0: Donc voilà, elle va se présenter toute seule.
1: Bonsoir tout le monde, je suis Céline.
0: Voilà, donc vous pouvez l'entendre la nuit, donc de 2h
1: jusqu'à... De 1h à 4h chez Van.
0: Non, de 2h à 4h quand je fais...
1: Pour ce soir, oui.
0: Pour ce soir.
1: Donc, il y aura Hervé aussi au standard.
0: Voilà, donc Hervé qui n'est pas là, mais qui va se dépêcher de venir, parce que sinon je vais m'énerver. Pedro, que vous avez l'habitude, que vous avez eu pendant une semaine au standard avec Max le soir tout seul.
2: Rebonsoir.
0: Rebonsoir à toi. Et puis le tout nouveau sur le site internet, il va se présenter tout seul. Bah, merci d'allumer ton micro. Non, alors ça doit être...
3: C'est l'autre, voilà.
4: Voilà. Bonjour.
3: Bonjour.
4: Donc, moi c'est Stéphane et moi je suis ravi de faire ça avec avec toi Gérard parce que c'est un rêve de gosse quoi.
0: Bah de toute manière tu verras bien comment que ça se passe. Donc je t'ai mis un peu au courant comment que ça se passait.
4: Ouais.
0: Donc les questions qui ont un rapport avec le débat.
4: Avec le débat.
0: Donc si c'est des questions cons, c'est pas la peine de les passer. Donc tu gères par rapport à ce qu'il y a. Mais t'hésites pas à me couper la parole, à me dire ou à me faire un signe en me disant comme quoi qu'il y a une question interne.
4: Uniquement en rapport avec le débat.
0: Voilà. Au standard, je peux avoir la fiche, Céline, s'il te plaît.
1: Je te passe
0: merci.
1: Les quatre fiches.
0: Donc on va accueillir. Je pense que on les a tous.
2: Le thème du débat, Gérard.
0: Voilà. Comment que c'est fait tout ça.
2: Allez, j'ai enchaîne.
0: Monsieur Mazur. Bonsoir, Monsieur Mazur.
5: Oui, bonsoir, c'est Monsieur Mazur à l'appareil.
0: Pénicien.
5: Oui, bonsoir, c'est Pénicien. J'appelle de Festaille, l'agneau.
0: La fréquence, s'il te plaît.
5: 78.6, dans les glandes.
0: Je vais te dire une chose.
5: Oui.
0: Que tu vas te calmer très vite.
5: Ah, mais je suis calme, hein.
0: Non, mais moi, je te le dis tout de suite.
5: Très bien.
0: Ok. Marine, de Carcassonne.
6: Marine.
0: Bah, qu'est-ce que je viens de dire?
6: Marine, avec un N.
0: Eh ben, qu'est-ce que je viens de dire? Marine.
6: Marine avec un M.
0: Ah, Marim.
6: Tranquille.
0: Ok, Carcassonne, la fréquence.
6: Tranquille.
0: La fréquence
6: 115.4.
0: Punaise, quand je demande les fréquences, parce que...
6: Gérard, tranquille.
0: Eh, faut les donner. Et Bruce Wayne.
7: Salut Gérard, Bruce Wayne.
0: La fréquence
7: 113 de Gotham City.
0: Non, tu me laisses...
7: 113.
0: Non. Attends, excuse-moi, c'est pas toi que je parle, c'est Prédo.
7: Salut, Batman.
0: Non, c'est étant donné que j'ai passé le retour de
7: Mia.
0: 113?
7: Je suis gris, moi. Faut la
0: 113.
7: Merde.
0: Oh!
7: Oui, 113!
0: Bon. Débat sur la chirurgie esthétique.
7: La chirurgie esthétique.
0: Vous avez fermé vos gueules!
7: Les implants d'acide.
0: Oh là là!
7: Bon,
0: Alors, Bruce.
7: Oui.
0: Bruce Wayne, tu as fermé ta gueule.
7: J'ai rien dit.
0: Non, mais tu vas la fermer, tu vas pas te foutre de ma gueule. Et Pénicien.
7: Oui.
0: Idem.
7: Très bien.
0: Parce que sinon, vous allez vous prendre des coups de fusil dans les oreilles. Ok. Alors, débat sur la chirurgie esthétique. Il y a 17 questions et je préviens ce soir que je veux 10 000 connectés.
6: Putain.
0: Il y a pas de putain, on dit moment travail, d'accord, toi?
7: Oh là, tranquille, la vanne.
0: Alors, et puis on dit pas ta mère, Marim.
7: C'est grave.
6: C'est toi qui parles de la mienne, hein.
0: Ouais, non, mais on dit maman travaille, d'accord, ok. Alors, combien coûte une opération pour se refaire une beauté? On va demander ça à Bruce Wayne.
7: Bah, ça dépend ce qu'on veut se refaire faire.
6: Tranquille.
0: Non, mais,
7: tranquille.
0: Bon, ouais.
7: Non, mais,
0: Marim, un conseil que je te donne.
6: Oui.
0: Tu as hâte de dire tranquille, parce que moi je vais te dire tranquille que tu as dégagé de sur l'antenne.
6: Il y a
4: Souk qui dit que c'est le bordel, le débat là.
0: Qui?
4: Souk, il dit que c'est le bordel.
0: Ah bah lui, il va pas commencer, il va se calmer un peu lui déjà pour commencer. Alors.
4: Et bordel dit que c'est le Souk, pareil.
0: Bah bordel, si c'est le bordel, il va se faire sauter. Il ira voir ailleurs si j'y suis. Donc voilà. Alors, Bruce Wayne.
7: Bon, une remise en beauté uniquement du visage, par exemple.
0: Combien coûte une opération pour se refaire faire une beauté, c'est-à-dire le visage, n'importe quoi. Tout ce que tu veux.
7: Le visage. Bon, moi, personnellement, quand je me suis refaire faire les seins, ça m'a coûté 70 000 francs.
0: Non, mais t'es vraiment un con, toi.
7: Les pectoraux. J'ai dû me muscler un petit peu pour rentrer dans mon costume et ça m'a coûté 70 000 francs.
4: Juste un truc concernant Love Story, excuse-moi Gérard, mais on vient de nous prévenir. Que Max vient de nous dire qu'il y a une fille qui s'est barrée du loft.
6: Tranquille.
0: Ouais, ouais, c'est Leslie.
4: Elle a fait ses valises.
0: Ouais, ouais, c'est Leslie qui se barre du loft.
4: Non, non, c'est pas Leslie. Leslie, elle fait le sac. Ils sont tous en train de faire la valise. Enfin, quoi, il y a une meuf qui s'est barrée. Je crois que c'est Marlène. C'est ou Marlène, j'ai un doute, ou Julia.
6: Non.
4: Qui, pendant le jeu, a apparemment, je sais pas quoi, elle a craqué. Elle a demandé à se barrer. Elle s'est barrée. Et pour l'instant, c'est les filles qui sont en train de lui préparer sa valise. Et bon, c'est vrai que là, ils ont arrêté.
0: De toute manière. De toute manière.
4: C'est chaud, hein.
0: Mais peut-être que c'est pas Monsieur Mazur.
6: Mais c'est pas tranquille.
4: Il y a Étienne Moujotte, il y a Étienne Moujotte qui nous dit mettez Gérard à la place de d'Angela.
0: Non, non, non. Mais de toute manière, je vais vous informer de ce qui se passe au fur et à mesure. Là, apparemment, c'est...
4: Moi, c'est le lit de Marlène, hein, ça, celui-là. Donc, c'est peut-être celui de Marlène qu'on est en train de préparer. Je sais pas si c'est Marlène ou
0: non,
4: Julia.
0: Non, non, non, il ressort. Ah, non, non, elle fait bien son sac, hein, apparemment.
4: Bon, je vous tiens au courant dès qu'il se passe un truc, hein.
0: De manière, n'ayez crainte, je vous tiendrai informé. Je vous tiendrai informé de qui s'en va, durant le débat. On coupera à tout moment. Parce que Loft Story a la priorité.
6: Coupe.
0: Non, non, mais pour l'instant, ils sont allés en train de préparer. Donc,
7: c'est Karine et Leslie qui font les sacs.
0: Non, non, mais c'est Marlène qui s'en va. Apparemment, on dirait que c'est Marlène.
2: C'est Marlène qui se barre.
0: Voilà, voilà, c'est bon, c'est bon, c'est bon.
4: Il y a Marc-Olivier Fogiel qui a dit que t'as dit chirurgie néphrétique.
0: C'est de là, il ferait mieux de se la fermer. Donc, on revient sur le débat. Et de manière, dès qu'on a des informations, on fait des news. N'ayez crainte, le Love Story, priorité avant tout. Monsieur, Marine,
6: ça coûte, ça dépend ce que tu fais faire. L'autre, il avait raison.
7: Bah oui, l'autre c'est
0: pas. Et l'autre il a un nom et puis
6: excuse-moi, tranquille, mais j'ai pas.
0: Eh, tu arrêtes avec tu arrêtes de me dire tranquille parce que sinon je vais te dire tu pointes ou tu tires.
6: Mais si tu fais la poitrine, c'est 30 000.
0: Non.
6: Alors en euros, 5 000. Faut compter en euros maintenant. Les visages, ça doit être 10 000.
0: Non mais ça, on s'en fout pour l'instant.
6: Tu me demandes, moi je te dis, hein, le coût c'est 5 000, enfin pour retirer un peu la peau qui tombe. Voilà quoi.
0: Mmh.
6: Le cul après, je sais pas, 15-20 000.
0: Ouais, ok. Pénicien.
3: Oui, alors avant tout, Gérard, je tiens à te féliciter pour aborder ce genre de sujet parce qu'il y a beaucoup de femmes qui souffrent justement de ces problèmes-là. Elles essaient de se refaire un petit peu des parties du corps ou du visage.
0: Mmh.
3: Et c'est vrai que c'est excessivement cher. Hein.
0: Non, ok.
3: Très, très cher.
0: D'accord. Monsieur Mazur, pour terminer. Attendez, monsieur Mazur, s'il vous plaît, laissez-moi parler un peu.
3: Oui, bien entendu.
0: Je disais qu'on finissait.
3: Tout à fait, je souhaitais donc ajouter.
0: Je disais, monsieur Mazur, que c'est moi qui commande. Ah, et pour l'instant, quand je parle, je n'aime pas qu'on me coupe la parole.
3: Absolument, monsieur.
4: Tranquille,
3: Gérard.
4: Okay. Tranquille.
0: Donc, je disais.
4: Il y a Claire Chazal qui dit bien fait pour sa gueule.
0: Je disais que Claire Chazal, elle va se faire sauter par qui à eux, mais j'en ai rien à foutre. Alors je disais qu'on va terminer par Monsieur Mazur et que je donnerai mon point de vue sur ça. D'accord, merci Monsieur Mazur.
3: Oui, alors tout d'abord Monsieur Gérard, je tiens à vous féliciter d'avoir choisi un tel débat qui me touche tout particulièrement, car la chirurgie esthétique est le grand drame de ma vie. Vous savez, sans toutefois vous raconter ma vie, n'est-ce pas, que j'ai eu quelques déboires conjugaux avec mon ancienne épouse qui s'est fait refaire 5 fois le nez, et je puis vous dire qu'en ce qui concerne le nez, je ne suis pas au courant des autres parties du corps, mais pour le nez, il en va de 3 800 euros.
0: D'accord.
3: Pour chaque narine, je tiens à préciser.
0: D'accord, 3 000 et 3 000, ça fait 6 000 chez moi.
3: 3 800, monsieur Gérard.
0: Ça fait 7 006. D'accord,
3: voilà,
0: en de bon entendeur, salut. Donc, je vais répondre à cette question. Combien coûte une opération... Je t'encule et moi, je t'emmerde, Win. Monsieur Win, Bruce Win, je t'encule, au revoir.
7: Tu m'as déçu, Batman.
0: Voilà. Terminé. Alors, je disais, donc, je vais répondre aux questions. Donc, je disais, combien coûte une opération pour se refaire une beauté? Donc, tout ça dépend de ce qu'on se fait refaire. Parce que j'ai entendu dire, quand j'étais, quand je me suis fait opérer de la hanche, quand j'ai eu mon accident, Pénicien, tu fermes ta gueule!
3: Non, c'est pas moi, hein.
0: Il n'y a plus que toi sur l'antenne et Monsieur Mazur.
3: Oui, bonsoir, c'est Monsieur Mazur.
0: Monsieur Mazur, fermez-la. Et Pénicien, tu fermes ta gueule.
6: Et à moi aussi. Hein.
0: Pour l'instant, toi, je t'ai pas demandé quelle heure il était.
6: Ah non, mais je croyais que tu m'avais appelé.
0: T'es la seule gueuse, alors pour l'instant, j'ai pas parlé.
6: Tranquille.
0: Donc, je disais que j'ai vaguement entendu dire que pour une nana qui se refait faire les seins, ça coûte environ, je dis bien parce que j'ai pas eu les chiffres réels, faut compter environ plus de 10 000 francs.
6: Les deux?
0: Pour les deux, oui.
6: Ah,
3: C'est énorme.
1: Il y a un nouvel auditeur, c'est Peter Parker.
8: De Roquefort la Bedoule.
0: Et donc il va nous donner ça. Tu me donnes l'affiche et quand vous appelez.
4: Moi j'ai une rumeur aussi de.
0: Attendez. On revient sur le loft. Là il y a un gros carnage. Il y a un gros bordel. Je sais pas qui c'est qui se passe. Je sais pas ce qui se passe là. Il se casse.
2: Ok.
0: Il y a quelque chose. Il y a une bagarre entre deux piges, je voudrais. Si, il y a une bagarre parce que.
4: Il y a une prise de tête.
0: Ta gueule. Eh, la tienne de gueule, connasse!
2: Bon, attendez, les auditeurs, on va les mettre en attente. Voilà. Vas-y,
0: alors donc, je disais que là, pour l'instant, il y a l'air d'y avoir un règlement de compte entre deux piles.
2: On va mettre le retour, attends.
0: Donc, celle qui s'en va.
9: Rien à foutre, moi, merde. Tu veux le ranger où?
10: Non, mais ça va, ça me fait chier, tu vois.
9: Tu prends un grand sac poubelle et tu mets tout dedans.
11: Ouais, on va faire les Sherlock Holmes.
9: Allô?
11: Oui, Sherlock Holmes.
0: Donc, apparemment, d'après ce qu'elle a dit, elle resterait dans le loft. Je sais pas qui c'est, avec qui elle s'est pris la tête. Donc, dès qu'on a des nouvelles informations, je n'hésiterai pas à vous le dire.
2: On tracine, Gérard.
3: Kamel, il fait des crêpes ou pas?
0: Kamel, il fait pas de crêpes. Et toi, tu fermes ta gueule parce que c'est pas ça.
9: Gérard,
0: oui.
9: Tu parlais de qui, là? Parce que tu dis elle, non, c'est pas qui c'est.
0: Mais apparemment, ça devrait être, ça devrait être Marlène et Julia qui conduit se prendre le chignon.
9: Ah bon?
4: Il y a Susmab qui dit que tu t'enfonces dans le débat, là.
0: Ouais, ben, de toute manière, priorité au loft, c'est tout.
9: Pourquoi on attend un débat?
2: Gérard.
0: Non, mais le débat sur le loft, c'est moi qui commande, et pour l'instant, c'est un débat sur la chirurgie esthétique, et vous la fermez.
2: Bon, Gérard, reprends le débat.
0: Peter Parker.
7: Oui, Peter Parker, c'est
0: ta
7: moi.
0: Ta fréquence,
7: Gérard,
0: s'il te plaît.
7: Allô?
0: Ta fréquence!
7: Ah, fréquence, 78.8.
0: D'accord, je te remercie. Donc, tu veux répondre à la question maintenant que j'ai répondu?
7: Combien coûte une chirurgie esthétique?
3: Il faut
7: j'ai pas entendu ta réponse, j'irai entre 50 000 et 100 000 francs.
0: Non, mais moi je disais environ 30 000, environ 10 000 pour se refaire faire les seins.
9: Mais ça dépend, oh là, Gérard.
0: Non, mais ça c'est pour les nanas. Maintenant, il y a peut-être d'autres prix que je n'ai pas en tête, hein.
7: Il faut speeder man.
0: Non, mais de toute manière, faut bien se dire une chose, hein. Sur la chirurgie esthétique, que de toute manière, ça coûte hyper cher, et bon, c'est pour les nanas ou pour les mecs, c'est vrai que c'est pas évident. Mais de toute manière, les questions, on va y venir.
3: Gérard, c'est une question de pénicien, là.
0: Oui.
3: Est-ce que tu serais pour que ce soit remboursable par la sécurité sociale?
0: De toute manière, tu vas pas commencé.
3: Ouais.
0: Tu vas pas commencer à me prendre.
3: Non, mais tu vas
0: attendre. Ah, parce que les questions, c'est moi qui les fais, les réponses, c'est vous qui les donnez. Ah, et tu vas attendre parce qu'on va y venir là-dessus.
3: On
0: va y venir, je sais pas dans combien de temps.
3: Mais c'est ta cousin.
0: Ta gueule, toi.
3: Est-ce que Laura, il est en sécurité, là, dans le loft?
0: Bon, alors, je vous préviens d'une chose.
3: Ouais. Non, mais tu sais que Fun Radio est la radio du loft.
0: Hein. Ouais, mais je le sais, ils sont partenaires du loft. Mmh. Mais moi, je peux vous dire une chose que pour l'instant. Pour l'instant, on est en train de faire le débat sur la chirurgie esthétique, non sur le loft. Ok, on revient sur les questions. Alors, pourquoi faut-il payer aussi cher pour se refaire une beauté? On va demander à Marine.
9: Marine
0: ou Marim?
9: Marine, avec un N.
0: Putain, mais... je te dis Marine, tu me dis non, c'est Marim. Arrête, comprends pas tentacule et encule ta sœur.
3: Joli.
0: Ouais.
3: En grande forme, ce soir. Bravo.
0: Les neurones. Les neurones, ça se débouche comme le cul.
9: C'est ta bonne vente alcoolique, les neurones.
0: Alors, Narine, au revoir.
9: J'ai rien dit.
0: Au revoir.
9: Ok, ça va se payer.
0: Ouais, quand tu veux.
4: Il y a une question sur Internet de Jean-Paul God.
9: Jouillez pas.
4: Il demande si tu t'es fait greffer, Gérard, de la peau des fesses, parce que ce soir, t'as vraiment une tête de cul.
0: Bah lui, il a une tête de con. Et puis, il ressemble plutôt à une guenon qu'à un mec. Donc ça va
4: pas tout de suite, Gérard.
0: Non, mais tu réponds même pas, tu lui dis au revoir.
4: Bah, je lui marque, je réponds pas.
0: Céline?
1: Oui, Gérard.
0: Par contre, à la ptiote, là, tu lui dis que je vais m'occuper de son matricule, quand même.
1: D'accord, je lui dis.
2: Gérard, enchaîne avec le débat.
0: Donc, Peter Parker.
7: Oui. Quelle était la question? Oui, pourquoi ça coûte si cher? Parce que ce sont des opérations qui sont coûteuses avec du matériel de haute technologie et puis surtout pour couvrir les erreurs. Parce que, moi j'ai une amie qui s'est fait refaire les seins, par exemple. Mmh. Elle voulait passer de 85B à 90C. Et ça a marché que sur un seul sein. Donc,
0: attends, il y a un truc que... Attends, tu permets?
7: Je t'en prie.
0: Non, mais il y a un truc que je comprends
1: pas. Gérard.
0: Ah. Oui.
1: Les slips Paris.
0: D'accord. Je peux avoir la feuille? Merci. La feuille, s'il vous plaît. Merci.
9: Ouais,
0: Leslie.
8: Mr. Cousin.
0: Ta gueule, toi, avec Mr. Cousin, parce que tout à l'heure, je vais t'enculer, moi, mais grave.
8: It's Trevor Jones, Mr.
0: Ta gueule. Hey, il sort d'où, lui?
8: Faire ton débat sur les chirurgies esthétiques.
0: Bon, alors, je préviens.
12: Il prend les graves.
0: Je préviens tout de suite. Pedro.
8: Oui,
0: je veux pas le savoir.
8: Monsieur Mazur,
0: règlement de compte.
2: Voilà, ils vont arrêter. Voilà, je les ai coupés. Vas-y.
0: Donc, je te préviens, Pedro.
2: J'ai rien fait.
0: Encore un bordel comme ça, le débat il va être vite clos.
2: Mais
0: alors, c'est où tu choisis. Où tu fais ton boulot correctement à l'aria.
2: Tu viens faire l'aria à ma place.
0: Non, mais où tu fais ton boulot. Et je veux pas entendre des conneries comme ça. Où tu fais mal ton boulot et tu sors.
2: C'est pas moi au standard.
0: D'accord. Parce que là, je veux savoir le nombre de connectés qu'on est pour l'instant.
13: Alors là, actuellement, on est 7247. Tu vois, 246,
0: ça monte. 245.
13: Ça
0: ouais, baisse, bah, ça baisse un peu, d'accord.
13: Ça baisse au fur et à mesure. On est, une question de Bill et Boule d'hémorroïdes qui demande si, est-ce que c'est ta vraie moustache ou justement t'as voulu aborder ce débat de la chirurgie esthétique parce que c'est une fausse moustache.
0: Toi tu fermes ta gueule.
13: Ouais. Et alors, la question pénicien. Justement c'est est-ce que tu bouffes des culs parce que moustachu bouffeur de cul.
0: Alors pénicien.
8: C'est pas moi.
0: Je viens d'entendre ta voix.
8: Je te jure que c'est pas moi.
13: Merci Gérard.
0: Je viens d'entendre ta voix et je te dis bonne nuit.
2: Bonne nuit.
0: Voilà. En voilà déjà trois. Alors il nous reste Monsieur Mazur, Leslie et Peter Parker.
9: Non, c'est Leslie. Je voudrais que tu dises bien mon nom.
0: Oh, s'il te plaît.
8: Oui, bonsoir, mademoiselle Leslie.
14: Bonsoir, Leslie.
0: Alors, Peter Parker. Peter Parker.
14: Oui, Gérard. Eh ben donc, j'étais en train de raconter une histoire sur une amie à moi qui...
0: Non, mais tu vas pas raconter ta vie sur ta copine. Je m'en bats les couilles.
14: Et je voulais dire que ça a marché que sur un seul sein. Et...
0: Oui, merci.
14: Un sein qui fait du 90C et un autre qui fait du 85B.
0: Ah ouais, justement. Justement, c'est de là que je voulais en venir. Parce qu'il y a un truc qui me semble bizarre dans ta réponse.
14: Oui.
0: C'est que tu me dis qu'elle faisait du 90C.
14: Non,
0: du 90B pour revenir à du 90C. Tu crois pas que là tu t'es planté un petit peu?
14: Mais non, elle faisait du 85B et elle voulait faire du 90C, non? C'est logique.
0: Non, mais attends, c'est pas ce que t'as dit. Thomas d'Angoulême.
15: Oui, bonsoir.
0: Fréquence d'Angoulême, s'il te plaît, merci.
15: C'est 102.5.
0: Ok.
15: Bonsoir.
14: J'aime beaucoup ce que tu fais, Thomas.
15: Merci.
0: Oh!
15: Oui.
0: Peter Parker, tu fermes ta gueule, maintenant.
14: Oui, monsieur.
0: Thomas.
15: Oui. Oui, je suis là.
0: Non, mais tu réponds.
15: Alors, c'est la question sur la chirurgie esthétique.
0: Pourquoi faut-il payer aussi cher pour se refaire une beauté? Vous commencez à me les gonfler sérieusement ce soir.
15: C'est vrai que c'est très cher la chirurgie esthétique, du fait que justement les chirurgiens sont obligés d'avoir une formation bac plus 10. Donc avec
0: Sœur à la bac plus 11.
15: Non, c'est
0: pour
15: vrai, les chirurgiens Gérard, ils ont un niveau d'études très élevé, hein. D'ailleurs, j'ai une petite anecdote. Moi, j'avais
0: on en a rien à foutre. On en a rien à foutre des anecdotes.
15: Il rejoint ton débat, Gérard.
0: Alors, accouche.
15: Alors, moi, j'avais un pote qui était monoboule. En fait, il avait qu'une testicule. Et il s'est siliconé. Et il y a eu une prothèse testiculaire. Et maintenant, il a deux couilles. Et c'est super pour lui.
0: Alors, je vais te dire une chose, Thomas.
15: Oui.
0: Que la prochaine fois que tu me sors une connerie comme ça, je vais te mettre deux boules.
9: Avec
0: une queue dans ta bouche et tu vas dégager, d'accord?
9: Leslie, ouais.
0: J'ai bien dit.
9: Ça coûte cher, parce que c'est les médecins, ils prennent cher. Enfin, moi, j'en ai pas besoin, tu vois.
0: Oh, tu fermes ta gueule pour un sang, tu laisses parler.
13: On a beaucoup de réactions de gens qui ont qu'une couille sur le web. Ils sont assez choqués par ce que tu dis, quoi. Manique.
0: Moi, mais ça, on en a rien à foutre. Tu sais, je vais te dire.
13: Non, mais
0: je vais te dire une chose. Que là, les mecs, qu'ils aillent qu'une couille ou pas de couille, je m'en tape complètement. Je m'en tape, ils ont qu'à.
8: Oui, vous vous en battez les couilles.
13: Mais eux s'en battent pas la couille, hein.
0: Non, mais moi, j'en ai rien à foutre. Comme ça, ils iront secouer la petite goutte après. Donc, on s'en fout complètement. De ça. Les slides, continue. Je t'ai coupé, mais continue.
9: C'est super cher parce qu'il faut que tu ailles dans des cliniques spécialisées, tu vois, tu fais passer à l'hôpital aux urgences, hein. Et ça coûte cher parce que les mecs, ils prennent cher. Mais je te dis, moi, j'en ai pas besoin, quoi.
8: Ouais, ok.
9: Je tente le rap aussi.
8: Tu déconnes pas.
9: Et je supporte pas les mecs bourrés.
15: Il est marrant, Félicien, quand il drague avec ses chicots pourris.
0: non, mais de toute manière, il est plus là, hein.
2: Bon, le débat, Gérard.
0: Il est plus là.
13: Il y a juste Caméléon qui demande est-ce que les monocouilles payent moitié prix chez les putes.
0: Ah bah ça, il se démerde et puis c'est pas mon problème. Mais des questions. Hey, écoute-moi. Hey, je vais te dire une chose que là, les questions, c'est même pas la peine de me les donner parce que.
13: Ouais, mais depuis que t'as abordé le sujet des monotesticules.
0: Ah non, c'est pour moi.
13: On est à 11 416.
0: Non, non, mais c'est un auditeur qui a.
15: C'est un sujet de société,
0: Gérard. Ça, c'en est un.
13: Il y a des auditeurs qui réclament que tu te coupes une couille.
0: Ouais, non, mais c'est bon. 11 000 combien que tu m'as dit?
13: 11 713.
15: On aurait pu.
0: Ouais, ben.
15: Ça sert à rien en plus.
0: Attends, qui c'est qui vient de dire ça? Alors, Thomas.
15: Non, c'est pas moi.
0: Ouais, avec ta voix de PD, tu dégages. Au revoir, bonne nuit.
15: Non, c'est ça,
0: au revoir. Allez, hop.
13: Il y a Jack qui dit que ton chirurgien esthétique, c'est Red Charles.
0: Ouais, c'est ça. Monsieur Mazur, pour terminer sur la question.
12: Eh bien, écoutez, moi, je dirais que le prix, n'est-ce pas, de l'opération est proportionnel à la partie du corps sur laquelle on agit, n'est-ce pas?
0: Non, mais bon, moi.
12: Cependant, je n'ai pas terminé. Alors, bien entendu.
0: Non, non, mais attendez, monsieur Mazur, vous allez pas me faire un plat sur votre copine, parce que moi, je vais vous dire. Déjà, ça fait à chaque fois qu'on vous appelle, vous me faites un.
12: Ah non, du
0: un
12: coup, speech. Monsieur Gérard, mais non.
0: Hein? Alors moi, je vais vous dire une chose.
12: Non, non,
0: vous répondez
12: clairement.
0: Vous répondez clairement à la question.
12: Oui, tout
0: et
12: à
0: c'est
12: fait,
0: tout.
12: C'est ce que j'ai fait, monsieur Gérard.
0: Parce que là, ça, à chaque fois, vous commencez à me les gonfler, hein. Alors, je suis bien gentil de vous passer dans mes débats,
12: mais
0: là, ça commence à bien faire.
12: Absolument.
0: Alors maintenant, vous répondez clair, vite et précis.
12: J'ai tout à fait répondu, monsieur Gérard.
0: Ça y est, c'est fait?
12: C'est proportionnel, vous n'avez pas écouté, c'est proportionnel à la partie à opérer, n'est-ce pas?
16: De toute manière, c'était terminé, elle passe plus dans les
0: William Dumont!
17: Ouais, salut, c'est William Dumont.
0: La fréquence!
12: Bonsoir, monsieur William, 103.5.
16: T'es où, toi?
17: 103.5.
0: Donc, revenons une partie vite fait sur le loft avant que William réponde. Ah. Donc, apparemment, d'après ce qu'on voit, apparemment, elle a l'air de vouloir rester dans le loft.
18: Qui?
0: Donc, c'est la celle avec sa robe bordeaux, là.
2: Attends,
0: c'est
2: la danseuse de Flamengo. Alors, attends, on va mettre le loft. Alors, attendez deux secondes.
19: Oui, Marlène.
18: Ouais.
19: Où? Dans la salle de bain.
0: Attendez, s'il vous plaît, coupe-moi les auditeurs.
18: Je dis qu'est-ce qu'il va dire comme pèlerine?
0: Non, bah ouais, à part.
2: Elle se barre
0: ici,
2: hein.
20: J'espère qu'on
2: n'est
20: pas
2: en
20: courant, quand même.
19: Tu rêves? Non, mais attends. Tu rêves,
18: si
19: là.
18: Tu veux,
2: ah, c'est Thomas, là.
18: Parce que
19: oui,
18: nous.
19: Non, non.
18: Si tu veux te virer en premier, comme ça, tu le sauras.
2: Bon, on comprend pas ce qui se passe, c'est pas très intéressant.
0: Donc apparemment, on comprend pas du tout ce qui vient de se passer. Donc les valises sont toujours apparemment en fait.
12: Bah elle se barre ou elle reste?
0: Bah on sait pas pour l'instant, il y a rien de spécial.
12: C'est Karine
0: donc
12: qui voulait partir alors.
0: Non, oui. c'est celle du flamenco là.
12: Mais c'est
0: Karine.
12: Trevor Jones.
0: Donc William.
12: Oui.
0: Tu réponds à la question s'il te plaît.
12: C'est la question, tu peux me la répéter, s'il te plaît.
0: Alors, pourquoi faut-il payer aussi cher pour se refaire une beauté? On va s'arrêter vite fait parce que ça commence à me gonfler, là.
12: Parce que la beauté a un prix, quoi, je veux dire.
0: Non, mais attends, ouais.
12: Tout le monde ne peut pas être beau, donc il faut, c'est pour les gens qui sont moches, il faut payer, quoi, il faut passer devant le docteur.
0: Mmh. D'accord. Alors, moi, je vais vous poser la question et on va s'écouter une zikmu.
12: Je vais pioncer un peu là.
0: On va s'écouter une zikmu et puis vous allez écouter ce que.
12: Zikmu, je t'en cul.
0: Ta gueule!
18: Il branle les graves.
0: Je sens que je vais m'amuser ce soir, mais grave de chez
2: Gérard. Pose ta question, Gérard.
18: Les
2: auditeurs, deux secondes. Voilà, vas-y Gérard, pose ta question.
0: Alors, faut-il avoir recours à la chirurgie esthétique pour plaire à son copain ou à sa copine? Et on s'écoute dans ma bouche avec James Uzès. Et on se retrouve tout de suite après au 0825-08-5000. À tout de suite.
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0: Oh, celui qui a sa musique. Celui qui a sa musique derrière, arrête.
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0: Et voilà, donc toujours la suite du débat. Donc vous venez d'écouter dans ma bouche, j'aime Hussé. Et donc on se retrouve pour la suite du débat. Donc débat sur la chirurgie esthétique. Donc on a Peter Parker.
22: Oui, Gérard.
0: Rebonsoir.
22: Rebonsoir.
0: William.
22: Oh, salut.
0: Oh William, tu prends ta voix normale, tu prends pas une voix de PD?
22: Salut.
0: Parce que sinon, je vais te dire au revoir, comme ça, tu vas vite répondre aux questions, toi. Je crois que tu vas pas faire long feu, là. Ouais, Céline.
5: Oui, Gérard.
0: Tu me reprends William au standard. Tu lui dis soit qu'il se réveille, soit qu'on lui dit au revoir tout de suite. Non, tu retournes voir Cécile au standard.
5: Céline, Gérard.
13: Et concernant la chirurgie esthétique, il y a Maître Capello qui demande... est-ce que t'as déjà eu des problèmes avec les détecteurs de métaux à cause de ta hanche en tungstène?
0: Non, jusqu'à maintenant non. Puis c'est vrai que de toute manière, je vais répondre quand même à cette question qui est très importante. C'est vrai que quand on se refait faire, par exemple, suite à un accident, tout ça. Donc c'est vrai qu'on a des broches sur les jambes.
20: Comment
0: faire le cul? Les
20: slides. Oui.
0: C'est toi qui viens de dire ça?
20: Non, mais je me demande. Non, mais toi,
0: si je te demandais de fermer un petit peu ton clapet, tu la fermerais ta bouche?
20: Bah ouais, si tu peux me le demander. Hein.
0: Bon, bah alors pour l'instant, tu me laisses répondre à la question.
22: Merci, monsieur Gérard.
0: Donc, je réponds à la question de l'auditeur. Donc, c'est vrai que par moment donné, ça peut arriver que... avec les détecteurs de métaux, ça sonne. Moi, ça m'est arrivé, mais et en fin de compte, c'est ta gueule.
22: It's Trevor Jones. Mr.
0: Oh putain,
22: Cousin.
0: Mais ça commence à bien faire là, celui-là. Hein.
22: Oui, c'est intolérable.
0: C'est vrai que par moment donné, ça sonnait. En fin de compte, c'était pas l'histoire de ma broche. En fin de compte, c'était un trousseau de clés et autre chose que j'avais sur moi. Donc, il a fallu que je retire mon trousseau, tout ça.
22: Okay.
0: Donc voilà.
13: Bah c'est marrant parce que quand t'expliques un peu tout ça, là, on est remonté à 9113.
20: Ouh.
0: Bah ouais, parce que faut quand même bien expliquer comment que ça se passe aussi pour les aéroports. Hein. Parce qu'en fin de compte, c'est dans les aéroports que c'est le plus dangereux.
22: Ouais.
0: Donc voilà. Alors donc, on a toujours Monsieur Parker.
22: Peter Parker, oui, c'est moi.
0: Donc, toujours là. William, tu t'es calmé?
22: Oui, j'ai la pêche.
0: Les slides?
20: Les slides, ouais.
0: Et Monsieur Mazur, pour finir.
22: Bonsoir à tous, Monsieur Mazur.
20: Bonsoir, Monsieur Mazur.
0: Donc, la question, ça y est, c'est terminé maintenant, les bonsoirs. On n'en parle plus. Donc, la question, peut-il avoir recours à la chirurgie esthétique pour plaire à son copain ou plaire à sa copine ou à son copain? On va demander à Monsieur Mazur.
22: Écoutez, je dirais que tout dépend, bien entendu, de la personne qui vous accompagne dans votre vie. Y a-t-elle bon ou mauvais goût, n'est-ce pas? Parce que si une personne n'est pas capable, vous passez entre les mains d'un chirurgien, n'est-ce pas, pour lui plaire, si cette personne n'est pas capable de vous apprécier à votre juste valeur une fois refait avec une quelconque prothèse ou un rajout mammaire, eh bien écoutez, elle n'a plus qu'à prendre la porte, c'est du moins mon opinion.
0: D'accord. William?
22: Bah moi, Gérard, je pense que la beauté est surtout intérieure, donc le chirurgien n'a rien à voir là-dedans. Si la personne est à bon fond, si elle est aimable... Je pense que même si elle se fait ravaler la façade...
0: Non, mais faut-il... C'est la question. Faut-il avoir recours?
22: Ouais. Bah, je pense que non.
0: Faut-il avoir le recours à la chirurgie esthétique, par exemple, pour plaire à quelqu'un?
22: Je pense que c'est pas obligatoire.
0: Non, d'accord.
22: Tu peux charmer quelqu'un juste avec tes paroles ou une certaine présence, ton charisme.
0: D'accord. Peter?
23: Oui, bah, je suis exactement d'accord avec William, c'est exactement ce que j'allais dire, c'est a fortiori la beauté intérieure qui compte et ce que la personne dégage au niveau de son charisme, de son odeur, tout ça, qui peut plaire à la personne, pas forcément...
0: Peter,
23: c'est moi.
0: Je crois que tu t'échappes un peu de la question, c'est pas du tout. Si, apparemment t'as l'air de t'échapper
22: Je tenais à spécifier que la tenue vestimentaire est vachement importante. Hein.
0: Bon alors Peter, au revoir.
13: Il y a des gens, Gérard, qui conseillent d'arrêter de fumer parce que ça peut provoquer des fissures anales.
0: Mais non, ça procure rien du tout.
22: C'est sûr.
0: Laisse l'ail.
13: Il y a une odeur. Hein.
0: Laisse l'ail.
20: Moi, je dis, mon cumé, il me demande as, je le largue de suite, quoi.
0: De quoi? Attends.
20: Il y a un mec qui me demande ça, je le largue tout de suite.
0: Attends, tu peux expliquer là parce que je comprends pas du tout ce que tu veux me dire.
20: Attends, tu t'imagines.
0: Non, attendez, monsieur Mazur et William, vous la fermez.
22: Très bien.
0: Merci.
20: Je sais pas ce qu'il a dans le pieu, tu vois. Il y a de l'interférence, là, putain.
0: Non, mais ça, c'est au standard, apparemment, qu'on a des petits problèmes.
13: On a un sondage.
0: Oui.
13: Que pensez-vous de la chirurgie esthétique? 30% des gens
0: non,
13: disent...
0: Non, c'est bon, les sondages, c'est moi qui les prends tout à l'heure. On laisse finir...
2: Sur la bête.
0: Donc, les slides.
20: Je veux dire, le mec, il a, tu sais pas ce qu'il a dans le pieu, quoi. Tu t'imagines même pas. Donc il me demande ça, je dis, il tège, il prend mon pied dans la gueule, il tège, quoi.
0: Ouais, non, mais attends. Donc toi, tu serais prêt?
20: Prête, je suis fille.
0: Tu serais prête à le virer?
20: Ah ouais.
0: À le virer pour...
20: Ah ouais.
0: Ah bah moi.
3: Genre, tu la trouves pas un peu agressive, la Sly?
20: Non, je suis pas agressive.
0: Non, parce que.
20: Tu parles pas comme ça, toi.
0: Mais William.
20: D'où je suis agressif, toi.
0: William, pour l'instant, tu fermes ta gueule. C'est tout parce que vous êtes pas capable de répondre aux questions.
20: Je t'écoute, là.
0: Alors, moi, je peux vous dire une chose. Que c'est vrai, pour plaire à quelqu'un, il n'y a pas besoin d'avoir recours à la chirurgie esthétique. Au standard, s'il vous plaît.
20: Bah, des fois, il vaut mieux.
0: Attends, laisse-la.
6: Oui, hey, Gérard.
0: Parlez un tout petit peu moins fort.
6: Je suis désolé.
0: Par contre, hey, si ça te dérange pas, tu peux prendre quand même du monde au téléphone.
2: Mais, laisse-le.
0: Gérard, William, tu fermes ta gueule.
10: Pas, Gérard, j'en ai beaucoup de réactions.
0: Ah, ben, s'il y a des réactions. Attendez, s'il vous plaît, les auditeurs. Oui.
20: On va aller dans le neuf, oui. Pour Thomas, lui.
10: Alors,
0: oui, attends, je récupère déjà avant une nouvelle personne.
6: Oui, j'ai liposanction 119.9 de la queue en brioche.
0: Merci pour le Larsen.
11: Bonsoir, c'est liposanction.
0: Oui, bonsoir à toi. Donc, tu veux répondre. Oh, le Larsen. Le Larsen, merci. S'il y a un portable, les portables, j'en veux pas. Hein. J'avais bien précisé. Alors, qui a un portable? Qui appelle d'un portable? Ne répondez pas tous à la fois.
20: Pas moi.
0: Ah ben bah non, bah... Non, mais ça va. Ça va, Pedro? On ne te gêne pas trop?
20: Il appelle... Il sait
2: qu'il appelle... Tranquille le chat, ça va?
0: Non,
2: bien.
0: Non, mais t'éteins ton portable, parce que dans ce cas-là, moi, je peux... Bah je peux, voilà. Je m'en mets allumé, puis je fais du Larsen
2: aussi.
0: Ah
2: bah vas-y, te gêne pas.
0: Non, non, mais attends, t'es dans mes débats, donc t'éteins ton portable, s'il te plaît, merci. Donc, alors, je disais... Oh, tu fermes ta gueule, toi, espèce de trablo, tu dégages, au revoir, William. Au revoir, William.
2: On traite pas de PD comme ça.
0: Voilà, donc, réaction sur l'Internet avant que...
10: Le problème de l'Internet, c'est que là, on est passé à 1622.
0: Oh, non, mais il y a quelque chose.
10: Parce que on nous dit que c'est un peu le bordel, et voilà, quoi.
0: Non, non, mais là, il y a quelque chose qui va pas, c'est pas grave. Donc,
10: on nous dit que la chirurgie est au débat, ce que Gérard est au talent.
0: Ouais, bah c'est bien. Bah c'est bien, ils continuent comme ça, puis non, qu'ils augmentent.
20: C'est un compliment qui te fait là, tu pourrais dire merci.
0: Bah oui, non mais qui continue comme ça pour réagir, c'est bien, moi au contraire, ça me fait plaisir. Ouais. Donc liposanction.
11: Est-ce que tu peux me rappeler vite fait la question en vitesse?
0: Alors faut-il avoir recours à la chirurgie esthétique pour plaire à sa copine ou à son copain?
11: Bah je pense que comme tu le rappelais, le fait de plaire dans le couple c'est quand même essentiel.
0: Mmh.
11: Et que pour avoir une vie en couple, si tu ne plais pas à ton partenaire, c'est dur. Donc éventuellement, ouais, je pense que ça peut devenir une nécessité s'il n'y a pas compatibilité entre les partenaires.
0: Mmh. Et donc on accueille Camomile pour ça.
24: C'est pas Camomile, c'est Camoule de Tours.
2: Hey, t'as pas appris à lire, Gérard?
0: Non mais c'est pas
6: Gérard.
0: Non mais c'est bon. J'ai pas eu mon café, donc c'est normal, c'est pour ça que je vois rien à cette heure-ci, il me manque un café. Bon, Camoule, alors.
24: Ouais, ça va, Gérard, bien ou bien?
0: Bon, vas-y, tu réponds à la question et tu te tais.
24: C'est quoi la question, s'il te plaît?
0: Oh non, mais vous foutez de ma gueule ou quoi? Vous prenez le train?
2: C'est pas l'argent.
20: T'as une meuf, elle te dit, tu te refais faire la gueule, tu le fais.
10: Il y a Jacques qui dit que ton neurone, Gérard, fait des interférences.
0: Ah bah c'est bien. Donc il a qu'à se coucher.
24: Si c'est une meuf de la Tessie que je kiffe bien, ouais, je me refaire la tête, ouais. Il y a pas de souci, quoi.
0: Ouais, okay. Donc alors je vais répondre à la question de ouais.
24: une bonne billatch, quoi.
0: À l'Esline. Donc toi tu disais que.
20: Dis bon, mon nom, s'il te plaît.
0: Ouais ben je l'ai bien dit.
20: Ouais bah tu fais attention. Ouais.
0: Oh s'il te plaît, on se calme.
11: Voilà, grève.
0: D'accord. On se calme.
10: Il y a Luxo qui demande si t'as attaqué ton chirurgien esthétique.
0: Non.
10: Est-ce que tu l'as attaqué?
0: Donc je disais. Putain,
11: qu'est-ce qui se passe?
0: Pedro.
20: Il éjaculait pas.
24: Question de Monsieur Cousin.
0: Pedro, ça commence à bien faire.
11: Oh là là.
6: Gérard, fais attention.
2: Je suis pour rien, mais arrête.
0: Ça commence à bien faire.
2: Qu'est-ce qu'il y a?
20: Il jouait pas.
0: Je préviens que le débat sera vite clos.
24: T'as même pas de poids à ta table.
0: Alors Pedro,
24: j'ai rien fait.
0: Ça suffit maintenant. Et tu veux me dire, vous me laissez le rideau ouvert, hein?
2: Quel est le rapport avec le débat?
24: Ouais bah c'est moi qui commande.
2: Elle va pas nous le casser, il a coûté cher.
0: Oui. Alors je disais. Donc je réponds à la question, donc faut-il avoir recours à la chirurgie esthétique pour plaire à sa copine ou à son copain? Je réponds à la question de Lesline. Donc apparemment il y en a qui veulent. Bon, si leur copain demande à sa copine de le faire, il y en a certaines qui le veulent, il y en a d'autres qui le veulent pas. Hein? Donc pour ou vice versa. Mais c'est vrai que les trois quarts du temps, c'est vrai que ça ne sert à rien. Par exemple, moi, je peux dire que oui. Si le mec il dit à sa copine, bon bah tu te repères les seins parce que sinon je sors plus avec toi. Eh ben moi je dis comme ça, ben tu fais ce que tu veux, c'est tout, c'est ton libre choix. T'es pas d'accord avec moi, Leslagne? Leslagne, merci de moi mettre les auditeurs en air.
20: Leslagne, tu parles comme ça.
1: Elle est là, Gérard. Hein. Et c'est pas Leslagne, c'est Leslie.
20: C'est Leslie, comme Ophéla. Et tu dis bien mon nom, s'il te plaît.
0: Ouais, bon, donc t'es pas d'accord avec ce que je viens de dire.
20: Je suis complètement d'accord et franchement, tu me plais comme mec, quoi.
0: Ah bah c'est
20: comment
0: bien.
20: Dis, comment tu parles, comment tu raisonnes, je t'en... t'es un mec bien, toi.
0: Non, mais de toute manière, faut dire une chose, que c'est pas, y a pas besoin d'essayer de faire. Parce que moi, j'ai toujours dit, la personne qui est, on va faire un débat aussi sur les obèses bientôt.
22: Monsieur Gérard, pardon de vous
0: interrompre. Oui, monsieur Mazur.
22: Excusez-moi, mais il y a comme une interférence, je crois, entendre des canards à l'antenne.
0: Non, mais monsieur Mazur, les canards, je les emmerde.
22: Ah, d'accord. Non, mais c'était pour vous le signaler, monsieur Gérard.
0: Non, mais de manière, il y a un truc qu'il faut bien se dire. C'est que bientôt, il y a pas mal de sujets de débat qui vont être abordés pour l'instant. Le prochain débat, ça sera sur la jalousie. Et après, ça sera sur l'obésité parce qu'on en parle assez.
13: Il y a Yves Lecoq qui nous dit que c'est pas des canards, c'est des poules.
20: On a pourtant beaucoup parlé.
0: Hein. Ouais, mais ça. Pedro, tu arrêtes! Tu commences à me casser les couilles sérieusement ce soir.
4: Je peux pas, je voyais pas.
0: Déjà que tu fous ton bordel quand tu m'appelles, tu me raccroches au nez, j'aime pas ça. Alors, faut te dire une chose que maintenant, c'est moi qui commande. Ok? Ce n'est plus toi le. Maintenant. D'accord?
7: C'est pas moi, arrête.
0: Maintenant, faut arrêter!
13: Non, mais arrêtez, faut calmer. On est à 622 auditeurs.
20: Oh, la honte.
0: Ouais, mais ça! Pedro! Oui, tu fais une chose, soit tu te calmes ou tu dégages du stand du studio.
13: Je te calme, Gérard.
0: Hein, il est déjà 1h15 et c'est le bordel. Alors ça commence à bien faire. C'est clair. Ok.
20: Alors.
13: Viens de remonter à 2222 parce qu'il
8: y a... Ah mais là, faut se calmer là maintenant. Gérard reprend le contrôle, c'est calme.
0: Ah,
8: mais
0: là,
8: Pedro, c'est le dernier avertissement avant exécution.
0: Cela, ça va aller vite ce soir, hein.
8: Ouais, t'as mis combien d'avertissements, là? T'en lui en as mis?
0: Ça, il s'est fait déjà le cinquième. Alors ça va, hein.
8: Je te rappelle qu'au bout de 10, t'as une image, hein.
0: Alors, je préfère dire que si vous voulez continuer comme ça. Non, mais c'est simple.
8: Attends.
0: Si ça continue comme ça, le débat, il va être vite clos.
8: Tu vas pas faire comme Marlène, tu vas pas te barrer.
0: Non, mais si, c'est pareil. Hein, parce que ça commence à me gonfler.
13: Ouais, non, on se calme, arrête.
0: Pedro, t'arrêtes!
14: Prends ta valise et tu dégages, là.
0: Et toi, tu fermes ta gueule!
14: Ouais, je tranquille, Gérard, je te ferai des crêpes.
0: Eh ben, moi, je te dis au revoir! Allez hop, Kaboul, au revoir!
4: Kaboul,
0: au revoir!
14: Kaboul!
4: Big up à la
14: mode taliban. Tu retournes à Jalalabad, là.
0: Donc, je reprends. Donc, Leslie. Est-ce que t'avais compris ce que je disais?
20: Ouais, ouais. T'as compris, moi, ce que je t'ai dit, au moins?
0: Bah oui, mais toi, tu vires directement la personne avec qui t'es à cause de ça. Donc, moi, je te redis. Donc, moi, de manière à la personne, si elle veut se refaire une beauté pour plaire à son copain, c'est son problème.
20: Ouais, mais
0: c'est
20: vrai que
0: ça... Non, mais ça...
20: Un exemple, je suis avec toi.
0: Ouais.
20: Je te kiffe, franchement. T'es un mec bien, je te dis, t'es un mec droit.
14: Ah bah,
0: ta gueule!
20: Moi, tu vois, on se correspond. On est pareil. Mais ta gueule, elle me plaît pas. Tu te la faire faire?
0: Ça dépend.
13: Ça dépasse.
20: Ça dépend de quoi?
0: Ben, ça dépend si j'ai les moyens pour la faire faire.
14: Il y a plein de tables, laisse tomber, faut appeler Bouygues, là.
0: Alors. L'open sanction!
14: Ah,
0: au revoir!
14: Non,
0: au revoir!
14: Erreur.
0: Non, il n'y a pas d'erreur, c'est bonne nuit.
14: Sur la personne.
0: C'est bonne nuit.
14: Il y a mépris sur la
0: au
14: personne.
0: Au revoir! Bien.
7: Céline.
0: Céline.
7: Au revoir.
0: Au revoir à l'opposition.
14: L'opposition, toujours là.
0: Au revoir.
7: Allez, je vais arrêter de le faire là, j'ai plus le bras.
14: Ah, mais j'ai un gilet pare-balles, tu peux doser.
7: On va voir. Allô?
0: Bah yes, c'est bon.
7: Voilà.
0: Bon, qui nous reste Leslagne et Monsieur Mazur.
22: Oui, bonsoir, c'est Monsieur Mazur.
0: Bon, c'est bon, Monsieur Mazur.
7: Bon, du calme, allez, vas-y, Gérard.
0: Donc, alors, donc, voilà, donc j'ai répondu à la question. Donc, question suivante. Alors, on va un peu aller de, non, que faire? Ah ouais, faut-il l'accord des parents ou du médecin pour se refaire une beauté? Alors, je précise avant qu'on accueille d'autres personnes.
13: Il y a Emmanuel Laborie qui dit n'avoir pas, qu'elle n'a pas entendu ta question.
0: Putain, ils sont graves sur l'internet.
2: Ouais, c'est grave hein, ce soir.
0: Ouais. Non mais ils sont vraiment cons ou quoi ce soir.
20: Ils voient pas vraiment.
22: Ne vous laissez pas distraire, monsieur Gérard.
2: Reviens au débat, Gérard.
13: Moi, Gérard, alors, je fais que traduire ce que dit le net.
0: Ah non mais c'est
13: tu
0: bon.
13: Tu as dit maintenant, t'es à 8822.
0: Merci. Ah, alors, Michael Jackson.
13: Bravo.
2: 8822 quand même.
0: Alors, combien? 8822. Attends,
2: parle bien dans ton micro. Hein.
13: 8822.
0: Oui, bon, lui, il commence à me gonfler. Michel Jackson.
9: Oui, bonsoir.
12: Bonsoir.
0: Mon mignon 118.8 et bon. David de Bougie la forêt.
12: Bougie la forêt, oui, David, top modèle en intérim. Bonsoir. 115.2.
0: Alors la question, faut-il l'accord des parents et du médecin pour se refaire une beauté, David?
12: Eh ben moi personnellement je peux t'en parler puisque je suis donc top modèle. Donc
0: non mais attends, tu réponds correctement à la question, c'est tout hein.
12: Non, mais tu
0: vas pas t'éterniser sur toi parce que ça va aller vite hein.
12: Bon d'accord, oui.
0: Oui.
12: Non bah c'est ma réponse.
0: OK. Michel. Michel.
9: Non, c'est ma réponse.
0: Ta réponse c'est non ?
9: Non.
0: Mais Les Line.
20: Oui, si tu as moins de 18 ans.
0: Ah, voilà, enfin quelqu'un qui
9: t'as pas précisé les mineurs de moins
0: non,
9: de 18,
0: mais
9: hein.
0: Faut-il avoir l'accord des parents et du médecin pour se refaire une beauté? Donc la réponse est dans la question.
9: T'as pas précisé pour les mineurs de moins de combien?
0: Et même.
9: Bah non, c'est mineurs de moins de 18, mineurs moins de 16, moins
0: non,
9: de 14.
0: Non, mais bon, c'est tout.
12: De fond.
0: Donc, Leslie, tu disais oui, toi.
20: Bon, t'arrêtes de m'appeler Leslie, hein. Tu m'appelles Leslie.
0: Ouais, bah, t'as qu'à trouver un nom plus facile à dire.
20: Mais attends, moi, Leslie, c'est mon nom, j'ai pas changé pour toi, quoi. T'apprends à le dire, c'est tout.
9: Elle t'appelle pas Gérald, hein.
20: Je t'appelle pas Gérald ou Jérôme.
0: Bah, tu m'appelles comme tu veux, tant que c'est pas trop tard, j'en ai rien à foutre. Monsieur Mazur, pour finir.
22: Eh bien, je dirais, ça dépend.
0: Alors, ça dépend de quoi? Ouais,
22: bien,
0: voilà.
22: N'est-ce pas, bien entendu? Ouais. J'aimerais explorer un peu et développer, si vous le permettez.
0: Non, mais vous n'allez pas vous éterniser, monsieur Mazur.
20: Tu laisses parler, là.
0: Non, parce que moi, j'ai
20: c'est intéressant ce qu'il dit.
0: Mais moi aussi, j'ai des trucs
20: non,
0: à
20: non,
0: dire.
20: Non,
12: on est pour les toits dans le soir, soyez au pire
0: circoncis. David et Michel, vous restez polis, sinon je vous dis au revoir tous les deux.
12: Je dis de rester circoncis pour rester clair dans le débat, quoi.
22: Oui, absolument. Donc, restons circoncis, tout à fait. Écoutez, oui, je dirais que ça dépend. Tout dépend de l'enfant. Est-il encore à la charge de ses parents? Bien entendu, il y a très souvent des enfants mineurs qui ne vivent pas au domicile familial.
20: À ce moment-là, il faut demander à la DAS.
0: Non, alors, Leslie, s'il te plaît, t'évites de parler de ça, s'il te plaît, merci.
20: Ouais, moi aussi, je viens de là, hein, c'est bon. Hein.
0: Non, mais moi aussi, alors donc, c'est
20: mais
0: bon.
20: Pareil, hein. Tous les dons, les parents.
0: Ok, alors...
13: Il y a une question de Phil boule de laine qui voudrait... qui en fait pose une question de la part de Gilbert Montagnier. Oui, Gilbert Montagnier qui a un problème de réglage de sa webcam.
0: Non mais ça, j'en ai rien à foutre, c'est pas le thème du débat. Donc la question,
13: c'est bon, c'est réglé. Red Charles lui a, c'est ok. C'est
0: donc la question, c'est que faut-il l'accord des parents et du médecin pour se refaire une beauté. Donc la question pour moi, c'est si la personne est majeure. Je précise, si la personne est majeure, il faut l'accord automatique des parents.
20: Majeur, ouais.
0: Non, s'il est mineur.
13: Il faut
0: mineur.
13: Que les parents soient majeurs, rappelle dans ton cul.
0: Non, mais lui, il va se faire enculer. Et les questions...
13: C'est dans ton cul.
0: Non,
13: hein.
0: Non, mais les questions comme ça, c'est pas la peine de les poser. Donc, je disais...
2: Ah, du calme.
0: Pedro. Déjà, c'est toi qui vas commencer par te calmer et d'arrêter de me balancer des merdes sur l'antenne.
20: Ouais.
0: D'accord? C'est clair, net et précis.
15: Moi, je suis d'accord parce que nous, au standard, on n'y arrive plus. Hein.
13: Donc, il y a faux cul qui
0: non,
13: dit...
0: Non, mais vas-y, continue.
13: Dit,
0: non, mais continue. C'est intéressant, vas-y.
13: Il y a faux cul qui dit, Pedro, arrête de faire le canard.
0: Vas-y, continue, laisse-les foutre la merde. Et continue à foutre ta merde aussi.
17: Gérard, continue, s'il te plaît.
0: Parce que là, ça commence à me... Sérieux?
17: Moi, c'est tout.
0: Ok.
17: Bravo.
0: Là, ça me fait chier. Alors, donc, je réponds à la question et après, on va mettre une zikmu.
22: Question de Monsieur Cousin.
2: On va peut-être lui dire au revoir, hein, Gérard.
0: Non mais je crois que c'est toi tout à l'heure qu'on va dire au revoir, tu vas dégager.
2: Qu'est-ce que j'ai fait?
1: Gérard, sérieusement, Pedro il fait rien.
0: Ouais non mais les jingles comme ça c'est bon.
13: Mais il y a beaucoup de gens qui prétendent une relation entre Gérard et Pedro.
0: C'est carrément, à chaque fois qu'il y a un débat, c'est le bordel comme ça. Alors à chaque fois je n'arrive pas à obtenir le nombre de personnes sur l'internet.
13: Il y a des gens qui pensent que Pedro est ton fils parce que t'es très dur avec lui.
0: Ouais non mais c'est pas mon fils, heureusement que j'ai pas un fils aussi con que lui. Parce que j'en chien tous les matins.
2: C'est cette famille important.
0: Donc, faut-il l'avoir? Ah, donc, je réponds. Donc,
5: question de monsieur Cousin. Ah, à nouveau.
13: Gérard, excuse-moi. Mais je sais pas si c'est déjà arrivé, parce que c'est la première fois que je fais cette émission. On est à 12 713 connectés. 12 713.
1: Bravo!
0: Non, mais ça va. Donc, la question.
5: Question de monsieur Cousin. Bon, il faut trouver une tête, monsieur Cousin, là. Qu'est-ce qui se passe?
0: Je disais, donc, faut-il avoir l'accord des parents et du médecin pour se refaire une beauté? Donc, si la personne est mineure, oui, il faut l'accord des parents. Mais du médecin, c'est le médecin qui décide vis-à-vis avec les parents. Ce n'est pas les parents tout seuls, il faut avoir l'accord des deux. Et déjà, avec le médecin traitant, plus le médecin qui s'occupe de la chirurgie.
22: Voilà. Monsieur Gérard, pardonnez-moi, excusez-moi de suite un instant. Pourriez-vous répéter? Je suis en train de noter vos dires qui sont tout à fait intéressants.
20: Mais Gérard, t'as qu'à aller aux USA.
0: Ben aux USA, c'est vrai. Oui, c'est vrai que ce que tu dis, c'est vrai. Aux USA, c'est vrai qu'ils ont pas besoin d'avoir l'accord des parents. Et ça, c'est vrai que dans certains pays, ils n'ont pas besoin d'accord des parents ou du médecin. Mais faut aussi.
13: Il y a Laura Ingalls qui voulait dire qu'elle se plaint du docteur Baker qui l'avait raté quand elle était petite.
0: Non, mais ça, c'est des questions cons. Alors, c'est même pas la peine que je lui réponde à celle-là. C'est même plus, ça sert à rien du tout. Ouais, Donc voilà.
5: Bon bah.
24: Gérard.
0: Oui.
24: Oui, David, top modèle en intérim. Je voulais juste te poser une question. Comment se fait que le docteur doit donner son avis, ça le regarde pas? Enfin, je pense.
0: Non mais attends, tu parles quoi?
24: Bon bah. Je te pose une question. Pourquoi le docteur doit aussi donner son accord? Ça le regarde pas.
0: C'est le médecin de famille. J'ai bien précisé, le médecin de famille qui est en accord avec les parents pour savoir si. Il y a possibilité ou pas. Parce que ça coûte très cher.
22: Oui, monsieur Mazur. Pardonnez-moi un instant une question. Croyez-vous que le médecin de famille soit habilité à répondre, à donner une autorisation pour, mettons, une personne qui souhaiterait se refaire les seins ou le pénis?
5: Voilà.
0: Non, mais ça c'est vrai.
22: Surtout si le médecin de famille est un dentiste.
0: Non mais monsieur Mazur, faut quand même pas tout mélanger. Attendez, pas tous à la fois là.
20: Oh, est-ce qu'on peut aussi se faire refaire le pubis et la nu?
0: Qu'est-ce que tu me chantes toi?
5: Le pubis et la nu.
0: Parce que t'as déjà, tu veux te refaire le pubis.
20: Moi, je
0: le...
20: fais faire la nu, c'est clair.
2: C'est quoi le pubis et la nu, Gérard?
0: La nu, c'est le cul.
2: Non mais la nu.
5: La nu.
20: Ah non, ça n'a rien à voir.
2: Hein. Et le pubis. Enfin, c'est quoi le pubis?
5: Ouais, je m'en fous.
2: Explique-moi, papa.
20: Pas loin du pubis, c'est tout.
0: Ouais, donc alors
5: j'ai...
0: Non, mais attendez, laissez-la finir, putain.
20: On peut les faire refaire.
13: Il y a Dent Pourri qui réagit, qui dit Gérard, mon frère.
0: Ouais, bah, il va se reculer, lui.
5: Ouais, GG.
0: Ouais.
5: Est-ce qu'il faut l'avis de la pharmacienne de garde aussi
0: Est-ce qu'il faut l'avis de ta mère pour dire des conneries comme ça?
5: Ah, moi, j'en ai une au moins. Hein.
0: Ouais, bah alors, David. C'est David.
24: Ah, non, c'est pas moi, je te jure.
0: Alors,
24: c'est moi,
0: Michel, au revoir. Au revoir, Michel.
20: Tranquille.
0: Voilà, terminé. Voilà, alors donc.
2: Gérard, pose ta question, on va écouter un peu de musique juste après.
5: Question de monsieur Cousin.
2: C'est pas moi, Gérard, je te promets que
13: c'est
2: pas
13: moi. Il faut retrouver le calme.
0: Non mais ça va aller vite. De toute manière, il reste moins d'une demi-heure de débat et on n'est même pas arrivé à 10 questions.
2: Oh là là, franchement, merde.
0: Allez Gérard,
16: bon courage.
0: À votre avis,
1: Gérard?
0: Oui.
1: J'ai quelqu'un d'autre en ligne, c'est Jean Éboueur, qui vient 117.7 et de Bombourlet.
0: Ah bah, on le prendra tout de suite après.
2: On va le prendre après le disque. Hein.
0: Pour une chirurgie esthétique, est-ce que la sécurité sociale prend-elle en... pour une chirurgie esthétique, la sécurité sociale prend-elle en charge l'opération? Et on se retrouve tout de suite après et on va s'écouter dans un trou de mon nez dans ton cul. Et on se retrouve tout de suite après aux 0823 à tout de suite. 5000 à tout de suite.
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0: Et voilà, donc rebonsoir à tous. Donc vous pouvez toujours nous appeler au 0825 08 5000. Il y a Cécile.
10: Céline, Gérard.
0: Céline au standard.
10: Fais attention, sinon je me mets à crier comme toi, Gérard.
0: Non, mais de toute manière, c'est moi qui gueule le plus fort ici. Vive Gérard.
10: Oui, bravo.
0: À la douche. Donc, alors, c'est Cécile, Hervé et... Merde, je sais même plus déjà.
2: Esteban. Moi.
13: Esteban.
0: Esteban à l'aria.
13: Un et petit bisou toujours... à Zia et Tao.
2: Non, il n'est pas à l'aria, il est au
0: sur le net. Sur le net, donc vous pouvez toujours nous appeler
2: aujourd'hui. Et
0: toujours le Pedro à l'aria de mes deux. Donc, Leslie toujours oui. Là. Leslie.

0: Non, c'était pas la question. Ah, pour une chirurgie esthétique, la sécurité sociale prend-elle en charge l'opération? On va demander à Leslie.
1: L'opération, non, il prend pas, non. Démerde, faut que t'aies la thune, quoi.
0: D'accord. Mais donc.
1: Non, mais t'arraches, tu taffes, t'as la thune, tu te fais refaire, quoi.
0: D'accord. Celui qui renifle comme un coq, arrête, parce que ça m'énerve d'entendre renifler.
2: Oui,
0: parce que moi aussi, je sais le faire.
3: Oh, il y a un méchant de l'air, là.
0: Jean Éboueur.
4: Jean Éboueur, bah, ça dépend. Si c'est dans le cas d'un accident, pour de la chirurgie reconstructrice, c'est pris en charge.
0: Non, mais je te parle de la chirurgie esthétique, ouais. Espèce de cave.
1: Non, mais il a raison.
4: Tocard, si c'est de la chirurgie.
0: Eh, hey, le tocard, il t'emmerde, et si tu continues à me dire un mot de travers, je te dégage.
4: Bah, tu me traites de cave, attends, je me défends.
0: D'accord.
4: Si c'est suite à un accident, ça peut être pris en charge. Par contre, si c'est juste pour le fun, c'est pas couvert.
0: Et par contre, je m'excuse, avant que tout le monde reprenne.
1: Tu pourrais écouter. Il y a des canards dans le coin.
0: Non, mais j'ai oublié de préciser que ce qu'on venait d'écouter, c'était deux trous dans un trou de mon nez dans ton cul. Excusez-moi, les auditeurs, ouais, j'ai oublié. Trop,
5: C'est important de le dire, ouais.
0: David.
4: Il a bien écouté. Oui, ce que j'ai dit.
6: Eh ben moi je sais très bien répondre à la question. Je peux te dire que tout dépend de, en fait, la sécurité sociale prend en charge la chirurgie esthétique si en fait c'est une personne qui est en fait trop moche pour s'insérer, en fait ça dépend de son insertion sociale.
0: D'accord. Bibi Foc.
7: Ouais, ben moi je reprends l'avis de Léboueur.
6: Jean Léboueur.
7: Voilà. Ouais. Qui disait que pour la chirurgie pratique.
0: Non, esthétique, pas pratique. Faut pas confondre. La main de ma sœur. Faut pas confondre la main de ma sœur. Dans la culotte d'un zouave et tentacule et encule ta sœur. C'est deux choses différentes. D'accord. Alors, Bibi Foc.
7: Ouais. Ouais, bah non, la sécu, elle doit pas rembourser.
0: Voilà, alors, non, est-ce qu'elle prend en charge?
7: Non.
0: Bon, alors.
5: Mais attends, mais j'y suis pour rien, c'est les gens
0: tu
5: qui mettent des trucs.
4: Il y a trop
5: d'ampoules. Mais attends, voilà. Mais c'est le loft, il y en a un qui a mis le loft, c'est tout.
0: Ouais, non, mais les poules, elles sont pas dans le loft pour l'instant, on sait pas ce qui se passe encore. Et on s'en fout, ouais.
4: D'ailleurs, là.
0: Je m'en bats les couilles. Sur le net.
3: Sur le net, on a les résultats enfin du sondage.
0: Non, mais c'est bon, les sondages, c'est moi qui les ferai tout à l'heure. S'il y a des questions,
3: qu'on fasse les sondages.
5: Hein. Ouais,
0: vas-y, c'est moi qui vais les faire, mais après. Non, mais après, il y a des questions intéressantes.
3: Ouais, mais il me frappe après, Max.
8: C'est moi. S'il te plaît, Gérard, le sondage.
3: Les gens attendent le sondage. On baisse.
0: Le sondage.
4: Vas-y, fais le sondage, là.
0: Vos gueules, c'est moi qui fais les sondages. Alors. Je viens d'entendre un mot.
5: Ah, il va dire que c'est moi, c'est pas moi, Gérard.
3: Non, c'est pas Pedro.
0: Je viens d'entendre un mot.
5: Attendez, bougez pas. Hein.
4: Qui t'a pas fait plaisir.
0: Je viens d'entendre un mot de pute. Alors, je préviens que je prends au hasard un nom.
4: Ah non.
0: Et je dis David, au revoir.
9: Non, t'inquiète pas, Gérard.
0: Au revoir.
9: On a trouvé lequel c'était, on l'a eu.
0: Trop tard, j'ai pris au hasard et donc, terminé pour David. Je n'ai pas cherché midi à 14h. Donc, les sondages. D'après vous, quelle partie du corps est la plus sollicitée pour les opérations? Alors, 60% disent l'appendicite, 20% disent les doigts des pieds, 15% les seins, 5% les oreilles.
7: Mais l'appendicite, c'est pas esthétique?
0: Non, c'est pas esthétique, justement, c'est...
7: Bah alors, qu'est-ce que ça fait dans le débat, ça?
0: Bah ouais, je sais pas du tout.
7: Boulot, quoi.
0: Non, mais c'est pas moi qui ai fait les sondages.
7: Pas les sondages avant de venir.
0: Non, mais j'ai vu, mais de toute manière,
7: attends,
0: c'était...
7: Comment tu lui parles, toi? Ouais.
0: Oh, c'est bon, là, vous vous calmez,
4: attends,
0: s'il vous plaît. Alors, j'en ai boire, au revoir.
4: Attends, mais non.
0: Au revoir.
3: Moi, dans mon sondage, j'en ai 27% qui disent, Gérard, si tu t'es arrêté, remets-toi à boire.
0: Ouais, ben, ça m'étonnerait que je me remette à boire pour la gueule des auditeurs sur le net. Enfin, et donc, alors, 60% l'appendice, 20% les doigts de pied, 15% les seins, 5% les oreilles et 2% la rate.
7: Alors,
0: je vois pas du tout le rapport de la rate, je voudrais bien savoir ce que c'est.
9: Personnellement, moi j'ai une rate très esthétique. Hein.
0: Eh ben, ça me fait une belle jambe. Qui devrait se faire refaire la tête en France? Alors,
3: et moi j'ai une rate, mais dans une petite cage en fait.
0: Ouais, ben c'est bien. Ça, ben...
3: Vois, puis,
0: ouais, non, mais
3: c'est
0: si
3: un petit truc. Hein.
0: Ouais, non, mais,
3: elle
0: si
3: est
0: veux...
3: comme ça.
0: Non, mais là-bas tu peux y aller.
3: Il m'a cassé ma race.
0: Alors, qui devrait se refaire la tête en France?

0: Ta gueule.
1: Bravo.
0: 95% disent-moi, donc je vois pas du tout le rapport. 12% la Marianne et 3% pas de bras en chocolat. Donc je vois pas du tout le...
2: C'est pas de bras, pas de chocolat.
0: Je vois pas du tout le rapport. Combien d'échecs ont
2: été sollicités.
0: Non, ont été manifestés pour dans les opérations. Alors ça, 60% dans le cas des Snookies.
3: Des Snorkies, à mon avis.
0: Ouais, Snorkies. 51% dans le cas de Gérard. 51% dans, 12% dans le cas des tranches de cacahuètes. Et 3% dans le cas de qui est malin tombe dans le ravin. Bah, c'est bien. On va continuer tant qu'on y est. Qui aimerait changer de tête? Alors,
1: Gérard!
0: 82% Bécassine. Oh, vous fermez vos gueules quand je fais les sondages, merci. Alors, 82% Bécassine, 53% ceinture anonyme, 22% porciné en a marre de se faire prendre les fesses par Winnie. Et 15% Gérard Le Pétard. Je m'en bats les couilles, à chaque fois ça retombe sur moi. Et pour terminer, quelle partie du corps insolite aimeriez-vous vous faire refaire? Alors 75% le canal amphibien. 54% l'ongle incarné de Oui-Oui. Alors 46% Scooby-Doo. 10% ma calvisse. Et 1%, c'est l'homme qui prend la mer. Bah oui, bah voilà. Donc voilà, les sondages sont faits. Donc terminé, point final à la ligne. Et on a qui d'autre comme auditeur à part l'Espagne et Baby Foch?
2: On a Romaric qui vient de Tain, 78-8.
4: Non, pas de Tain, de Tain.
0: D'où? Il va...
5: C'est à l'envers,
0: Gérard. De Tain.
5: Romaric de Tain.
0: Donc alors, tu veux répondre à la question avant que j'y réponde?
5: Laquelle est-elle?
0: Alors, pour une chirurgie esthétique, la Sécurité sociale prend-elle en charge l'opération?
5: Non, je dirais non.
0: Alors, tu peux préciser le pourquoi?
5: Parce que ça, c'est pas quelque chose d'obligatoire.
0: Alors, d'accord, je suis d'accord avec toi. Mais, faut bien vous dire une chose. En principe, c'est non. De manière, c'est carrément non. Il n'y a même pas à chercher pourquoi, à savoir. C'est non.
4: Mais
0: à peu prendre une partie. Si c'est vraiment trop grave.
6: Par exemple, il avait raison, hein, si c'est un accident.
0: Si c'est un accident, c'est pris par en accident. Donc en accident, donc ça veut dire en AT. Donc la sécurité.
6: Non, c'est pas en AT, c'est accident du travail.
0: Oui, mais justement.
6: Quand tu parles, non, mais t'as un accident de bagnole. C'est-à-dire, le week-end, tu vas te promener, t'as un accident.
0: Ouais, mais moi, de manière.
6: Attends, t'es défiguré par la vie de quelqu'un.
0: C'est qui là qui me répond?
6: C'est les slides là.
0: Oui.
6: Tu m'écoutes?
0: Ouais, Baby Foch, Romaric et puis Jean Rascal, vous pouvez répondre. Hein.
7: Bonsoir, je suis nouveau, c'est Jean Rascal.
6: Salut Jean Rascal.
7: On va m'accueillir, bonsoir.
6: Tu me plais, toi.
5: Jean Rascal.
4: Il y a Chaussée au Moine qui dit qu'il pue le débat.
7: Bonsoir.
0: Chaussée au Moine, il va se faire enculer.
7: Bonsoir Vera.
0: Bonsoir. Donc alors, tu disais quoi, Les Lignes?
6: Tu dis, tu te prends le pare-brise dans la gueule, quoi.
0: Ouais.
6: Et ben, tu crois quand même pas que tu vas payer toutes les opérations pour retrouver ton visage.
0: Ouais, mais attention, si c'est suite à un accident. Un accident, ouais. C'est bien ce que tu viens de dire.
6: Ouais.
0: Si la personne qui tapait se éclatait le pare-brise,
6: ouais,
0: est assurée, c'est son assurance qui paye. Ça, je suis d'accord avec toi.
6: C'est la sécu, c'est pas l'assurance, imagine.
0: Ouais, mais je suis d'accord. Mais prends pas ton air de racaille parce que ça va pas aller.
6: Prends pas mon air de racaille, tu me prends pour quoi là?
7: Vas-y Chantal.
8: Galaxie, mais tu l'as dans la nuit, capitaine.
4: Non, c'est un scandale, calmez-vous si.
9: Gérard a pas la déconne, il a pas la déconne.
3: Bon, Gérard au standard, on va couper deux secondes. Voilà. Vas-y Gérard.
0: Donc non, tu peux me les remettre en air parce qu'il y en a qui ont répondu.
3: Regarde.
0: Non mais ils vont se calmer.
3: Bah vas-y Gérard alors.
0: Baby Foch.
10: Oui.
0: Tu te calmes. Baby Foch.
10: Oui.
0: On se calme. Non, c'est pas elle. Je préviens, je vais zapper au hasard.
3: Au hasard.
0: Alors.
3: Au hasard.
0: Jean Rascal et Romaric pour terminer, ouais, avant que je réponde.
7: Est-ce que toi, Gégé, est-ce que tu inclus la chirurgie dentaire dans la chirurgie esthétique?
6: Ça m'étonnerait, hein, franchement.
0: En principe, non, mais bon.
7: Ah bah attends, ça défigure un peu quand même. Quand il te manque des chicots, reconnais que t'as pas l'air malin, quoi. Donc ça compte un petit peu quand même sur le physique. Qu'est-ce qui se passe?
6: Mais c'est quoi là, ces bruits?
7: T'as mal quelque part là, Gérard?
0: Non, pas du tout.
7: Ah bon, j'ai cru que c'était toi là.
0: Romaric, pour finir.
7: Attends, est-ce que tu peux me répondre quand même au passage?
0: De toute manière, la chirurgie esthétique pour les dents, je sais pas si ça existe encore.
6: Bah, imagine, il manque une dent. T'as l'air
7: imagine,
6: con.
7: Il manque une dent, t'as l'air un peu chelou quand même.
6: T'as l'air con, faut le dire.
7: Bah ouais. Oh,
5: okay. Moi, c'est clair qu'à mon cousin Gérard, il lui manque une dent et.
0: Romaric! Romaric! Ouais. Au revoir!
7: Bah quoi?
5: Pourquoi?
0: Au revoir!
6: On parle pas de la famille.
0: Ah, voilà! Ouais, hop, c'est... terminé pour Romaric, ça
7: regarde,
0: va aller vite!
7: Regarde, GG, on parle des dents, regarde Joe Star.
0: Le chanteur?
7: Ouais, le chanteur. Le chanteur de variété française, bien sûr. Tu trouves pas que ses dents, ça le défigure un petit peu, quelque part?
0: Je vois pas le rapport avec la chirurgie esthétique.
7: Il se fait faire de la chirurgie esthétique, il se met les dents de je sais pas, moi, de Pascal Sevran, tout de suite, il a une autre tête.
0: Non, mais faut pas confondre les chanteurs de rap et puis les animateurs de télé.
7: Exemple, il fait mettre les dents de Kulchev.
0: Non, alors je disais.
7: Ok, zappe-moi direct.
0: Voilà, non, mais
6: vas-y, c'est bon, vas-y.
0: Ouais, mais Céline Dion, ça a rien à voir, elle.
6: Bah non, elle s'est fait faire une chirurgie.
0: Alors, dans ce cas-là, les slides.
6: Ouais.
0: Moi, je vais te dire une chose.
6: Ouais.
0: Dans ce cas-là, tu prends Pamela Anderson et tu prends Lolo Perelri, maintenant, heureusement, qui nous a quittés. Dans ce cas-là, pourquoi qu'ils se sont refaire les seins et qu'ils sont en silicone pour Pamela Anderson et qu'il y a des problèmes à l'heure actuelle?
6: Ouais, mais Céline Dion, elle a pas les dents en silicone.
0: Ouais, non, mais moi, je te dis, à l'heure actuelle, maintenant, faut se dire une chose chez les nanas. Les trois quarts des opérations que vous faites faire pour les seins, c'est des silicones. J'en suis désolé. Il y a d'autres trucs, mais même, il y a aussi l'histoire du coton, parce qu'il y a, comme j'entendais souvent dans les émissions d'Ocline.
7: Ah, du coton dans les soutifs.
0: Du coton dans les soutifs. Et ça, c'est quand même vraiment con.
9: Il y a une question de Catherine Deneuve qui demande si c'est le succès de ton rôle de Chewbacca dans Le Retour du Jedi qui t'a influencé à avoir cette tête de con. Mais c'est une question de Corinne Deneuve.
0: Alors tu lui réponds à cette espèce de poufiasse.
9: Attends, vas-y, dicte.
0: Que c'est une grosse conne et qu'elle aille se faire sucer, se faire enculer.
7: Voilà.
0: Désolé pour Bifi Fox si je suis grossier.
6: T'as de la répartie grasse.
4: Excuse-moi Gérard, on a beaucoup de réactions standards et on nous demande si la chirurgie asthmatique compte dans le débat.
0: Non, ça n'a rien à voir avec la chirurgie esthétique. Et si c'est un connard qui te pose la question, tu lui dis que c'est un con.
4: C'est une fille.
0: Et si c'est une fille, tu lui dis que c'est une pute.
4: Voilà. Ok.
3: Quel rapport?
4: T'es une pute.
0: Voilà.
9: Il y a Dave qui nous dit que t'es hard, mais qui te mettrait bien ta cartouche quand même.
0: Ouais, bah lui, il va se faire sauter.
7: Ah,
0: enfin bref, terminé, j'ai répondu
9: du
0: à la question.
9: Du côté de chez Swan.
0: Donc j'ai répondu à la question. À votre avis, combien? Bon, on l'a dit, la question sur les seins, j'ai dit que ça coûtait à peu près 10 000 balles. Environ. Alors, qui est responsable lors d'une mauvaise opération? Qui doit payer? On va demander à Boudin Rouge, tiens, qui vient de nous accueillir 105, 100.5 de Rouen.
7: Ouais, c'est ça, ouais. On sent Boudin.
6: Salut Boudin.
7: Ah les gars.
0: Ouais, Jean. Bon,
7: tranquille.
0: Ouais. Alors,
7: Bah vas-y, la question, c'est quoi?
0: Eh oh, tu fermes ta gueule quand je parle.
9: Il y a Kenza qui est sorti du loft.
7: Oh là.
6: Tranquille.
0: Kenza, il n'y a pas de Kenza dans le loft, et on n'en a rien à foutre du loft.
9: Non, c'était une boutade de Jean-Pierre Descombes.
0: Ouais, bon, on s'en bat les couilles. Donc, on a Boudin Rouge, Jean Rascal, Baby Fock, et les Sly.
6: Ouais, les Sly,
0: Et Baby Fock?
6: Oui.
0: Toujours là?
6: Toujours.
0: Ok, bon, réponds quand je te parle, merci. Alors, qui est responsable lors d'une mauvaise opération et qui doit payer? On va demander, au hasard, les Sly.
6: C'est l'assurance de la clinique.
0: Donc, ouais.
7: Mmh. La clinique, ouais.
6: T'as d'autres questions?
0: Non. Pourquoi, t'es pressé?
6: Non, mais je te demande, tu dis
0: rien. Non, mais si t'es pressé de vouloir répondre à toutes les questions, je te les donne toutes.
6: Je suis pressé de te parler en antenne à la fin.
7: Ah, oui,
0: ah, okay.
7: C'est chaud.
0: Jean Rascal.
7: Bah écoute, moi je suis d'accord avec les Sly, c'est la clinique ou la clica. Hein.
6: Toi, je t'aime bien, toi.
0: Quoi?
9: Loana est sortie du loft.
0: On s'en fout!
6: Avec ses plateformes cheese.
9: Ah non, mais moi je lis le web.
0: On en a rien à foutre de ce qu'ils nous disent sur le web. Le problème, les questions, c'est sur la chirurgie esthétique, le loft, je m'en bats les couilles.
9: Bah, il y a mon audience qui dit que lui aussi il s'en bat la couille du débat.
0: Eh ben, dans ce cas-là, s'il s'en bat les couilles, il a qu'à pas venir sur la net. D'accord?
9: Mais Gérard, tu t'énerves,
4: t'es tout rouge. T'as raison, Gérard, voilà. C'est un scandale.
0: C'est grave de chez grave. Et je préviens, ta gueule! D'accord? Et je préviens qu'après, on va faire la réunion. Okay. Parce que ce soir, je vais m'énerver.
3: Ah, récupère.
0: Qui c'est qui a raccroché? Qui c'est qui a raccroché?
9: C'est Boudin Rouge.
0: Boudin Rouge.
7: Ouais, là, ouais.
0: T'es toujours là?
3: Non, non, attends, on va gérer.
0: Jean Rascal, attendez.
7: Oui, oui, je suis là, oui.
0: Bon, Jean Rascal, toujours là. Bibi Foc.
3: Ah, non, c'est Bibi Foc. Ah, vas-y, attends, je vais couper deux secondes la sonnerie, voilà.
0: Bah, pour rappeler, alors. Lesline, toujours là?
6: Ouais, je suis là, ouais.
0: Bon,
6: ouais,
0: donc, pour rappeler Bibi Foc, alors. Alors, Boudin Rouge, tu disais?
10: Ah, moi, je disais rien. Tu me poses pas de questions, je dis rien.
0: Non, mais je te demande.
10: Ah bon, bah alors si tu me demandes, je vais te répondre.
0: Y a-t-il?
10: Ouais.
0: Qui est responsable lors d'une mauvaise opération?
10: Moi, je dis, c'est la famille.
0: Comment ça?
10: Bah, les premiers responsables, c'est la famille, quoi. Qu'est-ce qu'ils avaient à laisser, je sais pas, leur gamin aller se faire opérer, attends.
0: Non, mais attends. Attends. Déjà, tout à l'heure, j'ai posé la question, faut-il avoir l'accord des parents et du médecin pour se refaire une beauté? Ouais. Donc, si la personne est mineure, j'avais dit qu'il fallait l'accord des parents.
10: Ouais.
2: Oui, Gérard, Bibi Foc est de retour.
0: Bibi Foc?
6: Excuse-moi.
10: Mais attends,
0: Bibi Foc, c'est toi qui avais coupé?
9: Oui. Il y a point sur les i qui nous dit qu'il faut que les parents soient majeurs.
0: Non, mais les parents, on n'en a rien à foutre, c'est les parents qui donnent leur accord. Alors, ça, le mec, je vais te dire une chose. Tu vas bien écouter ce que je vais te dire, parce que là.
6: Explique-toi, Gérard.
0: Parce que là, ça fait déjà, on va pas tarder d'arrêter, parce qu'il va être 2 heures.
6: C'est bien qu'on va faire des trucs à trois.
0: Donc, il faut bien se dire une chose. Que lors d'un débat, Les gens doivent répondre sur le thème du débat. Les autres questions, j'en ai rien à foutre. L'histoire du love, je m'en bats les couilles. Ce qui se passe avec Loana, tout ça, je m'en fous complètement. D'accord?
9: Ok.
0: Voilà.
9: Enfin, ça fait mal quand même parce que j'étais fan.
0: Non, mais je voudrais savoir combien qu'on est.
9: Bah là, on est 822.
0: Ouais, mais parce que ce soir, on n'a pas une bonne équipe et c'est tout, et c'est dommage. C'est dommage. C'était qui m'avait...
10: Allez, vas-y, en qui, Pépère?
0: C'était Boudin Rouge, maintenant.
10: Ouais.
0: À toi de répondre.
10: Ouais, je t'ai déjà répondu, mais t'écoutes pas ce qu'on te répond. Je t'ai déjà dit, c'est la faute à la famille qui a laissé son môme aller se faire opérer.
0: Mais moi, je t'avais répondu, je t'avais dit la question, et je t'avais dit que sinon...
10: Ouais, mais t'as des familles. Bon, toi, t'as pas trop connu ça, mais moi, je peux te dire, t'as des familles, ils laissent les mômes faire tout ce qu'ils veulent, quoi.
0: Ouais, non, mais attends, mais ça,
10: non,
0: c'est...
10: Non, mais vraiment, tu me coupes pas la parole, s'il te plaît. Non, vraiment.
0: Jean Rascal.
6: Laisse parler.
7: Bah écoute, moi je suis un peu d'accord. C'est vrai que déjà c'est la faute à la mère, parce que quand même si quand t'as cette gueule là, c'est un peu la faute à ta rome quand même. D'accord.
0: Attends,
7: c'est quand même tes parents qui t'ont fait. La mère, elle s'applique pour te démouler et t'as une belle tête, quoi. Si elle fait ça à la va-vite, forcément t'as la gueule de travers, quoi.
10: Eh ben, tu vois, Pépère, qu'est-ce que je te disais?
0: Donc,
7: c'est quand même un peu la famille. Après, sinon, comme je te disais tout à l'heure, c'est la clinique ou la clica, la FF.
0: Alors, moi, je vais répondre à cette question et je réponds comme Leslie qui avait dit que c'était l'assurance de l'hôpital qui prenait en charge. Et ça, c'est eux qui sont responsables. Parce que s'il se passe quelque chose, d'accord, il y a un problème vis-à-vis de la famille.
10: Attends.
0: Tu permets, c'est moi qui parle. Bibi Foc, elle a pas répondu à la question, je m'excuse. Oui. Bibi Foc?
6: Oui. Ben, moi je dis c'est la faute au destin, hein, Gérard.
0: Comment ça?
6: Ben, si ça a pas marché, c'est que le destin a voulu que ça en soit comme ça, hein.
0: Ah, ok. Donc pour toi, c'est de la faute du destin?
6: Oui, c'est les forces cachées, spirituelles.
7: Ouais, qu'est-ce que tu penses de l'expression c'est la faute à pas de chance?
0: Ben, c'est de la faute à pas de chance,
10: ça fait un bon titre pour Hélène Ségara, ça.
0: Ouais, mais ça, on s'en fout. Donc, alors, qui est responsable? Donc, je reprends l'expression que disait Leslie. Donc, en fin de compte, c'est vrai que s'il se passe quelque chose, déjà, c'est l'hôpital qui est responsable, pour commencer. Et en deux, c'est les parents. Pourquoi que c'est les parents? Parce que déjà, faut bien dire une chose, pour que...
10: Il y a des parents qui bossent dans l'hôpital.
0: Ah, mais ça,
7: Ça, c'est une double, ça.
0: Non, mais ça, de toute manière, si c'est les parents qui bossent dans l'hôpital, de toute manière, les hôpitaux sont assurés. S'il y a une faute, c'est eux qui sont responsables, qui prennent tout en charge, qui doivent dédommager la famille.
10: Complètement d'accord.
6: Et si c'est ton père, le chirurgien?
0: Ah ben, c'est pareil. C'est pareil.
7: Quand tu dis,
0: de toute manière, faut bien dire une chose, que s'il y a une mauvaise manipulation dans l'anesthésie, il faut se dire une chose que là, c'est grave, ça devient grave aussi, donc c'est le...
10: Attends, j'ai une question à poser là, pépère, 2 secondes, là.
0: Je suis pas ton pépère et tu me parles sur un autre ton, d'accord?
10: Comme elle a dit, Leslie, je crois. Ton père, il est chirurgien.
0: Je viens de répondre.
10: Et que l'opération, puisque c'est ton père, l'opération, elle se fait pas à l'hosto, mais c'est chez toi.
0: Non.
9: Gérard, on est à 8952.
6: Déchire, là.
9: Donc t'as déchiré, Gérard.
0: 8922.
10: Bravo mon pépère.
0: 8922. Donc, faut bien se dire. Donc, je redisais que eux, ils sont responsables déjà pour commencer. Parce que c'est quand même un travail qui est quand même très important. Donc, s'il se passe quelque chose durant l'anesthésie, tout ça, c'est eux qui sont responsables.
7: Ouais, mais attends,
0: c'est eux qui doivent dédommager la famille.
3: Ouais, je suis d'accord.
6: Porter plainte au prud'homme.
7: Attends, si le chirurgien n'a pas d'assurance, tu fais comment?
0: Ah non, mais c'est l'hôpital. Non. C'est l'hôpital.
7: Attends, je t'explique. Des fois, toi, t'as une voiture ou une mobylette, tu roules sans assurance.
0: Non.
7: Imagine si t'opères sans assurance, comment ça se passe?
0: Bah attends, mais de toute manière, c'est l'assurance de l'hôpital.
4: Ça t'habite.
0: Alors faut arrêter, faut pas tout mélanger.
6: Oui. Jamais on traite, est-ce que t'as le droit de porter plainte au prud'homme?
0: Bah bien sûr, t'as tout à fait le droit. T'as tout à fait le droit.
7: Monsieur cousin.
0: Ta gueule. Les médecins ont-ils le droit de garder le dossier médical? On va demander à Jean Reynald.
4: Ils ont une chance.
7: Les médecins, le dossier médical?
0: Oui.
7: Non. C'est à la clinique qu'il faut donner les dossiers médicaux.
0: Non, mais est-ce que le médecin? Oh, putain, mais. Eh, hey, mais t'es borné!
7: C'est ce que je te dis. C'est pas le médecin qui doit garder le dossier médical. C'est la clinique qui doit garder les dossiers médicaux. Attends. C'est la clinique qui centralise tout. C'est pas le médecin qui garde le dossier médical, non, ça c'est pas le médecin. Ça,
0: Boudin rouge.
10: Bah moi je dis il peut le garder. Si par exemple après il faut qu'il rentre chez lui, il prend le métro, il a rien à lire.
7: Ou alors tu fais un double.
4: Il y a Mire Express, Gérard, qui dit que t'as une tache sur ton col, mais que ce soir il est bouqué, il peut rien faire.
0: Tu diras que lui il a une grosse tache sur le coin du nez qu'il a oublié de se moucher.
4: Oh ça casse.
7: T'as des traces de pipi jusque dans le col.
0: Alors Jean-Pascal et Boudin Rouge, au revoir. Bibi Foch.
11: Ouais, tu peux me répéter la question, Gérard?
0: Alors, les médecins ont-ils le droit de garder les dossiers médicaux?
11: Oui. Ben, en fait, ça dépend. Ils peuvent les garder s'ils font collection, pour les garder chez eux. Sinon, après, ils peuvent les brûler, ils peuvent faire ce qu'ils veulent, ils peuvent se torcher avec aussi, je sais pas.
0: D'accord.
11: Ils peuvent les distribuer, ils peuvent, je sais pas.
0: Leslie?
12: Alors, le médecin, tu vois, ils font un trip, en fait. Ils font des photocopies, ils en font un trip. Toi, t'en as un, le médecin en a un, et les archives de l'hôpital, ils en ont un.
0: Donc, moi, je peux te dire une chose. Je vais répondre. Je prends le prochain disque qu'on va mettre et on va quand même. Comme apparemment, ça a l'air de pour
12: mais
0: finir.
12: Moi, je crois qu'on pourrait continuer un peu là.
3: Ouais, on va continuer.
0: Je vais répondre quand même à la question. Les médecins ont-ils le droit de garder les dossiers médicaux? Normalement, non.
12: Si.
0: Non, ils doivent les garder.
12: Alors.
0: Laisse-moi finir les slides. Ils peuvent les garder. Mais si le patient en a besoin pour son médecin traitant, le patient a le droit.
12: Non.
0: Il a le droit de demander par l'intermédiaire de son médecin traitant. Il a le droit parce que les médecins.
12: Le patient, il a le double.
0: Non, parce que moi, quand j'ai eu mon opération, je n'ai pas eu le rapport exact de ce que j'ai eu.
12: Ah bah t'aurais dû.
0: Ah mais je l'ai demandé, on m'a dit que non, je n'avais pas le droit de le réclamer.
4: Et moi Gérard, si je peux réagir, j'avais été chez un proctologue, il avait gardé mes excréments.
0: Ouais mais non,
3: c'était pour en faire quelque chose de.
4: Non mais c'était.
0: Non mais attention, je parle des dossiers.
4: Il avait gardé ma boîte attention. De caca.
0: Ouais non mais on s'en fout. Non mais je parle des dossiers médicaux parce qu'il faut bien se dire une chose que le dossier médical normalement c'est vrai que le médecin c'est secret pour lui mais le patient a le droit de savoir ce qu'il a eu. Donc, il est en droit de le savoir. Hein? Et ça, on peut pas dire que c'est faux. On a le droit de demander à avoir une copie du dossier.
4: Et qu'est-ce qu'on fait des dossiers médicaux des médecins?
0: Non, mais ça, les médecins, c'est leur problème, c'est pas le nôtre. Ça, les médecins, ils ont un dossier qu'ils ont à eux.
13: Question de monsieur Cousin.
0: Eux, ils gardent leur dossier s'ils veulent, ils font ce qu'ils veulent. Mais nous, on s'en fout. Hein, le problème c'est ça. Il faut bien se dire une chose, et ça je le redis, et ça c'est sûr et certain que sur même pour le prochain débat qui aura lieu sur l'obésité, c'est pareil. Quand il y a des opérations, toute opération, de toute manière, s'il y a opération, le médecin traitant doit avoir une copie de l'opération. Il ne doit pas.
10: C'est des thèmes de débat.
0: Ça. Il ne doit pas. Il ne doit pas, les médecins qui font les opérations n'ont pas le droit de garder les dossiers médicaux.
9: Et on nous demande si les gens qui sont jamais malades ont pareil, ils peuvent garder
0: leurs dossiers médicaux. Non, mais ceux qui sont jamais malades, qui touchent du bois, hein, ça sera mieux. Mais faut pas crier victoire. Non. D'accord? Parce, une maladie, ça s'attrape très vite. Et à l'heure actuelle, il y en a trop qui souffrent. Et c'est un débat que je ne ferai jamais. Si on veut en parler, je vais en dire deux mots vite.
1: Bravo, bravo,
0: Un débat qui ne sera jamais fait sur l'antenne. Et ça, c'est malheureux parce qu'il y a trop de personnes qui en souffrent. C'est le sida. Et ça, j'ai toujours dit, au moment des vacances, j'ai toujours dit, protégez-vous. Terminé.
7: Un petit débat sur la syphilis.
0: Non plus.
4: Gérard, on nous a posé une question au standard. Quand les opérations sont les dossiers sont en double, est-ce qu'on doit faire deux fois l'opération pour l'avoir en double?
0: Bah, de toute manière, s'il y a un problème que le médecin a loupé l'opération et que le patient va dans un autre hôpital ou dans une autre clinique,
4: non, mais
0: il a le droit.
4: C'est si on veut deux dossiers, ce qu'il faut faire deux opérations.
0: Non, il y a qu'un dossier pour chaque opération.
4: Ah, ok.
0: Donc voilà. Alors. Question, y a-t-il des médicaments pour faire maigrir ou une opération? Et on se retrouve tout de suite après au 0825-085-1000 pour la fin du débat. Non, on va peut-être encore voir. Et bouffe-moi le cul avec une paille.
7: Okay.
0: J'ai de la chiasse. Et on se retrouve tout de suite après au 0825-085-1000. À tout de suite.
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0: Gérard. Et voilà, genre je suis là, donc tout de suite après le jingle, c'est bouffe-moi le cul avec une paille, j'ai la chiasse. Donc on se retrouve pour encore un petit quart d'heure. Parce que je viens de demander à Max et Max m'a demandé de continuer encore un peu. Donc on va encore continuer. Donc
9: Actanus qui dit qu'il a vu ton site gay, il est génial.
0: Ah bah c'est bien, il va se faire sodomiser.
9: Il demande quand.
0: Quand il veut, il va au château.
9: Il
0: du
9: dit
0: côté
9: chez
0: de
9: toi
0: Vincennes.
9: Ou chez moi.
0: Non, château de Vincennes.
9: C'est où?
0: C'est dans 9-4. Laisse-la.
9: C'est quoi le 9-4?
0: Ouais, on s'en bat les couilles. Allez hop, terminé.
9: Lesquels?
0: Ouais, c'est bon. On s'en fout là.
9: Non, mais ils réagissent vite. Ils sont
0: non, mais c'est bon. Allez hop,
9: bon,
0: terminé.
9: Bah, tu t'en fous de savoir qu'ils sont 15111. Moi je le dis pas, ils sont pas 15111.
0: Combien? 15 000?
7: Ah oui.
9: Non, j'ai plus envie de le dire.
0: 15 111.
15: Excellent.
7: Bravo. C'est étonnant. Ah,
3: ils sont trafiqués, les chiffres. Hein. C'est 1511.
0: Ouais, 1511.
9: 15... Non. Ils sont 15 111.
0: Con,
9: 1, 1, 5, 1, 1, 1.
0: Ouais, merci. Je suis écrit encore. Les 5, 9. Toujours là.
3: Pas ouais, sûr.
15: Ouais, toujours là. Ouais.
0: Bibi Foch.
15: Oui.
0: Didier Destal.
7: Bonsoir à vous, Gérard.
15: Bonsoir.
0: Et Dave Superstar.
7: Oui, bonsoir, c'est Dave Superstar.
15: Bonsoir Dave.
0: Et la question, y a-t-il des médicaments pour maigrir ou une opération? On va demander à Dave Star.
7: Dave Superstar.
0: Ouais, bon.
7: Allez, contraction de ouf.
0: Didier.
7: Oui.
0: On se calme.
7: Très bien.
0: Merci. Donc, Dave.
7: Ouais, alors si tu veux maigrir, ouais, tu peux avoir soit recours aux médicaments, ça marche moins bien. En revanche, si tu te fais l'hyposucer, ça
0: de quoi
7: c'est trop top.
0: De quoi
7: Tu te fais l'hyposucer.
0: C'est quoi ça?
7: Bah, tu sais pas ce que c'est?
0: Non.
7: C'est un pote à lui qui s'appelle l'hypo.
0: Ah d'accord. Ok, Didier Destal.
7: Effectivement, il y a des médicaments qui existent pour faire maigrir et d'autres qui existent aussi pour faire grossir. Ça existe, ça s'achète en pharmacie.
9: Il y a aussi il paraît aussi qu'il y a des médecins qui réagissent là. On peut aussi avoir des pilules pour garder le même poids.
0: Non mais ça, la pilule, c'est pour éviter d'avoir des gamins. Ça n'a pas du tout le rapport avec la chirurgie esthétique. Je vois ça pas du tout le rapport. Je vois pas ce que la pilule vient faire dans la chirurgie esthétique.
7: Si tu veux avoir des beaux gamins.
0: Non mais attends, mais faut pas confondre la pilule pour éviter
7: de.
0: Voilà.
7: Ouais bah ouais.
0: Bibi Fuck.
15: Oui bah effectivement il y a des médicaments, mais je pense que si tu veux plus d'informations, tu peux demander à Sandy. Je crois qu'elle est passée par là, non?
0: Ah je sais pas.
7: Ah bah alors elle peut parler de Sandy alors.
15: Christine.
7: Oh, mais je vais lancer des vannes.
15: Moi.
16: C'est Christine a été
7: parler 40
16: kilos.
7: C'est pas normal.
0: Non bah attendez.
7: Moi je suis psychiatre.
0: Là, t'es psychiatre et moi, je suis déboucheur de cul de négresse.
7: Oh, joli. Ça va,
0: Les slides.
7: On va tout savoir.
0: Les slides.
12: En plus, je suis que blin.
0: L'essaye.
12: Ouais, il faut. Tu peux prendre des médocs, tu peux prendre du Slim Fast aussi.
0: Du
12: Slim Fast.
0: C'est quoi
15: au
0: ça?
15: Au chocolat, c'est le meilleur.
12: Au chocolat, ouais.
0: Berk.
12: C'est une genre de sucette, bon, sucette au caca.
0: Ah!
12: C'est bien dégueulasse.
0: Ah, ouais, non, mais attendez, mais dans ce cas-là, pour maigrir, vous avez qu'à faire des spaghettis à la bolognaise, à la Gérard.
15: À la Gérard.
0: Attendez, vous faites un bon pas de spaghettis pour maigrir et tout ça. Vous avez même pas besoin d'avoir recours à une opération pour maigrir. Vous prenez des bons yaourts bien périmés avec une fois que les gonzesses, elles ont bien leur règle, vous mettez ça dans le plat de spaghetti, vous remuez avec du sel, du poivre, avec un peu de gruyère et vous mangez.
3: Avec un peu de salicule, ouais.
0: Vous allez voir après, vous allez maigrir, mais grave de chez grave. Hein.
9: Il y a Vania qui demande si t'as mangé un Tampax à midi parce que tu sens.
0: Non, mais ça, même, tu mets ça en plus dedans. Sans plus, c'est super bon avec les avec des couches vanilla là, bien, tu, ouais. Bien, tu mélanges bien tout. Ouais. Il est bon. Oh, laisse tomber, qu'est-ce que ça peut être dégueulasse. Ouais, c'est bon, Pedro, merci.
16: Il est chiant le crado ce soir.
0: Ouais, bah, faut le dire. Non, je suis pas crado, je suis en cravate pour une fois. Non, mais fallait bien remettre un peu d'ambiance dans.
12: En tout cas, moi je dis qu'il n'y a rien de tel que la sucette au caca pour maigrir.
0: Ah, putain, dégueulasse.
9: Il paraît qu'il y a Kenza qui est en train de frapper à la porte du loft pour rentrer dedans.
0: Attendez, parce que j'en ai tout, moi.
12: Elle dégage, la connasse.
0: Attendez, j'en étais où, moi, pour...
9: Excuse-moi, Gérard. Parle pas à Gérard comme ça.
0: Attendez, j'ai même pas...
4: T'es sur la question, est-ce qu'il y a des médicaments pour faire...
0: J'étais parti sur une...
4: Et on nous dit au standard, il y a des suppositoires pour maigrir, mais il faut les enfoncer bien profond avec le doigt.
0: Oh, putain, c'est encore plus rapide que ma cuisine.
9: J'ai une érection, Gérard.
0: Oh, putain.
9: Il a un pissou qui est tout droit.
0: Donc, je réponds, y a-t-il des médicaments? Ben oui, parce que j'ai vu un reportage là-dessus, il y en a qui prennent des médicaments, donc... les fameux trucs au chocolat là pour maigrir. Bon, il y a ça existe aussi des opérations, mais c'est vrai que les opérations ne sont toujours pas efficaces. Parce que c'est vrai que on sait comment qu'on arrive à l'hôpital, on sait pourquoi on se fait opérer, mais c'est vrai que
16: on sait pas par qui.
0: Bah oui, mais ça si tu vois quand même le chirurgien avant, hein, heureusement.
16: Ouais, mais il a un masque.
0: Non, mais tu le vois déjà avant, parce que c'est lui qui voit ce qu'il faut faire. Ah. Mais c'est vrai que par un moment donné, tu te demandes si ça va être réussi ou si ça va être raté. Hein.
16: Mais bon, Gérard, t'es d'accord avec moi que pour le meilleur moyen pour maigrir, ça reste toujours le sport. Hein.
0: Ben oui, mais ça, il y a différents sports.
16: Il y a le poussé de camion, il paraît que ça fait.
0: Non, il y a différents sports. Il y a
16: du poussé de camion.
0: Non, il n'y a pas le poussé de camion.
12: Il y a le sport en chambre, Gérard.
0: Non, ouais, voilà, il y a du sport en chambre, il y a...
9: Il y a Isabelle Adjani qui demande si tu serais prêt à te mettre un micro dans le cul pour faire mon foie story.
0: N'importe quoi. Donc, dernière question avant de laisser la place à Pedro.
3: Oui, bien sûr, j'anime juste après.
0: Non, pas à Pedro, à Ivan, s'il est là. Y a-t-il des fautes médicales pendant une opération? On va demander ça.
3: D'accord avec toi.
0: À Dev Superstar.
16: Ah, écoute, ouais. Il y en a plein, même.
9: Il y en a qui demandent s'il y en a un qui pourrait, s'il y a un médecin assez fort pour corriger les fautes de français de Gérard.
0: C'est qui pose la question?
9: C'est Gérard II.
0: Ben, tu diras que tu lui demanderas si sa mère a assez faire l'amour au lieu de poser des questions cons comme ça. Donc voilà. Dame Superstar.
17: Gérard.
0: Dame Superstar.
17: Yes.
0: Oh.
4: Patrick.
0: Dame Superstar.
16: Ouais, t'aimes bien dire mon nom, hein.
0: Bon, allez! On accouche!
3: Allez, on y va, on répond.
0: Bon, allez, Dev, au revoir!
3: Au revoir!
16: Quoi, mais attends,
0: au revoir, Dev! Didier! Ouais. Didier Destal!
16: Effectivement, j'ai vu des reportages sur TF1 où une nana se faisait opérer et on retrouvait dans son ventre des scalpels, des bouteilles de vodka, des trucs de fou, quoi.
0: D'accord. Babyfuck?
15: Ouais, bah je pense qu'on a déjà vu assez d'émissions et de reportages avec des ratages et des démonstrations. Donc c'est bien prouvé, hein, je pense. Voilà.
0: D'accord. Ah bah en fin de compte, celle qui vient de quitter le loft, on vient de retourner la photo. Donc je peux vous le confirmer, c'est bien Marlène.
3: Merci, ça fait trois quarts d'heure qu'on l'a dit. Vas-y, on gérera.
0: Voilà.
3: Le débat.
5: Elle est partie, vraiment, elle est partie,
0: non? Ouais, c'est Marlène qui a bien quitté le stade.
4: Gérard, numéro un sur le loft.
0: Laisse line pour terminer. Non, c'est bon, on reprend plus personne, on fait la conclusion juste derrière.
12: C'était quoi ta question?
4: Il y a des gens qui auraient préféré qu'ils fassent la conclusion avant.
0: Médicale pendant une opération.
12: Là, c'est pas des fautes, c'est des erreurs.
0: Si tu veux.
12: L'hôtel l'a dit, quoi. Il y en a qui se sont retrouvés avec des instruments chirurgicaux dans le ventre.
0: Mmh.
12: Et il y en a même, ils ont trouvé des radios, ils avaient des bouteilles de coca dans le cul.
0: Alors, ouais, mais ça, c'est vrai que j'en ai entendu parler de cette histoire.
12: Moi, je dis, faut pas jouer avec les gens quand ils sont sous anesthésie, parce que ça, c'est pas moral.
0: Mais ça, de toute manière, j'ai c'est... Merci Pedro. Bon, donc, c'est vrai qu'il y a des heures.
5: Vous décapsulez-vous, Gérard, avec votre anus en titane?
0: C'est qui parle?
12: C'est Dave encore.
0: Non, il est plus là, je l'ai dû en voir.
5: Non, il est là.
17: Mr. Cousin, it's Trevor Jones.
0: Donc, alors, c'est vrai qu'il y a des erreurs médicales qui existent. Et c'est vrai que ça devient inadmissible.
18: C'est même pas pour les raisons qu'on pense, c'est pour d'autres raisons. C'est même pas.
0: Merci, qui c'est qui s'amuse à mettre ça?
3: Ça va être à côté, je crois.
0: Tu peux me remettre les auditeurs en air parce qu'ils ont peut-être pas entendu ma réponse.
12: Il y a quelqu'un qui te parle.
5: Il y a quelqu'un qui vous parle, monsieur Gérard.
17: Mais c'est Karen.
0: Pedro, tu arrêtes, s'il te plaît!
3: C'est dans le studio à côté.
12: Je peux traduire, je suis bilingue.
17: Mais c'est Karen.
0: Terminé! Conclusion du débat, Didier!
4: Non, Gérard, t'as une réponse encore. Hein.
0: Ouais. J'ai pas fini. Donc, pour reprendre la question à Lesline, c'est vrai qu'il y a des erreurs médicales et comme Bibi Fock disait, qu'il y a eu trop de rattaches sur certaines personnes et c'est vrai qu'il faudrait que ça s'arrête.
3: Il y en a dans le studio, ouais.
0: Cette histoire. Voilà, donc terminé pour ce soir le débat. Donc, Didier Destal, conclusion.
5: Mais je crois qu'il y avait une personne qui voulait vous parler. Hein.
0: Non, il n'y a plus personne.
12: Il n'y a plus personne. Oui, mais je l'entends aussi, ouais.
17: Mr. Cousin.
0: Conclusion.
17: C'est ton ami Trevor Jones.
0: Conclusion, Didier.
17: C'est le chauffeur de Lady B.
5: Il a échappé à l'accident quand même.
12: Mais Didier, elle est pas morte.
5: C'est survivant.
17: Hein. Je vous laisse.
4: Pedro, on essaie de conclure, Pedro.
0: Merci.
17: Mr. Cousin.
0: Va te faire enculer.
17: Est-ce que tu pourrais, s'il te plaît, approfondir le monocouille, s'il te plaît?
12: Tu pourrais te mettre un doigt dans le cul et toucher la couille.
4: Gérard, est-ce que tu peux remettre ton casque?
3: Gérard, remets ton casque et vas-y, termine.
4: Gérard, on a une émission.
3: Ça peut gérer le débat, hein. Moi, je peux rien faire, hein. C'est tes auditeurs.
5: Que tu pourrais jouer avec ta boule devant la welcome, là.
0: Didier, conclusion!
17: Can you play Mr. Cousin?
0: Oui, Didier, conclusion!
17: Tu joues avec ton prépu.
12: Est-ce que tu touches la nuit?
0: Didier, conclusion, une fois!
4: Il y a Sister Gump qui dit Gérard. Il y a Sister Gump. Il y a
17: juste ton pénis.
4: Il y a Sister Gum qui dit Gérard, c'est comme une boîte de fuca, on sait jamais
0: ce qu'on
4: va tomber.
0: C'est bon, la conclusion c'est terminé, on fait conclusion du débat, on arrête parce que c'est trop le bordel.
4: Bon, Gérard, tu peux gérer s'il te plaît.
0: Didier Destal, la conclusion du débat.
5: Bon, je vais conclure, ok.
13: Question de monsieur Cousin.
5: T'énerve pas, tranquille.
0: Gérard!
5: C'est un bon débat,
0: Gérard
4: Vandamme.
5: Gérard Président.
0: Conclusion!
5: Gérard, t'as fait un très bon débat sur la chirurgie esthétique. J'ai été très déçu d'apprendre que Marlène s'est tirée du loft. Parce que là, apparemment, on se retrouve qu'avec des chirurgies sur M6. Mais je souhaite quand même bon courage aux lofters, parce que ça doit être dur d'être filmé comme ça et de se faire charrier. Et je voulais encore te féliciter pour ton débat, toute l'équipe, cette ambiance de folie, c'était vraiment la fanfaronnade, la gaudriole, je me suis bien poilé, et voilà Gérard.
0: Je crois que l'équipe, tu la retrouveras pas de sitôt, c'est moi qui te le dis.
3: Arrête, on était bon. Super
0: non,
3: ce soir.
4: C'est un scandale.
0: Une augmentation.
5: Conclusion.
12: Ouais, moi je veux même plus te parler, quoi. Tu m'as dégoûté avec tous tes bruits, là.
0: Mais c'est pas moi.
12: T'es dégoûtant, raciste, c'est toi.
3: Ouais, t'es dégueulasse.
0: C'est
12: dégueulasse.
4: Gérard, la conclusion.
5: Tête la peau dans le cul, ta conclusion.
0: Bon, de toute manière, ça va aller vite. Bibi Fock, conclusion, s'il vous plaît.
12: Non, c'est trop tard, c'est dégueulasse.
0: Bon, je te reprends antenne.
4: Il y a plein de gens qui disent que c'est du vent.
0: Ouais, c'est bon, laisse
12: la. C'est un peu pareil, quoi. Les mecs qui pètent, ça me débecte. Ouais. Donc, je pense que je vais pas te reprendre en compte. Je voulais quand même dénoncer que Gérard m'a demandé de changer de nom. pendant une disque, et c'est dégueulasse, parce que c'est, je suis sûr que c'est des pratiques qui font pas dans cette radio. Ça, c'est dégueulasse de dire aux auditeurs de changer de nom.
16: Il y aurait de la tromperie, donc. Mmh.
12: Voilà.
16: J'aime pas trop.
12: Je suis pas inhabituelle.
15: Ah, je suis déçue.
12: Non, mais Gérard, attends, t'imagines, tu me dis tu changes de nom. C'est parce que t'arrives pas à dire mon nom.
0: Ça me fait non, mais de toute manière,
12: tu devrais même pas faire de la radio, parce que t'as même pas d'éthique.
0: Eh ben, dans ce cas-là, c'est même plus la peine de passer dans mes débats. Salut.
12: Didier Destal, je te rappelle, parce que toi, au moins, t'as l'air d'un mec bien.
16: Alors, je suis sick.
0: De quoi? Tu disais quoi, les slides?
12: Je disais que t'es un mec bien, il va me rappeler après.
16: Didier Destal, psychiatre sur 6. Je m'occupe des cas sociaux.
12: Donc, Gérard, si tu veux, ton petit numéro de charme en antenne, ça marche pas, quoi.
0: C'est pas moi qui s'amuse à ça, c'est ici.
12: Non, ça marche pas, je suis désolé.
0: Donc, Bibifuck, tu quittes pas, je te reprends en tête. Donc, conclusion du débat, je fais
13: la
0: pas la conclusion.
13: Monsieur Cousin,
0: je ne fais pas la conclusion net. Sur le net, je veux savoir simplement combien qu'on est, c'est tout.
9: Alors, sur le net. C'est toi qui as vomi, Gérard?
0: Non, c'est pas moi. Alors, tu donnes la conclusion et je vais régler ça tout à l'heure dans le bureau.
9: Conclusion.
0: Alors?
9: Ah pardon, j'en ai la conclusion. Bah la conclusion, c'est que à la fin, on a établi une moyenne de 7,5 000 et que sur la fin, on était plus proche du début, c'est-à-dire à la moitié du deuxième tiers de l'émission à peu près.
0: Non, ça me dit pas. Bon, de toute manière, moi je vais faire la conclusion. Débat de merde, équipe de merde. Terminé. Au revoir.
4: Oh non, vous allez, Gérard, c'est
0: vous
4: un
0: allez écouter la balade des boîtes de cul de jatte et on se retrouve très bientôt.

0: peut toujours nous appeler. Et pour les Belges, c'est le... Manu, s'il te plaît, tu rappelles le numéro des Belges parce que je l'écorche tout le temps.
1: Non, vas-y, rappelle-le. Et moi,
0: donc, 0331... 00331 47 79 5000. Voilà, donc vous pouvez toujours nous appeler à ce numéro-là. Donc, alors, les premiers débats, ça va porter sur le dépannage auto. Donc, on va accueillir Françoise.
2: Phénoménal.
0: Non, merci. Pour l'instant, j'ai pas demandé au mec, j'ai demandé à Françoise, s'il vous plaît.
3: Oui, je suis là.
0: Bonsoir, pardon. Françoise.
3: Bonsoir, Gérard.
0: Lola.
3: Oui.
0: Bonsoir. Steve.
4: Bonsoir, Gérard. Je te souhaite un excellent débat.
0: Bah, j'espère, parce que t'es déjà passé la semaine dernière,
4: non,
0: d'accord?
4: Non, première fois, non.
0: Non, non, non, t'es déjà passé la semaine dernière. Ok. Goldman.
5: Bonsoir, JJ. J'espère qu'on va passer ensemble à un agréable débat.
0: Non, mais tu vas travailler un petit peu plus, s'il te plaît.
5: D'accord, je me réveille un petit peu plus. Donc, je disais, j'espère qu'on va passer.
0: Non, mais tu vas parler, tu vas te réveiller, tu vas parler un petit peu plus fort devant ton combiné.
5: D'accord, excuse-moi, Gérard, on peut se tutoyer?
0: Ouais, ben, si tu veux. Mais okay. Pour l'instant, tu vas te réveiller, tu vas parler un petit peu plus fort.
5: Mais je suis en train de manger.
0: Ah non, mais dans ces cas-là. Non, non, mais dans ces cas-là, tu vas aller voir Pildar au standard. Tu
1: vas pas faim, je n'ai pas faim, je n'ai pas faim, Gérard.
0: Non, non, mais attends, il va déjà commencer par...
1: Et laisse-le manger, vas-y, continue.
0: Non, non, mais il va déjà commencer à se calmer. Parce que dans ces cas-là, si on fait 11 questions et qu'il s'amuse à dire j'ai faim et je mange mon fromage, il va pas répondre, ok?
5: Attends, mais on te demande pas ce que t'as fait.
0: Bon, Babysitter.
4: Oui, bonsoir Gérard, je sens qu'on va bien s'amuser ce soir.
5: Bah, ouais. On l'espère tous.
0: Ouais. Et Delphine.
6: Bonsoir Gérard, bonsoir à tous.
0: Bonsoir. Donc alors, la première question, donc c'est les dépannages automobiles, vous l'avez bien compris.
6: Oui.
0: Non mais réveillez-vous s'il vous plaît quand je parle.
5: Il a compris,
0: la
5: panne automobile.
6: On a compris, c'est bon.
0: Donc alors, combien coûte un dépannage sur l'autoroute?
5: C'est Goldman, c'est la première question.
0: Oui.
4: J'ai une tête de garagiste.
5: Bah, elle est pas mal hein, comme première question.
0: Non mais attendez, vous n'avez pas commencé comme ça parce que sinon, moi je vais couper vite.
1: Gérard, cool, on y va.
6: Allez.
0: Alors qui c'est qui est...
6: Françoise, 450.
0: Alors, 450 francs pour toi.
4: Il dit mieux.
6: 3000 francs pour moi, Lola.
0: Hein?
5: Il dit mieux, à ma droite.
6: Lola.
4: 3002.
0: Non, non, ça... attendez.
5: Oh,
6: 3000 francs, Lola.
4: 3005, tu j'ai vendu, le beau fait sa pouffe.
0: Mais le beau fait sa pouffe, tout à l'heure, tu vas faire le beau fait ton frère.
6: Voilà.
0: D'accord.
1: Il est en forme ce soir, le Gérard.
4: Ouais, c'est Steve, je peux répondre, là? Non.
0: Alors, qui c'est qui disait 3000 balles sur,
6: moi,
0: sur le tour?
6: 3000 francs.
0: Et pourquoi?
6: Comme ça.
0: Mais ouais, tu disais...
6: J'avais déjà arrivé, j'ai payé 3000 francs.
0: Hein? Sur l'autoroute?
6: Ouais.
0: Attends, mais t'as pris quoi comme dépannage?
4: Le métro.
0: Non, mais attends, s'il te plaît, derrière. On se calme. T'as pris quoi comme dépannage?
6: Je sais plus. Je me rappelle plus le nom de la...
4: Ah oui, mais il faut s'en rappeler aussi.
0: Hein. Non, mais attendez. Oui. Attendez, on cite pas de société de dépannage.
6: Ah ben voilà. Mais
0: hein? Non, mais 3000 balles. Attends, 3000 balles. Mais il y a un problème, là.
6: Ah ben non, il n'y a pas de problème. Hein.
0: Ben si.
6: Et encore, c'est pas cher. Hein,
0: 3000 francs pour te faire dépanner sur l'autoroute. Hein.
6: J'étais loin, hein. J'étais sur l'autoroute, loin de chez moi. Hein.
0: Ouais, mais où à peu près? Grosso modo. Non, attendez, s'il vous plaît, derrière. C'est qui? C'est Lola, là?
6: Ouais.
0: Bon, grosso modo, sans donner le nom de la ville, à peu près.
6: Ben, à 800 km de chez moi, j'étais.
0: Voilà. 800.
6: 3000 francs.
0: 3000 balles.
6: Ouais.
1: Oh là, c'est bon, Gérard.
0: Attends, mais là, moi, je pense que c'est un peu trop cher pour...
1: C'est l'arnaque, non?
0: Non, c'est de l'arnaque pure et simple. Hein.
5: Oh, c'est de l'arnaque.
0: Non, là c'est de l'arnaque.
6: Bah ouais, mais bon, je me suis pas arnaqué.
0: Ah, ouais, je pense à mon avis, tu t'es fait avoir.
4: Non.
0: Ouais, Françoise? Françoise, pourquoi?
6: Oui, oui. Non, je t'écoute, hein. Moi, j'ai dit 350.
0: D'accord, Françoise. Alors, 300... 350, d'accord, ok. Mais alors, 350, mais sur l'autoroute?
6: Oui, sur l'autoroute.
0: Attendez, s'il vous plaît, derrière.
5: Ouais, non.
0: Non, mais attendez.
4: Laissez parler Françoise.
0: Attendez, s'il vous plaît. Là, il y a Lola qui a répondu, il y a Françoise. Maître Monnier, je vais vous demander vos opinions à tous. Non, il n'y a pas de putain, d'accord?
5: C'est pas ça, c'est que si jamais je trouve pas une prise pour brancher le portable, bah, jamais je vais pouvoir vous entendre parce que ça va couper, parce que j'ai plus de batterie.
0: Bon, alors dans ce cas-là, sur un portable, je ne prends pas.
5: Merci. Non, mais attends, c'est les tout nouveaux.
0: Non, je prends pas de personne sur un portable.
5: Alors, il est tout neuf le truc, il est pas.
0: Alors, Françoise.
6: Oui.
0: Françoise.
6: Oui.
0: Donc 350 pour toi.
6: Ben 350, tout dépend de, du parcours où te dépanne. Mmh. Et puis bon bah pour amuser la galerie, si tu lèves ta jupe, ça coûte encore moins cher.
0: Là. Non mais attends Françoise.
6: Ouais. Non mais c'était pour déconner là.
0: Ouais, d'accord. Non mais Françoise.
3: Françoise, t'as levé ta jupe.
7: Surtout si t'as pas de culotte, Françoise.
0: Non mais attendez s'il vous plaît. Eh Françoise,
6: oui.
0: Tu me dis 350.
6: Ouais.
0: Sur autoroute?
6: Oui, sur autoroute.
0: Mais alors, comment tu peux faire vu que t'as pas de voiture?
6: Bah, et la voiture à mon fils?
0: Ouais,
6: et
0: mais René. D'accord.
6: René, il est juste à côté, mais il faudrait que je lui demande.
0: Non, bon, bah d'accord, Françoise. Non, bah ouais, c'est bon. Bon, Siv.
3: Ouais, ta question, c'est en France ou à l'étranger en France?
0: Combien coûte un dépannage sur l'autoroute? On cherche pas si c'est à France ou à l'étranger, d'accord?
3: Moi en France, j'en sais rien, parce que je suis jamais en France, je suis toujours à l'étranger. Donc
0: bon, bah alors dans ce cas-là,
3: t'essayes.
0: Non mais attends, Steve, ouais. T'essayes de te réveiller, s'il te plaît.
3: Parfaitement réveillé. Là, pour une fois, cette semaine, j'ai pas bougé, je suis resté en France. Mais ce que je veux dire par là, c'est que Lola, en fait, ça lui a coûté 3000 balles. Donc elle s'est fait vraiment arnaquer quoi. Moi ça m'a coûté 2900 francs et nickel quoi.
0: Et bah alors toi aussi tu t'es fait arnaquer.
3: Elle, ouais, moi non.
6: C'est déjà plus honnête.
0: Hein. Bon attends.
3: C'est plus honnête, tu rigoles.
0: Attendez. Ouais. Vous n'allez pas vous battre là. On va essayer d'éclaircir tout ça après. Goldman. Oh Goldman.
1: Attends, il avait un problème de batterie, je vais rappeler, Goldman, je vais le rappeler dans 5 minutes.
3: Laisse-le, il bouffe Gérard.
0: Non, Goldman c'est pas la peine.
1: Bon, je gère, Gérard.
0: Goldman c'est bon.
8: Oh.
1: On nous demande c'est combien un dépannage sous un pont. Est-ce que c'est plus cher que sur l'autoroute?
0: Non, mais j'ai prévenu. Sur Minitel.
1: Mais non, mais c'est pas pont de l'Allemagne. Non, mais attends, ça n'a rien à voir.
0: Mais sous un pont, sur quel pont?
1: Pont de Billancourt. Par exemple, sous un pont quelconque.
0: Ouais, mais attends, pont d'Avignon. T'as différents ponts.
7: Bah ouais, oui. Mais sous le pont de l'Allemagne, je crois que c'est gratuit parce que c'est un corbillard qui revient.
0: Bon, Steve, s'il te plaît, tu vas te calmer.
7: Steve, calme-toi, s'il te plaît.
3: Pas Steve, tais-toi.
0: Vous allez vous calmer parce qu'il y a des voix que je reconnais, d'accord? Donc, Babysitter.
7: Bonsoir. Donc, oui. Bon. Le dépannage, moi, j'ai pas de caisse.
0: Ah, t'as pas de question?
7: J'ai pas de voiture.
0: Non, bah alors, allez, Babysitter.
7: Attends, je peux avoir une voiture pour participer à
0: télébat. Attends, s'il te plaît.
7: Pour avoir une différence d'âge.
8: Il est 1h, t'auras plus de voix.
0: Eh Babysitter,
7: oui.
0: Pour l'instant c'est moi qui gère le débat. Si tu veux pas répondre aux questions, c'est
7: pas
0: la peine. Ce n'est pas la peine. J'ai envie de mener des débats comme il y a 15 jours.
7: Et
0: je vais faire correctement les deux.
1: Mais si tu cries, tu pourras pas y arriver.
0: Non mais attends, s'il te plaît Manu. Moi je veux des débats corrects. Je
7: vais
0: répondre sur les deux questions.
5: C'est vrai, on veut des débats. Ah au fait, j'ai fini de manger.
3: C'était bon, ouais?
5: Ouais, j'ai fait une
3: clope. T'as bouffé quoi?
0: Bon, Delphine.
9: Oui.
0: Pour toi.
9: Moi je sais pas du tout parce que je suis jamais tombée en panne sur l'autoroute.
0: Ouais mais est-ce que t'as une voiture?
9: Oui j'ai une voiture.
0: Mmh. Non arrêtez s'il vous plaît de demander quoi. D'accord, on cite pas de marque.
9: Elle est rouge.
0: Ouais mais on s'en fout de la couleur. On s'en fout.
9: J'irai pas payer jusqu'à 3000 balles. Non. 2009 à la rigueur mais...
3: Voilà, 2009, t'as vu Gérard, c'est Steve. 2009, c'est honnête, 3000, non.
0: Non, mais même, attendez, vous croyez que vous avez payé 3000 balles un dépannage sur l'autoroute?
3: 2009, Gérard, 2009.
6: Allez, Gérard.
0: Oui,
6: Gérard.
0: Oui.
6: C'est franchement...
0: Oh, s'il vous plaît,
6: Gérard.
0: Oh là là, ça commence à bien faire, là.
6: Gérard.
0: Ça commence, j'aime pas trop ça à 1h13, hein.
6: Gérard.
0: Oh, s'il te plaît, Steve, vous le calmez.
1: Allez, Françoise, à toi de répondre.
6: D'après mon fils, il faut compter à peu près 600 balles de dépannage.
9: Oui.
0: Hein?
6: Non, 600 balles de dépannage.
0: Attends, 600 balles...
6: 600 francs.
0: Ouais, mais d'accord, 600 balles, à mon avis, tu te fais arnaquer.
7: Gérard, pour les pannes sexuelles, tu prends combien?
0: Bon, à toi, tu dégages. ça, les pannes sexuelles...
1: Non, mais est-ce que t'as besoin d'une dépanneuse? Enfin, d'une dépanneuse?
0: Attends. Dans ces cas-là, ils font le débat à ma place et puis c'est bon.
7: Non mais c'est le débat, c'est les pannes sexuelles. C'est les
0: non mais
7: dépannages.
0: Attends, Pour l'instant, c'est pas le thème du débat, on est qu'à la première question.
10: Excuse-nous,
9: Gérard. Allez, deuxième question.
0: Hein, Fildard, je crois que mardi, on s'était mis d'accord. Et je voudrais qu'on le fasse comme la semaine dernière. Donc, moi, je reviens sur Lola.
9: Oui.
0: Donc, Lola, à mon avis, tu t'es fait avoir.
9: Bah ouais, mais bon, ça...
0: Ouais, mais c'était sur autoroute ou...
9: Ouais, sur autoroute,
0: 3000 balles
9: à Marseille.
11: Tu roulais vite ou pas?
9: Ouais.
0: Non, il n'y a pas de savoir si elle roulait vite ou pas. Mais attends,
9: non, mais
0: tu me dis... Attends, 3000 balles à Marseille
9: balles, ouais. Hein? À Marseille. À Marseille, c'est des voleurs. Voilà.
0: Attendez, j'ai peut-être une réaction.
10: On a un dépanneur.
0: Là, j'ai peut-être une réaction. Attendez, s'il vous plaît. On se calme, merci.
9: C'est le dépanneur.
0: S'il vous plaît.
9: Oui.
12: Alors, à Marseille, moi, sur l'autoroute, j'ai l'habitude, c'est jamais plus de 2005. Il faut être clair. Hein. Sinon, ils se font arnaquer.
9: Pour
12: hein.
9: Moi, merde.
10: Ah oui, c'est clair.
0: Ouais, mais.
10: Gérard, qu'est-ce que t'en penses?
0: Non, mais. Là,
12: On n'est pas plus voleur à Marseille qu'ailleurs.
0: Non, mais moi, une question que je vais te poser, dans ces cas-là, si tu fais Paris-Marseille, tu tombes en panne, admettons, à Lyon, il va te prendre combien le dépanneur?
12: Oui, mais il va t'amener dans un garage à Lyon, il va pas te ramener à Marseille, le mec.
0: Ah ouais.
12: Il va te prendre
0: ouais, voilà.
12: 349 francs de TTC.
0: Ouais, TTC. Mais après...
12: 349.
0: Ouais, mais...
12: Maintenant, s'il te prend la bagnole en fourrière, c'est 600 balles plus le PV à 230 balles.
0: Ah, d'accord.
12: Si tu prends la majoration, ça peut
10: ça peut monter vite à 6000 balles.
12: Hein. Non, ça peut aller à 2005.
10: Mmh. Ouais, 2005.
0: Ouais, mais dans ce cas-là, admettons que tu tombes, je sais pas si t'es déjà arrivé, admettons que tu tombes en panne sous une lunette de fourrière. Oh, s'il vous plaît, vous calmez derrière les mecs qui disent ça, hein, ok? Là, pour l'instant, je suis en train de poser des questions. Oh, s'il vous plaît, on se calme, ouais. Merci.
13: Là, on se croira en guerre, on se croira à la guerre. Saddam Hussein, il est avec nous.
10: On dirait un interrogatoire, on n'a pas l'impression que... Est-ce que tu viens pour t'amuser, Gérard, ou est-ce que tu viens parce que c'est une obligation?
0: Non, mais je voudrais que si, mais...
10: Non, mais tu demanderas aux gens de venir avec le crâne rasé, l'armée, et de faire leur lit au carré, on est pour s'amuser, donc tu gueules comme une heure et quart. Que tu t'énerves vers 3h, mais une heure et quart, smile.
0: Ouais, dans ce cas-là, on demande ainsi à Babysitter de se calmer parce que c'est des habituels tout
10: oui,
0: ça.
10: Oui, c'est peut-être des habitués, mais il faut toujours que tout le monde se calme. Il faut surtout pas que les gens parlent avec toi.
0: Donc, moi, je repose la question. Je repose la question. Donc, sous le tunnel de Fourvière, par exemple.
12: Ouais, mais attends.
0: Attendez, s'il vous plaît.
12: Si tu poses la question à quelqu'un de Marseille, le mec il passe pas sous le tunnel de Fourvière, il y a trop de pollution, c'est pas un endroit où on passe.
0: Mais oui, mais c'est là où on tombe en panne. De manière, on peut rien faire, on est obligé d'appliquer.
12: Non, on passe plus là.
0: Oui, mais d'accord, il y a des contours. Oui, il y a un contour. Mais admettons, avant qu'il y ait des contours et qu'on tombe en panne là-dessus. Donc combien prend le dépanneur, à peu près?
12: Moins de 2005, normalement, quoi.
0: D'accord.
10: Mais c'est beaucoup moins cher que sous le pont de l'Alma, toi qui es dépanneur. Qu'est-ce que tu...
0: Bon, Fildard, s'il te plaît.
12: Non, c'est-à-dire à l'époque, sous le pont de l'Alma, c'était plus cher parce qu'ils avaient remplacé le Zouave par une bouteille de Coca-Cola. Parce que Zouave d'aujourd'hui, je sais pas si tu te rappelles du slogan de l'époque. Ouais.
1: Gérard, j'ai aussi une réaction Minitel, un témoignage de Yo-Yo, qui dit « Moi, j'ai eu un accident fin août avec ma Fiat Uno blanche et ça m'a coûté 2500 balles.
0: » Ouais, là, je vais te dire une chose, tu vois. Manu, s'il te plaît,
13: Manu,
0: tu as calmé ces questions Minitel parce que j'en ai ras-le-bol. Ou sinon, le Minitel, on va le couper.
10: Pourquoi? C'est à quoi de méchant?
0: Non, parce que Fiat Uno, ça a un rapport avec Lididi, d'accord?
10: Ah, je savais pas, Gérard.
13: Vous êtes à l'antenne,
0: Toi, c'est pareil, on va se calmer.
10: Vous êtes à l'antenne, merci.
0: Donc, tout le monde a répondu?
9: Oui, oui.
10: Goldman, il est là, il peut répondre.
0: Alors, Goldman, maintenant, si tu veux répondre.
14: Non, tu vas me dire encore que je suis endormi.
0: Bon, d'accord, merci. Voilà, comme ça va plus vite. Appelez-vous souvent un dépanneur pour votre voiture ou votre moto?
9: Non.
0: Alors, qui non?
9: Moi, Lola.
0: Ouais, alors, vas-y.
9: Bah non. Je me débrouille avec des copains qui savent faire de la mécanique.
0: Mmh.
9: Sinon, ça coûte trop cher. 3000 francs, ça coûte cher.
0: Non, mais attends, Lola. Lola,
9: oui.
0: Lola.
9: Oui.
0: Là, je te demande pas combien coûte un dépannage.
9: Ouais.
0: Je te demande, appelez-vous souvent un dépanneur pour votre voiture ou votre moto. Lola,
9: oui.
0: Je pense que t'as pas dû comprendre. C'est, est-ce que tu appelles, par exemple, tu te promènes dans la rue, est-ce que tu appelles un dépanneur si tu es en panne? Merci pour celui qui s'amuse à éjecter derrière, parce que là, ça commence à m'énerver, là.
9: Non, j'appelle des copains qui s'y connaissent en mécanique. Mm-hmm. Voilà.
0: D'accord. Françoise ?
15: Oui, oui. Moi, je peux pas répondre parce que, étant donné que mon fils est mécanicien.
0: Wow. Ah ben, d'accord.
15: Alors, donc, c'est difficile à te répondre.

0: Moi aussi, j'ai un pote qui est mécano qui s'appelle Zed Zidane.
1: Et bon, alors.
0: Quoi, qu'est-ce qu'il y a?
2: Vas-y, un prénom.
0: Mais non.
1: Fildar, s'il te plaît.
0: Un surnom.
1: Tu me calmes. Babysitter et Steve, s'il te plaît.
0: C'est un surnom. Qu'est-ce qu'il y a?
1: S'il te plaît. Tu me les calmes tous les deux.
3: Ok, ok, Gérard. Ouais.
1: Donc, Delphine.
0: Calme, là.
1: Delphine.
4: Oui. Moi, j'appelle un dépanneur surtout pour ma machine à laver.
1: Non, mais je te parle de voiture auto. Non, mais attends, Delphine.
4: Oui.
1: On parle de dépannage auto.
4: Oui.
1: On parle pas de machine à laver.
4: Oui, mais bon, ça sert aussi les dépanneurs pour les machines à laver.
1: Oui, mais pour l'instant, on fait un dépannage auto.
4: D'accord.
1: D'accord.
4: Non, moi, je l'emmène toujours chez le garagiste dès qu'il y a un petit truc.
1: Oui, mais c'est-à-dire... Bah, alors, attends. Oui. Appelez-vous souvent un dépanneur...
4: Non, pour
1: votre voiture ou votre moto. Admettons, attends, moi je vais te poser une colle. Là, je sais pas si tu veux me répondre.
4: Oui.
1: Est-ce que Lola et Françoise.
4: Oui.
1: Moi, je vais vous poser une colle à toutes les trois.
4: Oui,
1: est-ce que vous appelez un dépanneur lorsque votre batterie est en panne?
4: Ah, ça c'est une colle.
5: Hein? J'ai pas compris là.
1: Bah, quand ta batterie de ta voiture est en panne.
4: Ouais.
1: Est-ce que tu appelles un dépanneur?
4: Bah oui.
5: Non.
1: Ah,
5: non,
1: qui?
5: Françoise.
1: Oui.
5: T'es pas obligé d'appeler un dépanneur pour la bonne raison, c'est que t'as des fils que si t'as une bagnole qui peut te dépanner, à ce moment-là tu branches tes fils de dépannage.
0: Je crois
1: d'accord.
0: Qu'il faut
5: voilà.
1: Attendez, s'il vous plaît. Dans ces cas-là, moi je vais te répondre, Françoise. Si par exemple, tu n'as pas les cosses pour dépanner la voiture.
5: Oui, mais la voiture que tu demandes, si elle les a, à ce moment-là, elle peut te dépanner.
1: Mais Françoise.
5: Oui.
1: Françoise, admettons que la personne que tu appelles pour te dépanner n'a pas les cosses pour ta batterie. Tu fais quoi?
4: Bah, si c'est un dépanneur, il n'a pas de cosses, c'est pas un dépanneur. Hein.
1: Oui, non, mais attends, c'est qui?
0: C'est
1: qui?
4: Delphine.
1: Delphine. Oui, mais Delphine, je pense que t'as subi la question que je voulais dire.
4: Oui.
1: Si par exemple, mais admettons que t'as pas le temps d'appeler un dépanneur, que t'ailles pas la borne sur la route.
0: Non mais Gérard, quand t'as un problème avec la batterie, il faut appeler EDF directement.
1: Hein, non mais attends, mais qu'est-ce que EDF va avoir? Il va avoir fil d'or au standard.
0: Mais qu'est-ce qu'il y a? C'est électrique. Mais
6: ça, il peut parler, Gérard.
7: Pourquoi il a pas le droit de se tromper.
1: Mais qu'est-ce qu'on va foutre avec EDF?
0: Mais parce que c'est électrique, je sais pas moi. Je suis un peu con sur les bords, tu comprends?
1: Bah oui, mais t'es con, mais tu resteras con toute ta vie.
0: Non, mais
3: justement, Gérard, c'est à toi de lui apprendre.
0: Voilà,
3: donc
0: aide-moi,
3: c'est pas la peine de gueuler. Essaye
1: bon,
3: de lui
1: alors,
3: expliquer.
1: Dans ces cas-là, moi je réponds à Françoise. Si par exemple quelqu'un vient te dépanner, que t'es en pleine cambrousse et que tu es en panne avec ta batterie, que personne n'a de cosse pour
0: c'est quoi t'as des cosses?
1: Oh, des cosses, c'est pour faire quoi?
0: Ouais, c'est Steve, moi je suis allé en Irlande du Nord.
1: Ok,
0: des cosses, c'est pas mal aussi.
5: Ouais,
0: sauf que les gens sont un peu plus distants.
3: Ouais. Bon, Gérard, c'est quoi des cosses? Explique.
1: Les cosses, c'est des trucs qui vont sur la batterie pour pouvoir la démarrer. On est bien d'accord.
0: Là, ah ouais. Côté, le pays de Galles, c'est pas mal.
1: Non, t'as le pays de Galles, tout à l'heure, tu vas dégager, tu vas voir si ça va être le pays de Galles, toi.
3: Ouais,
0: okay,
3: Gérard.
0: Voyage.
3: Tiens, Gérard, on passe. À la place de Goldman qui est tombé en panne, on accueille Zarbi.
8: Salut GG, salut à tous.
5: Salut Zarbi.
8: Salut. Ça va, c'est bien.
3: Excusez-moi, il y a un témoignage sur le Minitel, encore yo-yo,
5: oui.
3: Où on nous dit qu'on peut se faire refaire le pot pour 250 balles au bois de Boulogne, il n'y a pas de problème.
1: Bon, alors le Minitel, tu sais ce que tu vas me faire? Tu vas me le couper parce que j'en ai marre. J'en ai marre.
0: Mais c'est bien le Minitel.
1: C'est rien que des conneries.
3: Mais qu'est-ce qui se passe, pourquoi?
1: C'est rien que des conneries, tu vas me le couper. Tu me l'éteins.
3: Voilà. Tu peux appeler Alan qui l'a cherché une
6: scie.
3: Il faut une scie à métaux dans le local technique.
1: Non. Tu n'as pas appelé Alan, tu me refermes le Minitel, c'est tout. Comme ça au moins je serai tranquille.
3: Francis.
1: On n'aura pas le pont d'Almam.
3: Le pont de l'Almam?
6: Le pont non, Francis c'est Alan.
1: Allez, hop. Tu me le. Non.
3: Il est coupé,
1: on ne peut pas le couper, Gérard.
6: Oh arrête un peu.
1: Non, mais toujours.
6: Oh non. 1h23, pour l'instant tous les gens sont bien, il n'y a qu'une personne qui est chiante, c'est toi.
1: Ouais ben dans ces cas-là, il lit pas les messages.
6: Tu peux sourire un peu à l'antenne, ça fait 23 minutes que tu gueules, ça fait 23 minutes que j'entends les auditeurs qui sont bien.
1: Moi je sens ça va aller vite.
6: Ah bah je sens aussi que ça va aller vite avec
1: toi. Troisième, choisissez-vous la borne ou l'autostop.
6: Mais rigole un peu, Happy, c'est des débats pour rigoler. Bah,
1: choisissez-vous la borne ou l'autostop. Allez hop.
4: Quoi? Tu peux répéter, Gérard?
1: Choisissez-vous la borne ou l'autostop.
4: C'est bizarre. L'autostop.
1: Ouais. Pourquoi?
4: Bah parce que... Parce que t'as plus de chances de te faire ramasser comme ça pour aller plus vite vis-à-vis du garage.
1: D'accord. Lola?
4: Ouais, pareil, moi aussi. Autostop.
1: Steve?
4: Comme ça, t'as plus
0: de... Choisissez-vous la borne ou l'autostop, c'est ça?
1: Ouais.

0: La bande.
1: Ouais, quand tu seras réveillé, tu me feras signe, ok?
0: Attends, je sors du resto et tu parles fort, tu me fais mal à la tête, là.
1: Ouais, si ça te plaît pas, mon pote, tu dégages.
0: Ça me plaît, Gérard, ça me détend.
2: Zarbi.
3: Bah, je préfère l'autostop et de loin à la bande.
1: Ouais.
3: Pourquoi tu vas me dire? Bah, simplement.
1: Babysitter.
4: L'autostop aussi.
1: Babysitter.
4: Oui, je préfère l'autostop. Pourquoi tu vas me dire? Et tu vas me couper?
1: Non, vas-y.
3: Attends, j'ai pas fini là.
4: Vas-y, je t'en prie, Zarbi.
3: Ah, quand même. Putain, comment il se vénère.
1: Ouais. Bah, allez, vas-y, va. Delphine. Hop, Delphine.
5: Oui.
4: Et pourquoi tu laisses pas tchatcher Zarbi, Lascar?
3: Ouais, laisse tomber, lâche la ferme, c'est bon, laisse-moi ce standard.
5: J'ai fait pile ou face, alors je préfère la borne.
1: Et pourquoi?
5: Parce que ça aurait été face, j'aurais dit autostop.
1: Ouais, d'accord, quand tu parles plus fort devant ton combiné, ça me fait plaisir.
4: C'est babysitter, moi je préfère l'autostop parce que j'aime bien me faire ramasser par des routiers vicieux.
1: Ouais, ben dans ce cas tu donneras ton prénom, d'accord?
4: C'est babysitter?
1: Non.
4: Mon prénom c'est Bas.
1: Ouais, c'est ça. C'est ça.
0: Ibrahim?
4: Non, c'est pas, le nom c'est babysitter.
1: Ouais, c'est ça. T'as raison.
2: Et toi Gérard, tu préfères quoi?
1: Aucune des deux.
2: Et pourquoi? C'est bon, on a plus le temps, c'est bon.
1: Pensez-vous qu'il faut diminuer les dépanneurs?
0: Ça va vite.
2: Quoi? Bah là, on finit à 2h. Hein.
5: Qu'est-ce que t'as dit, Gérard?
1: Pensez-vous qu'il faut diminuer les dépannages?
2: Réveillez-vous.
1: Parce que là, on est que deux connectés. La semaine dernière, on est arrivé à presque 60. Alors, réveillez-vous sur le Minitel.
6: Mais je crois qu'il y a une différence. Tu leur as crié dessus tout à l'heure, Gérard, sur le Minitel, donc ils n'osent plus venir te parler.
1: Oui, non, mais sur Minitel, d'accord, mais il y a des questions qui n'ont pas le rapport.
2: Ouais,
1: on est bien d'accord, Manu.
6: Est-ce qu'ils ont, Gérard, toujours d'accord avec toi, c'est toi le chef.
2: Ce qu'ils ont qu'à faire, c'est qu'ils ont qu'à mettre leur réveil. Comme ça, ils se réveilleront. Hein.
1: Donc, qu'ils se réveillent, s'il vous plaît.
2: Mettez votre réveil pour 2h05 et puis comme ça 2h10 voilà, si vous êtes sur Minitel.
1: Donc avez-vous eu des problèmes avec un dépanneur sur Emmet? Ça c'est une question à fil d'art, donc on va récupérer Françoise.
7: Oui, je suis là.
1: Donc Lola.
7: Oui, je suis là.
1: Fanta.
7: Oui, je suis là.
1: Cécile.
8: Je suis là.
1: Voilà. Oui. Et Cécile, t'as un téléphone pourri.
8: Quoi, j'ai un téléphone pourri?
1: On dit rien. Hein? Elle est pas avec un portable?
2: Non, un vrai numéro.
1: Sébastien.
0: Ouais.
1: Et Delphine.
9: Je suis là.
1: Qui c'est qui a de la musique derrière?
9: C'est pas moi.
2: Non, c'est parce que la porte est ouverte, Gérard, parce que tu as besoin d'air.
1: Ouais, voilà. Donc, avez-vous eu des problèmes avec les panneurs sur Emué? Donc, on va surémuer. On va demander à Delphine.
9: Ouais.
0: Oh, la question.
9: Non, moi je sais pas.
1: De quoi, Sébastien? Attends, Delphine, avant de répondre. Qu'est-ce qu'il y a, Sébastien?
0: Non, mais il y a une chance sur 1 million là que ça arrive, ton truc.
9: Ah oui,
1: non, mais attends, Sébastien. Sébastien, dans ces cas-là, tu vas avoir pile d'air.
0: Mais non, Sébastien.
1: Objectivement, Sébastien, s'il te plaît.
0: Il y a une chance sur 1 million.
1: Non, mais Sébastien, s'il te plaît, tu me laisses finir. Tu vas voir Fulder, tu vas lui demander gentiment qu'est-ce que c'est que cette question. C'est Fulder qui me l'a demandé. D'accord? Donc, ok?
2: Ouais, Sébastien, qu'est-ce qu'il y a?
1: Voilà.
2: Ouais.
1: Alors, Delphine?
9: Oui, moi je te disais que je fais les sociétés, etc. Non, faut les laisser, hein.
1: Mm-hmm.
9: Voilà.
1: Et Steve?
0: Bah, je t'ai déjà répondu, mais si tu veux, je te réponds comme tu le veux. Bah, disons que si on supprime, bah, c'est pas bien, parce qu'après on supprime et c'est le chômage.
1: Mm. Ouais, d'accord.
0: Voilà.
1: Je pense que t'as pas dû écouter ce que Françoise t'a dit, hein.
0: Ah ouais, c'est vrai que c'est très différent ce que j'ai dit, ouais.
1: Mm. Zarbi?
3: Bah, moi je tiens ça de ma grand-mère, donc...
1: Ouais, d'accord. Mais toi, Zarbi, tu peux aller te coucher, hein.
0: Bah attends, c'est bon ce qu'il dit, hein.
1: Ouais, mais attends, il tient ça de sa grand-mère, non mais n'importe quoi.
0: T'as pas compris, Babysitter. Il t'a lancé un message.
4: Subliminal.
3: Mais il comprend rien, putain.
1: Babysitter.
4: Ouais. Non, je suis comme Françoise, moi je trouve que ça fait trop de chômeurs.
0: Et c'est pas bien,
4: t'as pas une question sur
7: les... Non, j'ai pas dit que ça faisait trop de chômeurs. J'ai dit si on les enlève, à ce moment-là, ça fera du chômage.
3: Voilà. Non, c'est n'importe quoi. Si on les enlève, ça fera pas de chômage.
7: Bah si.
1: Ouais. Je commence à en avoir marre entre Steve et Babysitter.
4: Mais qu'est-ce qu'il y a encore, hein. Qu'est-ce que t'as gueulé là? Tu commences à me saouler, hein.
1: Toujours. Ouais, si t'es pas content, tu dégages, ok?
3: Eh, faut arrêter les enfers, hein.
1: Delphine. Eh, hey. Oui. Non, mais attends.
3: Attendez,
1: avant que Delphine. Ah bah, apparemment, je crois que vous avez pas compris mardi.
2: Non mais on peut rien faire, c'est toi qui a pas compris. On va être obligé d'abréger à 3h parce que c'est tu gueules, il n'y a pas de mouvement. par rapport à il y a 15 jours, il y a une semaine, tu rigolais, là ce soir c'est n'importe quoi.
1: Ouais, mais pourquoi?
2: Mais t'es de mauvais poil. Chibre,
1: on l'a eu la semaine dernière. Et bah, Babysitter, c'est des habituels. Alors j'en ai ras-le-bol. Alors maintenant, on va mettre un disque et vous me changez toute la liste.
2: Ah oh ben non, mais j'aime bien le standard. Oh non, pas pour le moment, tout à l'heure. Tiens Gérard, t'as des nouveaux auditeurs, des tout frais, des tout gentils et qui t'embêteront jamais. Et il t'en manque un, mais je te le ramène tout de suite, hein. Voilà. Allô.
10: Ouais.
2: C'est super. C'est les débats de
6: Happy
2: Gérard.
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2: C'est pas ton boulot, Manu, c'est
1: pardon.
2: Le boulot de Gérard.
6: Même il le fait pas.
1: Françoise. Alors. Françoise, bonsoir.
11: Oui, je t'écoute.
1: Rebonsoir.
11: Oui, rebonsoir.
1: Lola.
11: Ouais, rebonsoir.
1: Fanta.
12: Bonsoir.
1: Bonsoir. Sébastien.
13: Ouais.
1: Bonsoir.
13: Salut.
1: Et Delphine.
14: Oui, rebonsoir.
1: Rebonsoir. Donc, pensez-vous qu'il faut diminuer, ben, ça, on a fait la question. Quand vous appelez un dépanneur, attendez-vous longtemps?
11: Ouais,
1: vous réveillez ou quoi là?
11: Attends.
1: Quand vous appelez un dépanneur, ouais. Attendez-vous longtemps. Olivier, s'il te plaît, dégage. Olivier, bah, dégages.
11: Il faut compter au moins un quart d'heure, 20 minutes.
14: Plutôt, non, Fanta, je dirais plutôt 30 minutes quoi.
11: Bah, un quart d'heure, 20 minutes.
14: C'est rapide, Gérard.
1: Non mais attendez, Françoise, attendez, on va pas s'énerver.
2: D'accord,
1: je repose bien ma question.
2: Attends, bah juste avant que tu reposes ta question, on accueille Sandra à la place de Zarbi, qui a 28 ans et qui habite à Royan. Bonsoir.
15: Bonsoir Sandra.
16: Bonsoir à tous.
1: Oh. Les gars, qu'est-ce qu'ils ont ce soir? Qu'est-ce qu'ils ont? C'est le début du mois de mars et tout le monde dort.
2: Bah ouais, ils sont comme toi, ils ont leurs règles.
11: On est fatigués, on bourgeonne.
1: Ouais, oh, ben, vous bourgeonnez, mais ouais. Peut-être vous réveillez.
11: Eh ben, on se réveille, hein.
1: Bon, alors, je répète la question.
17: Oui ou non?
11: Allez. Moi, j'ai répondu, hein.
1: Je répète la question.
11: Oui, oui.
1: Quand vous appelez un dépanneur, attendez-vous longtemps?
11: Oui. Non, 30, moi, j'attends longtemps.
1: Bon, celui qui s'amuse derrière à dire oui, j'en ai rien à poutre.
11: Moi, je t'ai répondu, je t'ai dit à un quart d'heure, 20 minutes.
1: D'accord.
11: Et quand je te réponds, je te disais que j'attendais 30 minutes.
1: Attends, ben Fanta. Attendez.
11: Hé, Gérard.
1: Lola.
18: Attends, deux secondes, je gère. Mais les gens, ils raccrochent, ils en ont marre. Moi, je te donne 5 minutes pour te détendre, ou sinon on a...
1: Bon, et hop, tu mets deux disques.
18: Non,
11: tu vas où? Non, Gérard, on va répondre.
18: La radio, les gens, ils écoutent la radio, et du respect pour les gens qui écoutent la radio. J'ai jamais vu ça. Hein. Ça se passe bien, tu t'énerves tout seul. Tout seul. Tu fais rien de bien là. C'est zéro. J'écoute, c'est nul.
1: Fanta?
11: Oui.
1: Donc pour toi?
11: Moi je disais que j'attendais 30 minutes maximum.
1: T'attends une demi-heure?
11: Oui.
1: Même sur le bord de l'autoroute alors?
11: Même sur le bord.
1: D'accord. Sandra? Sandra? Bon, elle est plus là.
18: Non, c'est elle qui a raccroché.
1: Françoise?
11: Oui.
1: Donc toi?
11: Bah, je t'ai répondu à un quart d'heure, 20 minutes à peu près.
1: Un quart d'heure, 20 minutes. Lola?
14: Ouais, j'ai déjà dit 5 à 10 minutes, c'est très rapide. Hein?
1: Hein?
14: C'est 5 à 10 minutes, j'attends.
1: Même sur le bord de l'autoroute, t'attends 5 à 10 minutes?
14: Ah ouais, ils vite fait, hein, ils mettent le turbo. Hein.
1: Moi, je peux dire une chose que j'attendrai 5 à 10 minutes, t'es généreuse, hein, Lola.
14: Mais c'est pour ça que t'as payé 3000 balles.
11: Oui.
1: Ouais, à mon avis, voilà, c'est pour ça. Hein.
14: Service compris.
1: Ah ouais, mais non, mais je pense que 5 à 10 minutes, tu vas vite. Hein. Moi, enfin, bref.
14: Bah, moi, c'est eux. Hein.
1: Donc, Fanta m'a dit une demi-heure.
11: Oui.
1: Sébastien.
13: Ouais, pareil. Ouais.
1: Combien?
13: Bah, pareil.
1: Mais bah, quoi, eh ben, pareil?
11: Pareil, quoi?
13: Ah, un peu plus, quoi.
1: Mais quoi, pareil quoi? Un peu plus?
13: Bah, qu'avant, quoi.
11: Un peu moins, quoi.
1: Oh,
11: avant,
1: mais Sébastien. Hey, Sébastien.
13: 5 minutes, quoi. 5 minutes.
1: Sébastien.
13: Quoi. J'attends 5 minutes, pas plus. 5 minutes.
1: Sébastien. Ouais. Sébastien. Je te demande, quand vous appelez un dépanneur, attendez-vous longtemps. Donne-moi un chiffre.
13: Bon, 5 minutes 32 à peu près.
1: Non, oh 5 bah minutes 32. Dit, hein. Mais attends, mais qu'est-ce qu'on en a à foutre des 32 minutes
13: Non, bah non, il y a les minutes et les secondes, Gérard.
1: Mais en tout, t'attends combien de temps? Grosso modo.
13: On va dire 5 minutes 30, on va arrondir.
1: Bon, t'attends 5 minutes, c'est tout. Tu mets pas les... Tu mets 5 minutes et tu mets pas les secondes.
13: Bon, bah,
1: donc t'attends
13: 5
1: minutes. Donc 5 minutes, pour toi, le mec, il va aller rapidos.
13: Ah bah ouais, pour 3000 francs, vaut mieux quand même.
1: D'accord.
2: Et on accueille à la place de Sandra, on accueille Cécile, 22 ans de Lille.
19: Bonsoir Cécile.
11: Bonsoir tout le monde. Bonsoir.
1: Bonsoir Cécile. Donc Cécile, pour toi,
8: Attendez, j'ai pas entendu la question aussi.
1: Alors quand vous appelez un dépanneur, attendez-vous longtemps?
8: Une demi-heure en gros.
1: Une demi-heure. Donc ouais. ça dépend là où t'es en panne.
8: Ouais.
1: D'accord. Ok. Delphine,
10: Moi une fois je suis tombée en panne avec une copine, on a

0: Voilà, ça va mieux.
1: Non, mais
0: on a flippé, on a cru que c'était
1: Sgarek. Non, mais je pense que le deuxième, il va pas se passer comme ça.
0: Je pense que c'est pas moi, alors voilà.
1: Non, non, mais tu le fais exprès ou quoi, là?
0: Ah,
1: mais
0: ça, c'est
2: ouais,
0: clair.
2: Je le fais exprès, ouais.
1: Ouais. Ouais. Ah. Non, mais continue.
0: C'est
1: si
0: pas
1: tu
0: moi,
1: veux.
0: C'est pas moi, vas-y. Dis-moi de dégager,
1: non,
0: c'est
1: mais
0: pas moi.
1: Continue si tu veux. Comme ça, ça ira plus vite. Enfin. Moi, je peux vous dire une chose, que j'attendrai pas moins d'un quart d'heure sur le bord de l'autoroute pour avoir un dépannage.
0: Pourquoi?
3: Pourquoi?
1: Moi, si sur la borne, t'es à côté de la borne.

0: 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Oh là là, le son est pourri.
1: On entend Morgane, on peut pas travailler dans ces couches.
0: Fun Radio, c'est le meilleur mix à suivre.
1: Morgane, ta gueule.
0: Ces arbres.
1: Bon, allez, Morgane, tais-toi.
0: Fun Radio.
1: Mais tais-toi, Morgane.
0: Fun Radio.
2: Ça passe à l'antenne.
1: Ah ouais, d'accord. Ah, c'est bon. Ah, c'est merveilleux. Ah, enfin.
2: Ça passe à l'antenne.
0: Gérard, retourne à l'antenne.
1: Ah, oh bah c'est bon, c'est revenu. Vous êtes là, les auditeurs?
0: Ouais, je crois qu'ils sont là.
1: On a cru qu'on était piratés, en fait, c'est un problème de bouton.
3: Non!
1: Mais non, parce que. Mais non, mais tout à l'heure.
4: Il était commuté, je l'ai enlevé et
1: ça passe quand même.
4: Ça passe quand même, donc.
5: Non, mais non, faut se calmer là.
2: Attends,
5: c'est pas parce que tu fais plus partie de l'équipe que tu as foutu ta merde.
3: Mais c'est pas lui, oh. Eh, Morgane, c'est pareil.
0: Ah, c'est pas moi.
2: Morgane, il faisait son boulot, c'est que c'est un bouton, t'appuies sur un bouton et ça passe.
4: Ça passe là ou pas?
1: Ouais, ça passe.
4: Je sais pas.
0: Allô? Allô?
1: Ouais, Morgane est là.
0: Oui, allô, bonjour, ça va bien? Mais qu'est-ce que je fous à l'antenne? Je suis dans un autre studio là.
2: Tiens, il passe tout, ça passe.
1: Morgane?
0: Ouais, je vais vous envoyer Céline Dion. Non? Bon, d'accord.
1: Céline Dion, non. Non, okay. Non mais là c'est pas normal, c'est qu'on a un problème parce qu'on a changé un truc dans le studio, ce qui fait qu'on peut plus. Faut plus allumer de tranche.
0: Morgane. Salut Gérard, ça va bien?
3: Alors faites-vous l'amour pendant le remorquage et on met un disque.
0: Jamais.
1: Non.
2: Allez, Gérard, vas-y. Professionnel.
3: Ouais, mais attends, c'est quoi ce bordel?
1: Bah attends, tu vas bientôt être pro, hein, bientôt.
3: Allez, on y va. Faites-vous l'amour pendant le remorquage. Attendez, moi j'ai pas répondu. J'ai pas répondu à la question.
6: Ah oui, on voudrait savoir. Ah ouais.
3: Donc moi, je peux vous dire que moi, j'attends pas moins d'un quart d'heure.
6: Eh ben, j'étais à peu près dans le même tarif que toi. Hein.
3: Ouais, mais moi, un quart d'heure, moi, je vais te dire, je laisse la bagnole sur l'autoroute et je me casse. Hein.
6: Ah bon? Alors, on t'abandonne ta bagnole?
3: Ah ouais, mais moi, si c'est une panne que c'est trop long, puis que j'ai pas, je suis à côté de l'Arbonne et que le mec, il vienne, le mec, s'il me dit... Oui.
1: Devant ton micro, Gérard, merci.
3: Donc moi si je suis devant une borne et puis que derrière on me dise bon ben on vient d'ici 10 minutes à quart d'heure, je regarde alors que j'appelle. Bon s'il te plaît derrière tu te calmes, merci.
6: Attends, je sais pas.
3: Hein? Donc moi quand je l'appelle, je dis une chose que j'aime bien qu'il soit là rapide.
6: Et s'il n'est pas là à l'heure, vraiment comment tu fais?
3: Ben s'il n'est pas là à l'heure, ben je laisse la bagnole sur l'autoroute et je me casse.
6: Et tu rentres comment?
3: Je rentre à pied en stop. Et c'est tout.
6: Tu laisses ta bagnole?
3: Ah oui.
6: Bah, si t'es embarqué, tu payes je sais pas combien pour la fourrière.
3: Et alors, mais de toute manière, si c'est une vieille bagnole, désolé,
6: Donc X. D'attendre 5 minutes sur l'autoroute, tu préfères laisser ta bagnole, t'as plus de bagnole.
3: Ah ouais, mais moi, je préfère... Moi, si c'est une bagnole qui est pourrie, et puis que faut attendre une demi-heure le dépanneur, je suis désolé. Hein.
6: Et si c'est une bagnole neuve?
3: Oh bah si c'est une bagnole neuve, non mais si c'est une bagnole neuve, dans ce cas-là, j'appelle le numéro vert des trucs d'assistance, et là, ils viennent tout de suite.
6: Venir, tu fais comment? Mais s'ils viennent après une demi-heure, tu fais comment?
3: Bah, moi, j'attendrai, parce que la bagnole, si elle est neuve... comme les voitures neuves sont sous garantie...
6: Bah, justement, j'allais le dire.
3: Comme les voitures neuves sont sous garantie, donc c'est à leur frais. C'est pas aux frais des gens qui appellent. C'est à leur frais, à eux.
6: Bah oui, donc toi tu paierais pas le dépannage avec ta bagnole pourrie.
3: Attends, qui c'est qui me dit ça là?
6: Delphine.
3: Oui, Delphine. Mais regarde, t'achètes une voiture neuve.
6: Ouais.
3: T'as un service dépannage.
6: Oui.
3: Bon, tu tombes en panne sur l'autoroute.
6: Oui.
3: Par exemple, t'as un problème de batterie, je sais pas,
6: ou autre.
3: Problème de batterie, de bougie, n'importe quoi.
6: D'accord.
3: Bon, tu vois que t'as un problème que t'arrives pas à le faire.
6: Oui.
3: Donc t'appelles le service dépannage, c'est à leur frais.
6: Oui.
3: Parce que ta voiture, elle est sous garantie.
6: Oui.
3: Quand tu l'achètes, elle est sous garantie. T'as une garantie, tu payes la garantie sur la voiture.
6: T'énerves pas, oui.
3: T'es d'accord?
6: Oui, je suis d'accord.
3: Donc, dans ce cas-là, faut mieux attendre. Que la personne vienne,
6: oui.
3: Pour savoir la panne.
6: Oui.
3: Si, par exemple, la panne est plus importante, ils l'emmènent, mais toi, tu payes rien.
6: Oui.
3: C'est à leur prix.
6: D'accord.
3: T'es d'accord avec moi?
6: Je suis d'accord avec toi.
3: Donc, je pense que Delphine et François, vous êtes d'accord avec moi toutes les deux.
6: Non, mais le fait sur lequel je ne suis pas d'accord, c'est que tu laisses ta bagnole pourrie.
7: Ouais. Voilà, c'est ça.
6: Imagine, ta bagnole, elle est plus sous garantie, mais bon, elle est encore bien, quoi. Une bagnole de 5 ans, c'est bien.
7: Si elle fonctionne,
6: toi, tu la laisses parce que t'es plus sous garantie, tu vas payer.
3: Ouais, mais dans ces cas-là, bon, ben... Je sais pas, ben... Là, on peut aller loin, hein.
6: Ah bah tu vas loin, on va loin. Hein. Bah
3: oui, hein. Ouais mais on peut aller loin là-dessus.
1: Non, non, si t'es en panne, tu peux pas aller loin.
6: Bah c'est sûr. Ah, de toute manière, avant de prendre la route, tu vérifies tous les niveaux.
3: Attendez. Laissez parler Françoise.
6: Oui. J'ai dit, de toute manière, avant de prendre la route, tu vérifies au moins tes niveaux. Hein.
3: Alors c'est-à-dire, alors vas-y.
6: Bah c'est-à-dire
3: ton huile. Attendez. Oh Sébastien.
7: Quoi?
3: Sébastien.
7: Mais quand tu veux savoir le niveau du réservoir, tu trempes quelque chose dedans pour avoir
3: non
7: un
3: mais
7: témoin.
3: Attends, Sébastien.
7: Ouais.
3: Tu viens de dire coton-tige, d'accord?
7: Mais non, mais un coton-tige, un truc, c'est un truc à niveau pour mesurer.
3: Oui, non mais attends. Dans ces cas-là, Sébastien, je vais faire le tour des questions et vous allez le tour de la question que Françoise veut dire. Donc c'est moi qui vais commencer. Delphine, Françoise.
7: J'ai pas compris là, mais.
3: Tu m'excuseras si je reprends ta question.
6: Ah non, vas-y.
3: Hein? Donc, avant de partir en vacances, par exemple, vous partez en vacances.
6: Oui.
3: Vous partez avec votre voiture.
6: Oui.
3: Quel niveau contrôlez-vous le premier?
6: L'huile.
3: Alors, qui Delphine.
6: L'huile.
7: Et avec quoi tu mesures le niveau d'huile?
3: Sébastien.
7: On est d'accord.
3: Sébastien, attends, Delphine. Delphine, Françoise, s'il vous plaît. Sébastien,
7: oui.
3: T'as pas de voiture?
7: Si.
3: Donc tu contrôles jamais ton niveau d'huile?
7: Si, mais tu t'es emballé quand je t'ai dit avec un coton-tige, mais si tu perds la tige, tu peux le faire avec un coton-tige, un bout de bois, n'importe.
3: Ah non, parce que dans ta voiture, tu as un niveau d'huile. Ça s'appelle une...
7: Une jauge à l'huile.
1: Oui. Une jauge.
3: Une jauge.
1: Ah, une jauge.
3: Une jauge. Donc, tu peux savoir le minimum et le maximum d'huile qui te reste. Mmh. D'accord?
7: Ah, ouais, moi, j'ai une vieille voiture.
3: Ouais, d'accord. Donc, Delphine, tu m'as dit l'huile. Sébastien?
7: L'huile et l'essence surtout, quoi.
3: Attends, Françoise.
6: Ouais, d'accord.
3: Attends, il dit l'huile et l'essence.
7: Bah, si je pars faire 400 bornes, je vais pas partir sur la réserve, quoi.
3: Non, mais attends, d'accord. Non, mais en priorité.
7: Bah,
3: en
7: oui,
3: priorité, tu contrôles?
7: Ah oui, moi je te dis, je contrôle l'essence. Hein. J'ai pas envie de tomber en rade au bout de 50 bornes. Quoi.
3: D'accord, ok.
6: Après, c'est les pneus.
3: Cécile?
6: Non, après, c'est l'eau.
3: Cécile?
6: Ouais, t'as l'eau et t'as les pneus.
3: Hein. Cécile?
6: Ah ouais. Le niveau d'huile?
3: L'huile. Fanta?
6: Le niveau d'huile aussi.
3: Lola?
6: L'huile aussi, ouais.
3: L'huile. Et Françoise?
6: L'huile.
3: Donc, vous avez tous bien répondu. Mais en fin de compte.
1: Ils ont gagné quoi?
3: Non, mais moi je vais vous répondre une chose.
7: On a des images.
3: Attendez.
7: Il va nous dire une chose.
6: Ouais.
3: Moi je contrôle le niveau d'huile, les bougies.
6: Waouh.
3: Ah non mais attendez.
7: Non mais il imagine qu'il a une voiture. Hein.
3: Non, mais écoutez s'il vous plaît.
6: Allez.
3: Ou sinon je vais encore m'énerver. Allez. Vous voulez que je m'énerve?
1: Non, vas-y.
3: Vous voulez que je réponde aux questions?
1: Oui. Vas-y Gérard, réponds.
3: Donc, je contrôle le niveau d'huile, le niveau de les batteries et les bougies.
7: Le niveau de les batteries, ça.
3: Non, mais la batterie, c'est important. La batterie, c'est important.
1: Pourquoi, Gérard?
3: Sébastien, je vais te dire une chose.
7: Oui.
3: Que le jour où tu feras plus de 1000 bornes avec une batterie HS, eh ben, tu me diras. Si tu peux mettre toujours ta voiture en marche.
7: Ah non, mais je suis d'accord avec toi, avant de partir, je crois voilà. Le niveau de les batteries, hein, c'est sûr.
3: Ah.
6: Bien donc, parlé.
3: En premier, l'huile, les bougies, la batterie,
6: et
3: les l'eau. Niveaux de pneus, les pneus,
6: et
3: c'est.
6: L'eau.
3: C'est
6: bah,
3: les niveaux, la pression des pneus et ouais. L'eau.
6: Et les bonbons à la menthe.
3: Non.
6: Surtout.
3: Non.
6: Oh bah si, c'est sympa si c'est des bonbons à la menthe quand tu comptes.
3: Bon.
7: Non, tu devrais en prendre, hein, c'est bon.
3: Ouais.
7: Puis donc, ça fait plaisir aux gens quand tu leur parles.
3: Bon. Ouais,
6: la laine.
3: Alors faites-vous l'amour pendant le remorquage.
1: Wouh. Ça commence à être chaud, hein.
8: Ah, ça devient cul, attention.
3: Faites-vous l'amour pendant le remorquage, Françoise.
6: Oui, pourquoi pas. Si j'ai un bon partenaire pour me dépanner, ouais.
1: Ah, j'ai bien joué, Françoise.
3: Ok. Et c'est tout?
6: Bah oui.
3: Ah d'accord.
6: Bah c'est à toi de t'imaginer, hein, si t'as un bon partenaire et un bon conducteur, l'autre il conduit, puis en attendant, toi tu fais crac-crac, hein.
3: Non mais Françoise, ouais. Faites-vous, par exemple, tu tombes sur un remorqueur qui est sur un... t'appelles un dépanneur.
6: Ouais.
7: Gérard arrive en dépanneur.
3: Attendez, s'il vous plaît. Françoise,
6: ouais.
3: Tu arrives, t'appelles un dépanneur,
6: ouais.
3: C'est un dépanneur qui est avec les deux trucs. Les deux, le système, tu sais, de fourrière.
6: Hein?
3: Sixième pour le système fourrière.
6: Ouais.
3: Tu sais, les crochets, là.
6: Ouais.
3: Bon. T'es tracté. Est-ce que tu peux, même en ayant ta voiture en haut, est-ce que tu peux faire l'amour?
7: En bas.
6: Bah oui.
3: D'accord. Lola.
6: Ah oui.
3: Lola.
6: Ah oui, moi ça m'arrive régulièrement. Hein.
3: De faire l'amour pendant que t'es remorqué?
6: Ouais, d'ailleurs, si tu peux venir me remorquer, y a pas de problème.
3: Hein. Ah ok. Oh, mais moi, c'est quand tu veux. Hein.
6: Ah bah ouais, moi aussi. Hein.
3: Quand tu veux, où tu veux, mais pas sur le tunnel. Pas sur le pont d'Allemagne et ni sur le tunnel de Fourvière.
6: Pourquoi?
3: Ah, parce que je repasse 500 km aller-retour. Hein.
7: Oh, il y a bien 500 km jusqu'au pont de l'Allemagne. Hein,
3: ouais. Comment?
6: Tu tombes pas une co-tunnel de Fourvière.
3: Non, mais même.
6: Pourquoi pas sur le pont de l'Allemagne?
3: Parce que j'en ai rien à foutre. Moi, je vais te dire une chose, je préfère te dépanner, par exemple, sous le tunnel. Attendez que je me souvienne. Sous le tunnel, sous le pont de Neuilly.
6: Bon.
7: Moi, il y a la Seine sous le pont de Neuilly.
3: Vous vous réveillez ou quoi, la bande de potasses?
1: Allez, hop. Allez, Gérard.
3: Oh, bande de cochons.
6: Alors là, Gérard.
3: Il y a un tunnel au pont de Neuilly, je vous signale.
6: Bah oui, mais on n'habite pas là-bas, nous.
3: Hein. Bah ouais, mais si vous habitez les... mais vous habitez où? Vous habitez tous...
6: Bourges.
3: Ouais, Bourges, c'est les bourgeois.
6: Ouais, bah ouais, je suis une bourgeoise.
3: Ouais, la bourgeoise. On va demander à Fanta de Paris. La parisienne.
6: Non, je ne ferai pas l'amour, non.
3: Pourquoi?
1: Parce qu'elle dépanne, c'est une dépanneuse. Voilà,
3: tu préfères dépanner, toi?
6: Voilà,
3: ok. Cécile?
6: Moi, ça m'est jamais arrivé, mais ça se pourrait.
3: Non, mais tu peux parler plus fort, s'il te plaît.
6: Ça m'est jamais arrivé, mais ça se pourrait.
3: D'accord. Sébastien?
7: Si le dépanneur est vraiment, vraiment mignon, quoi.
3: je change. Admettons qu'on mette une nana à la place d'un mec au volant d'un camion.
7: Ouais.
6: Pourquoi pas?
7: Je peux faire un beau dépanneur à moustache, moi.
3: Non, mais admettons.
7: Non, mais c'est mon choix.
3: Ouais, mais d'accord, Sébastien. Mais admettons qu'on mette une nana avec une grosse foufoune.
6: Ah, mais s'il aime pas les filles.
3: Attendez, Sébastien. Sébastien.
7: Bah, je vais aller chercher le journal, Gérard.
3: Sébastien.
7: Oui.
3: Sébastien, admettons qu'on te mette une grosse foufoune à la place d'un mec avec un...
7: La chounette.
3: Avec un sexe. Qu'on te mette une chounette, comme le dit si bien Amédée.
1: Patrick Juvet, non, c'est Patrick Juvet.
3: Non, Amédée.
1: Ah, pardon.
3: Amédée. Par exemple, tu prends une chounette, comme dit Amédée, baissez la culotte.
7: Oh là là.
3: Non mais c'est mon derrière, s'il vous plaît. Je demande à Sébastien qui réagisse. Sébastien, pour toi.
8: Baisse la culotte.
3: Sébastien.
7: Ouais, je lui dis ça, ouais, je lui dis baisse la culotte, voilà.
3: D'accord. Delphine?
6: Ouais.
7: Ça n'a rien à voir avec sa question, mais c'est pas grave.
6: Ouais, mais... Je dirais au mec qu'on le ferait après et en fait je me tire.
3: D'accord.
1: Et toi, Gérard, si dans la dépanneuse, il y a une grosse founette, tu fais quoi?
3: Moi, goulou-goulou, hein.
1: Ah bon?
3: Goulou-goulou.
6: J'ai des notions, tu sais, pour me faire comprendre. Donc, si tu veux, je t'apprenne pour dire je suis en panne.
3: Attends, Delphine. Fildar, s'il te plaît.
1: Pardon, le micro.
3: Tu le prends gentiment, tu lui demandes, s'il ne comprend pas,
1: J'ai même fait la bise avant de le prendre.
3: Non, mais tu y expliques.
1: Non, mais
3: c'est tout.
1: J'étais en train de lui expliquer que...
3: Si la question ne lui plaît pas, il ne veut pas répondre, dans ce cas-là, il me dit, je m'abstiens, et c'est tout.
1: D'accord.
3: Voilà, c'est tout.
1: Non, mais je lui ai expliqué pourquoi on peut avoir des problèmes quand on tombe sur un dépanneur sur aimé.
3: Oui, mais dans ce cas-là, s'il ne veut pas répondre, s'il me dit que la question est bidon, dans ce cas-là, qu'il me dise, je m'abstiens. C'est tout.
1: Ouais, et puis il s'assoit aussi.
3: Voilà. Donc alors, Delphine?
6: Oui, donc je te disais que je parlais le langage des signes, machin.
3: Mmh.
6: Et donc pour dire par exemple, je suis en panne, pouvez-vous me dépanner?
3: Mmh.
6: Tu mets ta main, tu formes un puits avec tes doigts, tu vois? Tu le mets sous tout ton menton et tu montes et tu descends.
3: Mmh.
6: Ça c'est pouvez-vous me dépanner? Pour dire par exemple, jauge à huile, tu mets ta main à plat, tu écartes les doigts et tu baisses le...
9: Son pantalon.
6: Non, l'auriculaire. Non, pas l'auriculaire, le majeur. Et tu montes et tu descends. Ça veut dire Jojaville, par exemple.
3: Ah ouais, mais je vais dire une chose, celui-là, c'est celui que les hommes, ils emploient tout le temps pour faire...
6: Pour échauffer la bonne femme, bah oui.
3: Ouais, c'est celui qui est, que tout le monde emploie pour dire, bon, bah, va te faire foutre.
6: Hein. Non, si tu le mets vers le bas, là, pas vers le haut.
3: D'accord, ok. Donc, Sébastien, c'est calmé maintenant ?
1: Oui, je lui ai expliqué, il veut.
7: Ouais,
1: il
7: j'ai compris la question, c'est
1: il est tout à fait prêt à répondre.
3: Donc, alors, Sébastien ?
7: Donc, en fait, je me suis dit, bon, je tombe en panne, j'appelle le dépanneur. Et donc, je l'ai au téléphone, il est sourd et muet, c'est ça, je lui explique. Mmh. Donc, il vient.
10: Ouais. Bah oui, mais s'il est sourd et muet,
6: il va pas t'entendre.
10: Il peut pas t'entendre.
7: Alors, comment je fais pour l'appeler ?
6: Bah voilà, et comment il fait pour venir déjà ?
7: Parce que moi, je peux pas l'appeler, il va pas m'entendre au téléphone.
6: Bah, automatiquement.
3: Mais, de toute manière, attendez. Françoise.
6: Oui.
3: De toute manière, avant, tu tombes sur. T'es sur la borne.
6: Ouais.
3: Donc, automatiquement, tu tombes sur le service de la gendarmerie.
6: Ouais.
3: Donc là, il t'envoie le dépanneur.
6: Ouais, d'accord. Mais le dépanneur, il va pas entendre puisqu'il est sourd et muet.
1: Ouais, bah, c'est pas grave, il peut conduire.
6: Mais il n'entendra pas le message qu'on va lui donner.
1: Les gendarmes, ils connaissent le langage des signes. Hein.
7: Mais non, parce que le dépanneur, ils vont l'appeler sur son portable, bah, sa CB, pour lui expliquer.
3: D'accord.
7: Tu vois, Gérard, pourquoi je te disais que c'est bizarre?
1: Explique-leur, Gérard, pourquoi toi tu sais que c'est possible.
3: Non, mais je vais voir, je vais continuer. Je vais demander à Cécile.
11: Non. Ça m'est jamais arrivé.
3: Ça t'est jamais arrivé. Tu peux parler un petit peu plus fort devant ton combiné, s'il te plaît ?
11: Eh ben, je gueule.
3: Non, mais tu retires ta main ? Parce que là...
7: Attends, j'entends qu'elle, moi.
6: C'est pas ma main.
3: Non, mais...
1: elle a pas mis sa main.
3: Non, bon, Fanta ?
6: Non, ça m'est jamais arrivé non plus.
3: Toi non plus. Non. Françoise ?
6: Ben, je t'ai répondu, hein.
3: D'accord. Moi, je peux vous dire une chose que...
1: Vas-y d'abord.
3: Non, vas-y.
1: On nous dit que dans le cas d'un certain animateur du jeudi soir, ce serait bien qu'il soit sur Emuet, sur Minitel.
6: Ouais.
1: Et c'est Gork.
6: Ouais, s'il y avait un cheval sur l'autoroute.
11: Ouais.
6: Comment on fait
11: si on est à cheval sur l'autoroute ?
6: Voilà, ouais.
3: Non, mais ça, je peux pas vous dire.
1: C'est une bonne question, Françoise.
3: Ça, c'est une très bonne question.
1: Bah, t'appelles un dépanneur pour chevaux.
3: Voilà. T'appelles le service hippique.
1: Non, dépanneur de deux chevaux.
3: Pourquoi il n'y a pas des dépanneurs de coccinelles ?
1: Parce que c'est pas la saison.
3: Alors, pour une panne de cœur, alors là, je pense que ça va faire beau plaisir aux nanas.
6: Oui.
3: Malgré qu'on a Sébastien.
6: Uh-huh.
3: Pour une panne de cœur, appelez-vous un dépanneur.
1: C'est sûr, Gérard, il a réfléchi, hein.
3: Attendez, SOS. 5 minutes.
6: Fanta, j'appelle Gérard.
3: S'il vous plaît. On va demander à Françoise.
6: SOS détresse.
3: Ouais. Ok.
2: Pourquoi ?
6: Bah parce que au moins il me conseille.
3: Ils vont te conseiller
6: pourquoi j'ai un gros mal de cœur.
3: Ouais, mais pourquoi ?
6: Eh ben si par exemple je suis fâchée avec mon chéri, par exemple, un exemple.
3: Ouais.
6: Alors je demande conseil et puis à ce moment-là ça repart aussi sec.
3: Ah oui, je crois pas. Moi
1: qu'est-ce que t'en penses toi Gérard de ce qu'elle vient de te répondre ?
3: Non mais on va demander à Lola.
6: Fanta, moi j'appelle Gérard.
3: Non mais Lola. Attends, ouais. Fanta. Attends, Lola.
11: Lola, oui.
3: Lola.
11: Ben moi aussi je t'appelle, hein.
3: Ouais, mais tu m'appelles dans quelles circonstances ?
11: Ben si ça va pas et tout avec mon mec et tout. Me largue, je t'appelle.
3: Mm-hmm.
11: Et puis après, on fait crac-crac toute la nuit.
3: Ah, ok. On fait goulou-goulou ?
11: On fait goulou-goulou, ouais.
3: Ah, ok. Fanta ?
6: Bah, moi, je t'appelle, comme ça, bah, tu le remplaces.
3: Ah, mais voilà. Je remplace qui ?
6: Bah, mon mec.
3: Non, mais pour une panne de cœur, appelez-vous un dépanneur.
6: Mais non, je t'appelle toi.
3: Ouais, mais moi, si je suis pas dépanneur.
6: Mais tu pourras me conseiller.
3: Ah ouais, mais c'est que c'est pas évident de...
1: Et toi, t'as ton diplôme, toi, pour réparer les cœurs.
3: Ah, mais moi j'ai mon diplôme pour réparer un cœur.
1: Ah ouais, c'est mon
6: cœur. Réparer mon cœur aussi, on sait jamais.
3: Ah non, mais moi, j'ai qu'un cœur à dépanner.
6: Mais non,
11: Gérard.
3: Ah bah oui,
6: j'ai un problème, tu pourras le réparer.
3: Ah bah, tu me l'expliqueras tout à l'heure à la prochaine pause.
6: D'accord.
3: C'est Fanta qui vient de me dire ça.
6: Voilà.
3: Ok. Cécile ?
11: SOS Gérard.
6: Eh oui.
3: Mais pourquoi ?
6: Attendez, on t'aime, Gérard.
3: Oh, s'il vous plaît. Non, mais quand vous dites SOS Gérard, dites-moi pourquoi.
11: Parce que t'es le meilleur.
6: Elle t'aime toutes, les meufs. On t'aime.
3: On se calme.
1: Ils sont folles de toi, Gérard. Elles veulent ton corps.
3: Mais c'est normal.
1: Elles veulent lécher ton sexe. Mais lécher tes tétons, te mettre des mains au cul.
10: Ouais, ouais,
1: qu'est-ce qu'il fait là? Non, il répare un truc, laisse tomber Gérard, c'est pas grave.
3: Donc, Sébastien.
7: Ouais, bah moi je rappelle le dépanneur qui m'avait déjà dépanné s'il m'a plu, quoi.
3: Ouais, d'accord. Delphine, pour finir.
6: Moi, si j'ai une panne de cœur, j'appelle pas un dépanneur, j'appelle Fred, c'est un copain.
3: Ah, ok. Voilà, bah moi, je peux vous dire une chose. Que si j'ai un problème de cœur...
6: Bah, t'appelles Sandy.
3: J'appelle pas un dépanneur, j'essaye d'appeler mon chef. Voir s'il peut faire quelque chose. J'appelle mon chef, ou sinon, j'essaye d'aller me consoler vers les voisines.
6: Tu vas avoir une pute?
3: Oh non.
6: Sinon, tu viens me voir, Gérard.
10: Bah, tu viens me voir, Gérard, hein. Y a pas de problème.
3: Ah, bah,
6: tu peux venir me voir, hein. C'est Lola.
10: Non, c'est Fanta, tu viens me voir, moi.
6: Non, Lola.
3: Voilà, de manière, n'ayez crainte, je vais m'occuper de vous tout à l'heure, à la prochaine fois.
10: Wow, ouais.
3: Quand vous payez...
6: Gérard,
7: tu commences par moi.
6: Gérard,
3: et comment? Attendez,
6: non,
3: Sébastien.
6: Non, Gérard,
3: Sébastien.
6: Moi, Gérard.
3: Oh,
6: non,
3: s'il vous plaît.
7: Moi.
3: On se calme, les chéries.
6: Pas moi.
3: On se calme, les chéries.
7: Merci,
3: qui
7: Gérard.
3: Qui c'est qui veut pas?
6: Delphine, tu viens pas.
3: Bon, de toute manière, j'irai pas jusqu'à Bourges. Hein.
7: Moi, je veux bien.
3: Pas, hein.
6: Moi, je veux bien, moi.
10: D'accord.
3: Non, mais j'irai pas...
10: Bah, viens jusqu'à Lille, alors.
6: Moi, je vais venir jusqu'à Paris, moi.
3: Qui
6: moi, je viendrai à toi, Gérard.
3: Attends, qui c'est qui habite
6: Lille? C'est
3: Lola. Qui c'est qui habite Lille?
10: Cécile.
3: Oh non, mais moi je veux pas dans le Nord et ça va pas.
7: Et moi, Gérard.
3: Dans le Nord, c'est encore pire. Non, mais même Bourges et Blois, j'irai jamais vous voir. Hein.
6: Non, mais j'habite à côté de Paris, j'y vais tout le temps, moi.
3: Non, mais attends, toi Lola, t'habites Blois, et attends, et à Blois, c'est
6: mais,
3: bon.
6: Et ça, c'est pas loin de Paris, je
3: crois. Ouais, moi,
6: je monte à Paris tous les jours, je travaille
3: là-bas. Moi, ça m'intéresse pas, moi.
1: Gérard, il monte Sandy tous les soirs. La prochaine question, voilà. Gérard.
7: Et moi, Gérard, j'habite pas loin de chez toi, tu viens me voir, non?
10: Moi aussi, j'habite pas loin de chez toi, j'habite à Paris.
3: Ouais, bah, c'est bon, ouais.
7: Non?
3: Non, moi, je préfère me soulager tout seul. Quand vous payez le...
7: Mais moi, je peux te soulager, moi.
10: Moi aussi.
3: Bon, ça y est, je me fais pas dépanner par un mec, je me fais dépanner par
6: Gérard.
3: Un
6: homme.
1: Oui, c'est par un mec.
6: Gérard.
3: Oui.
6: On se voit demain?
3: Qui?
6: C'est Lola.
3: Où?
6: À Paris.
3: À Paris?
6: Ouais.
3: Mais j'habite déjà à Paris, comment tu veux qu'on voie, comment tu veux qu'on se voie?
6: Bah parce qu'elle va y aller, je pense. Voilà.
3: J'y vais, c'est dans les Ardennes.
6: Non, mais j'y vais demain à Paris, on se voit.
3: Ah, tu vas à Paris demain?
6: Ouais.
3: Ah, mais moi, demain, je fais dodo. Mon dada, tu sais, c'est de faire dodo.
6: Ouais, c'est ça.
3: Une goulou.
6: Ouais, c'est
3: dodo,
6: ça.
3: Goulou.
6: Et quand est-ce que tu...
10: Allez, tu viens.
3: Bon, quand vous payez le dépannage, payez-vous à crédit ou carte bleue?
10: Je paye en nature. Ouais, exactement.
3: Alors qui?
10: Ouais, Françoise. Ouais, moi, j'ai qui a répondu. Pour les filles, c'est préférable
1: vas-y,
10: de
1: c'est
10: payer
1: bon.
10: En nature.
1: Non, je
3: j'ai modifié.
1: Ah d'accord, ah t'as modifié, ok. T'as modifié la question, okay. C'est pas grave, c'est laquelle?
3: Non mais j'ai changé le chiffre.
1: Ouais,
3: donc
1: fait,
3: Françoise.
10: Okay. Bah pour nous les femmes, c'est préférable de payer en nature, hein.
6: Ouais.
3: Pourquoi? Ouais. Ah ouais, bah ça c'est sûr. Ouais d'accord.
10: Ça coûte moins cher, hein.
6: Ouais, ça revient.
3: Non
6: moins
3: mais
6: cher,
3: payez-vous hein. À crédit ou aux cartes bleues?
10: Nature,
6: bah, voilà, nature pour tout le monde.
10: Nature.
7: Ouais, nature.
3: Donc pour toutes les femmes, c'est nature.
10: Nature.
3: Ouais. Ouais, ben ça, vous êtes vraiment des cochonnes, hein. Vous êtes vraiment des cochonnes.
10: Attendez. Du bien, Gérard, on paye en nature.
3: Ouais, mais attendez, dans ces cas-là, vous allez voir n'importe qui, puis vous lui faites voir votre foufoune.
10: Exactement, sans problème.
3: Oh là là, Françoise, je ne croyais pas comme ça, ma cochonne.
10: Eh, il faut bien changer de temps en temps.
6: Bah oui.
3: Eh
6: hein.
3: Ouais, mais après tu vas dire, ouais, mais Gérard, il t'a insulté. Mais là, je te dis, je te croyais pas comme ça.
10: Bah, tu as
6: raison.
10: J'ai jamais dit ça encore. Hein.
6: T'arrêtes pour le moment, Françoise.
3: T'es vraiment une cochonne, Françoise.
10: Hein?
3: T'es vraiment une cochonne.
10: Bah, elle a raison.
1: Pour profiter. Attends, Gérard, et toi, si t'avais pas ta carte bleue sur toi, admettons que tu partes sans ta carte bleue, surtout qu'on a pas.
3: Moi, je paye pas, moi.
1: Non, mais c'est clair. Mais sans ton chéquier aussi, parce que t'en as pas non plus. Mais est-ce que tu payerais, toi, en nature, si la dépanneuse, elle serait pas mal?
3: Je me casse tout de suite, moi.
1: Ah, tu payes pas?
3: Non, moi, je laisse la bagnole. Zobby, moi, je m'arrache.
10: Et si c'est une nana? Menteur, Gérard.
3: Ah, si c'est une nana, si elle est belle, qu'elle est comme Sandy, je fais une goulou. Moi, quand on va regarder dans mon moteur, si elle est belle, moi, je fais une goulou par derrière.
1: Ouais, mais tu sais, Gérard, il n'y en a pas beaucoup des comme Sandy, hein.
10: Bah ouais,
1: c'est la perle rare, hein, quand même.
3: On a qu'une nana de...
1: Je sais pas où t'es allé la chercher.
12: Elle est volée comme un dépanneur.
1: Bien vu, hein, ça c'est clair. Même, on peut dire comme une dépanneuse, hein, mais le véhicule.
3: Ouais, elle me dépanne, n'empêche, hein.
12: T'as vu qu'elle vient de crocher un crochet au cul.
1: Ouais, mais elle l'a déjà, je crois. Hop là.
3: Toi, un crochet, toi, attends.
1: Quand tu vas à la pêche, avec un petit absent.
3: Avez-vous des fantasmes avec un dépanneur? Avez-vous eu des fantasmes avec un dépanneur?
1: Non mais j'en ai avec toi.
10: Si c'est toi le dépanneur, bah pourquoi pas.
3: Ah voilà, c'est ce que j'attendais. C'est qui disait Fanta. Ça ouais, ça m'aurait étonné.
11: Et Lola aussi.
3: Ah, ça m'aurait étonné. Françoise?
10: Eh bah pareil. Bah oui, je suis pas la seule alors.
3: Ah bah ouais. Pourquoi tu n'es pas d'accord? Pourquoi tu n'es pas d'accord, Françoise? Dis-moi.
10: J'ai pas dit que je n'étais pas d'accord, j'ai dit d'accord.
3: D'accord, pourquoi?
11: Gérard.
3: Ouais.
11: C'est Lola.
3: Oui.
11: Ben moi, je t'imagine dans mes rêves en dépanneur et je rêve de toi tous les soirs.
10: Moi aussi. Oh là là, c'est des fantasmes. Oh là là. Si t'étais le seul dépanneur de la France, je tomberais tous les jours en panne.
11: Ah bah ouais, moi aussi. Mm-hmm. Hein.
3: Moi, je vais vous dire une chose.
11: Oui.
3: Que je suis sur l'autoroute.
11: Mm-hmm. Ouais.
3: Je suis sur le bord de l'autoroute.
11: Ouais.
3: Et j'attends le dépanneur.
11: Réponse C. Oui.
3: Ah. J'attends le dépanneur.
11: Ouais.
3: Je l'attends, je l'appelais il y a à peu près, là il est, on va prendre là
7: ouais,
3: maintenant.
7: Bah tu l'attends quoi.
11: Ouais.
3: Il est 2h15.
11: Oui.
3: Et si je vois qu'à 2h20, il est pas là, même 2h17, il est pas là, je m'en vais.
11: Et tu laisses ta bagnole.
3: Ah oui, je
10: encore
3: laisse ma...
10: Bah ouais, il laisse sa bagnole.
11: Mais t'es pour la statue là.
7: Mais c'est pas la question de...
10: C'est pas la question, Gérard.
3: Ouais, mais Françoise.
10: Oui,
7: Françoise. Bien, la question.
10: Attends, c'est toi parce que tout le monde parle, là. J'ai pas compris, là.
3: Françoise.
10: Oui.
3: Tu serais pas une cochonne si t'as déjà eu des fantasmes avec un dépanneur?
10: Bah... Oui.
3: Oui.
10: Ouais.
3: Un petit peu quand même.
10: Un petit peu quand même.
3: Mais tu serais pas une petite cochonne?
11: Non, Françoise n'est pas une cochonne. Françoise n'est pas une femme.
3: Ah, s'il vous plaît, là.
11: Elle est une cochonne, elle a raison.
3: S'il vous plaît, Lola Ponta. Lola Ponta.
10: Oui.
3: Lola Ponta, Cécile et Delphine. Oui, et Sébastien, oui. Vous vous taisez. Oui. Je rigole avec Françoise. Pour une fois que je l'ai dans mes débats, j'ai envie de rigoler avec elle. Tu serais pas une petite cochonne, ma petite Françoise?
10: Si, Gérard.
3: Hein, petite Françoise?
10: Si, Gérard.
3: T'aimes bien les framboises à la chantilly?
10: À la nuit.
3: Ouais. Oh, Sébastien, s'il te plaît. On se calme.
7: T'es vicieux quand même. Hein.
3: Ah ouais. Bah, c'est normal. Depuis le temps qu'elle a pas participé dans mes débats, faut bien que je la taquine un peu.
1: Bah, tu peux lui dire maintenant que tu l'aimes.
10: Bah, faut lui dire que tu l'aimes, Gérard.
3: Mais non, bah, moi, ça y est, elle sait que mon cœur, il est pris.
10: Ah hein? Mais non.
11: Fait, hein. Non, mais tu l'aimes, François,
10: ça se voit.
3: Hein, petite Françoise adorée.
10: Ouais.
1: Je crois que bientôt Sandy elle va dégager hein.
3: Non, Sandy
10: elle s'est très bien ça, Sandy.
3: Donc alors Françoise pour toi.
1: Sandy elle gardera les mômes.
3: Donc alors pour
10: vas-y,
3: toi.
10: Vas-y.
3: Non,
10: vas-y.
3: Françoise.
10: Ouais.
3: Françoise on rigole un petit peu. Maintenant on va y aller sérieux.
10: Ouais, vas-y.
3: Avez-vous eu déjà des fantasmes avec un dépanneur? Allez.
10: Non.
3: Pourquoi? Pourquoi?
10: Bah parce que j'ai jamais eu l'occasion d'avoir de tomber en panne et puis avoir à appeler un dépanneur.
3: Ouais, donc c'est pas toi.
10: J'ai pas pu avoir un fantasme avec un dépanneur.
3: Mais ouais,
10: si
3: mais...
10: l'occasion
3: non, mais attends,
10: se présenterait,
3: Sébastien...
10: peut-être ça serait ma chance.
3: Ouais, mais Sébastien.
7: Non, je voulais savoir si Françoise avait une voiture.
3: Mais non, elle n'a pas une voiture, c'est son fils. C'est son fils qui conduit.
7: Ok.
3: Donc tu vois, donc Sébastien, c'est pas la peine de couper la parole. Ok. Lola.
11: Oui. Oui.
3: Lola.
11: Oui.
3: Bon, t'as compris la question?
11: Oui.
3: Bon,
11: je
3: alors.
11: T'ai dit hein, que moi, je t'imaginais en dépanneur et que j'ai des fantasmes de toi, quoi.
3: Ok. Fanta.
10: Bah, j'ai déjà répondu. J'ai dit que si c'était pas le dépanneur, pourquoi j'aurais des fantasmes?
3: D'accord. Cécile.
13: Oui, moi, j'ai déjà eu des fantasmes.
3: Et ça dure combien de temps?
13: Bah, encore maintenant. Jusqu'à maintenant. 3 minutes.
3: Ça dure à combien de temps à peu près?
13: 2 jours. Tout le temps.
2: Oh là là.
13: J'en fantasme encore. Moi ça fait un an.
3: Ok. Sébastien, t'as répondu?
7: Ah bon? Ouais. J'avais dit que j'attendais 5 minutes.
3: Ouais. Donc Delphine?
11: Bah moi, si le dépanneur est un grand blond d'1m84, oui j'ai des fantasmes.
3: Hein? 1m84?
11: Oui, par exemple. Hein?
1: Attends, Gérard note la taille.
3: Attends, 1m84, tu te rends pas compte de l'asperge?
7: C'est un géant pour Gérard.
10: Mon copain, il fait 2m2.
1: Non mais Gérard, elle parle pas de son sexe.
3: Qui c'est qui a un copain de 2m2?
10: Moi, Fantin.
3: Hein?
10: Oui, 2m2, il met du 56 au pied.
11: Oh putain.
3: Ça fait une magie. Mais on dit pas putain, hein.
14: pardon, excuse-moi.
3: On dit maman
14: travaille.
7: On dit Gérard.
3: Sébastien, t'arrêtes s'il te plaît tes conneries. Et au standard aussi, s'il vous plaît, merci.
15: Ok, Fidler. Hein? Moins de malin.
16: Oh, rigole.
3: Non, mais vous restez calme. 2m2, je vais dire une chose. Il fait de combien en pointure sans indiscrétion?
14: 56. C'est un basketteur?
3: 56?
14: Ouais.
3: Attends, il va chercher. Tu y as chez tout, ses pompes?
14: Mais non, il a des états
17: chez Adidas
14: à New York. Prends mes sacs de sport.
3: D'accord. Moi, je peux vous dire une chose, que j'ai jamais eu de fantasme. Par contre, j'ai pas répondu à la...
14: C'est pas
3: impossible. Hein?
14: Impossible.
3: Non, mais de toute manière, j'ai plus de voiture, donc je peux pas avoir des fantasmes.
1: Et est-ce que t'as eu des fantasmes quand t'étais en camion?
3: Non.
1: Est-ce que t'es déjà tombé en panne avec ton camion, en fait? Jamais? Toi, tu faisais bien les révisions et tout, alors?
3: Non, c'est la société qui s'en occupait. Hein.
1: Ah, d'accord. D'accord, donc t'as jamais eu de fantasme quand tu conduisais la nuit dans ton camion
3: La nuit, je pars, je m'arrête sur les bords d'autoroute pour manger, faire mes pauses normales. Hein,
7: faire le journal
1: faire
7: et tout.
1: Caca. Faire caca aussi.
14: Bah, t'as déjà pris une bonne sœur en stop?
3: Hmm?
14: Est-ce que t'as déjà pris une bonne sœur en stop?
3: Non, parce que normalement, je peux. Bah, de toute manière, c'est pas le thème du débat. Puis je pense que là-dessus, je vais pas faire un débat sur les chauffeurs routiers ou sur les autostops. Oui,
7: sur
3: Minitel.
15: Ouais, on nous demande si t'es déjà tombé en panne avec ton pot. Quand t'étais camionneur, si t'es tombé en panne avec ton pot.
3: Non.
15: Non, jamais.
1: T'as jamais eu de panne de pot?
14: Jamais.
1: Là, il y a pas de problème.
15: Laisse tomber.
3: Non, mais je peux vous dire que bon, ça, là-dessus, je peux pas. Je voudrais bien faire un truc sur les camionneurs ou l'autostop, mais oui. J'ai peur que ça tourne mal.
1: Ça tourne au cul, non?
3: Non, mais non, c'est pas ça. C'est que je voudrais bien faire un débat là-dessus.
15: Ça va tourner à droite, faut pas.
3: Non, mais ce qu'il y a, c'est que si on fait un débat sur les routiers,
14: ça tourne en rond.
3: Sur les routiers, on va voir uniquement que...
1: Que des routiers, ça va pas être possible.
3: Non, non.
1: C'est clair. Sur des
3: non,
1: portables en civil.
3: C'est qu'on va voir uniquement que des portables.
14: Mais non, tu délires. Il y a des routiers qui travaillent pas jeudi soir. Voilà.
17: Bah oui.
14: Il y en a plein qui sont en congé.
3: Non, bah, moi je peux vous dire que je sais pas qui c'est qui vient de me poser qui vient de me dire qu'il y a beaucoup de routiers qui travaillent pas le jeudi soir. Moi je peux te démentir.
14: Bah, Gérard, il y en a
3: qui sont en congé. Il y a une question Minitel ou
15: non, Internet. Pas Minitel, ouais, sur l'IRC Fun Radio. On nous demande si tu avais des fantasmes avec les routiers ou si tu en as toujours.
3: Non. Non,
15: Si t'as pas voulu le camion d'un autre ou.
3: Non, j'ai toujours des rapports avec certains chauffeurs routiers que j'ai connus.
1: Mais tu mets des préservatifs quand même.
3: Non, mais je garde contact. Non, mais pas pour l'amour, je garde contact avec eux pour discuter.
15: En toute amitié.
3: Comme en amitié, c'est tout.
15: En toute amitié.
3: Okay. Non, en toute amitié, c'est-à-dire, quand je les vois, salut, comment tu vas, qu'est-ce que tu viens, c'est tout.
1: Non, comment tu vas, y a de poil.
3: Oh.
1: Et toi, la matelas?
15: Ouais, ça va.
3: Donc, alors, la dernière question, il ne reste plus que 8 minutes avant la conclusion, puis avant d'attaquer le deuxième débat. Okay. C'est dommage parce que je voulais que toutes les questions se passent bien. Il a fallu qu'on arrive à la 7e pour que ça se passe bien, c'est dommage. Mais c'est pas grave. Donc, appelez-vous un dépanneur pour une baguette de pain, cigarette, CD. Attendez, au lieu de rigoler. Bon, s'il vous plaît, vous calmez.
1: Ouais. Gérard, ils ont le droit de rire. Tu peux continuer à poser ta question.
3: Donc, appelez-vous un dépanneur pour une baguette de pain, cigarette, CD, etc. Alors, on va demander à Françoise.
14: J'appellerai toi pour un gros cigare.
17: Non, moi j'appellerai un dépanneur surtout pour mes cigarettes.
3: Pourquoi?
17: Bah, tu dois savoir que j'adore fumer, alors donc sans cigarettes, je ne sais pas comment je ferais, alors là, je suis obligée d'appeler un dépanneur.
3: Aussi. Oui, mais Françoise.
17: Ouais.
3: Par exemple, moi je sais pas, attends. Je vais te répondre à ta question tout à l'heure, ça te dérange pas?
17: Non, pas du tout.
3: Je vais demander à Lola quand même, on va faire le tour de la question là.
14: Oui.
3: Lola.
14: Moi je demanderai un dépanneur pour tout, pour les cigarettes, pour des carottes, pour des petits pois, tu vois, quand je manque de tout quoi.
3: Ouais, mais quand je parle etc, c'est-à-dire fruits, légumes, viande et puis tout ça.
14: On est
3: d'accord?
17: Tout à fait d'accord.
3: Hein, Françoise?
17: Ouais, tout à fait d'accord.
3: Au lieu de parler de cigarettes, c'est question nourriture aussi.
17: Ah bah oui.
3: Tu me comprends là-dessus?
17: Ah bah à ce moment-là, tu m'achètes, je prends des bananes, des oranges.
14: Vas-y, fais ta liste. Moi je prends des bananes.
17: Les bananes et des oranges. Mmh. Des préservatifs. D'accord. J'ai plus
3: non,
17: peur.
3: Non, bah, attendez. Fanta.
17: Des préservatifs.
3: Fanta.
17: Des préservatifs.
3: D'accord. Cécile.
16: Des cigarettes.
3: Pourquoi?
16: Pourquoi? Regarde. Parce que je fume et je fume beaucoup et ça m'arrive de plus en avoir et je suis sur les nerfs quand j'en ai plus.
3: D'accord. Sébastien.
7: Oh, bah, pour un journal ou des cotons-tiges, je sais pas.
15: Gérard, on nous demande... Il y a Miglou sur les RC Fun qui nous demande encore quand tu vas te dépanner chez un épicier ou tout ça, quand tu rapportes des fruits, tu les mets où?
3: Non, ça dépend des fruits.
15: Ah, okay. C'est-à-dire par exemple les concombres, les bananes.
3: Ça, les concombres, je les fais tout de suite parce que j'adore les concombres et l'huile au vinaigre.
15: Ah ok.
3: Delphine. Delphine.
18: Merde, c'était quoi déjà? Ah oui, si j'appelais un dépanneur. Mm-hmm. Non, moi j'ai une bonne parce que je suis une bourgeoise, donc La bonne fait les courses. Moi je fais rien.
3: Ouais, d'accord. Donc Delphine, c'est dommage parce que t'as pas. Je pense qu'à mon avis t'as pas tellement compris la question.
18: Ah bon, bah si.
3: Mais rappelez-vous un dépanneur. C'est pas parce que t'as rien. Non, mais attends, Delphine. Attends, Sébastien. Delphine.
18: Yes.
3: Est-ce que t'as compris la question?
18: Oui, j'ai compris.
3: Appelez-vous un dépanneur pour une baguette de pain, cigarette, CD, etc. Moi, mais si t'as une bonne dans ces cas-là, c'est pas la peine de le dire.
18: Je te dis non, j'en prends ma bonne. Mais bon,
3: D'accord. Ok. Donc, je vais répondre à Sébastien, Cécile. Même toi, Delphine, je vais vous répondre.
7: Attends, j'ai une question, moi.
3: Oui.
7: Ouais, quand t'en es à la 10e bouteille de pinard le soir et que t'en as plus, t'appelles un dépanneur?
3: Non.
7: Non? Bah, tu fais comment alors?
3: Non. Là, tu vois, Sébastien.
7: Oui.
3: Toi, ta question, j'ai même pas envie d'y répondre là.
7: Bah pourquoi? Ah, t'as toujours du pinard en réserve.
3: Non, tu vois, je vais dire une chose, Sébastien. Ta question, elle a ni queue ni tête.
7: Bah c'est pas le but de toute façon.
3: Ouais, mais c'est pas le but, mais moi je te dis, ta question, elle a ni queue ni tête.
7: Mais pourquoi j'en appellerais pas un pour du pinard plutôt que pour un CD?
3: Eh ben, dans ces cas-là, ben, tu peux raccrocher, tu feras pas la conclusion dans ces
7: mais
3: cas-là.
7: Mais non, mais tu réponds pas à mes questions.
3: Bah je te dis, je te répondrai pas pourquoi, parce ta question, elle a ni queue ni tête, et j'appellerai pas un dépanneur pour avoir une bouteille de vin. Alors, voilà. Te fous pas de ma gueule, d'accord? Alors tu vas aller voir Pildar au standard, je te dis bonne nuit, tu fais pas la conclusion.
1: C'était qui ça?
3: Sébastien.
1: D'accord. Sinon Gérard, tu devais revenir sur la question de Françoise, enfin tu sais, sur la réponse de Françoise, mmh. T'as pas oublié?
3: Oui, ben donc Françoise.
16: Oui.
3: Donc même Laura Fonta et Cécile et Delphine,
16: oui.
3: Apparemment vous avez tous parlé de cigarettes.
16: Oui, un préservatif.
3: Oui, c'est Fanta, ça.
16: Mm-hmm.
3: Oui, mais je pense que, Fanta, oui. Tu vois le préservatif, oui. Tu dis, j'appelle un dépanneur pour un préservatif. Moi, je peux te dire, tu peux aller n'importe où, à n'importe quelle heure, tu vas trouver des préservatifs parce que tu as un distributeur.
16: Mais je ne peux pas sortir, bien joué.
3: Oui, mais si tu peux pas sortir...
16: Gérard, mais tu as dit etc., donc je peux appeler pour n'importe quoi.
3: Oui, d'accord, mais tu crois que le mec, admettons, par exemple, tu vois, je vais prendre une ville.
16: Oui.
3: Une ville.
16: Oui.
3: T'habites à Lyon.
16: Oui.
3: Bon. Le mec, il habite, je sais pas, tu l'appelles pour ça. Il habite à 300 km de chez toi. Oui. Tu crois qu'il va faire 300 bornes pour te ramener un préservatif?
16: Mais tu crois qu'il va faire 300 bornes pour me ramener des cigarettes aussi, Gérard?
3: Mais ça dépend. Ça dépend si tu le connais bien. Si tu le connais bien, peut-être qu'il fera ce qu'il pourra pour toi.
16: Mais si je le connais bien, il m'amènera des préservatifs, puisque c'est pour me protéger.
3: Ah oui?
16: Bah oui.
3: Oui, d'accord.
16: Ah oui.
3: Ouais, d'accord. Donc,
1: excusez-moi, on accueille à la place de Seb.
3: Ouais, non, mais là, c'est fini, on fait la conclusion.
1: Non, mais c'est pas grave, il peut quand même donner sa conclusion. Il a écouté le débat. Il s'appelle, c'est un pseudo, il s'appelle Sucette et il appelle de Bordeaux.
3: Allô?
7: Oui, Gérard?
3: Oui.
7: Ouais.
16: Salut, Sucette.
3: Donc, pour toi, Sucette?
7: Tu peux répéter la question?
3: Oh non, mais.
16: Ah non!
3: Ouais, ça commence à bien faire.
15: Gérard, c'est pas grave, tu peux la répéter une fois.
3: Alors, rappelez-vous un dépanneur pour une baguette de pain, cigarette, CD, etc.
7: Ouais, quand j'ai plus à boire, par exemple.
3: C'est-à-dire
7: du vin.
3: Bon, allez, hop.
15: Manu, s'il te plaît. Je peux pas tout gérer, Gérard.
3: Oh, l'astico Fildar.
15: Non, non, faut... Attends, il y a une coutume pour l'appeler.
3: Allez, hop. Allez hop, là tu me le vires, Sucette, l'autre il appelle pour des bouteilles de vin, c'est pas la peine.
1: Qu'est-ce qu'il a dit, Sucette?
3: Allez hop,
7: non,
3: il a dit qu'il appelle un dépanneur pour une bouteille de vin. Allez hop, c'est bon.
7: Bonne nuit. Une question avant de partir.
3: Non, il n'y a pas de question.
16: Hé Gérard.
3: Quoi?
16: À quelle saison les nains sont-ils le plus heureux?
3: En été.
16: Non, en hiver. Au printemps.
3: Pourquoi? Pourquoi?
16: Parce que les bourgeonnent. Ils sont contents parce que ça leur chatouille les couilles.
3: Ouais, puis ils bourgeonnent. Donc, on fait la petite conclusion. Donc, ouais. Bon, bah, moi, je vais vous répondre. Mais, j'ai jamais appelé un dépanneur pour quoi que ce soit. Même,
17: Même pour tes cigarettes?
3: Non, pour mes cigarettes, tu vois, Françoise, je vais te dire une chose. C'est malheur à dire.
16: Même pour une route de secours?
3: Même, pareil. Non, mais même, on parle pas de Sandy, d'accord? Quand j'ai pas de cigarette,
17: à ce moment-là, tu tapes sur les autres.
3: Ben, je demande aux autres.
17: Et voilà. Bah oui, ça, je sais.
3: Voilà. Donc, on va faire la petite conclusion sur le premier débat. Donc, on va demander à Françoise ce qu'elle en pense.
17: Pour le premier débat, c'était super.
3: Ouais, mais à part les six premières questions, elles ont un petit peu foiré parce que...
17: J'étais énervée.
3: Non, mais c'est pas que j'étais énervée, c'est que...
17: J'étais un peu énervée sur les bords, quand même.
3: D'accord.
17: Sur les bords. Hein.
3: Donc, alors, Françoise, pour toi, la conclusion du premier?
17: Hein?
3: La conclusion du premier débat, s'il te plaît.
17: J'aime te dire, j'ai trouvé ça super.
3: Ok. Lola?
19: Ah, moi, j'ai trouvé ça génial, fantastique. Je trouve que t'assures, Gérard, que t'es une vraie star maintenant. Et ma conclusion, c'est que je voudrais que tu sois mon dépanneur, que tu viennes m'apporter mes cigarettes, mes préservatifs, et que tu viennes me faire l'amour, et etc., etc. Tu veux?
3: D'accord.
19: Tu veux ou pas?
3: Ok, on verra.
19: Tu veux?
3: On verra, je te dis. Fanta?
19: Demain.
17: Tu es une bête, Gérard. Tu es superbe.
19: Ouais, le meilleur.
3: Non, mais vis-à-vis du premier débat, on s'en fout de savoir si je suis une bête ou autre. Je veux savoir ce que vous...
17: C'était superbe.
3: Ouais. Mm-hmm. D'accord.
17: Ce sera mon seul dépanneur maintenant.
3: Ok. Cécile?
16: C'était très bien. Et puis je suis contente d'avoir participé. J'espère participer à d'autres débats, quoi.
3: Ben, si tu travailles un peu plus et que tu parles plus devant ton combiné...
16: Ah, c'est mon téléphone qui est merdique.
3: Oui, c'est un sans fil.
16: Hein?
3: C'est un sans fil.
16: Non.
3: C'est un quoi que t'as? Ouais, mais on t'entend très mal, hein, Cécile.
16: Bah ouais, je change de téléphone.
3: Là, moi, je sais pas, tu bois avec fil d'art, hein.
16: Ouais.
3: Je peux rien te dire. Donc, Delphine, pour toi?
20: Ouais. Bah moi, c'était pas mal.
21: C'est la conclusion.
20: Mais ça manque de mecs.
21: Ouais, ça manque de mecs.
3: Mais oui, mais ça... Non mais tu vois sur certaines questions il y a certains mecs qui vont aller parler du pont de l'Alma ou autre des contons-tiges. Tu vois, même la dernière question, appelez-vous un dépanneur pour une baguette de pain, cigarette ou autre, tout de suite, CD ou autre, etc. Tout de suite ils vont se pencher sur le bain. Mais ça, je m'en fous. Mais d'accord, ça manque de mecs. Mais moi, je vais te dire une chose. Je préfère qu'un débat se passe bien, que je puisse répondre aux questions. Bon, là, les six premières, elles ont foiré parce que bon, là, il y a eu des petits problèmes.
20: Parce que tu étais énervé sur elle.
3: Oui, voilà. Mais là, ouais, la pince, ça a été bien. Et là, moi, je peux te dire une chose, que j'appellerai jamais un dépanneur, même pour une baguette de pain ou un paquet de cigarettes ou même un CD. Pourquoi? Bon, des CD, c'est différent parce que je peux en avoir. Des cigarettes, si j'en ai pas, je fume pas.
22: Tout le monde.
3: Je fume pas ou je demande aux gens qui m'entourent s'ils en ont. Une baguette de pain, je peux me passer d'une baguette de pain.
22: Non, mais si par exemple, tu vois, t'as plus de capote et qu'il y a des dépanneurs pour capote, est-ce que t'appellerais?
3: Sûrement,
22: t'en as besoin grave quand même.
3: Non, ça là-dessus, je vais pas dévoiler ma vie privée là-dessus.
22: Ah bon?
3: Non.
23: En revanche, peut-être qu'un dépanneur de café pour Gérard, ce serait bien.
3: Voilà.
23: Une boîte qui monte un dépannage de café à domicile. Ok, Gérard, c'est pas grave.
3: Non, vas-y, c'est pas grave. C'était une question militaire.
23: Non, ça venait de moi, je suis désolé.

0: va, ma caille?
1: Ouais.
0: Tu vas bien depuis...
1: Moi, cette semaine?
0: Oui, j'ai pensé à toi, je fais que ça, ma chérie.
1: T'as reçu ma lettre, mon amour?
0: Oui, mon amour.
1: Oh, t'as reçu la mienne?
0: Lolita, bonsoir.
1: Rebonsoir.
0: Karima.
2: Bonsoir.
0: Oh, tu travailles, Karima, s'il te plaît?
2: Oui, bonsoir.
0: Non, mais... Un peu plus de pêche parce que tout à l'heure tu vas retourner au standard. Vite fait, bien fait, ma chérie. D'accord?
2: Oui, allez, calme-toi.
0: Hein? Non, mais tu travailles?
2: Oui, allez.
0: Non, mais allez, c'est toi qui vas travailler.
1: Carole,
0: attends, Carole. Carole, s'il te plaît, ma chérie.
1: Calme-toi, mon bébé.
0: Non, mais attends, pour l'instant, Karima, elle va se réveiller un petit peu, s'il te plaît. Karima, tu travailles, s'il te plaît?
2: Oui,
0: bon, ben, tu travailles?
2: Oui, ben, ça y est.
0: Ok. Gustave, bonsoir.
3: Bonsoir.
0: Simon, bonsoir.
4: Oui, bonsoir, monsieur Gérard. Je suis vachement fier de pouvoir participer à vos débats et je voulais savoir si je pourrais vous tutoyer.
0: Ben, pour l'instant, vous l'affirmez, j'ai pas fini les présentations.
1: D'accord.
0: Maïva, bonsoir.
5: Ben, rebonsoir, Gérard.
0: Rebonsoir, Maïva. Donc,
6: Sur Minitel, il y a quand même Suceuse qui dit qu'elle a trouvé ton premier débat très bien. Elle regrette que les auditeurs soient pas toujours très gentils avec toi et qu'elle aimerait bien participer sur Minitel au deuxième débat.
0: Eh ben, qu'elle laisse son numéro de téléphone et on la rappelle sans problème.
6: Elle va rester sur Minitel. Sur le 3615 Fun TV, elle reste dessus.
0: Eh ben, reste sur le deuxième, mais reste sur Minitel si tu veux pas laisser ton numéro de téléphone. Alors, que pensez-vous des cunnilingus? Donc, on va demander à Maïva, tiens.
5: Ah, moi, j'adore les cunis.
0: Oui, alors.
5: J'adore les cunis parce que quand t'as la petite langue, je le disais tout à l'heure, mais tu sais, c'est pas le deuxième débat, du garçon.
0: Ouais.
5: C'est un peu titillé, ça fait des frissons partout. T'as la pointe des tétons tout de suite. C'est agréable. Et ce que je préfère, en fait, c'est quand le mec a une petite barbichette ou une moustache.
0: D'accord. Comme moi, j'ai une petite moustache, c'est ça?
5: C'est vrai? Ouais, il a une petite moustache.
0: Bon,
5: ça peut être agréable avec toi, alors.
0: Non, c'est bon, Maïva. On en discutera plus tard.
5: Ah, bah, j'espère.
0: Simon?
5: Hein?
4: Oui, Simon, oui.
0: Simon, tu travailles?
4: Oui, pardon?
0: Tu travailles?
4: Oui, je me réveille. Moi, je voulais simplement savoir, parce que je suis un super admirateur, j'aimerais savoir. Allô?
5: Bah,
4: oui.
5: Écoute-le, Gérard.
4: Gérard, j'aimerais savoir si le matin tu prends du pédigré pâle ou des précises?
0: Non, attends. Alors, déjà, Simon, bonne nuit, au revoir.
6: Non, mais attends,
0: ça t'apprend.
6: La question était. Non, mais je suis bien d'accord.
0: Que pensez-vous des cunnilingus? On parle pas du pédigré, on parle pas des boîtes à donner aux chiens.
6: Non, mais d'accord.
4: Il me semble que le friskies est fait avec des clitos de femmes.
0: Non, mais attends. Et ta connerie, elle est faite avec quoi?
4: Excuse-moi.
0: Elle est faite avec quoi, ta connerie, Simon?
6: Voilà, tu peux lui répondre.
4: Excuse-moi, Gérard.
0: Elle est faite avec quoi?
6: Il s'est excusé. Il s'est excusé.
0: Avec des os de lapin?
4: Ouais, t'as raison.
5: Bravo, Gérard. Bravo, mon amour.
0: Bon. Alors, Gustave. Simon, ça t'apprendra.
4: Ouais.
6: Je crois que maintenant.
0: Gustave.
4: Oui, je vais essayer de relever un petit peu le niveau du débat.
0: Réveille-toi, parce que sinon, tu vas faire comme Simon.
4: Je suis tout à fait réveillé. Donc, moi, le cunnilingus, j'aime pas trop.
0: Pourquoi?
4: Parce que c'est un petit peu, si vous posiez la question à une femme, lui demander si elle aime avant.
0: Non, pour l'instant, c'est à toi que je pose la question.
4: Non, mais c'est un exemple,
0: d'accord.
4: Si vous voulez, c'est un exemple concret afin que nous puissions avoir une vision assez imagée du contexte.
0: Oh là là là là.
5: Donc,
0: non, mais attendez, Gustave.
4: Oui,
0: attendez. Carole, Lolita, Karima et Maïva.
5: Oui.
0: Pour l'instant, vous taisez. Pour l'instant, j'ai demandé à Gustave s'il a bien compris la question.
4: Oui,
5: mais il a bien compris, Gérard. Il faut l'écouter.
4: Vous demandiez si que pensent les gens qui participent à ce débat du cunnilingus, si je ne me trompe point.
5: Oui, c'est ça.
4: Donc, j'essayais de partir, de faire une phrase correcte. Et vous m'avez coupé en plein milieu, ce n'est pas très sympa de votre part.
5: Il y avait que 5 mots dans ta phrase. Bon, allez, vas-y, réponds-nous alors.
0: Donc,
4: les cunnilingus.
0: Sur la question, tu réponds ou quoi?
4: Oui, oui, bah c'est ce que je veux.
0: Ah, tu te pagnes!
4: Mais oui, mais vous me coupez à chaque fois, c'est un petit peu embêtant.
0: Non, attends, vous me coupez, oh, oh!
6: Bah, lui couper les couilles.
5: Non, la
0: question. Je vais te couper la queue du lapin, moi. Ouais!
5: Bravo! Karima est là, oui.
6: Alors, Karima.
5: Karima, ce qu'elle pense du cunnilingus, elle adore ça. Mais en fait, elle adore. Elle aime bien si c'est.
0: Voilà, il y a du monde derrière toi, Karima.
5: Ah non, pas du tout. Non, je suis personne.
6: Bon, c'est pas grave. Donc,
0: ouais, okay.
4: Malheureusement.
0: Bah,
4: si elle aime sucer, c'est normal.
0: Donc, bah, Simon et Gustave, je crois qu'ils vous la fermez pour l'instant.
4: Oui, Gérard.
0: Ça vous apprendra à répondre aux questions quand je vous parle, d'accord?
4: Oui,
0: en devant un entendeur, salut.
4: Hop. Oui, maître.
5: Ouais.
0: Maintenant, vous fermez vos gueules.
4: Oui. Oui.
0: Lolita.
5: Oui.
0: Bon, ouais, bon, tu me l'as bien, tu me dis, tu me dis bien là.
3: C'est pas les mecs qui ont le chien, Gérard.
5: Le chien
3: qui
5: dit.
3: Eh ben vas-y, je sais pas, continue.
5: C'est Lolita, hein.
0: Ouais, Lolita, je t'écoute.
5: Ouais, bon, bah, moi personnellement, j'aime pas trop ça. Je préfère, à la limite, je préfère quand c'est moi qui le fais à un mec, quoi. Parce que j'aime pas, je suis très pudique.
0: Attends, Lolita. Tu nous lingues, en principe, c'est le mec qui te fait, c'est pas
5: Ouais, mais c'est dégueulasse. Moi, j'aime pas trop, je suis très pudique.
0: D'accord.
6: C'est-à-dire, Gérard, j'ai pas bien compris.
0: Non, mais attends, il reste une personne à répondre. Après, je répondrai.
6: D'accord.
0: L'amour de ma vie, là.
5: Alors, moi, j'aime bien qu'on me fasse des cunnilingus parce que je jouis très facilement avec. J'aime bien en faire aussi. Et j'aimerais bien savoir, Gérard, si tu aimerais bien m'en faire.
0: Alors, merde, je suis en train de chercher le nom.
5: Gérard, attends,
0: Robert. Merde, attends, Maïva, Jérémy, Lolita. Il me reste plus que l'amour de ma vie de petite Carole.
5: Bah, je t'ai répondu.
0: C'est toi, ma petite Carole, qui vient de me dire ça.
5: Oui.
0: Eh ben, tu vois, ma petite Carole.
5: Oui.
0: Ben, pour l'instant,
6: tu fais quelle taille, Carole?
0: Je te répondrai.
5: Tu réponds devant l'antenne, Gérard.
0: Eh ben, je vais te répondre en direct, si tu veux.
6: Vas-y.
0: Eh ben, je préfère te le faire, mais quand tu seras avec moi là, chez moi. T'es contente, Carole?
5: Oui, donc, s'il te plaît, finalement.
0: Ben, pour l'instant, tu m'as dit qu'on restait de
5: copains. De bons amis, et puis après, on verra.
0: Alors maintenant, moi, je te dis, si tu me fais des avances comme ça, il n'y a pas de problème. Si tu veux, moi...
5: Lolita, je suis un peu jalouse, là.
0: Allez,
5: moi aussi, hein, Gérard.
0: Non,
5: mais moi, Gérard,
0: c'est un peu jalouse. Lolita, Karima et Maïva, pour l'instant, vous vous taisez. Gustave et Simon, vous la fermez. Vous la fermez, je réponds à Carole.
5: Oui, mon amour.
0: Alors, Carole, donc je répète, je récapépète depuis le début.
5: Oui.
6: Récapépète.
0: Voilà. Bon, tu me calmes au son d'air. Merci.
5: Je t'écoute.
0: Donc, je te disais que si tu veux que je te fasse un cunnilingus, il n'y a pas de problème.
5: Oui.
0: Donc, c'est quand tu veux et...
5: Mais même, que tu peux en faire, au moins.
6: Olive. On dirait que c'est un mec, Carole. Je suis sûr que c'est un mec, Carole.
0: Non, Carole, c'est pas un mec.
6: Je suis sûr que c'est un travelot, moi.
0: Non, tais-toi, babouin derrière.
5: Mais non, la défaussant.
0: La défaussant, je vais te dire une chose. J'en prends un dans l'œil.
6: Tu les as déjà vus?
0: Oh, merci pour la fumée, là.
5: Et la fumée grosse, hein, Gérard.
6: Il a touché tes gros seins.
0: Putain, mais merde!
5: Ouais, elle a même touché le cul.
0: Menteuse!
6: Oh là là!
5: Sans faire exprès, tu m'as touché les fesses.
4: Petit
5: oh, la menteuse, elle est amoureuse.
6: Il y a le slip de Gérard qui prend feu là, il n'a pas le studio là.
0: C'est quoi là, cette merde là?
5: Mais crie pas, mon amour.
0: Ouais, mais attends. Là, c'est inadmissible.
5: D'accord.
0: Non, allez, oh, dégage. Dégage.
6: Gérard.
5: Gérard, je veux pas que tu brûles, hein.
0: Reviens.
6: Gérard est parti.
0: Gérard.
6: Je sais pas ce qui lui arrive.
3: Ah là là, ça y est.
4: Gérard, t'as le feu au cul.
0: Gérard.
5: Dis donc, c'est Lolita, je suis un peu jalouse là.
0: Donc Gérard
5: mais
0: est
5: non,
0: en train...
5: Mais on partagera Lolita. Bon, ça va alors.
6: Je vous explique un peu ce qui se passe. Gérard est en train de limite gerber dans le couloir. Gérard, reviens.
0: Donc Gérard.
6: Gérard, c'était bien là le débat.
0: Il y a l'amour de ta vie qui te demande.
6: Il y a Carole qui t'appelle.
4: Ça y est, c'est bon, c'est parti.
5: Oh. Tu veux qu'on fasse des
6: c'est
5: choses,
6: bon, Gérard, il n'y a plus rien, reviens.
4: On fait pas semblant, Gérard.
0: Donc Gérard.
6: Il est parti soulager aux toilettes, je pense.
0: Donc je crois que Gérard est parti aux toilettes.
5: Mais c'est quoi cette fumée?
0: Je pense que Gérard est allé se branler aux toilettes. Il a fait semblant d'aller gerber, mais je pense plus que là, il y avait quand même une raison.
7: Mesdames et messieurs, la direction s'excuse, l'enculeur de Suresnes est absent.
8: Ça, c'est pas gentil. Non, ça.
7: Excusez-nous. Olivier.
8: Oui.
7: Veuillez patienter. Pose tes questions à sa place. Je chope plus la feuille.
6: Non, il y a juste un message de Rachel pour l'instant là sur Minitel. De Paris qui dit moi ce que je préfère avec le cunnilingus c'est qu'après j'ai plus de croûte entre les lèvres.
9: Ah, très drôle Olive, très drôle Olive, bravo, c'est bravo. Et eh ben si c'est comme ça, vous dégagez. C'est bon.
6: Gérard.
9: Y en a marre, c'est toujours les mêmes.
8: On finit, ça suffit.
9: Tu dégages.
8: Jean-Luc.
9: Y en a le bol.
6: Ah y a Gérard qui arrive.
9: Ah.
6: Gérard arrive.
1: Ah, voilà. Pourquoi il a la marche arrière?
8: T'arrêtes avec ça.
7: Il a encore un bout de macédoine sous la lèvre.
6: J'ai rien fait, Gérard.
8: Non, non,
6: c'est la clim. C'est la clim.
8: T'arrêtes avec le truc là.
10: Et le digital TNT, c'est pour le nouveau PDG.
6: Sur Minitel, il y a marqué. Sur Minitel, il y a marqué que Gérard a un t-shirt. Parce que je vous explique, Gérard a un t-shirt RTL2 sur lui. Écoutez vos envies. Et il semblerait qu'en fait, Gérard ait fait de la radio sur RTL2 et qu'il ait ramené le nouveau PDG avec lui. Qui est un copain en fait à lui.
1: Ouais. Alors.
9: Gérard, remets ton casque, qui t'attendent tous les auditeurs.
8: Ouais, mais attends.
1: On pourrait avoir un t-shirt.
8: Pensez, vous arrêtez avec la fumigène.
6: Gérard.
1: Non,
8: laisse ouvert.
6: Gérard, est-ce que c'est vrai que.
9: Laisse ouvert. J'étais le demi-frère du nouveau boss.
6: Gérard, est-ce que c'est vrai que tu es le demi-frère du nouveau boss de Fun Radio?
8: Non, laisse ouvert, Oh punaise, oh.
6: Tu reprends la
1: suite. Dis donc, c'est l'auditeur.
8: Non, mais bon, je voudrais quand même répondre à Carole.
1: Oui,
7: mais non, mais Gérard, avant de répondre à Carole, moi j'aimerais savoir si c'est à cause de toi que Benoît Billard est parti. Hein.
8: Et que bon, alors quand tu fermes ta gueule, tu m'as dégagé.
1: Mais c'est même pas qui c'est. Dis donc, c'est l'auditeur, t'as pas envie de me voir? Mais si, on va partager.
6: Bon, on reprend le débat. On reprend
9: on
6: le débat.
9: On reprend le débat, s'il te plaît, Gérard.
6: Non, mais c'est bon, il y en a plus, c'est juste la fin.
1: Gérard, on reprend le débat.
10: Parce que c'est encore chaud, tu vois. C'est...
9: On y va, on reprend le débat, Gérard, s'il te plaît, on y va.
8: D'accord.
9: C'était bien.
6: Gérard.
8: Bon. Alors je vais continuer de répondre à, pour finir. Bon, tu me dégages Gustave et Simon, s'il te plaît.
7: J'ai rien dit.
9: Hop. Ils ont rien dit, Gérard.
8: Non, mais tu
9: me calmes.
8: Gérard, tu me calmes.
6: Gérard, ça y est, ils sont calmés.
8: Tu les calmes, tu leur dis que... Bon.
6: Bon.
8: Alors, maintenant, on va répondre, je vais finir par pouvoir répondre à Carole.
6: Devant ton micro, ce serait mieux.
8: C'est ça dérange personne.
6: Si, moi ça me fait chier.
8: Malgré qu'il y ait de la jalousie dans l'air, mais c'est pas grave. Donc, ma petite Carole adorée.
1: Oui, ma puce.
8: Donc, c'est...
1: C'est pas grave, continue, je t'écoute. Vas-y, continue.
8: Donc, c'est quand tu veux, moi, je fais ce que tu veux.
1: Ben oui, moi, j'aimerais bien savoir si tu sais les faire, comment on fait.
8: Ah, ben, ça...
1: Tu verras, hein. Ça... Ah non, moi, je veux savoir avant.
8: Non, mais attends, Carole. Carole, écoute-moi, ma chérie.
1: C'est fini, à la Gérard.
8: Écoute-moi, ma chérie.
1: Oui, allez, vite.
8: Bon. Quand tu veux que je t'en fasse un, tu me le dis, tu viens à la maison et...
1: Ah non, mais ça c'est pas comme ça, hein. Ah, moi, il faut m'expliquer comment le faire.
7: Il a la langue un peu.
8: Attends, ma chérie. Attends, ma chérie.
1: Bah moi, si tu me dis pas comment on fait, moi, je vais avoir peur, hein.
8: Attends, déjà, comment qu'on fait? Donc, déjà, je vais te bouffer ta petite chatte.
1: Wow.
8: Et après...
7: Qu'est-ce que c'est vulgaire?
8: Montez tout le temps. D'accord.
1: Mais ma chatte, elle est rasée, oui, hein, c'est très bien.
8: Oh, mais alors, j'aime pas les chattes rasées.
1: Ah, bah désolé, j'ai laissé pousser les poils, alors.
8: Merde, c'est con, parce qu'avec les moustaches, ça va piquer.
1: Ouais, non, mais ça pique super. Pas, moi, je mets de l'adoucisseur. La mienne, elle est toute poilue.
8: Quoi?
1: Non, mais Gérard, je vais laisser pousser mes poils, alors, rien que pour toi.
8: Attends, qui c'est qui met de l'adoucisseur?
7: Elle met la visirette, c'est pas l'adoucisseur.
8: On te gueule pas.
1: Non mais je t'ai poussé mes poils, Gérard.
8: J'ai vaguement entendu dire qu'il y avait quelqu'un qui mettait de la l'adoucisseur. J'aurais bien voulu savoir la.
1: Moi je mets de la soupline.
8: Bah, bien sûr.
1: Moi
8: bien sûr. Qui
1: tout
8: moi
1: le monde fait ça,
8: Qui le monde. Moi
1: bah, Gérard, moi je me lave à la vanille.
11: Bah moi.
1: Moi c'est alors Lolita, elle se lave au poupina, comme ça sent toujours bon. Voilà.
7: Bon, est-ce que c'est vrai que tous les soirs tu t'entraînes à t'asseoir sur le chat compact?
8: Bon, allez hop.
1: Bonne nuit à toi,
8: pour celui qui vient de dire ça.
1: Tu repasses
8: de l'autre côté. Je disais que le cunnilingus, j'adore les faire, mais sans les chattes rasées.
1: D'accord, je vais laisser pousser mes poils pour
6: ça. T'es déjà tombé sur une chatte rasée?
8: Non.
6: Bon, alors comment tu veux savoir que t'as
8: fait ça? Oh, la chèvre! Qui c'est la chèvre?
1: C'est personne.
6: C'est un film avec Pierre Richard.
8: Non mais apparemment, je viens d'entendre...
9: Christine, elle avait la chatte rasée?
1: Non, elle avait la chatte vierge.
2: Christine, c'est pas un mec.
0: Je réponds pas là-dessus.
2: Bon, Gérard, quatrième question.
0: Donc, deuxième question.
6: T'as déjà réussi à avoir l'achat de Christine?
9: T'avais la chatte rasée, Christine?
6: T'as déjà réussi à avoir l'achat de Christine à la carte à la graisse à avoir?
0: Une femme aime-t-elle. Une femme aime-t-elle.
9: Christine, t'avais la chatte rasée?
2: Gérard? Est-ce que ça faisait le cul? Une femme aime-t-elle quoi, Gérard? Gérard, tu veux parler, c'est ta pupu.
6: Elle avait de la barbe le matin.
2: Gérard, est-ce que tu pourrais poser la deuxième question? C'est
0: pas pupu. Ouais, ben, je te pose la deuxième question, ma chérie.
2: Vas-y.
0: La femme aime-t-elle. Ouais, ben, j'ai la peur.
6: T'as vu, c'est agréable, hein, Gérard?
0: Ouais, ben, tu diras au connard qui s'amuse à dire Christine qu'il arrête, d'accord?
2: C'est Christine.
0: Oh,
2: il y a le téléphone. Allez, Christine.
0: Une femme.
9: Est-ce que Christine en avait la chatte rasée?
2: C'est quoi la deuxième question?
0: Une femme est-elle?
6: J'ai Christine au téléphone. Elle a pas la chatte rasée.
2: Oui, c'est Christine. Est-ce que Christine, elle avait des poils sous les bras?
0: Je voudrais
2: savoir si
0: Gérard
2: pouvait ressortir avec
11: moi.
0: Tu fais quoi, là, au standard?
11: Et Gérard, j'aimerais savoir, est-ce que c'est vrai que Christine et Carole t'ont quitté? Parce que t'avais l'habitude d'uriner sur elle comme un téléphone.
0: Je suis en train, Gérard, de les calmer. Je téléphone pas, je les calme. Elle reprend pendant que je les calme.
2: Gérard, c'est l'amour de ta vie, réponds. Hein, Gérard?
0: Alors.
2: Deuxième question. C'est pas. Allô, Gérard?
0: Ça y est, vous avez fini vos conneries?
2: Oui. Gérard, pose ta deuxième question.
0: Vous êtes content?
6: Bon,
0: la vous êtes deuxième question. Non, mais vous êtes content de ce que vous venez de faire?
2: Mais fais pas attention.
6: La deuxième question, oh. Gérard. La deuxième question.
0: Bon, oh!
12: C'est bon, ils sont calmes.
6: C'est bon, ils sont calmes.
0: Gérard, ouais, ça fait un quart d'heure.
12: Mais reprends,
0: ça fait
12: Gérard.
0: 10 minutes que
12: j'étais en train de les calmer. Reprends ton débat, Gérard.
0: D'accord?
2: Si tu veux, Gérard, c'est ta pupus. Pose ta deuxième question.
0: Alors, une femme aime-t-elle faire un cunnilingus?
2: Alors moi j'aime bien faire une cunnilingus à une autre femme.
0: Qui?
2: Carole.
0: Mm-hmm.
2: Non, moi c'est Karima, elle dit non parce que...
0: Mais attends, Carole, pourquoi?
2: Carole. Parce que c'est bon, il faut essayer
0: de temps en temps. Fais gaffe parce que tout à l'heure tu vas te prendre ma main dans ta gueule là.
13: Attends, ouais, parle pas comme ça Gérard, quelle violence.
2: C'est comme si attends, c'est un mec, dit, c'est Carole. Bon, hein.
0: Là tu me fais pas le coup de la semaine
2: mais
0: dernière,
2: écoute,
0: d'accord?
2: Mon amour.
0: D'accord?
2: C'est comme tu fais un mec. Non, Carole, au lieu de m'appeler sans arrêt, mon amour, réponds un peu. Mon
0: Carole.
2: Amour.
0: Carole, je t'écoute.
2: Oui, alors.
0: Oh, tu m'étonnes, là. Je vois un bouton rouge allumé, là, s'il te plaît.
2: J'aime bien faire un
0: non, l'autre, là. Ouais. Voilà, merci. Donc, oh là, c'est quoi ce bordel?
13: Super.
0: Voilà. Comme par hasard.
2: On peut répondre, on peut répondre.
0: Voilà, Carole, je t'écoute.
2: Alors, j'aime bien faire un cunnilingus à une femme. Comme j'aime bien si c'est un mec.
0: C'est-à-dire?
2: Point à la ligne.
0: Non, mais attends, explique-toi.
2: Bah, j'aime bien faire un cunnilingus à une nana.
0: Ouais.
2: Et si c'est un mec.
13: Et est-ce que tu pourrais m'initier au cunnilingus?
0: Attends, pour l'instant, celui qui parle, pour l'instant, j'attends...
13: Donc, mes coordonnées sont au standard.
0: Ouais, ben, c'est ça. Okay. Tu crois que tu vas parler à Carole au montagne.
13: Là, tu rêves, bien attention, monsieur.
0: Là, tu rêves. Là, tu rêves. Tu vois, Carole, pour l'instant, elle est pour moi. D'accord? Là, toi, Carole. Tu as pu sauter, mon pote.
2: Mais Gérard,
0: j'ai le droit de dire. Là, tu as pu
13: sauter. Elle n'est pas à vous.
0: Là, tu as pu sauter, mon pote. Tu as pu sauter, mais...
13: Eh bien, nous battrons en duel, monsieur.
0: Ouais, ben, c'est ça. On verra.
2: Gérard, j'ai le droit de dire mon mot.
13: Demain sur le champ de Mars.
2: Moi, je dirais le premier qui est le plus fort me prend, me saute.
0: Bon, d'accord, bah, j'ai gagné. Carole, je t'attends.
13: Désolé, Gérard.
0: D'accord, Carole. Attends, ma chérie. Tu veux jouer comme ça?
2: Mais non, je pense que ça va être toi.
11: Bon, bah écoute, Gérard, c'est le plus fort, là.
0: Alors, Lolita, si tu pouvais répondre, s'il te plaît.
2: Ouais, jouer Carole sur un oui ni non.
0: Ouais, bah, écoute, de manière, t'inquiète pas, ni oui ni non.
2: Bon, bah écoute-moi,
0: Lolita. Lolita.
2: Oui, bah oui, j'attends qu'on me laisse. Voilà,
0: donc je t'écoute.
2: Moi, personnellement, je ne l'ai jamais fait parce que je suis pas gouine et j'aime pas les nanas. Donc, je pense et j'espère ne jamais savoir ce que c'est.
13: Oh là là.
0: Oh, attends.
13: La coiffure.
0: T'as jamais goûté?
2: Non, j'ai jamais goûté. On peut très bien être une chaude et pas aimer les nanas.
0: D'accord. Bon, bah, Lolita, je te prends à la prochaine pause en antenne.
13: Bon, Carole, d'accord, je te prends en antenne.
0: Non, non, mais pour l'instant.
2: Mais laissez-moi tranquille.
0: Pour l'instant, vous foutez la paix à Carole, d'accord.
2: Merci, mon amour.
0: Toi, le Lascar derrière. Le Lascar, si tu continues. Je t'entends encore une seule fois dire, Carole, tu vas saquer. Voilà, maintenant, comme t'as une grande gueule, oui. Eh ben, tu vas l'ouvrir.
13: Bah, oui, voilà, c'est fait. Le problème, Gérard, c'est que t'as pas l'impression de savoir, c'est que Carole et moi, on est dans la même maison, alors les boules pour toi, quoi.
2: C'est ça.
0: Et la même maçon dans la culotte d'un sauve.
2: Comment? Tu préfères Carole ou Lolita?
0: T'arrêtes un peu avec ton bordel, là.
2: De toute façon, Carole, c'est une pute.
13: Comment? Parler d'elle parce qu'elle va prendre la gueule.
0: J'ai mal entendu le mot.
2: Carole, Lolita.
0: Attendez,
2: Carole, c'est ta mère.
0: Bon, alors, qui c'est qui vient de dire ça?
13: Les filles.
2: C'est les filles.
13: Je l'ai vu.
0: Bon.
13: Excusez-moi, mais quand Carole, filles, elle arrêtera de sucer des bites par paquet de
0: tout le monde. Tu me laisses Carole.
14: Ah bah non, je sais pas laquelle c'est, toutes les filles dehors. Hein.
0: Non, tu me laisses Carole parce que c'est pas Carole qui a été traitée de pute toute seule.
14: Ah, je suis pas sûr, justement, j'ai un doute.
0: Non, mais attends, c'est entre Lolita et Karima et Maïva qui l'ont traitée de pute.
2: La reine des putains.
0: Qui c'est qu'il y a? Oh,
13: la master pute.
0: Quoi? Moi, bon, le mec dehors. Gustave ou Simon dehors. Hop, bonne nuit.
2: C'est la pute du poisson. C'est pas parce que
0: je
2: vais traiter de pute quelqu'un d'autre. Hein.
0: Là, c'est la première nana que je viens de la soirée. Elle, tu me l'as dit.
14: Alors là.
0: Allez hop.
15: G.
2: Arrête de crier,
0: s'il te plaît, tu réponds.
2: Oui, alors moi, je n'ai jamais eu l'occasion de faire un cuni, mais je suis pas du tout contre l'idée. C'est-à-dire que si j'avais l'occasion de rencontrer une fille un petit peu chaude et qui puisse m'apprendre tout ça, ce serait avec grand plaisir que je mettrais ma petite langue.
0: Ouais, mais de toute manière, t'as pas besoin d'avoir une nana spécialement avec toi. Tu peux très bien tomber sur un mec.
2: Ah, mais alors là, c'est pas un cunilingus, ouais, c'est une fellation.
13: Et par contre, pour les
2: fellations. Bon, toi, tu te tais pour les fellations.
13: Ta gueule.
2: Avec moi, Gérard. Pourquoi tu pleures?
0: Non, c'est pas moi, t'inquiète pas.
2: Ah, d'accord. Les fellations, je suis la reine.
16: Qu'est-ce que là derrière?
0: Non, mais t'inquiète pas, c'est un petit.
2: D'ailleurs,
0: Gustave ou Simon qui s'amuse à faire les cons.
2: Gérard, si tu veux, je peux même passer un petit peu plus tard après ton émission.
0: Qui c'est
2: Maëva, et je voulais même te dire que j'aimerais bien être la première à pouvoir tuer son direct.
0: Ah bah alors, dans ce cas-là,
13: Maëva!
2: Oui, Gérard!
0: On se calme.
2: Oui.
0: Maïva.
2: Oui.
0: T'habites où?
2: J'habite à Paris.
0: À Paris.
2: Ouais.
13: Il va te payer le taxi.
2: Pardon?
13: Il va te payer le taxi.
0: Je te paye le taxi.
2: Non, mais j'ai une voiture, donc c'est même pas à peine de me payer un taxi.
0: Eh ben, Maïva.
13: Descends, alors.

0: Arrête, je te trouve des copines, Gérard. Arrête, rends-moi ma casquette.
1: Maïva, ma chérie.
2: Eh, Gérard.
1: Ouais.
2: C'est Carole, hein, moi je suis pas contente.
1: Ouais, attends, t'es pas contente. Eh, oh,
3: moi je viens, tu sais, Gérard, on dirait.
2: Je suis pas contente parce que tu vas me petit. Gérard, je passe à quelle heure?
3: Tu lui lècheras les boules.
4: Maintenant, tu passes maintenant.
1: Mais tu Gérard, passes tout de suite.
2: Deux, hein. Maintenant, le temps d'arriver, je peux être là dans trois quarts d'heure.
4: Très bien, mais on t'attend.
1: Sans problème, on t'attend. Alors attends, il est moins 5, ça fait 5, 10, 15, 20, 25, 30, 35, 40, 45. Ça fait 4 moins 25. 3h35 exactement, je t'attends. Eh, tu m'éteins le...
5: Je t'éteins quoi?
1: Vas-y.
2: Est-ce que je peux passer avec un copain?
1: Non,
4: tu passes tout seul, comme ça le copain pourra te sucer en même temps.
2: Mais non, parce qu'on peut faire des choses divines à trois. Gérard,
3: est-ce que tu peux parler plus lentement, s'il te plaît, je vais jouir là.
1: Non mais attends, tu vas faire sodomiser.
2: Gérard, c'est Carole.
1: Allô, ma chérie.
3: Oui,
2: moi je suis 12, hein.
1: Bon, pour l'instant, celui qui a envie de jouir.
3: Oui.
1: Toi, tu dégages, je te le redis pas trop fort.
3: Allô, je suis copain de Maëva, c'est Caramel à l'appareil.
1: Continue.
2: Bon, Gérard, quatrième question.
3: Allô, c'est Caramel.
6: Continue, Gérard, je vais jouir.
1: Caramel, pour l'instant, tu fermes ta gueule. Pourquoi les nanas aiment faire un cunnilingus?
3: Vous faites jouir, c'est Caramel, je suis avec Maëva.
2: Gérard, comment tu fais un cunnilingus avec ta sucette?
4: Bon, Maëva.
2: Oui.
4: Gérard, on accueille Elisa.
1: Ah non, attends, s'il te plaît. S'il te plaît, tu me calmes un peu tout le bordel.
4: Mais je te dis quand même qu'on accueille Elisa à la place de Karima.
1: Et Maëva, elle arrive ou pas?
2: Maëva, c'est moi, Maëva. Gérard.
1: Elisa, bonsoir.
2: Bonsoir.
3: Gérard.
1: Ta gueule, toi, pour l'instant, je sais pas
2: appeler pour de chambre. Gérard, n'insulte pas. C'est qui t'a dit ta gueule?
1: Pour l'instant, c'est au mec. Alors, le mec, il va se taire, voilà.
2: Ouais, il va fermer sa gueule.
1: Voilà, donc...
2: Quatrième question.
1: Carole, tu voulais me poser une question?
2: Non, je disais que je commençais à devenir jalouse.
1: Ouais, sois pas jalouse, ma chérie.
2: Bah si, tu vas te faire sucer. Tu ne peux jamais être jalouse.
1: Mais t'inquiète pas, ma chérie, Carole.
2: Mais tu vas te faire sucer en direct. Moi,
1: mais Carole, t'inquiète pas.
2: Carole, c'est une pute, alors que
1: Carole, ma chérie.
2: Quoi?
1: Ma chérie. Tu sais très bien que mon corps.
2: Ouais,
1: tu me dégages le lascar là, qui dit que Carole c'est une pute.
2: C'est Maëva qui dit ça. Pardon?
1: Non.
2: Non, mais ça va pas, hein.
1: Voilà. Donc, Carole.
3: Y a de la volaille.
2: Oui.
1: Oh, qu'est-ce que je viens de te
2: mais
1: dire,
2: Carole, aussi, Carole, si tu veux, là, c'est Maëva. Moi, ça me dérange pas que tu sois là, hein.
1: D'accord, non, mais Maëva. Maëva, s'il te plaît.
2: Oh,
1: oui. Maëva.
2: Oui, Gérard.
1: Il est 3h05, tu raccroches et tu te mailles le trifion.
2: Tu finis à quelle heure,
1: hein,
2: Gérard?
1: J'ai fini à 4h.
2: J'ai fini à 3h, Gérard.
1: Non, je finis à 4h, justement.
2: Carole, justement, on donne rendez-vous à 4h devant la radio.
1: Qu'est-ce qu'on va s'écouter?
2: Non, mais
1: un petit coup, c'est agréable.
3: Non, mais les filles, pourquoi vous faites mal à Gérard comme ça? Vous lui dites des trucs, c'est même pas vrai.
2: Mais non, mais c'est sérieux, moi je suis complètement prête à venir. Elle est en direct.
3: Bon, bah vas-y, raccrochez bien.
1: Un petit coup, c'est agréable.
2: Un petit coup, c'est tout.
1: Tous ensemble.
7: Un petit coup.
1: Du coup, c'est...

0: toi qu'on sait que t'es un alcoolique, est-ce que tu peux poser ta prochaine question?
1: Non, tu vas te reculer, connard.
2: Gérard, mais on a le droit d'en faire.
1: Gérard, reviens.
2: Reviens.
0: Allez, pose ta question.
2: Quatrième question.
1: T'es prêt, on la refait.
3: Gérard, non, alors maintenant, on
2: Gérard,
3: se pose. Pourquoi que les nanas.
2: Gérard,
3: oui.
2: Je peux être là dans une demi-heure.
3: C'est qui?
0: Tu devrais déjà être en train de te brosser les dents.
2: Exactement, je suis en train de te laver.
1: Non, mais là, je crois que tu fumes. J'arrête jamais,
2: je suis en train de te laver le gland.
1: C'est la bite de Gérard qui fume, là.
2: Je suis en train de me laver. C'est cool, elle va être très chaude alors, c'est cool.
1: Regarde, t'as tombé une dans ta gueule, donc t'as l'air.
2: Gérard, va laver ton gland.
4: Gérard, assieds-toi.
1: Gérard, va laver ton gland, tu t'as pas lavé depuis pas longtemps. Bon, alors, qui c'est qui est là dans moins d'une demi-heure?
2: Elisa.
1: Alors, Elisa.
0: Par accroche.
2: Avec Maëva. Carole.
1: Maëva, on t'attend.
2: Ah, tu passes me chercher, hein. Ah, mais y a pas de problème, mais on va pas raccrocher tout de suite, on va se reparler hors antenne avant que
1: la première. Ouais, Maëva, je prends tout de suite hors antenne. On écoute boire un petit coup, c'est agréable. Je prends Carole.
2: Et moi, tu me prends hors antenne ou pas? Gérard, j'arrive.
1: Et Carole hors antenne.
2: Gérard, j'arrive.
1: Ah, tout de suite, oui.
2: J'arrive.
1: C'est qui?
2: Elisa.
1: Ouais, Elisa, je t'attends.
2: Bon, on arrive.
1: Ok, à tout de suite.
2: À tout de suite.
1: À tout de suite.
0: Tout le monde y croit?
2: Eh ouais.
1: Bon.
3: Mec, de toute manière, t'as intérêt de prévenir.
4: Ah, bien, des capotes.
3: Tu viens avec des moyens de contraception.
1: J'ai des capotes, Gérard.
4: Dis-lui qu'elle vient avec des capotes.
3: Non, mais attends, pour l'instant.
4: Allez, passe-la moi, je vais me la draguer.
3: Non, personne ne me la drague. Vous me la laissez. C'est à moi, ça. C'est à moi, d'accord?
4: Combien de temps il reste?
3: Sur l'île, une minute. Bon, il te reste plus que 35 minutes pour venir, moi, Cyril. Ok, on t'attend. Ok, à tout de suite.
4: Duc, tu vas lui bouffer la chatte.
3: Bisous.

0: minutes.
1: Une minute sur la discussion.
2: Non,
3: on va peut-être rebalancer le disque, hein, Philou. Très bien, parce que là, on l'a massacré, quoi.
1: Ça va,
3: Philippe, c'est prêt?
4: Envoie, mon chéri.
1: C'est bon, Gérard.
5: Je sais pas si ça pourrait te dire.
1: Putain!
5: Mais c'est bon!
1: Mais qu'est-ce que tu me fais, toi?
5: Mais vas-y, c'est bon, elle est là!
1: Ouais, mais attends, mais l'autre, il est.
5: Non, je m'occupe du standard.
4: Il reste 2 minutes.
3: Non, Gérard.
1: Bon, tu viens? Non, mais il reste plus que 2 minutes pour le disque. Bah ouais, mais je voudrais continuer quand même le débat. Ouais, mais je crois que.
4: Non mais
3: Cyril, finit pas, de toute façon, on est pas en
1: peine. Non, là, je vais dire une chose.
3: C'est bientôt la fin. Gérard, c'est la fin.
1: C'est la fin du disque. Bon, bah tu viens.
5: Vas-y, on y va, Gérard.
1: D'accord, ok, à tout à l'heure, bisous.
3: Gérard, c'est la fin. Gérard, vite, casse le casque.
1: Tout le monde,
3: vite, Gérard.
1: Hop, c'est parti. C'est quoi ça?
3: Ça y est, c'est fini.
1: C'était le petit poussé, donc avec ma main dans mon froc. Je sais pas ce que c'est que ce.
6: Allô, on n'entend rien.
1: Je suis là.
3: Ça y est,
6: allô,
3: Gérard.
6: Tony, est-ce que tu es où, Gérard?
1: Je suis là.
7: Gérard, je suis là, mes chéris.
6: On n'entend rien, là.
1: Non, qu'est-ce qui se passe, là, encore
6: On n'entend rien, là.
8: Lita, tu m'entends?
6: Ouais, je t'entends, ouais.
8: Et moi, j'entends pas Gérard.
6: Bah, moi non plus, je n'entends pas Gérard.
1: Bon, c'est quoi, là, ce
8: Gérard,
1: bordel, là?
8: Allô, Gérard, allô. Qu'est-ce qui se passe?
3: Allô, est-ce qu'on m'entend?
6: Ah, on n'a pas été remis en antenne, à mon avis. Allô, Tony?
1: Oh, tu me les mets en air?
3: Gérard, parle devant ton micro. Tu parles pas devant ton micro, c'est pour ça qu'on n'entend pas.
1: Allô,
6: Carole?
8: Il est où, là?
6: Carole, tu m'entends?
1: Oh, c'est quoi, là? Tu me fais Olivier?
6: Allô, tu m'entends?
1: Olivier, merde!
8: Allô, Lolita?
6: Ouais, tu m'entends?
1: Allô?
6: Bah ouais, toi?
1: Allô?
6: Ouais, mais on n'entend pas Gérard.
1: Allô, est-ce qu'on entend?
6: Ah, bah on est pas en antenne, alors il y a encore de la musique.
1: Ouais, c'est quoi là, ce bordel là?
6: Il y a encore de la musique, je crois. Hein, il y a encore de la musique,
1: tu travailles ou quoi?
3: Allô? On m'entend?
6: Oui. Ah, oui, on t'entend.
8: Ouais, on t'entend, ouais.
1: Est-ce que vous m'entendez maintenant?
6: Allô?
8: Oui, ça y est, on t'entend. Allô?
3: Mais parle devant ton micro, Gérard.
1: Allô? Merde! Olivier, tu me fais chier là!
7: Il y a quelqu'un là-dedans à la peste ou quoi?
3: Parce que tu n'es pas devant ton micro.
7: Je vais réagir sur l'homosexualité.
1: Attends, tu es un culotte, dégage!
6: Oui, c'est vrai, je suis tout à fait.
7: J'attends pas Gérard. Il y a quelqu'un.
1: Dégage!
7: Allô, c'est Michel de Tarascon, j'ai 47 ans.
1: C'est pas celui-là là!
7: Je voudrais réagir sur le sujet. Vas-y, Michel, t'es le bienvenu.
1: Non, mais attends, vous allez dire ça. Michel, tu dégages, au revoir, bonne nuit.
3: Oui, donc Michel, vas-y.
1: Michel, tu dégages.
3: Parce qu'il y a un problème avec le micro de Gérard. Non,
1: il est sorti de Gérard.
3: Je crois que là, on va arrêter avec Gérard parce qu'il y a un problème avec son micro.
7: Je pense que Gérard a un problème de micro, je sais pas ce qui s'est passé.
3: Vas-y, Michel, continue.
7: Je voudrais. Allô, est-ce que quelqu'un m'entend?
6: Oui, on t'entend.
7: Je m'appelle Michel, j'ai 47 ans, j'habite Tarascon, j'ai vécu l'homosexualité pendant 5 ans.
6: Oui.
7: Je voudrais réagir sur le sujet. Je sais que Gérard pourrait me défendre. J'ai plusieurs problèmes avec mon petit ami. Qui me ne fait plus de cunilingus.
1: C'est pas lui qui mène les débats.
7: Mon ami ne me fait plus de cunilingus. Je suis homosexuel. Je m'appelle Michel, j'ai 47 ans.
1: Il dégage.
7: Allô,
6: je
1: le cherche.
6: Allô?
1: Non, mais attends, il est sur tout le monde.
6: Vas-y, reprends le débat, Gérard.
1: Alors, Carole?
6: Oui.
1: Ma chérie?
6: Oui, voilà.
3: Ah bah voilà, ça marche.
1: Pensez-vous qu'un cunilingus.
3: Vas-y, Gérard, pardon.
1: Peut faire mal?
3: Bah vas-y.
1: Pensez-vous qu'un cunilingus fait mal à une femme? Alors,
6: oui.
1: Carole?
6: Non, bah non, ça peut faire que du bien. Hein. Sauf si elle mord.
7: Bon, si
6: c'est vrai, sauf si on te suit, si on te l'avale. Sauf si le mec a un appareil dentaire, ça fait mal. Si ça accroche le clito, ça fait mal. Hein.
1: D'accord.
9: Est-ce que t'as déjà eu un clito qui est resté coincé entre tes dents, Gérard?
1: T'as jamais dit que tu vas retourner au standard?
6: Réponds à la question, c'est ton amour.
9: Ouais, c'est Simon, je pourrais répondre à la question, s'il vous plaît.
1: Tu me dégages, Simon.
6: Gérard, est-ce que t'as déjà eu un clito coincé?
1: Lolita.
6: Oui, t'as déjà vu un clito?
1: Lolita, s'il te plaît. Oh, tu m'étends.
6: Écoute-moi, Gérard. Gérard,
3: tout ça,
6: tu m'entends?
1: Lolita, je t'écoute.
6: Ouais, bon bah, écoute-moi,
8: avec tout ce qui se fait au niveau piercing et tout, Yana, ça doit pas leur faire du bien quand même. Elles sont un peu folles. Hein.
1: Non mais attends, je te parle pas de, du piercing.
8: Non, mais pensez-vous
1: qu'un cunnilingus puisse faire mal à une femme.
8: Oui, et ben là tu te réponds.
1: Non mais attends, je ne vois pas le rapport avec le cunnilingus et le piercing.
8: Mais si, il y en a qui font des piercings à la chatte, hein, Gérard.
9: Moi sur les autoroutes en construction, j'ai vu des femmes tracer des lignes blanches avec leur clito.
1: Bon, alors qui c'est qui veut. Attendez, s'il vous plaît, mes chéris.
8: Mais c'est vrai, je réponds à ta question parce que.
1: Alors, attends, Lolita.
8: Oui.
0: Lolita. Oui. Lolita, tu te calmes, s'il te plaît.
8: Gérard.
0: Bon, allez bien, merde.
8: Gérard, si on a un piercing sur le clito, c'est très mal quand on le lèche. C'est Lolita, l'appareil, tu me disais.
0: Bon, pour l'instant. Olivier, s'il te plaît, merde.
3: C'est le vrai mystère. On peut rien faire, il y a le directeur technique qui est en train d'y travailler en ce moment.
0: Non, pour l'instant c'est toi là qui t'amuses.
3: Mais je m'amuse pas, tu sais.
0: C'est pas de moi.
3: Je passe pour un
9: homme.
8: Bon alors c'est Lolita, je suis calme.
9: Olivier.
0: Dis ça, mais Simon, tu me les dégages.
9: Non, pas du tout. Eh, Olivier.
0: Bonne nuit.
9: Allô.
8: Allô. Ouais.
1: Lolita.
8: Oui. Oui, mais je pense que c'est un rapport parce que. Suffit que le mec il fasse avec une lingus et une nana qui a un piercing sur le clito, ça doit lui faire très mal. C'était pas hard hein, ma réponse hein. Moi j'en vois, elles ont des piercings. C'est horrible. Enfin bon, personnellement j'en ferais pas quoi.
1: D'accord. Et t'aimes bien faire des cunnilingus?
8: Moi j'aime. Non, je t'ai répondu tout à l'heure que j'aimais pas ça. J'aime que les mecs.
1: Non mais attends, Lolita.
8: Ouais.
1: Lolita.
8: Ouais.
1: Tu te foutrais pas de ma gueule un peu? Lolita, tu te foutrais pas de ma gueule?
8: Bah non, pourquoi?
1: À mon avis, tu te fous pas de ma gueule. Non mais à mon avis. Ouais, la gueule un peu dans le studio.
8: Arrêtez les bananes, là, j'ai rien fait.
1: Lolita.
8: Oui,
1: c'est comme dans ta gueule, quoi.
8: Arrêtez de rigoler, les nanas, c'est pas sympa avec moi.
1: Lolita.
8: Oui. Oui.
1: Lolita.
8: Oui.
1: Sans indiscrétion.
8: Oui.
1: Oh, tu fermes ta gueule ou pas?
8: Qu'est-ce qu'il y a? Mais pourquoi elle rigole, Gérard? Qu'est-ce que j'ai dit?
1: On arrête. Terminé. Il est 3h. 11h15, j'arrête le débat.
8: Gérard, c'est Lolita. Gérard, c'est Lolita. Qu'est-ce que j'ai dit de mal, là?
9: Gérard, c'est babard.
8: Pourquoi tout le monde rigole? Je comprends pas, là.
9: Gérard, c'est babard. Est-ce que c'est vrai que tu t'es acheté un masque et un tuba?
8: Non, mais attendez, c'est Lolita. Je voudrais savoir pourquoi tu dis que je me fous de toi.
9: Allô, Gérard. C'est Christophe qui te parle.
1: Non. Bah, Christophe, tu fermes ta gueule, d'accord?
9: Ouais, ok, y a pas de problème. Je voulais juste te demander un truc. Est-ce que tu aimes les piercings,
8: Gérard?
1: Christophe, tu la fermes, c'est pas toi que je m'adresse.
9: Est-ce que tu aimes les piercings?
1: Tu t'écrases, Christophe, tu te la fermes.
9: Pas de problème, je m'écrase.
1: Je t'écrase. Et tous ceux qui se marrent derrière, vous allez vous la fermer.
8: Bon, alors c'est toujours le litage.
1: En de bon entendeur, bonne nuit, c'est la dernière fois.
8: Arrête!
9: Allez, pose ta question.
8: Bon alors, Gérard, c'est Lolita, qu'est-ce que j'ai dit qu'il fallait pas?
9: C'est le fils caché de Gérard qui pleure.
8: Gérard, tu peux me répondre?
3: Gérard,
8: s'il te plaît, c'est ton amour qui te parle, alors écoute-moi.
1: Attends, Carole, s'il te plaît, pour un instant, tu me laisses finir avec Lolita?
8: Bah alors finis, réponds, parle.
1: Donc Lolita, tu te foutrais pas de ma gueule un peu?
8: Bah mais non, mais ça va de ta gueule, Gérard.
1: Non, tu oserais pas te foutre de ma gueule, tu prendrais pas le train par hasard.
8: Mais non, elle est mariée, elle a pas que ça à faire de se foutre de ta gueule, Gérard.
9: Bon, quelle heure arrive la suceuse là?
1: Bon, ta gueule, toi.
8: Vas-y, vas-y, termine, Gérard. 20 minutes.
1: Non, mais attends, Lolita.
8: Oui.
1: Lolita, de toute manière, je vais te prendre en antenne et tu vas me dire vraiment ton identité parce que ta voix me dit quelque chose.
3: On revient sur le débat.
1: Elisa.
8: Dans combien de temps tu me prends en antenne?
3: Non, on revient
1: après.
3: Là, on revient sur le débat maintenant.
1: Elisa.
8: Oui.
1: Donc, pour toi.
8: C'était quoi déjà?
3: C'est quoi déjà? Répète.
1: Alors,
3: parce que là,
1: la question, pensez-vous qu'un cunnilingus puisse faire mal à une femme?
3: Voilà.
8: Si je te dis, c'est un appareil dentaire.
3: Mm-hmm. Une grosse langue.
8: Ou une grosse langue.
9: Une langue
1: râpeuse. Tu me calmes le mec, s'il te plaît?
9: Ta gueule, mon père.
1: Bon, allez hop!
3: Allez, il dégage.
1: Celui qui vient de dire ta gueule, tu me le dis.
10: Hop là, ça y est.
1: Ça y apprendra d'être poli avec moi. Donc, Elisa, je t'écoute.
8: Oui, alors je vais recommencer. Ça peut faire mal.
11: Plus fort.
8: Un appareil dentaire ou je sais pas si tu manges en même temps des pop-corn par exemple,
11: si t'as une dent cassée
8: ou si t'as une dent cassée, tout à fait, ou si t'as des grosses verrues sur la langue ou des chicots de travers. Non, il a pas tout ça. Si tu simplement
1: bon, alors,
8: fais mal, quoi.
1: Attends, ouais, Elisa.
8: Oui.
1: Je vais te poser une question. Bon, c'est le Titus derrière, si c'est l'amour de ma vie, tu vas te calmer un petit peu, ma chérie.
11: J'ai mal à la gorge, Gérard.
1: Ouais, bah tu vas te calmer, ma chérie.
11: Ah, allez, donne-moi un sirop.
1: D'accord. Je te donnerai du sirop de condom vendredi à la nuit. Oh oh, avec du sirop de condom, t'inquiète pas, t'auras plus mal à la gorge. Donc, Elisa.
8: Oui.
1: On t'a déjà fait un cunnilingus?
8: Oui.
1: Est-ce que t'as aimé ou pas?
8: Bah oui.
1: Je viens de dire, au standard, s'il te plaît, tu vas te calmer, tu vas me virer le mec. Quand je parle à une nana, s'il te plaît, merci.
8: Ouais.
1: D'accord.
8: Bravo, Gérard. Il m'avait mis du Nutella sur le
1: clito. Je reviens d'une chose.
8: Allô?
1: Oui, je t'écoute, Elisa. C'est
8: une chose intéressante, quand même, tu pourrais m'écouter.
1: Oui, je t'écoute.
8: Il m'avait mis du Nutella. Sur mon clito et il
1: m'avait fait. Mais alors, attendez. Moi, il y a une question que je posais à Maïbaï et Pula. Donc, Elisa, Lolita et Carole. Moi, il y a une question que je commence à. Parce que sans arrêt, j'en entends parler sur l'antenne.
8: Comment on fait les bébés?
1: Non, ça, comment qu'on fait les
8: comment
1: bébés, c'est. Non, là, ça, je peux pas te dire parce que j'ai pas essayé. Oh, s'il te plaît, Olivier, merci. Bon, qu'est-ce que je viens de te dire au standard, s'il te plaît, tu me vires le mec? Merci.
8: Bon, vas-y.
1: Donc Elisa, Lolita et Carole, alors moi je vais vous demander une chose.
8: C'est pas Carole, c'est mon amour d'abord.
1: Oui, mon amour de ma vie adorée.
8: Ouais.
1: Je t'adore. Je t'adore ma chérie. Alors vous laissez Christine de côté, s'il vous plaît.
12: Bravo.
10: Gérard, on accueille Sophie tout de suite.
8: Bonsoir. Gérard, en fait, excuse-moi, c'est Maëva, j'ai menti au standard parce que en fait là j'ai eu un petit problème. Je viens de me rendre à la radio.
1: Ouais.
8: Et quand je suis arrivée dans le hall, il y a un mec et excuse-moi, je suis un peu énervée parce que là j'ai couru. Il y a un mec, je sais pas, je crois qu'il s'appelle Thierry, un truc comme ça. Et il a pas voulu me laisser rentrer. Il m'a
1: dit on appelle Thierry.
3: On va l'appeler.
8: Attends, t'as fait l'aller-retour en 10 minutes.
3: Non, c'est bon.
8: Non, là je suis avec mon portable.
3: Oui, attends, moi aussi.
1: On appelle Thierry. Donc Elisa, Lolita et Sophie.
8: Oui. Mais Gérard.
1: Oui, Maïva.
8: Je voulais savoir le enfin tu sais, il y a une grande télé dans le hall. Ouais, c'est toi qu'on voit à la télé?
1: Bien sûr,
3: on l'appelle. Chut.
1: On appelle Thierry là tout de suite.
8: OK.
1: Thierry?
13: Oui.
1: Bon, qu'est-ce que c'est que cette histoire que tu veux pas laisser descendre la nana?
3: Ça va, Thierry?
13: Ah non, mais j'en ai rien à foutre, elle descend pas. Hein.
1: Bah attends, vois, tu permets? Elle est invitée par moi.
13: Non,
3: elle devait sucer.
13: C'est hors de question qu'elle descende. Hein.
1: Pour l'instant, elle est invitée, tu la laisses descendre, s'il te plaît.
13: Non, moi je la garde pour moi, Gérard, dans le hall.
1: Max, tu vas me chercher.
3: Il veut la garder pour lui.
1: S'il te plaît.
3: Il veut la garder pour lui.
13: Ah oui?
8: Ah non, moi je voulais sucer Gégé en direct. Hein.
10: Non, mais attends, elle voulait rajouter un truc, tu l'as vu sur grand écran?
8: Ouais, voilà, c'est ça que je voulais dire.
1: Bon, Maïva.
8: Attends,
1: Maïva,
8: écoute.
1: Maïva,
10: attends, oui. Thierry, tais-toi, laisse-la parler alors.
8: Oui, attends, Gérard. Donc,
1: Maïva,
8: attends, Gégé, c'est bien toi que j'ai vu sur grand écran, c'est ça?
10: Ouais.
8: Ok, bah je voulais dire que t'as quand même une sale gueule, hein.
10: Bon, Thierry, tu la laisses pas rentrer.
13: D'accord, elle ne rentre pas.
1: Parce que bon, bah, manière, Maïva,
10: tu viens avec une copine ou pas, Maïva?
8: Bah voilà, mais donc moi je voulais savoir si je pouvais revenir.
1: Non.
8: Et je voudrais revenir avec une copine.
1: Non. Tu reviendras pas, Sophie, Maïva.
12: Pourquoi?
1: Ça t'apprendra de dire que j'ai une sale gueule.
12: Tais-toi,
1: allez.
3: Non, mais Gérard, ceci dit, tu as peut-être une sale gueule, ça va être trop.
12: Les yeux bandés, la gueule, ça a aucune importance.
10: Tu sais, la télé, ça déforme, Gérard.
12: Oui, la télé, ça déforme.
3: Et puis une bite, t'as pas de
14: ceci dit, il a peut-être une sale gueule sur un grand écran, mais je te rassure tout de suite, il a aussi une sale gueule sur un petit écran.
12: Non, puis moi, ce qui m'intéresse, c'est ta bite de toute façon, donc la gueule, je m'en fous.
15: Écoute, c'est pas vrai, moi, j'ai fait une vie et c'est pas mal.
1: Maïva,
12: oui.
1: Je te préviens, je mets un disque et je viens te chercher.
15: C'est Lolita, il a pas une sale gueule, j'ai Fun TV et je le vois devant moi là.
12: Il a des beaux yeux blancs.
3: Sauf qu'il a une sale gueule.
12: Non mais Lolita, c'était juste une réflexion de ma part parce que je l'ai vu, j'avais jamais vu Gérard. En plus, il a une petite moustache et comme j'adore les cunis, ça va être génial.
1: Lolita, t'habites où?
15: C'est génial.
12: Pardon?
1: T'habites où, Lolita?
12: Mais j'habite juste à côté, j'habite à Paris du 7ème, donc c'est juste à côté de la porte Maillot, c'est pour ça que je suis vraiment pas loin.
1: Eh ben tu viens.
10: Allez, tu viens avec tes copines, allez, viens.
1: Lolita, tu vas seul.
15: Va laver ton cul mal propre.
1: D'accord.
15: À qui tu parles, toi?
16: Bah, je chante.
15: Ah, d'accord, il y a
3: une main. Bon, Gérard. Gérard, tu te rassois?
1: D'accord, tu te calmes, toi, là-bas. Tu me refais pas le coup de la semaine dernière,
3: Thierry.
17: Hey, Gérard, c'est vrai que tu t'es acheté un masque et un tuba parce que tu mets la tête dans la cuvette des WC dans la locomotive pour te faire prendre.
1: Alors toi, tu fermes ta gueule, pour l'instant, c'est pas toi que
15: bon,
1: je m'adresse.
15: Non, s'insulte pas, s'il te plaît.
12: Bon, GG, c'est Maïva, avant de raccrocher, je veux savoir, je
1: bon, peux... Bon, Maïva, tu fais une chose, tu reviens et je serai...
10: Thierry, viens, Thierry, j'ai demandé, Gérard.
1: Ouais.
10: Allô, Gérard.
1: Oui.
10: Allô. Tu vois...
3: Gérard.
1: Allô, que se fait Olivier, la merde.
10: Olivier.
3: Allô, est-ce qu'on entend moi?
10: Gérard.
17: Oui, on t'entend.
3: On entend moi?
17: Oui.
3: Bon, bah c'est pas grave, je vais remplacer Gérard.
10: Gérard, que j'ai dit à Thierry, il a dit qu'il allait peut-être voir.
3: D'accord.
10: Parce que, par contre, j'ai compris l'affaire, c'est qu'il est venu, il a discuté avec et après il lui a dit de repartir.
3: D'accord.
12: Voilà, c'est ce qu'il va
3: dire. Donc Gérard.
1: Maïva.
3: Gérard, il y a Max qui te dit donc.
1: Pour l'instant,
3: il a essayé de voir avec Thierry.
17: Maïva, tu veux pas venir chez moi parce que moi j'ai pas de vigile.
12: Non, mais moi je viens voir GG.
3: Il
12: est en train
17: de
12: venir.
17: Il
18: fait des mecs dans un débat, Gérard.
17: Plus on est de fous, plus on rit.
12: Mais Thierry, si tu veux, je peux te sucer aussi s'il faut vraiment.
17: Non, non, Thierry, il rentre pas.
12: Si tu veux rentrer à la radio, venir voir GG, moi je peux sucer Thierry s'il le faut aussi.
19: Bon, alors t'arrêtes avec ça.
3: Mais qu'est-ce qui se passe?
19: Tu m'étends là, les boutons rouges, s'il te plaît.
3: Les boutons rouges?
19: Ouais, tu me laisses les gens sur l'antenne.
12: GG, on t'entend pas.
19: Tu m'écoutes, hein? Quelqu'un, ta merde!
12: Mais qui faut sucer pour pouvoir entrer dans la radio?
3: Thierry.
12: Oh. Ah, c'est Thierry, mais moi je voulais sucer, GG.
19: Ah, c'est ça que ça, tout à l'heure, Olivier!
12: Olivier, tu veux peut-être aussi que je te suce pour entrer dans le studio?
3: Non, non, je te remercie.
12: Bon, bah tant pis alors.
19: Par contre, de manière, il est cassé, lui.
3: Fildar me fait dire que oui.
12: Lui, il veut?
3: Fildar, oui.
12: Oui, mais je viens avec 2-3 copines, donc...
3: Ça tombe bien.
12: Génial, on va pouvoir s'occuper, alors.
10: Ouais, mais Maëva, tu viens pas comme l'autre fois avec tes travelots de copines, hein, c'est tout.
12: Ah okay. Non, mais c'est pas du tout des travelots.
10: Les travelots, c'est pour Gérard.
3: T'as des gros seins ou pas?
12: Ah ouais.
3: Ah.
12: Oui, j'ai de très gros seins, même, je devrais dire.
19: Alors, Carole, Lolita, elle est déjà... Oh, t'es ta seule, c'est bordel ou quoi, toi?
12: GG, tu aimes les gros seins?
3: Gérard a un problème de voix, je crois.
19: C'est pas un problème de voix. C'est toi qui t'amuses avec eux.
3: T'as une extinction comme la dernière fois? C'est une extinction de voix comme la dernière fois?
12: Oui, Gérard, est-ce qu'on a un débat là? Gérard, c'est ton amour. On revient au débat, Gérard.
20: Non, mais ce soir, l'amour de Gérard, c'est certainement pas Lolita ou une autre.
12: C'est quoi?
20: C'est Eva.
19: Putain, je sens que t'as, j'ai tout arrêté.
12: Bon, Gérard, on continue.
1: Donc,
19: je voulais demander.
3: Qu'est-ce qui se passe? Moi je t'entends bien.
19: Tu m'entends bien, tu peux me manger ou quoi?
3: Je t'entends bien parce que tu viens de.
19: Tu peux me manger ou quoi?
3: Tu te fous de ma gueule ou quoi?
12: Bah Gérard, t'entends bien là.
3: On entend tout le monde, t'entends bien?
19: Ouais.
12: Bah, on t'entend bien, tu peux.
15: Bon, alors c'est Lolita, qu'est-ce que tu voulais nous dire?
16: Allô?
12: Oui. Bon Gérard, on continue
1: Carole,
12: là.
1: Lolita et Elisa. Oh, tu la fermes pas là avec son double son!
12: Qu'est-ce qu'on doit faire?
3: Qu'est-ce qui se passe?
1: Bon, allez, bonne nuit. J'arrête.
3: Non, Gérard.
12: Reste là, Gérard.
1: Carole, Lolita, Elisa et Sophie.
20: Oui.
1: Il y a Sophie maintenant.
20: Oui.
1: Donc Maïva, elle est plus là.
20: Oui.
1: Donc moi, il y a une question que je suis en train de me demander, parce que sans arrêt, on l'entend sur l'antenne.
20: Oui.
1: À quoi que ça sert qu'on s'amuse avec de la nourriture sur vous?
20: Parce que c'est vachement facile. Parce que c'est excitant, c'est bon en plus. Ouais.
1: Que la chantilly. Hein. Mm-hmm. Non, attendez, attendez. Chacune votre tour.
20: Les animaux, ils ont une texture et en fait, ça te
1: Sophie.
20: Rate, ça glisse, enfin, c'est génial.
1: Sophie.
20: Allô?
1: Sophie.
20: Non, c'est Elisa, là.
1: Bon, Sophie.
18: Allô?
20: Allô?
1: Bon, alors, Elisa. Elisa, je t'écoute.
20: Alors, on a Sophie.
18: Oui, c'est Sophie.
1: Attends, j'ai un tremblot.
20: Bon, c'est Lolita, là.
18: Je voudrais savoir, Gérard, si t'aimes te faire chier dessus.
20: C'est Lolita. Mais vous savez pas que
21: Gérard... Et en plus, il avale. Il se fait chier dessus et il avale.
1: Tu me vires le tremblot qui se prend pour Sophie.
18: Non, c'est Sophie, je reste.
20: Gérard, c'est Sophie. Bon, alors Gérard, c'est Lolita. Moi, je suis avec la chantilly.
18: Laissez parler les travelots, on a le droit à notre intégrité.
20: Bah oui, vous avez un clito comme les filles. Hein.
1: Dehors.
20: Gérard, laisse parler les gens. Sois convivial.
18: J'ai un clito bite.
20: Bon Gérard, c'est Lolita, ah, donc si tu veux, je te réponds. Alors,
18: c'est très bon avec de l'eau presse au
1: crâne.
3: Y'a plus de mec à l'antenne.
1: Non, c'est quoi là, ce bordel?
3: Ben, c'est une fille.
18: Allô?
20: Bon, Gérard, c'est Lolita, je te réponds ou pas?
3: Eh ben oui, c'est Lolita.
20: Vas-y, réponds, parle.
3: Si.
20: De quoi? Parle.
1: Abouti, va.
20: Parle, Lolita. Oui, bah, il a remis le casque ou pas, Gérard?
18: Oui, mais il t'écoute, vas-y.
20: Bon, bah écoute, moi, personnellement, j'aime bien, mais uniquement avec la chantilly, tu vois.
18: Ouais, alors moi, je préfère avec du Nutella, de la fraise.
20: Oh, c'est dégueulasse.
18: Et de la chantilly.
20: Champagne,
18: c'est la confiture du champagne des fraises.
20: Et puis tu te fais un banana slip avec la queue de ton mec.
1: Bon, Carole, ma chérie.
20: Oui.
1: Et toi?
18: Alors moi, comme je viens de dire, Nutella, fraises, confiture, chantilly, champagne.
21: Moi, j'ai déjà fourré une chatte avec de la macédoine, c'est excellent.
1: Ta gueule, à toi, je ne sais pas appeler pote quand c'est pas la pote que tu sortiras de soulier, toi.
18: Avec de la moustache aussi, ça peut se faire.
1: Vous allez réfléchir.
21: Le problème, c'est que les morpions, ils ont
1: profité
21: pour manger.
1: Ah, la toile, c'est pas un
18: pot de avec des puces et des morpions, ça peut être excellent aussi.
1: Voilà. Bon. Une fricassée alors, pourquoi de morpions sur une chatte en chaleur. Vous commencez à me percer avec ce
21: culot. Une fricassée de morpions.
1: Terminé.
20: Gérard, reviens.
3: Regarde, tout le monde t'appelle, Gérard.
20: Gérard, reviens parmi les
1: chiens. Non, mais tout le monde met un disque.
20: Gérard, reviens,
1: s'il te plaît.
3: Gérard.
20: Et toi, Gérard, avec quoi tu aimes?
3: Eh, Gérard.
1: Fildard.
3: Tu m'entends?
1: Fildard.
20: Paris Saint-Gérard. Allez, Paris Saint-Gérard.
1: Merde. Vous commencez à me percer, là.
20: Mais Gérard, crie pas.
21: Mais c'est ça qui m'arrange, justement.
3: Gérard.
20: C'est quoi cette histoire de train, Gérard? C'est Dolita.
3: Bon, tu me les coupes à l'antenne, là.
1: Vous commencez à me percer avec la fumée. D'accord? C'est toi qui déconne, ok?
18: Si tu n'aimes pas les mecs de Suresnes, crie enculé!
1: Toi-même, connard, espèce de fils de pute! Allez, bonne nuit!
18: Si tu n'aimes pas les mecs de Suresnes,
21: Enculé!
20: Il a pas fini le débat!
3: Reprends le débat!
1: Je
3: téléphone pas, je les calme, Gérard! Allez!
1: Tu fais rien là, merde!
3: Gérard, reprends le débat.
1: On met un disque.
3: Remets ton casque. Je n'ai pas de disque. Tu remets ton casque.
1: Je reprends pas comme ça. Dégage avec la caméra. Dégage ou je t'en colle une maintenant.
3: Gérard.
1: Ça commence à bien faire.
3: Gérard.
1: Maintenant, on va mettre un disque. La quatrième question. pourquoi que les nanas aiment faire un cunnilingus. Et on se retrouve juste après. Travaillez.
2: Non mais c'est vrai, il y a
1: Ok.
4: Non mais lui, regarde là, il y a la Maëva.
1: Non,
2: elle est là,
1: elle est là.
4: Oh, fais gaffe avec tes fils. On
2: remet
4: le disque.
2: On va remettre le disque. Bon. Fil d'art.
4: Il y a un petit problème, on va remettre le disque. Il y a une petite coupure là. Voilà. Et si vous voulez toujours nous appeler pour le débat de Gérard, il reste encore 20 minutes.

0: Bonsoir.
1: Rebonsoir.
0: Alors,
1: je te pose la question.
0: C'est quoi déjà?
1: Oh, qu'est-ce que je viens de te dire là?
0: Bon Gérard, c'est quoi? Pourquoi les nanas aiment faire des cunilingus? Pourquoi les nanas aiment faire des cunilingus? Ben, parce que un clito, c'est comme un petit cornichon et que c'est bon à avaler, à sucer, et que quand t'écartes, enfin, je pense en poil, bien évidemment.
2: C'est pour ça que c'est acide.
0: Parce qu'avec des poils, c'est pas bon, ça pue le pipi. Donc voilà, moi j'aime
3: bien ça.
1: Non, mais attendez. C'est quoi là, les listes là?
4: Ça sent pipi.
5: Il y a la fiche devant toi, Gérard.
1: C'est celle-là?
5: C'est celle-là.
1: Bon, alors, c'est. Carole, tu me disais donc.
0: Ouais, donc je disais que je recherchais un cunilingus pour demain soir. Mmh. À la loco.
1: Ben, t'inquiète pas, je suis là demain soir.
0: Ouais, mais t'as pas de clito, toi.
1: Mais toi, Robert et Didier, vous commencez à me les gonfler.
0: Ah, c'est pas grave,
2: bonsoir tout le monde.
1: Bon, bah, vous la fermez.
4: Bonsoir.
0: Donc c'est très bon, voilà.
1: Didier et Robert, vous la fermez.
0: Quelle belle foi. Gérard, crie pas, s'il te plaît.
2: Je sors en vidéo, d'ailleurs.
1: Bon.
4: Non, Gérard, tu mènes ton débat.
1: Dehors pour Didier.
4: Non, mais attends, Gérard. Okay. À chaque fois qu'il y a un mec, tu le vires au bout de 12 secondes. Essaie de.
1: Bah, parce que pour l'instant, il y a quel.
4: Tu n'arrives pas à mener ton débat.
1: Je demande une réponse aux nanas, je ne demande pas les mecs qui
2: répondent. Pourquoi pas les mecs? Je ne pose jamais des questions à nous.
4: Je demande jamais de réponse aux mecs. Je crois que tu es homo.
0: Gérard, c'est ton amour. C'est vrai, tu laisses jamais répondre les garçons. Laisse-les un peu répondre. C'est pas grave.
4: Ça intéresse aussi les filles.
1: Alors, la grande gueule de Didier, tu vas répondre maintenant.
4: Voilà. Vas-y Didier, réponds.
2: Vas-y grande gueule.
1: Alors vas-y, réponds maintenant.
4: Allez, des couilles.
1: Oh Didier,
0: je sais plus quoi dire.
1: Bon allez hop, bonne nuit.
0: Bon c'est pas
1: Robert.
0: Grave.
4: Robert.
2: Oui.
1: Alors
2: moi j'aime bien les cunilingus.
0: Pourquoi?
2: Parce que je trouve que faire plaisir à... Bon ça fait pas trop plaisir aux hommes de faire les cunilingus. Parce que les mouillures vaginales c'est pas trop mon truc.
0: Mais c'est vrai que ça fait... faire des pipes.
2: Pardon?
0: C'est vrai, hein, les pipes, ça pue parfois.
2: Ouais, mais ça, c'est pas mon problème, c'est toi qui le fais. Mmh. Moi, je te parle pour moi, quoi.
0: Quel goût ça a, la bouillie originale?
2: Bah, ça a un goût un peu de... Un petit peu, si tu veux, un petit peu, quoi.
0: Ah, mais...
2: Tu vois le truc? Tu vois le délire?
0: Non, pas trop.
1: Sophie?
0: Oui?
1: Sophie, pour toi? Sophie, c'est le tapis,
5: elle,
1: tu réponds.
5: Elle est partie, Sophie, elle est partie.
1: Ah bon?
0: Et puis, il y a de la mouillure qui sent plus fort que d'autres.
1: C'est qui parle, là?
0: Carole.
4: Pourquoi tu dis ça? T'as déjà essayé
0: Parce qu'il y a des femmes qui sont plus fortes que d'autres.
4: Mais comment tu sais ça?
0: Parce que j'ai déjà essayé.
4: D'accord.
1: Tu sais qui a déjà essayé, c'est Carole?
0: Oui.
1: D'accord, ma chérie.
0: Deux fois.
1: Ok, mon amour de ma vie.
0: Non, c'est bien.
4: Donc, Gérard, la belle lesbienne.
2: Oh, c'est beau gosse,
0: Elisa ouais, elle aime pas faire des quenilles aux filles. Bah, tu devrais essayer. Hein.
6: Bon, enfin, moi, je dis qu'une femme qui se lave, ça peut pas sentir mauvais. Hein.
0: Ouais, ça, c'est vrai.
1: Non, mais attendez.
0: C'est Lolita, surtout avec de la noix de coco. Bon, d'accord. Peut-être que s'il y a quelque chose dessus, j'essaierai.
6: C'est comme un mec, d'ailleurs. Un mec qui se lave, c'est vachement agréable.
2: S'il
6: se lave pas, ça pue. Hein.
2: Il paraît que Gérard aime bien faire un cunilingus à Françoise quand elle vient de pisser.
0: Hey, Gérard, est-ce que tu te laves le gland?
1: Gérard, je les calme, alors arrête, gère ton débat. Tu me dégages celui qui vient de parler, Françoise, d'accord?
0: Gérard, c'est ton amour.
1: Oui, ma chérie.
0: Comment tu te laves la queue?
1: Ah, ça c'est...
2: Allô, Jabel.
0: Bah, comme tu le prends avec du savon.
2: Allô, Jabel.
0: Non, mais est-ce que tu te décalotes pour laver ton gland? Moi, ce que je veux savoir, parce que c'est très important, parce que si je te suce, je veux pas que ça sente mauvais. Hein. Est-ce que tu as des mycosités?
2: Tu te la laves à la bière.
1: Alors, celui qui vient de dire que tu te la laves à la bière, tu dégages.
0: Laisse-le et réponds à ma question,
1: c'est
0: mon
1: clair.
0: Amour.
6: Est-ce que tu as des petits points blancs sur le
0: dos? Maîtrise, laisse tomber, Gérard.
2: Tu te la laves à la Valster.
1: Bon, alors.
0: Alors, est-ce que tu te laves?
1: Oui.
0: Est-ce que tu te décalotes?
1: Oui.
2: C'est vrai, ça?
6: Comment tu fais pour te décaloter?
0: Alors, comment ça se fait que parfois on dit que tu as la culotte jaune?
1: Non mais attends,
5: Gérard, 30 secondes, un truc super important, je viens de revoir Maëva, elle veut te dire un truc.
4: Oui mais attends, parce que là on parlait d'un truc sur la culotte jaune, de Gérard.
1: Elle commence à me les gonfler, Maëva.
4: Gérard, autant Françoise porte pas de culotte, autant toi tes slips sont jaunes.
1: Non, alors attends, déjà
0: Gérard,
1: une. Attendez, stop s'il vous plaît, déjà une. On n'est pas là pour parler de Françoise, d'accord?
4: Non mais c'est ce que...
0: Okay,
1: non mais j'en ai rien à foutre des questions.
4: C'est ce
1: qu'on
4: a dit dans le débat. Dans le débat.
1: Ouais, ouais, mais même celui qui parle de ça.
4: Tu écoutes pas les gens.
1: Non, mais
4: dans
1: ces cas-là, celui qui parle de Françoise, il a qu'à l'appeler le mardi.
4: D'accord. Et maintenant, quand toi t'es slip jaune.
1: En bon attendeur, salut pour celui qui vient de le dire.
4: Pour tes slips plein de pisse.

0: Non, mais attends.
1: Est-ce que c'est vrai?
0: Ça, c'est faux, d'accord?
1: Je vais te demander.
0: Ça, c'est faux, d'accord?
1: D'accord.
0: Donc, on de bon entendeur, salut.
2: Gérard, c'est Maëva.
0: Maëva, tu prends...
2: Tu m'entends?
0: Tu prends les gens pour des cons?
2: Non, hein, dis-moi, tu sais d'où je t'appelle?
3: Non, juste toi pour un con.
0: T'es où, là?
2: Au 143 avenue Charles de Gaulle.
0: Oh. Eh ben, tu descends. Oh. Tu descends, alors, tu viens finir le débat à mes côtés.
2: Et là, tu vois, il y a un truc génial. J'étais en face de moi sur l'écran. Et je suis pas toute seule, je dois te le dire. Je suis au téléphone, mais je suis pas toute seule. Tu vois, dans le hall, tu connais très bien, il y a un siège derrière la réception. Et là, je suis assise, enfin, un petit peu plus qu'assise sur Thierry. Et qu'est-ce que tu fais?
0: D'accord. Eh ben, Maëva, tu te démerdes. Pour l'instant, t'es en train de me prendre pour un con, alors
2: bah,
0: tu restes.
2: Monte, viens
0: nous voir. Maëva.
2: On est en train de faire l'amour et.
0: Eh ben, c'est bien. Eh ben, tu te démerdes. Tu te démerdes avec lui.
2: C'est pas Thierry, c'est pas Thierry, va te confirmer.
0: Je continue mon débat, j'en ai rien à foutre.
3: Gérard,
0: non, j'en ai rien à foutre, allez.
1: Salut Thierry.
2: Ouais, Gérard, Lolita, tu viens me prendre en antenne.
0: Oui, ben, je te prends en antenne tout à l'heure, Lolita, avec Carole. Donc.
2: Gérard, c'est Maëva, je te passe Thierry.
0: Non, tu me passes personne, non.
2: Vas-y, Thierry, vas-y.
3: Ouais, Gérard. Je suis avec Maëva, là, je suis en dessous, Maëva. Je suis vraiment dans.
0: J'en ai rien à foutre, tu te démerdes. Tu te démerdes, je finis mon débat et pour qu'il aille à la ligne.
3: C'est incroyable.
0: Eh ben, tu te démerdes avec elle.
3: Faut que tu viennes m'aider, là.
0: Non, ben, tu te démerdes.
3: Ah non, faut que tu viennes, là.
0: Non, tu te démerdes.
3: Ah, ben, je sais plus, là, Gérard.
0: Tu te démerdes.
3: Mais comment il faut faire?
0: Tu te démerdes.
3: Si tu voyais Maëva.
0: Tu te démerdes.
3: Non, mais Gérard.
2: Ah, j'adore ça.
0: Tu te démerdes.
3: Arrête, c'est pas possible.
0: Bon, allez,
3: c'est pas possible.
0: On te bonne entendre, salut.
3: Arrête.
0: Conclusion du débat.
3: Non, mais attends, si jamais Gérard arrive, c'est pas possible.
0: Conclusion du débat. Conclusion. Il est.
2: C'est trop agréable, j'adore.
3: Arrête,
2: c'est bon.
0: Il est 3h40. 3h40, conclusion.
2: Attention, aïe.
0: C'est
3: pas possible.
2: Tu peux me dégrafer mon. Dégrafe-moi, Thierry.
3: Attends, faut que je me calme parce que je te dégrafe tout. Tu fais vraiment trop d'effets, là.
2: Ah non, là, ça agrafe, c'est génial, aïe. J'adore.
1: Gérard, réagis.
2: Ah, Thierry, plus fort.
3: Oui.
2: Oh, on l'a dans le vrai. Tombez, Gérard, c'est des conneries.
3: Attends, on le vrai.
2: Allez, vas-y, on le vrai.
3: Gérard,
2: on va toujours ensemble.
3: Oh là là là.
2: Ah, le siège, putain. Mais fais attention, Thierry.
3: Non, mais
2: je préfère me rassurer sur toi, Thierry.
3: Gérard, tu rates un coup, là, il faut que tu montes. Attends. Là, on va trop vite.
2: Gérard,
1: c'est tout
2: ça pour réussir à faire l'amour
1: avec
2: quelqu'un de la main, faut vraiment être.
1: Moi,
2: j'attends,
1: j'aimerais. Gérard est tellement jaloux et tellement bébé qu'il ne réagit même pas.
2: Il n'arrive
1: même pas.
2: On ne connaît pas, mais.
3: Ça va pas trop vite, Maëva, là.
0: Non, je fais conclusion, c'est terminé. Les débats sont terminés.
3: Fais la conclusion.
2: Oh, Gérard, sixième question, s'il te plaît.
0: Non, c'est terminé. On fait conclusion.
3: Tu fais que de gueuler, t'es lourd.
0: Ouais, je t'emmerde, moi.
3: Moi aussi, je t'encule, pas dit.
1: Dans ce cas-là,
0: tu dégages.
1: Non, ça, il dégage. Il dégage. C'est pas bien, ça.
4: Oui, Gérard.
1: C'est des gros mots, là. Il a dit, je t'encule, pédé, c'est pas bien.
4: Ça y est, Gérard, il est parti.
0: Conclusion.
1: C'est inadmissible.
0: Non, conclusion.
2: Sixième question, Gérard.
0: Conclusion.
2: Sixième question. Gérard, s'il te plaît, c'est ton amour.
0: Non, je fais conclusion maintenant.
2: S'il te plaît, hein, tu vas pas commencer ton chichi, ton chacha. Hein. Gérard, sixième question.
0: Non, c'est terminé, conclusion.
2: Arrête. Gérard, est-ce que tu aimerais jouer ou pas chichi?
0: J'ai dit conclusion.
2: Gérard, allez, réponds.
0: Conclusion. Allez hop, conclusion. Conclusion. T'as raison, Olivier, continue. Conclusion.
3: C'est à quelle heure le débat sur les langues étrangères? Hein, le débat sur les langues étrangères, c'est à quelle heure?
0: Conclusion. Personne veut faire la conclusion.
2: Oui, alors la conclusion.
0: Eh ben, vous allez retrouver. C'est tous les jeudis que tu me fais le coup.
2: Gérard, je vais faire la conclusion.
0: Conclusion.
2: Alors, je trouve que le débat... Bah, la conclusion, c'est que moi, je viens de prendre mon pied là-haut, c'est génial, quoi.
0: Eh ben, c'est bien.
2: Et c'est vraiment un super
1: merci,
2: coup.
1: Thierry.
2: Et
1: merci,
2: si
1: Thierry.
2: Tu veux monter, Gérard, il n'y a
0: non,
2: pas
0: non,
2: de problème.
0: Non, mais tu vas te faire foutre, j'aime pas les...
2: Gérard, pas
1: les quoi?
2: T'aimes pas les quoi?
0: J'aime pas celles qui promettent des trucs et qui viennent pas.
2: Mais attends,
0: on
2: débat
0: l'entendeur, salut Maïva. Salut Maïva. Salut.
2: Viens, je t'attends.
0: Non.
1: Tu crois que
2: mais
1: Gérard va pleurer?
2: Pas de problème.
0: Carole, ta conclusion.
2: Prendre deux coups à la suite, ça me dérange pas. En plus,
0: Carole, ta conclusion.
2: Carole,
0: ta conclusion, s'il te plaît.
2: Gérard, tu viens?
0: Carole, ta conclusion, s'il te plaît.
1: Je crois que Gérard est jaloux.
2: Alors, j'ai trouvé que le débat était très bien par rapport au premier. Et que, en fait... C'est qui fait ça? Gérard!
0: Carole, ta conclusion, s'il te plaît.
2: Je pense que tu devrais prendre ton pied avec Maëva là-haut.
0: D'accord. Lolita?
5: Bon, bah, moi, à contrario, j'ai préféré le premier débat. Parce que, comme je t'ai dit, j'ai jamais fait de cunis sur une nana et j'espère que j'en ferai jamais. Donc, moi, j'ai préféré le premier débat. Voilà.
0: D'accord. Elisa,
5: c'était super sympa.
0: Merci pour la fumée, Olivier. Non, mais amuse-toi bien. Amusez-vous bien. Continue encore avec ton bordel, là.
5: C'est quoi cette histoire de train, Gérard, que tu me disais tout à l'heure?
0: Non, mais t'inquiète pas. Bon, moi, je commence à le voir.
2: Et toi, Gérard, ta conclusion,
1: quoi, Gérard,
2: c'est
1: qu'est-ce
2: quoi? Ta conclusion, Gérard.
6: Gérard, c'est
1: quoi
6: bizarre.
1: Mais Gérard,
0: Gérard
1: est encore parti.
4: Gérard, reviens.
0: Ça commence à bien faire, Max. Ouais, non, mais tu regardes là. C'est quoi, là, ce bordel, encore?
1: Gérard.
0: Ouais, non, mais on conclut tout de suite. Toi, tu dégages.
2: Aïe.
0: Tu dégages avec tes caméras. Tu dégages ou je t'en colle une. Tu choisis.
2: C'est la caméra invisible.
7: Allô, c'est Michel.
2: Oui, bonsoir, Michel.
7: Bonsoir, je voudrais...
0: Tu laisses la porte ouverte ou sinon...
2: Je crois que
0: Michel. Alors, bonne nuit. Bonne nuit à tous, vous avez retrouvé Marc et...
1: Marc et Sophie.
0: La nuit sans pub, vous retrouvez Max demain soir à 22h.
4: Toujours, finir à moins 10.
0: Non, mais moi j'arrête. Je continue pas avec de la fumée comme ça.
2: Michel, il y a quelqu'un qui voudrait parler.
5: Oui, alors.
7: C'est Michel, je voudrais conclure sur l'homosexualité.
2: Oui, mais conclue.
0: Tu dégages!
1: Vas-y, Michel, conclue.
2: Conclue.
0: Tu dégages! Ok? Tu dégages!
1: Gérard, il y a ta conclusion.
0: Tu dégages!
1: Tout le monde t'attend, Gérard.
0: Mais moi,
4: tu retournes ta soeur!
0: Tu dégages,
1: tout le monde t'attend, Gérard. Tout le monde t'attend, Gérard.
4: Gérard!
0: Gérard! Reviens! Gérard! Gérard!
4: Gérard!
0: Attends.
2: Oui, viens,
0: c'est pareil. Allez. C'est pas toi qui la prends dans la gueule, d'accord?
4: Mais c'est rien!
0: Non, c'est rien!
4: Attends, je me mets à ta place.
1: Gérard!
4: Mais c'est bon, là.
0: Gérard, y a rien du tout, regarde, on est là, nous.
2: Oh, Gérard, tu reviens!
1: Y a rien, Gérard!
0: Allez, tu patches, bonne nuit à tous, au revoir! À la semaine prochaine, peut-être! Bonne nuit à tous!
1: Non, Gérard!
4: Conclusion!
2: Gérard, remets ton casque!
4: Rassieds-toi!
0: Dégage ta mère!
1: Il fait ta conclusion.
0: Tu m'ouvres la porte, toi.
2: Gérard, fais ta conclusion, s'il te plaît.
4: Regarde, Carole te le demande.
2: Lolita aussi. Mon amour, fais ta conclusion, s'il te plaît.
0: Ouais, s'ouvre la porte, là.
2: Elisa,
1: Gérard.
2: Tu m'entends, Gérard?
1: Gérard.
0: Moi, j'arrête.
2: Gérard, ta conclusion.
1: Fais ta conclusion, Gérard.
4: T'es où, là?
2: Gérard, ta conclusion.
0: Dégage. Gérard.
2: D'accord. Gérard, ta
0: conclusion. T'es où?
4: Gérard, assieds-toi, mets ton casque.
2: Arrêtez les mecs, c'est dangereux de la fumer.
4: Non, assieds-toi. Non, assieds-toi.
2: Gérard, mon amour.
4: Ton débat.
2: Fais ta conclusion.
4: Mais qu'est-ce qui se passe, là? T'as cassé la poignée?
1: Il a cassé la poignée. Elle est là.
4: Là.
1: Ah, bien joué.
4: Ah, bravo, t'as tout pété, va. Bravo.
2: Bravo, mais c'est dangereux.
4: Tu
2: peux
4: être le
1: matos, va. Mets ton casque.
0: Abruti, va. Ils sont leur connerie de fumer.
4: Abruti.
0: Ouais, mais quand t'as.
1: Abruti.
0: T'arrêteras de me bloquer la porte.
4: Mais c'est pas moi, attends, c'est moi qui suis revenu, elle est cassée la porte. abruti. Qu'est-ce que ça nous a marre-toi,
5: putain. Gérard, ta conclusion.
4: Il a pété la porte.
5: Ta conclusion, Gérard.
0: Non, il n'y a plus de conclusion.
4: Ouais, alors faites votre conclusion sans Gérard et après on met un disque. Allez, sans Gérard.
6: Allez, Carole.
5: Alors moi, j'ai trouvé que le débat était très bien et que je m'endormirai en pensant à Gérard ce soir. Mais j'aimerais bien qu'il fasse sa conclusion quand même.
6: Bah tu vois, elle te le demande, Gérard. Carole veut que tu fasses la conclusion, Gérard.
5: Lolita aussi. Mais Lolita aussi.
6: D'accord.
5: Qu'est-ce qu'il dit,
6: Mais il veut pas, il vous parle plus quoi.
5: Il va pas faire ça. Mais moi je t'ai rien fait, Gérard. Hein.
8: Alors bon, c'est Max, on va faire la conclusion sans Gérard, c'est pas grave, on s'en fout, vas-y. Okay.
5: Mais non, on a envie de l'entendre, Gérard.
8: Mais Gérard, il est pas là, il est parti, il fait sa tête, il boude, parce qu'il y a 2-3 fumées, 2 secondes de fumée, monsieur pète un plomb. Allez-y.
5: Ouais, je le vois, moi, il n'y a plus qu'à mettre son casque. Allez, Gérard. Vas-y, commence, Gérard.
6: Arrête.
8: Non, mais bon, il y a un problème. C'est que ce soir nous avons. Ce soir il y avait une machine à fumer dans le studio comme dans une discothèque et apparemment ça fait un petit peu de bordel puisque nous-mêmes on n'y voit plus rien dans le studio. Donc la conclusion de chacun. Vous êtes fan du cunilingus ?
5: Oui.
8: Toutes ?
5: Toutes, oui.
8: Est-ce que vous aimez faire un cunilingus à Gérard ?
5: Oui !
8: Est-ce que vous voulez qu'on fasse un cunilingus à Gérard ?
5: Oui !
8: Est-ce que Gérard a été bon ce soir ?
5: Oui !
8: Est-ce que Gérard a été vulgaire ce soir ?
5: Non !
8: Est-ce que Gérard est intelligent ?
5: Oui !
8: Non ! Est-ce que vous voulez que Gérard revienne jeudi prochain ?
5: Oui !
8: Non ! Gérard !
9: Gérard ! 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
5: Pourquoi c'est dans le monde, Max ?
8: Allez, Gérard ! Gérard.

0: Gérard.
1: Oh, Gérard.
2: Pourquoi t'es dans l'ombre?
1: Bon, alors là, je vous explique, il y a tellement de fumée que Manu, il y voit le fleur. Bon, là, on arrête tout parce que là, c'est le carnage. Là, on va arrêter. On va arrêter là-dessus. On va vous souhaiter à tous une bonne nuit. En tous les cas, c'était très sympathique. On s'est bien amusé.
2: Comme d'habitude.
1: Hein? Ça va, ça va. Ah, on a bien rigolé ce soir. Allez, filles.
2: Vous me rappelez la semaine prochaine?
1: On va voir ce qu'on peut faire pour la semaine prochaine.
3: Et moi, vous me rappelez la semaine prochaine?
1: Oui, comme d'habitude, bien sûr. Bien entendu, il n'y a pas de problème. On vous souhaite à tous une bonne nuit. Gérard, malheureusement, ne fera pas sa conclusion. Mais pour terminer, je pense que vous connaissez une chanson qui s'appelle « Ah, la salope ».
2: Oui.
1: Qui s'appelle « Va laver ton cul ».
2: Mal propre. Oh.

0: on te dit fonce, tu veux pas y aller, ben tant pis pour toi. Tu perds ta chance avec le chef.
1: Ah merde.
2: Eh oui. Et tu me vois avec qui
0: non,
2: alors
0: c'est pas de la merde.
2: Tu me verras avec qui, Gérard?
0: Je te verrai bien avec celle que t'as été faire avec Rigaud et Olivier.
2: Ah bah non, mais elle est Océane, mais elle est pour Olivier. Ah
0: ouais. Non, retente ta chance, demande
2: au stand. Ah mais j'en veux pas, moi, d'elle. Océane, elle est très gentille, mais elle est pour Olivier. Non, c'est bon.
0: Non, mais retente ta chance derrière pour savoir bon. Qui c'est qu'on peut faire au standard. Mais si à la rentrée, on voit que ça se passe mal, ben on garde notre équipe.
2: Bon, appelle-moi la rédaction d'RTL.
1: Qu'est-ce que tu racontes?
0: Ouais, qu'est-ce que je raconte? Je raconte ouais.
2: Voilà.
0: C'est vrai.
2: Voilà.
0: Que pour l'instant, là, regarde, t'as des lignes qui sonnent.
2: Les 24 lignes sonnent.
0: T'es là.
1: Mais attends,
0: mais moi je vais te dire une chose, t'es pas là pour couper la parole à Max, parce que tous les soirs, moi j'écoute. Sans arrêt, t'es en train de couper la parole.
2: Et elle arrête pas de dire que je coupe la parole aux gens.
1: Ouais, bah ouais.
2: De l'autre côté,
1: et Gérard, me coupe la parole.
2: Non, mais Gérard, permets-moi de dire que ce soir, Apolline est magnifique.
0: Oh, bah,
1: elle fait ce qu'elle veut.
2: Elle a le droit d'être magnifique, d'accord, mais tu fais ton boulot.
0: Ce soir, elle va faire son boulot.
2: Correct.
0: Elle va faire les deux standards. Elle va faire les deux débats.
2: Ouais.
0: Donc sur.
2: Olivier de la Pro viendra donner un petit coup de main quand même. J'ai peur qu'elle tienne pas la route sur la longueur. Non, je veux dire que t'es pas compétente, mais il vaut mieux.
0: On va voir.
2: Gérard, on revient.
0: Moi, ce soir, je veux. Et ça,
2: Tu l'auras, demande. Olivier Manu,
0: j'exige.
2: Écoute ce qu'il veut.
0: 10 000 personnes.
2: Ah, c'est pour Hugo.
0: 10 000 personnes sur l'internet. S'il n'y a pas 10 000 personnes, à 2h30, je coupe.
2: C'est quoi ton record déjà?
3: 9998.
0: Ouais. 9997.
3: Ah bon, non, on était 98 la semaine dernière.
0: Non, 17.
2: 17, je crois.
3: Ouais, tu réécouteras la pige.
0: 17.
2: 17, donc on
0: donc,
2: fait.
0: Donc, je veux 10 000 personnes.
3: Je t'assure.
0: Je veux 10 000 personnes ce soir.
2: Ah, d'accord, ok. J'espère qu'on ne jouera pas après, ça serait quand même dommage.
3: Ce serait con.
2: Ouais. J'ai l'impression. Alors, on écoute un message. Donc, cette fois-ci, qui t'est directement dédié, Gérard, au 01 40 521 521.
4: Ouais, GG, là. Bon, c'est Bulit le routier, là. Bon, va falloir que tu arrêtes tes conneries, là, parce qu'il racontait des trucs comme tu racontes sur les routiers, ça. Bon. Avec les collègues, là, on s'est réunis, là. Si ça continue, là, on va les foutre la soupe à sirène, ok? Bon, sinon, à part ça. Ouais, continue comme t'es là, parce que franchement, j'arrête pas de pisser dans le camion, tellement je rigole. Allez, ciao!

0: non. Je règle.
1: Non, non, tu as pas.
2: Il apprend, petit à petit.
1: Voilà, non, non, mais déjà, tu as. Attends, déjà, si ça te plaît pas, toi, tu as dégagé. D'accord, et Manu, tu vas pas commencer ta merde. Ok.
0: Pardon.
3: Bon. Oui, Gérard, le débat.
4: C'est quoi donc,
1: le
4: débat?
1: Le premier, c'est sur les étoiles. Bon, on va commencer comme ça et vous allez voir comment ça va faire tout à l'heure. Vas-y. Alors, Fildar, tu, bah, tu
3: j'attends,
1: attends.
3: J'attends qu'il refasse.
1: Ah ouais, ouais. Ouais, tu attends qu'il repasse. Moi, tu as pas attendre longtemps avec moi, d'accord? Parce que tu vas pas faire partie de l'équipe longtemps. Donc, connaissez-vous le nom des étoiles?
4: Game Boy.
1: Ouais.
4: Alors, moi, j'en connais quelques-unes. Tu veux que j'en cite ou pas?
1: Non, mais t'en connais
2: Moi, Jérôme, j'en connais, moi.
1: Ouais, non, mais attends, Jérôme, s'il te plaît. Ouais.
2: Sharon Stone, Jack Nicholson.
1: Ouais, Sharon Stone et pourquoi pas la main de ma sœur dans la culotte d'un zouave. D'accord. Merci pour celui qui a la musique derrière. C'est bien parce qu'il y a un petit Larsen, mais non, ça commence à bien faire.
3: Je crois que c'est un portable.
1: Ouais, non, mais attends, les portables, moi, je vais faire comme Max. Aucun portable dans les débats.
2: Portable, il y a un L entre le B et le E.
1: Ouais, ta connerie, elle a quoi dans la tête?
2: Rien,
1: donc si c'est toi qui joues avec un portable, tu déconnes.
2: Bon, quels sont les noms des étoiles?
1: Pour l'instant, tu vas te calmer, d'accord?
5: C'est pas.
1: Oui.
5: Je peux te poser une question?
1: Vas-y.
5: Qu'est-ce que t'as mangé à dîner ce soir et qu'est-ce que t'as bu, s'il te plaît?
1: Qu'est-ce que ça peut te foutre?
5: Bah, comme ça, une question.
1: C'est qui ton nom?
5: C'est Vega.
1: Alors, Vega, tu dégages.
5: D'accord.
1: Hop, bonne nuit. Allez hop, ça commence. Vega, tu la sors.
3: D'accord, Gérard.
2: Et que Gérard, qu'est-ce que t'as mangé pour accompagner le pinard?
1: Toi aussi, c'est pareil. Non, mais allez-y, continuez, parce que j'ai l'impression que ça va vite se terminer ce soir. Vous allez vous calmer. Donc, Greg? Greg!
6: Ouais!
1: Oh, tu travailles ou quoi?
6: Ouais. Qu'est-ce que t'as?
1: Oh là!
6: Bon,
3: Gérard, qu'est-ce qui se passe?
1: Non, non, attends, Fildar, s'il te plaît.
3: Oui.
1: Moi, je commence pas un débat où que les mecs ils sont à moitié endormis.
2: Mais il y a Fildar qui me parle en
6: Gérard, il y a Game Boy.
3: Non, parce que voilà, j'étais en train de lui dire à l'antenne que ça va être à lui qu'il faut qu'il réponde bien à tes questions. Donc vas-y, tu peux lui poser maintenant, il va t'écouter.
2: Vas-y, je t'écoute.
1: Non, mais il y a un portable et les portables,
3: oui,
1: j'aime pas.
3: J'essaie de le trouver, continue.
1: Alors, Jérôme? Bon, bah,
3: mais Gérard, parle!
1: Non, non, non, non, mais attends, Fildar.
2: Allez, ouais. Gérard.
1: Déjà.
3: Qu'est-ce qui se passe? Oh là là là là là! Tu commences mal, Gérard, encore ce soir. Hein.
1: Ouais, je commence mal.
3: Bah oui.
1: Faudra peut-être très mettre mal, tout le monde en air.
3: Mais ils sont en air, ils attendent tes questions.
2: Bon, déjà,
3: c'est
2: y a
3: rouge là, c'est rouge là, ils sont en air, Gérard.
1: Bon alors?
4: Game Boy.
1: Ouais, je t'écoute.
4: Bon alors, moi je connais trois étoiles. Mmh. Je connais l'étoile la grande ours, tu la connais?
1: Non.
4: Non? L'étoile du berger, tu la connais?
1: Ouais.
4: Ouais, tu vois où elle se situe un peu?
1: Non mais vas-y, dépêche-toi.
4: Et puis je connais une étoile qui est en ma classe, ça s'appelle Estelle. Et c'est ce que ça veut dire Estelle? Ça veut dire étoile aussi.
1: Mmh.
4: Et voilà, il y a que celle-là que je connais.
1: D'accord. Eda?
7: Ben moi c'est l'étoile du grand ours, des grands ours, pardon.
1: Mmh.
7: Et celle du berger à peu près, c'est tout. Sinon, ouais, comme Game Boy, quoi.
1: Ah bah, faut pas essayer de trouver d'autres solutions que les auditeurs disent en premier, hein, d'accord?
2: Oui, d'accord. Ouais, Greg?
1: Game Boy?
4: J'ai parlé, hein, j'ai répondu, Gérard. Ouais, Greg?
1: Vas-y, Greg?
6: Ouais, moi, l'étoile de mer.
1: C'est tout? Bah, alors, Greg, tu vas pouvoir retourner chez toi, bonne nuit.
7: Mais elle existe!
6: Elle existe, elle est sous l'eau.
1: Flo.
3: Donc non, justement, Florent, c'est celui qui avait le portable, donc je lui ai dit désolé, hein, faut que tu raccroches parce qu'il n'avait pas d'autre téléphone. Donc j'essaie de trouver quelqu'un à la place de Flo.
1: Alors Vega.
5: Oui, je connais des étoiles interstellaires, donc Vénus.
1: Et après.
2: Pas des étoiles terrestres.
5: Vénus et puis qu'est-ce qu'il y a? Je crois qu'il y a la petite ours. Et puis la grande étoile, je crois.
1: C'est-à-dire?
5: Bah, c'est une étoile qui se trouve dans l'univers intergalactique, qui s'appelle la grande étoile, c'est tout.
1: D'accord. Jérôme?
2: Ouais, bah, je connais pas beaucoup, je connais Castor Pollux. Je connais les constellations d'étoiles, parce que je regardais quand j'étais petit les chevaliers du Zodiac. Mais sinon, voilà, c'est tout.
1: Et
5: toi, Gégé?
1: Vega, tu as déjà commencé à te calmer, d'accord?
2: Attends, ouais, elle peut pas te poser une question.
1: Non, mais pour l'instant, moi, je vais vous répondre. Personne n'a été capable de me dire l'étoile filante, Mars.
4: C'est pas une étoile, Gérard, l'étoile filante.
1: Ah, c'est pas une étoile. C'est pas une étoile.
7: Eh non.
1: Ah
7: bien
1: non.
7: Bien sûr que si.
4: Dommage. C'est une marque de stylo, hein.
1: Ah oui, étoile filante, c'est une marque de stylo, abruti. Hein?
4: Bon, passons. Il y a quoi comme étoile encore,
7: Gérard? Il y a Mars.
1: Oh, tu prends pas des gamins de 14 ans hein, pour les débats.
7: Gégé.
3: Attends, t'es grillé, fil d'art.
7: Gégé.
1: Tu ne prends pas des gamins de 14 ans pour le...
3: Qu'est-ce que je fais? Il dort pas, qu'est-ce que je fais?
1: Non mais attends, tu vas te réveiller, d'accord? Parce que là, on va pas commencer, on est déjà à la première question et apparemment ça commence déjà à foutre la merde. Alors, il est 1h16, je préviens tout de suite que si c'est le bordel, il y aura qu'un débat. Donc l'étoile filante, c'est une étoile, je suis désolé.
4: D'accord.
7: Il y a Mars aussi.
1: Mars, c'est une planète.
7: Ah, bah, c'est une planète est une étoile, hein,
1: Gégé. Oui, ben, dans ce cas-là, Vénus.
7: Oui.
1: Vénus, c'est quoi?
7: Bah, c'est une étoile.
1: Mmh. Bah, et c'est une planète.
7: Oui.
1: Mmh. Neptune.
7: Aussi.
1: Aussi.
7: Mmh. Vas-y, continue, il y en a 12 encore.
4: Eh, Gégé, il y a le soleil aussi, hein, parce qu'il brille.
7: Ouais, vas-y, c'est la lune aussi. Continue.
1: Mmh.
7: Continue, alors vas-y, c'est instructif.
1: Non, mais allez-y.
7: Non, mais moi, je me souviens plus, alors vas-y, dis-moi.
1: Non, mais attends, toi déjà, tu vas te calmer parce que tu n'as pas commencé à couper la parole aux auditeurs quand on parle, d'accord, Vega?
2: Il
1: n'y
2: a personne qui parle. Ben ouais, il n'y a personne qui parle. Alors, elle a le droit de parler, non?
7: Merci.
1: Si ça vous plaît pas, je vous préviens une chose, si ça vous plaît pas, ça va être pareil.
7: Bon,
1: vous allez gerber.
2: C'est quoi ta deuxième, là?
1: Bon, alors déjà, Greg ou Jérôme, vous allez dégager.
4: On n'a rien dit, Jérôme.
3: Sur la page 10, dans un boîtier? Ok.
1: Non mais c'est bon, vous vous calmez un peu là tous les deux là entre Manu et Olivier, d'accord?
2: Il est où Olivier au fait?
7: Bah, il faut appeler bon. Max à la rescousse. Hein. Qu'est-ce que numéro 2 s'il te plaît?
4: On attend.
1: Oh, vous savez pas comment ça me prendre la tête parce que c'est moi qui commande et moi je vais vous gerber vite fait.
7: Oui mais on attend tes questions, Gégé.
1: Attends Vega, tu vas la fermer, d'accord?
7: Non.
1: Non bah alors tu dégages. Et hop, tu me dégages Vega pour de bon.
3: Ah bon, qu'ils ont fait?
1: Hop, tu la vires. Tu la vires,
7: je
1: repasse pas sur un autre nom.
3: Ok,
1: hop,
3: d'accord.
1: Salut. Bonne nuit à toi, Vega.
3: Bonne nuit.
1: Non, mais tu la vires complètement, celle-là.
3: Ça y est.
1: Alors, quelles sont les planètes les plus proches du Soleil?
4: Ouais, Greg.
1: Ouais.
4: Mercure.
1: Ouais.
4: Ouais. Et puis la Terre.
1: Ouais.
4: La Terre, c'est en 3. Ouais. Et en 2, c'est quoi?
1: Attends. Fildar, soit tu me dégages des gens proprement standards ou tu dégages toi.
3: Qu'est-ce que j'ai fait?
4: Gueule pas Gérard, vas-y, occupe-toi de ton débat là.
1: Vous savez pas comment ça me casser les burnes, ok pas,
3: Gérard, qu'est-ce qu'il y a?
1: Tu vires Vega pour de bon.
3: Mais elle est partie.
1: Parce que sinon moi je demande à ma barine de venir faire le standard.
3: Mais tu te dis qu'elle est plus là?
4: Complètement parano.
1: Bon,
3: c'est pas grave, vas-y Gérard, continue la question.
1: Si c'est parano, vous allez voir comment que ça va faire tout à l'heure. Vous allez voir. Il y aura qu'un débat.
2: M'en fous, j'irai me coucher plus tôt.
1: Bon, alors toi, tu vas te calmer aussi.
7: Ah, Heidi, je peux répondre?
1: Oui.
7: Alors, Mercure, Saturne,
1: ouais.
7: Mars,
1: ouais.
7: Jupiter,
1: mmh.
7: Ouais, la Terre, en 5 peut-être.
1: Et après? Non, bah, mais il y en a...
7: Je ne les connais pas tous, hein.
1: Non, mais quelles sont les planètes les plus proches du Soleil? Je sais pas quoi. Non, mais on en a. Il y en a quand même pas mal.
7: Non, mais vas-y, on t'écoute.
1: Non mais
2: il y avait aussi c'est Jérôme. Il y avait aussi Gugudja, mais elle a brûlé parce qu'elle était trop près.
1: Bon Jérôme, tu dégages, bonne nuit.
2: Mais c'est vrai, c'est scientifique.
1: Attends, Olivier, s'il te plaît. Non, Olivier, je te dis en deuxième débat. Non.
3: J'ai besoin d'aide.
1: Non,
3: j'arrive pas à trouver des filles.
1: Non. Alors Marine.
3: Non mais pas des filles pour faire le standard. Au standard.
1: Non.
2: On pourrait parler de Gugudja.
1: Bon, ben, continuez comme ça, moi, ça va aller vite. Je vais arrêter à la deuxième et je vais rentrer chez moi. Comme ça, ça ira plus vite.
2: Bon, troisième question.
1: Game Boy?
4: Gérard, j'ai pris mon dictionnaire pour t'aider et j'ai les 20 étoiles les plus brillantes du ciel.
7: On s'en fout, on est aux terres. Dis-moi.
4: Alors, t'as la...
1: Bon, je sens qu'on va s'envoyer un disque et vous allez réfléchir parce que là, ça commence à bien faire.
4: On comprend pas tes questions aussi.
1: Comment ?
4: Repose bien la question.
1: Alors donc, il est 1h20, on va remettre un disque et vous allez bien réfléchir.
2: C'est trop tôt, c'est trop tôt.
1: Quels sont les... toi, si ça te plaît pas, tu dégages, d'accord ? Merci. Donc, quelles sont les planètes les plus proches du Soleil ? Et on va s'envoyer, je vais vous annoncer le titre. C'est Rendez-vous de Jean-Michel Jarre, donc c'est sur la Coupe du Monde 98.
3: Non, du tout, il y a un truc à faire. Bah, bon. Je suis désolé, c'est Max qui vient.
1: Non.
3: Olivier, va chercher Max, s'il te plaît.
8: Qu'est-ce qu'il y a, Gérard ?
1: Non mais merde.
3: C'est quoi
1: mais
3: Explique.
9: C'est une promo qu'ils font qu'on passe.
3: Voilà. Bon bah vas-y, passe la promo avant, elle dure 30 secondes.
9: Non, il y a un disque après.
10: Ce que tu fais, c'est que tu mets d'abord le disque et après tu passes la promo.
9: Bon, oui. Continue, Gérard, faut que tu combles.
3: Voilà.
1: Non mais c'est bon, vas-y, passe ton disque.
3: Mais non, vas-y, continue.
5: Non. Question numéro 3.
1: Non, pour l'instant, on reste sur la 2 et vous allez vous réveiller parce que je sens que ça va pas aller comme ça. Moi, je vais arrêter là, je vais rentrer chez moi.
2: Ah, mais t'es de mauvaise humeur aussi, je comprends pas.
1: Ouais, je suis de mauvaise humeur. Pour l'instant, j'avais demandé au standard qu'on prenne d'autres personnes.
4: Gérard, est-ce que Gameboy peut répondre à la question, s'il te plaît ?
1: Ben, si tu veux, ouais.
4: Alors, les étoiles les plus proches du Soleil sont dans l'ordre Mercure, Vénus...
1: Attends, Gameboy. Qu'est-ce qu'il y a, Fildar ? Qu'est-ce qu'il y a qui va pas ?
3: J'expliquais à Manu comment il devait faire son boulot, c'est tout. Pour que le débat se passe mieux.
1: Hein ? Pour l'instant, c'est moi qui commande, d'accord ?
11: Ah, on est d'accord.
1: Donc, Manu, t'envoies le disque.
9: Dans 2 minutes.
3: Non, dans 2-3 minutes. 2-3 minutes. Donc, il faut que tu... on va faire la question maintenant.
9: Il fait caca.
4: Vas-y, Gérard, je réponds après, ils envoient le disque.
3: Voilà, on va faire ça. Gérard, tu te réveilles ou tu dégages ?
1: Attends, toi déjà, vous allez me prendre des gens au standard, là. Il y a les 24
9: lignes. Ben, justement.
1: Vous êtes deux au standard, vous foutez quoi ? De la merde ! Alors ça commence à bien perdre tous les jeudis.
3: Donc, il y a deux nouveaux candidats hein, à ce jeu magnifique. Il y a Xavier...
1: Deux nouveaux candidats à ce jeu magnifique. Toi, tu as dégagé. Allez hop. Non, c'est bon, Manu, tu me mets le disque.
3: Non, on peut pas le mettre. On peut pas le mettre. Donc Xavier...
1: Max,
3: 23 ans
1: Max
3: de Mimizan. Bonsoir Xavier.
1: Max.
2: Salut tout le monde.
3: Et Sun, 18 ans de Lyon.
5: Salut Gérard.
1: Bon, ouais. Non, moi je continue pas, j'arrête, tu prends. Tu te démerdes, moi j'arrête, je rentre chez moi.
2: Mais c'est quoi le problème ? Pourquoi tu cries comme ça ?
1: Oh. C'est tout, il fout en rien ! Non, ça fout rien ! Ça fout rien ! Ça fout rien !
11: T'abuses.
1: Non, ça fout rien ! Ça fout rien, j'arrête.
11: T'abuses aussi,
3: mais parce que...
11: Non. Mais si !
1: Non, mais attends, je demande quelque chose.
3: Mais non, parce qu'il voulait qu'on envoie le disque, et comme tu dois mettre la promo,
1: non,
3: il voulait...
1: Pour l'instant, tout le monde dort, vous gerbez, vous dégagez. Je peux plus vous voir.
11: Oh, Gérard, t'es chiant.
3: Oh, t'es chiant. Moi, je t'écoute, t'es chiant. Non, t'es chiant, t'es devenu trop dictateur, tu veux trop ton truc, ça devient n'importe quoi. Donc, faut que tu te calmes, Gérard.
1: Non, moi, je continue pas comme ça.
3: Non, mais nous non plus, de façon, donc ça tombe bien, donc...
1: Dans ce cas-là, tu fais ta demi-monologue et moi, je rentre chez moi. Et les deux débats, on les fera la semaine prochaine.
3: Ah non, il n'y a pas de semaine prochaine, ça sera à partir du mois de juin, puisque apparemment, t'as décidé, t'es chiant. Qu'est-ce qui se va pas ? Qu'est-ce qui se passe ?
1: Attends, pour l'instant, je demande à ce qu'on vire des mecs, les 24 Clinton, ils sont en train de me prendre fiche, là.
3: Mais ça sert à rien de faire sonner, ça sert à rien de prendre tout le temps les 24 lignes, il faut qu'ils se concentrent sur le standard et des gens qu'on a déjà appelés.
1: Attends. Mais il fait rien quand je demande à quelqu'un qui vire, il vire pas.
3: Mais j'ai viré les filles, regarde, j'ai rappelé des nouveaux là.
1: Ouais, tu parles.
3: Bah
1: Xavier, c'est qui ?
3: Bah Xavier, c'est Xavier, 23 ans, de Mimizan.
1: Et après ?
3: Et il y a Sun, une jeune fille de 18 ans qui habite à Lyon.
1: Dans ce cas-là, tu vas me reprendre Vega, qui change de nom.
3: Écoute, et tu verras si c'est Vega.
1: Bah attends, Hein ? Parce que quand je te demande de virer les mecs, les nanas ou les mecs, tu les reprends sur des...
3: Non.
1: Tu leur dis sur des autres noms. Non, moi je marche pas.
3: Bah oui, mais si.
1: Non, je marche pas.
3: Tu t'es fait avoir, donc voilà.
1: Tu t'es fait baiser la gueule, c'est pas bon. On met deux disques et on reprend après. Si ça se passe bien, si ça se passe pas, on arrête et je demande à Marine
3: qui
1: vient de perdre le standard.
3: Par contre, Gérard, la seule chose que je vais te demander, c'est pas de virer des gens, mais nous on a écouté avec la direction, c'est que dès qu'il y a un mec qui dit un mot de travers, je crois qu'on avait dit que les gens avaient le droit de discuter, dès qu'il dit un mot de travers, tu les vires. Donc on passe son temps à virer des gens toutes les 2 minutes. C'est pas une usine. On peut pas toutes les 30 secondes virer des gens, prendre des gens comme ça. T'es pas non plus un dictateur. On n'est plus à l'époque de César, on n'est pas à l'époque de tout ça. Donc essaie d'être un petit peu plus tolérant, de demander aux gens de se calmer, mais pas toutes les 2 minutes. Dès que quelqu'un te dit quelque chose, je le vire, j'en veux un autre. Mmh. C'est pas de la viande.
1: D'accord. Okay. Ouais, je veux bien, mais alors. Par contre, Manu, t'étais à l'AREA, qu'est-ce que c'est que ce double son que j'ai entendu ?
11: Il n'y a pas eu de double son.
1: Non, pas... presque pas.
8: Ah bah, il me semble que non, non plus. Non, je crois que Gérard, là, tu deviens un petit peu parano. Ça va plus aller, hein. Je crois qu'on est bon pour l'interview. Après, c'est terminé.
1: Oh, moi, je m'en fous.
8: Oh, bah, moi aussi, parce que plus non, plus me fatigue.
1: Dans ce cas-là, on continue.
8: Non, mais
1: on
8: tu me fatigues. Quand il n'y a arrête, pas de. Quand t'inventes des doubles sons, t'inventes des gens, t'inventes un petit peu de tout, n'importe quoi. Donc, on va retrouver Gérard d'ici quelques instants pour la suite de ces débats. Moi aussi, je vais faire des réunions pour demander à ce que tu te calmes un peu, parce que pour une fois que ça se passe bien, c'est toi qui fait que ça se passe pas bien, Gérard, à cause de toi, c'est dommage. Donc, dès le début du débat, ça se passe pas vraiment bien. On va essayer de remettre les pendules à l'heure pendant le temps d'un petit disque. 0870 5000 et 0803 08 5000. Et si samedi soir vous avez envie de faire quelque chose de fort et de grand, écoutez bien ce qui arrive sur Fun Radio.
1: Et voilà, c'était Les Daspect avec Révolution 909. Et donc on récupère
3: C'était pas ça Gérard, c'était Rolling and Scratching, tu sais, de la loco.
1: Ah ouais. Comme par hasard, c'était pas Les Daspect. Tu
3: si,
1: me prends,
3: mais
1: tu
3: c'était
1: me prends
3: pas,
1: pour un con.
3: C'était pas Révolution 909, ah, c'était les Rolling and Scratching.
1: Bah oui, mais c'est ça, ouais. D'accord. Ok.
8: Bon. De toute façon, on a tort, là.
1: Qui c'est qu'on récupère?
3: Donc, on a Sun à la place de Vega. Sun, 18 ans, de Lyon, comme je t'ai dit
12: salut,
3: tout à l'heure.
12: Gérard.
1: Salut.
12: Tu vas bien?
1: Mmh.
12: Ouais. En forme.
1: Après, on récupère Jérôme.
13: Oui, bonsoir. Et ça y est, ça va mieux.
1: Greg.
13: Ouais, salut, Juju.
1: Eddie.
14: Oui.
1: Gangboy.
15: Salut, Gérard.
1: Et Flo.
15: Elle est partie.
3: Non mais Flo est parti parce que c'était celui qui avait le portable. Maintenant c'est Xavier. 23 ans,
14: salut,
3: de Xavier il s'appelle.
1: Ben, tu me fais la liste. Donc quelles sont les planètes les plus proches du Soleil?
15: Game Boy.
1: Ouais.
15: Alors je vais te les donner dans l'ordre. La plus près c'est Mercure, ensuite t'as Vénus, la Terre, Mars, Jupiter, Saturne, Uranus, Neptune et Pluton.
1: Voilà.
15: Voilà.
1: Et comme moi, j'ai sous les yeux, bon, j'ai regardé un peu de, aussi dans le dico.
15: Gérard, t'inquiète pas, moi aussi j'ai le dico sous les yeux.
13: On a regardé dans le dico, hein, Gégé.
14: Ouais.
1: Non, mais moi j'ai Terre et Jupiter, hein. J'ai pas eu le temps de chercher toutes les planètes parce que je pense qu'on en a beaucoup, hein.
13: Ah, ben, Game Boy qui vient de te les donner, hein.
15: Ouais.
1: Ouais, ben, je pense que toutes les planètes que t'as citées, Game Boy, je pense qu'à mon avis, c'est les mêmes, hein.
15: Oui, à mon avis aussi. On est
1: donc,
15: d'accord.
1: Donc, Xavier?
13: Bah, qu'est-ce que je te dis de plus? Il les a donné pile poil dans l'ordre.
1: Mm-hmm.
13: Je peux pas rajouter, hein.
1: Bah ouais, mais ça, ouais, mais essayez de me dire si des fois vous en avez d'autres.
13: D'accord, on va les inventer.
15: Inventer les planètes.
13: Les 12 les plus connus, hein, les autres on les connaît pas.
14: Bah, moi, si tu veux, Gérard, il y a l'étoile géante, il y a l'étoile de.
1: Oui, mais par contre.
14: Ouais,
1: ouais, voilà. Tout à l'heure, que j'ai demandé, connaissez-vous le nom des étoiles? Tout le monde me dit, l'étoile pilante, c'en est pas une. Mais si, c'est une.
14: Tout à fait, ouais. Ouais, c'en est une.
13: Ah, elle est très connue d'ailleurs, Gégé.
3: Elles sont toutes filantes, les étoiles, non? À un moment ou à un autre?
14: Ah non, c'est un phénomène lumineux qui est quand même assez restreint, quoi. Ça reste pas toujours, quoi.
1: Mm-hmm.
14: C'est
1: alors, une question que je vais poser.
14: Ouais.
1: Donc, je pense que je vous ai répondu sur la question, là.
14: Ben, on va faire avec.
1: Ouais. Bah, de toute manière, qu'est-ce que vous voulez que je vous réponde d'autre comme étoile?
15: Gégé, c'est
1: Gégé. Oui.
15: C'est une étoile filante, dans mon dictionnaire, c'est une météore. Donc, c'est pas vraiment une étoile, en fait, hein.
1: Oui, mais elle fait partie quand même du style d'univers.
15: Oui, oui, on est, ouais, c'est sûr.
1: Ça fait partie de l'univers. Je suis désolé, Game Boy.
15: Comme des étoiles de polaire, quoi.
13: Et Gérard, c'est Jérôme. Il paraît que quand on voit des étoiles filantes, faut faire des vœux. Mais moi, ça marche pas parce que t'es toujours là.
1: Non, mais attends, Jérôme, s'il te plaît. Déjà, Jérôme, tu vas te calmer,
13: oui.
1: Hein?
13: D'accord.
1: Parce que j'ai déjà reconnu ta voix, donc tu t'appelles pas Jérôme, mais tu t'appelles Tony.
15: Ouais.
13: Bonsoir.
1: Voilà.
15: Alors, Tony.
1: Donc, qu'est-ce que j'avais précisé mardi?
3: Non,
1: à la réunion.
3: Il est là depuis le début. On a
1: oui, pas, mais,
3: pas
1: oui,
3: viré.
1: Oui, mais
13: j'étais sage, hein, il faut l'avouer. Ah, oui.
3: Donc, on a dit, on rappelle les habituels de temps en temps, c'est ce que je fais.
1: Ah oui, mardi, je t'ai dit qu'on rappelait les habituels. Non, mais attends,
3: alors,
1: tu prends ma gueule ou tu prends le train?
3: Non, je me fous pas de ta gueule, hein, je prends pas le train.
13: Tu prends la locomotive?
1: Ouais, ou la loco.
3: Ouais, je vais prendre la loco. Là.
1: Ouais, tu vas prendre la loco dans les chiottes comme.
3: Non,
15: pas
3: dans les chiottes.
15: La loco, Gégé.
1: D'accord. Bon, combien.
16: Gérard, excuse-moi, il y a une question sur Minitel qui t'est directement adressée. C'est Max Biaggi qui te demande. Il nous dit que toi, ce que tu connais le mieux, c'est les trous noirs.
1: Ouais, tu vois, alors attendez.
13: Stop,
1: s'il vous plaît. S'il vous plaît. Moi, je te préviens, Manu.
16: Mm-hmm.
1: Encore une question. Con comme ça sur Minitel, le Minitel, on le referme.
16: Ok.
1: Et je fais plus de 30, j'annonce plus de 36-15.
16: Donc,
1: d'accord.
16: Je lis pas le deuxième de Max Biaggi, c'est pas la peine.
1: Non, c'est pas la peine. Si c'est pour dire des conneries comme ça sert à rien.
16: C'est ta lune qui est la plus proche de la loco, je le dis pas.
1: Non.
16: Ok.
1: Alors donc, l'histoire, ça commence à me prendre la tête, d'accord? On est bien d'accord.
16: Ok, je referai plus.
1: Hein? Mais cela, cette histoire de là et puis l'histoire de Diana, ça commence à me prendre la tête. Non, c'est bien compris. Combien il y a d'étoiles dans l'univers?
15: Beaucoup. Game Boy.
1: Ah, on va demander à Xavier, Game Boy, tu vas couper 5 minutes, je t'arrête 5 minutes.
15: Bah, c'est gentil de me laisser parler, GG.
1: Xavier.
15: Bah, alors, il y en a, il paraît, 12 653 942.
1: Non, combien d'étoiles y a-t-il dans l'univers?
15: Je viens de te le dire, 12 643 642.
1: D'accord.
7: IT. La Game Boy.
1: Bah, non, mais attendez, on va y aller calme. Heidi?
7: Non, moi je l'ai sous les yeux, c'est 100 milliards d'étoiles.
1: D'accord.
7: Dans la galaxie, ouais.
1: Game Boy?
15: Alors les scientifiques évaluent le nombre d'étoiles et ils disent.
1: Ah non, mais attends, Game Boy! Je te préviens, je veux pas savoir de l'histoire des scientifiques, j'en ai rien à foutre.
15: Non, parce qu'une fois, j'ai voulu les compter, mais je me suis endormi, quoi. Donc il doit y en avoir une affinité, je présume. On peut pas les compter, en fait.
1: Mm-hmm. Eddy?
8: Heidi!
7: Mais j'ai répondu, j'ai dit 100 milliards.
1: Mm-hmm.
7: Eh bébé.
1: Greg?
17: Ouais, pareil, des milliards, ouais.
1: Mm-hmm. Jérôme? Disons, Tony?
13: Non, appelle-moi Jérôme, je préfère. Plein, je sais pas. Non, une infinité, comme disait la demoiselle.
1: Mm-hmm. Son?
7: Bah, moi, je pense que, on peut pas les compter, parce que c'est qu'une illusion. Leur lumière, elle nous arrive que des années-lumière plus tard, et c'est un peu idiot de les compter, quoi. Enfin, je sais pas ce que t'en penses, Gérard, quoi, parce que. On est dans un monde un peu virtuel et ouais, la lumière elle nous arrive que très tard et c'est plus les mêmes étoiles, elles sont déjà mortes depuis des années-lumière, quoi.
13: Je suis obligé de me taper les 15 saisons.
1: Bon, Jérôme, s'il te plaît, tu te calmes. Hein? Moi, je peux vous dire une chose que je préfère regarder. À mon avis, je pense que c'est plutôt des milliards d'étoiles qu'il y a. On peut pas les compter.
15: Pourquoi pas une infinité alors?
1: Oui, mais ça, tu peux pas les compter, les
13: ouais,
1: étoiles.
13: Parce qu'une infinité, c'est une, donc tu peux la compter. Donc il faut dire qu'il y a des milliards d'étoiles. T'as raison, GG. Je suis avec toi.
1: Mm-hmm.
13: Vive l'électrisme en France.
1: Mm-hmm. D'accord. Ça, c'est Jérôme qui vient de répondre. Hein.
13: Oui.
1: Oui, mais je m'en doutais que c'était toi.
15: Il y a aussi beaucoup d'étoiles d'araignées. Hein.
1: Oui, d'étoiles d'araignées.
13: On va arrêter les jeux de mots.
1: Non, mais ça, l'étoile d'araignée, ça n'a pas le rapport avec les étoiles normales qu'on voit dans le ciel, d'accord?
15: Ah oui, c'est vrai.
1: Alors, par contre, la question, ça, c'est une question que je vais m'amuser avec vous. Avec quoi
13: Oui, amuse-toi avec moi.
15: Amuse-toi.
13: Fouette-moi.
1: Non, mais vous allez vous calmer parce que...
15: Aujourd'hui, on est calme, t'as remarqué.
1: Attendez, 5 minutes. Bah oui, mais c'est comme ça qu'on veut partir sur le premier débat, hein. Je suis désolé.
16: Bah là, ils sont
1: ouais, mais même.
16: Mais c'est clair.
1: Bah oui, mais moi je veux bien répondre aux questions qu'on me pose, mais faudrait que là déjà une. Pour l'instant, c'est pas moi qui ai choisi les auditeurs, c'est là. Hein, moi si les auditeurs dorment, c'est pas la peine.
8: Mais non, mais ils dorment pas les auditeurs, Gérard.
1: Oh non, mais attends, Manu, c'est pas à toi que je m'adresse, d'accord?
8: Mais j'ai rien dit.
1: Non, mais
8: c'est
1: toi,
8: moi
1: pour
8: qui
1: t'es à l'aria.
8: Mais,
1: okay.
8: Mais je t'ai rien dit, Gérard.
1: Non, mais moi, si au son vous voulez.
8: Bah, Gérard, si tu penses qu'il y en a un qui dort, tu me le dis et je le
1: ouais,
8: réveille.
1: Bah, quand je dis des milliards.
8: Pas, hein.
1: De manière, ça, les milliards, je sais pas. Bon. D'après vous, y a-t-il eu une vie sous une autre planète?
15: Xavier?
1: Oh, mais merde, vous allez réveiller, vous allez me réveiller quand je parle ou pas,
15: parler,
1: merde.
15: J'allais parler, GG, tu me laisses pas parler.
1: Vas-y, oh non, mais là, ça commence à bien faire.
15: Oh, GG, tu me laisses parler.
1: Ça commence à bien faire.
15: Oh, Xavier, GG, c'est Xavier, je peux parler.
18: Et Game Boy aussi.
15: On peut parler, GG, ou pas?
1: Ouais, allez-y.
15: Alors donc, c'est Xavier. Moi, à mon avis, il y a plein de petites ET dans l'univers.
1: C'est-à-dire?
15: Bah, c'est-à-dire qu'il y a plein de petits extraterrestres qui viennent nous voir, mais en fait on les voit pas, mais ils sont invisibles.
1: D'après vous, y a-t-il une vie sur notre planète?
15: Oui.
7: C'est clair, on le sent tous les jours.
18: Bah, on sait que toi t'es pas un être humain, mais on sait qu'il y a de la vie sur Terre.
17: Tu t'en approches, quoi.
7: Ah ouais, on les effleure tous les jours, quoi. On les sent passer autour de nous et tout.
15: En fait, ils sont invisibles, on peut pas les voir, GG.
1: Mais pourquoi?
19: Bah, j'en sais rien, moi, ils sont invisibles.
14: Non, parce qu'ils vivent dans une autre dimension, notre monde, quoi. On peut pas les sentir.
1: Par exemple, si je vous dis demain, même voire la semaine prochaine, on change de planète, d'après vous, est-ce qu'il y aura une autre étoile qui apparaîtra?
14: Attends, c'est quoi le rapport là? C'est pas logique ta question.
1: Non mais attends, d'après vous, y a-t-il une autre vie sur notre planète? Par exemple, si je vous dis, si on change de planète, sur une autre planète, si on change de planète, est-ce qu'il y aura autant d'étoiles?
19: Mais bien sûr.
1: Ah bah alors.
8: Non mais elles seront peut-être plus près ou plus loin, ça dépend de la planète où on est, Gérard. Hein? Qu'est-ce qu'on pense?
19: Imagine t'es au bout de l'univers, eh ben t'en verras que d'un côté des étoiles.
1: Même à l'heure actuelle, t'en vois d'autres des étoiles.
19: Évidemment que t'en vois d'autres, GG. Il y en a partout des étoiles, GG.
17: Il y en a partout autour.
19: Même sous tes pieds, il y en a, j'en suis sûr.
1: Bon, il dit.
17: Partout tu te trouves dans l'univers, il y a des étoiles.
1: Il dit.
14: Oui. Et même partout où tu vas, il y a des étoiles. C'est pas logique quand même, tout autour de la Terre, il y a des étoiles. Donc je vois pourquoi. Dans notre planète,
8: il n'y
14: en aurait pas.
8: Par contre, Gérard,
19: l'étoile.
8: Ouais, je voudrais poser une question, Gérard. Tu sais, si par exemple tu disais qu'on pouvait être sur une autre planète, mais si par exemple il fait mauvais temps sur la planète, tu sais, généralement sur Terre, quand il fait mauvais temps, on ne les voit pas les étoiles. Est-ce que tu penses qu'on peut les voir sur une autre planète, même s'il fait mauvais temps?
1: Si on a le matériel adéquat, si on peut les voir.
8: C'est-à-dire?
19: C'est-à-dire quoi comme matériel?
1: Un fer à repasser, alors toi, avec ton fer à repasser, tu dégages.
17: Ouais, c'est les périscopes, ça s'appelle. C'est le gyroscope.
1: Non, des...
14: C'est astronomique, hein.
8: Des caméscopes.
1: Non.
17: Le gyroscope.
1: Non, c'est des
8: télescopes.
19: Des lunettes astronomiques.
1: Des télescopes.
8: Ah, télescopes.
19: Télescopes, ouais, c'est vrai.
8: Bah alors, vous saviez pas?
17: Bah non.
8: Oh là là, les bien, ils sont nuls. Oh, les caves.
9: Ils connaissent rien.
14: C'est toi, un cave.
1: C'est quoi, un cave?
17: C'est toi.
1: Ouais, c'est ça. Alors, les étoiles ont-elles une distance parmi nous?
19: Ça veut dire quoi, s'il te plaît?
17: Tu peux le répéter en français, s'il te plaît?
14: C'est-à-dire, Gérard?
19: Gérard, t'as connu le CP?
1: Non, mais attendez, si c'est pour commencer à dire des conneries, vous allez dégager, hein, et on va s'écouter...
14: Attends, mais
8: Gérard, on a posé deux questions, GG.
1: Non mais attends, faudrait peut-être déjà que quand je pose la question, qu'on me dise pas cette question.
8: Mais oui, il faut que tu la répètes parce qu'ils n'ont pas compris.
1: Sur les étoiles.
8: Écoutez.
1: Les étoiles ont-elles une distance parmi nous?
14: Et qu'est-ce que ça veut dire ça?
8: Explique la question, Gérard, ils comprennent pas.
1: Bon alors, parmi nous, est-ce qu'on a une distance?
14: Parmi nous, est-ce qu'on a quand même
17: des sens? Ouais.
14: Est-ce que les étoiles ont un sens pour nous? C'est ça que tu veux dire?
1: Oui.
14: Ah.
1: Alors, ont-elles une distance parmi nous? C'est le sens ou autre, hein.
17: Ouais, d'accord, le sens où tout vice versa.
14: Oui, tout à fait.
17: D'accord.
14: Oui.
17: Ouais, vas-y.
14: Bah écoute, elles doivent nous éclairer, quoi. Je pense que. Ouais.
1: Non, mais à mon avis, je pense que.
19: Bon, ça, non, on va pas la faire, saute.
17: Ouais.
1: Non, mais je pense que. Là, je crois que.
8: Bah, donne ton avis déjà, Gérard, ça va peut-être les inspirer.
1: Ce débat, c'est même pas la peine qu'on le termine.
8: Mais pourquoi?
17: Mais t'as vu tes questions aussi.
8: Mais non, elles sont très bien les questions.
1: Bon, attends,
8: Jérôme, tu dégages. Vous les comprenez pas les questions.
1: Allez, Jérôme, tu dégages.
8: Donc allez, ils vont réfléchir à la question et puis répète là, ils vont réfléchir, ils vont certainement trouver une solution. Hein, je suis sûr.
1: Alors les étoiles ont-elles une distance parmi nous et tu me dégages, Jérôme, s'il te plaît, merci.
14: Heidi.
1: Oui.
14: 1,39 million de kilomètres.
1: C'est-à-dire?
14: Eh bien, la distance entre nous et les étoiles, 1,39 kilomètres.
1: D'accord.
17: Ça dépend des étoiles.
1: C'est qui là?
17: Greg.
1: Ouais, Greg.
17: Ça dépend des étoiles.
1: Ouais.
17: La plus près, je crois que c'est Proxima du Centaure.
1: Non, attends, ça, c'est pas le nom d'une étoile. Hein.
17: Si, je t'assure.
14: Si,
19: c'est Alpha Jet aussi.
14: Si.
1: Comment? Alors, là, vous allez réfléchir à la question, et, parce que là, y en a un qui vient de parler d'Alpha Jet, c'est pas la peine. Non mais je vois comme ça.
8: Je crois qu'il a parlé des galeries Lafayette.
1: Il a parlé d'Alpha Jet.
8: Alpha Jet.
19: C'est une marque d'avion.
1: Ouais, bien sûr.
19: Gérard, il y a Gameboy qui va répondre.
1: Ouais.
19: Alors en fait, ça dépend des étoiles parce que si tu vois que l'étoile est petite, ça veut dire qu'elle est plus loin de nous.
17: Ouais.
19: Et quand l'étoile elle est grosse, ça veut dire qu'elle est plus près de nous.
17: Donc elle est plus.
19: Donc le Gérard,
17: c'est quoi? C'est plus près de nous.
19: Tu comprends ce que je veux dire ou pas? Tu vois, ça c'est l'étoile qui est près de nous.
1: Bon, là Manu, tu vois, oui, tu viens pas d'entendre le bruit de la musique là.
8: Non,
20: Il y a les Martiens qui arrivent, Gégé.
21: Non, j'ai rien entendu.
22: On va nous faire un petit son space.
23: Ouais, c'est E.T. qui arrive.
24: C'est
23: E.T. qui arrive.
21: Bon, allez. Bon, Gérard,
24: vas-y,
21: on y va là, parce que tout le monde s'endort là.
25: Ouais, ben tout le monde s'endort, vous savez qu'il n'y a pas foutre le bordel.
21: Mais on ne fout pas le bordel. Reprends ton débat, Gérard.
25: Donc prenez-vous l'ascenseur pour aller voir les étoiles.
24: Xavier.
25: Non, attends. Je veux savoir pourquoi tu te marres comme ça au standard.
21: Parce qu'il y a un auditeur qui m'a dit une blague et elle était hyper drôle. Et si tu veux, il pourra te la dire.
25: Non.
21: Ok. On continue. Donc à la place de Jérôme, on accueille Allô.
24: Allô. Allô. Allô.
22: Allô. Ça va?
24: Bonsoir. Allô.
22: Allô à l'huile.
21: C'est quoi la musique, Manu là?
25: Non mais c'est bien.
21: Il y a pas de musique.
25: Non, il y a pas de musique.
22: Et non mais t'as Lucine, Gérard.
25: Ouais ben c'est bien. Ben dans ces cas-là, on va.
21: Tu poses la question, GG.
25: Prenez-vous l'ascenseur pour aller voir les étoiles et.
21: On se retrouve après ton petit disque là. Tu peux l'annoncer.
26: Bah tout de suite.
25: Si, tout de suite, parce que je veux savoir d'où vient cette musique.
21: Voilà, c'est quoi ton disque, Gérard? Annonce-le alors. Maintenant que
25: donc
21: c'est le grand moment.
25: La question, c'est prenez-vous l'ascenseur pour aller voir les étoiles. Et on va se retrouver juste après, et là vous allez écouter Rendez-vous 98 de Jean-Michel Jarre. Et voilà, donc comme c'était prévu, donc vous venez d'écouter Jean-Michel Jarre dans Rendez-vous 98. Donc c'est le thème, c'est le truc, la musique du film, pour la Coupe du Monde 98. Et je sais qu'il y en a beaucoup qui aiment pas trop Jean-Michel Jarre, mais je suis désolé. Donc pour ceux qui aiment pas, ben s'ils ont pas voulu écouter, tant pis pour eux, mais moi j'adore. Donc on va récupérer Son.
22: Ouais, salut.
25: Bonsoir. Greg.
27: Ouais, toujours là.
25: Heidi,
22: toujours là.
25: Heidi. Gangboy.
28: Bonjour, bon, ça va?
25: Bon, c'est bon Gangboy, tu as commencé à te...
22: calmer.
25: À te calmer.
28: D'accord,
25: merci.
28: Je me calme.
25: Xavier, celui qui s'amuse. Celui qui s'amuse derrière va dégager.
22: C'est Fildar.
28: Ouais,
25: non, c'est pas Fildar, il est au standard.
22: Non, il y a un extraterrestre parmi nous, je crois.
25: Après Xavier, qui c'est qu'on a?
21: Je t'ai dit Allô, tu vois, je te l'ai mis en dessous de Son. Allô, 24 ans de Toulouse. Il est beau gosse en plus.
25: Allô?
29: Oui.
25: Bien sûr.
21: Bah quoi?
25: Non. Mais attends, quand je te demande de me virer les auditeurs. Pour l'habitude, c'est pas la peine de les reprendre sous un autre nom.
21: Mais, okay.
24: C'est pas le même, Gégé.
29: C'est pas le même, Gégé, ils ont changé.
22: Parano, crois-nous.
29: Putain. C'est Allô.
21: C'est Allô, là, tu vois, il te le dit. Bah, vas-y, continue. Alors.
25: Donc, prenez-vous l'ascenseur pour aller voir les étoiles.
28: Game Boy.
25: Ouais.
28: Alors, t'as très bien fait de poser ces questions, parce que moi, j'habite dans un immeuble qui fait 22 étages, et le soir, quand j'ai eu de voir les étoiles, bah, comme j'habite au premier étage, bah, je prends mon ascenseur, je vais tout en haut de l'immeuble, et je regarde les étoiles, et je prends le pied, quoi.
29: C'est Allô, précise quel étage.
28: Pardon?
29: Précise quel étage?
25: Non mais attends, Allô. Tu as déjà commencé par te taire, tu as laissé finir Game Boy. Parce que quand il dit au 22e étage de...
28: Au 23e, hein.
29: Ouais, mais de quel immeuble?
28: Bah c'est le numéro 5, en face du 4.
29: Ouais, mais je suis beau gosse quand même.
25: Putain, vous comprenez pas, bon bref.
22: Bon,
25: allez, c'est bon, Game Boy, Allô, vous avez répondu sur la question.
22: Heidi.
25: Oh, c'est fini la musique ou quoi, merde?
29: C'est pas toi qui poses les questions.
25: Attends, si t'es pas content, tu dégages.
29: Allô?
25: Non, tu la fermes.
28: Ouais,
25: non,
28: c'est Allô. Répond, Gégé.
29: C'est Allô qui veut répondre.
25: Quand je t'aurai appelé, tu répondras à la question, d'accord?
22: D'accord.
25: Alors, Xavier.
28: Ouais, donc moi je dis plus on est haut, plus mieux on voit les étoiles, donc vaut mieux prendre un ascenseur pour être le plus haut possible.
25: C'est-à-dire?
28: Bah, c'est-à-dire que quand on est en bas, on voit les étoiles toutes petites, et plus on monte, plus elles grossissent, donc mieux on les voit.
29: De la hauteur.
25: Non mais donnez vos noms quand vous voulez répondre.
28: Allô,
29: ascenseur.
25: Allô, je t'ai dit pour l'instant tu te la fermes.
22: Heidi, est-ce
29: que tu
28: m'entends? Ok. Vas-y, Heidi.
25: Heidi.
22: Alors, moi j'ai.
25: Allô, tu la fermes. Bon, tu me dégages, Allô.
21: Mais il parle pas, il dit rien.
25: Non, il a. Là, c'est pas lui qui commande, d'accord, c'est moi.
21: Mais il commande pas, c'est toi le chef. Vas-y, continue.
22: Ouais, je peux.
25: Heidi.
22: Oui, donc moi je disais, c'est un gyroscope, donc j'ai pas besoin de monter dans l'ascenseur. Je vois très bien les étoiles dont je suis, pardon.
25: Mm-hmm.
22: Donc voilà quoi.
21: Ouais, mais pourquoi?
22: Quoi, pourquoi, quoi?
0: Bah, pourquoi tu dois faire ça?
22: D'accord.
25: Edith, tu te réveilles, s'il te plaît. Non, non, tu essaies pas de...
22: Sam, j'ai un truc à dire.
29: Edith, t'es un peu dans les étoiles.
0: Vas-y, Sam, ouais, vas-y, parce que là, on s'en...

0: Je suis avec toi.
1: Tu peux y répondre, toi, Gérard, à ta question?
0: Personnellement, moi, je préfère aller voir les étoiles sur une terrasse d'un immeuble.
2: Donc tu prends l'ascenseur?
0: Je peux y aller aussi bien à pied.
3: Ah bah à la campagne ou à la ville?
2: Ça monter, GG.
0: À la campagne, je me vois mal avec...
2: T'habites dans un immeuble
4: ou à Suresnes,
0: GG? Alors, celui qui vient de dire Suresnes, tu dégages, merci.
3: Ouais, mais précise la ville.
4: Précise la ville aussi, hein.
0: Non, non. Il n'y a pas besoin de préciser de ville, d'accord?
4: Ouais, parce que... la terrasse.
5: Parce que regarde, Gérard, il y a des villes qui sont en montagne, donc tu vois mieux les étoiles que si tu étais.
0: Il n'y a pas besoin de préciser de ville.
5: Dans le bassin parisien où tu es dans une cuvette.
0: Il n'y a pas besoin de préciser de ville, ouais, d'accord?
5: Pourquoi? Bah pourquoi alors?
4: Explique aussi. Pour,
0: non, mais attendez, vous n'allez pas me faire chier quand je pose les questions, ok?
5: Mais pourquoi?
0: Non, il n'y a pas de pourquoi, d'accord, Manu?
5: Bon, d'accord, pourquoi? Mais je vois pas pourquoi.
0: Bon, alors.
5: Marine, elle a. Justement, Marine, elle a un truc à dire justement pour t'expliquer pourquoi c'est mieux de dire les villes.
6: Vas-y, Marine. Et la pollution, on n'en parle pas, on voit pas les étoiles à cause de la
0: ouais,
6: pollution.
0: Ouais, mais je suis d'accord
5: tu
0: avec toi.
5: Tu pourrais parler plus fort, Marine, ça serait bien.
0: Ouais, merci.
5: Toi, t'as fait un métier, elle sait même pas le faire correctement.
1: Ouais, mais oui, il fait chaud pour que ça soit dégagé le soir et tout, c'est bien, quoi.
0: Non, mais Marine, t'aurais pu poser ta question un peu plus forte. Merci. C'est pas grave, hein.
2: Ouais, c'est pas grave.
1: Vas-y, continue, Gérard.
0: Pensez-vous que chaque étoile ont des rapports sexuels sonnes?
1: Alors, oui. Bah écoute, je te dis ça plus tard, je vais voir ce que disent les autres.
0: Xavier, oh non, alors Sun,
5: elle veut copier.
0: Sun,
4: Gameboy.
0: Oh, Gameboy, que t'es. Sun, comment ta gueule?
5: Non, il a dit ta gueule à Gameboy, continue.
0: Alors Sun,
1: Je pense qu'une étoile naine et une étoile géante, ça doit donner une étoile moyenne. Mais à part ça, sur la reproduction des étoiles, je sais pas, j'ai pas trop de notions, quoi.
0: Ont-ils un rapport sexuel?
4: Xavier,
1: ah,
4: oui. Simple.
1: Ah d'accord, ben bien sûr.
3: Je vois mal une bite avec une étoile.
0: Bon,
3: Sun. Je veux répondre.
0: Sun.
1: Ouais, mais ils ont plusieurs branches, donc ça doit être pratique. Je pense que ouais, ça le fait, quoi.
3: Allô, tu peux répondre, c'est Xavier.
0: Greg, allô, pardon.
3: Ouais, voilà. Bah, je pense que avec capote, ouais. En forme d'étoile.
0: N'importe quoi.
3: Gameboy.
5: Si, c'est vrai, ouais. Ce qu'il dit. Ah, il a raison, toujours la capote.
3: Les étoiles, faut se couvrir.
5: Même les étoiles, ils peuvent mettre des capotes. Quoi.
3: Allô, Gameboy.
0: Greg!
3: Ouais!
5: Et toi, Greg?
3: En fait, je sais pas du tout.
0: Bon, tu sais pas, alors dans ce cas-là, tu vas aller voir Fildor au standard, comme ça tu vas savoir.
5: Ouais, je vais lui dire, ok, d'accord.
3: Réveille-toi.
0: Voilà. Heidi?
1: Ben, moi, je dis que oui, d'où les millions et milliards d'étoiles dans le ciel, quoi, ouais?
0: Ouais, mais. Dans ce cas-là, est-ce que t'as compris la question?
1: Ben oui.
3: Des rapports sexuels.
1: Eh ben oui, je disais oui. Si ça n'avait, oui, ça non. D'où les millions et milliards d'étoiles dans le ciel, oui.
5: Mmh. Mais pourquoi?
1: Pourquoi?
0: Mais y a pas de pourquoi, Manu, merde.
5: Ah non, pardon. T'es con ou quoi?
0: Putain, mais arrêtez sans arrêt de me marquer, ouais, me dire allez, pourquoi. Eh, vous commencez à me casser les burnes là tous les deux, hein.
5: C'est parce que ça m'intéresse.
0: Non, non, non, moi de savoir et pourquoi, sans arrêt c'est pourquoi, moi je commence à en avoir marre.
3: Calme-toi, ok Gérard.
1: Gérard, j'ai une réponse.
0: Alors Manu, deuxième débat, tu dégages. Tu rentres chez toi, je te veux plus. Allez hop, terminé. Toi, c'est terminé, t'es rayé de la liste. Hop, bonne nuit.
5: Gérard. Greg a la réponse maintenant à ta question, il va te la donner.
3: Ouais.
0: Alors Greg.
3: Ouais, j'ai trouvé. Parce qu'en fait, toutes les étoiles qui sont dans le ciel, c'est obligé qu'elles aient des relations sexuelles. Parce que
0: ouais, mais ça, c'est Pildar qui te l'a dit.
5: Ah oui, tu lui as demandé de me...
3: Pourquoi, non?
5: T'as demandé que je lui dise, je lui ai dit.
3: Et comment?
0: Je t'ai demandé de calmer, espèce de con. Quand ça te parle, tu vas dégager.
5: Moi, tu vas dégager, deuxième débat. Attends, laisse-le finir.
1: Sun, je peux parler?
3: Ouais.
1: Ouais, je pense qu'en fait, c'est par phénomène de ventouse et tout, ça doit trop bien marcher, en fait.
3: Ouais, 69 avec une étoile, c'est le top.
0: Gameboy.
4: Bah moi je pense que comme c'est comme tous les animaux quoi, pour qu'il y en ait plusieurs, il faut qu'ils fassent l'amour et qu'ils aient des enfants.
5: Ok, mais
4: non, mais attends, une étoile jouir quoi.
0: Attends, je te demande. Bon Manu, s'il te plaît, tu m'éteins le ton bouton rouge.
5: J'ai rien fait. C'est le micro ça.
0: Enfin Gameboy.
4: Bah tu sais, c'est bien pourquoi il y a l'attraction terrestre. C'est juste
0: je parle des étoiles, je parle pas des animaux, merde.
5: Ok, on parle pas de... Eh ben c'est un animal, justement.
3: Allô, je veux répondre. C'est Xavier, j'ai pas répondu, Gérard.
0: Bon, de toute manière, je pense que je vais attaquer le deuxième et...
5: Ah bah non, attends, il est que 2 heures, Gérard.
0: Non,
5: ça fait qu'une heure qu'on est là.
0: Non, non, pour l'instant, ça fait une heure que vous me foutez la merde, donc je suis le deuxième.
3: Allô, je veux répondre.
4: Gérard, Xavier, je peux répondre.
5: Laisse répondre les auditeurs.
0: Xavier.
3: Ouais, donc moi, bah
0: attends,
3: moi,
0: tu permets, c'est pas toi qui commande, d'accord, Pildar?
5: Mais je sais.
3: Tu peux parler, Gégé?
0: Pour l'instant, c'est pas tes émissions que je dis, d'accord?
5: Ah, mais je sais. Tu peux l'engueuler devant le micro parce qu'on t'entend pas, Gérard.
0: C'est mon émission, donc c'est ce que je... Alors, Xavier.
3: Ouais, bah moi, je dis que c'est évident. D'ailleurs, ils doivent en avoir plein par jour parce que sinon, il n'y aurait pas autant d'étoiles, quoi.
4: Elles doivent faire des parcours dans le ciel.
3: Plus il y en a, plus il y a de bébés.
0: Bah, vas-y, tiens.
5: Qu'est-ce qui se passe?
0: Allez, hop.
5: Mais j'ai rien dit, j'ai rien fait. Gérard.

0: Eh mais Gérard, mais...
1: Ah Gérard s'en va. Ah,
0: ça y est, il est parti.
1: Manu, vas-y, va essayer de récupérer Gérard.
0: Gérard, s'il te plaît, reviens là.
1: Vous êtes là, les auditeurs?
2: Allô. Ouais, on est là.
1: Ouais, on va essayer de rechercher Gérard parce que d'un seul coup, il a pété un plomb, il a donné les feuilles de débat à Manu.
2: Il est parti, quoi,
1: il est parti en courant.
2: Ah,
1: il
2: a fait. Oh, ouais.
1: C'est bon, c'est bon. Donc là, on est parti le chercher. Il est où, Manu? Il est où, Manu? Il cherche le chef. Ah, il cherche le chef. Ah, sans le chef, il est perdu. Hein, donc voilà. Donc s'il trouve pas Max, ben on est en galère, quoi, parce que Gérard il est pas. Donc Manu, oui, tu vas le chercher tout de suite. Tout de suite.
0: Les questions.
1: Tu vas le chercher. Ou Marine va le chercher, ou Sandy, Marine, quelqu'un. Appelle Samu, appelez tout, appelez le Samu, les pompiers, on sait plus où il est. Allô.
0: Ah non, c'est le touriste.
1: Ouais, t'es là, allô.
2: Oui.
1: Bon, ok. Gérard.
0: Oh là là.
1: Gérard. Donc il est 2h et c'est fun. Hein.
2: Il part pour Gérard. Ouais.
1: Olivier, t'aurais pas vu Gérard? Parce que il nous a... cinquième question. Non, attends Manu, c'est pas tes débats.
0: Ah pardon.
1: C'est les débats de Gérard, donc on attend Gérard, il faut aller le chercher.
0: Donc on en était à laquelle là?
1: Vous avez réfléchi un peu à la question de Gérard là?
2: Est-ce que les étoiles ont de la puissance?
1: Non, c'était pas ça, c'est...
2: Y a-t-il des relations sexuelles entre les étoiles?
1: Donc profitez-en, là, il est pas là, donc réfléchissez à la question. Bon, ou sinon, quand il va arriver et que vous n'avez pas de réponse.
0: Ou sinon, pendant qu'il est pas là, dites des trucs intelligents, quoi.
1: Voilà, ça va changer.
2: Ouais, moi je voulais savoir si les étoiles pourraient faire des partout entre elles.
0: T'as dit des trucs intelligents.
1: Tu gardes la question et puis tu vas la poser à Gérard dès qu'il va revenir.
2: On va réfléchir à haute voix ou pas?
1: Vas-y, allô. Allô?
2: Ouais.
1: Ok.
2: Allô?
1: Ah, écoutez.
0: Ah, ça y est, ça gueule, attention,
1: ça commence à gueuler, ouais. Ah, ça gueule au fond.
2: Ça pue.
1: Donc il est de retour. Non, c'est Yves de Rotter.
2: Ça pue.
3: Donc, vous répondez à la 7ème, vous faites la conclusion et on arrête là. On arrête.
1: Gérard va être gentil, il va reprendre ses débats.
2: Ça passe bien, Gérard, aujourd'hui.
3: Non.
2: On t'a pas insulté.
3: Non. De toute manière, on fait conclusion, c'est tout, c'est terminé.
2: JJ, t'es beau.
3: Non, c'est terminé.
1: Gérard, quand même, merde.
3: C'est terminé. Il n'y aura pas de deuxième débat, c'est tout, c'est terminé.
1: Gérard, c'est toi le meilleur dans les débats. Si t'arrêtes le jeudi soir les débats, les auditeurs ils vont être malheureux, donc faut que tu continues au moins celui-là, quoi.
3: Non.
2: GG, c'est Allo qui te parle. T'as été beau gosse à tout.
3: Non, c'est terminé, on fait conclusion. Conclusion, c'est.
2: Alors.
3: Non, je continue pas. Je ne continue pas.
1: Même Sandy, elle te le demande.
2: Champion du monde, Gérard.
3: Non,
2: Gérard.
3: Je ne continue pas.
2: Il est vraiment phénoménal.
1: Allez, Gérard, s'il te plaît, pour les auditeurs.
2: Ton micro. Au moins, prends un chewing-gum, s'il te plaît.
3: Non, c'est terminé. Vous faites conclusion. C'est terminé.
2: Ok, je fais la conclusion.
3: Non, vas-y.
2: Eh, je peux la faire?
3: Vas-y.
1: Bah, chacun votre tour, allez-y.
2: Ok. Bah, je commence?
1: Non, après.
2: Oh, d'accord. Bah, alors, en deuxième.
1: Voilà.
2: En troisième.
1: Sonne.
4: Ouais, alors, moi, je dirais qu'en fait, la voie lactée, c'est l'orgasme des étoiles.
3: Non, je veux pas le savoir!
4: Ah bon?
1: Si, c'est quand même!
3: Non, tu t'écrases! C'est conclusion!
1: Attends, ça t'intéresse pas ce qu'elle dit, Sonne? Tu veux pas le savoir, t'as dit? Gérard,
3: conclusion, Son.
4: Ouais, ben je l'ai dit là, tu m'as pas entendu.
1: Ah non,
4: ouais,
1: t'écoutais pas, bien. Répète.
2: Bon, allez au deuxième.
3: Non, y a pas de deuxième débat.
1: Non, allô.
2: Non, deuxième conclusion, Gérard.
3: Allô.
2: Non,
3: il a pas peur de signer un Pildar comme il a fait. Je suis désolé.
0: Et tu deviens parano.
2: Allô.
3: Je veux pas le savoir, moi.
0: Allô,
2: je veux répondre.
4: Vas-y.
3: Eh ben, dans ces cas-là.
2: Est-ce qu'il monte à la tête?
3: Tu viens?
2: Ouais,
0: non, mais attends, il faut toujours faire tout ce que tu veux.
3: Non, mais attends. Mardi, j'ai prévu quelque chose.
0: Mais
3: pour l'instant, il se fout de ma gueule. Alors, moi, c'est terminé. Hop. Bonne nuit, je plie mes affaires.
2: Bonne nuit.
4: Allez, ciao, bonne nuit.
2: Salut. Ouais, GG, on s'excuse.
1: Ah, bah là, à mon avis, il va pas
2: mourir. Allez, GG, on s'excuse. GG reviens. Ouais, c'est notre faute, on a été
0: trop fort.
2: On t'adore. Ouais, non, c'est vrai, franchement, t'es beau gosse.
0: T'es le meilleur, GG.
2: Ah, on est parti en couille trop rapide.
4: Ouais, c'est clair, il a pas aimé le coup de l'orgasme.
2: Non, c'est vrai, ouais, t'as été trop vite, ça. Allez, GG, reviens.
1: Ah, ils sont en discussion avec les chefs, là. Ils sont en discussion.
0: Ils parlementent.
1: Ils parlementent, là. Ils sont en train de délibérer, là. Bon. Ouais, bon, Manu, tu nous as prévu un scud là, une bombe encore une fois.
0: Pile.
1: Mets des rires avant si tu veux.
0: Pile.
1: Enfoiré.
2: On peut demander un disque?
1: Non, on peut pas. Non, attends, on revient. Voilà, c'était Pile sur Fun Radio Rock Me Max au micro. Gérard a véritablement pété un plomb, donc on a décidé de le mettre à la diète. Il dit qu'il peut très facilement se passer de nous, etc. Donc, On va vous dire en toute sincérité que Gérard est devenu excessivement parano dès que Manu lève un bras et en direction de Filda et que Filda le regarde monter un bras. C'est forcément un signe pour foutre le bordel. Il entend des voix partout, tout le monde met des doubles voix, il ne comprend rien, etc., etc. Alors que bon, lui-même ne comprend pas grand-chose. Donc ce soir, nous allons nous arrêter là pour les débats de Gérard. On en est désolé, mais c'est comme ça. Je pense qu'il vaut mieux s'arrêter ici. Gérard, je pense qu'à, enfin, vous en êtes rendu compte depuis déjà pas mal de mois et vous l'avez fait remarquer dans le courrier, bien qu'on lui en ait pas parlé, qu'il avait déjà quand même pas mal de fois pété un plomb, il se mettait à gueuler pour un oui, pour un non. Donc comme monsieur veut jouer la star, eh bien nous on peut s'en passer très facilement de Gérard sur Fun Radio et c'est ce que nous allons faire dès maintenant et je pense que c'est ce que nous ferons dans les jeudis à venir. Donc
5: Les débats de Rousseau,
1: on va faire ça, ouais. Qui ce soir va prendre la relève, contrairement à ce qu'on pensait. On pensait que c'était Marine, mais non, c'est.
6: Et non, c'est bien moi qui viens ce soir.
1: Eh ben écoute.
5: Sixième question alors.
1: Voilà. Donc ce qu'on va faire, c'est qu'on va on va te laisser la main, ce qui va nous permettre à nous de nous reposer, parce qu'on en a bien besoin. Ça nous fera pas de mal d'ailleurs d'avoir du GG en moins, parce que je peux vous assurer que c'est pas facile à gérer dans les studios. On en rigole, mais. C'est assez éprouvant pour le cœur, moi qui normalement est censé me relaxer entre 1h et 4h. En fin de compte, ça devient de la gymnastique assez compliquée au niveau physique et mental. Donc, à mon avis, ça fera du bien pour tout le monde. On va te mettre un dernier petit morceau, programmation Star System, et puis ensuite Rousseau, bien entendu, pour la nuit sans pub. Hein.
6: Bah, nos problèmes, on va attaquer avec encore de la bonne zik, hein, Ultimate Chaos, Silmaris, la totale.
1: C'est ça que t'appelles la bonne zik, toi ?
6: Bah, oui.
1: Alors, voici de la merde, alors apparemment pour Rousseau.
6: Mais non.
1: Future Son of London avec We Are Explosive. On vous souhaite une bonne fin de nuit avec Rousseau.

0: pas tout confondre.
1: Non, non, attends, c'est pas ce que tu voulais dire. C'est pas ce que tu voulais dire, justement. Bah oui,
2: c'est sympa.
1: Non, non, c'est pas ce qu'il voulait dire, justement. Il s'est retenu, je sais ce que c'est qu'il a voulu dire. Bah t'inquiète pas.
0: Bah t'inquiète pas, je parlerai pas de sodomie.
1: Ouais, bah justement,
0: tu
1: vois.
0: Tu parles pas de Sandy, pas de sodomie, pas de tout ça. Donc.
1: Ouais, ouais, bah justement.
3: Pas, pas le 15e, pas tout le bordel.
0: Bon, bah non.
2: Bon, bah, déjà, lui, vaut mieux pas parler.
3: Ça, c'est pas la pépette, hein.
1: Ouais.
2: Non, non, non.
3: Pas de break.
1: Bon, qu'est-ce que.
3: Donc en fait, ce qui se passe, j'ai oublié ton prénom, excuse-moi, Guigui.
0: Guigui,
3: c'est qu'en fait.
2: Apparemment, ça va pour toi.
0: Pas tout, j'ai pas rotule pourri, j'ai deux doigts en moins.
1: Non, non, mais je te signale. Non, non, mais c'est pour dire à Manu. C'est pour le calmer tout de suite que je reprends la route en plus. Alors là,
4: putain, mais va loin, ça.
1: Va loin. Ouais. Comme ça,
2: justement, quand
1: pote.
2: Il m'a appris la nouvelle, j'étais carrément.
3: C'est vrai, tu vas reprendre
2: le. Là, j'y croyais plus.
3: Tu vas reprendre le bus, conduit pas en hiver. Hein.
1: Voilà. Ton problème là, donc ton patron. Bon, Manu, t'éteins ton micro, tu me fais
3: mauvaise neige. Bon, allez, on trouve la réponse pour Guigui, un conseil avant de faire une petite pause.
2: Bah, ouais. Moi, ce que je lui conseille, c'est la chirurgie esthétique et puis qu'il essaye de voir quoi à ce niveau-là.
1: Et ça, de toute manière...
2: Il essaie de se renseigner auprès des prix, si ça peut être pris en charge par la sécurité sociale.
1: Mais même,
0: Sandy, t'es gentil, mais tu m'aides pas trop. Moi, c'est des conseils dans la vie de tous les jours. Par exemple, il me reste que le pouce et le petit doigt pour fumer, j'ai des problèmes.
1: Non, non, attends.
2: Si tu veux retrouver tes doigts et puis les articulations et tout ça,
1: Maintenant, il nous dit qu'il lui reste le pouce et le petit doigt. Alors, t'aurais perdu déjà trois doigts.
0: Tu t'es compté, j'ai...
1: Alors que sur ma fiche, il vient de perdre que deux doigts.
0: Exactement.
2: Dans
0: un auriculaire aussi. J'allais pas te dire auriculaire, je sais pas si tu sais ce que ça veut dire. Le problème n'est pas là. Moi, on m'a conseillé de t'appeler parce qu'on m'a dit que moi, il me reste que deux doigts. Toi, on t'a dit qu'il me restait que deux dents.
1: Bon, allez, hop, Guillaume, au revoir. Non,
3: la pause?
1: Bah ouais, j'ai même pas
3: Tu veux faire quoi? Tu veux faire quoi, Joker?
1: Non, mais c'est quoi le
3: non,
1: 10?
3: Mais là, c'est le titre du 10, donc t'as des auditeurs à suivre, non? Tu sais, comme Max, il fait comme un professionnel, il essaie d'être un peu pro, quoi.
1: Alors, juste après...
3: Arrête d'être un boulet, quoi.
1: Donc, vous pouvez toujours nous appeler au 0803-08-5000. Après, on récupère Riz de Meaux, 20 ans. Donc, bonsoir à toi, 101.9.
5: Ouais, bah, bonsoir, Jérôme, et bonsoir, Sandrine.
1: C'est pas Jérôme.
2: T'as confondu, hein.
1: Tu confonds, donc, c'est Sandy. Gérard et Sandy.
2: Voilà, Sandy.
1: Donc, t'as des problèmes de bonbons, hein.
5: Ouais, voilà,
1: avec des bonbons, je veux dire.
5: Ouais.
1: Donc, en deux mots, ça consiste.
2: Ça s'entend.
1: Mais t'es prié que quand tu vas passer à l'antenne, tu arrêtes, parce que sinon on passera à quelqu'un d'autre.
3: Attends, c'est bon, il a un défaut, toi, c'est l'alcool, lui, c'est bon, tu vois.
5: C'est bon, j'appelle.
1: Ok, après on aura Odette, 28 ans de Paris. Bonsoir à toi, Odette.
6: Ouais, salut Gérald, salut Brandy.
1: Sandy!
2: Salut.
6: Ça va?
1: Brandy.
6: Ah, je croyais, excuse-moi.
3: Bon, Brandy et Monica, c'est pas vous.
1: Aimerait faire de quoi?
6: De l'humanitaire.
1: C'est-à-dire, de l'aide humanitaire.
6: Voilà.
1: D'accord. Et ça, tu t'es déjà renseigné, grosso modo?
3: Oui, non, mais c'est un apnique, donc on en parle
1: tout à l'heure. Marcelito, 18 ans de Blois. Donc la fréquence 99.9.
7: Ouais, bonsoir.
1: Bonsoir.
7: Allô, bonsoir.
2: Ouais.
7: Bonsoir Bernard, bonsoir Cindy.
2: Salut.
7: Bonsoir tout le monde.
3: Salut.
1: Ouais.
7: Alors moi, je voudrais devenir gitan.
1: D'accord.
7: Donc je voudrais des conseils un petit peu pour être gitan.
2: Ah, okay. tu viendrais pas de la banlieue, toi, non?
7: Non, la banlieue de Blois.
1: On en parle tout de suite, on parle de ton problème tout de suite après, d'accord?
7: Je te remercie, ouais.
1: Ne quittez pas, on va s'écouter les blonds fleurs de goudron avec...
2: Quoi?
1: Le bouffeur de goudron avec tête-moi les bourses en deuxième. On se retrouve tout de suite après au 0803 08 5000. Continuez à nous appeler.

0: 2147 plus 3.
1: Ok. Par contre, là, il y a un petit problème avec Andouillette. Je suis désolé pour toi, mais je vais pas pouvoir te prendre pour le débat.
2: Pourquoi?
1: Non, parce que 13 ans et demi, je veux pas. C'est tout.
2: Non,
1: il est hors de question.
3: Non, mais moi, je suis précoce, moi.
1: Non, je veux pas le savoir, 13 ans et demi, j'en veux pas dans le débat. J'ai dit non.
2: Bon, ok, je le jarre.
4: C'est pas croyable.
1: Voilà. C'est tout, moi, je prends pas des mineurs dans mes débats. Ah, et donc, le disque. Oh, ça suffit, là. Ouais, le disque qu'on venait d'écouter, c'est Gérard Ducoté avec la boule de travers. Et donc, on va accueillir pour ça Barracuda, 21 ans, de la Mette Beuvron.
4: Ouais, mais reste plus du soir.
1: On écoute Fun Radio sur 106.4.
4: Et demi.
1: 106.4, j'ai moi.
4: Ah bah, et demi, ou alors je suis en avance, je sais pas.
1: Ouais, bah, c'est pas grave. Grosse Berthe, 22 ans, Bordeaux, 91.8.
4: Salut.
1: Salut, Grosse Berthe. Sanisette, 19 ans, Bourricot. C'est la ville, ça?
2: On appelle de Bourricot.
1: On écoute Fun Radio 97.3. Eh, on peut peut-être vous réveiller quand je vous parle et me dire si c'est bien les fréquences.
3: Bah, je t'ai dit oui, hein.
1: Ok.
3: On se réveille.
1: Oh.
4: Bourricot.
1: Bon, Sanisette, là.
3: Oui.
1: On se réveille.
3: Bah, c'est moi, je te dis réveille-toi, je t'ai déjà répondu.
1: Ok. Alors, Twingo, 21 ans, Paris, sur 101.9.
5: Ouais.
1: Et Petit Suisse, 19 ans, Brest, 98.9.
6: Ouais, bonsoir Gérard.
1: Bonsoir, donc le débat ça porte sur... Comment ?
4: Les putes.
1: Sur la prostitution.
4: Ouais, c'est pareil.
2: Je tiens à rappeler Gérard quand même qu'on a une prostituée avec nous.
1: Ouais, enfin, je sais, j'ai vu. Donc tu cherches quelqu'un à la place d'Andouillette, s'il te plaît, merci. Ouais, tu fais ton boulot.
2: Ouais.
1: Vite fait, bien fait, sinon gare à ton matricule pour toi. Alors, la première question, donc, avez-vous déjà été voir une pute? Si oui, pourquoi? On va demander ça, ben, un petit Suisse.
6: Ouais, j'y vais deux fois par semaine pour me vider les couilles.
1: Ouais.
6: Et ouais, je prends un maximum de plaisir à faire ça, ouais.
1: D'accord. C'est pas mal. Donc, Twingo.
5: Oui, alors moi, je suis prostituée de profession.
1: Ouais.
5: Donc, j'ai l'occasion d'en voir pas mal, ouais. Je vois mes copines qui sont prostituées aussi, quoi.
1: Mm-hmm.
5: Donc ouais, je vais les voir des fois, on fait des bouffes, donc je vais voir des putes.
1: Mmh.
5: Voilà.
1: D'accord. Sanisette.
3: Ouais, moi j'exerce occasionnellement pour arrondir mes fins de mois.
1: D'accord, c'est pas mal, c'est pas mal comme truc, Grosse Bertha.
4: Bah non.
1: Non, mais tu peux préciser?
4: Bah non, puisque j'en suis une.
1: Non mais attends, t'as un mec, commence pas à dire des conneries.
2: C'est un guignol.
4: Un peu, ouais.
1: Ouais, et fil d'art, quand je t'appellerai Potchamp, tu sortiras de sous le standard, d'accord?
2: Non, mais des prostituées, mec, ça s'appelle des guignols.
1: Pour l'instant, tu vas éteindre ton micro et tu vas faire ton boulot comme je te le demande, ok?
5: Des guignolos.
1: Alors, Barracuda.
4: Des guignolos, s'il vous plaît, je préfère.
1: Oh, grosse Bertha, tu te tais, s'il te plaît, merci. Voilà, Barracuda.
4: Ouais, moi j'y vais comme tout le monde, hein, pour l'hygiène. Pour me vidanger, quoi.
1: D'accord. Et y a pas d'autre solution que d'aller en voir. Tu peux me dire? Attends, Grosse Berthe, Barracuda.
4: Ouais.
1: Tu peux me dire s'il y en a de ton côté là-bas?
4: Bah ouais, c'est quand même assez blindé au niveau pute, ouais, il y a tout ce qu'il faut, quoi, ouais.
6: C'est abominable.
1: Du quel côté qu'il y en a, parce que je connais un peu.
2: T'es gauche.
4: Tu connais les coins à pute?
1: Non, mais je connais la Mette Beuvron parce que j'y étais, alors donc.
4: Ouais, mais je voudrais pas trop citer parce que je voudrais pas qu'on me repère près du boulevard Jean Jaurès quand même.
1: D'accord, mais c'est pas mal, c'est bien précisé quand même le nom de la rue, hein.
4: Il y a pas de problème.
2: À la place de d'Andouillette, on accueille Monsieur Claude.
7: Bonsoir, je suis Macron.
4: Salut.
7: Et je le revendique.
4: Salut Macron.
7: Bonsoir.
4: C'est Barracuda.
7: Salut Macron.
1: Ah, ça y est. Donc pour toi, Monsieur Claude.
7: Ouais, écoute, moi je mets des putes sur le marché.
1: Ouais.
7: Et ce qui se passe, c'est que c'est sur le boulevard Ney.
1: Alors, encore une fois, je tiens à préciser que le prochain qui me donne un nom de boulevard, Gerbe. C'est clair, net, précis.
4: C'est pas valable.
1: C'est pas valable. Attends, toi, tu risques de gerber vite fait, toi. Je vais pas chercher qui c'est, hein.
4: Horrible.
1: Ok.
7: Horrible.
1: Alors,
4: susceptible.
1: Oh! On s'écrase.
7: Inaudible.
1: On s'écrase. Donc, monsieur Claude, pour continuer.
7: Ouais, donc, excuse-moi, j'ai fait un peu de débordement.
1: Ouais.
7: Je voulais faire un peu de pub pour mon commerce, je suis désolé.
1: Ouais.
7: Donc, oui, tout à fait. Mais je respecte ces femmes à leur juste valeur de traîner.
1: D'accord.
5: S'il vous plaît.
1: Oui, c'est qui, là?
5: C'est Twingo.
1: Ouais.
5: Je ne suis pas...
4: Pas de marque.
1: Oh!
4: Pas de marque.
1: Eh oh, le prochain qui ouvre sa gueule quand quelqu'un part, germe.
0: Ouais.
1: Ok. Alors Twingo.
0: Oui, je vous demande juste d'avoir un langage correct en parlant de nous. On n'est pas des.
7: Ouais, mais toi t'es pas de série déposée, toi.
4: Ok, salope.
1: Oh. qui c'est qui s'amuse à dire des saloperies là? Allez.
4: Barracuda,
1: bonne nuit. Terminé pour.
2: Non, c'est pas Barracuda, Gérard. Gère un peu. Je vais essayer de voir qui c'est, mais fais quelque chose, quoi.
1: Ouais, mais attends, toi, je t'ai dit d'éteindre ton micro.
2: Gérard, pour reprendre le débat, on a un petit sondage, allez. Donc, à la question pour ou contre la prostitution, 20%
1: attends,
2: des gens...
1: Attends, Manu.
2: Ouais.
1: Les pour ou contre, ça commence à me casser.
2: Non, mais tu vas voir, il est bien celui-là, il est bien, va avoir des réactions. 20% des gens sont pour Alain Prost, 30% n'ont pas le permis, et 50% n'ont jamais été routiers, donc ne connaissent pas les prostituées.
1: Alors, tu vois, Manu,
2: voilà.
1: Ta réaction, là.
2: Ouais.
1: Ça, c'est de la connerie, donc c'est pas la peine d'intervenir pour me donner des réactions pire.
2: Bah, je sais pas, ça aurait
1: été. Non, parce qu'Alain Prost n'a rien à voir dans le débat de la prostitution.
4: Ouais,
1: ok?
4: Mais...
1: Alors, c'est pas la peine de dire des conneries. Ouais, d'accord?
2: Ok, d'accord.
4: Les routiers, ils ont quand même à voir. Hein.
1: Bon, toi, tu t'écrases pour l'instant, ok?
4: Ah, bah, attends, j'ai été routier et je me suis arrêté voir des putes dans les camionnettes, je sais de quoi je parle.
1: Ouais, bah, de toute manière, il y en a un peu partout, hein.
4: Bah, ok? Les routiers.
1: Ok, bon, qui c'est qui veut rajouter quelque chose? Il y a une nana qui voulait parler, c'est qui? Bon, bien, c'est bien quand je demande qui veut parler, il n'y a plus personne. C'est pas mal.
0: Nous t'écoutons.
1: Bon,
7: j'ai des bons de réduction sur les fellations, si ça intéresse quelqu'un.
1: C'est qui, ça?
7: Monsieur Claude.
1: Ouais.
7: Les 10 premiers, plus un invité, j'ai une réduction sur les fellations.
1: D'accord, eh ben.
7: Priska et Zubira.
1: D'accord, ok, on a très bien compris le message. Donc.
7: Vampire, j'espère. Elle suscite des DS.
1: Oh, et on se calme un peu, là, ou quoi? Donc alors, moi je vais répondre quand même à la question.
7: Il faut.
1: Je vais quand même répondre à la question parce que avez-vous déjà été voir des putes? Si oui, pourquoi? Moi je peux vous dire une chose, que je n'ai pas eu l'occasion d'y aller. C'est
2: oh,
1: tout.
2: Voilà. Gérard, tu peux nous le dire,
1: non,
2: on est
1: non,
2: entre
1: non.
2: nous.
1: Non mais ça y est, j'ai répondu. Bon, donc.
0: Ils veulent pas de lui.
7: C'est pas mal, parce que tu sais pas.
1: C'est
2: ouais,
1: qui?
2: C'est vrai, ça s'est peut-être arrivé, ça, Gérard, de te faire recaler par une pute, non?
1: Non, non, pas du tout. Non, mais quand vous voulez jacter, vous donnez vos noms, parce que j'en ai marre d'entendre...
4: Ouais, c'est Polo, c'est un menteur.
1: C'est qui?
4: C'est Polo.
1: Ouais, y a pas de Polo dans le débat.
4: Ben, c'est Polo et t'es un menteur.
1: Bon, attends, toi, tu vas commencer à t'écraser. Hein? Ok?
4: Oui, c'est Pepito, je voudrais dire...
1: Écrase! Et oh, fil d'art.
7: Ah, on sonne à la porte.
1: Fildar, tu me jettes. Fildar, oh, s'il vous plaît, vous calmez.
7: C'est Lolo Ferrari.
1: Bon, Fildar. Oh, quand je te parle, les oreilles, là.
7: Elle sonne avec son téton.
1: Putain, c'est pas possible de travailler avec un con comme lui, hein.
0: Ah, blin client.
7: Lolo Ferrari, elle est pas baisable. Elle est pas baisable, cette meuf.
1: Non, mais quand vous aurez fini vos conneries, on pourra peut-être... Eh, Pildar, tu gères un peu, là, au lieu de faire le con?
2: Mais quoi, je gère, je dis rien.
1: Non, tu gères rien pour l'instant. Depuis tout à l'heure, je t'appelle pour les caméras.
8: Pour revenir au débat, il y a Area sur IRC qui te demande si tu connais personnellement une prostituée.
1: Non, pas du tout.
0: C'est Sandy?
1: Qui c'est qui vient de dire ça?
2: Ça, c'est une meuf, hein, je l'ai entendu.
1: C'est qui vient de dire ça, entre Sunny Z Twingo ou... La
7: feuille de rose.
1: Ou Petit Suisse?
7: Et au hasard, tu t'en fous, il est au hasard.
1: Je te préviens, Fildar.
2: Ouais.
1: Troisième édition.
2: Ouais.
1: Si ça recommence à parler de Sandy, tu me viens. Ou Sonisette ou Tingo, je cherche pas à qui savoir.
7: Allez, hop. Oh
2: ok, moi, d'accord.
0: J'ai trop de respect pour cette profession.
1: Ok, alors je te signale, t'as intérêt de te réveiller quand je te parle, parce que tout à l'heure, tu as morflé. Que pensez-vous des tarifs selon ce que vous voulez faire? On va demander à Barracuda.
7: Allô?
2: Barracuda, vas-y, réponds.
1: Barracuda!
7: Il dort.
1: Bon, allez, hop, terminé pour Barracuda.
9: Il est là!
1: Va-t'en, Léo!
7: Tu m'écoutes?
10: Il est où, Michel?
7: Il est au pute! Allô, Gérard?
1: Barracuda, tu réponds, s'il te plaît?
4: Ouais, je te disais, moi j'ai une carte d'abonnement. Donc, j'ai souscrit à la carte Tepu, j'ai droit à une fellation gratuite pour 3 sodomies achetées.
1: D'accord.
4: Et ça vaut relativement le coup. Ça marche aussi à Paris, dans tous les coins. C'est intéressant.
1: D'accord. Grosse Bertha.
11: Alors moi, mes tarifs... Pardon. Paris entre...
1: Bon, je sens... Je sens que tout à l'heure je vais m'énerver, je vais en saquer déjà vite
11: fait. Je pense que les tarifs varient entre 5 et 10 000 francs sur l'avenue Foch de Paris.
1: Alors, grosse Bertha, au revoir, ça t'apprendra de préciser.
11: Bah, attends,
1: j'avais bien précisé de ne plus donner de nom. Grosse Bertha, terminé, au revoir.
2: Il n'y a plus de pute avenue Foch. C'est terminé ça, hein, Gérard.
11: C'est pas croyable.
1: Terminé pour grosse Bertha.
11: Okay.
1: Sanisette.
3: Oui. Eh ben, en fait, donc moi je te disais, hein, je pratique à l'occasion pour arrondir mes fins de mois. Et en général, bah, les tarifs, ça dépend des putes. Ça dépend de ce qu'elles font aussi. Et moi, en général, je demande pas mal, quoi.
11: Salope.
1: Toi, le salaud, tu vas fermer ta gueule.
3: Alors, je t'explique pourquoi je demande pas mal. Honnêtement, en toute franchise, moi j'aime la bite. Donc forcément, je me donne à fond. Et donc forcément, on revient me voir très souvent. Et donc forcément, j'augmente mes tarifs.
1: D'accord.
8: Gérard, il y a Yopi sur IRC qui te demande si tu connais la différence entre une pute et une pizza.
1: Non, bah, ça bah, c'est quoi?
8: La pizza, tu peux l'avoir sans champignons.
1: D'accord. Twingo.
9: Oui, c'est dégueulasse.
10: Pas de marque.
1: Twingo.
9: Oui. Moi, je suis prostituée de profession. Mais je fais pas n'importe quoi non plus. Donc la pipe à 100 balles, c'est même pas la peine d'y penser. Moi, mes tarifs commencent à 10 000 et fait, je fais 5-6 passes dans le mois.
1: D'accord.
9: Pour vivre.
1: Okay. Petit Suisse.
12: Ouais, moi, j'ai des tickets sodo. Donc j'ai des promotions sur les sodo.
9: Je rappelle que je ne prends pas les tickets.
1: Non mais attends, Twingo, parce que petit Suisse, je crois qu'il a pas tellement compris la question, lui.
12: Si, j'ai des tickets sodo pour avoir des réductions sur les tarifs.
1: Non mais que pensez-vous des tarifs selon ce que vous voulez faire, abruti?
12: Ah bah, je pense que c'est excellent, quoi.
13: Bah, c'est bien, hein.
1: D'accord.
12: C'est bien d'avoir des réductions comme ça.
1: Non mais, je crois que pour l'instant, vous déconnez, là, à ce tour-ci.
12: Non,
1: presque pas.
10: C'est pas le genre de la maison.
1: Non pas du tout, c'est pas le genre de la maison. Non presque pas.
12: Tu qu'on se marrait.
1: Ouais, c'est
2: bon,
1: ça.
2: Gérard, tais-toi, écoute-moi. On accueille à la
1: attends,
2: place
1: tais-toi,
2: de...
1: tu fermes ta gueule, toi.
2: On accueille à la place de Monsieur Claude, qui est parti se coucher, que de velours.
1: Et à la place de...
2: Monsieur Claude. La grosse Bertha, je cherche encore. Attends, c'est pas évident à trouver.
1: Qui, c'est qui?
2: Que de velours.
1: Ok.
12: Bonsoir.
1: Alors, petit Suisse, t'as répondu, toi, ouais. Alors, donc, que de velours pour toi.
13: Excuse-moi, je me faisais une queue. Ouais, salut.
1: Ah, d'accord. Ah. Je pense que tout à l'heure, tu as retourné d'où que tu viens.
13: Fais gaffe que je te sparme pas dessus, quand même.
1: Ouais, ben, moi, je te dis fais gaffe parce que tout à l'heure, tu as retourné d'où que tu viens.
3: Bonsoir.
1: Alors, Sanisette, c'est terminé pour toi. Au revoir.
12: Hop.
1: Voilà.
12: Bonne nuit pour elle.
1: Terminé, ça y apprendra de parler de son nez.
2: Ok, je la remets.
12: Inadmissible.
1: Je te dis de la gerber. Et tu fais ton boulot correctement avant que je t'éclate.
12: Bon.
1: Ok.
13: Que de velours, là, pareil.
1: Que de velours pour toi.
13: Pour moi, quoi?
1: Que pensez-vous des tarifs selon ce que vous voulez faire? C'est la dernière fois que je répète la question, parce que vous commencez à me les gonfler, là, sur le deuxième débat. Ouais,
13: les tarifs sont variés en fonction de Paris ou la province. Moi, j'ai souvenir d'une époque, je t'écoute depuis très longtemps, où apparemment, pour 1200 francs, on pouvait avoir une sodomie plus un breakfast.
1: Ouais. Hey, tu vois, ça fait rire les autres abrutis derrière, mais tu veux dire ça pour qui?
13: Ah, c'est vieux. Bah, pour toi, je me souviens qu'à une époque, il y avait des tarifs, c'était 50 francs la pipe et 1200 francs pour un breakfast.
1: Donc, à mon avis,
13: c'est un peu cher quand même.
1: Non, mais à mon avis, t'es vachement au courant de cette publicité, donc
13: parce
1: je me demande si c'est pas.
13: Il y a deux ans, espèce de con.
1: Espèce de con, je t'emmerde, alors tu dégages que de velours. Merci. Voilà.
13: Ah, j'aurais bien mis un coup de langue à queue de velours.
2: Bon, Gérard, on a des nouveaux. On a Keketos.
1: Non, mais tu me refais une fiche...
2: À chaque fois, tu me fais le coup, tu sais pas écrire ou quoi?
1: Non, mais tu te démerdes, tu me...
14: Bonjour, Gugus, c'est Keketos.
1: Alors,
14: Il est où, Michel?
1: Je sens que Fildar, tout à l'heure, avant la troisième question, je vais te mettre une gaufre, mais tu vas t'en souvenir, toi.
2: Chocolat chantilly pour moi.
1: Ouais.
8: Ça, non, banane, chocolat.
1: Bon, une question IRC, non?
8: Oui, si tu veux. Alors, est-ce que la carte Imagine Air peut servir pour les putes?
1: Non.
3: Non.
14: Moi, j'ai une question pour les mecs de l'internet. Gringo, tu peux me trouver un site sur Jacques Vabre?
1: Alors toi, je vais te dire une chose, que si t'as un truc à demander à Rigaud pour le site internet comme ça, tu fais le 01 40 521 521.
14: Pas de problème.
1: Voilà, comme ça tu seras tout de suite renseigné.
8: Merci Gérard.
1: Vous pouvez toujours, bien sûr, laisser des messages sur le répondeur, j'avais oublié de le préciser. Donc,
10: Allô.
15: Allô.
1: Croyez-vous.
10: Allô.
15: Allô.
10: Allô. C'est bon, c'est bon, ça marche. Ah, c'est bon.
1: Bon, ça y est, vous avez fini, là, vos conneries?
15: Ouais, c'est bon.
10: Ouais, c'est, ça y est, ça y est.
16: Non, c'est bon.
15: Ça y est.
1: Alors, croyez-vous qu'il faut laisser ouvert les maisons closes? On va demander ça à Barracuda.
2: Non, elles sont fermées.
1: Fildar, tu cherches des ans et tu fermes ta gueule pour la deuxième fois. Ok?
8: Gérard, sur IRC, on me dit que si une maison est close, elle peut pas être ouverte, quoi.
1: Ouais, mais y en a qui sont ouvertes ou fermées, mais je pense que les trois quarts maintenant sont fermés. On va demander à Barracuda.
15: Ouais. Jingle.
1: Quoi, Gérard?
8: Gérard, il a pris le Goldorak en plastique et il va mettre un fulgurant sur Manu.
2: Gérard, on fait de la radio, merci. Et donc, à la place de Sanisette, on accueille Bermuda.
1: Non, mais tu me fais une fiche pour être
2: Oui, je suis en train. Et à la place de Queue de Velours, on accueille Anus en Sky.
15: Salut Anus en Sky.
10: Bonsoir.
1: Alors, salut à tous ceux qui viennent de nous revenir. Alors, Barracuda pour toi.
15: Ouais, alors,
1: je l'ai
15: déjà.
8: Bon, pour revenir au débat. Ouais. Il y a Turpentine qui te demande, Gérard, vu que tu parles de maisons closes, est-ce qu'il y a des immeubles clos?
1: Non, pas à ma connaissance.
15: Ouais, c'est Barracuda.
1: Ouais.
15: Ouais, je voudrais encore mon jingle un coup, là.
1: Non, tu réponds à la question, s'il te plaît.
15: Bon, d'accord.
10: Allô?
15: Ce que je te propose, c'est un compromis, en fait, les maisons closes.
10: Allô?
15: Tu les laisses entrouvertes.
10: Allô?
15: Allô?
10: Allô?
17: Allô?
15: Allô?
10: Allô?
17: Allô?
10: Allô?
1: Et quand vous aurez fini vos conneries, vous me le direz?
10: Ça me Michel.
1: Alors Barracuda.
15: Ouais, tu m'écoutes là, tu m'entends?
1: Je t'écoute.
15: Allô. Ok, donc je te disais. Allô.
10: Allô.
15: Allô.
17: Pas Gérard.
10: Ouais, on n'entend plus Gérard là.
17: Allô.
15: Gérard.
17: Allô.
10: Allô.
1: Ah, c'est fini là.
10: Ouais, c'est peut-être le micro, il est où?
15: Allô.
10: Allô.
8: Et les auditeurs, vous m'entendez là?
15: Oui. Allô.
10: Ouais, on t'entend, ouais.
8: Ah, moi, on m'entend.
10: Tranquille.
1: Manu.
15: Allô.
2: Oui, Gérard, mais c'est pas moi, j'ai rien fait, ils sont là, regarde. Et moi, vous m'entendez pas, moi.
1: Barracuda.
10: Attends, mais. Allô. Allô.
1: Hey,
10: allô.
1: Vous nous faites quoi là ce soir?
2: Mais je sais pas, mais là ça vient pas de nous.
15: Allô.
2: Touche derrière ton micro.
15: Allô.
2: Voilà, vous l'entendez là, vous l'entendez Gérard maintenant.
1: C'est bon. Barracuda.
15: Voilà, ouais,
1: c'est la troisième fois. Barracuda, oui, c'est la troisième fois que je pose la question, que je te fais appeler.
15: Donc c'est Barracuda de l'agence Tourisque. Ce que je voulais dire, c'est que je te propose un compromis. Donc les maisons closes, au lieu de les ouvrir, tu les laisses juste entrouvertes. Ça suffira, quoi, je pense.
1: Ok. Kekatos.
15: Ils vont se faufiler.
1: Ouais, d'accord. Kekatos.
10: Ouais, moi les maisons closes, je trouve ça abominable. Et je trouve qu'on devrait tous les fermer.
15: C'est horrible.
1: D'accord.
10: C'est abominable.
1: Bernuda.
17: Ouais, moi je trouve qu'il faut les laisser ouvertes, c'est vachement excitant comme truc et tout.
1: Ouais, mais Lyon.
17: Qu'est-ce que t'en penses, toi, Gérard?
1: Moi personnellement, j'en ai rien à foutre qu'elle soit fermée ou ouverte, j'en ai rien à foutre, c'est pas mon problème.
8: À ce propos, Gérard, il y a Yopi sur IRC. S'il vous plaît, derrière, merci. Il y a Yopi sur IRC qui te demande s'il faut une clé pour rentrer dans les maisons.
1: Non.
8: Pour ouvrir la porte.
1: Bah non, c'est les personnes qui les ont avec eux.
2: Non, il faut une passe.
1: Fildar, tu t'écrosses, s'il te plaît, merci.
8: On m'a dit que c'était plusieurs euros.
15: Il y a Anus en Sky
1: qui a pas. Twingo.
17: Oui. Je peux te poser une question?
1: Qui?
17: C'est Bermuda.
1: Oui.
17: Ouais, j'aurais voulu savoir, si je travaillais dans une maison close, tu serais susceptible de passer?
1: Non.
17: Pourquoi?
1: Parce que j'ai déjà ce qu'il me faut, j'ai trouvé ma.
15: Ta pute.
1: Ta gueule, toi, va te faire enculer, toi, connard. Alors, qui c'est qui vient de...
15: Ah, c'est pas moi.
16: Ah, c'est pas moi, hein.
10: C'est pas moi. C'est Barracuda.
17: C'est pas moi.
1: C'est Barracuda, qu'est-ce que tu...
10: Député.
15: Ah, j'ai rien dit.
10: Je crois que c'est
15: Animal. Non, c'était moi.
2: J'ai pas la zig de mon animal.
15: C'est Zobby de lépreux, c'est moi. Je fonds dans la bouche.
2: Je vais essayer de le trouver, Gérard. Continue.
1: Je sens que vous commencez déjà à foutre la merde. La troisième question, je sens qu'on va changer les auditeurs.
10: Bon, j'ai pas répondu, moi.
1: On va demander à Twingo.
17: Oui.
10: Bah, de Marc.
18: Oui. Moi, j'ai commencé ma carrière dans ce genre d'établissement. C'était mignon, il y avait des nains de jardin dans la cour et tout. Mais elle a fermé et je me suis retrouvée à la rue, donc il a fallu que je me débrouille par mes propres moyens. Donc au début, c'était un peu dur, parce que j'habitais dans une petite chambre de bonne, il y avait juste un petit lavabo de merde,
10: Tu vois.
18: Et puis je me suis dit, ça s'emballe. Et puis je me suis dit, mais attends, si tu prennes ta vie en main,
10: carrément.
18: Faut que t'assures, quoi.
10: D'accord.
18: Donc, là, j'ai...
1: Attends, Twingo.
18: Oui.
1: Twingo, 5 minutes. Celui qui s'amuse à jacter... Lorsque la personne parle, va virer, mais vite. Bon, je vais pas chercher.
8: Gérard, pour revenir dans le thème du débat, il y a Davy One, encore lui. Non, s'il vous plaît. Il y a Davy One sur l'IRC qui te demande s'il faut payer un supplément à la prostituée si on veut qu'elle nous mette un coton-tige.
1: Qu'est-ce qu'il a touché, Gérard?
8: Qu'est-ce qu'il a fait, là?
1: Oh là là, il a tout cassé.
8: T'as même pas entendu ma question.
1: Non, parce que j'étais en train de regarder ce qu'il était en train de faire, Manu, à l'arrêt, en train de faire des conneries.
8: Ben non, je répète.
16: Oh là là, c'est lourd, ça.
1: Y a si t'es pas content, tu dégages, toi.
8: Il y a Davy One qui te demande le prix d'un supplément pour une prostituée quand tu veux qu'elle te mette un coton-tige.
1: Ah, j'y répondrai pas du tout, comme ça, ça va aller clair et c'est vite répondu à sa question, à celui-là.
8: Ah, c'est vite répondu,
16: Gérard,
8: ça.
1: Ouais. Non, ouais, mais je... on va demander à Anus Ansley.
16: Ouais.
1: En Sky, pardon.
16: Ouais. Concernant les maisons closes.
1: Ouais.
16: Nous, on a eu des problèmes, c'est qu'on, moi, j'ai travaillé pour une maison close qui a bien marché dans les années 70.
19: Ouais.
16: Et le problème qu'on a eu, c'est qu'on a eu effectivement une prostituée qui s'est échappée.
1: Ouais, et alors?
16: Non, mais on la recherche aujourd'hui, on croit qu'elle traîne du côté de Suresnes.
1: Alors, Anus en Sky, terminé pour toi, au revoir.
16: Bah attends.
1: Terminé pour toi, c'est fini.
16: Elle s'appelait Christine et...
1: Eh bah, tu dégages, allez hop, tu me le vires. Terminé pour lui.
8: Il a pas dit qu'elle était grosse.
1: Petit Suisse pour finir.
20: Ouais, donc moi je trouve ça inadmissible, carrément, les maisons closes. Surtout que moi, la pute que je fréquente, elle s'appelle Pupute. Et moi j'aimais bien quand elle faisait les journées cuisses ouvertes.
1: D'accord, ah ben c'est pas mal. Moi, je pense que, à mon avis, comme vous êtes en train de vouloir faire, s'il te plaît, tu me laisses parler, s'il
16: ta
1: te
16: copine,
1: plaît.
16: Ta copine, comment elle est
1: Attends, merde, ma copine. Tu vois, c'est clair, net et précis, ce coup-là.
16: C'est
1: hein? Tu vois, attends, merde et à te chie dans la gueule.
21: Non.
1: Alors maintenant, celui qui s'amuse à déconner avec ça, va dégager
8: quoi,
1: tout de suite.
8: Mais ouais, c'est n'importe quoi.
1: Hein? Alors parce que ça commence à bien faire. Alors Fildar, tu vas faire ton boulot correctement et tu vas fermer ton micro.
21: C'est pas évident de chier dans la gueule. Hein.
1: Ouais ben toi tu.
8: Gérard, on a perdu environ 500 personnes quand t'as parlé de la scatologie.
21: Oh ah ouais, non, mais c'est une honte.
1: C'est
8: dégueulasse.
16: Oh là là là, c'est vraiment de la merde ton débat. Hein.
19: Aucun respect.
21: Mais Gérard, viens t'asseoir, il a rien fait Fildar, lui t'as pas dessus.
1: Tu vas le fermer le micro, je te préviens toi. Donc, quatrième question.
16: Oh là là.
1: Celui qui s'appelait pas, il peut raccrocher, on prend d'autres personnes. Hein, parce il y a du monde derrière qui attend.
19: Allô. Qui attend devant chez toi, Gérard?
21: Allô. Vas-y, pose la question, Gérard.
1: Faut-il se produire...
16: Allô.
1: Il va se taire, lui, là. Avec ses allô. Alors, faut-il se prostituer pour avoir du boulot? Et on va s'écouter. Dis de quoi, avec une scie pour se raser les boules. Bon. Donc on va récupérer pour ça Barracuda en espérant que vous vous êtes calmé durant ce disque.
16: Ouais, je suis là, j'aimerais bien entendre mon jingle. Ah, bah
1: bon,
16: voilà.
1: Manu, go ! Manu !
16: Oui,
1: c'est plus la peine de le passer quand il te le demande parce que sinon il va gerber lui. Parce que ça commence à m'énerver.
16: Ah, ouais, c'est Kékétos, je peux pas faire un jingle.
21: Looping.
1: Tu es Kékétos, tu t'écrases. Pour l'instant, je récupère tous ceux qui étaient là.
16: Ok, Hannibal.
1: Ok.
16: Merci.
1: Bon, alors, Barracuda, t'es toujours là?
16: Toujours présent, avec mes chiens en or.
1: Kékétos.
16: Oh putain, j'ai la gaule.
1: Toujours là. Bernuda.
22: Ah oui.
1: Wingo. Oh,
21: ça chauffe.
1: Oh, tu te calmes, Bernuda, s'il te plaît, merci. Bon, Fildar, soit tu me les calmes, ou soit tu me prends d'autres personnes, parce que ça commence à gonfler.
16: Ouais, les nanas, elles sont chaudes, là.
1: Ça commence à me gonfler.
22: T'as un client?
16: C'est pas dirigeable, hein.
1: Alors, Twingo, toujours là.
8: Gérard, est-ce que tu peux répéter la question, s'il te plaît?
1: Oui, ben, on va finir. Twingo, toujours là.
22: Toujours là.
1: Et Petit Suisse.
20: Ouais, salut.
21: À la place d'Anus en Sky, on accueille Fleur de Lotus.
20: Bonsoir.
1: Je te préviens, n'essaye pas de les repasser sur d'autres noms, je t'ai dit.
21: Non.
1: Fleur de
21: Lotus.
1: Lotus. Et donc, salut à toi.
16: Salut à toi.
1: Alors, faut-il se prostituer pour avoir du boulot? Voilà la question qu'on demandait sur l'IRC. Donc, on va demander à Barracuda.
8: Non, non, ils ont jamais demandé ça.
1: Bah, je répète ta question comme tu me l'avais demandé. Donc, Barracuda, tu réponds, s'il te plaît.
8: C'était sur l'armée tout à l'heure.
16: Tu m'entends, là?
1: Oui, je t'écoute.
16: Ok, je te disais, objectivement, dans la vie, si t'as une sale gueule et que tu peux rien faire d'autre, moi, je crois que, ouais, vaut mieux, hein.
1: Ok. Donc, pour toi, faut mieux avoir une sale gueule et puis se prostituer.
16: Bah écoute, si t'as pas le choix et que t'es obligé de vivre à la sueur de tes fesses, bah écoute, faut assumer, quoi. Hein.
1: Mm-hmm.
16: Je pense que d'autres sont passés par là avant, n'est-ce pas?
1: Ok. Ouais. Kékétos?
16: Non, je pense pas que ce soit un vrai métier, quand même.
1: Mm-hmm.
16: Être prostitué. Mais c'est bien pratique.
1: D'accord.
16: N'est-ce pas?
1: Oui, je t'écoute.
16: Non, j'ai dit n'est-ce pas.
1: D'accord.
20: C'est une question à ton encontre.
1: Bernuda?
22: Bah écoute, moi plus ça chauffe entre mes fesses et mieux c'est quoi.
0: Bah voilà, écoute, tu me files ton number.
20: Oh là là là là.
1: Eh, ça commence à bien faire là, vous allez vous calmer avec les gens quand ils parlent, ok?
0: Mais c'est que des cochons, GG.
1: Voilà, tu t'écrases toi. Bah, écoute, go.
22: Oui.
1: Pour toi.
22: Bah moi c'est un vrai métier, donc je peux pas me permettre de dire que plus ça chauffe, je chauffe, mais bon, c'est vrai, hein, j'adore le cul, mais bon.
20: Toi, t'es plus trop foulé, toi.
22: Moi, non, c'est un vrai métier, donc moi, je fais ça très sérieusement. Très, très sérieusement.
1: D'accord.
20: Toi, tu déclares pas tout à tes impôts.
1: Oh !
22: Exactement, je le fais payer en liquide.
0: Attends, GG.
20: Toi, tu fais du black. Moi, je veux bien te payer en nature.
1: Eh, vous précisez vos noms quand vous voulez parler.
0: GG, ouais, c'est Barracuda.
1: Ouais.
0: Ouais, je voulais savoir si c'est un vrai travail. Il y a quoi? Il y a des acédiques pour les putes, il y a une retraite pour les putes,
22: les,
0: tout ça, tu cotises quand t'es pute?
22: Les prostituées payent une retraite, tout à fait.
0: C'est... À quoi? Où c'est que tu cotises? À la banque du foot?
22: En fait, non, tu as une assurance personnelle.
20: Est-ce qu'on touche chez sodomisation sociale?
1: Oh, oui!
22: C'est remboursé à 80%.
20: Est-ce que t'as un compte épargne à la banque du sperme?
1: Bah, celui qui s'amuse.
22: Je vais faire des dépôts et des retraits, assez souvent.
1: Alors, petit Suisse pour toi.
20: Ouais, ben moi j'en profite parce que en tant que client, quoi. Mais bon, si elles veulent faire ça, quoi, qu'elles continuent.
1: Donc c'est tout ce que t'as à dire.
20: Ouais.
1: Ok. Fleur de lotus.
20: Bah écoute, moi je me prostituerai avec grand plaisir, mais je trouve ça un peu dégradant. Mais ça ne m'empêche pas du tout d'aller aux putes sans problème, sans a priori aucun.
22: On chez en profite. Les putes. Aux putes.
20: Chez les putes.
1: Ouais, on va chez les putes au cul.
20: Au cul, ok, d'accord. Okay. Et chez le coiffeur, on fait quoi?
1: Voilà, ok. Alors moi, je peux vous dire une chose, que celui qui veut faire son boulot comme ça, ben, tant pis. Hein.
20: Tu le ferais, toi?
1: Non, Gérard. Personnellement, non. Fildar, si ça te dérange pas, tu...
5: Non, mais il est parti chercher un truc, c'est pas grave. Par contre, moi, j'ai un petit sondage qui est bien, par contre, là. À la question... Non, rigolez pas. À la question, êtes-vous déjà allé voir une prostituée? 25% des gens... Ils sont allés avec leurs femmes, 35% ils sont allés avec leurs enfants, et 40% ont demandé, mais aller un prostituée, qui?
0: Ah non.
1: N'importe quoi.
0: N'importe quoi, Manu.
20: Ouais, de chat.
1: Oh, ça y est, là, vous calmez un petit peu, là?
0: Ouais,
1: bah oui. L'Ascar est en mire, toi, d'accord?
5: Non, c'est à moi qui parlais, vas-y, Gérard.
1: Alors, cinquième question, pourquoi que les jeunes se mettent à la prostitution? On va demander à Fleur de Lotus.
0: Pourquoi que
1: les jeunes se mettent à la prostitution?
20: Bah écoute, la prostitution c'est le chemin le plus facile pour gagner de l'argent. Quand tu vois que, je sais pas, il y a des jeunes qui veulent être cadre, c'est bac plus 2. Alors que pute, tu te mets sur le trottoir, t'écartes les cuisses et c'est parti.
1: Alors, je vais te dire une chose que...
20: Bite plus 2.
0: Ouais, bite dans le cul, ouais.
20: Voilà.
1: Bon.
0: Ouais, plutôt bite puissance 16.
1: Mais... Petit Suisse.
5: Bien, comment je fais maintenant, moi? Il y a plus personne au standard.
1: Fildar, ils ont raccroché. C'est bien, toi.
8: Gérard, sur IRC, il y a un réa qui te demande s'il y a des réductions pour les prostituées après 19h comme France Télécom.
1: Non. Je vois pas de réduction.
0: Après 22h.
1: Alors, petit Suisse.
20: Moi, je connais une pute, c'est un franc la minute.
6: Je viens de couper, petit Suisse.
1: Tu prends quelqu'un d'autre et c'est tout. Alors, on va demander à Twingo.
22: Oui.
5: Bah, pas de marque, Gérard, faut arrêter là.
1: Bah, elle a qu'à prendre un autre nom qu'une marque de voiture, c'est tout.
0: Appelle-toi Kyo, ça fera plus.
22: Kito. Je sais plus ce que je voulais dire. Oui, moi j'ai choisi d'être prostituée parce que j'avais envie de travailler dans la rue. Donc c'était ça ou pervenche. Donc mettre des PV, c'est pas trop mon truc. Donc j'ai choisi prostituée.
0: Et tu préfères te faire mettre des cartouches?
20: T'aurais pu être pervenche.
22: Oui, j'ai eu de la chance. Ouais. Ouais. Et tu sais, il y en a, elles sont trop moches pour faire pute, donc elles font. Elles font
1: pervenche,
22: je crois.
1: Bernuda?
23: Moi, j'ai commencé à faire ça à l'âge de 18 ans. J'en ai 21. Et je m'aperçois, en fait, avec les années qui passent, que plus j'en ai eu et plus j'en demande.
1: Ça. Oh, ça suffit derrière, s'il vous plaît, parce que là, ça commence à bien perdre. Alors maintenant, vous allez vous calmer, vous allez éviter de dire des cochonneries comme ça. Ok?
0: Donc, ok, en fait, on insulte pas les salopes.
23: J'ai juste à rajouter quelque chose.
20: Tu vas aller sur les putes, tu veux qu'on parle de poésie?
1: Si ça te plaît pas, toi, tu peux raccrocher ton téléphone, ça nous prend des vacances.
20: Je voudrais te faire un bisou, ma pute, sur le cul.
1: Alors, Barracuda, tu dégages.
0: Ouais,
2: c'était
0: pas
2: Barracuda. Sinon, à la place de Petit Suisse, on accueille Pupute.
24: Bonsoir, Gérard.
22: Salut.
24: Allô.
1: Salut.
24: Salut, ça va?
1: Qu'est-ce que ça peut te foutre, t'es médecin?
24: Oh là là, quelle vulgarité!
1: Alors, on va demander, toi, pourquoi que les jeunes se mettent à la prostitution?
24: Bah, qu'est-ce que j'en sais, moi. En tout cas, moi, j'ai fait la pute, hein, bon, parce que j'avais pas d'autre moyen de gagner de l'argent. Puis j'adore les gros sexes.
1: Ok.
23: Ah, t'es comme moi.
1: Quel Katos?
4: Ouais. Donc. Excuse-moi. Non, je pense que les jeunes qui se mettent à la prostitution, c'est pas vrai. Il y a beaucoup plus de vieilles mamies toutes pas belles qui prennent un fric fou et je comprends pas pourquoi d'ailleurs.
21: C'est faux.
4: Mais si, c'est vrai.
1: Non. Bon, puis là, tu t'écrases pour l'instant. Non, attends, je donnerai mes réactions moi-même.
4: Moi, je connais Ginette qui est avenue Bip et elle, voilà quoi.
1: Eh ben, un coup là pour finir.
4: Ok.
1: Bon, Manu, ça suffit.
21: J'aime bien ce zik.
1: Ouais, mais moi, j'en ai ras-le-bol. Vous avez des idées de gâcher les débats ou quoi,
8: Gérard,
1: là, ce soir?
8: Gérard, j'ai un sondage qu'on m'a rapporté sur Internet par Kevin Klein. Alors, quel moyen de paiement utilisez-vous?
1: Ouais, mais...
6: Non mais tu gueules, tu dis, bah tu gueules.
1: Lui il fait ça, il pousse sa merde avec à cause de Barracuda. L'autre qui fait la moitié du boulot.
4: Salut
1: Gérard. Pour l'instant il y a Crigo.
8: Eh ouais, avec moi.
4: C'est abominable.
1: Oh, vous fermez vos gueules maintenant.
8: Donc j'ai un sondage vite fait. Quels sont les moyens de paiement que vous utilisez lorsque vous allez voir une prostituée? 55% utilisent la carte bleue, 12% la carte jeune et 15% la carte routière.
1: Non bah ça normalement les cartes jeunes et cartes routières ça passe pas.
4: Si, ça passe. Moi, j'utilise même une carte téléphonique.
1: Oh y en a, hey, vous avez commencé par vous calmer maintenant.
4: Ouais,
1: maintenant ça bat un coup là de réagir.
7: Ok, bah alors moi je voulais dire déjà que les putes moi je paye en liquide, déjà c'est clair. Deuxièmement, je suis tout à fait d'accord, il y a beaucoup de vieilles qui se prostituent et je sais pas si tu t'es déjà fait sucer.
1: Attends, excuse-moi, une seconde Barracuda.
8: Non Barracuda.
1: Oui. Bon Manu, ouais, c'est la dernière fois que tu me mets ça.
7: Animal.
1: Bon Barracuda, tu dégages.
8: Manu,
1: Barracuda terminé pour lui, okay. Ça y répondra.
8: T'es futé.
1: Allez hop. Et Manu t'arrêtes, c'est le top.
21: Looping aussi, non?
4: Ouais, appelle-toi looping.
24: Manu cherche un cigare.
1: Je sens que tout à l'heure je vais rester avec Twingo et Bernuda. Pas les autres, vous allez dégager.
24: Et tu là, MacGyver. Et pute, tu vas pas laisser tomber?
1: Bon, je préviens.
21: Le débat c'est sur les prostituées. Alors, j'aimerais bien qu'on suive un peu le débat et qu'on arrête de délirer.
1: Ouais, ben toi le premier, tu fais ton boulot correctement.
21: Attends, je te défends, merde.
1: Ouais, non, mais tu vas me chercher une autre personne qui a Barracuda vite fait. Tu te démerdes, il y a des lignes qui sonnent.
6: J'arrête pas.
1: Alors donc, qu'est-ce qui a pas répondu? Tout le monde a répondu?
24: Non, j'ai pas répondu, moi, Gérard.
1: Qui?
24: Pupute.
1: Non, t'as déjà répondu. Je t'ai passé là, en premier.
23: Première.
1: Ouais. Alors donc, je peux vous dire une chose, qu'il y a beaucoup de jeunes qui se mettent à la prostitution maintenant, on ne sait pas pourquoi. Ça, faudrait voir, parce que c'est quand même inadmissible d'avoir des jeunes qui s'y mettent aussi maintenant.
21: T'as pas fait de recherche, Gérard, sur ce sujet? Tu sais pas pourquoi, toi? T'as bien une petite idée, ça vient d'où?
1: Bah, s'ils ont envie de se prostituer, c'est leur problème, c'est pas le mien, hein, personnellement. Hein. Moi, ouais. Là-dessus... j'irai pas me foutre à la prostitution comme ça. Hein.
21: C'est-à-dire?
1: Voilà, c'est
21: habillé
1: tout.
21: Comme ça.
1: Toi, tu cherches les gens et tu fais vite fait, toi. Alors, les stars d'aujourd'hui se prostituent-elles? On va demander à Kekatos.
23: Les quoi?
4: Tu peux répéter parce que j'ai mal compris.
1: Les stars d'aujourd'hui se prostituent-elles?
4: Mais n'importe quoi, les stars, elles se prostituent pas.
1: Alors, tu peux parce préciser?
4: Elles ont un max de pognon et voilà. Donc, elles ont pas besoin d'argent.
1: Ben, ok.
4: Mais Rigor, elles peuvent le faire gratuitement.
1: Moi, ouais, mais ça m'étonnerait.
4: Moi, je sais que la dernière fois, je me suis tapé Pamela Anderson. Bon, le seul truc qui m'a repoussé, c'est ses pieds. Mais sinon, elle m'a pas demandé d'argent.
21: Enfin, j'ai pas alerte à Malibu, comme zik.
1: Non, non, mais Manu, t'arrêtes un peu tes conneries, s'il te plaît. Ok.
4: Ouais, la prochaine fois, je m'appelle Mitch.
1: Ouais, ben, la prochaine fois, tu vas t'appeler Ferme ta gueule, maintenant.
4: Pas de problème.
1: Ok, Bernuda.
23: Ok, quelle chaîne? Ouais, ben, moi, j'ai déjà eu des clients, effectivement, des stars. Il y a eu des politiciens également, c'était Jean-Marie Le Pen.
1: Bernuda.
24: Oui. Pas de marque.
1: Tu vas te calmer avec des conneries comme ça, d'accord? Parce que sinon tu vas dégager.
24: Pas d'insulte.
23: Je dis plus de nom alors, mais enfin je voulais quand même que tu saches que le monde des stars c'est quand même un monde très très vicieux. Et que en fait, vous seriez bien surpris des genres de personnalités qui viennent vous voir et surtout ce qui vous demande, quoi.
9: C'est exact.
23: Mmh. Ah ouais. Moi, je me suis déjà pris, entre autres, donc des cotons-tiges, mais j'ai pas eu que ça, quoi. Je veux dire, c'est quand même affolant.
4: Des gens de la radio ou pas? Des gens de la radio?
9: On peut pas donner de nom. Moi,
23: je peux pas.
4: Pas de marque. Moi, je suis sûr que tu t'es déjà tapé sur la radio.
1: Kakatos, tu t'écrases.
3: Excuse-moi, Gérard. Tu dis par exemple le prénom et le nom, genre Sam, Z, tout comme ça, quoi.
1: Alors, Kakatos, terminé pour toi, au revoir.
3: Allez, hop.
2: C'est pas Kakatos, je l'avais viré, je vais gérer. Sinon, à la place de Barracuda, on accueille Giclette. Bonsoir.
1: Non, là, je vais te dire une chose, que si c'est les mêmes...
2: Mais non!
1: Gare à toi.
2: Fait, j'ai pris 25 lignes, là, au moins.
1: Ouais.
2: Je l'ai dit non.
1: Okay.
2: 25 lignes.
1: Alors, on va demander à Pleur de Lotus. Non, Twingo, t'as pas répondu.
22: Non, j'ai pas répondu. Je suis d'accord avec ce que disait Mirmida. Arrête, ça m'excite. Je suis d'accord avec ce que disait. Les stars sont des putes dans le sens où, j'aime pas peut venir nous voir, quoi.
1: Mm-hmm.
22: Mais c'est des gens qui payent et qui payent bien.
1: D'accord.
22: Je peux te donner quelques exemples, sans trop te donner de noms, mais j'ai dû fouetter un petit comique sans cheveux. Tu vois, qui a une drôle de tête, je l'ai fouetté pendant 3 heures, quoi.
1: D'accord. Ok. Fleur de Lotus.
3: Il me semble que certaines stars de la télé, se prostituent. Certaines stars, de la télé, des animatrices.
22: Et de la radio?
3: Qui couchent avec des producteurs.
1: Mm-hmm.
3: Et ça, je dirais pas de nom, mais je le sais. Mm. Et personne ne me le fera avouer.
1: Ok.
3: C'est qui?
22: À l'insu de ton plein gré.
1: Pute.
3: Ah, je te le dirai
1: pute.
24: Excuse-moi, j'étais en train de sucer. Oui, donc moi je pense qu'il y a des stars qui doivent se prostituer. Oui, c'est possible. Hein, pour se faire encore plus d'argent.
1: Mm-hmm. Et c'est tout ce que tu peux préciser, toi.
24: Bah attends, je suis en train de pomper, j'ai pas que ça à faire non plus.
1: Bon alors, dans ce cas-là, t'as pas que ça à faire, bah continue à pomper, au revoir. Allez
9: hop.
1: Et Giclette.
9: Ouais, déjà bonsoir Gérard.
1: Bonsoir.
9: Si Giclette, je t'en mets une. Et je vais te dire que déjà les stars, ils vont pas voir des putes, ils vont voir des gold girls, comme on dit. Et je pense que des gold girls, t'en connais.
1: Tu peux préciser? Bah, le compte t'as pensé?
9: On va pas donner de nom, Gérard.
1: Non, mais tu peux préciser?
9: On a connu. Je donne des noms.
2: Non, mais on va pas parler des stars de cinéma. Hein.
9: Voilà, on va non, pas non, quand non. même, c'est leur vie privée, on pas va non. pas être pas parasite, quoi.
1: Moi, je peux vous dire une chose que, à ma connaissance, personnellement, j'ai jamais vu de stars qui se mettaient à la prostitution.
2: Ah bon?
1: Donc, non, j'ai jamais vu ça encore. Hein. Ça m'étonnerait qu'il y en aille qui le fasse. Hein.
2: Non, mais Gérard, imagine, elle fait plus de films bien et tout, elle a plus de reconnaissance, elle est plus célèbre. Elle peut tomber dans la prostitution.
1: Ça on sait pas. Rigaud, oui.
11: Oui, donc, sur IRC, on me demande, à propos des stars, est-ce que les stars du X, on peut les considérer comme des prostituées?
1: Ben, t'en as certaines qui le font tout en faisant des films X. Hein. Donc, je pense que si ils choisissent de faire ce boulot-là, c'est que c'est vraiment eux qu'on choisit, c'est pas
11: la,
1: nous.
11: La prostitution ou les films X?
1: Les deux, hein. S'ils se mettent dans le X, ils font de la prostitution quand même.
11: Donc c'est la même chose.
1: Voilà. Donc justement, la sixième, ben ça y est, on vient de la faire. Septième.
3: Avant, je voudrais m'adresser aux gens du standard. Est-ce que c'est possible d'avoir une invitée mystère qui aurait fait pute?
9: Ah ouais.
24: Ça serait sympa, ça.
1: Alors, je préviens. Qui s'amuse à demander ça?
9: Fleur de Lotus.
1: Alors, Fleur de Lotus, tu dégages.
9: Hop.
1: Voilà. Comme je ça, dégage, ça va plus vite.
9: Allez, hop.
1: Alors, septième question. Y a-t-il plus de femmes que d'hommes qui se prostituent? On va demander à Bernula.
23: Honnêtement, j'en sais rien parce que dans le quartier où je bosse, il n'y a que des nanas. Mais je suis persuadée qu'il y a autant de mecs que de nanas qui se prostituent, quoi.
1: Mmh. Non, mais je te demande, est-ce qu'il y en a plus ou moins?
23: Ben, je viens de te répondre, faut te déboucher les oreilles, j'ai dit qu'il y en avait autant.
1: D'accord. Twingo?
22: Il y en a un peu moins quand il y a un peu moins de mecs, enfin de moi dans mon secteur. Mais il arrive qu'on fasse des trucs ensemble pour un client, quoi.
1: Mmh. Okay. Celui qui s'amuse à faire du bordel avec son téléphone est prié d'arrêter tout de suite.
2: Ah, inadmissible.
23: Avec ta bouche.
3: C'est abominable.
1: Alors, qui c'est qui nous reste?
9: Kakatos. Giclette.
1: Non, je crois que Kakatos, je t'avais dit de dégager.
2: Non, c'était pas lui, Gérard.
9: C'est pas moi.
1: Alors, si tu veux répondre.
3: Ouais, je pense qu'il y a beaucoup plus de filles qui se prostituent.
1: Ouais, mais s'il y a plus de femmes que d'hommes.
3: Il y a plus de femmes que d'hommes qui se prostituent.
1: Et celle qui se marre comme un bouc, là, elle va se calmer.
23: Enlève tes cotons-tiges des oreilles.
9: Oh là.
1: Oh, Bernuda, tu vas te calmer parce que tout à l'heure, tu vas dégager.
23: Ouais, c'est pas moi.
9: Allez, si.
3: Gérard, je peux répondre.
1: Ouais.
3: C'est Macron à la moutarde.
1: Tu sors d'où, toi?
3: J'ai remplacé Pupute temporairement.
1: Non, non, pupute.
2: Non, pupute, on l'avait viré, j'ai oublié de te le dire, excuse-moi, c'est Macron là.
1: Ouais, non, mais attends, Fildard, t'es prié de faire ton boulot correctement, mais parce que c'est la dernière semaine que tu fais les débats.
12: Jean-Luc.
2: J'étais dans les 24 lignes là, je pouvais pas tout faire.
1: Gérard. Ouais, ça y est, ça scanne derrière vous, je vire tout
11: Gérard,
1: le monde.
11: Gérard, pour revenir au débat, voilà, comme allait dire Manu, voilà. Il y a Rocco sur IRC qui te demande si le téléphone rose est considéré

0: T'es à moitié bouché.
1: T'es aveugle. Hein.
0: Ouais, ça se voit que dimanche, tu vas te fiancer parce que dis donc, t'es en train de foutre ta merde aujourd'hui. Ouais. La semaine dernière, tu faisais du bon boulot, cette semaine, tu merdes. T'es comme fil d'art. Bon, hey, vous fermez, maintenant, vous allez fermer vos gueules.
2: Gérard.
0: Bon, je sens qu'on va virer tout le monde.
2: Macron à la moutarde, je peux répondre.
0: Vas-y.
2: Ouais, moi, je pense qu'il y a autant de putes au féminin qu'au masculin, mais des masculins, il en faut. Il en faut.
0: Mm-hmm. Mais c'est tout?
2: Bah ouais.
0: C'est bon, il fait. Giclette.
3: Je pense qu'il y a quand même vachement plus de femmes que d'hommes qui se prostituent. T'as qu'à voir les deux grosses salopes qu'on a là au téléphone. Ça explique pas mal de choses quand même.
4: Moi, j'aime la bite. Fermez pas là, je suis désolée, je ne peux pas laisser passer ça, Gérard.
3: Ah, vous êtes quand même des grosses chiennes, les filles.
4: Non, ah ouais. je ne suis pas une grosse chienne.
3: Ah,
4: je
3: tu vois
4: mon cas.
3: Ah, mais faut en être fier, hein.
4: Ouais.
0: Non, ça y est, vous avez fini de...
4: Non, on n'a pas encore terminé.
3: Attends, on est en business,
4: d'être prostituée de profession, mais je ne suis pas une chienne. Ah, moi, je suis une chienne.
0: Vous savez ce que vous allez faire? Vous allez régler votre merde hors antenne.
4: Non, ça y est, c'est fini.
0: On va s'écouter Roger le pipeau avec du soupe parce que c'est dur de péter et on se retrouve après en espérant que vous êtes calmé et on récupère Keketos en espérant que ça s'est calmé ce coup-là.
5: Pas de problème, moi je suis très calme et je te kiffe, Gérard.
0: Ouais, tiens, moi je te dis merde.
5: Ça veut dire que je t'aime bien?
0: Ouais, bah moi aussi, mais moi...
5: ça va alors.
0: Ok, Bermuda.
1: Non, Bermuda est parti, on accueille Laura Ingalls.
0: Qui?
1: Laura Ingalls.
4: Oui, alors... bonsoir Gérard.
0: Bon, Manu, s'il te plaît.
1: Laura Ingalls.
0: Non, mais tu m'arrêtes cette merde-là parce que ça m'énerve.
5: Est-ce que t'as la musique de MacGyver?
0: Non. Ah, je vous préviens, vous allez vous calmer maintenant.
1: Donc on a toujours Twingo.
4: Oui,
0: on récupère Twingo qui voilà. Est là.
1: Macro, il est parti, Macro, on a Susson. Il est encore puceau, donc il voudra en parler et savoir à suivre pour le débat. Bonsoir, puceau.
6: Ouais, salut.
1: Enfin, ah, Susson, excuse-moi.
0: Susson, ouais.
1: Il est puceau.
0: Et Giclette.
1: Giclette est toujours là. Et à la place de Fleur de Lotus qui est partie aussi, on a Pulsor.
0: Ouais, ok. Ouais, c'est pas mal. Ok, donc, on va reprendre le... Oui, Rigo.
7: Oui, tout de suite. Prenne. Alors, pour reprendre le thème du débat, il y a Access sur IRC qui te demande comment on désigne une pute au masculin. On dit un pute ou on dit quoi?
0: Non, on dit une pute simplement, il y a pas de...
7: Ouais, mais quand tu t'en prends à fil d'art, tu lui dis que c'est une pute, c'est...
6: Un rappeur, on dit.
0: Non.
7: toi, je vais t'attraper un de ces quatre.
0: Celui qui s'amuse à dire ça va se calmer tout de suite, sinon il va retourner au standard et on va reprendre quelqu'un d'autre.
5: C'est un gigolo, Gérard.
0: Ok. Alors je préviens que celui qui redit des conneries, dégage maintenant, je vais pas m'emmerder longtemps. Hein.
5: Okay. Ouais,
6: vas-y, Rocky.
0: Alors, que pensez-vous de l'amour par téléphone? Donc on revient à la question qui avait été posée sur l'IRC, donc voilà. Alors, Pulsor.
6: L'amour au téléphone, je suis pas très friand de ça en fait.
0: Moi, non mais que pensez-vous de l'amour par téléphone?
6: Oui, c'est ce que je dis, l'amour par téléphone, moi j'aime pas trop. Moi j'aime bien le contact moite d'une peau sur une peau. Et les étreintes ravageuses.
4: T'es chaud toi?
6: Ouais, je sais.
0: Ouais, ok.
6: J'ai pas fini. Hein.
0: Ouais, vas-y.
6: Et sinon, on m'a coupé le téléphone.
0: Non, mais attends, je vois pas du tout le rapport avec.
6: Je peux plus le faire par téléphone, donc je suis obligé de le faire en chair et en os.
0: D'accord. Keketos?
5: Ouais, moi je trouve ça naze l'amour par téléphone. Comme disait le mec avant là.
0: Tu le sors.
5: Faut du contact.
0: Ouais, non mais.
4: T'es chaud, toi aussi?
0: Non, mais ça suffit, toi, Laura. Hein.
5: Attends, Laura, elle est
0: cool. Ou Twingo, vous allez vous calmer, là.
1: Cigarette?
0: Alors, non, mais ça y est, là.
6: Moi, j'en ai plus, moi.
5: Moi, il m'en reste 10.
0: Bon, Keketos.
5: Ouais, donc, je te disais, moi, il faut du contact, sinon, c'est pas bon.
0: Mm-hmm.
5: Je pense que t'es d'accord avec moi, Gérard.
0: Oh bah moi personnellement, j'irais pas m'amuser à faire ça sur par téléphone. Hein. Nuance, Laura.
4: Ouais, écoute, Gérard, moi je suis encore vierge. Et je veux perdre ma virginité avec l'homme de ma vie. Donc pour moi, faire l'amour par téléphone, c'est quelque chose de vachement important parce que ça me permet de m'extérioriser.
0: Manu, tu m'éteins ça, s'il te plaît.
1: Juste en fond.
0: Tu m'éteins ça, s'il te plaît.
1: Manu, sérieusement, c'est chiant, on peut pas bosser.
0: Manu, tu m'éteins ça.
1: Manu.
6: La petite foufoune dans la prairie.
1: Manu
5: pour ta virginité, si tu veux, je peux te rendre ce service.
6: Ouais, pas de problème. On t'attrapera pas quatre.
5: Moi, je voulais lui dire pour l'amour du télé...
0: Non, mais pour l'instant, vous allez...

0: Père, quand Manu arrêtera ses conneries avant que je me lève.
1: Hein? Ouais.
0: Oui, tu m'arrêtes ça, s'il te plaît.
1: Ok.
0: D'accord. Alors, Laura.
2: Ouais, donc je te disais, en fait, moi, je suis encore vierge. Et je voudrais perdre ma virginité avec l'homme de ma vie.
3: Je suis là.
0: Oh, derrière, on se calme, s'il vous plaît, merci.
2: Je suis fière d'être encore vierge, j'ai 19 ans. Et en fait, j'aime bien faire l'amour par téléphone parce que vu que je ne l'ai jamais fait.
3: Toi, t'es chum, toi.
2: Ça me permet en fait de voir un petit peu ce que ça fait. Puis donc j'aime bien. Je préfère parce que je t'ai dit, je l'ai encore jamais fait et j'attends vraiment le bon moment. Donc pour moi, par téléphone, pour l'instant, c'est ce qui me convient le mieux, quoi.
0: Ok. Question. Attends, 5 minutes. 5 minutes. Oh, s'il te plaît.
4: Il y a Rocco qui te demande est-ce qu'il peut faire l'amour par téléphone même s'il a un téléphone bleu au lieu qu'il soit rose.
0: De toute manière, la couleur a rien à voir. Hein.
4: Alors pourquoi rose?
0: Bah, parce que c'est un truc, il y a des téléphones roses, c'est des trucs, c'est des magazines qui peuvent trouver un peu partout.
4: Non, un téléphone, c'est pas un magazine.
0: Ouais, mais dans les magazines, t'as des numéros de téléphone et tu peux faire ça par téléphone. Alors,
5: pourquoi, Gérard, on appelle ça des téléphones roses?
0: Eh ben, tu demanderas à ceux qui s'amusent à en faire.
5: C'est pas les téléphones rouges ou verts?
0: Non, il y en a pas. Twingo.
5: Ou à touche.
6: Oui.
0: Laura, tu voulais peut-être ajouter quelque chose avant?
2: Non, c'est pas grave. Non,
0: ok. Manu, c'est la dernière fois que tu me mets ça. Tu mets à ça, s'il te plaît, tout de suite.
6: Oh là là.
0: Twingo.
6: Oui. Moi, ça m'est arrivé de me prendre des téléphones dans des délires sadomaso.
0: Mm-hmm.
6: Mais c'est pas ce qu'il y a de plus agréable, en fait.
0: Mm-hmm.
6: C'est vrai que la chaleur moite, c'est mieux que la froideur du plastique.
0: D'accord. Giclette.
7: Ouais ben, même par téléphone, là je suis en plein dedans, et je vais t'en mettre plein à la tronche.
0: Bon alors giclette, tu dégages, comme ça t'es tranquille. Terminé pour Manu.
7: Attends, c'est terminé pour toi.
0: Susson.
3: Ouais, donc moi vu que je suis puceau et que j'ai pas eu le cran d'aller aux putes, je suis assez friand de ça, ouais.
0: D'accord.
3: C'est assez cher, en plus je me suis fait couper la ligne par ma mère, quoi, 223 francs la minute, ça fait un peu cher.
6: C'est excessif, oui.
3: Voilà, quoi. Voilà.
0: Ok, je pense que aujourd'hui vous avez décidé de foutre votre merde, hein, Manu et Puldar, vous avez l'intention de foutre la merde combien de temps, là, jusqu'à la fin du débat?
5: Bah je sais pas, ouais, encore une demi-heure.
0: Une demi-heure, ça se voit que dimanche, tu as passé au pillon sec, parce que la semaine dernière, t'as fait un boulot correct, cette semaine tu me fous de la merde, parce que t'as Laura, tu t'amuses à me mettre des jingles pourris, t'as l'autre, qu'on lui demande quelque chose qui veut rien foutre.
5: Moi je le fais, hein.
0: Ouais, ben, t'as intérêt de te réveiller vite fait, toi, parce que ça va pas aller longtemps, toi. Alors, je peux vous dire que ça, ceux qui s'amusent à faire ça par téléphone, c'est vraiment qu'ils ont du fric à poutre en l'air.
4: À propos de téléphone, Gérard, sur IRC, on me demande si avec un portable, c'est possible.
0: Mais ça coûte aussi cher qu'une communication normale.
5: Non, c'est plus cher, en plus.
0: Ça dépend des...
4: Et c'est accessible.
0: Tu peux y avoir accès facilement, oui. Pourquoi pas.
4: Ok.
5: Non, mais ce qui est mieux, c'est d'avoir, quand c'est comme ça, quand tu veux faire du téléphone rose avec ton portable, c'est d'avoir un forfait.
0: Ouais, mais de toute manière, le forfait, tu te vides facilement avec
4: non,
0: ça.
4: Non, mais hein. Le forfait rose.
0: Ouais, le forfait rose. Non, mais ça, je sais pas si ça existe encore.
2: Gérard, c'est Laura Ingalls. Je peux juste rajouter quelque chose.
0: Ouais.
2: C'est que moi, en fait, on paye pas 2,23 francs la minute, c'est qu'on m'appelle directement chez moi sur ma ligne privée.
0: Mmh.
2: Donc, si ça intéresse quelqu'un.
0: Ouais, ben, tu verras ça après hors antenne avec Fildar.
6: Ça va pas rester plus seulement.
0: Non.
3: Il y a moyen d'aller plus tard 30 minutes?
0: Pour l'instant, on continue le débat et okay. Vous gérez ça après hors antenne.
3: Okay.
0: Alors, que pensez-vous des sex-shops dans toute la France? On va demander à Pulsor.
5: C'est quoi cette question sur c'est pas sur la prostitution, ça?
0: Non, les sex-shops, c'est pas sur la prostitution.
5: Bah non.
4: Bah non.
0: Non.
5: Les sex-shops, non, c'est pas la prostitution.
4: Bah non, ça n'a rien à voir.
5: Bah non, ça n'a rien à voir.
0: Bah attends,
5: n'importe quoi.
0: Ben, si ça te plaît pas, tu plies bagage, tu vas voir ta copine, ok?
3: Alors,
0: on va demander à Pulsor.
3: Ouais, les sex shops, je connais pas trop ce milieu.
0: Mmh.
3: Mais, bon, enfin, je peux pas, j'ai pas trop d'avis, en fait. Sur les Pulsors, sur les sex shops.
0: Mmh.
3: Mais j'aime bien le rap.
0: D'accord. Laura?
2: Écoute, donc moi, comme je disais, je suis vierge, mais enfin, ça m'est déjà arrivé d'aller dans ce genre d'endroit, mais enfin, je me déguise un petit peu pour pas qu'on me reconnaisse, parce que je suis vraiment très pudique.
3: Tu te rases.
2: Et donc, en fait, je prends certains objets, c'est vrai. Et je les donne à ma mère et je regarde un peu ce que mes parents font.
0: Mmh. Ok. Tungo ?
6: Oui. Bah, moi, j'ai l'occasion, oui, souvent d'y aller. Soit pour m'alimenter en film ou en gadget divers, quoi.
0: Mmh.
6: Parce que mes clients sont demandeurs. J'enfonce souvent des godes aux clients. Enfin, tu vois, des choses comme ça, des menottes, des choses en cuir, des casquettes porno.
0: D'accord. Et un peu tout ça. Ok. Susson ? Susson !
8: Oui ?
0: Tu te réveilles, s'il te plaît, parce que là, vous commencez à dormir, ça m'énerve.
8: Ok, donc moi, j'étais routier avant, donc j'allais dans les sex shops pour me acheter des posters pour mettre dans mon camion. Mais sinon, j'y allais très rarement, quoi.
9: C'est non, mais c'est routier.
0: Hey, je vais te dire une chose que pour l'instant, t'es en train de dire...
5: N'importe quoi.
0: De dire des conneries, donc je pense que pour toi, ça va être terminé.
5: Non, mais ce qu'il dit, c'est vrai.
8: Non, c'est des pervers. Hein.
0: Donc, je peux te dire une chose que c'est faux. Là, t'es en train de massacrer le boulot routier.
8: Ouais, c'est vrai.
0: Donc, t'as intérêt de te calmer avant que je te vire.
8: C'est
0: ok. Alors, ceux qui sont pas contents, vous allez dégager, parce que je vais pas chercher midi à 14h maintenant. Ok.
5: Ok.
0: Alors, tout le monde a répondu. Donc, des sex shops, si ça existe, il y en a un peu partout en France, et c'est dommage que ça existe. T'en as plein sur Paris.
6: Pourquoi c'est dommage?
0: Non, parce que je trouve que c'est dégueulasse, parce que les gens... Ouais, mais attends, t'as les mecs qui sont là et que dès qu'ils te voient passer, ben ils insistent et pour que tu rentres.
6: Si
0: t'as
6: pas... Mais
5: ça, c'est pas de la prostitution. Gérard.
0: Non, mais ils insistent pour aller voir ce que la nana est en train de faire et les trois quarts du temps...
5: Non, c'est pas une prostituée, elle bosse.
10: Mais la nana... Tu l'es ta mère.
0: Ouais, va te faire sauter, toi, espèce de connard.
8: Ta mère, c'est des ours.
0: Putain. Tu vas fermer ta gueule, toi, quand je parle. Ou sinon tu gerbes, ok?
10: Eh, debout, Sandy, debout, espèce de feignasse, là. Viens avec nous.
0: Allez, hop, dégage-moi celui-là.
11: Toi, t'es tout mou, toi.
10: Ça va être en fait.
0: C'est que... Donc, alors, on va...
5: Allez, paumé, Gérard, c'est pas mal.
0: Non, parce qu'il y en a qui s'amusent à dire des conneries, je sens que le débat, il va être terminé vite fait.
4: Gérard, on est...
11: Toi, t'es tout mou depuis...
4: Ouais, on est...
11: Depuis minuit, il se passe rien.
4: On est... On est presque 1000 sur l'IRC,
0: là.
4: On en a perdu énormément, quoi.
5: Ouais. La catastrophe.
0: Bah ouais, mais tant pis, hein.
11: Je veux dire, je suis désolé, on peut plus faire de débat, ça sert à rien, c'est tout.
0: Eh bah, dans ce cas-là, on arrête, je pose même pas la dixième question, et puis c'est tout.
9: Et si, regarde, j'ai un petit sondage, peut-être, ça va t'aider.
5: Bah oui.
9: Donc, à la question, qu'aimez-vous chez une prostituée? 58% des gens aiment bien, 25% des gens aiment beaucoup, et 100% aiment le balcon avec les drapeaux Fun Radio, je comprends pas, non.
0: Toi, c'est la dernière fois que tu t'amuses à balancer des conneries comme ça, parce que sinon je vais t'éclater ta gueule à
5: bout. Mais c'est pas moi.
0: C'est toi qui balances des saloperies.
5: Mais non.
0: Alors, je te préviens, c'est la dernière fois. La semaine prochaine, tu vas dégager. Et je te le dis tout de suite. La semaine prochaine, je veux pas de toi.
8: Maître Olivier.
0: Alors, y a-t-il autant de prostituées et d'homo dans les autres pays que la France? On va demander à plus de sort pour terminer le débat.
8: Oui, bah, la France n'a pas le... Comment dirais-je?
6: Technopole.
8: Le truc, comment... Je trouve pas le mot.
5: Technopole.
9: Voilà, tu en avais une en Allemagne avec Titi récemment.
8: Technopole. La France n'a pas la technopole. Et les autres pays, pourquoi pas?
0: Manu, c'est la dernière fois que tu dis des conneries aussi pour moi.
8: Je sais quand même. C'est que le pote à GG. Et il va en camion, il l'amène en Allemagne. Alors, un peu de respect, quand même.
0: Alors, Laura.
2: Ouais, bah, tu sais, moi, au départ, je suis originaire des Philippines. Et en fait, on m'a demandé, enfin, je me suis fait rapatrier en France parce qu'au début, on voulait me mettre sur le trottoir. Donc, j'ai réussi à m'en sortir malgré tout.
0: La même manière, la question, c'est, y a-t-il autant de prostituées et d'homo dans les autres pays que la France?
5: Non, je pense pas.
2: Justement, je te parle des Philippines.
5: Mmh, je pense pas.
2: Aux Philippines.
0: Pildar, tu fermes ta gueule et c'est tout.
2: Ouais,
0: je t'écoute, Laura.
2: Faudrait que Pildar, il la ferme un peu, ça m'énerve.
0: Mmh. Non, mais on t'écoute, vas-y.
2: Ouais, donc je te dis, aux Philippines, alors là, ça cartonne, mais quelque chose de grave.
0: Mmh.
2: Parce que t'as tout, t'as même des gosses. Donc t'as des gosses, t'as des homos, t'as des vieilles, t'as des grosses,
0: oh là là.
2: T'as des chiens, t'as tout, quoi.
0: Mais ça, de toute manière, faut dire que dans ces pays-là, c'est, en fin de compte, c'est des personnes qui viennent les chercher, qui les pensent à se prostituer.
2: C'est des pays sous-développés là-bas, donc en fait, pour eux, il y a que le cul.
5: Mmh. Ouais, c'est parce que c'est des pays pauvres, en fait.
2: Voilà, c'est ça.
0: Une question IRC, rigolo, non?
4: Non, il y a juste Arnett qui demande à Fildar de le rappeler.
0: Non, c'est plus la peine, le débat, il va être terminé, alors c'est pas la peine, hein.
8: Ça, t'es mou.
0: Alors, Twingo.
6: Oui.
8: Tout mou.
6: Déjà, je vois pas le rapport avec les homos, excuse-moi, mais il n'y a aucun rapport avec les homos et les prostituées. Donc, tu pourrais reformuler ta question.
3: Ouais.
0: Alors, y a-t-il autant de prostituées et d'homos dans les autres pays que la France?
6: Oui, ben non, je te dis qu'il n'y a aucun rapport avec les homos, quoi. Ça me déplaît.
5: Ouais, on parle pas des homos, d'accord. On parle de la prostitution, là.
6: Voilà.
5: Tu peux être homo sans être prostituée. Hein.
6: Voilà.
0: Et donc, c'est ta réponse?
6: Non, ouais. Non, moi, je te dis que bah, c'est pareil, quoi. Il y en a partout, hein.
5: Et à ton avis, Gérard, dans quel pays il y a le plus de prostituées?
0: C'est dans les pays étrangers, comme on en a parlé avec Laura tout à l'heure. On l'a dit, c'est les adultes qui vont chercher les mômes pour les mettre à la prostitution. C'est
12: Connard,
0: pas eux.
12: Va ouais. Te faire péter l'anus, du con.
3: Ouais, ça c'est vrai aussi. Moi, dans la place.
0: Fildard, tu vas essayer de me choper tout de suite celui-là.
5: Bah oui, le problème, c'est que c'est une voix bizarre que j'ai jamais entendue dans les auditeurs que j'ai, là.
3: Il y en a beaucoup en Thaïlande, hein. C'est vrai.
5: Ouais, ça, c'est un pays où il y a plein de putes.
3: Ouais, moi, je sais pas, genre, parce que moi, j'ai jamais été voir les putes, donc je sais pas, mais je pense qu'il y a des pays où c'est interdit, et même des villes, quoi. Il y a des villes où la prostitution est interdite, quoi.
5: Ouais, c'est pas Gérard, l'auditeur, il te parle.
0: Ouais, je t'écoute, Susson.
3: Ouais, je disais qu'il y a des villes où la prostitution est interdite, même dans les pays, quoi. C'est qu'à voir au Groenland, il fait trois fois pour se trimballer le cul à l'air.
0: Non, mais attends, bah c'est là, je comprends, je vois pas. Oh, ceux qui parlent derrière, ça vous gêne pas si je parle?
6: Non.
0: Non. Celui qui s'amuse avec son téléphone, il arrête.
3: Groenland,
0: celui qui s'amuse avec son téléphone, arrête tout de suite.
3: Il y en a au Groenland, il y en a en Thaïlande, mais en Disneyland, tu verras jamais Blanche-Neige te tailler une pipe.
0: Bon, et puis le sort, ça suffit tes conneries maintenant? Ouais, puis le sort.
5: Non, mais là, c'est bon. Donc là, la prochaine question, c'est quoi? C'est la dernière?
0: Ouais, il n'y en a plus.
5: Ah, il n'y en a plus?
0: Non.
5: Ah, bah ça a été vite alors.
0: Bah,
5: bon, bah conclusion alors.
0: Alors, conclusion du débat, donc on va demander à Pulsor pour conclusion.
3: Franchement, j'ai trouvé ça vulgaire.
0: Là, de quoi?
3: Moi, je croyais que tu allais parler de la prostitution, mais d'une façon imagée, tout en métaphore.
0: Non, mais attends, mais moi, je m'amuse pas à la prostitution. Hein.
3: Vas-y, bépine par là, des hommes par là, des chats en papier de verre, des trucs comme ça. Moi, ça, franchement, ça me dégoûte. Moi, ça me donne même pas envie de faire l'amour.
0: Eh ben, ça tombe mieux pour toi, hein, si t'as pas envie.
3: J'ai envie d'avoir une descendance, si tu veux.
0: Ouais, okay.
3: Je pense que la prochaine fois que tu fais un débat comme ça, t'essayes d'exhorter tes troupes, déjà, d'une. T'essayes d'avoir de la pêche, parce que t'es quand même à la radio. Hein. Et ouais, voilà, c'est tout ce que j'avais à te dire. Et puis, je te souhaite une bonne soirée, Pécor.
0: Ok, ben toi-même, Pécor. Laura?
2: Ouais, ben en fait, moi, je suis hyper choquée de la façon dont t'as amené ce débat. Je suis franchement très, très déçue. Et honnêtement, arrête la radio, quoi.
0: Manu,
2: remets-toi à l'alcool.
0: Oui. Laura, moi je t'emmerde.
5: Je les virais.
0: Alors Twingo.
6: Oui.
0: Donc pour toi?
6: Ça s'est mieux passé que le premier. C'était plus agréable à le faire qu'à d'écouter le premier. Néanmoins, bon, on n'a pas traité vraiment le sujet comme d'habitude de toute façon. Et merci Manu d'avoir un peu animé. Parce que, franchement,
0: ça fait chier. De rien. Non, mais de toute manière, c'est pas que les questions, c'est moi qui les ai préparées.
6: Ce qu'il y a,
0: c'est que, quand on demande à quelqu'un de virer des gens et que monsieur en a rien à foutre aussi, donc c'est pour ça que...
6: Ne t'en prends pas toujours aux autres, je veux dire, le fond, c'est quand même toi, quoi. Eux, c'est la forme.
0: Ouais, non, mais attends, c'est comme Fildar qui pousse sa merde quand on lui demande quelque chose.
6: Oui, non, mais ça, c'est parce que t'es pas capable d'assumer, donc c'est Fildar qui prend, quoi. Faut bien qu'il y ait quelqu'un qui traîne.
0: Ouais, mais alors, quand tu demandes à Fildar de virer une personne et qu'il la reprend sous un autre nom, enfin, c'est pas mal.
5: Enfin bref, la suite des conclusions, Gérard.
0: Susson, pour finir.
3: Ouais, le débat, c'était à chier comme d'habitude. Hein. La prostitution dans l'armée, on en a rien à foutre. Et puis c'est quand tu veux pour te mettre un coup de tube.
0: Moi, je t'emmerde. Voilà.
5: Non, mais c'est trop vulgaire en plus.
4: Ouais, grave.
5: Il a fait sa conclusion, tu dis bon d'accord, j'accepte ta conclusion.
0: Non, mais il a pas besoin d'aller plus loin, de dire des conneries.
5: Il donne son avis.
0: C'est tout.
5: Il donne son avis.
0: C'est tout, voilà. Donc,
5: ta conclusion
0: sur l'IRC, il y avait...
4: Les seules conclusions, c'est que c'était pourri, que ça avait ni queue ni tête comme toi, quoi.
0: Eh ben, c'est pas mal. Moi, conclusion, c'est comme la semaine dernière. À chaque fois que vous me pourrez aller débat, il y en a qu'un qui bosse super bien aujourd'hui, qui a bien fait son boulot aujourd'hui. Les deux autres, je peux dire que c'était de la merde.
5: Et lequel c'est moi,
4: quoi.
5: C'est moi, t'es fou.
4: C'est Rigo. Même toi, t'as pas fait ton boulot comme il faut.
0: Ouais, quoi. Mais toi, t'as quand même...
5: Non, mais Gérard, t'as écouté ce qu'il vient de te dire, Rigo? Non, mais c'est pas les débats de Rigo.
0: Non, mais même, il y a Crigo qui a mené à peu près à bien les questions sur Internet, on a pu y répondre. C'est sûr que ce soir, ça a été un peu la merde. Ça, ben, tant pis, hein, c'est vous qui avez voulu qu'on fasse des débats comme ça. Ben, moi, si vous voulez plus de débats, ben, vous le dites, hein. C'est tout, on va les arrêter, puis on prend, vous ferez de la libre antenne le jeudi. C'est tout.
5: Non, mais il faudrait que tu réfléchisses ou que tu travailles un peu mieux tes débats, quoi.
0: Non, mais attends, les questions que je vous ai posées, vous m'avez dit que c'était bon, donc maintenant.
5: Non, moi, j'ai pas
0: dit que c'était bon. Les gens, quand je t'ai demandé quelque chose, tu les as repris sous d'autres noms.
5: Non, je les ai virés.
0: Moi, tu as mon cul, oui.
5: Non.
0: Bon, tiens, attends, les trois quarts, c'était les mêmes.
5: Non.
0: Hein? Non, à peine.
5: Ah non?
0: Non, tiens, je vais réécouter les cassettes, tu verras que c'était les mêmes. Hein? Enfin, bref. Bah ouais. Voilà, donc vous allez retrouver Rousseau pour la nuit sans pub. Et on s'écoute.
5: J'ai les jambes écartées et j'attends ton tube.
0: Voilà. Et vous allez retrouver Rousseau pour la nuit sans pub.

0: soir à tous, c'est Adrénaline, il est 21h et ce soir c'est soirée, enfin toute la nuit, spéciale GG.
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0: Bonsoir à tous, il est 21h sur Adrénaline. J'espère que vous allez bien. L'adresse du site internet, c'est le www.adré.fr. Alors avant de commencer cette soirée, cette nuit spéciale GG, parce qu'on compte bien rester jusqu'à 6h du mat, hein, facilement. Je vois tes yeux grossir.
4: Oui, on va essayer de rester jusqu'à 6h du mat. Hein.
0: Donc, on va faire un petit tour de table. Vas-y, présente-toi, Célas.
4: Alors, bonjour.
0: Comment vas-tu?
4: Moi, je vais bien. Donc, pour ceux qui m'auraient reconnu, ben, moi, c'est Célas. J'animais le samedi soir, du moins, aux côtés de Julien. Et je suis venu ce soir pour l'hommage à Gérard.
0: Eh oui, parce que c'est très important, si vous avez suivi l'actualité des radios cette semaine, vous avez peut-être su que Gérard de Suresnes, qui animait de 97 à 2002 sur Fun Radio, était décédé. Alors oui. Ça, sur le coup, je vais vous dire, hein, quand j'ai appris ça, ça n'a pas été la grande joie. Parce qu'en fait, je vais vous expliquer, Gérard, pour beaucoup de la communauté, surtout WebGG, c'était un gars qui était toujours là, quoi. Il y avait toujours les débats, quand ça allait pas, et ben un petit débat et ça allait mieux. Enfin, c'est mon cas. Hein.
4: Oui, c'était un peu comme Mars, quoi.
0: Mars et ça repart.
4: Oui, voilà.
0: Bon, et ben en ce qui concerne les moyens de nous contacter en direct, c'est très simple, on va pas faire long. Pour le téléphone, c'est le 0870 360 360. Alors ça vous coûte le prix d'un appel local partout en France. Pour les SMS aussi, vous décrochez votre portable, vous faites adré et votre message au 61 071. Bah ouais, fallait bien que je le sorte. Hein.
4: Oui.
0: Le coup du portable.
4: Exactement.
0: Donc vous faites le 61 071. Ça vous coûte 35 centimes plus le prix d'un SMS. Et puis sinon, il y a quoi? Il y a le mail.
4: Et le M-Panel même.
0: Il y a le M-Panel, www.adré.fr, rubrique M-Panel. Ou sinon par mail, julien@t-one.fr. Voilà, donc sur le mail, vous me lâchez un peu tout ce qui vous passe par la tête, vos petits messages. Je sais pas, vos poèmes, parce que j'ai reçu beaucoup de poèmes. Hein. Quand j'ai préparé cette émission, j'ai reçu des tas de poèmes.
4: Oui, et moi, émeut les poèmes d'ailleurs. C'était des poèmes repris de Gérard, en fait, des poèmes qu'il avait fait. Et c'était des versions différentes au suite.
0: Ah, ils sont super bien. On va les lire dans quelques minutes. Hein. Vous pouvez toujours les envoyer durant la soirée, julien@t-one.fr. Et puis on va commencer par les lire. Hein.
4: Bah oui.
0: Allons-y, c'est parti.
4: Allez.
0: Alors, un mail de Amaury qui m'est arrivé hier. Alors tout d'abord, merci pour cette soirée que tu nous prépares. Je crois que tu vas faire un bon pic d'audience. Alors pour moi, le décès de Gérard, c'est toute une partie de mon enfance qui s'en va. C'est vrai, c'est con, mais Gérard était un animateur hors du commun, si affectueux, mais il est vrai, quelquefois trop naïf. C'est vrai quand même, hein, il s'est bien fait prendre pour un con.
4: Ouais, c'est net.
0: Alors on en parlera dans la soirée. Si vous voulez intervenir, c'est très simple, 0870 360 360. Donc je lis la suite du mail. Aussi, je lui ai écrit un petit poème dans le style gérardien. Alors celui-là, vous allez le reconnaître de suite. Gérard, j'aimerais te dire I love you sur un peuplier. Gérard, j'aimerais te dire I love you sur un paquebot. Gérard, j'aimerais te dire I love you à New York. Gérard, j'aimerais te dire I love you dans une Fuego. Gérard, j'aimerais te dire I love you sur un vélo. Gérard, j'aimerais te dire I love you, mais maintenant il est trop tard. Alors je te donne rendez-vous là-haut. Prépare-nous des poèmes et des débats. On sera tous là pour les écouter. C'est vrai.
4: Ouais, c'est...
0: Sincèrement, on va vous passer des remixes tout à l'heure qui vont... Ouais. Même moi, sincèrement, quand je les ai écoutés, j'ai vraiment eu les larmes aux yeux.
4: Ouais, moi aussi, c'est pareil. J'avais les larmes qu'à couler. C'est...
0: Sérieusement, ouais, je rigole pas. Quoi. Donc ensuite, la suite du message. Bon, pour ces rires étouffés dans mon oreiller, tu voulais être un personnage culte de la radio, et bien tu l'es devenu. Bravo mon GG, paix à toi mon pote, Amaury. Donc, ben, tout a été dit dans ce mail, hein, je crois.
4: Ah, oui.
0: Donc, un autre poème qui m'est arrivé dans la boîte mail. Je voudrais te dire au revoir sur Internet. Je voudrais te dire au revoir sur un standard. Je voudrais te dire au revoir sur un Minitel. Je voudrais te dire au revoir sur une feuille blanche. Je voudrais te dire au revoir sur une cassette. Je voudrais te dire au revoir sur la CB. Point la ligne. Point la ligne. Terminé. GG, merci pour ces nuits d'insomnie passées derrière mon poste de radio. Tu vas nous manquer, mon salaud. Signé Le Squal. Eh ben, écoutez, vous faites vous aussi vos déclarations. Vous faites vos petits hommages par email. julien@t-one.fr. Et on s'écoute tout de suite le premier remix de la soirée. Après, on balancera le débat sur la Jet Set. Alors, c'est un remix, attendez que je regarde les fiches, c'est un remix qui a été fait par Pompe Funèbre Mystère, et ça s'appelle Allez Hop, Terminé.
5: Oh, wow.
2: je viens de l'Adas. J'ai été routier 3 ans. Normalement, comme c'était le lendemain des... le jour de vacances, donc en 93, donc 5 janvier 93,

0: je suis resté quand même 6 mois, un peu plus de 6 mois, sans pouvoir bouger. Impeccable. Ma fille, que je ne vois plus à l'heure actuelle, et que j'y fais des gros bisous. Donc, bon, elle, dès qu'elle voyait un camion, elle disait « c'est papa, c'est papa, c'est papa ». Et alors que j'étais déjà hospitalisé. Après, elle est partie. Et là où j'étais, je pouvais pas avoir de bons souvenirs. Hein. Si tu veux, bon, je sais très bien le problème, on en a discuté, on avait dit qu'on n'en parlerait pas trop à l'antenne. Et voilà, terminé. Vous trouverez son numéro de téléphone dans la boîte à gants, mais ne prévenez pas mes parents car j'ai eu un accident.
1: Moi, maintenant, vous allez vous taper.
0: Mes chers parents.

0: demain après-midi, je dormirai. Moi, maintenant, vous allez me taper.
1: Donc, les projets avec Sandy, bon, bien sûr, c'est d'avoir des enfants. Impeccable.
2: Putain, mais vous savez, mais vous faites pas la bande de PD, là.
1: C'est un semi-remorque. Avant, c'était un grand putain qui m'a percuté. Et donc, c'est lui, en fin de compte, qui a pas vu que j'étais en marine.
3: Bon ben,
1: on m'a obligé dans un sens oui et non pour parce que j'avais des voisins, j'avais tout fermé.

0: un petit peu en retard, donc c'est un peu de ma faute parce que j'ai eu des petits problèmes, mais c'est pas grave. Mais c'est pas fini.
1: Donc sur ça, je vous souhaite une bonne nuit. Puis ben, moi, je vous retrouve très bientôt. Et voilà, terminé.
2: Sérieusement, ce remix, il est super bien fait, tu trouves pas, Chris?
3: Ah, magnifique. C'est celui-là qui m'a mis la larme à l'œil. En
2: fait. Ouais, moi, pareil. Eh ben, écoute, parce que là, je sens qu'on a un peu tué tout le monde sur le chat. Oui. Ils ont raison, on aurait dû le mettre en dernier.
3: Exactement.
2: Mais je me sentais de le mettre. Voilà, désolé, excusez-moi.
3: Non,
2: pendant l'émission, vous m'appelez 0800 70 360 360 pour intervenir à l'antenne, pour lâcher vos messages. Donc, on s'écoute le débat sur la Jet Set. Je vous prends en antenne si vous m'appelez. Et puis, juste après le débat, je lirai vos messages email au julien@t-1.fr ou alors je vous passerai à l'antenne au 0800 70 360 360. Tout de suite, le débat sur la Jet Set. Minuit
4: 2h. Une chose, celui qui s'amuse à balancer des conneries en remix derrière, il va virer. Quel est le... vous arrêtez, s'il vous plaît.
5: Gérard.
1: Et voilà, bonsoir à tous. Donc c'est pas minuit 2h comme c'est prévu, mais donc minuit 3h. Et voilà, c'est oui. Petite rectification.
6: Bien vu, Gérard.
1: Donc alors, bonsoir Fildar, bonsoir Manu, bonsoir Anka et bonsoir Rigo.
6: Bonsoir Gérard.
7: Salut,
6: donc,
7: bon anniversaire Gérard.
1: Ça y est, c'est déjà fait, hein. Arrête un peu. Donc ce soir, si j'ai pas 10 000 connectés pour le dernier débat de la saison et de l'année, peut-être, on sait pas ce qui va se produire pour la rentrée. Donc s'il n'y a pas 10 000 connectés, ben la rentrée, ben, vous irez vous faire. Wow. Voilà ce que j'avais à dire. Donc pour ça, on va accueillir Dessin, Toxi... Quoi ? Toxicator. Ouais, oui, ben dis donc, t'as 101.9, hein. Oui, parce que Manu, il a oublié de vous demander vos fréquences.
8: Bonsoir tout le monde, bonsoir l'équipe, bonsoir GG.
1: Salut à toi.
8: Dessin, Toxicator, Paris, 101.9.
1: Ok. Amanda Délire, 27 ans de Tours, la fréquence de Tours, s'il te plaît, bonsoir.
9: Bonsoir, c'est 102.8 la fréquence.
1: Ok. Tabina.
10: Tabita, s'il te plaît.
1: Tabita, 26 ans de Paris, donc sur 1.9.
7: Tabita Fleury.
1: Et Bidouf, elle roule.
11: Bidouf, bonsoir.
1: Bonsoir, Bidouf. Toulouse, fréquence.
11: Troisième du nom, Toulouse. 102.5.
1: 102. 102.5.
11: J'habite à Toulouse.
1: Ouais, bah, on le sait. Merci.
6: Gérard, avant de continuer le débat, on a oublié de parler du sponsor.
12: L'émission sponsorisée par Chocopip.
1: Ah, ouais. N'importe quoi.
6: Et tout passé, c'est un peu près
11: faux.
1: Enfin, bon, bah voilà, donc le débat de ce
6: bonsoir,
1: soir.
6: Gérard. Ça va? Tu vas bien?
11: Bonne hiver.
1: Ta gueule, toi.
6: Est-ce que, comment ça s'est passé cette semaine?
1: Ta gueule.
11: Comme d'hab.
1: Voilà, donc alors le débat de ce soir, c'est milliardaire.
13: Avant de commencer le débat, je vais dire, ça attaque très fort. On est quand même 5742.
1: Ah, mais voilà. Combien? 5000?
13: 742.
1: Ah bah ça va.
13: Et
1: ça.
13: La plupart des gens voulaient savoir pourquoi le débat se fait aujourd'hui et pas jeudi.
1: Parce que le débat se fait aujourd'hui. Pourquoi? Parce que c'est des raisons personnelles. Donc je ne dirai pas le pourquoi de la chose.
6: Tu pars dans les îles.
10: Tu vas te faire désintoxiquer, c'est tout.
1: Tabina, là, si tu commences à choper, ou Amanda à délire, si tu commences comme ça, tu vas pas rester longtemps sur le débat.
10: Hein.
1: C'est clair. Ouais, mais je préviens tout de suite les deux nanas qui. Hein. Donc alors, première question. Un milliardaire peut-il faire de la radio ou chauffeur poids lourd? Vite de ouf.
11: Elle est bien, c'est vite de ouf.
10: Attends,
11: vite
10: de ouf. Cette question, là.
11: Troisième du nom.
10: Quoi? Qui a fait cette question?
1: C'est moi, ça, j'ai ça. Qui c'est qui est pas content des nanas?
10: Ah oui, je la trouve géniale pour ça.
11: Allez bien.
1: Je vous préviens que si ça plaît pas à certaines, vous le dites, on prend d'autres personnes.
10: Non,
1: d'accord.
10: Génial.
1: Alors bite de ouf.
11: Bah tu sais, moi c'est bien que tu me poses cette question parce que moi je suis un putain de bourge qui rêve d'être pauvre, comme dans les séries.
10: Ouais.
11: Et moi c'est vrai que enfin je peux tout me payer moi. Mm-hmm. Donc être animateur radio ou routier pour moi c'est la même chose. Hein. Mm-hmm. C'est deux choses que je pourrais tout à fait faire, c'est à ma portée. Mmh. Et voilà.
1: Ok. Tabina.
10: Oui, Tabita, s'il te plaît.
1: Ouais, Tabita.
10: Oui, donc moi-même j'ai fait de la radio grâce à mon fric. J'étais sur une petite radio associative. Je ne ferai pas de pub, hein. Ça s'appelait
1: si.
10: 30 pompiers.
1: Bah si, tu peux.
11: Vas-y.
10: Oui, ça s'appelait 30 pompiers. C'était...
11: Ils ont pu te faire tourner, toi.
10: Voilà.
1: Et alors
10: donc un milliardaire, oui, peut faire de la radio, oui, je pense.
11: Du tourné.
1: Okay. Amanda Délire.
9: Moi j'étais routier hein, avant d'être connu.
1: Mm-hmm.
5: Donc oui, on peut être routier, il n'y a pas de problème.
1: D'accord.
5: Je ne m'attends pas encore à un mandat.
1: Ok. Rigo, oui.
13: Oui, une très bonne question sur l'IRC de Destroy.
1: Je ne comprends pas.
13: Qui voulait un peu de clarté dans le débat, il voulait savoir à partir de combien d'argent on dit que quelqu'un est milliardaire.
1: Bah justement, on va en venir.
5: En euros.
1: On va poser des questions, on peut pas tout de suite, dès la première, dire...
13: Mais comme tu parles de milliardaire, autant mettre les points sur les i tout de suite.
1: Bah combien d'argent tu peux posséder, bah, ça dépend de ce qu'il a déjà sur, devant lui. Hein.
11: Des milliards, ça dépend du milliard. Hein.
1: Bah ouais, s'il a plusieurs milliards, il peut faire ce qu'il veut. Hein. Mm-hmm. Ouais. Donc voilà.
5: Ouais.
1: Des intoxicateurs, là.
11: Ouais, bah écoute, effectivement, moi je pense que chez les routiers, il y a des gens aisés, parce que c'est quand même une profession qui draine des salaires quand même assez mirobolants, c'est faut le dire.
1: Mmh.
11: Donc je pense que pour faire futur milliardaire, tu fais une formation de routier, je pense que t'es sur la bonne voie, quoi, bien sûr. Ouais.
1: Mmh. Non, mais attends, parce que là, tu dis que les routiers sont aisés, comment ça, dans quel sens?
11: Bah dans le sens financier, en fait, tu vois.
1: Ah ouais.
11: Ah bah ouais, quand même, avec les salaires qui poussent, hein.
5: Les
1: ouais, mais attends, faut dire que les salaires qu'ils ont, bon, c'est vrai, tu
13: ne pas ces salauds.
1: Non, non, non, non.
5: Les salaires qu'ils ont,
1: c'est trop. Non, mais même, là, tu m'as... Donc, de quoi, Bidouf?
11: Non, moi, je disais que les routiers, c'est Riquet la Belleville, là, c'est Silver Spoon, c'est...
1: Non, mais même, non, mais je pense que là...
13: C'est de la descente, comme boulot, déjà, c'est de la merde, à la base.
1: Bah, c'est de la merde, s'ils ont choisi ça, c'est que ça leur plaise, hein,
13: parce qu'ils n'avaient pas de diplôme.
1: Bah, de toute manière, t'as pas besoin de quoi?
11: C'est un peu de l'esbrouf, quand même, c'est de la poudre aux yeux, quand même, le métier de routier, faut le dire.
1: Ouais, mais bon... Qui c'est qui vient de dire ça?
13: Bah, je dénonce,
5: c'est qui vient de le dire?
1: Ça, c'est une nana. Mmh. Alors, on en a que deux sur le...
13: Mmh. C'est bizarre, hein.
11: Sur le plateau, là.
1: Ah ouais, mais tout à l'heure, je vais en virer une au hasard, ça va aller vite.
13: Je crois que c'était Bite Douf.
11: Ah non.
1: Non, c'est une voix de nana. Combien de... donc la deuxième...
13: Attends, et toi, Gérard, qu'est-ce que t'en penses?
1: Bah ça y est, moi, j'ai déjà répondu.
13: Qu'est-ce que t'as répondu?
1: De toute manière, j'ai répondu que le salaire qu'ils ont, les routiers peuvent pas... C'est vrai que c'est dur pour eux, c'est tout.
11: Ouais.
1: Bon, maintenant, devenir...
13: On parle pas des routiers, on parle des milliardaires.
1: Bah ouais, mais... Mais de toute manière, si un milliardaire veut être routier, c'est son problème. Hein. S'il veut pas faire de la radio, c'est son problème aussi. Hein.
13: Attends, qu'est-ce qu'il va se faire chier à faire routier s'il est déjà milliardaire?
1: Bah ouais, mais de toute manière, peut-être pour continuer d'avoir du fric. Hein.
11: C'est un métier intéressant en plus.
1: Bah ouais.
11: Ça fait découvrir du pays, on peut pas dire. Hein.
1: Bah ouais,
11: └└► Hey, GG, toi, t'as fait routier dans un premier temps.
1: Ouais.
11: Maintenant, tu fais animateur radio. Est-ce que la prochaine étape, c'est milliardaire après la cure?
1: Bah, je sais pas, on verra.
11: Ouais, bon.
1: Okay. On verra. Mmh. De toute manière, qui c'est qui vous dit que je suis une cure? Personne.
11: Non, mais en fait...
14: Ah, on n'a pas dit ça, pas
1: du tout. Non, bah si, c'est Tabita qui a dit ça tout à l'heure. Vous savez même pas pourquoi que je m'en vais. Si j'ai... C'est pourquoi
11: non,
1: que...
11: Attends, t'as le droit, si t'as mal au dos, tu vas faire une thalasso comme tout le monde. Hein,
1: bon, bah alors...
14: Il a mal au dos, il est alcoolique.
1: Bon, Tabata, au revoir. Hop, terminé. Ça t'apprendra.
11: Ce que tu disais là, sur les alcooliques... les milliardaires routiers.
1: Mmh. Parce
11: que moi, je trouve le triangle de Roquincourt magnifique. Hein.
1: Mmh.
11: Même si on a de l'argent, on peut aller voir le triangle de Roquincourt.
1: Roquincourt.
11: Il y a de la thune là-bas.
1: Bah ouais, bah ça m'étonnerait parce que c'est bouché constamment alors.
11: Je te suis bien la bite au début, après je t'insulte.
1: Bon alors toi tu dégages, au revoir, bite de ouf, tu lui dis au revoir.
11: C'est une technique de débat ça.
1: Voilà, bah il y en a plus que deux qui... Bah, ça commence déjà pas mal.
13: Réglé.
11: T'inquiète.
15: Alors, j'en ai un, ouais. J'en avais un d'avant, j'avais prévu que tu virerais tout le monde. On a Michel Pousnareff.
16: Bonjour Michel, bonsoir bien.
17: Salut Michel.
1: Salut tout Michel. T'habites où?
16: Paris.
1: 101.9.
16: Exactement. Bonjour Michel.
1: Alors, là, deuxième, tu vois, t'as entendu la première ou pas?
16: Pas du tout, mais c'est pas grave. Si, la première. Si, j'ai entendu, ouais.
1: Bon alors, tu veux répondre avant que je passe la parole pour le site, l'Internet?
16: Comment? Ouais, non, vas-y, fais l'Internet.
1: Bon alors, tu réfléchis, tu réponds après à la question. Oui, Rigo.
18: Oui, donc ça monte sec, hein, on est déjà 6033.
1: Ouais, c'est bon ça.
18: Je vous jure. Et il y a SAS le beau gosse, il voulait savoir, est-ce qu'il faut réviser, avoir le bac pour être milliardaire ou sinon un autre diplôme?
1: Non. Il n'y a pas besoin de réviser pour être milliardaire ou d'avoir un bac, hein, ça non.
18: Alors comment on fait?
1: Bah tu deviens milliardaire comme ça, c'est tout. Hein, ça, soit en faisant de la route ou en gagnant un tiercé ou un loto comme Pildar il a fait, que personne n'a vu les papiers.
15: Est-ce qu'on peut devenir milliardaire en ne faisant que travailler en fait?
18: Très bonne question.
1: Ben tout ça dépend de ce que tu gagnes et ce que tu mets de côté derrière.
15: Mmh. Oui. Par exemple toi.
1: Ben de toute manière tu peux pas venir. Moi je peux pas devenir milliardaire du jour au lendemain si j'ai.
15: Oui, ça, je sais. Ouais.
16: Il faut combien de siècles?
1: Ah ça je sais pas, hein.
17: Combien de vies?
15: Non mais en admettant, combien tu peux mettre de côté par mois toi par exemple?
17: Bon, environ, genre...
5: €1
15: 15 balles, quoi, 1,5 ouais. Par mois, si tu te
17: passes, voilà.
15: Bon, 100 balles.
17: Ouais, à peine.
15: Alors attends, on va calculer, ça m'intéresse.
13: Combien de temps ça fait?
15: Ouais, parce que donc ça fait 1,5
13: balles par mois.
15: Ouais.
13: 10 balles par mois, putain.
5: Alors les 20 zéros, ça fait quand même 100 millions, ouais. 100 millions de mois.
13: 100 millions de mois.
17: Mais déjà, Gérard, il peut pas mettre d'argent de côté, il en doit tellement, déjà, il faut qu'il rembourse.
13: C'est vrai.
17: Bon, mais ça le pouf, là. Ouais, bah tu réponds?
5: Très bien. Je pense que quand t'es milliardaire, en fait, t'as pas trop besoin de faire de la radio ni d'être chauffeur.
17: Mm-hmm.
5: Alors, parce que bon, si tu veux faire de la radio, bah, à la rigueur, tu t'en achètes une de radio, quoi.
17: Bah non, mais je te parle d'être animateur radio. Ah,
5: tu te fais ta propre radio et t'animes tout seul.
17: Non, mais attends, pour avoir ta propre...
5: C'est ce que tu veux.
17: Pour avoir ta propre radio, faut que t'aies du fric.
5: Bah,
17: okay. Automatiquement, donc t'es obligé de travailler puis avoir du fric.
5: Sauf si t'es milliardaire.
17: Bah oui, voilà. Donc, deuxième question. Combien de maisons peut posséder un milliardaire? Une question, ça. Amanda, délire.
19: Oh, bah tant qu'il veut, hein.
17: C'est-à-dire?
19: Bah tant qu'il a du fric, il peut acheter des maisons, mais bon, moi je trouve ça un peu con, quoi. Tu peux pas habiter dans toutes tes maisons en même temps.
17: Bah il peut... si! Il achète plusieurs maisons et puis il les reloue. Comme ça, ça lui fait du fric en plus.
19: Ouais, mais s'en fout, les milliardaires.
17: Ouais. Bah ouais, mais il peut très bien les relouer pour avoir du fric encore.
19: Ouais, bah je trouve ça débile.
17: Bah peut-être, ouais. Oui, Manu?
5: Bonjour à Hugo.
17: Très drôle. Attends, Manu. Des intoxicateurs. Mais bonjour, c'est pas chez moi que ça se passe.
13: Bonjour à l'antenne, ok?
5: Écoute un peu les voix, moi j'ai...
17: Et Michel Poufmarès, c'est pareil.
5: Très bien.
17: Ok? Fulder, tu commences fort, s'il te plaît, merci. Ouais, Manu.
15: On accueille Madame de Fontenay.
17: Elle fait flipper, elle.
5: Ouais.
17: De Fontenay.
20: Bonjour, Madame de Fontenay.
17: Vous appelez d'où, là? T'appelles d'où?
20: Vous pouvez me
17: voir ici. Ouais, bah si je veux, allez hop. Là, il est la fréquence, en train
13: d'aller.
17: Allez,
13: là-haut.
20: Oui, c'est moi.
17: Oh là là, Manu, tu me la reprends.
21: Parce que, loulou.
17: Manu.
15: Mais je suis pas sûr que ça vienne du standard.
17: Non, non, mais Manu, tu la reprends. Tu la récupères et tu me la réveilles ou sinon tu lui dis bonne nuit.
21: Loulou, bégue.
17: Bon, Fidler, s'il te plaît. Tu arrêtes.
15: C'est bon, elle est réveillée, ça y est.
17: Bon, non, tu l'as pas...
15: Voilà, c'est quoi, un peu, regarde. Ça y est, je l'ai secoué dans tous les sens, regarde.
17: Ouais, bah on dirait pas.
20: À la classe.
15: Ouais, là, Gérard, tu peux tourner sur la gauche, s'il te plaît?
17: Ta gueule!
13: Oui, donc, Cyril, merci. Il y a une question de Stamon, vite fait. Il demande s'il y a une webcam dans le studio. Effectivement, il y en a une et elle marche pas. Donc,
15: elle est anale.
13: Voilà. Et il y a une très bonne question aussi de Van Ousnif. Il voulait savoir si t'étais milliardaire, Gérard, comment tu dépenserais tout ton fric?
17: Ça, j'en ai encore
13: une celle-là.
17: Je peux pas lui répondre. C'est personnel, donc je ne comprends pas.
15: Tu m'achètes un bar.
17: Mais c'est quoi là ce son là?
15: C'est un camion. J'avais moi.
17: C'est quoi là le son? J'ai rien dans les
15: Dans les esgourdes, dis donc.
17: Eh, c'est quoi là?
15: Il n'y a rien là.
13: Qu'est-ce qu'il y a? Ton volume,
17: je sais
13: pas.
17: Bah non, je suis déjà à pont là.
15: Il n'y a rien.
17: Ton oreille. Mais non, je suis à pont, j'ai rien.
13: Mais qu'est-ce que c'est ce salut là?
17: Oh, c'est quoi ce bordel?
15: C'est quoi ce salut là?
13: Mais c'est quoi ça?
15: Changer les oreilles aussi.
17: Attends, j'ai rien du tout. J'ai quasiment rien.
20: C'est pas quoi
15: ça? Ah non, il a fait fondre son casque.
17: Mais non, le truc,
15: c'est mieux là.
13: C'est les pistils qu'on.
20: Classique,
17: ouais, d'accord. Donc, c'était qui était en train de répondre à cette question?
15: C'était la chaude, là, qu'on a réveillée, je crois.
17: Madame de Fontenay. Ouais, Madame de Fontenay, là.
20: Oui, c'est moi. Donc, combien de maisons peut acheter un milliardaire? À mon avis, énormément. En tout cas, moi, j'en ai...
17: Possède!
20: Pardon? C'est pareil.
17: Bah, si combien possède, de maisons si peut posséder un milliardaire?
20: Ou 69.
17: Bon, allez hop, bonne nuit, Madame de Fontenay. Le 69, vous irez le faire vous, mais réponds.
20: Moi, je te réponds à ta question, hein.
13: C'est vrai.
15: Ouais, bah, elle a rien dit, là, la vire pas comme ça.
17: Ouais, ouais, bah, faudra peut-être qu'elle se réveille, parce que si c'est pour...
20: Mais
17: faut parler plus fort devant le combiné. Pauvre.
5: Voilà.
17: Ok.
20: Ouais.
17: Michel Poufmarev.
5: Ouais, bah disons que ça dépend le style de maison que tu veux acheter. Si c'est des maisons polypocket, tu vois, tu peux en acheter beaucoup, quoi.
15: Chaud, il est chaud.
17: De quoi?
5: Ah, je suis chaud.
17: De quoi?
5: Ok, non, mais tu comprendras pas de toute façon, donc je vais enchaîner.
17: Tu peux répéter, tu répètes, s'il te plaît, ou tu dégages.
5: T'as un cerveau de polypocket aussi, donc ça risque pas.
17: Allez, bonne nuit, Michel Poufmarev.
5: Hop
17: là. Terminé. Amanda délire.
20: Oui, mais je t'ai déjà répondu.
17: Ah ouais, parce que ça m'a dit que manière il peut les relouer, tu m'as dit que c'était dégueulasse. Il pouvait les louer, tu m'as dit que c'était dégueulasse, c'est ça?
20: Tu m'as dit que manière il peut les louer, hein.
17: Ouais, et puis toi tu m'as répondu que c'était dégueulasse.
20: C'est con.
17: Ok. Désintoxicateur.
16: Je sais pas, moi, une fourchette entre, je sais pas, entre 2 et 500, quoi. Mm-hmm. Ça dépend de la taille du milliard, en fait, du milliardaire. Mm. S'il a un gros milliard, il a plus de maisons, avec un petit milliard, t'as moins de maisons.
17: Ouais, mais comme on disait tout à l'heure, donc, s'il en possède plusieurs, donc, est-ce qu'il va les relouer comme Amanda Dédier me dit, c'est dégueulasse. Madame de Fontenay.
0: Oui.
17: Si ça vous dérange pas, si vous voulez participer à la conversation. Mais vous pouvez, hein, c'est pas interdit, hein. Parce que sinon, je vais vous dire au revoir, ça va aller plus vite, moi. Hein.
0: Je participe et justement, j'étais tout à fait d'accord. Ça dépend de la taille du milliard. Plus c'est gros et plus ça.
17: Ouais, mais comme je disais, s'il veut les relouer, c'est son droit. Bon, bah maintenant, si ça, comme ça va.
16: Regarde, Gégé, il a pas le droit, parce qu'il les loue pour faire de l'argent, mais le milliardaire, il s'en fout, il a déjà plein de fric. Donc,
17: tu
16: vois, il n'y a pas de nécessité, quoi.
0: Il a besoin de les louer. Oui, c'est clair, c'est
17: un château
0: qui traverse.
17: Ouais. Bon, donc, un petit sondage.
16: Ouais.
17: Un petit sondage.
6: Attends, mon grand, ça va être bien.
17: Ouais.
6: Vas-y.
17: Avez-vous déjà été dans la Jet Set? C'est bien parce que...
6: Oui, mais je savais pas que... Comment faire une petite sur sondage milliardaire?
17: Attends,
6: on s'en fout.
17: Alors, les milliardaires sont-ils nécessaires? Alors, 70% disent oui, car tout le monde rêve d'une vie heureuse.
6: Tout le monde rêve d'une vie heureuse.
17: On n'a pas besoin de tout ça. Hein. 33% répondent oui, car sinon, tout le monde pourrait acheter de la couche.
6: De la couche.
17: Ça, je veux te dire une chose.
6: C'est pas une intention.
17: C'est peut-être pas intention, mais il y a certains trucs qu'on n'a pas besoin de dire à se faire sur l'antenne, d'accord?
6: Non, mais je veux dire, c'est vrai que si tout le monde avait du pognon, tu vois, ce serait pas dur d'avoir de la drogue chère, tu vois.
17: Ouais, non, mais c'est pas la peine d'en parler à cette heure-ci sur les radios, d'accord. Et 23% des clochards me disent de fermer ma gueule. Toi, tu fermes ta gueule déjà pour commencer, parce que c'est toi qui fais des sondages de merde, c'est pas Rigaud. Non, c'est pas Rigaud. Je suis désolé, vous mettez tous sur le dos à Rigaud. Rigaud n'est pas là de la semaine, c'est vous qui êtes là toute la semaine. Les sondages, ils sont sortis qu'aujourd'hui.
6: Il travaille toute la semaine dessus, le truc là, BVA Bavaria. C'est lui qui fait le grand jury.
17: 18% me répondent de rajouter, s'il vous plaît, car je suis mal poli. Bah, moi, je les emmerde.
6: Non, mais les milliardaires, ils sont mal polis.
17: Okay.
16: Et ça, c'est mal poli.
17: Voilà. C'est tout. Bon, alors, troisième question.
6: T'en as pas un autre, là?
16: Il y en a d'autres.
6: Une question milliardaire.
16: Il restait, ouais.
6: Parce qu'il y en a pas mal, quoi. Il faut qu'on en fasse au moins deux par heure. Il y en a six, il y en a neuf.
17: Sur neuf, j'ai que deux questions.
6: Non, c'est faux.
17: Après, c'est peut-on être milliardaire et ne pas faire partie de la Jet Set?
6: Je crois qu'il y a une question, c'est...
17: Quelle est la différence entre un bon
6: et un mauvais milliardaire?
17: Moi, je vais faire la 4, ça ira plus vite.
6: Ok.
17: Alors, comment être milliardaire? Alors, 60% répondent en faisant beaucoup travailler sa grosse au black, pourquoi pas, bien sûr. Ça, c'est pour fil d'art.
6: Non.
17: 45% des gens répondent que la seule façon, c'est de voler dans un sac à main, bien sûr. Ça, c'est bien tes conneries.
6: Mais non, 55, c'est pas moi.
17: C'est ta gueule, c'est toi qui t'amuses à sortir des mètres comme ça. 55% des gens pensent qu'il faut connaître Philippe Rivesoli et Foucault, pourquoi pas. Il faut bien préciser les noms.
6: Rivesoli pour le millionnaire.
17: Ouais, c'est ça.
6: Foucault, il va gagner des millions.
17: Il copie sur les pays étrangers parce que c'est eux qui l'ont sorti avant.
6: Mais oui, on a racheté le pays.
17: Le millionnaire, il
16: est grillé, tout gris.
17: Le millionnaire, il n'existe plus, je te signale. Peut-être les tickets, mais plus à la télé.
6: Il fait ça au black le week-end, il a la roue, il a gardé
17: 98% pensent que moi je suis un dromadaire à trois bosses plein de Richard, bien sûr, pourquoi pas. Ça c'est bien tes conneries.
6: T'es pas milliardaire, t'es dromadaire.
17: Ouais, c'est ça. C'est bien tes conneries, enfin bref. Donc... Troisième question. Croyez-vous que tout le monde peut devenir milliardaire? Et on va demander à...
15: J'accueille quelqu'un pour qu'on soit quatre quand même. Hein. Ah. On accueille Monsieur Mazur, bonsoir.
17: Ah. Oh, encore lui? Putain, vous commencez à me casser les couilles avec lui.
16: Bonsoir à tous.
17: Hein.
16: Quel plaisir de vous avoir, Monsieur Gérard.
17: Ouais, j'en ai rien à foutre de vous.
16: Attends, c'est la Jet Set, très intéressant. Vous aurez un débat sur la Jet Set étant vous-même...
17: Oh, ça y est, j'ai compris. Si vous n'êtes pas content, vous dégagez, vous n'allez pas me casser les couilles aujourd'hui, vous.
2: Mais
6: doucement, Gérard.
17: D'accord.
3: N'écris pas avec prononciation.
17: Bon, punaise, je commence à en avoir ras-le-bol, je dois l'avoir toutes les semaines, celui-là.
22: Oui, on dit fort, c'est monsieur Mazur.
17: Voilà. Bon, ça y est, on a compris que vous appelez monsieur Mazur, maintenant vous fermez votre gueule.
3: Bonsoir, monsieur.
17: Ok.
18: Gérard. Pour calmer le débat, il y a une très bonne question de Magic qui voulait savoir, est-ce qu'un milliardaire peut devenir millionnaire?
17: Ah oui.
18: Ah non, non.
17: Bah si, parce qu'un milliardaire, déjà avant d'être milliardaire, il était millionnaire. Donc automatiquement, ça revient au même.
6: Gérard, tu crois que c'est plus facile de gagner des milliards ou des millions?
17: Les deux, c'est pareil. Parce que tu gagnes des milliards ou des millions, c'est pareil. De toute manière, tu seras toujours millionnaire ou milliardaire.
18: L'unité de mesure du million.
17: Quoi, lequel l'unité de mesure? Et puis c'est pas la peine de fermer tes yeux quand tu parles.
18: L'unité de mesure du million, en fait. Est-ce que c'est le franc?
17: Mais j'en sais rien,
18: je te demande.
17: Bah, c'est l'euro.
3: C'est l'euro, hein.
17: Ça doit être l'euro.
6: Mais Gérard, en fait, les milliardaires, c'est justement, j'ai une question qui me vient là. Les milliardaires, quand on va passer à l'euro, ils vont plus l'être?
3: Bah oui.
17: Et si, ils seront toujours, mais sauf que ça sera en euro leur truc, voilà. Sur les questions. Bon, croyez-vous que tout le monde. Croyez-vous que tout le monde peut devenir millionnaire? Allez, tiens, monsieur Major, parce qu'il est toujours dans les. Bon, ça y est, on a compris.
22: Monsieur Gérard, permettez-moi une petite réflexion, s'il vous plaît. On ne dit pas l'unité de mesure, mais l'unité de mesure, bien entendu.
17: On n'en a rien à foutre.
18: J'ai deux mots.
22: De Badalois.
17: On n'en a rien à foutre. Tout à l'heure, vous allez dégager, vous allez voir, ça va aller encore plus vite que ça, vous.
22: Absolument.
17: Ah, bah alors, vous répondez à la question.
22: Écoutez, je n'ai plus malheureusement entendre votre.
17: Monsieur Mazur, vous foutez de la gueule du monde ou quoi là?
22: Absolument pas, monsieur Gérard, je n'oserais pas, vous savez bien.
17: Croyez-vous que tout le monde peut devenir millionnaire?
22: Effectivement, il suffit bien entendu de jouer rien qu'une fois au loto, 100% des gagnants ont tenté leur chance et bien entendu.
17: Pas milliardaire, pas millionnaire, je me suis bourré en même temps.
22: Mais monsieur
17: Gérard, c'est pareil.
22: Millionnaire, c'est déjà un pas vers.
17: Millionnaire et milliardaire, c'est pareil.
22: Rythme.
17: Oh là là là.
22: Monsieur Gérard, excusez-moi de vous contredire, mais millions et milliards, ça n'est pas pareil, n'est-ce pas?
17: Oh, ce qu'il est lourd celui-là. Enfin, madame de Fontenay.
3: Oui, à mon
17: avis. De Fontenay, pardon.
3: Monsieur Mazur a raison, parce que c'est vrai que...
17: Oh, qui c'est qui a un téléphone portable?
6: Il y a un sans-fille.
17: Ouais. Qui a un téléphone pourri?
3: Moi, j'ai un téléphone fixe qui marche très bien. Je l'ai acheté très cher et il marche très bien.
17: Ouais, qui c'est? Manu, tu essaies de gérer qui c'est qui a un téléphone pourri, là, s'il te plaît.
18: Ouais.
17: Manu!
18: En attendant que Manu gère, il y a une très bonne question de Frenzy sur l'IRC. Il te demande si les animaux peuvent devenir milliardaires.
17: Comment?
18: Jouant l'auto.
17: Peut-être comme en faisant des bandes dessinées, peut-être.
3: Regarde,
17: oui.
3: On est flipper, le dauphin, par exemple, qui est milliardaire. Hein.
17: Tu prends ton plan, c'est pareil. Tu prends un Milou, c'est pareil.
3: Milou, c'est pareil.
17: C'est pareil. Qui c'est qui n'a pas répondu? Madame de Fontenay, elle a répondu. Amanda Lire. Amanda Délire, pardon, merde.
6: Pas de nom à l'antenne.
3: Pour devenir millionnaire, c'est ça?
17: Oui.
3: Je sais pas, tu travailles ou t'as du pot. Je crois que le mieux, c'est d'avoir de la chance, quoi. Ou alors de naître millionnaire, mais c'est pas évident. Pour les parents et tout.
22: Ça donne à tout le monde, hein.
3: C'est vrai que l'héritage, c'est quand même assez intéressant. Ouais.
17: De quoi?
3: Ça marche aussi par l'héritage, hein.
17: Ouais, mais il n'y a pas besoin, il n'y a pas que l'héritage qui compte. Faut pas compter que sur l'héritage, quand même, hein.
3: Non, mais Gigi.
17: Ouais, attendez.
22: Faut des parents.
17: Attendez, merci. On attend d'être désintoxicateur.
6: Ouais, je voulais seulement te dire qu'il pouvait y avoir des héritages mystères.
17: Manu.
18: Moi, je voulais te parler du nouveau jeu de TF1, du jeu de l'été, là.
17: Comment gagner des millions.
18: Demande à Phil Darry.
17: Tu peux m'en parler, Phil?
6: Bon, un jeu très simple qu'on a racheté un peu cher, bon, on est d'accord, mais bon, je pense que ça a bien cartonné, on va s'en foutre plein les fouilles.
17: Non, avec manière, le jeu, c'est simple, tu dois répondre à des questions et si tu fais un parcours sans faute, à la fin, tu gagnes le million, c'est tout.
3: Tu vas jamais gagner, alors.
17: Mais de manière, c'est sur sélection, parce que là, ils font les sélections au mois de juillet.
6: C'est truc.
17: Maintenant, enculer toi-même des sympathies.
22: Ah non, c'est pas moi, attends.
17: Bonne nuit.
18: Dis-lui à jeudi.
3: C'est chiant, tu pourras.
17: Ah, bonne nuit, celui-là. À jeudi, hein, des sympathies.
18: À jeudi, t'es pour ton sac, hein.
17: À jeudi, on fait un débat, jeudi.
18: Prends ton sac à dos, on va dans les Alpes.
17: Amanda Délire.
3: T'as répondu?
17: Ça y est, Madame de Fontenay, t'as répondu.
3: J'ai déjà répondu.
17: Monsieur Mazur, pareil. Bon,
18: justement, je voulais. Par rapport, on dit comment.
17: Manu.
6: J'ai un auditeur, hein. Si vous voulez, ça vous fait plaisir, un quatrième. Bon, faire kiffer.
18: T'en as pas un milliard.
6: Ok, attention.
18: Bon,
6: On accueille Steve au Skiz.
23: Bonjour, c'est Adi Mitchell.
22: Bonsoir. Manu.
17: Bonsoir.
3: Salut Steve, bonsoir.
17: T'appelles d'où?
22: Moi, j'appelle de Paris.
17: 101.9. Vous pouvez. Vous pouvez pas essayer de me trouver des gens de province?
15: Non, c'est pas ça, c'est que regarde, la jet set, c'est le showbiz, et le showbiz,
17: bah ouais,
15: c'est
17: Paname. Non, non, non, il y en a plus.
15: Attends, la jet set, c'est les paillettes, la coke, le strass, le
17: mariage. Il n'y a pas que ça, il n'y a pas que ça, écoutez.
21: Oui, c'est moi,
17: on en a rien à... on s'en fout, hein, que ce soit le film qui est sorti sur Paris, mais pour prendre un peu des gens de province.
15: Du film.
17: Parce qu'à l'heure actuelle, on a Camanda Délire qui est de Tours, sinon on a aucune personne de province.
22: C'est pas grave.
15: C'est la jet set.
17: Quoi, qu'est-ce qu'il a, lui?
15: Gérard, je vais te demander par rapport au millionnaire, tout à l'heure, à ta question, est-ce que, si toi on est héritier de millionnaire, il faut payer pour avoir la fortune?
2: Ouais.
17: Comment ça?
15: Bah, est-ce qu'il faut payer des droits pour avoir l'héritage? Quand c'est beaucoup d'argent?
17: Non,
15: t'es sûr?
2: Ah,
15: non,
2: c'est
15: non.
2: Sûr, parce que moi j'ai entendu dire ça. Hein. Les droits de succession, Gérard, ça te dit rien?
17: Non. quand tu touches un héritage, il n'y a pas des droits derrière.
15: Hein. Nadu, il a des droits de suspicion. Mais...
17: enfin bref.
4: Gérard, oui. Sur l'IRC, il y a une très bonne question de Snake.
15: Je
4: des très bonnes questions, je te jure. Snake, il voulait savoir combien il y a de zéros dans un milliard.
2: Oh,
17: bravo, Snake. Là, attends, faut que j'y répondrai tout à l'heure, faut que je voie.
4: J'ai compté sur tes doigts.
17: Non, non, faut que je
15: si tu veux, j'ai un disque de 7 minutes.
17: Non, non, mais c'est bon. Quatrième question avant la pause.
4: Tu réponds.
15: Z de 10 minutes, tu veux.
17: Alors, pensez-vous qu'il y aura de la jet set dans les années à venir?

0: 7047 et on va s'écouter Joe Bassin avec les petits, avec les petits câlins et on se retrouve tout de suite après pour la suite du débat. À tout de suite.
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0: Ouais, c'était celui-là que je devais faire. Et donc voilà, donc on se retrouve pour la suite du débat. Donc milliardaire et jet set. Donc c'était Joe Bassin avec les petits P câlins. Donc voilà. Alors pour ça, pour répondre à la question, l'IRC il faut exactement 8 zéros.
2: C'était
0: pour...
2: quoi la question?
0: Truc comment...
3: C'était combien de zéros dans un milliard?
0: 8.
2: Ah oui.
0: 8. Voilà. Donc on récupère Steve de Paris 101.9.
2: Tu parles en ancien franc là.
0: Bon, tu ça y est, on a compris. Steve 101.9 oui. Donc de
4: bonsoir,
0: Paris.
4: Bonsoir à tous.
0: Amanda Delire de Tours 102.8.
5: Bonsoir.
0: Madame de Fontenay sur Paris 101.9. Et Monsieur Mazur, Paris 101.9.
4: Absolument.
0: Donc la question, vous l'avez entendue.
4: Tout à fait.
0: Donc Steve, alors.
4: Alors, c'est sur la Jet Set en l'an 2000, c'est ça?
0: Pensez-vous qu'il y aura la Jet Set dans les années à venir, pas dans, spécialement sur l'an 2000, hein?
2: Mais elle existe déjà.
4: Moi, je pense que ça va aller en s'empirant. Je pense qu'ils sont encore plus défoncés.
0: Ouais.
4: Je pense qu'ils sont encore plus obsédés sexuels, tout ça. Bon, moi je parle de ça, je suis pauvre, tu vois. Donc je fais mes petites fêtes à moi, mais moi, ça me paraît terrifiant leur fête, là, non?
0: Hey, tu parles correctement ou sinon je te dis au revoir?
4: Mais non, mais je parle comme je parle. Je veux dire, non, mais ces fêtes-là, avec toute cette coco, toute cette drogue, toute ce...
0: Mais pas dans le film. Ça va te le voir, le film? On parle pas du film, hein. C'est fini, là? Oh! Eh, merde! Putain, mais qui c'est qui répare les micros, là, ici?
4: C'est pas grave.
2: C'est la LAN.
4: La LAN, il est torché.
0: Mais dis donc, c'est quoi encore ce micro de merde?
4: Non, mais Gérard, moi, je te pose une question, je veux...
0: Mais c'est quoi, là, ce bordel?
4: Mais qu'est-ce que t'en penses, toi, de cette...
0: Bon, attendez, les auditeurs, là.
5: Ouais, on attend.
4: Qu'est-ce que t'en penses, toi?
2: Gérard, il a un micro, donc il est en train de réparer, comme d'hab.
6: Mais arrêtez de mettre la musique aussi.
2: Mais Gérard, si tu le branches, toi, ton micro, faut que tu changes de boîtier, t'es au courant.
5: Couillon.
2: Tu vas pas t'apprendre la vie.
4: Il y a trop de gros.
0: Alors? Ouais, là ça va déjà mieux.
2: Ah ouais, bah
0: ben, enfin bref.
2: Gérard.
0: Toi, je te signale, t'arrêtes avec ta musique maintenant, sinon tu vires.
2: Non,
0: d'accord. Non, mais moi je te préviens, c'est pas parce que c'est la dernière de l'année, c'est le dernier débat de l'année que tu vas foutre ta merde. Mmh. Sinon tu la vireras avant toi. Mmh. Avant tes vacances, tu vas voir.
2: Ah ouais.
0: Gérard. Ok Gérard. C'est la dernière fois que je te le dis. Ouais, Rigo.
3: Sur RC, il y a Jet Sex, il voulait savoir si on peut devenir milliardaire quand on a que 1,36 francs sur son compte.
0: Ouais, j'y répondrai pas parce que ça c'est de la pote à fil d'art, c'est fil d'art qui a été balancé ce que j'avais sur mon compte. Donc j'y répondrai pas.
2: Jeu de mots.
0: Voilà. Bon, t'arrêtes, oh. Allez, hop, dehors. Dégage,
2: allez.
0: Dégage.
2: Allez, c'est bon.
5: Bah
2: ouais.
0: Amanda Delire.
5: Oui. Bah oui, je pense pareil que le phénomène va devenir de plus en plus important et que bientôt, en fait, la jet set, ça va être ouvert à tout le monde. Et ce qui fait que dans 10 ans, il va y avoir de la caïra, tout ça, donc c'est pas la peine, quoi. Ah, je suis pas d'accord.
0: Dans les studios, là, de l'autre côté, ça vous empêcherait d'arrêter un petit peu, s'il vous plaît, merci.
5: T'as écouté ce que
0: je t'ai
5: dit?
0: Ouais, non, pas tout à fait, non.
5: Non, t'écoutes pas quand on te parle.
0: Mais non, parce qu'à côté, ils sont en train de faire du boucan, ils s'entendent pas.
5: Entre toi, sur ce qu'on te raconte, et au moins la politesse de nous écouter.
0: Oh, ouais, Amanda Delire, je t'emmerde, au revoir. Calme, oui. Allez, au revoir.
2: Connasse.
0: Allez, hop, celle-là va pas me casser les
4: caca.
2: J'avais tout prévu, j'avais un auditeur d'avance.
0: Bien vu. Alors,
2: Poussy contre les vampires, bonsoir.
4: Oula.
0: Dégage.
7: Bonsoir, Léon.
0: T'appelles d'où?
7: J'appelle de Brest.
0: Fréquence
7: 104.2.
0: Oh, l'impro.
4: Comment il s'appelle ton mec?
7: T'as vu l'impro? C'est un truc de ouf.
0: Steve, tu fermes ta gueule ou sinon tu dégages aussi?
4: Saint-Angel avec son sourcil.
3: Saint-Angel.
0: Steve, tu fermes ta gueule ou tu dégages?
4: Très bien.
2: Bon, on revient.
0: Merci. Alors, madame de Fontenay.
8: Oui, alors écoute-moi, moi, la Jet Set, je pense que c'est quand même très, très fermé. D'ailleurs, on a prévu pour les années à venir avec mon pote Eddie Barclay, je sais pas si tu connais, on a prévu des super...
0: Bon, et madame de Fontenay.
2: Pas de marque.
0: Un conseil que je vous donne, vous répondez à la question correctement.
8: Pourquoi la question, justement, je te dis, la Jet Set va se développer énormément. On a prévu des super soirées.
0: Ouais, avec qui?
8: Gang Bang.
0: Allez, bonne nuit, allez, hop,
4: c'est pas grave, laisse-la, elle.
0: Steve, va rejoindre.
2: Non, il est bien.
4: Non, moi je suis bien.
2: Gérard, je vais te poser la question. Mais tu te dis là, quand est-ce que va continuer ou se développer la Jet Set?

0: elle existe déjà, non?
1: Non, mais pensez-vous qu'il y aura la Jet Set dans les années à venir?
0: Eh, mais ça fait combien de temps qu'elle existe?
1: Oh, j'en sais rien. Monsieur Mazur.
2: Oui, monsieur Gérard.
1: Qu'est-ce que vous venez de dire? J'ai pas trop compris, là.
2: Pardon?
1: J'ai cru entendre quelque chose.
2: Allez, juste... Ah, écoutez, je ne vois pas de quoi vous parlez.
1: Ouais, ben, j'espère pour vous, parce que sinon vous allez dégager.
2: Non, mais écoutez, je m'apprêtais à répondre à votre question. Je...
1: Ouais, ben, on va accueillir un auditeur, vous répondrez après. Exactement,
3: tout compris, beau gosse. Eddie Clébard, bonsoir.
4: Beau gosse, c'est vite dit. Oui,
1: bonsoir. Ça, Manu, bonsoir, ça te dérangerait pas de me mettre un peu de nana que des mecs, là?
2: Attends,
1: tu les vires toutes.
2: Les cochons, elles sont chaudes et tu les vires.
1: Tu les vires toutes. Toi, Steve, tu vas fermer ta gueule, parce que ça fait déjà deux fois que je t'avertis. Alors fais gaffe à la troisième, tu risques d'aller dehors.
5: Gérard, pour finir le débat, oui. Tu fais une très bonne suggestion de Yankee sur l'IRC. Il voulait savoir comment ça se passait pour les morts. Tu vois, les poètes ou les peintres qui étaient pas riches et qui sont devenus par la suite milliardaires, est-ce qu'ils rentrent dans la Jet Set?
1: Bah, en principe, oui, je pense. Hein. Mm-hmm. C'est qui l'auditeur?
0: C'est ça tes pauvres réponses, putain, mais fais
1: chier. Et il appelle d'où?
3: De quoi? Qu'est-ce qui se passe?
1: Et il appelle d'où? Et il dit
0: bébé. J'ai des mots.
1: Fildard, tu arrêtes s'il te plaît.
3: Mais quoi, encore rigoler quoi?
1: T'appelles d'où, Eddie?
4: J'appelle de Saint-Tropez 117.7.
3: Mais sois bon.
4: Bonsoir.
1: Bon, et qui c'est qui s'amuse avec la musique là?
4: Je peux le produire. Hein.
1: Ouais, ben moi je te dis, je vous dis d'arrêter. Bon, monsieur Mazur, vous répondez maintenant.
2: Eh bien écoutez, je pense que bien entendu, la Jet Set est appelée à se reproduire tout au long de ses futures années. Et je dirais moi-même en faisant, n'est-ce pas, quelques peu parties, je dirais, eh bien tant mieux, cela nous promet beaucoup plus de putes et de cocaïne, n'est-ce pas?
1: Bon, alors monsieur Mazur, j'ai déjà dit tout à l'heure qu'on parlait pas de ça, je vous dis bonne nuit.
2: Attendez,
1: bonne nuit, allez, bonne nuit. Bonne nuit, monsieur Mazur. Monsieur Mazur, au revoir.
2: Le calme,
1: Manu,
2: de la courtoisie.
1: Tu dis à monsieur... Non. Au revoir.
2: N'est-ce pas, je sens...
1: Manu, tu lui dis au revoir. Tu lui dis au revoir.
3: Écoute.
1: Tu lui dis au revoir.
2: Dans lequel chaque pensée...
0: Manu, il faut le mettre...
1: Arrête, bon, alors,
3: Gérard,
1: il m'a menacé... Terminé, tu le sacs. Terminé pour lui.
0: Gérard, raye un nom.
1: Alors.
2: Aussi, je me demande bien...
1: Oh, Manu. Manu.
3: Il revient.
1: Tu le sac.
2: La Jet Set.
0: Mais Manu,
1: regarde parce que c'est le portable que tu te prends dans ta gueule.
0: Ouais, c'est vrai. Vraiment trop con.
1: C'est gros con, va.
0: Allez, on va revenir au débat sérieusement.
3: Nokia, là, le...
1: Poussy,
0: désolé,
1: Poussy, là.
0: Désolé, c'est enculé.
1: Poussy.
4: Ouais, Poussy contre les vampires.
1: Oh, si je veux,
0: il
1: je dirais.
0: Il portable...
1: Eh, c'est quoi, c'est un portable ou un sans-pile?
4: Ni l'un ni l'autre, un téléphone cyber.
1: Ouais, bah, on t'entend mal, alors tu parles comme il faut devant ton combiné.
4: Très bien. Donc, je pense que dans les années à venir, effectivement, il y aura de la Jet Set.
1: D'accord, enfin, quand même.
4: Mais... ces gens, n'est-ce pas, font partie...
1: J'arrive pas. Manu, c'est la dernière fois que je te dis de virer.
4: Mais non, mais Gérard, monsieur Mazur a raison. La règle d'or de la Jet Set, c'est vive les putes, vive la côte.
1: Poussy, pareil, au revoir. Poussy, au revoir.
2: Je suis d'accord avec toi, Gégé.
1: Poussy, au revoir, allez hop.
3: Ça y est, il est parti, j'avais prévu. J'ai Laurent Boyer, bonsoir.
0: Oh, génial.
6: Ouais, salut.
4: Bonsoir Laurent.
6: Ouais, salut, j'appelle de Paris.
3: Bonsoir.
0: Là, c'est vrai, hein. Franchement.
6: Bonjour, monde.
4: J'adore tes...
1: Salut. Alors, Steve, t'as répondu...
0: Avant, Gérard, j'aimerais qu'on réponde à la question que je t'ai posée tout à l'heure.
3: C'est vrai.
0: La Jet Set, elle existe depuis combien de temps?
1: Mais j'en sais rien, que je t'ai dit.
0: T'as pas une définition? Qu'est-ce que ça
1: veut
0: dire, la Jet Set? Qu'est-ce que ça veut dire?
1: Mais tu me dis, la question, elle est pas là. D'où vient le mot de la Jet Set? On n'en est pas encore là. Qu'est-ce que tu as plus vite que la charrue, toi?
0: Mais attends, on va pas parler d'un truc dont on connaît pas.
1: Mais pour l'instant, la réponse, elle est là. D'où vient le mot de Jet Set? Tu vas pas me casser les couilles, y a sorcier, toi. Merde.
0: Mais c'est quoi, sur ces
1: merdes
0: que qu'on réponde?
1: Mais pour l'instant, la définition, c'est moi qui l'ai. On la donne tout à l'heure. La question 11, ok.
0: C'est un peu tard.
1: Bon.
5: Gérard, comme tu ne veux pas donner la définition de la Jet Set, il y a Tite Poil, alors il te demande des noms célèbres de la Jet Set pour donner des exemples.
1: Ceux qui ont tourné le film, on a dit qu'on parlait pas du film.
0: Mais non, mais des vrais Jet Set, ça existe la Jet Set.
1: C'est quoi? T'en sais rien, moi non plus.
0: Mais alors, si, y a
5: la réponse, là.
1: Non, mais ça, c'est pour tout à l'heure la question.
0: Mm-hmm.
1: C'est d'où...
0: des indices.
1: À votre avis, d'où vient le mot Jet Set, c'est tout. J'ai la réponse et je dirai pas d'où. C'est tout. Bon, tu arrêtes avec ça, s'il te plaît, toi, maintenant. Sinon, tu vas dégager.
2: C'est parce que t'as vu Jet Set, putain, t'aurais vu Gladiator, on aurait fait un débat sur les parlouses.
1: Dans... si tu fermes un peu ta gueule, t'as déjà répondu.
0: Sur les gitans.
1: Eddie.
4: Sois bon. Bah écoute, moi je pense qu'on est juste au début de la Jet Set, hein, ça vient de commencer. Mmh. Que dans les années à venir, il y aura plein de Jet Setters, à mon avis. Et ouais, non, l'hégémonie de la jet set, c'est pour bientôt, méfiez-vous, quoi, moi.
7: Les
4: que j'ai à vous dire, hein. Moi, je sais que déjà, ils prévoient de doubler le festival de Cannes.
1: Ouais.
4: Faire deux fois par an.
1: Ouais.
4: Oh là là.
1: Hein?
4: Déjà, ça, à mon avis, c'est un
1: signe. Attends, de quoi de faire le festival de Cannes deux fois par an?
4: Ouais.
1: T'as vu jouer ça où, t'as entendu ça où?
4: Bah non, moi, je dis, voilà, c'est tout.
1: Toi, tu fermes ta gueule avec dans ton cul, parce que moi, je t'emmerde, espèce de connard.
4: C'est qui dit ça, c'est pas bien.
1: Putain, Fildar, tu vas morfler.
8: C'est pas moi, Michel.
1: Tu vas morfler, Fildar. Laurent. Non, Eddy, là, bon, t'as entendu ça où, là, cette histoire de Cannes?
4: Dans Voilà.
1: Ah, dans Voilà.
4: Bah, parce que je lis un peu la culture française.
1: Ouais, non, mais moi, c'est bizarre, parce que pour l'instant, ça n'a jamais été dit, hein. Alors, je crois que t'as des fausses informations.
4: Écrit, mais faudrait savoir.
1: T'as des fausses informations.
4: Déchiffrer les symboles.
1: T'as des fausses informations.
8: Attention, Gérard.
1: Merci.
2: Gérard, t'es
1: calé
2: dans ton cul.
1: Ta gueule, toi, connard.
8: Gérard, excuse-moi, je voulais te demander, on ne sait pas ce que c'est un jet set, donc un jet setter c'est quoi? C'est un mec qui,
2: jet set.
8: qui boit trop de jet 27 et qui doit aller dans les Alpes se
1: voilà,
8: recouvrir les poumons.
1: Voilà, t'as tout compris, voilà, c'est tout. Bon, Laurent.
6: Ouais, Laurent Boyer. Bah, j'espère qu'il y en aura encore beaucoup, hein, des fêtes Jet 27.
1: Enfin, Jet 7.
6: Ouais, non, parce que bon, j'ai encore plein de copains à faire, parce que bon, faut que je me fasse de la thune pour être millionnaire en faisant des émissions, quoi.
8: Intéressant.
1: C'est vachement intéressant, ton.
8: Non, mais c'est vrai,
1: attends, réponse, hein.
8: Laurent Boyer, il se fait de la thune en parlant des mecs qui en ont déjà.
6: Ouais. Si tu veux, je mets des points.
8: Excuse-moi, ça.
6: Par terre.
1: Et... Qui c'est qui a coupé?
8: Oui, ça a coupé.
1: Steve.
9: Non, je suis là.
1: Ça y est dit, alors non.
9: Je suis là.
1: Qui c'est qui a coupé?
8: Je sais pas.
1: Tu voulais pas me donner un auditeur, et c'est peut-être lui qui a raccroché alors.
8: Non, j'ai rien là pour l'instant.
1: Ah bon? NK, faut y aller là, faut essayer de m'en trouver là.
8: Pour chercher là.
1: Allô,
10: t'as vu comment il balance?
1: Non, mais je m'en fous, moi.
10: Regarde la fiche.
1: Et alors?
10: C'est pas de ma faute, les gens sont super bavards, quoi.
1: Non, mais moi, je veux pas. De toute manière, tu rappelles un auditeur, c'est tout. Tu demandes à Manu.
8: J'ai quelqu'un. On a Vladimir Pouskine.
4: De retour. Vladimir.
1: T'appelles d'où?
4: Rachète ton téléphone, Vladimir.
1: Steve, je dois pas savoir, au revoir. Je ne veux pas savoir, allez hop.
9: J'ai rien fait, moi.
8: Je comprends rien, j'ai.
10: Mais c'est pas Steve.
1: Alors c'est qui?
10: C'est Vladimir.
1: Et puis c'est tout, vous me faites chier là au standard, vous faites du boulot de merde encore. Je t'avais prévenu, Anka, hein.
8: Ouais.
1: Lors de la nuit de marathon, je t'avais prévenu qu'il fallait bosser et prendre des auditeurs. Hein.
10: Je bosse. Hein.
1: Ouais, bah pour l'instant.
10: Mais c'est pas de ma faute, il marche pas ce standard de toute façon.
1: Ouais, il marche pas. Hein.
10: Ça marche une fois sur 15 000.
1: En plus, quoi, ça recommence encore.
10: Mais ouais, c'est.
8: Il dit des bêtises.
1: Ça m'étonnerait. Attends, y a personne, tu rigoles là.
8: Tu fous de notre gueule ou quoi là-haut?
1: C'est quoi là ce bordel? Ouais, bah va falloir qu'elle bosse un peu plus elle.
4: C'est quoi en plus, Gigi, elle est désagréable au standard NK en plus.
6: Ouais, c'est limite. Hein.
4: Ouais, c'est limite.
10: Et ben voilà, c'est quand même une preuve que tu vois.
1: Hein. Bah, tu vois, c'est
10: à l'antenne.
1: En plus, c'est les auditeurs qui te le disent.
8: Elle insulte.
1: Qui c'est qui a pas
6: traité de sale?
1: Ouais, Manu.
8: On va accueillir un nouvel auditeur, on accueille Étienne Daha.
11: Salut, c'est Étienne Daha.
1: T'appelles d'où, Étienne?
11: J'appelle de Rennes.
1: La fréquence?
11: 95.8.
1: Hey, tu peux parler un tout petit peu plus fort devant ton micro?
11: J'arrête pas. Enfin, j'ai une voix qui passe super mal, on me dit.
1: Attends, t'as un téléphone fixe ou...
11: Ah, je suis sur un téléphone fixe, on a que ça.
1: Oh là là.
11: Même problème, une fois, je suis parti en week-end à Rome.
1: Ouais.
11: Et ça passait super mal.
1: Bon, la fréquence de Rennes?
11: De Rome?
1: De Rennes!
11: Ah, pardon. Je te l'ai dit, 95.8.
1: Oh là,
8: t'es tatoué ou pas?
11: Ouais, ton épaule est tatouée. Ouais.
1: Alors, t'as...
5: Oui. Pour continuer dans la lancée, sache qu'on a un petit peu perdu sur l'IRC, on n'est plus que 5237.
4: Non, non, elle a rien perdu.
8: Ah, merde.
5: En fait, c'est pas...
1: Alors, au hasard, Steve, au revoir. Oh, non. Terminé, comme ça, sans dire à ton mère. Allez, hop, terminé pour Steve. Ça m'aurait connu.
5: Les gens, ils s'en vont parce que, en partant, ils disent que c'est inadmissible que t'aies pas la définition de jet set, donc il faudrait la trouver.
1: Bah, je l'ai, mais...
8: Pour l'instant, là, merde.
1: Mais merde, c'est la question.
8: Mais tu la diras tout à l'heure, c'est pas grave.
1: Alors, la jet set définition, comme ça, ils vont pas me casser les couilles sur l'internet, et puis là, il va fermer un peu sa gueule, il va faire son boulot correctement.
8: Tu crois?
1: Alors, Edith, ta gueule. Comme ça, tu comprendras tout de suite. Élite cosmopolite, faisant fil du temps, mais obsédé par l'argent, mode de transport, jet privé. Voilà.
4: Mais attends, tu peux traduire en non-alcoolique, s'il te plaît.
1: Alors toi, tu as pu enculer le Eddie et se dire au revoir.
4: Doucement. J'ai rien compris, là.
1: Ouais, mais t'as rien compris. Ben, moi, je te dis au revoir, comme ça, tu t'auras tout compris ce que ça voudra dire.
7: Sponsorisé.
1: Au revoir.
7: Les camions Balbo.
1: Fiddler, tu arrêtes avec ça, parce que ça m'énerve, d'accord?
8: C'est les sponsors.
1: Alors, avez-vous déjà...
5: Une petite question, quand même, vite fait. Au passage de Kérosène, le meilleur pote de Manu. Est-ce qu'il est vrai que
1: mon
5: quand
1: pote.
5: On est milliardaire, il est illégal de travailler?
8: Très bonne question.
1: Oh, pas obligatoirement. Pas obligatoirement, il peut travailler s'il a envie de travailler, le mec.
8: Et qu'est-ce que les mecs qui ont de l'argent, ils doivent payer pour travailler?
1: Ah, pas forcément.
5: Bah si, pour créer des emplois.
1: Bah ça, c'est eux qui voient, hein. S'ils veulent acheter des entreprises et créer des emplois, c'est leur problème. Mm-hmm. Ça, c'est
8: un problème qui est quand même important, ça pourrait aider des gens.
1: Ouais, mais ça pourrait aider du monde, mais ça dépend aussi de la personne si elle veut en prendre des gens. Ça, c'est là qu'est le problème.
8: Ouais, peut-être qu'il y a des gens qui veulent pas aider.
1: Voilà. T'en as certains qui veulent pas le faire, hein. Ça, c'est peut-être aussi leur problème. Hein? Manu, on a deux autres personnes, non?
8: Ouais.
1: Mais alors vas-y.
8: Bah, en attendant, oui, mais
1: non,
8: on va faire deux petits sondages sur la jet set en
1: ouais.
8: dedans, là.
3: Ah oui, donc on accueille les gens. On accueille Guy Bedeau et Gladiator, bonsoir.
9: Oui, alors moi c'est Guy Bedeau, c'est La Rochelle 94.5.
1: D'accord. Et
12: Oui, bonsoir, c'est Gladiator, j'ai pas de fréquence.
1: Rien.
12: Je m'appelle Maximus, mais je veux pas que ça se sache.
1: Ta fréquence?
12: J'ai pas de fréquence.
1: T'appelles d'où?
12: Je veux pas que ça se sache.
1: Alors tu dégages. Allez.
12: J'ai un masque.
1: Hop, terminé. Terminé, au revoir.
12: La question avant que je te coupe la tête, l'alcoolique.
1: Va te faire enculer, dégage.
12: Avec mon épée.
1: Voilà, merci. Alors, avez-vous déjà été dans la jet set? Alors, 50... Putain, mais c'est quoi ces micros de merde, là?
8: Mais c'est le son, tu sais.
1: Non, je suis là. Ah. Non, c'est pire.
8: Non, je suis à fond, là. Je peux rien faire de plus, je suis à fond.
1: Ouais, mais attends, tu t'amuses?
8: Non, je te jure que non.
1: Alors, ça, avez-vous déjà été dans... Oh, tu attends, t'as un double temps.
8: C'est rigolo, mais c'est rigolo. Mais arrête, c'est rigolo, regarde.
1: C'est pas rigolo.
5: Mais non, c'est pas moi.
1: Fais gaffe, parce que tout à l'heure, tu vas te le prendre dans ta gueule, là.
8: Oui.
5: En plus, si.
8: En plus, c'est pas à 20 grammes.
5: Toi qui vois le kit CRS.
1: Avez-vous déjà été dans la jet set? Alors, 59% des gens répondent qu'ils ont déjà essayé, mais avec Vaseline. Ça, c'est pas... La jet set, c'est pas dans le cul, hein, qu'on parle. Enfin, bref. 40% répondent qu'ils ne boivent pas de jet 27. Ça n'a rien... Ça sert à rien, je vois pas non plus le truc avec le film.
8: Là, ils ont dû confondre.
1: Mmh. Ouais, je pense. 20% des gens disent que oui, en cassant un carreau, bah pourquoi pas.
8: Ils sont rentrés dans la
1: 11% disent qu'ils sont déjà allés à la bourboule, mais pas à la jet set. Ok.
8: La bourboule.
1: Bah, c'est ce que j'ai dit, la bourboule.
8: Ah.
1: Ouais, Manu.
8: Pareil que t'aimes bien, bourboule, je sais pas.
1: Manu, oui.
3: On accueille...
8: Oui, t'as tambour des boules.
3: Ouais, c'est ce que je voulais dire en fait. Jeu de mots.
8: Me tente pas toi. Hein.
3: On accueille Poussy Michel, bonsoir.
8: Mais attends, il y en a un autre nom.
3: Ah bon,
8: pardon.
3: Moi ouais, j'accueille, hein,
8: salut,
3: j'accueille.
8: Poussy, salut.
13: Bonjour, c'est Eddie Michel.
1: Hey, Jean.
13: Bonjour, c'est Poussy Michel.
1: Oh! Je l'avais déjà viré, lui.
8: Non.
3: Ça, c'était Poustine.
8: T'as eu, ouais, Poustine, Pousnareff.
1: Non.
8: T'as eu Poussy contre les vampires. Mais c'est pas la même chose.
5: T'as eu Poustine.
8: C'est Poussy Michel.
1: T'appelles d'où?
13: C'est Poussy Michel.
1: T'appelles d'où?
13: J'appelle de Paris.
8: Oh, mais arrête, Paris.
1: Putain, mais arrêtez avec Paris.
8: Arrêtez avec Paris, merde, y'a pas de Paris.
1: Ça commence à me prendre la tête, là.
5: Bon, Gérard, maintenant que t'as donné la définition de...
1: Oh, ta gueule un peu, la Poussy.
5: Maintenant que tu as donné la définition de la jet set, y'a Yankee qui voulait savoir où est-ce qu'on peut trouver la jet set.
1: Oh putain, mais il me casse les couilles, lui. On peut pas la trouver, la jet set, qu'est-ce qu'il me fait chier, celui-là.
5: C'est comme la matrice un peu, non?
1: Oh,
9: exactement.
1: Voilà.
5: J'ai vu. Hein.
1: Oh, putain. Oh, ouais, ça. Oh,
8: j'ai raison aussi, c'est à 50.
1: Alors, question. Un milliardaire peut-il posséder une femme de ménage? Le Poussy. Poussy. Hé, t'as un téléphone comment là? Oh,
13: bah attends, il est très bien.
1: T'es avec quoi comme téléphone?
13: Mais non, c'est un téléphone de Jet Set.
1: Je te demande, c'est quoi comme téléphone?
13: C'est un téléphone filaire.
1: Putain, mais il est borné ou quoi?
8: C'est un téléphone filaire.
1: C'est un Pix?
8: Ouais.
1: Parce qu'il est pourri.
7: Tu vas pas me casser les couilles longtemps.
1: Alors Poussy, tu réponds?
13: Ouais, alors, bah ouais, quand t'es milliardaire, tu peux te payer une femme de ménage, c'est sûr. Puisque tu es milliardaire, donc tu as des milliards. Donc une femme de ménage en général c'est pas très cher. Enfin, quand même.
1: N'importe quoi.
8: Est-ce que justement quand.
1: Oh s'il vous plaît, on se calme.
8: Quand t'es plus riche, est-ce que tu la payes plus cher?
13: Ah ça dépend la qualité de la femme de ménage.
9: Ah oui, ça c'est sûr, oui. Ah, ça c'est chaud.
8: Mais t'as pas besoin de femme de ménage quand t'es milliardaire.
1: Ah ouais, en principe non, hein.
8: T'as pas d'argent avec l'ordinateur.
13: Quand t'es milliardaire, tu peux nettoyer tout seul.
1: Ouais.
13: Ouais.
1: Laurent.
14: J'ai trouvé les mégots chapeaux.
1: Laurent.
14: Oui. Oui, moi je le conseille, hein, franchement, faut être con pour être milliardaire et faire le ménage soi-même. Moi j'en ai une, je la paye.
8: C'est Alice.
1: Oh voilà, tiens, attends, et qui c'est qui s'amuse avec son téléphone? Poussy, t'arrêtes, ou Étienne et Guy, vous arrêtez là avec de bouger votre téléphone.
8: Poussy, Étienne et Guy.
1: Oh,
8: c'est bon ça.
1: Eh, hey, j'ai parlé là, je voudrais bien qu'on réponde.
9: Ouais, on arrête. Ouais.
1: Merci.
13: Oui, j'arrête.
1: Oh putain, l'autre, la voix de ton pouce, celui-là, je t'explique pas. Enfin, oui. Donc toi, Laurent, tu me disais que t'en avais déjà une et que tu l'as payée assez cher, c'est ça?
14: Ah oui, je la paye plutôt cher, oui, moi je trouve. Hein, elle gagne 3000 balles par mois, sans frais, sans rien, parce que bon, on
8: peut la gérer,
1: quoi. Au black,
14: quoi, tu l'as payée. Pourquoi les déclarer? Parce que je gagne de la thune sur elle est handicapée mentale, donc...
1: Attends, oui, profite pour sur les handicapés, bah je vais te dire au revoir.
14: Non, pourquoi? C'est vachement...
1: Moi je te dis au revoir.
14: Non, je fais
1: au revoir.
8: Ça y est, parti.
1: Laurent, Manu. Manu,
8: ouais.
1: Tu lui dis au revoir.
8: Ça y est, parti.
1: Étienne.
13: Ouais.
15: Weekend à Rome.
1: Bon, tu réponds.
13: Attends, il y en a un qui connaît, c'est super cool.
1: Il y en a un qui connaît que je te demande, tu réponds la question et tu fermes ta gueule maintenant.
16: Je te prendrai nu.
13: À Rennes, si tu veux, il y a énormément de milliardaires qui ont énormément de femmes de chambre, de domestiques.
1: Des femmes de ménage, espèce d'andouille.
13: Ah oui, c'est la même chose.
1: Ouais, d'accord, si tu veux, j'ai envie. Tu peux pas parler encore un petit peu moins fort, comme ça j'entends rien encore.
13: Ah mais écoute, je suis désolé, on a tous la...
1: Tu parles plus fort, c'est pas quand même pas compliqué ce que je te demande.
13: Gérard, j'ai eu un accident.
1: Ouais, t'as eu un accident de la langue.
13: Mais ouais.
1: Ouais, ben ça, je vais dire une chose, tu commences à me les gonfler, hein.
13: Il y a 2 ans, je suis tombé pour la France, et puis...
1: Bon, alors Étienne, au revoir. Comme ça, tu iras tomber à Rennes. Bah, tu iras tomber à Rennes, allez, bonne nuit.
13: Pour la France, il y a 2 ans.
1: Ouais, ben c'est bon, allez, Manu, tu lui dis au revoir, et puis c'est tout.
13: Tu
1: me le coupes, lui. Tu le coupes. Anne-Claire, tu le coupes, tu demandes, tu regardes sur la fiche à Manu, il sait, Rigaud.
5: Oui, Gérard, calme-toi, toi. Une question de touriste sur l'IRC, il voulait savoir, est-ce qu'on paye plus d'impôts quand on est milliardaire?
1: Bien sûr, ça, oui. Ça, justement, c'est...
8: Ah, toi qui es bien passé par
5: là. Du coup, il voulait savoir, quel impôt supplémentaire paye-t-on?
1: Bah, de toute manière, vu ce qu'il déclare, de toute manière, il paye des impôts. Automatiquement, il en paiera des impôts.
5: Il déclare pas.
1: Bah ouais, mais attends, ça dépend de ce qu'il a comme revenu. Il touche quoi, lui?
5: Ah, il touche l'argent de la drogue.
1: Ouais, bah, je réponds pas à des questions comme ça. Ça va plus vite.
9: Oui,
1: on a personne, là? Manu!
8: Allô?
1: Manu, il y en a.
8: On a personne. Toujours Guy Bédo.
1: Ouais, Guy, et puis Poussy, ouais. C'est tout.
8: On a Poussy Michel, toujours. Et on a Millionnerito, aussi.
17: Ouais, bonsoir.
9: Bonsoir
17: tout le monde, bonsoir.
1: T'appelles d'où?
17: J'appelle des Sainte-Marie-de-la-Mer.
1: La fréquence?
17: 113.3.
1: C'est bizarre, la semaine dernière, lors de la nuit marathon, on a eu un auditeur de Sainte-Marie-de-la-Mer.
17: C'est la famille.
1: Et c'est bizarre, il a pensé me donner la fréquence.
17: Ouais, mais moi je te dis, c'est 113.3, je te jure.
1: Ok.
17: Tu vois?
1: Ouais. Donc Guy, tu veux répondre?
9: Je suis en train de répondre, ouais,
1: bah,
9: alors moi je te dis, c'est très logique. Quand on est milliardaire, on a forcément une grande maison, donc c'est obligatoire d'avoir des femmes de ménage. Donc forcément, on est même obligé d'en avoir plusieurs, parce qu'une, elle ne peut pas se taper tout le boulot.
1: D'accord.
17: C'est faux.
9: Et puis moi, j'en ai plusieurs, par exemple, mais je les paye au noir, je les paye que dalle, parce que bon, elles sont... un peu immigré, enfin bref.
1: Ouais, d'accord. Je te signale, Pégas, parce que tu dis quand même, il est quand même 1h du matin, parce que sinon, tu risques d'avoir des petits problèmes, je vais te forcer de te virer. Hein.
9: Ouais, c'est gentil.
1: Milio machin, là.
4: Millionnairito,
1: ouais.
4: Moi, je pense que, faut avoir des larbins quand même. Parce que nous dans la gitanerie, je veux dire, quand on a de l'argent, quand on a de la caillasse, c'est pour en profiter. Donc tu vois, autant te faire servir, quoi. Tu vois, puis bon, si tu fais des enfants avec ta femme, c'est pas pour rien, faut bien qu'ils servent à quelque chose aussi, tu vois.
8: Excuse-moi, milliard du tout, je sais pas quoi, là, tu fais quoi, t'es guise là?
4: Là j'ai guise là, ouais.
8: Ah d'accord.
4: Alors d'ailleurs...
1: Attends, si ça te dérange pas, tu peux arrêter parce que je voudrais que tu répondes à la question correctement.
4: J'ai une licence...
1: Tu arrêtes déguiser s'il te plaît, merci.
4: J'ai une licence de
1: rémouler. Bon, allez hop, bonne nuit.
8: Je crois qu'il est en train de limer.
4: Ouais,
8: plutôt,
4: bien passé,
1: Manu, non mais il va arrêter.
4: C'est quoi la licence de rémouleur.
15: Par contre, j'ai un quatrième auditeur si ça vous fait kiffer.
1: On va le prendre avant la pause.
15: Ok, c'est cool. On accueille Mazarine de Rothschild. Bonsoir.
16: Bonsoir.
4: Bonsoir Mazarine.
16: Bonsoir à tous.
1: Bonsoir. T'appelles d'où Mazarine?
16: Moi j'appelle de Castres.
1: La fréquence
16: 102.5.
1: Hey, quand je vous demande de vous appeler d'où, vous me donnez la fréquence 102.8?
16: 102.5, hein.
1: Ah, 5, pardon.
16: Voilà.
1: Bon, donc...
5: Gérard, sur l'IRC, on remonte, hein, on est arrivé à 7123.
1: Voilà, ça
5: va
1: bien, ça.
5: Et je vais essayer d'attraper une question vite fait. Il y a ZZ qui te demande... Il y a ZZ qui demande à Bernard, à mon avis, c'est à toi qui parle. Il dit que si tu penses pas que si tu étais milliardaire, tu pourrais faire élargir les portes de ton foyer pour permettre à ton facochère de circuler librement.
1: Ben, ça, j'y répondrai pas, tu vois. C'est même pas la peine que...
5: Est-ce que tu le ferais?
1: Non, de cette manière, je réponds pas à ça.
4: Est-ce que tu ferais faire les dons aussi?
1: Mazarine.
5: Ah, là, c'est milliardaire.
1: Mazarine, c'est toi qui viens de dire ça? Mazarine!
16: Ah non, pas du tout, hein. Je viens d'arriver, hein. J'ai une voix grave. Hein.
1: C'est qui vient de dire ça?
9: Ouais. Tu viens de dire quoi?
4: C'est là.
1: C'est qui?
5: Bonjour,
1: c'est...
5: Soyons, c'est des innocents.
16: J'ai la tête à Mitterrand, mais je suis bonne.
4: Hein. Bonjour, c'est Joe Cocker.
1: Je sens que tout à l'heure, je vais en saquer quelques-uns encore. Hein.
4: Ok, super.
1: Ouais, ben, vous allez répondre, parce que comme ça, comme... Bon alors, Poussy, au revoir.
4: Ouais, c'est pas moi, Gérard.
1: Si, j'ai reconnu ta voix, c'est qui là?
15: Poussy, quoi? Poussy Mitchell?
1: Poussy Mitchell, tu lui dis au revoir. Voilà, comme ça, on sera tranquille.
16: Salut, Poussy.
1: Bon, donc la question, c'est... Donc tout le monde a... Mazarine, tu veux répondre avant la pause?
16: Non, je préfère la pause.
1: Ah bah tu vas répondre tout de suite ou sinon je te dis au revoir avant la pause.
16: Le problème c'est que la question a été mal posée. Hein.
4: Les domestiques.
16: Je voudrais qu'on me refasse la question, s'il te plaît.
1: Tu de ma gueule?
16: Pas du tout. Hein.
4: Les domestiques.
1: Non, bah, de toute manière, je ne répéterai pas la question.
9: Bah, il était au standard.
1: Bah, il avait qu'à écouter au standard.
16: Mais non, mais j'étais avec Manu, là, il me parlait de ses préparatifs pour le mariage.
1: Bon alors, Mazarine, au revoir.
4: Et un bordel.
1: Voilà. Comme ça, on va être tranquille. Il nous reste Guy et
4: je peux pas écouter un disque de Cure.
1: Non. Alors, on va s'écouter.
4: J'aime bien le groupe Cure.
5: Je dis.
1: La question.
4: Je dis quoi?
1: Je dis. Tu dégages.
15: On fait une pause, je me calme. Je vais prendre un peu de Gatorade.
1: Alors donc on va s'écouter le petit ton du caniveau avec donne-moi du mou dans tes fesses car ça brûle et on se retrouve tout de suite après aux 0830 dans 8 5000.
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1: Fildar, c'est la dernière fois que tu me mets ce jingle-là avant que tu te prennes le portable dans ta gueule. Je te préviens d'entrer. Et tu arrêtes avec ta musique, Max, et avec la vie aussi. Ok, en de bon entendeur, salut. Bon, alors, pour la dernière
15: salut,
1: fois...
15: Salut, tu vas bien?
1: Pour la dernière fois ce soir que je vais encore gueuler, mais ça ne changera pas.
15: Là, c'est bien.
1: C'était le petit ton du caniveau avec donne-moi du mou dans tes fesses car ça brûle. Voilà.
15: D'accord, c'est
1: donc vous pouvez tout nous appeler au 0803 08 5000. Mm-hmm. C'est Manu qui est au standard avec Anka, mais Anka va se réveiller un petit peu parce que ça commence à dormir et ça n'est pas bon. Donc les auditeurs, tu prends les numéros. S'ils veulent participer au débat, s'ils ont un téléphone fixe et qu'ils arrivent à comprendre ce qu'on veut dire, ils appellent. Sinon, ils restent chez eux, d'accord?
19: Mais je fais que ça, Gérard.
1: Ouais, mais c'est pas la peine de
19: démarrer. Je suis victime d'une injustice, je proteste.
1: Ouais, mais
19: pas c'est moi qui prends le plus.
1: Ouais, mais pour l'instant, c'est pas toi qui prends les auditeurs, c'est Manu qui me les donne, d'accord? Parce que pour l'instant, j'ai aucun auditeur à toi. Voilà. Ça va, là, tous les deux?
15: Mais attends, on prépare l'émission, nous.
1: Ouais, ben... Alors, on accueille Guy Bedos. arrête avec ça, s'il te plaît, merci.
3: C'est pas grave, y a qui d'autre? Y a qui de vrai?

0: Salut, t'appelles d'où?
1: Ouais, 101.9.
2: Bonsoir Philippe.
1: Bonsoir.
3: Bonsoir Philippe.
0: Et Jean-Pierre Marielle.
4: Oui, bonsoir, bonsoir les filles.
0: La fréquence.
1: Salut.
4: 101.9 Paris.
0: Putain, encore ouais, c'est vraiment... C'est vraiment uniquement que du Paris qu'on a en ce moment.
4: Mais c'est à Paris qu'il y a la jet set.
0: Mais on s'en fout, moi je veux des auditeurs de province un peu.
4: Oui, mais c'est à Paris qu'il
0: y a la jet set. Mais j'en ai rien à foutre. Tu vas la fermer, ouais.
2: De la jet set de la campagne, lui.
0: Ouais, je crois. Bah tiens, on va faire un sondage comme ça, ça va changer. Que doit-on faire pour rentrer dans... Ah bah non, je vais pas le faire celui-là.
2: Bon, pourquoi?
0: Jean-Pierre Marielle, c'est toi qui viens de dire ça?
3: Jean-Pierre?
4: Jean-Pierre Marielle ne t'abaisserait pas à dire des trucs comme ça.
0: Alors Philippe Prisolis, c'est toi?
1: Ah non plus, hein.
0: Alors ça doit être Milio Nerito.
2: Non, j'y vois, c'est pas moi, moi.
0: Ouais. Très bien, celui qui s'amuse à dire des conneries comme ça.
4: On pourrait relever le débat un peu.
0: Si je veux.
2: Bah, un coup de couteau papillon, attention.
0: Philippe, je te dis au revoir.
3: Non, c'est pas Rizzo.
0: Manu.
3: Mais c'est pas grave, fais le sondage.
0: Non, mais tu lui dis au revoir, c'est tout.
3: Ouais.
0: Comme ça, ça ira plus vite. Alors, que doit-on faire pour rentrer dans la jet set? 73% des gens répondent qu'il faut ramper le cul nu, bien sûr, pourquoi pas. 21% des gens répondent qu'il faut des tickets d'entrée, bien sûr.
3: Bah oui.
0: Bah, pour aller voir le film, il faut des tickets. 29% des gens qu'il faut être 7 et venir en jet, sinon on ne rentre pas, bah ça, en principe.
5: Oh, j'ai de mots.
0: On dit que je suis mal placé pour faire un... Ouais. Me faire enfourcher, bah ça c'est bien.
3: Ah
0: c'est...
3: Mais non, mais il faut que tu te tournes un peu.
0: Bon, je te dis d'arrêter avec ça, tu m'énerves, d'accord?
3: Arrête d'écarter les cuisses, ça te fait du bruit.
0: Donc, alors, la question. Quelqu'un de la jet set peut-il faire un crédit pour une voiture ou autre? Et a-t-il le droit d'avoir un découvert?
4: Voilà.
0: Guy Bedos.
1: Ouais. C'est compliqué parce que moi, du coup, j'ai jamais eu de découvert, hein, donc je sais pas ce que c'est. Hein.
4: Bon, mais... C'est normal qu'on
0: ait... Attends, Guy Bedos, t'as quel âge?
1: Regardez, on n'a même pas...
0: Attends, t'as quel âge?
1: Hein?
0: Tu as quel âge?
1: Moi, j'ai 25 ans, si tu veux. Et je suis milliardaire, donc j'ai pas de découvert, quoi. Quand
0: non, même. Mais quelqu'un de la jet set peut-il faire un crédit pour avoir une voiture ou autre?
1: Ouais, à mon avis, ouais.
0: Et l'autre, la deuxième question qui vient en même temps, c'est a-t-il le droit d'avoir un découvert? Voilà.
1: Ouais, à mon avis, bon, tu peux faire un découvert, ouais, s'il veut, ouais, mais c'est ton problème, hein. Enfin, moi...
0: D'accord, eh ben c'est vachement bien ta réponse. Hein.
1: Bah, écoute, franchement, moi je connais pas.
0: Je te demande s'il peut faire un crédit pour une voiture haute.
1: Pour le crédit, ouais, moi je te dis, ouais.
0: Ouais, tu me dis, ouais, d'accord, ben je crois que tout à l'heure.
4: Non, mon petit, mais non, on fait pas de crédit pour une voiture.
0: C'est celui-là.
4: Un crédit pour un diamant, mais Mariette. Pas pour une voiture.
0: Bon, ouais, Jean-Pierre Mariette. Mais ça va, ouais, qu'est-ce que vous voulez dire, Pidla?
3: Oui, excusez-moi, les auditeurs. Je vais te demander, si tu fais partie de la Jet Set et que tu fais un prêt, c'est que t'as pas de thunes, donc t'es pauvre. Donc t'es pas obligé d'être milliardaire pour être dans la jet set.
0: C'est vrai. Ah ouais, mais non, mais c'est quelqu'un, j'ai précisé, c'est pas un milliardaire que je parle.
1: Ah ouais,
0: c'est quelqu'un de la jet set.
1: Ah ouais, toi,
3: donc on va être pauvre dans la jet set.
0: Bah ouais.
3: Est-ce que tu peux faire un prêt?
0: Oui, est-ce que tu peux?
3: Ouais, ça tu peux.
0: Est-ce que t'as... Alors ta réponse, tu te la carres au cul. Ta question,
3: non, mais
0: tu te la carres au cul et j'y répondrai pas.
3: C'est une pure question. Est-ce que quand on est pauvre?
0: Non,
3: sérieux, là je suis sérieux.
0: J'y répondrai pas.
3: Gérard, on est sérieux, fais gaffe.
0: Je suis sérieux là.
3: Attention, sérieux.
0: Fais gaffe, hein. Milio,
2: s'il
0: te plaît.
2: Vas-y, vas-y.
3: Est-ce qu'on peut, quand on est pauvre, faire un prêt pour rentrer dans la jet set?
0: C'est une question pour
3: comme ça, on fait un prêt, on est riche, et hop, on peut y aller.
0: N'importe quoi.
3: Et après, on rembourse.
0: Ah, oh, c'est chaud!
3: Pas d'état d'âme, hein. Pas d'état d'âme en ce moment.
2: Doucement, Gérard.
3: Là, il est en train de débrancher une machine.
0: Voilà.
3: Donc je ne me sers absolument pas.
0: Il s'est fait chier.
1: État d'Amérique.
0: Rigo. Une question.
2: Alors, une question. Durandal, il voulait savoir...
3: Attends, c'est une bonne question.
0: Écrase.
2: C'est pas grave, c'est la première que j'ai sous les yeux. Il voulait savoir ce que tu ferais pour aider le monde si tu étais milliardaire.
0: Ah non, mais attends, je pose la question. Je croyais que c'était une question.
6: Tu fermes
0: ta gueule ou quoi, là? Bon, Pilar, tu dégages des studios, je veux plus te voir.
3: Par contre, on parlait du monde, le monde...
5: il y a le Figaro, Libé.
2: Gérard, tout à l'heure, t'as pas voulu avouer que si t'étais milliardaire, t'achèterais un milliard de bières. Donc, pour l'humanité, qu'est-ce que tu ferais
0: Je ne répondrai pas sur des questions comme ça, parce que c'est pas des questions qui portent sur le débat.
3: Non, mais sérieusement, si toi, t'avais de l'argent, t'aiderais les gens, comment pas?
5: On va faire quelque chose.
0: Non, mais ça, c'est mon problème. J'ai dit que je ne dirais rien sur ça. Si j'avais de l'argent, je ne dirais pas ce que j'en prête. C'est tout. Ça, c'est mon droit. Voilà, c'est tout. Millionnerito.
3: Justement, je veux dire, mais il n'y a pas.
0: Ah, mais ça y est, hop.
3: Il n'y a pas une association, les ennemis.
0: Merde.
1: Ouais, regarde, ensemble et tout, ils font des trucs.
0: Oh, ta gueule, toi, Gibedos. Quoi? Millionnerito.
6: Ouais, écoute, ouais, moi, je pense que déjà, si tu veux acheter une voiture, tu fais un chèque. Déjà, ça marche bien, à la place de faire un crédit.
2: C'est vrai.
6: Moi, s'il y a quelqu'un qui a besoin, j'ai des plans au niveau des caisses.
5: Ouais, mais bon, faut voir.
6: Ah ouais, non, honnêtement, j'ai des bonnes rentrées.
1: Ouais.
6: Et tu disais qu'en plus, l'histoire du découvert, j'ai des décapotables, hein, donc il n'y a pas de problème.
0: Ouais, ça, tu réponds carrément à côté de la plaque.
6: Tu parles des découverts à des voitures, c'est...
0: Tu réponds carrément à côté de la question.
6: Attends, c'est une décapotable, c'est...
0: Tu réponds à côté de la question.
5: Non, non, mais par contre, pour aller dans le sens de millionnaire, c'est vrai que ça dépend quelle voiture t'achètes. Tu vois, si t'achètes une Porsche...
1: Si tu prends une Twingo, franchement...
0: Bon, allez, du bedon, au revoir, ça t'apprendra de citer les marques. Allez, hop, terminé pour elle, ça s'en prend une de moins.
4: Philippe... S'il vous plaît, est-ce que je peux intervenir?
0: Ben, j'ai un Philippe Rizzoli.
7: Ouais. moi je crois que faut pas faire de crédit pour acheter une voiture, quoi. T'achètes une petite voiture, et bon, en même temps, tu peux faire un crédit avec des intérêts de 20%, t'es pété dessus, je t'en fous, quoi.
0: Et s'il veut acheter autre chose?
7: Une Twingo?
0: Mais punaise! Mais ça vous arrive de répondre aux questions correctement, aux questions que je pose?
7: Bah, je réponds à ta question, hein. C'est ta question.
0: Et seulement, ne peut-il faire, quelqu'un de la Jet Set peut-il faire un crédit pour une voiture ou autre? Et a-t-il le droit d'avoir un découvert? Putain, mais répondez correctement aux questions, sinon ça va plus aller là.
4: C'est bon qu'on peut avoir un découvert.
7: Évidemment, mais comment te veux-tu avoir un découvert en étant millionnaire? Faut tout péter.
0: Quelqu'un de la Jet Set! Bah, c'est pas un millionnaire que je viens de dire, merde!
7: Les Jet Set, ils sont millionnaires.
0: Putain, mais c'est pas vrai, vous êtes borné là ce soir.
7: GG, t'as vu le film?
0: Non!
7: Bah alors?
0: Mais justement, on parle pas du film, nom de Dieu de merde! Vous me faites chier là!
3: J'ai raconté dans la Jet Set, est-ce que c'est toi qui conduis ou t'as un chauffeur?
2: Ah, j'avais la même question sur...
0: En principe, c'est un chauffeur.
3: Mais t'as pas besoin de bagnole.
0: Non, c'est... Mais de toute manière, on parle pas du film, mais me cassez pas les couilles, il y avait vos questions de merde!
2: Ouais, arrêté.
0: Putain! C'est qui sur
5: l'IRC? À la fin, GG.
0: Ta gueule, toi. Toi, tu fais ton standard et tu fermes ta gueule maintenant.
5: Ouais, je suis les deux en même temps.
6: Ouais. T'achèterais quoi, toi, si t'étais mis?
0: Pour l'instant, il y avait une question. Je veux savoir sur l'IRC, c'est tout. Ben, je répondrai après à la question.
2: On peut peut-être la faire tout de suite, la question.
0: Alors, vas-y. Je veux celle de l'IRC. Ils attendront un peu.
2: Bah, une question, c'est que oui, ils voulaient savoir, pour s'inscrire à la Jet Set, est-ce que c'est comme pour s'inscrire au Club Dorothée?
0: Ça n'a rien à voir.
3: Faut être membre, faut t'inquiéter.
0: Ouais, là, je crois que...
6: Le numéro de M. Cadeau, si ça intéresse quelqu'un.
0: Tout à l'heure, tu vas voir le numéro de M. Cadeau, que je vais te dire au revoir si tu me fais chier.
6: Donc, ça va aller. Il Baptiste en train de bourrer Ariane quand même.
0: Alors, Philippe Rizzoli, au revoir. Allez, hop, Manu. Rizzoli, au revoir. Terminé pour lui.
2: Il y a un auditeur qui avait une question pour toi, Gérard.
0: Ouais,
6: c'est Marcelito, donc je répète.
0: Ouais.
6: Si toi, t'avais plein d'argent, si t'avais de la caillasse, qu'est-ce que tu ferais? T'achèterais quoi? T'achèterais une voiture ou autre chose?
0: J'achèterais autre chose et je peux pas dire quoi exactement. C'est
6: par exemple.
3: Gérard, est-ce que t'aimerais faire à partir de la Jet Set?
0: Non.
3: Pourquoi?
6: Est-ce que t'aimerais avoir de l'argent?
0: Bah, en principe. En principe, hein. Donc Jean-Pierre Marielle.
6: Ok, le mec il rêve, il voit loin, tu vois.
3: C'est clair. Tiens Gérard, tu peux rentrer tes boules là, il y en a une qui est sortie.
0: Millionnaire. Gérard, t'arrêtes. Je te jure, tu vas le prendre avant la fin de la nuit, toi, le portable dans ta gueule.
6: C'est pas beau à voir.
0: Jean-Pierre Marielle.
4: Oui, je suis là, mon petit.
0: Alors tu réponds.
4: Mais qu'est-ce que tu veux savoir? Tu me demandes et je te réponds, je suis comme ça, moi je suis sincère.
0: T'as compris la question ou tu te fous de ma gueule?
4: Moi je te dis que t'as pas besoin de faire un crédit pour acheter un yacht.
0: Ah ouais, alors tu l'achètes comment?
4: Et ton yacht, tu l'achètes en faisant des films, tu fais comme moi, tu tournes.
0: N'importe quoi ça.
6: Ah, il a tourné, ouais.
0: Ouais, c'est ça.
4: Attends, j'ai tourné, j'en ai fait des films.
0: T'as tourné dans quoi?
4: Oh bah attends...
0: Dans la main de ma soeur, dans la culotte d'un zouave?
4: Mais non, à nous les petites anglaises.
0: Ouais, c'est ça.
4: Tu te souviens pas?
0: Ouais, j'ai ça.
3: Excuse-moi, t'étais dans Jet Set?
4: C'est
3: Lulu.
0: Ah, je t'ai prévenu, ah, hein.
3: Attention.
6: Qu'est-ce qu'il a acheté, là?
3: De son bic, son parfum bic.
0: Ouais, bah, tu l'envoies, là.
3: Il y a le prix, 2,40 francs.
0: Oh, ah, putain, tu
3: t'as fait un crédit? Est-ce que toi t'as fait un crédit pour avoir payé ton bic?
0: Bon, les auditeurs,
3: les auditeurs, s'il vous plaît, s'il vous plaît.
6: Posez attention.
0: Alors,
3: on va accueillir deux auditeurs. Ça pue par contre.
0: On va accueillir Gerardo da Causino.
3: Oh, c'est proche.
0: La fréquence.
8: Obrigado.
0: La fréquence.
8: Gerardo da Causino, c'est moi.
0: Comment ça? La fréquence.
8: La fréquence. Je suis un peu neuf et je ferme.
0: Oh putain, quel connard ce mec!
3: Ça ne dit pas.
8: Brasil!
0: Ta gueule! Tu le cannes et il reviendra après quand je serai décidé celui-là.
3: Je l'accueille. Je le canne.
0: Ah, et Poképousse! Tu dégages des
3: ciseaux, c'est bon. Fais un break avec ta vie.
2: Ouais, tranquille.
0: Je veux plus te voir. Je veux plus te voir dans les studios, tu dégages.
2: Genre, laisse-le, je voulais te dire sur l'IRC, on a dépassé les 8500, on est 8736. Donc ça monte, donc on va essayer de rester tranquille. Et il y a une très bonne question de François sur l'IRC, elle est très bonne, attention. Il voulait savoir si les sportifs connus sont dans la Jet Set.
0: Pas obligatoirement. Pas obligatoirement. Hein.
3: Depuis la Coupe du Monde, ils sont dedans.
0: Hein. Bah, attends, mais... Mais ça n'a rien à voir le foot avec la Jet Set.
3: Non mais ils sont dedans. Non,
0: mais ouais, mais d'accord, ils sont dedans, mais bien sûr qu'ils sont dedans. Ils n'ont pas besoin de jouer dans un film pour ça. Ça n'a rien à voir.
3: Film. Est-ce qu'il faut jouer dans un film pour être dans la Jet Set?
2: C'est une bonne question.
3: C'est une bonne question.
0: Mais non, je t'appelle d'où, Pokémousse? Poképousse, là.
2: Du pays des Pokémousse.
6: Du Pokémon Center, des Poképousse Center,
3: pardon. C'est à Tokyo, vous avez vu la télé de ton téléphone?
0: Ta fréquence!
6: 100.9, je suis rue de la pompe, en fait.
0: Bonsoir. Je sens que Pokémon...
3: Par contre, j'ai eu Gerardo da Causino. Et c'est bon, je l'ai calmé, il est là.
0: Alors, on va continuer. Donc, Gerardo, tu réponds à la question.
6: Gerardo.
3: Tu calmes, sinon tu vas en culo.
6: Ouais. Je vais mettre un coup de capoeira, attention.
0: Oh, ouais, tu réponds à la question.
8: Très bien, je pourrais me traduire. Et Gérard, tu peux répéter la question.
0: Alors, quelqu'un de la Jet Set peut-il faire un crédit pour une voiture ou autre et a-t-il le droit d'avoir un découvert?
8: Moi, totalement, c'est le truc qui a fait partie de la Jet Set, c'est découvert. Tu peux aller voir banquier, pisser à l'arrêt zigzag, et tu peux vraiment faire tout ce que tu veux quand tu es Jet Set, tu emmerdes les gens.
0: Okay.
8: Tu vois, et pour le crédit voiture, c'est exactement la même chose. Tu arrives, tu prends crédit voiture, tu fais tout sur l'autoradion de la voiture. Et voilà, c'est fait.
0: Ça y est, ok, merci. Poképousse.
6: Attends. Moi, continue, mon nom, ça me fait mal.
0: Poképousse.
3: Oh putain.
6: Jet Set, il a pas besoin de faire de crédit, je crédit, genre.
0: Bah, tu peux expliquer?
6: Bah, parce qu'il est pété thune, le mec, tu vois.
0: Oh, mais ça va, là, tous les deux, là. On vous dérange pas?
3: Non, ça va.
0: Ça y est, ça m'aurait étonné. Hé, tu me donnes du son dans ton micro, quoi, là-bas? Le son, espèce de connard. Gérardo, tu fermes ta gueule.
6: Ta femme qui garde en double fil, elle gêne, là.
0: À qui tu parles, toi?
6: À toi, enculé.
0: Eh ben, va te faire enculer toi-même.
6: Ah, c'est chaud.
0: Allez, au revoir, Gérardo.
9: Mais alors, mais qu'est-ce que ça veut dire?
0: Bon.
9: Mon petit.
0: Alors, 7e question.
6: Il y en a combien en tout?
0: Il y en a 20.
6: Bon, chaud.
0: Oh, putain.
6: Oh, c'est bon, ça.
0: Eh ouais, on dit jusqu'à 3h du matin, malheureusement.
3: Ils sont pas les débats, déjà?
0: Ta gueule.
3: Là, non, mais répète-le pour les gens qui viennent d'arriver.
0: C'est milliardaire et Jet Set. Mais je pense qu'on ira... On parle pas du film, mais enfin. Bon, quelqu'un de la Jet Set est-il obligé d'avoir un garde?
3: Allô?
6: Ouais, allô?
0: Vous me laissez poser la question ou quoi, là?
6: Allô?
3: Oui, ils sont là, c'est bon.
0: Quelqu'un de la Jet Set peut-il avoir, est-il obligé d'avoir un garde du corps? On va demander à Poképousse. Poképousse, une fois, Poképousse, deux fois, Poképousse, trois fois, au revoir. J'ai dit au revoir à lui, hein.
5: C'était Poképousse qui faisait le...
0: Non, non, mais Gérard Doux, il m'a traité d'enculé.
5: Non, non, mais justement, c'est pas lui, c'est Poképousse qui est parti.
8: Je pense qu'il est enculé à toi. Mais ça va pas, je comprends un peu, je comprends pas ce mot.
6: Il voudrait bien profiler quand même.
8: Non, je veux pas enculer, mais qui dit ça? Moi, je comprends pas. Je vais appeler l'ambassade Brésil.
0: Voilà, tu réponds à la question.
8: J'écoute toi, Gérard.
0: Voilà, tu réponds à la question.
8: J'ai répondu déjà.
0: Non, mais c'est la septième. Quelqu'un de la Jet Set est-il obligé d'avoir un garde du corps?
8: Obligatoire. Obligatoire pour entrer. Pour entrer dans une discothèque. Pour entrer, c'est effrayer passage entre Peter Poufian. Tu dis, oui, bien sûr, il faut absolument garde du corps. Garde du corps, comme quand tu vas faire carnaval Sambari au Déjanéo.
0: Okay.
8: Il faut garder ton corps.
0: D'accord. Hey,
8: Donc pour garder ton corps à toi.
0: C'est bon. Jean-Pierre Marielle.
4: Oh non, mais je crois que là, on est dans l'irréel. Imaginez Schwarzenegger avec un garde du corps. Alors où va-t-on?
0: Eh ben, il y en a un, je crois, hein, à mon avis.
5: Ça sert à quoi?
0: Ben, c'est quelqu'un qui le protège en cas de...
5: Non, je sais ce que c'est du coup, un garde du corps.
0: Moi, je t'emmerde, PD.
5: Mais si je sais pourquoi...
0: Espèce de gros con. Espèce de petit trou du cul, hein.
4: Débat.
5: Tu le connais.
4: La vraie, celle dont je fais partie.
5: Mais pourquoi Schwarzenegger, qui est balèze et super baraqué, il aurait besoin d'un garde du corps?
0: Ils sont tous obligés d'avoir des gardes du corps, maintenant.
4: Mais pas Schwarzenegger, quand même, c'est l'homme le plus puissant du monde.
0: Ouais, mais c'est ce que je dis, allez, bref.
5: T'en as un, toi?
0: Non, j'en ai pas besoin.
5: Pourquoi?
0: Question IRC.
10: Oui, ça monte beaucoup, on a dépassé les 9000, on est 9222 tout pile.
5: Bien, bravo.
10: Et il y a une question de ton cousin Caca d'Oiseau, il disait qu'en tout cas toi Gérard, avec les 1,60 que tu as sur ton compte en banque, il pense que le moyen de moyenner que tu auras, ce serait juste d'entrer dans la Jet Set en Roumanie, voire au Pakistan.
0: Bon, alors lui, c'est même pas la peine que j'y réponde à sa question, parce que c'est des questions qu'on se
10: propose la Tchétchénie.
0: C'est ça, ben, il peut garder sa question, sa réponse, il ne l'aura pas. Millionerito.
5: Excuse-moi, mais juste avant, Gérard, est-ce que je me posais la question et je pense que
0: Millionerito. Tu permets, les auditeurs, ils ont priorité avant toi.
5: Oui, il va dire.
0: Alors, mais Millionerito.
6: Ouais, bah écoute, ouais, je pense qu'il faut se faire accompagner parce que ça évite les émeutes. Moi, je pense que tu connais le problème. Je pense que si t'es un garde du corps, les mecs s'amusent pas à coller des affiches, distribuer des tracts et compagnie, tu vois. Mm-hmm. Y a quand même un gars qui surveille, ça évite les cacas sur les paillassons.
5: C'est vrai.
6: Honnêtement, ça peut servir.
5: Et tu peux rentrer en jet set avec ta caravane ou pas?
6: Ouais, je pense que c'est jouable.
0: Pildar, tu fermes un peu ta gueule, tu laisses les auditeurs parler maintenant.
6: Et je pense que t'as bien fait de t'équiper du dernier modèle de Molos quand même, parce que vu la notoriété que t'as atteint maintenant, il était temps, quoi. Hein.
5: C'est vrai.
6: Faut pas que tu joues avec ta vie, quoi. Protège-toi, quoi.
0: D'accord.
5: Ouais. Non, mais Gérard, il a le GPS. C'est lui.
0: Vas-y, Manu.
5: On accueille
11: Bruno Sodo.
12: Bonsoir à tous. Bonsoir Gérard.
0: Bruno.
12: Sodo. Bonsoir Bruno.
0: T'appelles d'où?
12: J'appelle de Perpignan.
0: En fréquence.
5: En vacances.
12: En 2.5.
4: Excellent dans le film, Bruno, excellent.
12: Je sais.
5: Quel film? Film.
12: J'ai été doublé.
5: Quel film?
0: Alors, pour Bruno, t'as entendu la question, Bruno? Oui,
12: tout à fait.
0: Bon, alors tu réponds?
12: C'est sur les gardes du corps, c'est ça?
0: Ouais.
12: Ouais, bah, moi, personnellement, j'ai pas besoin de gardes du corps, parce que bon, personne ne tape, je suis petit. Je suis un peu une merde dans la vie.
6: Ils vont la baloche avant pour se...
12: Exact, il m'a sauvé du ruisseau.
6: Ouais.
12: D'ailleurs, je lui passe un petit...
0: Il n'y a pas de bonjour, merci.
12: Et ils vont le bloc. Et donc voilà, ce que je peux te dire, c'est que moi j'ai pas besoin de garde du corps, je me bats avec mes sourcils.
0: D'accord, question IRC.
10: Non, juste une suggestion d'un certain Manu sur IRC, il dit que toi qui sais pas quoi faire si t'étais milliardaire, il dit que tu pourrais payer une vidange à ton gros poids lourd.
0: Alors ça, j'y répondrai pas.
5: Bravo,
0: je
5: répondrai
0: merde. Hein, question de merde.
5: Ouais. Dans l'internet, des fois c'est limite.
10: Il s'appelait Manu. Hein.
0: Ouais ben, ça m'étonne pas. Manu, ouais là-bas.
10: Son âge.
0: Qu'est-ce que vous voulez? Vous voulez me donner à notre auditeur?
5: Pas du tout.
0: Non, bon, alors, on va faire le sondage. Bah, d'où vient la jet set?
3: D'où vient? C'est pas pareil.
5: D'où vient?
3: C'est pas qu'est-ce que la jet set.
5: Ah, c'est vrai.
0: Alors, 87% disent qu'elle est née pendant la révolution albanaise. Je vois pas du tout. Donc. Bref. 51% des gens pensent que c'est la sœur du Jet Li et qu'elle vient de Taïwan. 37% disent qu'elle vient de ton cul. Bah, ça vient du cul à fil d'art, ça m'étonne pas.
3: Non.
0: 21% des gens estiment que ça dépend des pays, ouais.
3: Bah oui, ça. Ah oui, est-ce qu'il y a une différence de jet set entre les pays? C'est une bonne question, on peut y répondre maintenant, autrement ça sert à rien que je la pose.
0: De quoi? Bah non, mais y a pas à poser de questions là-dessus, qu'est-ce que me casse les couilles?
3: Non, mais je te demande si la jet set est différente dans les pays.
0: Mais qu'est-ce qu'on en a à foutre?
3: Est-ce qu'il parle la langue aussi donc?
0: La question, on l'a déjà posée, tu vas pas me prendre la tête avec ça, d'accord?
3: Non, mais qui dit plusieurs jet set dit plusieurs langues de jet set.
6: Ouais, hein? Est-ce que la
0: ou dialecte. Croyez-vous que tout le monde pensez-vous qu'il y aura la jet set dans les années à venir? On va pas en éternisation des questions pourrites.
6: Est-ce que la jet set c'est international?
0: Bah on en a payé.
3: Mais est-ce qu'un Français qui est dans la jet set peut aller dans la jet set des États-Unis?
0: Bah de manière, on s'en sert rien, bien sûr.
3: Mais pourquoi?
0: Oh merde, tu me fais chier avec tes pourquoi.
10: Malgré le décalage horaire.
0: Non, on s'en fout des décalages. Ouais, c'est vrai. C'est qui?
6: C'est Mars, c'est comment je m'appelle? Millionnairito, bien sûr. Toi, par exemple, si on regarde, t'es un peu millionnaire en Copec, mais ici, t'es un peu un clochard quand même.
0: Bon, alors, Millionnairito, au revoir. Au revoir. Et Fildar, les doubles sons, t'arrêtes. Merci.
6: Oui.
0: On n'a pas quelqu'un d'autre? Alors, on le prend tout de suite. Hein.
3: On a Thierry Lhermitte, bonsoir.
11: Bonsoir.
3: L'Indien dans la ville.
11: Tout va bien?
0: T'appelles d'où?
11: 52.1.
10: C'est cela, oui.
11: C'est pas en mégahertz, hein. c'est une vieille radio.
3: T'es en grande onde.
13: Mais quel est drôle.
11: Ouais, je sais.
0: Et c'est d'où, ça?
11: C'est de Pithiviers.
0: Pithiviers, 45, Loiret.
11: Ouais, d'accord.
3: ouais, j'ai eu mon bac en géo.
10: Incollable.
0: Tu es un
3: alcoolique.
0: Et toi, gros con. Et toi, espèce de gros porc.
3: Oh, il a dit...
0: Non, c'est toi qui l'as dit, espèce de gros con.
3: Ah non, mais
0: il est incollable. Ferme ta gueule.
3: Il est incollable.
0: T'as dit alcoolique, tu fermes ta gueule, espèce de gros porc. Rigo, ouais, avant que je lui repose la question.
10: Non, vas-y, repose.
0: Non. T'as entendu la question, Thierry?
11: Non.
0: Alors, quelqu'un de la Jet Set, est-il obligé d'avoir un garde du corps?
11: C'est fortement conseillé, même deux.
0: Deux, ouais, à la rigueur, pourquoi pas, ouais.
11: Pourquoi pas.
0: D'accord. Bon, donc, prochaine question.
3: Attends, tu viens de la poser, t'es ouf ou quoi?
0: Mais non, mais ça y est, tout le monde a répondu à celle-là.
3: Et toi, t'as répondu?
0: Ben, j'ai dit oui, tout le monde, j'ai dit
3: quoi,
0: oui.
3: Quoi?
0: J'ai répondu à la question du garde du corps, qu'est-ce que tu me...
6: Quoi, là?
3: Ah non. C'est encore celle-là?
0: Ben ouais.
3: Ah ouais, on n'avance pas, alors.
0: Donc...
10: Ah putain,
0: alors, donc on va poser
3: la question.
0: Avez-vous croisé quelqu'un de la Jet Set? Qu'en avez-vous pensé? On va s'écouter les demoiselles pure porc avec nous sommes deux sœurs pucelles sous le signe de Zomo. Et on se retrouve tout de suite après pour la suite du débat. A tout de suite.
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0: Et voilà, donc on vient de s'écouter les demoiselles Pureport avec nous sommes deux sœurs pucelles, nées sous le signe de Zomo. Et pour ça, vous pouvez toujours nous appeler au 0803-08-5000. Et donc c'est la suite du débat donc qui porte sur qui passe sur les millionnaires et la jet set.
3: Devant ton micro, hein.
0: Pour ça, on accueille. On récupère Jean-Pierre Marielle. Bon, ouais, bonsoir. Oh merci Pildard.
15: Pardon.
0: Jean-Pierre Marielle.
15: Oui, bonsoir mon petit, je t'adore.
0: Gérardo.
3: Ah, faut peut-être que je le rappelle, excuse-moi. Je rappelle.
0: Non, tiens, c'est pas grave.
15: Mon petit.
0: Ouais, donc, non, mais c'est pareil. Hein.
15: Tu me fais kiffer.
0: Bah, je vais.
15: J'adore ça.
0: Non, mais c'est pareil. Hein.
15: Oh, c'est super.
0: Bon, Gérardo.
3: Ça y est, il est là.
15: Gérard, tout m'entends.
0: Bon, Bruno Solo. Wow. Bruno Solo. Putain, mais. Tu me donnes du son, là, dans le casque. Je suis à fond. Bah, c'est quoi ce bordel? Bon, Gérardo, tu permets pas ta gueule quand je parle?
15: Oui, avec le gérard.
0: Bon, allez, tu lui dis au revoir.
3: Pas tous en même temps.
10: C'est vrai.
0: Tu lui dis au revoir, c'est tout terminé pour lui. Hein. Allez hop. Terminé. Bruno Solo.
16: Bonsoir.
0: Bruno Solo, pardon.
16: Bonsoir, ça va bien?
0: Et Thierry Lhermitte, là, je sais pas quoi.
11: Ouais, Lhermitte, salut.
0: Salut. Bon, alors. Alors, vous avez entendu la question, hein?
11: Non.
0: Attends, fous-toi pas de ma gueule, Thierry Lhermitte, là.
16: Barbie.
4: 3-0 le Brésil.
0: Bon, alors, avez-vous croisé quelqu'un de la Jet Set? Et qu'en avez-vous pensé, Super ta gueule? Jean-Pierre Marielle.
4: Question. Ben attends, tu parles au milieu de tout le monde, j'entends pas tes questions.
0: Avez-vous croisé quelqu'un de la Jet Set et qu'en avez-vous pensé?
4: Ben ouais. Écoute, je me croise tous les matins quand je me regarde dans la glace, tu vois. Je fais partie de la Jet Set.
0: Eh, ça commence, tu commences à me casser les burnes, hein.
5: Pourquoi tu veux jamais écouter les gens qu'on est tous à dire?
0: Bon, attends, et l'autre, ça commence à bien. Eh, qui c'est qui arrive comme un porc? Bon, allez, Bruno Sodo, au revoir.
4: Mais non, mais attends, c'est pas moi, non.
5: Non, c'est pas lui, je sais pas qui c'est.
10: Moi, j'ai un pour...
5: Oh, c'est fini, là.
10: Pour calmer le débat, je change de sujet. Une citation de Yankee. Citation du débat, qui mange un chien, chihuahua.
0: Ouais, bah, c'est pas mal. Ouais, ça, je vois pas du tout le rapport avec le débat. Bref.
10: Bah, c'était pour le calmer.
0: Thierry Larmier.
16: Dis donc, les bigons.
1: Ouais, j'en ai souvent croisé.
16: Petit blanc,
0: s'il te plaît, les... Oh, tu fermes ta gueule ou quoi, toi?
5: Tu sais qui est dans un bar, là.
16: Ferrigineuse. Bon con, ouais.
4: J'ai connu une polonaise quand vous vêtu les matins au petit déjeuner.
0: Bon, Jean-Pierre Marielle et Bruno Solo et Thierry, c'est vous qui faites les clowns comme ça ou quoi?
16: Bah, moi, je gagne au moins jusqu'à jeudi avec
4: moi,
16: ça.
4: J'ai envie de parler des riches, moi.
1: Moi, je sais pas. Même
0: pas. Bon, allez.
4: Parler des riches.
0: Manu, tu me coupes...
5: Je coupe qui, moi?
0: Jean-Pierre Marielle, tu lui dis au revoir, comme ça, ça ira plus vite. Allez.
4: Salut Coco.
0: Alors il nous reste Bruno Solo et Thierry. Donc Thierry l'armée qui voulait répondre maintenant.
1: Ouais, je disais, j'en croise assez souvent, j'en connais déjà beaucoup pas mal, mais le plus qui m'a marqué, c'est Jean-François Derek.
0: Mmh. Ouais, mais ça, c'est dans le film.
3: Non, c'est à Jet Set.
1: Ah non, je l'ai croisé bon, à une occasion que je te dirai pas, parce que bon, c'est perso, mais non, c'est un mec sympa. Hein.
0: D'accord.
1: Plus de camionneur et tout, mais mec sympa.
0: Mmh. Ok. Bruno Sodo, t'as répondu?
12: Non.
0: Bah, alors à toi.
12: Bah, moi, une fois, j'ai eu l'occasion de croiser Alice Sapritch et je l'ai emballé.
0: Non, mais attends, est-ce que tu parles de quelqu'un de la Jet Set?
12: Bah ouais, elle était carrément dedans. Hein.
0: D'accord.
12: Elle était chaude.
0: Ok, bon, on va faire un sondage avant de reposer une question, parce qu'il nous manque des auditeurs, on va attendre que Manu il nous en donne. Mmh. Ou quelqu'un se réveille pour me donner des auditeurs.
5: C'est pas à gagner, hein.
0: Peut-on traiter...
5: Ah,
17: je suis complètement réveillé, moi.
0: Ouais, non, mais on le dirait pas, parce que pas passé pour un sang. C'est
17: attends,
0: dur.
17: J'ai le téléphone qui est greffé dans la main maintenant.
0: Ouais, non, mais... On va peut-être aller de l'autre côté, puis on appelait. Donc, pour être, peut-on être viré de la Jet Set? Alors, 45% des disent non, car c'est fermé à clé. 33% disent oui. Si on s'est gratté le pont du cul, le quoi, 33% disent oui si on s'est gratté le pont d'une benne avant de
3: se... Le pont du benne avant de serrer la main.
0: N'importe quoi. 23 des gens répondent oui car je ne suis plus en CDI, ça veut rien dire. Et 11% pensent que c'est plus grave car c'est payé. C'est après Y et la Jet 8. Ben pourquoi pas?
5: Merci. N'importe quoi, répète, j'ai rien compris.
0: Ben c'est toi qui fais des sondages.
5: Non,
0: de
5: c'est
0: merde.
5: Pas moi, c'est Rigo.
0: C'est toi. Vas-y. Tu fermes ta gueule.
5: C'est quoi?
0: C'est 11% des gens pensent que c'est pas grave, car après il y a la Jet 8. Je vois pas du tout le rapport.
5: D'accord.
10: Je sais pas, moi, faire des
0: bon, trucs comme ça. Alors, on va continuer, comme on a toujours...
4: Yvon est là, dans la ville.
5: Bon, Manu, après, hein.
3: C'est bon.
5: On a Yvan les Baloches.
0: Ah.
5: Et on a Purie Pousseline.
4: Bonsoir.
0: Yvan, t'appelles d'où?
3: C'est quoi ce son?
4: Bonsoir.
0: C'est quoi, là, ce son pourri, là?
3: Ouais, mais c'est pas de notre faute, c'est Alan.
4: Salut, Yvan, c'est Bruno.
0: T'appelles d'où?
4: Bonsoir, Bruno. J'appelle de Toulouse, 104.4.
1: Bonsoir, Yvan-Claude.
4: Bonsoir tout le monde.
0: Et l'autre, Manu?
5: Purée Pousseline.
0: Purée Pousseline.
4: Oui, bonsoir, j'appelle de Lyon.
1: Purée
4: Pousseline de Lyon.
12: Pousseline de Lyon.
4: Bonsoir Pousseline.
0: Fréquence
4: 101.4.
3: Moi je te dis c'est sa fille.
0: Ça m'étonnerait que ça soit 101.4.
4: Elle est cochonne.
0: Alors avez-vous croisé quelqu'un de la Jet Set et qu'en avez-vous pensé pour Yvan et Purée Mousseline et Pousseline?
3: Bonne question ça.
4: Ouais. Bah, c'est Yvan, moi un jour j'ai croisé...
0: Tu peux pas parler un petit peu plus fort dans ton combiné?
4: Là je suis à fond là, franchement je peux pas faire...
0: Alors c'est les micros qui déconnent.
4: Ouais, c'est les micros.
5: Mais parle de bien devant comme ça.
0: Mais je suis devant, c'est pareil.
5: Lève-le un peu.
0: Ah putain, tu me fais chier.
5: Voilà.
4: Ah là,
18: tu vas pas me casser les couilles longtemps.
4: Ouais.
6: Bon, bah, moi, je voulais te dire qu'une fois dans un aéroport, j'ai quand même croisé Darry Cole.
10: Oh là là.
5: Ça n'a rien à voir avec le film. Non, mais grosse jet set.
6: Hein. C'est la jet set Darry Cole.
5: Grosse jet set.
6: Darry Cole, c'est pas la jet set. Attends.
5: Je suis sûr qu'on est même rebeu que moi. Attention.
6: Là, je suis quand même.
18: Bernard Ménez.
6: Je sais qu'aussi il y avait Roland McDan aussi à une époque.
10: C'est ça, continue de donner des noms tout à l'heure, tu vas voir, tu vas vite gerber toi. Tu vas aller voir s'il y a des saucisses à Toulouse.
6: Très belle moustache, comme on dit.
7: Tu oublies le grand Patrick?
6: Ouais, non, mais je crois que là, ouais, on a quand même résumé les bases, quoi.
10: Purée Pousseline.
12: Ouais, bah, moi, la seule personnalité que j'ai croisée, c'est Dick Rivers. Il m'a dédicacé ses pattes. Ouais, c'est sûr, j'ai grand plaisir.
10: Ouais,
12: c'est bon, c'est pas
10: un millionnaire est-il obligé de laisser un pourboire pour le service? On va demander.
5: Ça, c'est la quelle question ça?
10: La 9.
6: Non, tu n'y ferais pas. Hein.
10: La 9. On est presque à la moitié des bars déjà.
5: Oh yes.
10: Ouais.
5: C'est bien.
12: J'ai croisé aussi Gérard Cousin.
10: Bon alors toi, Yvan, au revoir.
6: Ah non,
10: dans le caniveau. Purée Pousseline, au revoir.
6: Ah non, c'est pas moi, Gérard.
10: Si.
5: Il est parti.
10: Purée Pousseline, ça y apprendra.
19: Bon Gérard, un truc qui n'a rien à voir, mais on reste.
5: C'est quoi, c'est son pourri?
19: On peut rien faire. C'est rien. J'espère que c'était pas moi qui t'appelle son pourri. Alors nous avions une question de la touriste qui voulait savoir, elle voulait savoir si...
5: Attends, une bonne question.
19: Est-ce que tous les enfants de milliardaires sont obligés d'aller dans des écoles de riches?
10: Et ça n'a rien à voir avec la question que je viens de poser.
19: Oui, c'est une autre question.
5: On n'a pas dit le contraire.
19: Justement.

0: Bonsoir.
1: Bonsoir, Jérôme.
2: Sinon, t'as la thune ou pas?
1: Jérôme.
0: Ouais.
1: T'appelles d'où? Ben, Thierry, tu t'écrases parce que tu commences à me gonfler avec à t'amuser à santé.
3: J'ai rien dit.
1: Ouais, ben j'espère.
0: Oui, Jérôme. Hein.
1: T'appelles d'où?
0: J'appelle de l'enfant.
1: La fréquence
0: 104.2.
1: Oh là là, putain, mais vous êtes borné quand je vous demande quelque chose, hein.
0: Bah non, tu me demandes.
1: Un milliardaire est-il obligé de laisser un pourboire pour le service de... On va demander à... Oui, Jérôme.
0: C'est moi, non, je n'ai pas...
1: Allez, bonne nuit, tu comme ça, tu verras. Tu iras te coucher, au revoir. Au revoir.
0: C'est moi, Jérôme.
1: Au revoir.
0: Je vais répondre à ta question.
1: Il est bon.
4: Attends, il allait répondre.
1: Non, je lui ai dit au revoir, ça veut dire pour moi de chanter. Non, je laisse plus de chance maintenant.
4: Non, mais tu viens tout le monde.
1: Non, mais ils ont pas le savoir. Allez, hop, tu lui envoies.
5: Au moins une question, c'est nul, on le dégage.
3: Lui, il est obligé de travailler maintenant.
1: Et bon. Non, mais il a NK, il a casse de merde avec NK. Il prend des numéros de téléphone, on n'a aucun auditeur à elle.
0: Il a NK.
1: Donc, tu lui laisses passer.
4: C'est bon ça.
1: Elle appelle un auditeur, on le prend et c'est tout.
4: Ok, d'accord.
2: Un peu raide.
1: Alors, Yvon.
0: Ouais, bah écoute, ouais, moi je pense qu'il y a quand même des gens qui vivent. Des petites pièces jaunes.
1: Non, Manu, mais attends, ils vont. Manu, c'est pas dit toi qui appelle les auditeurs de Anne-Can. C'est Anne-Can qui appelle ses auditeurs elle-même. Tu appelles toi-même tes auditeurs que tu as choisis, c'est pas le boulot à Manu. Parce que le jeudi, c'est moi qui décède, c'est moi
6: mais
1: qui commande. Je veux pas le savoir, tu fais ce que je te demande.
6: C'est
1: pas Manu, c'est moi qui commande, tu appelles tes auditeurs toi-même.
4: Ils vont en appeler un, pas de problème, t'inquiète.
1: Yvon.
0: Oui, tu m'entends?
1: Ouais, alors.
0: Ouais, donc je te disais qu'il y a quand même des gens qui vivent des petites pièces jaunes que leur laissent les autres. Aussi bien les serveurs que les gens qui font la manche, hein, il faut le dire.
1: Non, mais on parle pas de ça, on parle des milliardaires. Hein, là.
0: Bah,
1: on
0: ouais,
1: parle pas de ceux qui pondent la manche. Hein.
0: Les milliardaires, ils laissent des pourliches comme tout le monde, non?
1: Ouais, mais ça dépend. Non, mais je te demande, est-ce qu'il laisse est-ce qu'il laisse un pourboire
4: gros caca, ce qu'ils peuvent.
0: Ouais, c'est quand même
4: ceux qui sont pauvres, ils chient.
0: Un peu désenculé parce qu'ils laissent pas grand chose.
1: Ouais, mais ça c'est justement, c'est là la question. Je me demande pourquoi qu'il laisse, s'il laisse rien du tout, ça sert à rien qu'il laisse quelque chose dans ce cas-là. Thierry.
0: Moi, je pense qu'ils sont pas prêteurs. Hein.
3: Moi, je crois qu'il laisse rien aussi. Il y a un proverbe qui dit plus on en a, moins on en donne. Hein.
1: Ouais, mais ça.
4: C'est pas toujours vrai, hein, je suis pas d'accord.
1: Ouais. Ça dépend des gens s'ils veulent laisser quelque chose. Ils laissent, de toute manière, c'est pas obligatoire. Hein,
0: toi, Gérard, tu donnes ou pas, toi?
1: Ah non, moi, je donne jamais rien, moi.
4: Bah,
3: oui.
4: Tu rentres, tu donnes.
0: Tu donnes, toi.
3: Non, on en a,
1: Bruno Sodo.
7: Non, mais moi, je suis d'accord. Avec l'expression.
4: Sodo, ça me dit un truc. T'as pas joué dans un film?
7: Tout à fait.
4: Lequel?
1: Bon, ça y est, on en a rien. Ouais, tu vas au standard maintenant, tu m'en regardes.
4: Non, j'arrête, parce qu'il y a une
6: calendrier. J'en ai pas.
1: Ah bon?
6: J'ai Richard Lalin.
1: Richard
0: tout court.
1: Richard, t'appelles d'où?
0: Salut Gérard, ouais, PD, j'ai un portable pourri.
1: Ah bah alors, tu t'en vas.
0: Ouais, hey, ouais,
1: les portables.
0: Tu m'as sélectionné.
1: Au revoir. Non,
0: super.
1: Non, tu lui dis au revoir, je veux pas de portable.
0: Va te faire foutre, Gérard.
1: Toi-même,
4: viens l'auditeur d'Anka.
1: Viens, ça.
4: Viens,
1: avec un portable. Alors que j'avais dit, ça se passe l'auditeur,
4: l'animateur.
1: Pas mal.
2: Bon, Gérard.
1: Pas mal, Anka.
6: Il m'avait pas dit qu'il avait un portable ici.
2: C'est bon,
1: tu reprends un autre.
2: C'est vraiment, allume-toi.
1: Tu reprends un autre et c'est tout.
4: Elle est nulle.
2: Rentre dans ta cage.
1: Vas-y.
2: Et donc, il y avait une question de Jet 27 sur l'IRC. Il voulait savoir si la Jet 7 a les mêmes sponsors que le débat.
1: Non.
8: L'émission sponsorisée par les camions Balbo.
1: En principe, non, je sais même pas s'ils ont des sponsors, la Jet.
2: Ah bah si, forcément.
1: Je crois que c'est...
4: Ils ont Ricard,
1: Pascal. Non, mais je sais pas. Je ne sais pas. Donc, Bruno Sodo.
7: Oui, je viens de répondre.
1: Tout le monde a répondu.
7: Oui. Ouais. T'enchaînes là.
1: Thierry, t'as répondu?
3: Oui.
1: Et Yvon?
0: Ouais, vas-y, on le
1: trouve. Aussi. Manu?
4: On accueille Céro Michel. Bonsoir.
1: Qui?
0: Bonsoir.
1: Bonsoir. Qui, Céro?
3: Ouais.
0: Oui, Céro. Michel Céro. Bonsoir, monsieur Manu.
1: J'appelle d'où?
0: J'appelle de Parignon. Bonjour Michel Leb. Parignon sans le prince.
1: Merci, j'ai...
0: C'est l'ordre, l'ami.
1: Alors, un milliardaire est-il obligé de laisser un pourboire pour le service pour Michel Serrault?
0: Ah ben je pense que oui, hein, mon ami.
1: Le change.
0: Ouais.
1: Change de cœur. Oh là, putain, mais c'est grave, c'est
7: le monde au perso, là.
1: Ouais, je crois que... Non, bah, on va changer de question parce que là...
7: Mais fun, c'était bien avant.
1: Alors, une personne de la Jet Set peut-il s'habiller chez les grands couturiers?
4: Ah, voilà une bonne question.
2: Là, là.
7: Pourri notre radio, l'alcoolique.
1: Miss... Alors, Bruno, Yvon, au revoir.
0: Non.
1: Au revoir.
0: Attention,
1: Yvon, tu lui dis au revoir.

0: Au revoir.
1: Non mais qu'est-ce que c'est que ce truc?
2: C'était Michel
3: Serrault. Au revoir, Michel Serrault. Michel Serrault, une fois Michel Serrault, deux fois Michel Serrault, trois fois.
1: Je suis là, j'arrive.
3: Quand tu réponds à la question.
4: Bien, bien, bébé.
5: Bien sûr qu'un grand, qu'un quelqu'un de la
4: tête
5: ne peut s'habiller n'importe où. Hein.
4: Tiens, boum.
6: Xavier, j'aurais
3: dit. Tu t'habilles pas toi dans la cage au fond, non?
1: Mais si, mais avec des plumes. Allez, je les trouve n'importe où. Je suis pas obligé d'aller chez un grand couturier.
4: Bah non, c'est vrai. C'est vrai, Gérard, lui, il se fait des comment on appelle ça, des couettes en plumes de pigeon. Sous les ponts,
3: j'espère que tu vas répondre aux questions correctement, qu'on se marre un peu, parce que...
1: Non, mais arrêtons le débat tout de suite.
3: Non, alors là, si tu veux, c'est pas toi qui commande, mon pote.
4: Gérard.
3: Thierry.
4: Gérard. Un sondage serait le bienvenu.
3: Ta gueule. Thierry.
4: Un sondage serait le bienvenu.
2: Oui.
3: Non, il y en a plus, là. C'est le dernier, c'est le milliardaire. Ah ouais, non. Ouais, Thierry.
2: C'est les gens qui s'habillent.
3: Ouais.
2: Bah ouais, en général, ouais. T'as déjà vu de l'autre.
3: C'est une personne de la... Attends, je te coupe pour redire la question. C'est une personne de la jet set peut-il s'habiller chez grand couturier, hein, c'est ça la question.
2: T'as déjà vu...
5: Mais faut dire des noms aussi.
3: Non, on dit pas de nom, Serrault. Sinon, je te dis au revoir. Alors, ouais...
2: Oui,
3: je t'écoute.
2: Même conseiller, c'est pas des charclos, hein.
3: Ok, d'accord.
2: T'habilles pas au secours populaire.
3: Moi, je m'habille pas au secours populaire et j'ai pas des fringues de...
1: Monteur.
3: J'ai pas des fringues de secours populaire sur moi, je
4: pense. Gérard,
6: de SDF.
4: Gérard, en ce moment, en plus, c'est les seuls. Et nous, tu vois, on est à côté de grandes boutiques, il y a de grandes marques.
3: Bah, t'as qu'à y aller.
4: Non, mais on voit des gens faire la queue. Est-ce que les mecs de la Jet Set, ils font la queue pendant les soldes aussi, même s'ils ont de l'argent?
3: Bah, je pense.
4: Ils font la queue.
3: Bah, ils sont obligés, hein, ils sont comme tout le monde. Hein.
1: Bah oui, c'est pour
3: eux. Bah, ils sont obligés de faire la queue. Hein.
4: Non, mais je veux dire, pourquoi ils font la queue pendant les soldes? Ils peuvent pas y aller quand il y a personne.
3: Bah, de manière, les soldes, ça dure jusqu'au mois d'août, ça dure 6 heures. Ouais, ça dure jusqu'au mois d'août.
4: Ouais, mais eux, ils sont riches, ils s'en foutent des soldes.
3: Ouais,
4: mais pourquoi ils y vont quand même?
3: Bah, ouais, parce qu'ils veulent changer de vêtements, c'est tout. Il va leur acheter d'autres fringues. Ouais, t'as un nouvel auditeur, Manu?
4: Ouais.
3: Ou c'est un auditeur qu'elle a choisi?
4: Bah, c'est un auditeur Anka, mais...
3: Ouais.
4: On accueille Anne Roumenov.
6: T'es dans un bar?
7: Anne Roumenov.
3: T'appelles d'où?
7: 113.3.
3: Attends, mais t'es où, là?
7: Ben, Sainte-Marie de la Mer.
1: On n'entend rien.
3: Voilà, mais c'est quoi ce bordel qui est derrière?
4: Bah, c'est mieux, là.
7: Bah,
3: bon, alors, Anne, donc, la fréquence, tu m'as dit?
7: Oui, 113.3.
3: Non, 113.
4: Ah, pardon.
3: 113. Ouais, donc, la question, c'était... Bruno Sodo.
5: Oui.
3: Bruno Sodo, toi.
5: Oui, bah, ils sont bien habillés, les Richards, bien sûr.
8: Ah, non, c'est pas vrai, ça, alors là.
5: Si,
7: ça dépend, franchement, ça dépend.
5: Ils ont les moyens, moi, je m'habille comme un...
8: Tu es habillé comment, ce soir?
3: Mais qu'est-ce que ça peut te foutre, toi, espèce de ton tremble?
8: J'ai envie de fantasmer,
3: Oh, ça va, tu tiens, toi, un peu, là.
4: Sérieux,
3: ça, je te dis, non, on va le garder un petit peu.
8: Est-ce que tu as mis ton petit string?
3: Bon, allez, hop, dis-moi au revoir, ça vaudra mieux celui-là. Hop, bonne nuit.
4: Voilà.
7: De beaux string.
3: Allez, hop. Fais gaffe, tu arrêtes, parce que toi, tu risques de faire comme lui.
7: Ah, je t'imaginais, c'est tout.
3: Anne, machin chouette, là.
7: Ouais, Anne Roumenov, s'il te plaît.
3: Ouais.
7: Donc, bah écoute, oui, normalement, il s'habille bien. Enfin, bon, ils ont un certain goût. Moi, par exemple, ils m'habillent comme une poubelle, mais bon, ça fait mode, quoi. Ça fait tendance, mais.
3: Ah, ouais, tu sors comme ça dans la rue, on est habillé comme une poubelle.
7: Ouais. Ouais, mais c'est la mode, si tu veux, la jet set, ils font comme ils veulent, quoi.
3: Sinon, ouais. Mais on parle pas du film, hein, je te signale.
4: Quel film?
7: Non, du tout, bien sûr, mais...
3: Bah si, parce que là, t'as...
7: Des gens qui font partie de la jet set.
5: Oh oui.
3: D'accord.
5: Jet gazelle fougueuse.
7: Donc, ouais.
3: Oh, ça y est, Bruno Sodo, là, tu te calmes un peu. Merci. Rigo, ouais.
6: Oui, il y a juste un certain fesse de babouin, je sais pas si c'est le vrai, il dit qu'en parlant de Jet Set, tu vas de Jet Set que tu vas gagner du pognon, Gérard, tu ferais mieux de retourner sur le trottoir, clochard.
3: Tu sais, lui, dans ces cas-là, fesse de babouin, tu fais une chose, tu vas carrément dans ton coin de merdique et tu fais la pute. Voilà, et on est combien sur l'IRC?
7: Avec la mère à Jésus.
6: On est remonté.
9: Et bienvenue sur le répondeur de Monsieur Mazur. Un répondeur ouvert à tous et à toutes 24 heures sur 24.
5: C'est cool.
7: Wow.
9: Pour avoir des renseignements sur ce qu'il se passe.
3: Combien qu'on est, on s'en fout de ça.
9: La lambada version poil de cul, tape le 2.
7: Le 2, ok.
3: Un.
9: Tu as choisi le 2. Nous allons te faire écouter la version lambada poil de cul interprétée par Gérard Couillard et son orchestre. pour démarrer l'enregistrement et le diffuser, tape sur la touche étoile.
3: Fildar, tu arrêtes s'il te plaît, merci.
4: Tapez ta main.
3: C'est bon. Fildar, tu arrêtes s'il te plaît.
9: Bon, bah,
3: une fois.
9: Des poils de cul, des poils de cul.
4: J'ai coupé. J'ai coupé.
3: Quand je te dis de couper, tu coupes ou sinon t'as ma main dans ta gueule. T'as
4: j'ai coupé.
3: La dernière
9: événement.
3: Mais la nu, dans
4: c'est pas moi.
3: Standard.
9: Sur l'Obada, poil de cul par Gérard Cousin.
4: Mais Manu.
9: Maintenant, si tu veux.
3: On est combien sur l'IRC?
9: Sans compter sur le répondeur de monsieur.
3: On est combien sur l'IRC?
9: Tape le
4: 9745.
9: Tu as choisi de dépenser ton argent sans compter.
3: La question.
9: Si tu es au RMI,
3: Anne
9: une petite.
3: Oh, tu mets les auditeurs.
4: Mais Manu, c'est lui.
3: Bon, moi je cherche Max.
9: 1%.
4: Non mais arrête-le, coupe-le, ça y est, il est coupé. Il a coupé, écoute.
6: Non, reviens, il a coupé.
0: Viens, reviens,
3: le colis qui sort de l'arène
0: et fait des conneries.
4: Ah.
3: Allez hop, tu dégages.
4: Mais quoi, mais j'ai rien fait, c'est Manu. C'est Manu, il passe Mazur.
0: Il faire des conneries là.
4: Passe le répondeur Mazur.
3: Mais non,
4: c'est pas moi.
3: Il y a un autre,
4: c'est Anne Cash. Non, mais il a coupé. Fait que des merdes, Anne Cash.
10: Attends, c'est pas possible, c'est rigolo là. Là, ça peut être que rigolo.
3: Non, c'est pas rigolo.
4: Ton micro, tête de blé.
9: Je me souviens, moi.
0: Non, mais là,
4: ton micro, allume. C'est l'autre.
3: De manière, c'est du son pourri qu'on a ce soir, alors. C'est pas grave. Non, mais il s'amuse à balancer des trucs de monsieur Mazur avec mon famille à l'antenne. Lui, il va se prendre ma main dans sa gueule avant la fin de la soirée, lui.
6: Non, il a pas dit ton famille.
3: Toi, il a dit tu fermes ta gueule, tu vas au standard, maintenant, espèce de petit pédé. Alors tu te dépêches.
6: Si tu permets pas.
3: Tu vas au standard, tu fermes ta gueule.
6: On a denti le week-end dernier.
3: Tu vas au standard, tu fermes ta gueule. Au standard.
6: La guépride.
3: Au standard, ça continue pas. Au standard.
6: Allez, Gérard.
0: On va terrain d'entente là.
6: Gérard, on est 9000.
3: Vildar au standard.
6: Enchaîne, Gérard.
3: Vildar au standard.
6: Tu vas pas avoir les
3: faire. Tu prends des auditeurs, tu dégages de l'arrière, je veux plus te voir là.
4: Qui va faire là, Olivier?
3: Non, c'est Manu.
4: Oh non, ça pue du bec.
3: Non, allez hop.
9: Si tu trouves que Vildar est un petit PD, appuie sur la touche 18 de ton téléphone.
4: Ok.
9: Vildar, gros PD. Vildar, gros PD.
3: Et à part ça, c'est pas toi qui le fais.
4: Non,
3: celui-là. Non, alors tu... Manu, tu vas
9: maintenant,
3: à l'arrière.
9: Si tu veux avoir des renseignements sur les cures de désintoxication...
3: Coupe.
9: Appuie sur le numéro 1.
3: Coupe.
4: Okay. On va faire une pause, je le sens.
3: Mais non, je coupe, j'essaie de le couper.
4: On va se faire une...
9: Les cures de désintoxication...
3: Arrêtez.
0: C'est pas moi,
3: Manu, c'est pas moi.
0: Allez
3: hop, tu m'envoies le disque.
0: J'ai coupé.
3: Tu entends un disque qui est terminé.
0: Ah, j'ai coupé.
3: La pause. J'ai coupé.
0: Pause, je vais pas savoir.
3: Coupé.
6: Il aurait dit que ça commence jeudi.
3: De toute manière, d'où vient le mot de Jet Set, on l'a dit, donc maintenant c'est plus la peine de... Bah si, on va voir ce que les auditeurs nous disent. T'as un nouvel auditeur?
4: Non, pas pour l'instant, dans tout le bordel.
3: Bon, alors, d'où vient le mot Jet Set, Bruno Solo?
11: Jet Set, d'où ça vient? Alors là, je crois que ça vient de...
3: Bah je l'ai dit hein, tout à l'heure. Hein.
11: Ça vient de l'américain, non?
3: Non, je l'ai dit.
12: C'était quoi, Gérard?
3: Bah essayez de chercher, hein.
11: Alors on va chercher, attends, bouge
12: mais
11: pas.
12: On dirait,
11: c'est un rapport avec l'Euro 2000.
3: Bah, de toute manière, ça... Ah bah, voilà. Ça y est, elle a trouvé ce qui c'est Thierry.
12: Non, moi je suis Anne Rouménoff.
3: C'est toi qui... Bah, j'avais posé la question à Thierry, hein.
12: Ah, bon, bah, pardon.
11: C'était quoi la réponse?
3: Alors, en fin de compte, je redis la définition qu'on a eue sur l'inter...
11: C'est pas un plan du genre baccalauréat...
3: Non, c'est élite cosmopolite, puis faisant fi du temps, mais obsédé par l'argent, mode de transport jet privé.
11: Ah d'accord, c'est comme nous, sauf qu'on en a pas, quoi.
3: Non, en fin de compte, c'est tout ce qu'on a pu avoir comme définition.
4: Dans la définition, il y a eu un terme faisant. C'est personne.
3: Faisant-nil.
11: Faisant-pi.
12: C'est faisant, oui.
11: Avec un E.
3: Mais ouais, mais non,
4: c'est le truc qui sent mauvais, là. Qui sent
3: non,
4: mauvais.
3: Je sais pas, c'est ce que j'avais demandé à NK, c'est ce qu'NK m'a trouvé sur l'internet.
4: Il y a un personnel.
3: Non. Ah, donc, sinon, il y a pas la question, ouais. Ça y est.
11: Sur, ça veut dire quoi, Gérard?
4: Parlez pas tous en même temps parce qu'on comprend rien.
3: Donc, Manu,
6: donc,
3: oui.
6: Tu sors avec Ramzy, Manu, ou quoi?
4: Non, pourquoi?
6: Je sais pas, t'as les mêmes.
3: Manu!
4: Non, puis quoi, je fais
3: ça. Manu, ouais.
4: Dans le Mac aussi. Non. On accueille Jeune Vert Solidaire.
13: Bonsoir.
3: Quoi? Jeune Vert Solidaire.
13: Oui, bonsoir.
3: Jeune Vert, ouais. T'appelles d'où?
13: J'habite en face de la prison de Fresnes, 94.
3: 101.9.
13: 101.9, et je te dis bonsoir et je te dis Nam. Bonsoir.
12: Bonsoir.
13: Bonsoir.
3: Bon, on va faire la petite pause. Tu me donnes le...
4: Les Kit Kat ou pas?
3: Tu me donnes la fiche.
14: C'est du truc, c'est un deux doigts.
3: De toute manière, la question...
4: Tu viens de la poser la question, parce que t'as accueilli les...
3: Bah ouais, mais non, mais tout le monde a répondu. On l'a donné déjà dès le début, la fréquence.
4: C'est quelle question, là, tu fais?
3: La 12.
15: Ma douche.
4: On est à la 12, là?
3: Bah ouais.
4: Oh là là. Piano, il reste une heure.
3: Bah ouais. On met deux disques là.
4: Ah non, tu vas encore partir.
3: On met deux disques.
4: C'est vraiment une feignasse quand même. Hein.
3: Bah tu vois, on met qu'un disque à chaque fois, là on va mettre deux disques.
4: Bon, allez, on peut mettre celui-là. Ouais. C'est la fête.
3: Ah, tu mets celui-là, puis tu mets.
4: Non, celui-là, ce sera en deuxième. Mais t'inquiète, arrive.
3: Ah. Alors donc, c'est quoi ça? Tu sais qu'elle était chercher des titres comme ça? Manu!
15: C'est quoi ça, Manu?
4: C'est quoi le titre?
3: Je pense GG Sodo à la loco avec dans mon pot de Clodo, j'en ai pris des kilos. On va s'écouter ça, mais si c'est pas ça, bah vous verrez ça après avec Phil Dard. Donc on se retrouve après. Donc la question que je vais vous poser, c'est quelqu'un de la Jet Set peut-il faire du cinéma?
4: Quelqu'un de Jet Set, non?
3: Que d'autres personnes. Et on se retrouve tout de suite après au 0803-085000. On s'écoute deux disques et on se retrouve tout de suite après.
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4: Ah oui, excuse-moi, mais on me l'avait calé, j'ai pas fait attention, excuse-moi.
3: Ouais, mais t'es prié de plus repasser ça, d'accord?
4: Je sais, c'est mon boulot. Ouais.
3: Donc, on venait de s'écouter Mambo, oui. Et avant c'était...
4: c'était Loulou Béga.
3: Loulou Béga, et avant Loulou Béga, pas Loulou.
4: Mais Loulou, écoute.
17: Oui, c'est moi.
3: Loulou Béga.
4: Mais dis Loulou.
17: Oui, c'est moi. Loulou Béga.
3: Et avant, c'était écouter GG Sodo à la loco avec dans mon pot de Clodo, j'en ai pris des kilos. Voilà. Donc, suite du débat. Donc, vous pouvez toujours appeler au 0803-085000. Et pour en finir, on a toujours Bruno Sodo. Bonsoir.
18: Bonsoir.
3: Rebonsoir Thierry.
19: Ouais, rebonsoir.
3: Anne Roumaroff.
19: Oui, bonsoir.
3: Et Fune Vert.
20: Non, Jeune Vert, Solidaire.
3: Ouais, Jeune Vert. Bon, alors la question c'est, quelqu'un de la Jet Set peut-il faire du cinéma que d'autres personnes? On va demander à Jeune...
4: Gérard, j'ai pas compris.
3: Quelqu'un de la Jet Set peut-il faire du cinéma que d'autres personnes? Voilà.
4: Que d'autres personnes, c'est-à-dire?
3: Que d'autres personnes, c'est tout.
4: Je veux pas la fin de la phrase.
14: Il manque des mots, je crois.
3: Que d'autres personnes.
4: C'est un rébus.
3: Voilà.
4: C'est une phrase à trous.
3: Donc, Jeune Vert.
20: Ouais, ben moi je pense que des autres peuvent faire du cinéma parce que sujet, verbe, complément quoi.
19: Ouais, je suis d'accord.
20: Que ça suffit largement, complément d'objet direct ou indirect, peu importe.
3: C'est de la construction
20: de base quand même.
3: Ouais. Anne,
19: ouais, moi je pense que c'est pareil que les autres, la jet set, mais pas tous, hein, pas tous. Il y en a certains qui peuvent pas, mais il y en a certains qui peuvent.
20: Ouais, mais cite que des autres.
19: Que les autres, exactement.
3: Thierry. Ouais.
20: Cite bien comme
3: ça. Oh, ça va, Jeune Vert solitaire. Tout à l'heure, tu as dégagé.
20: C'est pas moi.
3: Thierry.
19: Moi, je pense que il y a des gens de la Jet Set qui devraient s'abstenir de faire du cinéma. Oui, c'est vrai. On n'aimera pas. Hein. Sous prétexte qu'ils sont dans la Jet Set, ils font du cinéma alors qu'ils jouent comme des burnes. Quoi.
20: Ouais.
3: Et Bruno Sodo pour terminer.
19: Je ne peux pas dire de nom, hein, Bruno.
20: Ouais. On parle pas d'Ophélie Winter.
3: Non, Bruno Sodo.
21: Ouais, non, mais c'est vrai. Non, mais pourquoi ils ont de l'argent et pourquoi ils font des films?
20: Que des autres.
21: C'est la question que je te pose. Pourquoi l'argent, ils font des films?
3: Et alors, c'est moi qui pose la question. C'est pas toi.
21: Bon, bah voilà, c'est ma réponse.
3: Bah ok.
21: J'enlève le point d'interrogation.
3: D'accord, donc sondage. Alors, peut-on être milliardaire et ne pas faire partie de la Jet Set? 99% des gens répondent. Ne me répondent pas car il y a de la équipe du Big Bill sur
4: le redis.
3: C'est n'importe quoi, c'est bien des conneries de Phil Dard. Du Big Bill sur TF1, 55% estiment que cette question est incompréhensible, bien sûr.
4: Répète la voix.
3: Me demande si j'ai pas 10 francs pour le caddie à machin chouette. 16% sont.
4: C'est Gérard, ça sert à rien que tu le dises, tu dis n'importe quoi.
3: Ouais, ben ça sert à rien de me mettre des sondages de merde. Alors, tu fermes ta gueule.
4: Nous on est dans le studio, on comprend rien.
3: Ben, ah, c'est vrai. Moi je lis pas des sondages.
4: Je lis pas des sondages de merde. Mais c'est pas
3: tout.
4: Des sondages de merde, tu les comprends pas, c'est tout.
3: Ouais, ben quand vous arrêterez de sortir le pont de l'Allemagne et Carrefour, tu me feras signe d'accord, espèce de petit con. Alors maintenant, tu fermes ta gueule.
4: C'est quoi l'allusion?
3: Tu fermes ta gueule.
4: C'est quoi l'allusion?
3: Alors, quelle est la différence entre un bon et un mauvais milliardaire? Alors, 92% des gens pensent que c'est au niveau de l'épaisseur de la moquette dans les chaussures. Bien sûr, tu mets de la moquette dans les chaussures, t'as n'importe quoi. 88% des gens estiment qu'il n'y a pas, ils sont tous les deux aussi cons que moi, ben ça c'est bien pour Fildar. 37% des gens pensent que le mauvais milliardaire met des fausses marques comme déballe ton Adidas. ça c'est vraiment un sondage.
4: Des débattelons. Tu connais pas la marque de la fausse marque débattelons?
3: Ta gueule. Et 0% me demande de passer à la question 7 parce que je commence à se nitner, je sais pourquoi.
4: À se feinter.
3: Ouais, ben, moi je t'emmerde et ça c'est des sondages pour eux.
4: T'as raison, hein, ça
3: c'est un peu là.
4: Gérard,
3: voilà.
4: Une petite question de Rocco quand même sur l'IRC. C'est une bonne question.
3: Manu, tu fermes ta gueule, tu fais ton standard.
4: Ça peut aller. Donc Rocco qui demande, est-ce que les enfants des membres de la Jet Set sont aussi membres de la Jet Set? Et donc, est-ce qu'il y a une Jet Set pour enfants?
3: Ben non, il y en a pas. S'ils font partie du membre de la Jet Set, ils sont de la Jet Set. Hein.
4: Les enfants.
3: Ben, je viens de te répondre. Je viens d'y répondre à sa question.
4: Non, mais ils peuvent aller, tu sais, au lieu d'aller en colonie de vacances, peut-être ils vont, je sais pas moi.
15: Ils ont plus d'argent, ils peuvent aller plus loin, genre voilà. Philippines, Tchétchénie,
3: quoi. Ouais, tu feras mieux d'y aller, ça te ferait du bien un peu là-bas.
18: Encore faut-il être
3: faire. Treizième. À votre avis, comment fait-on pour rentrer dans la Jet Set, Bruno Solo?
18: Comment on fait pour rentrer dans la Jet Set?
4: Ça suffit, ça.
18: C'est pas du tout, hein. Parce que si j'avais la recette, je l'aurais fait. Hein.
3: Non, mais je te pose la question, donc tu essayes de répondre quand même.
4: Gérard, et on peut leur demander, parce qu'en fait, c'est l'histoire du film, on va pas en parler, mais c'est l'histoire, donc est-ce que quelqu'un a vu le film, qu'on en parle?
18: Moi j'ai vu Gladiator, c'était pas mal, hein.
4: Ouais. Personne n'a vu Jet Set?
22: Moi j'ai vu les mêmes trafics, t'es encore
18: bien fait, fringues.
4: Ah là là, et bon parce que l'histoire du film c'est un mec pauvre qui essaie de rentrer dans la Jet Set et y arrive.
23: Pas du film.
4: Donc tout le monde peut y arriver.
3: On n'en parle pas.
4: Mais c'est un exemple pour dire qu'en fait tout le monde peut y arriver.
22: Ouais mais c'est un film d'arrêt,
3: c'est
22: pas la vérité.
3: Thierry,
4: c'est pas de la vraie drogue et tout.
3: Thierry.
22: Ouais, je réponds pas à ta question, je voulais savoir si t'allais pouvoir faire tes débats de ta maison de cure des Alpes.
3: Bon alors Thierry, moi je te dis en vrai,
4: c'est déjà géré, j'ai déjà prévu la vanne et quelqu'un derrière.
15: Voilà, quelle force.
4: Il est formidable, ça s'appelle Yannick.
3: Yannick, t'appelles d'où?
24: En haut. En bas.
3: T'appelles d'où?
24: À droite.
4: Uh-huh.
24: À gauche.
3: Bon, tu le cannes, tu lui demandes d'où qu'il appelle.
4: Il a pété un plomb, il a un million. Là. Il a un million de singles.
24: J'appelle les MJC en Avignon.
3: La fréquence.
24: Je suis là.
3: Quoi? La fréquence d'Avignon.
24: Je suis en foutre. Bon, je suis en haut, en bas, à droite.
3: Uh-huh. Bonne nuit.
24: Un rappeur groove.
3: Tu lui dis au revoir, hop. Il répondra même pas aux questions, celui-là.
4: Ouais, il fait danser.
24: Mmh.
22: Ouais.
24: Yannick, j'aime ta maille. Hein.
3: Bon, Anne Romanov, tu réponds à la question.
22: Ouais, bah alors écoute, moi, ça va paraître très con, hein, mais moi, je suis rentrée dans la Jet Set parce que j'ai couché, quoi. Mais bon, c'est un peu partout pareil, quoi. C'est promotion canapé, quoi.
3: D'accord.
4: Cochon, il y a des promos au canapé à Darty, là.
3: Mmh. Jeune vert solitaire, pour finir.
24: Solidaire, s'il te plaît. Ouais, moi, je pense que c'est quand même beaucoup, comme l'a dit la jeune fille, là, elle est un peu cochonne, parce que promotion au canapé, c'est quand même
15: on va te biser.
22: Ah oui, mais
4: jeune vert solitaire. Hein.
3: Ça m'étonne pas de c'est
4: ce que t'as, Gérard.
3: Ta gueule, toi. Donc pour alors c'est
24: génial, là.
3: Bon, ça y est, c'est ta réponse.
24: Ouais, bah oui.
15: Tiens.
3: Ok.
24: Je pense que ça se fait bon.
3: D'accord. Alors, quelqu'un de la Jet Set des...
4: Attends, mais toi, est-ce que t'as des conseils, toi?
3: J'ai pas de conseils. Non, mais
22: comment t'as fait, toi, pour entrer dans la Jet Set?
4: Je sais pas s'il est rentré, mais est-ce que tu as des conseils?
24: C'est un peu tard, quand même.
4: La mascotte, plutôt. Attends, t'es allé à New York voir Godzilla. T'es de la Jet Set, mon pote.
3: Non, ça n'a rien à voir.
4: Mais si, t'es de la Jet Set. Est-ce que t'as des conseils?
3: Ça n'a rien à voir.
4: Concentre-toi sur ce que je te dis.
3: Mais ça n'a rien à voir, je te dis.
4: Mais est-ce que tu as des conseils, je te demande?
3: Mais j'ai pas de conseils à leur donner.
4: Comment,
3: ça,
4: à ton avis, on peut rentrer dans la Jet Set si on
3: est pas? Mais moi, je te dis non.
4: Comment on peut?
3: Mais je te dis non, tu vas pas me casser les couilles avec tes questions de merde, toi.
4: Mais comment on peut? Je te dis pas,
3: tu me réponds
4: pas non.
3: Mais ce que je dis, merde, c'est tout.
4: Rigo, pose la même question, s'il te plaît, ça passera peut-être mieux.
3: Oh putain, tu me casses les couilles avec tes questions de merde. Non, laisse-moi.
4: Non, mais comment des conseils par rapport à Internet, parce qu'il y en a plusieurs qui...
3: Mais il pose pas de conseils
4: pour rentrer dans la Jet Set. On est pas dedans.
3: Mais ta gueule. C'est tout, tu fermes ta gueule et c'est tout maintenant. Tu me les casses pas,
4: Gérard,
15: s'il vous plaît.
4: Sur IRC, ça monte, on est 9924.
3: Oh là là, on est bientôt au record.
4: Mmh.
3: Surtout qu'il reste plus que si.
6: Il y a pas mal de gens qui te demandent, Gérard, tu m'écoutes ? Si tu pouvais donner des conseils aux gens pour rentrer dans la jet set.
3: Mais c'est pas la peine, c'est pour répondre à sa question, j'en ai fait rien, alors qu'il ferme sa gueule aussi, lui. J'ai pas de solution miracle à leur donner. C'est tout.
6: Bon, on le saurait. Hein.
3: Il y en a pas. Alors maintenant, c'est tout. 14e.
24: Pour un petit mot chaud.
3: On récupère quelqu'un. Oh
6: bah, on accueille Bébel. Bonsoir.
24: Allô. Oh, Bébel.
3: T'appelles d'où?
24: Salamoum, bonsoir.
3: T'appelles d'où?
24: Moi, coucou.
3: Hein? Tu appelles d'où?
24: Roland Garros. Bonsoir Didier Gustin.
6: C'est fini Roland Garros ce bébé.
24: Ouais, alors ils m'ont oublié.
3: Tu appelles d'où?
24: Excusez-moi. Roland Garros, Paris.
6: Je vous arrête parce qu'au standard on me harcèle pour ils aimeraient ils
3: sont dans la jet set. Tu fermes ta gueule.
6: Quelques conseils Gérard pour pouvoir rentrer.
3: Tu fermes ta gueule.
6: Dans ce milieu très fermé.
3: Ouais. Tu fermes ta gueule.
6: Qui n'est pas comme ton ticket.
3: Alors tu fermes ta gueule.
6: Qui est très ouvert.
3: Tu vas faire enculer.
6: Oh mais non.
3: D'accord.
6: Ce soir.
3: 14e question.
6: Anka, je crois que.
3: Non. 14e, quelqu'un de la jet set.
6: On demande à Anka au standard si tu
3: fermes
6: ta gueule. Conseils.
3: C'est plus tard. Non.
6: Dans ce milieu très fermé. Mais qui est la
22: Gérard.
3: Non, tu prends ma gueule.
6: Avec son casque.
3: Tu prends ma gueule.
6: Gérard,
3: allô, il y a personne. Tu vas te
6: tu m'en fous de la gueule du monde ou quoi?
3: Il n'y avait personne, t'es une menteuse.
6: Vas-y Gérard. Insulte. Gérard.
3: T'es une menteuse, alors fais gaffe parce que tout à l'heure tu vas sortir et ça va aller plus vite pour toi. Quelqu'un de la jet set.
6: Gérard sur Minitel.
3: On n'en a rien à foutre. Quelqu'un de la jet set a-t-il le droit de faire des cascades? On va demander à Bruno Solo.
6: Ça tombe bien la bébelle, c'est cool.
3: Bruno Solo.
21: Bah je préfère laisser enfin.
3: Non, tu réponds.
21: D'accord, bah oui les cascades, pourquoi pas.
3: Mais est-ce que
21: Bébel.
3: Putain, mais vous êtes borné ou quoi, là?
21: Non, mais je vais écouter Bébel, c'est un cascadeur.
3: Tu réponds à la question, c'est tout.
21: Il a roulé un patin à Nice.
3: Allez, hop, au revoir. Allez, Bruno Sodo, au revoir.
21: Allez,
3: bonne nuit, allez, hop. Oh, celui-là, il commence à m'énerver depuis tout à l'heure. Allez, hop. Anne, Roumain.
22: Moi, j'aimerais savoir ce que t'appelles des cascades, parce que c'est quand même un terme assez...
3: Cascade, c'est-à-dire avec les voitures et tout ça, parce qu'il tourne avec des voitures.
22: Non, avec les voitures, il n'y a pas de cascade avec le corps, on peut faire des choses... Oui, bah si, je pense que ceux de la jet set, ils savent faire des cascades à la ouf hein, quand même. Hein, quand ils se retrouvent dans leur soirée et tout, franchement...
3: Ok. Ouais, Manu.
6: On accueille La Pousseau, bonsoir.
1: Tu nous verras.
6: Salut Régine.
3: La Pousseau, t'appelles d'où?
1: J'appelle de Paname, Régine Junior.
6: Ouais, j'ai parisien là, ça y est.
2: Chantait, tu m'oublieras, je crois.
3: Non, à part Anne Roumarov, c'est tout, sinon on n'a rien que Paris.
6: Ouais, elle a fini à Paris, elle est repartie.
3: Pour finir le débat, là, il reste 6 questions et.
6: Vas-y tranquille, hein,
2: tranquille, on peut peut-être prendre une petite question de.
6: Tu veux trop
2: d'un certain Manu sur l'IRC, il voulait savoir si tu pouvais donner des astuces.
3: Putain, il me casse les couilles avec leurs questions là. Je répondrai pas, j'ai dit, c'est pas la peine d'insister. Bon, je viens de vers solitaire.
1: J'ai oublié la question avec tout ça, j'ai dit.
3: Non, mais je la répète plus.
6: Un jet setter.
3: Quelqu'un de la jet set a-t-il le droit.
21: Monsieur Mazur.
3: Quelqu'un de la jet set a-t-il le droit de faire des cascades? Je ne réponds plus, je ne répéterai plus les questions.
1: Honnêtement, moi je pense qu'il faut faire attention, parce que les gens de la jet set, c'est quand même des gens qui ont un physique.
22: Ah oui, hein,
1: faut pas renier, on parlait de Régine tout à l'heure par exemple, c'est des physiques qui se préservent quand même.
3: De quoi?
1: On parlait de Régine tout à l'heure.
3: De Régine?
1: Ouais, c'est des physiques quand même qui se préservent. On a parlé d'Alice Sapritch aussi.
3: Non, alors bonne nuit.
1: Pourquoi?
3: Tu lui dis au revoir à Zenver solitaire.
6: Pourquoi?
3: Parce qu'il donne des noms de personnes que.
1: C'est un exemple.
3: Mais moi je te dis au revoir.
6: Alice Sapritch, tout le monde la connaît. Hein.
3: Non, mais tu lui dis au revoir.
6: Comme toi, toujours.
3: Belle.
1: Ouais, ta question elle est un peu et tu me poses à moi, bien sûr qu'on a on peut quand on est à la jet set on peut faire des super cascades quoi. Moi j'en ai fait plein en trottinette, skateboard,
3: wakeboard. Quelqu'un de la jet set,
1: si je suis pas de la jet set, je sais pas d'où je suis alors. Hein. Mm-hmm. Tu vois, t'as bien vu toutes les cascades tout au long des films et des pièces de théâtre que j'ai fait.
24: j'avais fait plein des cascades.
2: Ouais.
24: J'ai acheté des deux chiens, j'ai une femme blonde, je la cascade un peu de temps en temps, tu vois.
2: La pousseau. La pousseau.
15: La pousseau.
24: Ouais, c'est moi. Donc non, quand t'es dans la jet set, tu fais pas de cascade. C'est interdit. T'as des cascadeurs qui le font à ta place.
2: Et t'as un téléphone pourri.
24: Ouais, je sais.
15: Allez, c'est comme ta coupe.
24: Un Nokia 9210, tout pourri, laisse tomber. Enfin bon.
5: Elle s'appelle demain.
2: Oh, Kachi là-haut. Et c'est quoi là ce bordel là?
15: Qu'est-ce qui se passe?
2: Qui c'est qui s'amuse à parler là, puis il dit ouais, je t'appelle demain et tout ça là, c'est quoi ça?
15: Oh, oh.
2: C'est quoi ce bordel? Bon alors la pousseau.
24: Ouais bah je t'ai un peu répondu, mais bon moi j'ai fait quelques cascades, je me suis fait aider avec une pétasse devant un feu rouge, tout ça.
2: D'accord.
22: Ah ouais?
24: Sinon voilà quoi.
15: Ouais Manu, on accueille Élie Medeiros, bonsoir.
22: Ouais salut, salut, salut Gérard, salut tout le monde, salut tout.
2: T'appelles d'où?
22: J'appelle de Marseille.
2: Vacances?
22: 92-3.
2: Ah putain, mais donnez les
15: donnez curieux toi quand même. Hein.
22: Attends,
2: donnez les fréquences quand je vous le demande. Hein.
22: Tu me demandes
24: bah moi, Gérard,
22: j'appelle pas d'une fréquence, j'appelle d'une ville.
2: Ouais, mais quand je vous demande de vous appeler d'où, vous me donnez tout de suite la fréquence, ça va plus vite.
22: Ah d'accord. Ah oui.
24: J'ai une question pour toi, Gérard.
2: Qui
24: c'est la Pousseau. Est-ce qu'on peut devenir milliardaire à la naissance?
2: Toi, tu commences à foutre ta merde, je te dis au revoir.
24: Bah pourquoi?
22: Ah oui, attends, on peut devenir un milliardaire.
2: Non, mais ça, la question, c'est moi qui les pose, c'est pas lui. Alors, Manu,
24: bah pourquoi?
2: Tu lui dis au revoir à la Pousseau.
15: D'accord.
2: Voilà.
24: Qui est le mec?
2: Alors, Élie Medeiros.
22: Oui,
2: donc
22: c'était la question sur les cascades.
2: Voilà.
22: Tout à fait. Eh bien, c'est interdit dans les contrats de faire des cascades.
2: Oh, oh, oh. Oh, t'arrêtes avec ton téléphone.
22: C'est pas moi, hein.
2: C'est qui s'amuse avec son téléphone?
22: Ah, je crois que ça se touche.
2: Ouais, ah, ça doit être un Roumarov.
15: Ah bah ouais, c'est ça.
22: Ah oui.
2: Bon, allez, tu lui dis au revoir.
15: À qui, là, je dis
2: à Roumarov.
22: Anne, enlève ton combiné de ta...
2: Ah, au revoir, Anne Roumarov.
15: Ouais, je vais gérer au standard.
2: Tu lui dis au revoir.
15: Oh, Manu.
22: Vas-y.
15: C'est pénible, ce petit bruit, quand même.
2: Ça commence à bien
15: déclarer. Hein.
2: Tu dis au revoir à Anne Roumarov, mais c'est terminé pour elle.
15: Bah, laisse-la finir. Laisse-la
2: bon, alors, qui c'est qu'on a?
15: C'est terminé au standard.
2: Qui c'est qu'on récupère?
15: On a Bébel et puis Élie Medeiros, hein, c'est pas mal, je pense.
2: Bah, tu me récupères d'autres personnes, hein, on va continuer. Hein.
15: D'accord. J'ai l'impression que ça s'endort.
2: On va attendre un peu et puis on va continuer le débat. Combien qu'on est sur l'IRC quand même avant?
7: Alors ça monte toujours, on est 9823.
15: On est à 900,
7: excusez-moi.
15: 9812.
7: Voilà.
15: Armistice.
2: 812?
7: Ouais.
2: Bah on ne fera pas les 10 minutes.
15: Mais si, il reste une demi-heure.
7: Genre, faut parler de cul.
2: Ouais, non, mais ça...
15: Non, mais, oui, est-ce qu'il y a de la... Est-ce qu'il y a du cul dans la jet set?
7: Voilà,
2: c'est une question. Peut-on faire, peut-on devenir millionnaire à la naissance? La question que la Pousseau voulait poser, qu'il n'avait pas à poser. C'est moi qui pose des questions, c'est pas lui. On va demander à Élie Medeiros.
22: Oui, on peut tout à fait, mais bon, faut avoir des parents, quoi. Mmh.
2: Ouais, mais de toute manière, situation... Bébel.
24: Ouais.
2: Ouais, si ça te dérange pas, tu peux quand même...
24: Moi j'attends que
2: Non mais tu peux quand même participer un peu.
24: D'accord, alors bah, écoute, moi je répondrai que bien sûr il y a du cul dans la jet set.
2: Non mais
15: comme partout.
2: Hey, t'es bouché ou quoi?
15: Dans le 15e, dans des breaks.
24: Je suis pas bouché.
2: Je viens de te dire, peut-on devenir millionnaire à la naissance?
24: Le truc, j'ai entendu...
2: Non, mais c'est pas Pildar qui commente, c'est moi.
24: Vous avez la même voix aussi, alors faut qu'il...
2: C'est moi qui commente. Peut-on devenir millionnaire à la naissance?
24: On va sur un autre ton, parce que j'ai tourné avec Delon dans Marcelino. Faut pas que tu l'oublies, ça, petit.
2: Moi, je te demande de répondre à la question, sinon je te vire.
15: Bon ben.
24: Alors, écoute, à la naissance, bon, bien sûr qu'on peut devenir, on peut naître milliardaire, c'est clair.
2: Mais ça, de toute manière, comme disait Élie Medeiros.
24: Il suffit qu'à la conception, tu vois, le père, il est, on lui échange les boules, on lui greffe des boules de loto, paf, t'es milliardaire quand tu nais.
2: N'importe quoi.
15: Ouais, bah,
24: tu milliardaire. J'ai fait peur sur la ville aussi.
2: Pourquoi pas l'As des As aussi, non?
24: Bah, okay.
15: Non, c'est pourri ça.
24: C'est pas très bien, c'est vrai.
15: Ouais Manuch, bonsoir. On va accueillir Bourgeman de Bourges et on va accueillir aussi Pompougnac. Bonsoir.
8: Salut Bourgeman.
10: Oui, bonsoir. Bonsoir, monde, enchanté.
2: Vacances de Bourges.
24: Bonsoir.
3: Fréquence de Bourges.
24: Ah, excusez-moi, la fréquence de la radio. Là, écoutez, ici nous captons la radio sur 103.2. 103.2, exactement, oui, 2 FM.
3: Et qui c'est Manuel, qui c'est après Pompougnac.
5: Pompougnac. J'appelle des Alpes.
3: La fréquence. Putain, mais ils sont cons ceux-là.
5: 102.5.
3: Ouais, d'accord, c'est Gérard.
24: Monsieur Gérard, monsieur Gérard, oui.
3: Ouais, c'est Rigaud.
8: Attends, il y a l'auditeur.
24: Monsieur Bourgeman, je voulais vous dire, on vous entend très bien au téléphone, hein. Il n'est pas nécessaire de crier, hein. C'est parfait, on vous entend très très bien.
3: J'en ai rien à foutre, merci.
24: D'accord, très bien.
3: Rigaud.
8: Oui, une petite question de Bistroy qui te concerne. Il voulait savoir si deux parents clochards peuvent avoir des enfants millionnaires.
9: Bonne question.
3: Alors, je répondrai pas à cette question, parce que ça regarde pas ce qui ce, ma vie privée ne les regarde pas, pas, pas la, si on ma vie privée ne les regarde pas,
8: pas. Concerné des
3: mais même, de ils n'ont pas besoin de savoir ce que je fais, c'est tout. Donc Bourgeman,
24: je suis là, oui, je vous écoute.
3: Répondez, réponds.
9: Quel clochard.
24: Est-ce que vous pouvez répéter la question, parce qu'il y a tout ce bruit.
3: Peut-on devenir milliardaire à la naissance?
24: C'est-à-dire que moi je pense que tout à fait on peut devenir milliardaire à la naissance, moi c'est ce qui m'est arrivé, c'est-à-dire que nous sommes d'une famille très aisée, nous avions des propriétés et des fonds financiers bien placés bien avant du sang de mon arrière-grand-père, Léopold, et nous avons donc effectivement été toujours connu une vie aisée, très aisée.
9: Hey, Bourgeman.
24: Jamais je n'ai pu connaître.
3: Ah, oh, Bourgeman. Bourgeman. Bourgeman.
24: Oui.
9: Bourgeman, tu peux. Oui. T'es dans la Jet Set ou pas?
24: Oui, tout à fait. Nous sommes partie d'une communauté qui s'appelle.
3: Pompougnac. Oh. Attends, non, attends, tu fermes ta gueule, c'est moi qui commande, je pose la question, tu fermes ta gueule, t'as pas demandé. Toi-même, Bourgeman, au revoir.
9: Mais non, c'est pas Bourgeman.
3: Terminé, hop, Bourgeman, au revoir.
9: Non, mais Bourgeman, garde
3: Bourgeman. Non, pourquoi non, c'est pas Bourgeman, au revoir. C'est pas lui, Gérard. Je veux pas le savoir. Je veux pas le savoir, c'est moi qui commande. Allez,
24: écoutez, on dirait un peu qu'ici, c'est les enfants de la DAS qui ont l'air décidé de commander.
3: Alors là, oui.
9: Là, maintenant, je peux.
3: Au revoir.
9: Voilà.
3: Voilà, comme ça. Au revoir.
24: On parle pas de la DAS.
9: On va faire un débat parallèle.
3: Pompougnac.
24: Ouais. Je suis là.
3: Toi, tu réponds.
5: La question, je l'ai pas très bien compris.
3: Non, non, je répète pas les questions. Alors, je répète pas la question.
5: J'ai dit 4.
3: Je ne pose pas la question. Bon, putain, mais il
9: c'est grave.
3: Tu réponds à la question, je te dis au revoir.
5: Oh, ben je te sais, moi je conseille l'admission.
3: Milliardaire à la naissance, espèce de connard. C'est français ça?
5: Mais...
3: Tu arrêtes. C'est pas la peine d'en profiter que Max est malade qui est parti se coucher, d'accord?
9: Là,
3: ouais, ouais, il est malade, il est parti, là. Je le sais. Pompougnac, tu réponds à la question, s'il te plaît. Pompougnac, tu réponds à la question, troisième fois.
5: Alors, on se dirait que le milliardaire à la naissance, c'est possible. Ou il faut pas en abuser.
3: Bah, Pompougnac, tu vas aller abuser de ta connerie dans ton lit, au revoir.
5: Je vais pas dire connerie.
3: Ouais, bah, moi, je te dis au revoir.
5: Toi,
3: allez, au revoir. Bonne nuit.
9: Allez, c'est beau. Allez, c'est beau ton petit là, là.
3: Bon, alors.
9: Ma vache de fou.
3: Ouais. Donc, 15e question, non.
9: Bon, on va poser une question, on va mettre un Skelly.
3: Ouais, il tire la
9: main. Ouais, si tu
3: veux. Tu m'envoies la fourchette, là.
9: Quoi,
3: la Zikmu.
9: La Zikmu. Yo.
3: Comment tu parles, t'es un rappeur, toi. La Zikmu.
8: Attention.
9: C'est quoi la question, répète-la.
3: Ben attends, pour l'instant, tu fermes ta Toby.
9: Tu fermes ta Toby.
3: Tu fermes ta gueule, ta. Ça
9: va vraiment. Ta gueule, ta. Encore un peu, je te passe pas de disque. Hein. C'est trop bon, là.
3: Ferme ta gueule, ta. Ferme, là. Bon, gros. Bon, gros, là, tu me donnes l'affiche.
9: Eh, ce soir, 10 ans, là, tu as une pupille avec ta Toby.
3: Ma 10 ans à me prendre Toby, on va voir.
9: 10 ans lico, là.
3: Je sais pas si un me faire une Toby, de toute manière, je l'embrasse, ma...
9: Ce gros, la Topu.
3: Ma 10 ans. 10 ans, je t'aime.
9: 10 ans, Loki.
3: La vilaine babysitter.
9: 110 kilos, ça fait
3: la joie. La poule, là, qui... La vilaine babysitter en France, avec 20 mois du rodeo.
9: Attends, on continue le verlan, moi je kiffe. Hey, dis ça, elle se fait des topies ou pas?
3: La
9: topu qui
3: la est vilaine dans le deuxième
9: cas, là,
3: en brillant,
9: en cadré.
3: Ta gueule.
0: qui veut des lanternes. Là.
3: Ta gueule, gueule-ta. La villa, une babysitter à Frange, avec fais-moi du rodéo, mon pur sang, et 10 kilos. Et la question c'est, un milliardaire et une personne de la Jet Set ont-ils le droit de mixer? On se retrouve tout de suite après.
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3: Et voilà, vous venez d'écouter la vilaine babysitter à Prange avec fais-moi du rodéo, mon pur sang et 10 kilos.
15: Et aussi fais-moi du couscous chéri.
3: Ouais, c'est ça. Et donc, pour ça, on va accueillir donc Eddie Medeiros qu'on a toujours.
15: Eddie.
11: Ouais, bonsoir.
3: Bébelle.
15: Non, il est parti, Bébelle, oh là là, il est parti.
3: Pourquoi?
15: Bah, parce qu'il en avait marre de toi.
12: Non, il y a la suite d'une chance sur deux, là.
15: Et donc, on accueille Maïtenia.
3: Ouais.
15: Maïtenia.
11: Maïtenia,
24: bonsoir.
3: T'appelles d'où?
24: J'appelle de Montauban, 116.6.
11: Salut, Maïtenia.
15: Voilà. Et on accueille aussi, on accueille.
11: Bonsoir, on accueille.
24: Bonsoir.
3: On accueille.
24: Bonsoir, on accueille.
3: Bonsoir, on accueille. T'appelles d'où?
24: J'appelle le de Jean-Paul.
3: T'appelles d'où?
24: De Jean-Paul.
3: La fréquence
24: 92.4. Salut, mon Lombard.
3: Ça me paraît bizarre, cette fréquence.
15: Ouais.
24: Ouais, mais elle est toute nouvelle. Hein. C'est une nouvelle fréquence.
3: Ouais, c'est ça.
24: C'est la fréquence Jean-Paul.
15: T'es nouveau dans le pays?
24: Tout à fait.
3: Bon. La question, parce que je m'éternise un peu, parce que sinon on va courir bien avant.
24: T'éternises, hein.
3: Alors, ouais. La question, c'était...
24: Quoi, tu creuses?
3: Un milliardaire est une personne de la... Et une personne de la Jet Set a-t-il le droit de mixer?
24: Ah non, ça, c'est pas possible.
3: On accueille, justement, c'est...
15: Ça veut dire quoi, mixer, Gérard? Dans quel sens? Parce que mixer des cocktails de...
3: Non, mixer... Max fait à la loco. Voilà. Comme Rigo, il paye.
15: Ah ouais, c'est des DAT.
3: Voilà. Non, c'est pas des DAT. N'importe quoi, lui. Là, t'es en train de te...
15: Attends, Max, il passe les DAT de Jamaica, tu le savais pas?
3: Non.
24: Tu dis ça parce qu'il est malade.
3: Je dis pas ça parce qu'il est malade, c'est tout. J'ai bien mixé. On est combien sur l'IRC?
12: On est 9940.
15: Ça monte.
3: Encore 160 personnes.
15: T'as quoi, t'as
3: dit? Combien t'as dit? Encore 60.
12: Gérard, t'as quoi dans la bouche?
3: Un chewing-gum.
12: Bah, fais attention à tout ça quand même.
3: Ouais, mais...
24: Gérard, quand tu suis sur les bleus, je suis
15: ta gueule. On accueille Kaira, bonsoir.
24: Salut Kaira, bonsoir Kai.
23: Salut Kai. Bonsoir tout le monde, ça va?
3: Salut Jean-Toul.
23: Wesh, la pêche, pépère.
3: T'appelles d'où?
23: Ouais, j'appelle du 9-3 à Saint-Denis.
3: Non, c'est... ouais, d'accord, c'est 1.9.
24: On faut qu'il faut...
23: Quartier de la casse.
24: Ouais.
0: Sur IRC, il y a un certain Manu, toujours lui, il voulait que tu lui donnes des conseils pour mixer, pour rentrer dans la Jet Set.
3: Alors,
0: tu peux lui donner des conseils de mix un peu?
3: Pour mixer, il s'adresse à toi, tu sais donner des conseils, c'est à toi qui s'adresse.
0: Bah, c'est toi qui mène le débat, donc
3: bah c'est ouais, toi mais c'est à toi qui...
15: Je peux lui donner des conseils, si.
0: Bah vas-y. C'est vrai, puis d'arrivée, c'est
15: pas
0: vu
15: une fois. Une fois que je lui dis non, c'est pas ton débat.
3: Ouais, bah vas-y, alors comme t'as une grande gueule, bah dis.
15: Non mais le conseil, vas-y, fonce.
3: Bah d'accord.
15: Non mais je pense que tu pourrais faire une démo.
3: Ah ouais, bah ouais, une petite démo,
15: non,
3: là.
15: C'est pas le thème du débat.
3: Bon,
15: non,
3: alors
15: ça peut être drôle. Vas-y, fonce.
3: Bon, Maïtenia.
15: T'as coulé deux boîtes déjà.
3: Maïtenia. Maïtenia.
24: Moi, je pense que le mix.
3: T'es Niama, là. Tu réponds?
24: Ouais, je pense que le mix.
15: Bon, ta gueule, tâte, hein.
3: La tienne, toi, que Narcon. Bon, ta gueule à toi.
15: Allez, sérieux.
24: Ouais.
3: Bon, Maïtenia.
24: Ouais, le mix, moi je dis ouais, effectivement.
3: Et pas devant ton combiné, on n'entend rien.
24: Ça peut être un truc bien pour les gens de la Jet Set. Je pense que c'est quand même une bonne manière d'amasser de la caillasse. Hein.
3: Mm-hmm.
24: Tu peux pas dire le contraire. Moi aussi, j'ai des DAT pour Max, si je veux, pour la loco.
3: D'accord. Gérard, excuse-moi.
24: J'ai du bon son,
3: ouais, c'est ça.
15: Alors, excuse-moi, Gérard, depuis tout à l'heure, en fait, on fait un débat sur la Jet Set et je sais vraiment pas ce que ça veut dire. Non mais ouais, c'est quoi? Qu'est-ce que font les gens là-bas? C'est quoi? Qu'est-ce qu'ils font là-bas, quoi? Ils s'amusent,
3: j'en sais rien, personne n'a vu le film.
15: Non mais je te parle pas du film, je te parle de la vraie vie, ça existe, la Jet Set.
3: J'en sais rien si ça existe.
15: Mais moi je te dis que ça existe.
3: Eh ben dans ce cas-là...
15: Tu fais un débat sur un truc dont tu sais rien.
3: Bah c'est pas moi qui a voulu le faire, hein, puis c'est tout. Elie Medeiros.
13: Oui, Gérard.
14: Donc pour toi, c'est quoi la jet set? Oh, tu me casses les couilles avec ça.
24: Il y met des grosses.
13: Ouais. Bah, je sais pas, à moins qu'il y ait une boîte qui s'appelle jet set, tu peux mixer dedans, mais voilà quoi, c'est tout.
14: Ok, mais Caléria.
13: Je suis comme
16: ça. C'est pas Lascar. C'est Kaira. Kaira, je suis Kaira moi. Casquette à l'envers. Dis donc que moi je peux mixer. Enfin les mecs de la jet set ils peuvent mixer mais si c'est du hip hop c'est tout.
13: Ouais. À propos je pourrais pas avoir un CD du Sankai.
14: Non il y en a pas de CD à gagner lors des débats.
24: Ouais, et toi GG est-ce que t'es dans la mixette toi ou pas?
14: Ah non pas du tout.
24: Ouais, c'est son vieux poste.
14: Non moi question mixage j'y connais que dalle.
17: Lui il a son verre de coca il picole pas.
14: Alors la question qu'est-ce qu'il
17: picole plus?
14: Celle-là
24: électro plutôt.
14: Celle-là va être bien parce que celle-là comme tu voulais parler de tube. On va en parler un petit peu.
17: Ah bah voilà, la jet set dans le turbus, c'est chaud.
14: Quelqu'un
17: là.
14: De la jet set est milliardaire, ça on l'a trouvé quand même, elle nous a aidé. Anka, si ça va pas, va falloir
17: elle hallucine depuis 2h30.
14: Quelqu'un de la jet set est milliardaire, a-t-il le droit de se prostituer? On va demander à Galéria.
17: Tu sais bien de quoi tu parles,
14: Galéria. Bien, la pute. Galéria.
17: C'est son nom de famille, la pute. Hein.
16: C'est pas Galéria.
14: Galéria.
16: C'est
14: Kaira. Kaira, ouais.
16: Kaira. Pardon aussi. Disons que oui, parce que se prostituer absolument. En outre, j'estime que tout individu a droit à sa part de partage.
14: Nonobstant.
13: Oui ou pas?
16: Nonobstant. Mm-hmm. A fortiori, si tu vends du popo.
14: D'accord. Résumé des roses.
13: Oui, Gérard. Moi, je le déconseille forcément parce qu'après, t'as ta photo dans voilà, enfin voici, tu vois, et puis sinon, ça fait un mauvais genre, quoi. Ou alors, faut te faire payer très cher, mais ouais. Mais bon, par des mecs qui ont des grosses bites.
14: D'accord. On accueille.
24: Ouais. Écoute, j'ai pas très bien entendu ta question en fait.
14: Ah non mais là je répète plus les questions. Hein.
24: On est passé à la prochaine en fait.
14: Non, je répète plus les questions maintenant.
24: Ok, c'est quelqu'un de la jet set a mis le droit de se prostituer. Voilà.
14: Bah alors tu vois, t'as très bien compris la
24: ouais,
14: question.
24: Non, c'est parce que j'ai même pas répondu à l'autre, tu m'as zappé comme ça, bon c'est pas grave.
14: Quoi? Bah,
24: écoute, non.
14: Hey, t'as répondu à la question 15, okay. Je suis désolé. Okay. À la 16, t'as répondu, hein. Ouais, je suis désolé, c'était toi le premier à répondre.
24: D'accord.
14: Donc
24: Ok. Très bien.
14: Alors,
24: bah non, on ne se prostitue pas quand on est dans la jet set, Gérard.
13: C'est vraiment la samedi, hein.
24: C'est pas la suite, hein.
14: Alors, allumez des grosses.
24: Mais des grosses.
14: Là, c'est toi qui t'amuses, là, encore.
24: Non.
14: Si. Allumez des grosses.
13: Oui.
24: Des grosses. Au revoir.
14: Qu'est-ce que t'as dit?
13: J'ai dit, t'as qu'à demander à samedi.
14: Eh ben, samedi, en première, je te dis au revoir.
24: Dans 15.
14: Voilà. Hop, tu lui dis au revoir, allez, etc. Bon, t'arrêtes un peu là.
17: Reviens. Ah, ça a remonté, ouais.
14: Ouais, non, mais n'en profite pas parce que Max est parti maintenant, hein.
17: Mais non.
24: Des choses.
14: Alors, Matenia.
24: Non, Maïtenia, s'il te plaît. Moi, je pense qu'il y a des gens qui ont réussi à rentrer dans la jet set carrément en faisant du cul. Moi, et ça, je le sais, personne me fera changer d'avis, j'en suis convaincu.
14: Ok, je suis bien.
24: Non, mais attends, tu veux pas dire le contraire. Reconnais qu'il y a des gens qui sont rentrés dans le cul et après ils sont rentrés grâce à ça dans la jet set.
14: Ouais, c'est vrai. Qui
24: Bon, on va pas donner de nom, sinon si je donne des noms, tu vas me virer.
17: Non, c'est clair. Bruno Sodo, des mecs comme ça.
24: Ouais, il y a des gars, ouais, voilà, franchement, chaud, quoi. Mm-hmm. Reconnais, mais regarde maintenant, il y a les outdoors. Les outdoors, quand tu les outdoors,
14: dans le micro est vite fait.
24: Quoi?
14: Et t'as attendu.
17: Non mais l'outdoor ça a été
14: Il va
17: tout de suite.
14: Il va te
17: planter.
14: Quand t'arrives vite, mon con.
17: Arrête
14: tout de suite.
17: Tu vas vite,
14: hein,
17: pas de bol. Hein.
14: Ils vont pour. Oh, attends, demain toi. Demain soir, j'appelle Max et je te fais virer toi.
17: Ouais.
14: demain, de toute manière, tu as peur engueuler toi. Ça c'est le seul connard. Depuis minuit, tu fous ton bordel. C'est simple.
17: C'est la fête.
14: Depuis minuit.
17: C'est la fête, on débouche le champ après. Après, c'est fini pour toi.
19: Comme il n'y a plus de sondage, il y a un petit sondage de Mode Coco sur l'IRC. Alors, d'après un sondage réalisé par Mode Coco pour le magazine Les Jet Setters du Foyer, à la question qui n'est pas admis dans la Jet Set, 56% des sondés ont répondu les ex de Christine, 31% ont répondu les grosses truiatresses, 19% ont répondu les proches de Gérard C, et 99% ont répondu le cuistot du foyer Sona Quattro.
14: Ah bah ça, c'est
17: une 4 roues motrices.
14: Son sondage, il se carre dans le cul, puis lui, c'est un enculé, c'est tout. Mmh. Voilà, donc 18e, parce qu'après, il reste plus que deux questions.
17: T'as pas répondu, Gérard, t'as pas répondu à la question.
14: Manu, ouais.
19: Oh là,
14: oui.
19: Je me parle cul.
14: À la place d'Elimier des Roses, on accueille.
24: Ouais, alors,
14: Anne, c'est clair.
24: Moi, j'ai une petite question.
13: Oui, non.
4: Allô.
14: Anne Sofler,
4: je sais pas,
14: j'ai pas rien faire. T'appelles d'où?
4: Oui,
14: on est d'accord.
4: Oui.
14: T'appelles d'où?
4: Allô?
24: Allô.
14: T'appelles d'où?
4: Oui, excuse-moi, bah, j'appelle de Bordeaux, 94.5.
14: Donc t'as entendu la question?
4: Si on doit, c'est une affaire de prostituée. Hein.
14: Voilà.
24: Ouais,
4: tout à fait.
24: Est-ce que t'es juste?
4: Enfin, moi je suis contre,
14: hein.
4: Personnellement je...
14: Ah bah t'es... Prends la chaîne, vous vous calmez ou je vous vire?
24: Ouais, voilà, c'est les jours.
4: Donc?
24: Les quoi?
14: Bon allez.
4: Oui, non mais je te disais, moi je trouve ça un peu mauvais pour les stars, les mecs de la jet set et tout, c'est chaud quoi.
14: Ouais, okay.
4: Vaut mieux éviter, quoi.
14: D'accord. Ouais, Rigo.
6: Oui, une bonne question d'Azatot.
14: Ah, excuse-moi, est-ce que c'est une bonne question?
6: Je t'affirme, c'est une bonne question. Il voulait savoir à quoi est-ce qu'on reconnaît quelqu'un de la Jet Set et quelqu'un qui n'est pas de la Jet Set. Comment on les reconnaît?
14: Putain, mais quand c'est les couilles avec leurs questions de merde, j'ai un peu...
6: Ah non, c'est
14: des petits conseils pour rentrer dedans si on ne l'est pas.
6: Voilà, ça, je répondrai pas.
14: C'est un milieu quand même très fermé.
6: Peut-on croiser un milliardaire et une personne de la Jet Set? T'as pas répondu à ma question, Gérard.
14: Non, mais je répondrai pas, de toute manière, c'est des questions pourries.
6: Mais non, comment on les reconnaît, moi?
14: Bah, tu peux pas les reconnaître.
6: Ah.
14: Tu peux pas les reconnaître, alors.
6: Et pourquoi on peut pas?
18: Les envahisseurs, c'est pareil.
14: Ils en savent rien, pourquoi tu les reconnais pas, c'est tout.
6: Ah, d'accord.
14: Bon, plus tard, tu arrêtes avec la musique, là, tu m'énerves. C'est ce que je viens de te dire. Tu arrêtes ou j'arrête le débat tout de suite? Moi, bah, c'est bien, on fait la dernière question, après j'arrête. Ça sera terminé. Donc 18e et dernière question, peut-on croiser un milliardaire et une personne de la Jet Set dans une grande surface?
18: Tu satures. Tu satures, Gérard. Fais attention quand tu parles. Fais attention.
14: Bon, terminé, le débat est clos.
6: Faut parler doucement, Gérard.
18: C'est bon, il est parti.
6: Et clos, ça se dit pas en Vernon.
14: Donc, plus tard, demain, ça fait le matin.
18: Et qu'est-ce que je fais? Je suis viré?
14: Ouais.
18: Oh là, c'est con.
4: Gérard, ça pue.
18: Toi, tu pars en cuir. Tu veux partir avec toi alors en vacances?
14: Donc, attends, dans les Alpes, tu pars avec un S. Peut-on croiser une personne de la Jet Set dans une grande surface? Un milliardaire et une personne de la Jet Set dans une grande surface? Ça sera la dernière question pour
18: toi. Non, mais non.
14: T'as fait des conneries, c'est terminé.
18: Je suis désolé, je déconne.
14: C'est terminé.
18: Je déconne.
14: Je veux pas le savoir.
4: Moi, j'ai un
6: début dans les
18: 9982.
6: On va peut-être.
18: Il faut
6: pas rassurer là. 982.
14: Bon, c'est clair.
6: Un peu de surf, là.
14: Anne, c'est clair.
4: Oui.
14: Eh putain, mais tu me laisses les auditeurs, toi.
18: T'as vu le son qu'on a?
24: Tu nous laisses bosser, là, un peu.
14: Ouais, mais de toute manière, c'est vrai que depuis ce soir, le son est pourri.
24: Ouais, bah, dis-moi, Gérard, t'es dans la Jet Set, toi, ou pas?
14: Non, bah, pour l'instant, je vais poser la question, je demande à Anne, c'est clair, de répondre.
4: Bon, écoute,
24: et Sandy, t'es dans la Jet Set?
14: Tu dégages, on accueille, au revoir.
24: Allez.
18: Attends, j'ai pas mis au revoir, hein.
14: Ouais, bah, tu lui dis au revoir, c'est tout. Comme ça, il aura tout de suite.
4: Ah,
14: on accueille.
18: On accueille qui?
14: On accueille, tu lui dis bonne nuit et c'est tout. Comme ça, ça va aller vite. Okay. Bon, Anne, c'est clair ça. Allez, dis bonne nuit, bonsoir.
4: Oui, je viens de te dire, à mon avis, on peut pas croiser de mecs de la Jet Set dans les supermarchés parce qu'ils font pas leurs courses eux-mêmes, quoi. Comme on parlait tout à l'heure des femmes de ménage, là, ils ont, à mon avis, des gens qui vont faire leurs courses à leur place.
14: De toute manière, c'est la femme de ménage qui va leur faire leurs courses, à mon avis.
4: Voilà,
14: hein.
4: Exactement.
18: Ouais. Gérard, est-ce que les mecs de la Jet Set, ils mettent 10 francs dans le caddie ou c'est gratos pour eux?
14: Bah non, de toute manière, ça dépend ce qu'ils vont apprendre.
4: Ouais.
18: Apprendre quoi?
14: Comme course.
18: S'ils prennent beaucoup de courses, ils prennent un caddie.
14: Bah oui. De toute manière, mais maintenant, c'est les pièces de 10 francs, maintenant, dans les caddies, ça va se faire de moins en moins, parce que c'est des jetons, maintenant, qu'on a.
24: Ouais, ils ont un caddie à eux, ils n'ont pas besoin de le louer.
14: Ouais, mais ça dépend. Bon,
24: quand c'est de la Jet Set, t'as de la thune, donc t'as ton propre caddie.
14: Ouais, Manu.
6: Oui, on va accueillir un nouvel auditeur. On accueille, tu lui dis bonne nuit, bonsoir, on accueille.
18: Bonsoir.
6: Tu lui dis.
24: Bonsoir.
14: Tu lui dis bonne nuit. Bonsoir. Alors Manu.
6: Oui.
24: Bonsoir.
14: Manu.
6: Ouais.
24: Tu lui dis bonne nuit. Bonsoir. On accueille. Bonsoir.
14: Ouais, ben moi je te dis au revoir parce que c'est encore le même auditeur que tout à l'heure. Ce coup-là, tu dégages complètement.
24: Ah non, c'est faux. C'est faux. C'est trop compliqué.
14: Tu peux lui dire complètement. C'est pas la peine. Hop. Ok. Tu reprends quelqu'un d'autre de nouveau et c'est
24: ok.
14: Quel est là?
18: Maïtena.
14: Non, c'est Kalenia.
24: Kaira.
20: Les stars, tu vas pas les rencontrer comme ça au magasin, hein? Leader Price, Franprix, c'est pas réputé pour...
14: t'es prié de pas donner de nom de magasin à l'antenne.
20: Excuse-moi, je dirais que les petits magasins comme ça, là, tu vois pas de stars, hein, style. tu peux revoir dans d'autres magasins, style. Mais dans les petits magasins, style, c'est pas comme ça, style. Docteur Dre, t'as reconnu, quoi.
3: Et puis, style, ça y est, c'est terminé maintenant.
19: Et puis, style, c'est dans la fleur.
3: Ok, Maïtenia,
19: s'il vous plaît.
24: Ouais, bah écoute, ouais, je te disais tout à l'heure, à mon avis, ouais, ils ont des larbins. Ça, enfin, c'est vrai, on en a parlé pour.
3: Ah, ouais, j'ai dit qu'ils avaient des femmes de ménage.
24: Voilà. Et...
3: Gilder, le double sens, s'il te plaît.
24: C'est clair. Tu m'entends?
4: Oui.
3: Je te jure, je te le balance dans ta gueule, là.
19: T'as pas le droit.
3: Tu me le payes.
19: T'as pas le droit, t'es pas d'ici.
3: Ouais, bah tu vas voir, espèce de gros coup.
19: Ouais, mais bon, d'un autre côté, on choisit pas ses amis, on choisit pas sa famille.
24: Ouais.
3: Manu, tu fermes ta gueule un peu.
19: Attends, mais je voulais accueillir un nouvel auditeur.
24: Samy, on n'a pas d'amis et pas de famille.
19: Oui, c'est vrai aussi.
24: Ouais.
19: On accueille, donc, tu le reprends. Couple, c'est pas la peine. Tu reprends quelqu'un d'autre, on y va.
24: Allez,
19: bonsoir.
24: Oui, bonsoir.
3: Je prends personne et c'est un. Manu, pareil, demain, tu passeras voir Max. Frontier. Comme ça, vous apprendrez à faire du boulot correctement parce que vous me reprenez tous.
19: Parce que depuis tout à l'heure, parce que c'est le nouvel auditeur.
3: Non, depuis tout à l'heure, tu le fais exprès, c'est toujours les mêmes noms que tu prends jamais personne d'autre.
19: Depuis tout à l'heure.
3: Hein? Dégueulasse. Donc, celui-là, tu peux.
19: Celui-là.
3: Anka.
19: Tu peux.
3: C'est terminé.
4: Ouais, s'il prenait
3: bien. Non, mais toi. Toi, ça fait la trace depuis que je te dis, depuis minuit, je t'ai dit de prendre des auditeurs, tu m'en as pris aucun, il n'y en a aucun.
4: Mais c'est pas de ma faute, c'est Manu.
3: Je ne veux pas le savoir. Donc c'est terminé, les prochains débats, tu ne les feras pas
19: avec ta compagnie. Bah oui, c'est clair.
1: Moi, Gérard, sur IRC, il y a Candy qui me signale qu'on est 9493, donc il faudra peut-être chauffer un peu.
3: Allez, chauffe, putain,
19: il en manque 18.
2: Donc, non, moi, j'ai bien compté.
1: Et bon. Sinon, il y a Sniper 007 qui voulait savoir si la
19: GSC. Excuse-moi, est-ce que c'est une bonne question?
3: On s'en fout!
1: Bah non, quand même.
19: Ah non, on s'en fout pas.
1: Il voulait savoir si la Jet Set, c'est une corporation mystère secrète cachée comme l'homme à la cigarette.
19: C'est une bonne question.
3: Je vois pas le rapport. Je vois pas du tout le rapport à ce que. À la question.
1: C'est un peu comme
3: Insect. Non, mais je vois pas le rapport avec.
1: Non, mais Gérard, moi je t'en pose une. C'est un peu comme Insect.
3: Non.
1: Si pas. Il y a un gourou qui.
19: Jeu de mots. Une secte, jet set.
1: Non, même pas.
3: Non, jet set et secte, c'est pas du tout pareil. Non, il n'y a pas de gourou comme.
1: Alors, c'est qui le chef de la jet set?
3: Ah ben, c'est.
1: Il n'y a pas de
3: chef là-dedans.
19: Mais si, c'est.
1: Si.
19: C'est le grand.
3: Maïtenia.
1: C'est bon.
24: Ouais, bah écoute.
3: Ah bah non, t'avais répondu toi à la question que tu m'as dit.
24: Je veux dire qu'en plus, ils vont même pas dans les supermarchés. Hein. Enfin, ils vont dans des magasins à eux, quoi. Il y a, je sais pas, Fauchon, tout ça, tu vois. Des trucs de Lusque, hein.
4: Ouais, tout à fait.
24: Et les produits de Lusque, hein, ça coûte cher. Hein.
3: Ouais, mais de toute manière, c'est leur femme de ménage qui font les courses, comme elle a dit, Anne-Sinclair.
24: Ah, bah, pour remplir un caddie, quand tu remplis un caddie chez Fauché, t'en as au moins pour 3000 balles. Hein.
3: Ouais, mais attends.
24: Ouais, bah au minimum. Hein.
3: Ouais, mais c'est
24: enfin,
3: pas.
24: Attends. Alors que toi, t'es Fauché, t'as pas de caddie.
4: Bah ouais.
3: Donc, qu'est-ce que je peux dire? Bah non, de toute manière, on peut pas croiser des gens comme ça dans la jet set, parce que des milliardaires et des gens de la jet set dans une grande surface, comme tout le monde l'a dit, donc comme ils vont pas perdre leurs courses, donc on peut pas en croiser un seul, voilà. Donc 19e question.
1: Si vous pouvez encourager une personne à venir se connecter, ouais, parce qu'on est 9999, donc s'il y a une personne qui pouvait se connecter,
19: sortir les feux d'artifice.
24: Joui, crache sur la console.
3: T'as raison, mais de toute manière, ils vont venir tout seuls, on va essayer d'en avoir
19: une surprise sur le table, on va appeler Bibi qu'elle jouisse.
3: On va essayer
24: Jouisse.
3: T'as quelqu'un?
19: Non.
3: Non, bah tant pis, on termine avec ces trois-là pour les deux dernières.
19: Je vais avoir quelqu'un, mais je rappelle.
3: Donc, la suivante. Quel est
19: quelqu'un, excuse-moi, on accueille Lambert Wilkinson, bonsoir.
7: Bonsoir Gérard.
3: Bon, encore une fois,
24: bonsoir Lambert.
7: Dis donc, je t'en prie Gérard.
3: Ouais. T'appelles d'où?
7: De Nice.
24: Bonsoir Denis.
3: Fréquence.
7: 108.10.
3: Hein?
7: 108.10.
3: 108.1 pour 108.10,
19: c'est plus précis.
3: Ouais, ça va plus vite pour moi. Bon, quelle est la différence entre un milliardaire et une personne de la jet set, Lambert?
7: Je sais pas Gérard.
24: Dans la merde.
7: Moi, ce que je voudrais, c'est toi.
3: Lambert, tu vas retourner voir Manu au standard.
7: Non, je veux te voir toi. Gérard.
3: Non, mais moi je te dis, tu vas au standard.
7: Non, Gérard.
3: Moi je te dis, tu vas au standard.
7: Non, Gérard.
3: Tu lui dis bonne nuit à celui-là, Lambert.
19: Non, Gérard.
3: Et tu lui dis au revoir, c'est tout.
7: Non,
3: c'est moi qui commande.
7: Gérard,
3: Anne, c'est clair. Anne, c'est clair.
4: Oui, excuse-moi, oui.
3: Alors?
4: Oui, à mon avis, tout est lié hein, tu vois, il y a quelque chose là derrière. Je pourrais pas te répondre à ta question parce que tu vas un peu trop loin, quoi. C'est un peu.
24: Je n'ai cervelé.
4: Franchement, oui, ben complètement. Là, je ne pourrais pas répondre à cette question.
24: Oui, Anne, t'es
4: conne,
24: mais je t'aime.
4: Je suis trop bête pour ça, quoi.
24: Ah oui.
14: Ah, tu vas pas répondre?
4: Ah ben non, j'ai pas le niveau, quoi.
24: Je m'en fous de que tu répondes.
14: Ouais, d'accord. Ben dis donc, vous foutez vraiment de la gueule des gens quand vous voulez participer au débat. Ça fait peur, hein.
24: Très peu bien, une gazelle fougueuse.
14: Je crois que vous avez pas envie de. Vous préférez appeler pour dire des conneries que d'appeler pour participer à des débats. Hein.
4: Non.
14: Ah non mais c'est ce que j'ai dit. Caliera.
23: Ouais, dis-moi que Gérard, avec tes questions, tu commences à me saouler.
5: Ah, toi, tu m'excites avec ta voix.
24: En direct.
23: Tu commences à me saouler.
14: Bon, bah, Caliera, au revoir, alors, si je te saoule. Au revoir.
24: Au revoir.
14: Et Maïté... Maïtéa, oui.
24: Moi, je pense que c'est une question de chiffres, parce que les millionnaires, en fait, elle est millionnaire.
14: Et milliardaires, hein.
24: Ouais, non, les gars de la Jet Set, c'est plutôt des milliardaires, alors qu'en fait, les autres, c'est des millionnaires, tu vois.
14: Donc, ouais, non, mais c'est pareil.
24: Bah non, c'est pas pareil. Attends, il y a quand même 3-0 de différence.
14: Ouais, mais si tu veux.
24: Ouais.
14: Si tu veux jouer sur les 3-0 de différence.
24: Ah, on peut jouer sur les 3-0, hein, vu ton cul. Vu ton cul, on peut jouer, ouais.
14: Ouais, ben.
24: Ouais. 3-0.
5: Moi, ouais, Gérard, je pensais que vu ton compte en banque, tu pourrais pas faire partie de la Jet Set, mais tu pourrais peut-être faire partie de la Jet Sex.
14: Attends, qui sait ce

0: dernière pour.
1: J'adore ce genre de petites choses.
0: Pour les 3 minutes qui restent.
1: Bah, je sais pas, ça dépend si tu l'y vires pas en 15 secondes.
0: Non, pour les 5 minutes.
1: Rego, ouais.
2: Oui, on vient de dépasser les 10 000.
0: Ah
2: et voilà, grâce à l'arrivée du.
0: Ah
2: grâce à cousin Gérard.
0: On est 10 000 là.
1: C'est le 10 000e connecté, ouais, tous ensemble.
0: Ouais. Bravo Gérard,
3: cousin Gérard.
2: Ouais, on est 10 000 ans, il y a une grosse Christine qui est arrivée.
0: Mange-nous.
3: 75 Paris.
4: Oui Gérard, je vois que tu m'entends.
0: Ouais. Donc la question c'est quelle est la différence entre un milliardaire et une personne de la jet set?
4: La différence est très subtile en fait. Parce qu'une personne de la jet set n'est pas forcément millionnaire.
0: Milliardaire,
4: oui, évidemment.
0: Ça c'est la question, c'est le thème du débat, la jet set et les milliardaires.
4: Ah c'était ça?
0: C'était ça depuis minuit, c'est ça le débat.
4: Ah d'accord. Mais en fait, je te dis ça la différence subtile, parce qu'en fait il n'y a pas vraiment de différence. Ça dépend de plein de trucs.
0: D'accord. Lambert.
5: Ben moi, je voulais savoir si tes amis
0: te l'ont dit. Oh, le Larsen.
1: T'es dans un TV ou quoi, là?
0: Tu te crois où, là, Lambert?
1: C'est pire que le Verlan. Hein. Tout est inversé.
0: Ah, tu te crois où, Lambert? Bon, Lambert, au revoir.
5: Au revoir.
0: Hop, Manu. Au revoir, Lambert.
5: J'ai rien fait, Gérard.
0: Alors, tu réponds.
1: Oh, rien
0: fait. Manu.
1: Oui.
0: T'éteindrais ton micro, tu me ferais pas de Larsen, s'il te plaît.
1: Ah, pardon.
0: Ça, c'est toi qui faisais du Larsen. Lambert.
5: Moi, je voulais savoir, Gérard, si au milieu de tes amis clochards, si tu avais des amis clochards, ils considéraient que tu faisais partie de la jet set.
0: Hey, Lambert, espèce de gros PD, tu dégages.
3: Tu parles de jet set de Roumain. Enfin...
0: Allez, Manu, là où...
1: Michel.
0: Hop, au revoir à Lambert.
3: Je suis à fond.
0: Pourquoi? Parce que nous, quand t'as ramené...
3: J'ai bien chaud pour le standard demain.
1: Tu veux être con. Moi, je me souviens que t'avais un pote clochard, justement, donc c'était pas très con ce qu'il disait.
0: Ouais, bah tu lui dis au revoir et c'est tout.
5: S'il te plaît, il pensait que tu faisais partie de la jet set puisque tu parles dans un micro.
3: Ah, sous les ponts, ouais.
0: Tu dégages, Lambert.
5: Non, je dégage pas.
0: Non,
5: je dégage pas.
0: C'est moi qui commande, tu dégages.
5: Mais moi, je fais partie de la jet set.
0: Bah moi, tu fais partie de la bande des travaux, alors tu dégages.
1: Il est pas beau, votre monde.
0: Gérard. Alors tu dégages.
1: C'est pourri.
0: Tu dégages. Manu, tu lui dis au revoir, terminé pour lui.
1: C'est surtout qu'on va faire la conclusion, alors.
0: Ah, bah oui, alors.
1: J'adore ce genre de petites choses qu'elle a.
0: Non, mais mange-le, ça y est, là.
1: Non, mais tu écoutes, c'est son nom. J'adore ce genre de petites choses. C'est un auditeur qui s'appelle « J'adore ce genre de petites choses ». C'est ce que je t'ai dit depuis tout à l'heure.
0: T'appelles d'où, petite chose?
3: Non, tu dis mon nom.
0: Je t'appelle comme je veux, mais tu me casses pas les dents.
1: J'adore ce genre de petite chose.
0: Genre, toi, tu me fais chier avec tes noms bidons, alors je lui dirai comme je veux. T'appelles d'où?
3: J'appelle de Montmorency.
0: 101.9.
3: Exactement.
2: Attention. Et Gérard, ça veut dire si on est 10002 depuis l'arrivée d'une certaine Roselyne. Mm-hmm. Et il y a Candy sur l'IRC qui voulait savoir si on peut refuser d'être dans la jet set quand on est milliardaire.
0: Bon, on peut, si les milliardaires, ils peuvent refuser d'être dans la jet set, hein, c'est tout. Hein. Donc voilà, donc on va faire conclusion du débat.
3: Ok, super.
1: J'ai rien appris, moi.
0: T'as rien appris parce que t'avais qu'à pas faire le compte.
1: Franchement, j'ai voulu m'intéresser au débat. On a posé des bonnes questions.
0: Non, mais t'avais qu'à.
1: T'as tout capoté, mon con.
2: Moi, c'est que les questions que j'ai posées, t'as dit que c'était de la merde.
0: Non, c'est pas
2: de manière. Moi, je viens exprès pour le débat.
0: De toute manière, on a atteint les 10 000, donc c'est ce qui
1: est. C'est le principal.
0: Bravo,
1: la mentalité.
0: Ce que je peux dire, et ça, Max, s'il écoute, il peut écouter, il entendra très bien ce que je dis. Donc les 10 000 ont été dépassés. Le débat, Fildar, t'as fait presque 3 heures de débat, tu t'as foutu ta merde, comme tous les débats que tu fais. Manu, ça a été pareil, tu m'as pris des auditeurs, tu les as rechangés, donc j'en parle pas, donc c'est pareil. Au standard, ça a été de la merde. Antoine, Anka, c'est même pas la peine d'en parler, tu m'as pris un auditeur, on avait dit, dès l'entrée, quand j'ai pris la place de Max, quand j'ai annoncé le débat, donc on a dit, pas de portable, la première chose que tu m'as fait, tu m'as mis un auditeur, il avait un portable, on l'a gerbé, donc tu savais très bien qu'il fallait pas de portable lors des débats. Donc moi, ce que je peux te dire, Anka, c'est que tu as continué avec Max, mais moi, question de travailler le soir, lors des débats comme ça, je peux te dire que ça sera plus possible qu'on travaille comme ça.
6: Je vais être obligé de me reconvertir d'aller dans la jet set alors.
0: Ben, tu seras...

0: Tant qu'à voir, alors.
1: Non, mais tu vas te reconvertir, comme tu prends la place de Pildar, comme Pildar, il va nous quitter à la rentrée. Donc tu vas continuer avec l'équipe, et moi, le jeudi, je te veux pas au standard, c'est tout. C'est simple, c'est ce que j'avais à te dire. Maintenant, Max, il sait, on avait essayé lors de la nuit marathon, ça a été pareil. Donc, moi, je peux te dire que pour la rentrée, si on continue les débats, ça sera pas la peine de venir. Voilà.
0: Ouais, mais ça, c'est un peu de leur faute aussi. Hein,
1: Non,
0: il m'a pas laissé toucher au téléphone.
1: Non, non, mais même, c'est pas la peine de dire que c'est de leur faute. Tu sais comment que ça marche, t'avais qu'à...
0: Bah, tu sais très bien que c'est eux. Hein.
1: Non, non, mais
0: moi, c'est... Vraiment, hein, moi,
1: non, non, mais c'est tout.
2: Il y a encore 4 personnes, je crois, là.
1: Non, non, non, mais ça y est,
2: écoute-les.
3: Attends, je prends les conclusions.
2: Écoute-les, vite fait.
3: Allô, ouais. C'est parti, hein. Il y en a un qui commence.
4: Ah. Ouais, GG, c'était Mégane. Je voulais te remercier d'avoir bousillé ma vie depuis 3 ans avec tes débats de merde. Donc j'espère que c'était vraiment le dernier, quoi.
1: Eh ben non, justement, parce que je reviens à la rentrée, manque de peau.
4: Quand même.
1: Ouais, ben si ça vous plaît pas, ça.
4: Ouais, mais bon, faut déjà que tu finisses ta cure, t'en as pour au moins 3 ans, alors.
1: Toi, tu prends mieux d'aller te faire sauter ailleurs, au revoir.
3: Ah, c'est coupé.
1: Tiens, voilà.
3: Bien, Manu, bien coupé.
1: Alors, après...
5: Salut Gérard, c'est Raoul, je t'aime.
1: Bonne nuit à toi. Après...
5: Salut Raoul. Salut Raoul.
1: Après... Allô.
5: Oh. Bon, après toi. Bon, GG, c'est ton pote Goldo, quand même, hein. J'espère que ça va bien se passer, quand même, c'était pour toi, le sevrage, tout ça. Moi, je te propose, demain soir, on passe te chercher, et tu te prends la dernière biture du siècle, on t'emmène aux putes, on fait tout, la tournée des grands ducs, hein, quand même, grand seigneur.
1: Et merci,
5: n'empêche... quoi, tu vois, j'ai...
1: Merci, Manu, de m'avoir pris les mêmes auditeurs, parce que j'avais reconnu les voix.
3: Par
1: hasard...
3: Ça fait 3 ans, hein.
6: Ça fait 3 ans qu'ils étaient pas passés, donc...
1: Ouais, mais j'avais pas à les prendre, merci.
5: T'es trop chaud. Moi, c'est Internet, bah écoute, je suis à côté de la radio, donc si je peux venir te péter le fion, ça serait bien cool.
1: On a terminé.
5: L'année prochaine, arrête d'être con.
1: Ouais, bah toi-même.
5: Non, mais
1: au revoir.
5: Ok.
1: Donc, conclusion de l'IRC.
7: Alors, l'IRC où on a fini à 10003 grâce à l'arrivée du petit chacal. Hein.
1: Oh, il était là aussi.
6: Je crois qu'il a plus de pattes. C'est fini.
7: Je sais pas s'il a glissé sur du verglas ou un truc comme ça. Donc il y a beaucoup de conclusions. Il y a une conclusion de stéréo. Il dit qu'avec ta jambe, tu fais plutôt partie de la Q-Jat 7 et Sandy de la Jumbo 7.
1: Sandy, elle l'emmerde.
6: Est-ce que c'est vrai que c'est elle qui a conçu le nouveau gros zinc d'Airbus? Niveau capacité, est-ce que c'est elle qui a donné des
1: noms?
7: Si c'est elle qui faisait l'homme, on me demandait.
1: Ouais, ben il va faire enculer avec ça, il me confiait.
7: Voilà, conclusion de Gérard Lambert le cousin. Les télécoms sont devenus milliardaires grâce aux factures des 10 000 connectés qui ont perdu leur argent en écoutant un débat de merde.
1: Non, bah ça, c'est de leur faute. C'est tout.
7: Ah, il a pas très tort. Il y a Sniper07 qui dit ouais, Gérard revient à la rentrée. On a de l'espoir.
3: Attends, excuse-moi, je crois que Fidar se prend pour match à déranger.
7: Ah.
3: Excuse-moi. Il est 3h.
7: Ok, Manu qu'enchaîne, GG est à la Jet Set, ce que Sandy est à la minceur, pourquoi pas.
1: Ouais.
7: Fourbe qui dit que les courses de Jet Set sont dangereuses, il a pas tort et c'est un peu tout raide aussi. Conclusion de Yankee, c'est au nombre de ces morpions que Gérard est milliardaire, là il a pas forcément tort. Et conclusion Mitty de Turpentine qui dit que ton débat nous
1: vénère. Ah, ça m'aurait étonné celle-là. En conclusion, qu'est-ce que j'ai à dire? Dommage que ça s'est mal passé avec Fildar. Ça m'aurait étonné que tu me casses pas les débats, hein. De toute manière, t'as l'habitude.
6: Je m'en vais, c'est la dernière fois qu'on bosse ensemble, tu le sais ou pas?
1: Bah ouais, mais tant mieux. Je serais bien tranquille à la rentrée.
6: Par contre, venir chez toi le week-end boire des pots.
1: C'est ça, tiens.
6: Mais non, tu peux plus.
1: T'as plus le droit, hein.
6: Ou du coca, un peu.
1: Tu
6: vas tourner à la tournée.
1: Je sais pas qui sera à tes côtés à la rentrée.
6: Non, moi je suis plus là non plus à la rentrée.
1: Attends, c'est rien.
6: T'as Radka et Noémie.
1: Chaud.
6: Je te le dis, hein, moi je fais un autre boulot, je bosse plus ici, moi, à la rentrée. On
7: me rejoint sur France Info.
1: Bon, bah donc, qu'est-ce que j'ai à dire? Bah rien de spécial. Donc je vous souhaite une bonne nuit, de bonnes vacances. Et puis
6: d'ailleurs, tu pars où toi?
1: Nulle part.
6: Tu vas où?
1: Ça regarde personne, donc j'ai dit que je le dirai pas, je le dirai pas où que je veux. Bon. C'est tout, terminé, point final à la ligne. Donc pour ça, vous allez retrouver, c'est qui?
3: C'est Jay ce soir.
1: Donc vous allez retrouver Jay pour la nuit sans pub, et là on se met.
6: Une petite de disque?
1: Oh, t'es chaud toi?
3: Bah oui, mais
1: les deux
3: disques avant, ça te dérange pas?
8: De quoi?
3: On met un petit disque avant.
8: Ah, aucun problème.
3: Voilà pour vous.
8: Il y a le débriefing ou pas?
3: Non, il n'aura pas ça.
1: C'est quoi d'ailleurs le titre?
3: Tu l'as pas?
1: Bah non, ça y est.
3: Ah putain.
6: Merde.
1: Bah alors, tu fais quoi là?
6: Bah attends, faut le noter.
7: T'impues, parce que.
1: Excuse-nous. Et demain, bah, vous allez retrouver toute la Dream Tease.
6: Bah, non, Dream Tease, c'est nous, mon con. Hein.
1: Vous allez retrouver Max, Manu, Fildar et Anka et Noémie.
6: La Slip Team.
1: Ta gueule. Vous allez retrouver Manu, Max, Fildar et Anka et Noémie pour la libre antenne normalement. Et moi, je vous souhaite de bonnes vacances. De toute manière, je serai à l'écoute quand même pour savoir ce que vous allez dire.
9: Ah, t'es encore un peu voilà. Alors.
1: Ta gueule, toi, derrière.
6: S'il vous plaît, attendez, je suis en train de
1: mettre respect pour les gens qui vont...
7: Donc voilà, donc... Il est ou pas, ton scud?
1: Non, c'est pas, il est en train de dormir.
6: Deux secondes.
7: C'est long, hein.
1: Ouais, mais fais ton rapport.
9: Vous avez des voix d'homosexuels de l'autre côté.
1: Estelle.
7: Qu'est-ce qu'il faut pas entendre?
1: Eh, tu fais ton rapport, hein, pour demain, hein.
7: Et Gérard, t'oublie pas ta jambe.
1: Ta gueule, toi, tu te la corroges dans le cul, ta jambe.
6: Tu fais une gomme sur la patte, elle a pas la rite, ta jambe.
7: Bon, on va vous laisser entre humoristes.
9: Ok. C'est bon, le titre est prêt.
1: Ah, ça y est, quand même, bah, punaise.
6: On va vous souhaiter une bonne nuit. Et, Gérard va se balancer le disque.
1: La boulette de mon papa avec 10 mois. Donne-moi 2 francs pour un balier. Je vous souhaite de bonnes vacances à tous.
7: Quand il est en son bic.
1: De toi, toi.
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9: J'espère que vous passez une agréable soirée à l'écoute d'Adré. L'adresse, c'est www.adré.fr. Alors Céleste, est-ce que tu as bien aimé ce débat? Le débat sur la Jet Set.
12: Oui, c'est l'un des plus mythiques de toute façon des débats.
9: Moi, c'est un de mes préférés avec celui des radios libres qui arrive après.
12: Oui, effectivement, oui.
9: Alors, beaucoup de messages qui sont arrivés par mail au julien@t-one.fr. Alors, le squal qui m'écrit, c'est énorme ce que vous êtes en train de faire pour juger, pour les fans que nous sommes et pour les internautes qui sont sur internet. C'est ça aussi l'esprit qui se dégageait de derrière la radio, le squal. Ensuite, Alexandre, bonsoir, je voulais juste dire que c'est une belle initiative d'avoir fait cette nuit en hommage à ce poète, à cet humoriste malgré lui, à notre ami et à tous, Gérard. J'ai la larme à l'œil rien qu'à écouter ces débats et entraînant sur le site webgg.net, repose en paix, Gérard. Ensuite, Cornelius, rien juste pour me mettre un pouce, c'est gentil, j'aime les pouces.
12: Ah oui.
9: Merci pour cet hommage et pour les dieux de la radio, que les dieux de la radio vous gardent sous son aile pour une longue carrière. Désolé, j'ai du mal, hein, il commence à faire tard, j'ai un peu de mal. Alors, un poème également. Salut, j'ai fait ce petit poème en hommage à notre GG national, mon bébé. Je voudrais te dire 5 lettres sur un haricot vert. Je voudrais te dire les 5 lettres sur une pelle à tarte. Je voudrais te dire les 5 lettres sur un pack de cristalline. Je croyais qu'il allait dire sur un pack de 33 Explore.
12: Moi aussi.
9: Je voudrais te dire les 5 lettres sur une mouche tsetse. Je voudrais te dire les 5 lettres sur une huche à pain. Je voudrais te dire les 5 lettres sur une bolémique. Je voudrais te dire les 5 lettres, mais je suis trop timide. Voilà, point nananigne. Big up à tous les membres de WebGG et d'Adrénaline Radio. Gardez la positive attitude.
12: Attends, je sais pas quoi. C'est quoi les 5 lettres?
9: Les 5 lettres, je t'aime, non, je crois. Non, je sais pas compter, c'est pas grave.
12: Oui, ben, c'est qui a envoyé le mail?
9: C'est illisible.
12: Ok, belle, l'homme illisible. Ça serait sympa que tu dises c'est quoi les 5 lettres.
9: Oui. Alors le squal qui nous a encore écrit un autre message. On a beau avoir entendu 10 fois les débats, on se marre toujours autant en l'écoutant. Bien plus qu'un simple animateur, Gérard fait partie désormais de ces légendes qui ont marqué la radio libre et la bande FM. Grâce à Max et surtout grâce à lui, il était tout simplement doué et bien plus intelligent que ce qu'on pouvait penser. C'est bien vrai, voilà, ton message a bien résumé la situation. Ensuite, salut, c'est Stargazer. Il y a moyen de passer... Ah oui, ça, c'est, va prendre le standard.
12: Ok.
9: Alors, un message de Stargazer. Il y a moyen de passer des sons hors débat, genre statistiques de Goldo, GG, etc. C'est ce qu'on va faire tout de suite après, tu vas le voir. Ensuite, un message de NP. GG, tu nous manques beaucoup et contrairement à ce que beaucoup disent, tu n'es pas sale. Signé Christian Split. Laurent Grassin qui dit, salut, dit Julien, après le débat sur la Jet Set, peux-tu faire un gros pouce à mon pote GG de Fun? Merci beaucoup mon pote. C'est fait. Et Coco Romeo, message pour GG. Salut Julien, petit message, très simple pour GG. Salut GG, j'espère que de là-haut tu nous écoutes. Un message tout simple pour quelqu'un de simple comme toi. J'ai commencé à t'écouter, j'avais 13 ans, j'étais tout seul dans mon lit, je t'ai adoré à la radio, j'aimerais toujours tes débats. Merci à toi pour tous les beaux moments passés sur Fun. Bonne bourre, bonhomme. Voilà, pour vous aussi, lâchez vos messages, julien@t-one.fr. Pour intervenir à l'antenne, c'est aussi simple, 0870 360 360. Ou bien par SMS en envoyant Adré et votre message au 610-71. Alors on va se faire une petite pause musicale avec le son de Econ, c'est Lonely. Et puis après on retrouvera tous les hommages qu'il y a eu sur toutes les radios nationales de France. Hello.

0: Le son déconne avec Lonely. Mr. Lonely.
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0: Tu nous appelles au 0870 360 360 pour intervenir en direct sur Adrénaline. Jusqu'à tard dans la nuit, on se fait une soirée spéciale GG sur internet. Bah, il fallait bien en faire une, hein mon Chris.
2: Ah oui.
0: Il fallait en faire une.
2: une grande soirée.
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0: Et puis on va s'écouter un petit remix qui a été fait sur GG, excusez-moi. C'est le remix de Tribute et puis après on revient tout de suite pour s'écouter les hommages qu'il y a eu sur les diverses radios.
4: 8h45, avant de faire un petit point sur le rappel des titres, je voulais quand même rendre encore une fois un hommage pour un grand monsieur de la radio.
5: Il s'amuse à balancer des conneries. Gérard
6: Dessouvre.
5: Remix derrière, il va virer.
6: Oui, bonsoir monsieur Gérard.
7: Bonsoir GG.
8: Bonsoir Gérard.
9: Bonsoir Gérard.
10: Donc bonsoir à tous et puis donc bienvenue pour les débats du jeudi soir.
11: Bon allez les gens sur internet, je vous en supplie, revenez.
12: Je suis simplement un mec comme tout le monde. Point final à la nuit.
11: Parce que le jour où que les routiers vont être forcés de transporter leurs marchandises par rail, ça va être pesable et c'est pour ça que le débat sur les routiers va venir très bientôt.
13: Alors on va accueillir Pochambe, 21 ans de Montluçon.
14: Impeccable.
12: Je suis simplement un mec comme tout le monde. Point final à la nuit.
15: Non, mais moi, de manière, je vous ai dit une chose, que la fatalité, pour moi, c'était quelque chose d'important. Donc, la fatalité, bon, c'est une personne, qui est bien avec tout le monde.

0: extraterrestre. En fin de compte, ce qui est faux, parce qu'en fin de compte, c'est un personnage, c'est un être humain qui se met dans la peau d'un extraterrestre qui est déguisé.
1: 60% des gens ont répondu, mais on ne s'en souvient plus. Ton sondage comme ça, tu peux te parer dans le cul et te torcher les deux avec.
2: Non, mais tu retires tes boîtes d'arrêt, donc je t'en aurais mieux.

0: parce qu'ils vont quand même assez cher. C'est le dernier Magnum. Le Magnum sur Coussinder. J'arrête tout. Donc vous choisissez.
1: Donc c'est la mort de la radio, c'est la mort de mes émissions, c'est la mort de la FM en règle générale. C'est-à-dire qu'on est tous condamnés à retourner sur les grandes ondes. Hein.
0: Ben disons ça sera la mort que ça sera la mort du petit cheval blanc.
2: Bon début de soirée, enfin bon début de nuit à tous, il est minuit sur Adré.
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2: Il est minuit pile sur adré, www.adré.fr. Pour nous lâcher vos messages, c'est très simple, julien@t-1.fr ou bien simplement par le standard 0870 360 360. Ça vous coûte le prix d'un appel local partout en France. Et puis là, on va s'écouter les hommages qu'il y a eu sur diverses radios. On commence tout de suite par Énergie.
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6: Voilà, et avant d'accueillir Sarah, je voulais rendre, je l'ai fait hier soir, le 6-9 l'a fait ce matin, un hommage à Gérard, vous voyez, le grand poète dont j'ai parlé hier, il avait sévi pendant quelques années sur Fun Radio avec Max, et bah voilà, il est parti le 10 mai, et bah, je voulais encore une fois lui rendre un petit hommage, et d'ailleurs si vous avez envie de vous aussi envoyer des messages, tout ça, il y a plusieurs sites qui existent, hein, notamment webgg.net ou encore psychoplayer.com, voilà, comme ça vous avez les adresses, vous pouvez aller envoyer vos messages, tout ça, et bah, le message est passé d'ailleurs. Bon, on a Sarah voilà. Qui l'a donné sous bois. Bonsoir.
2: Ça c'est ce qui s'est passé sur Énergie. Ensuite, il y a l'annonce que j'ai faite moi sur la radio où je bosse, donc Fréquence Plus 106.6 FM. Bonne fin d'après-midi à tous, il est 17h sur Fréquence Plus, et comme tous les jours, dès 17h, on retrouve le Drive Time jusqu'à 20h. Alors, je suis venu ici dans les locaux pour vous dire que tout va bien, hein, ne vous inquiétez pas, je serai de retour dès demain, dès 17h. Alors également je tiens juste à transmettre mes hommages parce qu'un grand monsieur de la radio est mort récemment. Il a bercé notre adolescence et surtout nous a fait passer des nuits blanches. Voilà, vous avez quand même compris que je parlais de GG qui sévissait sur Fun entre 97 et 2002. Pour en savoir plus, hein, je vous invite à aller sur le www.webgg.net ou alors sur le forum de Radio Actu www.radioactu.com. Quant à moi, je vous dis à demain dès 17h et puis passez un bon début de soirée. Voilà, ça c'était moi, vous m'avez reconnu. Et puis ça s'est passé sur une autre radio, alors je sais pas du tout laquelle c'était, je vous laisse écouter.
7: On va continuer avec, alors là c'est Dr Willy. Et donc, pour ceux qui sont adeptes d'une autre radio, sur Nuf Radio, à l'époque, il y a quoi, encore un ou deux ans avant que, on va parler d'une personne, avant de se faire foutre à la porte, il n'y a pas d'autre mot, de la radio, c'est normal, il a dit quelque chose qui n'aurait pas dû dire, dans un sens, la radio a bien réagi en le foutant à la porte.
8: Propos nazi si je me souviens.
7: Tout à fait, voilà, c'est bien. Donc, moi, pour éviter de me faire foutre à la porte, je vais pas le dire. Donc, on va passer une parodie de lui, qui date de l'année 2002, je crois, 2001-2002. Ça s'appelle « Je sens pas bon ». C'est donc, il m'a demandé de lire un petit texte qui l'accompagne. Donc, je vais résumer vite fait. Donc, GG, alias Gérard de Suresne, est décédé mardi 10 mai à l'hôpital de Montluçon, dans l'Allier. Il est mort d'un cancer des poumons alors qu'il était entré à l'hosto pour une opération des jambes. Il a été enterré le mercredi 11 mai au soir dans l'ignorance la plus totale, seul, tristement. Il a été mis dans une fosse commune. Le docteur Willy fait tout ce qu'il peut, avec quelques amis fans eux aussi, pour tenter de lui offrir une petite pierre tombale, ce qui serait le minimum. Max, justement, l'animateur, l'un des animateurs phares de NUF, quant à lui, a justement balancé une connerie à un auditeur qui voulait des nouvelles de Gérard, et justement Max a dit, alors qu'il ne le savait pas, qu'il était mort. Et c'est vrai, j'ai écouté, l'auditeur a demandé est-ce que tu as des nouvelles de Gérard. Max lui répond bah non, il est mort. Et juste après, en reprenant l'antenne, il a dit non, c'est une blague, il est en train d'élever des moutons dans les Vosges. Voilà ce qu'il lui a dit. Et donc il ne savait pas que c'était vrai. Donc encore merci de balancer cette info dernière minute, comme on dit. Voilà un petit message de Dr Willy. voilà, il voulait en passer par l'antenne de Graffiti, de la libre antenne, pour passer.
2: Voilà, donc vous l'avez compris, c'est Radio Graffiti, une FM quelque part en France. Et puis là, on va s'écouter l'hommage de Morad sur Europe 2.
7: J'ai jamais été trop adepte, mais j'ai décidé, ok.
3: Bah avant de partir, j'aimerais rendre hommage à Gérard Le Suren, qui est animateur sur une radio concurrente et qui a fait un bon boulot.
6: Ouais, exactement, mais qui est mort, et c'est vrai qu'il y a des gens qui l'ont, qui l'ont utilisé, ce mec-là, parce que c'est quand même, il faut le dire, un pauvre monsieur qu'on a utilisé, dont on s'est foutu, enfin, dont beaucoup de gens sont foutus pendant pas mal d'années, mais qui était loin d'être con, et qui était malade, il était simplement malade, et ce mec-là est mort, exactement, et c'est odieux, ce qui se passe pour ce mec-là, c'est odieux, et je le dis vraiment, parce que c'est quelqu'un, effectivement, qui a fait marrer beaucoup de gens à son détriment, et comme tu dis, qui est mort dans une fosse commune. C'est absolument ordurier ce qui s'est passé pour ce mec-là, mais vraiment...
3: Il a eu des centaines de fans, et quand il est décédé, personne ne l'a dit, personne ne l'a su, même la presse n'a pas relayé, il y a eu...
6: Sans aller jusque-là, mais tu vois, c'est simplement qu'il y a des gens qui ont bien utilisé ce mec-là. C'était uniquement rendre hommage à ce mec-là, parce que malgré tout, ils se sont bien foutus de sa gueule au moment où il fallait. Et que là, derrière, il fallait peut-être être derrière. Et puis, comme tu dis, il finit dans une fosse commune, ce mec-là. Pour ceux qui ne savent pas de quoi on parle, c'est des gens de radio, malheureusement. Mmh. Et il est parti parce qu'il était mort. Et il est mort d'alcool.
3: Je crois qu'il a vraiment fusillé.
6: Et donc voilà, c'est un petit peu hard. En tous les cas, Sylvain.
3: Merci ton hommage, Morad.
6: Pas de problème, c'est normal.
2: Voilà, donc ça, c'était l'hommage de Morad. Et bien sûr, celui qu'on a attendu pendant un jour entier. Vous savez, lundi, on était tous derrière notre poste à écouter Fun Radio. Et on était tous derrière Max. Il a rien dit, on a tous appelé le standard, et puis finalement, il en a parlé mardi.
4: J'ai un autre message également très personnel que je tenais à faire passer dès le début de la soirée, et toute l'équipe bien sûr se joint à moi, encore plus des gens comme Manu, dont je vais parler, qu'il a extrêmement bien connu. C'est le Gérard de Suren, notre Gérard de Suren, qui on l'a appris en fin de compte par votre intermédiaire il y a un jour ou deux. On a vérifié l'information, il est vrai, c'est pour ça qu'hier nous ne l'avons pas fait, a malheureusement perdu la vie, décédé. Voilà, c'est malgré ce qui a pu se passer entre lui et moi, malgré les antécédents, certains disaient oui, il parle plus de lui, machin, etc. J'ai toujours une pensée affective pour Gérard, et voilà, en apprenant la nouvelle en début de semaine, forcément on a été tous, moi le premier, extrêmement touchés, et donc on a une pensée pour lui où il se trouve, ainsi que sa famille ou des gens de son entourage proche, peut-être qui nous écoutent ce soir, ou des gens qui effectivement ont été fans de Gérard et qui nous en ont parlé à plusieurs reprises. Donc voilà, il était bien évident qu'on allait en toucher un mot, c'est chose faite, on reviendra pas là-dessus, on rentrera pas dans les détails, c'est pas le but de la manœuvre, mais c'était le strict minimum de rendre hommage à Gérard, qui était, pour ceux qui ne le connaissaient pas, un auditeur fidèle, qui intervenait très souvent sur les débuts de mes émissions il y a une dizaine d'années, et qui venait très régulièrement nous rendre une visite dans les studios. Voilà, donc
2: voilà l'hommage de Max, et puis on retrouve l'hommage d'une radio clermontaise, c'est RVA.
8: 8h45, avant de faire un petit point sur le rappel des titres,
2: je voulais... Clermontoise, pardon, excusez-moi.
8: Un hommage pour un grand monsieur de la radio, Valentin, vous serez d'accord avec moi, Gérard de Suren, vous connaissiez ?
9: Oui.
8: Eh ben voilà, il nous a quitté il n'y a pas très très longtemps, c'était le 10 mai dernier. Gérard de Suren, pour les amateurs, il a quand même bossé avec un mec qui s'appelle Max, qui est sur une radio qui s'appelle Fun Radio. Et Gérard de Suren nous a quitté il y a quelques jours, c'était 7 jours précisément, il y a tout juste une semaine, donc c'était mardi dernier, le 10 mai. Vous pouvez lui rendre hommage si vous le souhaitez sur un site internet qui s'appelle webgg.net, profitez-en, laissez tous vos messages. C'est quand même un mec qui a marqué la bande FM dans son époque. C'est c'est un monument de l'histoire de la radio qui s'est effondré il n'y a pas très longtemps. Donc on voulait lui rendre un petit hommage. Webgg.net pour témoigner, laisser tous vos messages sur leur forum. Hein, n'hésitez pas, vous pouvez le faire à tout instant du jour comme de la nuit. Vous pouvez également nous rejoindre sur internet, sur notre forum à nous, et vous exprimer à ce sujet si vous le souhaitez. www.radio-rva.com pour l'instant, rappel des titres.
2: Voilà, c'est ce qui s'est passé sur Radio RVA, une radio donc clermontoise. Hein, Chris ?
10: Oui, tu sais bien parler français.
2: Ah oui, c'est une passion le français. Oui. Alors je sais pas, à une époque, je sais pas si vous vous rappelez, GG recevait souvent chez lui des tracks. Il appelait ça des tracks. C'était en fait des papiers qui étaient faits par fesses de babouin, machin, des trucs comme ça. Et il suffit d'écouter, c'est des tracks qui le rendaient fou en fait. Hein. Il croyait que c'était diffusé partout alors qu'il y avait que lui qui l'avait. Il faut s'écouter ça, c'est du pur bonheur. Ouvrez grand vos esgourdes, comme disait GG.
4: Nous avons donc, Anne-Laure, avant que tu discutes avec la maman de Manu, quand même un gros dossier.
2: N'oubliez pas quand même de nous écrire vos petits messages, julien@t-1.fr pour les mails.
4: Un track, exactement. Mm-hmm. Et à cette occasion, heureusement, j'ai deux avocats qui m'entourent et qui travaillent, qui connaissent bien Gérard. Je leur en ai parlé il y a déjà 2-3 mois de cela. Ils ont étudié le dossier, ils ont voulu. Ils vont se présenter eux-mêmes. Bonsoir à vous.
9: Bonsoir. Donc, je présente mon collègue, Maître Gravelax.
10: Bonsoir.
9: Et Maître Suffer pour moi-même.
10: Voilà.
9: Donc, nous sommes mandatés donc par Fun,
11: ainsi que la mairie de Paris,
9: l'assistance publique aussi sur différents litiges qui opposent, je dirais Gérard, à différentes personnes qui émettent des tracts, c'est ça?
11: Oui, tout à fait.
9: Donc nous avons étudié le dossier, nous avons écouté plusieurs fois les bonnes annonces, je dirais, de Gérard et toutes ces interventions, on peut dire. Et donc nous aurons des commentaires à émettre, Maître Gravelax et moi-même, concernant ça.
11: Oui, Maître Gravelax, oui.
10: Oui, on a effectivement la preuve devant nous, là, actuellement, avec un track qui met en cause...
11: Ah, tourne le micro, si vous voulez tourner le micro vert, voilà.
10: Qui met en cause certaines personnes de Gérard.
11: D'ailleurs, Gérard qui a le track sous les yeux et qui est en train de le montrer à ses avocats, qui l'ont, Anne-Laure, hein, les deux avocats l'ont, ce qui serait... Oui.
9: Oui, moi ce que je propose, c'est que Gérard mette les pieds dans le plat et puis lise le track.
11: Oui, qu'il servira de preuve de toute façon.
9: Tout à fait, qu'il le lise et après donc, nous discuterons, je dirais, des faits.
11: Et des modalités.
9: Exactement. Il faut savoir qu'on peut aller jusqu'à la cour martiale pour les faits qui sont appliqués. Alors attention. Hein.
11: Donc il y a quoi? Il y a prison? Qu'est-ce qu'il peut y avoir? Une amende sévère? Une prison peut-être?
9: Je vais laisser parler mon collègue Maître Gravelax qui est spécialisé dans les peines.
10: Donc on a étudié effectivement le code pénal à fond et là cet après-midi avec mon collègue Maître Suchard, et effectivement, c'est 3 mois de prison, 500 000 francs d'amende, et
11: tu vois,
10: donc ça peut aller très très loin, effectivement.
11: Alors, justement, Gérard, maintenant que les gens savent bien qu'il y a, c'est pas de la blague, il y a vraiment deux personnes qui travaillent sur ce dossier et qu'on ira jusqu'au bout.
10: Tout à fait, on est là pour ça, on est là pour défendre Gérard.
11: Les droits de Gérard.
12: Disons déjà bonsoir à tous, pour commencer, donc bonsoir Manu, bonsoir Fildar, bonsoir Rigaud, bonsoir Max, et donc bonsoir à vous maître, et bonsoir madame la mère à Manu. Donc je suis arrivé, il était 22h30, disons 22h, donc il y a une personne qui m'interpelle juste devant la radio en me disant comme quoi que il y avait ça qui était mis sur la voiture, donc moi j'ai fait le tour. Donc moi j'en avais jamais déjà pas vu sur les Champs-Élysées. Donc ce qui m'a étonné, c'est que ça soit mis, parce que tu l'avais annoncé depuis hier, comme quoi que je venais de un peu plus longtemps.
11: Oui.
12: Et ce que j'ai pas compris, c'est comment que ça se fait que la personne les a retirés des voitures, alors que sur la voiture, j'en ai vu aucune.
11: Alors, donc, peut-être lire, non? Peut-être mettre les avocats, non?
9: Oui, ce que je pense, c'est que Gérard, vous pouvez peut-être lire un peu, je dirais...
11: la totalité.
9: La totalité du track, comme si bien. Non, faut tout lire. Là, c'est la transparence. Hein.
12: Non, sauf... trois parties que j'ai signalées...
9: Oui, mais il faut quand même les exposer aux auditeurs.
12: Ouais, parce que j'ai
11: des adresses. Ça, c'est obligé, oui.
12: Non, parce qu'il y a deux trucs que je veux pas lire, et ça concerne le problème avec Sandy, donc je veux pas...
9: Si vous voulez, on peut les lire.
11: C'est notre métier. Écoutons. Alors Gérard va parler. Attention, silence. On arrête le standard. On va demander une concentration totale.
12: Donc déjà, il y a le premier papier. Si tu pouvais me mettre un petit peu de son, s'il te plaît.
11: Je suis à fond, là. C'est peut-être parce que je suis à fond dans les deux.
12: T'es
11: à fond, là?
12: Moi, je suis à fond et j'ai rien du tout, là.
11: Ah bon, alors, il y a peut-être encore un problème de la fois d'avant. Et là?
12: Là, ça va dire un peu mieux.
11: Voilà. Alors.
12: Et donc, il y a un truc qu'on a du mal à lire parce que ça a été, disons, j'arrive à le lire avec la lumière, c'est le seul site web officiel.
13: Attends. On va faire.
12: Ah non, mais pas trop quand même parce que. Ça a évolué quand même.
13: Il y a une bougie chez lui. Alors.
12: Donc, il y a marqué dessus le seul site web officiel en collaboration directe avec Gérard de Suren et Sandy, le Kleps Mystère, par Perfouras et Fesses de Babouin. Alors donc, ces deux-là, ils commencent à me les gonfler. Donc, Rigaud, ce soir, je ne veux pas entendre parler de Perfouras et Fesses de Babouin parce que, de toute manière, ils sont régulièrement lors des débats.
11: Tu peux les tiquer ou pas?
13: On peut les kicker, ouais.
12: D'accord. De toute manière, on va s'amuser avec eux. Parce
11: que tenez-vous-en sur vos gardes.
12: Donc, découvrez sur ce magnifique site des heures de débat de merde, des conseils bidons donnés par des poivrons, des vidéos de gros gueulards ou autres, du jamais vu sur l'internet multimédia, interactif.
9: Interactif, objection.
12: interactif et bientôt sur une interview exclusive des plus gros. Alors des plus gros ploucs de quoi, des plus gros ploucs
14: de Paris.
12: Ouais. Si ça avait écrit mieux que ça sur une imprimante, ça serait mieux. Donc Gérard et Sandy ont accepté de nous confier tout sur leur vie privée, alors que c'est faux, leur habitude, leur délire, leur pratique sexuelle, donc ça c'est faux. Statologique,
14: scato.
12: Ouais, scatologique, zoophile. Alors ça, de la zoophile, de toute manière, j'ai jamais pratiqué comme ça.
14: Comment ça, quel âge ?
12: Quel âge, toi, tu vas te prendre la cinquième main
14: Non, pas la cinquième main.
12: Non, non, mais tu vas t'en prendre une tout à l'heure, ça va être plus drôle.
11: Excuse, attends, pour les avocats, c'est important, Gérard.
14: Attention, Gérard, ne vous énervez pas.
12: Toi, ça va te faire tout drôle parce que quand tu lis du courrier à l'antenne comme ça,
14: Gérard,
12: ça m'énerve.
14: Gérard, on est là pour vous. Ne vous mettez pas à dos, nous.
12: Alors, comment vivre avec 1 € par mois? Donc ça, c'est parce que tu as été fouillé dans les poches à Maxime, quoi. Donc ça...
14: On peut rappeler, Maître Gravelax, on peut rappeler le cours de l'euro?
15: 6,52, je crois.
14: Non, 6,55, 9,57, merci.
12: Voilà.
14: Continue, Gérard.
12: Alors, expliquez par Gérard les recettes de cuisine à base de rats crevés, ramassés dans les caves des hospices, et description du corps d'Henri.
14: Du petit corps.
12: Du petit corps d'Henri par Sandy, la jouisseuse du 15e. Alors, un conseil que je donne.
14: Ah, vous n'avez pas fini, il y a aussi l'adresse internet que l'on peut spécifier.
12: Alors, de toute manière, on est dessus. On est dessus, Max, si tu pouvais regarder. Et ça, je voudrais bien que ça soit retiré du site internet. Donc
14: on
12: c'est.
14: Peut pas.
11: Attends, la question que je pose à Rigaud, est-ce que tu peux kicker le site?
16: Alors, malheureusement, je peux pas.
11: Mais tu peux faire quelque chose,
16: faire appel aux autorités compétentes.
11: Ah bah ça c'est
12: moi de toute manière c'est simple, ça va être clair, ce soir je préviens, on fait la nuit marathon, mais là, maintenant, Max, tu rigoles pas moi. Moi je ne rigole pas là-dessus.
3: Avant.
12: C'est ma vie privée.
3: Avant.
12: Alors ma vie privée ne regarde personne.
3: Explique pas tout ça.
12: Non, mais ça, j'en ai rien à foutre.
3: Ah, c'est quoi ce site-là?
14: Calmez-vous, Gérard.
11: Scandale. Hein,
14: nous sommes là, quand même.
12: Alors ça, de toute manière, je vais les garder.
11: Ah, mais attends, ça va.
14: Parle
11: devant ton micro.
12: Moi, de toute manière, j'en ai un exemplaire. Moi, j'en ai récupéré je sais pas combien. Hein. Donc, un conseil que je donne, c'est on fait une nuit marathon et après, pour la fin du mois, ça sera niette. On avait prévu quelque chose.
11: D'ailleurs, faut bien retirer les dossards. Hein.
12: Ouais.
11: N'oubliez pas les gars.
12: Alors on avait prévu quelque chose pour.
11: Attends, on mélange tout là. Oh là là. Calme-toi parce que là ils sont là. Et t'as de la chance d'avoir deux avocats.
12: Oh non mais attends, tu crois que je vais me calmer alors qu'on parle de Sandy, on parle de ma vie privée.
11: Alors qu'est-ce qu'on peut dire les avocats?
14: Maître Gravelax, je vous laisse la parole.
15: Je crois qu'on est en face d'un fait effectivement qui.
11: Oui, je vous écoute. Il vous écoute parce qu'il vous écoutait pas mal.
15: Ah d'accord, nickel. Donc. Pardon, Gérard.
11: Alors écoute.
15: Donc effectivement, on met en avant votre vie privée, à la fois sexuelle, scatologique, zoophile. Bon, c'est vrai que c'est quand même des réprimandes assez dures, quoi, je veux dire. Donc les personnes qui ont fait ça, effectivement, peuvent passer, je pense, devant une cour martiale. Hein,
11: bah, si peut-être qu'on pourrait s'adresser directement aux futurs petits cons qui voudraient eux aussi s'amuser à faire comme eux.
15: Ah oui,
11: et les prendre par exemple, de les menacer peut-être, non?
15: Ah oui, tout à fait.
14: Non mais aussi il faut spécifier aussi qu'on met en cause aussi les hospices.
11: On a le micro. Ouais.
14: Les hospices, donc je cite la 16e ligne du track. Comme quoi donc les recettes de cuisine à base de rats crevés ramassés dans les caves des hospices. Donc étant mandaté par les assistances publiques, ça peut aller très très loin. Alors les personnes qui font ça, attention.
15: Effectivement, on vise aussi les hospices de l'assistance, comme quoi il y aurait effectivement des rats qui traîneraient dans les cuisines.
11: Ça va très loin donc.
14: Parce que là, nous avons eu le même cas pour le service gériatrie, où on a de gros soucis, donc là, ça, bon, je comprends Gérard.
11: On en parlera dans un instant, Gérard et puis Anne-Laure, vous inquiétez pas, et puis après, tout le monde va venir s'installer dans le micro. On fait une pause.
12: Qu'est-ce que tu as donné, toi? Qu'est-ce que tu as donné en 12 mois?
3: Mais rien.
12: Qu'est-ce que tu donnes, là, en 12 de mois?
3: Rien.
15: En 12 de mois.
14: Un document à mettre au dossier, tout simplement. Calmez-vous, monsieur Gérard.
15: Ah, nous sommes en train d'étudier actuellement.
12: Hé, hey, Fildar, j'ai déjà prévu que maintenant tout mon courrier, tu le donnais pas sans que je sois là.
3: Donner,
12: alors dans ce cas-là, je dois le lire en premier, d'accord?
3: Bah oui, c'est les avocats.
12: Ouais.
15: Et
4: il a cru bien faire en le donnant aux avocats, ah oui. Gérard, là, pour une fois, il a bien voulu faire les choses.
12: Fais bien gaffe à toi, toi.
3: Faudrait le lire.
12: Ouais, ouais non, mais
4: c'est énorme.
12: Risques de mal finir les deux derniers mois.
15: Non, mais calmez-vous, Gérard.
4: Bon, alors, il y a ce deuxième track
15: en question. Ça a rien de s'exciter.
4: Non, alors, ce document, on va le lire calmement en direct, parce qu'il faut que ça serve de preuve dans un instant. On va faire une pause, parce qu'on est obligé. On revient avec Anne-Laure. Elle est nue marathon, on va continuer. Et à partir de, après ce problème de lire, on va lire ce track, attention, c'est dans 3-4 minutes. Après la pause de pub, on revient directement avec ce problème de track discuté par ces deux avocats qui sont là pour aider Gérard. Et de toute façon, le dossier maintenant est parti. La machine est lancée. La machine justice est lancée.
8: Tout à fait.
4: Et on ne pourra plus reculer. La loi est la loi. Et il faut la suivre, et quand elle n'est pas respectée, eh bien c'est réprimandé, ça peut aller jusqu'à du prison. On a dit trois mois ferme, ouais. Et c'est, de toute façon, c'est martial. Hein.
8: Et c'est le minimum. On pense réfléchir sur le fait que sur chaque track distribué, il y a des royalties pour Gérard, mais ça on ne sait pas.
4: Au moins, voilà, le droit à l'image, c'est normal. Donc ne bougez pas, on revient dans un instant avec en exclusivité donc ces deux avocats qui sont là pour défendre les intérêts de Gérard, pour vous mettre la pression à vous qui vous amusez sur le dos de Gérard et sur son image. Croyez-moi que ça ne se passera pas comme ça, alors on parlera avec Monique, donc la maman de Manu, et viendront s'installer à mes côtés, deux animateurs de la radio, ils sont tous là derrière. Il y a beaucoup de gens dans les studios ce soir. Je crois qu'il y a plus de monde ce soir dans les locaux que dans la journée, ce qui vous prouve que ce soir cette nuit marathon est attendue aussi bien de votre côté que en interne, ce qui fait plutôt plaisir. Appelez-nous jusqu'au bout de la nuit, comme le dirait si bien comment Tourtel, 0803 08 5000.
2: Voilà, un petit problème parce que j'étais au téléphone avec un auditeur qui avait quelques problèmes pour nous parler. Alors ça serait bien qu'il nous rappelle 0870 360 360. Le son qu'on vient de s'écouter, c'était donc la partie numéro 1 de GG qui lit les tracks. C'était pas mal, moi j'aime bien.
17: Ils avaient un charme.
2: Ils avaient quoi ?
17: Ils avaient un charme, les tracks.
2: Un charme certain, je l'avoue. Oui. Alors voilà, on va l'avoir, il rappelle notre ami. Hein.
17: Enfin.
2: C'est un mec patient. Allô, allô. En plus d'être un mec patient, c'est un mec humoriste.
17: Oui, qui raccroche.
2: Alors, oula, qu'est-ce qu'il nous fait celui-là ?
17: Ouais, quel mec.
2: Il nous fait des trucs bizarres.
17: Oui.
2: Je sais pas à quoi il joue, hein.
17: Il a des pratiques étranges.
2: Oui, je sais pas. Il est bizarre.
17: Décroche, non ?
2: Oui, il faut que je décroche. Alors, j'ai reçu des mails sur le julien@t-1.fr. Un mail de Amaury, merci pour cette soirée. Voilà, je voulais juste remercier Adré pour cette soirée. Mon pseudo sur le chat, c'était Monsieur Mazur, mais mon vrai prénom est Amaury, comme ça on me reconnaîtra. Alors, on va essayer de prendre l'auditeur.
17: Essaye de le prendre.
2: Allô, allô ?
17: Allô ?
2: Est-ce que tu m'entends ?
18: Ouais.
2: Ah, allô. Tu m'entends ? Il est shooté, hein. Depuis tout à l'heure, il me parle, il est shooté. Allô, Cédric ?
18: Ouais, ouais.
2: Tu vas bien ?
18: D'accord. Depuis tout à l'heure, en fait, vous foutez de notre gueule, hein.
2: On se fout pas de ta gueule, non. C'est simplement que tu es shooté, c'est pas grave. Le temps de réaction ?
18: Sérieusement.
17: C'est impressionnant.
2: Alors, tu appelles pourquoi, Cédric ? Cédric, calme-toi, tu appelles pourquoi ?
18: Appelle pour
17: Il réfléchit.
2: Oui, là, c'est le temps que l'alcool descende.
18: Gentil, hein. Bon.
2: De quoi ? Qu'est-ce qu'il a dit ?
18: Bah, moi, tu vois, j'appelle... ouais, mais en fait, je me suis fait carotte. Le truc, j'appelle pour pour l'hommage à GG, à Gérard.
2: Mais tu es à l'antenne, là. Tu peux le faire, ton hommage.
17: Tu peux le faire. Tu peux le faire.
2: Allez, vas-y.
18: À l'antenne, là, ou pas ?
17: Oui, tu es à l'antenne.
2: Là, tu es à l'antenne, là.
18: Ah ouais ?
2: Oui, vas-y. Ouais. Salut, c'est Eddie Mitchell. Vas-y.
18: Ouais. Oh, on y est, là ?
2: Oui, tu y es, tu peux y aller.
18: Et ben alors, voilà. Premièrement, en hommage à machin, truc bordel, là.
17: Oui, Gérard de Surenne.
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18: Vous allez aimer.
2: Oui, on t'écoute, vas-y.
18: Ah non, mais écoute-moi.
2: Bah, c'est ce que je fais depuis une heure, hein. Mais bon, si tu parles pas, il y a des blancs, alors... Vas-y, je t'écoute.
18: Alors, Gérard, voilà, Gérard. D'abord, c'est...
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18: Non, mais sérieux, là, on y est ou pas?
2: Je te jure que tu y es à l'antenne, allez, bouge.
18: Bon, bah voilà, hein. Ah, les auditeurs.
2: Bon, je crois que tu vas gerber, hein.
18: Bon, ouais, elle est tous gerbée au standard.
2: Ah putain, bah allez, passe ton hommage, sérieusement, allez. on est sérieux.
18: Non, non, mais ouais, sérieusement. Sérieusement, GG, bah voilà, hein, domestique, sensible. Un mec qui passe comme ça dans ta vie. Et voilà.
2: Ah ouais, on comprend.
17: Un hommage très touchant.
2: Ah oui, en plein cœur. C'est tout ce que tu avais à dire, il passe dans ta vie et voilà.
18: Ah, de quoi, de quoi?
2: Tu as dit, GG, il passe dans ta vie et voilà.
17: Comme un train.
2: Oui.
18: Ah ouais, c'est ça, hein, finalement.
2: Bah au final, oui. Quand c'est que tu écoutais GG, toi?
18: C'est ça.
2: Ok, il n'entend pas. Quand c'est que tu écoutais GG?
18: Ah, moi j'ai écouté depuis ses débuts jusqu'à... J'ai arrêté avant la fin, hein. J'ai arrêté en 2000, un truc comme ça, en 2001.
2: Oui.
18: Même 99, j'ai arrêté.
2: Ok. Bon, eh ben, écoutez, on va laisser cet auditeur tranquille. Je crois qu'il a un problème. Tu as un problème, Cédric, je crois.
18: Eh, hey, attends. Ah, donc là, je suis vraiment...
2: Ah oui, là, tu as l'antenne. Non, on parle pas dans le vent depuis tout à l'heure, hein. Tu as l'antenne.
18: Eh, hey, d'accord. Et toi, c'est quoi ton prénom?
2: Je te l'ai dit il y a 5 minutes, c'est Julien.
18: Et ouais. Donc, Julien, eh ben, voilà. Ouais, d'accord.
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2: Oui, donc.
18: Ah, mon GG. Non, mais...
2: Oui, quoi? Allô?
18: Non, je suis là.
2: Oh, il s'est tué à la 33 Export.
18: De quoi?
2: Non, rien, laisse tomber.
17: Tu as bu quoi ce soir?
18: Ah, j'ai rien bu, hein.
2: Ah, mais tu es pire que notre GG, toi, niveau alcoolisme.
18: Hein?
2: Tu es pire que GG, toi, niveau alcoolisme.
18: Non.
17: Tu as fait quoi ce soir dans cet état-là?
2: Ah ouais, ça m'inquiète, là.
18: Oh, mais t'en fais pas pour moi, là.
2: Ah bah si, je m'inquiète. Bon, tu as un dernier truc à dire à propos de GG, après on va continuer avec la partie 2 des tracks.
18: Julien, deux secondes.
2: Oui, je t'attends.
18: Bon, attends, on est sur la nuit de GG, donc...
2: Oui, tu es sur la nuit de GG, donc tu peux passer des messages, ce qui est logique.
17: Oui, donc GG, il passe dans ta vie.
2: Voilà, il passe dans ta vie. On en était là.
17: Voilà.
18: Il n'a pas rendu assez de respect.
2: On lui a pas rendu assez de respect, mais là on fait une soirée justement en hommage à lui. Allez, tu peux y aller. Ouais. Lâche-toi.
18: Deux secondes.
2: Mais deux secondes quoi? On n'a pas le temps, tu sais, c'est pas la foire du trône ici, hein. Je crois qu'on va te souhaiter une bonne nuit quand même, hein. Non? Il jouait pas. Non?
18: Je suis enceinte.
2: On va te mettre un coton-tige dans le cul, là, ça va plus. Il est mort de rire, il a même pas dû comprendre.
17: C'est mec.
18: Ouais, mais toi, tu me fais délirer aussi. Bon, ouais, vas-y.
2: Vas-y quoi?
18: Oh, allô?
2: Ouais. Oui, on t'écoute.
18: Pour lui, juste pour lui.
2: Pour GG?
18: Ouais. Ou pas?
2: Oui, on t'écoute, allez.
18: Vas-y.
2: Qu'est-ce qu'il nous prépare, lui?
17: Je sens une anarchie.
2: Ouais, il va faire bordel, là.
17: C'est net, je le sens.
2: Bon, tu te bouges ou tu es en train de chier, là? On prend le train, peut-être?
17: Qu'est-ce que c'est?
2: Ça devait être un P, ça, non?
17: Ouais, sûrement.
2: Un P foireux.
18: Non, mais là je veux chanter.
2: Tu veux chanter?
18: Ouais, je veux.
2: Bon, tu te bouges, on n'a pas toute la nuit, allez go. Bon, allez,
17: on va te souhaiter une bonne soirée, je sens.
2: Tu fais de très beaux rêves, et puis n'oublie pas qu'on t'aime, hein, c'est...
18: Hey, Julien.
2: Oui, ah, il s'est réveillé, oui.
18: Non, ouais.
2: Oui.
18: Non, je pourrais pas chanter, mais bon, bah, je voulais dire à GG que je t'aime.
2: Tu aimes GG, oui. Je crois que j'ai coupé, j'aurais pas dû en fait.
17: En fait, donc c'est lui qui t'avait. C'était. Il est. C'est où là? C'est lui qui était dans les toilettes de la loco avec GG en fait.
2: Ah, oui, c'est lui qui enculait. Ouais,
17: oui, voilà, je comprends.
2: Le sodomisateur mystère.
18: Je l'aime, GG.
17: Voilà.
2: Allez, bonne soirée à toi.
18: Et à moi.
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2: À croire qu'il n'y avait pas que GG qui avait des caves au standard, hein. Alors on continue la lecture des messages mail. Alors Amaury, je voulais juste dire GG que là où tu es sûrement mieux que là où tu étais sur Terre, car on t'a pas épargné. Trop de personnes se sont foutues de toi et tu ne méritais pas ça, car tu es un mec bien. Et tu es bien moins con que ce qu'on pouvait penser. Tout ça pour dire que tu nous manques énormément. La radio libre ne sera plus jamais pareille maintenant que tu n'es plus là. Adieu mon pote et rendez-vous là-haut. Alors ensuite, un autre message d'un mec anonyme. Un petit message pour rendre hommage à cet homme au grand cœur qui fut notre Gérard de Suresnes. On l'aimait vraiment beaucoup. Nous, tes fans, on t'oubliera jamais, notre petit GG. Bravo à Adré pour cette soirée, ben on te remercie. Et plein de pouces à tous les membres de WebGG. Pour nous rejoindre sur le chat également, c'est très simple. www.webgg.net, rubrique chat. Pour m'écrire en direct dans les studios, julien@t-1.fr. Ou pour appeler directement au standard, c'est très simple. 0800 70 360. 360. Et puis on continue avec la partie numéro 2 des tracks, de la lecture des tracks avec les avocats de GG.
11: On était en train de parler avec GG et les deux avocats, donc les deux maîtres en question, de ce problème de tract. Pour l'instant, tu cautionnes ce que disent les avocats, Anne-Laure?
22: Ah oui, tout à fait. Ben, je suis étudiante en droit et donc
11: t'es d'accord.
22: Je suis assez d'accord avec eux.
11: Tout ce qui a été dit est vrai. Il y a un deuxième document donc dont Gérard vient de prendre connaissance, hein, donné par les avocats en question, grâce à Fildar, qui a réussi à récupérer ce document in extremis et qui l'a donné in extremis. Donc au maître Suchard, qui en a fait part à son collègue, et il vient de le donner à Gérard. Et qu'est-ce que vous conseillez, maître?
23: Bah, d'une part, nous voulons savoir si donc monsieur Gérard a pris connaissance de ce tract.
24: Non, moi j'ai pris connaissance.
23: Vous l'avez pris
24: du tract.
23: Levez-vous et dites je l'ai pris, je le jure.
24: Non, mais
23: non, c'est procédurier, c'est comme ça. Ça peut paraître ridicule.
24: Non,
23: c'est comme ça. C'est
24: j'en ai pris la connaissance et je le jure.
23: Voilà, je vous remercie. Donc maintenant, nous pouvons procéder, je dirais, à la lecture de ce tract.
11: Précise que,
23: non,
11: Gérard s'est levé et qu'il l'a juré, parce que si on regarde bien en haut, il y a des webcams, donc c'est filmé, ce qui permet d'avoir des preuves juridiques. Hein.
23: Exact. Donc, Gérard, vous acceptez que je commence la lecture de ce tract?
11: Ça serait plutôt, faut que ça soit Gérard qui le lit.
23: Oui, je pense aussi.
24: Non, mais moi, je dis pas ça.
23: Non,
24: mais moi, je vais pas le lire, parce que de toute manière, ça me dégoûte. Donc,
11: monsieur Gérard,
24: c'est une preuve formelle.
25: C'est la preuve juridique.
24: Monsieur Gérard, calmez-vous. On est le 14, donc.
11: Ils viennent de
24: le tract. Pour mardi 13, donc on n'est plus le 13, on est le 14. Donc,
11: conneries, mais ça, c'est du détail.
24: Il
11: est 23h50.
24: Monsieur Gérard,
11: allez, vas-y.
24: Lisez-le,
11: c'est important.
24: Lisez-le, c'est le sens de l'histoire, c'est comme ça, monsieur Gérard.
11: Il faut qu'il le lise, c'est important.
25: Ah oui, je pense que oui.
11: Tu vois, voilà, tout le monde est.
24: Alors bonjour à tous, je me présente, je m'appelle Gina Jamaison. Je compte organiser le mardi 13 juin au foyer Sun à Cotterêts de Nanterre une grande exhibition des arts martiaux pour les jeunes de la cité voisine. Donc venez admirer les grands maîtres, dont Gérard Touzin. Donc ça, à mon avis, celui qui s'amuse à ça, il va s'amuser. Spécialiste de la boxe thaïlandaise et de son pull de...
23: Punching
24: ball préféré sans Litton. Donc alors, c'est pas du tout ça, donc faudra peut-être qu'il arrête. Au programme, alors découvrez l'attaque de la prothèse en folie qui exploite l'hôtel Savoie à Suresnes. C'est pas mal. Et on précise bien les noms. Applaudissez devant les coups de tibia... En téflon. Du maître qui fit s'écrouler le moderne de Nanterre. Et au final, Gérard tire devant nous un but de 10 tonnes de la...
23: Un bus de 10 tonnes
24: de la ligne 567 avec ses poils de moustache. Alors, je ne sais pas où qu'il a trouvé ce bus 567 parce qu'il n'existe pas. À ma connaissance, je connais toutes les lignes sauf le 567, mais c'est pas grave. Cette exhibition, c'est aussi l'occasion d'apprendre des secrets du guérisseur, comme savoir récolter sa rotule avec du scotch ou encore changer les filtres de son anus artificiel avec les dents. Pour plus d'infos, s'adresser au foyer Sonacotra, rue de Sartrouville à Nanterre.
23: Qu'il ne fallait pas citer.
24: Voilà, bon, mais c'est pas grave, maintenant on n'en a rien à foutre parce que la rue de Sartrouville à Nanterre, elle n'existe pas. Déjà pour commencer. Alors Gina Jamaison, ça m'étonnerait, organisatrice à Nanterre, ça m'étonnerait qu'elle existe encore celle-là.
11: En tout cas, donc, c'est une nouvelle preuve. Gérard, oui, tu veux dire un mot, bien sûr?
24: Non, mais moi, ce que j'ai à dire, que tous ces petits branleurs Ben, questionne bien sur le regard, parce que c'est simple. Clair, net et précis, c'est pas parce que c'est la nuit, marathon. Mais si la semaine prochaine j'entends une connerie, c'est fini entre nous. Point final à la ligne. Et voilà.
0: Enfin.
24: Ouais, bah enfin,
0: Gérard,
24: toi tu te casses au mois de septembre, donc tu vas pas nous casser les couilles pendant les deux mois. Alors, toi, t'es cuit. Et surtout que la semaine prochaine, ouais, c'est la semaine prochaine qu'on avait organisé quelque chose, étant donné que ce week-end c'est mon anniversaire. Donc, la semaine prochaine, si j'entends encore des conneries, c'est même plus la peine. Donc, ça sera fini. Voilà, ouais. Terminé.
0: Que demandez-vous, Gérard, à l'audience?
24: Non, mais moi, ce que je demande, c'est vous qui voyez. Maintenant, vous avez toutes les pièces en main. C'est à vous d'essayer de faire le nécessaire. Et que le site internet soit effacé, mais le plus rapidement possible. C'est tout. Voilà. En de bon entendeur, salut.
0: Salut.
24: Donc, j'embrasse ma Bibi et Anthony de... Et Anthony qui se trouve dans la Manche à Saint-Lô. Voilà. Terminé. À tout à l'heure, une heure. Si je veux bien.
2: Voilà. Vous l'avez compris, c'était la deuxième lecture des tracks de GG. Voilà. Il y a Max qui repart derrière, c'est super. Donc, quant à nous, on va tout de suite continuer avec un débat qui... Que vous aimez bien, vous, auditeurs et utilisateurs de webgg.net. C'est le débat sur les radios libres, il dure une heure. Et puis après, je lirai vos messages sur le julien@t-1.fr. Et si vous voulez passer à l'antenne d'ici une heure, donc après le débat sur les radios libres, vous me téléphonez maintenant au 0800 70 360 360. Et puis tout de suite, on retrouve le débat sur les radios libres.
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24: Et voilà, bienvenue, vous êtes toujours sur Fun Radio, donc il y a Apolline au standard, il y a Manu aussi au standard qui vous attend, il y a Fildar à la Réa, et toujours Rigaud sur le www.fr. Ouais. J'espère qu'on va être...
5: Bah ça monte encore, on est 9424.
24: Ouais, cool. 9428
5: maintenant.
24: Ouais, ben, ça monte. Donc, par contre, celui qui s'amuse à harceler chez moi et prier d'arrêter parce que j'ai besoin de ma ligne téléphonique, merci.
0: D'avance.
24: Merci d'avance. Alors je préviens, celui qui s'amuse à appeler comme ça, arrête. Alors en de bon entendeur, salut pour celui-là. Donc vous êtes toujours à l'écoute, donc 101.9 et vous pouvez toujours appeler. Le mini-ten ne fonctionne plus, donc c'est
6: si,
24: plus.
6: Si, mais il fonctionne, on est 14 connectés, mais il faudrait que je réussisse à avoir le truc, quoi.
5: Donc, Gérard, sinon il y a, c'est bizarre parce qu'il y a un ancien animateur de FG sur internet, il te demande si tu te souviens de l'époque où il te caressait dans les studios d'FG.
24: Non, pas du tout. Donc le thème du deuxième débat portera sur les radios et pour ça on va accueillir Jean-Maurice, 22 ans de Paris, on peut écouter Fun Radio sur 101.9. Bonsoir à toi Jean-Maurice.
7: Oui, bonsoir, qui va lâcher de prix, bonsoir.
24: Cara Cavé, 19 ans, Toulouse, 105.
10: Ouais, c'est Caracoé, salut à tous, ce soir c'est Fun, yeah.
24: Donc Toulouse, 101.9.
10: Et un
24: 100.9. Samuel, 25 ans de Bordeaux 96 FM.
7: Bonsoir à toi. Salut Gérard, c'est Samuel.
24: Diboul, 20 ans de Thoiry, c'est la présence. C'est la fréquence sur Paris, donc c'est 101.9, non 89.2 comme t'as été confirmé.
26: Bonsoir Gérard, bonsoir le délinquant, vive le rap.
24: Ok, ben si tu commences à dire des conneries comme ça, on va pas être copains longtemps, d'accord?
26: Pas de problème.
24: Alors doit-on payer un abonnement pour être auditeur? Eh ben tiens, ben, justement on va te demander à toi.
26: Moi je suis pas auditeur, moi j'écoute pas la radio. C'est les disques que je mets chez moi.
24: Dans ces cas-là, pourquoi qu'on t'a sélectionné?
26: Parce que justement, il faut un objectif par rapport à ceux qui n'écoutent pas la radio.
24: Non, mais je te demande, est-ce qu'il faut payer un abonnement pour être auditeur?
26: Je pense, oui, qu'il faut payer la redevance comme pour la télé.
24: Ah bon, tu dois payer une redevance sur la radio? T'as vu jouer ça dans Spirou Magazine?
26: Non, pas du tout, non, il faut déclarer.

0: c'est pour la radio. Hein.
1: Bah, pourquoi tu poses la question?
0: Bah, ouais. Bah, alors, je pose la question parce que c'est rare. C'est l'ami Pildar qui m'a donné ça.
2: Tu payais Fun pour avoir le droit de venir, parce que sinon, il voulait pas.
0: Ouais, c'est ça, t'as raison. Toi. Tu payes... Et toi, tu payes quoi pour venir?
2: Rien.
0: Rien. Rien. Bon, alors, tu te tais. Caracoué.
3: Caracoué, yes. Ben écoute, tu viens de répondre, alors je vois pas ce que je pourrais dire. Ben, tu viens de donner la réponse à la question, alors ben, je vais dire la même chose que toi. Hein. Non, on ne paye pas d'abonnement.
0: Non, mais c'est pas la peine de prendre les questions que je donne, d'accord?
3: Bah, tu poses une question, je réponds à ta question.
0: Ouais, non, mais faut pas prendre les réponses que je viens de donner, d'accord?
4: Ouais. Autre chose, écoute,
3: bah, alors, à mon avis, ouais, on paye l'abonnement.
4: Voilà. Voilà, comme moi.
5: Voilà, faut dire ça.
0: Jean-Maurice.
6: Oui, oui, alors, c'est Jean-Maurice. Bon, déjà, moi, je vais te dire que j'aime pas les abonnements. Alors, j'aime pas les abonnements du tout. Donc, déjà que je paye pas ma redevance télé, il est pas question que je paye une redevance radio. Moi, je suis un peu comme mon pote Arthur, je suis un pirate de la radio.
0: Non, okay.
7: Gérard, tu viens demain, je t'invite au Queen.
0: Donc,
2: Gérard,
0: oui,
2: sur rien, c'est là que ça se passe. Il y a Snooze qui te demande, pour commencer le débat, même s'il a commencé, qui a inventé la première radio?
0: Justement, c'est une question qu'on allait poser.
2: Ouais, c'est une de mes questions, tu vois, elles sont pas toutes connes.
0: Bon, ah ouais, bon, bon. La première, elle est un peu con. Enfin, c'est pas grave,
2: ça va la faire, ça passera.
0: Ouais Manu, tu voulais poser une question?
2: Je voulais savoir s'il allait faire beau demain.
0: Tu mets la télé puis tu verras s'il y a la météo. Donc doit-on payer un abonnement pour être auditeur? Donc à mon avis non, je pense pas. Il n'y a pas besoin de payer pour être auditeur. C'est simplement ça. Vous prenez votre téléphone et vous composez le 083-0803-0805000, comme ça vous êtes sélectionné. Tu dépenses de l'argent au téléphone et c'est...
2: Attends Gérard, faut bien expliquer parce que là il y a Jupiler sur l'IRC, il me demande, la radio c'est quand on va chez un radiologue à l'hôpital.
3: Ouais.
0: Non mais justement, qu'ils arrêtent de poser les questions avant que je les pose. Parce que ça sert à rien. Sinon, c'est pas la peine que je fasse un débat sur les radios. Mmh. Hein?
3: Ouais, mais toi, tu parles de quelle radio?
0: Ouais. De toutes les radios.
5: Pas de marre. Les radios du poumon, des os, lesquelles?
0: Les radios FM, bien compris, on se débouche les oreilles.
3: Vous aviez goût aussi?
0: D'accord, j'en connais tout à l'heure qui vont gerber. Donc, préférez-vous écouter la radio seule ou en bande? Avant, je posais, il y a un sondage. Donc, pour ou contre les radios, il y a 40% l'écoute en boucle en faisant l'amour. Ça, c'est vrai qu'on peut écouter la radio en faisant l'amour, ça, c'est vrai. 30% ont leur radio sur leur cheminée, tu peux l'avoir partout. 26% aimeraient en parler, donc c'est ce qu'on fait. Et 10% te salue toi. Alors là, je vois pas...
1: Mais si, c'est une émission. C'est une émission d'une radio.
2: Ouais, il y avait salut les copains, il y avait salut toi.
0: Ouais. Okay. Donc, deuxième question. Préférez-vous écouter donc la question... Oh !
6: Salut toi.
3: Ça va?
6: Salut.
5: Salut
6: toi.
3: Bah alors, tu vas bien? Ça va,
5: toi? Salut.
0: Apolline, t'essayes de me les calmer, là.
1: Ok.
0: Pour peut-être pas qu'ils s'amusent à jacter entre eux là maintenant parce que ça commence à bien faire.
3: Oui, un petit peu toi.
0: Manu, bon, tu mets ton micro s'il te plaît.
5: Manu.
0: Alors la question, s'il vous plaît. Jean-Marie, tu fermes ta gueule. Jean-Maurice.
3: Tu mets ta langue.
6: Oui, non, moi je suis là, tu me reconnais Gérard, j'ai une grosse voix, donc c'est pas moi. Hein.
0: Alors vous allez commencer par vous calmer.
6: Mets-le dans ta bouche.
2: Hey, s'il vous plaît, les auditeurs. S'il vous plaît.
0: Je voudrais... Oh, tu plantes ta gueule, toi, Diboule.
3: Oh.
0: Allez, hop, au revoir pour Diboule.
6: Oh non.
0: Au revoir, Diboule.
2: Petite casserole à notre radio.
5: Au revoir,
0: voilà.
5: Diboule.
0: Donc, allez, terminé Diboule. Pour elle. Voilà, donc, deuxième question. Préférez-vous écouter la radio seule ou en bande? On demande à Jean-Maurice.
2: Gérard, avant, j'aimerais bien que tu précises quelle bande, si c'est FM, grandes ondes ou petites ondes.
0: Non, mais en bande, ça veut dire entre copains.
6: Entre potes.
0: Entre potes ou seul, tu peux voir, ou même, c'est vrai, il y a plusieurs fréquences, ok. Je vois un peu... Pildar, s'il te plaît.
6: Pildar.
0: Quoi?
2: Mais pas de casque, qu'est-ce que tu fais?
0: Et t'arrêtes de balancer de la musique quand je parle,
2: c'est pas moi, c'est les autres.

0: tu vas te casser de DC vite fait, toi. Alors, Jean-Maurice.
1: Oui.
2: On accueille Blondeau qui appelle de Nantes et qui a 25 ans.
3: Ah, salut, sur la radio. Radio, bonsoir à tous. Là, ils sont plus, attention, j'ai entendu de tête. Hein. Du pur truc, du pur rose.
0: Oh
3: ah, salut.
0: Pardon. T'as quel âge?
3: Ah, j'ai 25 ans, j'habite à Nantes.
0: La fréquence
3: 105.3. FR, hier, attention, du pur tube. Hein.
0: Alors, ben, préparez-vous à écouter la radio seule ou en bande, on va s'adresser à toi.
3: Ouais, bah moi je préfère l'écouter à plusieurs, hein, ça c'est clair, dans les couloirs à la radio avec mon pote, Marco, ça c'est clair. Et c'est fun pour le tube, ouais. Ok.
1: C'est groove.
0: Samzel.
4: Ouais, bah écoute, seul et en bande. J'aime bien les deux.
5: On peut faire les deux en même temps.
4: Je crois qu'on peut faire les deux en même temps, ouais.
0: Caracoé.
6: Ouais, bah moi j'adore écouter la radio avec plein de potes autour d'un feu de camp, et puis on bouffe et après on termine la soirée. Je dirais pas comment.
4: Je suis nu.
6: Voilà.
1: Prochaine.
6: Tout en écoutant Fun.
4: Celle-là, j'en ai une bonne.
0: Jean-Maurice.
1: Ouais, bah écoute, moi je pense que c'est plutôt un plaisir solitaire. Hein. Il y a deux plaisirs solitaires dans la vie, c'est la pignolette et la radio, donc ça se fait pas en bande.
4: Ouais, surtout d'accord. Quand on écoute Gérard, quoi.
1: Voilà, sinon c'est des partout radiophoniques et ça c'est pas bon, ça mélange toutes les fréquences et ça fout le bordel.
3: Ah, c'est clair, surtout quand on est au beau.
1: Tout à fait.
0: Blondeau, tu t'écrases s'il te plaît, merci.
3: Ok.
0: Alors donc, seul ou en bande, ça veut dire entre potes, et c'est vrai que la fin d'un peu de camp, c'est même c'est sympa, surtout quand on est plusieurs.
5: Et tu préfères écouter seul ou à plusieurs?
0: Non, moi je préfère l'écouter tranquillement dans mon lit, bien au chaud.
5: Quand tu fais l'amour.
0: Voilà.
7: Gérard,
0: ouais.
7: Sur IRC, faudrait que tu fasses la confirmation que FG, ça veut pas dire fréquence Gérard.
0: Ouais.
7: Comme quoi ça veut bien dire fréquence gay.
3: Pareil.
1: C'est pareil.
8: Un synonyme.
1: C'est la même.
6: Un pseudo.
0: Bon, enfin,
5: c'est quand on reconnaît ce qu'il a dit.
0: Cette fréquence là, c'est de la merde. Alors donc, je préfère même pas en parler.
1: Non,
0: moi, je préfère écouter le Star System du matin au soir.
2: Avec
0: Max, de manière
9: assez claire. Aujourd'hui, un reportage de John Dave et de C. Jérôme, nos deux acolytes, qui sont partis rechercher à New York un reportage de John Dave et de C. Jérôme.
0: Tu sais qui s'amuse là?
10: Ouais, quoi? Et oui, Max, ici à Chicago, on est allé voir Félix the House Cat pour un reportage.
0: Bon, alors tu mets ça parce que je commence à en avoir
5: mal.
0: Et puis, hé, là, faut calmer un peu les auditeurs.
4: Mais on est calme, Gérard, c'est toi qui es excité.
1: Oui, il est toujours excité.
5: Mais si vous pourriez aussi couper la radio quand vous passez à l'antenne, ce serait sympa.
0: Oui. Apolline, s'il te plaît.
5: Apolline, tu peux leur dire de couper la radio.
0: Ouais, mais rapide, parce que sinon, ils vont gerber ceux qui ont la radio derrière. Alors, à partir de quel âge peut-on faire de la radio? On va demander à Jean-Maurice.
5: Peut-on écouter la radio, j'ai dit.
1: Peut-on écouter ou peut-on faire?
5: Non, peut-on écouter.
0: À partir de quel âge
5: peut-on écouter la radio?
0: Peut-on faire de la radio?
5: On avait dit.
0: Non, mais moi j'ai modifié. Non,
5: mais c'est pourri.
0: Faire de la radio. C'est moi qui commande, ok?
1: Oui, qui va là, je te prie.
0: Oh, ta gueule, toi.
9: Salut Maurice.
1: Oui, bonsoir.
9: Ouais, j'adore ton émission.
1: Ah oui, je te remercie.
0: Bon, ce qui s'amuse à parler.
1: J'aime pas les gens qui aiment mon émission.
0: Voilà, Blondeau, tu dégages. Blondeau, au revoir.
5: Au revoir, bon Blondeau.
7: Salut, Blondeau. Voilà.
5: Bon, alors, à quel âge peut-on commencer à écouter la radio?
1: Donc, moi, je pense, Jean-Maurice, qu'on peut écouter la radio à tout âge. Je pense que quand même, comme d'habitude, les personnes âgées sont particulièrement concernées. Parce qu'elles ont quand même pas grand chose à foutre de la journée, tu vas pas dire le contraire.
0: Ouais.
1: À part te pisser et se chier dessus comme d'hab, donc. Et ben, je pense que les personnes âgées devraient écouter des émissions comme... Mais dans les pensionnats et dans les maisons de retraite, au lieu de se faire chier la nuit, il faudrait mieux d'écouter les vieux, la radio.
0: Ok.
2: Gérard, à la place de Blondeau, on accueille Hypernana, 25 ans de Toulouse.
11: Salut, bonsoir Gérard.
0: Salut
1: Hypernana.
5: Ça c'est du nick.
11: Salut.
1: Oh, c'est hyperbe.
11: Bonsoir à tous.
1: Hyperbe.
0: Ta fréquence s'il te plaît.
11: 108.2.
7: Gérard, sur l'IRC, il y a la Kleenex qui te demande si on avale une radio, est-ce qu'on chie du Gérard?
0: Non. Non, pas du tout. Fildar.
11: Hypernana.
0: Bon, ouais. Au standard, vous allez me calmer sur le qui met la radio.
4: Hypernana.
0: Oh, ta gueule, toi, tu vas se peignant.
11: J'ai
0: entendu ce que t'as dit.
11: Quoi?
0: Ta gueule. Bon, vous commencez à me faire chier. Alors, tu... Allez,
11: Encore.
5: Non, mais on va se calmer. Bon, les auditeurs, ceux qui sont à l'antenne avec nous, ne mettez plus la radio derrière. Parce qu'après, Gérard, il ne s'entend plus.
2: Puis on est déjà à la radio.
5: Donc voilà, en plus, on est déjà à la radio, donc ça ne sert à rien. Ouais. Donc vous pouvez écouter Gérard et ses questions.
0: Ouais, puis toi, tu t'amuses pas de mettre de la musique.
5: Non, mais
0: sinon,
5: moi, j'ai pas de musique.
0: Tu vas te prendre un casque dans ta gueule. Toi, tu fermes ta gueule, espèce de PD. Bon, tu me le vires complètement, celui. Au revoir.
5: Manu va gérer, Manu va gérer.
7: Gérard.
0: Karakoé.
7: Non, sur IRC, juste, il y a Alan Clark qui dit la radio est à la télé, ce que Gérard est à la radio.
0: Si on veut, ouais.
5: Non, c'est bien, ça.
7: Ouais. C'est beau, quand même.
0: C'est pas mal. Karakoé.
8: Oui. Alors ouais, donc moi je pensais qu'en fait on pouvait écouter la radio à partir du moment où on pouvait entendre. En fait, on peut écouter la radio jusqu'à ce qu'on devienne sourd.
0: Tu peux préciser quand même?
8: Bah jusqu'à ce qu'on n'entende plus rien. C'était... Donc on peut plus entendre la radio.
0: Bon, ouais, ben je pense pas qu'on peut devenir fou à force d'écouter
5: sourd,
0: la radio.
5: Sourd.
0: Non. Samzel, fais gaffe à ce que tu dis, Jean-Maurice, parce que tu as dégagé tout à l'heure.
1: Ce n'est pas moi, tu reconnais pas, moi j'ai une grosse voix, attends.
12: Non, c'est moi qui ai une grosse voix, c'est Samzel.
0: Justement, ça.
8: Une très belle voix.
12: Oui, mais attendez, je peux pas répondre, les amis, laissez quand même parler Samzel.
1: Vas-y, Samzel.
12: Bon, écoute, moi je pense qu'on peut écouter la radio à tout âge. Et surtout, quand on est petit, comme ça, on comprend pas ce qu'il dit.
0: Ah bon, on comprend pas ce qu'on dit?
12: Ouais, c'est mieux.
0: Ah ben d'accord, je pense que tu ferais mieux de rester chez toi, toi.
12: Je suis chez moi.
0: Ouais, ben...
1: Il est à la maison, Samuel. Attends, il est venu d'énergie jusqu'à Fun, il va pas rebouger maintenant.
12: On est sorti du placard et je suis là maintenant.
1: C'est clair, mais il était dans la cave, maintenant il est...
0: Hyper nana.
8: Oui, mais je pense que pareil, à tout âge.
0: Wonder Woman!
8: Même quand t'es dans le ventre de ta mère, tu peux écouter la radio. Voilà.
12: Ouais,
7: Gérard, à propos de radio, il y a Davy One, il aimerait bien que tu te calmes un peu parce qu'il y a sa mère qui vient de rentrer dans sa chambre et elle a dit c'est qui ce gros con qui passe à la radio.
0: Essaye
7: de faire des efforts.
0: Alors Davy One, moi j'en ai rien à foutre.
1: Madame Davy One, c'est pas bien, Madame Davy One.
0: Oh, tu t'écrases toi, ça vaudra mieux. Ok.
1: Davy One.
0: Oh.
1: Oui, c'est Suzy One.
0: Bon, alors on va se mettre un disque.
5: Non mais c'est Manu, regarde, mais la télé.
2: Mais non, mais Gérard, c'est toi qui m'as dit pour écouter la météo.
1: J'ai pas. Écoute la météo, le mec.
2: La météo.
0: Bah ouais,
1: il va pleuvoir,
0: demain.
1: Manu. Il va
0: pleuvoir.
1: Je vais
0: aller faire du roller, c'est pour ça.
1: 4 le matin et 10 l'après-midi, il va pleuvoir, je te le dis, je l'ai vu tout à l'heure.
8: Pourri.
0: Alors donc, pour ça, la question c'était, peut-on vivre dans un studio de radio? On va demander ça à Jean-Marie.
1: Il n'y a pas de Jean-Marie, c'est Jean-Maurice.
0: Jean-Maurice, pardon.
1: Oui, bah écoute, moi, tout ce qui est squatteur et compagnie, j'aime pas trop, parce que quand je travaille dans mon studio, j'aime bien avoir la paix.
0: Mmh.
1: Donc, je sais pas, je trouve ça un peu primitif, si t'arrives à saisir l'essence de ce mot, de squatter dans un studio de radio, parce que c'est pas fait pour ça. Pour ça, il y a des chambres. Je veux dire, tu pisses aux chiottes, tu te laves à la salle de bain si tu te laves, et tu manges dans ta cuisine ou dans ton salon, tu vois. Donc, dans le studio de radio, tu fais de la radio, quoi. Donc, tu vis pas dans ton studio de radio, quoi.
0: D'accord.
5: Gérard, j'ai une question sur le Minitel pour moi, ma petite amie qui me demande si tu rentres plus tôt, ce serait bien, comme ça on pourra se caresser.
0: Oh, ton message personnel, tu te le carres au cul. On en a rien à foutre, ok?
1: Attends,
0: au standard,
5: moi ça m'intéressait.
0: Ouais, vous éteignez votre micro au standard et vous me faites pas chier, d'accord?
1: Elle a envie, la tour Eiffel,
0: gueule!
7: Manu,
0: tu dégages!
7: Tu me montreras le dessin que t'es en train de faire après. Ah, mortel!
0: Bon, alors Manu, tu vas dessiner dehors, s'il te plaît.
13: Non, c'est bon, je gère.
0: Hein? Karakoé.
8: Oui, ben moi je pense qu'on ne pourrait pas vivre toute sa vie dans un studio, parce que vivre dans un studio de radio, ça voudrait dire pas sortir du studio, on ne pourrait plus voir les nuages et tout ça, on finirait par attraper de la scarlatine.
0: De manière, il y a une question, il y a un truc qu'il faut se dire, c'est que là où qu'on est à l'heure actuelle rue Bayard, c'est que dans les studios, c'est vrai qu'on ne voit pas grand-chose à part des arbres, mais quand on était à Neuilly, c'était vraiment pire. Hein.
1: Ouais. GG, c'est Jean-Maurice.
0: Samzel.
12: Bah écoute, moi je pense qu'on peut vivre dans un studio, en plus c'est intéressant, on peut écouter la radio toute la journée. Hein? Non, t'es pas d'accord?
0: Ouais, si je vois, mais même de toute manière, ceux qui ont l'habitude de faire de la radio, donc c'est vrai qu'on peut vivre. Vivre dans un studio, c'est dur parce que.
12: Pourquoi?
0: On n'a pas de chambre, hein.
12: On n'a pas de chambre.
5: Il y a une douche, donc c'est bon, on peut dormir sur un canapé.
12: Bah tu dors par terre, sur la moquette.
0: Hyper nana pour continuer.
7: Gérard, pour revenir là-dessus.
0: Hyper nana.
7: Excuse-moi, hyper nana. Je sais plus qui c'est sur l'IRC qui me disait qu'on peut très bien vivre, pas forcément dans un studio de radio, mais à la maison de la radio.
0: Moi, mais c'est pareil. C'est pareil que
13: moi, je sais, pardon, que dans certaines. Non, mais c'est vrai, c'est pas une connerie. C'est que dans certaines radios, il y a carrément des chambres, des cuisines. Il y a une cuisine pour tout le monde. Il y a.
7: C'est vrai, il y a bien une douche ici.
1: Non, mais il n'y a pas de douche.
0: Ah si, il y a une douche ici, je suis désolé.
13: Mais dans certaines radios plus importantes, il y a carrément des chambres, des cuisines où tu peux aller te faire bouffer, tout ça.
0: Celui qui met de la musique, arrête, parce que ça commence à me gonfler. Alors, Hyper Nana.
14: Oui, alors moi je mets un point d'honneur à séparer ma vie privée de ma vie professionnelle. Donc je pourrais pas habiter dans le studio où je travaille, c'est pas possible.
0: De toute manière, je pense que c'est pas évident pour tout le monde. Hein.
1: Elle dit ça alors qu'elle suce les mecs du taf.
0: Jean-Maurice.
1: Non mais je la connais, on a travaillé ensemble à une époque, c'est pour ça Gérard, c'est pour ça que je me permets.
14: Ça va au fait?
1: Oui, ça va toujours bien.
0: Bon alors Hyper Nana et Jean-Maurice, au revoir.
1: Mais pourquoi
0: vous gérerez ça?
14: Mais non,
0: au revoir.
14: Non mais on arrête là.
0: Au revoir.
5: Gérard, j'ai une question sur Minitel de Sébastien, qui se trouve être mon cousin, et qui me demande si ce week-end je rentre à la maison.
0: Ça, on n'en a rien à foutre de tes messages personnels.
5: Sébastien, je ne sais pas encore, ça dépendra.
0: Alors, message perso, c'est terminé, tu t'arrêtes avec ça parce que ça commence à bien faire. D'autres questions sur l'IRC, non?
7: Ah bah tu sais, on est 9722, donc il y en a énormément.
0: Mmh. Ok, eh ben c'est dommage qu'on puisse pas avoir plus de précision.
7: Ah bah si, je peux t'en sortir. Je savais pas que tu voulais une question.
5: Si tu vas nous
7: il y a
5: qu'un
7: fois, qui te demande si l'ancien nom de Radio GG c'était Jean-Yves dans mes fesses.
0: Non.
7: Il y a Esti qui dit, Gérard, je t'ai repiqué tes poèmes et je suis devenu une star en Belgique à la radio. Ça faudrait vérifier parce que c'est dégueulasse.
0: Mm-hmm. Comme ceux qui s'amusent. Comme, oui, je te coupe 5 minutes, Rigo. Comme ceux qui s'amusent à faire des piratages sur Miramix, c'est pareil, il faudrait peut-être qu'ils arrêtent parce que ça commence à devenir lourd, on en a assez parlé hier.
7: Et il y a Snooze qui, en fait, c'est son chien qui te demande s'il y a des chiens animateurs de radio parce que son chien, c'est son rêve de
0: Non, il n'y a pas de chien animateur de radio.
7: Allô, pourtant, moi, je le connais.
2: Gérard, à la place de Jean-Maurice, on accueille Marc Scoliose.
1: Oui, bonsoir, c'est Marc Scoliose.
13: Et à la place de Blondeau, on accueille Bob le Taré.
15: Ouais, c'est du Gérard, c'est du Fuldard, c'est du Ladonki.
0: C'est bizarre parce que Blondeau, il y a longtemps qu'il était viré, je viens de virer Hyper Nana.
2: Ah ouais, non, elle a pas dit Hyper Nana.
13: Ah oui, pardon, c'est parce que c'était dans la même colonne.
0: Non, mais il faudrait peut-être pas me prendre pour un con.
15: Salut, c'est Bob le Taré, il est déjà 2h, je suis réveillé.
0: Bob le Taré,
1: coucher.
0: Je crois que tu vas commencer par te calmer un peu.
15: Très bien,
0: hein.
15: Gérard, je suis calme.
0: Ouais, ben okay. Sinon...
15: Il n'y a pas de problème.
0: Il y a un petit sondage que je vais faire. D'après vous, qu'est-ce qui est le plus difficile en radio? Alors, 42% des gens disent que c'est de la sodomie. Ça, c'est bien les conneries à Pildar, donc je ne les lirai pas, c'est tes conneries. Alors, tes conneries comme ça, je n'en veux pas, ok? Alors ton sondage, je le terminerai pas.
2: Non mais continue-le, c'est pas parce qu'il a mis...
0: Non,
5: mais ce qu'il faut comprendre...
0: Mais ce qu'il faut comprendre, c'est que t'es un con quand tu sors des sondages, ok? T'es aussi con. T'es un moche à balai. Alors vous fermez vos gueules derrière.
5: Il y a dans certaines radios où ils pratiquent la sodomie.
0: C'est pas parce que Sandy l'a dit que tu vas reprendre ce qu'a dit, d'accord? Alors maintenant, tu pourrais mieux t'occuper de ton boulot, ok? Parce que Sandy en a ras-le-bol.
13: Il n'y a pas qu'elle qui se fait enculer.
0: Alors ta gueule toi.
2: Okay. Non mais Gérard, continue, vas-y.
0: Donc 23% des gens disent que ça doit être difficile d'en parler sans dents. Enfin, je...
13: Mais non, c'est pas moi.
15: C'est pas moi qui a une grille de mots croisés.
0: Maintenant, si vous rallumez vos micros, je vous balade.
13: On n'a rien fait.
0: Je vous balade.
13: Gérard, reste à ta place, putain, c'est pas vrai.
2: Et tu l'as pas baladé.
0: Tu dégages.
13: Mais non.
0: Tu dégages.
13: On n'a rien fait.
0: Tu dégages. Donc, la question...
5: Non, mais à la suite du sondage, Gérard.
0: Non, il n'y a plus de... Il n'y aura pas de suite de sondage, c'est tout.
5: Un petit message des
0: radios...
15: Oh, le double son.
5: Un petit message Minitel.
0: Ta gueule. D'accord.
15: Gag. Pick 4.
0: Alors, au standard. Au standard, vous me direz les gens là. Parce que ça commence à bien faire aussi.
15: Non, on les gérera.
16: Alors je vais la Pauline.
0: Ta gueule. Tu vas aussi les calmer parce que là c'est déjà
15: calme. Pourrait-on continuer le
0: ça commence à bien faire vos conneries. Hein.
17: Il n'y a pas beaucoup de professionnalisme là.
5: Ça, c'est un bon débat.
0: Existe-t-il des radios dans les pays ou autres? On va demander ça à Marc, je sais pas quoi.
5: Excuse-moi Gérard, qu'est-ce que t'entends par ou autre?
0: C'est toi qui as posé les... C'est toi qui m'as demandé de poser cette question.
5: Bah oui, mais explique.
0: Non, mais on va demander... Non, je répète plus la question.
15: Non, Marc Colliose, je vais répondre.
0: Manu, tu me gères ça parce que ça commence à bien faire.
15: Gérard, c'est Marc.
0: Ouais.
15: Ton pote Marc Colliose. Donc je voudrais répondre, je vais tout expliquer à mon pote Fildar.
5: Merci.
15: Les pays ou autres, ça veut dire pays, continent, île... Péninsule, presqu'île.
5: Ou planète,
15: voire univers, mais ça c'est compliqué. Donc les radios existent, oui.
5: Tu dis oui.
15: Oui, c'est tout, oui, bien sûr qu'elles existent dans...
0: Koé.
17: Oui, je pense qu'il y a... Il y a des radios... Merde.
15: Sarah Koé, t'es en playback.
17: Hein?
16: Tu viens demain, je t'invite au Queen.
17: J'ai dit quoi?
15: Tata GG.
0: Je sens que ça va se terminer pour Fildar.
15: Ça le sent bien.
9: Il va y avoir l'enculage de mouche direct.
0: Je sens que Fildar, tu as dégagé de l'arrière vite fait, toi.
5: J'ai rien fait.
0: Non, mais tu vas voir, t'as rien fait si c'est toi qui t'amuses à mettre des conneries. Ah, ok, c'est pas les auditeurs.
5: Non.
0: C'est toi.
15: Pas, c'est pas nous.
0: C'est toi, ok. T'es en train de me saloper mes débats toutes les semaines. Alors t'es vraiment un enculé. C'est tout ce que j'ai à te dire. Toutes les semaines tu me fais de la merde.
5: On continue le débat ou pas,
0: hein? Samzel.
12: Oui, bah écoute-moi, oui, bien sûr, il y a des radios dans toutes les planètes, dans tous les continents, et de plus, simplement Internet, en plus, on peut avoir toutes les radios maintenant, donc je crois que c'est pas un problème.
0: D'accord. Bob le taré.
18: Bah écoute... Allô.
0: Bob le taré.
18: Allô. Oui.
0: Oh, tu t'en... Bon, Bob,
18: Gérard,
0: le taré...
18: Gérard, je suis là, Gérard, j'étais en rentaine, c'est pour ça.
15: Eh, Bob, j'ai le mix parfait, là.
18: Ah, très bien.
0: Bon, allez, alors, Marc, et Bob, le taré, pour vous dégagez, au revoir. Le mix
12: parfait.
0: Allez, hop, terminé. Terminé pour eux.
19: Allez.
0: Alors,
7: Gérard, pour calmer un peu, on va poser quelques questions IRC qui te sont adressées. Est-ce que les animateurs de radio... Alors, attends, parce que ça défile tellement vite. Est-ce que les animateurs de radio Touch Buzzy... peuvent prendre ta place?
0: Non, facile. Toi, tu fermes ta gueule, d'accord? Non, après.
7: Et, oh là là, attends, on va trouver ça.
5: C'est des petits gâteaux apéritifs, Rigo.
7: Pas celle-là.
0: Non, mais c'est pas grave, tu prends...
7: Non, mais j'en cherche une.
5: Pas de pseudo.
7: Bah ouais, c'est ça, je suis en train de chercher des trucs...
5: Sans pseudo.
7: Pas de... Ouais.
5: C'est pas évident.
13: Ouais. À la place de Marc Scolioz, on accueille Victouze.
0: Bonjour. Non mais attention. Alors là, je vais te dire une chose. Que là, ça commence à bien faire parce que vous l'avez. Ça fait trois fois que vous me reprenez les mêmes sur d'autres soldats.
13: C'est une fille, Gérard.
0: On va voir.
20: Bah. Bonsoir, Gérard.
0: C'est comment ton nom?
20: Victouze. Bonsoir, Gérard.
0: Bonsoir.
12: Bonsoir, Victouze.
20: Ça va, toi?
12: Bonsoir.
0: T'appelles d'où?
20: J'appelle de Nantes.
0: La fréquence?
20: En 4-3.
0: Ok. Donc, la question, c'est existe-t-il des radios dans les pays ou autres, donc, pour toi?
20: Je pense qu'il existe des radios dans tous les pays, mais il n'existe pas Fun Radio dans tous les pays.
0: Non, mais attends, parce que là, tu veux dire Fun Radio, c'est-à-dire dans quel pays...
5: Arrondissement?
0: Dans quel pays que il n'y a pas Fun Radio et tu
5: en peux France.
0: Non mais précise. Bon, Pilar, s'il te plaît, tu fermes ta gueule. Allô,
5: Apolline, merde.
17: Ah non. Bon, Gérard à la place de.
5: Fais l'auditrice, Apolline.
20: Allô.
5: Ah non, elle est là, c'est bon.
17: Mais ouais. Bon, à la place de je sais plus qui, on a qui?
16: Bob le Taré.
17: De Bob le Taré, ouais, on accueille le glaude de la voyance.
21: Oui, bonsoir. Bonsoir à tous. Alors, je fais des phénomènes paranormaux.
0: Apolline.
17: Tiens, Gérard.
0: Apolline.
21: Phénomènes de paranormaux.
0: C'est les mêmes.
17: Mais non, c'est pas
0: les mêmes. C'est le même, il change de gars. C'est le même, tu le vires.
21: Je vous appelle.
0: Tu le vires. Et tu me prends une autre personne. Et sous, pas sous le, les mêmes noms. Ok. Alors, Dick Tooz.
20: Oui. Dick Tooz.
0: Donc, toi.
20: Pardon.
0: Donc, donc, tu dis qu'on ne peut pas écouter Fun Radio dans tous les pays, c'est-à-dire.
20: C'est-à-dire que Fun Radio n'est pas diffusé dans tous les pays.
0: Alors, précise lesquels.
20: Je vais plutôt te préciser les pays où il y a Fun Radio, ce sera moins long.
0: Ouais. Non, dans ceux qui ne sont pas diffusés, parce que ça m'étonnerait.
20: Ah, alors, il y a le Brésil.
5: Fun Brésil, il y a Fun Brésil.
20: Ouais. Fun Brésil.
0: Attends, c'est vrai, il y a un truc que j'ai oublié de préciser. Mmh. C'est Pildar tout à l'heure quand il m'a appelé, j'ai demandé la capitale du Brésil, il m'a dit que c'était Brasilia.
20: Bah exactement.
0: Non, alors que sérieux.
20: Pas du tout.
0: Non. Bah, non, mais arrêtez vos conneries, apprenez votre géographie.
20: Bah, apprends ta géographie, c'est Brasilia.
0: Ouais, bah c'est ça m'étonnerait, hein, parce que je connais mieux.
3: Brasilia.
0: C'est ça. La capitale du Brésil, sérieux.
20: C'est
0: Brasilia. Et Sandy,
5: c'est pas le problème.
0: Et une fois, la capitale du Brésil, j'ai demandé à Sandy, Sandy m'a dit que c'était Maradona. Encore un on arrête là-dessus, Karakoé.
19: La radio, on peut pas l'écouter partout, parce qu'au Groenland, par exemple, moi, j'ai pas réussi à entendre la radio.
0: Non, mais c'est vrai que faut qu'il y ait des émetteurs qui soient un peu diffusés partout, parce que c'est vrai qu'il y a certains pays qu'on a du mal à les avoir. Mmh. Oui.
7: On a retrouvé un nouvel auditeur à la plage de Sepuki, Glaude le voyant, là, machin. Il s'appelle Alvinas.
22: Oui, bonsoir. Bonsoir, Gérard.
0: Bonsoir.
22: C'est Alvinas.
0: Oui, t'appelles d'où ?
22: J'appelle de Toulouse et on écoute sur 97.8.
23: Salut Alvinas.
22: Bonsoir à tous.
3: Bonsoir.
22: Bonsoir, bonsoir.
0: Bon, ça y est, bonsoir, c'est terminé.
3: Bah, on peut être poli quand même.
0: Ouais, ben, attention, parce que si je reconnais la voix, bah, j'ai tout de suite. Je crois qu'on avait bien précisé la semaine dernière au standard.
22: Moi, je suis un nouveau.
0: Attention, Rigo, oui.
5: Le point sur le
23: point. Ouais,
0: ouais. Ouais, Rigo. Merci pour le blanc, c'est pas grave.
7: Ah ouais, excuse-moi, je faisais pas attention. Alors attends, oh la vache, c'est assez compliqué parce qu'il me parle de plein de trucs en même temps. Attends, je vais prendre celle-là, vite fait. Attends, non, bon, au hasard.
0: Ouais.
7: Est-ce que le conducteur de Diana a été affolé dès qu'il a entendu Gérard et qu'il a dérapé dans le mur ?
22: Oh non,
0: Samzel.
3: Oui.

0: c'est plus mon anniversaire vu qu'il est minuit 8 secondes.
1: Ah merde.
2: Ah mais c'était l'anniversaire.
1: C'est con, on avait une Porsche dehors pour toi, viens.
3: C'est con.
2: Ah, donc, tu ramènes. Donc, le grand retour de Rigo qui est sur l'internet. Donc Rigo, tu m'as dit que tout à l'heure
3: on était déjà 7700 pendant que j'étais hors antenne, et là on est déjà 7324. Ça fuse sec.
4: Bravo. Je peux quand même dire qu'on te retrouve toutes les semaines sur Europe 1 dans On n'a rien à cirer.
3: Tout à fait. Ouais.
2: Ça, on n'en a rien à foutre, tu vois. Hein, maintenant.
5: Ça, tu peux t'en passer, par exemple, tu vois.
3: Ouais, mais je peux faire ma pub, c'est normal.
2: Non, mais maintenant, ils vont fermer leur micro, là.
1: J'ai entendu dire que t'allais remplacer une gaffette aussi, mais.
2: Non, mais là,
3: j'ai
2: maintenant.
3: Pas le costume.
2: Maintenant, vous allez éteindre vos micros, puis vous allez me trouver des bons auditeurs. Par contre, Manu, si t'es gentil, si quand t'as des auditeurs, tu leur demandes la fréquence, c'est pas à moi de les chercher, parce que là, il me manque une fréquence et.
5: C'est laquelle?
2: Dijon.
5: Dijon, 106. Attends.
6: 106.2.
5: 106.2.
2: Non, mais on va
1: 806.
2: 806, bien sûr. Pourquoi non, pas?
5: À la voiture.
2: Bon, on appelle. Donc, on a gros pouce.
6: Mousse.
7: Gros pouce. Bonsoir, Gérard.
2: Bonsoir à toi. Donc, Paris 101.9.
7: Exactement.
2: T'as un portable?
7: Non, pas du tout. T'es ouf ou quoi?
2: Tu commences pas comme ça, s'il te plaît, parce que déjà, tu as baissé ta radio derrière.
7: Ok, très bien.
2: Hein? Je crois qu'on t'avait prévenu en antenne.
7: Non, mais j'ai pas de radio derrière.
2: Y a quand même un petit écho, donc. Donc, Boulimix.
7: Ouais, tout à fait.
2: 28 ans de Nancy 100. On se calme derrière, Nancy 103.3.
7: Ouais, c'est ça. Bonsoir tout le monde. Happy Birthday, Rigo. Oh.
3: Merci, mon pote.
7: Ouais.
2: Et Hachiche
1: Kebab.
7: Oh, c'est chaud.
2: Hachiche Kebab.
8: Kebab.
2: Ouais, donc Tour 102.8.
8: Ouais, salut Gérard, salut tout le monde. Bon anniversaire, Rigo.
2: Bon, ouais. Ouais.
3: Merci, ma pote.
7: Et
2: Slipwatch.
7: Slipfast.
2: Ouais, Slipfast de Dijon.
7: Exact.
2: Ta fréquence
7: 102.5. Et bon anniversaire, Rigo. Bonsoir, Filda. Bonsoir, Manu. Et je fais un gros bisou sur le clito Angélique.
1: Salut.
3: Et merci, mon pote.
7: Ben, je t'en prie.
2: Bon, alors le débat va.
7: Je t'ai attendu l'autre fois, Rui Hydro. T'es jamais venu.
3: Bah ouais, pas tous les jours quand même.
7: Ok.
2: Bon, ça y est, c'est fini là.
7: Tu me dis que.
2: Tu commences pas comme ça, toi, parce que sinon tu vas virer. D'accord, Slipops?
7: D'accord.
2: Ok. Alors, que représente pour vous la boulimie? Alors, que représente la boulimie pour vous? On va demander à.
8: Ouais.
2: Bah, oui, ben. Ah, si, je sais pas quoi, là.
8: Pour moi, la boulimie, c'est en Amérique du Sud. À côté de l'équateur.
7: Ouais.
2: Non,
7: ouais.
2: La boulimie. La boulimie.
7: C'est pareil.
2: C'est pas la boulimie.
8: Je crois que c'était la Bolivie. Alors moi, j'ai tout préparé sur la Bolivie.
7: C'est clair.
2: Qui c'est qui m'a. Déjà, qui c'est qui m'a préparé ces auditeurs? Non. Arrêtez de vous envoyer la balle tous les deux.
1: J'étais pas là, moi. C'est lui.
2: Y en a un qui me dit.
1: J'étais là.
2: Non, il faudrait peut-être savoir là.
6: C'est pas grave, on y va.
2: Non, mais.
1: Avant, j'étais aux toilettes pour mettre des boules caisses pour le nez parce que ça pue. Tu vois, c'est.
2: Tout à l'heure, tu vas te prendre des.
7: Il va te casser le nez, tu vas voir.
6: Oh, te mouche pas.
1: Mais je vous jure qu'il est vraiment en vacances, Gérard. Hein. Il a pas envie d'en faire loin.
6: Oui, t'as fait. Hein.
2: Bon, allez.
8: Ça y est, j'ai réussi.
1: On y va là, c'est bon.
2: Bon, allez. Allez, assis sur Tebab là.
8: Ouais,
2: allez, allez, hop, on y va là, allez.
8: Bah, c'est à toi de dire ça.
2: Bon, alors.
8: Moi, la boulimie.
2: Oh,
8: c'est...
2: un peu de ventilo là.
7: Oh là.
1: Ventilo.
7: Vas-y, avec des grappes de raisin et des canards. Tu vas commencer à fouetter là.
2: Et envoie la ventilation.
7: Éventez-le.
3: Putain, c'est parti.
2: Bon, allez, tu réponds là!
7: Hachiche,
2: là, tu travailles ou quoi, la merde? Bon, allez, Hachiche, en bas! Allez, hop! Hop, dégage! Allez, hop, la première question, tu t'en vas! Bonne nuit! Bonne nuit pour tour!
7: Non, mais
2: allez,
7: pas trop, il y a ta jambe qui est en train de se détacher là!
2: Slipoche!
7: Allô, oui, bah alors, les boulimiques. Déjà, c'est une maladie, je pense que c'est la maladie par
2: Manu.
7: Laquelle.
2: Manu, tu lui dis au revoir à Hachiche, hein! Terminé pour elle!
7: Elle est partie en boulimie là!
2: Faites gaffe parce que je crois que ce soir ça va aller vite. Hein.
9: Ça va être chaud.
3: Gérard.
7: Donc est-ce que je peux m'exprimer quand même?
2: Stop.
3: D'accord. Ah, stop. Désolé. Ah. Sur IRC, il y a une très bonne question de Omer LF91 qui te demande si tu connais la capitale de la boulimie.
2: Non, il n'y a pas de capitale parce qu'en fin de compte, c'est un truc sur le poids.
8: C'est Sandy City.
2: Comment?
9: J'ai pas osé, ouais.
2: J'ai cru mal entendre, là.
8: C'est Sandy City.
2: Boulimix, au revoir. Allez.
7: Boulimix, tu bouges.
2: Ah non, mais ce soir...
10: Ça y est.
2: Non, mais ce soir, je vous préviens...
7: Ouais. Bah,
2: c'est prévu jusqu'à 2h15 du matin, on va y aller.
7: Non, on peut faire un débat correct, là, ou pas?
2: Ouais, c'est possible, là.
7: Bon, les boulimix, là, tout ça, ils souffrent.
2: Bah alors, si s'il passe...
7: Ouais, donc, ouais, la boulimie...
2: Hey, tu travailles.
7: Oui, excuse-moi, j'étais en train de me branler. Je me décale.
2: Allez, Gérard,
5: on va essayer de se calmer un peu, Gérard,
2: c'est pas drôle. Non, mais il va se branler ailleurs. Allez, hop.
3: Mais c'est pas grave. Gérard, pour continuer dans le débat, il y a Yankee, il dit qu'en fait, la boulimie, c'est comme un kyste en plus gros.
2: Non, alors, en fin de compte, comme on a... gros pouce mousse là.
7: Ouais.
2: Donc on n'a plus que toi malheureusement.
7: Ouais, malheureusement.
10: Ça tu
7: déjà tu te calmes.
2: Mais... Non mais de toute manière, je gère tout le monde parce que ça commence déjà à me gonfler. Parce qu'il y en a qui s'amusent à parler de n'importe quoi. Donc alors pour toi, que représente la boulimie?
7: Bah la boulimie c'est tu te fous un pouce dans la gorge quoi. Un gros pouce et puis tu gerbes pour.
2: Non je pense pas.
7: Bouffé.
2: Non je pense pas. Hein.
7: Bah si c'est ça.
2: Oh non.
7: Bah si, arrête de me prendre pour un con.
2: Attends, tu veux faire comme les autres, toi?
7: Je sais pas, ça dépend, quoi. Pour l'instant, c'est pas très passionnant, donc bon.
5: Déjà, t'es presque tout seul à l'antenne, alors ça serait con, quoi.
7: C'est
2: donc, si tu veux faire comme les autres, tu le dis, y en a pas pour longtemps.
7: Ok.
2: Alors, tu réponds correctement à la question.
7: J'ai répondu, c'est ma réponse, c'est comme ça, c'est tout.
2: Ah, alors, parce que tu te mets un pouce.
5: Fais gaffe.
7: Ouais.
2: Et tu vomis.
7: Bah ouais.
2: Non, mais c'est ta réponse?
7: Bah exactement.
2: Et tu crois que tu vas continuer comme ça le débat?
7: Bah je sais pas, ça dépend.
2: Bah je sais pas.
7: Je pense que ouais, franchement ouais.
2: Bah moi je pense qu'à mon avis là t'as tout faux. Hein. Déjà c'est pas ça.
7: Alors c'est quoi?
2: Déjà la boulimie c'est des personnes qui mangent de trop.
7: Ouais.
2: Merci pour le Larsen.
11: Voilà.
2: Donc la boulimie c'est des personnes qui mangent de trop.
7: Ouais.
2: C'est. Oui, Manu.
10: Après, vas-y, continue.
2: Non, Manu, si on a d'autres personnes.
12: On a personne. T'as viré tellement sauvagement les gens qui flippent maintenant. Donc continue ton explication.
2: Ah non.
12: C'était juste ça que je voulais te dire.
5: Non, vas-y, continue. Tu parlais, Gérard, vas-y, continue. Finis ce que t'étais en train de dire.
2: Donc la boulimie, c'est des personnes qui mangent. Donc, qui mangent n'importe quoi à longueur de journée.
10: À quelle heure?
2: Non, mais à longueur de journée.
3: Et quoi?
2: Non, mais ils mangent de tout, hein.
5: Mais la boulimie, c'est un rapport avec les bols? Enfin, ils mangent des trucs dans des bols?
2: Non,
5: pas du tout.
2: Non. La boulimie, c'est, si tu veux, c'est quelqu'un qui a tendance à trop manger.
5: Trop manger.
2: Et donc, de n'importe quoi. Qui mange ce qu'ils veulent à longueur de journée. Par exemple, tu vois, on va pas citer la marque, mais t'en as qui peuvent manger de ça
10: toute la journée.
3: Oh les gars.
5: Non, on a dit pas de marque, il l'a fait exprès, pas dire. Il a dit on va pas citer de marque, vous commencez pas.
10: Bon, Bouchard, là.
2: Bon, okay. les deux standards, vous allez faire votre boulot correctement parce que sinon on va faire venir Noémie et puis quelqu'un d'autre.
7: Non.
2: Quoi, c'est pas toi qui commande, d'accord, c'est moi qui commande le jeudi.
7: Ouais, donc, mais pour l'instant, ta réponse, elle est toute pour avant.
5: Donc c'est toute la journée, la nuit aussi ou pas?
12: Non, mais il faut savoir si, genre, quand tu dis boulimie, c'est des chibres, les féculents, tout ça?
2: Non, mais de toute manière, c'est des gens qui mangent n'importe quoi toute une journée.
12: Donc ils peuvent manger des chibres à longueur de journée.
2: Mais de toute manière, tu as donné, par exemple, quelque chose. Tu vas lui dire, par exemple...
5: Quoi, par exemple, des chibres?
2: Non, mais elle va manger n'importe quoi, c'est-à-dire de la salade, tout ça.
12: Des chibres?
2: Mais non, pas des chibres.
7: C'est bon, le chibre.
2: Putain.
5: Pourtant, les chibres,
7: c'est... Le chibre.
2: Bon, toi, je sens...
12: Par exemple, quand on est boulimie, on est gros?
2: Bah oui, la boulimie, c'est quoi? C'est parce que t'es gros.
12: Est-ce que donner du caviar au cochon, c'est un rapport?
2: Mais non.
5: Est-ce que tu connais des gens de ton entourage qui sont boulimie?
7: Bah ça
2: non. Comment? Alors gros pouce, au revoir. Allez hop, terminé pour toi. Ça t'apprendra. Allez hop, terminé. Hop. Manu.
10: Ça vient.
3: Donc Ah, tu peux peut-être un petit sondage vite fait.
2: Ouais, bah on va faire un petit sondage parce qu'apparemment ils ont l'air de se branler les couilles là au standard. Voilà. Alors, avez-vous déjà eu de la boulimie? Alors 48% des gens répondent oui, mais c'est bien probable. 27% répondent que c'est leur problème. Bon, ça c'est vrai, ça regarde chacun d'eux. 17% des gens ont porté plainte contre McGraw. Alors là, je sais pas du tout ce que ça veut dire. Ah. Et 9% sont plus intéressés par la boulimie. Alors, des gens qui portent plainte contre McGraw, à mon avis, niette. Bon, des gens sont plus intéressés par la boulimie, ça c'est leur problème. C'est eux qui voient. 27% répondent que c'est leur problème. Ça, c'est vrai que ça concerne la personne. Donc, si la personne est bien dans sa peau, c'est bien. Et 48% des gens répondent que oui, mais c'est bien probable. Alors là, je comprends pas du tout la...
5: Moi non plus, quoi.
2: Moi non plus. Je comprends pas là sur les 48% des gens qui répondent oui, mais c'est... Oui, c'est bien probable. Probable de quoi?
5: Probable.
2: Bah oui, là.
3: D'être boulimique, peut-être.
2: C'est quoi, là? 48% des gens répondent oui, c'est bien probable. Et après, on n'a pas la suite.
3: Ah ouais, ah, ça craint, ça.
2: Là, hop.
12: Et une erreur.
2: Donc, si on n'a pas la suite du sondage, on peut rien faire.
3: Bon, Gérard. Il y a une erreur, là. Pour en revenir au débat sur l'IRC et sur le super site radiogérard.fr.fm, quand même.
2: Attends, Rigo. Fildar.
12: Il y a eu une erreur sur le sondage. Je tenais à le signaler à l'auditeur.
2: Ah. Non, mais moi, je préfère te signaler, Fildar.
12: Oui.
2: Que c'est un avertissement que tu t'attrapes là.
12: Ah, déjà.
2: Et déjà, je crois que le premier avertissement, tu vas aller voir dehors si j'y suis. Non, et non. On va faire venir Noémie.
5: Non, on va attendre un peu, on va lui laisser sa chance.
2: Non, mais moi, je veux pas le savoir. L'autre, vas-y, je te la coule douce, je viens voir les Rigo, sondages. Vas-y. Donc, je parle à Rigo.
3: Donc petite question de Judge de Lyon sur l'IRC qui te demande si on peut se faire opérer de la boulimie. Tiens, regarde, c'est là.
12: Fais pas semblant.
2: Alors là, c'est vrai que c'est une opération, mais c'est une opération et ça, de toute manière, on va en parler lors du débat.
12: Ah oui, tu vas parler de la glande tyrolienne.
2: Bon, ta gueule à toi. Allez hop. Bon.
11: J'ai trouvé des gens, GG, si ça t'intéresse.
2: Alors vas-y.
11: Alors
12: il y en a un dans le 15e, donc faut aller le chercher.
11: On accueille Wet Watcher.
2: Attends.
13: Attends. Bonsoir. J'ai envie de câlin.
2: Ça. Déjà, pour commencer, on va bien être d'accord que le prochain que j'entends parler de ça, c'est simple, clair, net et précis, j'arrête. Donc. Alors, Manu.
11: Donc, je flippe un peu maintenant. Je flippe un peu. Calorix.
14: Ouais, bonsoir. Bonsoir
2: alors, à tous. Calorix, on t'appelle d'où?
14: Alors, La Rochelle.
2: La fréquence
14: 109.9. Jean-Vicalin. Qu'est-ce qui se passe?
5: Accueil aussi au show. Oh merde,
3: j'ai pas capté là.
5: J'ai absolument rien fait. Tu remarqueras qu'il y a que les micros en rouge et l'insert. Hein. Donc on commence pas à me regarder sur le téléphone.
11: T'as démonté l'idiote, t'es un enculé. On accueille Petite Balance.
2: On dit pas.
5: T'as vu de quoi il m'a traité?
11: Je sais.
3: Petite Balance.
11: Je sais. Petite Balance.
5: Ta mère.
15: Bonsoir Gérard.
2: On t'appelle d'où?
15: De Saint-Geneviève-des-Bois dans l'Essonne.
2: Comment?
15: Saint-Geneviève-des-Bois dans l'Essonne, 91.
2: Ouais, donc 101.9.
15: 101.9, bonsoir à tous les auditeurs qui restent, quoi.
2: Après,
11: il y a trop d'humour. Suppositoire. Vas-y, suppositoire. Suppositoire.
14: Encore, j'ai envie de câlin. Bonsoir.
3: C'est ton cousin.
14: Bonsoir.
16: Salut, suppositoire.
5: Bonsoir.
15: Bonsoir à tous.
2: Alors, suppositoire, au revoir.
14: C'est pas moi.
2: Suppositoire, tu lui dis bonne nuit.
3: C'est dommage parce que. C'est peut-être un remède contre la boulimie.
14: J'ai envie de parler.
2: Au revoir.
5: Ah, tu vois, ça y est, mais bon,
11: vas-y, enchaîne.
2: Alors, je préviens là maintenant parce que là, ça commence à me gonfler. Il est minuit et un quart.
15: Ouais.
2: Ça fait déjà.
15: Je l'ai pas mis une seule fois encore.
2: Oh, les bandes de câbles là.
11: Non, on se disait tous les trois que direct, Max, il est arrivé, direct, t'as commencé à gueuler, un truc de fou.
2: Non, non, ouais, mais moi, je vais vous dire une chose.
5: C'est la pète là, un peu. Ouais. Hein.
2: Ça fait déjà deux fois. Donc vous retrouvez des auditeurs, je veux pas le savoir.
5: Allez,
2: je ne travaille pas comme ça. Au revoir.
3: C'est marrant, tu me fais penser à
2: un
3: neveu.
2: Parce que là, pour l'instant, vous avez des auditeurs qui s'amusent à balancer j'ai envie de câlin, j'ai envie de câlin. Alors ceux-là, qu'ils aillent se faire foutre.
15: Elle est excitée, la cochonne.
2: Et la cochonne, elle t'emmerde. Au revoir à toi. Alors, les trois auditeurs qu'on avait, bonne nuit.
15: Ah bah non.
2: Et on va déjà s'écouter.
5: Déjà, j'ai pas de disque.
16: Ça marche bien.
2: Non, non, il n'y a pas de disque.
5: J'ai pas, on m'a pas donné de disque là.
2: Toi, tu me cales ça et c'est tout. Ça. Tu t'écrases. Maintenant, standard, vous allez me prendre
16: petite
2: des
16: balance,
2: gens rapides.
16: 12 ans.
2: Vous allez prendre des gens rapidement. Vous allez prendre des.
15: Vas-y, vas-y,
17: je peux répondre à la question.
2: Non.
16: Attends, petite balance, il a 12 ans et c'est la première fois
2: que je vais venir. Non. Je veux pas des gens de 12 ans.
15: Faut être sympa. Je peux répondre.
17: Il a 12 ans, j'ai 8 ans.
16: Regarde, faut tenir en 1h45.
5: On peut être boulimique à n'importe quel âge.
2: Oh non, je peux pas tenir avec deux cons comme ça. Non, allez. Non, personne répond, vous avez. Personne répond.
15: Vas-y, calme le truc un peu.
2: Personne répond à la question.
15: Vas-y, fais ton taf.
2: Personne répond à la question.
15: Travaille un peu. Vas-y, fais ton taf là.
2: Alors la feignasse, ça t'emmerde, tu dégages, au revoir, allez hop. Bonne nuit à ceux-là, allez Manu.
5: Allez, voilà, tout à fait.
2: Tu les vires tous.
5: Bonne chose de faite. Gérard, sur IRC, on a une petite question de Perforas ouf de Bab.
16: Non mais calme.
5: Pour calmer justement,
16: on va
5: tout
16: perdre
5: à fait.
16: L'audience.
5: Il voulait savoir à partir de combien de kilos devient-on boulimique. Et ça fait combien en grammes et en euros.
2: Non, ça en euros, on peut pas dire, mais en kilos, je vais dire une chose, ça dépend de ce que la personne mange déjà en général.
5: Et en grammes.
2: En grammes, tout ça dépend de la personne. Hein. Mm-hmm. Si la personne peut très bien manger des trucs hors. Éteins-moi le micro à fil d'or.
5: Des trucs qui font pas grossir, c'est ça que tu veux dire.
2: Non, mais il y a des trucs qui font grossir, il y en a d'autres moins. Mais il faut dire une chose, que la boulimie, c'est vrai, c'est un truc que les gens mangent, qui mangent et qui font pas attention.
5: Ah, d'accord.
2: Mais ça peut avoir des causes par la suite. Hein. Donc voilà.
5: Justement, il y a IR sur l'IRC qui me demande si ça a un rapport avec les 35 heures, de manger pendant 35 heures.
2: Non, ça n'a rien à voir avec les 35 heures. Hein. Ah. Mm-hmm. Ça n'a rien à voir. Combien qu'on est sinon à quelque chose près.
5: On a descendu un peu du fait qu'on ait perdu des auditeurs à l'antenne.
2: Ouais, mais ça, je m'en doute.
5: Donc on est 6842. Ah,
2: ah. Moi, 6842, mais on va récupérer rapidement.
5: Ouais, il y a l'hypocision.
2: Bon, alors, pour ça, on va s'écouter Gérard, le fils de mon oncle, avec les bons petits plans de régime et de logement à petit prix. On se retrouve tout à l'heure pour la suite du débat. En espérant qu'on aille des bons auditeurs, pas des caves.
5: Bah ouais, parce
2: donc,
5: que après,
2: pouvez...
5: c'est moi qui m'en prends plein dans la gueule, tu vois. Et moi, à chaque fois, ça. Non, mais franchement, j'en parle avec Fidler, ça
2: contre...
5: me déprime, quoi. Parce que tu vois, à chaque fois, je me fais engueuler, quoi.
2: Par contre, il y a un truc, j'en ai marre, c'est. J'ai envie de câlin, ça, je veux plus l'entendre ce soir.
5: Ouais, ça, mais moi, j'y suis pour rien. À chaque fois, tu vois, je me prends après Maxime en gueule et tout ça, tu vois, c'est pareil, quoi. Non, mais franchement, Gérard, tu vois, c'est pas cool.
2: Olivier, s'il te plaît, t'es à l'aria, tu le loupes pas constamment, d'accord?
5: Ouais, mais je veux bien parler de la boulimie, tout ça,
2: mais à chaque fois,
5: je me fais engueuler.
2: Pour l'instant, tu te la fermes,
5: pour
2: ou sinon.
5: Conneries, finalement.
2: Bon, alors, tu vas retourner dans ton bureau et ça va être terminé.
5: Ouais, merde.
2: Comme ça vaudra mieux.
5: Toujours pas un risque.
2: Non, mais pour te dire, Rigaud, ce qui s'est passé, c'est qu'il y a un auditeur qui a enregistré la voix en samedi.
5: Ah, d'accord.
2: Et que maintenant, il y en a un qui s'amuse à dire j'ai envie de câlin. Mm-hmm. Et en fin de compte, c'est la voix à Sandy.
5: Et le rapport avec la boulimie, il est où?
2: Ben non, mais justement, quand t'entends de temps en temps « j'ai envie de câlin », donc c'est quelqu'un qui prend la voix Sandy et qui s'amuse à la passer.
5: D'accord.
2: Donc voilà, et on se retrouve tout de suite après, donc vous pouvez toujours nous appeler au 0803 08 5000. On se retrouve tout de suite après pour la suite du débat.
5: D'accord, après quoi?
2: Ben après le disque, Gérard, le slip de mon oncle, avec les bons petits plans de régime et de logement à petit prix, à tout de suite. Et voilà, vous venez d'écouter donc Gérard, le fils de mon oncle, avec les bons petits plans de régime et de logement à petit prix. Donc vous pouvez toujours nous appeler au 0803 08 5000. Donc maintenant on a fait tourner l'équipe. Donc toujours Rigaud qui est sur l'internet, qui est
16: jamais lui.
5: Oh, bonsoir.
2: Qui est toujours là. Donc
5: toujours.
2: Noémie qui est au standard.
18: Salut.
2: Manu qui est toujours en standard, qui attend vos appels, et on a mis Fildar à l'aria. à la place d'Olivier de la Pro. Voilà, ouais, donc alors.
4: Je vais te demander une augmentation parce que l'arrière, c'est plus important que le standard.
2: Non, alors pour ça, on va appeler. Pour ça, on accueille Pest Personne, 19 ans de Poitiers, 94.1.
18: Bonsoir Gérard.
2: Bonsoir à toi.
18: Merci.
2: Alors, voilà, qui c'est qui a un. Manu.
19: Non, enchaîne.
2: Non, Manu. Manu. Manu, ouais. J'espère que t'as bien, tu leur as bien dit que comment que ça se passait et qu'on n'aille pas de portable.
4: Ah, j'ai dit que t'étais très susceptible et qu'il fallait être gentil, ouais.
2: Donc Bifidus actif 20 ans de Lyon 91.7.
18: Oui, c'est exact. Bonsoir Gérard, bonsoir l'équipe. Et bon anniversaire Hugo.
20: Merci ma pote.
4: Bonsoir.
2: Dieterix 21 ans de
4: Dieterix Gérard.
2: Ah, Dieterix, pardon. Ouais.
18: Bonsoir.
2: 21 ans de Marseille, 103.1.
18: Tout à fait, bonsoir l'équipe Happy Birthday Rigo.
20: Merci.
18: Ouais.
2: Bon, bah.
4: Un peu fini les birthdays là.
2: Et puis le dernier,
4: L'Ipoussition.
2: L'Ipoussition, 27 ans de Lille.
21: Oui, bonsoir, 27 ans de Lille. Bonsoir, bon anniversaire.
2: 87.7.
21: Exactement.
20: Merci.
2: Bon pote. Donc voilà. Alors maintenant, les prochains auditeurs qu'on va avoir. Je ne veux plus entendre d'Happy Birthday.
21: Attends, c'est
2: non,
21: pour
2: non, mais
21: Rigo.
2: Ça y est, c'est terminé.
21: C'est pour Rigo, merde.
2: Non, mais il n'y a pas de merde.
21: Ouais,
2: maintenant,
21: c'est ton anniversaire.
2: Ça y est, c'est terminé.
20: On n'a pas tous les jours 16 ans, quoi.
2: Non, mais ça y est, c'est fini. On n'en parle plus, ok. Alors, on va quand même poser la première question après les petits problèmes qu'on a eus sur, les premiers. Alors, que représente la boulimie pour vous? Alors, j'espère que vous allez répondre correctement ce coup-là. Donc, on va demander à Pest Personne.
18: Alors, la boulimie pour moi, c'est des femmes en général, qui sont en déprime, leur mari, il est bas.
2: Attends, déjà je te coupe. Okay. Déjà la boulimie, c'est pas quelqu'un qui bat une personne.
18: Non, écoute-moi, que je veux bien terminer la phrase, s'il te plaît, Gérard. Mm-hmm. La femme, tu vois, si tu veux, elle est triste. Donc elle réfugie sa tristesse dans la nourriture, elle mange et voilà quoi.
2: Ouais, mais tu crois que c'est quelqu'un parce que t'as dit que c'était parce que non merci pour la
18: de quoi.
2: Non Pildar
4: quoi,
2: tu cet appareil photo tu le redonnes à celui à qui il appartient, je ne veux pas de photo pendant les débats.
4: D'accord.
2: Merci.
4: Okay.
2: Donc, je réponds à ta question, Pest Personne, tout à l'heure, parce que si on écoute bien ce que t'as dit, t'as dit c'était une personne qui souhaitait taper dessus.
18: Oui, parce qu'elle peut être, influencée, tu vois, son mari la tape, il a envie de divorcer, elle est triste.
2: Non. Attends, je vais te dire une chose, une personne boulimie, c'est pas parce que c'est une personne que son mari lui tape dessus, c'est
18: non,
2: faux.
18: Pas forcément, mais en général, quoi. Ça peut être un facteur.
2: Mais attends, non, mais on garde. Donc c'est ta supposition.
18: Oui.
2: Disons, c'est ta réponse.
18: Tiens. Oui, ma réponse, mais il n'y a pas que ça, ma réponse. C'est bon, je veux savoir que ça,
4: Pest Balance, là, il dit que.
2: Non, Pest Personne.
4: Ouais, Pest Personne, il dit qu'en fait, c'est des facteurs qui tapent les femmes boulimiques.
2: Pour lui, ça serait quelqu'un qui tape sur une femme. Rigo, une question importante, IRC. Attention, l'IRC.
20: Ouais. Non, c'est par rapport
2: attends,
20: à un autre truc rien à voir.
2: Attends, tu me coupes ça. Oui, merci, Pildar. Oui. Je préfère tout de suite prévenir les auditeurs sur l'internet.
20: Tout à fait.
2: Que ceux qui s'amusent à parler de Sandy et du pont de l'Alma, ce n'est pas la peine. De bon entendeur, salut.
4: Pas de conneries.
2: Voilà. Nitel, il fonctionne pas. Il fonctionne pas, il est éteint. Il est éteint. Oui, alors Rigo.
20: Il y a une question de Dame qui te demande si les boulimiques peuvent devenir récidivistes.
2: Comment ça? Ah ouais, mais faudra peut-être qu'il précise le fond de sa question, parce que là, récidiviste, c'est quelqu'un qui ressort de prison. Mais c'est ça qui veut dire?
20: Ouais.
4: En fait, est-ce que tu grossis en sortant de prison?
20: Voilà, parce qu'il y a des gens qui vont en prison pour ça, donc ils voulaient savoir.
2: Déjà pour le rassurer, c'est pas en prison que tu arrives à manger comme ça.
20: Je fais juste une parenthèse comparé à ce que tu disais tout à l'heure. Il y a Thalassa sur l'IRC qui me demande le rapport entre Sandy et le pont de l'Alma. Ça, faut arrêter.
2: Hop, c'est qui lui?
20: Thalassa.
2: Alors Thalassa, tu peux aller te faire foutre. Je répondrai pas à ta question. Alors tu peux continuer à poser à machiner, mais je répondrai pas. J'y répondrai pas. Donc tu me remets les auditeurs, Fildar, okay, merci.
4: D'accord.
2: Alors Bifu Bip du feu actif. Hey,
0: salut, c'est Patrick, la voix du mélo.
19: Oui, Gérard.
2: Bifidus.
19: Pour moi, la boulimie, c'est une maladie qui atteint les femmes plutôt jeunes, donc les jeunes filles.
2: Justement, on...
21: Non, les jeunes boudins,
19: Jeunes boudins, oui.
2: Non, mais justement, c'est une question qu'on allait parler. Alors, donc, tu réponds quand même à la première question.
19: Mais j'y réponds. Je te dis que ça touche plutôt les jeunes filles qui ont du mal à accepter leur corps en tant que tel. Et qui donc se le déforme en mangeant trop ou en se faisant gerber, en se mettant des pouces dans la gorge. Le jeune homme tout à l'heure que j'ai entendu avait raison, oui.
2: Non, mais.
12: C'est pas de la boulimisme, ça, c'est de l'anorexisme.
2: Oui. Et justement, voilà, justement. Attendez.
21: Oh, calme-moi, t'es un peu.
20: Il a raison.
2: Merci. Oui, Rigo.
20: Oui, donc justement, il y avait une question très intéressante de Destroy sur IRC qui demandait si les boulimiques peuvent devenir anorexiques. Si oui, dans quel sens?
2: Justement, on vient de le dire. Mm-hmm. On vient de le dire en se mettant des doigts dans la gorge. Juste, non, pas dans le cul.
12: Non,
2: on est poli.
12: Ça,
2: c'est vulgaire. Ça, c'est autre chose. Oui. Non, mais c'est vrai que.
21: Ça,
19: alors, moi, samedi, j'adore la sodomie. Et
12: mais ça, tu vois, c'est ça, quoi.
2: Bon. Alors. Fildar, Fildar, ça suffit. Max,
12: mais on déconne,
20: au cri de la bête.
2: Ça, je m'en doutais. Je m'en doutais.
12: Vous avez déjà dit le fait de pas transpirer.
2: Je m'en doutais.
12: Donc,
2: je m'en doutais du coup.
12: Donc l'anorexie, c'est la différence de la boulimie. Donc tu voulais demander à qui?
2: Non, je m'en doutais du coup.
12: C'est pas nous.
2: Que ce soir vous allez me casser les burnes.
12: Mais
2: c'est toi qui le fais. Alors arrête, Fildar, s'il te plaît.
12: J'arrête, promis.
19: Grave de chez Grave.
12: Je peux
19: dire quelque chose?
2: Oui.
12: Ouais, vas-y.
19: C'est pas personne.
2: T'es
21: un peu une
2: Noémie, on travaille au standard.
12: Il faut rien, c'est ça que je voulais dire.
2: Non, mais on travaille au standard. On laisse pas un micro. Oh, on laisse pas un micro allumé. On travaille.
12: Gérard, vas-y.
20: On y va.
2: Enchaîne.
12: Pèse personne, il voulait te poser une question.
2: Alors, pèse personne, ouais.
19: Non, en fait, c'est pas une question, c'est pour revenir à ce qu'il a dit. Je crois que c'était Fildar qui a dit ça. Moi, j'ai vu dans un reportage des.
12: Tu l'as bossé le débat. Rassure-moi, tu l'as bossé le débat, pèse personne.
19: Ah oui, bien sûr.
12: Parce que tout son collège écoute, hein. Donc.
21: Ok, vas-y.
20: Ah, c'est ton cousin.
2: Attends.
12: La honte.
21: C'est son cousin. Il y a la CPE, tout ça. Ça, monsieur Spirouli ?
2: Pèse personne.
19: Oui, écoute-moi donc.
2: T'as pas 19 ans, d'accord? Tu te fous de ma gueule.
21: T'as 12 ans et t'as pas.
2: T'as 12 ans, allez! T'as pas le droit d'être sur l'antenne à ce soir-ci, au revoir!
19: Ici le CDI.
21: Ouais. Tes parents là.
2: Manu, s'il te plaît.
21: Fais voir un billet rose là.
2: Manu! Manu, s'il te plaît.
12: Quoi?
2: Tu me vires, pèse personne.
12: Je crois que c'était Kenneda en vrai.
2: Non, tu me vires. Tu me vires, pèse personne, tu lui dis que c'est la dernière fois que.
12: Il s'achète un nom et
21: un bail.
2: Il retourne chez papa et maman.
21: Ok, la vanne.
2: Putain, je savais pas qu'il avait 12 ans celui-là.
21: Ah, tu m'étonnes.
12: Alors,
21: tu l'as bien niqué, hein.
2: Bifidus actif, tu voulais dire. Donc, toi, pour toi, la boulimie, la boulimie, ça a un rapport avec l'anorexie.
19: Alors que je t'explique la différence entre la boulimie et l'anorexie.
21: Mmh. Pas trop compliqué, hein, quand même.
2: Non, mais allez-y. Non, attends. Bifidus.
21: Ah, mais je sais, elle a fait boulimie.
19: J'ai fait un doc de boulimie, moi.
21: Ouais.
2: Bifidus.
19: Oui.
21: T'as bouffé des pépites.
2: Diététiques. Diététiques.
21: Oui.
2: Tu te calmes.
21: Oui, bien sûr.
2: Et l'hyposition là.
21: L'hyposition s'il te plaît.
2: Ouais, alors.
21: Mais moi je suis un peu guédard dans le débat parce que je croyais que boulimique c'était le frère de Gros Quick, donc faudrait que tu m'aides un peu.
2: Pour l'instant tu vas te taire un petit peu.
21: Tu fais cacao toi.
2: Okay. Hein, tu as bouffé du banania.
19: Ouais.
21: Ok.
2: Hein?
19: Champion de la.
2: Donc pour l'instant, vous êtes tous les trois parce que là, on vient de virer un jeune de 12 ans.
12: Je viens de retrouver quelqu'un.
21: Avec la boîte à
19: un jeune Aberde.
12: Eh oui.
2: Alors, on récupère.
12: On accueille Carlos Lagrosse.
2: Carlos.
21: Bonsoir à tous.
2: T'appelles d'où, Carlos? T'as quel âge?
21: J'ai 25 ans. Moi, j'aime ta barbe. Merci.
19: Je kiffe ton papayou.
21: J'ai un bouc.
2: Agen, quelle fréquence?
21: Agen, 102.7. Bonsoir. Bonsoir. Bonsoir à tous, bon anniversaire à Rigo quand même.
2: Non, mais ça y est, c'est terminé. Hop.
20: Ça me fait toujours plaisir quand même.
21: Bon anniversaire.
2: Bon, alors.
21: Donc, moi je suis boulimique.
2: Ouais.
21: Déjà, je tiens à le dire.
19: Mmh. C'est alors, pas cool ça.
21: Hein, ouais,
2: mais attendez, laissez-le parler.
21: Ouais, c'est une maladie grave.
2: Mmh.
21: Je trouve qu'on prend trop ça à la rigolade.
2: Non, attends.
21: Genre,
2: attends.
21: Ça se marre.
2: Carlos.
21: Oui.
2: Carlos, tu m'écoutes? Pour l'instant, je prends pas ça à la rigolade, ça, c'est les autres auditeurs. Mais moi, non. Je vais te dire une chose, que c'est vrai que c'est une Oh, s'il vous plaît, les auditeurs.
21: C'est une maladie horrible.
2: Les auditeurs derrière, s'il vous plaît, vous me laissez parler avec Carlos, s'il vous plaît, merci. Donc, Carlos, tu me laisses Carlos en air.
21: Voilà.
2: Donc, Carlos.
21: Oui.
2: Donc, c'est vrai que c'est une maladie qui est quand même assez...
21: assez grave, hein.
2: Assez grave. Et donc, c'est vrai qu'on n'en rigole pas. Parce que moi, personnellement, j'ai voulu faire un débat là-dessus. Parce que je pensais qu'on allait avoir plus de personnes qui auraient été atteintes par ça.
21: Bah écoute, moi je l'ai chopé là cet après-midi, je savais que t'avais...
2: Non. tu ne peux pas la choper en Espagne.

0: On essaye de faire des phrases sérieuses. Ça.
1: Bonjour, c'est Joe Cocker.
2: Hey Carlos.
1: Est-ce que c'est un héréditaire ou pas?
2: Carlos.
0: Oui.
2: Tu te foutrais pas de ma gueule?
0: Non, mais la boulimie, c'est quelque chose de grave. Moi, j'ai pas envie de rigoler ce soir. Il y a des boulimiques qui nous écoutent, des toxicomanes, des insomniaques.
2: Bon, alors, Carlos, au revoir.
0: Non, mais écoute,
3: il a raison.
2: Stop! Carlos, on lui dit au revoir.
1: Carlos, on lui dit au revoir.
2: Je ne veux pas avoir de problème avec la, avec les gens. Enculé, alors va te faire foutre, toi, espèce de pétasse. Ok,
0: ouais, c'est moi,
2: l'enculé,
0: moi.
2: Il t'emmerde. Alors, Carlos, au revoir.
3: Gérard, pour calmer le débat, j'ai une très bonne affirmation sur l'IRC. En fait, quelqu'un qui te demande, c'est
2: bon, Noémie.
3: The Penguin.
2: Noémie, tu fais ton boulot, ou sinon tu dégages.
3: Noémie, tu fais chier.
4: Gérard,
2: tu dors.
4: Arrête de gueuler.
2: Là, ça commence à bien faire.
4: Toi aussi, arrête de gueuler, c'est chiant.
2: Maintenant, tu fais ton boulot correctement. Parce que moi, je vais pas continuer jusqu'à 2h15 avec une personne qui est en train d'écouter et pas de prendre des appels.
5: Oui, Gérard.
2: C'est clair, net et précis. Deuxième avertissement.
3: Deuxième tour.
2: Rigaud.
3: Oui, alors c'est moi. The Penguin qui te demande de confirmer qu'on peut être anorexique du cerveau et boulimique du cul.
2: Non. Parce que l'anorexique, c'est... L'anorexie et la boulimie, c'est pas du tout pareil.
6: Oui. Tu peux... C'est la différence.
2: La boulimie, c'est quand tu manges de trop, tu... Mm-hmm. Bon... Tu manges, mais tu sais pas ce que tu manges. Et pas à force de manger, tu prends du poids. Et l'anorexie, donc ça c'est un problème. Il faudrait peut-être qu'on puisse avoir des gens, mais pas des nazes, pour parler de ça, parce que apparemment on n'a pas assez de personnes qui puissent nous aiguiller là-dessus. Mais l'anorexie c'est à peu près pareil. C'est des gens qui se mettent des doigts dans la gorge pour se faire vomir. Mais
5: Gérard,
2: ça, c'est pas
5: Gérard,
2: bon.
5: Dis-moi, il y a des vaccins ou pas?
2: Mais justement.
6: Non, mais Gérard, les anorexiques, c'est ceux en fait qui mangent mais qui font pas caca.
2: Non.
6: À la défense.
2: Mais attends, Fildar, s'il te plaît.
6: La différence de la boulimie.
2: Mais attends. Pour l'instant, on parle de. Noémie me parle d'un truc. Est-ce qu'il y a des vaccins? Non.
5: Ouais.
2: Il n'y a pas de vaccin pour ça. Il n'y a même pas. À l'heure actuelle, on peut pas savoir s'il y a un remède pour ça, pour ces gens-là. Oui. On ne peut pas le savoir.
5: Et c'est contagieux ou pas?
2: Non, pas du tout. Non, c'est pas, ça s'attrape pas. C'est pas une maladie comme tout à l'heure.
5: Et une fois que tu l'as à vie ou pas?
2: Ah bah oui, ça.
1: Sandy, elle est dans la merde.
2: Sandy, à ton merde, ok. Alors, l'hypposition, bonne nuit. Allez hop, Manu, s'il te plaît, tu dis au revoir à l'hypposition, ouais. Comme ça, ça y apprendra.
6: J'avais une question,
5: Gérard. C'est génétique ou pas?
2: Attendez, oh. Pas tous à la fois.
5: Gérard, c'est génétique ou pas?
2: On n'est pas la maternelle.
5: J'ai posé
2: ici.
5: Une question, Gérard.
2: Bon, alors c'est quoi?
5: Tu devrais savoir.
6: C'est pas ce que ça veut dire génétique.
5: Si ton papa est
2: boulimique. Oh merde, chiant la famille. Chiant la famille.
7: Merci.
2: Bien Manu, Noémie, ta question, j'y répondrai pas, d'accord?
5: D'accord, okay. J'ai dit famille.
2: Justement, la question que tu me parles, est-ce que ça peut s'attraper avec la famille? On va en parler, est-ce que des gens de la famille sont boulimie? On va en parler.
3: Savoir si c'est héréditaire en fait.
2: Ouais,
6: moi j'ai une vraie question, un truc super, oui. Un truc intéressant, c'est est-ce qu'on est boulimique d'un seul endroit, genre boulimique du cul?
3: C'est bien ce que je disais.
6: Ou boulimique du bide, ou boulimique
3: du cou.
6: C'est surtout ça qui m'intéressait.
2: Non.
6: Okay.
2: Non, parce qu'en fin de compte.
6: Juste pour savoir. Donc, t'es boulimique de partout, tu grossis partout.
2: Non, mais tu grossis. C'est qui?
6: Genre boule de pu mystère, quoi.
2: Manu,
6: j'ai pas cité de nom.
2: Non, mais si, tu restes quand même poli.
1: Il a dit mystère, c'est bon,
2: oui.
6: Enfin, donc on grossit partout en même temps.
1: Ouais.
2: Bah oui, automatique. Hein. Ça, okay.
6: C'était pour savoir, je me demandais.
2: Parce que de toute manière, pour perdre du poids, une fois que t'es comme ça, de toute manière, je sais même pas s'il y a un sport à faire.
5: Donc il fait de la boulimie, Rocco Siffredi. Non?
8: Mais attends, est-ce que tu t'envoles, toi? T'es là pour faire des
5: questions.
3: Mais
5: je n'ai pas des questions!
3: Si tu veux participer au débat, t'appelles au standard.
8: Hein. Oh, dis-donc, Noémie, oh!
2: Hop!
8: Je t'ai pas vu décrocher, mais pour voir ta gueule.
3: C'est vrai, décroche.
2: Non, mais.
8: Gérard, c'est les débats de Noémie ou c'est les tiens?
2: Non, mais elle appelle au standard pour poser des questions.
9: Pose-toi, GG.
2: Oui,
8: tu vas dans ton débat.
2: Bon, allez, deuxième question.
1: Finira comme après.

0: Ah non, pour la deuxième question, j'ai un auditeur parce que t'en as plus que deux là. Gros port, 25 ans de Paris, attention la vanne.
1: Direct.
2: Hein ? À la place de qui ?
0: À la place de Pèse, Pèse personne.
3: Et ouais, parce que t'as viré, ouais.
1: Ça, attends, il a pas 12 ans,
2: celui-là. Hey, et à côté, Manu.
0: Oui.
2: T'as Carlos qu'on a viré.
0: Oui.
2: Et t'as l'opposition.
0: Ouais.
2: Donc, à la place de Pèse personne, on accueille.
0: On a gros port, 25 ans par an.
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2: Donc, gros port. Gros port d'où ?
0: 25 ans de Paris.
2: 25 ans de Paris. Donc 101.9. Hein.
5: Bonsoir, Gérard. Bonsoir. Gérard, j'ai une petite question vite fait sur IRC que je comprends pas tellement. Tu vas pouvoir me l'expliquer peut-être. Il y a Starsky à Saint-Tropez qui te demande si ton pote Henri il serait pas boulimique parce qu'il paraît qu'il est attiré par les gros morceaux de barbac.
2: Ah, je réponds pas là-dessus. Terminé.
5: Je sais pas moi.
2: Non, là tu peux lui dire.
3: Tu lui dis
2: qu'il appelle. Tu es même pas.
3: Tu lui dis qu'il t'appelle la semaine sur Europe 1.
5: Ah, bon. Par contre, il fait un gros bisou à ta Obélix.
2: Non, mais elle s'appelle plus Obélix. Êtes-vous adepte de la boulimie en famille ? Justement, la question. La question à Nomi, tout con. Ça, c'est.
6: Pourquoi tout con ?
2: Bah attends, c'est toi, t'as besoin de regarder les haut-parleurs et puis la pendule.
3: Les haut-parleurs.
6: Bah je regarde le temps passé, ouais.
2: Non mais tu regardes aussi s'il y a des
5: photos Olive là parce que.
2: Non mais je crois qu'elle va dégager. Je crois qu'elle va pas continuer. Donc bipu.
7: Jeanne, c'est chaud, c'est bon. Allez, emmène-moi. Plus fort.
5: Je crois qu'elle veut des câlins.
8: J'ai pas tout compris là.
1: Ah, c'était Jeanne.
5: Je sais pas.
2: Merci.
0: Et en chaleur là.
2: Bifidus actif oui. Pour toi. Alors, êtes-vous adepte de la boulimie en famille ?
8: Oui, alors nous sommes boulimiques.
1: Oh, la vieille question.
8: Dans la famille.
2: Non, mais attention, je précise.
3: Quand tu manges des bolinos.
2: Non. Oui. Mais non,
0: Pilar,
2: s'il vous plaît.
0: Bolino.
2: S'il vous plaît, là, vous vous calmez là.
1: Bolino.
2: Bon.
1: Bolino.
2: Diététix, au revoir Marseille. Allez hop, terminé pour celui-là.
0: Je peux accueillir un auditeur pour répondre à cette question.
2: Oui.
0: Poussachou. On accueille Poussachou.
9: Oui, bonsoir. Bonsoir, je suis un Pokémon.
5: C'est une star au Japon.
2: Poussachou.
5: Comme les sumo.
2: Poussachou.
9: Ok, le mec.
2: T'appelles d'où ?
9: J'appelle d'une ville Pokémon.
2: Tu te fous de ma gueule ou tu prends le train ?
9: Ok.
2: Alors t'appelles d'où s'il te plaît ?
9: Bon, allez, pour te faire plaisir, j'appelle de Paris, 100.9.
2: Voilà, c'est tout
3: le
2: ce que
3: premier,
2: je veux.
3: C'est le premier parisien, c'est bien.
2: Non, ça fait déjà le deuxième, je commence à en avoir ras-le-bol.
8: Gérard, je peux répondre à la question, s'il te plaît ?
2: Oui. C'est qui ?
8: C'est Gros Port.
2: Ouais, ben Gros Port.
8: Oui, tu veux Gérard ?
2: Bon ! Alors, une question...
3: Laisse-le répondre, Gérard.
9: Bonjour, c'est Dimitri.
2: Fildar,
3: oui.
2: Tu arrêtes avec ça parce que ça commence à me gonfler sérieusement.
3: Mais t'arrives même pas à faire la différence entre un son et un auditeur qui fait le son, tu vois.
2: Pour un son, ce n'est pas les auditeurs, bon, c'est toi.
3: Merde.
2: Vos gueules.
3: Salut, c'est Dimitri. Tu vois, c'est moi qui le fais là. Tu crois que c'est un son? Bah, vas-y, gros port, réponds.
8: Ouais, donc, alors, je te réponds. Donc, la boulimie, ça se passe à deux moments de l'année, à Noël et au jour de l'an surtout.
2: Gros port.
8: Non, franchement, c'est.
2: Gros port. Gros port. La boulimie, tu sais ce que c'est?
8: Oui,
3: c'est un sport.
8: C'est quand on se rend pas compte qu'on mange à la mort, quoi. On mange, peut-être qu'on éclate.
1: Et il est tout raide.
2: Non mais attends, Manu.
5: Putain, t'as la cote ce soir.
2: Hey, Manu.
3: Il kiffe mon cul, tu veux mon bout.
2: Hey, Manu. Tu me l'as chopé où celui-là ?
0: Bah au standard, hein, j'ai pris des nouveaux. Hein,
2: non mais grave de chier, grave celui-là.
3: Comment
2: tu dis ? Eh vas-y. Comment tu dis ? Vas-y, quand t'en as marre de mes débats, tu dis.
5: Bah, okay. Je sais pas.
3: Rentre chez toi,
0: le clochard.
3: Ou dégage l'alcoolo, ça dépend, ça, c'est varié. Hein.
2: Enfoiré, va. Ok, attends, je retiens ce que tu viens de dire, enfoiré.
0: Ça y est, il me kiffue.
2: Viens me téléphoner, tu vois, comment que je vais t'envoyer chier, toi.
3: D'accord. Viens me téléphoner pour me demander de l'argent, tu vas voir.
1: Viens me téléphoner.
2: La ligne directe.
5: Par rapport à ça, quand même, sur IRC, où on augmente énormément et où s'il y a des gens qui veulent des câlins, ils vont sur radiogérard.fr.fm.
2: Hein ?
5: Il y a
2: attends. Toi, pour un son, tu appelles, il n'y a pas de Radio Gérard. Oh ! Tu me les coupes, merci. Oui. Il n'y a pas de site internet radiogirard.fr et point, je sais pas quoi pour
5: FM,
2: pour
5: Canin. Je vais te montrer,
2: donc ça existe pas.
5: D'accord.
2: Non mais la
5: bah,
2: question.
5: Si ça existe, c'est ça.
2: Non mais la question.
5: Alors la question, c'était une question de dame qui se demandait. Oula, j'ai un peu perdu le fil, mais ça va me revenir très vite. Oui, voilà. Est-ce que le fait de voir un boulimique manger peut nous faire devenir boulimique?
2: Apparemment oui, parce que j'ai entendu dire.
5: Il se demande pourquoi tu n'es pas boulimique.
2: Bah pourquoi, déjà pour commencer, c'est que moi je mange, j'ai beau manger ce que je veux, et je suis toujours au même poids. Non mais je suis toujours au même poids. J'ai beau manger n'importe quoi, je reste toujours à mes 50 kilos pour mes 1m60.
5: Voilà. Pour ta gueule de beau gosse quand même.
2: Voilà. Noémie.
3: Et depuis qu'ils t'ont tiré de la ferraille là, dans la cuisse, là,
2: ah ouais, t'as perdu combien? Non, mais ça, on en a rien à foutre.
3: T'as perdu combien?
2: Ça, je sais pas.
5: Tu Noémie. Tu sonnes plus à l'aéroport.
6: Noémie. Gérard, ça tombe bien que tu me donnes la parole. La boulimie.
2: Non,
6: c'est quand même.
2: Mais Noémie, s'il te plaît.
6: Entre les hommes
2: Noémie,
6: et les femmes. Non, tu crois pas.
2: On s'en fout de ta question. Noémie, c'est la dernière fois que je te vois.
3: Mais Gérard, t'as pas fait sub de co?
2: Non, mais Noémie, c'est la dernière fois que je te vois. Avec le casque sur les oreilles, ouais. En train de décrocher, ouais. Et de dire allô sans prendre la personne en direct. Ouais. Okay. De savoir de, okay. Sur quoi. C'est la dernière fois que je t'avertis.
6: Donc, troisième avertissement.
3: On peut reprendre le débat ou Gérard, ouais. Ou tu
6: j'en ai
3: encore,
6: droit à combien des avertissements?
2: Encore un et ouais. Après c'est la porte. Alors, qu'est-ce qu'on a? Un gros port, ouais alors.
8: J'ai un truc à te dire aussi.
2: Ouais.
8: Tout à l'heure, t'as dit, ouais, je sais pas s'il y a un remède pour les gens qui sont boulimiques.
2: Ouais.
8: Alors moi, je vais te répondre là-dessus. Il y a un remède, c'est
2: ouais.
8: une intervention chirurgicale
2: ouais.
8: qui consiste en fait à se mettre une bague dans le ventre.
10: Bonjour, c'est Eddie Mitchell.
8: Allô?
2: Fildar.
3: Mais j'ai rien fait.
2: Fildar.
3: Attends, on peut rire quand c'est drôle, non?
5: Trois. Ouais, c'est drôle,
3: on peut rire.
5: Trois.
3: Oui, je suis de trois, je sais.
2: Trois.
3: Contemporaine, oui, ce week-end, je sais. J'y serai.
2: Trois avertissements.
10: Ok Gérard, super, vas-y enchaîne. Bon, je viens de te foutre un gros coup de tête à la sortie de la radio quoi.
3: Donc gros port
2: qui
3: a dit
2: qui c'est
3: ah, ouais c'est
2: gros port au revoir.
10: Allez hop.
2: Hop au revoir gros port.
8: Déconne ou quoi, je réponds à qui?
10: Allez hop. On discute pas ici.
5: Ça suffit les gros ports.
3: Non mais il disait que
10: okay,
3: on pouvait se mettre une bague dans le ventre pour c'est ça.
11: Autour d'estomac ouais.
2: Non, pas du tout, c'est pas du tout la question. Apparemment.
3: Et pour l'alcool, il faut se mettre un bouchon dans le ventre, c'est ça?
2: Non, mais apparemment, vous avez décidé quoi là de soi?
3: Non, mais moi j'ai rien décidé, moi. Tu
2: non,
3: sais,
2: mais
3: ça dépend,
2: je sais pas. Non,
3: ça
2: mais
3: dépend
2: attends.
3: Toi si tu veux.
2: Non,
3: de
2: non,
3: mon
2: non,
3: corps,
2: non. Non, mais pas, non, mais pour l'instant.
3: Y a pas de problème, moi
2: non,
3: je suis
2: non,
3: pas
2: mais
3: avec
2: pour
3: toi,
2: l'instant, je sais pas ce que vous avez décidé de faire ce soir.
3: Bah, on voulait faire une surprise à Rigo.
12: Joyeux anniversaire, Rigo. Joyeux anniversaire,
5: Hugo.
12: Joyeux anniversaire.
5: Ça me fait très plaisir.
2: Ouais.
5: Est-ce
2: que t'es
5: écouté
2: à ton âge?
5: Si vous voulez me faire un cadeau, allez sur radiogérard.fr.fm.
10: Oh la pub de ouf. Oh. Warnet de fun.fr.fr. Il déchire pas mal ce site aussi.
2: Eh ben, pousse à touche, au revoir.
3: Pousse à tchou.
0: Bon, c'est pas grave, j'ai deux autres auditeurs pour combler le vide. J'ai Springfellowhawk.
10: Oui, hein,
0: c'est pas ce qu'il fait là.
10: Bonsoir à tous.
2: Et t'appelles d'où?
10: J'appelle de Boulois. C'est pas mal ça.
2: Fréquence.
10: 102.7.
2: Non, mais te fous pas de ma gueule en cherchant les fréquences, d'accord?
10: Ok, 102.7. 104.2, je me suis trompé.
2: C'est ça, 104.2.
0: C'est pas grave, je vais vérifier. Et on accueille aussi Henri Cantonnet.
13: Oui, bonsoir. Bonsoir,
2: t'appelles d'où?
13: Bonsoir, j'appelle d'Orléans, c'est 108.8.
14: Salut Henri.
13: Bonsoir tout le monde, Happy Birthday.
2: 108.8, ça m'étonnerait.
13: Si, c'est à 608.8 d'Orléans.
2: Manu, tu me contrôles la fréquence.
0: 104.2.
3: Tu fais la pression aussi.
0: 104.2. Je te fasse une petite vidange, mon Gigi.
2: Bifidus, qui est toujours là.
14: Ah ouais, je suis toujours là, ouais.
2: Donc, la question suivante. Existe-t-il un vaccin ou un remède contre la boulimie? Ben justement, on en parle. Toi, c'est Lyon 91.7.
14: Ouais, c'est ça, mais on n'a même pas répondu à la question d'avant. Hein.
2: Ben, si tu veux répondre, vas-y.
14: C'est en famille, c'est ça?
2: Ouais, ben justement, on a assez fait le tour de la question.
14: Ah
2: hein.
14: ouais, si tu le dis, ouais.
2: Non, mais vas-y, si tu veux répondre là-dessus.
14: Non, parce que moi, je te disais, nous, on est boulimiques de mère en fille et de père en fils. Et en fait, nous, on mange mange des fibres à longueur de journée.
2: Ouais, comme, mais la question. Je m'excuse de te couper. Non, mais la question que je me pose, est-ce que c'est parce que il y a une question justement là-dessus que sur des reportages que j'ai pu voir, on n'a pas pu le savoir. Mm-hmm. Mais est-ce que c'est dû par rapport aux parents ou tout ça? Est-ce que c'est depuis la naissance?
10: Aussi, je me pose cette question.
14: C'est depuis la naissance, je pesais 7,9 kg à ma naissance.
10: Mm-hmm. Oh là.
2: Non, attendez, s'il vous plaît, derrière. Henri et Spink, là.
10: Un pauvre billet, quand même.
2: Non, attendez, s'il vous plaît.
10: Bah, écoute, sa mère a couché d'un roast beef.
2: Qui c'est qui vient de dire ça? Henri, au revoir. Allez. Henri,
3: non, c'est pas Henri.
2: Je veux pas le savoir. Allez,
10: Non,
2: parce que là, justement, on est en train de poser une question.
5: Ouais.
2: Je suis en train de poser une question sérieusement à Bifudus. Je voudrais bien que. Qu'on aille des trucs sérieux, pas des cons qui disent n'importe quoi.
14: Ouais, okay. Moi, je suis sérieuse comme fille.
2: Non, mais là, c'est un truc à savoir, c'est de savoir est-ce que c'est dû par rapport aux parents ou pas. Mm-hmm. C'est là parce que moi, j'ai vu des reportages et apparemment, il y en a qui disent que oui.
14: Oui.
2: D'autres, c'est parce qu'ils mangent de trop. Mais c'est dû à quoi? Est-ce que c'est dû par rapport aux parents au départ? Ou est-ce que c'est une maladie vraiment que les gens ne peuvent rien faire dessus? Justement, là, existe-t-il un vaccin? Donc, c'est à peu près ça qu'on va poser.
14: Oui.
2: Donc, je sais pas.
14: Nous, je te dis, c'est de famille, quoi. Alors, je sais pas, il y a peut-être une autre solution, mais nous, on mange des fibres de mère en fille et.
2: Mais de toute manière, déjà au départ, tu me disais que tu pesais 7,5 kg à la naissance.
14: 7,9 kg, ouais.
2: 7,9 kg à la naissance.
14: Ouais, beau bébé, hein.
2: Ouais. D'accord. Non mais c'est pas non mais la question n'est pas là, c'est vrai que déjà 7,9 kg à la naissance, ça fait quand même beaucoup.
14: Oh non, c'est la moyenne.
2: Spink.
10: Ouais.
2: Tu peux répondre
10: Non, mais j'écoutais et puis je trouve ça.
2: Ouais, non, mais.
10: 7,9
2: kg,
10: c'est beaucoup quand même. Hein.
14: Non, c'est la moyenne.
10: Dis donc.
2: Bon, c'est qui là qui s'amuse à mettre cette musique?
10: C'est rien, c'est mon jingle.
2: Bon, Spink.
10: Oui.
2: Tu mets un ça.
10: Non, c'est pas moi, je sais pas d'où ça sort. Hein.
2: Question. Auditeur.
5: J'avais un sondage, mais auditeur avant.
0: Oui. Auditeur, donc.
10: Oui.
0: Ouais, je sais. On accueille Grosse Riette.
11: Bonsoir.
0: Et on accueille Gras Double. Et réponds pas.
2: Grosse Riette,
11: c'est toi,
2: t'appelles d'où?
11: Alors j'appelle du Mans et la fréquence c'est 90-10. Ouais,
2: 99.
5: Riette du Mans.
11: Ouais.
2: Et l'autre?
5: C'est chaud.
2: Et l'autre?
11: Gras Double. Mon pote.
2: Et Gras Double.
5: Merci mon pote.
15: Bonsoir Gérard.
2: T'appelles d'où?
15: De Nice.
2: Ta fréquence?
15: 103.8.
2: 103.8.
15: Tu
10: l'as vu Pokémon?
2: Attends, 103.8, il saoule ma gueule celui-là ou quoi là?
3: Mais non, 103.8 c'est la fréquence.
5: Ça va jusqu'à 107.
15: Attention, FM.
10: Quand on a des Pokémon, c'est Gras Double, c'est bien Pokémon.
2: Bon, tu me les coupes là, s'il te plaît, ils vont se calmer un petit peu là.
5: Donc sur IRC, j'ai un sondage réalisé par Davy1. Donc alors, sondage effectué à l'Institut Sainte-Marie d'Auxerre, 15% des boulimiques ont du mal à se reproduire faute de trouver leurs organes génitales. 26% des boulimiques dorment avec des boules caisses, 38% des boulimiques utilisent des gros cotons-tiges, et 89% des boulimiques voudraient bien se bouffer des tartes à la crème en pleine rue.
2: D'accord. Et on est combien sur l'internet?
5: Et on est monté, on est 8082.
2: 8082.
3: Ah, ça commence à être chaud là.
5: Big up 882.
2: Depuis que tu reviens le gelé. Noémie, tu m'as contrôlé les deux fréquences qui me semblaient bizarres un petit peu.
3: Elles avaient leurs papiers et tout ou pas? T'as été en province, contrôlé.
0: La plastique verte.
2: Tu m'as contrôlé les deux fréquences?
6: Ouais, c'est bon.
2: C'est bien ça?
6: C'est bien ça.
3: C'est bon.
2: Bon, ah,
3: c'est
2: bon. Alors, existe-t-il un vaccin?
3: Gérard?
2: Quoi?
16: Oh, est-ce qu'ils t'ont placé une sonde anale?
11: Ils ont fait la totale.
2: Ça te fait rire, un connard.
11: Gérard?
10: On dit un point de suture qui vient de lâcher là, parce que ça sent le rat mort.
5: Ah ouais, ça pue la barbe pour j'avais plus l'habitude, c'est chaud.
3: Ah, j'ai pris des vieux postillons, je sais pas quoi là.
14: Ah, c'est radioactif.
11: Avec des bouts de panini là.
10: Il cherche à se reproduire.
2: Manu! Bon, Noémie!
11: C'est la parade.
5: Je pense que c'est Noémie, ouais, elle fait rien.
2: Et là, ça commence à bien faire. Manu, Tu me les attrapes, tu leur demandes qu'ils se calment. Parce que sinon, ils vont gerber. Vite fait, bien fait. Et Noémie, tu as bossé.
5: Je lui dis.
2: Noémie, tu bosses.
5: J'explique, t'inquiète.
6: Oui.
2: Et Fildar, t'arrêtes tes conneries.
3: J'attends que tu fasses un débat correct.
2: Pour l'instant, vous êtes en train de... Non, mais ça va, Manu, tu peux éteindre ton micro.
5: Pardon.
2: Au lieu de...
17: Avance dans les questions.
2: Bah ouais, mais pour l'instant, on en est à la troisième.
3: Ça fait une heure.
0: Avance dans la vie, hein.
17: Non, mais sérieux, quand même. Tu perds de l'audience.
0: C'est que tu bosses pour toi, même.
5: Oh, je te jure.
2: Bon, toi, tu la fermes au lieu de balancer. Bon.
5: Voilà.
3: Mais là, c'est les auditeurs.
2: Non. Ça, tu vas baisser les auditeurs.
3: Tu vois.
2: Ok.
3: Voilà.
2: Et je veux plus t'entendre. Je veux pas t'entendre toucher là. Ok.
3: Là.
2: Ni là.
3: Ça fait quoi, là? Ça fait rien.
2: Tu blesses les auditeurs.
3: Mais ils sont là.
2: Ouais, mais tu t'amuses pas à me balancer n'importe quoi.
3: Je te balance rien, moi.
2: Ok. Parce que sinon, tu as gerbé.
3: Mm-hmm.
2: Tu as gerbé dehors pour tout, jusqu'à la fin du débat.
3: Tu vois, je balance rien.
2: Bon, Manu, tu veux.
3: Oui.
2: Apparemment, tu les as pas calmés.
3: Si, si, mais ils sont très calmes.
15: Ah, on est très calmes.
2: Alors, existe-t-il? Existe. Quoi?
15: Je peux répondre à la question?
2: C'est qui?
15: C'est Gradouble.
13: Vas-y. Vas-y, AB.
15: Ça y est, je peux répondre.
13: Vas-y.
15: Donc le seul moyen pour les anorexiques, pour les boulimiques.
13: Vas-y, on t'écoute.
15: Faire du sport, c'est de faire du sport et faire des régimes, quoi. Voilà.
13: Ah, tu vas te faire déchirer demain à l'école. Hein.
2: Ouais. T'as quel âge, toi? T'as quel âge, gros?
13: Gras double.
15: Ouais,
2: Gérard. T'as quel âge?
15: 24.
2: Ouais, attends, mon cul. Allez, hop. Manu!
5: Oui! Oui, quoi?
2: Tu
0: cartonnes!
13: C'est délire!
0: Tu cartonnes!
2: Ouais, c'est même pas la peine de.
0: Putain, il pleure,
5: c'est pas la peine.
2: Non, mais c'est même pas la peine, c'est un jeune.
0: À tous ceux qui écoutent de son bahut, il pleurait.
2: Attends, il a. Manu!
13: Bon, allez, filmez demain, vous.
2: Attendez, il avait quel âge?
0: Ah, il avait 12 ans, je crois.
15: Mais il est pas mort.
13: Non, mais il est mort.
0: Entre
13: là,
0: 12 et 14.
13: Laisse tomber, il a
2: non, mais change de bahut.
5: Ah, tu m'étonnes.
2: Change de bahut, mon pote. 103.8, c'était où cette fréquence? C'était.
0: J'en sais rien, on enchaîne là, GG.
2: Donc, existe-t-il un vaccin ou un remède contre la boulimie? Donc, je pense qu'on en a assez discuté là-dessus, hein.
15: Ouais.
5: Gérard?
2: Oui.
5: Faudrait que t'éclaires Starsky à Saint-Tropez qui a pas compris. Il demande si les boulimiques, c'est les gens qui font des concours de pétanque.
2: N'importe quoi, celui-là. Il appelle d'où?
5: Ah, je sais pas, c'est mon gars internet. Starsky, à mon avis, il est des States.
2: Bon. De quelle manière se traduit la boulimie? On va demander à Grosse Riette.
13: Oh, avec des mots, hein, moi je dirais.
2: Spind. Attendez, il nous reste Grosse Riette. Spind.
13: Ouais,
2: et...
13: ouais, c'est moi, quand je ferme un œil, je vois plus rien.
2: Tu te calmes, s'il te plaît, merci.
13: Il est là, Santini? Non, il est en train de faire des bricoles, là.
18: Ok.
13: Mais laisse tomber, quand il est dans l'hélicoptère, ça penche en arrière.
2: Bon.
18: Il se fait vieux, hein.
2: Noémie, tu me prends Grosse Riette et Spink et tu
13: essaies de...
2: Spring.
13: J'ai qu'un œil quand même.
2: Tu les calmes.
18: Tu fais de violoncelle dans le générique.
2: Alors, Bifidus. Ah ouais,
13: je suis tout en blanc, nickel, avec une canne.
19: Oui.
2: Donc, pour Bifidus. Toi
19: c'est le remède, c'est ça?
2: De quelle manière se traduit la boulimie?
19: Bah, tu grossis.
2: Mmh.
19: Irrémédiablement, tu grossis. Plus tu bouffes du chibre, plus tu grossis.
2: Ouais. Ouais, mais tu penses que c'est dû à ça?
19: Oui. Non, parce que t'as quand même un transit intestinal assez performant, mais c'est en partie dû à ça, ouais.
2: Mmh. Ouais, mais de toute manière, on peut mélanger la boulimie et
19: la par exemple.
2: Non. Et l'anorexie.
19: Mais je me demande s'il y a une boulimie de l'alcool. Mmh.
2: Bofidus.
20: Oui.
2: Bofidus.
19: Bifidus.
13: Si, il y en a beaucoup.
20: Bofidus.
2: Oh,
19: j'aurais dû la faire.
2: Tu réponds.
19: Oui.
2: Pour l'instant, tu réponds bien, donc. Tu continues à répondre bien et tu cherches pas midi à 14h sur l'alcool, sinon je te dis au revoir.
19: Bah non, mais c'est une question que je me pose.
2: Ok. Non, mais moi, c'est moi qui te parle. Ok.
18: Ok.
19: Ok.
2: Ok. Ok. Ok, Manu. Manu, à toi la parole, vas-y.
13: C'est la déchéance.
0: Merci.
5: Vas-y, à toi.
0: On accueille Pousse.
18: Oh.
2: Encore? T'appelles d'où?
18: Balance ce jingle là.
2: T'appelles d'où, Pousse?
21: Bonsoir, c'est Mousse. On est sur Fun Radio.
19: Enfin, tu trouves un autre fonds de commerce.
18: Hein. Le nom de la... Voilà, bonsoir. Et Pousse.
2: Bon! sens.
4: Il me semble avoir connu
2: je
4: la
2: sens,
4: voix de Sam Z.
2: Je sens. Je sens qu'il va y avoir. Je sens.
3: Tu sens pas bon, ouais.
2: Je sens qu'il va y avoir. Et je sens qu'il va y avoir un gnogno. Et maintenant.
3: Un gnogno.
2: Ok.
4: Faut que tu calmes avec les wakas.
20: Il va manger Noémie, dire.
4: Sinon, je vais te foutre un coup de trotte dans la tête.
3: Il va y avoir un quoi?
2: Bon.
3: Un gnogno.
2: Disque. 1h du matin, musique. Allez hop. On fait la réunion. On fait la réunion. On fait une réunion, Max, tu viens. C'est terminé, moi j'arrête. Allez, bonne nuit.
5: C'est con, j'avais une bonne question. Hey.
2: Tu l'avais dans ta gueule. Hein.
3: Oh putain, arrête, putain. Ça va trop loin.
2: Là maintenant, vous me cassez les couilles. Du standard. Tu dégages. Allez hop.
22: Je
2: dehors.
22: Me
2: dehors. Dehors.
3: Mais c'est pas...
2: Dehors.
3: Mais pourquoi?
2: Elle est pas capable de prendre des auditeurs. Dehors. Hop. Au revoir. Pilar dehors.
5: Ça va être
2: Pilar
5: dur.
2: Dehors.
22: Yeah. Oh, yeah, yeah.
2: Allez hop, Noémie dehors.
3: Mais depuis tout à l'heure tu gères pas ton débat.
2: Noémie dehors.
3: Ouais, c'est que tu poses pas les questions, tu laisses les gens parler.
2: Mais non mais attends. Manu
23: dehors.
3: Non non.
2: Je vais dire une chose, c'est les mêmes auditeurs. Je commence à en avoir ras-le-bol.
23: Pas les mêmes, regarde, il y a plein de listes.
2: Attends.
3: Putain, il y a des petits qui ont appelé là avec leur collège, écoutez là.
23: Quoi?
2: Attends, l'autre il se fout de notre gueule. Alors, fais de l'air dehors, je veux plus te voir. Noémie dehors. Noémie, c'est terminé.
5: Faut rappeler Olivier.
3: Faut qu'il travaille dans les. Putain, je vais appeler Olivier.
2: Non non non non, il sort. Non non, il sort, je travaille plus avec ça. Non, non, moi je travaille plus comme ça, c'est terminé.
3: On frappe les gens aussi.
2: Mais attends, mais merde.
3: T'as pas de respect.
2: Mais attends, mais ils s'amusent à passer de jingle. Attends, t'as l'autre, t'as qu'à 2000 et puis tout ça, non mais. Après, t'entends n'importe quoi, il faut arrêter. Ouais, puis ils se parlent entre eux dans les micros. Ouais,
3: si
2: alors moi
3: leur,
2: j'en ai marre.
3: Si tu leur
2: pour l'instant, il y a Crigo.
3: Tu gères pas bien les débats.
2: Mais ouais, mais qu'est-ce que tu veux faire?
3: Non, t'as baissé dans ton.
2: Mais ouais, mais même, de toute manière, tu peux pas travailler avec eux. De manière, quand c'est toi, tu travailles bien. Quand c'est moi, ils me foutent de la merde.
3: Non, mais non.
5: Ça commençait bien. C'est que ouais. Tu t'es trop énervé.
3: T'es trop énervé.
2: Non, non, mais là, maintenant.
3: Si on fait une deuxième partie, ça va être chaud là.
5: Voilà, on va mettre un disque et ça va se passer.
2: Hop, t'envoies la musique là.
3: C'est quoi le type?
2: Mais j'en sais rien, moi, j'ai même pas. J'ai demandé les.
5: Tiens, voilà une feuille.
2: Alors c'est la petite cousine du cousin avec prends du slim, foutre gousse chocolat. C'est quoi ça?
21: Parle devant le micro, c'est important. Parle devant le micro.
2: Ça.
21: Non mais c'est quoi? Vas-y, c'est quoi?
2: Il est hors de question que je balance ça sur.
21: Mais c'est quoi la petite cousine?
2: Bah, attends, avec mon nom de famille. Non mais ça veut dire quoi ça? C'est quoi ce disque?
3: C'est ça, moi c'est une nouveauté.
2: Non non, allez, t'envoies Max et tu me diras ce que c'était. T'annonceras, et c'est tout.
3: Mais j'en sais rien.
2: On se retrouve tout de suite après.
3: C'est quoi, comment ça s'appelle?
5: C'est l'essentiel de faire.
3: Mais redis-le, je vois.
2: Non,
3: la petite
2: c'est... Avec prends du slim, foutre, gousse chocolat. Je sais même pas ce que c'est. Alors on se retrouve tout de suite après au 0803-08-5000. Vous pouvez toujours nous appeler.
21: Non, mais faut que
2: et on se retrouve
21: feu,
2: tout de suite après.
21: C'était trop le bordel.
2: Pour la suite du débat sur la boulimie, en espérant que l'heure un quart qui suit sera meilleure que la première. A tout de suite. Tu dégages.
20: Pourquoi connard?
2: Allez hop dehors.
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2: Et voilà, donc on venait de s'écouter la petite cousine du cousin avec prendre du slim foutre, gousse chocolat. Alors j'espère que la dernière ligne droite là, parce que la prochaine pause sera pas avant 35 minutes, je pense. Donc j'espère que ça va bien se passer, que vous allez répondre quand même correctement aux questions et en espérant que vous n'allez pas à vous foutre de ma gueule parce que là, il est hors de question que je continue comme ça, d'accord?
5: Ouais.
2: Alors.
5: Et Gérard, sur l'IRC, il y a Power Excess, il te demande d'arrêter un peu de gueuler, il se demande ce que tu as mangé quand même parce qu'il trouve que ça devient lourd.
2: Ce que j'ai mangé, j'ai mangé du lion. On est combien sur l'internet?
5: Eh ben ça stagne un peu, on est aux alentours de combien? 8023.
3: Oh, c'est nul.
2: Ouais. 8023, non c'est pas nul.
5: Non c'est bien.
2: C'est bien, mais je voudrais quand même qu'on aille un peu plus haut. Un petit sondage avant qu'on accueille.
5: Allez plus haut.
2: Que doit-on faire pour devenir bon ami? Alors, c'est bizarre parce que j'ai presque pas de lumière pour voir ce sondage. Fildar, s'il te plaît.
23: Ouais.
2: Merci.
23: Putain, je te l'allume.
2: Alors, 45, merci. Pas trop quand même.
5: Ouais, s'il te plaît.
2: Pas trop.
1: Pas trop.
2: Voilà,
1: bien,
2: ça,
1: là.
2: Là, c'est bien.
1: Là, c'est bien, là.
7: Tu la sens bien, là. T'aimes bon, ça, là. Elle est bonne.
2: C'est bon. Eh non, mais au-dessus là. Voilà, merci. Alors 45. Alors que doit-on faire pour devenir boulimique? Alors 45% répondent en embrassant des grosses sans domicile. Alors là, j'aime bien parce que apparemment la première réponse qu'on a
3: oui.
2: revient. Avez-vous déjà eu la boulimie? Donc 48% de répondent oui. C'est bien probable. Et on n'a pas la suite. Et là, c'est pareil, sans domicile, on ne sait pas quoi.
3: Bah, fixe.
2: Merci, ça m'étonnerait. Hein. 31% des gens répondent qu'il faut faire attention en traversant. Mais c'est quoi, là, c'est ça?
3: Non, mais quand t'as la boulimie, il faut faire gaffe quand tu traverses, parce que t'es moins rapide.
2: Mais non, mais attends, n'importe quoi. 20% des gens pensent qu'il faut suivre des cours de strict. Quoi? Strict poker? C'est quoi ça? C'est quoi ça?
3: Je sais pas, moi, c'est pas moi qui fais les sondages. Hein.
2: 12% pensent que la boulimie, c'est une passion que l'on a dès la naissance. Voilà,
3: bah si. C'est en note parce que ça a été bidon.
2: Dès la naissance, non, c'est pas Rigaud, c'est plutôt toi. Parce que
3: c'est pas moi qui l'ai fait les sondages.
2: Attends, Rigaud n'est pas là la journée, d'accord? C'est vous qui
3: attends,
2: êtes là.
3: Il bosse sur l'internet d'Europe 1 pour les sondages de
2: non,
3: ce
2: non,
3: soir.
2: Mais c'est vous qui êtes là toute une journée, donc c'est à vous de faire des sondages. Donc,
3: c'est l'assistante Baffi.
2: Que peut apporter la boulimie? Putain, mais.
3: Que peut apporter la boulimie?
2: Alors, 75% des gens, la possibilité d'être. Sans amis sincères.
3: Oui, c'est vrai. C'est vrai que quand t'es boulimique, t'as pas d'amis.
2: Ah si, mais je suis désolé.
3: Ou des faux amis.
2: Ah bah ça...
3: Mais c'est ça le problème, parce qu'ils abusent 20, de ton corps.
2: 29% répondent que c'est plus facile d'être grosse pour porter les courses. Alors ça, c'est faux. Il n'y a pas besoin d'être grosse ou maigre pour porter les courses. Et 23% disent l'envie de se faire mettre dans la rue, c'est faux. Et 5% répondent... Bon, mais ça... Hop, les 5%, je les lirai même pas. Je pense que les... les deux derniers, je les lirai même pas non plus. Ah.
9: Gérard, sur IRC, il y a Dame qui te demande si tu connais des boulimiques.
2: Oui, j'en ai connu des gens qui étaient boulimiques, et ça m'empêche pas de discuter avec eux. Mmh. C'est des gens comme tout le monde. Donc on peut pas dire que faut pas dire que les gens qui sont gros tout de suite on s'en fout. Non, ils sont comme tout le monde. C'est pas eux qui ont décidé de devenir comme ça, malheureusement. Mm-hmm. Donc faut qu'on respecte quand même la personne comme elle est. Elle peut être grosse, elle peut être maigre, elle peut être comme on veut, même petit. Ça peut être petit. Bien sûr, on va faire tout de suite à l'ison. On va dire par exemple des nains, des petites personnes qui ont eu des problèmes à la naissance, qui sont petits. Mm-hmm. Donc ça c'est
3: des petits boulimiques. Ça.
2: Maintenant, c'est un truc qu'on ne peut pas juger, parce que c'est pas eux qu'on demandait à être comme ça.
3: Mais tous les nains sont gros.
2: Mais t'en as qui sont gros, t'en as qui sont comme nous de notre
9: plus
2: taille.
9: En plus petit quand même.
2: Mais bien sûr, on va faire tout de suite. Je sais qu'on va faire tout de suite à l'usin au nain de jardin. Donc
9: non, ils font plus ça.
2: Ça c'est même pas la peine.
9: Plus à quelqu'un d'autre.
2: Non, mais c'est vrai que là-dessus, on peut pas dire que on les déteste, parce que en fin de compte, ils ont pas. C'est la vie. On peut pas changer.
9: C'est vrai, faut les aimer.
2: Donc faut se dire une chose dans la tête, les gens sont comme ils sont, on les prend comme ils sont, c'est tout.
3: Et d'ailleurs, est-ce que t'as déjà pris une boulimique?
9: Ah, bonne question.
2: Bah disons une boulimique
3: après avoir pris une cuite, hein,
2: bien sûr. Non mais
9: pas de boulimique.
2: On en a rien à foutre. Bien sûr, on va faire tout de suite allusion à Christine, mais Christine ça a été différent, c'est tout.
3: Maintenant, mais c'est quoi qui est différent, parce que on peut se demander.
2: Non mais de manière elle
3: t'es tombé sur des boulimiques, on peut le dire.
2: Non mais non. Non, attends, Sandy, c'est pas une boulimique, nuance. Ok, on fait pas lui. Non. Allez, je vais dire une chose. Elle fait 60 kilos à l'heure actuelle et c'est tout.
3: Bah, elle se porte bien. 1m57 aussi.
2: Non, mais pour 1m60, Non, elle fait pas 1m57. Qui c'est qui t'a dit qu'elle faisait 1m57?
3: Attends,
2: c'est
3: pas des pompes de drag queen déjà.
2: Non. Non. Alors déjà.
3: Avec en plus.
2: Non, mais ça c'est mon problème, d'accord. C'est pas le tien, ok. Donc elle, c'est moi qui lui ai demandé de faire un régime. Elle suit, ok. Donc terminé, point final à la ligne, on va pas revenir là-dessus. On s'éternise pas là-dessus. Une autre question IRC.
9: Ah bah il y en a tellement. Tiens au hasard, je vais prendre Droupivin qui te dit Gérard tellement qu'il est boulimique du cul qu'il nous chie des conneries. Ah, il a pas tort.
2: Lui, il va se faire foutre parce que c'est. Ça n'a rien à voir.
9: D'ailleurs, il y a une pétition pour sauver les boulimiques sur radiogérard.fr.fm.
2: Tu me pourras voir le site internet tout à l'heure.
9: Il est là, t'inquiète.
3: Gérard, tu as besoin d'auditeurs ou pas ou...
2: Non, bah, on va continuer avec Springfellow. Le Springfellow de Caen.
1: Bonsoir.
2: De Caen.
1: De Caen, ouais.
2: Donc 107.7.
1: Exactement.
2: Bifidus actif toujours là avec
8: toujours,
2: nous.
8: Oui, toujours
2: donc,
8: là.
2: Donc Lyon 91.7.
8: Exact, d'anniversaire Hugo.
2: Bon, ça y est.
9: Merci, quand même.
2: Grosse rillette du Mans 99.
1: Tout à fait. Bonsoir.
3: T'es du Mans?
1: Ah, puis Beurette, oui.
2: Pousse-toi de là.
9: Merci.
2: Pousse-toi de là, de Dijon.
1: Ouais, salut. Bon anniversaire, mon pote Rigo.
9: Merci, mon pote.
1: De fun. Mon pote Rigo de fun.
2: Bon, pousse-toi de là.
1: Ouais.
2: Pour un son, tu as.
1: Ouais. Vas-y, enchaîne. Je suis chaud là. Vas-y, enchaîne.
2: Great. Pour un son, tu la fermes. Ok.
3: Pose la question, vas-y.
1: Allez.
2: Donc, de Dijon, 103.2. Ok.
1: Très bien.
2: Alors.
1: Tu notes en plus.
2: Oh, tu t'écrases, ok?
3: Vas-y,
2: ça, je crois que j'ai reconnu ta voix, d'accord? Alors, de quelle manière se traduit la boulimie?
1: C'est à qui que tu poses la question, déjà? Ça serait cool, tu vois.
2: Pousse-toi de là!
1: De quelle manière se traduit la boulimie? C'est bizarre comme question, quand même.
2: Ah, bah c'est bizarre.
1: Attention, c'est la question piège de la semaine à Gérard, là.
2: Ouais. De quelle manière se traduit la boulimie?
1: Allez. Bah, j'ai pas.
2: Alors, où vous répondez?
1: Je comprends pas, les mecs, là.
2: Putain,
3: mais explique la question.
9: Gérard, explique.
2: De quelle manière se produit la boulimie? C'est-à-dire.
1: Tout à l'heure, c'était se traduit, maintenant c'est se produit.
2: De quelle manière se traduit la boulimie? Tu réponds correctement à la question.
3: Non, mais explique-la, Gégé.
1: Le mec, il est trois jokers, quoi.
2: Pousse-toi de là.
1: Mais oui.
2: Tu réponds correctement ou je te gerbe.
3: Explique la question, Gérard.
2: De quelle manière?
1: On a pas dit répète, on a dit explique, du con.
2: Alors, du con, il t'emmerde, pousse-toi de là.
1: Hop.
2: Voilà, comme ça, le du con, et il aura compris ce que ça voudra dire, celui-là.
3: La question.
9: Ouais, parce qu'on n'a pas compris la question, Gérard.
2: Alors, de quelle manière se traduit la boulimie, c'est-à-dire ce que les gens mangent en régulier.
9: Ah, d'accord.
2: Régulièrement dans la journée. Voilà. Alors, grosse rillette.
1: Ouais.
2: Oh, ça vous dérange là tous les deux?
9: Ça travaille, continue ton débat, Gérard, ils sont en train de travailler là.
8: Ils se touchent le pissouche, je suis sûr.
9: Mais fallait pas le dire ça.
2: Pour un son. Non mais ça va là, oh.
1: Tranquille.
9: Gérard, continue ton débat, ils sont en train de travailler, c'est normal.
2: Attends, Rigo.
3: J'ai tes auditeurs.
2: Attends, Rigo.
1: Vas-y, fais ton temps.
2: Non mais ça va, vous le dites si je vous gêne.
1: Je les joue à touche pipi.
3: Non mais on prépare l'émission de dimanche avec Kouchen.
2: Non mais vous êtes en train de faire touche pipi là.
3: Non, on prépare l'émission de dimanche avec Kouchen.
2: Ouais. Bon alors Manu et Rigo.
3: Quoi? Bah vas-y quoi! Tu prends pour qui là quoi?
8: Salut quoi!
3: Bon vas-y Gérard.
2: Rigo!
9: Ouais?
3: Ouais?
2: Je te dis, tu me dis, pousse-toi de là!
9: Je peux pas, je suis pas standard.
2: Bah tu me reprends quelqu'un d'autre!
3: Bah je cherche!
1: Allez, taffe un peu là!
9: Oh putain!
2: Oh là là!
9: Bon le débat Gérard là, continue!
2: Non mais je crois que.
9: Bah non,
2: grosse rillette.
9: Voilà.
1: Ouais, bah écoute, ça se traduit. Moi, je pense que c'est quand même avant tout des manifestations gazeuses. Mm-hmm. Parce qu'il faut voir que les gens qui ont la boulimie, ils sont quand même gonflés.
2: Mm-hmm.
1: Que c'est aussi des gonflements gazeux.
8: Mm-hmm.
1: Parce que quand t'es boulimique,
2: Bifidus. Bifidus, tu arrêtes, s'il te plaît, merci.
8: D'accord.
1: Ouais, donc je disais que dans ces cas-là, tu gonfles. Et donc voilà, donc forcément il y a un moment où c'est un peu comme une cocotte minute quoi, faut que ça sorte quoi.
2: Bifidus, tu arrêtes s'il te plaît.
8: C'est pas moi.
1: Allez, arrête un peu là.
2: Alors Bifidus,
3: ma couche.
2: Bifidus, tu réponds.
8: Mais je t'ai répondu tout à l'heure, je te disais que ça se traduisait par tu prends du poids.
1: Mm-hmm.
8: Et tu manges beaucoup de fibres.
2: Bah tu vois, maintenant ça fait bien hein, quand tu parles et que les auditeurs ils foutent de ta gueule.
8: Ah, moi ça me dérange pas du tout.
2: Ah ouais, non mais tu vois
1: c'est
2: ça
1: bien
2: fait...
1: ce que tu fais, Bifidus.
2: C'est bien. Ah, non, c'est pas mal hein.
1: Du bon boulot ça.
12: Tu fais le respect.
1: Bravo.
8: Merci.
2: Enfin.
9: Bon Gérard, sur l'IRC où ça augmente, on est 9708.
1: Bravo.
9: 97.8. Et donc il y avait une très bonne question de Destroy. Très bien. Et donc qu'est-ce que je disais, une très bonne question de Destroy qui te demandait si les animaux peuvent être boulimiques.
2: Justement,
9: on parle pas des vaches.
12: Tu pourras en parler de ton chat, Rigo. Parce qu'il y a un chat boulimique, Rigo, faut le savoir.
2: Justement, on va arriver à la question, donc il reste bien à l'écoute, on va en parler.
14: Sprinter.
2: Alors toi,
14: j'ai un hélicoptère.
2: Bon, toi alors ?
14: Ouais, bah pour moi ça se traduit par un besoin naturel de manger, de toujours manger pour combler le trou psychique qu'engendre ce genre de situation.
19: C'est beau ce que tu...
14: Putain, je cartonne.
2: Non, mais
14: franchement, s'il y a des filles qui écoutent, je suis pas seulement marrant, je suis intelligent.
19: J'en connais un, il va ken ce week-end.
2: On arrête avec cette putain de musique. Merci. Donc, en fin de compte, Spring
14: Fellow Hawk.
2: Ouais. Ouais, Manu, oui.
12: Je voulais dire qu'on accueillait le docteur Rousse.
2: Voilà, oh le téléphone.
14: Tombé.
19: Salut, docteur Rousse.
12: Docteur Rousse. Ouais,
2: bonsoir.
12: Docteur Rousse.
2: Il appelle d'où?
12: Je sais pas, il va te le dire.
16: Bonsoir, monsieur. J'appelle de l'hôpital de Créteil.
14: Ok. Mm-hmm. Oh là là, tu persistes.
16: Il a fait une cure de jouvence, il a rajouté.
2: Oh là là, je crois qu'à mon avis, on va cartonner.
12: Sans
9: 1.9.
19: Je veux pas failloter, mais c'est le gamin de 12 ans.
2: Ouais, à mon avis.
14: Un nouveau personnage, faut le laisser.
2: Non, mais à mon avis, je crois que ça.
23: Il connaît plein de trucs.
14: Mais là, c'est
2: le fils. Non, mais on va le laisser répondre.
14: C'est la parler, un peu de respect, c'est le fils à la
2: rico. Sprint pilote. Sprint.
14: Oui.
2: Tu laisses parler, docteur.
14: D'accord. Je l'écoute.
2: Bifidus.
19: Oui.
2: Bifidus actif. On le laisse parler.
19: Oui,
2: grosse rillette. Grosse rillette. Je lui pose.
16: À la nouvelle génération, vas-y.
2: On va y poser la question.
14: Sébastien Cole.
2: De quelle manière se traduit à Boulimix, docteur Rousse?
16: Ta famille t'écoute.
19: Oui, monsieur. Docteur Maboul, ouais.
16: Cela se caractérise par des troubles de l'alimentation, monsieur.
2: Mm-hmm. Avec une crise. Bifidus.
16: Mm. Ah, c'est un poil qui pousse, là, fais gaffe.
19: Ok.
16: Allô?
2: Laissez-le, ouais.
16: Oui, monsieur, avec une prise importante de poids.
2: Oui.
16: Voilà. Alors, les remèdes de notre hôpital, c'est faire du sport.
2: Ouais.
16: Et faire des régimes pour ces gens-là.
19: Mm. Et rester en terme.
14: Mm. Tombé, c'est de l'humour de bourgeois, laisse tomber.
2: Non, mais c'est tout ce que t'as? C'est tout ce que vous avez en stock à nous proposer.
16: Ah, mais je vous raconte comment ça se passe.
2: Bah oui, on voudrait savoir.
16: Vas-y, affiche-toi, vas-y. Alors, les gens arrivent.
2: Ouais.
16: En général, ce sont des femmes la plupart du temps. Il y a beaucoup moins d'hommes que de femmes dans l'hôpital.
20: On est 12 sur Internet, là, sur RT.
16: Allô?
19: Sans le clavier, quand même.
16: Mais qui c'est qui me coupe, là, s'il vous plaît?
14: Non, mais vas-y, vas-y.
2: Non, mais allez-y, il n'y a personne.
16: Exprime ton art, vas-y.
2: Attendez, docteur, il y a peut-être une question importante hier, c'est...
9: Oui, il y en a énormément, vu qu'on n'arrête pas de monter, là. On va bientôt atteindre les 10 000.
16: Pas possible.
2: Oh.
9: Si.
16: Là, maintenant, là?
9: Ouais, bientôt, là.
16: Avec le speech du Lascar.
9: Ouais, grave, c'est le petit moi, jeune.
14: J'ai une question à poser au docteur.
2: Mais attends, 5 minutes.
9: Il a motivé la poussée.
2: Non, docteur, là, s'il vous plaît. Il y a déjà des questions plus importantes que vous.
9: C'est vrai, il y a une très bonne question de dame. Il demande si tout le monde peut devenir boulimique un jour.
2: Oui.
16: Je peux répondre à cette question.
2: Bon, allez-y, docteur.
19: Moi, j'ai une question pour le docteur.
2: Attends, Bidifus. On va laisser le docteur répondre.
16: Oui, monsieur.
2: On dit pas monsieur, on dit Gérard, s'il vous plaît.
16: Excusez-moi. Oui, alors, Gérard.
2: On dit pas vous, on dit tu.
16: Je vais vous tutoyer. Suite à un choc émotionnel important, certaines personnes...
14: Tu vas vous taper à la récré.
16: Ouais. Fidèle, la prochaine fois que t'as pris ton petit cousin, il n'y a pas moyen.
2: Mais non, c'est pas quelqu'un de...
16: C'est le petit cousin Fidèle.
2: Mais non, mais non.
19: Allô, docteur Maboul, t'as une nez qui s'allume quand on me touche la bite.
12: Allez.
16: Voilà, un petit coup, là.
12: Allez, quand même. C'est bien pour faire plaisir à ses limites.
2: Eh, ça n'a toujours pas répondu à la question IRC. Bon, le docteur,
14: oui.
12: De toute façon, docteur, il va avoir une urgence, là. T'as une urgence, docteur, faut que tu rentres.
16: Allez, va faire intervention, là. Hein, intervention?
12: Vas-y, c'est ton heure, c'est ton show, vas-y.
2: Bon, allez, docteur, mes couilles, là.
9: Elle fait péter, là, docteur.
16: Docteur
14: Rico, le show.
2: Oh, allez!
16: Docteur Rousse!
2: Non!
12: Si, on va le couper.
2: Mais non!
12: On va l'écouter, 30 secondes. On va le couper quand même.
2: Mais je voulais qu'il réponde à la
12: question. Non, mais c'est à toi de répondre à la question, c'est pas à lui, tu vois.
2: Bon, mais c'est pas grave.
12: Comment lui, il fait des débats, il s'appelle le doc aussi, tu vois.
2: Non, mais là, je vais te dire une chose, c'est des graves de chez graves.
3: C'était quoi ta question internet, Rigo?
6: Ouais.
9: Alors, on va changer de question. Ouais. Il y a Boris sur IRC qui te demande donc si. Est-ce qu'on est raciste quand on n'aime pas les boulimiques?
3: Il y a une certaine sorte de racisme.
2: Là-dessus, on peut pas parler de racisme parce que de toute manière, c'est dans n'importe que ça soit nous arabes ou noirs. De toute manière, on peut pas parler de ça. On peut pas dire que c'est du racisme. Ça, je peux pas dire oui ou non.
9: Alors, comment est-ce qu'on appelle les gens qui n'aiment pas les boulimiques?
2: Aucune idée.
9: Aucune idée.
3: Ah merde.
9: Et sur IRC, on a dépassé les 10 000 quand même.
2: Ah. Ça y est.
9: Ouais. On est 10 063.
2: 1h25.
3: T'as piraté le truc.
9: 106.3.
2: 10 000
9: FPP, big up.
2: 10 063. Pourquoi 60? Alors, question suivante.
10: Attends, j'avais une question Minitel. Oui. On me demandait si.
2: Mais non, ton Minitel, il fonctionne pas.
10: Si en fait les boulimiques pouvaient avorter, c'est pratiquer l'IVG.
2: Ça, je répondrai pas à ta question. Par contre, t'as pas essayé de voir dans le dico depuis quelle date que ça existait, cette histoire de
3: l'IVG
2: boulimie. Ça y est, l'autre IVG,
3: c'est 75, hein.
9: Ouais, 75.
3: Simone Veil.
2: Non, 76. Tac.
3: Bah ça c'est comme Alain Prost, tu sais, les deux voitures elles sont arrivées. Ouais,
2: ouais, ouais. Ouais,
3: ouais, c'est ça, ouais.
2: T'as bonne mine.
3: Allez, rentre chez toi.
2: J'en parlerai à mon cheval. Les Troyens.
3: Ouais, on est dans le débat.
2: Non, mais c'est
3: là.
2: Bon, les Troyens, vous êtes en D2.
3: Putain, mais c'est pas vrai.
2: À quel âge survient la boulimie pour les enfants? Grosse rillette. Docteur Rousse.
10: Il est parti. Il a bougé.
2: Oh merde.
9: Ça concernait les enfants, c'est dommage.
2: Oh merde, on aura.
10: Par contre, j'ai quelqu'un à la place de la place du docteur là.
2: Ouais.
10: J'ai Matouze.
2: Matouze?
10: Ouais, Matouze.
11: Bonsoir
2: Matouze, t'appelles d'où?
11: J'aime bien quand tu m'appelles comme ça.
2: Ouais, vas-y, espèce de tremblot.
11: J'appelle de Paris.
17: Ça va ma fille?
11: Ça va bien.
24: Toi tu tousses des gays, toi.
11: Ça fait grave. C'est à tout, Gérard.
2: Matouz, tu réponds à la question. À quel âge survient la boulimie pour les enfants, s'il te plaît, merci.
11: Déjà, si c'est pour les enfants, c'est-à-dire que déjà, c'est dans un âge assez avancé, on peut le dire. Enfin, plutôt jeune, au contraire. Je pense que ça peut intervenir un peu à n'importe quel âge, et ça dépend des enfants.
24: Et les clébards qui bouillent, là, direct.
11: Mais je pense que ça peut très bien intervenir directement vers 6 ans, 7 ans.
24: Mec, si t'es les poneys, là, vas-y.
9: Ouais.
11: Hein?
9: Il vous écoute pas, là.
11: Gérard.
2: Ouais.
10: Ça marche pas, il écoute pas, alors. Imagine
11: le travail. Couche monde, il a arrêté de respirer. Il écoute pas, cousin?
17: Voilà,
11: il
17: écoute pas, là.
2: Matouze.
11: Voilà,
2: regarde.
11: Allô.
3: Tu sais que ça va être chaud, là.
2: Ouais. El Trablo.
25: Oui. Hey, salut, c'est Patrick, la voix du mélo.
11: Yeah.
2: Hey, El Trablo.
11: Oui.
2: Oh, Trablo.
11: Oui, non, tu m'appelles pas comme ça, je suis Matouze.
2: Hey, Trablo.
11: Matouze.
2: Tu
11: Matouze.
2: M'appelles pas par mon nom de famille, ou sinon je te nique.
11: D'accord. Il attend
2: que
11: des
2: promesses.
17: Un cousin.
2: Alors Matouze, au revoir.
11: J'ai rien dit du tout. Mais j'ai rien dit du tout. Mais c'est dégueulasse. Toujours ça. Mais c'est dingue ça quand même.
2: Va te faire niquer ailleurs.
11: Non, allez, débat, vagin, hein. Ça pourrait m'intéresser.
2: Hop, allez hop. Matouze, au revoir. Comme ça, il arrêtera de parler de mon nom de famille. Grosse rillette.
24: Ouais, c'était quoi la question déjà? Parce qu'avec tout ce bordel.
2: Quel âge survient la boulimie pour les enfants?
11: La boulimie,
24: ben moi je pense qu'il y a quand même un âge limite qui est fixé par le code pénal, parce que avant c'est du n'importe quoi.
2: Attends, grosse rillette.
24: Ouais.
2: On parle pas du code pénal, d'accord?
24: Non, mais on peut éventuellement.
2: Non, attends, parce que ça n'a rien à voir.
24: N'empêche qu'en dessous de 15, en dessous de 15, c'est abusé.
2: Non, parce que je pense déjà, comme disait Bifidus,
17: oui.
2: Ouais. Bifidus actif, de manière à dire qu'à la naissance, ça faisait déjà 7,9 kg.
17: Ouais.
2: Donc déjà, à la naissance, t'es quand même déjà bien.
17: C'est sûr que moi, j'avais un avantage sur les autres. Hein.
2: Ouais, non, mais c'est pas d'avoir...
17: J'ai envie de câlin.
2: Ah. Merci.
24: Merci, ouais.
17: J'ai envie de câlin.
11: Donc, enchaîne.
2: Donc c'est pas ça là, le truc, c'est.
17: Alors,
2: que c'est vrai, déjà à la naissance.
17: J'adore la sodomie et j'adore toute l'appellation, tout ça.
24: C'est celle-là.
9: Ah, c'est de ça.
11: Mais présente-toi la boulimique mystère là quand même.
17: Jean-Vicalin.
9: Ah, c'est de ça que tu me parlais tout à l'heure.
24: Cochonnet mystère.
2: Je voudrais bien savoir qui c'est qui s'amuse avec ça, parce que ça commence à me gonfler.
17: Moi, Sandy, j'adore la sodomie et j'adore toute l'appellation.
2: Bon!
11: Bah, écoute, tu fais ce que tu veux.
24: Ouais.
2: Non, bah, alors, Olivier de la Pro, il va se prendre une gaufre.
24: Gauffre.
19: Elle est un peu cochonne, quand
3: c'est
19: même.
3: Clair.
2: Elle vous emmerde, Sandy, d'accord. Mmh. Et moi aussi, et en même temps.
3: Elle est grosse, alors attention.
0: Ça doit être bon, ça.
2: Ouais, Manu, on va accueillir Monsieur Mazur. Bonsoir.
24: Ah, ah. Oui, bonsoir.
2: Il y avait longtemps.
24: Bonsoir, bonsoir, le gamin. Là. Bonsoir, amis auditeurs.
14: Bonsoir.
24: Bonsoir, Monsieur Gérard. Bonsoir, Monsieur Emmanuel. Et bonsoir, Monsieur Spirouli.
3: Bonsoir, Monsieur Mazur. Bonsoir.
24: Ma femme, mes enfants, tout ça. Bon, monsieur... bah, très bien, toujours. Monsieur Gérard, puis-je vous faire un compliment directement ?
2: Ouais, on vous écoute.
24: Alors, suite à votre merveilleux débat de l'autre soir, n'est-ce pas, consacré à la mode, les fashions victimes, etc., figurez-vous que pas plus tard que ce soir, en fait, que hier, j'ai dîné avec des stylistes qui ont écouté votre débat et franchement, ils ont été emballés.
2: Bon, de toute manière, la question n'est pas là, c'est à quel âge.
24: Absolument.
2: À quel âge survient la boulimie pour les enfants? On va attendre votre réponse.
19: Jean-Vicalin.
24: Oh,
0: je sais pas qui fait ça.
24: Bah oui. Cool, hein. Écoutez, cette grosse personne mystère me semble répéter tout le temps la même chose. Elle en veut.
2: Cette grosse personne mystère, monsieur Mazur.
24: Oui,
2: vous dit les cinq lettres et c'est ma femme.
24: Pardon. Excusez-moi, monsieur Gérard, d'accord. Je ne savais pas.
19: Alors, moi, Sandy, j'adore la sodomie et j'adore toute l'appellation, tout ça.
24: Ta femme est tranquille quand même. Hein. Mais c'est votre femme également.
2: Alors,
24: qui déclare aimer la sodomie.
2: Grosse rillette.
24: Ah bah non, non.
2: Au revoir.
24: Au revoir. Non.
2: Comme ça, tu diras pas que ma grosse.
24: Mais c'est elle qui le dit, ta femme. Elle dit qu'elle aime se faire enculer. J'y crois rien.
2: Eh ben, toi, tu vas aller te faire enculer. Voilà, comme ça, ça va aller plus vite.
3: C'est bon, il est parti.
2: Grosse rillette, au revoir. Bidufus. Non.
3: Bidibule.
2: Non, on était avec Monsieur Mazur pour la question.
24: Bonsoir, c'est Monsieur Mazur. Alors,
2: bon, ça y est, on a compris. Vous êtes Monsieur Mazur, vous répondez à la question maintenant.
24: Alors, à quel âge peut-on devenir boulimique étant enfant, c'est cela?
19: Voilà, ouais.
2: Ouais.
24: Bah écoutez, moi je dirais le plus tôt possible. Hein. Dès que la mère donne le sein à l'enfant peut, à partir de ce moment-là, devenir boulimique. Tout dépend.
2: Alors, attendez, il y a une question que je veux vous poser.
24: Oui.
2: Donc, vous pensez que c'est dû à l'allaitement?
24: Absolument, monsieur Gérard. Et j'irai même un peu plus loin. C'est surtout dû à l'alimentation de la mère pendant l'allaitement, n'est-ce pas? Si la mère se nourrit à base de pizza à quatre fromages, il est clair que cela favorise la boulimie d'enfant.
2: Bifidus, attendez, Bifidus, t'es d'accord avec ce qu'il dit, monsieur Mazur, ou pas?
19: Oui, plutôt, oui. Non, c'est vrai, hein, ma mère mangeait énormément, elle mangeait beaucoup d'œufs.
2: Ouais, non, mais il y a une question que je me pose, je pense que tu vas pouvoir répondre, Sprint aussi, puis monsieur Mazur, parce que à moins qu'on ait quelqu'un d'autre, Mazur.
3: Ouais.
19: Manu.
3: C'est pas,
19: Manu,
3: c'est pas ça, ça commence pareil. C'est un honneur. On accueille Tristan Spice.
2: Hein?
3: Tristan Spice.
4: Oui, bonsoir.
19: Salut Tristan.
4: Bonsoir.
2: Tristan Spice.
4: Oui, bonsoir, monsieur. Spice. Bonsoir Gérard. Bonsoir monsieur Mazur.
2: T'appelles d'où?
4: J'appelle de Paris.
2: Putain, mais vous allez arrêter avec Paris, là.
3: Tous les villes sont à Paname,
4: Monsieur Gérard, je ne suis pas exactement à Paris. Hein, je suis dans banlieue parisienne.
2: Ouais, mais c'est Paris, c'est 101.9. Alors, la question, c'était...
24: Vous avez un bon organe, monsieur Spice.
4: Oui,
2: À quel âge survient la boulimie pour les enfants? Donc, on parlait monsieur Mazur parlait de l'allaitement.
4: Oui.
2: Après, Bifidus disait comme ça que c'est dû à ce que la mère mangeait.
4: Oui, tout à fait. C'est-à-dire que moi je suis tout à fait d'accord avec ce qu'a dit monsieur Mazur, ce qui est tout à fait très sensé, mais on peut même voir ça avant l'allaitement, c'est-à-dire que quand la mère est enceinte, si elle mange une alimentation qui n'est pas équilibrée, ça peut entraîner une boulimie chez le nouveau-né avant même qu'il naisse. Voilà.
2: C'est surtout
4: ça qui va entraîner, parce que mon métier m'autorise à le dire, et c'est ça qui entraîne le fait surtout que l'enfant soit boulimique.
19: Il paraît même que quand tu manges en faisant l'amour, tu risques encore plus d'aggraver.
2: Non, ça n'a rien à voir, ça.
4: Je crois que monsieur Gérard a tout à fait raison, ça n'a rien à voir du tout.
19: Non, moi on m'a toujours dit qu'il faut éviter les chips quand tu baises.
3: Hein? Il faut éviter les cunnilingus avec le Nutella aussi.
2: Dans ces cas-là, faut carrément arrêter le délire là, parce que je pense qu'on s'en va un peu trop loin sur le sujet. Dans ces cas-là, si on s'amuse à parler de Nutella, tout ça, donc faut arrêter le ketchup, faut arrêter la mayonnaise, faut tout arrêter.
14: Qu'est-ce que tu veux quand tu sodomises ta meuf?
2: Ouais, ben ça, c'est mon problème, c'est pas le tien.
19: Ouais.
2: Mais non, mais il y a le problème est sur l'allaitement avec ce qu'on disait avec Monsieur Mazur. Mm-hmm. Donc moi, je pense que.
0: Oui, bonsoir, c'est Monsieur Mazur.
2: Non, mais ça y est, Monsieur Mazur. C'est pas la peine de répéter, c'est Monsieur Mazur. On le sait. C'est pas la peine. Non, mais c'est pas la peine de répéter que c'est Monsieur Mazur. On le connaît. Donc, alors le problème, c'est que c'est suite à l'allaitement, d'après ce que vous venez de dire. Donc, avec Bifidus, Spring
0: Fellowhawk.
2: Fellowhawk
0: et
2: Trisson là.
0: Tristan Spice, oui.
2: Et Tristan Spice, à mon avis, on pense que là-dessus, il y a quand même quelque chose. Parce que c'est pas suite à l'allaitement. Bon, c'est suite à ce que la mère mange. Mais est-ce que c'est dû à ce que la mère mange que lorsque... Parce que, comme Bifidus disait, elle faisait 7,9 kg à la naissance, on va pas en parler 107 ans, donc elle faisait 7,9 kg. Oui. Est-ce que c'est dû à ce qu'a mangé?
9: Oh, je comprends plus rien, là, genre.
2: Est-ce que c'est dû à ce qu'a mangé? Est-ce que les parents ont mangé ou pas?
0: Non, mais tout à fait. Cela n'est pas...
2: Faire quand même 7,9 kg à la naissance, ça me paraît quand même bizarre.
13: Des blagues, c'est trop marrant.
2: Non, mais moi, pour moi, ça me paraît quand même bizarre, cette histoire.
0: Oui, est-ce que vous êtes sûr qu'il ne s'agissait pas de jumeaux, après tout?
19: Vous
0: étiez toute seule?
19: Oui, j'étais seule.
0: Écoutez, mademoiselle Bifidus, peut-être votre mère a-t-elle oublié d'accoucher votre sœur ou frère jumeau? Peut-être est-il resté à l'intérieur de son ventre?
19: C'est fort possible, d'ailleurs. Elle n'a toujours pas ses règles.
0: Ah, écoutez, il faudrait consulter, je pense. Que
2: non mais ça a rien à voir avec le boulimiste. Hein.
0: Ah, le boulimiste en effet. Ouais,
2: le boulimiste. Ça, les règles.
13: Les règles de la pétanque.
2: Les règles. Le ragnagna, ça a rien à voir avec ça. Hein.
13: C'est trop marrant. Arrête tes blagues. C'est trop marrant.
2: Rigo.
9: Attends, je laisse parler Gynéco.
2: Oh, merci.
9: Donc sur IRC, on est toujours beaucoup. On est 1015.
2: Hein?
9: 101.5.
2: Cartonne. 1015.
9: Ouais, 1015. 101.5 Nova. Big up.
2: Tout à l'heure on était 10 063.
9: Bah ça baisse un peu mais c'est pas grave. Il y a une très bonne question de Destroy. Il voulait savoir si deux parents boulimiques peuvent avoir un enfant anorexique.
15: Ils sont pris, la fréquence de repas
9: ou pas? J'aime pas Europe, hein.
0: Il l'adopte.
2: Attends. Est-ce que deux parents peuvent avoir deux parents boulimiques peuvent avoir un enfant anorexique?
0: Il l'adopte.
2: À mon avis, je pense pas.
9: Tu penses pas?
0: Il y a des adoptions. Écoutez, c'est très simple.
2: Ouais, Monsieur Mazur.
0: Non,
9: c'est Monsieur Spiff.
0: C'est Monsieur Spiff.
2: Ouais.
0: Cela est tout à fait possible. Parce
13: de
0: que
13: pédiatre.
0: Ça n'a. Écoutez, je vous préfère te taire. Je préfère que mon identité reste inconnue.
2: Ouais, fils de pédiatre, fils de du doc.
18: C'est Jeanne, c'est chaud, c'est bon. Allez, emmène-moi plus fort. Wouh, j'entends rien.
2: Mais c'est quoi ce bordel là?
13: C'est Spitz, il déconne.
2: Ouais, bon, allez, Manu, tu lui dis au revoir à lui et c'est terminé. Allez, hop.
0: Happy.
2: Bonne nuit. Donc,
0: est-ce que je peux répondre?
2: Qui?
0: Monsieur Spiff.
2: Mais je viens de te dire au revoir.
0: Mais pourquoi vous me dites
2: au revoir? Je te dis au revoir, c'est tout.
0: Pourquoi? Écoutez...
2: Au revoir.
13: Je peux pas, son père peut me faire aller sur Skype.
2: Allez, au revoir.
0: Je réponds à votre débat qui est fort intéressant.
21: C'est fini, c'est pas la peine d'assister.
2: Non, non, mais ça y est, au revoir. Manu, au revoir.
0: Peut-être que vos parents...
2: Merci. Eh putain, mais... C'est la dernière fois, Manu, que tu me fais ça. Je ne veux pas entendre un mec parler de ma vie privée comme ça en direct. Ça regarde pas les gens si je viens de Dallas, ok? Première et dernière fois. Clair, net, précis. Parce que sinon, c'est avec Max que tu as réglé tes comptes, là. Ok? En de bon entendeur, salut. Alors, Sprint.
25: Hey, salut, c'est Patrick, la voix du mélo.
0: Salut Patrick, ça va? Mais est-ce que tu peux me répéter la question? Parce qu'il y a un petit peu trop de bordel là.
2: À quel âge survient la boulimie pour les enfants?
0: Ah, il n'y a pas d'âge. Tu peux être atteint à n'importe quel âge. Je crois pas trop à l'histoire d'allaitement tout à l'heure. Je pense que c'était un peu du
2: mélo. Non, mais moi non plus, j'y crois pas là-dessus.
0: Ouais.
2: Hein.
0: Ouais, même le coup du rose bis de 7,9 kg, ça me paraît un petit peu.
2: Non, mais même.
19: Non,
2: même.
19: Vrai, hein.
2: Mais non, mais attends. Tu peux pas. Mais attends, mais tu peux pas passer 7,9 kg à la naissance, voyons.
19: Mais bien sûr.
2: Ta mère, elle est normande alors que t'es le lion. Ah, tu prends pas les emplois des cons, toi.
1: Tu déménages dans la vie, hein.
19: T'es à Lyon, hein.
5: Toi, t'es né où, toi?
2: Moi, je suis né où ça te regarde pas.
1: Vie d'or d'Irlande.
2: Trent.
21: Ouais. Ouais, ça y est, je viens de répondre.
1: Bon, j'ai alors un auditeur pour toi, Gégé, si tu veux.
2: Vas-y.
1: C'est Mitch Buchanan.
21: Ah. Ok, les mecs, bonsoir.
7: Moi, j'avais Hannibal Smith sur IRC.
2: Alors, qu'est-ce qu'il dit, lui?
7: Bah, il te passe le bon, Jean.
2: Bah, je m'en fous. Comment qu'il s'appelle, enfin, celui-là?
21: Mitch Buchanan.
2: Mitch?
21: Mitch Buchanan.
2: T'appelles d'où?
21: J'appelle Malibu.
2: De
21: Malibu,
2: Paris.
21: Exact.
5: Bien de, ouais. Non, pas de Paris, il est de Caen.
21: Non, là, je suis grillé.
2: La tête de Caen, 107.9.
21: Exactement.
2: 107.7.
21: Exactement.
2: Et tu serais pas l'ex-Michel de Caen, non?
21: Voilà, c'est
2: ça. Presque pas. Allez, au revoir à lui.
7: Moi, j'ai pour calmer le débat.
2: Allez, hop. Celui-là, j'en veux pas dans mes débats.
21: Mais vas-y, enculé, va.
2: Ouais, enculé toi-même, connard.
5: Ah, non, pas d'insulte.
2: Oh là là. Alors là, tu peux lui dire au revoir à celui-là. C'est terminé.
7: Mais je t'embrasse et je passerai tout.
2: Là, c'est terminé.

0: Tenez comme ça, toi.
1: Non, mais je connais le problème.
0: Mais tu connais le problème, tu connais rien.
1: Deux, trois
0: mais t'écrases.
2: Elles tiennent plus dans les breaks, enfin, sinon.
0: Eh, celle du 15ème, mais attends, merde, d'accord, connard.
3: Bim.
0: Ok.
4: Ça rejoint le truc qu'on me disait sur Henri tout à l'heure.
0: Bon, alors vous me faites chier, c'est terminé,
1: attends, j'ai des amis.
0: Terminé, vous me faites chier tous les deux.
1: Mais j'habite pas dans le 15ème.
0: Je t'ai dit que tu vas faire enculer maintenant.
1: Mais on a le droit d'habiter.
0: Tiens, mais précis. Maintenant, tu vas faire avec le 15ème. Ok. Maintenant, t'arrêtes.
1: Ben oui.
0: Et t'arrêtes de te foutre de ma gueule.
1: Je me fous pas de toi.
0: Parce que tout à l'heure, tu vas m'enfler. Ok.
4: J'ai raté un épisode.
5: T'as raison, là, calme, on se calme.
0: Maintenant, c'est terminé. Ça, je vais pas m'énerver, ça va être ma montre. Ok.
1: Non,
0: alors t'arrêtes. Ok. Samedi à ton merde et le camion à son merde.
1: Mais j'ai pas dit pas parler.
0: D'accord
1: de...
0: D'accord, maintenant t'arrêtes avec ça.
5: C'est bon.
0: Ok.
5: On arrête.
0: Ça là, c'est un match, c'est terminé. Tu as morflé avant. Parce que là, tu vas te retrouver avec son père sur le dos.
5: Il est lourd.
0: Ok. Alors maintenant, vous arrêtez. Claire, net et précis. J'entends encore une connerie comme ça, c'est fini. Et toi là-bas.
4: Arrête, genre.
0: Et toi là-bas, t'arrêtes.
4: Laisse les incidents de diffusion.
0: Ça, c'est un peu de votre faute, là, ce qui se passe avec Sandy.
5: Mais non.
0: Hein. Vous avez assez chahuté avec elle. Maintenant, on en a marre, et moi aussi. On était sur le point de se séparer avec vos conneries.
1: Ah merde.
4: Waouh. Vous avez chahuté avec elle.
1: Je sais pas.
6: On peut pas t'expliquer là, hein.
0: Non, mais de toute manière, il a pas besoin de savoir.
1: C'est pas tes oignons,
4: vaut mieux.
0: Toi,
4: okay.
0: Tu fermes ta gueule.
6: Il a le droit de faire plaisir.
0: Maintenant, tu fermes ta gueule, tu as continué. Il te reste moins d'un quart d'heure à continuer.
1: Okay.
0: Avant que tu te prennes la montre dans ta gueule.
1: Okay.
0: Ah. D'accord.
1: Ok.
5: Non, mais calmez-vous.
4: C'est vrai.
1: Non, 250 la montre.
7: 2 euros.
4: Je crois que c'était tirette à 2 balles.
0: Ouais, c'est ça.
3: Avec une main qui colle.
0: Sprint, Feloche, hop, au revoir. Terminé pour toi.
3: Enfin.
0: Allez, hop, bonne nuit pour les camps. Allez, terminé. On a qui maintenant?
8: On a. Salut, c'est Mister Gang. Mister Gang du groove.
4: Il manquait plus que ça, merde.
0: C'est qui celui-là?
2: Je sais pas, normalement c'était Tristan ou un truc comme ça.
0: Non, lui, on lui a dit au revoir.
2: Non, un autre Tristan.
0: Non,
9: Oui, c'est moi. Lulu Bega.
0: Bonne nuit.
9: That's cool.
0: Non, moi, tu me prends des auditeurs qui veulent répondre aux questions correctement, c'est pas la peine de me prendre des navets.
4: Bon, Gérard, pour calmer le débat un petit peu sur l'IAC, j'ai un sondage réalisé par Noix de Coco. À la question, connaissez-vous des boulimiques connus? 19% des gens sondés ont répondu oui, surtout dans des foyers. 33% ont répondu non, que Big Bill, mais c'est un extraterrestre. 3% ont répondu c'est quoi un S7TX? Et enfin, 72% ont répondu qu'ils répondraient que si Gérard portait des slips petits bateaux.
0: Alors déjà, pour répondre à la question, les STX, c'est pas le thème du débat. Bonne nuit. L'histoire du Big Bill, ça c'est mon problème, c'est pas le mien, c'est donc pas le sien.
4: Et sinon, pour répondre à la question, est-ce que toi tu connais des boulimiques connus?
0: Boulimiques connus, non, j'en connais aucun. Fuller.
1: Quoi, je travaille.
0: Tu peux faire encore plus de bruit, s'il te plaît?
1: Je vais essayer.
0: Hein? Ça, comme ça, on peut encore mieux travailler avec toi.
1: Okay.
0: Ouais, je crois.
4: Ouais,
0: je
4: Yankee, crois que... Yankee, ouais. Mais tu connais un boulimique connu vu que tu connais Sauvé Willy.
0: N'importe quoi.
1: Oh, là, là.
0: Ça, je vois pas le rapport.
4: C'est gros et c'est noir et blanc.
0: Donc, il nous reste Bifidus et Monsieur Mazur.
2: Oui. Oui. On accueille donc Patrick. Bonjour, Patrick.
10: Bonsoir, tout le monde.
3: Bonsoir, monsieur.
10: Je déguisais ma voix chez mon gars. Comment ça va? Bonjour, Gérard.
0: Oh, ça
7: salut,
0: y est.
3: Mokhtar.
10: Bonjour,
3: Mokhtar.
10: C'est formidable.
0: Bonjour,
10: Mokhtar. On a oublié des bouts de huit.
0: Salut, Mokhtar.
10: Bonjour, comment tu vas?
0: Ça va, Mokhtar?
10: Oh, ça va bien. Ça va bien avec toi?
1: Bon, vas-y, Gérard.
0: Oh là.
1: ça t'aime marré, ça, tu comprends rien, mais ça t'aime marré.
0: Voilà,
1: j'en ai un deux.
0: Qu'est-ce que la boulimie.
2: Attends, j'en ai un quatrième pour répondre.
10: Sur la boulimie.
2: Voilà, tais-toi. J'en ai un quatrième pour répondre en accueil Henri Basmati.
11: Oui, bonsoir.
7: Salut,
11: bonsoir,
7: Henri.
11: C'est Henri Basmati qui appelle.
1: T'as des pépettes?
10: Bonjour, Henri. Bonjour.
11: La pépette a une portée, ouais.
0: Mais tu vas te faire enculer, toi.
11: Ah, bonsoir, bonsoir tout le monde.
0: Allez, hop, tu...
11: Bonsoir, monsieur Basmati.
0: Bonsoir.
11: Alors, bonsoir.
0: Tu m'appelles Couscous, là, pour finir le débat.
1: Mais le débat.
2: Je crois que allez. Couscous est décédé, malheureusement.
0: Mais non, allez,
11: bonsoir,
0: hop.
11: Monsieur Basmati.
0: Tu me viens, l'autre, là.
4: Il a glissé sur une plaque de verre, là.
11: Tu es touché avec une boulette, c'est rare. Pourrait-on avancer dans le débat?
3: On peut y aller, là.
0: Alors, la boulimie peut-elle...

0: être une maladie ou un fardeau? On va demander à Moctor.
1: Oui, tout à fait, la maladie est un fardeau, tout à fait, tout à fait. Tu as raison, Léa, tu as raison de le dire, de le souligner, je crois. Tu as totalement raison, c'est une maladie, c'est un fardeau.
0: Ouais, doucement, doucement, doucement, doucement, eh, oh.
1: Tu as raison, tu as raison, tu sais pourquoi tu as raison. Tu sais pourquoi tu as raison, mon frère?
0: Malteur,
2: là, tu satures.
0: Oh, oh,
1: pardon,
0: Manu,
1: je vais
0: Manu,
1: répondre,
0: Manu, Manu, voilà.
3: Je le tège,
0: Manu,
3: hein, comme une merde.
0: Manu, Manu,
3: ouais.
0: Tu dis à Moctar, là, qu'il se calme, parce que là, il m'est...
1: D'accord, je suis plus calme. Je peux te parler maintenant.
0: Tu
1: sais pourquoi c'est un fardeau? C'est comme ta femme, t'es obligé de la porter tout le temps, parce qu'elle est trop grosse.
0: Allez, hop. Alors, qu'est-ce que c'est que celui-là, là? Monsieur Mazur.
4: Oui, alors écoutez, moi je répondrai à votre question par l'affirmative. En effet, la boulimie est une maladie vu que ça se traite. Mm-hmm. Donc ça peut, ça se traite. Alors, au choix, vous avez le gros, la grosse, bouboule.
0: Mm-hmm. Et non, mais, n'est-ce pas? Non, mais je pense que pour l'instant, ils ont je pense que Bidufus, Bifidus.
2: Bidufus.
0: Oui. Qui c'est qui nous reste là? Parce que j'entends qu'il y a quelqu'un d'autre. Manu.
3: Il y a Bifidus, il y a Henri Basmati quand même.
0: Bah oui, mais non, j'ai dit au revoir.
3: Bah c'est à Mokhtar que t'as dit au revoir.
5: Non, c'est pas moi. Hein.
0: Ah bon.
2: Moi je suis là, tranquille.
0: Alors, Henri, donc, t'appelles d'où toi?
2: Moi j'appelle de Pithiviers, je t'ai dit tout à l'heure.
0: T'appelles de Pithiviers, tu me l'as jamais dit?
2: Ah, si, mais tu gueulais, t'as pas entendu, mais
0: Pithiviers. Bah, je gueulais après Mokhtar là, parce qu'il me cassait les pieds. Non, je suis poli quand même.
5: Ouais, enfin, tu peux le dire, hein.
0: Non, mais je suis poli. Donc, Pithiviers, c'est du côté d'Orléans, c'est quelle fréquence, ça?
2: Alors, c'est 103.3.
0: 103.3, ouais. Ok. Donc, oui, Manu,
3: on accueille Poussette aussi.
0: Poussette.
6: Oui, bonsoir. Bonsoir,
5: salut, Poussette. Poussette.
0: Bonsoir, Poussette.
6: Tranquille.
0: T'appelles d'où?
6: Bonsoir, madame. J'appelle d'ici les Moulineaux, 100.9, merci. Bonsoir, les pouces.
0: Bon, alors, la question, c'était, la boulimie est-il une maladie ou un fardeau? Donc, avec Monsieur Mazur, si des fois, vous pouvez reprendre ce que vous disiez.
4: Oui, alors, c'est-à-dire que, n'est-ce pas, oui, bien entendu que c'est un fardeau, cependant, c'est à déconseiller, parce que, je veux dire, traîner un boulimique qui pèse aux alentours des 160 kilos en tant que fardeau, c'est pas très, enfin, bien que ce soit très sportif, ça n'est pas très agréable tout de même.
0: Non, mais on parlait de maladie.
4: Oui, absolument, j'ai répondu
0: vous,
4: pour le
0: non,
4: côté...
0: Non, mais vous parlez de maladie.
4: Absolument, j'ai répondu côté maladie. En effet, ça s'en est une, puisqu'il s'agit de se faire traiter. Alors, soit on se fait traiter de gros, de grosses, balais de mystère, que sais-je encore, n'est-ce pas?
0: Non, mais ce qu'il faut dire, c'est qu'à l'heure actuelle, je pense que Bifidus va être d'accord, Henri et Poussette aussi. Hein. Je pense qu'à l'heure actuelle, ils ont pas encore trouvé le
2: remède.
0: Le médicament adéquat pour que ça s'arrête, cette histoire-là.
4: Mm-hmm. Hein? Écoutez, peut-être fabriquer un cochonnet plus gros pour les boulimistes.
0: Bon, monsieur Mazur.
4: Oui.
0: Vous vous calmez, s'il vous plaît.
4: Ah, ben, je suis tout à fait calme.
0: Non, mais pour l'instant, je demande à Bifidus, à Henri et Poussette, là.
4: Ah, excusez-moi.
5: Ouais.
0: Donc, alors?
5: Ben, ouais, non, il a raison, monsieur Mazur. En fait, les cachets.
0: Non, mais je viens de demander, est-ce que, est-ce qu'il y a un médicament qui a été trouvé ou pas?
2: Pas encore, non. C'est non. Ça va venir au bout d'un moment. Tu
0: sais, je pense qu'à mon avis, ils sont loin de trouver quelque chose pour ça, hein.
4: Monsieur Gérard, si vous me permettez, quand bien même trouverait-il un médicament, je leur déconseille fortement de faire ce médicament en forme de suppositoire, n'est-ce pas? Ne serait-ce que pour des raisons pratique.
5: Tout à fait, oui.
4: Hein, parce que, n'est-ce pas, pour une personne très très grosse et grasse,
2: c'est dur.
4: Venu, à l'aide de ses deux doigts simplement, c'est une mission extrêmement difficile.
0: Faut dire une chose, qu'à l'heure actuelle, ils n'ont pas trouvé le médicament. Ils ont trouvé des médicaments sur certaines maladies, mais sur cette maladie-là, pas encore. Hein. Oui. Donc on va pas.
7: Oui, j'ai une très bonne question de Pierrot 2001 sur l'IRC. Il te demande si la boulimie est un nouveau style de mode.
0: Un nouveau style de mode, non, parce qu'on peut pas dire que ça rentre dans le style, dans la mode, parce qu'en fin de compte, pour être mannequin, pour être maigre, faut faire à peu près 60.
7: Ah, mais tu sais, il y a des agences de casting qui recrutent des laids et des gros.
0: Non, mais pour l'instant,
7: j'ai une adresse si tu veux d'ailleurs.
0: Non, mais oui, bien sûr, mon site internet, c'est ça?
7: Non. Oui, radiogérard.fr.fr, ouais, on n'oublie pas, mais. Voilà.
0: D'accord.
7: Tout à fait.
0: Donc, je peux dire que non. Bon, donc on va continuer.
3: Un peu de brise.
0: On va, non, tiens, tu me donnes.
2: Du pchit, là.
3: Bah non, on va pas mettre un disque à cette heure-là. Hein.
0: Bah si, c'est.
2: Bah non,
3: c'est fini dans.
7: Bah
3: c'est fini
7: bah
3: dans.
7: Non, on va pas tarder,
3: non, non. Dans 10 minutes.
0: Ah, non, non, non. Bah alors, non, non, on a encore une demi-heure d'émission.
3: Ah, le gars.
0: On a encore une demi-heure d'émission.
4: Continuez.
0: On finit à 2h15, donc je mets un disque.
3: Mais qu'est-ce qu'il dit, le gars, Jean-Marie Bigard?
0: On met un disque, Manu, s'il te plaît.
3: Ah, d'accord.
0: Le disque. Bah envoie-le l'affiche.
3: Ah, d'accord.
4: Ta gueule.
0: Ta gueule toi-même, toi.
3: Eh, d'accord. Arrêtez d'être mal poli, merde, il y a des gens qui ont la guerre.
0: Poussette Henri, vous restez poli
8: bah,
0: sinon.
8: Vas-y, j'ai rien dit, reste tranquille un
4: tranquille,
8: peu.
4: Tranquille, tranquille.
3: Reste tranquille, comme
4: tranquille.
0: Alors, la boulimie du resto du cœur avec.
3: Non, mais c'est quoi bon... Non, répète, parce que tu dis, ouais, vous êtes sur Fun, c'est le débat de Gérard.
0: Donc, débat, la, question, la question,
3: ouais, la, question écoutez,
0: la question. La question, c'est combien peut-on absorber de nourriture quand on est boulimique? Et donc, vous pouvez toujours nous appeler au 0803 08 5000. Donc, Manu est toujours au standard. Rigo, sur l'internet, avant la pause musicale, on peut avoir le petit sondage Minitel Internet.
7: Alors, le
3: c'est reconnecté sur Minitel.
0: À combien qu'on est?
7: Ouais, à combien qu'on est? On est. J'arrive pas à lire. 10 037.
0: Ouais, en 10 037.
7: Mais j'écoute pas 103.7, hein, je vois pas le.
0: Non, 10 037, ok. Et donc, vous pouvez toujours
3: moi,
0: nous appeler.
3: Moi, je suis toujours à l'arrière, mais je pue du cul, c'est ça.
0: Fildar, toujours à l'arrière avec le petit écho qui vient de me mettre. Et donc, vous pouvez toujours
3: gaffe,
0: nous appeler.
3: J'ai des propositions pour France Info.
0: Oh, 0803 08 5000. Et donc, la question, c'est combien peut-on absorber de nourriture quand on est boulimique? Et on va s'écouter la boulimique des Restos du Cœur avec un bon jus. Hein? Henri m'empile dans son break. Alors ça,
3: j'ai un truc dans la gorge.
0: Ouais. Et on se retrouve tout de suite après pour la suite et la fin du débat. À tout de suite.

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2: Et voilà, donc, en fin de compte, c'était pas ce qu'on venait de ce que j'ai annoncé. Et c'était donc les Bee Gees avec Steno Line, donc la bande originale de La Fièvre du Samedi Soir.
3: Oh, génial.
2: Et voilà, donc.
3: C'est génial.
4: Tu cartonnes, mon con.
2: Oh, tiens, oh ta gueule, toi, reste
4: tu cartonnes.
3: Je te limite.
2: Et alors, hey,
3: Gérard,
2: donc,
3: Gérard.
2: Quoi?
5: Oh, est-ce qu'ils t'ont placé une sonde anale?
2: N'importe quoi. Donc, on a toujours Bifidus.
1: Oui, toujours là.
2: Monsieur Mazur.
6: Oui, bonsoir, c'est Monsieur Mazur.
2: Henri.
7: Yes.
2: Et Poussette pour terminer.
3: Il est là, ça?
7: Salut, mon pote. Tu veux que je te foute un coup de gland pour te replacer la colonne?
2: Alors, Poussette.
7: Direct.
2: Poussette, tu vas voir s'il te manque pas une roue, je te dis au revoir.
7: Salut, mon pote.
2: Au revoir. Voilà,
3: bien joué, parti,
2: allez, hop. Celui-là, il va voir s'il lui manque pas une roue quelque part.
7: Ok, super.
2: Au revoir.
8: Eh ben.
2: Alors, Rigo, oui. Merci, Pilda. Merci. Alors, Rigo, ouais. Une question IRC, parce que je vois que t'as allumé ton micro. Pildar, s'il te plaît, tu me coupes pas mon micro sans arrêt.
3: Je coupe rien.
8: Il y a Dame sur IRC qui te demande le pourcentage de boulimique en France par rapport aux États-Unis.
2: Moi, ça c'est à peu près 50. Merci, Pildar.
3: C'est pas moi.
2: Merci.
8: Combien je
2: À mon avis, c'est. Pildar, s'il te plaît, tu arrêtes, j'en ai marre.
8: Je pense pas que ce soit lui, mais vas-y.
2: Si, c'est lui. Ah. À mon avis, c'est 50-50, hein.
8: Ah, d'accord. Et il y a Blue Cool qui voulait savoir si tu te laisserais sucer par une boulimique.
2: Non.
8: Si quelqu'un regarde.
2: Non plus.
8: Dans le 15e.
2: Non plus. Okay. Le 15e, j'en ai marre, vous me faites chier avec ça. Manu, oui.
8: Oui, on accueille Norman Tuttle.
9: Bonsoir à tous.
1: Salut Norman.
9: Bon, Norman, ça va bien, bon anniversaire Rigo, mon pote.
2: Merci. T'appelles d'où?
9: J'appelle de Paris.
2: 101.9.
9: Tout à fait.
2: Ma punaise, on a pas beaucoup de personnes de
8: province. Hein.
2: Alors la question c'est combien peut-on absorber de nourriture quand on est boulimique?
3: Ça dépend des jours, hein. Ça dépend des
2: Alors madame.
3: Quoi?
2: Oh
9: madame.
2: Norman.
9: Oui. Bah en fait ça dépend du boulimique parce qu'il y a plusieurs degrés dans le boulimicisme. En fait, oui, ça dépend des boulimiques. Je vais aller me coucher là parce que je suis fatigué.
2: Bon, d'accord, allez, au revoir.
9: Je vous dis franchement.
2: Allez, au revoir, c'est pas la peine.
3: Ça dépend des sacoches. Hein. Non, mais
2: attends, l'autre, il me dit je vais me coucher, il va pas répondre, alors bonne nuit.
3: Norman Tuttle, il va se coucher, je crois.
2: Henri.
7: Bah, ça dépend comment t'es boulimique, en fait.
2: Non, mais attends.
7: Parce que plus t'es boulimique, plus t'es gros, plus tu manges, et plus tu manges, plus t'es boulimique.
2: De toute manière, la nourriture, c'est fait pour quoi, à ton avis?
7: Bah, pour bouffer, bah oui.
2: Bon, de toute manière, si on est boulimique, c'est parce que.
7: Tu la prends dans le cul si tu veux, mais moi, personnellement, je la mange, quoi.
2: Henri.
7: Perso, mais attends, mais chacun fait ce qu'il veut.
2: Non, mais Henri.
7: Ouais.
2: Henri, pour l'instant, t'étais bien parti sur la réponse. Mm-hmm. Donc, tu continues à répondre correctement, ou sinon, je vais te dire au revoir.
7: D'accord, yes.
2: Ok.
7: Ouais, bien sûr.
2: Alors, tu réponds correctement maintenant.
7: Ah bah c'est bon, ça y est. Ouais, c'est fini. Ouais.
2: Monsieur Mazur.
9: Oui. Bon, écoutez, moi je vous répondrai l'équivalent de 4 porcs.
2: C'est-à-dire?
9: Eh bien, 1, 2, 3, 4 porcs.
2: Monsieur Mazur.
9: Oui, monsieur Gérard.
7: Pareil.
2: Je pense que...
9: Attendez-vous, oui.
2: Je pense qu'alors, pour l'instant, vous êtes en train de vous foutre de ma gueule.
9: Alors, mais absolument pas. Non, pas du tout. Vous demandez l'équivalent, enfin, combien de nourriture peut-on ingurgiter lorsqu'on est boulimique? Je vous réponds, environ l'équivalent de 4 porcs. Maintenant, il reste, n'est-ce pas, à décider de combien pèse chaque porc.
2: Non,
9: je conseille, si vous permettez, je préconise pour un boulimique. Alors bien entendu, le but n'est pas de manger pour grossir, mais de manger pour se nourrir et faire un apport en vitamines surtout. Alors
2: non,
9: moi, je préconise essentiellement une race porcine qui nous vient de la ville de Troyes, qui est vraiment une très très belle race porcine, les Spiroulots.
2: Bon, monsieur Mazur, au revoir.
9: Pourquoi, monsieur Gérard?
2: Au revoir, monsieur Mazur.
9: Mais pourquoi, expliquez-moi, monsieur Gérard.
2: Au revoir, monsieur.
9: Mais monsieur Gérard, vous ne vous êtes pas senti visé, j'espère.
2: Au revoir, monsieur Mazur. Monsieur Mazur, bonne nuit.
9: Monsieur Gérard.
2: Monsieur Mazur.
9: Un dernier petit détail.
2: Non,
3: il a des trucs intéressants à dire.
9: Excusez-moi. Juste un petit big up à monsieur Rigaud que j'ai oublié de
2: voilà,
9: tout à l'heure. De bon anniversaire, monsieur Rigaud.
8: Merci, monsieur Mazur.
2: Voilà. Alors, monsieur
9: Gérard, je vous embrasse.
2: Ok, ben moi, pour.
9: Avec la langue.
2: Au revoir.
8: J'ai une très bonne question de Blue Cool sur les RC. Il voulait savoir si tu aurais aimé avoir une fille boulimique.
2: Non, parce que de toute manière, la boulimique, de toute manière, c'est quand tu manges, et à force de manger, ça dépend ce que tu manges. Mm-hmm. Parce que t'as certains aliments qu'il faut manger normalement, pas trop, pas dépasser. Mais ça, c'est vrai que c'est pas évident. Ce n'est pas évident là-dessus. Bifidus. Ah, Bifidus a raccroché.
10: Ça m'étonne quand même.
2: Ah, c'est bizarre.
10: Faisons un deuxième essai.
3: Bizarre.
2: Mais alors, qui nous reste
10: ben, on a Bifidus, Henri Basmati.
2: Mais non, on y a dit au revoir, Henri.
3: Non, on a dit au revoir à
10: Monsieur Mazur.
2: Bah, qui c'est qui nous reste bah,
10: et on va accueillir un troisième auditeur qui s'appelle Purée Pousseline.
2: Alors, Purée
10: Pousseline.
2: Pousseline ouais. Pas Mousseline.
10: Non, Pousseline.
2: Bah alors.
3: Oh là là, mais merde.
2: Mais c'est quoi là?
10: Je sais pas, faudrait faire un troisième essai peut-être.
2: Non mais Manu Fildar, s'il te plaît, tu me. Alors Purée Pousseline.
11: Ouais, salut.
3: Ah bah tu vois.
11: Ça t'appelles d'où? Nickel, tranquille.
2: T'appelles d'où?
11: J'appelle de Créteil.
2: 101.9.
12: Mais ce chien.
11: Ouais.
2: Bifidus.
13: Oui.
2: Oh mais ça y est là, vous arrêtez avec les lignes en direct là.
11: Qu'est-ce qu'un kleps là? Couché. C'est moi, il va se calmer, attends. Couchez, pépette, couchez.
2: Bon, Pousseline, au revoir.
11: Mais avec qu'à moi, j'ai rien dit, là. Mais quel PD, ce mec.
2: Ah bah alors là, tu vas te faire foutre, au revoir. Allez, terminé pour toi.
11: Viens, pépette, viens.
8: C'est quoi ton chien, c'est un Terre-Neuve?
11: Couchez, non, c'est... non.
2: Allez, tu es... Manu.
10: Quoi?
2: Purée, Pousseline, au revoir.
10: Mais ça y est, Purée Pousseline, il est plus là depuis longtemps.
11: Pépette.
2: Bon, allez, on fait conclusion du débat parce que vous me faites chier là ce soir.
11: Attention, pépette, papa va se fâcher. Hein.
2: Allez, conclusion l'IRC.
11: Excuse-moi, Gérard.
2: Conclusion IRC, terminé, c'est fini. Là, vous me faites du bordel là tous les deux.
8: Ah, tu les prends un peu tard pour la conclusion, un peu tôt plutôt pour la conclusion.
2: Bah non, bah, de toute manière, apparemment, comme au standard, ils sont en train de foutre le bordel.
3: Mais c'est Manu qui déconne, hein, mais bon, nous on attend les questions.
8: Je sais pas ce qui se passe.
2: Alors, on a Bifidus.
13: Oui, je suis toujours là.
2: On a Bifidus. Après,
10: rien. On a Bifidus, on a Henri.
11: Il y a Henri, ouais.
10: On a Je te pète au zen.
2: Quoi?
11: Je te pète au zen, bonsoir.
10: Je te pète au zen.
2: Je te pète?
11: Je te pète au zen.
2: Ouais.
11: C'est d'où ça?
2: C'est d'où? T'appelles d'où?
11: Ouais, j'appelle de Nancy.
2: Nancy?
11: Ouais.
2: Ta fréquence?
11: 82.8.
2: Avec un téléphone pourri.
11: Ah non, il y a du Larsen, c'est pas moi. Alors tu te calmes, mon téléphone, il est très bien, tranquille. C'est de la merde.
2: Vous ouais, c'est ça.
11: Les mecs.
14: Oh, c'est de la caca, c'est vrai.
11: Vous êtes fous.
10: Et on a aussi Charles Ingalls.
2: Quoi?
15: Salut.
13: Bonsoir Charles.
2: Charles, t'appelles d'où?
15: Moi j'appelle de Walnut Grove.
2: Hein?
15: Walnut Grove.
13: Walnut Grove.
2: C'est où ça?
15: C'est à côté de. C'est une petite ville à côté de Sleepy Eyes.
14: J'aime bien tes bretelles, Charles.
2: Bon, tu me donnes ta fréquence correctement, s'il te plaît, parce que là tu m'énerves.
15: 96.9.
2: Voilà.
15: Moi je t'appelle en fait parce que là j'ai un problème. Albert, il arrête pas de bouffer là.
13: T'as qu'un gueulé carie.
15: Albert, elle arrête pas de bouffer, je sais pas ce que tu prends. Moi, je joue du violon, toujours, au coin de la cheminée.
2: Dernière question.
10: Je crois qu'il s'est évanoui pendant un match de baseball et tout, c'est sûr.
13: Qu'est-ce qui a tombé?
2: Dernière question. Quel sport peut-on faire
15: si on est boulimique?
2: Quand on est boulimique, on va demander à Charles, là.
3: Du bowling.
15: Ouais, c'était clair, là, du bowling direct. Sumo, déjà, ça serait bien. Sumo, je crois qu'ils sont tous un peu boulimiques parce qu'ils sont... Enfin, ils doivent manger du riz.
3: C'est vrai.
2: Ouais. Voilà, de toute manière, les sumo, ils sont quand même gros.
15: Oui, ils sont gros, c'est vrai. Ils sont
2: boulimiques. Mais je pense que ça m'étonnerait qu'ils...
15: Il n'y a pas que les sumo.
3: C'est du gros muscle.
2: Bon, alors après,
15: attends, est-ce que tu pourrais m'aider?
2: Non, mais quel sport? Quel sport? Oh là.
15: Je prends trois briques.
2: Bon, d'accord. Allez, Charles, les trois briques. Au revoir.
15: Trois briques, c'est quoi ton mot?
2: Tu vas faire les trois briques dans ton lit. Stepo, je sais pas quoi, là.
16: Yo, c'est Menelka, Menelika, pareil. Bonsoir.
15: Au revoir.
2: Stepo.
15: C'est qui, Stepo?
10: Je te pète aux zen parce que
15: oh là là. Comment tu veux deviner?
10: Ouais.
15: Tu peux répéter la question, s'il te plaît?
14: Pétozen.
2: Putain, mais vous me faites chier, hein.
15: Allez.
2: Quel sport peut-on pratiquer quand on fait de la boulimie?
15: Bah, de la boulimie. Il n'y en a pas grand-chose, hein, franchement.
2: C'est-à-dire?
15: Bah, pas grand-chose, c'est pas grand-chose. Il n'y en a même aucun, à la rigueur, on va dire.
2: Ah bon, tu pratiques aucun sport?
12: Ah non, pas moi. Moi, je suis un grand sportif, moi.
2: Ouais, tu fais quoi comme sport?
12: Tout le monde le sait, ouais. Je suis un skater et tout. Je me pète le poignet, des trucs de ouf. Hein.
2: Ouais, tu fais de la veuve poignet, d'accord. On
12: ok, ok, d'accord.
2: Henri.
17: C'est normal, Ray, comment ça va?
12: J'ai tout un coup de bite dans l'oreille, moi.
17: Plein de gros bisous musclés comme toi.
2: Okay. Manu,
18: ça y est, j'ai coupé.
2: C'est pour faire ça.
18: J'ai coupé, ça y est.
3: Henri.
12: Moi, je pense que pour les sports, ouais, c'est chaud. Tu peux regarder la télé en bouffant des chips.
2: Non. Quel sport peut-on faire?
12: Tu peux faire du ménage. Tu peux faire du ménage. Tu peux tondre ta pelouse, mais pas plus, hein, parce que y a pas moyen. Sinon, tu sais comment c'est. Vu que t'es gros, t'es tout de suite essoufflé.
19: Après, tu t'essouffles.
12: Ouais, tu t'essouffles et si tu perds ton souffle, bah tu peux pas. C'est tout.
19: Bah, t'es essoufflé, quoi.
12: Tu peux pas. Au mieux, tu fais des dominos. Je sais pas, un truc comme ça.
2: Pildar, s'il te plaît, tu me laisses mon micro allumé pour la dernière fois.
12: Qu'est-ce que t'as à dire?
2: Parce que tu t'as... Pildar, tu me laisses mon micro.
3: Mais il est allumé, moi j'ai mon micro d'allumé, regarde.
18: Ouais,
19: tu m'entends, hein.
3: Tout le monde t'entend, hein. Regarde.
12: Malheureusement.
2: Non, mais de toute manière, c'est les derniers, là.
18: Ouais,
2: hein.
18: J'en accueille un nouveau, là, pour finir. On accueille Laurent Broumed.
20: Bon, je continue, ça a bien marché.
2: Laurent, sur quelle fréquence?
20: Sur le sens 2.7.
2: Pildar, c'est la dernière fois que je te dis de me laisser mon micro allumé.
3: Il y a des baisses de niveau, j'y peux rien.
18: Il se passe des trucs bizarres quand même.
12: Tu le fais en 4,
20: ah, 102.7, je suis à Lille, c'est pourri de nord.
18: Attends, il cherche quelque chose dans ses poches.
19: Pépita.
2: 102.7.
20: Ouais, à Lille.
18: Zippo.
3: Alors,
18: 27 kilos.
3: Zippo, c'est un truc chez Star à deux fronts.
2: Alors, Laurent.
20: Mon frère, il joue à Calais, hein, quand même.
2: Bon, Laurent, donc pour toi.
20: Pour moi, je sais pas, c'est quoi le mot?
12: En 4.
2: Quel sport peut-on pratiquer quand on fait de la boulimie?
20: Alors, sport.
19: En briques.
20: Il y a combien de briques?
12: En 4, je te dis 4.
19: 4 briques.
20: 4, alors. Gros pas.
2: Quel sport?
12: J'ai dit pagne.
2: Mais c'est
12: pagne.
2: Gérard.
20: Oh, arrête, putain,
12: pagne.
20: Sodomie.
12: Non. Asiatique.
19: Cristalline.
3: Attends, il arrive.
12: Asiatique.
2: Tu dégages,
12: Sassigo! Pagne et asiatique.
2: Tu dégages!
3: Qu'est-ce qu'il y a?
2: Tu sors!
20: Bah, j'ai dit.
19: Sandy?
3: Qu'est-ce qui se passe?
20: Est-ce que c'est humain?
12: Ouais, Sandy, ouais. C'est une pute.
20: Allez.
12: J'ai dit riz.
3: Attendez, deux secondes, attendez.
12: C'est cool, on peut
3: dire.
2: Non, tu vas
12: te faire
2: enculer maintenant, je vais terminer.
3: Mais quoi? Qu'est-ce qu'il y a? Bah, attends!
2: Il n'y a rien!
3: Oh, l'autre! D'un seul coup, il se met à boiter. Là, il avait un problème. Bah, il a voulu me mettre un coup de pied, je me suis protégé, donc j'ai arrêté sa jambe.
2: Bah, voilà pourquoi tu frappes aussi.
3: Il est fou, quoi.
2: Normal, il a voulu se protéger.
3: J'ai pété le ménisque.
18: Ah, c'est chaud.
3: Donc j'ai esquivé une parade et donc je suis malencontreusement tombé sur sa jambe malade.
18: Ils sont là, les auditeurs.
3: Oui, ils sont là.
12: Sur Philippe, c'est Tekken 4.
3: Crochet sur le jeu. Tranquille, bah.
12: Tekken 4. Si GG il veut, j'ai une jambe en plastoc en rame. Vas-y, reviens, Captain Crochet, reviens.
3: Et après, vous faites.
2: Il a mis un coup de pied dedans, c'est pas pareil.
12: Tu l'as mis à Mao Shigeri direct?
3: Non, j'ai pas mis un coup de pied, tu vois, je me suis protégé avec mon pied.
12: T'as bloqué, quoi, en fait?
3: Ouais, j'ai fait un bloc pass.
12: Ouais, ok.
18: Et ça, c'est triangle plus croix arrière, hein.
12: Mais tu sais que t'aurais pu lui désintégrer la jambe, hein.
18: C'était un beau combo.
19: Il a mal le bouger.
12: Faudrait l'amener au skatepark,
2: tu
12: vois.
2: Tu
12: joues un vieux jeu Frogger, il s'en agglomérait, laisse tomber.
20: Qui a joué à Frogger?
3: Il porte plein de contre.
2: C'est terminé.
12: Sa jambe de bois qui est bouffée par les termites, laisse tomber. Les du xylophone là-bas.
2: Je te jure, il a rien. Si ça se trouve, ma parole, tu mords.
3: Fais sésame.
2: Tu l'as morflé.
3: Faut demander peut-être.
2: T'inquiète pas. Ouais, tu vas voir.
3: Je vais te donner des coups aux gens.
2: Il avait pas besoin de me refiler un coup sur les agrafes qui viennent de se...
3: Mais non, mais il a pas donné
2: si
3: coup, mais non.
2: Il l'a fait exprès, donc
3: mais
2: c'est terminé.
3: Pas, mais sois pas, pas comme ça.
2: Mais si. Quand tu l'as pas vu faire.
3: Tu voulais me foutre un coup de pied, moi.
2: J'ai mis
3: mon pied pour éviter ton coup de pied, je t'ai pas mis un coup de pied.
2: Tu m'en as remis un dedans. Je suis désolé, t'as retouché dans la plaque. Non, Manu, il a rien vu.
18: C'est vrai, moi je témoigne, finalement. De toute façon, on a un truc dans le bureau, ça s'appelle une agrafeuse. Donne ta jambe.
2: Ouais, une agrafeuse, tu vois, tout à l'heure, je vais te mettre une agrafeuse. Allez, hop, terminé.
20: Ils prendront un bouton dans la liste en titane.
2: Hop, terminé, les deux
12: ans. J'ai vu mieux comme débat.
19: Ouais, tu m'étonnes.
3: Bon, tu fais la conclusion.
2: Bifidus, toi, tu fermes ta gueule. Parce que tu me coupes mon micro, maintenant tu dégages. Hop, je veux plus te voir. Je veux plus te voir dans les studios.
18: Assis-toi bien sur ta chaise, t'es bancal là.
2: Ouais. Bifidus.
12: Tu vas tomber.
2: Bifidus.
19: Oui.
2: Conclusion.
19: Bah, j'ai pas répondu, mais je veux bien conclure. Hein.
2: Bah, si tu veux répondre à la dernière question.
19: Non, j'ai pas envie d'y répondre. De toute façon, ta question, elle était pourrie. Comme ton débat d'ailleurs.
12: Yes.
19: J'ai remarqué que c'était le débat le plus pourri de l'année. Et ça me fait de la peine parce que ce soir, c'était l'anniversaire à Rigaud.
2: Et si t'es pas content, le prochain coup, on te sélectionnera pas, d'accord?
19: Mais je t'emmerde.
2: Eh ben moi aussi, pétasse. Voilà. Henri.
0: Ouais, bah écoute, c'est vrai que moi je trouve que les débats ils étaient mieux quand t'avais encore tes plaques. Parce que t'as dû perdre ton sens du débat en même temps que les plaques. Et puis sinon moi je connais un bon truc. Ah oui, je voulais te dire pour ta copine qui est quand même un peu boulimique, hein, on en a pas trop parlé, c'est que je respecte. Moi j'ai un truc pour elle, c'est si elle veut maigrir, il suffit qu'elle monte pas
2: Manu,
0: du frisbee trois fois.
2: Manu,
21: je crois qu'il t'appelle.
22: J'ai envie de câlin, j'ai envie de câlin.
23: Alors moi Sandy, voilà. J'adore la sodomie.
22: J'ai envie de câlin, j'ai envie de câlin.
2: Mais con. C'est même pas la peine. C'est même pas la peine qu'on. C'est même pas la peine qu'on continue de faire une conclusion.
18: On avait encore, je te
2: pète. Ce n'est pas la peine. Ce n'est pas la peine de faire des conclusions avec quand j'entends dire j'ai envie de câlin non, et
22: c'est clair,
2: ça.
22: C'est clair,
2: donc
22: c'est
2: terminé.
22: Clair, raison,
2: terminé.
22: Déçu, va.
2: Bâtard toi-même, connard.
22: Non, mais c'est tout. C'est tout.
2: Allez, hop, au revoir.
18: Vas-y, on a encore Laurent Broumed. On n'a pas fini, c'est le ping-pong.
22: Ouais. Alors, la conclusion. Bon, déjà.
18: Mironton ou Barjabul?
22: Moi, je prends Mironton.
21: Combien de cases?
22: 4.
18: Ok.
22: Alors, la super pyramide. Alors le premier mot,
18: moi, je dirais,
22: c'est pas chaud, c'est pas
2: conclusion
22: chaud.
2: Conclusion.
22: C'est pas chaud, donc c'est
2: froid. Allez, bonne nuit. Bonne nuit.
22: C'est pas une dent.
2: Conclusion.
18: C'est pas une dent gencive. Froid gencive.
22: Voilà.
2: Conclusion de l'IRC.
22: Alors quoi?
21: Énormément.
2: Manu, tu...
24: J'ai froid aux gencives.
21: Qu'est-ce qui se passe?
2: Tu vas
21: faire mal.
2: Arrête, j'ai Manu, tu me l'éteins.
24: Tu vas
2: me
18: retirer. Attends, je suis en train de jouer.
24: Y a plus de chauffage.
21: Faut pas déboîter ta jambe encore.
18: Foyer.
2: Ouais.
18: Vas-y, à toi.
2: Conclusion sur l'IRC.
21: Alors, conclusion sur l'IRC où on a quand même fini à énormément.
2: C'est-à-dire?
21: C'est-à-dire presque 11 000. Tiens, on a fini à 10 937. On a failli faire 11 000. Apparemment, les auditeurs ont trouvé que ça gueulait un peu trop, malheureusement.
2: Alors, conclusion pour eux?
21: Alors, conclusion IRC de Yankee. Avec un boulimique, on a le gras. Avec un diabétique, on a le sucre. Vive les crêpes. Et encore merci, GG, d'avoir sauvé Willy.
2: D'accord, celle-là, ça m'aurait étonné. Après,
21: conclusion de Cusar qui dédicace Turpentine en disant que ton débat avait peut-être ni queue ni tête comme toi, mais il était enfoui avec des bourrelets de ton cachalot qui a toujours envie de câlin.
24: Oh là là.
2: Alors mon cachalot, il l'emmerde.
21: J'avais pas eu le temps de lire la fin.
2: Et après,
21: Cody qui dit que GG est toujours un obèse de la connerie et puis il ne sait toujours pas se servir de son cerveau sauf aux chiottes de la loco.
2: D'accord, bah ils vont se faire foutre alors que j'y vais plus.
21: Voilà.
2: Et pour finir,
21: conclusion de Destroy qui dit plus il y a de boulimique, plus on rit en se foutant de leur gueule. Oh, ça c'est vilain ça.
2: Ouais, de toute manière il fait ce qu'il veut, de toute manière s'il a envie de dépenser son pognon, c'est pas mon problème. Donc voilà. Qu'est-ce que je voulais dire moi sur le débat
24: auditeur ce soir.
2: Donc on a fait quand même 10 937 apparemment.
21: Voilà.
2: Donc c'est le dernier.
21: Ah bah ça augmente encore là.
2: C'est le dernier.
21: Ouais, c'était le dernier.
2: Dernier chiffre qu'on peut annoncer là ce soir à 2h15.
21: On peut. Vas-y.
2: Donc alors, qu'est-ce que j'ai à dire sur le débat? Pildart, tu arrêtes de te foutre de ma gueule parce que j'aime pas qu'on se foute de ma gueule.
21: C'est vrai.
2: Donc t'as fait du boulot de merde. Manu, comme d'habitude, vous savez pas faire du boulot. Alors heureusement qu'il est revenu. Bon, tu dégages.
24: Bien fait.
2: Bon. Là-bas, tu mets
22: ton micro.
2: Tu arrêtes?
24: Attention,
21: pas de bon, ça va faire partir.
24: Ta jambe est fragile.
2: Fais gaffe parce que tout à l'heure ça va être les bounty que tu vas recevoir.
24: Seule jambe, moi je m'en fous ça.
2: Bon, Manu, tu mets ton micro une fois.
22: Deux fois,
2: t'attends ton micro.
24: Deux fois et demi.
2: Chaud. Bon, merci.
24: Adjugé, vendu.
2: Donc, qu'est-ce que je peux dire? Bordel, encore, comme d'habitude, comme tous les jeudis. Tous les derniers jeudis de chaque mois, c'est toujours le bordel avec vous. Hein. On n'arrivera jamais à... Qu'est-ce que c'est que ce site hein?
21: Radio Gérard.fr.fm.
2: Qu'est-ce que c'est?
25: Ma mère, elle est fan de toi.
21: On retrouve tout Gérard.
25: Ma mère, elle est fan de toi, elle t'a envoyé des cotons-tiges.
21: Oh, c'est gentil.
25: Je te les file.
2: Hop.
25: Elle s'appelle Monique.
2: Ouais, ben.
25: Hop. T'en veux pas?
2: Tu te l'écartes dans ton cul.
21: Bon.
2: Donc, qu'est-ce que je veux dire? Ben, toujours des débats.
24: De merde, c'est pas un débat de merde.
2: Non, mais de toute manière, toujours le bordel avec vous deux. Ça changera pas. De toute manière, je sais pas.
24: C'est pas maintenant que ça va changer, hein.
2: Je pense qu'à la rentrée.
24: Tu sais, s'il y avait plus de bordel, je crois que ça marcherait plus, donc.
2: Ah ben, de toute manière, je pense qu'à la rentrée, c'est même pas la peine qu'on essaye de faire quelque chose ensemble.
18: Ah non, on t'a pas dit, t'es plus là.
24: Oui.
2: Ah, t'en sais rien,
24: France Info.
2: De toute manière, toi, tu vas sur France Info, l'autre, tu vas sur.
18: Moi, je vais sur Scouille.
2: Lui, il va sur Nostalgie.
21: Qui me rejoint à Europe.
25: Ah oh ouais, chaud.
2: Donc, est-ce que. Donc, ce soir. Ce soir, qui c'est qui est.
24: C'est Rico.
2: C'est Rico pour la nuit sans pub jusqu'à 6h demain matin. Mmh. Donc demain après vous allez retrouver Bob
24: Bob et Marine, oui.
2: Bob Martin et Gwen.
25: C'est pas Michael Youn.
2: Donc Max sera à la loco vendredi soir.
24: Ouais.
2: Samedi soir, il sera où? Parce que je voudrais bien le savoir.
24: Au TGV.
2: Ouais, c'est ça. Fous-toi bien de ma gueule. je vais te dire une chose.
24: Non, monsieur, c'est pas moi qui t'a donné ça. Hein.
2: Non, non, mais
24: quand...
2: non,
24: il sera au complexe Le Carré à Dijon.
2: Ben, je peux l'avoir.
24: Ah, tu peux répéter, ouais.
2: Ouais, ouais. C'est pas à toi de l'annoncer. Merci.
25: C'est moi d'annoncer.
24: Donc, Max sera au complexe Le Carré à Dijon.
2: Planning,
25: je crois que
2: samedi.
25: Max sera au Carré à Dijon
24: au
25: samedi.
24: Au Carré au complexe de
25: Le
24: Dijon.
25: Le Carré à Dijon.
24: Allez-y, nombreuses.
25: Soirée tech.
24: Allez-y, nombreuses.
25: Au Carré à Dijon, carré à samedi Dijon. Soir.
2: Donc.
25: Et dimanche, il y a Cool Chain dans Eclectic.
2: Ta gueule, toi! C'est pas toi qui commande le jeudi, c'est moi!
24: Il y a une soirée skateboard fun, non, demain à HL, non?
25: Ouais, ouais, ouais! Cosa Nostra Skatepark, show!
2: Allez! On va s'écouter sans contrefaçon! Sans contrefaçon, je suis un gros ton. Et Max sera samedi
24: au Carré à Dijon. Ouais.
2: Vendredi
24: à
2: soir, à la loco,
25: salle du bac! À Oustek!
24: Donc il sera donc au complexe. Attendez, il est parti.
21: Il court après.
2: Il court après un petit
21: habit argent, un petit fesse de barbe.
2: Oh là, chaud.
21: Chaud.
24: Donc chaud. Max sera où?
25: Au Gérard. Carré à Dijon, non?
24: Je sais pas.
21: J'ai pas suivi.
24: On va le savoir.
2: Ouais. Bon, vendredi.
24: À la loco.
2: Bon, toi, tu fermes ta gueule, c'est tout, c'est moi qui parle.
25: Salle du bar.
2: Vendredi, Max, loco.
24: Donc, il y aura Morgan, Groove Dance.
2: Ouais, mais on peut savoir avec qui, non?
24: De quoi?
25: Morgan,
24: il sera peut-être avec sa copine, Morgan, je sais pas.
2: Avec qui sera Max?
25: Jean-Marie
2: Couille,
25: non?
2: Max!
24: Bah, il ira peut-être avec sa sœur.
2: Oh putain, vous me faites chier!
24: Je sais pas moi avec qui il va, Max! Mais il va avec qui, Max? À la loco?
25: Je crois que son frère il a pris une bouteille là-bas, il va y être.
24: Avec son père, peut-être avec son pote Eric ou je sais pas.
25: Mais non, j'ai même pas le planning! Mais il me donne rien, ce con!
24: Oh putain, on te donne! Mais avec qui où?
2: À la loco, espèce de connard!
24: Mais il est solo! Bah, il est solo, il fait un morning.
25: Il fait un mix. N'importe quoi.
24: Non, mais il y a DJ Battery là.
25: DJ Star, DJ Electrique.
2: Max à la loco vendredi soir et samedi 29 avril, donc au complexe au Carré à Dijon. Donc allez-y nombreux parce que apparemment, je crois que c'est la deuxième fois qu'il y va, je sais plus.
24: Non, c'est la première fois. C'est où? C'est à Dijon.
2: Merde!
25: C'est au complexe Le Carré, c'est ça, à Dijon?
2: Merde! Allez vous faire foutre tous les deux. Donc voilà. Qu'est-ce que
24: je vais venir ça à Rigo. Quand
2: ouais.
24: T'as quel âge?
2: Qu'est-ce que je pouvais annoncer d'autre? Bah, rien d'autre. Donc on va s'écouter.
24: Bah, le complexe
2: Sans
24: à Carré à Dijon.
25: Et dimanche,
24: il y a Cool Chain.
25: Non, dimanche, il y a Cool Chain. Et si vous voulez poser des questions déjà au répondeur 0140 521 521, elles sont les bienvenues, merci.
24: Voilà, et Cool Chain, il fait partie d'un groupe.
25: NTM!
24: Ah ouais.

0: Il n'y a personne. Non.
1: Donc 107.2 hein, que tu m'as dit.
0: Oui, tout à fait, négatif, yes.
1: Ok. Pose la radio. La radio derrière, s'il vous plaît. Poussistam, 23 ans Paris, bonsoir.
2: Poussistam, oui,
1: Poussistam. Poussistam, bonsoir, 23 ans Paris.
3: Bonsoir Gérard, bonsoir.
1: Bonsoir. S10, 25 ans.
2: A10.
1: A10. A10, 25 ans de Tours, 90.1.
4: Ouais, salut Gérard, salut l'équipe.
1: Bonsoir à toi. Et Benoît S, 28 ans donc de l'autoroute A6. Bonsoir à toi.
5: Non, c'est pas Benoît S, c'est Benoît G, ça commence bien.
1: Bah alors Manu,
2: excusez-moi, j'ai fait une erreur de. Ouais, alphabet, ça s'appelle.
5: Commence pas, Manu.
1: Bon, donc, t'es dans une guérite de pH, c'est ça que Manu m'a dit vaguement, hein.
5: Exactement, il t'a dit ce que c'était.
6: Voilà. Il est où alors? Dans les guérites, c'est quoi? C'est dans les péages là où on donne les tickets?
1: Ouais, non, quand
6: on paye.
1: Quand tu payes.
6: Ah d'accord.
1: Et donc, t'écoutes la radio sur quelle fréquence en principe sans
6: indiscrétion?
5: J'écoute pas la radio.
1: Ah ok. Donc t'as appelé comme ça pour réagir.
5: Je suis pas sur France Info.
1: Non, pas du tout. Alors, je te préviens d'une chose. Ou tu réponds correctement aux questions, ou sinon tu vas gerber d'entrée, toi. Hein. Je vais pas m'amuser ce soir. C'est pas parce que Max n'est pas là que vous allez commencer à me prendre la tête aussi, vous. Hein. Mmh. Ok. Ouais. Donc c'est un avertissement. Au deuxième, tu vires. Maintenant, ça va aller vite. Hein. Ok, alors première question, depuis quelle date existent les autoroutes TPH? Bah tiens, on va commencer par toi. Benoît G, une fois, Benoît G, deux fois,
5: ouais,
1: Benoît.
5: Allô.
1: Bon alors, tu réponds quand on te parle.
5: Ouais, depuis combien de temps? Mais moi, je sais pas, j'en sais rien. Je travaille je travaille sur un péage. Je suis là pour gagner ma vie, je suis pas là pour faire l'historique de l'autoroute. Okay. Je connais pas.
1: Je te demande depuis quelle date. Tu peux quand même essayer d'essayer de chercher un petit peu quand même.
5: 3 février 75.
1: D'accord.
5: Allez, c'est parti.
1: Ouais, ok. A10.
4: Ouais, moi je crois que c'est dans les années 60 plutôt.
1: Mm-hmm. Mm. Ouais, je pense aussi.
6: T'as pas fait des recherches pour savoir quand est-ce qu'ont été construits les premières autoroutes?
2: Ah, c'est ce qu'on demande.
6: Des fouilles approfondies, GG, pourtant t'as l'habitude.
1: Je sais, mais.
6: Si t'es au courant.
1: Poussistam.
6: Poussistan, putain, mais c'est pas compliqué à dire.
1: Poussistan.
3: Ouais, bah en plus j'ai rien compris à ta question et mon combiné il pue la mort, je sais pas ce qui s'est passé, enfin bon.
1: Je te préviens, si tu te fous de ma gueule, tu retournes au standard tout de suite, toi.
3: Bah non, pas de problème.
1: Un conseil que je donne à ceux qui sont là, et ça concernera les autres qui sont à venir, les questions, je ne les répéterai plus.
5: Ouais, c'est sérieux maintenant.
1: D'accord.
5: Ouais.
1: Alors si t'as pas compris, ben tant pis pour toi.
5: Ah ouais.
1: Ok.
5: Attention, tu deviens professionnel, Gérard.
1: Ouais, moi, je veux pas m'amuser à répéter les questions. Bah, on va pas s'amuser à perdre du temps à répéter sans arrêt les questions parce que vous avez pas compris ce que ça voulait dire. D'accord.
5: Ok, très bien. Bah, je donne mon joker pour celle-là.
1: Eh ben, tant pis pour toi. Gros péage.
5: Moi, je dirais l'entre-deux-guerres.
1: C'est-à-dire?
5: Juste après Dien Bien Phu et avant le Vietnam, quoi. L'entre-deux-guerres. Bah, il faut une date, hein, c'est tout.
1: Bon, allez, en gros, on va compter, disons, 1900, dans les années 60 à peu près. En gros, ce mot. Pas avant.
5: Bah, je dirais un peu avant, moi, quand même.
1: Bah, quelle date?
5: Je sais pas, je dirais au moins 15 de moins. 15 de moins, ouais.
4: Il n'y avait pas de voiture en 1935.
5: Ouais, mais les chars, c'est pareil.
1: Ah non, mais c'est pas du tout pareil, hein.
5: Bah, c'est pareil, c'est du pareil au même.
3: Pour vélo au début.
1: Bon, Poussistam, là, t'as quand même compris la question? Poussistam.
3: Ouais, mais non, mais tant que t'arriveras pas à prononcer mon nom, il y aura pas moyen, Gérard.
1: Alors, dans ce cas-là, tu veux pas répondre aux questions?
3: Mais attends.
1: Alors, tu te calmes.
5: Okay, il est juste stagiaire, il fait
1: ça. Tu te calmes, c'est tout, d'accord?
3: Pas de problème.
4: T'es pas payé en plus.
1: Bon.
3: Ok.
1: Alors, seconde question, donc comme tu veux pas répondre, j'espère que tu vas bien écouter celles qui viennent, parce que je vais pas m'amuser à les répéter, t'as compris?
3: Pas de problème.
1: Bon. Peut-on payer?
6: Et toi Gérard, excusez-moi, j'avais pas volumé mon micro.
1: Bah ça y est.
6: Mais toi t'as répondu,
1: t'as pas dit.
6: Bah c'est moi, j'ai dit.
1: Attends, t'as dit en gros.
6: T'as dit que t'as fait des fouilles et tout, donc.
1: En gros, 60. En 1960 que ça a été construit à peu près.
2: Le tout premier.
1: Par qui? J'en sais rien, hein, par qui. Attends, on sait pas qui c'est qui. C'est pas un inventeur qui a inventé une autoroute, hein.
6: C'est pas qui, c'est quoi là?
1: Un inventeur. Pas un inventaire, je vais te faire un inventaire que sur le coin du museau, toi.
4: D'ailleurs, on dit un autoroute ou une autoroute?
1: Une autoroute.
4: Une.
1: Celui qui s'amuse avec j'ai envie de calabre, ouais. Vous commencez pas à me casser les cacahuètes avec.
5: Oui, ça ressemble à une fille, hein. C'est une voix de fille, Gérard.
1: Ouais, ben, t'occupe pas, je te demande pas quelle heure
6: chaude,
1: il est.
6: Hein, c'est d'être une chaude.
5: C'est une truie, mais c'est une fille en tout cas.
1: Je te signale que toi, la truie, elle t'emmerde, ok? Alors, ça commence à bien faire. Rigo, t'as quelque chose à me dire, non?
7: Oui, ça va. non, pas trop. Et, donc, il y a beaucoup de gens sur l'IRC ce soir. Ouais, ça commence très fort. Je te jure, c'est vrai.
6: C'est faux, c'est faux.
7: Je te jure, c'est vrai.
6: Ils sont en révision.
7: Déjà, on est déjà 5067.
6: Oh, dis donc.
7: Voilà.
6: C'est pas une fréquence, ça?
7: Et donc, non, pas ce soir. Et,
8: c'est le numéro du bac où il peut trouver les CD à la FNAC.
7: Voilà. Le 6 juin, sont caillés dans les bacs. Il y a une question de Snooze qui voulait savoir. Est-ce que les animaux qu'on trouve sur les autoroutes sont ceux qui n'ont pas payé leur péage?
1: Alors ça, les animaux qu'on trouve sur le bord des autoroutes comme...
8: Excusez-moi, les animaux qu'on trouve morts?
6: Non, abandonnés.
7: Ah, il n'a pas précisé. Bon,
1: Non, mais de manière, normalement, ce qu'il faut dire, c'est qu'à l'heure actuelle, ben là, ça va être la période... tous les ans, c'est comme ça. Donc, il y aura beaucoup encore d'animaux qui seront abandonnés sur les aires de repos, comme à chaque fois. Et donc, moi, je trouve ça que c'est dégueulasse. Voilà, si ça peut lui convenir, cette question.
7: Alors, non, parce que t'as pas vraiment répondu. Il voulait savoir si on les retrouvait là parce qu'ils n'avaient pas payé leur péage.
1: Mais non, c'est pas qu'on les retrouve pas là parce qu'ils n'ont pas payé leur péage, c'est qu'ils ont été abandonnés, c'est tout. Mm-hmm. Donc, je vois pas le rapport avec les péages, là. Mm-hmm. Ça n'a pas du tout le rapport, son truc.
8: Moi, par contre, j'ai une question, j'espère que tu la poses pas plus tard. C'est, par exemple, quand tu arrives au péage pour payer et que dans ta voiture, les passagers, et t'as un chien.
7: Je la pose plus tard, celle-là.
8: Ouais. Et t'as un chien ou un truc qui prend de la place, tu vois, à côté de toi. Un gros truc. Je voulais savoir si c'était payé en plus cher.
1: Ben non, tu payes le prix de l'autoroute, tu payes pas le prix de la personne.
6: Et j'avais une question aussi, pourquoi tu payes plus cher quand t'as un poids lourd?
1: Ben ça c'est des...
8: C'est plus lourd, hein.
1: Non, c'est pas ça, c'est que faut dire, c'est vrai que la question
6: elle est pas con, hein.
1: On va quand même en parler.
6: Attends, je me casse pas le cul, je cherche des questions pour.
1: Non, mais c'est vrai que pour les VL c'est moins cher, donc on a toujours pas compris pourquoi.
6: C'est quoi des VL?
1: Les voitures.
6: Ah d'accord.
1: Donc on comprend pas comment que ça se fait que pour les voitures c'est moins cher que pour les poids lourds. C'est ça qu'on n'a jamais compris. Même quand je prenais l'autoroute, que ça soit en voiture ou en poids lourd, je payais
7: le même prix.
1: Je payais moins cher en voiture et plus cher en camion.
5: Ça,
1: donc,
5: c'est normal.
8: Les camions ça prend de la place et ça pue quand même.
1: Ouais. Mais d'accord, mais je trouve ça quand même assez dégueulasse. Si
5: c'est normal.
1: Mais
5: non. Si la route, regarde, un camion c'est lourd, donc ça use la route.
1: Bah tiens, Benoît.
5: Ouais.
1: Donc tu peux nous dire à peu près le prix que c'est pour une voiture et un camion?
5: Bah ça dépend où tu vas.
1: Non mais
5: c'est aussi bien que moi. Mais nous on s'arrange bien parce que quand c'est des routiers, on s'arrange bien pour les faire payer un maximum. On les fait casser les routiers.
9: Ah c'est bien ça.
1: T'es vraiment un enfoiré toi avec eux, hein.
9: Non mais c'est bien parce que comme ils passent souvent en fait, ça fait rentrer plein d'argent.
1: Ouais.
9: Ça.
1: Et quand vous met pas de quand vous lâchez pas les pots d'échappement dans la gueule en partant aussi, ça vous fait du bien, hein.
5: Ok. T'es tout raide.
1: Hein, Benoît?
5: C'est une blague, ça?
1: Ouais, ouais.
5: Ah non, t'es tout raide, laisse tomber.
1: Peut-on payer le péage par carte bancaire, chèque ou autre? On va demander à gros péage.
5: Moi, je déconseille, franchement. Moi, je dis, dans la vie, il n'y a que le cash.
1: Alors, de quoi?
5: Le cash. Faut que ça cogne. Faut que tu l'entendes et il faut du cash, c'est tout, point.
1: Qu'est-ce qu'il est en train de me... T'es sûr d'avoir compris la question, là?
5: Bah oui, tu me demandes si je peux payer en chèque ou carte bleue. Moi, je te dis non, je veux du cash.
1: C'est-à-dire
5: de la caillasse, de la maille, des billets, des pièces.
1: Bah ouais, mais si t'as pas tout ça sur toi?
5: Eh ben, je prends pas l'autoroute, je prends la nationale, du con.
1: Du con, hé, gros péage, tu sais ce qu'il dit, le con?
5: Mais ça m'a échappé, ça.
1: Le con, il me dit au revoir.
8: Non, moi, je suis d'accord avec Gérard, puis dégage et tout.
1: Terminé, allez, gros péage, au revoir.
5: Il a dit du bon.
1: Non, il a dit du con, terminé, gros péage, au revoir.
10: Et avec les tickets Lesto, ça marche?
1: Non, c'est interdit.
5: Ok, Noémie.
1: question con, alors vraiment. Hein.
6: Gérard, ça fait combien de temps que t'as pas pris l'autoroute? Parce que moi je paye avec une carte bleue.
7: Il y a beaucoup de gens qui posent la question sur le
1: ouais. Bon, toi, Adis, si ça te plaît pas, tout à l'heure tu vas faire comme gros péage, tu vas aller voir au standard si j'y suis aussi, toi.
11: Non, mais c'est vrai, c'est évident, enfin, je
1: sais pas. Ouais, non, mais attends, dans ces cas-là, d'accord, tu payes par carte bleue.
11: Ouais.
1: Ok.
11: Ouais.
1: Bon, par chèque, c'est aussi accepté.
6: Ah non.
1: Non, il ne veut pas le temps de le remplir, tout ça.
6: Il paraît que t'as le droit que t'es autorisé à rester que 20 secondes à la barrière.
11: Ouais, ouais.
6: Au bout de 20 secondes, il pique ta caisse.
7: Il t'arrête, ouais.
11: Ta voiture est autodétruite.
1: Non,
6: non, il quand même pas.
1: Non.
6: Il exagère pas.
9: Attends, Gérard, je travaille dans un péage, je confirme, c'est vrai.
6: Ouais.
9: Il a raison, Fildar.
1: Bah, moi, j'ai passé des péages et je vais te dire une chose.
9: Ça fait 20 ans, Gérard, ça fait 20 ans que t'es plus routier. Fildar, il connaît, il prend la voiture et tout, il connaît.
1: Non, ça fait pas 20 ans que je suis plus routier, mon pote. Hein. Arrête de dire.
6: Il l'a jamais été, hein. Rassurez-vous.
1: Ouais, peut-être.
8: Quand tu disais un kangou à tout péter.
1: Manu.
8: Donc, à la place de gros péages, on va accueillir Lionel, André, Didier, Alain, Sylvain, c'est son prénom, ça.
11: C'est quoi ton.
12: Oui, bonsoir.
1: Bonsoir,
12: c'est Lionel, André, Alain, Sylvain, mais bon,
11: comment
12: tu peux m'appeler la DAS. Hein.
1: T'appelles d'où?
12: Alors, j'appelle de Bordeaux, j'ai 27 ans, et nous t'écouterons sur 117.5.
6: Toi, ouais, okay. tu es où? Tu es avec plusieurs amis?
12: Oui, enfin nous t'écoutons sur l'agglomération de Bordeaux, je généralisais, tu vois. Non, je suis tout seul, il n'y a personne derrière moi.
6: En association.
1: Poussistam,
12: mais franchement, ce soir, ça va pas, Gérard. Hein.
1: Bon, tu réponds à la question.
12: Très bien. Bah moi, je paye tout par carte bleue, donc voilà, quoi.
1: Mm-hmm.
12: J'ai pas trop envie de me prendre la gueule avec ta question là.
11: On t'entend bien.
1: Bon alors, Poussistan, ça peut être. Au revoir. Allez, terminé pour toi. Hop. Celui-là, il nous emmerdera plus.
13: Il dégage.
6: Oui, Gérard.
1: Adis.
11: Ah. Ben ça y est, je t'ai dit.
1: Benoît, j'ai pareil, tu m'as répondu toi aussi.
9: Non, je t'ai pas répondu.
1: Non, parce que t'as répondu à la question à Fildar en même temps, donc c'est pour ça.
9: Ouais. Non, mais j'ai pas répondu. Donc, en fait, moi je paye pas parce que je travaille dans un péage. Je suis pas con, je vais pas payer quand même.
1: Non, mais d'accord, mais les gens qui viennent, est-ce qu'ils payent, est-ce que vous acceptez les cartes bancaires, les chèques ou pas? C'est ça. Les chèques, d'après ce que Fildar me dit, non, mais donc les cartes bleues, tout ça, oui.
9: Non, mais on s'arrange, ça dépend, on s'arrange. Par exemple, les gens, en général, je les fais pas payer trop cher quand c'est des routiers. Par contre,
11: tu les taxes?
9: Je me vends bien, je les taxe bien, les routiers.
1: De toute manière, tu peux pas les taxer parce que, de toute manière, le ticket qu'ils prennent est déjà...
9: Bah, tu carottes la monnaie.
1: Tu peux pas parce que ils ont des cartes spéciales des autoroutes, alors tu peux pas...
9: C'est quand même des petits vicelards, ils essaient toujours de payer en nature. Mais il n'y a pas moyen.
1: Non mais ça, t'as pas fumé la moquette toi avant d'appeler là au standard?
9: Non, j'ai pas fumé la moquette, j'ai pas fumé de routier non plus.
1: Ouais, bah je crois que si, hein. Lionel,
6: il est dans la guérite là, Benoît.
1: Hein, Manu, il est dans sa guérite?
6: T'es en repos là, parce que tu bosses pas beaucoup là.
9: Il fait froid, mets le radiateur s'il te plaît. T'as du monde derrière.
1: Ouais, il y a du monde derrière en plus. C'est... Je sens.
6: À mon avis, c'est un relais de routier. Ouais. Un truc. Ouais.
7: C'est des esprits.
6: Pas très catholiques.
9: Il y a Benoît, mon collègue, c'est tout.
1: Benoît, ça, tu te calmes, s'il te plaît. Ouais, Manu.
9: Qu'est-ce que c'est, toi, quand tu bossais dans
1: avec Benoît, tu t'écrases, s'il te plaît.
6: On se réchauffe entre routiers, ouais, je comprends.
1: Manu.
8: Réchauffer le pot. On va accueillir Monsieur Mazur à la place de Poussistan.
6: Professionnel.
9: Ah, Monsieur Mazur.
11: Bonsoir, Monsieur Mazur.
14: Oui, bonsoir, c'est Monsieur Mazur.
1: Bonsoir,
9: Monsieur Mazur.
14: Bonsoir, mes amis. Bonsoir, Monsieur Gérard. Comment allez-vous?
11: Ça va bien.
14: Écoutez, je suis ravi de ce débat sur les autoroutes qui a l'air d'être des plus chatoyants.
11: Mm-hmm.
1: Lionel.
12: La DAS, ouais, donc écoute, moi je pense que la carte bleue c'est plus sûr parce que je soupçonne les gars dans les guérites là de taxer de la monnaie et de magouiller quand on leur donne du liquide.
1: Bah ça, de toute manière, c'est vrai que le liquide...
9: Ah, c'est vrai, ça, hein.
12: Mais je les soupçonne, hein. Par exemple, Benoît, moi je suis sûr qu'il magouille un peu, j'en suis sûr.
1: Non, mais je pense pas parce qu'avec le ticket...
9: Ça reste entre nous.
1: Mais ouais. avec le ticket, de toute manière, tu peux pas magouiller comme tu veux, hein.
9: Mais si, en général, il y a des gens dans les camions, ils sont un peu plus cons que les autres et eux, ils payent.
1: Bon, allez, Benoît, terminé pour toi. Terminé pour Benoît.
9: Non,
1: terminé. Terminé pour toi.
6: Terminé. Parti direct.
7: T'inquiète pas.
1: Rigo, oui.
7: Sur l'IRC, ça monte encore. On est 6033.
1: Mm-hmm.
7: Donc ça n'arrête pas. C'est très chaud ce soir. Il n'y a que de la question de la balle.
1: Ben,
7: donc t'as de la chance. Donc il y a une question de Yankee et Zébulon qui est pas mauvaise. Si on paye plus cher au péage, est-ce qu'on peut rouler plus vite?
1: Ben non. T'as pas besoin. Si tu payes plus cher au péage, tu peux pas rouler plus vite quand même. Ça c'est intéressant.
7: Et pourquoi?
1: Ben non, ça sert à rien. Hein. C'est pas parce que tu vas payer plus cher de péage que tu vas rouler plus vite derrière, hein. Au contraire, c'est pas en payant plus cher que tu peux rouler plus vite. Mm-hmm. C'est de là qu'en roulant plus vite que tu cartonnes. Hein.
6: Bah, c'est des pots de vin.
7: Ouais, mais tu payes plus cher.
6: C'est des pots de vin, donc.
1: Ouais, non, mais même tu peux pas payer plus cher un péage parce que de toute manière déjà avec le ticket, quand ils passent dans la machine pour payer, ils savent déjà le trajet que t'as fait.
6: Ouais, c'est.
7: Donc, mais s'ils se font flasher en allant trop vite, plutôt que de payer une amende, ils payent un pot de vin.
1: Bah, de manière, s'ils sont flashés parce qu'ils ont été trop vite, de manière, ils sont déjà au péage. Mm-hmm. Et justement, on va en parler
6: aussi. C'est des pots de vin.
7: Donc, ils payent plus cher pour aller plus vite.
1: Non. Dans un sens, si tu veux, oui.
6: Toi, t'as payé des pots de vin, mais t'as laissé les pots, t'as pris le vin.
12: Non, moi, je crois que Gérard, il boit directement la bouteille.
1: Bon, toi, tu te calmes, hein, toi, parce que sinon, tu as dégagé vite fait, toi. Monsieur Mazur, donc, à votre tour.
14: N'est-ce pas, c'était sur la carte bleue, c'est cela?
1: Voilà.
14: D'accord, bien écoutez, bien entendu qu'on peut payer.
11: Par carte bleue?
14: Ah oui, tout à fait. Mais la question, c'était payer quoi exactement? Parce qu'on peut faire plein d'achats en carte bleue, n'est-ce pas?
1: Peut-on payer les péages par carte bleue bancaire?
14: Fait, absolument. Absolument. Cependant, j'ai une question à vous poser, Monsieur Gérard. Comme vous semblez être une fusée dans le domaine, je voudrais savoir, là, récemment, avec la grève de la Brinks, des convoyeurs, merci, le montant minimum autorisé était-il de combien dans les péages, Monsieur Gérard?
1: Voilà, j'en ai aucune idée, parce que de toute manière, les péages, c'est ceux qui passaient qui payaient, donc je vois
14: bien
1: pas.
14: Bien entendu. Mais cependant, est-ce que, puisqu'il n'y avait pas d'argent nulle part et qu'on pouvait payer par carte bleue une somme tout à fait minimale, qu'en était-il, mettons, par exemple, des convoyeurs grévistes qui rentraient chez eux? Comment faisaient-ils pour payer, vu qu'ils n'avaient pas d'argent, puisqu'ils faisaient grève?
1: Ça, ils avaient les cartes bleues, non?
12: Et attends, un fourgon blindé, ça paye au péage si ça prend l'autoroute ou
14: pas? Ah, là est toute la question,
1: Ça, en principe, oui.
11: Et les flics, ils payent les ambulances?
1: Ah, bien. Non, les flics, non, parce qu'ils ont des
12: autorités. Les pompiers?
1: Les pompiers, je crois pas. Non, parce qu'ils ont.
12: Les DF.
1: Non, les pompiers, ils ont des.
12: Les DF, tu crois qu'ils payent ou
11: pompiers
12: pas?
11: Les pompiers ont des gyrophares, hein.
1: Les pompiers,
12: moi, je pense que les égoutiers, ils devraient pas payer, c'est dégueulasse. Parce que...
14: Et à votre avis, excusez-moi, et les livreurs en motocyclette payent-ils le péage, monsieur?
1: Mais justement, on va.
12: Parce que quand t'as les mecs de la DDE avec un camion, eux, ils sont obligés de passer, tu vois.
1: Ils arrivent à pas.
12: Ils ont le service de.
1: Mais vous me laissez répondre ou quoi, là?
11: Les mecs qui travaillent.
1: Oh, Adis, tu t'écrases!
14: Existe-t-il des camionneurs qui livrent des pizzas?
1: Oh, mais ça y est, c'est pas la question des pizzas, là, monsieur Mazur. On va pas s'éterniser sur des questions cons, là.
14: Ah, vous avez raison, Manu.
2: Je voulais accueillir un nouvel auditeur. On accueille Grill Courte Pipe. Bonsoir.
13: Bonsoir.
11: Bonsoir, Grill.
13: Bonsoir, Gérard. Salut, bonsoir Grille. À toute l'équipe. Bonsoir, Rigo. Bonsoir, Manu. Bonsoir, Fanta. Bonsoir aux auditeurs.
14: Et bonsoir, monsieur Courte Pipe.
1: Bonsoir.
14: Et
1: t'appelles-vous?
13: J'appelle de Calinette sur Sodo.
12: Bonsoir à tout Calinette.
13: Ça existe, j'ai cherché.
11: C'est dans l'Est, ça.
7: C'est sympa comme région.
13: Tout à fait.
1: Tu te fous de ma gueule ou quoi, là, où tu prends le train?
13: Non, du tout, Calinette sur Sodo, c'est une très belle ville.
12: C'est dans le lieu de Maritime.
1: Bon, alors, troisième question.
7: Avant que tu poses ta question, j'ai une très bonne question de...
1: Ah. Fildar, s'il te plaît, t'arrêtes avec ça.
7: Mais c'est pas moi. Je pense qu'il y a d'auditeurs. Mais, donc, une question, très bonne question de Snooze qui te demande où finit l'autoroute.
1: C'est
6: de la philo, ça, mon con.
7: Prenez-en de la graine sur IRC, ça c'était une bonne question.
1: Tu prends l'autoroute à un endroit et tu peux ressortir quand tu veux de l'autoroute. Il n'y a pas de fin.
13: Il y a des enfants qui disent que ça se termine dans les sauts là, avec les louis d'or. Je trouve que les enfants sont débiles.
1: Qui c'est qui parle de comme ça là? Courte pipe.
13: Oui.
1: C'est toi?
13: Ah non, pas du tout.
1: Non, pas du tout. C'est pas toi qui viens de parler comme ça. Je viens pas de reconnaître ta voix, à peine.
11: Non, c'était pas lui.
1: Non, presque pas.
12: T'as même pas compris ce qu'il a dit alors.
1: Voilà ce que je pouvais dire
6: Gérard. Oui. Juste avant, il y a un compositeur très célèbre qui a fait une chanson justement en plus sur ce débat. Et je sais pas. Voilà, elle est au courant. C'est Didier Barbelivien avec sa femme.
12: Bonsoir Anaïs.
6: Quitter l'autoroute. C'était une belle chanson, ça.
1: Donc, seriez-vous prêts? Vous la calmez là?
6: Tu te la calmes?
1: Bon, Adis, au revoir!
6: Allez, dégage!
1: Allez, hop! Au revoir, Adis! Alors, troisième question, seriez-vous prêts à habiter près d'une autoroute? On m'a demandé à Courte Pipe.
13: Ah, moi je dirais qu'à. Ah, pardon, il y avait une fille. Moi je dirais qu'à côté d'une autoroute, non, parce que je suis très très fragile au niveau des tympans.
12: Des tympans.
13: Ok, pas de problème, des tympans donc.
12: S'il te plaît.
13: Et puis voilà, ça me stresse un petit peu le bruit.
1: Dans ces cas-là, si tu veux pas habiter près d'une autoroute, tu veux pas habiter non plus à côté d'un aéroport.
13: Ah non, ni aéroport, ni autoroute, ni que ce soit les abattoirs de Rungis, tout ça, pour moi, c'est exclu.
1: De toute manière, t'as pas le choix. Hein.
13: Ah non, mais moi ça va. Moi,
1: Monsieur Mazur.
13: Dans un pavillon, tout ce qui est plus luxueux, à Calinette-sur-Saône.
15: Bourgeois.
1: Monsieur Mazur.
14: Oui, bah écoutez, comme la plupart du temps, n'est-ce pas, les autoroutes se situent près d'aéroports ou bien encore de gares ou d'arrêts de bus, il est complètement inconcevable.
1: N'importe quoi.
14: Pardon,
15: bah, si.
1: Non, il n'y a aucune autoroute qui se situe à côté d'un...
14: Écoutez, monsieur Gérard, prenez l'autoroute numéro 6, n'est-ce pas, celle qui mène très loin.
1: À Lyon, ouais.
14: Vous constaterez que c'est... Allô?
1: Ouais, bah oui, j'écoute.
14: Vous constaterez bien entendu que c'est une autoroute qui passe par l'aéroport d'Orly, n'est-ce pas? Oui.
1: Qui passe pas par l'aéroport
14: d'Orly. Absolument, monsieur.
1: Ça dépend déjà. Ça dépend.

0: pour vous mener à destination, écoutez.
1: Oui, il a peut-être raison, Gérard.
2: Le roi Sibus.
0: Je ne parle même pas, RER, monsieur Gérard.
3: Non, non, mais attends, le roi Sibus, c'est le, comme tu dis, c'est des lignes directes. Il n'y a pas d'arrêt.
0: Il dit non, mais il les connaît toutes en plus.
3: Il n'y a pas d'arrêt, ça fait comme l'écart.
2: Genre l'écart.
3: Les cars de Roissy, là, ceux de Air France. Donc Roissy c'est car. Pareil. Et il y a même des cars qui vont, des bus qui vont jusqu'à
2: à Meudon,
3: à Orly, et ils passent par les autoroutes, mais ils n'ont pas d'arrêt. C'est faux, il n'y a
0: pas. Absolument, vous avez tout un tas d'usagers, n'est-ce pas, qui habitent justement
3: ben à ouais, mais y a pas, y a pas
0: de ces gares SNCF, RER ou bien ces aéroports.
3: Il n'y a pas d'arrêt de bus sur les autoroutes,
0: mais,
3: c'est faux.
0: Ah, mais
3: non.
0: Monsieur Gérard.
3: Non, moi je vous dis.
0: Monsieur Gérard.
3: Je vous dis que non.
0: Avez-vous dû prendre le RER? Je vous assure qu'il y a des abribus, tout le monde.
3: Mais moi, je vous dis que non, c'est faux, mais c'est
0: monsieur,
3: tout.
0: Monsieur non, Gérard,
3: on va pas s'éterniser sur cette question, Lionel.
0: Absolument. Ouais, la DAS, bah écoute, moi, j'habite en fait à côté d'une autoroute parce que je trouve que c'est pratique. Parce que quand t'es un usager au quotidien de l'autoroute, et ben plus t'en es prêt, plus tu peux te rendre à ton lieu de travail rapidement. Donc j'ai allié l'utile à l'agréable, donc j'habite juste à côté d'une autoroute.
3: Lionel, par contre, tu vas éviter de trop dire la DAS, s'il te plaît, parce que...
0: C'est mon complet, Lionel, André, Didier, Alain, Sylvain, ça fait...
3: Non, non, mais je préfère... Ouais, peut-être tes potes, ils t'appelleront comme ça, mais moi, ça sera Lionel... Lionel...
0: Respect, c'est comme Christelis, c'est 2000 ans de passé qui te regardent.
3: Non, non, mais... Lionel, s'il te plaît, tu te calmes. Moi, je préfère t'appeler Lionel comme ça. C'est tout, on va. Tu arrêtes de dire la DAS, d'accord?
0: Ouais, mais je préfère. Non, complet quand même.
3: Non, non, moi je dis Lionel, je m'appelle. C'est tout, terminé.
0: Ça ok. Un peu quand même,
3: ok.
0: Non, pas on du tout, non.
3: Bon, si t'es pas d'accord, tu retournes au standard.
0: On va voir ça, on va gérer.
3: Hein?
0: Au fur et à mesure des questions.
3: Ouais, ben tu vas voir que tu vas pas t'éterniser comme ça
0: on
3: avec
0: va
3: moi.
0: Improviser,
3: Manu, ouais.
4: Oui, je voulais dire qu'on accueillait Pousseline le routier.
3: T'as une façon de penser qui est assez bizarre.
0: Ouais, c'est vrai.
2: C'est vrai.
4: Pousseline le routier.
0: T'appelles de Lyon? Oui, donc, fils des routiers.
5: Oui, bonjour. Bonjour, Gérard.
3: Bonsoir.
5: Bonsoir toute l'équipe.
3: Salut, bonsoir. T'appelles d'où?
5: De Lyon.
3: Donc, fréquence
5: 102.7.
2: Okay. Enfin, il y en a deux. Il y a 93.3 aussi. Hein.
5: Ouais, aussi, ouais. Lyon voilà. Sud. Mais moi, je préfère l'autre.
2: D'accord.
3: Ok, bon, donc...
2: Attends, je vais te poser une question. Je voulais qu'on fasse un petit sondage.
3: Après le sondage.
6: Non, j'avais juste une petite information sur Internet. Sachez que le guide des aires de repos où retrouver la jouisseuse mystère est disponible sur radiogérard.fr.fm.
0: Cool.
3: C'est bien, tant mieux. C'est qui s'amuse à dire ça?
5: C'est pour un PD, quoi.
6: Perfora, c'est bonsoir. Ils sont deux.
5: Ouais, mais il y en a un autre qui est cool.
3: C'est qui l'autre?
5: Ah, le jaloux.
6: Je sais pas, demande à Pousseline.
0: Apparemment, elle a du mal à parler,
3: c'est
0: à force de coller les
3: temps. Tu voulais rajouter quelque chose, Noémie? Je vois que ton micro est allumé, donc
7: je
3: sais pas pourquoi.
7: Ah oui, non, j'ai pas fait attention.
2: Ouais, parce que si t'as rien à rajouter, tu l'éteins.
0: Ouais.
2: Voilà. Okay, t'es pas,
6: tu sors,
0: t'es tranquille.
2: T'es pas chez toi, ici. Hein.
3: Okay, bon, avez-vous déjà pris l'autoroute? On va faire un sondage avant une petite pause, ouais, je pense. Donc, avez-vous déjà pris l'autoroute? 48% des gens répondent oui, c'est bien probable. Probable, ah ouais, d'accord. Ouais. Maintenant, ils oublient de mettre les ailes.
2: Probable de quoi aussi?
3: Bah, probable de quoi? J'en sais rien. Hein.
2: Bah,
3: j'ai pas la suite.
2: Je te demande, tête de nœud.
3: Tête de nœud, c'est bien probable. Moi, j'ai pas la suite. On n'a pas la suite, donc qu'est-ce que tu veux que je fasse? Tête d'andouille.
2: Bah, improvise.
3: Tête d'andouille. Bah, c'est vrai qu'à 3, ils mangent les andouilles. Alors, c'est pour ça qu'ils.
2: Bah, j'aimerais bien bouffer ta grosse andouille, c'est clair.
3: Ouais, bah, là, tu
2: surtout qu'elle doit être bien baveuse et
3: c'est ça, t'as raison.
2: Bien périmée.
3: C'est ça, t'as raison. Alors,
2: bien de parler de ça.
3: 27% répondent que c'est un problème. En Yougoslavie, car il n'y en a plus, bon ça c'est vrai, donc on s'en fout un peu.
2: Il n'y a plus d'autoroute en Yougoslavie, c'est vrai.
3: 17%
4: des gens... excusez-moi, pourquoi il n'y a plus d'autoroute en Yougoslavie?
3: Bah, qu'est-ce qui s'est passé?
2: Qu'est-ce qui s'est passé, quoi?
3: Bon, on va pas s'éterniser sur ça, parce que ça c'est pas intéressant, ça n'intéresse pas les gens. 17% des gens ont porté plainte contre l'autoroute du soleil, car il faisait trop chaud, bon ça, c'est vraiment des trucs cons. Et puis,
6: ils sont cons sur Internet.
3: L'autre, laisse tomber, je
2: c'est
3: le...
2: C'est quoi l'autre?
3: Non,
2: on le dit brièvement, on s'éternise pas, c'est quoi?
3: Sont plus intéressés par les Philippines, donc ça sert à rien de dire des conneries comme ça.
2: Pourquoi il y a quoi là-bas?
6: Pourquoi les Philippines?
3: Mais ça y est, c'est bon. On a alors deuxième sondage.
2: Ah,
3: quels sont les avantages d'une autoroute? Alors 45% des gens répondent qu'il est facile de trouver des grosses sans domicile, des grosses sans domicile, n'importe quoi. Ça c'est bien tes conneries.
2: Mais c'est pas moi, c'est Rigo.
3: Non,
2: c'est Internet.
3: 31% des gens qu'il faut faire attention sur les passages cloutés d'autoroute pour traverser, alors que sur les autoroutes, il n'y a pas de passage clouté déjà.
2: Sur certains.
3: Sur aucune autoroute.
2: Si tu sais, quand tu as les relais là où il y a la passerelle en fait qui est au-dessus de l'autoroute, c'est pour aller d'un côté à un autre.
3: C'est
2: de là où il y a

0: Les gens qui balancent des pavés sur les routiers.
1: Ben, juste en pont.
2: Bah, en bas de ça, t'as les passages cloutés.
1: Ouais, mais tu traverses pas l'autoroute, c'est tout. Non, moi je te dis que non. 20% des gens pensent que les autoroutes sont plus agréables pour voler des voitures. Bah, ça, c'est le cas assez souvent.
2: C'est vrai.
1: Ça s'est calmé, mais je pense que ça va sûrement redevenir bientôt, cette histoire. Ah ouais, merde.
2: Qu'est-ce qui se passe?
1: On parle d'éviter les radars, mais on va en parler, bon, mais c'est pas grave.
2: Ouais, 12%, après, ouais.
1: 12% pensent que c'est une façon d'éviter les radars. Bah oui, ça c'est vrai, parce que les radars, tu peux pas les voir. Surtout sur l'autoroute A6, ils sont bien planqués. En plus.
2: Ils sont planqués à 2,40. Ils peuvent aider les routiers.
1: Ils sont bien planqués. Ils sont à la limite de l'aire de repos de Beaune, là. Et ils sont bien...
3: Pas de masure.
1: Ils sont bien là.
2: Il y en a deux ou trois sous le tunnel de la Fourvière aussi, pareil.
1: Non, sous le tunnel, ils en mettent... sous le tunnel de Fourvière, il y en a...
2: Ah non, il y en a deux, trois dans ton tunnel, excuse-moi. Ouais.
1: N'importe quoi.
0: Et puis confondu. Là, ils vont tous à fond. Hein.
2: Ça, c'est pas la Fourvière, c'est la Fourmilière, ouais. Excuse-moi.
1: Quatrième question, on va faire une pause et puis vous allez
2: Il y a combien de questions sans indiscrétion? Je peux te poser la question sans indiscrétion.
1: 10.
3: Combien, 10?
2: 10 questions à raison de 4 questions par demi-heure. Mm-hmm. Si on fait 2-3 calculs, je vais sortir ma calculette.
4: Vas-y.
2: À 1h30, c'est fini.
1: Non, c'est bon.
4: Non, c'est cool.
2: C'est ça, non? Non, on n'a pas. Oui, on n'a pas.
1: Ah oui,
3: un petit son de caille là.
2: Alors, pas toutes les 10 minutes comme
4: tout à l'heure. Avec
1: à quelle vitesse peut-on.
2: Alors attention, Gérard pose la quatrième question, réfléchissez, n'oubliez pas.
1: À quelle vitesse peut-on rouler sur autoroute par temps de pluie? Et on se retrouve tout de suite après.
2: Ah, c'est minable.
1: Vous pouvez nous appeler au 0803-08-5000. Donc on va s'écouter Jean Jouy avec les dodus du péage de l'Alma. Et on se retrouve tout de suite après pour la suite des débats. Yes. Et voilà, vous venez d'écouter Jean Jouy avec le dodu du péage de l'ANA. Donc vous pouvez toujours nous appeler au 0803-08-5000. Vous êtes toujours sur Fun Radio. Il est 0h36 et c'est toujours la suite des débats. On a toujours Manu au standard. Ouais. Noémie qui est en train de dormir, je sais pas pourquoi. Rigo à l'internet. Et puis,
5: ouais, toujours.
1: Donc là, et puis on...
2: Et moi je fais du bec.
1: Et puis Fuldar à l'arrière.
2: Je te jure. Et en plus, profite-en, c'est mon dernier débat parce qu'après je suis sur France Inter.
1: Ouais, attends, mais ça me fera bien.
2: Tu remplaces Ruki?
1: Ouais.
2: Avec Rigo, tous les jours.
1: Pour ça, on va récupérer Lionel.
3: Ouais, bonsoir.
1: Rebonsoir, Monsieur Mazur.
3: Bonsoir. Oui, bonsoir, c'est Monsieur Mazur.
1: Courte pipe.
3: Rebonsoir.
2: Courte pipe, c'est fort.
3: J'ai trouvé ça tout à l'heure.
1: Et Pousseline.
3: Pousseline de Lyon, la routière.
1: Ok.
3: Je voulais juste dire aux auditeurs d'acheter son caille parce que ça va nous changer un peu de bougal.
6: C'est clair.
1: Bah ça sort le 6 juin.
3: Belle Breakdown, Bagdaboom, là, tout ça. Là.
7: Belle Breakdown.
2: Ça, c'est très bien, ça.
3: Ah non, j'aime pas.
2: Non, mais moi, je trouve ça bien.
3: Je tenais à le dire, là.
1: Bah, oh, donc, à quelle vitesse peut-on rouler sur autoroute par temps de pluie? On va demander ça à Lionel.
7: T'as plus con comme question?
3: Ça dépend du véhicule, moi, je dis déjà.
1: Mm-hmm.
3: Ça dépend de comment ton véhicule, il est chaussé.
1: Ouais.
3: Parce que si t'as des pneus de vélo de course, ça va pas le faire. Alors que si t'as des gros boudins de tracteur, bah tu peux appuyer un peu plus quand même.
1: D'accord.
3: Je pense que toi t'es plutôt dans le genre gros boudin, donc je pense que toi tu peux appuyer un peu plus.
2: J'ai l'impression qu'il y a illusion là.
1: Lionel, petit conseil, ça fait déjà troisième fois que tu me fais chier comme ça.
2: Il parle de Sandy.
1: Donc tu sais ce que je vais te dire, Lionel. Lionel, je te dis au revoir, merci, au revoir, au revoir. Et Monsieur Mazur.
3: Oui, écoutez, moi je dirais plutôt que ça dépend de la pluie, n'est-ce pas?
1: Oui.
3: C'est-à-dire l'intensité de la pluie, il est clair que vous ne roulez pas à la même vitesse lorsque c'est un petit crachin plutôt qu'une grosse averse, n'est-ce pas?
1: D'accord. Courte pipe?
3: Vous en foutez, monsieur Gérard?
1: Non, pas du tout. Courte
3: bah, écoutez,
1: pipe?
3: Vous dites d'accord comme ça.
1: Courte pipe?
8: Ouais, bah, pas plus de 70, j'ai une Twingo.
1: Hein?
8: Pas plus de 70, j'ai une Twingo.
1: D'accord. Après, si, le prochain
2: pas
1: coup,
2: de marque,
1: tu,
2: hein.
1: Tu donneras encore. Tu pourras dire ta marque après si tu veux, ok?
8: Non, non, mais excusez-moi.
1: D'accord. Pousseline.
7: Ouais, bah moi, j'ai une petite caisse, mais bon, ça dépend le nombre de personnes qui est avec moi. Si j'ai deux caisses à l'eau et un vieux gars à l'avant, c'est chaud, quoi.
1: Alors, je peux vous dire une chose que...
7: J'irai moins vite, c'est sûr.
1: Manu, oui. Non, non, mais vas-y, si on a un auditeur.
6: Je voulais accueillir Ligne Blanche.
3: Ah, c'est chaud.
9: Salut.
1: Ligne Blanche, t'appelles d'où?
9: Salut Gérard.
1: Salut.
9: Salut à tout le monde.
1: Salut. T'appelles d'où?
3: Oui, bonsoir, madame Ligne Blanche.
9: J'habite Bordeaux.
1: Donc, 117.5.
9: Ouais, c'est ça, ouais.
3: Voilà, excuse-moi.
1: T'as une explication là-dessus? Bon, alors tu réponds à la question?
9: Ouais, bah, c'est à combien tu roules?
1: Voilà. Bah, t'as une explication là-dessus?
9: Hein?
1: T'as une explication là-dessus?
9: Bah sur quoi?
1: Bon, tu réponds à la question, tu t'occupes.
9: Moi je dis, tu vois, tu roules à 180, si tu veux t'éclater la gueule, mais bon, voilà.
1: Mais t'es où là? Bon, alors, bon, ligne blanche,
9: ouais.
1: Mais t'es où là? Je crois que t'as. Oh, Fildar, s'il te plaît, t'arrêtes avec ça, ça commence à me gonfler là.
9: Chez moi, attends.
3: Montagne de coco.
1: Bon, ligne blanche, t'arrêtes un petit peu tes conneries, ou sinon tu dégages. Bon, les lignes blanches, au revoir. Ah,
4: faut vraiment que tu fasses quelque chose.
1: Manu, au revoir à ligne blanche.
4: Faut vraiment que tu fasses quelque chose.
1: Bon, Fildar, t'arrêtes avec ça,
2: c'est
1: s'il te plaît.
2: C'est
1: tu arrêtes.
2: C'est pour tenir le coup.
1: Ouais, bah tu arrêtes. Alors donc, déjà, par temps de pluie, c'est limité. Donc, c'est limité à 110 au lieu de 130. Voilà.
2: Mais pourquoi, justement? C'est la question qu'on se pose.
1: Pourquoi? Parce que par temps de pluie, t'as pas le droit de rouler plus vite.
2: Mais pourquoi?
1: Est-ce
2: plus dangereux ou pas?
1: C'est plus dangereux. C'est tout, parce que par temps de pluie, t'as pas le temps de contrôler ta voiture. C'est
5: et quand
1: tout.
5: Il neige?
1: Bah, c'est pareil. Chaud. Okay. Bah, de toute manière, quand il neige, faut
2: ça
1: dire
2: peut
1: une
2: faire
1: chose.
2: Des plaques après. Hein. Non, déjà, mais toutes les intempéries. Non, déjà, on peut signaler que quand déjà, il pleut et qu'il gèle, ça fait du verglas.
1: Mais ta connerie.
2: Non, mais on peut le signaler.
1: Non, mais c'est vrai. Mais ta connerie.
3: Sur le tour. Ça glisse le verglas.
1: Bon,
3: faut signaler quand même, Gérard.
1: Bon, ça y est, ça suffit, toi, courte pipe, là. Tu veux de l'aide?
2: Non, mais je pense que c'est pas des choses avec lesquelles on peut rigoler, tu vois, tout ça.
3: Il y a des gens qui ont des accidents sur les plaques de verglas.
2: On se retrouve avec des plaques, justement. Et pourquoi, Gérard, donc c'est plus dangereux sous la pluie? Parce que.
1: Bah, de toute manière.
2: Parce que si les gens, ils ont peur, ils roulent moins vite. Donc, pour ceux qui veulent rouler plus vite, c'est. Mais moins dangereux parce qu'il y en a moins qui roulent vite.
1: Mais même,
2: c'est
1: les routiers sont cons. Alors. Non, mais même, de toute manière, les routiers, c'est limité à 60, 60, 80, 90 maintenant.
2: Il n'y a pas que les routiers.
1: Ils ont trois trucs de vitesse qui sont derrière les camions. Mais les camions, de toute manière, c'est vrai que quand tu doubles un camion, t'en prends plein la gueule, ça, je peux te le dire. Hein.
2: Ah oui, c'est au niveau de la visibilité.
1: La visibilité.
4: Ok.
1: Voilà. Donc c'est limité à 110 et bon c'est vrai que t'as moins de réflexes quand il pleut. Si tu roules plus vite, t'as moins de réflexes pour pouvoir freiner. Déjà celui qui est derrière, comme tu lui laisses quand même un truc comme les camions, si tu doubles le camion et que c'est pareil, le mec qui va accélérer pour doubler le camion, il va s'en prendre plein la gueule pour pas un rond.
2: Hein, ouais, c'est clair.
1: Donc voilà.
4: Par moment, je me demande si je suis pas con. Ouais.
1: N'importe quoi.
2: Nous aussi, hein, je te rassure.
3: C'est clair, j'ai un
1: ouais, Manu.
2: Non, je disais, nous aussi, on se demande si t'es pas con.
1: Ta gueule, toi.
3: Moi, je me demande pas. Fonds de commerce.
1: Bon, t'as un autre auditeur, non?
2: Bah non, ils sont quatre.
1: Non, on en a
2: qui? T'as courte pipe, t'as Monsieur Mazur, ligne blanche et.
1: Ligne blanche, il y a dit au revoir.
2: Ah bon?
1: Bah oui, il y a dit au revoir.
2: Excusez-moi, bah au revoir, ligne blanche.
3: On va pas besoin de faire les tours, alors.
1: Il y avait une question IRC, non?
4: Il y a pas grand chose de bien malheureusement.
1: Bon bah
2: il y a un truc sur le Minitel là, HTTP.
1: Mais il y a pas de Minitel.
2: Si ils viennent de le remettre.
1: Il y a pas de Minitel, arrête tes conneries. Alors, cinquième question. D'après vous, les radars peuvent-ils être interdits sur autoroute? Justement, on en faisait illusion tout à l'heure.
2: En illusion.
1: Donc, monsieur Pousseline, je suis pas très sûr. Hein.
3: Ouais, moi aussi, je pense pas qu'ils vont pouvoir interdire les radars. C'est pas possible, ça. Parce que ça sert à griller les petits malins, les gros cons de routiers qui vont à plus de 180.
1: Ça
4: faire quelque chose parce que c'est impossible.
1: Pousseline,
3: oui,
1: manque de peau. Tu vois, c'est que le truc que tu viens de dire, c'est faux, parce que c'est pas les routiers qui essayent de piquer, c'est les mecs avec des bagnoles.
3: Oui, mais les routiers, y en a pas mal qui vont vite. Hein.
1: Moi, je
3: suis personnellement routier.
1: Ouais.
3: Alors, je sais de quoi je parle.
1: Ouais.
3: Levez vite.
1: Ouais, ben toi, parce que c'est un. Comment tu appelles ça? C'est un truc qui est fait spécial.
3: D'accord, super.
1: C'est des trucs que style Calberson, tout ça, jet service.
2: Oh, pas de marque quand même, Calberson, c'est chaud. Hein.
3: Un camion, c'est un DAF.
1: D'accord. t'as raison, courte pipe.
10: Ouais, moi je dirais que les radars, ouais, mais moi je suis pas trop d'accord avec le système qui voudrait privilégier la fonction publique au détriment des automobilistes.
1: Parce comment ça?
10: Que c'est de l'argent pris un petit peu sur le dos des automobilistes au profit de l'administration française.
2: Oh, Julien Courbet, tu te calmes?
1: Qu'est-ce que tu veux dire par là? Parce que je comprends pas du tout, là.
10: Bah, j'avais envie de faire une phrase sérieuse. Voilà, je l'ai faite.
1: Bon, d'accord.
10: Maintenant que tout le monde...
1: Monsieur Mazur, alors.
9: Encore.
1: Oui, Manu.
2: Oui, on accueille Antipatinage.
9: Allez, vas-y.
2: Après que t'es fini d'enculer la brosse. Vas-y, Antipatinage, bonsoir.
1: Antipatinage, bonsoir, t'appelles d'où?
11: Bonsoir GG, j'appelle Denis Gleland.
10: C'est la terre la pute qui jouit là.
9: Ah oui.
1: C'est quelle fréquence ça?
11: Je crois que c'est une prostituée à l'antenne, hein, pour appeler la brigade
1: des Fildar, tu arrêtes avec ça s'il te plaît.
2: C'est pas...
1: Merci.
4: C'est un gros camion ça.
1: T'appelles d'où, Antipatinage?
11: J'appelle Denis Gleland.
1: Mais t'avais la fréquence. Oh, t'es bourré ou quoi là?
2: Hérisson.fr.
1: Bon, c'est de ton côté, c'est quelle fréquence là-bas sur 3?
2: Y a rien de
11: mon
2: côté là.
11: On écoute pas radio, on écoute Radio Niglo.
1: Bon, toi, tout à l'heure, tu as.
2: Sans décrochage.
1: Putain, mais complètement taré ce mec.
5: Gérard, j'ai une très bonne question enfin de sur l'IRC de Cody qui te demande s'il y a des autoroutes intercontinentales et interplanétaires.
2: Ah, non. Bonne question de merde.
1: Je sais pas qui c'est qui a posé cette question là, mais.
2: Non, je rigole.
11: Moi, j'ai 70, ça s'appelle les trous noirs.
1: C'est... Ta gueule, toi.
0: J'ai une question bon, à poser.
1: Pourquoi
0: à...
1: tu dis ça,
0: Rigo? Rigo, tu choisis les plus merdiques ou c'est vraiment la mieux de toutes?
5: Ah, je te jure, c'est une des mieux. Hein.
0: Oh putain,
1: je crois que celui qui a posé ça, tu lui demanderas qu'il arrête un petit peu de dire des conneries parce que ça commence à... Bon, Pilar, t'arrêtes avec ça, s'il te plaît, parce que ça me gonfle.
2: Mais pourquoi moi?
5: Arrête de te caresser, s'il te plaît.
2: Mais pourquoi moi?
1: Bon, alors, monsieur Mazur.
12: Oui, monsieur Gérard.
1: La question, je l'ai posée, hein.
12: Bah oui, écoutez, vous l'avez posée il y a un bon quart d'heure, alors s'il vous plaît.
1: Non.
12: La question était concernant les radars. Je
1: voilà.
12: Crois. D'accord. Et vous vouliez savoir si.
1: On peut, si les radars doivent être interdits sur autoroute.
12: Bon, écoutez, je vois pas comment on pourrait interdire les radars vu que c'est l'État qui s'en occupe, n'est-ce pas?
1: C'est pas. Ah bon, c'est l'État qui flash les voitures maintenant.
12: Absolument, bien sûr.
1: Ça ah
12: dépend,
1: ouais.
12: Ça dépend de la préfecture de police et la préfecture de police, monsieur Gérard, c'est l'État, bien sûr.
1: Mmh. Alors que c'est les trois quarts, c'est la gendarmerie qui les met en stand-by.
12: Ah oui,
1: en sandales,
0: en sandales, le 6 dans les vagues.
12: La gendarmerie qui met en stand-by les radars, la gendarmerie, ça n'est autre, ne dépend que du ministère de la Défense. Ce sont des militaires, n'est-ce pas? Le ministère de la Défense, c'est l'État, donc voilà.
1: Ok, anti-patinage. Anti-patinage une fois.
11: Freine. Ouais, je suis là, freine.
1: Tu réponds à la question ou quoi? T'as une idée pour ce week-end?
11: Ok, en fait, ça serait cool, Gérard. Ça serait cool, ça serait sympa que...
1: Bon, alors, anti-patinage. Anti-patinage. Tu réponds correctement à la question ou tu gerbes?
11: Ok, je réponds correctement à ta question.
1: Non, tu réponds.
11: Ok, en fait, ça serait cool qu'on puisse virer les radars. Parce que comme ça, on pourrait rouler comme des oufs sur l'autoroute.
1: Mm-hmm.
11: Ça serait vraiment génial. On voilà pourrait doubler les routiers encore plus facilement et tout. On pourrait leur faire des...
1: Ouais, vas-y, dis.
11: Non.
1: Non, mais dis ta pensée de toute manière.
11: Non, pour leur faire des
1: dégâts
11: en les doublant.
1: Ben, c'est ça, t'as raison. Ouais, mais bien sûr, le jour où tu vas te faire choper par un routier, tu vas voir comment que ça va te faire, toi, mon pote.
11: Non, je suis pas homosexuel.
1: Non, mais tu vas voir, le jour où tu vas te faire coincer entre.
11: Je les connais, les Lascars, je les connais.
10: Une sonnette d'alarme, si c'est possible.
1: Bon, toi, je crois que t'as intérêt de répondre correctement
10: non,
1: à la
10: non,
1: suite.
10: Mais hein. Non, c'est juste pour faire en aparté du débat une petite réflexion.
1: De quoi?
10: C'est qu'en fait, il faut pas écouter Autoroute FM quand on est sur l'autoroute. Hein.
1: Pourquoi?
10: Parce que c'est chiant.
1: Mais alors, ça te donne les points de circulation, de savoir où c'est bouché, ça passe dans l'ouille.
2: Il paraît qu'ils disent des trucs faux. Ouais. Pour induire les gens dans de l'erreur.
5: Voilà, ouais, j'ai vu ça aussi.
1: Ouais, mais de toute manière, on sait pas pourquoi c'est mis sur toutes les autoroutes, même sur l'autoroute là qui va du côté de Troyes. Maintenant,
11: c'est la nationale 19.
1: Putain, mais il est complètement taré celui-là.
11: Je connais, j'habite à Nigloland, donc je connais.
1: Eh, espèce d'andouille, l'autoroute A5, elle va où?
11: Elle va à 3.
1: Bon, bah alors?
11: Mais t'as la nationale 19 aussi.
1: Touché. Là, mais on te parle des autoroutes, on ne parle pas des nationales, espèce d'andouille.
11: Ah, c'est pas un débat sur les nationales?
1: Ah non. Oh là là, mais il est complètement taré ce mec de 3 là. Hein.
11: Ah bah, c'est Manu, alors, Manu m'a dit n'importe quoi.
1: Attends, c'est pas Manu qui t'a dit que c'était un débat sur les nationales, espèce d'andouille.
2: De quoi?
11: Il a dit, tu t'en fous de ce qu'il dit Gérard, moi j'ai dit que c'était un débat sur la nationale.
1: Eh bah, l'anti-patinage, tu vas retrouver Manu au standard, on te dit au revoir.
2: Merci, Gégé, merci.
1: Terminé. Allez hop. Tu lui dis au revoir, Manu, tu lui diras le prochain coup que c'est sur les autoroutes, pas sur les nationales. Il comprendra peut-être mieux. Oui, Rigo.
5: Alors, il y a énormément de questions, toujours aussi bien. Formidable. Question de Yankee et Zébulon qui te demande si au péage on peut bénéficier d'un tarif de groupe.
1: Tarif de groupe
2: en moto.
1: Non, parce que justement justement
5: ça dépend si on est 3 ou 4.
1: Non, mais même les motos payent normal. Hein,
2: mais t'as un forfait en moto si t'es 12.
1: Ah, je crois pas. Hein.
2: Si, c'est par douzaine.
5: Je crois que tu payes moins si t'as un casque aussi.
2: Ouais.
1: Ouais, mais ça, les casques, c'est obligatoire. Mais de toute manière, on va en venir sur.
10: Moi, je suis parti avec des pèlerins à Lourdes, hein, en Harley. C'est vrai qu'on a payé moins cher.
1: Bon, quoi, toi, c'est qui vient de dire ça? C'est quoi?
10: Non, mais c'est vrai, non, mais là, je te fais part d'une anecdote. Hein.
1: Ouais, non, mais on en a rien à foutre
10: non,
1: pour
10: mais
1: l'instant.
10: Bon, bah, je te le dis.
5: Gérard, j'ai une très bonne question générale, à savoir comment marche un radar?
1: Alors, un radar, ça marche comment? Bah, ça marche comme.
13: Comment ça marche?
1: Comment ça marche? Ça marche avec un flash, c'est tout.
7: Non, mais. Non, mais
1: tu passes, si tu passes trop vite, t'as le flash qui est voilà. Pris.
2: Ça marche à pile.
1: Non, ils ont des systèmes maintenant qui est sophistiqué. Ils ont maintenant ça va plus être des radars qu'on verra sur les bords des autoroutes.
10: Ça va être des flingues.
1: Ça va être des voitures avec c'est des voitures qui seront équipées avec des radars dedans maintenant.
10: Voilà.
1: Il y a certains.
2: Ça fait 4 ans que ça existe, 4-5 ans déjà ça non?
1: Non, ça.
2: Si, il y avait des vieilles ouais. 19 bleus avant avec des ronds noirs derrière.
1: Ouais, mais là maintenant c'est à l'intérieur de.
2: Excusez-moi.
5: On peut arrêter égale M6 deux secondes là et revenir au débat, tiens.
10: Mais moi il faudrait qu'il me chope avec ma fouille.
1: Bon, tais-toi.
5: Et justement, il y a Starsky qui demande, est-ce qu'on peut acheter la photo après, comme à Disneyland?
1: Non, pas du tout, parce que là, déjà, quand t'es pris en photo, tu peux... Il y en a qui disent, surtout, souriez quand vous êtes pris.
10: C'est pas mal.
5: Pour toi, ça doit
13: être mal.
1: On s'amuse à faire chier les mecs.
10: C'est pas mal.
1: Bon, qui c'est que t'as,
13: Manu? Non, c'est pas mal, ce truc-là.
1: Bon, Chanchon, là, qui c'est qu'on a?
5: Marcelito, bonsoir.
14: Bonsoir.
1: Merci Lito.
2: Tu t'es déjà fait flasher, hein. Gérard?
1: Non. Non, parce que j'avais annoncé qu'il y avait un radar du côté de.
14: J'avais dit.
2: Oh la balance que t'es quand même.
1: J'avais annoncé par Sibi. Non, parce que comme.
5: Fais attention, on nous écoute quand même.
1: Comme j'avais annoncé. Je m'en fous de manière comme je conduis plus. Donc,
2: il n'y a pas d'adresse, ils ne pourront pas le retrouver.
1: Donc, c'était pour annoncer aux collègues que, comme quoi qu'il y avait une boîte à images sur une aire de repos.
2: Une télé.
1: Non, ils étaient là, donc manque de peau. Les autres, ils avaient entendu à la CB, ils avaient la CB, puis manque de peau, je me suis fait avoir.
10: À l'époque de l'ORTF ou quoi?
1: Non, mais c'est pas grave.
5: Tu t'es fait avoir pour un truc que tu prenais les autres.
1: Ouais, parce que je prenais les collègues.
2: C'est vraiment
1: trop bête.
2: Bon,
1: Marcelito. Marcelito.
14: Ouais, bonsoir.
1: T'appelles d'où?
14: J'appelle du 9-4.
1: 101.9.
14: On est parisienne, ouais.
1: Ouais, bah 101.9.
14: Bonsoir. Bonsoir toute l'équipe. Respect. Bonsoir.
1: Donc, t'as entendu la question?
14: Ouais, moi je pense que les boîtes à images, c'est pas bien. Mm-hmm. Parce que les keufs comme ça, ils animent des gens. Puis après, ils mettent des prunes et tout ça. Moi je dis que c'est pas bien, quoi.
10: Ouais. Mm-hmm.
14: Parce que franchement, moi quand je me fais aligner, j'ai pas mon permis. Donc franchement, j'en prends plein la gueule à chaque fois et c'est pas cool, quoi.
1: Non, mais disons, ce qu'il y a, c'est que tu perds des points sur ton permis aussi.
14: Bah ouais, mais j'ai pas de permis, donc je perds des points.
1: D'accord.
14: Sur un permis que j'ai pas, quoi.
1: C'est bien, c'est pas mal de balancer
14: attends,
1: ça.
14: Moi, il faut que je me déplace. Moi, il faut que je travaille.
1: Ouais, non, mais tu fais bien de dire que t'as pas de permis à l'antenne. Hein. Ça fait quand même bien. Hein,
14: non, je peux te vendre des chelasses, moi. Non, je m'en fous,
5: j'ai
14: pas peur, hein.
5: Attends,
14: c'est bon.
5: Une très bonne question, ouais. Encore, décidément, ça cartonne ce soir. De Harkonnen, il voulait savoir où est-ce qu'on peut acheter un radar.
1: Là, tu peux pas en acheter.
2: Ça se vend pas.
1: Ah non, ça se vend pas.
5: Je crois qu'au BHV, hôtel de ville,
10: Paris. Quel converteur, souci.
1: Non, je pense pas.
5: Et le 15 juin, la Flèche d'Or, concert Soundcade.
10: Problème, je suis à côté en plus. Hein.
5: C'est cool.
1: Combien coûte la construction d'une autoroute, Marcelito, tiens?
10: Oh, les pauvres questions.
1: Allez, tu viens avec moi, on se tape plein de nanas.
5: Avec toi, c'est chaud.
10: Vas-y, le tange.
1: Marcelito.
10: Ouais, bah écoute.
5: Il a pas entendu la question parce qu'il était avec moi, il était avec moi au standard.
10: Il m'a calmé, là.
1: D'après, combien coûte la construction d'une autoroute?
14: Moi, franchement, je pense que ça coûte cher. Moi, je pense que nous, on paye des impôts. Franchement, moi, je suis obligé de maquiller des voitures et de rançonner des gamines pour payer des impôts. Et mes impôts, ils partent dans des autoroutes. Alors que franchement, je pense qu'il y aurait des choses plus intéressantes à faire, tu vois, quand même. Avec l'argent des gens qui cotisent, quand même. Tu vois,
1: monsieur...
10: obligé de voler des poules.
14: Quand même.
1: Monsieur Mazur.
15: Oh ben, je pense que ça doit coûter relativement cher, n'est-ce pas, au prix où sont les péages.
2: Il paraît que c'est Magouille et compagnie, les autoroutes.
15: Absolument, mais bien entendu.
2: Mais non, mais si, c'est que c'est les ministres, la politique, qui financeraient, en fait, avec des caisses noires.
1: Mais non.
15: C'est comme
1: courte pipe.
15: Oui.
2: Faites les autoroutes.
10: Oui, les autoroutes, c'est trop cher. Ah. Je suis désolé, moi, quand je pars vers le sud, c'est toujours 30 balles par-ci, 50 balles par-là.
1: Combien coûte la construction d'une autoroute? Je te demande pas combien coûte un péage, espèce d'andouille.
10: 3 millions de dollars.
1: Non.
2: Par exemple, tu vois, là, la nouvelle, la A14, là, qu'ils ont faite à la Défense. C'est pour aller.
14: La 28, ouais.
2: Oui, c'est la 28.
14: Ouais.
1: Non, la 28, t'as vu jouer ça dans Tintin Milou, c'est la 14.
2: Connard, Tintin Milou.
14: Gérard, il est chaud dans la vanne ce soir.
2: Ouais. Non, mais tu sais, la.
1: Ouais, c'est la 14.
2: La 14,
1: elle est pas terminée encore. Hein.
2: Qui a coûté un blé monstre et c'est 28 francs pour 15 km.
14: C'est honteux. C'est
1: c'est ce que j'ai entendu dire. Ouais. Et je crois que maintenant, d'après ce que j'ai compris, il paraît que dès que tu vas prendre l'autoroute, par exemple, juste avant le péage, dès que tu rentres sur l'autoroute, ça va être. Je crois que c'est en pourparlers. Ça sera environ 5 balles maintenant. Il paraît, hein, d'après ce que j'ai entendu dire. Hein.
2: Quand, où
1: au
2: foyer.
1: Non, non, mais.
14: C'est la taille de ta rondelle, ouais.
1: Pousseline.
16: Oui, bonsoir. Bonsoir, papa.
17: Bonsoir, Pousseline.
16: Bonsoir, bonsoir, Gérard.
17: Ça va bien, Lyon?
16: Bonsoir.
18: Bonsoir, papa.
16: Très bien. Alors, c'est clair que l'autoroute, ça doit être putain de cher, mais je pourrais pas te donner le chiffre exact.
18: Ouais.
16: Ça va pas être possible. Mais ça doit.
1: Qui a un portable?
16: Pas moi.
4: Moi.
2: Ouais, moi j'en ai un depuis deux ans,
1: Qui a un portable à l'antenne?
2: Personne, Gigi.
1: À mon avis, il y a quelqu'un.
2: Bah non, je les ai appelés sur un fixe.
1: Parce qu'il y
18: a une haleine de bouc.
1: Si ça te plaît pas, toi, tout à l'heure, tu vas retourner chez toi, tu vas voir, ça va aller vite.
18: Quelqu'un qui souffle.
1: D'accord.
4: Gérard,
1: oui.
4: Sur ça, il y a pas mal de gens qui te demandent combien coûte une autoroute.
1: Ben justement, j'allais donner le prix, mais quelque chose
2: poil près.
1: Faut compter environ.
4: Pour laquelle?
1: N'importe lesquelles, environ 210 millions de francs.
4: Ouais, mais elles font pas toutes la même distance.
1: Non, mais
2: c'est
1: même.
2: Pas grave, qu'est-ce que t'en as à foutre?
1: C'est pas grave, les gars.
2: Tu fous 210 millions, tu prends une auto, tu
1: te prends un gros.
2: Non, excusez-moi, je crois qu'il y a un truc important.
4: Vas-y.
2: Rigo, ça fait longtemps.
18: Ouais.
2: Tu sais plus ce que c'est qu'un débat de Gérard. Ouais, c'est 210 millions et c'est tout.
4: D'accord.
1: Non, mais en gros, hein, qu'à quelque chose près, parce que j'avoue là.
18: Non, mais c'est merci, Manu, quoi.
2: Par exemple, la A14, elle a coûté combien?
1: Bah attends,
2: 210 millions, hein.
1: Attends, la A14, elle est même pas terminée encore.
2: Ah bon?
1: Ils ont fait que l'ouverture de la dépense, je sais plus où.
18: Bah non, parce que c'est la norme, monsieur Gérard.
1: Non, parce que toi, monsieur Mazur, ça suffit.
18: Monsieur Mazur, ça suffit.
2: Oui, t'étais à pied, c'est pas évident d'aller au bout de la A14 à pied.
18: Non, absolument, mais bien sûr, monsieur Gérard.
1: Monsieur Mazur, ça suffit.
2: Il te répond.
18: Je vous réponds, monsieur Gérard. Vous posez une question, je vous réponds.
1: Moi, je peux vous dire qu'elle est pas terminée. La dernière fois que j'ai pris le bus, je suis passé devant. Elle est encore en chantier.
2: Gérard, tu vas de terrain vague aussi.
18: Je crois que c'était interdit, parce que les gens de plastoc dans les bus.
1: Pousseline.
18: Oui, bonsoir, papa.
1: Bon alors, Pousseline, au revoir. Allez,
2: première
1: salut
2: fois que
1: là.
2: J'étais en boîte, j'ai gerbé.
1: Manu, tu dis au revoir à Pousseline.
19: Ça y est.
1: Terminé pour lui.
2: Non mais sérieux, Gérard, elle est finie la 14 que nous, on la prend pour aller à Deauville.
1: Bah, il y a pas longtemps alors.
2: Ça fait deux ans, facilement.
1: Mais non, ça.
4: Au moins, ouais.
2: Mais oui, mais tu passes devant le bus, toi.
1: Mais il y en a une autre, là, qui est en construction.
2: Oui, mais c'est pas la A14, c'est pour aller à Saint-Germain-en-Laye.
1: Eh ben, c'est la 86.
2: Bah oui, bah alors.
18: La 14,5, monsieur Gérard.
1: Allez, ça suffit, là.
18: La 14,5.
17: Depuis tout à l'heure, vous donnez des coordonnées, mais vous la coulerez pas, Bafrégat.
1: Pourquoi ne pas laisser les péages gratuits pour les deux roues, justement?
2: Attends, on va faire un petit sondage avant.
1: Non, après.
18: Bon, attends, Gérard.
4: Bon, alors, une petite question IRC avant.
1: Ouais.
4: Alors, une question de Harkonnen qui te demande si on peut acheter sa partie d'autoroute et y mettre son propre péage pour gagner de l'argent.
1: Non. Non, parce que les péages, ils sont construits en même temps que les autoroutes maintenant.
4: Mais pourquoi?
1: Bah, ça a toujours été comme ça. Et tu peux pas acheter une autoroute et te faire ton péage pour te gagner ton blé toi-même. C'est interdit.
4: Mais pourquoi?
1: Parce qu'il faut une dérogation de la mairie.
2: Mais là, je viens de réfléchir à un truc, c'est hallucinant.
4: Oh, la classe.
2: Ouais, là, à cette heure-là, c'est hallucinant.
18: Ouais, grave.
2: L'État fait des autoroutes.
18: Ouais.
2: Mmh. Avec leur blé, je sais pas, avec notre blé.
18: Avec notre blé.
1: Attendez, mais laissez parler.
2: Attends, ça va loin. Ça va loin. Non, ils peuvent réagir.
18: Attends, on est imposable, hein. Attention, ouais. Hein, tu te calmes.
2: Donc, ils font des autoroutes avec notre thune. Par rapport aux impôts, tout ça. Mmh. Et après, on est encore obligé de payer le péage pour prendre l'autoroute. C'est quoi ce délire?
1: Ouais, mais personne nous force à prendre l'autoroute. T'es pas obligé de la prendre.
18: Mais si, tu prends l'autoroute pour rentabiliser ton argent, puisque c'est avec tes impôts qu'ils l'ont
1: mais
18: fait.
1: Ouais, mais dans ce cas-là, si tu payes l'autoroute, automatiquement, c'est comme si tu faisais rien, parce que vu ce que tu payes pour les autoroutes, c'est pour les construire derrière.
18: Ah, d'accord.
1: Donc ça sert à rien, en fin de compte. Ça sert à rien.
2: On paye deux fois, on se fait niquer alors.
1: Bah ouais.
2: Moi, je voulais savoir si t'étais imposable, GG, sur le logement.
18: T'es fou. Mmh. Mmh.
1: Oui, c'est imposable sur
2: une
1: tout,
2: question.
18: Ouais. Une boîte à chaussures.
1: Toi, tu te calmes, parce que sinon, tu vas gerber au standard.
18: Moi, Gérard, c'est Marcelito. Moi, je voulais savoir, parce que, en fait, moi, dans le métro, tu sais, je me colle derrière les vieilles et puis je passe le tourniquet. Et au péage, je voulais savoir pourquoi on peut pas faire pareil. C'est-à-dire, tu te colles derrière une caisse et hop, tu passes la barrière. Tu
2: non, moi je le faisais, moi.
18: Oh, la bizarre.
2: Ouais, mais attends.
18: Oh, la bizarre.
2: Oh, l'autre. Ah, mais c'était dans les moments de solitude. Hein.
1: Non, mais attends, déjà, Marcelito.
2: À 4 grammes, on fait n'importe quoi.
1: Marcelito, de manière, je réponds à ta question, tu peux pas.
18: Vas-y.
1: Tu peux pas, parce que les barrières.
2: Si, tu peux le faire quand c'est des trucs à pièces. Quand tu sais, quand tu lances le
1: ouais,
2: montant
1: exact. Ouais, mais même. Non, mais même.
5: Pour 5 balles, en plus, le crevard.
0: Lui, il récoltait des petits cailloux. Non, il faisait le poids exact.
18: Avec des pièces en chocolat.
1: Non, mais maintenant, tu peux plus le faire.
2: J'ai récupéré des boudos où tu t'es fait opérer.
1: Par contre, il y a un truc qu'on a oublié de préciser tout à l'heure, qu'on a parlé des...
2: Ouais, dis-moi tout.
1: De péage de carte bancaire.
18: Vas-y, confie-toi.
1: Il y a un truc que personne n'a pensé à me dire sur les auditeurs qu'on avait eus auparavant et sur l'Internet. C'est bizarre que personne n'a pu réagir.
2: C'est
1: que le jour...
5: Je te jure.
1: Mais quand le truc ne fonctionne pas, que ta carte ne revient pas, comment tu fais pour passer?
18: C'est
1: pas mal, ça. C'est là, la question. La question que j'attendais.
0: Non, c'est pas mal, ça.
1: C'est ça.
0: C'est pas mal. C'est pas mal ce GG.
1: Oh, le rire de gonzesse. Oh, le rire de gonzesse.
18: Moi, je voudrais dire au dealer de Manu que j'en veux 3 grammes aussi.
1: Oh, merde.
2: Oh, le...
1: Qui a coupé? Monsieur Mazur.
2: Qui a coupé?
18: Gérard.
1: Courte-pipe.
2: Bah, c'est courte-pipe.
1: C'est courte-pipe, tu le rappelles pas, c'est pas la peine. Hein.
2: D'accord.
1: Ouais, il y avait des questions.
2: Sondage, on avait
0: attends,
2: dit...
0: on accueille quelqu'un, on accueille Nombo.
1: Bonsoir, Nombo.
18: Allô.
1: T'appelles d'où, Nombo?
18: J'appelle de Paris.
1: 109.
18: Salut, GG. T'aimes bien, tu sais, GG?
1: Quoi?
18: T'aimes bien, toi?
1: Ouais, ben, pour moi.
18: C'est comme Nombo. Tu vois?
1: Bon, quelle est la différence? Quoi? Qu'est-ce que c'est que ce sondage-là?
2: Bah vas-y.
1: Quelle est la différence entre la nationale et l'autoroute? Ah oui, bah d'accord, hein, c'est pas du tout le même truc. Alors, 75% disent que c'est la longueur comme toi et Rocco Siffredi, je sais pas ce que ça veut dire ça.
2: Bah, c'est un mec, ça dépend. L'autoroute, c'est plus long qu'une nationale, c'est comme toi par rapport à celle de Rocco Siffredi, je crois.
1: Et 29% des gens répondent que c'est le prix car l'autoroute est moins chère. C'est pas vrai parce que les autoroutes, c'est les nationales les moins chères.
2: Bah non, parce que si tu les nationales, généralement, il y a beaucoup plus de radars.
5: C'est vrai, donc tu payes.
1: Sur les nationales, c'est vrai qu'il y a plus de radars.
2: Mais alors, tu vois.
1: 23% disent que le nombre des routiers alcooliques, ça je vois pas du tout le rapport. Et 25% répondent les accidents sur les verglas.
2: De quoi?
1: 5% répondent les accidents sur le verglas. Ah. Mais, enfin, bref.
2: Limité, hein. C'est limite.
1: On va continuer comme ça, ça va aller plus vite. Comment conduire sur une autoroute? Alors, 60% des gens répondent c'est sans hésitation, sans ceinture et sans permis, pourquoi pas. 45% répondent avec une grosse tressée qui suce la rotule, bien sûr. 36% des gens pensent que le mieux c'est de conduire la nuit ivre. Alors voilà, c'est encore pire. 18% pensent que c'est un petit peu exagéré de laisser conduire un moustachu sans cervelle. Ben voyons, pourquoi pas. D'où vient l'autoroute et comment? Alors 82% des gens disent que l'autoroute a été créée par Einstein.
2: Hein?
1: Qu'est-ce qu'il vient faire là-dedans, lui?
2: Ah, tu le connais?
1: 55% pensent que la première est arrivée après mai 68, ça m'étonnerait. 32% ne répondent pas, car je pue de la gueule, ben il va se faire foutre. Et 10% murinent dans le fondement, je sais pas ce que ça veut dire, mais bref.
2: Il pisse au cul,
5: en gros, c'est ça. Ouais.
1: Enfin, c'est encore des sondages de nul. Ouais, Manu.
2: Merci, Rigo.
0: On va accueillir Alain Barrière de PH.
2: Désolé, il est tard, comprenez.
19: Bonsoir.
5: Putain, l'air est
1: voilà.
19: Salut l'équipe du Star System.
1: Allô.
19: Bonsoir.
1: Oh.
19: Bonsoir. J'aimerais qu'il m'explique comment fonctionne sa chaîne Ifi, parce que pendant qu'il anime ses débats à la con, on est en train de se bourrer sur Sandy, lui pisser, lui chier la gueule, on aimerait bien le faire en musique en écoutant sa voix de pédé à la radio. Voilà, puis en plus elle aime ça ta cochonne Gérard. Hein. Alors tu libères la ligne s'il te plaît pendant que tu fais tes débats et tu nous laisses bourrer ta femme. Allez, moi si c'est la fesse droite, c'était Angelo. Ciao.
1: Ouais, ta gueule.
19: Ciao.
1: Bon Alain, t'appelles d'où?
20: J'appelle de péage.
1: T'appelles de?
19: C'est où péage. Ça péage?
1: C'est où?
20: Un petit village à côté de Charleville-Mézières.
1: Et la fréquence?
20: C'est 108.1.
1: Pardon?
20: 108.1.
1: Pardon?
20: 108.1.
1: Pardon? La question
20: 108.1.
1: La question, pourquoi ne pas laisser les péages gratuits pour les deux roues? On va demander à Marcelito.
18: Ouais, bah tu vois, moi je pense que les deux roues doivent cracher. C'est quoi ça?
1: Ah, t'inquiète pas, c'est l'autre qui s'amuse à faire le
2: Marcelito, con. Marcelito, t'es de quelle origine?
18: Moi je suis d'origine manouche. Si tu veux, ma mère était bohémienne. Et un jour au Sainte-Marie de la Mer, elle a rencontré le grand chef gitan. Et me voilà, moi j'ai misé sur Paris. Parce que c'est là qu'il y a de la caisse, c'est là qu'il y a de la poule, tout ça, il y a de la tapineuse. Donc moi je suis venu là à Paris pour réussir. Et c'est pour ça que je me suis dit que j'allais passer sur Fun pour faire de la pub. Donc voilà, si vous voulez une voiture, il y a mes coordonnées au standard.
8: Pense à ta mère.
18: Si vous voulez une poule pour la nuit, pas de problème. Maintenant, pour tout ce qui est rite, égorgement, assassinat,
1: bon, Marcelito,
18: c'est possible aussi.
1: Marcelito, au revoir.
18: Il y a des gens qui ont lancé un contrat sur une grosse stressée qui a du côté.
1: Manu, s'il te plaît, tu lui dis au revoir.
18: Je vais la saigner, la grosse.
1: Manu, s'il te plaît. Au revoir. Voilà. Nambo, une fois.
21: Ouais, je suis là.
1: Bon, tu réponds?
21: Bah écoute, moi je pense que t'as raison quoi. Écoute, attends, à tous les niveaux, Gérard. Tu vois, moi je te fais confiance entièrement, t'es comme un père pour moi.
1: Hé, hey, tu réponds à la question ou quoi là? Parfait. Non mais Nambo.
21: Mais Manu me parlait en antenne, j'ai pas entendu ta question.
1: C'est vrai. Putain mais c'est pas vrai, mais ils sont bornés ce soir ou quoi? C'est quoi ces auditeurs avec qui m'appuient?
21: Vas-y cousin, dis-la moi ta question.
1: Bon allez, dégage Nambo, au revoir. Terminé pour Nambo. Nambo.
2: Parle la vallée, j'allais dire.
1: Nambo. Terminé pour Nambo, c'est fini.
8: Pense à ta mère.
1: Tu lui dis au revoir.
22: Pense à ta mère.
23: Pense à ta mère.
22: Pense à ta mère.
1: Merci. Alain.
24: Oui.
1: Alors pour toi.
24: La question c'était quoi? J'étais un peu.
1: Pourquoi ne pas laisser les péages gratuits pour les deux roues?
24: Ah ouais, je pense à ma mère là. Moi je trouve ça dangereux, hein, les vélos sur l'autoroute.
1: Les deux roues, c'est-à-dire les motos?
24: Ah ouais, d'accord. Bah pourquoi c'est pas. Bah pourquoi ils paieraient pas eux?
1: Bah, à mon avis, ils doivent payer comme tout le monde, hein.
24: Bah voilà, alors pourquoi tu poses la question?
1: Bah alors si je te demande, moi je te demande pas quelle heure il est.
2: 1h05.
24: Je peux te le dire, 1h05.
1: Ouais. Je te demande de répondre à la question, c'est tout. Si t'as envie de répondre, tu réponds. Si t'as pas envie de répondre, tu retournes au lit.
24: Bah, c'est ce que je dis, quoi. Pourquoi ils paieraient pas comme les autres, c'est tout.
1: Bon, bah alors, monsieur Mazur.
25: Oui, bah, je suis d'accord avec ce qui s'est dit précédemment. On pense à ta mère.
1: Bon, alors, monsieur Mazur, je vous dis au revoir.
25: Mais pourquoi, monsieur
1: Mazur? Non, mais moi, je vous dis au revoir, ce coup-là.
25: Attendez, allez, qu'est-ce que j'ai fait,
1: non, monsieur Gérard? Monsieur Mazur,
25: mais pourquoi, moi, j'entends penser à ta mère, je pense que c'est ça la question, non?
1: Au revoir.
25: Attendez, laissez-moi me rattraper.
1: Au revoir.
25: Est-ce que le fait de payer le péage, c'est ça la question?
1: Au revoir.
25: Tu peux
1: parler plus fort? Je comprends rien.
25: Bah, c'est normal, vous ne comprenez rien, alors. Monsieur Gérard.
1: Bon, Manu, tu me donnes d'autres auditeurs et tu dis au revoir.
26: Bah oui, il y en a deux autres là.
1: Bah alors, on a.
26: Donc, on a monsieur Mazur.
1: Non,
26: on
1: lui dit.
25: Bonsoir, c'est monsieur Mazur.
1: On lui dit au revoir.
26: Alain Barrière de péage, bonsoir. On a Motoneige et on a Gérard Poussin.
27: Oui, bonsoir, Gérard Poussin.
24: Salut Gérard.
27: Je suis un enculé de routier, bonsoir.
1: Motoneige, t'appelles d'où?
27: J'appelle de Reims, 100.7.
1: Et Gérard, je sais pas quoi là.
27: Poussin.
1: Ouais, t'appelles d'où?
27: J'appelle de Suresnes.
24: Chaud.
27: Hé, hey, viens, c'est ton voisin.
1: Ouais, c'est ça. 101.9 la fréquence.
2: C'est fou parce qu'il a presque le même nom que toi. Avant, ouais. Tu t'appelais Touzin. Gérard Touzin, lui, c'est Coussin.
4: C'est dans le coup,
1: Manu, t'as dit au revoir à monsieur Mazur, hein, c'est terminé pour lui. Hein.
25: Bonsoir, c'est monsieur Mazur.
1: Monsieur Mazur, au revoir.
24: Comment ça va?
1: Monsieur Mazur, au revoir.
25: Bonsoir, c'est monsieur Mazur.
1: Monsieur Mazur, au revoir. Au revoir, on n'a plus besoin de vous, terminé.
2: On n'a plus besoin de vous.
1: Motoneige.
2: Motoneige.
27: Bonsoir, c'est monsieur Motoneige.
1: Tu vas pas remplacer monsieur Mazur, sinon tu dégages aussi, toi.
27: Ouais.
1: Bon, alors...
28: Tu vas pas me casser les couilles longtemps, toi.
1: Gilard, tu arrêtes, s'il te plaît.
2: Oh non, c'est pas moi, là. Attends, tu vois bien que c'est un insert.
1: Bon, alors. Monsieur Motoneige, là.
27: Ouais, et Manu vient de me mettre à l'antenne, j'ai pas entendu la question.
4: Oh là là.
27: Ouais, de même.
1: Pourquoi ne pas laisser les péages gratuits pour les deux routeurs? N'y a pas que je répète.
27: Oh, mais qui est con?
1: Motoneige. Motoneige, tu réponds s'il te plaît.
27: Ouais, ben on fait bien payer les routiers, je vois pas pourquoi on fait pas payer les deux roues. C'est logique, Gérard.
28: Non.
1: Je te demande si pourquoi qu'on les met pas gratuits les péages pour eux, pas pour les routiers. Oh là là là là là là.
28: Bon, ouais, motoneige, motoneige, t'es en train de dormir, motoneige. Oh, ma fidèle d'herbe, c'est pas moi.
27: Bonsoir, c'est monsieur Mazur.
28: Bon, ouais, motoneige, au revoir, monsieur Mazur, au revoir.
26: Mais monsieur Mazur, il est pas là.
28: Non, il est encore là, terminé pour lui, Gérard.
26: Ça passe ou quoi?
27: Ouais, ouais, bonsoir, Gérard.
28: Putain, vous commencez à me les gonfler ce soir-là.
27: Très bien. Donc, bah non, je pense qu'ils doivent les faire payer comme tout le monde. Hein. Je vois pas pourquoi les routiers ne paieraient pas.
28: Non. File-là, s'il te plaît, t'arrêtes.
27: Quoi, non.
24: C'est pas moi.
27: Bah quoi,
28: Rigo, une question.
3: Parce que je peux dire, c'est qu'il y a eu un accident à la hauteur de Beaune sur la 6. Donc la circulation est coupée en direction de Bourg-en-Bresse. Merci, Fesse de Bob.
6: Ah, c'est une bonne indication. Bah, ouais,
26: comment il sait? Il a été mettre des affiches?
3: Non, il a vu ça sur le site. RadioGérard.fr.
28: Ah ouais, tiens, comme par hasard, Fesse de Bob. Oh, mais merde, putain! Putain, mais merde! Si, c'est toi, alors arrête!
26: C'est pas moi.
28: Bon, allez, on va faire une pause parce que ça commence à me gonfler.
25: Monsieur Mazur,
28: ta gueule! Manu, tu me récupères. Noémie!
26: Elle fait rien, c'est la branlette.
28: Depuis minuit, t'as pas repris un seul auditeur. Alors ouais, tu vas prendre des auditeurs.
7: Ah si, j'en ai pris, j'ai
28: ouais,
7: insiste.
28: Ils sont où alors?
7: Ils sont passés.
6: C'est faux.
7: Si, c'est vrai.
28: Non, alors, on va s'écouter les révoltés du Bounty Anal avec saut de partie sur l'air de repos. Et on se retrouve tout de suite après au 0803-08.5000 pour la suite et fin du débat. A tout de suite.
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28: Et voilà, donc il reste encore 3/4 d'heure d'émission. Donc,
3: oh non.
28: Bah si, 3/4 d'heure, après c'est terminé.
6: C'est quoi qu'on vient d'écouter? Parce que c'est pas ton nom.
28: C'était les Bounty, les révoltés du Bounty Anal avec solo party sur l'air de repos.
6: Oh putain, beau.
28: Voilà. Donc vous pouvez toujours.
6: Les mecs qui se creusent,
3: ça va cartonner. Ouais.
28: Vous pouvez toujours nous appeler au 0803-08-5000. Donc il y a toujours Manu au standard. Noémie est partie. Noémie est partie parce qu'elle avait quelque chose à faire.
6: Et demain, c'est le standard de chez RFM.
28: Rigo, toujours sur l'internet.
3: Bonsoir.
28: On peut avoir le chiffre à peu près là maintenant?
3: Alors, ça sort le 6 juin, ça s'appelle Sondkai Attentat.
6: Oh putain, vas-y, merde. Hâte de faire ta promo.
28: On est combien sur l'internet?
3: On est 7584.
6: Et ça monte, hein?
3: Ça monte, mais c'est toujours aussi raide.
6: Je sais pas par quel miracle, mais...
28: Et toujours Fulda à l'aria, donc... Ouais. Alors, on a accueille pour ça à la barrière de péage.
12: Oui, rebonsoir l'équipe.
28: Rebonsoir. Gérard de Gérard Poussin.
27: Gérard Poussin, s'il te plaît.
28: T'appelles d'où?
27: J'appelle de Suresnes.
28: T'en fous pas de ma gueule, s'il te plaît, merci.
27: Non, je ne me permettrai pas, Gérard.
6: T'hallucines pas que t'es pratiquement un homonyme.
27: Sais, mais c'est un peu mon idole.
6: Dans la même ville.
12: C'est pratiquement physiquement.
27: J'ai peut-être même la même fille.
28: Bison
27: foutu, bonsoir.
28: T'appelles d'où?
27: J'appelle de Traces de Souillon.
28: Quoi?
27: Dans le Calvados.
6: Oh, t'es un blaireau, toi, hein?
27: Ah non, pas du tout.
28: Bah, ta fréquence?
27: 102.7.
28: Merci. Et... Roselénito. Roselénito.
27: Ouais, bonsoir.
28: Bonsoir, t'appelles d'où?
27: Ouais, j'appelle du 9-3. 101.9.
28: Ok.
27: Ah, bonsoir tout le monde. Bonsoir. Bonsoir.
12: Salut, Edgar.
27: Ça va? Très bien.
28: Bon.
27: En forme.
28: Alors, la question, c'est pourquoi ne plus. Ah, bah ça, on l'a fait déjà. Ah, bah non. Tout le monde avait pas. Tout le monde, comme c'est des nouveaux, on va pouvoir faire.
27: Ouais, c'est clair.
28: Alors,
27: c'est
28: nouveau, là. Pourquoi ne pas laisser les péages gratuits pour les deux roues? Donc, Alain Barrière.
12: Pour les deux, mais je t'ai déjà dit, c'était dangereux. Je crois que
28: t'avais répondu toi, déjà au début. Hein.
27: Moi aussi, hein.
28: Qui?
27: Gérard.
28: Aussi. Alors, bison foutu.
27: Moi, je suis d'accord pour qu'on taxe les deux roues. Il n'y a pas de raison.
28: Mais pourquoi?
27: Bah, parce que ils profitent de l'autoroute, donc je vois pas pourquoi ils ne feraient pas. Mm-hmm. Même si je trouve le système encore un petit peu injuste. Car ça favorise la fonction publique.
13: De toute façon, toutes les personnes qui sont sur les autoroutes devraient forcément payer, quoi.
28: C'est qui dit ça?
13: C'est Gérard. Mais c'est comme les chiens abandonnés que tu laisses traîner sur l'autoroute, on devrait les taxer, quoi.
28: Mais ça, c'est...
27: Non, mais ça, c'est misérable, ça. C'est la misère humaine, hein.
13: C'est vrai.
28: Non, mais ce qui se...
27: Bat, là, c'est...
28: Oh, s'il vous plaît, là, on va... Je vais répondre, là. Non, mais le truc, c'est tous les ans à la même époque, au moment des grandes vacances, que ça se produit, hein.
27: Ils jouent bouga des rien.
28: Roselénito.
27: Moi je pense que ça devrait être gratuit. Parce que l'autre fois j'avais bébard un YZ. Et il n'était pas question que je paye le péage, je te le dis tout de suite. Parce que je pense que pour les deux roues, on prend pas beaucoup de place. Moi, je vois, avec un 103 quitté, tu peux en aligner 5 sur une file d'autoroute. Et ça prend pas plus de place qu'une voiture, quoi. Donc, il n'y a pas de raison qu'on casse à chaque fois, quoi, tu vois.
1: De toute manière, déjà, pour commencer, les motos sont autorisées, mais les scooters sont interdits sur les...
27: Ah non, mais c'est pas un scooter, c'est un 103.
1: Non, mais même que ça soit 103...
27: Ah, il est quitté, mon 103, il va à 180, même... c'est un truc de malade. Attends, tu rigoles ou quoi?
1: Même, c'est interdit pour les...
27: Gratter Laguna Seize avec
1: c'est
27: ça.
1: Pas, c'est, gens, c'est interdit pour ceux... Pour les véhicules non immatriculés, c'est-à-dire scooters et mobilettes,
27: t'as pas besoin d'une plaque d'immatriculation pour prendre l'autoroute, hein, ça empêche pas de rouler. Hein.
1: Ah bah, une autre
6: c'est
1: manière.
6: Interdit, pareil, c'est comme le périph', tu peux pas prendre sans plaque.
1: Sans plaque, ouais. Non, y a, ça fait que tu peux plus le prendre en fait. Ouais, tu peux plus. Non, mais même là, avec y a d'autres trucs.
6: Là, y a des vis aussi, tu peux. Par contre, si t'as des vis, tu peux.
3: Plastique ou.
6: Ça dépend, t'as quoi, il te reste quoi.
27: Ma copine, elle a une broche, elle peut le faire.
6: Il te reste quoi, l'homme de fer?
1: A-t-on le droit de stationner sur les bandes d'arrêt d'urgence? On va demander à Roselyne Nito.
27: Moi, je sais qu'une fois, je me suis arrêté sur une bande d'arrêt d'urètre. Et honnêtement, ça fait mal. Honnêtement, ça fait super mal. Attends, je me suis pété le frein, ça fait super mal. Ça peut arriver des fois. Attends, on n'est pas à l'abri de l'erreur. Hein.
1: Je te pose la question. Je te répète la question. A-t-on le droit de stationner sur les bandes d'arrêt d'urgence?
27: Je viens de te répondre. Moi, ça m'est déjà arrivé. J'ai eu mal, c'est tout.
1: Bon, ça commence à bien faire, la file d'or, s'il te plaît.
6: C'est pas moi, merde, mais pourquoi toujours
1: putain,
6: moi?
1: Putain, mais ça commence à chaque fois que Max est pas là, vous foutez la merde, hein, même quand il est là, hein. Ça commence à bien faire, hein. Bison foutu, là.
0: Ouais, c'est vrai que, bon, c'est pas trop recommandé, mais c'est vrai que moi, je l'ai fait une fois, parce qu'il y avait une bande de jeunes qui avaient abandonné des vieux sur la route. Moi, je suis allé... parce que moi, je plante des sapins, là, au bord d'Alto, sur les Landes.
1: N'importe quoi.
0: Non, mais c'est vrai, bah écoute, c'est mon métier, hein.
1: Gérard. C'est pas
5: ton métier. Ouais, Gérard. Bah une bande d'arrêt d'urgence. Excusez-moi, je vois des gogoles qui... Enfin, c'est pas grave. Donc allez, une bande d'arrêt d'urgence, bah ouais, c'est fait juste pour s'arrêter en cas d'urgence, quoi.
1: Non, mais est-ce qu'on a le droit de s'arrêter pour d'autres...
5: Non, pas pour d'autres raisons, ça porte bien son nom en cas d'urgence, c'est tout.
6: Ouais. Par contre, il y a un truc que j'ai remarqué, c'est quand...
0: Exact.
6: Voilà.
5: Ouais.
6: Non.
5: Merci,
6: oh
5: non. Exact. Non, ok, très bien. Alors, Manu.
6: Ouais. Oui. Non, ce que j'ai remarqué, c'est quand il y avait des embouteillages sur l'autoroute...
27: Il y a des gens qui pissent.
1: Ah, mais ça y est, là, vous vous calmez derrière.
6: Il y a des mecs qui mettent les warnings, qui font semblant d'être en panne et qui prennent la bande d'arrêt d'urgence pour passer.
5: Ouais, c'est vrai, c'est vrai.
1: Ouais, mais je vais te dire une chose. C'est moi qui réponds, c'est pas toi, d'accord?
0: Non, mais il y a même des ploucs qui chassent le hérisson sur les autoroutes, ça c'est vrai. Non, mais c'est vrai. Hein.
27: Il y a des gros stressés qui les cuisinent hein, pour qu'ils les bougent. Hein,
1: qui c'est qui s'amuse à dire des conneries comme ça? Alors, qui c'est?
27: Là, il n'y a plus personne.
5: Ouais, c'est vrai, il n'y a plus personne. Là. Laisse tomber un truc d'arbre.
1: Donc, pour répondre à ta question, donc, Fillard, donc, tu disais qu'il y en a qui s'amusent à passer par la bande d'arrêt d'urgence en se mettant en warning. Mais fais-moi confiance que s'ils sont piqués par les flics, ça leur coûte vachement cher.
6: Ah oui, mais en warning aussi. Mais même. Parce que rien en warning. Non, mais attends. Il faut se mettre en panne.
1: Bah ouais, non, mais attends. Parce que je sais, j'ai vu faire quand tu prends l'autoroute pour aller sur le Havre, là. Tu sais, quand tu prends le triangle de Reconcours, là, à un moment donné.
0: Ah ouais. C'est magnifique.
1: Là, ils s'amusent.
6: Oui. Mais fais-moi ça par là-bas.
1: Ouais, mais t'inquiète pas, que les mecs, ils passent pas parce que. Il y en a certains qui se mettent sur la bande blanche aussi.
27: Ah ouais, ok. Okay.
1: Et ils restent derrière. Je sais parce que sur le triangle de Reconcours, tout le monde le fait
6: alors,
1: ça.
6: Ouais, c'est pareil que c'est comme les Bermudes là-bas.
10: À quoi sert cette bande alors?
1: Non, mais ça sert. Justement, on va attendre que Alain Barrière de péage a répondu. Il y a une question.
10: On rigole à ma femme, s'il vous plaît, avant de continuer.
6: Vas-y, attendez, s'il vous plaît, Manu, s'il vous plaît.
27: Manu blague. Attention, jingle van.
1: Jingle van.
6: Attends.
10: Il paraît que c'est...
1: Voilà.
10: La vanne de Manu. Il paraît que c'est comme dans le triangle des Bermudes.
27: Il a trouvé une femme dans l'école.
1: N'importe quoi. À la barrière.
3: Donc pour enchaîner vite fait, juste.
1: Ouais. Oh mais ça y est là.
3: Quand la grosse sera finie.
27: Putain.
14: Yeah. Oh oui. J'enfonce tes doigts. Vas-y, mets ton doigt dans ma chatte.
6: Oh sympa.
14: Encore.
6: Elle est chaude.
14: Encore plus fort.
1: Un fil d'art, ça t'a
6: mais non, mais merde.
27: Dis-moi, Gérard.
1: Non, ça y est. Ta gueule, toi. Allez, toi, dégage, Gérard. Au revoir. Salut. Terminé, au revoir.
27: Il t'aimait pas, tu t'appelais comme lui.
1: Allez, Manu.
26: Oui, non, rien.
27: T'es mal.
1: Rigo.
3: Oui, donc sur IRC où on est énormément, on a dépassé les 8000. Hein,
2: oh là là là là, champagne.
3: 8063. Non, il y a une très bonne question de Davy One, j'espère que c'est faux. Il te demande si on trouve autant de traces de freins sur les autoroutes que dans ton slip.
2: Gérard, réponds.
1: Je répondrai pas. J'y répondrai pas. Alain Barrière.
8: Oui.
1: Je réponds pas à des conneries comme ça. Donc pour toi.
8: Bah ouais, les bandes d'arrêt d'urgence, ça sert pas à faire pisser ton chien, quoi. Ça sert quand t'as un accident.
1: Déjà, bah ouais.
27: Ça... ta belle-mère aussi.
1: Non, non, non, mais ça, il faut se dire une chose, que les bandes d'arrêt d'urgence, normalement, sont faites uniquement en cas de panne. Mm-hmm. Il y en a certains qui s'amusent à s'arrêter pour pisser, ça c'est vrai. Il y en a pas mal qui s'amusent à le faire, mais.
8: Ouais, mais regarde, GG,
2: il y a des stations, non? Il y a des stations pour pisser.
1: Ouais, mais s'ils ont pas le temps.
2: Attends, ils, toutes les 20 bandes, t'as une station sur l'autoroute.
1: Ouais, mais. Ouais, tu voulais.
27: Ouais. Attends, GG.
8: Je voulais dire un truc.
1: Attends, derrière. Ouais, Alain Barrière, je t'écoute.
8: Je voulais te dire, tu sais, tu dis que c'est quand ta voiture elle est accidentée, mais je sais pas si t'as un malaise ou quelque chose comme ça, t'as pas le droit de t'arrêter.
1: Si.
27: Ouais, GG.
8: Ta voiture elle est pas accidentée.
1: Non, non, non, mais t'as le droit de t'arrêter, même si quelqu'un a un malaise, tu t'arrêtes. Au contraire, c'est fait pour ça. Si la personne a envie de vomir ou autre.
8: T'as hein. Pas mal à couche, tout ça tu...
1: Non, non, quand même pas là, parce que là, c'est quand même assez dangereux.
27: Ah bon, mais regarde, GG.
1: Oui, qui c'est
27: c'est Roselinito là.
1: Oui.
27: Si par exemple, moi je regarde, je sais qu'une fois je m'étais arrêté pour passer un coup de fil, là, tu sais, dans les petites cabines oranges qui est au bord des autoroutes.
1: Ouais, parce que t'as signalé un accident.
27: Ah non, non, c'était pour téléphoner à ma copine, mais. T'es bien obligé de t'arrêter sur la bande d'arrêt d'urgence dans ces cas-là.
1: Bon, déjà, faut se dire une chose, que maintenant, les portables sont interdits. Quand tu conduis, on fait déjà la chasse pendant les...
27: Ah, mais c'est pas le portable, c'est le petit téléphone orange là qu'il y a sur le bord de
1: la route. Ouais, mais sur les téléphones orange, de toute manière, tu tombes directement en relation avec la gendarmerie. Donc,
27: ah non.
1: Ah, si.
27: J'ai appelé ma meuf, moi.
1: Ben bien sûr, ils t'ont rien dit.
27: Comment elle non, que dalle.
1: Ça m'étonne.
27: Ouais, elle m'a dit quand est-ce que tu rentres et est-ce que t'as pensé acheter du pain.
1: Ouais,
27: tout
1: c'est ça,
27: bon.
1: T'as raison. Manu,
26: je voulais accueillir Dev Superstar, bonsoir.
15: J'irais bien refaire un tour du côté de chez soi. Allô.
3: J'avais compris Dev.
27: Ouais, moi aussi.
1: Dev Superstar, t'appelles d'où?
15: J'appelle de Jouy-sur-Jean-Louis, à côté de Bourg-la-Reine.
16: Il a le droit.
1: La fréquence
15: 104.8.
1: Oh là, la voix de Travelo.
15: Bonsoir bon. La fiotte.
3: Gérard,
1: oui.
3: Sur RC, il y a Max 296, il aimerait que tu lui donnes un conseil pour passer un péage bourré.
1: Bon bah là, il peut rêver, il n'aura pas de, il aura pas de conseil.
2: Arrête. Il a jamais ses combines, Gérard. T'as des trucs et astuces quand même.
1: Là-dessus, s'il passe un péage bourré, de manière, il y a les flics qui l'attendent bien avant.
2: Hein. Toi, tu respirais de l'éther, il paraît.
1: Ouais, c'est ça.
2: Raconte-nous.
1: Non, mais de toute manière, c'est pas la peine, c'est la question, elle est con, j'y répondrai pas.
16: Par contre, Gérard, je sais pas si tu te souviens, tu sais, sur les aires de repos, tu sais, il y a toujours un parcours là, de santé, tu le faisais ou pas?
2: Non, bah t'es fou, toi.
1: Non,
16: parce que moi, je l'ai fait, tu sais, j'ai chopé la chenouille.
1: C'est ça, t'as ok. Manu,
16: contre,
1: ouais,
16: faut jamais
26: on m'a dit qu'avait été vu récemment sur l'autoroute un chat nommé Calin.
1: N'importe quoi, lui.
16: Vive le marié.
1: Bon, Dev Superstar, t'as entendu la...
15: Bah non, je viens d'arriver.
1: Alors, a-t-on le droit de stationner sur les bandes d'arrêt d'urgence?
15: Ça dépend de l'urgence.
1: Oh là là là. Ça te dérangerait de te réveiller un petit peu plus?
15: Je suis totalement réveillé, mais attends, mais ça, c'est vrai, ça dépend de l'urgence.
1: Bon, tu te réveilles un peu plus, tu réponds mieux que ça ou quoi,
15: ça dépend,
1: là?
15: Ça dépend quel est le type de l'urgence. Je crois qu'on parlait d'accouchement, d'envie de vomir ou de faire pipi. Oh là, bon, voilà.
16: Non, mais laisse-le, il est doux, il est suave.
1: Oh là là. On va s'endormir.
15: Mais je suis absolument pas endormi, c'est ma manière de parler.
16: C'est normal.
1: Ouais, d'accord, bon, bref.
3: J'ai encore une mortelle question de Carafafa sur l'IRC.
26: Attends, Rigo, te sens vraiment pas obligé.
3: Ouais. Je te jure, je suis obligé.
27: T'es pas obligé, hein, t'es pas payé, Rigo, donc c'est comme tu le sens. Hein.
3: T'inquiète.
27: Ok.
3: Donc, Carafafa sur l'IRC voulait savoir si on peut planter sa tente à côté de l'autoroute et laisser sa voiture sur la bande d'arrêt d'urgence pour faire un somme.
26: Je t'avais dit, Rigo.
1: Non, c'est interdit.
2: Mais pourquoi
8: Rigo, viens au standard.
1: C'est interdit.
2: Mais pourquoi? Mais réponds,
1: mais ouais, c'est interdit, de toute manière, t'as pas le droit de.
2: Merde.
1: Ta gueule, toi.
2: On ne paye pas et tu réponds pas, fais chier.
1: Bah, va te faire foutre, toi, espèce de trablot. C'est pas ton copain Dev Superstar, non? C'est pas ton frère jumeau Trablo, non?
15: Oh, elle arrive pas à parler. Soir,
1: bon, non, je...
2: ton frère jumeau Trablo.
1: Ouais,
2: trop fort.
1: Il est con, lui, là-bas.
16: Vive le RMI.
2: Il est con, c'est bien. Pêcher des idées à la Cédic.
1: Donc, non, c'est interdit. Bon, ça y est, t'arrêtes avec ça, là. Donc c'est strictement interdit de planter sa tente sur une bande d'arrêt d'urgence et laisser sa voiture.
27: Attends, est-ce qu'on peut planter sa femme sur une bande d'arrêt d'urgence
1: non plus
27: pour pas se faucher par un camion?
1: Non plus, c'est interdit. Donc
27: pourtant. Et t'as déjà planté une tente, Gérard?
1: T'as jamais planté que tout à l'heure tu as retourné au standard, toi? D'accord.
27: Faut pas qu'elle le prenne mal.
1: Non mais moi je te demande si.
27: Enchaîne, poussin, enchaîne.
1: Bon allez, hop, dégage. Au revoir.
26: Il a rien dit, j'ai
1: terminé. Hop, terminé.
27: Enchaîne,
1: allez,
27: alors,
1: dégage.
27: Il nous faut notre quota d'homo là.
1: Allez, Manu, tu lui dis au revoir, c'est terminé pour lui, on n'a pas besoin de.
27: J'aimerais bien refaire un tour.
1: Bon, Manu. Manu,
26: oui.
1: Tu lui dis au revoir, terminé.
26: J'ose pas.
1: Allez.
26: Allez, on t'embrasse.
1: Terminé.
27: Non. Les gourdins à foutre ont la parole aussi. Hein.
1: Oh. La question, faut-il réaménager les aires de repos pour les enfants? On va demander à Rossellino.
27: Moi je pense que ouais, parce que ça devient de plus en plus dur d'enlever des gamines, parce que moi je vois les bacs à sable, ils sont toujours au vu des parkings avec les parents.
3: C'est vrai.
27: Et l'autre fois on avait serré la gamine d'un riche industriel qui travaille dans un truc de pétrole avec trois lettres elf, tu vois.
26: Excuse-moi, Rossellino.
27: Ouais.
26: T'es de quelle origine?
27: Je suis un peu gitant sur les bords.
1: Ouais bah.
27: Pourquoi?
1: Manu.
4: La chourave.
1: J'ai l'impression que tu m'as repris le même que tout à l'heure.
26: Non, c'était Marcelino tout à l'heure.
1: C'est un cousin,
27: c'est la famille.
1: Bison
27: 28 injections, si tu veux, en ce moment, c'est de la balle.
1: Bison foutu.
4: Ouais, mais faut que tu me la répètes, là, j'ai débranché avec le temps, je.
1: Tu réponds à la question?
4: Non, mais répète-la moi, s'il te plaît.
1: Non,
4: mais je me souviens plus.
1: Bah, je réponds pas, je répète pas les questions, j'ai dit.
17: Les aires alors, de repos pour les enfants.
4: Ah oui, c'est vrai.
1: Bon alors.
4: Ça part en
26: couille. Vas-y, passe la spie, Tony Micheli. Enchaîne.
1: Bon allez, bison foutu, au revoir.
4: Voilà, Tony Micheli.
1: Allez,
4: le marié.
1: Oh, tu lui dis au revoir, terminé là.
27: Bonsoir, c'est monsieur Mazu.
17: Bonsoir, monsieur
18: Mazu. Ah, il est où lui?
27: Ah, il s'est faufilé.
1: Alain Barrière.
17: Ouais.
27: Il manque plus que le répondeur.
17: Bah moi je pense que
26: Angela Bauer.
17: Pour les enfants.
1: Je préviens que il y a plus de questions alors.
26: T'en as la combien là?
1: Ça y est, c'est la dernière hein, déjà.
26: Tu plaisantes.
4: Tu dis ça comme un salaud toi, tu dis rien, tu sais.
1: C'est la dernière hein. Alors Alain Barrière.
17: Oui, bah moi je te disais, je trouve que c'est bien les aires de repos pour les enfants. Comme ça ils peuvent s'amuser et puis bon tu
1: non peux... mais faut-il les réaménager ou en faire d'autres?
27: Qu'est-ce que tu veux rajouter? Qu'est-ce que tu voudrais rajouter toi?
17: Tu sais, t'as des vieilles balanceurs avec des clous et tout, tu peux te choper le tétanos, mais bon c'est pas grave, c'est, au moins ils jouent quoi.
1: Non mais maintenant ils mettent des trucs tout neufs hein, presque hein.
17: Bah je sais pas où hein.
26: Et ce que je comprends pas c'est que donc l'argent, je reviens à ce que je disais tout à l'heure, l'argent qu'on donne,
1: bah ouais,
26: qu'est-ce qu'ils en font? Ils refont quoi avec? Ils refont d'autres autoroutes?
1: Bah ils
26: mais ils rénovent pas celles qu'ils ont déjà faites.
1: Sur Beaune, ça a été refait. Hein.
26: C'est-à-dire, qu'est-ce que t'as fait?
1: Du côté de Tournus, ils avaient tout rechangé. Hein.
26: Okay. Mais tu connais tous les noms. Mais...
27: Ouais, Gérard.
1: Ouais.
27: Si toi, t'avais des enfants, en imaginant qu'il y ait autre chose que du moisi dans tes couilles, si t'avais des enfants, tu voudrais quoi comme jeu dans les
1: c'est qui ça?
27: C'est Rose Lénito, pourquoi?
1: Ouais, ben, je te dis au revoir.
27: Pourquoi? Bah, non,
1: au revoir, ça t'apprendra d'être poli avec les gens.
27: Bonsoir, c'est Monsieur Mazur.
1: Bon, ça commence à me... Ouais, Manu.
26: On accueille Romain Michel. Bonsoir.
19: Oui, bonsoir. Bonsoir tout le monde, bonsoir Gérard.
1: Bonsoir,
27: c'est Monsieur Mazur.
1: Bonsoir, t'appelles
27: Monsieur
1: d'où? T'appelles d'où?
19: J'appelle du 9-3, Saint-Denis.
26: Oh mais ils appellent tous du 9-3, Manu, t'as des potes là-bas ou quoi?
1: Ben non,
26: ils habitent...
19: D'ailleurs, je suis en galère de logement et Gérard, si tu pourrais me trouver une petite place à l'hosto.
1: C'est ça, t'as raison, tu rêves.
19: Ah.
1: Manu, je crois que ça commence à bien faire là, hein, de me prendre toujours des mecs comme ça.
26: Un peu louche.
1: Alors faut-il réaménager les aires de repos pour les enfants, donc pour toi?
26: Juste avant, on accueille un quatrième quand même que je viens de trouver. On accueille Gros Clignot.
17: Ah.
27: Bonsoir.
17: Salut Gros Clignot.
27: Bonsoir Béja.
1: T'appelles d'où?
27: J'appelle de Saint-Denis. 100.9.
19: Ah, c'est mon pote toi.
3: Ils appellent tous de la. De,
26: j'y peux rien.
1: Manu, ça commence à bien faire ces histoires. Hein.
26: Bah, dites Bordeaux.
1: Ouais, non, mais c'est ça. Donc, alors, la question, je l'ai dit.
27: Saint-Etienne.
1: Ouais, c'est ça, t'as raison.
3: Trop tard.
1: Bon, alors, pour Romain Michel, là, et puis gros Clio, là, vous répondez à la question.
27: Tu veux qu'on réponde en même temps?
1: Non, bah, chacun.
27: Moi, ça me dérange pas. Vas-y, alors, en fait, tu vois, construire des autoroutes, des aires d'autoroute, c'est peut-être mieux pour s'amuser, pour les gamins. Vaut mieux qu'ils s'amusent sur les aires d'autoroute que sur l'autoroute. C'est peut-être moins dangereux pour eux.
1: Mmh, c'est vrai.
27: Qu'est-ce que t'en penses?
1: Bah, oui, mais ça, je suis d'accord avec toi. Hein. Romain Michel.
7: Ouais, bah c'est clair que sur les autoroutes, y a pas, enfin les aires d'autoroute, il n'y a pas grand chose pour que les gamins s'éclatent. Donc faudrait rajouter un peu plus de toboggans, tout plein de trucs comme ça, quoi.
1: Bah justement, c'est ce que Fildar était en train de nous dire avec l'argent qui nous pique avec les impôts. Ouais. C'est de savoir pourquoi ils ne s'amusent pas à réaménager des aires de repos.
7: Ouais, non, mais c'est clair. Et puis surtout,
27: t'as raison, Gérard. Gérard, ils devraient mettre des toboggans carrément sur l'autoroute.
1: Non, dans les aires.
27: Ça gagnerait de la place.
1: Dans les aires. De repos, pas sur les autoroutes.
27: Non, sur l'autoroute, ça serait mieux.
1: Mais non.
27: Comme ça, les gamins, ils perdraient pas de temps à traverser.
1: Mais non. Oh, ça y est, ça, celui qui renifle comme un bouc. Merci.
27: Non, c'est sur moi, c'est tout.
1: Rigo.
3: Oui.
1: Des questions IRC, non?
3: Ouais.
1: Bah alors, ouais. Bah, j'écoute.
3: Alors, oh là là, c'est chaud. Franchement, je peux rien te dire, là.
1: Y a rien.

0: Ah, ouais, c'est bon, c'est
1: toujours,
0: bon.
1: Toujours au standard pour
2: je
1: la.
2: Je fais tout, hein, j'en ai ras le cul, hein, l'équipe là.
1: Toujours, ouais, toujours prendre, au standard. Rigo à la.
3: Bonsoir, acheter son caille.
1: Toujours sur l'IRC et Fildar, toujours ouais, à l'arrière.
4: Salut Pana. Coco, tu vas bien, ma
1: salope. Alors, on accueille Matouz, ta fréquence, s'il te plaît.
3: La tienne, la vraie.
4: On va tiens, nickel.
5: Salut.
1: Ta fréquence
5: 101.9.
6: Ma fille.
3: Salut Matouz.
5: J'habite à Paris dans le 15e.
1: Moi je m'en fous. Ah la barrière.
6: Ouais, toujours là, je re-salue.
1: Ta fréquence
6: Je sais plus ce que je t'ai dit.
1: Tu m'as pas donné de fréquence alors.
6: Ah oui, c'était 107.1.
1: 107.1.
5: Bah alors petite poulette, faut te réveiller un peu.
6: Ah ouais, je sais.
1: Ouais. Gros Clio. Ah. Gros
5: ouais,
1: Clio. Donc 101.9. Et Romain Michel, 101.9.
7: Oui, bonsoir, vive Sankey.
1: Donc alors, on va continuer. Donc, pensez-vous que les signalisations sont... Eh bien, pensez-vous que la signalisation est bien indiquée?
7: Ok.
1: Alors, ouais. Romain Michel.
7: Bah non, carrément pas, parce que bon, ça m'est souvent arrivé de me gourer sur l'autoroute, tu vois, pour une sortie, quoi.
6: Mm-hmm. Bah t'es teubé alors.
7: Bah ouais, un peu aussi, c'est clair, mais bon, tu vois, des gens teubés, il y en a plein, hein.
6: Mm-hmm.
7: Y en a ouais, même qui animent des débats, donc bon.
1: Ouais. Romain Michel, tu te calmes, sinon tu vas dégager.
7: Y a pas de problème.
5: Même avec des notes.
1: Bon, tu continues de répondre ou pas?
7: Bah oui, j'ai fini de répondre, donc c'est mal indiqué, je pense.
1: D'accord, gros Clio.
5: Pareil, c'est hyper mal indiqué, on voit rien du tout.
1: Bah mais c'est pas la peine de reprendre comme le précédent auditeur, hein.
7: Ouais, c'est vrai.
5: Non, mais c'est vrai, c'est la vérité, Gérard. L'autre fois, je me baladais, j'étais en train de marcher, à un moment, j'étais sur l'autoroute, je le savais même plus. C'était pas indiqué et tout, interdit de piéton.
1: Ouais, bah si, c'est déjà bien indiqué bien avant, hein. Alors,
5: non.
1: Ah, si. Moi, je peux te le garantir, c'est indiqué bien avant. C'est bien marqué avant que tu rentres sur l'autoroute, hein. À la barrière.
5: Ils étaient arrachés.
1: À la barrière.
6: Ouais, Gérard.
1: Donc pour toi.
6: Moi je sais plus ce que je voulais te dire.
1: Pensez-vous que la signalisation est bien indiquée?
6: Oui, moi je trouve ça plutôt bien fait, même si je trouve que les panneaux ils sont pas assez gros. Parce qu'en fait tu les vois une fois que tu passes et faut pas passer trop vite. Moi tu vois en général je suis à 210. Mm-hmm. À 210 les panneaux tu les vois pas.
1: C'est quoi. Ça, tu te foutrais pas de ma gueule là?
6: Non, je suis VRP, j'ai pas de temps à perdre, donc voilà quoi.
1: C'est ça, tu roules à 210 sur l'autoroute.
4: Ah, monsieur,
1: toi.
4: Mais attends,
1: c'est ça, allez, bonne nuit. Allez, bonne nuit pour toi, terminé. Matouz.
5: Oui, moi je trouve ça plutôt pas même bien indiqué, tu vois. Parce que c'est vrai que des fois, moi quand je sors de boîte, tu vois, on est un peu éméché, en fait, tu vois ce que je veux dire. Tu connais ça, et je trouve ça plutôt bien indiqué quoi. Les panneaux ça nous aide beaucoup à rentrer chez moi. Et puis
1: sur l'autoroute, espèce d'andouille.
5: Bah oui, je prends l'autoroute pour rentrer chez moi puisque la boîte se trouve à côté de l'autoroute. Espèce d'andouille à toi aussi.
1: Ouais, espèce de tantouze, hein.
5: Bon, dis donc, ça c'est pas très gentil de me dire ça, surtout quand tu m'appelles Matouz, hein.
1: Ta gueule.
5: Bon, alors, donc je te disais, donc pour reprendre un peu le sujet du débat sur l'autoroute, les panneaux ils sont très utiles, non seulement on les voit bien et en plus ça peut servir des fois.
1: C'est ça, il y a certains panneaux que tu vois pas, espèce de tantouze.
5: Quel genre de panneau par exemple?
1: Parle-moi
5: un routier.
1: Vas-y, allez.
5: Parle-moi mon
1: petit
5: routier.
1: Vas-y, couche dans ta tantouze.
5: Père, dis donc.
1: Manu.
8: Oui, je voulais qu'on accueille El Château. Il a la classe.
9: Oui, bonsoir, c'est El Château, j'appelle des Saintes-Marées de la Mer.
1: La fréquence
9: 113.3. Bonsoir.
1: Donc, la question, tu l'as entendue?
9: Ouais, tout à fait, sur les panneaux de signalisation, c'est ça?
1: Voilà.
9: Ouais, écoute, moi je pense que c'est vachement mal indiqué, parce que moi je sais que les gens de ma tribu, ils savent pas forcément tous lire le français, et c'est vrai que je pense que déjà au niveau des sous-titres, il y a un problème avec les panneaux en France, quoi.
1: Mm-hmm.
9: Parce que quand même, pour les gens qui savent pas lire, les panneaux, ça représente pas grand-chose.
1: Non mais même, de toute manière, moi je trouve qu'il y a certains endroits, c'est vrai que les indications sont pas tellement bien indiquées. Hein.
9: Ouais.
1: Il y a certains coins sur certaines autoroutes, les panneaux sont vraiment mal mis, sont mis un peu avant, mais ils mettent une sortie par exemple à 200 mètres et...
9: Et puis elle est à 250, tu vois.
1: Voilà.
5: Ouais, et puis ils n'indiquent pas les plaques de verglas aussi. Hein.
1: C'est ça, t'as raison.
4: Le truc qui est chiant sur les autoroutes, c'est qu'en fait quand tu te trompes, tu sais, par exemple, tu loupes une sortie, t'es obligé de faire d'aller très loin, pour refaire demi-tour. Parce qu'à moins que tu fasses demi-tour, on marche arrière, mais...
1: Non, t'as pas le droit. Déjà, il y en a une fois, il a voulu le faire demi-tour et...
4: Mais c'était une personne âgée.
1: Non, ça s'est produit il y a pas si longtemps que ça. Il y en a un qui a fait une marche arrière et qui a créé un accident parce qu'il avait loupé sa sortie. Et ça, le mec, il écoutait son
4: Walkman.

0: Il est en train d'écouter son Walkman dans les oreilles.
1: Ah bah ouais, mais il est con aussi.
2: Donc voilà. Y a pas moyen de s'envoyer Sandy là ? Elle fait pas des tarifs étudiants par hasard ?
0: C'est qui dit ça ?
2: Bah, je sais pas, c'est gros clignot, Manu il a besoin de moi, donc faut que je parte là.
0: Ouais, ben.
3: Par contre, avec elle, y a pas de limite de vitesse. Hein.
0: Allez, au revoir !
2: C'est vraiment n'importe
4: bisous
2: quoi.
4: Bisous sur le clignot de Sandy !
0: Au revoir, gros clignot !
2: C'est vraiment n'importe quoi ce qu'il dit, gros Clio. Non, mais comment.
0: Tais-toi, la tantouse, là.
2: Dis donc, tu me parles autrement, tu me parles mieux.
0: Tais-toi, je te parle. Quand je t'appellerai Potchambre, tu sortiras de sous le lit.
2: Non, mais d'accord, mais tu viens sous le lit avec moi.
0: Bon, ça y est, on t'a dit de te la fermer maintenant.
2: C'est pas très gentil, il faut.
0: Manu.
5: Ouais, on reste dans les gitanes, hein, on accueille Félix Gray.
6: Bonsoir.
0: T'appelles d'où ?
6: J'appelle de Sainte-Marie-de-la-Mer également.
7: Je te tourne ta tête de frappe.
6: À tout de tambour qui éclate, un anus qui est plein d'effroi.
0: Ça y est là, ouais. Rigo, il y a des questions hier, c'est ?
5: Il y en a plein.
0: Donc, vas-y.
5: Alors, Carafa, non, ça c'est naze.
7: Ah, ça aussi, laisse tomber.
5: Ouais, je te jure.
7: C'est vraiment taf.
5: C'est un truc de ouf.
7: Vas-y, invente-toi, hein. Rigo, invente.
5: Ouais, c'est clair.
8: On sera ta mère.
5: Max 204.
9: On sera ta mère.
10: On sera ta mère.
0: Oh, ça y est, ouais.
1: Je les coupe.
0: Merci.
1: Je n'ai rien à foutre, je les coupe.
0: Ouais, tu dis Manu.
11: Je sais pas qui c'est. Ça vient d'où ça?
0: Allez, mais coupe-les là, que j'écoute les questions hier. Ta gueule.
3: Pense un peu à ta mère.
0: Ta gueule.
1: Je les ai coupés.
0: Voilà. Bon,
5: ah,
0: alors,
5: c'est chaud, ça. Donc je vais lire celle que je vois le plus. C'est une question d'Yanki qui te demande si une pipe c'est un arrêt d'urgence.
0: Ouais, il y a longtemps que les questions sont terminées sur les bandes d'arrêt d'urgence.
5: Pourquoi je lis pas grand chose ce soir, c'est.
0: Ouais, c'est la cata. Ouais, ok. On est combien quand même?
5: On est énormément.
0: C'est-à-dire?
5: C'est-à-dire 6042.
1: Ah bah, t'as baissé depuis tout à l'heure. T'as 8000, ouais. Faudrait que tu montes ton cul, Gérard, pour monter.
0: Ça. Bon, allez, dernière question. Croyez-vous que la sécurité est mieux sur autoroute que sur les nationales, les Tantouze?
12: Non, je m'appelle Matouz.
0: Ouais, Tantouz, allez, réponds. Je veux pas savoir. Moi,
12: ça dépend parce que des fois, c'est mieux sur la nationale que sur l'autoroute. Et puis des fois, sur l'autoroute, c'est mieux que sur la nationale parce que des fois, la nationale, ça peut être plus dangereux que l'autoroute.
0: Alors, moi, je te pose la...
1: Je suis pas trop d'accord, moi, avec Matouz. Hein.
12: Pourquoi?
0: Moi non plus. Non.
12: Pourquoi, par exemple?
0: Romanichel.
12: Fildar, par exemple.
0: Non, bah, non, mais attendez.
12: Bah, non, mais attends, Fildar a un problème, il était pas d'accord.
0: Ouais, bah, Tantouz, pour l'instant, tu t'écrases.
12: Bon,
0: Romanichel.
12: Ouais,
1: je suis pas trop d'accord avec Matouz.
3: Bah, moi, je voudrais savoir un truc. Quoi? Avant d'aller à la DAS, on t'a trouvé sur quelle heure de repos?
0: Bon, allez, au revoir pour toi.
12: Oh.
0: Hop.
12: Oh là là. C'est méchant, ça.
0: Tu lui dis au revoir, Manu.
11: Ouais.
0: El Château.
5: Ça en ouais.
1: El Château.
12: Bah, écoute,
1: excuse-moi, j'ai une question à te poser.
12: Bien sûr.
1: C'est quelle origine?
12: Je suis bohémien.
0: Bon, on s'en fout. Tu as demandé à Félix. Ah, attends, demande à Félix Gray tout de suite, comme ça on sera tranquille.
1: Félix Gray.
12: Je suis 44, forain, moi, je suis gérant du top spin à la foire du trône.
1: Tu serais pas dans la gitanerie?
12: Ouais, tout à fait.
1: D'accord.
0: Voilà,
1: le top spin, génial.
12: Grande famille.
0: Manu.
5: On accueille Touche Mémiche.
1: Bonsoir.
13: Bonsoir, Touche.
0: Touche.
13: Ouais.
0: T'appelles d'où?
13: J'appelle de Paris. Ah, c'est Henri, ça.
7: Oh là. Comment va Pépette, au fait?
1: Ah,
13: c'est toujours patiné ton break.
1: La Pépette dans le break, c'est chaud.
13: Elle s'est remise.
0: Bon, quand vous... la radio derrière, s'il vous plaît, merci.
10: Jean-Luc
0: Château.
13: Ouais, bah écoute, moi je suis plutôt autoroute parce que je suis plutôt fil de gauche. Et sur la nationale, si tu fais fil de gauche, t'es en sens inverse, donc c'est chaud. Donc j'ai plutôt tendance à me ranger sur l'autoroute quand même, à me rabattre sur l'autoroute.
0: D'accord.
13: Mais il faut faire attention quand on se rabat sur l'autoroute.
0: Ah, ta gueule !
13: Ouais, je vais essayer.
0: Oh, fil d'art.
1: Non, c'est pas moi.
0: Ah, ta gueule ! Félix Gray.
13: Je l'ai
6: ouais, donc moi c'est plus autoroute aussi parce que j'ai une décapotable. Et puis, il faut me voir débarquer à Marseille, les cheveux au vent.
13: Ouais.
6: Avec ma décapotable. Ah ouais, j'ai la classe, hein, franchement. Et j'ai travaillé avec Barbelivien aussi.
13: Avec ses Santiago,
6: pour ceux qui se rappellent.
0: Touche machin là.
6: Ah putain, j'aurais bien qu'il puisse l'entendre.
0: Touche
6: Ça fait partie de l'un de mes regrets de ma vie.
0: Touche là. Oh, mais merde.
10: C'est bon.
0: Touche. Oh, tu réponds.
6: Je vais faire pleurer.
0: C'est pas bon. Putain. Oh, ça va être terminé parce que je commence
1: non, mais
0: à
1: me. Non,
0: bah, touche. Touche là, tu réponds.
12: Allô. Allô.
0: Oui, putain, mais tu l'as. Il est où, lui, là?
12: Tu m'appelles, t'as qu'à dire mon nom normalement, quoi.
0: Touche les miches, là.
12: Avec plaisir. C'est quoi la question?
0: Allez hop, au revoir, tu
12: vois. Ah bah attends, vas-y, réponds à la question.
0: Non, la question,
12: que
0: il
12: n'a
0: pas entendu, il était avec moi au standard.
10: Ton gazon.
12: Bah attends, il y a l'autre pouf là qui est en train, on comprend que dalle. Vas-y, repose ta question, quoi.
0: Alors, croyez-vous que la sécurité est mieux sur l'autoroute que sur la nationale?
10: Alors, moi, Sandy, j'adore la sodomie et j'adore toute l'appellation, tout ça.
6: Tu es des cochons.
0: Merci, Fildar.
1: Non, non, c'est
0: alors,
1: pas moi.
0: Alors, touche la miche.
4: C'est qui fait le débat? C'est ta femme ou c'est toi, là?
0: Touche la miche.
4: Ouais. Henri. Eh ben, ouais, tu veux que je réponde peut-être, ou alors il y a l'autre pute qui va causer à ma place.
0: Oh, l'autre pute, attends, merde, moi je te dis en
4: gros.
0: Allez, terminé.
4: J'habite là.
0: Allez, tu lui dis au revoir, Manu.
6: Il se trouve que cette
10: pute
6: est sa femme.
4: Pas de vérité.
0: Bon, allez, on va faire conclusion.
1: Manu, merde, couplet.
0: On fait conclusion.
6: Il y a encore 10 secondes et je crache.
1: Il y a un auditeur, je voulais accueillir Jeanne.
8: C'est Jeanne. C'est chaud, c'est bon. Allez, emmène-moi. Plus fort. Wouh, j'entends rien.
4: C'est quoi ton débat? C'est le bordel.
0: Bon, allez, terminé, conclusion.
6: Allez, une question, là, une
10: suivi. Salut Gérard, c'est Jeanne.
4: Bonsoir, vous soyez. Je balance les bonus.
0: Bon, je sens qu'on va arrêter là tout de suite.
4: Hein, parce toi, t'es chaud au cœur. Gérard, oublie pas de fêter ta fête à ta mère.
14: Bonsoir, Lily Mitchell.
0: Bon, allez.
1: Je suis désemparé devant l'ampleur de ce débat, moi.
4: Offre-lui un petit chat mort.
0: Allez, hop, conclusion. Tantouze, conclusion du débat.
1: Oh, mais, hé.
4: Moi, je trouve que ton débat, il était bien. Écoute, hein, franchement, un peu, des fois, il y avait des fois où ça partait un peu en couille. Mais quand même, là, ça va, quoi. Je trouve que t'assures. C'est dommage qu'on n'ait pas plus abordé le problème des prostituées sur le bord de l'autoroute qui cause des accidents.
0: Parce bon, tantouze, dégage, en revoir.
4: C'est vrai que ça touche un problème à toi, quand même.
0: C'est ça, tantouze. Allez, dégage. Au revoir. Attends tous, au revoir, Mazam.
5: Bonjour Moussaillon, c'est les innocents.
0: Le château.
14: Ouais, bah écoute, débat
6: du haut, le château.
14: Allez, tout le monde, hop là.
0: Attendez, lundi on va rigoler, lundi soir on va rigoler. Lundi soir, Max il va être au courant du bordel que vous avez
6: fait. Le château, je peux te vendre une caravane toute équipée.
0: Le château.
14: Y'a pas de problème.
0: Le château.
14: Ouais, bah écoute, si tu veux passer nous voir, moi et mes camarades à la caravane, on te fera faire un tour d'autoroute. Moi je pense que tu pourrais centrer tes débats parce que ça fait longtemps que t'as pas mis les pieds dans un véhicule à roues. Donc les autoroutes, je pense que ça fait longtemps que t'en as pas vu, depuis une certaine plaque de verglas.
6: Exact.
14: Donc à la limite, la prochaine fois tu fais un débat sur un truc que tu connais, je sais pas, les grosses mythomanes ou un truc comme ça, et puis ça pourra le faire, quoi.
0: Ok, bonne nuit à toi.
14: Je te souhaite une bonne nuit, connard.
0: Toi-même, connard. Félix Ray.
6: Moi je dirais que c'était un bon débat. J'ai pas tout suivi, mais en fait, je voudrais te demander que tu me fasses un petit plaisir, si tu pouvais me mettre les trois scuds là pour que je gagne la barre, parce qu'il faut que je me refaire l'anus.
0: Tu verras ça avec Bob Gwen et Martin demain tout à l'heure.
6: Ok, je m'adresse à eux, alors.
0: Voilà. Bonne nuit à toi.
1: Non, il y a Jeanne aussi, il y a Jeanne.
0: Jeanne.
8: Ouais, c'est Jeanne. C'est chaud, c'est bon. Allez, emmène-moi. Plus fort. C'est Jeanne.
0: J'entends rien.
8: Encore et encore.
10: Il était bien, il était chaud ton débat, Gérard.
0: Ouais, c'est toi?
10: Ouais, vas-y Sandy, vas-y, bouffe-le Sandy, ouais, vas-y.
0: Bon allez, bonne nuit à toi.
1: Oh là là, je coupe.
0: Toi-même la salope.
1: Je coupe, hein.
5: Oh là là.
0: C'est toi-même la salope. Bon alors, qu'est-ce que je veux dire? Conclusion de l'IRC maintenant.
5: Oui, conclusion de Yankee qui te dit qu'il faut que tu sois heureux de ne pas payer de tarifs routiers quand tu te promènes avec ta femme. Mmh. Ensuite, énormément de gens qui disent que ton débat n'avait ni queue ni tête comme toi.
0: Mais je les emmerde.
5: Et je les comprends. Un débat gérardesque, une merde. Qu'est-ce que nous pourrions dire d'autre? Pierre Fouras et bonsoir qui conclut que sur radiogérard.fr.fm, tous les tarifs de péage Paris-Lyon et le guide du Ricard Tricard avec les meilleures adresses de garage pour se faire nettoyer le pot.
1: Excuse-moi, mais Pierre Fouras, en parlant de conclure, est-ce qu'il a conclu lui?
5: Ah, je crois pas, non.
1: Ah.
0: Donc, qu'est-ce que j'ai à dire sur ce débat?
1: Bon débat, bien carré.
0: Il n'y a plus rien. Et on a terminé à combien,
5: En tout cas, c'était se faire nettoyer le pot par des poilus en salopette, voilà. Je le précise.
0: On a terminé à
5: 5132, malheureusement.
0: Bah, tant pis. C'est pas grave. Bon, donc, qu'est-ce que je veux dire? Bon, débat pas
15: ouais,
0: trop
15: une petite conclusion,
0: mal orienté. Comme Max n'était pas là, donc ça a été un peu le bordel, comme d'habitude. Non,
15: attends, franchement, j'estime, enfin, je trouve, je
0: sais pas si l'équipe est d'accord avec
15: toi. Il y avait un peu moins de bordel.
16: Je sais pas ce qu'en pense Olivier de la Pro,
15: qui vient d'arriver dans les studios.
17: Non, moi, j'ai écouté, c'était bien, c'était clair, c'était.
0: Ouais, surtout celui qui s'amuse à faire la. Surtout celui qui s'amuse à faire la tentouze.
17: Celui qui s'amuse à faire la tentouze.
0: Ouais, tu crois que j'ai pas reconnu ta voix, espèce de travelot, va.
15: Non, non, il était en studio.
17: Par contre, le problème, c'est que c'était pas ton débat, quoi.
0: Non, ouais.
17: C'est celui de Rigo.
0: Non, c'est ça, t'as raison. Donc, qu'est-ce que j'ai à vous annoncer? Ouais, donc Max sera pour les 10 ans de fun. 10 ans de fun radio, le 20, donc, c'est-à-dire ce soir, 26 mai, donc le Fuse à Bruxelles. Donc, allez-y, nombreux et nombreuses. Donc, d'après ce que j'ai cru entendre dire, il paraît qu'il y aurait sûrement Bob, Gwen et Martin qui devraient y aller. Oh, ouais. Tu me laisses mon micro allumé? Merci. D'après ce que j'ai entendu dire, il y aurait Bob, Gwen et Martin qui devraient y aller. Je sais pas si t'es au courant.
15: C'est quoi ce son là?
16: Oh là là, ça sature, je crois.
0: Oh,
15: oh là là.
16: Ah là, c'est énorme.
1: Mais c'est pas beau.
5: Il se passe des trucs bizarres.
1: Mais Gérard, reviens.
5: Gérard, reviens.
0: Bon, tu me remets mon micro. Tu as été
1: mais c'est bon, il y a ton micro, mets ton casque.
0: Alors, donc samedi. Donc
1: samedi, elle est où au Fuse aussi?
16: Elle est à la fusée.
0: Elle samedi 27. Samedi.
1: Oh! C'est Olivier!
0: Chaud!
1: Ah, je suis blessé.
0: Samedi 27, le Dandy, ça. Clarence,
1: je ne vous oublierai pas.
16: Je crois que le vendredi, c'est au Fuse à Bruxelles pour les 10 ans de Fête Belgique.
1: Oh! Putain, il met en route en face. Oh!
16: Putain, mais oh!
1: Oh! C'est pas fini, hein!
16: On se croirait dans une radio.
0: Donc, samedi 27 mai, le Dandys à Clarence.
16: À Clarence.
0: Donc, Tarbes, Pau, Mirmande, Hoche, Toulouse et Foix.
1: Oh!
16: C'est eux, hein?
0: Ouais, ben, c'est plutôt ici, oui.
1: Mais non, désolé, attends, c'est...
0: Terminé pour ce soir. Donc, vous retrouverez Max en
16: oh,
0: fin.
16: Le machin tempo chaud, là.
5: Ricky, t'es tout pas drôle.
0: J'ai même pas la fiche du prochain disque.
16: Ah, excuse-moi, elle est là.
15: Bah, il y aura deux disques, hein. Il y a peut-être deux fiches.
16: Bah, j'ai qu'une fiche, dites donc.
15: Non, mais c'est un double.
0: Oh, Ricky, là, ça va?
1: Ouais, ouais. Ricky la belle vie.
18: Mets deux balles pour le café, toi, Gérard.
1: Oh!
0: Ouais. Ricky, je t'ai pas encore annoncé, maintenant je vais t'annoncer. On va donc ça va être les déchaînés de du Lévier avec viens sur la 6, j'ai la crotte sur le rail de sécurité. Et le deuxième,
16: c'est le même, c'est un double. Ouais, c'est une double,
1: c'est une compilation.
0: D'accord. Donc voilà ce que j'avais à vous dire. Donc Max,
16: t'aimes bien les doubles toi, hein.
0: Max, vous le retrouverez dimanche soir pour le dès 22h si ça va mieux. Donc pour
15: si ça va pas mieux, c'est toi qui fais éclectique.
0: Non, ce sera Olivier de la Pro. Donc Max, dimanche 22h pour éclectique et balade nocturne, ça sera la 60 combien?
15: Hein?
0: Ça sera la combien de balade nocturne?
15: 69.
0: 60, n'importe quoi. Donc voilà, donc vous allez retrouver Ricky pour la nuit sans pub. Et moi je vous dis à très vite. Début juillet.
15: C'était la dernière, hein. C'était la dernière de l'année. Tu viens plus, non?
0: Le 6 juillet maintenant.
16: Oh,
0: le 6 juillet pour la.
15: Tu reprends la route
0: vacances.
15: Après, tu reprends la route, non?
0: Bonne nuit à tous.

0: question, il n'y a aucun souci.
1: Non, mais tu réponds déjà à mes questions, ok?
0: Bah, mes positions préférées, c'est le cercueil en feu. C'est-à-dire que j'allonge ma copine dans le lit, je mets le feu au lit, et je la noie sous mon sperme et j'éteins le lit. Sous mes éjaculations.
2: Vas-y, Bruce Lee, vas-y.
3: Vas-y, le millénium, il est...
2: Non, attends, je t'arrête. Explique le millénium, s'il te plaît.
1: Non, Alba,
3: je vais parler comme toi.
2: Ok.
4: Tranquille, le millénium.
1: Allez, bonne nuit à tous.
3: Non, mais
1: bonne nuit.
3: Là, t'as vu ta femme ou quoi? Oh putain, j'arrête pas de
1: transpirer
3: des couilles.
1: Alors, les deux travaux, au revoir! Bravo!
2: Oh, c'est pas malin.
5: J'encule ton cul!
1: Bon, allez, vous me battiez la question, vous la gardez, on écoute un disque et je vais régler mes comptes.
2: Ton cul, ouais.
1: Mais ta mère aussi, au revoir! Nigor.
6: Oui? Allô?
1: Pardon, ouais, on t'écoute!
6: Allô, bonsoir, je suis Nigor, je suis spécialiste du futur. Ok, parle-nous du Big Bang, vas-y. Gérard, vous m'entendez? Concentré.
1: Bon, allez!
6: T'as espignol ou quoi?
1: Oh, allez! Bon, allez, hop,
7: tu vas voir!
6: Non, je crois que c'est l'absence de culotte de Mallory Nataf.
1: Bon, alors c'est simple.
3: Gérard, est-ce que tu serais prêt à te faire dominer sur un tas de fumier?
1: On parle
2: pas pour les femmes.
7: Gérard, si vous versez, où on est quand même 6777.
1: Ouais.
7: C'est pas mal. Voilà, big up. Il y a Moulinex qui te demande, en fait, il dit que vu que l'homme descend du singe, il se demande pourquoi toi tu remontes.
3: Ça c'est pas une mauvaise question.
8: Alors attends, vu que l'homme descend du singe, pourquoi que moi je remonte?
9: Ça veut dire que t'étais avant le singe.
3: Gérard, t'es sûr que t'es pas un homme de la préhistoire, toi, connard?
7: La question...
9: Ça vient à dire que le singe descend de toi.
1: Bon, attends, ouais, tu vas pas me couper constamment la parole 5 minutes,
9: non, mais
1: tu vas tout le temps.
7: Non, c'est pas ça, Pauline. C'est qu'en fait, le singe lui grimpe dessus et qu'il aime ça.
9: Ah,
7: c'est tout simple.
2: Non, mais attends, c'est l'homme qui descend le singe. À ce moment-là, l'homme descend du singe.
1: Non, mais descend, on descend du singe. Hein. Faut pas l'oublier.
7: Mmh.
1: Ouais, non, mais de toute manière... Caverne
9: Blanchite.
1: Oh.
0: Gérard, j'ai oublié une position aussi. Ah, on a raccroché.
1: Voilà.
0: J'ai oublié une position que j'aime bien aussi, c'est ça s'appelle le tourniquet. J'ai une fille devant moi, une fille derrière moi, une fille à gauche, une fille à droite, et j'ai mis des coups de quéquette dans le tas direct. En tournant.
2: Non, c'est bien, c'est pas tout raté.
1: Ah bah oui, mais... Ouais, mais non, mais...

0: Carcassin du sud 19 ans de Nantua. Tu peux me donner la fréquence, s'il te plaît?
1: Oui, bonsoir Gégé, tout à fait. La fréquence est 109.5.
0: 109.5, je te remercie.
1: Pas de problème.
0: Petit piège à loup, 22 ans de Grenoble. Tu peux me donner la fréquence?
2: Oui, bonsoir, c'est 108.7.
0: 108.7, ok. Carabine, 21 ans de Nice.
3: Bonsoir Gérard.
0: Bonsoir, tu peux me donner la fréquence?
3: La fréquence c'est 91.2.
0: 91.2, je te remercie.
3: Je t'en prie.
0: Monsieur Mazur, 37 ans de Paris, c'est 101.9.
4: Oui, bonsoir, c'est Monsieur Mazur.
0: Oui, ben, j'espère que tu vas pas faire comme tu as l'habitude de faire, parce que sinon tu vas gerber vite fait. D'accord?
4: À vos souhaits.
0: Ok. Petit purée, 13 ans.
5: Salut
0: Fildar.
5: Putain, je suis en direct sur Fun, les gars.
0: Non, c'est bon, hop.
5: Ah, salut.
0: Non.
5: Salut, putain, je vais faire le démo, moi.
0: Oh, putain, on dit pas putain, on dit moment de travail, d'accord, toi, à 13 ans, tu vas pas commencer. Quoi?
5: Ta mère a dit tes jours.
0: Allez, hop, bon, au revoir pour toi. Terminé. Ça t'apprendra d'être poli, hop. On s'en va, on reprendra quelqu'un d'autre à la place, hop. Ça va plus vite. Alors, la première question, c'est comment organise-t-on une bonne pêche? On va demander ça à Monsieur Mazur.
4: Une bonne pêche. Eh bien, je crois que d'abord, il faut choisir le bon arbre, je dirais.
0: Non, mais je crois que là, t'es en train de te foutre de ma gueule.
3: Mais non.
0: Non, ouais. Tu prendrais pas le train?
6: Non, mais explique-lui, Gérard, explique-lui.
0: Comment... Ouais. Non, mais on va demander à tout le monde et on verra. Donc, carabine.
3: Oui. Je sais pas. Je pense qu'il faut que tu prépares tes gaules.
0: Ouais.
3: La veille.
0: Mmh.
3: Que tu montes tes hameçons.
0: Ouais.
3: J'y connais pas grand-chose. Peut-être que tu fasses... c'est quoi? C'est de la pâte, c'est ça?
0: Vous
3: êtes dans l'eau.
0: Ouais.
3: Que je sais pas, que tu achètes des vers de terre et puis que tu te lèves tôt et puis voilà.
0: Mm-hmm.
3: Tu
0: okay.
3: Prends une bonne bouteille de rouge et puis voilà.
0: C'est ça, t'as raison. Petit piège à loup.
2: Oui, alors moi je pense que, bon déjà, moi je pêche beaucoup, hein, mais ce que je déteste, c'est pêcher les thons et les morues, hein, c'est pas mes poissons préférés. Mm-hmm. Par contre, alors pour bien pêcher, alors faut avoir une tenue, mais super bien. Faut déjà avoir une tenue spécialisée. Hein. Bon, évidemment, la canne à pêche bien tendue, bien raide.
0: Mm-hmm.
2: Et puis voilà, donc avec un petit fil et puis des appâts.
6: Sacré cochon.
7: Ouais. Gérard, sur IRC, il y a des V1, ils te demandent de ne pas faire l'amalgame entre l'eau de la pêche et la chasse, donc la chasse d'eau, il faut éviter quoi.
0: Bon, lui, il ne va pas commencer à me prendre la tête. Marcassin.
1: Ouais, écoute, moi je ne suis pas trop calé en pêche, je suis plutôt branché chasse, donc je m'y connais plus en pruneau qu'en pêche, voilà.
0: Non, mais tu peux quand même répondre à la question si ça ne te dérange pas.
1: Écoute, je ne sais pas, moi je pêche au fusil ou à la dynamite, donc tu vois...
0: Donc, pour avoir des poissons, tu serais prêt à balancer une dynamite dans l'eau, toi?
1: Ouais, mais alors ça, faut pas trop en parler parce que c'est interdit. Si je me fais choper par le garde-chasse à balancer des bâtons de dynamite pour pêcher, ça va quand même craindre un maximum.
0: Ouais, je pense que si tu t'amuses à balancer des bâtons de dynamite pour avoir un...
1: N'empêche que ça marche, hein.
0: Marcassin, s'il te plaît.
1: Ouais.
0: Si t'es prêt à balancer des bâtons de dynamite pour aussi avoir des lapins, des pesants ou autre, je crois que tu te fais griller aussi, hein.
1: Ouais, n'empêche que ça marche bien, quoi. C'est tout ce que je peux dire. Mais on va pas parler du braconnage tout de suite.
0: Non, mais de toute manière, le braconnage, ça rentre pas dans le truc, hein. D'accord.
1: Ça rentre pas. Tu mets un petit peu de pommade et c'est bon, ça rentre.
0: Marcassin.
1: Ah, c'est pas moi qui dis ça, Gérard. C'est quelqu'un qui parle pas dessus moi.
0: Ouais, non, mais je te préviens, commence pas à faire ton guignol, parce que tout à l'heure... Comment?
1: C'est un guet-apens de France Télécom.
0: Oui, mais moi, je te dis, tu commence pas à faire ton rigolo, parce que sinon, tu as dégagé.
1: Ok.
0: Ok. Oh,
1: okay. Ok, pas de problème.
0: Alors, comment organise-t-on une bonne pêche? Alors,
6: attends,
0: moi,
6: excuse-moi.
0: Je réponds.
6: Vas-y, excuse-moi.
0: Donc, comment organise-t-on une bonne pêche? Donc, déjà, tu prépares tout ton matériel la veille. Par exemple, si tu vas le week-end, tu prépares ça le vendredi. C'est-à-dire, tu prépares tes appâts. Ouais. On a pas.
2: Qu'est-ce que tu mets dans les appâts, Gérard, en fait,
1: t'es
2: quoi, toi?
1: T'es plutôt asticot ou vers de terre?
0: Non, tu peux prendre des vers de terre, des asticots. Par contre, tes vers de terre, j'ai remarqué une chose,
1: ouais,
0: c'est plus...
1: Ça te rappelle la branlette, je sais, ouais.
0: Qui c'est qui vient de dire ça?
2: C'est encore Pedro.
1: Ah, c'est Pedro, ça.
2: Toujours Pedro.
1: C'est Pedro.
0: Bon, tu t'écrases, Pedro, mais...
8: Il appelle des France Télécom.
0: Ouais, ben, tu vas pas me casser les couilles longtemps, toi.
8: D'accord.
6: Vas-y, Gérard.
0: Donc, pour organiser une bonne pêche, donc, t'achètes ton matériel là, bien avant. Déjà, l'ouverture de la...
2: Tu peux préciser, parce que quand tu dis bien avant, c'est à peu près quand?
0: De manière, tu peux l'acheter en début de semaine. Par contre, ce qui est pour les vers de terre et tout ça, il faut les acheter à la dernière minute. Tu les achètes, par exemple, le vendredi.
6: Pourquoi?
0: Tu les achètes le vendredi, parce que si tu les achètes avant, ils tiendront pas.
2: Ah ouais, parce que moi, je les achète toujours un mois avant et ça marche pas.
4: Comment? Oui, et puis après, on ne pourra pas les manger.
2: Gérard, tu peux pas les mettre au congélateur?
0: Non.
9: Mais ouais. Gérard, t'es obligé de les acheter, tu peux pas aller les chercher?
0: Si, tu peux aller chercher les vers de terre.
2: Parce que ouais, quand on va chercher, on va les chercher dans la boue, on se traîne dedans.
0: Ouais. Non mais il y a un truc qui faut bien se dire, c'est que il y a certains trucs qu'il faut acheter chez les revendeurs de pêche, mais maintenant je crois que ça se fait moins souvent, parce que maintenant je sais même pas s'il y a encore des magasins de pêche qui existent.
2: Non, mais chez les pêcheurs.
8: Ouais, GG, de toute façon, oui. Le ver de terre, il faut le chasser, c'est tout.
0: On reste on chasse pas les vers de terre, abruti.
8: Bien sûr que si, moi j'ai un chien qui est dressé à aller dans les trous de vers de terre pour les ramener, je te dis que ça se chasse.
4: Gérard, permettez-moi de confirmer, le ver de terre se chasse, bien entendu.
0: Bon, monsieur Mazur, vous n'avez pas commencé à me casser les cacahuètes, parce que vous, si c'est pour me couper la parole sans arrêt, ça me sert à rien de vous avoir dans mes débats. D'accord,
7: Gérard. Sur l'IRC, il y a Père Fouras, il voudrait pêcher des idées chez son poissonnier. Mais comment on fait s'il n'y a pas de bocal à la pêche chez son poissonnier?
0: Alors là, je vois pas du tout sa question. Parce que
7: dans la pub, ils disent pêcher des idées chez votre poissonnier. Et s'il n'y a pas de bocal à la pêche?
0: Mais s'il n'y a pas de bocage à la pêche, ça sert à rien d'aller chez son poissonnier. Je vois pas du tout le rapport.
6: Il va à l'étang.
0: Ben oui. Je vois pas du tout le rapport. Hein. Enfin, s'il a plus de confirmations à me donner, ça serait bien.
7: Il dit une mare, pêcher dans une mare.
6: C'est con, les mecs de l'internet.
0: Grave. Dans une mare, de toute manière, dans une mare, t'as pas grand chose. Hein. À part
10: de l'eau.
0: À part de l'eau, mais dans les mares, tu vas trouver des canards. Hein.
9: Et il y a pas de poissons.
6: Ça se pêche aussi, non?
0: Les canards, non, je crois pas. Hein. T'as déjà vu un canard qui se fait pêcher, toi?
6: Bah, on sait jamais.
11: Se fait pécho, un canard qui se fait pécho.
6: Pécho, ouais. Ah ouais, ça arrive tout le temps.
0: Ah ouais, les canards qui sont pécho, tu t'es déjà fait pécho, toi, dans une mare?
6: Bah non, je vais pas dans les mares.
0: Non, alors, tu vas dans les baignoires et puis tu te fais pécho.
6: Ouais, ça m'arrive, ouais.
0: Ouais. Pêcher ou chasser, peut-il être une passion? On va demander à monsieur Mazur, comme il a... par contre, à la place de petit puron, on a personne?
11: Là, je cherche.
0: Ah ouais, ça fait peur que vous cherchez au standard.
8: Vas-y, chasse.
0: Hein?
8: Chasse l'auditeur.
11: Tu cherches.
0: Ouais. Chasse là. Chasse sur les 22 lignes.
11: Je chasse.
0: Chasse. Monsieur Mazur.
4: Alors écoutez, moi je pense que tout à fait, bien sûr, la pêche tout comme la chasse, a priori, peut être une passion. Moi-même, j'ai une passion lorsque je vais poser, par exemple, une grosse pêche. J'adore ça.
2: Au pied d'un arbre.
0: Bon, monsieur Mazur.
4: Oui.
0: Un conseil que je vous donne, arrêtez de renifler et répondez comme il faut aux questions. Ou sinon vous allez sortir.
4: Oui, j'ai tout à fait répondu à votre question.
0: Non, mais faut pas me prendre pour un con, d'accord? Alors je vous préviens.
4: Je m'en garderai bien.
0: Comment?
4: Je m'en garderai bien.
0: Ouais, bah alors, vous retournez voir.
11: Justement, il dit je ne vais surtout pas l'insulter ou vous prendre pour un con, c'est ça qu'il veut dire.
0: Ouais, voilà. Moi, je préviens d'une chose, que si ça se passe mal, ça va gerber vite fait ce soir.
4: Je suis tout à fait d'accord avec vous.
0: Ouais, déjà, vous allez commencer par répondre correctement aux questions, sinon, c'est pas la peine qu'on vous sélectionne, ok? Alors, en de bon entendeur, salut. Monsieur Carabine. Carabine, pardon.
2: Mademoiselle Carabine, s'il te plaît.
0: Carabine, pour toi.
2: Moi, c'est une passion pour ceux qui sont passionnés, mais personnellement, ça ne me passionne pas.
0: Ouais, mais je veux...
6: Mais si,
0: dans quel sens que ça ne te passionne pas?
10: ça me passionne pas dans le sens où, où on tue des animaux et ça me passionne pas du tout.
0: Non mais ça faut bien dire une chose, que chasser ou pêcher, de toute manière quand on pêche automatiquement le poisson, après on le mange donc on le tue. T'es bien d'accord avec moi?
7: Ouais, parce que sur IRC on demandait peut-on pêcher sans tuer.
0: Ah oui. Quand tu pêches automatiquement le poisson, quand il a pris l'hameçon avec par exemple l'asticot ou autre.
10: Ouais, mais tu peux le remettre à l'eau.
11: Exactement.
0: Oui, non mais ça dépend quel poisson, parce que ça dépend comment qu'il a enfoncé l'hameçon dans sa bouche.
4: Non mais c'est-à-dire que pour
0: bon monsieur Mazur, pour l'instant je m'adresse pas à vous. Monsieur Mazur, je m'adresse pas à vous. Bon allez hop. Ouais, tu me le vires celui-là. Allez hop, terminé. Oh non, parce que là, il me prend la tête.
11: Ouais, attends, Gérard, c'est un mec qui s'y connaît, on va le garder.
0: Non.
7: Gérard, sinon sur IRC, il y a Turpentine, elle te demande si t'as déjà pêché avec tes vers du cul.
0: Alors Turpentine, tu ferais mieux d'aller pêcher avec les vers de ta chatte.
10: Au moins
0: comme ça, elle, je connais sa réaction.
10: Je connais sa
0: conclusion du débat. Le débat n'aura ni queue ni tête comme toi. Alors je préfère la première tout de suite qu'elle aille chercher ses vers de terre dans son cul et qu'elle aille pêcher dans sa chatte. Voilà. Petit piège à loup.
2: La chasse et la pêche, c'est une vraie passion, hein, évidemment. Mais il faut savoir déjà que les vrais pêcheurs, ils rejettent toujours le poisson.
0: Non, pas tous. Hein.
11: Si.
0: Non.
11: Vrais, oui. C'est les vrais.
0: Ouais, non, mais faut dire une chose. Attends, parce que là.
8: Attends.
2: Oui.
0: Moi, je peux vous dire une chose, que je suis pas trop. C'est vrai, il y en a qui les relâchent, mais ceux qui partent en mer pendant une journée ne les relâchent pas.
11: Si.
0: Non.
11: Ça dépend.
0: Non. Sur les bateaux, ils les relâchent pas. Hein.
11: Comment tu sais, désolé. T'es déjà allé en mer avec.
0: Non. Parce que j'ai vu des reportages et tout ça. Tu vois pas mal de mouettes qui sont sur.
11: Les mouettes. Bah oui.
0: D'accord.
11: C'est quoi le rapport avec les poissons?
0: Eh ben, ils suivent le filet, espèce d'andouille. Qui c'est qui a pas répondu? Marc Cassin.
8: Ouais, ben écoute, moi je pense que tout à fait, la chasse, la pêche, c'est une passion. Moi je dirais même plus, c'est un mode de vie. C'est carrément une philosophie, tu vois, c'est un peu comme quand toi tu dis, il faut être routier, il faut foncer. Eh ben là, c'est pareil, si vous voulez être pêcheur, si vous voulez être chasseur, faut foncer, les mecs.
0: Ouais, non, mais je suis d'accord avec toi là-dessus.
8: Ouais, voilà, arrêtez de vouloir être genre ministre ou professeur ou tout ça. Non, chasseur, pêcheur, ça le fait, c'est tout.
0: Non, mais faut dire une chose, que la chasse et la pêche, c'est vrai que ça peut venir une passion. Parce que moi, je sais que j'aime bien pêcher.
8: Ouais.
0: Hein, je resterai des heures et des heures jusqu'à temps que ça vienne, hein, que le poisson y morde. Hein.
11: Ça me rappelle quelque chose.
12: Faut pousser quand tu crottes.
0: Bon,
9: tu pêches quoi, Jean?
7: Sur IRC, on n'arrête pas de me dire que t'es le roi de la pêche au thon.
0: Ils vont faire illusion à 110, c'est ça?
8: Je vais te taquiner.
7: C'est toi qui fais.
0: Mais je préfère prévenir que sur l'IRC, si vous voulez faire illusion à 110 ou à
11: illusion,
0: ça ne sert à rien. D'accord? Donc.
11: Non, 110, c'est la baleine. Christine, c'est la baleine.
0: C'est pas le. Alors, toi? Non, toi, fais gaffe, parce que 110.
11: Je me suis trompé de prénom.
0: Non, mais Sandy, elle t'a dans la peau. Alors fais bien gaffe à ton matricule quand on va te voir.
9: Elle va
0: te morfler, qu'elle m'a dit ce soir.
11: Elle va te morfler.
0: Alors fais bien gaffe.
11: En tout cas, t'es le roi des grosses prises quand même. Hein.
0: Fais bien gaffe, Fildar. Donc.
9: Bon, Gégé, avant, si tu pêches pas de thon, tu pêches quoi, toi?
0: Moi, je pêche le gardon, la carpe, et puis le goujon.
9: Et c'est des gros poissons, ça?
0: C'est des petits.
11: C'est des merdes, ouais.
0: La carpe, j'ai vu un reportage tout à l'heure. Oh, celui qui pèle le poisson, il arrête, merci. J'ai vu qu'un reportage là-dessus, le mec, il avait pêché la carpe, l'hameçon était bien enfoncé et il l'a relâché. Celui qui s'amuse à ça, arrête s'il vous plaît, merci.
7: Gérard, sur IRC, il y a Oxyde qui te demande, est-ce que les végétariens peuvent manger du poisson à la viande de poulet?
0: Alors, les végétariens.
11: C'est faux.
13: Mais oui, bien sûr.
0: Alors, les végétariens, je sais pas s'ils mangent du poisson à la viande de poulet. Genre,
11: pas de porc, en tout cas.
0: Je sais qu'ils mangent pas de porc. Bon, n'importe. Bon, ça suffit, je vais passer au sondage, là. Oh!
8: Je te
0: taquinerais
8: bien le goujon, quand même. Hein.
0: Qui?
8: C'est Pedro.
0: Ouais, bah, Pedro, tu vas te reculer. Tu commences pas à me faire chier, d'accord?
11: Petit sondage, Gérard.
0: Alors, petit sondage, pour ou contre la chasse ou la pêche, il y a 40% qui sont sûrs, 30% répondent non,
13: 20% peuvent en parler et 10% préfèrent continuer. Et d'après vous, qu'est-ce qui est plus difficile entre la chasse et la pêche? Alors, 42% des gens savent pourquoi, donc je vois pas du tout. Je sens que tout à l'heure, il y en a qui vont se prendre des baffes. Il y a 23% des gens qui ne peuvent pas le dire. 15% n'ont aucune idée. Et 9% ont le droit de savoir quoi, j'en sais rien. Donc, troisième question. Quel chien peut-on avoir pour chasser? On va demander à Marc Assin.
14: Ouais, bah écoute, je pense qu'on peut chasser avec tout type de chien. Je te conseille quand même le chien de chasse si tu veux ramener quelque chose. Hein.
13: Ouais, non, mais voilà. C'est quoi comme
14: ça
13: chien?
14: Ça dépend. Si tu chasses le rat, tu prends un ratier, par exemple. Sinon, je sais pas, si tu chasses à l'homme, tu prends un big bull, c'est tout.
13: Un pic bull?
14: Un pic bull, excuse-moi.
13: Non, mais je vais te dire une chose déjà, les pic bulls, ça m'étonnerait qu'ils soient autorisés pour chasser.
14: Si, t'as le droit de chasser avec un pic bull, sauf que si tu chasses avec ce clébard-là, t'as pas grand-chose à bouffer à la fin de ta chasse, quoi, c'est tout.
15: Il bouffe le pic bull.
14: Il y a des bruits d'animaux derrière. C'est la jungle, hein.
13: Girard, qu'est-ce que t'as fait?
14: Ah, c'est la jungle.
15: Qui c'est qui est dans un zoo, là?
13: Non, mais c'est Pildar.
11: C'est tapé dessus.
7: Putain, j'ai raté ça, merde.
11: Sans taper dessus encore.
13: Pildar, fais gaffe quand même.
14: Ça, c'est l'arche de Noé.
13: Fais gaffe. Fais bien gaffe.
15: Il y a même des gros blaireaux.
13: Parce que tu risques de te retrouver là-bas.
12: Excuse-moi, Gégé.
13: Ouais, non, mais fais bien gaffe à toi, hein.
15: Bon, Gérard, est-ce que tu peux aller avec un pic-bu à la chasse, à la pêche?
13: À la pêche, non. Parce que les pic-bulles, ils vont pas dans l'eau, hein. Ils vont pas au fond de l'eau, hein.
12: C'est faux.
14: Tu prends un frotte-terrier, ça le fait, hein.
13: Petit piège à loup.
2: Ouais, alors pour la chasse, quand tu vas à la chasse à l'ornithorynque ou au grizzly, souvent tu emportes un chien, genre de race, je sais pas, labrador chibre ou alors, tu sais, les retrievers phallus, là.
13: Je peux vous dire une chose, que les chiens de chasse
11: des bulles terriers.
14: Non.
2: Des
13: frosses terriers.
2: Carabine. Oui.
13: Oh,
2: au coucher, Médor. Tu peux utiliser. Tu peux utiliser tous les chiens, en fait, si tu les dresses.
13: Ouais, non, mais je te demande, quel chien peut-on avoir pour chasser?
2: Je te dis.
13: Oh là là là là là là là.
2: Il suffit que ton chien soit dressé, tu peux utiliser n'importe quel chien. Alors, regarde jamais la pêche, là, et la chasse la nuit sur TF1. Histoire naturelle, je t'appelle. Oui, excusez-moi.
13: Non, je regarde pas ça.
2: Bah, tu devrais regarder, des fois il y a des caniches, ils vont à la chasse aux pigeons, c'est assez rigolo, quoi. Ils lancent les caniches en l'air et le caniche.
13: Ah ouais, non, mais attends, ils lancent les caniches en l'air et ils leur tirent dessus.
2: Oui.
13: Carabine.
2: C'est une chasse traditionnelle dans les Landes.
13: Non, mais carabine.
2: C'est ancestral, c'est une chasse
13: traditionnelle
2: dans les Landes.
13: Carabine. Ça y est, tu vas me laisser parler ou quoi, là?
2: Mais je t'explique.
13: Non, mais moi, je vais t'expliquer une chose. Je crois que c'est dans des rêves qu'on... Je crois que tu dois rêver qu'on s'amuse à lancer des chiens, mais on leur tire dessus.
2: Mais on leur tire pas dessus.
13: Oh là là. Oh, qui c'est qui m'a choisi, ces auditeurs de merde, là?
11: C'est la police.
15: Ah non,
13: non. Marre-toi, toi.
11: Mais non, mais attends, ils sont bien.
13: Ouais, ils sont bien, oh, ils sont même pas capables de répondre.
11: Monsieur Mazur, il voulait répondre.
13: Oh, bah lui, je crois que j'avais dit que c'était terminé pour lui.
11: J'ai calmé.
15: C'est parce que la moitié, ils sont chasseurs et ils ont leur chien avec eux.
11: J'ai calmé Monsieur Mazur.
13: Bon, alors Monsieur Mazur, pour finir la troisième question.
4: Moi, je préconiserais l'épagneul breton, qui me semble un excellent chasseur.
13: De toute manière, c'est ça comme chien qu'il faut pour chasser.
4: Il y a également le berger hongrois.
13: Non.
4: Pardon?
13: Non.
4: Pourquoi?
13: Non.
14: Ça, c'est uniquement dans les prisons.
13: Alors toi, Marcassin, tu dégages pour de bon. Au revoir. Au revoir, Marcassin.
2: C'est pas moi.
13: Terminé.
2: C'est pas Marcassin, c'était Pedro.
13: Non, je veux pas le savoir. Je veux pas le savoir. Terminé pour Marcassin. Voilà.
2: C'est pas lui.
4: Et enfin, je dirais le dog mexicain.
13: Dog mexicain, c'est bizarre.
4: Excellent
13: parce que...
4: chasseur.
13: Non mais j'ai pas connaissance de ces chiens-là.
4: C'est un chien qui vit au Mexique et qui a pour spécificité, n'est-ce pas, de chasser les serpents là-bas.
13: Ah, mais, non mais moi je pense que c'est plutôt les pagnols bretons qui...
4: Au Mexique il y en a peu, mais les pagnols bretons est un très bon chasseur.
13: Ouais, non mais je pense que c'est cela que les chasseurs utilisent régulièrement pour récupérer le gibier.
4: Et en plus, permettez-moi d'ajouter en ce qui concerne les pagnols bretons, c'est qu'ils ne pèsent pas lourd et comme a dit la demoiselle tout à l'heure, on peut facilement le jeter dans l'air.
13: Non, mais ça c'est...
4: Pour attraper des canards.
13: Ouais, mais... Non, mais ça, le canard, c'est une autre histoire.
11: Mais il faut que le chien soit quand même tenu en laisse, hein, à préciser, ah ouais, pour pas qu'il s'envole.
15: Non. Donc, il faut une grosse laisse.
13: Non. Bon,
16: non,
13: alors...
16: C'est une longue laisse.
13: Alors, la quatrième question, et après, on va s'écouter une musique. Donc, je préviens d'entrer. J'ai oublié de le préciser au départ. C'est que je précise, je pose la question au départ, je la reprends dès que la musique est terminée, mais je ne la répète plus. Si vous n'avez pas compris la question, ce n'est pas de la peine de me dire « Est-ce que tu peux répéter la question ?» Parce que ça vous irez directement au standard.
16: Okay.
13: Ouais. Alors, dans quel endroit se passe la
7: chasse ? Attends. Vas-y, c'est bon.
13: Non, dis ce que tu voulais me dire.
7: Non, je voulais juste que tu prennes un petit peu ton temps. Mais
13: Tu peux me donner le chiffre avant la ZIC ?
7: Alors, avant la ZIC...
6: La classe.
7: La grande classe. On est déjà... Oh là là, c'est beaucoup quand même, ça a monté d'un coup. On est 8765.
13: Oh là là, 8765.
7: Et je salue au passage Alan Clark, Izen, Dan, Lampiote, Belge Boris, Seigneur, Perfouras, Radzinski, Olaf Kuhl et les autres.
13: Ok. Ben,
7: et les gens de Canal J.
13: Bah, bien sûr. Et donc, qu'est-ce que je voulais dire ?
7: On s'écoute.
13: Non, la question, c'est dans quel endroit se passe la chasse aux escargots ? Et on va s'écouter le gibier surénois avec des poids sur l'anus. Et vous pouvez toujours nous appeler au 0803 08 5000 et toujours le 3615 Copen Radio, rubrique direct et www.fr. Et on se retrouve tout de suite après. Et voilà, vous venez d'écouter le gibier de surénois avec des poils sur l'anus et... Donc, c'est la suite de la Libre Antenne, débat sur la chasse et la pêche. Donc, vous pouvez toujours nous appeler au 0803-08-5000, l'IRC, www.fr, Fun Radio, vous tapez. Et toujours le 3615, rubrique direct. Et pour ça, donc, la question, c'est dans quel endroit se passe la chasse
11: à court,
13: la chasse aux escargots. Et pour ça, on va demander à Petit Pied Jaloux.
11: Et on accueille, excuse-moi, Petit Pied Jaloux.
13: On accueille Serp en route, 23 ans, Damien. La fréquence, c'est 101.4, il paraît.
17: Oui, bonsoir Gérard, tout à fait.
16: Salut Damien. Bonsoir
17: l'équipe de Fun Radio.
13: Voilà, bonsoir à toi. Donc, Petit Pied Jaloux pour toi.
16: Oui, alors, pour moi, je pense qu'on chasse les escargots en Bourgogne.
13: Mm-hmm.
16: Parce qu'on dit les escargots de Bourgogne.
13: Non, mais tu peux préciser dans quel endroit se passe la chasse aux escargots. J'en ai marre de répéter les questions.
16: Mais,
13: fallait bien les...
16: Je peux répondre.
13: Mais les escargots de Bourgogne, tu peux très bien les...
16: Non, mais c'est une région, la Bourgogne, t'es gentil.
13: Ouais, non, mais c'est... je suis gentil, attends, tu vas pas commencer à m'énerver parce que sinon tu vas dégager, toi.
16: Bah oui, c'est ça, mais attends, mais je réponds à tes questions et tu m'engueules, alors je vois pas pourquoi...
13: Non, mais c'est pas la peine de préciser la ville, d'accord ?
16: Mais c'est une région, c'est pas une ville.
13: Ouais, ben peut-être.
17: Okay, gamine.
13: Celui qui s'amuse à dire ok, gamine, tu commences à te la fermer aussi, toi.
17: Ah, c'est Polo.
13: Ouais, ben, carabine.
16: Oui, Gérard. N'importe où, en fait, je pense. Partout où il y a de l'eau, il y a de l'escargot.
13: Quand il pleut, en principe, les escargots, c'est dans les bois qu'on va les chercher. Hein.
16: Bah ouais, parce que tu les reconnais, ça mouille beaucoup, donc tu les sens.
13: Ouais, ben, c'est comme vous, quand vous mouillez vos culottes.
16: Ouais, j'irai pas toujours à
13: l'église. Ouais, non, mais moi, je vais jusque-là, tu vois. Si tu veux pas y aller, moi, j'y vais.
16: Viens-y, alors.
13: Ouais, non, mais moi, j'en ai rien à foutre. J'ai déjà mon casse-croûte à la maison.
6: Et elle sent quand elle mouille.
13: Non, quand elle mouille, elle sent pas. Alors, toi,
6: je demande, je me renseigne.
13: Ouais, non, ouais, bah, tu te renseignes, tu ferais mieux de te renseigner auprès de Bébé Rose. Monsieur Mazur.
4: Oui, alors moi, j'apporterai à peu près la même réponse. Il faut bien entendu un endroit humide, hein, comme ce que vous venez de préciser. Cet endroit, monsieur Gérard, est parfaitement indiqué pour trouver des escargots et autres sortes d'animaux rampants et visqueux.
13: Je parle des escargots, je ne parle
4: bien
13: pas...
4: Bien entendu.
13: Je ne parle pas des limaces ni autres.
4: Ni de votre casse-croûte.
13: Mon casse-croûte, il t'emmerde, monsieur Mazur. Ok, alors monsieur Mazur, tu retournes voir Fildaro Standard, parce que là, ça commence à bien faire.
11: Et qu'est-ce que
13: ça,
11: tu dis
13: Tu le changes, tu prends quelqu'un d'autre, parce que
11: j'en ai
13: le bol.
11: Il a mouillé, Mazur.
13: Alors, hop, au revoir pour lui. Au revoir, bonne nuit.
16: Bonne nuit.
13: Serpent en route.
17: Oui, oui, tout à fait, bonsoir. Moi, je pratique effectivement la chasse tous les week-ends, comme tu l'as bien précisé tout à l'heure. Et moi, je chasse les escargots, en fait, à la Kalachnikov. Je mets une cagoule, je me balade à poil, je précise. Et je tire dans les coquilles, et puis ça sort, je les rattrape avec une cuillère.
13: Moi, je vais te dire une chose, que la chasse, dans quel endroit se passe la chasse aux escargots
17: en
13: la
17: Corse,
13: chasse...
17: Moi, je la pratique en Corse.
13: Oui, en Corse. Alors, je vais te dire une chose... pour toi, c'est terminé aussi, ça t'apprendra.
17: Ah, mais non, mais
13: au revoir. Au revoir.
17: Non,
13: je ne veux pas le savoir.
17: Non, au revoir.
13: Hop, terminé pour lui. Comme ça, il est...
11: ah bah, ça va vite hein, ce soir.
13: Ouais. Ce soir, ça va aller vite le débat sur la chasse et la pêche.
11: Hein. Bah, on voit. Hein. Gérard, j'ai deux nouveaux auditeurs, donc, parce que tu en as viré deux d'un seul coup, là, j'étais en galère. Donc, il y a Boulette, 21 ans. De Paris, 101.9. Salut Boulette.
18: Bonsoir Gérard.
19: Salut.
11: Et il y a Grosse Caisse, 18 ans, de Bourges. Salut Grosse Caisse.
20: Salut, c'est Grosse Caisse. Allô. Ouais.
13: Ta fréquence, s'il te plaît.
20: 98.6.
19: Tu devrais arrêter la cigarette, Grosse Caisse.
13: 98.6, ouais. Tu ferais mieux même d'arrêter de fumer le joint.
20: Hein?
13: Remplace pas la gaffe, tu veux.
20: De quoi?
13: Ouais, de quoi prends-moi pour un con.
20: Ah bah non, attends.
13: Non, mais tu me prends pas pour un con, tu m'y laisses, c'est ça?
20: Ah, si tu veux.
13: Ouais, ben d'accord. Donc, alors, pour toi, la question.
20: Ouais, je t'écoute.
13: Grosse Caisse!
20: Ouais, je t'écoute.
13: Non, mais moi, je te demande de répondre à la question.
20: Ah ouais, mais je viens d'arriver, j'étais avec Silver au standard, j'ai pas entendu la question.
11: La chasse aux escargots, c'est où, Grosse Caisse?
20: Ah ouais, bah c'est à côté des lacs.
13: Ouais, bah, je pense que t'es en train de. Là, je crois que t'es en train de me prendre pour un con.
20: Mais n'importe quoi, attends.
13: Non, mais tu t'oserais pas.
20: À côté des lacs, il y a des forêts, je veux dire, tu te balades dans la forêt, tu trouves des escargots, c'est voilà.
19: Mmh. C'est clair, on trouve partout.
13: Okay.
20: Attends.
13: Boulette.
18: Oui, bah, au supermarché, rien en conserve.
13: Dans quel endroit qu'on les chasse dans un supermarché et en boîte?
18: Bah, ouais, non, mais... j'habite Paris, dans une ville, j'ai pas de forêt. Où veux-tu que j'aille les chasser?
13: Attends, dans Paris, il n'y a pas de forêt.
11: Il connaît bien les forêts, Gérard, de Paris.
13: Non,
18: ouais,
13: mais...
18: tu connais que le bois de Boulogne.
11: Il y a des grosses limaces au bois de Boulogne, ouais.
13: Les grosses limaces, ça t'emmerde, toi, d'accord? Ça, c'est pas parce que t'as pas de limaces que tu dois nous faire chier, ok? Alors, fais bien gaffe à ce que tu dis, toi. Cinquième question. Peut-on faire la chasse et toi, à l'homme? C'est vrai, il faudra peut-être que je réponde à la question. Dans quel endroit se passe la chasse aux escargots? Ben, dans la forêt.
19: Ouais, mais dans la forêt, mais où, Gérard?
13: De toute manière, tu peux. Il y a plusieurs. Dans Paris, le mec, s'il a une voiture, il peut aller très bien dans la forêt de Rambouillet ou autre.
19: Ouais, mais où dans la forêt?
13: Non, mais dans la forêt.
11: Au pied des glands.
13: Dans la forêt, t'as la forêt de Rambouillet, t'as la forêt de Fontainebleau.
19: Ouais, mais où?
11: Est-ce qu'il y a des coins, genre là où il y a de la mousse,
19: feuilles,
11: là où c'est humide?
13: Non, c'est vers les arbres.
19: Sous les pierres, je sais pas moi.
13: Non, sous les pierres, je pense pas, parce que sous les pierres, c'est.
11: Ils meurent les escargots.
19: Ah ouais, ils sont écrasés.
11: De toute façon, c'est pas quoi un escargot, tu le siffles, il arrive.
13: Ouais, c'est ça.
11: Ça dépend si t'as son nom.
13: Et toi, si on t'appelle pot de chambre, tu sortiras de sous la console?
11: Ah, on peut essayer.
13: C'est ça?
11: Pot de chambre.
13: Donc, peut-on faire la chasse à l'homme, femme ou autre? On va demander ça à Grosse Caisse.
20: Ouais, moi je suis complètement d'accord pour faire la chasse plutôt à la femme, tu vois, parce que bon, bah, l'homme, pas trop quoi.
13: Ouais, mais non, mais tu peux préciser quand même?
20: Ouais, bah, c'est-à-dire que, si tu veux, on a tous remarqué que, bon, il y a une différence quoi, entre les hommes et les femmes.
13: Mmh.
20: Donc, il faut que ça s'imbrique parfaitement, si tu veux, l'un dans l'autre, quoi. Donc, moi, si je suis un homme, j'irais plus faire la chasse à la femme plutôt qu'à l'homme.
13: D'accord. Une question IRC avant qu'on demande à Boulette sa réaction.
7: Alors, c'est un peu compliqué parce que ça parle... Alors attends, il y a Belge Boris, il dit qu'il chasse les escargots dans sa baignoire. Il fait même des concours d'escargots. Le plus rapide du monde, c'est 5 jours 30 pour 100 mètres. Record olympique.
13: Non mais c'est vrai que j'ai pas parce que la chasse et la pêche, on pourrait... merci derrière pour ceux qui parlent. Sur moi, j'aime pas trop.
19: C'est quoi la chasse et la pêche, genre?
13: Non mais c'est vrai que il y a des concours d'escargots. Et je voudrais bien savoir s'il y a des gens qui ont déjà fait des concours d'escargots. Ça fait quand même
11: mange le plus.
7: Justement, sur l'IRC, je sais plus qui c'est qui vient de dire ça, mais
11: c'est ceux qui mangent le plus, Gérard.
7: C'était ça.
13: Non, mais il y a des concours. T'as des concours d'escargots. C'est vrai que ça fait comme l'histoire de
11: ceux qui mangent le plus de saucisses ou le.
5: le plus grand nombre de...
13: Mais non, n'importe quoi là. Vous êtes en train de dire n'importe quoi non, là, Gérard, derrière.
7: Sinon, il y a Snooze sur l'IRC, il te demande si quand t'es allé pêcher ou chasser en forêt, est-ce que t'as entendu le loup, le renard et la belette?
13: Non, justement, non. Les loups, c'est quand même vague. Hein. Donc, Boulette.
21: Oui, oh, j'ai pas d'avis.
13: T'as pas d'avis?
21: Non, mais j'ai pas bien compris la question.
13: Ah non, mais alors, tu retournes voir Apolline ou Pildar, moi, je veux pas.
21: Mais non, mais.
13: Non, Gérard.
21: Boulette. L'homme ou la femme n'est pas une bête, donc nous ne pouvons pas la chasser.
13: Oh là! Hé, Boulette!
21: Oui?
13: Ça commence à bien faire, je ne répète plus les questions, t'as bien compris?
21: Bon, ok, je réponds. Alors, écoute, pour chasser l'homme ou la femme, le mieux c'est.
13: Non, mais là, tu me prendrais pas pour un con, là?
21: Jamais de la vie, Gérard.
13: Alors pourquoi tu me dis je peux te répéter la question alors que t'es en train de me dire la réponse à la question?
21: J'ai peur de répondre à côté.
13: Ah ouais? Donc, non, mais je crois que ça va mal se terminer pour toi.
21: Non.
13: Si.
21: Non.
13: Si, je le sens. Bon, je le sens venir dans peu de temps.
21: Non, je vais me calmer, respirer un coup et répondre clairement à tes questions.
13: Ouais, ben, alors t'accouches.
21: Je trouve que c'est peut-être une pas mauvaise idée.
13: D'accord. Ok, bah, avec toi, carabine.
22: Moi, j'aime chasser l'homme.
13: Tu peux préciser?
22: L'homme plutôt bien monté.
13: Précision.
22: À cheval.
13: Ouais.
22: En forêt.
13: Hein?
22: À cheval, en forêt, tu rencontres pas mal d'hommes qui montent.
13: Ouais.
22: Et c'est surtout ceux-là, en fait, qui sont les plus intéressants à chasser.
13: D'accord. Petit piège à loup pour terminer.
23: Alors oui, je suis une grande spécialiste de la chasse à l'homme. J'ai dans ma gibecière de nombreuses prises.
7: C'est clair.
23: Et... Oui, et bien voilà, je donne des cours d'ailleurs, et puis je donne aussi, je cherche en ce moment de nouvelles cibles.
13: Moi je peux vous dire une chose.
5: Regarde à ta gauche.
13: Peut-on faire la chasse à l'homme, femme ou autre? Moi je préfère faire la chasse à la femme. Bon, c'est pour ça que j'ai fait la chasse. J'ai fait la chasse au courrier.
5: À l'huître.
13: Et en fin de compte, j'ai récupéré ce que je voulais. Voilà.
20: C'est tout ce que tu dis.
13: Oh, ta gueule, toi.
24: Bon, et Gérard, tu utilises quoi pour faire la chasse à l'homme ou à la femme?
13: Ce que j'utilise, c'est, tu vois, c'est un stylo, un papier, et j'écris.
5: Oh, la classe.
13: Et ça marche. C'est pas comme toi, je m'amuse pas à faire la chasse par le standard.
5: Et à mettre mes seins sur Internet.
13: Ou à mettre mes seins sur l'Internet et à laisser son soutif traîner devant le standard. Voilà, franchement, voilà, c'est tout.
5: Gérard, tu pourrais au moins mettre une de tes couilles sur Internet, quoi.
13: Ouais, et puis toi, tu ferais mieux de mettre ton cul aussi sur Internet. De quel accessoire?
7: Attends, j'ai un petit sondage avant, parce que là, je sens que t'es énervé.
13: Ah oui, sondage.
7: Vas-y,
13: c'est vrai.
7: Fais-nous un petit sondage, s'il te plaît.
13: Alors, la chasse et la pêche, c'est bien, mais peut-on faire mieux? Alors, il y a 45% des gens qui pensent que oui.
7: Attends, sur IRC, on me demande que tu répètes du début.
13: Alors, la chasse et la pêche, c'est bien, mais peut-on faire mieux? Celui qui ronfle, déjà au standard, vous éteignez votre micro parce que j'en ai ras-le-bol. Alors, il y a 45% des gens qui pensent que oui. 33% des gens pensent que si ça continue, on mangera plus. Eh ben ça, c'est vrai. De toute manière, faut bien avoir des poulets pour manger. 25% pensent que ça fait encore trop de viande. Mais ça, pour ceux qui aiment la viande, eh ben c'est bien. Et 10% aimeraient ne plus en avoir en parler. Alors là, je voudrais bien savoir qui c'est qui s'amuse à récupérer ça. Ne me dites pas que c'est Apolline, parce que c'est pour là.
5: Non, c'est Rigo.
13: Non plus, c'est pas Rigo, c'est toi, Fildar. Alors tu ferais mieux de t'écraser, de me trouver de la merde comme sondage. En de bon entendeur, salut pour toi, Fildar. Donc, sixième question. De quel accessoire disposez-vous pour pêcher ou chasser? On va demander à Petit Piège à loup.
23: Pour pêcher ou chasser, moi je dispose de mes jambes, de ma gueule et de... Ah oui, on parle plus de la chasse à l'homme là?
13: Non, on parle de quel accessoire disposez-vous pour pêcher ou chasser?
23: On
13: parle plus de la chasse à l'homme.
23: Ah bon, de toute façon moi je fais que ça, donc je sais pas trop. Je pense qu'on doit utiliser un fusil. C'est ce que j'ai dit tout à l'heure, une canne à pêche bien raide et bien tendue. Et puis deux besaces bien lourdes et...
13: D'accord. Ok, carabine.
1: Moi, quand je chasse, j'utilise la jarretière. Et quand je me fais pécho, j'utilise la jarretière aussi.
13: Tu peux préciser parce que j'arrive pas à comprendre là.
1: La jarretière est un instrument élastique.
13: Ouais, que tu mets sur toi quand tu te maries et qu'on doit défaire à la fin du mariage, c'est ça ?
1: Il s'adapte à toutes les situations.
13: Ouais, c'est ça. D'accord. À part ça, tu seras pas une cochonne du sexe,
7: Gérard ?
1: Du tout.
13: Non, Gérard. Presque pas.
7: Gérard.
13: Un petit peu quand même. Oui, Rigaud.
7: Sur IRC, il y a Snooze qui a une bonne question et on se la pose tous. C'est combien coûte un permis de chasse ?
13: Eh ben voilà, la question justement.
3: Ben voilà.
13: Il y a justement ce que je voudrais savoir.
3: Qu'est-ce que tu veux savoir, on est là, hein, on peut t'aider, on est là.
13: Non, mais vous au standard, vous faites votre boulot parce que si personne prend des.
3: Moi je peux t'aider.
11: Toi, je trouve un chasseur qui me donne le prix d'un permis de chasse, c'est ça? Tu demandes, j'ai.
13: Ouais, t'as quoi, t'as rien du tout, t'es même pas capable de prendre des lignes, alors arrête.

0: Ouais, mais il y a la mouche. Ouais, c'est vrai qu'il y a la pêche à la mouche. Et...
1: Ouais, c'est super pratique. En plus, les mouches, il y en a partout, quoi. Donc, une bonne tapette, on en tue une bonne vingtaine.
2: Tu vas avec un copain ?
1: Ouais, bien sûr, une bonne grosse tapette. Et on éclate les mouches, quoi. Puis on les roule entre les pouces, on fait des petites boulettes. Et ça marche tout seul, quoi.
0: D'accord. Grosse caisse pour finir ?
3: Ouais, bah moi, je dis pour la chasse comme pour la pêche, de toute façon, l'essentiel, c'est d'avoir un très gros calibre.
1: Ouais, c'est vrai.
3: Avec du poids autour.
0: Ouais, c'est ça. Alors, je veux dire, je crois, là, pour l'instant, vous êtes en train de me foirer les débats, hein, parce que vous n'êtes pas capable de répondre correctement à la question.
4: Pour remonter.
0: Non, alors, grosse caisse, tu la fermes.
3: Mais
0: non,
3: mais attends,
0: tu la fermes.
5: Il y a Rigo qui te pose une question.
4: Ouais. Avec le micro, c'est mieux à peau.
0: Ouais.
4: C'est Jupiler, il te demande, parce qu'il comprend pas très bien, quand il va aux chiottes, il tire la chasse, mais quand il va à la chasse, est-ce qu'il faut tirer les chiottes ?
0: Ben, en principe, tu tires la chasse. Tu tires la chasse quand tu vas aux chiottes, une fois que t'as fait. Tu tires la chasse.
4: Ouais, mais quand tu vas à la chasse ?
0: Ben, tu vas à la chasse, je vois pas du tout le rapport avec la question. Qu'est-ce qu'il me pose comme question nulle, lui ?
4: Il demande s'il faut tirer les chiottes.
3: Non, mais c'est vrai.
0: Non, mais c'est complètement nul, sa question à lui. Donc, de quel accessoire disposez-vous pour pêcher ou chasser ? De manière, normalement, vous disposez... Merde, est-ce qu'il y arrivait ou quoi,
6: Je crois pas, hein.
0: À 1h15. Donc, pour chasser, il vous faut un bon fusil avec des cartouches... Avec, avec des cartouches tailleul, grosse caisse. Merci.
5: Ouais, mais Gérard, tu peux chasser avec des pièges aussi.
0: Ouais, mais ça s'appelle de la...
1: Du braconnage, Gérard.
0: Ça s'appelle du braconnage et c'est interdit. Oh, ça, vous arrêtez maintenant ou quoi ?
3: Alors, en tout cas, moi, je sais, j'ai eu une gastro, des chiens, j'en ai eu. Hein,
0: bon, alors, grosse caisse, terminé, au revoir. Hop ! Comme ça, tu iras perdre ta gastro en direct dans tes chiottes. Au revoir pour toi.
6: Oh, c'est faux !
0: Voilà. Pour pêcher, il vous suffit d'avoir du bon matériel. Donc, faut mettre quand même le prix. Parce que du matériel de pêche, si je me trompe pas, moi je...
1: Ça coûte 112 000 francs environ.
0: Non, faut compter à peu près... avec le permis de pêche qui est pour l'année, ça coûte pas loin de 300 francs.
4: Bizarre, t'as rappelé celui de tout à l'heure.
0: Pour 300 balles.
1: C'est très expansif.
2: Ah oui.
4: Bizarre, t'as rappelé l'auditeur de tout à l'heure.
0: Non mais ça va. Oh.
4: De quoi ?
0: Non mais c'est bon, tu peux lui demander tout à l'heure.
4: Non mais là j'appuie sur le bouton.
6: En fait tu l'entends mais ça.
4: J'appuie sur le.
6: Attends, ça passe pas à l'antenne.
4: Attends, ça passe pas à l'antenne. Fildar, tu l'as rappelé ou pas ?
6: Oh putain, t'es bon.
4: Fildar, tu l'as rappelé ou pas l'auditeur de tout à l'heure ?
6: Attends, j'ai qu'une petite là.
4: Ah ok, d'accord.
6: Vas-y, enchaîne Gérard là.
0: Donc pour.
6: Tu vas me chasser la règle.
1: Bon Gérard, on était au prix de la carte de pêche.
0: Donc faut compter à peu près 300 balles un permis de pêche. Pour un permis de chasse, de toute manière, je crois qu'à l'heure actuelle, maintenant, faudrait que je voie...
1: 112 000 francs à peu près, non ?
0: Non, pour avoir une licence, je sais plus quoi...
6: Licence 4. Ouais. Gérard, excuse-moi, à la place de Grosse Caisse qui est parti se coucher, on accueille Sanglier du Nord, 24 ans de Lille, fréquence 96.4 FM.
7: Alors, 96.4 et on accueille Sanglier...
6: Sanglier du Nord.
7: Sanglier, bonsoir.
5: Du Nord.
0: Sanglier !
6: Appelle-le par son nom, Sanglier.
0: Sanglier du Nord, tu travailles !
8: Bonsoir, mon pote.
9: Oui, bonsoir. Bonsoir.
1: Bonsoir.
9: Bonsoir, bonsoir.
8: Bonsoir.
9: Bonsoir à tous.
0: Oh, tu réponds maintenant. T'arrêtes de dire bonsoir parce que sinon tu vas dégager.
1: Bonsoir.
8: Bonsoir.
1: Bonsoir.
8: Bonsoir à tout le Nord.
1: Bonsoir.
8: Salut
1: à tous.
8: Salut.
0: Ouais, Sanglier, je crois que tu vas retourner voir celui qui t'a choisi.
9: Est-ce que je pourrais répondre à la question après que tu me l'aies répété, s'il te plaît, Gérard ?
0: Non, je ne répète plus les questions.
9: Je viens d'arriver, je viens du
0: je
9: Nord.
0: Je ne répète plus les questions.
9: Ok, bon
0: Gérard.
2: Tu prends comme matériel ?
9: Voilà, je vais improviser. Alors déjà, une bonne paire de bottes. Parce que pour aller pêcher, Gérard, il faut des bottes.
2: C'est bien.
0: Non, mais attends, je te dis oui.
9: Ah bon, d'accord. Ensuite, comme on disait tout à l'heure, une bonne gaule. Et puis ensuite, ce qui est vachement important, c'est le panier repas. Donc il te faut un bon sauciflard.
0: Ouais.
9: Une grosse miche de pain. Petite bouteille de rouge quand même.
0: Ouais, non mais ça, tu peux de toute manière, c'est...
9: Bon, du rouge ou du pastaga, hein. Tu peux prendre du pastis.
0: Non, tu peux prendre ce que tu veux.
9: Ouais. De quoi ?
2: Tu peux prendre les deux.
9: Ah, tu peux prendre les deux, c'est clair.
0: Tu continues.
9: Surtout si tu vas tout seul.
0: D'accord. Bon, tu continues.
9: Après, il faut au moins un bon clacos bien fait.
0: Mm-hmm.
9: Et puis, je sais pas, un petit fruit en dessert, tranquille.
0: Non, mais ça, de toute manière, c'est tout le matériel pour pêcher.

0: chez, tipo. Pour chasser, ça c'est différent parce que c'est entre amis.
1: Ouais, il faut du clébard déjà pour chasser.
0: Non, mais ça c'est entre amis. Mais même à la pêche, je pense que ce que t'as dit, normalement, si tu connais pas mal de monde.
1: Ouais.
0: Pour.
1: Nous on pêche entre potes, hein, c'est clair.
0: Ouais, mais dans ces cas-là, vous partagez la bouffe.
1: Ah bah c'est clair, on partage la bouffe. Il y en a un qui amène du rouge, l'autre il amène du blanc, et le troisième il amène du rosé, par exemple.
0: Ouais, voilà. Donc t'as pas besoin, tu peux vous cotiser.
1: Voilà.
0: Il y en a un qui va faire les courses et tout ça.
1: Mmh, ouais, c'est clair.
2: Ouais, et en plus, entre amis, on peut aller aussi à la pêche à la moule. Hein.
0: Ouais, ah, c'est ça. Ok. Avant de poser la septième question, je vais faire, d'après vous, un petit sondage, là. Je vais faire les deux derniers, puis comme ça, on en parlera plus sur cette histoire-là. Filard,
3: J'ai froid aux mains.
0: T'as froid aux mains, donc t'es pas... Ton micro, il t'arrête un peu, parce que tu commences à me gonfler, là, ce soir. Alors, les deux derniers sondages, d'après vous, pêcher, est-ce un péché ?
3: C'est un délit, ouais.
0: Alors, 34% pensent que le pape a tort. c'est signé du fil d'art pour me sortir des saloperies.
1: Mais non, mais c'est vrai, il a tort, ce vieille croûte.
0: Ouais, mais tais-toi, toi. 31% sont membres du temple de la péniche. Non, ça c'est bien ces conneries pour lui.
4: Du péniche.
0: 24% pensent que c'est un péché de gueuler dans vos oreilles. Alors là, Pildar, tu vois, je vais te dire une chose, que t'es vraiment un con.
4: Il a pas tort quand même. Hein.
0: Il est vraiment con. Alors toi, si t'es pas contente, ma petite, tu dégages, d'accord? Hein? Parce que si vous n'êtes pas capable de répondre correctement aux questions, moi je vous emmerde.
1: Ouais, alors,
4: si tu dis...
0: moi je vais te dire une chose, que des connes comme celle que je viens d'entendre qui a dit que c'est pas, il a pas tort, moi je t'emmerde.
5: Okay. Gérard, pour calmer le débat, bien, c'est bien d'applaudir Manu.
3: Bravo Manu, bien. Ah ouais,
4: y a que Manu qui applaudit.
5: Sur IRC, il y a Roadrunner, pour calmer le débat, il dit que tu es à la radio ce que le poisson est à la pêche.
1: Ouais.
0: Ben, ouais, si on veut. Si on veut. Donc, qu'aimeriez-vous.
5: Et sinon, il y a Yankee qui dit que tu es à la radio ce que la bite est à une gouine.
0: Alors là, je réponds même pas sur une question pourrie. Manu, s'il te plaît, au lieu de te marrer comme un fou, je crois que j'annonce le Minitel, mais il faudrait peut-être savoir s'il y a des questions.
3: Il n'y a pas de problème, Gérard, regarde, je te montre.
4: Pas de problème.
0: Tu vois, le Minitel, je suis sûr qu'il fonctionne pas. Ah bah d'accord. C'est pas mal.
4: Il est cassé.
0: C'est pas mal,
3: il y a trace connectée là.
5: Ouais, ça marche.
3: Tu vas le remettre.
5: C'est toi, Manu.
3: Je vais te mettre ça en route, mais... gamin, tu vois.
0: Vas-y. Alors, qu'aimez-vous.
3: Ça arrive, les petits, ça arrive. Vous allez
0: qu'aimez-vous à la place. Alors, 54% veulent des grosses suceuses.
1: Oh oui.
0: Ça, c'est pour Manu. C'est pour Phil Dar, ça s'adresse.
3: Et ta sœur.
0: Ma sœur, elle t'emmerde, d'accord. Alors, tu ferais mieux de t'occuper de ta sœur. 21%.
1: Gérard,
0: ta gueule.
1: Ferme ta gueule.
0: Va te faire enculer, connard.
1: Ça vient direct du 9-4, ça.
0: 21. Celui qui vient de dire le 9-4, le 9-4 t'emmerde.
4: T'allais me faire enculer dans le 9-4?
1: Ouais.
0: Tu t'es déjà fait toi enculer dans Grenoble?
4: Bah, jamais dans le 9-4.
0: Alors, je vais te dire. Alors, faites-moi confiance. Ou vous répondez correctement aux questions. Et ça va bien se terminer, ou sinon je vous herbe tous.
1: Bien sûr,
0: personne.
1: D'accord. Ferme ta gueule.
0: La tienne. Alors, je passe pas celui-là.
3: T'en es où, ma biche?
0: 16% pensent que
3: t'es beau.
0: Pense que tant que ça rentre, il faut y aller. Alors ça, donc ça c'est terminé.
1: Allez-y, foncez.
4: Hop. N'hésitez pas.
0: Ça c'est bien, ça c'est bon, signé du ta gueule toi. La fiche là.
3: Et je viens de te la donner, c'est bon, disque 2. Ah non, c'est ça, pardon. Excuse-moi, voilà.
0: Merci.
3: Excuse-moi, ma biche.
0: Et donc, alors, y a-t-il des concours de pêche ou de chasse? On se retrouve après avec les gros tons du bois, avec des harengs dans le slip. Et on se retrouve tout de suite après au 0800.0800.000 et toujours le 3615 Scalpen Radio, rubrique direct et www.fr.
6: Et pas d'insulte de Gérard.
0: Et voilà, vous êtes toujours sur Fun Radio, il est exactement 1h25. Yeah. Vous venez d'écouter les gros tons du bois avec des hands dans le slip. Et donc, vous pouvez toujours nous appeler au 0800.08 5000. Il y a Fildar et Apolline qui vous attendent. Fildar, t'es prié de faire ton boulot correctement, sinon tu vires.
3: Quoi?
0: Le studio. Je dis pas le Libération, s'il te plaît, merci. Et toujours www.fr, c'est Rigo qui vous attend.
1: Wesh.
0: c'est toujours Manu. Ouais.
7: Manu
0: à l'aria, qui envoie la zic. Donc, la question, avant qu'on accueille tout le monde, c'était, y a-t-il des concours de pêche ou de chasse? Et pour ça, on accueille Petit Piège à Loup.
8: Oui, c'est moi. Ben alors, y a-t-il des concours? À mon avis, il y a des concours, ouais. Mais alors, je sais pas où ça se passe, hein, par contre. À mon avis, la chasse, le concours de chasse se passe dans une forêt. Et concours de pêche près d'une mare ou de la mer?
9: De toute manière, je pense que les concours de chasse et de pêche, la chasse, ça se passe. Je sais pas s'il y a des concours de chasse, mais je pense qu'il y a plus de concours de pêche. Il y a plus de concours de pêche que de chasse, en principe. Carabine,
3: concours de chasse.
10: Il y a des concours, mais par contre, je sais pas ce qui gagne.
9: Ce qui gagne, c'est des coupes. Ça fait comme des concours de. Comme
8: Manu.
9: Ouais, Manu, il a bien gagné une coupe pour. Il a gagné une coupe sur.
5: C'est bon.
9: Avec l'histoire de.
3: Coupe de fruits.
9: Une coupe. Sur je sais plus quoi là. Comme
3: Tekken 3. Tekken 3.
9: Voilà.
1: Ouais, mais c'est parce que j'étais pas là, c'est pour ça.
9: Boulette.
11: Écoute, moi je sais pas s'il y a des concours de chasse, mais en tout cas, il y a beaucoup de concours de pêche, surtout à la ligne.
9: Tu peux préciser?
11: Il y a des concours de pêche à la ligne dans les foires, où il y a des manèges, beaucoup de choses comme ça.
9: D'accord.
11: Je pense que les autres seront d'accord avec moi.
9: Mais de toute manière, c'est vrai qu'il y a pas mal. C'est vrai que des concours de chasse, j'en ai pas encore vu beaucoup.
11: Peu de chasse à court, mais très peu.
9: Non, mais je pense qu'il y a plus de concours de pêche pour gagner des.
11: Des petits lots.
9: Non, mais ça peut être. Non, ça peut être de l'argent, ça peut être ou autre, du matériel de pêche, tout ce qu'on voudra. Sanglier du Nord, pour terminer.
1: Oui, tout à fait. Moi, je voudrais que tu me précises un petit peu en quoi ils consistent, les concours. Parce que tu parles de concours, mais on ne sait pas ce qu'il faut faire, le concours. Est-ce que c'est celui qui lance le poisson le plus loin ou quoi, je veux dire
9: Non, mais attends. T'es pas en train de me prendre pour un con, pas.
1: Je veux savoir, c'est celui qui pêche le plus gros poisson, c'est celui qui pêche le plus de petits poissons, c'est quoi?
9: Les concours de pêche, c'est celui qui en met plus dans sa bourriche.
1: Dans sa bourriche? Non, mais attends, au bout d'un moment, si t'en mets trop dans ta bourriche, ça saigne et tout, je veux dire, faut y aller.
9: Et ta connerie, elle saigne pas?
1: Non, mais attends, GG,
9: ta connerie, elle saigne pas?
1: Ta bourriche, elle déborde au bout d'un moment.
9: Et alors,
1: qu'est-ce que tu fais? Tu la décharges, après tu recommences?
8: Tu la décharges comme tu fais sur une imprimante.
9: Il y en a une tout à l'heure, je vais la décharger. Oh, ça va être entre carabine ou piège à loup, je vais vous décharger au standard.
1: Ah, décharge carabine.
9: Parce que je commence à en avoir ras-le-bol depuis tout à l'heure de ces deux-là.
8: Pourquoi moi?
1: Parce qu'on décharge.
9: Je vais pas chercher midi à 14h.
8: Bon, je vais bien faire décharger par Sanglier du Nord alors.
9: C'est qui?
1: Attends, je vais lui mettre une cartouche.
9: Alors, carabine.
1: Carabine, au revoir. Direct.
9: Au revoir, carabine.
8: Ah bah non, elle est gentille, carabine.
9: Au revoir.
1: Attends, j'allais lui mettre une cartouche.
9: Ouais, toi, sanglier, ça va être pareil, tu vas aller faire une cartouche au standard.
1: Non, je suis calme, tranquille.
9: Donc,
11: Elle est là, grosse poule.
9: Y a-t-il... moi, je vais répondre. De toute manière, j'ai répondu comme tout le monde m'a demandé. Donc, c'est vrai qu'il y a plus de concours de pêche que de chasse, parce que je ne sais pas pourquoi, mais moi, j'ai jamais vu de concours de chasse encore.
1: Ouais, c'est pas
8: mais
1: normal.
8: T'as déjà fait des concours de pêche?
9: Oui, j'en ai déjà fait. Je me suis retrouvé troisième.
3: Oh, joli.
9: Troisième avec... comme 3. Matos. Non, sur 50.
1: Non, mais t'as pêché quoi?
9: De tout.
1: Poisson pané?
9: Non, il y avait de tout et je me suis retrouvé avec du bon matos de pêche.
12: Mais il y a combien de temps?
9: Ça fait un bout de temps. Et je me suis retrouvé avec du bon matos pour finir. Je préciserai pas les marques.
3: T'as fumé, non?
9: Non. C'est toi qui fumes, alors ferme ta gueule.
12: Et on peut fumer pendant les concours?
9: Bien sûr, t'as le droit de fumer.
3: Mais t'es dopé alors quand tu pêches, toi?
9: Non.
3: Oh le bâtard.
9: Alors, combien?
13: Je m'appelle Suzy, je fais 200 kilos et j'aimerais bien que tu me prennes le cul.
9: Moi je t'emmerde toi connasse.
3: Gérard, à la place de Calibre on accueille Cartouche, à la place de Cartouche on accueille Gros Calibre, 19 ans de Bordeaux.
9: Non mais alors je te dis une chose, Fulgar.
3: Mais c'est un mec, c'est pas
9: possible. Non mais attends, il y a jamais eu de Cartouche.
3: Mais si, on vient de la virer.
9: Non, c'est Carabine, espèce de
3: Carabine, excuse-moi.
9: Et on appelle.
3: On accueille Gros Calibre.
9: Gros Calibre.
14: Salut Gérard.
9: Salut.
14: Salut.
9: Alors
14: tu peux répondre à la question?
9: Ouais.
14: Tu peux me la reposer?
9: Non.
1: Bah, les concours.
7: Je viens d'arriver, Gérard. Je viens d'arriver, j'ai galéré pendant une heure pour vous appeler.
9: Non, mais moi, je veux pas le savoir. Quand tu téléphones, t'as très bien la radio à côté de toi, donc tu peux très bien écouter.
1: Vas-y, mon pote, les concours.
7: Ok, bah moi je fais des concours aussi de pêche, hein. Je suis spécialiste, je suis pêcheur d'ailleurs. Mmh. Je suis spécialiste dans la grosse baleine à poil. Hein. Et cette année j'en ai pêché au moins une dizaine, quoi. Et d'ailleurs je les vends s'il y en a qui sont intéressés.
14: On parle pas du Moby Dick Mystère.
2: Non, Mnitz de la Sandy.
7: Non, surtout pas, non.
9: Ouais. Alors je préviens, c'est la dernière question, comme ça vous me prépêchiez avec Sandy. Oh, dernière question, combien de temps faut-il pour pêcher ou chasser? Hop, dernière question.
1: De quoi? Répète.
7: Allô?
9: Merde!
1: Oh là là.
9: Bon
12: okay, vas-y, combien de temps faut-il pour pêcher ou chasser?
1: Ok.
7: Fun?
1: Oui, Fun, bonsoir, t'es au standard, tu veux parler de quoi?
7: Ouais, je voudrais passer une dédi fun au mec qui parle à la radio.
1: Ouais, y a pas de problème, t'attends, Morgane va arriver.
7: Ok.
1: Oui, allô, Fun, bonsoir.
7: Ouais, salut, je voudrais parler au doc.
1: Ouais, le doc, tu quittes pas, il va te prendre dans deux secondes.
7: Non, mais c'est que j'ai un problème, la levrette, j'y arrive pas, quoi.
1: La levrette, t'y arrive pas, bon, va donc.
9: Alors, maintenant, vous me faites...
7: Je vous laisse.
9: Vous me faites chier!
1: Y'a pas de problème, on va
9: trouver. Gérard!
7: Je peux voir un kit?
1: Les kits, attends, bouge pas, je regarde. Ah non, on en a plus.
7: Des capotes.
9: Putain, calmez-vous, les gars! Ta gueule, quoi, tu fais ton boulot! Calmez-vous!
1: Photo de GG avec.
7: Ah ouais, je veux bien, ouais, mais sans.
3: Voilà, c'est bon.
12: Voilà.
9: Dernière question, de toute manière, c'est la conclusion.
2: Non!
9: Manu, déconne pas, s'il te plaît!
3: J'ai rien fait.
9: C'est la dernière question! Combien de temps faut-il pour chasser ou pêcher?
1: Sanglier du Nord.
9: Je t'écoute.
1: Oui, ça dépend de la quantité que tu veux chasser ou pêcher. Si c'est pour prendre 3 brins de friture, il faut 3 minutes.
7: Ouais, c'est clair.
1: C'est clair, si tu veux pêcher, je sais pas, moi 20 kilos de gardon, il va te falloir plusieurs jours. Je pense que c'est un problème mathématique simple que même toi tu pourrais résoudre.
7: Ah ouais.
1: Mais je constate qu'apparemment, non.
9: Ok.
1: Voilà.
9: Boulette.
7: Oh
9: boulette une fois, boulette deux fois, boulette trois fois, au revoir.
2: Non, mais j'étais débarqué.
9: Attends, mais merde.
2: Excuse-moi.
9: Vous commencez à me casser les couilles au standard, là, tous les deux.
2: Non, en fait, j'étais en train de boire un petit coup
9: d'eau. Merde.
2: Pour garder la boulette. Pour répondre, combien de temps faut-il pour pêcher ou pour chasser? Je pense que c'est suivant la personne, quoi. Il y en a qui pêchent très vite, il y en a qui tirent très très vite, très très rapidement, il y en a qui tirent beaucoup moins rapidement. Ça, c'est un peu, c'est une question...
15: il vaut mieux quand même prendre son temps. Hein,
2: si oui, mais pas toujours. C'est vrai que quand on tire doucement, c'est vrai qu'on a la sensation de la chasse, du tirage, c'est vrai que quelquefois un petit coup rapide, comme ça, à la carabine, un petit tir, ça
9: petit
2: peut être
9: piège
2: sympa.
9: À loup.
15: Oui, donc moi ce que je pense c'est que tout dépend de la proie en fait, hein. Ça dépend, puis on peut utiliser divers moyens en fait pour arriver à ses fins, donc tout dépend, il y en a qui se basent sur l'astrologie, il y en a d'autres qui ont même le temps de prendre des cappuccinos avant d'attraper ce qu'ils veulent, quoi, mais en fait tout dépend, donc je sais pas, on peut pas vraiment dire le temps, je pense que c'est entre quelques minutes et puis pas mal d'heures aussi, ouais.
9: Gros calibre.
7: Oui. Moi je pêche ça en 30 minutes. Et il faut beaucoup d'adresse, ça c'est clair. Et surtout quand tu pêches les grosses baleines poil, à poilu.
15: Alors comment tu fais pour pêcher des baleines à poil?
7: Bah en fait j'ai une canne à pêche spéciale, hein, que j'ai achetée dans un bon petit magasin.
15: Parce que ça doit être adapté aux baleines en fait.
7: Ouais voilà, puis je mets un gros appât devant pour les choper, quoi.
15: Mm-hmm. Ouais, avec quoi tu les appâtes?
7: Je n'ai pas la marque.
9: Qui c'est qui est derrière là? Petit piège à loup, t'as du monde?
7: Bon, y a du monde.
1: Il y a du monde derrière.
9: Faudrait peut-être pas me prendre pour un con, d'accord?
15: Non mais pas du tout.
9: Non.
7: Peut-être pas prendre son anse pour une tasse à café, hein.
9: Donc combien de temps faut-il pour pêcher ou chasser? Donc en principe, déjà pour pêcher, tu pars le matin de bonne heure. Mmh. Et pour chasser, pareil. C'est pareil. Mais sauf
16: non,
9: que.
16: Mais non.
9: Bon, toi, tu commences à me casser les couilles. Fildar, c'est la dernière fois que je te le dis. Ce soir, tu m'as fait de la merde.
17: Bon, Gérard, pour calmer le débat, il y a Guépi sur l'IRC. Il te demande quels seront les thèmes des débats la semaine prochaine.
9: Alors, lui, pour l'instant, j'y réponds pas parce que j'en sais rien. D'accord. Alors, qu'il commence pas à me demander les thèmes de débat de la semaine prochaine parce que je ne sais pas ce que ça sera. Alors,
16: Gérard.
9: Quoi?
16: Ferme ta gueule.
9: Ok. Alors, on va faire la conclusion, comme ça sera vite fait, bien fait.
16: Mais non.
9: Alors, conclusion, gros calibre.
7: Oui, conclusion, débat fort intéressant, même si j'ai participé qu'à la fin. Et je salue tous mes potes.
9: Ouais, bah, c'est bien, c'est bien.
7: Mégane, Tony, Goldo.
9: C'est ça. Au revoir. Petit piège à loup.
15: Ouais, bah alors débat de merde. Hein.
9: Alors dans ce cas-là, si c'est un débat de merde, moi je t'emmerde. Alors au revoir pour ta conclusion.
15: Ouais.
9: Merci pour ta conclusion. Boulette.
2: Oui, donc alors la conclusion. Donc c'était sûrement un débat très intéressant. Pas assez approfondi à mon avis à cause de toi. Parce que tu nous as pas assez posé de très bonnes questions, mais enfin bon, c'est pas très grave. Je pense qu'on pourra ressortir du débat ce qui ressort très profondément quand même, c'est que la chasse et la pêche, c'est une occupation comme une autre. Je pense que tu es d'accord avec moi.
9: Oui.
2: Oui, donc chacun fait un peu ce qu'il veut. Et puis voilà, donc c'est vrai que tu nous as donné beaucoup d'informations, que tu es un peu notre maître à penser quand même juste après Love Amour. Donc c'est vrai que tu es intéressant, donc voilà, c'est tout.
9: Ok, Sanglier du Nord pour terminer.
18: Ouais, bah écoute, débat bien. Moi je trouve que c'est bien que t'aies fait un débat sur la chasse et sur la pêche. Parce que c'est vrai que tu t'y connais quand même en gros gibier faisandé. C'est vrai quand même que tu sens un peu le poisson. D'ailleurs, je voulais te dire à ce sujet-là, à propos de la pêche, les asticots, c'est pas pour toi, hein, c'est les poissons qui doivent les bouffer. Hein.
9: Moi, je t'emmerde, d'accord. Je suis pas un asticot, alors je t'emmerde, Sanglier.
18: Au revoir. Bien une bonne petite cartouche dans le derrière, quand même.
9: Ouais, bah moi, je t'emmerde. Ok, en de bon entendeur, salut.
18: Ciao.
9: Conclusion sur l'IRC.
17: Alors, il y a plein de conclusions. Déjà, il y a la conclusion de Turpent.
9: Ouais, t'as ni queue ni tête. Manu, s'il te plaît, tu recommences
3: tu
9: pas.
3: Voilà.
9: Tu t'amuses pas.
3: Tu t'amuses pas
9: à couper Rigaud quand
3: pardon,
9: je demande des
3: pardon,
9: conclusions,
3: pardon.
9: S'il te plaît.
17: Donc, okay. Comme j'ai été coupé, conclusion de Turpentine.
9: Mon débat n'avait ni queue ni tête comme moi, c'est ça.
17: Voilà,
9: donc,
17: exactement.
9: Moi, je l'emmerde.
17: Donc je la dis pas.
9: Voilà.
17: Et enfin, il y en a plein. Il y a Snooze qui dit qui va à la chasse perd sa place, c'est bien connu.
3: Et à la pêche.
17: Et il y a Perforas qui dit ma conclusion please. Voilà.
9: Ok. Ben moi conclusion de ce débat là grâce à Pilar.

0: Putain, bah,
1: ça marche pas.
2: Oh la merde.
1: Bon bah salut. Pas de radio. Merci pour ce
3: de Gérard.
0: Et donc, bienvenue, il est 1h27, donc vous pouvez toujours nous appeler au 0803 08 5000 et toujours 3615 4 Fun Radio, rubrique Garrick. Sur l'internet, il y a Rigo qui vous attend. Ouais. Donc Rigo, si tu peux donner le...
4: Ouais, c'est irc.funradio.fr, voilà.
0: Et donc, on va accueillir Allo, 19 ans de la Ferté-la-Gouffre.
1: Sur la croûte.
0: La croûte, ou qu'on peut écouter Fun Radio sur 101.7.
5: Oui.
0: Bonsoir.
6: Bonsoir la croûte.
5: Oui, bonsoir Gérard, bonsoir Max, bonsoir Fildar, bonsoir Rigo, bonsoir Olivier de la Pro.
0: Bonsoir.
7: Salut.
0: Bon, ça y est. Donc Christian,
5: oui.
0: Sur 101.9, la salle
8: Saint-Cloud. Bonsoir Gérard.
0: Bonsoir Christian.
8: Comment vas-tu?
0: Ça va.
8: Tu es toujours sympa.
0: Voilà.
8: Tu es toujours, je t'estime beaucoup.
0: Ok.
8: J'ai passé de bonnes vacances.
0: Eh ben, t'as de la chance, moi je suis resté toujours au même endroit.
8: Moi j'ai pu aller à la Grande Motte.
0: Ouais.
8: Elle est passée de très bonnes vacances, excellente. T'as reçu ma carte?
0: Non, ouais. Toujours pas.
8: Ma Fun Radio, zéro une carte, c'est pour tout le monde, quoi.
7: Ouais, on l'a reçu, Christian.
0: Voilà. Ouais. Donc on va accueillir Petit Beurre, 20 ans de la Fosse-sur-Mer, où qu'on peut écouter Fun Radio sur 106.9.
9: Ouais, salut GG, salut Francky, salut Fildar, salut Manu, salut Rigo, salut Olivier, salut tout le monde, bonsoir.
0: Salut. Donc Françoise de la Courneuve sur 101.9.
10: Ouais.
0: Rebonsoir.
10: Salut.
0: Briquet, 22 ans de Bordeaux sur 108.4. On écoute Fun Radio.
10: Ouais, salut Gérard, salut Manu, salut Fildar, salut Oli, salut Max,
7: salut
10: Rigo, salut Olivier
0: Limité. Il n'y a pas du monde derrière toi parce que là, il y a un son bizarre.
10: Pas ouais. Du tout, non, je suis toute seule.
0: D'accord. Et Godzilla, 23 ans de Deauville, où qu'on peut écouter d'après le standard sur Deauville 52.4.
11: C'est ça. Bonsoir, ma chérie.
0: Quoi, bonsoir, monsieur. Bon... Attends, déjà, tu as commencé par te calmer, s'il te plaît.
11: Écoute, je dis mes chéris, mais c'est pas à toi, c'est Manu, Fildar, Max, etc.
7: Bonsoir.
0: Non mais attends, tu peux dire bonjour quand même.
8: Tu peux dire bonjour à Gérard.
11: Bonsoir Gérard, comment vas-tu Gérard?
0: J'ai pas regardé ce matin.
7: Ouais.
0: Ah. De toute manière, vous allez vous en prendre plein. Donc, la fréquence, c'est bien 52.4?
11: Ouais, c'est ça, exactement.
0: Ouais, ça m'étonnerait. À Deauville, ça m'étonnerait que ce soit
11: ici. J'y habite quand même Gérard, je sais ce que je dis.
0: Ouais, ben je regarderai plus tard, hein, d'accord?
11: D'accord.
0: Département 14. Toc.
11: Oui.
0: Voilà.
7: Ça marche par département avec Gérard.
0: On regarde, je contrôlerai plus tard. Donc, alors, la première, les débats, c'est sur le dopage. Et le deuxième se portera sur les fantasmes. Et on va commencer tout de suite par les dopages. Si ça commence à.
7: Non, mais je crois qu'il y a quelqu'un dans une cabine.
0: Je suis désolé. Alors, c'est celle ou celui qui est dans une cabine, le dit tout de suite, parce que ça ne va pas aller longtemps.
11: C'est pas moi.
8: Non, moi non plus.
0: Ouais, ben, de toute manière, c'est jamais personne, hein.
11: C'est pas moi.
0: Comme
8: d'hab. Moi, j'ai fait dans la chambre.
0: Ouais, ben, on le sait. on le sait, Christian. Tu veux pas faire une petite bague à ta sœur qui est à Düsseldorf?
8: Oh, ben, si tu veux le faire, tu peux le faire demain.
0: Non, pas demain, ça sera pas, hein.
8: Ah bon?
0: Donc, sur le dopage. Alors, que savez-vous sur le dopage? Donc, Godzilla.
8: Sur le dopage, il y a déjà le Tour de France.
0: Non mais attends Christian, on va demander à Godzilla.
11: Gérard, je sais pas ce que c'est le dopage.
0: Ah, tu sais pas ce que c'est le dopage, tu suis pas le Tour de France?
11: Bah non, j'étais en vacances.
0: Ah, t'étais en vacances. Et comme par hasard, le Tour de France n'est pas passé du côté de Deauville?
11: Ah, j'étais pas à Deauville, j'étais en Polynésie, Gérard.
0: Ouais, t'étais en Polynésie, bien sûr. Tu prendrais pas les gens pour des cons.
11: C'est pas de ma faute si mes parents sont riches, hein.
0: Ah ouais, oui. Non mais... Attends, je te demande si tu prends.
7: Oh,
0: qu'est-ce
7: que c'est que ça?
0: Oh, dehors.
7: Allez,
0: hop, bonne nuit.
8: Allez, hop.
0: Hop, bonne nuit pour Godzilla. Briquet. Oh!
7: Bah, j'ai mis tout le monde dehors.
0: Olivia, s'il te plaît, une fois.
7: Deux fois.
0: Oui.
11: Oui.
0: Deux fois.
11: Oui.
7: Eh bon.
0: Donc, Briquet.
11: Oui.
0: Briquet.
11: Trop dur comme question, là. Ça fait quoi le dopage, c'est ça?
0: Que savez-vous sur le dopage?
11: Bah, c'est pas bien.
0: C'est qui répond?
11: C'est Briquet.
0: Donc, alors, pour toi?
11: Ben, c'est pas bien.
8: Pourquoi?
0: C'est-à-dire? Non, il n'y a pas des pourquoi.
11: Pourquoi?
0: Il n'y a pas de pourquoi!
8: Dans quel sens?
11: C'est pas bien.
8: Précise ton nom.
11: C'est pas bien
0: j'en,
11: parce que
0: j'en
11: c'est
0: connais
11: pas
0: que bon ça va gerber vite fait, là, je le sens.
11: Non, je te jure, c'est pas bon pour la santé, puis c'est pas bon,
8: Mais
11: bon
8: pourquoi?
11: Parce qu'il y a plein de substances chimiques.
0: Non, mais attends, briquet. Briquet.
11: Oui.
0: Briquet. Tu réponds pas à celui qui te demande et pourquoi et comment, d'accord?
10: Bah, je pense, c'est un débat, non?
0: Non, non, mais moi, tu réponds pas à ces gens-là, d'accord?
10: Ah, je parle qu'à toi, alors.
0: Voilà, tu réponds, je te demande, que savez-vous sur le dopage, donc pour toi, c'est pas bon.
10: Bah, c'est pas bien.
0: D'accord.
6: Gérard, excuse-moi, à la place de Godzilla que t'as viré, on accueille Susson, qui habite à Châteaudun. Et elle a 18 ans.
9: Salut, Susson.
12: Bonsoir, Gérard.
0: Salut.
12: Ça va?
0: Qu'est-ce que ça peut te foutre?
9: Oh là.
12: Oh, mais Gérard, je pose une question, hein, c'est tout.
0: Oh là là. Je te réponds, t'es médecin?
12: Non, non, mais.
0: Non, t'es vétérinaire, d'accord. Ok, allez, hop. Françoise.
12: Ah, Gérard, c'est pas gentil.
0: Bon, Susan, tu permets, on continue la question, de faire le tour des gens.
13: Bah, moi, je dirais pareil, exactement pareil, que c'est pas bien. De toute façon, il n'y a pas que pour le Tour de France, hein, qu'il y a le dopage, hein.
0: Ouais. Alors, donc, si je te dis que dans la formule.
13: Il y a le karaté, il y a la natation, il y a tout ça.
10: Tir à l'arc.
0: Non, mais attends, Françoise.
13: Oui.
0: Françoise.
13: Oui, je suis là.
0: Écoute,
13: hein.
0: Là, tu viens de me dire le tir à l'arc. Si je te dis.
13: Le karaté, je t'ai dit.
0: Ouais, bah, tu m'as dit le tir
13: judo,
0: à l'arc.
13: Le judo, si tu préfères. Le judo, karaté, natation.
10: Le tir à chambre.
13: La pétanque.
0: Ouais, et le sport en chambre aussi, il n'y a pas de dopage?
13: Si, hein.
9: Il y a le Viagra.
0: Ouais, voilà, Viagra. Qui c'est qui a dit le Viagra?
9: Et même les joueurs footballeurs.
10: Et le petit chinois aussi.
0: Un petit chinois, bien sûr. Il n'y a pas la main de ma soeur dans la culotte d'un soir non plus. Donc, Françoise, si à ton avis, même en Formule 1, il y en a qui se dopent alors pour toi.
13: Exactement.
0: Ah,
9: les voitures, elles sont dopées.
0: Ah ouais, elles sont dopées.
9: Ah ouais, il y a des mecs
0: attends.
9: Bah ouais, c'est clair, quoi. Ils mettent
0: qui Attendez, qui?
10: N'importe quoi.
9: C'est Tiber. T'as pas le droit de mettre du nitroglycérométhanol en Formule 1. Il y a des mecs qui le font, c'est du dopage, c'est tout, c'est pareil.
10: Il y a des chevaux.
0: Attends. Et l'OPO pour toi, c'est quoi?
9: Bah, l'OPO, si tu le mets dans une voiture, la voiture va plus vite, c'est clair.
0: Ouais, t'as raison. Et tu sais ce que c'est de l'OPO?
9: Non, vas-y, dis-moi.
0: C'est des produits que les coureurs ont pris pour, sur le Tour de France.
9: Ils les ont pris en vente sur le Tour de France?
0: Non, ouais. Non, ils en ont pris, tu vois.
9: On en a parlé.
0: Ouais, ils en ont assez parlé longuement. Et ça continue encore à l'heure actuelle d'en parler.
9: Ça continue le Tour de France encore?
0: Non, c'est terminé.
13: Ça continue pas.
0: Christian.
14: Oui, il passe en justice. Il passe en justice en ce moment.
0: Non, mais Christian. Christian, ouais. On s'en fout, on le sait qu'il passe en justice, ouais. on s'en fout. Ouais. Mais pour toi,
14: même les footballeurs.
0: Ouais, mais ça, je pense que lors de la coupe. Oh là, ça commence. Attends, Christian.
14: Oui.
0: Christian, je te demande 5 minutes. 5 minutes.
14: Oui.
0: Là, Manu et Pildar, vous me chopez celui qui est dans la cabine parce que là, c'est épouvantable.
10: On entend
0: le bruit des voitures. J'ai horreur de ça.
15: Bon, moi, j'arrête tout.
6: Il faut qu'on aille le choper. Putain, ça
0: fait. Non, mais vous cherchez qui c'est qui est dans une cabine, c'est tout. C'est atroce.
15: Les clés de la voiture.
0: Ah, non, c'est atroce.
6: À toute personne qui est dans la cabine.
0: Non, alors maintenant, c'est où vous faites le boulot comme on l'a dit tout à l'heure, ou vous le faites pas du tout et je me casse.
15: Mon petit Gérard. Est-ce que tu peux parler devant? Tu peux parler devant ton micro?
0: Non, il n'y a pas de mon petit Gérard, d'accord? Je ne bouge pas avec toi.
15: Devant
0: toi. Fais gaffe parce que tout à l'heure, tu vas te prendre une caméra dans ta tranche.
6: Bon, on va le gérer, Gérard, continue.
14: Donc, Gérard est très gentil.
0: Donc, alors, toi, Christian, donc, pour toi.
14: Oui.
0: Là-dessus,
14: même
0: bon.
14: Même les athlétismes.
0: Ouais, mais ça, ouais, mais là, pour l'instant.
14: Je n'aime pas, ça, j'aime pas entendre cette histoire de mots drogue, dopage. Pour moi, ça devrait être interdit.
0: Non, mais.
14: Tout ça en
10: l'alcool
14: France.
10: Aussi, l'alcool aussi.
0: Non, mais, de toute manière.
10: Aussi.
0: Ouais, attendez, on va pas tout mélanger. Ouais.
15: Parce que Gérard n'est pas vraiment d'accord pour l'alcool.
0: Non, mais même, il y a Allo qui a quand même pas encore répondu à la première question.
14: Ouais,
0: on va peut-être
14: répondre.
0: Ouais.
14: Ouais, donc moi, je suis tout à fait pour, hein.
0: Moi
14: je suis pour le dopage, moi-même je me dope, l'eucalyptus.
0: Ouais.
14: C'est le pétard des koalas.
0: Ouais.
14: Voilà, et donc, s'il y a des mecs qui ont des cheveux longs, je recherche tout style de barrette.
0: D'accord, alors, tu vois, le mec avec les cheveux longs et les barrettes, tu vas aller les retrouver au standard.
9: Ah, bah, Fildar.
14: Non, bien sûr, dans un débat, il faut des pour et des contre.
0: C'est bien, Allo. T'as voulu jouer au cow-boy, et ben, maintenant, on va te faire bonne nuit. On va te dire bonne nuit.
15: Allez, bonne nuit.
0: Okay. Voilà, bonne nuit.
15: Bonne nuit.
0: Salut. Alors, moi je peux. Susan, tu veux peut-être répondre?
12: Oui, mais comme je viens d'arriver, j'ai pas entendu la question, Gérard.
0: Alors, que savez-vous sur le dopage?
12: Alors, sur le dopage, je crois savoir qu'il y a des mecs qui se sont dopés autour de France, c'est ça?
0: Ouais, ben ça, on vient d'en parler assez longtemps.
11: Et surtout en athlétisme, il y en a beaucoup qui se dopent aussi.
16: Et au tir à l'arc.
11: Et au tir à l'arc, c'est ça?
0: Ouais, non, mais il n'y a pas que...
11: Bah, y a un peu pas partout, on va
0: non,
11: dire.
0: Non, au tir à l'arc, je me demande comment que les gens ils arrivent à se doper. Hein.
11: Surtout au lancer de poids, parce qu'il faut bien qu'ils fassent deux tours avant de lancer le poids.
0: Ouais, mais alors dans ces cas-là, moi je vais te dire une chose, comme ça a été dit, et je pense que tout le monde va être d'accord avec moi, toi, Briquet, Françoise, et Petit Beurre et Christian, attends, Christian. Moi, je peux vous dire une chose, c'est que les coureurs en ont marre, c'est que, bon, il y a eu cette histoire-là, c'est que le coureur, on en a marre jusqu'à la fin du Tour de France, que cette histoire-là soit répandue partout.
11: Et les coureurs,
0: d'accord, ils ont qu'à pas se doper, je suis d'accord avec toi, mais faut se dire une chose, c'est qu'ils en ont marre aussi, c'est que leur alimentation n'est pas pareille.
17: Gérard, moi je les plains vraiment,
11: tu vois, ils font 200 000 par mois, c'est vraiment des pauvres gens, ils sont obligés de se doper, c'est vraiment des pauvres gens.
16: Ah non, je suis pas d'accord.
0: Ils ont commencé, je sais plus quand, mais ils ont quand même 4000 km dans les pattes.
17: Plus que ça,
11: mais c'est leur travail.
0: C'est peut-être leur boulot, mais derrière, c'est qu'ils ont, ils ont quand même une vie familiale.
15: Ouais, sur Minitel. Sur Minitel, on nous dit, ils ont qu'à les faire en voiture.
0: Ouais, ben, ça, ils ont qu'à les faire en voiture. S'ils veulent faire 4000 bornes en bagnole sans pognon, ben, c'est leur problème. Parce qu'il faut dire une chose, que le Tour de France, ou que ça soit la Formule 1, comme on veut venir sur le dopage. Ouais. Moi, dans la Formule 1, j'ai jamais entendu parler de dopage. Il y a que sur le Tour de France qu'on en parle. Dans le foot, on n'en entend pratiquement pas parler. Dans le rugby,
17: même
0: c'est pareil.
17: Les chevaux aussi. Même les chevaux.
0: Petit Beurre.
17: Oui, je voulais savoir si, tu sais, donc pour parler du Tour de France et du maillot jaune, je voulais savoir si toi, tu t'étais dopé pour avoir le slip jaune.
0: Alors, Petit Beurre.
17: C'est ça le dopage. Si tu bois trop de café, il y a le slip jaune après, forcément.
0: Attends, Petit Beurre.
17: Oui.
0: Petit Beurre,
17: oui.
0: Est-ce que ta connerie t'a donné l'autorisation de te doper pour passer à l'antenne?
17: Oui.
0: Oui. Ah, bah alors, dans ces cas-là, tu retournes au standard. Oui.
11: Je peux te poser une question qui m'intrigue depuis longtemps.
0: Oui.
11: Les cyclistes, comment ils font pipi et caca?
17: Je voulais te poser la même question.
0: Alors là, je vais te dire une chose, tu vois, Sison, ça c'est un truc qu'il faut voir, ça, moi je peux pas te le dire, en principe c'est quand ils arrivent à une arrivée, si c'est pas tellement long, c'est tout.
11: Ouais, mais je comprends pas comment ils peuvent
0: s'il vous plaît, il y a une question Minitel, merci.
15: Ouais. Non, c'est pas une question Minitel, c'est un compliment, donc comme il y en a un quand même, je vais le lire.
17: Non.
0: Bah vas-y, dis, si c'est une connerie, fais-moi confiance que...
15: Alors, c'est Pépette qui dit, pour moi le produit le plus dopant, c'est toi Gérard.
0: Ouais, bah alors là, va se faire sauter, ça va plus vite.
6: Donc Gérard, attends, excuse-moi, avant que tu reprennes, on accueille Tounaz.
11: Tounaz, ça va.
6: De Corbeil-Essonne.
17: Ouais, et doit naze, lui.
11: Oui. Il est bien naze.
0: Ouais, Tounaz.
17: Et bien naze au départ.
0: T'es Tounaz?
17: T'es Tounaz.
0: Ouais, j'espère que tu vas pas être naze pour répondre aux questions.
17: Bah, c'est naze, Gérard.
0: Donc pour toi, parce que je vais pas revenir, on va pas rester sur la première.
11: Ouais,
17: c'est chiant. On va passer la deuxième.
11: Deuxième, vas-y.
0: Non, mais on va demander à Tounaz s'il veut répondre, s'il a entendu la question.
15: Tu peux la répéter.
11: Non, dis.
0: Bon, attends, dis non, toi, tu allais te faire sauter, toi, si t'es pas content. Oh
11: là là, Gérard.
17: T'énerve pas, Gérard.
0: Non, mais elle va pas commencer comme ça, la nana. Si elle est pas contente, elle raccroche son téléphone.
6: Ouais,
0: elle nous laisse.
6: Tu reposes la question à
0: toi. Donc, Tounaz, alors pour toi, que savez-vous du dopage? Sans reparler de l'histoire des cyclistes ou autre qu'on vient de faire un truc assez long. Bon, Tounaz, une fois.
11: Deux fois.
0: Tounaz, deux fois. Tounaz, trois fois. Obligé. Bonne nuit. Au revoir. Allez, hop. Merci, Fildar. Allez, hop.
6: Qu'est-ce qu'il y a?
15: Il est là. Il est là.
0: Non. C'était trois fois, c'est terminé.
17: Gérard, c'est tout naze.
0: Alors, tu travailles ou quoi?
17: C'est tout naze.
0: Hey, vous allez vous réveiller au standard, vous avez pas commencé.
15: Non, mais c'est vrai, Gérard a raison, qu'est-ce que vous foutez là?
6: Bah, il est là.
0: Il est là, vous amusez.
15: Il passe sur compte téléphone perso.
0: Ouais, mais ils vont pas s'amuser là, il y a 24 lignes qui sonnent, on va prendre.
6: Allez, c'est fini les vacances.
0: Ouais, c'est terminé.
17: Tout naze. Gérard, tout naze.
0: Bon, allez hop, Tounaz, dégage.
6: Allez,
0: Tounaz,
6: allez.
0: Mais il est là, bien vite. Mais c'est Tounaz. Bon, Gérard, c'est Gérard.
7: Gérard est en train de taper le fil d'art.
16: Gérard, c'est Tuna.
1: Mais il est là.
7: Gérard, t'es pas tout naze.
12: Ah, c'est naze.
16: J'ai gentil, Gérard.
1: C'est pas tout naze.
16: C'est bidon. Gérard, c'est pas tout naze.
1: C'est bidon. C'est tout. Il a frappé Fildar. Non, mais attends, il s'amuse à couper les gens. On les entend pas.
16: Gérard, c'est de la daube.
1: Alors, Tounas, pour la dernière fois.
18: On ne se bat pas dans le studio.
1: Tounas, pour la dernière fois. Bon, c'est quoi là?
7: Il disait c'est calmé, Gérard.
1: Bon, non. Allez, terminé, terminé.
16: Respire.
1: Deuxième question.
16: Gérard, tu vas te prendre autant.
7: Arrêtez, laissez Gérard faire son débat un peu.
16: Gérard, je peux répondre à la question, c'est
1: Vas-y.
12: Vas-y, réponds.
16: Ouais, donc le dopage, bah moi je trouve ça tout naze.
18: Ah oui, normal.
1: C'est bien. Alors considérez-vous que le dopage soit une maladie. Alors tout naze, tu vas pas commencer à me les gonfler. Parce que tu vas te faire tout naze au standard.
7: Y'a Sim, ce mytho qui te connaît pas et qui te demande c'est quoi ce guignol.
1: Le guignol, Sim, il t'emmerde.
12: C'est Jean Lefebvre.
1: Voilà, c'est Jean Lefebvre, tout à fait.
12: La deuxième question, c'était quoi?
1: Considérez-vous que le dopage soit une maladie?
12: Ça pourrait venir à une maladie. Exactement, oui. François.
1: Attendez, chacun à votre tour. Christian.
19: C'est une maladie.
1: Dans quel sens?
19: C'est un vif. C'est quelque chose de pas normal.
12: Comme la cigarette.
19: La cigarette, ça devrait pas être supprimée. D'ailleurs, dans les lieux publics, on fume pas. Dans le métro, on fume pas.
20: On ne pas non plus.
19: Moi, je fume pas et je bois pas.
1: D'accord. Alors, attends, Christian.
19: Oui.
1: Tu vas me dire que ça pas rapport à la question et ça.
19: Oui.
1: Alors donc, tu bois pas, tu fumes pas.
19: Oui.
1: Mais alors, moi, je vais te poser une question. C'est bête parce que
20: tu baises. Ouais.
1: Voilà. Il est une heure quarante-cinq du matin.
19: Oui.
1: Donc, si tu bois pas, tu fumes pas, tu baises pas.
19: Si, j'ai une bonne copine qui habite dans le 7e. Tous les week-ends, je suis avec elle.
1: Voilà. Donc, alors, Christian, petit beurre. Commence à m'énerver celui qui avait dans une cabine.
16: C'est pas moi, hein.
20: C'est pas moi non plus.
16: C'est
20: Tu m'écoutes?
1: Oui.
20: Je voulais te demander, moi, tu dis que c'est une maladie, mais le préservatif, ça protège du dopage ou pas?
1: Alors attends, là, je vais te dire une chose que là, je crois que tu confonds avec sida et dopage. Alors si tu confonds là-dessus, c'est pas la peine qu'on insiste avec toi.
7: Bah, tu peux donner la différence?
20: C'est la question alors.
1: Considérez-vous que le dopage?
20: Ça veut dire quoi considérer?
1: Attends, T'as 20 ans, t'as pas été à l'école?
20: Bah, 17 ans CM2, j'ai arrêté, donc...
1: Ah ouais, 17 ans CM2, t'as arrêté. Alors, tu vas aller voir Fildar au standard.
20: Ça veut dire quoi, considérer?
1: Va voir Fildar au standard, il va t'expliquer ce que ça veut dire, considérer.
20: Mais je sais pas, il est pas aussi intelligent que toi, et c'est à toi de m'expliquer. Mais
1: attends, ayant des cons comme toi, ça me suffit. Rien qu'avoir un con comme toi, ça m'a suffi. Françoise?
21: J'ai répondu, hein.
1: Briquet?
21: Oui.
1: Pour toi?
21: Non, pour moi, c'est plus un handicap, tu vois.
1: Olivier, s'il te plaît.
22: Merci.
7: Olive.
1: Non, mais Olivier, tu vas pas commencer comme ça, parce que sinon, je vais...
7: Je me suis trompé de bouton.
1: Oui, ben, dans ce cas-là, tu...
22: Ça te vaut rien, les vacances, Olive.
1: Ouais, je crois pas, hein. Donc, Briquet, donc, pour toi?
21: Pour moi, Olivier a une très belle voix, et le dopage, c'est plus un handicap qu'une maladie, tu vois.
1: Bon alors, moi, si je te repose une question, dans quel sens? Et tu vas peut-être pouvoir me répondre, si
21: en
1: tu
21: général,
1: veux.
21: En général, ils vont en avant, mais bon, dans quel sens? C'est difficile à répondre, ta question, là. Parce qu'en fait, la maladie provoque, en fait, le diagnostic.
1: Mm-hmm.
21: Le handicap, c'est pas du tout pareil.
1: Ouais, mais
21: je vois... Il y a déjà des antécédents, tu vois ce que je veux dire,
1: mm-hmm. C'est
21: sûr. Tu peux pas aller outre ces antécédents par le diagnostic médical ou autre.
1: Ouais, mais ça de toute manière, qui c'est qui se marre comme une perdue?
21: Non, mais comprends pas ce que je dis pour ça.
1: Non, mais je pense que...
22: Bon, Tiber, c'est très simple. Considérer, ça veut dire en fait que des fois tu peux être con et des fois tu peux être sidéré.
1: Non,
22: parce
1: mais
22: que
1: attends,
22: Gérard,
1: attends,
22: il peut avoir une idée.
16: Je trouve qu'ils veulent arriver tous le premier.
1: D'accord.
7: Mais qu'est-ce que ça veut dire, Philippe?
1: Là, non, mais ça sert...
7: Hey, Philippe, le micro, là, il est ouvert. Philippe, qu'est-ce que ça veut dire?
0: Vous éteignez les micros quand je parle, d'accord?
2: Mais il y a Fildar qui passe ses coups de téléphone perso, là.
0: Non, mais de toute manière, je pense qu'on va poser la quatrième. On va faire une petite pause parce que ça va pas aller. Donc, on va... Susan, tu veux...
21: Oui, alors moi, je dirais qu'il y a pire que le dopage. Comme l'ecstasy, la coke, l'héroïne, le...
0: Non, mais attends, attends, considérez-vous que le dopage est soit une maladie...
21: Je considère que le dopage est, fait partie d'une drogue douce, voilà.
0: Mais est-ce que c'est une maladie?
21: Maladie, parce qu'en fin de carrière sportive, ils arrêtent, à mon avis.
0: Non, mais attends, de toute manière, si le mec, il a envie de se droguer jusqu'au bout, il ira. Ok.
21: Mais ça sert à rien puisqu'il fera.
0: S'il a envie de se doper jusqu'au bout, il ira.
21: Oui,
0: donc ça sert à ça... Non, mais je vais pas m'éterniser là-dessus, ok.
21: Non, mais t'as pas compris, Gérard.
0: Non, bah bien sûr, je comprends pas, je suis un con, c'est ça?
21: Non, pas du tout, j'ai pas dit ça. C'est toi qui l'as dit.
0: Hein? Donc, le disque, c'est quoi, monsieur Olivier?
2: Il y a une question sur Minitel d'abord. Il y a une question sur Minitel d'Alinéa.
3: Gérard, tout naze a envie de répondre.
2: Alinéa, 64 ans. Gérard, j'ai envie de toi. Et est-ce que les cotons-tiges dopent?
0: Merde. Elle va se faire... quel âge?
2: 64. Hein,
0: c'est comment son nom?
2: 21.
0: Non, mais son nom. Tiens, je vais te mettre 21 coups de pompe dans le cul, toi, tu vas voir. Ça va te faire tout drôle. Tu vas voir. Alors, t'envoies la musique et...
2: J'ai pas calé, il faut que tu fasses une autre question.
0: Non, tu
2: j'ai, dois... J'ai calé que dalle.
0: Oh, bah, tu cales et tu te mains le cul.
3: Okay.
0: Demande
3: à Tounaz, il
0: n'a
3: pas répondu.
0: Ah, Tounaz pour Tounaz.
3: Ouais, donc moi le dopage c'est plutôt une maladie parce qu'on sait que dopage vient du latin d'opium. Et donc
2: d'opium,
3: si on recherche bien dans le dictionnaire Vidal des médecins assermentés par la médecine de justice vaccinale,
0: ouais,
3: on peut déterminer que le dopage est une maladie.
0: Ouais.
3: Du latin d'opium.
21: Ouais.
0: Ah ouais. Et tu crois que les médecins ils vont trouver
3: non, mais
0: un...
3: Non, je cherche pas, j'ai fait un BEP de dopage.
0: Un BEP de dopage, t'as pas fait un
3: non, mais tout à fait, dans une école qui s'appelle Shit High School.
0: Ouais, et t'as pas fait... t'as pas fait des études de dopage dans le bois de Boulogne?
4: Et aller au bois de Boulogne, oui, c'est
21: vrai. Tu l'as fait dans la dope, non?
0: Bon, donc...
3: Ouais, une maladie.
0: Donc, qui c'est qui a pas répondu? Petit beurre, il est encore là, lui?
21: Françoise a répondu. Ça pourrait venir une maladie. Bah, Gérard, t'as pas répondu, on voudrait ta réponse.
0: Ah non, mais moi, je peux vous dire une chose, que là-dessus, c'est pas moi... Là-dessus, moi, j'ai jamais pris de produit, donc...
21: Non, mais qu'est-ce que t'en penses de la question?
0: Ah non, mais même, moi, je peux vous dire une chose, que ça, c'est un truc...
21: Est-ce que tu la considères comme une maladie, la dope?
0: Bah ça, chacun voit midi à sa porte. Hein.
21: Et tu la vois à quelle heure?
0: Non, mais chacun voit midi.
21: Pour toi, c'est une maladie ou pas?
0: Non, mais personnellement, pour moi, oui, c'est une maladie.
21: D'accord.
0: Maintenant, si la personne a envie de terminer ses jours avec ça, c'est son problème, ce n'est plus le mien.
4: Exactement, ouais, Gérard.
21: D'accord, Gérard.
0: Moi, là-dessus, je sais que je...
4: Tu as raison, Gérard.
0: J'irai pas toucher à ça.
2: Gérard. Vas-y. Gérard, ouais, à la place de Petit Beurre, on a Petit Lu qui aimerait répondre à la question.
23: Bonsoir, c'est Petit Lu.
3: Bonsoir, Petit Lu.
2: Bonsoir, Petit Lu.
23: Bonsoir, Petit Lu. Bonsoir, GG, bonsoir tout le monde.
0: Salut, Petit Lu.
23: Ouais, moi je voulais dire qu'en fait, le dopage, c'est plutôt une philosophie. Mm-hmm. C'est plutôt un état d'esprit, tu vois, un dogme, si tu vois ce que je veux dire.
0: Non, mais attends, on n'est pas là pour faire des cours de.
2: Non, laisse tomber, on n'est pas là pour ça.
23: D'un mouvement philosophique que vous avez.
0: Non.
2: Attends,
0: tes conseils de philosophie et tout ça, je m'en bats les. Hein.
21: Les couilles.
0: Ouais, voilà.
2: Non, les cacahuètes.
23: T'as bien tort.
0: Donc,
21: troisième question, Gérard.
22: Pose la question, Gérard, et après.
2: Attends, juste pour finir la question, là, quand même, il y a Sandy, 80 kilos, qui voudrait dire sur Minitel.
0: Bah ouais, c'est ça, Sandy.
2: Le dopage.
0: Attends, là, le bulldog, tu me le dégages. Hop, terminé.
2: J'ai rien dit.
0: Je veux pas le savoir.
22: C'est qui?
0: Je veux pas le savoir.
23: Mais attends, il a pas dit bulldog. Il a dit Pékin. C'est pas pareil.
0: Terminé.
4: Sandy est très gentil.
0: Voilà. Donc, je sais pas. Gérard,
2: tant pis pour le Minitel.
4: Gérard.
0: Oui.
4: Tu pourrais m'envoyer un CD?
0: Attends, ça tu demandes à Fildar tout à l'heure. Donc on va s'écouter les petits pois carottes avec un stéridé, où je pense. Et pas d'insultes.
24: De Gérard.
0: Et donc vous venez écouter des petits pois carottes avec Stéril, où je pense. Donc il est 1h56, donc vous pouvez toujours nous appeler au 0803-08-5000 et toujours le 3615 code Fun Radio, rubrique directe, et bien sûr
15: l'internet
0: donc comme il y a personne pour me dire
5: je sais qu'il y a pas mal
0: de personnes qui nous écoutent et qui nous ont écrit
15: merci
0: et qui écrivent. Si vous voulez nous écrire, c'est toujours au 143 minutes seul Charles de Gaulle 92 521 Neuilly-sur-Seine Sedex. Et donc on va saluer aussi les Anglais, good afternoon, espagnol, chupamela, cha cha.
15: Attends l'espagnol, comment tu dis donc bonjour en espagnol?
0: Chupamela,
8: chupamela, merde.
15: Chupamela Spisna.
0: Voilà.
8: Et en allemand.
0: En italien, c'est Buenos Dias.
8: En allemand.
0: Et en allemand, c'est.
8: Un
0: culo. Da.
8: En Ouzbékistan.
0: Et en chinois, c'est. Tchouti tchou.
8: Et en breton.
0: Et en breton, c'est.
8: Kenavo.
0: Kenavo, voilà. Et on récupère Christian.
8: Oui.
0: Petit lu.
8: Oui.
0: Oui, alors attendez, il y a.
15: Attendez,
0: il y a quelqu'un qui veut.
5: Parler là.
0: Tu veux parler 5 minutes?
10: Oui, donc bonjour à tous.
15: Bonjour, donc.
8: Salut. Comment vas-tu? Bonjour.
10: Ça va très bien, merci.
8: Le mariage s'est bien passé?
10: Non, mais attends, là, je voudrais d'abord parler à Françoise, si elle est là.
5: Non, elle est plus là. Elle est là.
10: Françoise.
8: Elle est là.
10: Françoise.
8: Je suis là, Sandy. Hein.
15: Françoise, oui.
10: Comment?
8: Je suis là, Sandy.
10: Donc, tu vois, je voulais te dire quelque chose.
15: Excusez-moi.
10: Très gentiment.
8: Oui,
10: c'est que
8: Sandy.
10: C'est pas la peine de me traiter de bulldog et de dire que c'est vrai que, c'est, que, moi, que moi, je suis un bulldog.
8: Et de toute façon, Boudoc, c'est pas moi qui te l'a donné, c'est Max. Hein.
10: Oui, mais c'est pas la peine de dire que c'est vrai.
15: Elle l'a pas dit.
8: J'ai jamais dit ça.
10: Non, t'as jamais dit ça. Il y a quelqu'un qui t'a demandé et toi, t'as dit oui, c'est vrai.
8: D'accord,
10: c'est Sandy.
8: Si tu crois tout le monde, toi.
10: Mais c'est toi qui l'as dit.
0: Françoise, tu te calmes, s'il te plaît, d'accord?
10: Alors moi, je suis gentille avec toi et tu te calmes avec moi.
8: Je t'ai jamais traité de Boudoc.
10: Non, mais tu l'as dit tout à l'heure, en tout cas. Hein.
8: De quoi j'ai dit?
10: T'as dit que c'était vrai que j'étais un bulldog.
8: On m'a demandé c'était qui qu'on appelait bulldog, j'ai dit Sandy.
10: Non mais moi je te dis.
15: J'ai un peu du mal à gérer là.
10: Moi je te dis, tu te calmes. Parce que sinon c'est moi qui va te calmer, ça va pas être Gérard.
8: Bon,
10: okay.
8: Tu
10: fais
8: peur, Sandy?
10: Bon,
8: comment?
10: Allez,
8: tu crois que tu fais peur?
0: C'est bon.
10: Ah bah tu me fais pas peur non plus, hein.
22: Tout ça c'est l'OPO de toute façon.
0: Allez hop, terminé. Voilà, les histoires sont réglées, donc on récupère Christian.
8: Sandy.
0: Oui, Sandy, elle est toujours là, t'écoutes.
8: Tu es gentille.
0: Voilà.
8: Tu es mignonne et toute belle.
0: Voilà.
8: J'aimerais bien que tu m'envoies une photo de toi et Gérard.
0: D'accord, on n'hésitera pas, Christian. Voilà. Donc, on te récupère toi.
8: Ouais.
0: On récupère Petit Lu.
8: Oui, salut, toi.
0: Re-salut.
8: Salut.
0: Briquet.
13: Oui, salut.
0: Tout naze. Ah non, là, qui c'est qui s'amuse avec un téléphone portable?
24: Ah, tout naze.
13: C'est tout naze, ça.
0: Donc, tout naze.
5: Et puis là, on le rappelle.
0: D'accord. Susan.
25: Oui, c'est moi.
0: Donc, voilà. Donc, alors, la quatrième.
25: Sandy?
0: Non, elle n'est pas là, Sandy.
25: Tu es belle, tu es mignonne. Est-ce que je pourrais avoir une photo de toi et Gérard?
24: On t'aime.
0: C'est qui?
25: C'est Susan.
0: Non, ben, pour les... Non, mais Olivier, ça t'amuse, là?
15: De quoi?
0: Ça t'amuse, là?
25: C'est trop beau, Olivier, laisse-le.
24: L'instant est magique.
25: Oh, elle est belle, la musique.
15: J'ai rien fait.
25: Les oiseaux chantent et
15: quoi?
25: Les fleurs fleurissent.
15: Tu vois bien les boutons, j'ai rien appuyé, j'ai appuyé sur aucun bouton.
24: Ah ouais, ça on voit bien les boutons, ouais.
15: Ouais, bah ça c'est clair.
24: Ouais, c'est clair.
0: Bon, non, mais c'est pas grave. Donc alors, peut-on se laver? Peut-on se servir du dopage pour se laver? Donc on va demander à Susan.
25: Oui, alors moi je m'en sers souvent parce que je trouve que ça a un parfum vraiment... ça sent très bon.
0: Mmh.
25: Et j'aime bien le rose, le bleu, le vert et le jaune. C'est les meilleurs parce que le noir, le blanc et le marron, ça pue, je trouve. Hein.
0: D'accord.
22: Tout naze est revenu, hein, excusez-moi.
0: Tout naze.
24: Ouais, bonsoir Gérard. Ça sent bon aussi.
0: Ouais d'accord. Donc, alors, t'as entendu la question?
24: Non, parce que je viens d'arriver, là, il y a eu un petit problème de phone.
0: Ouais, t'étais avec un portable?
22: Non, je le rappelais, parce que là, ça a coupé.
0: Ouais, donc il était dans une cabine?
22: Hein? Non, il était chez lui, mais il a tiré le fil et ça a débranché.
24: Dans les toilettes.
0: Ah, d'accord.
24: Vas-y, il reste sur ses toilettes, alors il doit se branler.
0: Ouais, d'accord, Christian.
24: Non,
0: mais c'est bon, Christian.
24: Ouais,
0: Christian, on se calme. Donc, alors, pour tout naze.
24: Il y a un portable qui sonne,
25: Attendez.
24: Oh là.
0: Voilà. Là, ça commence à bien faire. Olivier!
15: Oui.
0: Où tu retires cette musique.
25: Oh, Gérard est intemportable.
15: Viens voir, il n'y a aucun bouton allumé.
24: Un peu de professionnalisme, Gérard.
15: C'est lequel?
0: Non mais c'est bien. Alors là, il y en a un qui a un portable qui sonne, on ne sait pas qui c'est.
15: Bah, c'est pas moi.
25: C'est pas moi.
15: C'est pas ton tatou, Gérard?
25: C'est ta tribu. Non,
15: c'est ta montre. Tu vois, c'était ta montre. Bah voilà, appuie dessus, ça s'arrête, je suis sûr.
0: Non, ça sonne pas si. Ma montre.
15: Bah, Tiens, tu mets ta montre juste devant et ça sonne.
24: Game over. Il vient de vérifier.
0: Tout à l'heure, il y en a deux au standard qui vont se prendre des claques.
6: Encore?
0: Je le sens venir.
24: Bah, nous aussi, on le sent bien.
25: Le débat se poursuit pas, là.
0: Donc, alors, pour Tounas, peut-on se servir du dopage pour se laver?
24: Tout à fait.
0: Ouais, dans quel sens?
24: Vers l'arrière.
0: Ouais, d'accord.
24: Plutôt vers l'avant, je dirais, parce que moi j'ai une brosse à dents super dopage.
0: Ouais.
24: Fois 3.
0: Ouais.
24: Tu peux prendre du dopage avec du Colgate hein, ou de l'Aqua Fresh 3.
0: D'accord. Alors, tout naze.
24: Non, tout naze.
0: Tu retournes voir Manu, il va t'expliquer comment ça se
24: passe.
0: Non, mais tu retournes voir Manu au standard.
24: Tu retournes
0: au standard. Oh, standard, merci. Briquet.
25: Oui. Moi, je préfère les petits dopes.
0: Hein?
25: Moi, je préfère les petits dopes.
0: Tu préfères les petits dopes. Alors, Briquet, c'est pareil, tu retournes voir...
22: Ça veut dire quoi, les petits dopes?
0: On n'a pas besoin de s'amuser à inciter de merde.
25: C'est le contraire de la grosse dope, les petits dopes. Moi, je prends les grosses, pas les petites, c'est ça? Voilà.
0: Ah ouais, mais de toute manière, t'en as qu'on en des grosses et t'en as d'autres qu'on des petites.
24: Ouais, toi, t'es une grosse.
25: Et toi, t'as une quoi,
24: ouais.
25: Gérard?
0: Non, mais moi, si je vais aller... Parce qu'au lieu de... Au lieu de commencer sur le dopage, on aurait dû commencer sur le fantasme.
25: Ah ouais,
0: je pense que là...
15: On va s'amuser.
0: On va s'amuser.
24: Les comment?
0: Ouais, les comment, là, toi, tu vas te calmer. Donc, petit
15: Allô
0: Lu.
15: Allô? Oui, maman. Non, je t'ai dit de plus m'appeler à
0: Manu.
15: Ce numéro.
0: Manu!
6: Manu, qu'est-ce que tu fais?
25: Manu, qu'est-ce que tu fais? Oh là là!
15: Ça suffit.
24: Il appelle sa mère.
25: Oui. Gérard,
0: petit Lu.
15: Gérard, reprends un peu en main ton débat là. Parce
0: Gérard,
15: que...
0: Petit Lu.
24: C'est petit Lu, ouais. Moi, je pense qu'il faut prendre le problème déjà à l'endroit. Pour se laver avec du dopage, il faut se laver.
0: D'accord. Merci pour la chèvre. Christian.
24: Oui. Moi, je veux prendre du shampoing.
0: Ah, voilà. Bah ouais, mais justement, c'est la question numéro 6, donc c'est bête.
15: Et voilà.
24: Merde, t'emmerdes
0: là.
24: Super les questions.
0: Bon, de toute manière,
15: c'est tout naze.
0: C'est naze. Si ça vous plaît pas, c'est les vacances. Si ça vous plaît pas, vous mettez de la musique toute la nuit.
15: Mais j'ai rien dit, moi. Génial ton truc.
0: Alors tu.
24: Le débat
15: de Gérard. Je sais pas ce que vous en pensez, mais c'est génial.
0: Tu fermes ta.
15: Les questions sont super.
0: Tu la fermes.
15: Mais les questions sont pensées.
0: Tu la fermes.
15: Ok.
24: C'est génial.
9: Tu peux répéter la question à Gérard, je te rends. T'as pas bien entendu. Vous les entendez bien, vous, les auditeurs?
0: Attends, ça c'est le chef, ça, qui est là-haut.
24: Non, c'est Spaceman.
0: Ouais, c'est Spaceman. Ouais, ça c'est Spaceman.
25: Et puis moi,
0: Gérard, se sert-on du dopage pour faire des plats cuisinés? Ah, c'est dommage.
24: Non.
0: Alors, ceux qui dorment, ils vont dégager.
24: Mais c'est quoi cette question?
25: Alors, la question était, se sert-on du dopage pour cuisiner, c'est ça?
0: Voilà.
25: Voilà, alors moi, je ne cuisine pas avec du dopage parce que c'est dégueulasse.
0: Ouais.
25: Ça pue.
0: Ouais.
25: C'est une sale odeur, c'est un sale goût. Et dis-moi qui se sert du dopage pour cuisiner, hein. Vraiment, une question vraiment intelligente. Hein.
24: Ouais, super.
25: Maïté, attends, c'est pas marqué Bécasse, hein.
0: Non, mais c'est pas marqué Bécasse. Attends, toi là-bas.
24: Roger, je te copie.
0: Bon, il y a un truc là, il y a une radio, il y a quelqu'un. Ça commence à bien faire.
24: Tango, Charlie, Alpha, Roger.
0: Ouais.
24: Je suis 5 sur 5.
22: Attends, ça s'est arrêté, je crois.
0: Ouais, ça s'est arrêté.
15: C'est bon, vas-y.
0: Vous vous foutez pas un peu de moi là au standard là, ça se voit que c'est les vacances pour toute la merde.
24: T'es parti en vacances toi, GG?
0: Non.
24: T'as mis le maillot brésilien sur la plage?
0: Le maillot brésilien, et tu vois, les Brésiliens, ils n'ont pas été capables de battre la France, d'accord?
24: Et t'as pas été à Fleury-Mérogis, toi? Oh, t'as dit pas ça, Gérard, quand même.
25: Chercher du travail?
24: Bon, Jean, on va débat.
0: Christian, pour toi.
24: Oui.
0: Bon, là, ça commence standard. À bien faire.
6: Oh là là.
15: Lionel.
22: Attends.
25: Gérard, poursuis ton débat, s'il te plaît.
0: Donc, Christian.
24: Oui.
11: Je t'écoute.
12: Oh, là, là. Bizarre, qu'est-ce que t'as touché là?
14: Qu'est-ce que t'as touché?
12: Mais attends, je sais pas.
11: Les Français parlent tôt français.
17: Bon, reprends, c'est bon.
25: Christian, réponds à la question.
0: Christian.
11: Oui.
0: Donc pour toi.
11: Oui.
0: Bon, ça commence à bien faire au standard, s'il vous plaît.
11: Vas-y, écoute Gérard.
0: Donc, Christian, pour ce certain du dopage.

0: Faudra lui poser la question.
1: Mais non, mais c'est toi qui mange tes plats, donc je te demande à toi.
0: Ah non, mais moi,
1: une question à Sandy.
0: Ah bah elle est pas là, alors malheureusement.
2: Mais elle écoute.
1: Elle est très belle et très gentille.
0: Ouais, d'accord, ça on le sait.
2: Gérard, fais attention, Christophe, il va la sauter. Hein.
1: Non. Non. C'est un pervers. Non.
2: Fais attention, Gérard.
1: Non.
2: Il va te voler.
1: Je ferai pas ça.
0: C'est quoi là? Qui c'est qui bouffe là?
1: Bon, question suivante.
0: Non, il n'y a pas de question suivante. On va demander à Petit Lu. C'est Petit Lu qui
3: mange. Il parlait en même temps.
1: Mais non, je peux pas être en train de parler, en train de manger, ça s'entend.
0: Donc, se sert-on du topage pour faire des plats cuisinés?
1: Je sais pas, moi je suis végétarien.
0: D'accord. Ah bah alors comme ça.
4: Mais attends.
0: C'est clair et net. Il est végétarien.
1: Bah je mange
0: c'est
1: pas de PO si ça te dérange pas.
4: C'est moi qui fais le débat, Gérard.
0: Attends, c'est toi qui fais le débat depuis quand? C'est quoi depuis quand que tu fais le débat, toi? Toi tu feras le débat quand j'appellerai Potchamp, tu sortiras de sous ta console. Déjà tu as m'étonné tes. Tu n'as pas commencé
1: Roger,
0: à faire ton
1: Roger,
0: bordel, là.
1: Roger.
0: Ok. Briquet.
1: Roger.
2: Moi, je fais simplement le dopage. Je conseille plutôt le sel et le sucre.
5: Bonjour.
2: C'est beaucoup meilleur.
5: Oui.
0: Le sel et le sucre?
3: Moi je bosse plus dans des éditions comme ça.
1: Oh là là.
3: Gérard vient de lancer un magazine à la tête de l'Olivier.
0: Quoi?
4: Mais vous engueulez pas! Vous engueulez pas, les mecs! J'y peux rien s'il y a des problèmes techniques!
0: Attends, s'il y a des problèmes techniques!
2: Oh là là!
3: Bon, bah, entre temps, on accueille Tu Dégages à la place de Toonaz.
0: Tu vas me reprendre encore des mêmes avec d'autres noms! Et c'est pas là, ce bordel!
3: Mais ça vient du standard, regarde, quand on le bouge, ça s'arrête, regarde! Bouge! Attends!
2: Non, mais Gérard!
3: Tiens! Toi?
2: Gérard, c'est Suzon!
3: Faut le tenir.
2: Gérard,
5: bonjour.
2: Gérard,
0: okay.
5: Bonjour.
2: Salut. Gérard.
0: Max,
4: enchaîne.
3: Allez,
4: du rythme. Du rythme.
0: Viens à mon secours là.
4: C'est le fil derrière là.
1: C'est comme au bon vieux temps.
3: Il a balancé le magazine.
0: Et puis là-bas, il fait que des conneries. Alors tu. Non.
4: J'ai rien fait.
0: Tu prends l'aria.
4: Mais j'ai rien fait. Mais c'est dégueulasse.
1: Allez hop, tu dégages.
0: Tu prends l'aria tout à l'heure, sinon j'ai.
1: Gérard, c'est comme au bon vieux temps. Hein.
0: Bon, alors tu dégages.
1: Gérard, si tu dégages.
0: Ouais, bah tu dégages.
1: Tu restes à l'antenne, Gérard. Allez, hop,
0: tu dégages, tu réponds à la question ou tu vas dégager pour de bon maintenant.
1: Ouais, alors donc, moi je crois que la cuisine c'est pas une bonne idée, quoi, que le dopage, si tu veux.
2: Mm-hmm.
1: Ouais. Parce que bon, moi je suis végétarien déjà d'une.
6: Mm-hmm. Ah, bienvenue.
1: Et donc, dans les plats cuisinés, bon, si tu mets un peu de top, c'est sûr que tu vas partir en extasie totale, mon gars.
2: Mm-hmm.
0: Ouais, donc, et puis je suis pas ton gars déjà pour commencer.
1: Bon, alors Gérard, mon petit GG.
0: Non, je suis pas ton petit GG.
1: Bon, alors GG. Tout court.
4: Tu peux l'appeler ma puce.
1: Bon alors Gérard, ouais donc le dopage dans la cuisine c'est pas une bonne idée.
2: C'est mieux dans la salle de bain.
1: Ouais apparemment ouais, dans la salle de bain ça peut être plutôt sympa quand tu prends ta douche. Moi je prends déjà des bains avec.
2: Gérard.
0: Voilà.
2: Ouais mais tu peux mettre du dopage pour faire mousser.
1: Bon tu gères par exemple ouais.
2: Voilà.
1: Gérard,
2: t'avais
1: les cheveux.
2: Ouais.
0: Non c'est toi Olivier là avec ton casque.
2: Gérard.
0: C'est toi Olivier alors, t'arrêtes un peu.
2: Gérard,
1: faut que tu gères ton débat un petit peu.
6: Ouais, gère un peu le bordel.
2: Gérard, c'est Suzon.
0: Ouais.
2: Est-ce que Sandy elle met du dopage dans la cuisine?
1: Oh.
0: Alors là, tu fais une chose.
6: Tu peux la faire dégager elle.
2: Et attends, c'est la question.
0: Attends, qui c'est qui a dit ça?
2: C'est, je sais pas, tu tapes là, ou tu dégages.
1: Non, c'est Francine.
0: Ah, c'est Francine?
1: Ouais, c'est Pierre.
0: Là, je pense que si vous cherchez la petite bête. Vous allez avoir la grosse bête tout à l'heure encore qui va venir. Et ça va morfler pour celui qui dit des conneries sur elle.
3: Parce qu'on a dit pas de Sandy. Mais attends, c'est toi qui viens de dire la grosse bête en parlant de Sandy. Donc
0: attends.
4: Voilà.
0: Ouais, non, mais attends.
4: Celui qui s'amuse. Une grosse bête.
2: Allô?
0: Ouais.
2: Allô?
1: Allô?
2: Allô?
1: Allô, Gérard?
6: Allô?
2: Allô? Attends, allô, Gérard?
0: Oh là.
1: Allô?
2: Oh là là, ça
1: va. On n'entend plus Gérard, là, Gérard?
4: Reprends la GG.
6: J'ai parti boire un café.
0: Donc, alors, septième question, faites-vous. Allô? Oh
6: hey.
2: Oui.
0: Bon, faites-vous du dopage. Prendriez-vous un dopage comme marque de shampoing?
2: Oula, j'ai rien compris la question.
0: Prendriez-vous un.

0: Ça veut dire
1: prendriez-vous le dopage comme marque de shampoing?
2: Alors la question c'est prendriez-vous?
3: Ouais, donc
1: tu dégages pour l'instant. Ouais. Tu dégages, tu fermes ta.
3: Attends, Gérald,
1: tu la fermes, c'est moi qui commande.
3: Ok,
0: alors, le king de sereine.
3: Alors
1: tu commences par te taire.
3: D'accord.
1: Donc je répète la question.
4: Oui.
1: Prendriez-vous le dopage comme une marque de shampoing?
3: Oui,
1: voilà. Alors on va demander à Christian parce que tu dégages, je vais la fermer parce que tout à l'heure tu as dégagé.
5: Moi non, ne prends pas de shampoing comme dopage.
1: Mais attends, tout à l'heure, c'est qui a pas compris? Si on prend ta femme à la place d'un shampoing, qu'est-ce que tu vas dire?
4: Je veux pas que vous prendriez ma femme.
1: Ok. Alors, Christian, tout à l'heure, tu as bien dit sur la question numéro 4, peut-on se servir de dopage pour se laver? Tu m'as dit non, tu prenais du shampoing. Donc maintenant, si je te dis, prendriez-vous le dopage comme une marque de shampoing, tu me réponds non. Donc, tu te laves pas la tête alors?
5: Une marque, c'est une marque très haute. Je prends à la pêche pour me laver les cheveux.
2: Ouais, d'accord. Non, mais oui, d'accord.
3: C'est franchement tout naze.
1: Ouais, naze. Bon, alors toi, tout naze. Toi, t'es tout naze. Non, comme tout tu naze, comprends pas. Non, mais attends.
2: Si tu dégages, c'est pas tout naze.
1: Alors, tu dégages si tu comprends rien.
3: Non, mais donc, c'est pas moi qui ai dit ça, Gérard. Hein.
1: Non. C'est tout naze,
3: apparemment, il repasse sur les lignes. Hein. Faut vérifier.
1: Non, mais attends. Là, va falloir peut-être faire quelque chose.
2: Mais regarde, Fildar, il se balade, là.
1: Bon, hey, Fildar. Tu viens bosser, là, ou quoi?
2: Tu reprends un peu ton débat en main, là.
1: Hein? Parce que là, il y en a. Quoi?
4: T'as
1: un problème? Tu me mets encore.
2: 8e déjà?
0: Première question.
1: Bon, non, Gérard, c'est la 7e.
2: On va tout recommencer.
1: Donc, prendriez-vous le dopage comme marque de shampoing? Donc, on. Eh putain, celui qui rigole derrière.
4: Mais non, Gérard, allez.
1: Bon, alors maintenant, vous répondez. Maintenant, je répète
4: d'accord,
1: plus les questions.
4: D'accord, plus on répond. Alors, je ne prendrai pas le dopage comme marque de shampoing parce que dope, ça pourrait être. Tu pues, quoi?
1: Ouais.
4: Quand on dit ouais, tu dopes, tu pues, ça, tu vois, donc c'est. J'aurais une entreprise, j'aurais un produit, j'aurais pas pris ce nom-là parce que je trouve qu'il est moche, quoi. Et puis en plus, ça peut être la doper la cam, la drogue, ou doper
1: ouais,
4: du pues, quoi.
1: Ouais, ok.
4: Donc c'est moche, voilà.
1: D'accord. Donc on va demander à Tounas, s'il est encore là.
4: Non, il est pas là.
2: C'est tu dégages.
3: Ouais, donc moi je prends du dopage LCF de L'Oréal. Pour
1: me laver
3: les cheveux, ça rend le cuir chevelu vachement propre, quoi.
1: Ouais, tu dégages. Là, je crois que.
3: Mais
1: tu
3: non.
1: Attends, tu dégages.
3: Mais Gérard, je t'aime.
1: Bon, alors, tu dégages, tu dégages. Allez, hop, ce coup-là, dégage pour demain.
2: Mais il est là, hein,
3: mais
2: pourquoi tu l'appelles?
1: Non, mais attends, il répond à la question, il n'a pas donné de marque. Hop.
4: Gérard.
1: Oui.
3: Bon, alors, je prends du shampoing tout court.
4: Gérard, tu dis pas tu dégages.
1: Voilà, bah tu dégages.
2: Il est là.
1: Point final à la ligne.
4: Non, pas tu dégages.
2: Il est là, Gérard.
1: Il va pas nous faire chier jusqu'au bout.
2: Bon, voilà. Allez, enchaîne.
1: Donc, on va demander à Briquet.
4: Oui.
1: Moi,
4: je prends du petit dop âge 20-25. Avec âge 20-25. Ouais.
2: Bon, Briquet, tu dégages?
1: Briquet, allez, bah oui.
4: Mais non, c'est du petit dop âge.
2: Ah, d'accord.
4: Petit dop âge 20-25.
2: Elle a raison.
1: Ah, d'accord.
0: Troisième. Ok.
1: Petit Lu.
0: Ouais, bah écoute, ouais, moi je prendrais bien du dopage pour me laver les cheveux. Encore faudrait-il que je me lave les cheveux.
1: Ok, alors Christian?
5: Oui, bah moi je prends de.
0: Prendrais.
5: Du mousson, de quelque chose de liquide,
0: d'huile de vidange.
1: D'accord. Moi je peux vous dire une chose que je citerai pas de nom, mais il y a des shampoings qui rendent facilement les cheveux brillants.
2: Quoi, ouais, Garnier, L'Oréal?
0: Elf, Motul, Antar.
2: Merde.
1: Yana, tout à l'heure. Oui.
6: Le débat.
1: Oui, Christian.
0: J'avais le WC.
1: Non, pas du Javel. Donc, faites-vous du dopage en boîte de nuit ou autre.
2: Gérard, je voudrais juste que tu nous parles d'un truc quand même. C'est qu'est-ce qui peut arriver si en boîte de nuit, si je vais en boîte de nuit, j'en prends, et si je me fais arrêter par les flics? Attendez, laissez répondre à Gérard. Il nous en a parlé tout à l'heure, et qu'est-ce qui peut arriver?
1: Non, mais tu peux tous les laisser. Toi, tu viens pas trop peur, parce que tout à l'heure, je vais t'assommer. Donc, la question que tu viens de me dire, ça, ça t'intéresse qui est péril. Maintenant, si tu te fais piquer avec des trucs dans ta bagnole.
2: Avec quoi?
1: Avec
2: De l'eau.
1: OPO,
7: ouais.
1: C'est ton problème, ça t'intéresse ce qui est péril.
2: D'accord.
1: Maintenant, c'est à toi de voir si tu veux en prendre pour aller en boîte de nuit, c'est ton problème. Mais si les videurs veulent te laisser entrer, ils ont le droit. D'accord. Mais ça t'intéresse ce qui est péril. Oui, il y a une question.
8: Ouais, Gérard, il y a un certain Manu sur l'IRC qui demande pourquoi le dopage en mer est interdit.
1: Alors là, là, tu peux lui répondre que sur le dopage en mer, je peux pas te savoir, donc faudrait.
9: Tu lui réponds quoi ?
1: Non, mais moi, je peux pas te répondre parce que là-dessus, faudrait que tu essayes de me dire exactement.
4: Demande à Tabarly, je peux jamais répondre.
1: Non, il y a pas de demander à Tabarly, d'accord, parce que ça a rien à voir. Ouais, ça là-dessus, moi. Là, je peux rien dire.
9: Ok.
1: Voilà.
2: D'accord.
1: Donc, alors, faites-vous du dopage. Merci. Faites-vous du dopage en boîte de nuit ou autre.
2: Donc Gérard, demander... merci Manu.
10: Avant.
2: Au revoir, salut.
10: Non. Pas au revoir.
1: Quand t'accouches.
10: Avant que t'interroges les auditeurs.
2: Bon,
10: à la place
2: alors.
10: De tu dégages, je comprends rien.
1: Ouais, bah attends.
4: Ouais, hey,
1: Manu.
4: Rien.
1: Manu.
2: Oui.
1: Je vais te dire une chose.
2: Quoi?
4: Ouais,
1: que là,
4: je
2: dis-lui, attends.
1: Non,
2: dis-lui devant ton micro la chose, parce qu'on comprend rien.
1: Attends.
2: Vas-y, je t'écoute.
1: L'autre, il comprend rien. Là, à mon avis. T'as repris le
2: mais
1: même.
2: C'est son nom.
1: Non.
2: C'est des habitués.
1: Il y a 24 lignes qui sonnent. Les mecs, ils vont.
4: Il va se partir,
1: c'est pas des battus. Je vais prendre des gens au là.
2: C'est des habituels.
10: Mais non.
1: C'est des habituels encore, ça. Alors, regarde.
2: Au lieu d'envoyer des sons au livre.
1: Tu me prends des gens standards et vite paye.
2: Voilà, quoi, rien.
1: Ok.
11: Ouais.
2: Ok.
1: Sinon, je te fais avaler ta clope par les narines.
2: D'accord.
11: Ouais, je comprends rien, Gérard.
4: C'est Godzilla.
1: Alors, tiens, Godzilla, qui est là encore, elle.
2: Mais elle est pas là, on disait c'est Godzilla.
12: Bon, Christian.
1: Assis-toi,
2: Gérard, le débat.
10: C'est bon,
11: oh là.
2: C'est bon, c'est reparti. Allez, ça roule l'autre.
11: Allez,
12: Christian. Non, c'est là.
2: Gérard, balance pas les magazines. Arrêtez, on se calme.
1: Oh,
4: merde. Gérard.
2: Non, mais pas de double voix.
1: Et toi, tu me prends des gens standards autrement.
11: Mais elle est pas
2: pour une fois, il y a 24 lignes qui sonnent. Pour
1: non, mais là, ils prennent personne. Alors, il y a tout naze qui me le prend. Après, c'est tu dégages et maintenant, c'est qui?
2: Bah, c'est je comprends rien.
1: Ouais, je comprends rien. Tu l'as fait changer pour un autre nom.
2: Mais non.
1: Non. Allez hop, tu me gardes que Christian, tu me reprends d'autres personnes.
11: Je comprends rien, j'appelle de Toulouse. T'es petit lu, j'ai rien fait.
1: J'en sais rien, tu me reprends. J'ai 24 lignes qui sonnent, tu me prends du monde. Et tu te peignes le cul.
8: Gérard, il y a.
2: Attends, je t'ai mal entendu, Gérard.
11: Oh là.
1: Tu te mènes, tu me prends des gens standards.
2: C'est fini les vacances.
10: Ok, d'accord.
1: C'est terminé les vacances.
8: Gérard, il y a Spirit sur IRC qui se demande. En fait, il dit que tu devrais arrêter de te doper au lieu de faire un débat sur le dopage.
4: Allô
1: bah lui, s'il n'est pas content, il reste. Il raccroche.
8: Voilà. Ok.
1: Allez, okay. On va se mettre.
8: On reprend.
1: Non.
2: Tout le monde a répondu là ou pas? Tout le monde a répondu.
1: Bah,
2: on finit et après on mettra un disque, Gérard. On finit.
1: Donc, alors pour toi, Christian.
11: Oui.
1: Donc, faites-vous du dopage en boîte de nuit ou autre?
11: Moi, quand je vais quelque part en danser, c'est l'après-midi, mais je ne prends rien du tout quand je danse.
1: D'accord. Potilu?
13: Oui, professeur Potilu, je tiens à dénoncer. En fait, en boîte de nuit, tout le monde est dopé. Et toi le premier, Gérard.
1: Bah alors, toi, tu dégages. C'est comme ça, tu vas tout de suite comprendre ta douleur.
13: Non, je dénonce.
2: Non, mais Gérard a raison. Ça suffit.
1: Allez, terminé.
2: Non, ok, il dégage. Là,
1: d'accord.
2: Voilà, terminé.
1: Briquet.
2: Voilà, il gère son débat.
4: Ouais,
1: Briquet.
4: Ouais. Non, moi, je fais pas du dopage. Je fais plutôt du slow, du rock, du
2: smurf,
4: des fois.
2: C'est n'importe quoi.
10: Allez, cette réponse.
2: Allez.
1: Ouais.
2: Allez, dehors. Allez.
1: Ça va vite. Là, on va mettre un disque.
2: Non, mais voilà, on prend.
10: Hop.
1: Il travaillera en 4 lignes.
2: Dégage.
1: À la place de tout naze, tu dégages et puis.
11: Ouais, je comprends rien, Gérard.
1: Ouais, je comprends rien, alors vas-y.
11: Ouais, donc le dopage, je suis actuellement président d'une association qui s'appelle l'ADDL.
1: Ouais, bah l'ADDL, tu vas dégager.
2: Allez, hop.
1: Bonne nuit.
2: Ça suffit maintenant.
1: Terminé.
2: Ça y est, parti.
1: Suzon.
4: Alors moi, quand je vais en boîte de dopage, je danse, je m'éclate sur la techno avec un verre d'alcool, c'est tout.
1: Ah, voilà.
2: Ah bah voilà,
1: donc,
2: enfin une bonne réponse.
1: On a deux personnes.
2: Non, une.
1: On a
4: deux,
1: non.
4: Christian
1: et Suzon qui vont rester.
4: Ouais.
1: Les autres, je n'en veux plus.
2: Ouais, bravo.
1: Voilà. Christian.
11: Oui.
1: À moins que tu veuilles nous quitter là et.
4: T'es fatigué, Christian?
11: Non, t'es pas fatigué.
4: Bon, tu restes.
1: Non, parce que je pense que t'avais dit que tu devais pas.
11: Si.
1: Tu voulais pas rester longtemps.
11: Si, je peux rester.
4: Tu Tu travailles demain?
11: Demain, je commence à midi jusqu'à 14h30.
4: Ah, ben ça va alors.
1: Alors donc, on va s'écouter.
2: Elle t'a posé la question encore?
1: Non, donc.
2: Vas-y, pose-la.
1: Lorsque vous faites le plein dans votre voiture, mettez-vous du dopage. Et on va s'écouter. Guns N' Roses. C'est ça?
2: Ouais, Guns N' Roses.
1: Et donc erreur de ma part, donc c'est pas le disque d'annoncer, donc c'est Laurent Garnier avec Pretty Bacon, donc c'est
2: pas Guns N' Roses.
1: Donc c'était une faute de la part d'Olivier Olivier.
2: De ta part.
1: Non, c'est toi qui m'as donné ça. C'est
2: sur
1: Fun Radio.
2: Bien.
1: Sur, et donc il est 2h27 si vous voulez toujours nous appeler au 0803 08 5000, et toujours le 3615 code Fun Radio rubrique direct. Et on va saluer sur IRC Wanzibar,
8: Au bizarre,
1: Seigneur, Tony, Spirit, Tom G, Jap, et bien sûr tous les autres qui sont là et qui nous écoutent.
8: Ouais.
1: Et donc on va accueillir Laurent Garnier, 30 ans de je sais pas où. Merci Olivier.
7: Olivier,
1: s'il te plaît, merci.
7: Salut Manu, salut tout le monde. Hein.
1: Donc Laurent Garnier, bonsoir.
7: Ouais, mais donc Gérard, il y a un truc qui m'a pas fait plaisir, hein, si tu veux, là, c'est qu'un instant, c'était pas les Guns N' Roses, c'était moi-même avec Crispy Bacon. Hein.
1: Bah oui, bah, je viens de l'annoncer.
7: Ouais, sur la belle F-Communication, hein, je précise, hein, avec les tendances techno house, sous-toiloacide, voire même deep corps et corps de chasse, corps de...
1: D'accord, bah je viens de l'annoncer, d'accord.
7: Ok, il n'y a pas de problème. Hein.
1: Ok, donc on
2: va sur les IBM. Il dit pardon quand même, tu t'excuses.
1: Ah non, mais
7: tu t'excuses, hein, Gérard. Si
1: non, mais
7: hein.
1: Laurent, c'est pas moi, c'est
7: Olivier.
1: Non,
7: mais moi, je t'invite pas au récit, il n'y a pas de problème. Hein.
1: Laurent. Laurent.
7: Oui.
1: C'est Max.
7: Ouais.
1: Ça va?
7: Ouais, ça va. Hein, bon, ça se passe plutôt bien, c'est bon esprit hein, ce soir.
1: Bon, ok. Tu restes pendant le débat un peu, là?
7: Ouais, okay. Ça serait bien que tu passes un peu au récit.
1: Ouais, tu te la pètes un peu, là, en ce moment?
7: Ouais, bah, disons.
1: D'accord,
7: que
1: là,
7: j'ai rencontré une nana.
1: On va accueillir Moltonel.
9: Salut, connard, Gérard.
1: Salut, connard, tu dégages.
9: Voilà.
1: Donc, allez, salut. Alors, lui, salut, tu dégages.
9: Non.
1: Le connard, il t'emmerde. Hop, tu dégages.
7: Ouais, salut, Jean. Bonne nuit.
1: Non, c'est pas toi, Laurent Garnier.
7: Ok.
1: C'est Moltonel, c'est tant pis pour lui. Pépito, 22 ans de je sais pas où.
9: Oui, bonsoir à toi et bonsoir à tous les petits gâteaux.
1: Voilà, ben c'est pas mal pour
7: salut, Christian, tout le monde. Hein.
1: Donc, Susan, 21 ans.
14: Oui, salut.
1: Rebonsoir. Et Christian, toujours là.
15: Oui, rebonsoir.
1: Et Zippo.
14: Salut finir. Gérard, salut Manu, salut Finda, salut Olivier. Zippo.
2: Salut.
14: Salut Zippo. Et salut Laurent Garnier.
7: Ouais, salut, Jean.
1: Alors, donc, je répète la question. Lorsque vous faites le plein dans votre voiture, mettez-vous du
2: dopage. Attends, j'ai rien compris. T'es pas devant le micro, j'ai rien compris.
1: Non, même là, je suis. Tu compris là?
2: Ben non.
14: Nous, on n'a rien entendu.
2: Voilà.
1: Alors, lorsque vous faites le plein...
2: Non, mais devant le micro, Gérard.
1: Lorsque vous faites le plein dans votre voiture, mettez-vous du dopage.
2: Ah.
16: Ça veut rien dire.
1: Ça veut rien dire. Si, alors, toi, tu vas te faire sauter.
2: Mais si, c'est quand on remplit sa voiture de d'essence.
1: Toi, tu vois, tu fais une chose, tu t'occupes de ta caméra,
2: d'accord.
1: Je te demande pas si dans ta caméra, tu mets du dopage.
2: Et toi, Gérard, tu t'occupes pas de fil d'art et tu t'occupes ton débat.
1: Donc, alors, on va demander à Zippo.
14: Oui.
1: Donc, pour toi.
14: Moi déjà j'ai pas de voiture donc je sais pas. Mais je pense que je mettrais plutôt de l'essence.
1: Non mais attends, c'est pas parce que les gens n'ont pas de voiture au standard qu'on n'a pas le droit de les prendre.
2: Je suis désolé. C'est un débat sur les voitures.
1: C'est un débat sur le dopage.
2: Mais non, c'est sur les voitures, ils prennent des gens sans voiture au standard.
1: Mais attends,
2: tu parles de voiture.
1: Elle a pas de voiture donc elle peut pas mettre du dopage dans sa voiture.
14: Non mais si j'en avais une, je mettrais de l'essence.
1: Voilà.
15: Moi, moi non plus, j'ai pas de voiture. Christian, je n'ai pas de voiture, mais si j'en avais une, je mettrais du gazole.
1: Voilà.
2: Tu vois, ils prennent que des gens sans voiture, alors que c'est un débat sur les voitures.
1: Mais non, on fait pas. Susan.
14: Alors moi, j'ai une voiture, je mets du dopage Superplan 98.
2: D'accord.
14: Total. Non, elle.
1: Non, bah alors.
2: Oh, c'est pas vrai.
1: Alors, Susan. Tu vois, j'étais trop.
14: Je savais pas, excuse-moi.
2: C'est vrai.
1: Non, mais
2: elle le savait pas.
1: Maintenant, tu vas le savoir. C'est quoi là?
2: C'est pas moi, hein,
1: Olivier.
2: Oui, qu'est-ce qu'il y a?
1: Olivier, tu me retires France Info, s'il te plaît, merci.
2: D'accord.
1: Parce que là, on a tous France Info dans les oreilles.
14: Oh non,
2: mais ça passe sur la table.
1: Alors,
17: excuse-moi, Gérard, on accueille Kleenex entre temps.
14: À la place
17: de Moltonel.
15: Il a rajouté
17: une épaisseur, il n'y a pas de souci.
1: Non, mais j'espère que tu vas pas recommencer comme le premier débat avec tout naze, dégage et puis machin.
17: Ah, c'est pas le même, hein?
1: Non, non, mais j'espère que tu n'as pas t'amusé à dire au mec, ouais, ben à la place de motelette, tu peux passer pour Kleenex.
17: Ah non, c'est pas le même. Ok. Il n'y a pas de souci. Hein.
1: Ouais. Donc, alors Kleenex.
18: Ouais, bonjour Gérard. Alors, moi, je mets du dopage diesel.
1: Ouais.
18: Parce que c'est moins cher et voilà quoi.
19: Ouais, c'est ça.
18: J'aime bien polluer.
1: D'accord. Laurent.
20: Ouais, salut Gigi. Hein.
1: Bonjour. Hein. Donc, voilà. Moi, donc,
2: attends, mais il y a un piratage là.
20: Gérard.
1: Laurent, je t'écoute.
20: Ouais, donc moi dans ma voiture, hein, je mets un carburant qui s'appelle de l'ecstasy. Hein.
1: Ouais.
20: Ecstasy, parce que je viens de la course de Color City. Hein,
2: c'est pas de marque. Fait, hein.
19: Et donc, tu mets quoi dans tes platines?
1: Voilà, voilà. Oh,
20: allô,
1: Laurent.
20: Wesh.
1: Laurent.
20: Oui.
1: Je pense que t'as.
20: Tu te fous pas de ma gueule, hein, si tu veux. Hein.
1: Non, mais je me bats. Hey, j'oserais pas, hein.
20: Donc, d'accord.
2: Okay.
20: Donc, moi, je mets des statis, hein, comme carburant. Et puis, d'ailleurs, s'il y a des auditeurs qui m'écoutent, hein, je recherche dans tout style de feutrine. Hein,
1: d'accord. Laurent.
20: Hein, Max, souvent, si t'en as, tu m'en refiles.
1: D'accord. Tu as demandé à Fuldar, il en a beaucoup en stock.
20: Non, mais moi, je parle au grand DJ, pas au DJ caca, hein.
1: Ouais, bah, le DJ caca, tu vas le prendre, là. Il va t'avoir hors antenne, le DJ caca.
17: Ouais, je vais l'avoir.
1: je pense que tout le monde a répondu, là.
19: Oui.
18: Non, Pépito.
1: Ah, Pépito, t'as pas répondu.
18: Bah, écoute, moi, j'ai un attelage de poney, parce que j'habite à la campagne, donc je me déplace avec une charrue et un attelage de poney.
19: Et tu leur mets quoi au poney?
18: Et,
1: non, mais attendez.
19: Tu les dopes à l'OP.
2: Attendez.
1: Là, Pépito, t'as un sans fil?
18: Roger.
1: Ouais, alors.
2: Ok.
1: Bonne nuit.
17: Allez.
1: Terminé. Hop. Voilà.
2: Ah bah voilà.
1: Ah bah, ah
2: bah Pépito.
1: Voilà.
2: Ah bah bien joué.
1: Ah bah
2: c'était lui.
1: Ouais.
2: Bravo Gérard.
17: T'as bien trouvé tout de suite.
1: Bon ben.
18: Bon,
1: ouais, bon, ben je pense qu'on va passer la.
18: La.
19: 10e question.
1: À la 11e.
2: 11e, déjà 11e.
1: Alors, ouais, mais.
2: Ça passe vite.
1: Mais... Alors, auriez-vous des fantasmes en vous dopant?
19: Oh là.
1: Ah, ça, c'est une question que j'aurais préféré la garder dans l'autre.
19: Ouais, on la garde dans l'autre.
18: Ouais, je te copie.
1: Ouais, ben, alors on la garde dans l'autre.
18: Pas de problème, Rigo.
19: D'accord.
1: Alors, celui qui s'amuse avec la CB va se calmer.
18: Ok.
1: Alors. Bon,
18: c'est la vacation.
1: Continue. Ça commence à bien faire là. Hein.
2: Quoi, qu'est-ce qu'il y a? Manu va s'occuper de régler tous les problèmes.
1: Alors, utilise-t-on le dopage à 3 ou à plus?
19: Ça commence
1: à m'énerver. Ouais. Non, mais celle-là, on la met pas pour les.
2: Ah, la question des fantasmes, on n'en parle pas maintenant.
1: On la garde pour plus tard.
2: Ah, c'est dommage.
1: Bon, ah, non, pis. On la garde pour okay. Tout à l'heure parce que je pense que ça va intéresser pas mal de personnes.
2: Donc, enchaîne.
1: Celui qui s'amuse à faire du bruit comme ça commence à m'énerver, merci.
19: Non,
1: mais cherchez pas qui c'est au standard. Cherchez pas ce qui c'est, hein.
2: Bon, ok, on cherche pas.
1: Non,
2: tu vois bien. Fuldar, il cherche pas, hein, ils sont fous.
1: Non, mais Fuldar, ils sont fous.
2: Ah, bah, ça va aller.
1: Manu, c'est pareil.
2: Ils s'en foutent aussi. Puis je m'en fous aussi.
1: Il va s'allumer sa clope, il n'en a rien à foutre. Ouais. Non, mais ils en ont rien à foutre.
2: Ils cherchent pas.
1: Ils
2: cherchent pas qui c'est.
21: Relance le numéro de téléphone et tu veux dire tout le monde.
1: Alors, 0803-08-5000, et on va. Eh ben, on va virer tout le monde sauf Christian.
19: Et moi?
1: Eh, c'est tout.
21: Mais faut faire gaffe, quoi.
19: Kleenex,
18: il est sympa, Kleenex.
1: Là, il y en a qui s'amusent avec des portables sans fil. Donc, je pense qu'on va... On va faire quoi, alors?
19: C'est 6 ans que tu me gardes.
18: Ouais. T'es tellement mignonne.
19: Ah, j'espère.
1: Ah, mais...
18: Ils veulent pas travailler,
1: t'es de rien de l'autre, là. Il a une oreille coincée.
2: C'est les derniers débats de Gérard de ta vie. Alors, profite-en. Alors, gère comme tu veux.
1: Attends, c'est le dernier. Tu peux taper là? Non, je vais dire, regarde. Mais regarde, il bosse pas là. Et tu l'as bossé, toi, espèce de peignant. Hein? Et t'es pas payé à rien foutre là.
17: Non.
1: T'es payé à faire le standard. Tu veux que je le fasse?
21: Non, j'ai infini ton débat.
1: Ton débat, Gérard.
2: Non, Gérard.
1: Gérard.
20: Tu gères un peu le
1: tu bosses, ok?
2: Gérard, il y a Laurent Garnier quand même qui est sur l'antenne.
20: Bon, Gérard, je suis pas n'importe qui.
1: En toute main.
2: Voilà.
20: On peut pas faire le coup,
1: alors,
20: hein.
1: Utilise-t-on le dopage à 3 ou plus? Donc, on va demander à Christian.
2: Attends, un fantasme à 3 ou plus?
1: Non, c'est pas un fantasme, là.
2: Ah bon? C'est pas le débat sur les fantasmes?
1: Non. Bon, là, ça commence à bien faire.
2: C'est qui, là? C'est quoi? Comme par hasard, dès que Max s'en va, vous refoutez votre bordel.
1: Ouais. Alors donc, ça va aller vite. On va conclure comme ça. On va.
2: Moi, je suis d'accord avec Gérard. Non, Gérard, on finit la dernière question. C'est la dernière.
1: Non, il y en reste encore une après.
2: Ah,
1: hein.
2: Merde. Donc. C'est...
1: Quoi, merde.
2: Non, rien.
1: Attends, tout à l'heure, toi, tu vas voir, c'est de la merde aussi, toi, là-bas.
8: Le débat, Gérard.
1: Donc, alors, Christian.
3: Oui.
1: Donc pour toi.
3: Le.
2: Bon, il a rien compris, Christian. Laisse tomber.
3: Pour la question, Gérard.
1: Utilisons le dopage à 3 ou plus.
3: À plus.
1: Pourquoi ?
3: Parce que c'est mieux d'être plusieurs, quoi.
1: Et Christian, t'as pas du monde chez toi ?
3: Non, c'est tout seul.
2: Ah, attends,
1: on entend.
2: On entendait ça pue la transpu derrière.
3: C'est tout seul.
1: Non, c'est pas ça. On n'a pas entendu ça puer la transpu. C'est...
2: Ah si, je peux te le repasser. On a entendu ça pue la transpu.
3: Tout seul.
1: Bon. Donc, Susan.
3: J'ai une photo de ma copine devant moi.
1: Susan.
19: Oui, alors moi, je préfère utiliser le dopage à 3 ou à 4, si jamais je me doperais. Mais comme je me dope pas, je voilà, quoi.
2: D'accord. Okay.
1: Zippo.
19: Oui.
1: Non, toi.
19: Oui. Non, moi, c'est un truc que je fais toute seule.
1: D'accord. Là, c'est pas mal.
3: Et moi, Kleenex, tu t'en fous.
1: Ouais, Kleenex.
3: Non, mais moi, je me dope tout seul, je me branle souvent, Kleenex.
1: D'accord,
20: Gérard,
1: non, c'est bien.
20: Laurent Garnier, est-ce que je peux répondre à la question ?
1: Ouais.
19: On sait que tu te dopes, Laurent.
20: Non, mais attends.
1: Vas-y, Laurent, je t'écoute.
3: C'est pas Laurent de RTL ?
1: Non, c'est
20: ouais,
1: pas Laurent
20: de RTL. Laurent de RTL, non, mais faut pas pousser mémé dans les orties, hein.
1: Ouais.
2: Ok, on va reprendre le débat, là, un peu.
1: Ouais, non, mais là, on va. Laurent, tu réponds.
2: Laurent, t'enchaînes, tu mixes, là.
20: Ouais,
2: c'est
20: quoi déjà la fréquence de Limoges?
2: Attends,
1: quelle est la boutique qui me demande la fréquence de Limoges?
20: Tout à fait.
1: Alors,
2: c'est quoi?
1: Ma mère, tu as travaillé ou quoi, toi?
5: Bah, je la cherche.
1: Bah, dépêche-toi, tu devrais la savoir.
2: 92.2.
1: Voilà, 92.2 pour Limoges.
20: Dans quel sens?
19: Et Tourcoing?
1: Tourcoing.
22: Gérard, on t'a pas bien entendu.
1: Utilisons le dopage à 3 ou à plus.
20: Bon, Gérard, c'est Laurent Garnier.
22: Je vais répéter la question à Gérard, on t'a pas bien entendu. Vous les entendez bien, vous les
19: non,
22: auditeurs?
19: Non, mais j'entends rien.
1: Ça,
2: c'est Max.
20: Tu peux répéter la question, s'il te plaît.
1: Ouais, bon, je répète pas, vous l'avez très bien compris. Dernière question. Fabrique-t-on les dopages sur les hommes?
20: Laurent Garnier.
1: Ouais.
2: Allô? Attends, je comprends rien à la question, là.
20: Donc, Laurent Garnier.
1: Ouais. Allô?
2: C'est tout naze.
20: Je pense pas, puisque de toute façon, moi, je me dope pas, donc je pense que
19: ça
20: peut se produire sur les animaux, tout style de reptile. Hein.
1: Mm-hmm. D'accord. Okay. Kleenex.
22: Pourquoi, Gérard?
19: Et comment?
22: C'est quoi la question? Attends, moi, je veux la fréquence à Walibi, Gérard.
19: Et au parc Astérix?
22: Et oui, aussi.
19: Et tu veux pas la fréquence de Ouagadougou?
20: Disneyland Paris. Hein.
1: Alors, Disneyland Paris, c'est 101.9, tu fermes.
19: Ta cacahuète.
20: Oh là là là là, Gérard, c'est Laurent Garnier quand même, hein.
1: Attends, toi tout à l'heure, quand le Perrier va être but, tu vas te prendre la canette dans la tête.
2: Il y a des problèmes de console.
3: On va garder, lui.
2: Problème de balance.
1: Non, Gérard, alors.
20: On a dit pas de pub.
1: Allez, auriez-vous du plaisir à vous doper quand vous faites l'amour et puis terminer, c'est la dernière question parce que là, c'est le bordel. Non, mais c'est le bordel. Là, entre ces deux-là, tu veux rien foutre au standard. Là, t'as 24 lignes qui sonnent. Personne. Lui, je pense qu'il est en train de me fabriquer avec un truc. On a du bordel.
19: Mais
1: il y a Trigo qui travaille bien. Donc, Trigo,
8: merci. Merci à tous.
1: Ces deux-là, c'est deux feignants. Ils rentrent de vacances, l'autre avec ses oreilles de chou. On dirait un hippopotame.
19: L'autre.
1: Quoi, ferme ta gueule. On se calme là. Oh. Bon, la Susan, tu dégages.
19: C'est pas moi, alors tu te calmes aussi.
1: Alors, Zippo, tu dégages.
19: Ah non, c'est pas moi.
2: Oh, soyez sympa quand même.
1: Non, il y en a une qui a dit que...
19: Bah, c'est pas Susan, c'est pas moi non plus.
1: Non, bah, bien sûr,
19: il y a... C'est un mec qui s'est fait passer pour une nana encore, ça.
1: Ouais, mais c'est pas grave. Alors, faites, auriez-vous du plaisir à vous doper quand vous faites l'amour? On m'a demandé à Laurent Garnier.
20: Ouais, je dirais ouais. Hein, ouais. Parce que, bon, moi, on va dire que je me dope pas, mais bon.
19: Est-ce que
20: on peut dire que l'ecstasy, ça peut procurer un maximum de plaisir. Hein.
1: Ouais, mais en mixant, ça t'arrive pas de te doper?
20: Non, mais ça, c'est une question à laquelle je te répondrai pas.
2: Non, Laurent se dope pas, non. Non, qu'à la musique.
20: Max, vous pouvez te le dire.
2: Jusqu'à la musique.
1: On va demander à Kleenex.
23: Bah, moi, je trouve qu'il n'y a rien de mieux que de faire l'amour. Normalement, il n'y a pas besoin de se doper. Hein.
1: D'accord. Et si je te pose la question, si un jour, on te propose, ta copine, elle te propose de l'OPO ou un autre...
23: Bah,
1: un autre produit pour...
23: Non, on m'a déjà proposé de la DPD, mais j'ai refusé.
1: De la DPD à Brouty, va. Eh, venu sur Dante Kleenex, c'est un
23: vieille
1: tâche. Ouais. Pepito. Pepito, tu es dans la saison.
19: Oui, alors moi, je me dope en faisant l'amour.
20: Oh, pardon,
1: excuse-moi.
20: Non, mais attendez,
1: là. Non, mais je crois qu'il y a un malaise, hein.
19: Il s'est dopé, je crois, Gérard.
0: Fais gaffe, Laurent, t'es en direct sur phone, quand même.
1: Flashback. T'as raison. Ouais, c'est ça. Susan, hey, Laurent, hey, c'est bon, tu coupes Laurent, là.
0: Hop, alors, regardez quand même, merde.
20: Je m'excuse, hein.
1: Bon, Susan.
19: Oui, alors, moi, je disais que je me dope des gens en faisant l'amour.
1: Ouais, okay. Mais attends.
19: C'est-à-dire que quand je fais l'amour, pour moi, c'est un dopage.
1: Non, mais attends, moi, je vais te poser une question. Alors, tu te dopes avec qui, sans indiscrétion?
19: Bah, avec ma chérie.
1: Oh, t'es Gwyn, alors. Oh, toi, je sens que toi, tu vas faire partie du deuxième débat, mais on va te chauffer à mort. Toi.
19: Ah, mais chauffez-moi, mes enfants.
1: Susan, tu seras pas la seule que je vais chauffer pendant le...
19: Mais Gérard, c'est pas
1: Susan,
19: c'est Susan.
1: Ouais, non, mais je m'en fous. T'inquiète pas que t'en as une autre aussi que je vais chauffer. À l'intérêt d'être réveillé pour le deuxième débat.
19: Oh, d'accord.
1: Christian.
5: Oui, mais moi, j'aime bien faire l'amour.
19: Avec Susan?
5: Avec ta main droite? Non, j'aime bien faire l'amour, c'est tout.
1: Avec la main gauche?
5: J'aime bien...
1: Ah non, mais avec la main gauche, non, mais c'est de la droite.
5: N'importe quelle position.
1: Non, mais c'est avec la droite qu'on se branle.
5: Non, j'aime bien faire l'amour avec n'importe quelle position.
6: Il y a un message Minitel.
1: Ouais.
6: Voilà. Il y a 110, 80 kilos qui laisse. Moi, je me dope à la transpiration.
5: Non. Je veux pas entendre des bêtises sur 110.
1: Attends, toi, tu as. Hey, le prochain coup, tu me redis encore un message. J'entends 110 dedans. Je me lève. Je te prends la caméra. Je te la casse sur la gueule. D'accord. Ok. Alors, t'as intérêt d'avoir un casque. C'est toi, tu vois. Hey, le 24 août. Ouais. Je serais toi, j'essaierai de trouver un casque de CRS parce que je vais venir avec un marteau. La première connerie que tu vas me faire, je t'assomme là. Et vous deux, c'est pareil là.
0: Le débat, Gérard.
1: Alors, Christian, t'as répondu. Zippo.
19: Oui, moi je me dope pas, non, mais par contre, je fume une clope après.
1: Bah, de toute manière, tout le monde, en principe, tout le monde fume une clope après avoir fait l'amour. Moi, déjà, le premier, je fume une clope après avoir fait l'amour.
12: Pendant, après.
1: Attends, je fume avant, pendant et après.
12: J'imagine.
1: Et en plus, je me tape une bouteille de coca pour moi tout seul après avoir bien un goulou.
6: Avec qui?
1: Ah bah, avec qui? T'as qu'à lui demander qu'elle vienne, elle va te répondre toute seule.
0: Ouais, c'est bon. Ça ira.
1: T'as Roger? Donc, t'as tout à fait compris. Donc, thème du débat, donc voilà, c'était sur le dopage. Donc, on va demander à Laurent Garnier s'il est encore là, sa petite conclusion.
20: Oui, Charles, tout à fait. Donc, débat fort excellent, ma foi. Et je recherche en fait tout style de feutrine. Donc, si vous avez des feutrines techniques, ce Gemini, je cherche tout style. Acide, deep core, trans core, vers même trans de Goa. Je recherche un techno house, c'est même.
1: Ok, c'est bon.
20: Je rappelle que j'étais
1: un live. Ok, c'est bon, Laurent.
20: En live, hein.
1: C'est bon, Laurent. Ça y est, Laurent. On a compris. On te souhaite une bonne journée, une bonne nuit si tu vas te coucher, hein. Oh, Kleenex.
23: Ouais, alors moi je conseille le dopage à personne, sauf éventuellement le DPD pour tenir jusqu'au bout des débats de Gérard, quoi.
1: Alors, les DPD, tu vois?
24: C'est quoi?
23: Bah, DPD, je sais pas, c'est les initiales d'un truc, j'en sais rien, c'est une molécule.
1: Bah alors, attends, c'est toi qui sors ça comme connerie.
23: Mais donc, non, mais je l'ai vu dans un magazine.
1: Ah bah alors, tu lis tes magazines de merde, et moi je serais que toi, tu vois, je prendrais un magazine.
23: Ouais.
1: Un bon magazine de cul. J'essaierai d'avoir un bon petit truc pour bien me fracasser et je me prendrai dessus. Ok, alors en de bon entendeur, salut. Pépito.
0: Il est parti.
6: Oh là là, Gérard.
1: Susan.
19: Oui, alors moi, le premier débat, bon, je m'y connaissais pas trop sur le dopage, mais j'attendais avec impatience le deuxième débat, qui, j'espère, va être très chaud.
1: Ah ben, le deuxième débat, il va être archi chaud, il y a 18 questions.
19: J'espère que ça sera chaud.
1: Oh là là. Ok. Christian.
5: Oui, ben moi le débat du dopage, je le connaissais. J'avais entendu à la télévision.
1: Ouais.
5: Et...
6: Attends, c'est Max là, Christian. Tu veux dire que le débat de Gérard de ce soir, tu l'avais déjà entendu à la télé?
5: Non, mais j'ai déjà entendu à la radio avant de partir en vacances.
6: Ah, t'as entendu le débat du dopage de Gérard déjà à la radio avant de partir en vacances à la télé?
5: Non.
1: Bah si, c'est ce que tu viens de dire, Christian.
5: Non. La question du dopage, ouais. J'ai entendu tout le mois de vacances.
1: Ah bon?
5: Dans toutes les émissions.
6: Ah, dans l'athlétisme.
5: Depuis que le tour est parti.
1: D'accord. Voilà. Donc, Zippo, pour finir.
19: Ouais, bah faisait l'amour et pas de dopage, quoi.
6: Oh, c'est beau, ça.
1: C'est l'amour, pas de dopage. C'est ce que je pense. Aimez-vous. Aussi.
6: Et toi, ta conclusion, Gérard?
1: Moi, ma conclusion, c'est dommage que t'as...
6: Non, je parle toujours de la conclusion du débat. Toi, tu dois toujours la conclusion de l'ambiance, toi.
1: Ah, moi, la conclusion du débat.
6: Oui, sur le dopage.
1: Sur le dopage, c'est dommage que... On a eu un petit problème.
6: Ouais.
1: Mais
6: quel
1: sinon...
6: petit problème en France avec le cyclisme?
1: Voilà, c'est dommage.
6: Tu as dit d'ailleurs, on a fait une petite réunion concernant les deux débats avant l'émission, et tu avais fait une allusion très intéressante d'ailleurs sur les gendarmes. Est-ce que tu pourrais peut-être en parler aux auditeurs concernant si un jour vous voulez amener du OPB, c'est ça, du OP?
1: OPO.
6: Donc si vous voulez ramener du OPO, genre vous donner un petit conseil, faites gaffe aux gendarmes.
1: Surtout faites gaffe quand vous êtes sur les routes parce que c'est déconseillé. Donc, si vous voulez faire comme Olivier qui m'a posé la question, bon, je lui ai dit, c'est assez risqué et péril.
6: Non, mais très sérieusement, si on se fait arrêter...
1: C'est un conseil que je donne à tout le monde. Évitez de vous trimballer avec ça dans...
6: Ouais, mais...
4: 40 kilos d'opéra.
6: Vous rigolez, mais c'est sérieux. Non, mais c'est vrai. Mais
2: pourquoi vraiment? Pourquoi
6: de cave?
2: Pourquoi éviter, quoi?
1: Pourquoi
6: bah, pour les gendarmes.
1: De toute manière, si tu as envie de te retrouver avec les menottes et puis en cabane, bah, c'est ton problème si tu veux finir ta vie en cabane.
6: Moi j'ai fait de la cabane, mais c'était dans un chalet, c'était au ski pour une semaine, c'était juste ça.
1: Voilà. Non mais ça on s'en fout.
6: Non mais j'espère que Jean-Claude Killy nous écoute parce que peut-être qu'il a. C'est vrai que Jean-Claude Killy, on l'a vu à la télé pendant le journal, il a oublié de préciser que faites gaffe au PO si vous êtes sur la route, c'est tout.
1: Bah ouais.
6: N'en prenez pas si vous faites de la route.
1: Non, bah,
6: non parce que moi j'ai déjà vu un pote qu'on a pris pendant qu'il conduisait, bah c'est vrai qu'il pédalait plus vite.
1: Attends, il pédale ou il conduit plus vite?
6: Non mais le problème c'est que quand tu prends le PO, quand t'es en bagnole, t'as envie de pédaler.
1: Non, mais...
6: Parce que t'as quand même des pédales au pied, donc le mec il a envie de pédaler.
1: Non, mais t'accélères plus vite sur la pédale d'accélérateur.
6: Non, justement, t'accélères, tu ralentis, parce que le mec il pédale.
1: Ouais, mais t'as pas le temps de réagir sur la pédale de frein qui est au milieu.
4: Bah ouais.
6: Ouais, c'est vrai.
1: Ouais. Bah,
6: je peux pas te dire, mon pote est mort hein, depuis.
1: Non, mais tu vois, là-dessus, on rigole un peu, mais pour dire une chose.
6: Ouais, sérieux. Non, mais sérieux, auditeur de fun.
1: Quand tu prends ça,
6: tu peux pas. Baisse ton siège. Une bonne fois pour toutes.
1: Je peux plus le baisser.
6: Non, mais changez alors, parce que là, c'est plus
1: possible.
6: Non, mais trop à chaque fois.
1: Non, mais c'est un truc que, bon, ben, quand vous conduisez, évitez de prendre des trucs comme ça parce que c'est trop dangereux. Voilà, c'est tout ce que j'ai à vous dire. Donc, le deuxième débat va porter sur les fantasmes.
4: Ouais.
1: Donc, toujours le même numéro.
6: Il y a un truc qu'on dit aussi sur le dopage. On a parlé des gendarmes, mais on n'a pas volé de la police.
1: Ouais, mais c'est pareil. C'est pareil.
6: Ou le SAMU, à la rigueur.
1: Non, mais c'est pareil, c'est eux qui sont là à contrôler. Bon, le SAMU, c'est eux qui te ramènent à l'hôpital. De manière, la première chose qu'ils vont faire, c'est la prise de sang, de savoir ce que t'as. Voilà, c'est tout.
6: Ils veulent te doper ce que t'as. C'est-à-dire qu'ils font une prise de sang pour savoir ce que t'as dans le coffre.
1: Non,
6: est-ce qu'on peut savoir d'une prise de sang ce qui se passe, ce qu'il y a dans le coffre?
1: Ça dépend des examens médicaux.
6: Ah. Mais comment
1: Non mais ça,
6: c'est-à-dire que moi je suis dopé, c'est vrai que je suis venu en VTT par exemple, Manu qui vient en VTT à la radio, on peut dire que ça il est forcément dopé.
1: Bah lui
6: je décide de mon plein gré avec la police municipale de gendarmerie de Neuilly de faire une prise de sang illégale sur Manu. Est-ce que je peux savoir ce qu'il y a dans son coffre de VTT?
1: Ben, il peut pas avoir un coffre sur son VTT.
6: Donc
1: si vous voulez nous appeler pour le deuxième débat, donc tout
6: on n'a pas parlé
1: 0803,
6: on a pu parler des infirmières quand même.
4: Non, et des pompiers aussi.
6: Des pompiers.
8: Et des extraterrestres.
1: Non,
6: quelle est, d'après toi, avant qu'on conclue, parce qu'on passe à autre chose, quelle est, d'après toi, pour les auditeurs de Fun Radio, quelle est la profession, le métier où on se dope le plus, en dehors du sport.
4: Les routiers.
6: Les gens disent que c'est les routiers.
4: Et les cibistes.
6: Du fait de tenir aussi longtemps, est-ce que les routiers se dopent pas?
1: Non,
6: sérieux, pour faire 10 heures de route.
1: Non.
4: Attends.
1: Non,
4: il y a de l'OPO dans la couchette derrière, là.
1: Non.
8: Les bières à l'OPO.
1: Non, je te démentis.
6: La bière à l'OPO.
2: Il y a de la cro aussi.
1: Non, mais ça.
8: La cro-PO.
1: On va pas citer les marques, toi.
6: Et on a entendu parler aussi dernièrement à Paris, Sousso, je crois que c'est c'est à l'autre bout de Paris, le POPB aussi.
1: Ouais, mais ça, c'est Palais Omnisports de Paris-Bercy.
6: Ah, pardon.
1: Si vous voulez nous appeler, vous pouvez toujours nous appeler pour le deuxième débat au 0800.
6: J'ai entendu parler du PC aussi.
1: Ouais, PC, c'est petite ceinture. Merci. Non, ah, je t'appelle les deux numéros.
9: Je t'en ai parlé aussi du CCCP.
1: Compte chèque postaux. Tranquille. Et j'ai tapé, je m'en souviens plus.
9: CGT
1: Je m'en souviens pas.
9: En gros.
1: Joli.
9: CGT, je vais te le dire moi. Ça veut dire feignant.
1: Bon, bah, de toute manière, rien qu'à voir ces deux-là au standard qui veulent rien foutre. Hein.
10: Bon, ta couche, Kathleen. Bon, ta couche.
9: Alors, on tient quand même à préciser
1: que le deuxième débat.
9: Qu'il est 2h51 sur Fun Radio.
1: Voilà.
9: Et qu'on nous écoute partout dans le monde.
1: Ouais.
9: Et qu'il y a 24 lignes qui sonnent.
1: Ouais, et que les deux branleurs aussi.
9: Que l'internet, il y a combien de personnes encore?
11: Ouais, il y a au moins 600 personnes.
9: Non, sérieusement.
11: Sérieusement, il y a une petite centaine de personnes.
9: Une bonne centaine de personnes. Ouais. Et que sur Minitel.
12: Une quinzaine.
1: Bon, alors, Minitel, vous pouvez réveiller 3615, code Fun Radio, rubrique direct.
9: Adieu à tous.
1: Toujours le 0803 08 5000 pour participer au deuxième débat qui portera sur les fantasmes. On va s'écouter Noir Zézir avec Tostaki.
9: C'est Nirvana, bravo.

0: Donc, pour ça, on va accueillir...
1: Un débat sur quoi déjà? Bonsoir, vous êtes sur Fun, enfin tu sais, t'as pas tendu la main.
0: Donc, si vous voulez nous appeler, c'est au 0803-08-5000. Donc, si on pouvait avoir l'internet, Manu, ça serait bien.
1: Ouais, ça arrive.
2: Hein, parce ouais, bah je vais tout faire en même temps et puis je vais me mettre un doigt aussi.
0: Ouais, tu peux te mettre un doigt bien profond.
1: C'est pas mal ça, ouais.
0: Donc, vous pouvez nous appeler au 0803-08-5000. Manu, toujours au standard.
1: Un gros doigt, ouais.
0: Fudlard qui est à l'aréa, Max ne va pas tarder de venir me rejoindre pour le débat.
1: Chez lui, oui.
0: Donc pour ça on va accueillir Naomo
1: Kambo, je crois.
2: Voilà.
3: Oui, bonsoir Gérard, ça va tranquille?
0: Bonsoir, donc 101.9, hein?
3: Exactement.
0: Parce que on m'a pas marqué les fréquences.
1: Ah bah si c'est Paris, tu peux pas trop tomber.
0: Monsieur.
1: Hein.
0: MC Solar.
4: Soulard,
0: Dijon, ta fréquence, s'il te plaît.
5: Tout à fait, 109.3, bonsoir.
0: 109.3, bonsoir à toi.
5: Bonsoir.
0: Et Chamel, si je ne me trompe pas, c'est bien ça?
6: Chamel.
0: Ouais, Chamel, c'est bien ce que je viens de dire.
6: Oui, bonsoir Gérard.
0: Bonsoir à toi, donc ta fréquence de Nice?
6: Ma fréquence de Nice, c'est 97.2.
0: D'accord, donc c'est un débat sur la mode, donc
1: on peut peut-être demander, enfin je sais pas, j'ai peut-être une idée là,
0: ouais.
1: On peut peut-être rappeler Bibi pour qu'elle participe.
0: Bah ouais,
1: ça peut être sympa.
0: Ouais.
6: Oh non.
1: Ça peut être
0: quoi
1: sympa.
0: Non, qui c'est qui dit non là?
1: Non mais, on dit pas que c'est elle,
0: non,
1: on
0: mais
1: va
0: si
1: lui donner
0: ça...
1: un pseudo, un mystère, un...
0: Non mais on va...
1: Épique mystère ou...
0: Non mais on va bien voir. Donc... Ouais, c'est ça, t'as raison, toi.
1: Dirigeable mystère.
0: Foutez-vous bien de sa gueule et vous allez voir comment que ça va faire. Non, on peut pas l'avoir?
4: Non, on peut pas.
0: Comment
1: si,
0: que ça soit? Je viens de l'avoir, arrête tes conneries, puis Manu.
2: Non, mais c'est sa messagerie, vous foutez pas de ma gueule.
5: T'appelles chez Henri.
1: Mais
5: c'est, bon.
1: c'est pas le.
0: Attends, toi tu fermes ta gueule avec Henri, d'accord? Parce que sinon tu vas gerber.
1: Non, mais elle a changé de numéro ou pas?
0: Non!
1: Donc c'est le bon, on a fait le bon tout à l'heure.
2: Voilà, bah je te le mets, vas-y.
5: C'est lui dit qu'un.
1: Allô? Allô?
0: Allô?
3: Ok, la meuf.
0: Tu lui fous la paix, d'accord?
6: Salut, vous êtes bien sur
0: ta
6: table de Sandy.
0: Tiens, bon, voilà. Sandy, s'il te plaît, tu arrêtes avec ta messagerie, là, on essaye de joindre, s'il te plaît, merci.
1: Ah ouais, quand même, merde.
0: Bon, alors, débat sur la mode, hein, c'est...
1: Saucisson
0: c'est...
1: de cheval mystère, si tu écoutes. Putain, foule en route.
0: C'est saucisson tout. De cheval mystère, tu vas voir, tout à l'heure, t'as ma masse dans ta gueule. Bon, donc, c'est un débat sur la mode, je pense qu'il y a pas mal de défilés qui sont... Non, toujours pas, Manu? Bon, bah, c'est pas grave.
1: Ça va venir.
0: Oh, ouais. Si tu peux nous avoir quelqu'un d'autre...
4: Je cherche.
0: Donc, c'est un débat sur la mode. Donc, pour vous, qu'est-ce que...
1: Bouge.
0: Bon, Fildar, s'il te plaît, tu arrêtes.
1: Mais
0: un
1: t'es
0: petit
1: bon
0: peu.
1: En lumière, mon chou.
5: Vas-y, on dit son sort, là. Vas-y, tu prends la lumière, vas-y.
1: Allez, vas-y, sérieux, vas-y. Première question, vas-y.
0: Bon, pour vous, à votre avis, la mode, pour vous, qu'est-ce que ça représente déjà pour vous, les défilés de mode et tout ça? Pensez-vous qu'il n'y a pas trop d'arnaque? On va demander à Noamo, non mais Fildar, s'il te plaît.
1: Qu'est-ce que j'ai fait?
0: Tu t'amuses pas à...
1: Non mais tu sais qu'il y a Jean-Marc là qui règle le son en même temps. Donc,
0: ouais, non mais...
1: C'est pas moi ce soir. Hein.
0: Ah ouais, parce que là,
1: bah oui,
0: c'est vrai qu'à par un moment donné, j'ai plus rien.
1: Bah tu es au courant.
0: Pour vous... Pour vous, pensez-vous que c'est pas un truc d'arnaque? Je sais pas, mais d'après ce qu'on entend dire, par exemple avec Laetitia Casta, tout ça.
5: Ouais.
0: Pour vous, qu'est-ce que vous en pensez?
3: Bah ouais, bah c'est carrément de l'arnaque. Quand tu vois qu'un slip kangourou, par exemple, c'est 1 million de francs.
0: Non, mais attends, ne commence pas à dire des conneries comme ça. Je te demande.
3: Bah non, mais c'est pas des conneries, c'est vrai. Tu regardes le défilé de
6: Kevin Gland,
3: par exemple.
0: Quoi?
3: Calvin Gland, tu connais pas?
0: Non mais attendez, vous êtes sûr que vous êtes bien branché sur Fun Radio?
3: Ah ouais, à fond.
0: Ouais, mais je crois pas là. Hein.
5: Ouais, bon,
0: je crois que, à mon avis, vous vous éloignez de la question que je vous pose.
5: On va se rapprocher alors.
0: Mais pour vous, mais qu'est-ce que vous en pensez de ce qui se passe à l'heure actuelle?
5: Moi, je pense que ça représente quand même un bon vivier de bonnes filles, quoi, quand même, tu vois. Moi, je vais te dire que je traîne dans les milieux de la mode, en fait, parce que ça me permet de côtoyer des filles mignonnes. Et que ça me permet de ramasser un maximum, quand même. Faut être réaliste, faut le dire, quoi, tu vois.
0: Non, mais là, avec l'histoire qui se passe, là, l'histoire de ce qui se produit à l'heure actuelle. Elle est partie, soi-disant. Elle est partie à Londres.
1: À Londres.
0: Non, elle est pas en prison. Bon, Fildar, t'arrêtes, s'il te plaît, mais
1: sur
0: tout à l'heure.
1: Débat sur la mode.
0: Putain, mais tout à l'heure, je vais t'éclater le visage, tu vas voir.
1: Non, pas la
0: putain,
1: rondelle,
0: mais
1: merci.
0: Arrête, merde.
1: Putain, mais c'est un débat sur la mode.
0: Ouais,
1: je
0: mais
1: faire
0: merde,
1: des
0: arrête. Mais arrête un peu tes conneries aussi, ça commence à bien faire.
1: T'es magnifique, oh là là. Ouais. Allez, vas-y,
0: putain.
1: Vas-y. Les poils qui sortent du slip, c'est limite. Laetitia Casta est partie à Londres. Pourquoi, Gérard, s'il te plaît, réponds.
0: Mais non, mais c'est aux auditeurs aussi de
1: non, mais t'allais leur expliquer.
3: Pour payer moins d'impôts, et puis voilà, c'est bon.
0: Mais ouais, mais qu'est-ce que vous. Pour vous, qu'est-ce que vous en pensez? Est-ce que vous trouvez ça normal ou pas?
3: Bah, bien sûr, elle a bien raison.
6: Ouais, mais là, c'est un débat sur les impôts.
0: Mais non, mais de toute manière, appelez des défilés. Mm-hmm. Hein, elle gagne du fric.
1: Du blé, ouais, ouais.
0: Comme tout le monde.
1: C'est clair.
0: Donc, je vois pas pourquoi qu'elle partirait comme ça.
5: À Londres.
0: Bah, t'as pas mal de personnes qui font des défilés de mode,
6: ouais,
0: qui partent pas comme ça à l'étranger, ailleurs.
6: C'est faux.
1: Surtout qu'elle représente la fusée Ariane.
5: Ouais.
0: C'est pas la fusée Ariane, espèce de con.
1: C'est quoi?
0: Putain, mais. Eh, mais. T'es vraiment vachement au courant de ce qui se passe, toi. C'est pas la fusée Ariane.
1: C'est quoi?
0: C'est la Marianne.
1: Ah oui, merde. Putain,
0: mais il est complètement teubé, lui.
5: Ouais, GG.
0: Oui.
5: Tu penses que Laetitia Casta pourrait faire une bonne Marianne en Angleterre, toi?
0: Bah, moi, je peux.
5: Si ils la piquent pour faire leur Marianne à eux, franchement, y a pas moyen.
0: Non, mais moi, je peux te dire une chose, que ce qui se passe à l'heure actuelle, bon, maintenant, ils en parlent plus. Mais moi, je peux te dire une chose, que là-dessus, c'est vraiment. Oui, Manu.
7: Ouais, pouce. On va accueillir Oxpabo, 25 ans de Paris.
8: Bonjour, c'est Oxpabo.
6: Salut Oxpabo.
8: Salut.
3: Bonjour. Salut.
0: On sent un œuf.
6: Pourquoi t'es pas beau?
8: Ben en fait, j'ai eu des petits problèmes d'acné quand j'étais jeune et j'ai des petits trous un peu partout sur le visage.
6: T'as des cratères sur la gueule?
8: Ah, exactement.
0: Bon, pour un son, on parle pas de ce que t'as sur la gueule.
5: On parle de ce que t'as sur le cul, c'est-à-dire...
0: Non plus. Pour un son, on t'en... Bon, ça y est, là, oh. Eh putain, quand c'est Max qui anime des débats, vous répondez quand même, hein.
1: Ouais, là, c'est un débat sérieux.
3: Ouais, sérieux.
1: Allez, bon. Mec, sérieux.
3: D'ailleurs, en étant sérieux, je suis allé à un défilé de boîte à caca ce week-end, c'était mortel.
8: Ouais, ouais, ça, je kiffe bien ça, en plus.
3: Ouais, c'est bien sympa.
8: Ça, c'est un truc...
5: T'as pris des photos?
1: Ouais, donc, on en était à... Gérard, on en était où? On en était à...
0: On en était là-dessus, donc pour se dire une chose, qu'à l'heure actuelle, c'est pas parce que les gens se font du blé. Bon, tu me diras, tout le monde se fait du blé là-dessus. Mais, oh ta gueule, toi. Quand je t'appellerai pas de chambre, tu sortiras de sous le lit, d'accord? Non, mais c'est pas la peine de les couper,
1: Fidel. Tu me dis, Gérard, tu me fais un signe quand tu veux.
0: Non, mais c'est pas la peine de les couper.
1: Il y a un Larsen.
0: Il y en a.
9: Moussaillon, c'est les innocents.
5: Salut.
0: Non mais c'est bon, tu vas pas, vous avez pas recommencé comme oui, hier avec cette histoire. Bonjour. Oh, vous fermez vos gueules, vous répondez correctement, sinon je vous gerbe.
5: Bonjour, c'est Joe Cocker.
8: Joe Cocker.
1: Vas-y, Gérard, je les ai coupés.
0: Oh là là là là là.
1: Vas-y,
0: là
1: je les ai
0: là
1: coupés.
0: Là
1: vas-y, je les ai coupés.
0: Ça commence mal, Fildar. Hein,
1: vas-y, je les ai coupés. Vas-y.
0: Ouais, vas-y. Tu vas voir tout à l'heure, je vais t'en mettre une, moi. Donc pour.
10: Bonjour, c'est Eddie Mitchell.
0: Merci Fildar, continue, tu m'intéresses.
1: Allez, c'est bon, sérieux.
0: Donc
1: Laetitia Casta.
0: Bon, ouais.
1: Elle fait partie de la mode.
0: Bon, ça y est.
1: Elle est allée à l'ombre parce qu'elle avait trop de pognon.
0: Non, je sais pas, il y a une histoire là-dessus, on sait pas ce que c'est, de toute manière, on le saura jamais.
6: Mais je peux répondre, GG?
0: Oui.
6: Parce qu'en fait, c'est pas la seule, hein. Tu sais, il y en a plein en fait qui habitent pas en France, en fait, elles habitent aucune en France.
0: Ouais, mais ça, de toute manière, ça a toujours été comme ça, mais le problème qu'il y a... Mais de toute manière, vous pouvez tous réagir sur la question,
5: parce
0: hein.
5: Parce que moi, je sais que Yvette Horner, elle habite en Suisse, par exemple.
6: Ouais, par
0: bon, attends, Yvette Horner, elle fait pas... Oh,
5: Annie Cordy, elle est belge.
0: Bon, attends, c'est qui...
5: Bah quoi, j'apporte ma pierre au débat, quoi.
0: Non, mais attends, Annie Cordy et Yvette Horner ne font pas des défilés de mode, d'accord?
5: Attends, avant,
0: Yvette
5: Horner, elle était belle quand même.
0: Oh là là là, putain, mais qui c'est qui m'a choisi ces câbles,
5: Manu.
0: Là
5: elle est copine avec Gauthier quand
0: même. Manu!
6: Elle
0: a
6: défilé pour
1: elle, s'il vous plaît.
5: Ouais.
0: C'est quoi là?
7: C'est des gens qui s'y connaissent dans la mode.
0: Mais attends, ils y connaissent quoi là? Ils parlent de musique alors qu'on parle de mode.
7: Mais non, parce qu'elle a quand même été habillée par.
0: Qui?
1: Gauthier.
7: Ouais.
1: Jean-Gaul
7: Gauthier.
0: Mais n'importe quoi.
1: Yvette Horner, elle a été...
0: Mais
1: elle
0: non
1: est Jean-Paul Gaultier.
0: Mais vous dites que des conneries, vous savez rien, bande de câbles.
1: Mais t'es taré ou quoi?
8: Jean-Paul Gaultier, la coiffure et tout va ensemble.
0: Attends, la coiffure, bien sûr.
1: Attends, quand elle avait ses trucs bleu-blanc-rouge, bleu, c'était Jean-Paul Gaultier.
0: Mais non
1: fait. Mais c'est qui alors
0: bien sûr. Mais non, ça n'a jamais été. Bon, t'arrêtes avec
1: c'est
0: ça
1: pas
0: ou
1: moi,
0: je t'éclate.
1: J'étais comme ça.
0: Tu vois ou bien, je t'éclate le
1: bénur. C'est un auditeur.
9: Bonjour.
1: Là, c'est moi, Joe, tu vois. Il y a une différence de
0: ouais.
1: Son, non
0: ah, ouais, ouais, ouais, vous arrêtez avec ça.
10: Bonjour, c'est Joe Cocker.
11: Ah ouais, c'est pas du tout pareil.
1: Toi, c'est pas moi.
9: Tu vois, j'ai su là. Bonjour, c'est Jean-Louis Aubert.
1: Tu vois, il l'a pas, Jean-Louis Aubert.
9: Bonjour, c'est Jean-Louis Aubert.
0: Bon, ça y est.
1: Enfin bref.
0: Eh putain, mais vous êtes vraiment des enfoirés tous
1: c'est
0: les deux.
1: C'est pas
0: hein.
1: Moi. Je vous demande. Je les ai coupés.
0: Vous êtes vraiment des enfoirés. Quand c'est Max, vous foutez pas votre merde. Et quand c'est moi, vous foutez votre merde grave de chez grave. Hein.
1: Donc on en était où?
0: Donc on était en train de discuter de soi-disant l'histoire
1: de
0: non, non, non,
1: non, non. D'Yvette Horner avec Jean-Paul Gaultier.
0: Ouais. Là, c'est qui voulait parler de ça là?
5: C'est MC Soulard. Moi, je sais que comme disait Philou, il lui avait fait une robe le bleu blanc rouge qui était assortie à son accordéon.
0: Ouais.
5: Et c'est vrai qu'il y avait eu.
0: Parce que tu crois qu'il y a eu un accordéon bleu blanc rouge, toi?
5: Bah oui. Bien sûr.
0: Non,
5: bien
0: mais
5: sûr.
0: N'importe quoi.
5: Une émission spéciale chez Pascal Sevran. Ben.
0: Ouais, bah attends, Pascal Sevran, on en a rien à foutre.
5: Bah oui, mais voilà, c'est tout.
0: On s'en fout. Bah, c'est tout ce que t'as à dire?
5: Bah tu me demandes, je te réponds, tu me demandes est-ce qu'il lui a fait une robe, je te dis oui.
0: Non, moi je te dis que non.
5: Et ben moi je te dis.
0: Aspo.
12: MC Soulard a raison, il lui a même fait un appart, elle a tout son appart en bleu blanc rouge.
0: Mais bien sûr, bien sûr. Non mais vous allez me faire avaler ça?
11: Il paraît même que sa chatte elle est bleu blanc rouge.
0: Ouais, bien sûr. Elle a pas le cul bleu blanc rouge?
5: Il lui a fait le cul aussi.
0: Non mais vous êtes vraiment des nazes là.
13: Il paraît qu'il y a un kiss en bleu blanc rouge parce qu'on fait à la mode en ce moment.
0: Ouais, bah alors attends, MC Solar ou Noamo Combo ouais, ou Aspo, prochain qui s'amuse à dire une connerie, je vais pas hésiter, je vais en prendre un au hasard, et il va gerber.
14: Bah non.
0: Grave de chez grave. Ouais,
1: c'est pas moi.
0: Non,
1: si. Ça c'est pas moi. J'ai envie de câlin.
0: C'est toi.
1: Non.
0: Alors vous lui foutez la paix, d'accord? Et toi le premier
1: qui. Tu vois, c'est pas moi celui-là.
14: Ouais.
1: Hey. Non mais Gérard,
14: François.
1: Sérieux.
14: Hey. Tu arrêtes.
1: Balancez, j'ai envie de câlin là, vas-y.
14: J'ai envie de câlin.
0: Okay. Bon, alors nous voilà. Au revoir. Okay. Hop. Noamo Combo, tu lui dis au revoir Manu, s'il te plaît, tu reprends quelqu'un d'autre. Ouais. Merci.
11: C'est qui Noamo Combo?
0: Voilà, comme ça va plus vite. Donc, on a fini avec l'histoire de Laetitia Casta.
14: J'ai envie de câlin.
0: Putain, mais vous commencez à me les gonfler sérieusement.
12: C'est qui l'auditeur qui fait ça?
14: C'est pas grave, enchaîne.
5: Vas-y.
0: Hein? Je commence à en avoir ras-le-bol.
11: Allez, vas-y. Gérard.
0: Bon. Alors, pour ceux qui... Pensez-vous que... Ah, une question qui est bien. Pensez-vous que les nanas gagnent plus de prix que... Merci, Fielder.
1: C'est pas moi, putain, c'est... Jean-Marc, fais pas le con,
7: non,
1: c'est
7: ouais,
1: pas le soir.
7: Putain, là, c'est chaud.
1: Jean-Marc.
0: Oh, Jean-Marc.
1: Jean-Marc, putain.
7: On dirait qu'on nous a crevé le tympan avec des aiguilles
0: Jean-Marc
7: à tricoter.
0: Jean-Marc.
1: C'est bon. C'est bon, Jeremy.
0: Hey. Non, c'est toi, là.
1: Non, mais regarde. Allez. Tu vois, là, t'entends?
0: Reviens.
1: C'est bon.
0: Attends, c'est grave de chez grave là.
1: Jean-Marc qui fait des essais.
0: Attends, pas à un moment donné, t'as plus rien.
14: Non.
0: Mais attends, mais c'est lui
1: mais
0: qui
1: c'est
0: coupe
1: bon,
0: là.
1: Mais non, c'est
14: Jean-Marc
1: pas moi.
14: Il fait des essais à côté. Allez,
0: ouais,
1: vas-y.
0: Mais...
1: Vas-y.
0: Bon, pensez-vous que les.
14: Tu l'as dit à Jean-Marc?
0: Bah, j'arrive pas à le voir. Jean-Marc.
1: Il vient de gueuler. Jean-Marc.
11: Allez, Jean-Marc, fais pas le con.
0: Punaise
11: là.
0: Oh là là.
1: Allez, vas-y, t'as envie de
0: bon. Manu, Fildar, tout à l'heure, je vais t'éclater.
7: Excusez-moi, cher ami Gérard.
0: Ouais.
7: À la place de Naomo Kambo, que t'as viré comme une de mer, on accueille Pousseau Rabanne.
15: Bonsoir. Salut Gérard.
5: Bonsoir.
0: Salut Pousseau.
15: Je fais mon comeback.
0: Quoi?
15: Ok, le mec.
7: C'est de l'anglais, c'est pas grave. Ça veut dire qu'il t'apprécie beaucoup.
1: Allez.
0: Bon, pensez-vous que les mannequins gagnent plus? Les mannequins.
15: Les maniaquins.
0: Oh là là, tu fermes ta gueule, toi, et puis c'est tout.
15: S'il te plaît, tu restes tranquille un peu.
0: Oh, si t'es pas content, tu dégages.
15: Non, pas du tout.
0: Oh, vous allez vous... Bon, pensez-vous que les mannequins gagnent du pognon plus que d'autres?
15: Bah ouais.
0: Alors oui, qui?
15: Bah, Pousseau Rabanne.
0: Ouais, alors vas-y.
15: Bah alors bien sûr, qui gagne plus d'argent que les autres.
0: Non mais attends, explique.
15: Tu vas pas comparer le salaire d'un mannequin et le salaire d'un éboueur, ça n'a rien à voir.
0: Non mais attends, tu peux préciser. Oh là.
15: Pas précise, c'est juste qu'il se fait plus de thunes quoi. Il n'y a rien à préciser, c'est.

0: On voit, c'est dans le.
1: Allez, voilà. Chamel, on lui dit au revoir.
2: Sandy ouais, Desgory en Michelin.
1: Je sens que tout à l'heure, ça va encore déménager sec. Je viens d'en virer ouais, deux, mais je crois que ça va encore virer. Ça va encore virer. MC Solar.
2: Ce que tu fais à Bibi.
1: MC Solar.
0: Soulard.
1: Ouais. MC Soulard.
3: Oui.
1: Bon, tu réponds à la question.
3: Je pense qu'il y a quand même beaucoup d'argent qui.
1: Non.
3: Bah si, qui se promène dans ce milieu-là. Et je pense que l'argent est principalement monopolisé par les filles.
1: Mm-hmm.
3: Parce qu'il faut quand même savoir que les filles, ça gagne à peu près le double de ce que gagne un homme. Et c'est encore un bel exemple de la non-égalité des sexes.
1: Mmh. Non mais par contre, moi, une question que je vais vous poser, Poussa là, t'es ouais. toujours là ?
4: Ouais, ouais, ouais.
1: Apo ? Ou Apso ?
0: Oxpabo.
4: Apolline.
0: Oxpabo.
1: Ouais, Oxpabo là, t'es toujours là ?
5: Ouais, ouais, ouais.
1: Bon, une question que je vais vous poser, moi, je sais pas si vous allez répondre, même MC Soulard. Ouais. Qu'est-ce que vous pensez, vous Putain, mais c'est dingue, là, le double son que...
0: Je sais, mais j'y peux rien.
1: C'est grave de... Non, là,
0: là,
1: non, là, c'est là tu m'as tout coupé.
0: Et là,
3: ça résonne, là.
1: Ah non, mais là, ça résonne grave.
0: Et là,
1: hein.
0: là.
1: Ah non, mais...
0: Et là.
1: Mais non, mais qu'est-ce arrête ta connerie.
0: Mais c'est pas
6: mais
0: moi
6: c'est pas lui.
0: Mais
6: c'est pas lui. Il y a un problème avec le son, fais écouter.
1: Oh là. Ah non, mais c'est grave, là.
0: Vas-y, vas-y. Mais non, mais ça marche bien.
1: Non, mais attends, moi...
5: Moi, j'entends comme des petits crapauds.
0: Qu'est-ce qui se passe?
1: Non,
0: là, ça se passe bien.
4: Ouais, c'est bon, le son, nickel, là.
6: Je comprends rien, là.
5: Ah là, non, là, ça là.
4: Ah, c'est bizarre.
6: Bah, Jean-Marc, de lui.
0: Gueule, Jean-Marc.
1: Non, non, c'est lui, là. Mais c'est l'autre, là. Attends.
0: Il y a quoi, là? Ah, c'est bon, là. Ah,
1: mais non, non, j'ai plus rien, merde!
0: Et là? Ah, c'est bon, là.
5: Ouais, là, ça va mieux, là.
1: Oh là
6: là.
1: Oh,
6: c'est un débat, là.
4: Ah, c'est nickel,
6: c'est un
4: là.
6: Débat de merde, là.
3: J'enlève le THX.
0: Non, non, il y a pas mal de trucs, hein, de... On a avancé un peu dans le débat.
1: Ouais, je crois. Je crois pas qu'on aille avancer, parce que là, c'est grave.
6: C'est grave.
1: Oh, t'arrêtes un peu!
5: Oh, le Dolby, ça ressort bien, là.
3: Ouais.
1: Eh, putain, mais...
0: On en
1: au standard, vous faites de la merde, et là, vous foirez encore les débats.
6: Noémie, elle est là, Noémie, appelle Noémie.
1: Putain, mais toi, tu vas dégager d'ici, toi, parce que tu m'énerves.
6: Appelle Noémie.
1: Bon, Noémie, tu viens au standard.
0: Il y a Olivier de la Pro, si tu veux.
1: Ta gueule, toi.
4: Mais Gérard, j'ai une jambe en plastoc à trop fourrier.
1: Allez, dégage, toi, au revoir.
0: Non, essaye
1: allez.
0: D'appeler, on va essayer d'appeler.
6: Mais non, c'est sa messagerie, encore.
0: Saucisson à l'ail mystère.
6: Mais oui, c'est sa messagerie.
1: Non, pas. Saucisson à l'ail mystère, elle t'emmerde.
6: Noémie, appelle Noémie. Chibredin de mystère, là, ça sent.
1: Noémie!
0: Bandit panda mystère.
1: Ta gueule, toi!
4: Bandit panda.
0: Attends, va la chercher.
6: Bumbo. Vas-y, cours! Vas-y, Steve!
0: Va chercher Noémie.
6: Arrêtez ce bordel, là!
7: Mais oui, c'est lui. Tu gères pas ton débat, GG. En plus, tu pues.
1: Noémie! Noémie! Tu es dans le bureau. T'essayes de m'appeler Sandy, s'il te plaît.
4: T'as compris.
1: Et tu te manges un peu. Comment? Ouais. Oh, toi, tu fermes ta gueule, tu fais ton boulot au standard.
7: Non, je la booste un peu parce qu'elle
1: pour
7: est lente.
1: Pour l'instant, tu fermes ta gueule. C'est pas toi qui commande. Alors, tu fais ton boulot et tu t'écrases. Chaud. C'est chaud.
7: Ok.
0: Allez, hey,
1: mais t'es tombé, toi, ou quoi?
6: Gérard. L'audience chute.
1: Ouais, mais c'est de leur faute, là. C'est quoi, c'est de crabe, là.
0: Non, mais là, il essaie de gagner du temps parce qu'il a pas d'autres questions.
7: Mais oui, toi. Il est dans la merde.
1: Si. Une question que je vais poser aux auditeurs, pensez.
7: Attends, avant ça, on accueille Estelle.
1: Bon, mais... ta gueule.
7: Mais on accueille une auditrice. On accueille Estelle Olida.
8: Oui, bonsoir.
1: Estelle Olida. Bonsoir.
7: Bah oui.
1: Tu peux pas éviter de prendre une marque de saucisson, ça passe dans le douille.
7: Excuse-moi, c'est son nom. Je t'appelle bien comme c'est pas l'oncle, c'est pas le petit-neveu, c'est ce que tu sais, c'est pas
8: ouais.
7: de ta faute.
1: Bande de cave.
0: Comme le fils de mon oncle.
8: Ouais. Voilà.
7: C'est ce que je cherchais. Gérard, fils de mon oncle, on va t'appeler.
1: T'appelles vous,
7: Il y en a qui l'appellent fils de...
1: Oh
7: chaud. Au niveau de la pluie, quand même, c'est chaud. Ouais. Bon, on enchaîne. Ouais.
0: Un nom en particule.
1: Bon, Estelle, t'appelles d'où?
8: J'appelle de Paris.
1: Ouais, 101 points. Eh, mais c'est bien, mais...
7: Ouais, tu Paris, vas dire que tout le monde vient de Paris, mais tu sais que le monde de mannequinat, c'est très très fermé.
1: Ouais, mais...
7: C'est très très ouvert de l'anus, c'est très très fermé.
1: Attendez.
0: C'est fashion.
1: On peut rien.
4: C'est vachement fashion, quoi.
1: Non.
4: Ouais, mais c'est surtout fashion.
1: Elle veut pas te parler, donc la messagerie, ça m'étonnera que ça soit le bon numéro que tu fais. Tu me le fais en direct.
7: S'il tu le fais en direct, tu passes sous la console, tu le dessins.
1: Non, mais tu fais le numéro, s'il te plaît, on va essayer de l'avoir.
7: Vas-y, donc, Noémie, fais.
1: Alors, pour vous, pensez-vous...
8: J'ai envie de câlin.
4: Allez, on veut.
1: Putain, mais ça commence à m'énerver, cette histoire-là.
0: J'aime bien.
1: Bon, pensez-vous que...

0: Pensez-vous que même les jeunes qui font des défilés de mode, c'est-à-dire femmes et hommes...
1: Tiens, j'avais justement, elle est bien ta question, mais j'avais juste un truc. À quel âge on peut commencer à faire mannequinat? Parce qu'il y a des filles, ils les prennent de plus en plus jeunes.
2: Ouais.
3: Bah, très jeune, hein. Déjà pour les couches à caca, quand t'es tout petit, tu peux faire de la...
0: C'est qui vient de dire ça?
2: Qui c'est qui dit ça?
3: C'est Poussoir Abane.
0: Ouais, bah Poussoir Abane, au revoir.
3: Bah, attends, j'ai rien dit.
0: Comme ça, comme ça, tu diras voir les boîtes à caca.
3: Mais non,
0: allez, hop, tu vas aller voir les couches à caca dans ton lit. Au revoir, hop, bonne nuit.
1: Non, mais sérieux, Gérard, réponds la question.
0: Bonne nuit.
1: Réponds la question.
0: Non, déjà, faut bien se dire une chose. C'est qu'à l'heure actuelle, que ça soit sur la musique ou même sur la mode, à l'heure actuelle, les jeunes se font arnaquer. Et je me demande qui en profite derrière. Et c'est la question que je vais poser à Estelle, à Aspo, je sais pas quoi, et à MC Soulard. Donc si on pouvait les ravoir...
1: C'est quoi la question?
0: C'est de savoir si les jeunes ont le droit de se faire arnaquer qu'on presque 12 ou 14 ans.
1: Est-ce qu'ils ont le droit? Est-ce qu'ils ont le droit?
0: Parce qu'on peut se dire une chose... Il y a pas mal de jeunes qui sont piqués l'argent qu'ils gagnent quand ils font des trucs par les parents. Et ça, je trouve ça dégueulasse de la part des
1: parents. Dans la mode.
0: Mais que ça soit dans la mode, n'importe où.
1: D'accord. Donc Jordi, quoi.
0: Voilà.
1: On s'en fout, mais...
0: Ouais, on s'en fout peut-être. Mais c'est
1: un exemple probant, oui.
0: Oui.
4: Ouais, mais enfin, là,
5: oui, Gérard, je voulais accueillir un auditeur. À la place de Pousseau Rabanne, on accueille Jean Pousse Gauthier.
3: Oui, bonsoir.
0: Manu.
3: Bonsoir.
0: Attends, 5 minutes. Oui, Manu, un conseil que je te donne. Ne t'amuse pas.
5: Non, c'est pas le même. Je te le dis tout net, je vais raccrocher à la gueule à Pousseau, c'était un naze.
0: Et c'est comment là?
5: Jean Pousse Mystère. Jean Pousse Gauthier, pardon.
0: T'appelles d'où, Jean Pousse?
3: Ouais, j'appelle de Paname.
0: Bien sûr.
1: T'en pousses combien la fois?
0: 101.9, oh, bien mal. Sûr. Ouais, c'est bien, on a rien que des gens de Paris.
5: Le milieu de la mode, c'est parisien, c'est fashion. C'est
1: fashion.
5: C'est in.
0: Donc alors pour vous la question, qu'est-ce que vous en pensez? Est-ce que vous trouvez ça normal que on a des jeunes qui sont arnaqués comme ça?
4: Ouais, mais ça c'est pas seulement dans le milieu de la mode, hein, c'est aussi dans le milieu du cinéma, de la chanson, c'est pas spécifique à la mode. Hein.
0: Mais si, mais même dans la mode, de toute manière, bientôt ça va arriver.
4: Oui, non, mais c'est pas vrai, parce que moi, tu vois, j'ai commencé, j'avais 13 ans, et tout l'argent que je gagnais, ben, c'était bloqué sur un compte jusqu'à mes 18. Hein.
0: Ouais, mais alors attends. D'accord, c'est Estelle, hein?
4: Non, bah oui.
0: Ouais, mais Jean Pousse, et puis qui c'est qu'on a? MC Soudard.
2: Ouais.
0: T'es toujours là?
2: Ah, bien sûr.
3: Ouais, on est là, ouais.
0: Et qui c'est que j'ai? Obstabo. Et j'ai qui?
1: Obstabo.
0: Obstabo, hein, c'est ça?
2: Ouais, exactement.
0: Obstabo. Donc, si vous voulez réagir là-dessus, mais moi, pour vous, qu'est-ce que vous en pensez? Parce que Estelle a dit que elle a un compte qui est bloqué. Mais moi, ce que j'arrive pas à comprendre, c'est que d'accord, les comptes sont bloqués, mais pourquoi que là, il y a une signature qui est faite, comme Fildar a très bien parlé de l'histoire de Jordi.
1: C'est une dérogation, non?
0: Mais comment que ça se fait que les parents en profitent?
4: C'est pour le droit à l'image. Tu sais, toi, t'en parles quand il y a tes photos de cul sur Internet.
0: Mmh.
4: Et en fait, pour les enfants, c'est pareil. C'est le droit à l'image. Donc, les parents doivent apposer leur signature. C'est normal.
0: Mais comment que ça se fait? Alors, une question que je vais te poser, Estelle, même Jean Pousse et MC, ouais. MC Soulard ou Stabo, si tu veux répondre. Mais comment que ça se fait que les parents de Jordi ont pu lui retirer tout cet argent? Comment qu'ils ont pu...
2: Bah c'est le contrat.
1: Mais il avait une dérogation. Mais non, une dérogation.
4: C'est parce que c'était ses producteurs.
3: Voilà, c'est le contrat.
0: Non, mais il y a eu quelque chose.
3: Ouais, puis ce qu'il faut expliquer à Gérard, c'est que Jordi, il n'était pas majeur.
0: Oui, non, ouais, mais d'accord.
3: Ça, faut qu'il le comprenne aussi.
2: Ouais. C'était pas un nain, c'était un enfant. Hein.
0: Ouais. Ouais, non, mais même. Non, mais attends, il y a un truc.
2: Attends, GG, toi, t'auras des enfants, imaginons. Ok, imaginons que.
3: On imagine.
2: Imagine que tu sois encore fertile. Bon. T'as des enfants. Est-ce que toi, t'accepterais qu'ils fassent de la pub ou du cinoche ou de la chanson?
0: Non, mais attendez. Parce que là, moi, la question que je veux vous poser.
3: Ouais. J'en avais une, mais bon, elle est trop violente.
4: Ouais, moi aussi.
2: Ouais, mais j'ai pas osé non plus la faire. Ouais, mais bon.
0: Non, mais il y a une question. La question, c'est de savoir avec les. Parce que comment que ça se fait que les parents ont carrément subtilisé carrément sur le compte sans la signature?
2: Parce que regarde, le gamin, il ne sait pas signer, donc c'est les parents qui doivent signer. Toi, c'est sûr, tu fais une croix, donc tu ne pourrais pas signer pour tes gamins, c'est sûr. Mais dans un cas normal, normalement, c'est les parents qui signent à la place des enfants.
0: Non, mais...
1: Je ne sais pas.
2: Tu vois?
4: Elle fait des films de cul, Robin.
3: Oh putain, c'est chaud, ça.
0: Alors, celui... Alors,
3: Ouais, j'ai entendu une voix de fille. Hein. Ouais. Je balance pas, mais bon.
4: Ah non, non. Pas
0: qu'il celui qui vient.
1: Qu'est-ce qu'il y a?
0: Mais attends, on remet.
1: J'ai coupé parce que j'ai un problème.
0: Il y a un problème. Celui. Oh, t'arrêtes un peu là parce que j'ai plus rien. Ouais, mais c'est quoi là?
1: Mais t'as quoi? Qu'est-ce que t'as?
0: Putain, mais c'est dingue de travailler avec vous.
1: Qu'est-ce que t'as? T'as une double voix?
0: Ouais.
1: Et là?
0: Alors enfin, ça va être déjà un peu mieux.
1: Et là, c'est mieux?
0: Manu, t'éteins ton micro.
5: D'accord.
1: Là, c'est mieux, là?
0: Voilà, j'ai rien du tout.
1: Mais si, bah attends.
0: J'ai rien, moi.
1: Et là?
0: Bon, déjà, je veux prévenir celui qui a parlé de Roselyne s'en va, donc on va...
5: Mais c'est qui?
0: Hop, Ostabo, là. Tu lui dis au revoir carrément. Allez, hop, par terminé contre, pour lui.
5: Il y a une question sur Internet. Mmh. On me demande pourquoi l'e-book, c'est si cher, alors que tout le monde peut en avoir en se laissant pousser la barbe et que même ta femme, elle en a un.
0: Alors, déjà... Alors, Noémie, tu viens là pour... Tu viens là pour quoi faire? Non, mais attends. Oh!
6: T'entends, là?
1: T'entends ou pas?
0: Eh mais...
1: Non, parce que là, il faut garder ce son-là, mais il faut augmenter ton volume de casque.
0: Mais ça y est, moi, je suis à fond.
1: T'es à fond, là. Mais non, regarde, là, t'es à fond, là. C'est bon, là. Là, t'entends, là. Mais c'est Jean-Marc, ça, je veux rien faire. C'est Jean-Marc qui gère, hein.
6: T'as mal, mec, du son, hein.
0: Mais là, je suis à fond.
6: Mais tu changes de côté, tu te mets là. Et là, c'est bien, là. C'est bien, là.
0: Bah, enfin.
6: Bah, voilà.
0: Bon, alors. Noémie, tu viens là, pourquoi?
7: Bah, pour vous aider.
0: Ah ouais, mais attends.
1: Ah, tu décroches alors, hein, tu fais pas ta vilaine.
0: Tu décroches là, il y a des lignes qui sonnent.
7: Ouais, je vois ça.
0: Là, allez, c'est pas la peine c'est pas la peine d'essayer de poser des questions internet parce que c'est faux, hein. Il y a aucune question. Mm. Hein, parce que pour l'instant, l'internet, vous êtes même pas capable de vous en servir.
6: Excuse-moi, enchaîne, tu fais chier là.
0: Ouais, bah on va Fildar, s'il te plaît, tu remets du son, merci. Mais attends, mais là je
1: comprends pas, moi j'ai un super son.
0: Moi, j'ai.
5: Le pire, c'est que moi aussi, donc.
0: Moi, j'ai presque rien. Bon, c'est
1: bah,
0: pas
1: grave. Change de trou.
0: Mais non, tout à l'heure, j'ai changé de trou. Hey.
1: Mais il n'y a pas toujours des.
0: Oh, chaud là-bas! Chaud la braise, hein?
5: Oui, ma
0: ça
5: salope.
0: Ça suffit.
1: Il
0: n'y
1: a pas toujours des allusions
0: sexuelles. Quoi, ma salope? Attends, je suis pas ta salope, hein?
1: Allez, on y va, le débat, là.
0: Bon, donc, vous êtes bien sur Fun Radio, donc vous pouvez toujours nous appeler au 0803-08-5000. C'est Manu qui est au standard et Filda qui est à l'AREA. Donc, on récupère Estelle.
8: Bonsoir.
0: Rebonsoir. Jean Pousse.
9: Oui, bonsoir.
0: Rebonsoir. Et MC Soulard.
9: Hein. Et Jean Pousse Gauthier.
0: Ouais.
5: Jean Pousse Gauthier, ouais.
0: Ah ouais, ouais. Jean Pousse Gauthier, ouais.
5: Et on a Alfonso qui vient nous rejoindre.
0: Qui?
5: Alfonso.
10: Bonsoir.
1: Oh là là, la radio, Alfonso.
10: Bonsoir.
0: La radio, s'il te plaît, le trave.
10: Allô.
0: Et la tentouse. La tentouse, tu baisses la radio, s'il te plaît, derrière toi. C'est la dernière fois que je te le dis, ou sinon tu dégages.
10: Ça y est, je l'ai coupé complètement.
0: Oui, et t'appelles d'où?
10: J'appelle de Toulouse.
1: C'est quoi ce téléphone de merde?
10: Ouais.
0: T'appelles avec quoi comme téléphone?
10: J'appelle avec un téléphone normal.
0: Ouais, ben. Et c'est qui parle derrière toi? Tu peux lui dire qui se taise?
10: Ah, tais-toi, Michel. C'est bon.
0: Oh, ouais, tentouze.
10: Ok, le mec. Ça y est.
0: T'appelles d'où, tu m'as dit?
10: Toulouse.
0: Ta fréquence?
10: 90.5.
11: Pas ma grande.
0: 90.5. Ok.
10: Ok.
0: Bon, alors la question, je la répète pas, donc on va pas s'éterniser trop dessus, hein.
11: C'est chaud, je m'en sers.
8: Bah non, surtout que t'en as des nouvelles.
0: Bon, alors, qu'est-ce qu'on. Bon, alors, Estelle, toi, t'avais dit que. Toi, t'avais subi ce problème-là, hein?
8: Pas du tout.
0: Bah attends, c'est bien ce que t'as dit avant la pause.
8: Oui, non, mes parents n'ont jamais touché à mon argent. Moi, c'est resté sur un compte à moi.
0: Ah, d'accord.
8: Voilà.
0: Jean Pousse Gauthier?
11: Ouais, bah, moi, j'avais déjà répondu, je crois, tout à l'heure.
0: Non. Non, t'avais pas répondu.
11: Ouais, parce que j'ai pas très bien compris cette question, moi. Ça...
0: Bon, alors, si t'as pas compris la question...
11: Ouais,
8: Jean Pousse, tu comment
11: répètes gentiment.
0: Non, je vais pas...
1: Putain, mais où...
0: Ouais. Je vais pas te la répéter. Dans ces cas-là, tu vas aller dormir.
11: Mais non,
0: tu vas dormir. Tu vas dormir. Tu vas dormir.
11: Faire un débat normal.
0: Tu vas dormir.
8: Comment
0: tu vas.
8: Sais que les parents ils abusent et qu'ils prennent le fric aux mannequins.
11: Ouais, exact.
0: Voilà, ça y est, t'as.
11: Si je t'avais même répondu, que j'en dis tout ça, mais si je t'avais répondu, je.
0: Non. Ce que on a parlé de Jordi, c'est avec Estelle et. Non, c'est moi et c'est moi avec Estelle qui avons parlé de Jordi.
12: Jean-Vite Calin.
0: Bon, alors celui qui a. Ça commence à bien faire cette histoire, vous commencez à me les gonfler. Tu me vires, Jean Pousse Gauthier. Au revoir, ce coup-là. Terminé, au revoir. Au revoir.
5: Ça y est, j'écris pas.
0: Allez, hop. Ah, je commence à en avoir le bol.
5: Tu t'abîmes ta corde vocale.
0: MC Soulard.
12: Bah écoute, moi je pense que ouais, c'est de l'exploitation. Moi je sais qu'il y a aussi des gens qui exploitent les vieux. Qui les obligent à faire des tournées accordéon, tout ça, et qui leur soutirent l'argent pareil. Hein.
0: Non mais attends.
12: Si, si, pareil, pareil, pareil.
0: Attends, tu parles d'accordéon alors qu'on te parle de défilé de mode ?
12: Mais non, mais tu me parles des enfants, moi je te parle des vieux. Je te parle des vieux,
0: mais attends,
12: vieux
0: mais...
12: qui vont pas faire des défilés de mode parce qu'ils ont plus la ligne. Mais par exemple, il y a des exemples où comme Jordi, tu m'écoutes ?
0: Ouais.
12: Ouais. Donc je te disais, il y a des exemples où comme Jordi, ça s'est passé pareil.
0: Alors attends, dans ce cas-là, je vais te renvoyer.
12: Vas-y, renvoie.
0: Je te renvoie la balle dans ton camp. Est-ce que tu penses que celui qui vient de sortir un album, là, qui a 14 ans, qui joue de la guitare...
1: La grigrille.
0: Est-ce que tu crois que ça va...
1: Ça s'appelle comment ?
0: Je sais plus, j'ai pas son nom en tête. Est-ce que tu crois que ça va faire comme Jordi ?
12: Je sais pas, mais moi je crois, regarde, il y a des gamines, regarde Vanessa Paradis, elle a commencé, elle avait 14 ans, et puis oui. Voilà, ça c'est bien fini pour elle.
0: Oh non.
1: Elle a commencé dans un taxi en plus.
0: Ouais, non, mais attends.
13: Avec un mec qui s'appelait Joe même.
0: Ouais, non, mais attendez là, on va pas se...
13: Mais si, pas 11 ans justement.
0: Non, mais par contre, tiens, je vais vous poser.
1: Non, mais Manu.
0: Manu.
5: Oui, on va accueillir Monsieur Mazur qui s'y connaît bien dans ce milieu-là.
1: Ah bah voilà, un mec du showbiz.
5: Voilà.
1: Un fashion
0: du showbiz. Ça m'a étonné.
14: Bonsoir, Monsieur
13: Mazur. Oui, allô, bonsoir.
1: Salut, fashion. Ronaldo,
13: c'est Monsieur Mazur.
14: Bonsoir, Monsieur Mazur.
0: 101.9.
13: Comment allez-vous, mes amis ?
14: Oh, mais ça va bien. Je vous
0: Formidable.
13: Il y a un monsieur un peu homosexuel à l'antenne.
14: Tout, mais de toute façon, ce n'est pas grave. Vous avez passé une bonne journée ?
13: Absolument, bien sûr.
14: Bon, et le week-end était bien aussi ?
0: Monsieur Mazur.
13: Monsieur Ronaldo, je vous écoute. Comment allez-vous ?
0: Monsieur Mazur,
13: ça va bien.
0: Monsieur Mazur.
13: Oui, Monsieur Ronaldo, je vous écoute.
0: Monsieur Mazur, vous fermez votre clapet.
13: Oui.
0: Hein ?
13: Oui.
0: Pour l'instant, vous écoutez les questions.
15: Absolument, bonjour Moussaillon, c'est les innocents.
0: Fildar, tu arrêtes avec bonjour les Moussaillons, c'est les innocents, parce que tout à l'heure, je vais te faire un innocent. Ouais, d'accord.
5: Bonjour. Un innocent dans ta gueule.
16: Bonjour. C'est Joe Cocker.
1: J'ai envie de câlin, Joe Cocker.
0: Bon.
17: J'ai jamais vu Sandy décoré en Michelin. Hein.
18: En Michelin.
5: Pas besoin de déco, c'est tous les jours Noël à la maison, hein, GG.
0: Eh putain, mais...
1: Ça commence
0: à bien faire, cette histoire. Vous allez arrêter avec ce bordel, parce que ça commence à me gonfler sérieusement.
1: Mais de toute façon, c'est naturel, elle va envie de câlin, bordel.
0: Bon, alors vous lui foutez la paix.
1: Mais oui, mais
0: vous
1: c'est pas
0: emmerde.
1: Grave.
0: Mais à vous emmerde.
1: Mais on l'insulte pas, c'est pas méchant.
0: D'accord, à vous emmerde, alors foutez-lui la paix.
18: J'ai envie de câlin.
14: Oh, la grosse, tais-toi un peu.
0: Alors, Alphonse...
1: Alfonso.
0: La grosse, ça t'emmerde. Alors moi, je vais te dire une chose. La grosse, ça t'emmerde et je te dis au revoir. Allez.
5: Voilà. Elle a bougé direct.
1: Bon, alors, la question, c'était, Gérard.
0: Donc,
1: tu l'as posée à Monsieur Mazur, je pense. Ou je...
0: Non, mais de toute manière, il nous reste Estelle, MC Soulard. Manu.
14: Yes.
1: MC Soulard, oui.
0: Il nous reste Estelle, MC Soulard et Monsieur Mazur. Hein.
5: Ouais, exactement, t'as tout compris,
14: Monsieur Mazur.
0: Bon. Alors, on parlait du jeune de 14 ans, là, qui fait de la gratte. Donc, est-ce que vous pensez pas que ça va se terminer comme l'histoire de Jordi ?
18: Non.
12: C'est qui ? Attends, déjà, c'est qui le jeune de 14 ans qui fait de la gratte ?
0: Mais justement, j'ai pas son...
1: Mais il fait pas de la mode ?
13: Oui.
0: Ouais, mais même...
13: Monsieur Gérard.
0: Si. Attends, si, celui...
12: Ouais,
0: celui...
12: Il a pas 14 ans, Gégé.
0: Non, celui... attends, celui qui... non,
12: il
0: mais...
12: Il est jeune, avec la moustache.
0: Non. Celui qu'ils ont parlé, là, durant le week-end, il a 14 ans, donc c'est pareil, hein.
18: Mais c'est un
0: mannequin ? Il a fait des défilés de mode aussi, d'après ce qu'il a dit, hein. Il en a fait aussi, et il y en a un autre qui a une émission de télé, c'est pareil, il a fait de la mode aussi. Hein.
1: Carreras, Olivier Carreras.
0: Non, c'est un jeune de 13 ans aussi.
1: Si, de l'AM6.
0: Non, mais c'est un jeune de 13. Donc, pour vous, qu'est-ce que vous en pensez, Monsieur Mazur, parce que...
13: Écoutez, moi je trouve que quand même relativement admirable, quoique un peu dangereux, qu'on puisse faire un jeune pendant 14 ans, c'est clair.
0: Non mais de faire des trucs comme ça, de vouloir profiter des jeunes de cet âge-là pour leur prendre leur argent, est-ce que c'est normal ou pas ?
13: Je considère ça tout à fait normal après tout, bien sûr.
0: Mm-hmm.
13: Si vous voulez, l'argent est tellement rare de nos jours qu'il faut servir où il y en a, bien sûr.
0: Non mais attendez, vous allez pas prendre de l'argent à un gamin de 14 ans quand même.
13: Écoutez, Monsieur Gérard, vous n'allez pas quand même vous me dire que À ce moment-là, il faudrait prendre de l'argent aux vieilles personnes. Nous savons comme vous aimez les personnes âgées.
12: Ah, c'est ce que je te disais tout à l'heure.
13: Clair. Alors écoutez, si on ne prend pas aux personnes âgées, avant qu'elles claquent, il faut bien se servir chez les jeunes.
0: Bah non, mais là, moi, je suis pas d'accord avec vous.
13: Ah, hein, mais c'est
0: non, non, non, non, non, non, non, je suis pas d'accord.
13: Mais bien sûr.
0: Je suis pas d'accord parce que de toute manière, on va pas s'amuser à prendre de l'argent sur un gamin. Monsieur Mazur, s'il vous plaît. Monsieur Mazur, s'il vous plaît, pour l'instant, vous vous taisez.
13: Je vous en prie.
0: Je vais répondre quand même à Estelle. Bon, c'est vrai qu'il y a quand même l'histoire de la signature. Mais moi, ce que j'arrive pas à comprendre, c'est comment que ça se fait. Que même, pourtant, le gamin, il est en âge de signer. Donc, je vois pas pourquoi qu'on lui prendrait de l'argent.
8: Moi, parce qu'il est pas majeur, c'est
19: salut.
8: Tout.
0: Mais ouais, mais...
8: Tu t'éloignes du sujet, on parle pas de mode. Hein.
0: Ouais, mais même, je suis pas d'accord. Mais, si, parce que de toute manière, même dans des trucs comme ça, de toute manière, il y a eu des problèmes d'argent là-dedans. Et dans partout, ouais, partout, il
1: bah,
0: y a...
1: Justement, là, récemment, tu sais, il y a eu l'affaire Elite, là. Tu sais, avec les mannequins qui se droguaient,
0: ouais.
1: Et tout, là,
0: ouais, ouais.
1: La prostitution.
0: Ouais, ah, non, oui. Mais. Ouais,
1: tu
0: mais,
1: vois, ça mène
0: ouais,
1: à tout, hein. Ouais, tu peux y arriver,
0: ouais,
1: tu peux y
0: arriver. Ouais, mais t'as ça, t'as l'histoire de la drogue, après t'as l'histoire de la prostitution. Maintenant, savoir.
1: Mais est-ce que tu penses que. Non, mais faire d'un seul coup, elle perdrait moins de temps.
0: Non,
1: se droguer en
0: non, non, il y a un truc qu'il faut bien se dire, ouais. C'est de savoir si les potographes n'en profitent pas entre deux.
1: Ah, bah, ils se rincent l'œil, hein.
8: C'est clair qu'ils se touchent, hein. Enfin, nous, ils nous touchent souvent, hein.
0: Ouais, mais toi, ça.
8: Et tout,
0: ouais, mais t'as quel âge, toi, Estelle?
8: Moi, j'ai 23 ans.
0: Et t'as fait ça à quel âge, à peu près?
8: J'ai commencé à 13 ans, je te dis tout à l'heure. Et
1: quoi, la prostitution ou le.
12: Ouais, les tous, c'était à quel âge?
8: Ça va ensemble, hein. C'est un peu de la prostitution qu'on fait, on se montre, on est des corps, quoi. On est
0: ouais, non, non, non, mais attends. Non, mais est-ce
1: c'est
0: que.
1: C'est vrai que.
0: Non, est-ce que. Faut bien se dire une chose là-dedans, c'est que c'est vrai que c'est un métier dangereux. D'accord.
8: Mais non, pas du tout, faut pas conduire vite.
0: Mais attendez, vous allez pas me dire que c'est un métier dangereux alors que...
13: Absolument, Dieu... monsieur Gérard, vous avez raison, on peut se casser un talon ouais. En défilant. Vous avez complètement raison, c'est un métier fort.
0: Attends, Estelle. Estelle, tu vas pas me dire qu'en 10 ans, ça y est, t'as déjà oublié ce qui t'est arrivé.
8: Mais dis-moi ce qui m'est arrivé.
0: Mais attends, c'est toi-même qui dis qu'à 13 ans, t'as commencé à faire de la mode.
8: Oui,
0: attends.
8: Alors
12: non, faire la pute, c'est pas pareil.
8: Non, j'ai fait de la mode à 13 ans.
0: Ouais, et t'as eu l'autorisation des parents?
8: Mais évidemment.
1: Bah bien sûr, il faut une signature.
12: Ah ouais.
1: Qu'est-ce que je voulais dire? Vas-y Manu, mais je voudrais...
5: Je voulais juste accueillir un auditeur, on accueille Lascar, bonsoir.
20: Salut, je m'appelle Thierry Lamule. Comme vous avez pu le constater, je suis un fantaisiste de talent.
5: Ah.
20: Si vous avez l'abeille, le bourdon...
12: Par Thierry.
0: D'accord. Je crois que on fera une petite réunion après un encore.
5: T'es où je me casse moi. On accueille Lascar.
0: Okay. Ouais ben Lascar, bonsoir, t'appelles d'où de Paris?
20: Salut, ça va?
21: Bonsoir tout le monde.
0: Lascar, t'appelles d'où?
20: Salut, ça va?
21: J'appelle de Sandy, un peu de respect pour qu'il flex.
0: Oh, tu me parles correctement, d'accord, ou sinon tu dégages.
21: C'est bon, ouais.
0: T'appelles d'où?
21: J'appelle de Saint-Denis, je viens de te le dire.
12: Bonsoir.
0: La fréquence?
21: Oui, bonsoir, monsieur Lascar. 100.9, putain, t'en...
1: Monsieur Lascar. Bonsoir, monsieur Lascar.
21: franchement, reste tranquille.
0: C'est ça... Attends, tu parles à qui, là?
21: C'est bon, je parle pas à Watt, c'est bon, je me permettrai pas, Gérard.
0: Bon, allez, hop, bonne nuit. Allez, va cuber, allez, hop, bonne nuit. Bonne nuit, bonne nuit.
1: C'est l'hôpital qui se fout de la charité, tu vois.
5: En parlant d'hôpital.
0: Au revoir.
13: J'ai l'impression que monsieur Gérard vous a mis dans le vent, monsieur Lascar.
21: Ouais, c'est clair, franchement, putain, Gérard.
0: Non, mais Lascar, au revoir.
21: Au revoir.
0: Merci.
1: Tu vois.
21: Enculé, va.
12: Pas de vérité à l'antenne, putain.
8: Non, pas si.
1: Donc, Manu, tu te manges ou pas là?
5: Manu, de faire quoi?
1: De lui
0: Manu,
1: dire rien,
0: putain. Ouais. Manu, ça fait la deuxième fois que je te lui, je t'ai dit de lui dire au revoir.
5: Ouais.
0: Et là, me faire traiter d'enculé en direct, j'aime pas ça. D'accord?
5: Y a que la vérité. Alors, qui blesse.
0: Toi, t'es qu'un gros con.
1: Oh.
0: Ok. Alors, me faire traiter d'enculé comme ça, non. Alors, tu lui dis au revoir grave.
5: Ça y est, il est parti.
0: Et alors, c'est terminé. Je veux plus entendre que ça.
5: Au revoir grave.
0: C'est un avertissement que t'as.
5: Merde.
0: Le deuxième, tu prends la porte là.
5: Oh, merde.
0: Ok.
5: Ouais.
0: Parce que après c'est la réunion.
1: Oh putain.
0: Grave de chez grave.
1: La Guadeloupe c'est mieux.
0: Ouais. C'est pas la réunion de tout à l'heure que vous allez aller, c'est à Miami. Vous allez remplacer le chef à Miami.
1: Va faire une teuf dans un Boeing.
0: Ouais. Allez voir à Miami si j'y suis. D'accord.
1: Ah bah ça m'étonnerait.
0: Bon,
1: regardez sous les journaux, tu sais, sous les bancs. Avec une barbe.
0: Fildar.
1: Ouais.
0: Deux pour toi. Bingo. Oh. Bingo, deux pour toi.
2: Putain, faut que je me manie.
0: Le troisième. Le troisième, c'est dehors et on récupère le puceau là qui était là.
19: Bonjour Moussaillon, c'est les innocents.
1: Non.
0: Bon, monsieur Mazur, monsieur MC Soulard et Estelle, donc alors pour vous.
22: Estelle Olida.
0: Ouais, ouais, si je veux, j'appellerai Estelle, d'accord.
1: T'es
0: parce
1: belle
0: que,
1: quand même.
0: Ouais. Bon, ça commence à bien faire, Fildar. Grave.
1: Vas-y.
0: Ok, parce que ça m'énerve là.
19: Allez.
0: Bon, ah ouais, pour toi, donc alors Estelle. Donc le problème, toi, c'est que t'as fait de la mode à 13 ans.
22: Oui.
0: Mais est-ce que t'as eu quand même une autorisation? Parce que,
19: mais de oui, manière, tu.
0: Non, mais il y a quand même un problème qui se pose. C'est qu'en faisant des défilés de mode comme ça, normalement, il te faut une autorisation des parents écrite.
22: Putain, mais ça fait 50 ans.
0: Eh putain, on dit pas putain, moi. Oh putain, on dit pas putain, on dit maman travail.
1: Mais non, mais t'écoutes pas, ça fait 15 fois qu'elle le dit.
0: Bon, Estelle!
1: Ça fait 15
0: fois. Dégage! Au revoir.
2: Voilà, ça y est, elle est partie.
1: Ça fait 15 fois qu'elle te dit oui. Oh oui, j'ai une autorisation, oui.
0: Non, mais attends, vu comment qu'elle me parle, vas-y, je suis pas son petit chien, moi.
1: Bah non, mais attends, tu réponds n'importe quoi.
0: Je suis pas son petit chien.
2: Elle est bah,
0: allez,
2: de...
0: hop.
19: Tu lui parles de sa mère, c'est normal.
0: Non, c'est elle qui en a parlé, c'est pas moi. Hein.
19: Ah,
0: j'ai demandé si elle avait l'autorisation des parents, c'est tout.
2: Excusez-moi, on peut enchaîner? Je peux accueillir des gens ou pas? Je peux bosser un peu?
19: Vas-y, bosse.
2: Putain, c'est pas facile. Hein.
19: Ouais.
2: On accueille Antonio Bandrapa.
23: Salut, ça va?
2: Non,
23: salut.
2: Putain. Et on accueille aussi... C'est Al Pacino.
23: Salut, ça va?
24: Oui, c'est Al Pacino. Bonsoir Gérard. Voilà.
0: Manu!
2: Oh putain, un avertissement, je kiffe.
0: Manu!
19: Non, c'est bon.
0: Ça fait 5 fois que je te dis de pas me reprendre les mêmes auditeurs. Tu m'as décroché aucune ligne.
2: Mais j'ai tout fait.
0: Non.
24: J'ai galéré au standard.
0: Y'a aucune ligne. Y'a aucune ligne.
24: Excusez-moi, monsieur Gérard.
0: Y'a aucune ligne qui a été décrochée, je ne suis désolé.
24: Excusez-moi, monsieur Gérard, mais je suis monsieur Bandrapa et je ne suis jamais passé en.
0: Ouais, monsieur Quoi?
24: Bandrapa.
0: Ouais, d'accord. Et t'appelles d'où?
24: J'appelle de Paris.
0: Bien sûr.
24: Mais c'est pas cher.
0: Et l'autre derrière?
24: Al Pacino. Puccino, pardon.
0: Al Puccino, t'appelles d'où?
24: J'appelle...
19: Allez, Bordeaux.
0: Ouais. Non, allez.
1: Allez, au pif.
24: J'appelle de Boston. Je suis sur le tournage de mon dernier film.
0: T'as raison. Fous-toi bien de ma gueule. Fous-toi bien de ma gueule. T'appelles de Paris. Allez, hop, 101.9 pour toi.
24: Non, pas du tout. Je passe par
0: 101.9, vous êtes tous de Paris. Y a personne de la...
1: Non, mais c'est fashion, c'est la mode. C'est Paname.
24: C'est fashion, c'est Paname. Laisse tomber, c'est un truc de ouf.
0: Bah non, mais attendez, à chaque fois c'est pareil, vous me mettez rien que des auditeurs de Paris.
2: Parce qu'ils t'ont pas dit, mais t'es mec que sur Paris, on est en local.
0: Ouais, c'est ça, t'as raison, espèce d'abruti. Ouais,
1: prends pas de risque.
19: Local, mon pote.
0: Bon,
1: donc on revient un peu dans le débat maintenant qu'on a tout le monde là, parce que.
19: Allez,
0: bah ouais, mais on a que des mecs, on a même pas une seule nana, alors c'est.
2: Bah je vais trouver.
1: J'ai déjà
2: essayé, ça fait 20 fois que j'essaye.
0: Non, mais attends. Tu vas arrêter de me mettre ton truc, tu vas mettre un peu l'internet là, qu'on essaye de savoir ce qui se passe.
2: Ah mais ouvre tes yeux. Il est là l'internet depuis tout à l'heure.
0: Alors, mais je veux savoir s'il y a des questions intéressantes.
2: Mais non, il y a rien.
1: Mais essaye d'appeler Véranda Mystère. Là.
0: Fildar, s'il te plaît, t'arrêtes avec ça parce que ça m'énerve là.
1: C'est pas moi.
0: Grave de chez Grave, ça m'énerve.
1: Mais arrête de dire ça, tu te crois.
0: Non, non, mais ça m'énerve.
1: Sky ou quoi?
0: Non, mais ça m'énerve. Ça m'énerve là.
2: Tu vas débattre avec Difool ou quoi?
19: Parle comme ça au foyer ou quoi?
2: Tranquille.
0: Qui c'est qui vient de dire ça? Qui vient de dire ça? Alors, je veux savoir qui
1: bon,
0: c'est.
1: Bon, la
0: qui...
1: question, là!
0: Non, je veux savoir qui c'est qui vient de parler
19: il
0: du foyer.
19: Il fait traîner parce qu'il a trois pauvres questions, alors il fait traîner, c'est ça, en fait.
0: C'est qui vient de dire ça?
19: C'est qui, là?
25: Tu cartonnes!
0: Et putain, mais je. Mais je sens que je vais en saquer un tout à l'heure.
22: J'ai envie de câlin.
1: Fais sors-en un au pif, allez.
0: Allez, hop, tu me sors.
2: Allez, dis-moi.
19: J'ai un truc de Bruno.
0: Tu me sors Soulard. Allez, hop.
2: Allez, Soulard. Ah, ça faisait longtemps.
0: Hop.
2: T'as vu?
0: Terminé.
2: Ça y est.
0: Et tu me chopes une nana pour.
2: J'en ai une justement.
0: C'est qui?
2: Agnès Q.
22: Oui, bonjour Gérard, c'est Agnès Q.
19: Salut. Oui, bonjour Madame Q. Bonjour Madame Q.
22: Bonjour Monsieur Mazur, bonjour tout le monde.
1: Salut.
19: Bonsoir Madame Q.
22: Bonsoir.
0: T'appelles d'où?
19: Monsieur Mazur. Oui, bonsoir Monsieur.
0: Je suis... Oh! Vous laissez parler? Oh! Oh les câbles là!
19: Qu'est-ce que vous faites?
0: Bon, monsieur Mazur.
19: Monsieur Gérard, je vous écoute.
0: On se tait, bande part, là.
24: Monsieur Bandrapa, s'il vous plaît.
0: Ouais, oui. Bandrapa, là. Oui. Tu banderas si tu veux après.
24: Oh, c'est très drôle, on me l'a jamais fait, ça.
0: Al Puccino, vous calmez, elle appelle d'où, d'Agnès Q?
1: De son slip.
22: Elle appelle de Paris, capitale de la mode et du monde.
0: 101.9, comme
1: d'hab. C'est fashion, hein.
0: Putain,
22: fashion,
0: mais
22: c'est... Ouais, fashion.
0: Comment?
22: Ouais, je suis une fashion victime.
0: Quoi?
1: Laisse tomber. Bon, allez, vas-y. Ouais, sors-en une. Essaye de trouver une question rapidement, là.
0: Bon, alors.
1: Tellement mauvais.
24: C'est clair. Le vieux gars, quoi.
0: Bah, le vieux gag à 10 balles, de toute manière, c'était...
1: Non, est-ce que, tiens, moi j'en ai une question, parce que je vais te sortir de ta merde.
0: Vas-y, bah, de toute manière, t'es là pour ça.
1: Bon, c'est un métier, on considère que la mode, enfin être mannequin, c'est un métier.
22: Ouais.
1: Est-ce qu'il y a des cours, par exemple, tu sais, quand il faut marcher, tu sais, là, il faut bien marcher, il faut avoir une posture, il faut avoir une certaine démarche. Est-ce qu'il y a, je sais pas, une façon de porter les vêtements mieux que...
19: Ah, très bonne question, monsieur Chiroulier, très bonne question.
1: Que Véranda Mystère, franchement...
24: C'est chaud.
0: Non mais là, non mais ils sont tombés, c'est pas grave.
19: Spirouli quoi.
1: Bon, ouais, tu réponds à la question.
19: Je crois que Monsieur Spirouli.
0: Bon, Monsieur Mazur. Monsieur Mazur.
19: Monsieur Gérard.
0: C'est la cinquième. Vous allez vous calmer, vous allez répondre correctement à cette question.
19: Mais j'allais répondre à la question qu'a posée Monsieur Spirouli, qui est une question.
0: C'est pas Monsieur Spirouli. Et puis toi, chaud là-bas.
1: Non, ce qu'on va faire.
0: Non, j'ai une question. Mais vous arrêtez avec chaud là et.
1: Attends, je vais demander.
0: Oh là là. Bon, allez Mazur, tu me le dégages. Allez hop.
1: Mais non, j'ai rien dit. Gérard, c'est pas lui, mais c'est pas le problème.
19: Gérard.
1: J'ai une question sur internet. Attends, ce qu'on va demander, c'est à Capitaine Haddock de laisser déjà répondre Gérard. Gérard, tu réponds à la question.
0: La question est: est-ce qu'il faut suivre des cours pour faire de la mode? Clair, net, précis.
1: Voilà.
0: Monsieur Mazur, on lui dit au revoir.
19: Mais attendez,
1: il a même pas
0: Monsieur
1: répondu,
0: Mazur,
1: il a répondu, il a rien dit. Moi, j'ai une question.
0: Monsieur Mazur, au revoir.
19: Parce que monsieur Emmanuel au standard,
1: s'il vous plaît,
19: et monsieur Spirouli peuvent témoigner, je n'ai absolument rien fait.
1: Nous témoignons, je trouve. Je m'insurge, ils virent tout le monde. Tu me coupes le mec qui a la radio là.
3: Oh là là.
1: Ah là là, c'est Alfonso là, le mec qui bande pas là.
0: Eh hey, bande à part là.
1: Non, ça y est, je l'ai viré.
0: Bon alors tu lui dis au revoir comme complètement parce qu'il m'énerve celui-là.
19: Ouais, d'accord.
0: Tu lui dis bonne nuit et terminé pour lui.
22: On est plus que deux alors.
1: Non, il y a Mazur.
22: Ah.
0: Mais non, j'ai dit au revoir à
1: Mazur. Il a rien fait, il voulait répondre.
3: C'était Antonio Bandrapa.
19: Je suis encore là moi.
22: C'est Bandrapa, ouais.
0: Qui est encore là?
3: Puccino.
19: Al Puccino.
22: On est trois, ouais, c'est super.
0: Bon alors, Agnès.
22: Oui.
0: Ah, ça y est. Attendez.
1: Attends un peu, laisse-le répondre parce que autrement il va pas s'en sortir. Là,
0: alors vas-y.
3: Il faut bien qu'il y ait des gens pour qu'il réponde.
1: Non, mais trois, ça suffit.
3: Mais non, il y a Joe Latouf.
0: Non, allez hop, allez oh, je viens de te voir, non, stop.
19: Oui, bonsoir, madame Latouf.
0: Tu m'éteins les auditeurs,
3: oui.
0: Manu, tu lui dis au revoir à Joe Latouf parce que tu viens de le changer sous un autre nom. Hop, bonne nuit, terminé.
3: Mais tu te fous de ma gueule ou quoi?
0: Trois avertissements de
3: voir. Mais tu te fous de ma gueule?
0: Le puceau.
4: Bingo.
0: On appelle le puceau là, Man.
1: C'est qui puceau?
0: Evan, demande à Evan. Evan au standard.
3: Ah, allez, il va kiffer le vilain.
0: Evan au standard.
3: Bon bah Joe Latouf, tu raccroches et puis tu...
0: Non, tu lui dis au revoir.
3: Voilà, Joe Latouf, au revoir et puis viens au
0: Evan
3: standard.
0: Evan au standard, s'il te plaît, merci.
1: Evan, c'est ta chance, putain.
3: Vas-y, viens.
1: C'est ta chance de sortir du week-end, vas-y, viens.
0: Evan,
1: au standard de Gérard.
0: À la place de Manu.
3: Viens, puceau.
6: Oh, putain, c'est un honneur.
0: À la place de Manu.
6: Oh, vas-y, Manu.
0: À la place de Manu.
1: C'est bon, on va pouvoir faire une fin de
3: débat potable.
6: Ouais, je vais t'aider.
1: T'inquiète.
0: Tu me prends des gens quand même là, hein.
6: Non mais j'ai jamais fait ça.
3: Non, je le regarde, bah tu décroches. Et
6: ah
3: tu
6: ok,
3: pars.
6: C'est cool.
0: Tu décroches, t'appuies sur le petit bouton là qui.
1: Ouais mais ça c'est pas ton problème ça. Vas-y toi, couche.
0: Bon, alors Monsieur Mazur qui nous reste, Al Puccino et Agnès Q.
22: Bonsoir
19: Gérard, bonsoir tout le monde.
0: Bon alors pour vous, donc est-ce qu'il faut suivre
1: Tu demandes à qui là? Parce que pour vous.
0: On va demander aux trois, ils vont répondre tous les trois.
3: Okay, la quatrième super. Juste avant.
22: En même temps.
3: Je viens de retrouver là, t'es témoin, je viens de le rappeler, GG. Je te jure.
19: Un truc
3: sur ta
19: ouf.
3: Tête. On accueille Versachier.
6: Ah, oui, mais vous l'avez plus, Joe Latouf?
19: Bonsoir.
6: Non.
22: Salut Versachier.
19: Bonsoir, c'est
0: Versachier.
1: Versachier comme le couturier, c'est pas compliqué, hein, c'est haché.
0: Versachier, t'appelles d'où?
19: J'appelle de Paris, bien évidemment, capitale de la mode.
1: Fashion.
0: Bon c'est alors pour vous, est-ce que dans, donc pour vous, est-ce qu'il faut suivre Est-ce qu'il faut avoir
1: suivi des cours.
0: Des cours. Suivi des cours mal, pour hein.
1: Alors
0: pour
1: faire monsieur des... Mazur, allez, je vais le faire le débat.
0: Monsieur Mazur.
1: Monsieur Mazur, allez-y, mais répondez-moi.
24: Moi je répondrai.
0: Non non, mais
1: sinon tu peux sortir Gérard, c'est mon débat, allez, dégage. Monsieur Mazur, oui. Oui, monsieur Mazur.
24: Monsieur Spirouli, vous mettez votre vie en danger tout de même.
4: Pour l'instant, tu fermes ta gueule, c'est pas ton débat.
1: Mais t'avances pas là, putain, tu roules à quoi toi?
4: Monsieur Mazur.
24: Oui, monsieur Gérard.
0: Donc pour vous,
24: écoute, reprenez les rênes s'il vous plaît.
0: Trois.
24: Bingo. Allô?
0: Oui, je vous écoute, monsieur Mazur.
24: J'allais vous répondre effectivement par l'affirmative. Il vaut mieux, n'est-ce pas, suivre quelques cours ou bien encore une école du type classe mannequin avec de ficelles gaulées comme, enfin, taillées dans l'amour, je voulais dire.
1: Et leur offrir des lecteurs DVD.
24: Ouais, ouais. Bien entendu, de pouvoir défiler en bonne et due forme, n'est-ce pas?
0: Bon, monsieur Mazur.
24: Oui.
0: On va vous faire une chose. On va vous dire au revoir.
24: Pourquoi, monsieur Gérard?
0: Parce qu'en bon uniforme, parce que là, vous répondez à côté de la question. Absolument, donc, je vous dis au revoir. Non, Manu, s'il te plaît.
1: Non, c'est en bon et due forme, c'est une expression, Gérard.
0: Tu dis au revoir à monsieur Mazur, c'est terminé. Terminé pour monsieur Mazur. Monsieur Mazur, terminé. Merci. Monsieur Mazur, terminé. Manu, s'il te plaît. Merci. Al Pacino.
24: Ouais, bah alors non, je pense pas que t'as pas besoin de prendre des cours, hein. T'es beau gosse ou tu l'es pas, hein. T'as un kiss dans le cou ou t'en as pas, et puis tu peux faire de la mode, y'a pas de problème.
0: Non mais, est-ce qu'il faut suivre des cours?
24: Bah justement, c'est ce que je viens de te dire, t'écoutes un peu tes auditeurs.
0: Et attends, tu me parles sur un autre ton, espèce d'andouille.
24: Bah je te parle comme je te parle.
0: Hé, hey, je vais te dire une chose, des kiss dans le cou, ils t'emmerdent, ok? Alors au revoir. Allez, bonne nuit.
1: Mais j'ai
0: Al Pacino.
1: Hey,
0: Al Pacino.
1: Est-ce qu'il faut forcément être beau aussi pour faire de la mode?
0: Al Pacino, au revoir, bande à part.
24: Salut.
1: Non, bande à part, ça fait longtemps qu'il est viré.
24: Je te fous un pouce hein, aussi, avant de partir.
1: Donc j'étais en train...
24: pouce quoi.
0: Oh là.
7: Retiens mon cul.
1: C'est qui que je vire, excuse-moi? Oh là là, c'est quoi c'est ce Pacino, standard là?
0: C'est quoi la bordel que vous me faites là tous les deux là?
1: C'est Evan.
9: Je débute là.
0: C'est quoi là ce bordel?
9: Bah je gère.
0: Ah non mais de toute manière.
1: Eh bah ayons le puceau et tu feras mieux de...
0: Tu me donnes le disque, on va laisser les... Il nous reste...
9: Tu me fais un chèque Gérard à la fin.
0: Versacier là.
7: Ouais.
1: Pourquoi tu vas remettre un disque là?
0: Ouais, on va remettre un disque.
1: Mais on a fini là.
9: Attends, on a fini, il est une heure.
1: Non, encore une question et c'est fini.
0: Bah c'est celle-là, tant qu'ils n'auront pas répondu correctement.
1: Attends, il y a Jean-Jean derrière.
0: Quoi, il a le temps lui?
1: Non, il a pas le temps. Attends, il prend une heure. Attends, tu crois où?
0: Dans ce cas-là.
1: T'es pas à la sécu ici, hein, tu fais pas ce que tu veux. Hein.
0: Et. Non, mais, mais attends, mais toi, tu t'écrases, toi, pour un instant. Tu fais l'aria, tu vas t'écraser. Maintenant, on va demander. Mais Agnès Q.
7: Oui.
0: Donc, tu veux répondre vite fait à la question avant qu'on laisse la parole à.
1: À Jean-Jean.
0: À Jean-Jean, je sais pas quoi, là.
7: C'est comme tu veux, mais je veux bien te répondre.
0: Ouais, alors, vas-y.
7: Bah, en fait, ouais, il y a des écoles, hein, pour faire un mannequin. Et tu peux faire des stages aussi.
0: Mm-hmm.
7: Moi, je fais un stage pour apprendre à me coiffer.
0: Mais t'as pas besoin d'apprendre à te coiffer pour faire défiler.
7: Si, les mannequins, ils apprennent à se coiffer, hein.
1: Faut faire des stages pour apprendre à se laver aussi, non?
0: Non, je crois pas, là. Attends 5 minutes, Agnès Q, ouais.
7: Quand t'es au stade anal.
0: Oh, c'est le... Comment? Attends, j'ai mal entendu ce qu'elle a dit.
1: Au stade de rénal.
9: C'est-à-dire que t'en es au début.
7: Stade rénal, oui.
0: Ouais, je crois que...
1: Je peux accueillir mon...
0: Ouais.
1: Mon genre, moi. On accueille... Antoine.
0: Bah, de toute manière, c'est pour la fin, hein.
1: Ouais, c'est pour la fin, Antoine.
24: Allô?
0: Antoine.
7: Allô? Salut,
0: Antoine. Antoine, t'appelles d'où?
24: J'appelle de Paris.
0: Ouais, 101.9, d'accord.
24: Et j'appelle pour la Mercedes SLK, là, j'ai entendu 4 conneries à la suite.
0: Ah. Non mais ouais,
24: j'ai entendu vous, bonne...
0: Manu Manu, tu lui dis au revoir. Il y a pas de Mercedes.
1: Qu'est-ce qu'il faut faire?
0: Il a entendu
1: 4 conneries enchaînées, il a...
0: Non, il y a pas de Mercedes à... Eh, y a pas de Mercedes à gagner avec moi, allez!
1: Mais si!
0: Y a pas! Oh, tu me coupes!
1: La Mercedes du pot de l'Alma!
24: Mais en tout cas, t'es super sympa! Oh putain, je...
1: Oh là là! Eh, donne-moi ton stylo d'ailleurs! C'est ça que je cherche!
0: Zob!
1: Bon, il a gagné la Mercedes, c'est ça?
24: Ouais.
0: Il a rien gagné du tout, il y a rien à gagner. Il y avait peut-être
24: attends,
0: une question.
24: Si oh
0: tu lui dis au revoir à lui là.
9: Ouais, j'ai regardé
0: Antoine,
9: l'internet.
0: Antoine,
24: attends,
0: eh ben, va te faire couper les cheveux. Va te faire couper les cheveux. Va te faire la couper. Au revoir. Au revoir. Une question à internet.
9: Ouais, il y a le baron sur internet qui demande si tu serais prêt à aller défiler une plume dans le cul à la MJC de Ronnie Soubois.
0: Non.
10: Bien la question, bien.
0: Eh bien la question.
1: Bien Puceau, t'as bien fait de venir.
11: Bah je sais pas, c'est la première fois.
0: Non mais il y a une question, il y a une question que j'ai demandé à Puceau avant qu'on laisse l'antenne à Jean-Jean. J'ai demandé au Puceau, est-ce que depuis les dernières vacances que t'as faites avec Manu, est-ce que
11: on n'a pas pris de vacances ensemble?
0: Non mais est-ce qu'avec Manu ça s'est bien passé? Il t'a bien expliqué comment qu'il fallait faire?
11: Non, j'ai ramé.
0: Oh, t'as ramé. Oh,
1: c'est que j'ai galéré à le former.
11: Tu me l'as dit toi-même, j'ai ramé.
0: Tu m'as dit
11: que j'avais fait des blancs pendant le best-of.
0: C'est dommage. Eh ouais.
1: Tu peux finir
0: bon,
1: ton boulot.
0: C'est bon le débat là. Bon, alors, Agnès, que.
1: Bah, les conclusions. Parce que
0: Agnès.
1: Je vais faire un débat après.
0: Agnès.
22: Oui,
0: Agnès, conclusion.
22: Bah, conclusion, ton débat, c'était grave de chez grave.
10: Ah ouais, là, vraiment.
24: Ouais, c'est clair, hein, c'est décevant comme mec. Hein.
22: Dans le genre pourri, je crois que c'est le pire que t'as fait. C'est encore pire quand tu prépares pas. Donc voilà,
0: ouais.
22: Quoi.
0: Bah, dans ces cas-là, dans ce...
22: Avec ou sans cul, c'est une grosse merde. Donc bon,
0: alors toi, tu vas te faire foutre, espèce de pétasse.
1: Ça y est.
22: Jean-Vite Calin.
0: Oh putain, ça commence à me gonfler sérieusement, cette histoire-là. Vierge.
1: Hein
0: Versacier, là, je sais pas quoi, là.
24: Vierge. Bah écoute, débat sur la mode, ouais, pas mal. Le sujet était bien. L'animateur était un petit peu limite, quand même.
1: Ouais, c'était improvisé, en plus.
0: C'était improvisé, hein.
24: Moi, je pense qu'à regarder ta dégaine, je pense que tu devrais inspirer les prochaines lignes pour, je sais pas moi, les costumes de bagnard ou des joueurs.
0: Ouais. Hein, dans ces cas-là, tu vas t'apprendre à torcher le cul. Hop, au revoir. Au revoir. Au revoir. Bah, c'est tout, on n'a plus personne.
24: Bah, si, je suis encore là, mais bon.
0: Qui?
24: Bah,
1: j'ai oublié de l'accueillir, c'est Pouce Willis.
0: Qu'est-ce qu'il fait là, lui?
1: Bah, parce que c'était fini, alors je t'ai pas dit qu'il était là, mais voilà. Il va faire une petite conclusion.
0: Bon, il va faire sa conclusion.
24: Bah, putain, je vais te prendre en photo. T'es un peu en salaud, Gérard. Quand tes potes t'aident à déménager, c'est pas la peine d'en faire toute une histoire. Voilà.
0: De quoi? Tu peux répéter ce que tu viens de dire?
24: J'ai compris le message.
0: Non, j'ai pas compris.
24: Compris. De toute façon, j'ai rien d'autre à dire. J'ai même pas participé à ton débat, espèce d'enfoiré.
15: J'ai envie de câlin.
0: Bon! Qu'est-ce qui se passe? Alors!
15: Jean-Vite
11: Calin. Bah Manu, tu coupes. Putain, mais c'est pas moi.
15: Jean-Vite Calin.
11: Bonjour Moussaillon, c'est les innocents.
15: Jean-Vite Calin.
11: Elle a envie de câlin.
0: Gildard.
1: Voilà, c'est bien Manu.
0: Ça y est.
1: Quand même.
0: Bon alors maintenant, on va faire la petite réunion. Le puceau là.
11: C'est bon, il est une heure, j'y vais moi.
0: Ah bah tu vas, bah casse-toi.
1: Toi, il y a Jean-Jean là qui veut faire la conclusion.
11: Non mais qui fasse la réunion.
0: Non mais là, on va discuter un petit peu. J'ai vaguement vu qu'apparemment vous êtes en train de vous foutre de ma gueule encore, comme d'habitude, hein, Fildar. Fildar, Manu.
1: Manu, t'as pas une cassette, je vais enregistrer RFM là.
11: Non, franchement, j'ai plus rien là.
1: Ah merde.
0: Bon, bah dans ces cas-là, vous êtes en train de vous foutre de ma gueule. Vous continuez. Lundi, vous avez foutu de la merde. Vous avez même pas été capable d'épauler Max. Mardi, ça a été de la catastrophe, mais grave de chez grave. Vous avez pris une nana. Mais alors, une mythomane.
1: Mais on
0: grimpe. Non, mais vous avez pris une mythomane. Elle savait même pas ce qu'elle disait.
11: Gérard,
0: hein,
11: on parle pas de la semaine parce que t'es pas là et tu connais rien.
0: Non, attends.
11: On parle de ton débat.
0: Non, mais moi je peux te dire une chose. Qu'à l'heure actuelle.
10: Attends, Gérard, ça sert à rien de s'énerver maintenant. Attends deux secondes.
0: Parce que moi, je vois.
10: Non, mais attends, je vais archiver.
0: Bon, tu te pognes le cul, toi, là-bas, là.
10: Je vais archiver la réunion pour que tout ce qui a été dit, je puisse me réécouter, les faire écouter au patron.
0: Encore?
10: Non, parce qu'après, il y a des choses qui se disent, et puis c'est bon.
0: Fildar, s'il te plaît, tu vas te manier...
10: J'attends, je cherche une pépite, c'est pas chier.
0: Non, mais tu vas te manier le cul, hein, parce que moi, je vais vous dire une chose. Moi, j'ai écouté depuis deux jours. Oui. Apparemment, vous avez foutu que de la merde. Où? Et vous continuez.
1: Où ça?
0: Lundi,
1: moi, je suis venu devant ta porte, foutre de la merde.
0: Lundi, ça a été de la catastrophe, l'émission. J'ai écouté, ça a été vraiment du bordel, à part le Ricky Larsen. Il n'y a que le Ricky Larsen qui fonctionne.
1: Ah bon?
0: Sinon, les auditeurs nazes.
1: Ouais.
0: Hier, j'ai vaguement écouté, vous avez personne à vous mettre sous la dent. Vous avez voulu m'appeler, mais comme j'étais trop fatigué suite à l'opération, vous
1: m'a dit que t'avais fait un concours de tequila frappé, moi.
0: Vous avez eu Sandy, Manu, t'as pas été capable de la passer en direct.
1: Par contre,
0: elle aurait pu très bien donner de mes nouvelles. Donc vous avez passé une nana, une mythomane, qui savait même pas ce qu'elle disait. Donc si c'est pour, comme ça sert à rien. Hier soir, j'ai pas tout le temps écouté parce que je suis venu entre deux. Et j'espère que ça va pas continuer, que dans les jours à venir, ou même dans les semaines à venir, et voir les autres débats, vous allez pas me les saccager, parce que si c'est pour saccager les débats, c'est pas la peine qu'on en fasse. Hein? Donc j'espère que ça va être pris en compte, que vous allez bien réfléchir à ce que je viens de dire, et cette histoire de Jean-Louis de Câlin, d'Henri et tout ça, je ne veux plus en entendre parler à l'antenne, ça me prend la tête. Ça casse la tête
1: mais
0: à Sandy.
1: Mais qu'est-ce qu'il y a eu?
0: Ça me prend. Ça me prend la tête et ça prend la tête à Sandy.
1: C'est normal, ça te prend les tripes. Hein? Mais je comprends.
0: Nous, on commence à en avoir ras-le-bol.
1: Bah, tu
0: sérieusement. Dans ces cas-là, vous faites une chose.
1: Faut pas touser dans cette. Faut pas touser avec Henri.
0: Mais quoi, même.
1: Tu restes tranquille chez toi. Tu couches pas.
14: Attends. Tu l'invites pas pour.
0: C'est lui qui appelle, soi-disant. Vous le laissez appeler, c'est tout.
1: Non, mais vous couchez ensemble, après vous assumez, quoi.
0: Voilà. Attends, moi je.
1: Tu veux coucher avec Henri et Sandy? Bah, Henri et Sandy.
14: Vous faites des trucs à trois, vous faites des trucs à trois.
0: Sandy, elle avec moi. Sandy, elle avec moi. C'est tout. Maintenant, vous lui foutez la paix à Sandy, vous l'appelez pour avoir des nouvelles et c'est tout. Maintenant, le reste, on ne veut plus en entendre parler. Si on entend encore parler d'Henri, c'est simple. À la fin du mois, il n'y aura pas de débat. C'est clair, net et précis.
1: C'est pas de notre faute.
0: Non, mais si, c'est
14: de notre faute. Faut que tu assumes ce que tu fais.
0: Déjà, le courrier, ça commence à bien faire.
1: Il était sympa le courrier ce soir.
0: Non, pour l'instant, il y en a ras-le-bol de cette histoire. Hein? Christine, Henri, maintenant, on n'a que ça. Alors là, ça commence à me gonfler. Sérieusement. Si j'entends parler de ça, encore une fois, je te jure que là, c'est terminé. Et Max, il va être au courant. De toute manière, pour l'instant, il n'y a rien qui est prévu entre moi et Max. Donc, il n'y a pas de contrat. Donc, je peux très bien, à la fin du mois, rester chez moi.
14: Un truc à quatre avec Henri, toi,
0: ta
14: Max
0: gueule,
14: et
0: toi.
14: Sandy.
0: Toi, ta gueule.
14: C'est chaud, ça.
0: OK maintenant, vous lui foutez la paix à Sandy. Et Henri, vous le laissez faire ce qu'il veut. C'est son problème, c'est plus le mien.
1: Il fait ce qu'il veut, Henri. Mais bon, la pépette d'Henri, elle lui est.
0: On en a rien à foutre.
1: Elle lui est petite.
0: On en a rien à foutre.
14: Non, elle a pêché des MST dans.
0: Maintenant, vous foutez. Avec ça, vous nous arrêtez de nous casser les couilles parce que ça commence à bien faire. Clair, net et précis. S'il a pas compris ce que je lui ai dit par téléphone, c'est qu'il comprend jamais, qu'il comprendra pas. Ok. Alors, en de bon entendeur, salut.
14: Tu lui as expliqué quoi par téléphone?
0: En de bon entendeur, salut. On va s'écouter les prostituées.
1: La réunion est terminée là.
14: Ça y est, c'est fini.
1: Donc bah tu dis au revoir et puis tu t'annonces la suite.
0: Donc là vous allez retrouver Jean-Jean pour jusqu'à 6h et à 6h vous allez retrouver Bob Gwen et Martin pour la Mercedes.
1: Non, elle a été
0: gagnée. Ah ça y est, elle a été gagnée mais justement.
1: T'as la tienne.
0: Non, mais moi j'ai pas de voiture. Donc
1: ça me rencarte.
0: Donc vendredi.
14: Et en ambulance.
0: Vendredi, il y a quoi?
1: Il y a sans aucun doute à 23h.
0: Non mais les soirées. Les soirées, ils mixent où?
1: Une soirée disco ou chill out à.
0: Bon, ta gueule.
1: À l'Opus Café.
0: Ta gueule. On va s'écouter les prostituées à nous.
1: Non, Max est à Tours. Voilà, il est au scoop à côté de Tours demain soir. Ouais.
0: Bah attends, j'ai rien.
1: T'as rien, t'as rien, je sais, il te reste plus rien sur ton compte, mais je peux pas t'aider.
0: Ta gueule,
14: je vais pas filer de la thune.
1: À côté de Tours, au scoop. Demain soir.
0: Et voilà, dimanche, il y a.
1: Oui, bah comme d'hab, éclectique, balade nocturne.
0: Et ça sera la 71e émission.
1: Oui, 72e plutôt.
0: 72?
1: Et oui.
0: Et voilà, et nous on se retrouve dans le courant de la semaine si on voit que ça se passe
1: mal. Si tout va mal.
0: Si tout va mal, j'essaierai d'appeler pour passer parce que sinon.
1: Tu fais pas de rééducation pour ta jambe en fait?
0: Va te faire foutre. Et on va s'écouter les prostituées, quoi? C'est qui a marqué ça?
14: Anorexique.
0: Voilà, avec les.
14: Redis-le bien, merde.
0: Voilà, mais attends, mais tiens.
1: Allez!
14: Non, mais vas-y, Gérard, merde, fais ton truc.
0: Alors, on va s'écouter les prostituées anorexiques avec des scocs, je sais, ventre plat. Je sais pas ce que c'est, mais bref. Bon, en plus, c'est même pas du sang.
14: C'est même pas ça.

0: Bonsoir.
1: Oui, bonsoir Gérard, c'est Stéphanie. T'as demandé qu'on m'appelle, t'as demandé qu'on me réveille à 1h du matin, mais attends, pour qui tu te prends? Attends, t'es pas tout seul, on va mettre les choses au point maintenant. Je ne veux plus te parler, t'as pas compris que je te prenais pour un con? Je veux plus entendre parler de toi, tu me gonfles, j'en ai marre, t'es vulgaire. Alors maintenant j'en ai ras le bol, tu ne m'appelles plus, tu m'oublies, tu me gaves. Au revoir.
2: Bon, alors, hop.
3: Non, Gérard, reviens, tu prends, il y en a encore d'autres. Gérard, il y a d'autres auditrices encore.
4: Stéphanie, elle a raccroché, Gérard.
2: Il y en a encore d'autres. C'est quoi, là, ce bordel, déjà?
3: Il y en a encore d'autres.
2: Attends, si ça commence comme ça, je fais pas de débat.
3: Mais ça peut arriver.
2: Fanny, bonsoir.
1: Attends, mais tu te prends pour qui? Pour nous traiter de pétasse? Non, mais tu t'es regardé? Tu pues la didasse, arrête pas de crier,
2: bon,
1: tu veux tout le temps partir des studios. Non, mais attends, tu te prends pour qui, Gérard?
2: Bonne nuit.
3: Gérard, reviens.
2: Non, je fais pas de débat.
3: Non. Tu remets ton casque.
2: Je ne fais pas de débat comme ça.
3: Remets ton casque.
2: D'accord.
5: Qu'est-ce que c'est que ces gens?
2: Eh, c'est quoi là?
3: Qu'est-ce que c'est?
6: Ah bah attends, j'y peux rien, Gérard, écoute.
1: Attends,
2: tu te fous de ma gueule ou quoi?
5: Manu.
3: Bon, il y en a d'autres, j'espère, Manu.
2: Oh, tu te fous de ma gueule ou quoi?
6: Il y en a d'autres, Gérard, il y en a d'autres.
2: Mégane.
3: Oui, Mégane.
1: Oui, Gérard, je voulais te dire que tu n'es qu'un beauf alcoolique doublé qu'un sale connard en de bonnes entendeurs.
2: Allô?
1: Salut!
2: Hop, dégage-moi ça! Linda! Allez, bonne nuit, Linda!
7: Oh non, t'es...
3: Bon, Linda, vas-y.
7: Ouais, je veux dire, on en a marre. Tu nous saoules, t'arrêtes pas de gueuler, t'es trop vulgaire. Vraiment, il y en a marre, tu nous fais chier.
2: Ok. Lundi?
3: Stock.
2: Nadie, ce qu'elle attend?
7: Ouais, mais pourquoi tu gueules comme ça, Gérard?
2: C'est
7: ouais,
2: pas tu le respect?
7: Où est le respect, Gérard?
2: Tu travailles, s'il te plaît.
7: C'est comme ça, t'es vulgaire avec nous, tu fais chier, mais c'est quoi, ça?
2: Bon, alors...
7: Tu nous respectes même pas?
2: Allez,
7: t'es chier, je veux te dire, t'es chier, t'es qu'un alcoolo qui pue la didas. Voilà, c'est clair et net.
2: Okay.
7: Voilà, maintenant, j'ai mis les points sur les i et les barres sur les t. Ah bon,
2: ben
7: moi, salut même...
2: Ok, ben bonne nuit. On met un disque et j'espère qu'on va récupérer d'autres personnes. En de bon entendeur, salut pour la suite des débats.
3: Bah Gérard, mais j'ai pas de disque moi.
5: Tu mec?
3: Mais j'ai pas de disque.
2: Fildar. Fildar.
3: Non, il est pas là. Il est pas là.
2: Bon, tu mets quelque chose moi.
3: J'arrive
2: je commence
3: pas. À caler. Je suis en train de
2: non,
3: caler.
2: Non. Non, tu le mets tout de suite, moi je commence pas des débats dans...
3: Mais Manu, c'est quoi ce délire là? C'est quoi là?
2: Oh, c'est quoi là,
6: écoute,
2: les nanas?
6: Je sais pas ce qu'elles ont fait, hein.
3: C'est quoi les nanas là?
6: Bah écoute, au standard, moi elle m'avait dit ouais, on veut participer au débat de Gérard sur la mode, et
3: tu en as d'autres? Tu en as d'autres parce que là ça va pas.
6: Bah écoute, allez, là, je suis en train d'en rappeler, hein.
2: Non, allez hop, en de bon entendeur, salut, je commence pas le débat comme ça.
3: Mais Gérard, c'est sur quoi ton
2: c'est
3: débat?
2: C'est sur la mode, donc j'attends. Non, tu commences pas s'il te plaît, d'accord?
3: Avec ta caméra.
2: Ok. Arrête. Alors tu mets un disque.
3: J'ai pas de disque. J'ai pas
2: non mais tu calmes. Je veux pas le savoir.
3: Attends, je vais en trouver un.
2: Tu te calmes là. Je vais pas faire de blanc, hein. Tu vas te calmer maintenant. Ok. Non, tu mets quelque chose vite fait.

0: Gérard.
1: Salut Travelot. Mais pourquoi t'as dit Travelot?
0: Toujours agressif.
1: On les connaît. Ouais, j'aime bien un peu. J'aime bien ce soir, j'ai un peu la patate.
2: Bon. Gérard.
1: Quoi?
2: Est-ce que Steph a un prénom de Travelot peut-être?
1: Moi, bah, va te faire foutre.
2: Oh.
1: Stéphanie, bonsoir.
3: Bonsoir Gérard.
1: Comment vas-tu?
3: Ça va et toi?
1: Je sais pas, j'ai pas regardé ce matin.
3: Super Gérard. Elle est bonne ça là Gérard. Comment tu vas depuis tout à l'heure?
1: Depuis tout à l'heure, à quelle heure?
3: Depuis
1: 22h30, attends,
3: j'ai je me
1: suis... Attends, je me suis cassé deux fois la figure dans les escaliers, on m'a ramassé la petite cuillère.
3: Et le pied
1: va mal, hein. Le pied, il est carrément mort. Donc, on va y aller.
4: C'est pas le pied, ça. Ouais.
5: Et la quéquette, ça va bien, la quéquette?
1: Mais attends, tu y as pas encore goûté, toi, la quéquette?
5: Ah bah, j'ai goûté,
4: quiquette.
5: J'attends que ça. C'est une proposition,
1: attends, toi, Carole. C'est Carole qui vient de dire ça?
5: Oui.
2: Ouais, vas-y, Carole.
1: Oh, Manu le malin.
2: Mais
4: là, Gérard.
1: Manu, Carole, ça s'écrit avec un E à la fin, s'il te plaît.
4: Mais j'avais mis un E.
1: Ah non, t'avais pas mis de E, abruti.
5: Mais non, il n'y a pas de
1: Gérard. Abruti, quoi.
5: Gérard, comment est-ce que tu écris abruti?
1: Comme ça se prononce.
5: Oui,
4: et ben nous, abruti.
1: Bon,
5: Non, mais sérieusement, oui, très sérieusement, Gérard.
2: G-E-R-A-R-D, voilà.
1: Bon, sinon,
5: Gérard écrit bisous sans veste.
4: Il y a Sinus sur Mittel qui dit Gérard est une petite bite dans un petit monde.
1: Qui?
4: Sinus.
5: Ah, j'aurais pas
1: Finus.
5: Aimé,
1: hein. Ah, bah, c'est bon. C'est bien, Finus, t'as raison. Alors, êtes-vous influencé par la mode? Alors, on va commencer par Julia.
5: Ouais, alors, moi, je veux dire que je suis pas du tout influencé par la mode.
1: Pourquoi?
5: J'aime bien la mode, mais j'aime bien avoir ma propre mode. Mm-hmm. C'est-à-dire que je suis pas du tout ce qui se passe en ce moment.
1: Ouais.
5: Je m'habille à ma façon.
1: Mm-hmm.
5: Et moi, j'ai une époque préférée. Mon époque préférée, ben, c'est les années 30.
1: Non, attends.
5: Quoi?
1: Julien.
5: Oui.
1: Donc, je t'ai posé une question.
5: Oui.
1: Pourquoi n'es-tu pas influencé par la mode? Maintenant, tu vas me répondre, s'il te plaît, à la question.
5: Bah, elle a répondu, non?
3: Bah, j'ai répondu, hein.
6: Mais elle est en train de répondre, hein.
5: Non, Gérard.
6: Si tu veux, Gérard, tu fermes ta gueule, là.
5: Alors, pourquoi? Oh attends.
1: Hé, le premier
5: Gérard.
1: Qui. Hé, hey, attendez.
6: Entre ta gueule.
1: Oh!
4: Non, mais attendez, parce que ça va charter, là, sinon.
1: Hé, entre Nouga et Steph, vous allez commencer par être poli.
6: Non,
1: sinon, vous allez gerber, je vais prendre que des nanas sur le premier débat.
5: Non.
1: Le premier débat, j'ai pas envie de m'énerver.
5: Ah, donc, tatou.
1: Non, c'est pas mon tatou qui sonne. En devant ton entendeur, salut.
6: Non, c'est pas ton tatou, c'est lequel alors?
5: Bon,
1: c'est celui de mes soeurs qui bat les mains, qui bat les cuisses d'un catcheur. Ok, en devant mon entendeur, salut pour toi. Alors,
5: Julia, j'ai pas fini.
1: Julia.
5: Oui.
1: Donc, moi, je te posais la question, pourquoi n'es-tu pas influencé par la mode?
5: Pourquoi? Parce que j'ai envie d'être originale et j'ai envie de m'habiller comme les autres, donc je m'habille à ma façon.
1: D'accord.
6: C'est quoi ta façon?
5: Ah,
1: non, mais attendez! Attendez, laissez finir.
6: Ouais, non, mais moi j'aimerais bien savoir t'as quoi ta façon de s'habiller.
1: Oui, mais de toute manière, c'est qui pose cette question?
6: Là, c'est Nougat de Montélimar.
1: Oui, ben Nougat, tu vas le savoir tout de suite, tu me laisses finir avec.
6: Ok, excuse-moi.
1: Alors, Johanna.
6: Je t'aime.
5: Oui, ben moi, écoute.
1: Non, il n'y a pas de je t'aime, d'accord.
5: Gérard, si tu m'écoutes pas, c'est pas la peine.
1: Je t'écoute, Johanna.
5: Bon, alors, moi, je suis influencée par la mode, si tu veux. Mais j'ai du mal à trouver des vêtements à la taille, parce que je mesure 1m20 et 1m20 de large. Donc, Oh, et ça va, hein, j'ai le droit de faire de l'humour, moi aussi.
1: On se calme, là, les deux navets. Bon, mais Manu, tu me calmes les deux navets, là. Tu me calmes Nougat et SF, hein?
4: Allez, tu reviens sur le débat, genre.
1: Allez, donc Johanna.
5: J'ai du mal à trouver des vêtements à ma taille.
1: Pourquoi?
5: Bah, je te l'ai dit, je suis pas très grande et je suis un peu ronde pour être gentille, voilà.
4: Comme Gérard.
5: Voilà, bah, je te ressemble un peu en fait.
1: Ouais,
5: il y a une marque de vêtements qui me plaît beaucoup en ce moment et qui est très à la mode, c'est la marque Gérard. Donc voilà, ils font casquettes, t-shirts, sans faire de pub, hein. Casquettes, t-shirts, jeans, tongs, ils font aussi du parfum. Donc voilà, je suis très fanatique de cette marque.
1: Okay.
5: Je sais pas si tu connais, hein. Ok.
1: Non, pour l'instant, je ne connais pas. Carole.
5: Alors moi, je suis là. Je suivais la mode de très près.
1: Ah, abruti, au lieu de regarder une militaire.

0: Comme tu es assez original, j'essaie de m'habiller comme toi.
1: Voilà. Comme moi, alors.
2: Avec les t-shirts Politique Lover.
0: Avec les t-shirts Politique Lover, Tbilisi,
3: etc.
0: Ouais, pour le mais j'ai du mal à trouver.
4: D'accord.
3: Stéphanie.
4: D'accord.
0: Oui. Alors, moi.
4: Stéphanie.
0: Bon. Oui, j'écoute. Je suis là.
3: Oh!
0: Oui! Mais tu réponds? Bon, ben alors moi je suis.
3: Non, attends, Stéphanie, c'est pas toi que je m'adresse.
5: Ah, si, c'était à Stéphanie.
3: Ouais, mais attends, toi, tu calmes, les deux sont d'accord?
5: Les deux sont.
3: Bon, Stéphanie, je t'écoute.
0: Oui, donc moi je ne suis pas très la mode, mais par contre j'ai deux piercings que j'ai fait pour mon petit plaisir personnel.
3: Attends, Stéphanie.
0: Oui?
3: Stéphanie.
0: Où ça?
3: Non, mais Stéphanie.
0: Oui?
3: Le truc des piercings, c'est pas pour tout de suite, d'accord?
0: Ah bon, bah moi non, je suis pas la mode alors.
3: Quoi?
0: Non, je suis pas la mode.
3: Attends, Stéphanie, commence pas à monter sur tes grands chevaux. On va y arriver.
0: Non, je m'habille normalement, je suis pas
3: la mode. On va y arriver.
0: T'es énervée, là, Stéphanie. Hein?
3: Non. Merci, elle est énervée.
0: Bah, parce que t'arrêtes pas de crier, Gérard. Non, je suis très calme.
3: Ouais, bah attends, de toute manière, on va y arriver. Alors, La question qui est bête et méchante, et ça, c'est si tu pouvais le faire voir, tu le fais voir en gros.
5: Oui, voilà. Tu fais de la radio, Gérard, je te rappelle aussi.
0: C'est pour qui?
3: T'as pas besoin de me l'arracher? Les t-shirts Ricky Martin sont-ils à la mode?
2: Non, pas du tout.
5: Parce que Gérard a un t-shirt Ricky Martin sur lui, il faut quand même le dire.
3: Voilà, c'est pour ceux qui sont dehors qu'ils regardent et ceux qui sont dans les studios aussi.
6: Et ils sont quoi? C'est pas du tout à la mode, les t-shirts Ricky Martin.
3: Bah alors, tu sais qui parle comme ça?
6: Là, c'est Nougat.
3: Ouais, alors Nougat, pourquoi?
6: Bah, je veux dire que c'est ridicule, quoi. Déjà,
3: bah, c'est ridicule.
6: Martin est moche,
3: ouais.
6: Il chante mal.
3: Ouais.
6: Donc, bah, c'est pas la mode, quoi.
3: D'accord.
0: Mais qu'est-ce qu'il est beau, Ricky Martin?
3: Ouais, mais...
6: Là, oui.
3: Attendez.
6: Nougat,
3: je vais te dire une chose, tu vois.
6: Ouais.
3: Eh ben, du Ricky Martin, tu vas entendre. J'ai essayé de m'arranger, mais avant la fin du débat, tu vas entendre Nundo Stress, ça t'apprendra.
6: Ça me dérange pas, tu vas entendre
3: son nouveau CD. Ouais.
0: Trop fort,
3: Julia.
0: C'est Johanna, oui. C'est pas la peine d'essayer de mettre un t-shirt de Ricky Martin, tu seras jamais aussi beau que lui, de toute façon.
3: Il n'y a pas besoin d'être aussi beau que lui.
0: Il n'y a aucun problème avec toi.
3: Alors Stéphanie,
0: oui.
3: Stéphanie, toi qui m'as vu déjà à la loco.
0: Oui, je t'écoute.
3: Il y a une autre Stéphanie dans les locaux. De toute manière, je pense qu'on va pouvoir lui donner un petit peu la parole aussi.
0: Oui.
3: Pour savoir ce qu'elle pense.
5: Sur Minitel, il y a une question sur la mode.
3: Oui.
5: Il y a quand même une question sur la mode, donc c'est important. GG, que penses-tu de la mode des godes à la loco?
3: Alors, je vais te dire une chose, tu vois.
5: Jean-Luc.
0: C'est pas vrai.
3: Non, mais là, cette question-là, je ne répondrai pas.
0: Ça va, Jean-Luc?
3: En du bon entendeur, salut.
0: Bah, ça va, écoute, j'essaye de te joindre depuis quelques jours.
3: Stéphanie, tu peux répondre à la question que je viens de te poser?
0: Mais t'es naturel. T'es comme tout le monde. T'es comme toi, comme tout le monde.
6: Arrêtez avec les tatous, là.
0: Faut arrêter de faire un truc sur la loco, là, c'est des conneries, hein.
3: Ok.
0: Moi, je suis content à la loco et faut arrêter, quoi.
6: J'y étais à la loco.
3: Donc, on va demander à la Stéphanie qui est là, qui a répondu, de savoir comment qu'elle m'a trouvé... Qu'emmener à la loco, allez!
5: Gérard.
3: Enfin, si, elle répond.
5: Non, tu continues ton débat, après, plus tard.
3: Donc tu réponds après.
5: Voilà.
3: Ok? De manière, tu vas répondre sur les
5: questions. Oui, mais tu continues ton débat.
4: Gérard, c'est pareil. Si tu continues avec les gens, on les vire des studios. On est là pour faire de la radio, pas pour les trois gugus qui sont dans le studio.
3: Alors, doit-on être...
6: Non, mais tu peux pas répondre, moi.
0: Non, mais moi, je peux pas répondre.
6: Et moi non plus, je peux pas répondre.
3: Attendez. Qui c'est qui a pas répondu, là?
0: Carole,
3: vas-y.
6: Hein?
0: C'est quoi la question?
3: Non, attends, c'est quoi la question? Non, mais faut déboucher les oreilles.
2: Moi, Steph, je veux bien répondre.
0: Gérard, c'est quoi la question, s'il te plaît? C'est pour Carole, ton amour. Hein.
3: Les t-shirts Ricky et Martin sont-ils à la mode? Et tu veux dire que l'amour, d'accord?
4: D'accord.
3: Tu sors avec Samir et tu restes avec Samir. En demande d'entendeur, salut.
0: Attends, Gérard, rectification. Je ne sors pas avec Samir. Il me plaît pas.
3: Alors, dans ce cas-là, tu te débrouilles, tu trouves quelqu'un d'autre.
0: Mais
3: moi, je suis la dernière roue du carrosse.
0: C'est qui, Samy?

0: venir.
1: C'est pas.
0: On va tout savoir. Hein.
2: Gérard, je vais me suicider si tu veux pas m'épouser.
3: Non, mais attends, la deuxième voix, tu te calmes. Je l'ai calmée, la deuxième voix. Tu m'as demandé de la calmer.
4: Donc, les suicides.
3: Non, la deuxième voix, tu te calmes.
0: Gérard.
4: Manu, tu es là, Oui, oui, quoi, qu'est-ce qu'il y a, Gérard? À Moscou.
3: Continue ton débat, Gérard.
4: Non, non, je peux finir. Tout va bien, tout le monde est calme.
3: Tout le monde t'écoute, alors vas-y, continue.
4: Ou alors, Carole.
5: Ou alors, Carole.
0: Alors écoute, déjà, je sors pas avec Samir, c'est toi que je veux, d'une. Et de deux, les t-shirts Ricky Martin sentent de plus en plus l'Adidas. Donc tu sais, ils vendent les t-shirts avec le parfum Adidas. Hein.
3: Mm-hmm.
0: Et je trouve que c'est la mode en ce moment, surtout à la loco. Il y a, j'ai vu plein de gens avec les t-shirts Ricky Martin.
1: Je peux rajouter quelque chose?
0: Oui.
1: Ça sent aussi la crème à raser.
0: Oui.
1: Puisque j'ai trop marrant, mais c'est des ailes.
3: Ça sent pas non plus...
1: un petit peu quand même.
3: Ça sent pas non plus la crème...
0: Le sperme.
3: Oui.
0: Le sperme, Gérard.
3: Bon, alors...
6: Gérard, c'est Stèche, je peux répondre.
3: Oui.
6: Alors moi, je veux dire à propos des t-shirts. Donc, les t-shirts Ricky Martin, sur toi, ça fait formidable. Hein,
3: ouais.
6: Enfin, non, je déconne.
0: Payo, ouais.
6: Non, je déconne.
3: Non, mais laissez-le parler.
0: Non, bah évidemment,
3: Il n'y a pas de payo. Il n'y a pas de payo de manière...
0: Payo, c'est tout.
6: Hypocrite seulement.
3: Hypocrite, de toute manière, les hypocrites, je les aime pas.
0: Ouais, mais non,
3: si c'est pour m'insulter derrière sur mon tatou, c'est pas la peine. En avant entendeur, salut Steph.
0: Non, il a pas répondu.
3: Allez, on accouche.
6: Et les t-shirts Ricky Martin, c'est un peu démodé, je dirais, mais
3: celui qui s'amuse avec ça, là, ça commence à bien faire. Steph, tu te réveilles, s'il te plaît, parce que tout à l'heure, tu vas dégager.
6: Voilà, des t-shirts Ricky Martin, ça peut, je dirais, comme les t-shirts des Toby Free.
3: D'accord, ah bah alors Steph, bonne nuit, pour l'instant tu comprends pas le thème du débat. Stéphanie.
1: Allez, casse-toi Steph.
3: Non, mais attendez, j'ai pas mes règles, pour l'instant j'ai pas encore viré ma QT.
5: Il y a Rosebud.
1: Putain, il gueule ce soir, Gérard.
3: Ouais, il gueule, pour l'instant vous allez m'écouter quand on me pose une question minutale, d'accord?
1: Ok, vas-y, pose ta question.
3: Question minutaire.
7: Il y a Rosebud sur Minitel qui te demande si c'est vraiment à la mode de se faire prendre à la loco par Ricky Martin dans les shops.
3: Alors lui.
0: Bah moi je veux bien.
3: Bonne nuit, on devrait m'attendre, salut.
1: Il dégage déjà.
3: Voilà.
7: Il dégage, oui.
3: Donc, vous voulez peut-être que je vous donne ma réponse?
0: Oui.
3: Ah, mais c'est vrai.
0: On attend que ça depuis longtemps.
3: Ah, mais c'est vrai, je vous ai pas répondu sur la première question.
0: Ah, oui,
3: c'est vrai. Plus on sait par la mode.
5: Laissons parler, Gérard.
3: Mais moi, je vais vous dire une chose, que j'adore les nanas qui sont bien habillées.
0: Ah, c'est vrai.
3: Donc, je suis influencé par la mode quand c'est bien porté.
0: Attends, Gérard. La dernière fois, t'as dit...
3: Stop. Pour l'instant, vous laissez finir. Ok.
0: La dernière fois, t'as dit que t'aimais pas voir les ventres.
3: Ah, mais
0: Gérard, tu es un menteur.
1: Je peux dire, Nougat ?
3: Mais attends, Nougat, pour l'instant, tu t'es... Attends, Nougat, tu t'es...
1: Ok.
3: Qui c'est qui vient de dire que je voulais pas voir les ventres ?
0: Carole.
3: Carole ?
0: Bah c'est vrai,
3: Toi, Carole, toi ça suffit, toi...
0: Comment ça ? Quoi ? Mais non, tu
3: regardes. C'est quoi, là, ce bordel là, mon Manu ? Tu te réveilles en sur là, ou merde ?
7: Mais Gérard, que veux-tu que je fasse ?
3: Tu me prends celui qui ronfle, là.
7: C'est pas vrai, hein.
3: Voilà, regarde ça.
7: Mais je crois que c'est une nana,
3: c'est une nana qui va ronfler.
7: Ouais, bah attends,
3: bonne nuit.
7: Bah oui,
3: je suis désolé. On va pas les gens pour des canards sauvages.
7: Je suis devant le standard, je crois que c'est Stéphanie. Hein.
3: Non, c'est pas Stéphanie.
7: Il y a Zahorab sur Minitel qui dit que pour Gérard, la mode, c'est jouer à pousse caca dans les chutes de la loco.
3: Allez, un bon entendeur, salut pour lui.
0: Stéphanie, là, je ronfle pas. Il a pas tort.
3: Qui c'est qui dit ça?
0: C'est Steph, là, je ronfle pas, moi.
3: Non, attendez, là, c'est une nana qui m'a dit dans les chiottes de la loco, ouais.
0: Mais non,
3: c'était un mec qui se faisait passer.
0: Ouais,
3: c'est moi. Il y a
0: un mec qui fait du yoga derrière.
3: Il
0: essaye de se défendre, faut le comprendre.
3: Bah
0: oui, tout à fait, ouais.
3: Punaise, je sens que tout à l'heure, au standard, tu vas prendre une baffe, hein.
0: Allez hop!
3: Gérard,
0: calme-toi, Gérard!
3: Reviens
0: au débat, on
3: dirait
0: un peu une tondeuse à gazon.
3: Donc, je répondais
7: je vais calmer la deuxième voix.
3: Donc je répondais à la première, à la question numéro 2. Elle pouvait
0: venir. Je veux bien venir tondre mon gazon, toi qui fais ça.
3: Que tu la calmes ou c'est moi qui vais la calmer au standard.
0: Allez Gérard, vas-y toi, vas-y.
3: Fais gaffe. Je suis capable de le faire.
0: Chiche.
8: Il n'y a que les filles à l'antenne.
3: Ouais, tu vas pas me chercher ce premier débat, toi.
8: Il n'y a que les filles à l'antenne, alors bon, reprends ton débat.
3: Karine, tu viens à mon secours.
0: Mais non,
3: Karine, tu vas venir à mon secours. Donc, je répétais, je suis pour le truc du débat. Le premier, la première question, est-ce que je suis influencé par la mode? Oh, c'est pas là, ce bordel, hein. Manu!
0: C'est pas Manu.
8: Voilà, écoute,
0: Gérard,
8: écoute.
0: C'est pas Manu, j'ai compris, c'est parce que c'est Halloween.
8: Gérard, Stéphanie, elle a quelque chose à te dire.
0: Gérard, c'est Stéphanie.
3: Bon, allez,
0: c'est
3: moi,
0: la de la lune. Oh,
3: Gérard,
7: oh, c'est nul ton débat.
0: Gérard, c'est Stéphanie.
3: Attends, mais qu'est-ce que tu fais lui au standard?
0: Gérard, tu reviens. Gérard, c'est Stéphanie, ce n'est pas Manu qui fait ça.
7: Gérard, vas-y.
3: Karine, tu viens au standard, s'il te plaît.
7: Non, mais
0: Manu,
7: tu reprends le débat, Gérard. Vas-y, c'est quoi la question?
3: Donc, je disais que sur la mode, je suis influencé, ça dépend comment tu t'es porté.
0: Ok, d'accord.
7: D'accord.
0: Super.
7: Et quelle est ta position vis-à-vis de l'Adidas?
3: Non, ça n'a rien à voir.
7: Non, mais c'est une question militaire, c'est pour ça.
3: Non, mais je répondrai pas là-dessus.
7: D'accord.
0: Ok, je peux répondre, moi, sur l'Adidas?
3: Non, tu répondras pas.
0: Parce que l'Adidas, ça sent vachement bon.
3: D'accord.
0: Surtout quand on met toute la bouteille.
7: Bon, tu vas, Gérard? Tu reprends un peu?
3: Donc,
0: Gérard.
3: Donc, sur les t-shirts Ricky Martins, moi, j'aime bien les porter.
0: Ouais.
3: Et ça, personne ne me l'empêchera. Et j'adore Ricky Martins. Maintenant, s'il y en a que ça leur plaise pas, c'est le même prix.
7: D'accord.
3: Donc,
0: Gérard, est-ce que tu crois que c'est une façon d'attirer les filles?
3: Qui c'est qui pose cette question?
0: Julia. Oui.
3: Non, mais de toute manière, il n'y a pas besoin d'avoir un t-shirt pour attirer les filles. Hein.
0: GG,
3: tu as
0: d'autres atouts pour attirer les filles, à part ton t-shirt.
3: Eh oh!
0: GG, c'est Johanna.
3: Cyril.
0: GG. Oh là là.
3: Gérard. Non, mais là, je vais arrêter.
0: Gérard.
7: C'est bon.
3: Mais il arrête, lui.
0: Oh là là. Gérard. Tu reviens?
3: C'est
0: pas
3: un
0: mec.
3: Non, oh, celui qui fait la mouche,
7: ça y arrête. Reprends ton
0: débat,
7: Gérard.
0: C'est pas tout bon.
3: De la loco. Alors, on va poser la question numéro 5. De toute manière, on va mettre un disque.
0: Non.
3: Si.
0: Non, mais Gégé, je vais te poser une question.
3: Je pose la question et on revient.
0: Laisse-nous parler un peu.
3: Comment?
0: Non, mais c'est bon, laisse tomber. Ok.
3: Donc, doit-on être à la mode? Et on va écouter, c'était Glace 2, Boule, avec attention, la chasse. Voilà.
9: Dans lesquels elle
3: Donc c'était, Glace de Boule, et attention, la chasse,
7: non,
3: voilà.
7: Non, c'est pas ça. Attention,
3: J'ai la chiasse.
7: Voilà.
3: Donc on reprend le thème du deuxième, le thème du débat, donc on va reprendre Julia.
0: Oui, bonsoir Gérard.
3: Rebonsoir. Johanna.
0: Bonsoir Gérard.
3: Carole.
0: Bonjour, es-tu Gérard?
3: Nougat.
10: Bonjour Gérard.
3: Steph.
11: Oui, bonjour.
3: Stéphanie.
12: Bonsoir Gérard.
3: Rebonsoir.
12: Rebonsoir.
3: Donc alors la question. Bon, hé.
0: Mais non, mais
3: non,
0: arrête.
3: Mais...
0: Gérard.
3: Bon, Manu. Tu commences déjà par gérer. Tu leur dis dès qu'on l'a en automne, on joue pas avec de la guitare.
0: Bon, Gégé, tu es vraiment un peu plus gentil avec
11: toi.
0: Gérard, c'est Julia. Écoute-moi.
3: Oui.
0: Concentre-toi sur le débat et n'écoute pas ce qui se passe à côté. Sinon, il n'y a pas jamais.
3: Alors maintenant.
0: Hein?
3: Maintenant, je vous pose la question.
0: Vas-y.
3: Pourquoi les filles se font de plus en plus de piercings? Alors, Julia, tu vas répondre, s'il te plaît.
0: Gérard, est-ce que ça a un rapport avec la mode?
3: Oui.
0: Ah, d'accord. Lequel?
3: Ben, de toute manière, je te dirai.
0: Ben, vas-y.
10: Je te dirai, ouais.
3: Bon, alors, Julia, s'il te plaît, tu réponds.
0: Ouais, bah, à mon avis, c'est parce que, je sais pas, moi, c'est bête, mais parce que c'est la mode, c'est tout, c'est un phénomène de mode. Mais qu'est-ce que tu veux répondre à cette question? Et y'a pas rien, tu sais. Hein?
3: Ok. De toute manière, apparemment, t'en as rien à foutre.
0: Mais non, j'en ai rien à foutre.
11: C'est gentil, hein.
0: Mais attends, mais, je sais pas, moi, à ton avis, la question, la réponse à ça, c'est quoi?
3: Bah, tu verras, je te la donnerai.
0: Bon, bah, vas-y, attends la suite, on attend.
3: Non, mais je vais continuer. Johanna?
11: Oui. Bah, écoute, je pense que c'est parce qu'il y a des chanteurs qui sont percés, et du coup, tout le monde veut ressembler, je sais pas, moi, à Prodigy ou. Voilà, tu vois. Puis, de toute façon, la mode, c'est ce qui se démode, donc dans quelques temps, les piercings, ça sera ringard.
3: Ouais, d'accord.
11: Comme Ricky Martin.
3: Ouais, ok. Ricky Martin, pour l'instant, il a pas de piercing, hein, d'accord.
11: Oui, mais on a fait comme,
3: ça peut rien dire. Ça qui vient de dire ça.
11: Il a un piercing. Oui, c'est vrai qu'il en a un piercing.
3: Oh, vous arrêtez avec ce guitare.
0: Gérard, tu es pas malade ou?
1: Oh, ta gueule, toi, la toute.
3: Toi, tu retournes au sol, ça t'apprendra des folies avec les nanas. Hop, tu me prends celui qui vient d'insulter.
7: Il est parti. Ah, sur Minitel, au sujet de la mode, il y a Zuck qui dit « Moi, j'ai le même look que Gérard, je m'habille comme les déchiens, je me lave deux fois par an. » Et il y a une question, « Qu'est-ce qui fait la queue de poisson sous le pont de l'Alma à Lady Di ?»
3: C'est
7: Schumacher.
3: Non, mais là, je répondrai pas là-dessus. Donc c'est clair et net, je réponds même pas, de toute manière il a répondu lui-même à la question.
7: D'accord.
3: De toute manière c'est une question qui tient pas debout. Donc
0: comme toi.
3: Merci pour celle qui vient de dire ça. Donc Carole.
0: Alors moi je trouve que les piercings ça dépend de la personne. Il y en a ça va, il y en a ça va pas. Et sinon ça dépend où ça se met. Sur le nez c'est mignon. Sur le nombril, c'est mignon, mais par contre, sur les sourcils, c'est pas beau. Quoi.
3: D'accord.
0: Ou sur la lèvre aussi, c'est pas trop.
3: Gérard.
13: On a Julien à la place de Nougat et Nicolas à la place de Steph.
0: Salut Julien.
3: C'est bon.
0: Ah ouais, d'accord.
3: Hop.
7: Qu'est-ce que tu fais maintenant?
3: Voilà, bah, c'est bon.
1: On a Nicolas.
3: Salut Nicolas.
0: Bonsoir Nicolas.
3: Julien, pour l'instant, il n'est pas là.
0: Ah, pardon.
3: Donc, Nicolas, si tu as entendu la question.
14: Ouais, j'ai entendu.
3: Donc, si tu peux répondre.
14: Alors, moi, déjà, le piercing, je trouve que c'est pas que pour les filles, parce qu'il y a aussi beaucoup de mecs en ont. Et le piercing, c'est vrai que c'est de plus en plus répandu, mais bon, je trouve ça bizarre, quoi, personnellement.
3: D'accord.
0: Tu feras un piercing ou pas?
14: Ça dépend où.
0: Le téton, il y a des mecs qui sont percés le téton.
14: Non.
0: Sur le gland?
14: Ouais, mais non.
3: Stéphanie?
15: Oui? Bah, moi, non. Moi, je trouve que le piercing, c'est assez sympa. Moi, personnellement, j'en ai fait deux. Pour mon plaisir personnel.
0: Où ça?
15: Bah, j'en ai un sur le nez qui est tout petit. Donc, assez discret. Et un sur la langue.
0: Et sur la langue, ça te gêne pas?
15: Non, ça me gêne pas du tout. Et honnêtement, c'est génial.
0: Il enlève pour emballer. Comment?
3: Bon, je commence à en avoir un bol!
0: J'entends rien. Nous sommes dans une caverne, Gérard.
11: Gérard, fais pas attention au bruit, tu t'en fous, tu fais ton débat, ok?
3: Je veux dans
11: un château.
3: Non, mais de toute manière, je ferai pas un débat sur 200! Olivier, merde! Gérard, tu travailles ou quoi, là?
7: Manu, c'est le bruit du fantôme.
3: Non!
0: C'est pas Manu,
3: c'est toi.
0: T'as arrêté.
7: Quoi, c'est moi?
3: C'est toi, tu déconnes avec les machines, d'accord?
0: Mais non, c'est pas lui, Gérard.
11: C'est pas Manu.
3: Oh. Non, attends, s'il te plaît.
0: C'est les connexions, supervision des téléphones.
3: Bon,
0: Gérard,
13: ça y est, on a Julien.
0: Ah,
13: il est là.
16: Non, ça va.
3: Julien, bonsoir.
16: Salut, ma couille.
0: Bonjour,
3: Julien. Tu restes poli, s'il te plaît, pour commencer.
0: D'accord. C'est un petit nom affectif, Gérard.
16: Bah oui.
0: Bonsoir,
3: c'est
0: Julien. Mignon, c'est tout mignon.
3: Déjà, Julien, tu me le prends, il a quelqu'un d'autre derrière lui. Hop.
0: T'es gonflé, Julien.
3: Gérard. Voilà, comme ça, ça va plus bien.
0: Bon, Gérard, on avance, hein.
3: Ouais. Bon, alors moi, je vais vous parler d'une chose. Donc, je vais dire les piercings.
0: J'avais pas fini, mais bon, ça va.
3: C'est qui?
0: C'est Stéphanie.
3: Oui, Stéphanie, je t'écoute.
15: Oui, bah non, je sais pas, j'en étais sur mon piercing à la langue. Quoi.
3: Ouais.
15: Quelqu'un m'a posé une question.
0: Ouais, pour emballer.
15: Ouais, non, mais c'est très bien.
3: C'est vrai? C'est dire? Attends, Stéphanie.
0: Pardon?
3: Oh,
0: tu l'enlèves ou pas?
15: Non, j'enlève pas, non, pas du tout, non.
16: Ouais, mais ça gêne l'autre personne.
15: Non, ça gêne pas du tout. Enfin, moi, je suis tombée sur des mecs à qui ça a plu et apparemment, ça plaît à pas mal de personnes, mais il faut essayer, quoi.
16: Mais si tu sors avec un mec, elle a l'air percée aussi.
17: C'est déjà le débat sur les cleps, là, ou...
15: Non, non.
3: Non, c'est pas le débat sur les cleps, pour l'instant.
16: Gérard, il est gentil, il nous écoute, pour
15: l'instant. Non, ouais. Ouais.
3: Personnellement, c'est pas la peine de me dire sur le nombril. De cette manière, sur le nombril, d'accord, c'est bien.
17: Est-ce que c'est vrai que t'as un piercing sur le coccyx?
3: Pourquoi t'as un piercing sur... tu crois pas que t'as oublié une vis dans ta tête?
16: C'est vrai qu'il y a un piercing sur le cerveau et un piercing sur le cerveau.
3: Alors, Nicolas ou Julien, que vous dégagez au standard, vous allez voir...
17: Gérard, c'est Nicolas. Gérard.
3: Ouais.
16: C'est Carole.
17: Petite question.
3: Carole, je t'écoute.
16: On m'a dit que t'avais un piercing sur le cerveau, c'est vrai ou pas?
3: On t'a pas dit que t'avais un piercing, c'est le coin de...
17: Attention, humour.
16: Non,
17: hein.
16: J'en ai un sur le clitoris, par contre.
3: Ah ouais, eh ben...
17: Oula, ça doit faire mal, non?
16: Non, ça va.
3: Non, mais je vais te dire une chose, c'est pas moi qui est...
16: Ok, d'accord, passons à la suivante.
3: C'est pas moi qui...
16: Ok. Gérard. Bon, c'est bon, pose ta question suivante,
17: Gérard. C'est Nicolas.
3: Non, mais moi, je voudrais bien répondre.
16: Mais ça y est, t'as répondu, Gérard. Merci,
3: J'ai pas encore répondu à la question. Okay. Donc moi, je préfère les nanas qu'on ait piercing, qu'on les voit une moins.
16: Ouais.
3: Parce qu'à l'heure actuelle, maintenant, tout le monde se met des piercings, que ce soit les nanas ou les mecs.
16: Ouais.
3: De manière, on en voit de plus en plus.
16: Uh-huh.
3: Il y en a qui s'en font mettre sur le nez.
16: Uh-huh.
3: Il y en a qui s'en font mettre sur les cils.
16: Les tétons aussi, Gérard.
3: Il y en a qui s'en font mettre sur les tétons. Ça, c'est pour les nanas. Mmh. Il y en a qui s'en font mettre sur la bite, ça, c'est vrai.
17: Alors, si tu veux la peine de mort, tu veux quoi?
3: Non, mais moi, je vais vous dire une chose. Que là, alors, moi, je préfère une nana qui a un piercing à l'arrière sur le nombril.
16: Mmh.
3: Ça vaudra mieux.
17: Et toi, Gérard?
3: Oui.
17: Et toi, est-ce que tu te ferais un piercing?
3: Non.
17: Jamais.
3: Non, parce que je vais vous dire une chose, parce que ça fait trop mal.
16: Mais pas vrai. Oh là là, ça fait pas mal. C'est pas vrai. C'est Stéphanie qui parle.
18: On a Marguerite à la place de Julien.
16: Quelle poule mouillée, hein, ce GG.
3: Marguerite, bonsoir.
16: Ah, j'aurais pas aimé, Gérard. Ah,
3: mais
16: ils s'en foutent,
3: bon,
16: ça, elle est habituée maintenant.
3: Ouais,
16: c'est vrai.
3: Marguerite, bonsoir.
16: Oui, bonsoir. Bonsoir, Marguerite. Alors, moi, je voulais dire que j'avais un piercing à l'oreille. Mmh. Marguerite, c'est un nom de vache.
15: Oui, je suis pas l'oreille.
3: Non, non.
16: C'est pas grave, Gérard.
3: C'est quoi ce bordel? Bon, alors donc, Marguerite, tu voulais rajouter quelque chose à la question?
16: J'ai un piercing à l'oreille.
15: Donc, ouais, ben, ça me tournait pas beau, hein.
16: À l'oreille.
15: C'est beau un piercing.
16: Non, pas non, à l'oreille.
3: Ah non, mais attendez, il n'y a pas besoin...
19: À l'oreille, c'est hard, quand même.
3: Non. À l'oreille, maintenant...
19: Bah, ça fait mal.
17: Gérard, est-ce que c'est vrai que t'as eu un piercing au cou et que ça s'est enflammé et que maintenant t'as un kyste?
3: Bon, Nicolas, tu me le vire.
19: Alors lui, il dégage.
3: Nicolas, non,
17: c'est Julien.
19: En plus, tu dis n'importe quoi, c'est même pas vrai.
3: Dégage.
16: C'est pas grave, allez, continuons.
3: Donc, moi, je vais vous dire une chose, un piercing à l'oreille, pour une nana, je pense pas que ça se passe mal.
16: Mais si, c'est très joli sur le lobe.
3: Non, mais... Une nana qui a un piercing sur l'oreille, je suis désolé, ça fait moins mal que d'en avoir un sur le nombril ou sur la langue ou sur la lèvre.
16: Mais quand même, avoir les deux oreilles percées, c'est hard. Hein,
3: c'est qui
15: Moi, j'ai pas mal, moi, sur la langue.
3: C'est qui vient de dire ça?
16: De quoi?
3: Stéphanie.
15: Oui.
3: Donc toi, t'en as un sur la langue.
15: Ouais, personnellement, j'ai pas mal. Hein,
18: Gérard. Oui, on a Jérôme à la place de Julien.
16: Salut Jérôme.
15: Bonsoir Jérôme.
17: Bonsoir les filles, bonsoir ma testicule.
3: fais gaffe, c'est les mêmes qui changent de nom. Hein.
17: Non,
3: c'est pas les mêmes, j'ai
17: rien à voir.
3: Je te le dis tout de suite. Hein.
17: Rien à voir, j'ai pas la même voix.
3: Comme par hasard.
17: J'ai pas du tout la même voix.
16: Non, pas du tout.
3: Donc, je vais finir avec Stéphanie.
16: Oui.
3: Stéphanie.
16: Oui.
3: Ou même Johanna, Julia,
16: oui,
3: Carole et Marguerite.
16: Oui,
3: si des fois vous avez regardé, il y a eu un clip il n'y a pas longtemps sur...
17: j'ai vu aussi sur la poupée. poupée Barbie là.
3: Prends ta gueule toi. Oh, tu me les viens là, hein. Tu me viens ça.
16: Gérard, c'est lamentable, c'est
3: quoi? Je voudrais répondre. Je voudrais répondre comme quand même quelque chose. Oh, c'est quoi là?
16: Eh Gérard, calme-toi.
3: Voilà Gérard.
16: Dépente.
3: Donc, bon, allez, moi,
20: Gérard, il n'y a plus que Stéphanie, là.
3: Non, non, c'est pas là.
20: C'est quoi ce bordel?
16: Eh, mais je suis là, moi.
20: Il n'y a plus Stéphanie.
16: Oui.
19: Ça vient peut-être de là.
16: Ouais, non, mais c'est Stéphanie, là.
3: Non, non, c'est pas Stéphanie qui s'amuse à
16: mais
3: ça.
16: Mais non, c'est pas moi.
3: Donc, moi, je jouais Stéphanie, Marguerite, Carole, Johanna et Julia.
16: Oui.
3: Est-ce que vous avez vu un reportage avec le mec, je crois que c'est un groupe.
16: Ouais.
3: Je crois que c'est un chanteur de je sais pas quel groupe.
16: Ouais.
3: Qu'un piercine.
16: Oui.
3: Je répète la question.
16: Ouais, vas-y. Alors,
3: est-ce que vous avez vu le mec avec le piercing? Oh, vous arrêtez!
16: Eh, Manu, c'est quelque chose, merde.
19: Non, reprends le débat, Gérard. Reprends le débat.
3: Donc, je voulais répondre sur la question des piercings. Donc, je voudrais que Julia, Johanna, Carole et Stéphanie, Marguerite me répondent sérieusement.
16: Réponds, Gérard.
3: Donc, est-ce que vous avez vu le clip avec le fameux mec qui a un piercing juste sur le bout de la lèvre?
16: Ouais, on a vu.
21: Moi, alors,
16: oui.
21: J'ai pas vu.
16: Oui, on a vu, alors.
21: Oui, Prodigy,
3: Est-ce que vous croyez que c'est...
22: Question.
3: Et la question, c'est... Pourquoi les pantalons pas de défense ne sont-ils plus à la mode aujourd'hui?
19: Ok, voilà. Merci.
3: Et toi, tu dégages avec ta caméra derrière moi, s'il te plaît.
19: Gérard, c'est quand tu veux.
3: Donc, je pense que vous venez d'entendre deux disques. Bon,
19: Les Beatles.
3: Les Beatles, si on veut, moi, j'ai pas eu ce que j'avais sous les yeux, donc... maintenant, au standard,
20: Oui.
3: Qu'est-ce qu'on a?
20: On a Marguerite, Johanna, Carole, Jérôme, Guillaume et Stéphanie.
17: Gérard, attends un petit peu avant de commencer le débat, je change la cassette, là.
3: Non, mais dans ce cas-là, tu dégages.
17: Attends.
3: Bonne nuit, tu dégages,
16: Gérard,
3: tu changes pas de cassette.
16: Gérard,
3: on va donner le bonheur, salut.
16: Cool.
3: Jérôme, il change pas de cassette. Oh, c'est quoi, là?
19: À moi.
16: Bon, GG, concentre-toi et pose une question.
19: Qui est dans une fête, là? Il y a quelqu'un qui est dans une fête.
3: Oh, allez.
16: Max,
3: mais
16: non, c'est pas grave, putain. Eh, mais foutez la paix à
3: Max,
16: là, putain,
3: quand
16: c'est pas Max, c'est Manu.
3: Tu viens voir un peu au standard ou j'appelle Karine en urgence?
16: Gérard, calme-toi, s'il te plaît.
19: Manu, il y a Max qui te parle.
20: Manu,
19: je crois qu'il est pas content.
3: Manu,
19: il y a Max.
16: Mais laissez Manu tranquille.
20: Oh. Manu, oui, tu m'entends?
23: Ouais.
20: C'est bien, continue.
19: Ok.
3: C'est bien, continue.
17: Vas-y Manu.
3: D'accord. Et si continue comme ça, moi j'arrête. C'est peut-être deuxième
19: Gérard.
3: Débat.
19: Allez Gérard, reprends ton débat. C'est quoi la question? La différence d'âge, non?
3: Non, c'est pourquoi les pantalons pas de téléphone ne sont-ils plus à la mode aujourd'hui? Alors maintenant...
16: Julia.
19: Manu.
16: Elle est plus là, c'est pas grave.
3: Ouais, c'est quoi là?
16: Elle est partie.
20: C'est Marguerite, Gérard.
19: C'est Marguerite.
3: Oui, la pièce de cul.
19: Julia s'appelle Marguerite maintenant.
3: Ah bon, c'est bizarre, on avait Julia tout à l'heure.
19: Mais elle a été remplacée par Marguerite.
20: Je te l'ai dit, Gérard, tout à l'heure.
3: Oh là là là là, c'est quoi?
16: Bon, je suis un peu.
19: Bon, allez, Marguerite, on y va.
16: Oui.
3: Bon, Marguerite.
16: Oui.
3: Alors
16: moi, je voulais dire que c'était fini la mode des pantalons à patef, parce que les braconniers en Afrique, ils ont tué tous les éléphants pour avoir l'ivoire, et puis maintenant, ils n'ont pas d'éléphants pour faire des pantalons, c'est tout.
3: Ouais, d'accord. Ok. Carole. Johanna, pardon.
16: Oui, merci, Gérard. C'est pas gentil pour Carole. Bah, écoute, laisse-la passer avant moi.
3: Non, Johanna.
16: Bon, écoute, ça se fait plus, c'est tout. Je trouve que c'est pas très joli, voilà.
3: Mm-hmm.
16: Les gens se sont rendus compte un jour que les pattes d'Ève, c'était ridicule, et ils se sont dit, ah, c'est horrible, et ils les ont jetés à la poubelle. Voilà.
3: Ok. Carole.
16: Je peux répondre.
3: Carole?
16: Alors, c'est plus à la mode, parce que tout simplement, c'est plus à la mode, et que Maintenant, la mode, c'est les piercings, c'est les t-shirts de Ricky Martin, etc. etc. Et les plus les tongs et les couleurs. Voilà.
3: Okay. Stéphanie ?
15: Non, moi, je pense que c'est encore à la mode, parce que dernièrement, j'ai été en rêve samedi soir et j'ai vu pas mal de nanas habillées avec les pantalons pas de lèvres, quoi.
16: T'as rêvé ?
2: Oui, mais c'était une soirée de
16: pour les gothiques.
15: Non, pas du tout, non. C'était la soirée des énervés. Je pense que il y en a pas mal qui doivent connaître.
16: Okay,
15: et
16: d'accord.
15: Beaucoup de nanas étaient habillées avec ce style-là, quoi. Donc, je pense que c'est pas... Je pense que c'est... Non, je pense que c'est encore la mode. Hein.
3: Ok. Jérôme ?
17: Vas-y, me saoule pas. Moi, j'ai appelé à la radio parce que ma radio, elle marche pas, quoi. Donc, c'est pour ça que j'appelle. Donc, vas-y, continue.
3: Bon, allez, hop. Jérôme, tu me le dégages quand il se réveille rien, celui-là. Allez, hop. Oh, c'est quoi, là ?
16: Pas grave, Gérard. Passons là. Et toi, Gérard, pourquoi c'est plus la mode ?
3: Ah non, mais moi depuis une fois...
16: Tes pantalons pas de gel,
3: non, mais attendez, moi maintenant je vais vous répondre. Je vais répondre à Johanna, Carole et Stéphanie et Marguerite.
16: Oui.
3: Donc une...
16: Vas-y, vas-y. Donc, est-ce que les pantalons à pas de gel, ça te sert pas un peu les couilles ?
3: Une fois... Bon, oh, qu'est-ce que je te dis, Jérôme, tu me le dégages.
16: Mais
3: personne passe dessus les autres.
21: Il est parti.
22: Jérôme, c'est Guillaume.
21: Il est parti, Jérôme.
3: Eh ben, Guillaume, tu le vires.
21: Ben, écoute-le, 30 secondes.
3: Non, mais tu le vires, c'est quoi, là, ce cirque ?
16: Mais il a le droit de
21: faire
16: Gérard.
3: Voilà. Donc, Mais c'est quoi ce bruit ?
16: Allez, Gérard,
3: arrête de crier,
16: Gérard.
3: Oh, tu as travaillé au standard ou je vais carrer à ta place ?
16: Gérard, cool.
3: Pas
16: concentré.
3: Bon, donc, je vous disais qu'au début... Oh, Olivier, là, c'est pas... Oh, Olivier, là, c'est pas... Oh, Olivier, là, c'est pas...
22: Je sais pas ce qui s'est passé. Remets ton casque. C'est parti. Je sais pas ce qui s'est passé.
3: Non mais tu as arrêté tes conneries toi, d'accord ?
22: Je suis désolé.
3: Donc je disais...
16: Oui.
22: Ah, qui c'est qui fait psst ?
3: Je disais donc que je répondais à Johanna Carole. Oh, c'est fini le bruit derrière !
16: Gérard, réponds, sinon on va jamais finir.
17: C'est autre chose.
3: Bon, oui,
16: passe à la question suivante si tu peux pas répondre à celle-là.
3: Faut-il se faire...
16: Gérard,
3: allez. Et ça commence à bien faire, Olivier.
16: Mais bah, concentre-toi, GG.
3: Gérard, ça commence à bien faire, Olivier.
17: Allez, pose ta question, GG.
3: Bon, toi, tu dégages, je sais pas appeler.
16: Gérard.
3: Oh, c'est quoi la merde ?
16: Allez,
3: Gérard,
16: ça connaît,
3: Gérard.
16: S'il te plaît. On t'applaudit, Gérard.
3: Karine.
22: Bon, allez, reprends le débat. Gérard, vas-y. Oh,
3: donc, ouais. Je vais répondre quand même sur la sixième.
22: On se calme un peu, là. Gérard répond sur la sixième.
3: Donc au début je portais des pantalons à pas de défense, ça c'est vrai.
22: Donc en sixième, c'est
3: une fois.
22: C'est quand t'étais en sixième ça.
3: Une fois. Une fois.
17: Ringard.
3: Bon le ringard, tu dégages que tu me fais pas chier. Allez, Gérard.
22: Non, soyez cool,
3: Gérard. Donc une fois. Une fois je suis venu en jean à la radio.
22: Ouais.
3: Et Max a dit, t'es mieux en jean.
22: T'es beau. Il avait dit t'es beau, je crois.
3: Maintenant, je ne porte plus que des jeans. Et quand je vais à la loco, je suis en jean et en t-shirt.
22: Donc c'est pour
16: et avant, tu portais quoi, Gérard ?
22: C'est pour
16: avant,
22: plaire à Max.
21: Gérard ?
3: Avant, je portais des pantalons à pattes d'éléphant.
16: Parce que tu veux dire qu'il y a un an, tu mettais encore des pattes d'éléphant.
3: Hein. Oui.
16: Et on t'avait pas dit que c'était terminé.
3: De toute manière, j'ai toujours un pantalon de velours en pattes d'éléphant et je ne mets plus. Maintenant, quand je vais à la loco,
16: c'est ça ?
3: Quand je vais à la loco, je suis en jean et Stéphanie peut pas me démentir.
16: Oui, c'est moi aussi, Carole.
3: Mais Carole non plus peut pas démentir.
16: Ouais. Mais le t-shirt, tu ne le gardes pas longtemps.
3: Comment ?
16: Le t-shirt, tu ne le gardes pas longtemps à chaque fois.
3: Oui,
21: on accueille Patrick à la place de Jérôme.
16: Salut Patrick.
17: Bonsoir, c'est de la folie pour vous avoir en standard. Ouf, c'est la galère.
16: Ah bah oui, j'ai eu 2 heures.
17: Ah ouais, c'est bien.
16: Gérard, c'est quoi la marque de tes jeans ?
3: Pour l'instant, je peux pas te dire.
16: Mais la regarde.
17: Emmaüs, non ?
3: Je sais pas si derrière tu peux le voir, là.
16: C'est pas Goliomane, hein ?
3: Non mais
16: non,
3: si, tu peux, si tu peux
22: le faire de la radio, Gérard, je te rappelle aussi.
3: Non mais attends,
22: Non mais oui, j'attends, mais là j'attends justement, j'attends.
3: Non, je sais pas. Un Levi's. Voilà, c'est un Levi's.
16: Ah, la marque, Gérard. Bravo.
22: C'est pour plaire à Tmanière. C'est pour plaire à Max en fait que tu mets des
3: jeans. Non, Tmanière, c'est pas pour plaire à Max spécialement.
22: Un petit peu amoureux de Max.
3: Depuis qu'il m'a dit que j'étais mis en jean, ben maintenant j'essaye d'avoir que des jeans. Donc c'est pour ça si on pouvait m'envoyer.
17: Tu oui. mets des jeans parce que tu les enlèves plus vite, non? C'est pas vrai.
3: Mais qu'est-ce que ça peut te foutre, toi?
16: Gérard, si t'avais dit de te mettre en jupe parce que tu mettrais que des jupes.
22: Non. Sur le Minitel, il y a Zeug qui dit, mais à la loco, c'est des jeans spéciales Trouduc.
3: Non, bah, lui, j'y réponds pas.
17: Avec une fermeture derrière.
16: Gérard, tu veux un jean?
3: Comment?
16: Tu veux un jean?
3: C'est
16: quelle taille?
3: C'est qui me pose?
16: Carole.
3: Ouais, ben si tu peux m'envoyer des jeans 40, ça fait comme un... Ouais, taille 40, c'est ça fait comme ta lettre qui arrive dans 3 semaines.
16: Bah, je suis désolée, je l'ai envoyé. Hein. Là, c'est un problème de la poste. Alors, tu vas à la poste, hein, tu verras bien. Et ta pointure de chaussures, c'est quoi si on veut te faire des cadeaux?
3: 43.
16: 43,
3: ok. Non, moi, je vais te poser une question. Qui c'est qui vient de poser la question sur
16: la pointure, c'est Johanna.
3: Johanna, d'accord.
16: Et ton anniversaire, c'est le 17 juin, donc je me prépare.
17: Achète-lui des tongs.
16: Bah écoute, justement, c'est ce que je voulais faire, mais il n'y a plus de surprise maintenant.
17: Merci d'avoir vu. On peut le faire aussi, la charentaise.
3: Stéphanie, toi, oui, tant qu'on y est pour l'anniversaire, qu'est-ce que tu vas m'offrir?
17: Un
16: paire de sabots.
3: Comment?
16: Grosse surprise.
3: Là, ça va être une grosse surprise.
16: Non, je te réserve une grosse surprise. Est-ce que tu veux de la lingerie féminine, Gérard?
3: Non, merci.
16: Gérard?
3: Oui.
16: Ça tombe quand ton anniversaire? Quel jour?
3: L'année prochaine?
16: Oui, mais quel jour?
3: Je vais te le dire tout de suite.
16: Okay, et après, un mardi.
3: C'est un mercredi.
16: Non, c'est un
3: mercredi.
16: Attends, tu rigoles.
3: C'est un mercredi l'année prochaine, on revient au débat, s'il vous plaît.
16: Okay.
3: Faut-il se teindre les cheveux pour être plus à la mode?
16: Pardon?
3: Faut-il se teindre les cheveux pour être à la mode?
16: Ouais.
3: Oui, qui?
16: Carole.
3: Oui, Carole.
16: D'ailleurs, demain, je viendrai avec les cheveux dorés, tu verras.
3: Bon, de toute manière, moi, je m'en fous, hein. Je sors pas avec toi.
16: D'accord. Bah, t'auras pas avec toi.
3: Comment?
16: Bah, je t'offrirai pas un jean, alors si t'es méchant avec moi, je suis méchante avec toi.
3: Non, mais attends, de toute manière, je sors pas avec toi, hein, pour un sens. Pour un sens, je ne sors avec personne, d'accord? J'ai pas encore trouvé la chaussure à mon pied.
16: Les lapins
3: que j'ai eus, merci, en demandant entendeur, salut, c'est pas le thème du débat.
16: Moi, je ne pas de comparer les nanas et les chaussures à chaque fois.
2: Gérard, on accueille Kiri. Ouais,

0: juste derrière. Eh, Stéphanie, là, du 78, garde-moi du champagne, s'il te plaît.
1: Ok, ça va 44.
0: Pas de problème, Attends, Ed, c'est quoi son code?
2: Je te copie.
0: 444, nos problèmes, je te copie.
1: 1378 à 2000.
0: Donc, faut-il se faire teindre les cheveux pour atteindre la mort? Alors, Carole, tu m'as dit que t'allais te faire teindre en doré.
3: Allô, c'est marrant.
0: Moi, t'es toi, t'as pas raison, je t'appellerai pas de chambre, tu sortiras dessous
3: le lit. Ouais, non, mais quand même.
0: Je t'appellerai pas de chambre, tu sortiras dessous le lit, toi, le lascar.
3: Ouais, mais lascar, tu vois.
2: Super voilà, marrant, quoi. Gérard.
3: Tu es poli, tu me dis bonsoir. Oui.
0: Là, ben, de manière, t'as qu'à te réveiller, ok?
3: Je me suis réveillé, la preuve, je te parle. Alors, bonsoir, Gérard.
0: Bon, ben, salut, donc.
4: Salut, Thierry.
3: Salut, Thierry.
0: Tranquille. Merci. Donc, Carole.
2: Oui, je pourrais te peindre les cheveux en doré aussi un petit peu.
0: Quoi?
2: Des petites mèches dorées.
0: C'est-à-dire?
2: Pour toi.
0: Oh non, mais moi...
2: Un petit peu, pour rigoler. Allez.
0: Non, mais moi je reste avec mes cheveux comme ils
2: mais
0: sont.
2: Mais demain, c'est Halloween.
0: Non, non, mais moi, de toute manière, Halloween, c'est pas dit que je gagne demain, la soirée Halloween. Hein.
2: Ah, bah c'est dommage, alors. On aurait passé une belle soirée. Ouais, T'aurais pas besoin de te déguiser, c'est ça qui est bien.
0: Non, mais de toute manière, pour l'instant, je sais pas si j'y vais. Vous verrez ça tout. Je vous dirai ça tout à l'heure.
2: C'est dommage, il y a un
0: peu. À la fin du deuxième débat. Donc, Johanna.
2: Oui. Bah oui, se teindre les cheveux, ça peut être à la mode, mais il faut se teindre aussi en bas, parce que sinon, ça fait un peu dépareillé, quoi.
0: Ouais. Non, attends. Attends, Johanna. Johanna.
2: Oui.
0: Il n'y a pas besoin de se faire teindre des cheveux, plus la foufoune pour plaire à un mec.
2: Absolument.

0: Johanna, s'il te plaît.
1: Oui, Johanna, s'il te plaît.
0: Merci. Donc je répondrai à Johanna. Donc Johanna, je vois pas pourquoi que tu étends les cheveux plus le bas.
1: Oui, mais enfin quand t'es toute nue, ça c'est ridicule d'avoir les cheveux bleus et ce que je pense pas bleu quoi.
0: Non mais attends, Johanna.
2: Tu vas pas.
0: Les mecs, vous la fermez s'il vous plaît derrière parce que tout à l'heure vous allez dégager vite fait bien fait.
2: Ça va être vite fait. N'est-ce pas, hein?
0: N'est-ce pas?
1: Bon. Continue, Gérard.
0: Dégagez. Les mecs, vous dégagez, je réponds au nana. Donc, Johanna, donc, il n'y a pas besoin de se faire teindre la foufoune en bleu. Ça sert à rien du tout. Pour plaire à un mec, t'as pas besoin de te faire teindre la foufoune.
1: Oui, mais enfin, si ça me plaît à moi.
0: Ouais, peut-être. Mais si ton copain n'est pas d'accord.
1: Oh, bah, il a intérêt à être d'accord, parce que sinon, il gicle, hein.
0: Non, mais attends. De toute manière, ton copain, il gicle, d'accord. Mais alors, dans ce cas-là, tu vas en prendre combien comme ça?
1: Oh, bah, il y en a à qui ça plaît beaucoup. Il faut sortir le dimanche.
3: Tu prends combien de giclées?
0: T'en prends. Non, mais attends.
1: Je l'attendais.
0: Mais Johanna,
1: oui.
0: Sans indiscrétion.
1: Oui.
0: Parce qu'à l'heure actuelle.
1: Tu prends des giclées.
0: Est-ce que t'as déjà eu des giclées et des lapins?
1: Des giclées, oui, mais des lapins, s'il te plaît. Oh, ça raccroche.
0: C'est qui a raccroché?
1: C'est pas Johanna, je suis toujours
0: là. C'est ton truc là.
1: C'est pas Stéphanie.
0: Ouais, oh.
1: C'est pas Marguerite. Non.
2: Bon, allez, Gérard, gère ton débat, s'il te plaît.
1: Et on continue.
0: Bon,
1: Gérard, sixième question. Gérard.
0: Oui.
1: C'est qui là?
0: Stéphanie, continue. Bah Stéphanie, tu m'as pas répondu toi.
1: Bah tu m'as pas posé la question.
0: Bah je te la pose.
1: Bah non, moi je pense pas utile de se teindre les cheveux. Moi je pense autant rester naturel et par contre suivre la mode au niveau des vêtements, oui peut-être.
3: Et le parfum.
1: Voilà.
0: Non mais le parfum, de toute manière là-dedans, il a rien à voir. Hein. Le parfum, je vois pas ce qu'il a à faire dans
1: non,
0: la mode.
1: Non, pas le rapport non plus, mais bon.
3: Il y a Rosebud qui dit ça m'entelle, Gérard, quand je t'appellerai Ricky Martin, tu sortiras du cul de Gérard.
0: Lui, quand je l'appellerai trou du cul, il sortira du cul de sa mère.
1: Oh là là, ça c'est vulgaire.
2: Gérard, mal poli ce soir.
1: Oui.
0: Alors, la prochaine question.
2: Gérard, c'est Thierry, j'ai pas répondu.
0: Non, mais pour l'instant, tu vas la fermer, toi, un peu.
2: Gérard, j'ai été très poli jusqu'à maintenant. Je n'oblige pas à devenir désobligeant.
0: Non, je t'écoute, dépêche-toi.
2: Je voudrais dire que c'est bien de se teindre les cheveux en gris, comme ça, ça reflète avec les néons en boîte et c'est marron.
0: D'accord.
1: Ouais, tout à fait, oui.
0: Qui c'est qui voulait réagir aussi encore? Il y a une fille.
1: Marguerite.
0: Qui?
1: Marguerite.
0: Oui, Marguerite.
1: Moi, je voulais dire que le cheveu, le vêtement, c'est la même chose, et quand on change de vêtement, on change de couleur. C'est normal.
0: Normal, là, je vois pas du tout le rapport. Parce que moi, je change de t-shirt tous les jours.
3: C'est une perruque, toi, Gérard.
2: Je le vois d'ici.
0: Tu la fermes, toi, d'accord?
1: Elle est de travers.
2: C'est une grève.
0: Johanna, est-ce qu'elle est toujours là?
1: Oui, elle est là, Gérard.
0: Ah ben, Johanna, c'est toi qui me posais une question sur les trucs bleus, là?
1: Ouais, enfin, bon, je crois qu'on a fait tout la question. Oui, tout à fait.
0: Bon, alors maintenant,
1: oui.
0: Oh, ça commence à bien faire, celui qui fait des conneries.
2: Ouais, c'est vrai, ça commence à bien faire.
0: Bon, toi, tu dégages. Bonne nuit.
2: Bonne nuit, Thierry.
0: Allez, hop. Allez, tu me vires, lui.
1: Cinquième question.
0: Dixième.
3: Deuxième.
0: Dixième.
1: Attends, on en a la six.
0: Olivier, ça commence à bien faire, s'il te plaît.
3: Bon, la deuxième voix, tu te calmes. Ça y est, j'ai calmé la deuxième voix.
0: Non, on en est à la sept.
1: La deuxième voix au standard.
0: Maintenant.
1: Bon, la question.
0: Pensez-vous que les musées sont à la mode dans le monde? Oh, tu tiens le quoi, toi?
3: Quoi?
0: Attends, t'as connu le cul, la bidule là!
3: Je sais pas ce qui se passe.
0: Oh, tu sais rien, toi!
3: Mais Olivier, qu'est-ce qui se passe là? Mais je sais pas.
0: Non, mais non, tu vas faire le tour!
1: Mais non, c'est ta voix qui mute.
3: Ça marche, hein?
1: Olivier! Oh là là! Bon, Gérard!
0: Pensez-vous que les mini-jupes sont à la mode?
1: Pardon?

0: les auditeurs, j'aime.
1: Pour être plus sincère.
2: Hey, je pleure, viens sur terre.
1: Pensez-vous que les mini-jupes sont à la mode et on va mettre un Ricky Martins?
0: D'accord.
3: Ouais.
0: Non, je suis désolé.
1: Bon, c'était mon caca sans bon avec canard WC. Donc vous venez d'écouter ça, donc on récupère Marguerite. Marguerite, bonsoir.
4: Bonsoir Gérard. Bonsoir, bonsoir. Marguerite.
1: Johanna.
4: Bonsoir Gérard.
1: Bonsoir, bonsoir. Carole.
5: Bonsoir mon trésor.
1: Bonsoir ma chérie.
5: Waouh.
1: Maxime.
4: Oh, non, Gérard, moi aussi.
1: Maxime.
6: Salut Gérard.
1: Oh là là, c'est encore les mêmes ça. Hein.
5: Salut Maxime.
1: Guillaume.
4: Maxime Joly.
1: Guillaume.
4: Salut Guillaume.
1: Salut, comment ça s'appelle celle-là, 744.
4: Bonsoir mon 744.
1: Bonsoir mon 744.
4: Bonsoir Gérard.
0: Gérard, faudrait peut-être expliquer aux auditeurs c'est quoi 744.
4: C'est moi, c'est Stéphanie.
1: Ouais, mais ça c'est des... Comment? Alors déjà, Guillaume et...
6: Guillaume, c'est moi qui ai dit ça, c'est Guillaume.
1: Maxime et Guillaume, vous retournez au standard, ça vous apprendra de traiter les nanas.
6: Non, c'est pas Maxime, c'est moi, Guillaume.
1: Hop. Au standard, on vous apprendra.
7: Ça parle Gégé.
6: C'est
7: et
6: pas
7: moi,
6: Maxime.
7: Bonsoir.
1: Bonsoir, Non, c'est bonsoir, pas Macaille. C'est pas. C'est ni Macaille, ni Macrapette. J'y ai pas encore donné de surnom.
4: Macrole.
1: Comment?
4: Casserole.
1: Non, c'est pas une casserole.
6: C'est pas une casserole.
1: C'est pas une casserole qui est au standard, justement. Elle s'appelle Karine.
4: Qu'est-ce que tu penses de Poussin Bleu?
1: Ah.
4: Ma fleur.
1: Alors, essayez de me donner un surnom avant qu'on...
4: Ma choupette.
6: Bâtard.
0: Bon, hey. Non, ça c'est pas gentil. On te pas Gérard Bâtard.
1: Arrête. Tu me dis Guillaume et...
6: Gérard, je t'ai trouvé un surnom.
1: Guillaume et Maxime, tu me
6: les vires
1: là. Guillaume et Maxime, tu me les vires là, il y a trop de bruit.
6: Gérard, c'est
4: Guillaume. J'ai trouvé un surnom, moi aussi.
1: Il y a trop de monde.
4: Comment ça, il y a trop de
1: c'est
4: monde?
1: C'est quoi, là, ce bruit?
8: Ils sont partis, Gérard.
1: Bon, alors, Marguerite, qu'est-ce que tu donnes comme surnom à...
4: À qui? À toi.
1: À Karine. À Karine, qui est au standard, qui soutient Manu Labrouti.
7: C'est pas un abruti.
4: Il est gentil, Manu.
0: Parce que quand on traite d'abruti, t'es pas content, donc
8: merci à tous.
4: Il est très aimable, Manu.
5: Non, il est très, très, très gentil. Et efficace, en plus.
1: Bah alors, trouvez un surnom pour Karine...
4: Karine Lamaline.
1: Karine Lamaline.
4: Moi, j'en ai un pour toi.
1: Attendez. Marguerite, t'as dit
4: Karine Lamaline.
1: Alors, attends, je vais marquer.
4: Vas-y, marque, prends ton temps.
1: Maline.
4: On est vachement dans le débat, là.
1: Ouais. Et Johanna?
4: Soleil couchant sur la prairie.
1: Soleil.
4: Non, ouais. Soleil couchant sur la prairie.
1: Ouais, soleil couchant, je vais pas mettre...
4: C'est dans la prairie, c'est pas mal.
1: Carole.
5: Ma choupette, Didier.
1: Choupette. Oh, tu me calmes ce bruit, c'est... Vous me calmez ce bruit, s'il vous plaît.
6: Merci. C'est Guillaume.
7: Ça vient pas du standard.
1: Non, mais Maxime et Guillaume, pour l'instant, c'est pas à vous que je m'adresse, donc...
6: Non, mais Gérard...
8: Excuse-moi, c'est Fildar, on a un problème avec la ventile. C'est le bruit que t'entends. Donc on va essayer de réparer, merci.
1: Ouais, non, mais...
6: Gérard, comme surnom, j'ai trouvé...
1: Stéphanie.
4: Oui. Je sais pas du tout, je sais pas.
6: Je sais pas, c'est très joli.
1: Je sais pas.
4: Non, mais j'ai trouvé un surnom pour toi, mais pas pour Karine.
5: Voilà. Bon. Ah ouais, c'est quoi pour lui?
4: Gégé, le roi du strip.
5: Le roi du strip, waouh.
6: C'est tard. Gégé.
4: Non, mais Max, attends. Si t'écoutes, tu vas
1: Stéphanie.
4: Comprendre.
1: Oui.
5: Non, mais j'imagine, moi.
1: Oh, tu me dis... Oh.
4: Oui.
1: Oh, abruti, là.
6: Tu te calmes.
1: Gérard. Je vais mettre Max à ta place, hein.
4: Gérard. Est-ce qu'on peut parler, putain, merde?
1: Oh, tu travailles?
8: Qu'est-ce qui se passe?
4: Oh là là, il y a un blanc.
1: C'est quoi ce bordel là?
6: Manu le gamin, c'est un vrai voyou, hein.
4: Mais arrêtez de l'insulter, le pauvre, il est tout mignon, il est grand.
5: Il est gentil, Manu.
4: Il est tout.
7: On va peut-être essayer de retourner au débat maintenant.
1: Oui, mais attends.
7: On réfléchit à un surnom au fur et à mesure.
1: Stéphanie, tu m'as donné quoi comme surnom, toi, tu viens de dire vite fait avant
4: Non, ça ne vexe pas. Hein. Gégé, le roi du strip.
1: Bon, bref.
5: T'as compris pourquoi?
1: Bon, tu me diras ça tout à l'heure.
5: Non, mais Max, il est là, il va comprendre.
1: Non, non, mais tu me diras ça tout à l'heure.
5: Mais me demande à Max, il va comprendre.
1: Non, non, parce que je retire...
5: Revenons,
6: tu me diras ça tout à l'heure.
5: Oui.
1: Non, parce que je retire mon t-shirt tous les vendredis, c'est ça?
5: Non, non, non, c'est pas pour ça. Je te dis, il va comprendre, Max. Donc, les mini-jupes sont à la mode.
1: Alors, pensez-vous que les mini-jupes sont...
6: Gérard,
1: bon, tu te tais, toi, s'il te plaît, derrière, merci.
6: C'est désagréable. Hein.
5: C'est
1: donc, pensez-vous que les mini-jupes sont à la mode?
5: Non.
1: Et alors, qui, non?
5: Carole.
1: Alors, Carole?
5: Parce que déjà, à la loco, il n'y a plus de nanas qui mettent des mini-jupes à ras du cul. Hein.
1: Mm-hmm.
5: Parce qu'on va les traiter de salopes, alors elles en mettent plus, quoi.
1: Exactement. D'accord. Alors, attends, moi, je vais dire, avant que je pose la question à Johanna et à Marguerite et à Stéphanie.
6: Et à Maxime.
5: Et à Guillaume.
1: Donc, moi, je vais te dire une chose, Carole.
5: Mm-hmm.
1: C'est vendredi.
5: Mm-hmm.
1: Je vais te dire une chose, que les nanas...
5: Ouais.
1: Les mini-jupes, elles étaient à ras des genoux et on leur voyait leurs culottes.
6: Ah, j'ai un petit peu soif, Gérard, ça t'en est pas?
5: Ouais,
6: d'accord.
5: Mais t'as bien aimé regarder, Gérard.
1: Ah, mais ça...
5: Bah oui, comme tous les hommes, hein.
1: Gérard, comme tout le monde, hein.
5: En mini-jupes. Bah ouais, hein.
1: Oh. Non, donc...
5: Et toi, Gérard, en mini-jupe?
1: Non. Johanna, pour toi?
5: Oui, bah je crois que c'est revenu à la mode cette année.
1: Mm-hmm.
5: Mais bon, pas pour sortir le soir, je pense que juste la journée avec des petits collants et tout, c'est mignon, quoi.
1: D'accord.
5: Tu aimes les filles en mini-jupe, Gérard?
1: Qui c'est qui pose cette
5: question? Johanna. Johanna, tant qu'on y est.
1: Ben, pourquoi pas?
5: Ouais, mais après, si elle se promène avec toi, tu voudras pas qu'elle se promène en mini-jupe.
1: Ben, ça...
5: Alors, tu aimes pas, voilà.
1: Non, pour l'instant, j'ai pas dit que j'aimais pas.
5: Si, j'ai pas dit avec que... des collants ou avec des bas?
1: Non, non, j'ai pas dit que j'aimais pas. Pour l'instant, j'ai pas trouvé encore la personne avec qui j'allais sortir.
5: Si.
1: Qui?
5: Moi.
1: Qui, toi?
5: Moi, Carole.
1: Non, mais attends, pour l'instant, Carole...
6: Attends, regardez, Carole.
5: C'est un ordre, Gérard.
1: Comment?
6: Encore avec toi.
1: Ouais, ok. Donc...
6: Gérard, GG, mon pote, GG.
1: Stéphanie?
5: Oui, bah moi, non, je pense que... Ouais, je pense que ça revient à la mode tout doucement, mais bon, effectivement, pas pour aller en boîte, quoi.
1: Mm-hmm.
5: Parce que bon, c'est pas évident de bouger quand t'es en mini-jupe, et puis bon, c'est clair qu'après tu passes facilement pour une salope ou une allumeuse. Et puis quand t'es assise pour écarter les jambes, c'est pas...
2: Voilà, c'est pas évident.
1: D'accord.
6: T'écartes pas les jambes
5: Non,
1: ok, ok. Bon,
6: j'ai
1: moi... Non, mais attendez, moi je vais vous répondre.
5: Et moi je peux répondre.
1: Marguerite, pardon.
5: Marguerite.
1: J'ai oublié, Marguerite.
8: Vas-y, Marguerite,
5: alors
8: réponds.
5: Moi, j'allais le dire.
6: Allez, Marguerite.
1: Marguerite, je t'ai oublié, vas-y.
5: Oui, bah oui, tu pourrais, t'es pas gentil. Moi j'aime les jupes en cuir noir, avec des grandes bottes noires, des cuissards.
1: Non, mais je te parle de mini-jupes.
5: SM, un peu sado, quoi. SM.
1: Marguerite.
5: Oui, c'est vrai.
1: Marguerite.
5: Oui.
1: Je te parle des mini-jupes.
5: Mais moi aussi, Gérard, je te parle des mini-jupes en cuir noir, avec des grandes cuissards.
1: Ouais, d'accord.
6: Les mecs, ils peuvent parler.
1: Je crois que tu vas plutôt du côté sadomaso.
5: Sadomaso aussi,
1: Ouais, vas-y, Maxime. Maxime, ouais, tu travailles, s'il te plaît.
6: Je pense que les filles, elles sont quand même d'accord avec moi. Je suis sûr que ça tirait vachement bien les mini-jupes à toi, Gérard.
5: Bien sûr. Moi, je suis pas d'accord du tout, en panto.
6: Faut que tu t'épiles quand tu mets des mini-jupes.
1: Ouais, c'est vrai, Gérard.
6: Je t'ai vu au fucking
1: Blue Boy,
6: épile-toi, mon gars.
1: Oh, tu t'écrases.
6: Non, mais je suis sûr que ça t'irait bien.
1: Tu t'écrases.
5: Ouais, Gérard, oh.
1: Voilà, il y a une question minutale maintenant.
8: Il y en a deux, en fait. Il y a Ricky Martin qui demande d'abord pourquoi tu es déclaré sur Europe 1 que tu faisais cocu, Françoise.
6: Je avec Christine.
5: C'est vrai qu'on s'est tous posé la question, on n'a pas osé te le demander. C'est dégueulasse, Gérard.
8: Alors, Gérard,
6: ta réponse?
1: Alors là, je vais dire une chose, que celui qui s'amuse à poser des questions comme ça, et j'en ai ras le bol. Monte-toi, tu m'étonnes.
6: Eh, t'en as pas marre de dire qu'une seule chose?
8: Mais t'as pas comme...
5: Bonjour.
1: C'est toi qui es sur
5: T'en as pas marre de dire qu'une seule chose, et j'ai compris.
6: Non, c'est vrai, quoi.
8: Ça y est, je crois.
6: Il est tout le temps là, comme un gogol, je vais te dire une chose.
1: Non, mais je t'en mets, tu dégages.
8: Pour Europe 1, c'est vrai?
5: On n'est pas là pour critiquer, hein.
8: C'est faux. Et il y a aussi Gérard, es-tu toujours en mini-jupe le vendredi soir à la loco?
6: C'est clair, il s'épile pas, gros coup.
5: Est-ce que c'est vrai que t'as pris les culottes de Françoise le mardi de l'anniversaire de Max?
1: Qui c'est qui pose sa question bidon?
6: Et que t'as fait des infusions avec?
1: Non, mais la nana qui vient de dire ça.
6: C'est vrai que t'as fait des infusions avec...
1: La nana qui vient de dire ça, tu répètes, s'il te plaît.
5: Oui. Alors, tu répètes... C'est vrai que tu te les mets sur la tête la nuit.
2: Qui c'est qui vient de dire ça?
3: Céline.
5: Carole. Non, non.
2: Carole de bon entendeur, salut.
5: Salut, Opel. Salut. Et ton parfum, c'est pas du jus de culotte de Françoise?
9: Ouais. Non, mais genre, il sent le poisson, c'est pour ça qu'il attire les chats.
5: Ah, d'accord.
3: Tu sens le poulpe.
5: Tu sens le thon. Tu sens le boudin, là. Le boudin noir.
1: Manu!
5: Manu, Eva.
2: Manu.
1: Bon, les conclusions. Conclusion, parce que les 2h31, c'est bête. Parce qu'il y avait une autre question.
5: Vas-y, vas-y, Gérard.
1: Alors, vite fait,
0: alors, vite fait, on répond à la dernière question après la conclusion, parce que là.
1: Et croyez-vous que les portes jartées sont devenues à la mode aujourd'hui?
5: Ouais,
1: oui.
3: Grâce à toi, oui.
1: Merci pour le bip-bip.
5: Gérard?
1: Oui.
5: Ce que tu ne sais pas, c'est que toutes les filles ont des portes jartées en dessous des jeans. Hein.
9: Et ça, c'est un secret de femme.
5: C'est un secret de femme.
1: Non, mais qui c'est?
5: Carole,
1: ouais.
5: Mais
1: Carole,
5: je ne
1: sais
5: pas le dire.
1: Carole, alors vas-y.
5: Bah, je t'ai répondu, Jean.
1: D'accord, ouais. T'as répondu.
5: C'est vrai que
1: Marguerite.
5: Marguerite, elle porte des portes d'appel et elle vient les voir quand tu veux. Voilà.
1: Bon.
5: Et elle aime ça, quoi. Voilà.
1: D'accord.
5: J'ai fouet.
1: Carole?
5: Ouais, moi aussi, pareil, j'aime ça et j'aime bien fouetter aussi.
1: D'accord.
5: Tu me
1: Carole?
10: Ouais, moi j'adore les portes d'artel aussi. D'accord. Je trouve ça très, très sexe, très joli et très, très sensuel.
5: On fêtera les godes aussi ou pas?
9: Oui, tant que tu veux. Tant
5: ok,
9: tu...
5: d'accord.
1: Maxime? Voilà.
5: Hé, hey, Johanna, oh!
1: Maxime. Ouais, Johanna. Moi,
3: Johanna.
5: Attends, bah, moi, sous mon pyjama, j'ai donc des portes d'artel. Je trouve ça très joli aussi.
1: Ok.
5: Bon, toi, donc...
1: Non,
5: hein.
3: Gérard, t'es quand même un petit peu méchant.
5: T'en mets les portes d'artel?
1: Non, mais je vois des nanas avec les portes d'artel. En de bon entendeur, salut, voilà.
3: Ouais, Gérard, il préfère les mecs avec les portes d'artel.
11: C'est clair, pas épilé.
1: Non, non, mais de toute manière, le deuxième débat, vous allez voir comment ça va se terminer.
5: Ok, conclusion.
1: Donc, comment tu parles? Maxime et Jérôme, vous... Maxime et Guillaume, de toute manière, je vous veux plus, je vous ai reconnu. En de bon entendeur, salut.
5: Il
1: n'y
5: a pas autre chose en de bon entendeur, salut, Gérard.
1: Alors, la conclusion. Donc, Marguerite, qu'est-ce que tu as pensé du débat?
5: Je pense que si de grands créateurs comme Jean-Paul Gaultier ou Karl Marx, etc., nous ont entendus, je pense que la mode de l'année prochaine va changer.
0: Il y a Freud aussi.
5: D'accord. Freud, oui. Excuse-moi.
1: Johanna?
5: Bah, moi, je trouve que la mode, c'est important parce que je suis mannequin chez Cachalot. Donc, je suis vraiment la mode et ça m'a beaucoup intéressée comme débat. C'est pour ça que j'ai voulu appeler et j'ai appris beaucoup de choses. Et...
1: D'accord.
5: J'espère que tu suis la mode aussi parce qu'on est toujours beau quand on est à la mode.
2: Je ne suis pas du tout la mode, j'en ai rien à foutre.
3: Bah, t'es
2: pas
3: okay,
1: t'es la beau.
5: Toujours la poésie, Gérard, avec toi.
1: Carole?
5: Alors, je trouve que le débat s'est bien passé. Et que c'était bien, donc moi je vais essayer de m'habiller comme toi, et demain je vais essayer de m'habiller comme toi.
0: Tu vas faire un carton.
1: Non mais attends, pour l'instant je t'ai pas dit...
5: Tu prêteras un t-shirt Ricky Martin?
1: Non, non mais Carole,
5: ouais.
1: Je t'ai pas dit que j'allais aller à la loco demain encore. Hein.
5: Bah j'espère hein, alors.
1: Oh non mais ça vous rêvez. Non mais vous rêvez là.
5: Alors mais pourquoi? Je sais pas prier
1: vous
5: en fait, tu veux y aller.
9: Pourquoi?
1: Maxime?
3: Ouais Gérard?
1: Conclusion?
3: C'était de la merde.
1: D'accord, ben, si t'es pas content, tu dégages. Hop,
3: ok, ok.
1: Bonne nuit.
5: Au moins, il est honnête, lui. Bonne
1: nuit.
5: Au
1: moins, Guillaume.
3: Ouais, alors la mode, ouais, bah, la mode de l'an 2000, c'est comme GG, c'est Stong, le futal ringard, le t-shirt de Ricky Martin crado, les cheveux gras, le piercing dans l'anus, la
5: pédicule.
1: Et ta connerie, dans ta poche, tu la dégages si tu... ok. On a bon entendeur, salut. Stéphanie.
5: Oui.
1: Stéphanie.
10: Moi, j'ai trouvé le débat assez intéressant.
1: Mm-hmm.
10: Mais alors, honnêtement, très bordélique.
3: Je ne laisse pas parler les mecs.
10: Mais autrement, c'est assez sympa.
5: Et puis les A2 bon entendeur, salut, il y en a vraiment.
3: Il y en a marre.
1: Ouais, Gérard, moi, je vais vous dire une chose. C'est moi qui commande.
3: Gérard.
1: Lui, tu me le vire, je ne veux pas comme ça à l'arrière.
0: J'ai fait.
3: Eh, Gérard.
0: J'ai rien. Ils sont là, là. Au standard, là, il y a des poules, là, c'est quoi?
1: C'est bizarre. Avec Arnold, tu fais pas le bordel et avec moi, tu fais le bordel.
0: C'est
5: mais non.
0: Je sais pas pourquoi.
5: Mais attends,
0: Karine,
5: c'est pas
0: peut-être.
5: Ta faute si t'arrives pas à gérer les débats.
0: Bon, tu
1: c'est pas Karine qui fait les poules, hein.
0: Gérard, tu fais ta conclusion.
1: Donc la conclusion, bon ben, c'est bête parce que j'ai reconnu certaines personnes qui ont l'habitude de passer régulièrement. Sinon, ça s'était pas mal trop mal passé. Les nanas, vous avez réagi comme je voulais. C'est ce que j'attendais. Donc, je suis contente de vous.
0: France 3.
4: Merci Gérard. I love you Gérard.
1: Je suis assez content. Parce que malgré.
4: I love you too, me too.
1: Malgré que Max avait dit que j'allais avoir un maximum de mecs, et ben, malheureusement, il s'est trompé. Il s'est mis le doigt dans le nez. Donc, j'ai eu plus de nanas sur le premier débat. Donc, comme vous avez bien réagi, les Marguerite, Johanna, Carole et Stéphanie, vous allez rester sur le deuxième débat.

0: c'était pas marqué ça. Lise qui a marqué là.
1: C'était les sadomaso, ça me fait mal avec le six-coin,
0: le sphincter.
1: Sphincter ouvert, c'est ça?
0: Ouais.
1: Ok. Donc tu me prépares, tu me marques le mieux pour les prochains disques.
2: Okay, pas de problème. Pas de problème.

0: sur le magazine, tu donnes mon numéro de tatou. Alors je vais te dire une chose, que là, moi, des numéros, moi, je vais t'en balancer. Et c'est dommage que je puisse pas choper ton numéro. Parce que moi, je balancerai le tien à l'antenne. Et là, on va rigoler. Alors, si tu m'écoutes, peste de babouin.
1: Mais c'est pas toi qui lui as donné l'interview, là.
0: Non.
1: Parce qu'il y a un interview qui dit, avant toute chose, bonjour Gérard, tu réponds bonjour à vous. Gérard, depuis combien de temps vous vous êtes pas lavé? Tu dis depuis 2 mois. On parle donc en quoi t'es propriétaire, on te demande depuis combien de temps cela prend. C'est, ça fait à peu près que t'as gagné à peu près 25 millions de francs par an. Et on ajoute en plus de 5 millions pour les droits d'auteur. Il existe également un service Minitel 3615 GG et un 3668 avec ton nom. Combien est-ce que cela te rapporte? Tu fais le 2, représente environ 4 millions de francs par an.
0: Ouais.
1: Voilà, etc.
0: Donc Nicolas, si tu m'écoutes. Ou MJ, si tu peux faire descendre Nicolas, s'il te plaît.
1: Non. Personne dans le studio, je veux personne. Non, je veux pas. Je veux
0: non,
1: pas.
0: Mais
1: il
0: Nicolas,
1: il reste là-haut, il reste là-haut.
0: Non, mais Nicolas, il a essayé le 3615, okay. Gérard, ouais. Et ça n'existe pas.
1: Voilà.
0: Donc pour moi, c'est du baratin. Et donc, en plus, cette personne-là.
1: Ça m'étonne ce que tu me dis, mais bon.
0: Non, ça t'étonne peut-être, mais moi ça m'étonne pas. Parce que tu vois, c'est du baratin. Parce que le mec, il habite, soi-disant que c'est le François de Belgique qui aurait donné mon adresse, et l'enveloppe est postée de Puto.
1: Attends, je vais te dire ça tout de suite, moi c'est Puto également.
0: Ouais. Oui, et ben, comme par hasard.
1: Plus, comme il habite dans le coin, ben, il va en mettre partout, parce que j'avais dit qu'il avait plus
0: de 1000. Mais il paraît que c'est une auditrice qui aurait balancé mon adresse. Alors je voudrais bien savoir, quelle est la pétasse qu'aurait donné mon adresse à Fesse de Babouin. Alors maintenant, si la pétasse se reconnaît,
1: qu'elle
0: me le disent.
1: Voilà, j'ai pas trop apprécié non plus. Hein.
0: Alors on demande entendeur salut à toutes les pétasses qui donnent mon adresse.
1: Voilà, très bien. Merci encore.
0: Voilà.
1: Voilà, très bien. On va se retrouver dans un instant pour la suite de la Radio Libre de la Nuit. Vous l'avez entendu, sous avec un débat qui sera le premier sur la mode et le deuxième donc sur les animaux domestiques.
0: Non, le premier sur la mode.
1: Oui, et le deuxième sur les animaux domestiques.
0: Non, le premier sur les animaux.
1: Non. Sur la mode et le deuxième sur les animaux domestiques. Je t'expliquerai pourquoi.

0: Avec du chocolat ou de la vanille, ça doit pas être mauvais.
1: Moi, mon fantasme, c'est chiant de Kinder Bueno parce que c'est en barre.
2: C'est pire.
0: Oui.
2: Moi, mon fantasme, GG, ce serait de fourrer ma copine avec de la béchamel.
0: Oh, le crâne.
1: C'est très très bon ça.
0: Oui, mais pourquoi pas, mais pourquoi pas avec de la mayonnaise ou de la moutarde.
1: À la béchamel, d'accord, ouais.
0: Ouais, mais de la moutarde, là, la moutarde de Dijon.
2: Non, ça pique après, j'ai l'élève jarcé.
1: Non, la mayonnaise, ketchup. La mayonnaise, mais si tu vois, les femmes ont déjà des œufs un peu. Donc, avec de la mayonnaise...
2: C'est pas des œufs, c'est des ovaires, on le fait pas.
0: Ouais, d'accord.
2: Je connais l'anatomie de la femme. Hein.
0: Hey, Marie. Oui. Marie, tu réponds, s'il te plaît.
3: Oui, et ben moi, mon fantasme, ce serait d'enduire mon mec avec de la crème de cacahuète.
4: Ton fantasme, ce serait pas d'avoir. Ton vrai fantasme, Marie, ce serait pas, par exemple, d'avoir une véritable relation sexuelle, enfin.
1: Ouais, parce que la simulation tout à l'heure, c'était zéro.
3: Comment, Max?
4: Max? Oui.
3: Qu'est-ce que t'as dit?
4: J'ai
3: pas compris, là.
4: Non, mais ton fantasme, ce serait pas aujourd'hui d'avoir enfin une relation sexuelle pour la première fois?
3: Mais Max, je t'offre ma virginité à toi seul.
4: D'accord.
0: Voilà,
1: Il y en a qui ont de la chance, hein, Max, tu me donneras la recette. Hein.
4: Il y en a qui ont de la chance, j'ai pas encore vu la gueule, j'ai pas encore vu l'engin.
1: Attends de voir.
4: Tu l'as déjà vu, toi, Fildar?
3: Ah ouais. Comment?
4: Non, je demandais à Fildar si t'avais déjà vu, il me dit non, je veux surtout pas.
3: Ah, merci, Fildar.
0: Je vais vous poser une autre question.
4: Parle de ton combiné, Marie, par contre.
2: Qu'est-ce que tu mets sur Sandy, toi?
0: Ah, mais ça, c'est trop.
4: Quel est ton fantasme, Gérard, toi?
0: Moi, le mieux, c'est avec du chocolat.
1: Du chocolat?
0: Ah, ouais. C'est mieux. C'est...
1: Attends, t'as le caramel, t'as le sucre.
2: Chocolat blanc ou chocolat noir?
0: Non, du chocolat normal.
4: Ouais. Non, le caca. Oh,
0: mais non, le caca.
4: C'est quand il a chocolat au bord des lèvres.
1: Et Gérard, t'as du chocolat au lait, du chocolat noir, t'as différents chocolats.
0: Des danettes que t'achètes. Des trucs de danettes là, que t'achètes.
1: Non, Gérard, ça dépend, t'as du chocolat au lait.
4: Écoute,
1: t'as
4: normalement,
1: du chocolat blanc.
4: Je pense que danettes, normalement, ils auraient rien dit, mais là, de savoir que le fantasme de GG, c'est du danette, à mon avis, danettes, ils vont pas bien le prendre.
1: Il faut se mettre debout avec Danette, non, Gérard?
0: Mais non, mais nous, il n'y a pas besoin d'être debout, on se met couché.
1: Il paraît, hein,
2: on se met en levrette pour Danette.
0: Voilà. Oui. Oui.
3: Je vois que tu es très épanoui sexuellement maintenant.
0: C'est normal. Hein.
3: Seul, hein. Comment?
0: C'est normal.
3: Pourquoi? Explique-moi.
0: C'est normal maintenant que j'ai trouvé tous les points faibles de la personne et puis qu'elle a trouvé les miens.
1: T'as trouvé la zone G, Gérard?
0: Attends, pour l'instant, le point G, j'ai pas encore trouvé.
1: La zone G, t'as trouvé?
0: Non, j'ai pas trouvé le point G encore.
1: Bon, dis donc, c'est quoi ça?
0: Vous verrez bien.
1: Tu vas pas te réveiller, Gérard, hein, parce que là, je sens qu'il y a encore des choses à découvrir. Hein.
3: Ouais, c'est clair.
0: Attendez, déjà,
1: c'est un peu trop tard, hein.
0: Non mais déjà c'était pas prévu que j'y aille. Et puis comme y en a un qui s'est fait passer pour moi, donc automatiquement j'ai été forcé de venir.
1: Moi je crois que c'était toi.
4: Attends, c'était pas le faux Gérard.
1: Gérard, c'était toi.
0: Non,
1: t'as tout de suite reconnu avec ta petite voix.
0: Non.
1: Et puis avec tes citations, et tout.
0: La preuve que le gars qui s'est fait passer pour moi.
4: Ça n'a rien à voir.
1: À
0: quelle heure préférez-vous avoir un fantasme?
1: Alors moi,
2: toute la journée.
1: Ça serait le matin.
0: Oui, mais pourquoi?
1: À l'arrosée.
0: Pourquoi?
1: Parce que c'est là où c'est le plus agréable. Tu sais très bien que les ébats sexuels sont le plus développés le matin.
0: C'est vrai.
2: Et tu roules sur l'herbe dans l'arrosée, c'est ça?
1: Voilà, tout à fait.
0: De manière, il n'y a pas d'heure pour avoir des fantasmes.
1: Non, mais bien sûr.
2: Il n'y a pas d'heure pour en manger du bâton de berger.
0: Sans citer de nom, quand même.
1: Ouais, mais Gérard, ça c'est selon une étude statistique de l'INSEE.
0: Ouais, mais on s'en fout de ça.
1: Attends, c'est marqué que 85% des personnes.
0: Ouais, mais c'est bon, on va pas s'amuser à.
1: Moi je lis, non, mais on va pas... sur l'étude économique de la société. Hein.
0: Mais non, mais on va pas s'amuser à faire des débats sur des trucs comme ça avec des statistiques.
3: Pas
0: ça,
3: de son âge.
0: C'est pas de son âge, on s'en fout. Adeline.
5: Ouais.
0: Mais toi alors?
5: Ben, moi, c'est à partir de 22h.
0: Oui, jusqu'à?
1: Ouais, mais attends, t'écoutes plus Max, là, c'est énorme.
0: De toute manière, il n'y a pas besoin. On peut très bien avoir des fantasmes en écoutant Max.
5: Ouais.
3: Ah bon?
0: Ah bah moi je suis désolé.
1: On a des fantasmes en écoutant Max.
0: Ouais, moi je peux te dire une chose.
1: Des fantasmes, Gérard, en écoutant Max.
0: Ah oui, je peux te dire une chose que même en regardant la télé, Sandy elle met la main bien placée.
1: Mais t'as
2: sur la télécommande.
1: Dis donc Gérard, quand t'écoutes Max, est-ce que t'as quelqu'un qui bande?
0: Ah bah ça, si ça est avec Sandy, oui. Surtout quand j'entends des cochonnes. Quand j'entends des cochonnes à la radio.
2: Il faut dire que voir le visage de Sandy, c'est un contraceptif aussi.
0: Attends, toi déjà, tu vas te calmer.
2: Ça calme.
0: Marie.
3: Oui.
0: Marie, pour toi, alors.
3: Écoute, moi, c'est au coucher du soleil.
0: Mmh.
3: Quand il y a la pleine lune.
1: Au coucher du soleil, on peut se rejoindre. Hein.
0: Il n'y a pas besoin d'être au coucher du soleil pour avoir des fantasmes.
1: C'est hyper bien, tu vois, t'as un peu c'est comme une lumière tamisée, tu vois.
0: Tu tousses, là, comme une perdue, là.
3: Mais attends, j'ai déjà le droit de tousser.
1: Non, mais Gérard, mais tu te rends pas compte, quoi. C'est comme une lumière tamisée, quoi, le square, t'as le reflet du soleil. Enfin, je sais pas, t'as jamais fait ça, toi, je suppose.
0: Oui.
3: Au coucher du soleil, c'est un phénomène physique qui se passe.
1: Voilà, ouais.
3: Mm-hmm. Bah, t'as toutes les couleurs.
4: Parle devant ton combiné, mais on ne t'entend jamais, t'es toujours à 10 km.
3: Ah, pardon, voilà, tu m'entends mieux ?
4: Devant.
3: Voilà. Alors, tu vois, Gégé, parce qu'en fait, quand il y a le coucher du soleil, il y a un phénomène physique qui se passe. Voilà, t'as toutes les couleurs qui se rejoignent. Et
1: Marie, t'es à Bordeaux, c'est ça ?
3: Ça donne un coup à ton cerveau, quoi.
4: Écoutez, chut.
1: Marie, t'es à Bordeaux, hein ?
0: Attendez, il y a le chef qui a envie.
4: Écoutez.
0: Oh non, j'hallucine. Ça va puer, vient de lâcher une perle. Il vient de péter, oh non.
6: Archivez-le. Monte le divat là.
4: J'espère que la DAT tournait.
1: C'était pas toi qui parlais là.
0: Non.
4: Là vous pouvez archiver, c'est un pot en direct là.
0: Dans le best-of.
1: Un coup de déo là.
0: Mathieu.
1: Mathieu, on porte ta bouteille là.
4: Comment Mathieu. Ça, c'est crade, Marie.
2: Avant de dormir.
3: Oui, Max.
4: Vas-y, Mathieu.
2: Ouais, avant de dormir, ça détend.
0: Pourquoi avant de dormir?
2: Bah, comme ça, t'as fait ta BA.
0: Ouais, mais tu peux le faire en dormant ou au réveil.
2: Pardon?
0: Tu peux le faire en dormant ou au réveil.
2: Ah bah ouais, les deux, ouais. Un petit coup avant de
0: d'aller travailler.
2: Ça fait du bien aussi.
0: Et même avant d'aller travailler.
2: Ah ouais.
0: Voilà. Parle plus fort, toi, là-bas, au standard, j'entends pas ce qu'ils me disent, les auditeurs.
2: Gérard.
0: Oui.
2: Toi, t'as toujours fait ça dans ton lit ou quoi?
0: Ouais.
2: Mais change un peu, fais des choses qui sortent de la réalité, quoi. Enfin, je sais pas, moi, c'est trop banal ce que tu fais, là.
7: Mais non, les draps, c'est la zone souvenir.
0: Quand tu veux, là. Avec les singes dans un zoo, moi je veux bien, si tu m'y invites.
2: Tu vois, il y a plein de choses à faire.
0: Ouais, bah Benoît, Gérard, tiens.
2: T'imagines avec un ours,
3: Gérard ?
0: Ouais.
3: Il y a un truc que j'ai pas compris, c'est pourquoi dans le zoo ? Est-ce que c'est les animaux qui font un effet ou
2: mais
3: c'est
2: justement,
3: quoi,
2: oui, avec son
0: mais non, mais de manière.
2: Avec son dit Gérard, obligatoirement, le zoo marcherait, quoi.
3: Non, mais t'imagines, Gérard,
2: t'imagines la reproduction à travers les grilles?
7: Phénomène de foire.
2: Bah c'est clair, c'est tout un programme.
0: Benoît.
2: Oui.
0: Benoît, s'il te plaît.
2: Ouais. Mais non, mais je suis en train de te dire que c'est super, quoi. Fais ça dans un zoo, il y a plein de choses à faire. Il y a plein de nouveautés.
7: Mais Gérard.
2: Hein, c'est vrai, t'es pas d'accord, Gérard?
6: Gérard, t'es pas d'accord?
0: Non.
2: Gérard, quand même. Attends, t'imagines aussi dans un parc?
6: Ouais, dans un parc, dans un zoo, Gérard.
7: Admets-le.
0: Oh, on se calme, s'il vous plaît.
2: Bah alors, Gérard, mais tu réponds pas, là.
6: T'es pas d'accord?
2: Réponds.
0: Et c'est quoi, là, ce cirque?
6: T'es pas d'accord?
4: Bah écoute...
2: Non, mais c'est pas, Gérard.
4: C'est pas, Gérard.
2: Attends,
4: Gérard. Moi, j'entends rien, c'est normal, hein.
2: Allô, Gérard?
6: Dans un zoo, t'es pas d'accord?
4: Mais qu'est-ce qui se passe, Gérard?
2: Gérard.
0: Non,
4: qu'est-ce qui se passe?
2: Gérard, on l'entend?
0: Non, mais... On a double voix.
4: T'as double voix tous les jours, toi. Ça y est, t'arrives, c'est double voix, toi.
2: Il est où, Gérard, encore, monsieur Gérard.
0: Benoît,
4: continue le débat, Gérard. C'est double voix.
2: Ouais, mais tout de suite, hein, dès qu'on parle de sexe, ça y est, on l'entend plus, là.
7: Ouais.
2: C'est zéro, quoi.
0: Mais non, bah, Benoît.
2: Allô, Gérard.
0: Benoît.
2: Ouais, Gérard.
0: Benoît, s'il te plaît.
2: Ouais, ah, ça y est, ouais, ça y est, je t'entends, ouais.
0: À toi.
2: Ouais. Quoi?
0: À toi.
2: À moi, bah quoi?
0: Bah, réponds à la question.
2: Bah, j'ai pas entendu, là. Tu peux la répéter, s'il te plaît?
0: À quelle heure préférez-vous avoir un fantasme?
2: J'ai déjà répondu, c'est le matin.
0: Bon, ok, bah, Maïva.
2: Le matin et puis le soir aussi. Mais
6: y a pas d'heure pour en avoir.
0: Pourquoi?
6: Bah, je sais pas, ça arrive n'importe quand. Je vais pas me dire, tiens, tous les matins, 6h, j'en avoir un.
1: Mais non, mais bien sûr que non, mais bon...
3: C'est si
0: oui.
3: Moi, je pense qu'en fait, c'est vrai, en fait, un fantasme, tu l'as... Quand tu veux, hein, c'est quand tes hormones sont en ébullition, bah voilà, quoi, c'est bon. Hein.
6: Sauf que j'ai dit de 1 à 3.
1: Bon, Marie, t'es à Bordeaux, toi? Marie?
0: Ouais, bon, donc...
1: Marie, t'es à Bordeaux, hein?
0: Est-ce que les fantasmes devraient
4: être... Et toi, les fantasmes, là, attends, ah, tu préfères à quelle heure?
1: Bah ouais,
0: moi,
1: ça, ouais.
0: Moi, il n'y a pas d'heure, moi, c'est toute la nuit. Moi, c'est toute la nuit. C'est toute la nuit. Eh, toi, fais gaffe.
2: À quelle heure il passe?
0: Ouais, ben, toi, tu vas aller voir Fildar au standard, ça va t'apprendre de parler... Non, non, toi, tu sors. Tu sors, tu fais plus partie de l'équipe. Donc,
8: faut expliquer quand même que Olivier vient d'arriver dans les studios.
1: Ah,
0: Olivier.
3: Je veux bien savoir pourquoi Olivier,
0: là. Gérard, devant ton micro, va t'asseoir. Hey,
2: Gérard, tu peux écouter la voix d'Olivier au moins.
1: Ouais, mais bien sûr, on l'écoute un peu là.
0: Non, c'est bon.
1: Olivier. Il est vraiment phénoménal.
0: Mais on l'a pas le salon, on peut pas vous le mettre. Parce qu'on voudrait bien le mettre, comme ça vous allez tous chanter.
8: On t'accouche là.
0: Gérard, le débat. Ben ouais, mais est-ce que les fantômes devraient être interdits par la loi? Si oui, lesquels? Attendez, Marie, comme tu rigoles comme une vieille taupe, alors vas-y.
8: T'es gentil.
0: Allez, Marie.
3: Oui, merci pour le compliment.
0: Allez, vas-y.
1: Je vais te dire.
0: Vas-y, Marie.
3: Tu veux que je réponde?
0: Bah ouais, tu vas répondre comme tu rigolais comme une vieille taupe.
3: Non, pas comme une
6: taupe. Les taupes ne rient pas.
0: Ah, les taupes, elles rigolent pas.
1: Ouais, allez, Gérard, vas-y. Hein. Dis-moi voilà, un peu sur les nénettes là.
0: Oh, c'est bon.
1: Je le sens bien, Gérard, ce soir là. Allez.
0: Ben c'est
1: le temps de prendre 2 heures en rentrant là. Hein.
0: Ouais, mais allez-y, c'est pas parce qu'on est lundi, faut y aller là.
3: Déjà, tu peux répéter la question, s'il te plaît.
0: Oh non, mais attends, tu te fous de ma gueule, Marie, ou quoi là? Où tu prendras? Tu vas te calmer, Marie, s'il te plaît, tu vas répondre à la question, je l'ai déjà posé la question.
3: Pourquoi
1: tu dégages, Marie, tu dégages. Jean-Luc!
0: Oh, c'est bon là, vous calmez là. Oh, le bordel, tu réponds là.
3: Mais c'est ça, tu peux répéter la question,
0: j'ai pas
3: entendu.
0: Voilà,
1: Jean-Luc!
0: Est-ce que les fantômes devraient être interdits par la loi? Si oui, lesquels?
6: Tous!
3: Bah écoute, il y a plusieurs lois, hein.
0: C'est-à-dire?
3: Qui rentrent en vigueur, bah je sais pas, il y a des lois. En fait, ça dépend du code pénal, quoi.
0: Bah, c'est-à-dire, qu'est-ce que t'entends par là, par les codes pénals?
2: Bah le livre rouge, code pénal!
3: C'est-à-dire que t'as certaines lois qui interdisent les fantasmes?
0: Attends, Marie, il y a Manu qui se marre là comme un perdu.
8: C'est parce que j'ai vu j'ai vu un truc sur Minitel, t'es sûr tu veux que je le lis, Gérard?
1: Vas-y.
8: Mon fantasme, 2 points. Serrer les couilles de Gégé dans un étau pendant que Sandy, déguisé en oiseau, lui picore les pépites de caca pris dans les poils de son cul.
4: C'est tellement vrai.
8: Bah oui,
0: n'importe quoi.
1: Eh Gérard,
3: c'est de la littérature tout ça.
1: Ouais, Gérard, t'es... Benoît.
0: Ouais.
1: Benoît, je peux répondre à ta question?
3: Les doucement, s'il te plaît.
0: Ouais, mais vas-y.
1: Vas-y.
0: Benoît, vas-y.
1: Dans l'article 395.1 du code pénal.
0: Ouais.
1: Nous avons une interdiction des rapports sexuels et des fantasmes selon une période donnée. Qu'est-ce que t'en penses, Gérard, de tout ça?
0: Oh là, mais je veux dire, moi je m'en fous, moi, des codes pénales. Moi je fais l'amour quand je veux, puis c'est tout.
2: Se faire picorer les pépites de caca.
0: Non, mais attends, Pierre, tu vas te calmer, s'il te plaît, merci.
2: Qu'est-ce qu'il fout, là?
0: Ouais, mais attends.
1: Moi, Gérard, il est parti au chiottes ou quoi?
0: Non, je suis là.
3: Mais sais-tu?
1: C'est dingue, hein. Bon, on parle que tous les trois.
0: Parce bon,
1: que
0: alors Adeline.
1: Enfin, tous les quatre, même. En fait, c'est Marie, c'est qui les deux autres, au fait?
0: Adeline.
3: Il est où, Gégé?
0: Adeline.
1: Et puis, et le
0: gars? Adeline. Mais attends, mais qu'est-ce qui se passe là?
1: Et Pierre.
0: Pierre, on n'entend plus là. Adeline.
3: Ouais.
0: Ça y est, tu m'entends?
1: Ben voilà.
3: Il est là. Donc Gégé?
0: Oui.
3: Ouais, bah écoute, je te disais, ça dépend. Il y a certaines lois qui interdisent les fantasmes à certaines périodes. Et il y en a d'autres, libre à vous, hein, de faire ce que vous voulez, quoi.
1: Voilà, c'est bien dit ça. Il faudrait qu'il y ait un flic derrière chaque personne.
0: Maïva?
1: Voilà.
6: Oui.
0: Et toi?
6: Ah bah moi je pense comme les autres, hein, étant donné que l'article stipule toutes ces choses, on le suit, hein.
2: Moi c'est Pierre, j'ai répondu à aucune question.
0: Bah vas-y, tu vas répondre.
1: C'est Pierre.
2: Donc moi, mon fantasme,
1: ouais,
2: c'est un jour avec 2 filles.
1: Ah ouais, c'est pas mal ça.
2: 2 filles, mais le soir plutôt.
1: Ouais, le soir.
2: Voilà, et puis n'importe quelle heure aussi.
1: Ouais, mais où, dans quel lieu aussi?
2: Bah, j'aime bien mon lit, moi.
7: Dans une télécabine.
2: Dans quoi?
7: Faut éviter les télécabines.
2: Ouais, le téléphonique, c'est pas le bon plan.
7: Pareil.
9: GG?
0: Oui.
9: Je voulais te demander un truc, s'il te plaît.
0: Oui.
9: Je voulais savoir, est-ce que toi, t'es d'accord avec ces nouvelles lois, là, qu'ils font, là?
7: Ouais, l'article 395
9: du Code pénal. S'il te plaît.
7: Ouais, vas-y.
9: Excuse-moi, je disais, est-ce que t'es d'accord avec ces nouvelles lois là
10: Je vais rentrer plus tard, il y a un débat de gérance ce soir.
0: Non mais c'est bon Manu, ouais. Tu passeras tes coups de fil perso plus tard.
10: Je t'embrasse.
0: Hein, pardon c'est ouais, bah, plus tard t'es...
10: C'était ma mère, c'était ma mère.
9: Ah,
0: je crois que c'était ta meuf.
7: C'est dégueulasse.
2: Je vais rentrer plus tard cette nuit.
0: Bon.
7: Gérard, t'es dégueulasse. Manu, il est avec sa mère, et attends...
10: Bah oui, j'habite chez ma mère, il y a un problème.
7: Bah voilà, exactement, il a le droit de parler avec sa mère, et Gérard, c'était un peu...
4: Il a le droit d'avoir ce fantasme-là, hein, merde.
7: Voilà. Non mais c'est vrai, hein, l'inceste, c'est hyper important aussi, hein, Gérard. Hein.
2: T'habites chez tes parents, Manu.
10: Oui, tout
2: c'est
10: à fait.
2: Ce que tu m'as dit. Hein.
9: T'embrasses ta mère,
2: Toutes
9: ma
2: ces
9: femme.
2: Promesses que tu m'as faites, salaud.
0: Pensez-vous qu'on peut avoir les mêmes...
9: T'as pas répondu à ma question.
0: De quoi?
9: T'es d'accord avec toutes les lois, qui viennent d'être votées, qui interdisent les fantasmes?
0: Pour l'instant, moi, j'ai pas entendu.
9: Non, mais j'en ai pas entendu.
2: Tu penses vraiment que Clinton, il s'est fait sucer?
0: Non, mais ça, je parle pas politique, tu vois.
7: Il s'est fait sucer par Saddam Hussein, mais c'est pas...
0: Non, mais ça y est. On va pas déborder sur des thèmes bizarroïdes, hein.
9: Je t'ai dit, est-ce que t'es d'accord avec ces lois qui interdisent à l'homme de fantasmer?
7: Et pas la femme.
0: Bon, non, mais de toute manière, il n'y a pas que la femme ou l'homme, hein, c'est les deux. Hein, puis
7: et Gérard, est-ce que tu es au courant que les chiens ont droit de fantasmer?
0: Bah oui.
7: Surtout les pitbulls. Voilà, surtout les pitbulls, tout à fait.
0: Non, ça, on va pas s'amuser à déborder sur des trucs bidons.
7: Non, mais ça fait partie de l'article, hein. Avec ou sans?
0: Bon, les gars. Donc, je pense qu'on va s'écouter, il est vraiment phénoménal.
7: Ah.
0: Pardon?
4: Ah non, c'est pas un vrai disque ça.
10: C'est pas, non.
0: Ouais, si,
10: non,
0: bien. Attends, tu poses la question déjà, Gérard.
10: Pose la question.
7: Ouais.
0: Pensez-vous que l'on peut avoir les mêmes fantasmes en France et en Europe?
7: Gérard?
4: Qu'est-ce qui se passe, Manu?
10: Je ne sais pas. Vas-y, non, Gérard, repose ta question.
0: Pensez-vous que l'on peut avoir les mêmes fantasmes en France et en Europe?
10: Les deux numéros de téléphone.
0: Donc 0803 085000 et 0870 5000, c'est toujours le 3615, code Fun Radio, rubrique direct.
10: La Belgique.
0: Et le 033 1 49 79 5000.
4: Je m'en fous, je réponds pas aux Belges.
0: On l'entend foiré. C'est de Picmol et donc vous pouvez toujours nous joindre au 0803.
10: Avec Anarchie dans son froc.
0: Voilà. Donc c'est Manu qui vous le dit pour moi. Donc vous pouvez toujours nous appeler au 0803 08 5000. Et 0870 5000. Et toujours 0870 5000. Et toujours le 3615, code Fun Radio, rubrique direct. Et on récupère Pierre.
2: Oui.
0: Bonsoir.
2: Bonsoir
0: Adeline.
11: Ouais.
0: Rebonsoir.
4: Salut. C'est fou Manu.
0: Marie.
12: Bonsoir.
0: Bonsoir Mathieu.
13: Rebonsoir
0: Benoît.
14: Ouais.
0: Et Maïva.
15: Oui.
0: Alors, pensez-vous que l'on peut... Oui.
12: Excuse-moi, c'était quoi le disque? J'ai pas entendu.
14: C'était Anarchie.
12: Le disque, c'était quoi?
14: Anarchie.
12: Ah, d'accord.
0: C'était Anarchie, voilà.
10: C'était Sex Beatmol avec Anarchie dans son froc.
14: Voilà, tout à fait. Merci. C'est exact.
0: Alors, pensez-vous qu'on peut... Pensez-vous...
14: Non,
0: non,
14: rien.
0: Et voilà, c'est reparti.
12: Gérard, t'es coupé, là, à chaque fois.
0: Ouais, mais j'y peux rien, hein.
10: C'est vrai,
2: tu fais exprès, c'est pas possible.
0: Ouais. Non,
4: parle normalement, parle devant ton micro, Gérard.
12: Fais la radio.
0: Bah, oh, tu permets, ouais. Bon, toi, Marie, tu vas commencer par te calmer, s'il te plaît.
14: Attends, sois pas agressif envers les filles.
0: Ouais, vous allez quand même.
14: Gérard, sois pas agressif envers les filles, elles sont adorables.
0: Ouais, bah, vous vous calmez, d'accord.
2: Mais Gérard, imagine que le micro, c'est la foule à Sandy.
0: Bah, attends, toi, si t'es pas content, tu vas dégager.
12: Et t'es censé montrer l'exemple aux plus jeunes.
14: Voilà, exactement.
0: Merci, merde.
14: Ça c'est bien dit, ça c'est bien dit les filles, ça le calme un peu le Gérard là.
0: Ouais, ouais mais pour l'instant moi je vous entends pas.
14: Ouais, non, on par hasard, allez, fais le mariole.
0: Non, qu'est-ce qui se passe encore, Manu?
10: Mais je sais pas, moi j'entends bien Gérard.
12: Vas-y, je vais poser la question.
10: Pour suivre ton débat, je comprends pas.
0: Alors pensez-vous que l'on peut avoir les mêmes fantasmes en France et en Europe?
15: On entend tout là.
14: Ouais, je crois qu'on va faire le débat.
2: Alors moi je suis d'accord.
14: On va poser les questions.
0: Non, alors, pour l'instant, tu as posé que tu as écouté ce que je viens de dire.
14: Alors,
12: on t'entend pas.
15: Max, parle à sa place.
0: Pensez-vous que l'on peut avoir les mêmes fantasmes en France et en Europe? Non, mais c'est quoi, là?
12: Elle est nulle, la question.
14: Gérard.
2: La France est dans l'Europe. Hein. L'habitude.
12: GG.
0: Ouais.
12: C'est Marie.
0: Ouais.
12: Je réponds. Donc, moi, je pense que les fantasmes, c'est international, c'est intergalactique. Donc, ça touche toutes les tranches d'âge. Ça touche les humains, ça touche tout le monde, quoi.
0: Mmh.
12: Donc, il
9: n'y a pas de problème.
0: D'accord. Adeline ?
11: Bah, ils sont libres de faire ce qu'ils veulent tous, quoi.
0: D'accord. Oh, bah, Léon, t'avais...
7: Bon, Benoît, là.
0: Attends, tu permets, Benoît ?
7: Bah, c'est bon, si tu veux pas me laisser parler, moi, je raccroche.
0: Allez, oh bah raccroche. Attends, Benoît, oh.
7: Ouais, je raccroche, moi.
2: Raccroche.
0: Il y a une question Minitel, vous attendez.
10: Non, il y a Gaberman sur Minitel qui nous dit le GG français est Scato, le GG italien est Euro et le GG anglais est Head Fucking.
9: C'est Benoît qui est parti.
2: Tant mieux.
0: Ouais, ben ça va.
9: Tant mieux.
0: Bah, pourquoi tant mieux?
7: Ah, ouais, ça recommence.
9: D'accord.
0: Alors, Adeline.
7: J'ai.
0: Adeline.
9: Gérard.
7: Allô.
0: Adeline.
9: Gérard.
0: Adeline.
7: Il nous a quittés.
0: Ah mais qu'est-ce qui se passe encore?
10: Ah ben me regarde pas, c'est pas moi là.
9: Ne crie pas Gérard.
7: Ah c'est pas moi.
0: Adeline.
9: Quoi?
0: Tu réponds s'il te plaît.
9: Mais je viens de répondre.
0: Donc Mathieu.
7: Bah ils peuvent tous avoir les mêmes hein.
0: Quoi? Ouais.
7: Pareil
0: hein. Oh Mathieu.
9: Vous pouvez pas développer vos idées là parce que...
7: Bah y'a pas mais de frontière, vous... un peu le désir, c'est toujours le même. J'ai... Voilà. Ah,
10: tu m'entends?
0: Voilà. Vas-y dis.
10: Tu m'entends?
0: Mais ah, non, parle comme il faut. Minas, c'est quoi ce bordel là?
10: Bah, je parle comme il faut.
0: Ah, vas-y! Au lieu de.
10: Donc, on accueille.
9: On a des extraits.
10: À la place de Benoît. Jim, Paris.
7: Jim, allô?
9: Jim.
7: Allô? Allô, salut Gérard?
0: Oh! Non, mais il fait exprès, puis là aussi c'est pareil, hein. Ça commence à bien faire.
7: Bonsoir,
10: qu'est-ce
7: Jim.
10: Se passe
7: salut, comment ça va tout le monde?
9: Ça va?
7: Impeccable.
0: Non, mais là j'ai rien.
7: Apparemment, Gérard a l'air d'avoir le moral. Ouais, quand même,
0: il a ouais, ouais,
10: bah, moi j'entends bien.
9: On entend
10: allô
9: bien là.
10: Bah, c'est Max là, bah, je vous entends bien là.
7: Ça y est, tu nous entends?
10: Ah, ouais, impeccable.
7: Bon, impeccable.
10: Bon, très bien. Bah, je vous repasse Gérard, apparemment il y avait un petit problème technique. Bah, je vais revenir pour régler le problème.
7: Ouais.
0: Olive, Manu, tu fais gaffe.
10: Je gère.
0: Alors, Jim?
7: Ouais. Ouais, t'écoute Gérard.
0: Bah, tu réponds à la question?
7: Bah, disons que j'ai pas trop entendu. Vu que j'ai dû baisser la radio. Alors, tu pourrais me la répéter?
0: Pensez-vous que l'on peut avoir les mêmes fantasmes en France et en Europe?
7: Ben, c'est clair que non.
0: Pourquoi?
7: Les mentalités sont pas les mêmes.
0: Et pourquoi?
7: Ben, parce que d'un pays à l'autre, ça change, quoi. C'est pas
0: à
7: du
0: dire...
7: tout pareil.
0: C'est-à-dire?
7: Regarde aux États-Unis, ils ont pas du tout la même mentalité qu'en France.
0: Putain,
7: quoi.
0: Mais c'est pas vrai!
7: Quoi?
10: Mais quoi?
7: Hein? Et moi?
10: Mais quoi?
7: Mais quoi, quoi?
9: Que se passe-t-il?
7: Mais si, c'est vrai. Non mais moi je suis pas du tout d'accord.
9: Ah moi
7: que...
9: je suis pas d'accord avec ce que tu dis là.
7: Ouais moi non plus.
9: Ouais moi non plus, je suis pas d'accord avec toi.
7: Développe.
13: Ouais développe.
9: On n'est pas d'accord avec ta Jim. Vas-y parle Gérard.
7: Bah non moi je veux simplement dire que la mentalité française
10: Gérard,
7: est la mentalité.
10: Gérard reprends ton débat là.
0: T'amuses pas avec
10: toi. Il est malade, tu le vois bien que c'est pas moi Gérard.
0: Alors Jim pourquoi que t'es pas d'accord?
9: Non c'est moi qui suis pas d'accord.
0: Alors pourquoi?
9: Bah écoute parce que les fantasmes c'est universel hein. Ça touche pas une mentalité particulière.
13: Les hommes sont les mêmes.
9: Voilà exactement, l'humain c'est le même hein quoi.
0: Non mais Jim, je voudrais bien qu'il aille au fond de sa pensée.
7: Ouais. Bah, je suis allé au fond de ma pensée, j'ai même touché debout, hein. Alors ressort.
9: Bah il est pas loin. Hein.
0: Ouais, non,
7: simplement
0: mais il va.
7: Pour te dire que je pense quand même pas qu'un Japonais ait les mêmes fantasmes qu'un Français, quoi.
0: Maïva.
7: Pas les mêmes endroits, mais bon.
10: Ah mais ouais, le Japon c'est pas en Europe, hein.
7: Plus, ouais.
10: Ici.
7: Voilà quoi, Gérard. Hein, je crois que j'ai répondu Maïva. À ta question.
0: Maïva.
7: Et toi, qu'est-ce que t'en penses?
0: Maïva.
9: Non, pas GG, là je crois qu'il y a un problème.
7: Ah,
0: mais qu'est-ce qui se passe? Personne m'entend là.
9: Je t'entends pas.
10: Allô, voilà, allô les
0: m'entend.
10: Auditeurs, c'est Manu là, vous m'entendez
7: ouais,
10: ou pas?
0: Mais Olivier, ça commence ouais, à bien faire ton cinéma là-bas.
9: Et Manu, c'est quoi ton fantasme?
10: Mon fantasme?
7: Ouais.
10: Bah moi ce serait avec Fildar, mais je peux pas le dire.
7: Entre amis, vas-y.
10: Non, mais non, pas là, non. Il y a des oreilles indiscrètes.
0: Bon bah c'est bien, moi Max, il va pouvoir finir. Il va finir parce que ça commence à bien faire avec Olivier.
10: Remets ton casque, Gérard.
7: Non, mais Gérard, sois
0: calme. Allez, Olivier, je te prends, t'arrêtes ton cinéma de l'autre côté, merci.
9: Gérard, pas dans la grosse allumette.
0: Maïva.
9: Gérard, je crois que c'est Olivier qui se venge.
0: Maïva, s'il te plaît.
9: Oui.
16: Il est parti, il y a un quart d'heure.
0: Attends, tout le monde. Moi, tout le monde.
16: Il est parti, il y a un quart d'heure, c'est pas lui, il est parti.
0: Comment que ça se fait que personne m'entend?
9: Mais on t'entend, Gérard.
0: Alors, Maïva.
7: Le micro, Gérard.
9: Un petit rendez-vous chez l'orthophoniste?
0: Non, mais attends, Maïva.
9: Oui.
0: Tu réponds?
16: Non, c'est elle aussi.
9: Et moi, je le dis depuis tout à l'heure, quoi. Moi,
0: bah
9: je
0: ouais, mais réveillez-vous.
10: Non, mais attends, Maëva, elle a déjà répondu à la question parce que quand tu l'as parlé, t'as dit Maëva. Maëva, t'as déjà répondu?
9: Oui, j'ai déjà répondu.
10: Bah, c'est toi qui n'entendais pas.
9: On a tous répondu.
7: On non, a tous répondu. Bah, alors, ouais. On attend la prochaine question.
9: Non, on attend la réponse de GG.
0: Ah, bah, moi, de toute manière, mes fantasmes.
10: Attendez, écoutez.
7: Oui. Encore un peu.
16: Écoutez.
7: Ah, ça pue déjà.
0: Oh là là.
7: Dégueulasse.
0: Oh, le crade.
7: Sinon, quoi. C'est les plus discrets qui sont les plus dégueulasses. Hein.
0: Oh, ouais. Le crade, en plus devant moi.
7: On pourrait avoir un route de temps en temps.
0: Oh là là là.
4: Fildar, ça va. Et puis il fouette, ce qui est très rare. Un paix qui pue et qui fait du bruit. C'est normal, que ça sent la gitane, hein.
0: Ouais. Oh là là. Oh, putain, ça pue dans les studios.
7: Allez, ouvrez les fenêtres.
9: Mais ça te dérange pas, cette odeur?
0: Oh, ouais,
7: non, il est habitué, écoute, avec Sandy.
9: Non, parce qu'il est habitué. Hey,
0: Pierre, tu vas te calmer, s'il te plaît, maintenant.
9: GG?
0: Oui.
9: T'as pas répondu, est-ce que le fantasme, etc.
0: Mais si, je viens de répondre, d'accord?
9: On n'a pas entendu.
0: Ah ben, vous avez qu'à vous déboucher les oreilles.
9: Mais GG, t'as été coupé.
0: Ben, je veux pas savoir, je répète pas ma question. Je vous ai dit que le fantasme te sautait tout le temps.
7: Ça y est. Monsieur se vexe parce que Max lui a pété dans le nez.
0: Oh, tu commences à te calmer, toi, ok?
7: C'est vraiment dégueulasse. Mais c'est vexant, quand même.
0: Ben, pensez-vous que l'on peut acheter des fantasmes à la Redoute? Merci, Fidler, pour la pub.
9: C'est vrai qu'il y en a plein à vendre.
0: Ouais, ben, Maïva.
7: 365. Christine en kit.
0: Maïva.
9: Oui.
0: Allez, je t'écoute.
9: Ah ben je l'ai dit, il y en a plein à vendre.
0: Mais à la Redoute.
9: Bah oui, il y en a plein à vendre. Bah,
7: évidemment qu'il y en a plein à vendre à la Redoute. T'as jamais regardé la Redoute, Gérard?
0: Non, moi je vois...
7: C'était les trois Suisses.
0: Non plus.
7: Non plus.
9: GG?
7: Les trois cuisses, ouais, pas bête.
0: Bon, Jim.
9: Ouais, je réponds.
0: Jim.
7: Oui.
0: Bah alors?
7: Alors, pensez-vous qu'on peut acheter des pantalons à la Redoute?
0: t'es bouché ou quoi? Non,
7: répète.
0: À la Redoute, abruti.
7: Oui, ben, abruti. Je t'écoute.
0: Non, mais c'est bien, ils sont tous en train de bouffer.
7: Ah non, moi je t'écoute vraiment.
0: Non, mais là, Fildar, Manu, allez, les porcs.
7: Ils ont raison, plus ils boufferont, plus ils péteront. Oh,
0: putain, les bandes de porcs. Bon, allez, oh!
9: Mais qu'est-ce qui se passe?
0: Mais Manu, tu joues à quoi, là?
16: Manu, tu joues à quoi, là?
10: Je mange des gâteaux d'apéritif.
7: Tu joues à quoi, là? Manu, tu joues au boule,
0: là? Et là, vous jouez à quoi, là?
10: Mais j'ai rien fait, j'ai
9: mangé. Ils sont engueulés, quoi.
0: Bon, alors?
7: Allô?
0: Jim?
7: Et quand même, les pros à la réalisation, voilà.
9: C'est là.
0: Jim?
7: Il n'y a plus personne, là? Mais si, il y a du monde, là.
0: Jim?
7: Ça bouge. Ouais, faites le feu.
0: Jim?
7: Oui.
0: Tu réponds, s'il te plaît?
7: Alors, tu vas me répéter la question?
0: Non, tu l'as bien entendu.
7: Non, puisqu'il y a eu du bordel derrière, donc je ne l'ai point entendu. Tout à fait.
0: Alors, pensez-vous que l'on peut.
7: Et je serais gré de t'entendre redire la question.
0: Pensez-vous qu'on n'a pas.
7: Voilà, du coupage, on va faire du coupage des hachures.
0: Tu la fermes, Jim?
7: Oui, je t'écoute.
0: Bon, Manu, s'il te plaît.
7: Non, mais tu haches à chaque fois, donc si tu poses pas la question, je l'entendrai jamais, hein.
0: Quoi?
7: La question, c'est qu'est-ce qu'on prend aux trois cuisses?
10: C'est le micro, ça, Gérard. C'est mon micro, ça.
9: On t'entend pas.
0: Bon, celui qui s'amuse à mettre de la musique, ça commence à bien faire.
10: Au standard, là.
9: Non, mais sérieusement, on n'entend rien, là.
7: Allô? GG?
9: Non, on n'entend rien.
0: Alors, Jim?
7: Alors, vas-tu répéter la question?
0: Pensez-vous que l'on peut acheter des fantasmes à la Redoute? Merde, la musique!
7: J'en doute.
4: Gérard, remets ton casque. Mais c'est pas moi.
9: Gérard, reviens.
10: Ça vient pas de nous, c'est pas d'où ça vient.
0: Ça commence à bien faire, cette musique.
7: Ouais, c'est clair.
16: Ouais. Putain, je suis toujours obligé de descendre, je suis là-haut.
0: Ça commence à bien faire.
10: Bien pénible.
0: Jim.
7: Oui, donc moi je pense que ça m'étonnerait puisque c'est pas trop leur domaine. Allô? Ouais.
9: Oui.
7: Ça y est, tu m'entends? On s'en fout.
9: On est entre auditeurs, espérons. Mais vas-y.
7: Donc moi je pense que la Redoute n'est peut-être pas l'endroit où on peut acheter des fantasmes. Enfin, maintenant si tu crois qu'on peut en acheter, t'es bien le seul. Mais moi non, je pense pas qu'on puisse en acheter, non.
0: Mathieu?
13: Bah si, il y en a entre le rayon bricolage et le rayon string en cuir.
0: D'accord, Marie?
9: Bah écoute, on va parler.
7: Bien ouais.
9: GG?
0: Ouais.
9: Ben je pense que ça dépend de la taille.
7: Que veux-tu dire par là?
9: Bah, ça dépend de la taille des fantasmes.
7: Ah, tout à fait, oui. Ah ouais. Non, elle a raison, c'est vrai.
13: Voilà, on passe de plus de 2 mètres, c'est 3 Suisses.
9: Non, si tu trouves la bonne taille, ben tu cherches les rayons ou qu'il y a cette taille, puis c'est bon. Hein.
13: Taille 42.
0: Je sens que vous allez terminer l'émission avec Max, parce que ça commence à bien faire, celui qui met de la musique.
7: Gérard, là, t'assures vraiment bien, quoi.
4: C'est spécial vacances, Gérard, faut que tu sois là.
7: Il y a de la bulle.
9: Non, mais Gérard, reste.
7: Ah, c'est clair, t'assures grave, quoi.
0: Adeline?
17: Ouais. Ben, moi, faudrait me donner les pages parce que j'ai pas encore trouvé, quoi.
0: Non, ben, faudrait que tu cherches,
7: alors. Ah, je connais peut-être pas la Redoute.
17: Ouais, non. Si, quand même.
7: Ah, quand même.
0: Et Pierre?
2: Ouais, moi j'ai jamais trouvé de fantasme à la Redoute.
0: Hein. Bah,
2: partout, hein, dans la correspondance et tout. Mmh. Mais le rapport qualité-prix est pas génial.
10: T'es pas venu.
2: Ouais. Ah, c'est vrai qu'on tient trop fort.
10: Ciseaux. Égalité.
0: Ah, ça y est, là, tous les deux.
10: Trois. Puis, feuille. Ah, j'ai gagné. Ah non, j'ai gagné.
0: Oh non.
10: Un, deux, trois.
2: Pierre.
10: Puis, j'ai gagné.
2: Pierre, j'ai gagné.
4: On dérange pas, on joue bah pendant le débat.
0: Non, mais ça va.
10: Non, non, il y a la belle là, il y a la belle.
4: Attends, encore une. Attends, Gérard, deux secondes. Un, deux, trois, ciseaux.
10: Pierre, j'ai gagné.
4: Ah putain, merde.
10: Ouais.
9: C'est qui a gagné?
10: C'est Manu.
9: Ah ouais.
15: Bravo Manu.
10: Merci.
0: Alors.
9: GG?
0: Quoi?
9: T'as pas répondu, toi?
0: Personnellement, moi, je vais pas chercher mes fantasmes dans un bouquin, dans un magazine comme ça. Hein.
2: Tu vas aller chercher où?
0: Nulle part.
2: Plutôt à Pigalle.
0: Non plus.
2: Non plus.
15: C'est sa propre ligne de vêtements chez Andy Bag.
2: Oh mon mec.
0: De quoi? J'ai mal entendu là. C'est bizarre, le mec là, il se casse vite là. Alors tu vas me dégager.
2: Oh, tu dégages, il a dit pas le dire, il est
10: Gérard, moi j'ai bien entendu Gérard. J'ai bien entendu, il a dit Omahamag et c'est un magasin dans Paris. Non, c'est un magasin dans Paris, Omahamag.
2: Ouais, tout à fait.
0: Ouais, c'est ça.
2: Boulevard Victor Hugo.
10: Exactement.
4: Ouais, ouais, tiens, putain, les adresses là, Manu.
0: Non, c'est bien.
4: Tu coupes là. Tu coupes les adresses.
10: C'est toi là.
2: Ouais, c'est vrai qu'au niveau d'adresse, faut faire gaffe quoi. Ouais.
0: Quoi?
9: Il a fait de la pub là.
0: Ouais, non, mais c'est pas grave, on va s'écouter.
9: Non, c'est pas de pub.
0: Vous allez. Et là, celui-là.
4: Non, Gérard pose la question, ils vont réfléchir.
0: Pensez-vous qu'il faut appeler police secours quand on a un fantasme?
2: Alors là, je crois que c'est clair. Hein.
0: Non, mais vous réfléchissez.
10: Les numéros de téléphone, tout ça, Gérard.
0: Donc 0803 08 5000 et 0870 5000 et toujours 3615 Code Fun Radio, rubrique directe. Et on s'écoute.
4: Les moumoutes vertes.
0: Bon, ok, c'est pas grave, c'est pareil. Donc on récupère Pierre.
2: Un peu, hein.
9: Un petit peu.
2: Au niveau de la France, je pense que ça ne fera pas du tout. Non, mais il faut mettre la paire Zidane Djorkaeff, je crois que c'est clair.
0: Ouais, c'est bien possible. Oh, s'il vous plaît, vous me laissez finir là.
2: Fois, il fait tourner une.
18: Bah, malheureusement, ouais, il doit rouler des joints, je sais pas.
9: Ouais, mais c'est samedi le match, je crois.
0: Adeline. Ça
2: va vraiment plus du tout, quoi.
0: Adeline.
2: C'est vrai, franchement, il y a un problème.
0: Ah, vous calmez là.
2: Même plus dans son club.
0: Putain, mais tu vas les calmer là, Jim, et tout ça là.
4: Qu'est-ce qui se passe, Gérard?
9: Calmez-vous, il y a Gérard qui part.
2: Par contre, Gérard qui vient de Tantou, c'est la Formule 1.
9: Non, mais
2: on écoute Gérard parce que là, il va péter les câbles.
0: On récupère. Père Adeline.
9: Ouais.
0: Marie.
9: Comment ça?
0: Mathieu.
2: Ouais.
0: Jim.
2: Ouais.
0: Et Maïva.
9: Ouais.
0: Alors donc, pensez-vous que... Quoi? Toi, Pierre, on t'a déjà entendu, ok?
2: Ah, d'accord.
0: Alors pensez-vous...
2: Ferme ta gueule.
0: Pensez-vous qu'il faut appeler police secours qu'on a un fantasme? Alors, on va demander à Maïva.
9: Oui, tout de suite.
0: Pourquoi?
9: Bah, parce que ça peut être très dangereux.
0: Et dans quel sens?
9: Dans beaucoup de sens, mais...
2: dans beaucoup
9: Explique.
2: De positions.
0: Mais explique. Explique, Maïva.
9: Ça peut engendrer beaucoup de choses, donc faut, dès qu'on en a un, il faut vite appeler.
0: Ouais, d'accord. Jim.
18: Moi aussi, je suis d'accord avec Maïva, là. Je suis tout à fait d'accord, il faut carrément sauter sur le téléphone, parce que ça peut devenir vraiment un gros problème, quoi.
2: Il faut sauter le téléphone.
18: Ouais, parce que imagine, je sais pas, t'es câbleux dans la nana, bah t'appelles le police secours et ils viennent te déverrouiller, quoi. Tu vois, tu captes.
0: Non, mais
18: ça
0: là,
18: t'est jamais arrivé avec Sandy.
0: Jim, tu vas te calmer s'il te plaît.
18: Non, c'est tout à fait possible. Non, mais même dans les journaux, j'ai lu ça, des nanas qui étaient, des mecs qui étaient coincés dans les nanas, quoi. Moi, tu vois, ça peut arriver. Ou alors un fantasme, un mec qui se met une bouteille de coca met sa bite dans la bouteille de coca et qui est coincé, quoi.
2: Ah ouais.
18: Et dans ce cas-là, t'appelles police secours. Mais c'est à ça qu'ils servent, hein, surtout.
2: C'est pas que t'as fait venir l'armée, GG, quand t'étais coincé dans Sandy.
0: Pierre, tu dégages. Pierre, tu dégages.
2: Mais pourquoi
0: Pierre, tu dégages.
2: Allez, au revoir.
9: Moi, je vous ai dit Pierre.
18: Salut, Pierrot.
2: Au revoir.
18: Salut, Pierrot de gourmand.
9: Pierre. Au revoir.
18: Trop gourmand, Pierrot. Hein.
9: Oui.
2: Allô.
0: Alors, Adeline, pour toi.
9: Bah, si vraiment on en a un gros, oui, quoi.
18: Ouh là là.
0: Non, mais attends.
18: Qu'est-ce que t'appelles gros?
9: Bah, le fantaise.
18: Ah, d'accord.
9: Bah, à partir de quand il est gros?
0: Non, bah, tiens, Marie, tiens, réponds, toi.
9: Écoute, moi très sincèrement, je sais.
10: Elle en a jamais vu, Marie. Alors.
9: De quoi?
0: Ouais, non, rien. T'en as jamais vu, toi, les fantasmes?
9: Bah, pourquoi tu dis ça?
0: Bah, vu que t'es plus seule, on l'a entendu tout à l'heure.
9: Bah, oui, mais alors, j'ai des fantasmes.
18: Vu que tu voulais te donner à
9: non,
18: Max
9: attendez,
18: complètement.
9: Là. Je voudrais répondre.
0: Ouais, oui. Réponds.
9: Même si je suis plus seule, j'ai des fantasmes. Et gros comme ça, GG.
0: Non, d'accord.
9: Alors, je te réponds à la question.
0: Mmh.
9: Donc, écoute, franchement, GG, appeler police secours, ça le fait pas, quoi.
0: Mmh.
9: Je t'imagine. Non, c'est pas possible.
0: D'accord.
9: Tu vas casser. tu vas casser l'imagination, tu vas casser l'ambiance.
13: Mais attends, imagine qu'il y a un petit sapeur-pompier qui arrive chez toi, ça te fait pas quelque chose, hein?
19: Quand t'as le feu quelque part, faut appeler les pompiers. Hein.
13: Voilà, quoi.
9: Ouais, ça casse le fantasme, GG, franchement.
13: Pas forcément.
9: Si, quand même.
13: Tout dépend s'il arrive avec sa lance ou pas, quoi, je sais pas.
9: Ah, c'est vrai, hein.
0: Non, ouais, mais en principe, c'est avec une matraque qu'ils arrivent.
13: Ça peut changer, quoi.
9: Non, mais ça dépend.
0: Non, mais c'est avec une matraque.
9: Ouais.
13: Ouais, parce que mec, ça matraque aussi. Là, ce sera plutôt un flic, hein.
0: Donc, y a-t-il une différence entre un fantasme et un orgasme?
9: Mais tu sais, t'as pas répondu à la question.
0: Non, mais moi, personnellement, j'appelle personne, tu vois.
9: Alors, quand t'as jamais eu l'occasion d'appeler les police secours?
0: Ah non.
9: Et tu le ferais pas?
0: Non. Ah. Bah, parce qu'ils vont ils vont sauter de ta gueule tout de suite.
13: Ah. Bah, ça, de toute manière, tu t'y attends un peu, hein, avant d'appeler.
0: Bah, ouais, bah, c'est pour clair, ça. Hein.
9: Pourquoi ils se foutent de ma gueule? Pourquoi?
19: Allô, j'ai un fantasme, qu'est-ce que je fais?
9: Mais GG, qu'est-ce que t'en penses, ça?
13: Ouais, faut que tu nous donnes ton opinion, là, GG.
19: Bah, faut appeler qui, alors?
0: Non, mais dans ce cas-là, vous appelez personne, c'est tout.
9: Non, mais si, j'ai envie de les appeler, je les appelle, j'ai dit oui, j'ai un gros fantasme, venez, alors...
13: Voyez, moi, déjà, je pense pas qu'ils vont venir.
0: Ouais, mais dans ce cas-là...
13: Ils gobreront pas la connerie.
9: Vas-y, GG.
0: Non, mais moi, je vais te dire une chose, dans ce cas-là, ils vont pas gober, déjà, et d'une, et puis tu vas te faire foutre de ta gueule.
13: Ouais, c'est, non, clair. Ça, c'est clair, ça c'est clair et net quoi. Si, le mec va arriver dans la piole, il va gueuler mais comme un chien.
0: Ouais, c'est clair, hein. Tu crois qu'ils vont se déplacer pour ça?
9: Bah oui, hein.
19: Bah ils sortent de rire.
9: Bah c'est une urgence.
0: Ouais, bah peut-être, d'accord. Donc je pose la septième. Y a-t-il une différence entre un fantasme et un orgasme?
19: Non, ça finit en asthme tous les deux.
13: Ouais, ça,
9: c'est
13: bête.
9: Déjà, c'est de la poésie.
13: Déjà, au niveau de la rime, ça le fait bien.
4: Mais c'est pas un orgasme, en plus, ce que j'ai noté, c'est un anagrasme.
0: C'est pareil.
4: Gérard, il sait ce que c'est un anagrasme, il pourrait vous expliquer.
0: Non, je sais pas ce que c'est, tu vois,
19: ouais,
0: malheureusement. Non, je sais pas ce que c'est.
19: Allez.
0: Je sais pas ce que c'est. Non, mais répondez là aux questions là.
9: Bah, tu peux la répéter parce que j'ai rien compris.
13: Orgasme et
0: anagrasme.
19: Bah, dans fantasme, il y a fanta.
13: Ouais. Et ça fait des bulles.
0: D'accord. C'est comme le coca.
10: On a dit pas de pub.
0: C'est comme des boissons qui est pétillantes, n'importe quoi.
10: Voilà.
19: Et dans pétillantes, il y a...
9: Qui a des bulles, quoi.
0: Voilà.
19: Petit. Ouais, bien joué.
0: Alors, Adeline.
19: Adeline,
0: s'il te plaît.
20: Ouais.
13: On t'écoute.
20: Bah, moi, les deux me conviennent très bien.
0: Hein. D'accord. Mathieu.
19: Pareil, ouais, ça me convient, hein. Très bien.
0: Ouais, c'est bien. Jim?
13: Moi, j'aime bien l'orthographe des deux mots, ouais. Faut reconnaître que ça sonne pas mal, hein.
20: Ouais, exactement.
13: Franchement, quand tu dis ça, je sais pas, ça tape, quoi.
0: Et Malva?
13: Casse.
21: Ouais, pareil, je suis.
13: Tu suis?
21: Je
13: relance.
4: C'est bon, je passe. Et en même temps, j'annonce celui qui remplace Pierre, c'est Gabriel, 22 ans de...
13: Salut Gabi.
22: Salut Gabi. Bonsoir. Bonsoir tout le monde.
13: Salut Gabriel. Comment vas-tu?
0: Bon, Gabriel, t'as entendu la question?
22: Ouais, Gabi, ouais.
13: Ah non, je passe.
22: Tu peux la répéter?
13: Qui passe aussi? Joker.
0: Y a-t-il une différence entre un orgasme et un anagramme?
13: Anagramme, ça, quand même que je vérifie dans le dico. Hein? On n'est pas au chiffre aux lettres, mais...
0: Non,
13: je préfère vérifier.
0: Ouais, bah, tu peux...
13: Le gros Robert? Le petit Robert, ça suffira.
9: Non, le petit, ça suffira.
13: Ouais, tout à fait.
19: Ou la grande rousse.
13: Elle est bien bonne.
0: Alors,
9: je réponds?
0: Ouais.
9: Écoute, tout d'abord, il y a de la poésie dans tout ça. Hein. Et puis, je crois que ça sonne bien, quoi. Ça pétille de toutes parts et ça va être cool, quoi.
0: D'accord. Bon, bah, on va faire la dernière.
9: Mais GG, tu m'as pas expliqué c'est quoi un anagrasme.
0: Je ne sais pas, donc je te le dirai dès que...
13: Il n'y a peut-être pas de définition, en fait.
9: Ouais.
0: Non, mais si, il faudrait peut-être regarder dans un dico, mais ça, je ne peux pas le...
13: Ça prend du temps et c'est plutôt chiant, c'est vrai.
0: Voilà.
9: Faut savoir, GG.
0: Quoi?
9: C'est quand la dernière fois que tu as ouvert un dico?
0: Ça te regarde pas, Marie.
4: Bah, c'est un fantasme, justement, pour Gérard d'ouvrir un dico.
13: En quoi ça te concerne, Marie, là?
0: Bon, alors, la dernière.
9: Excuse-moi, GG.
0: Faut-il coucher pour avoir un fantasme? Et ça sera la dernière question pour ce soir.
19: Ah non, c'est gratuit, un fantasme.
0: Bah alors, qui dit ça?
19: Mathieu.
0: Ouais.
19: Bah, faut pas coucher pour avoir un fantasme.
13: C'est quoi? Faut déjà le penser, le fantasme.
19: Ouais.
13: Tu vois?
0: Faut que ça
13: bouillonne dans ta tête.
0: D'accord.
13: Voilà. Ouais. T'es pas obligé de passer à l'acte pour avoir un fantasme. Tu vois?
0: Maïva?
21: Moi, je suis vierge, j'ai des fantasmes, donc je ne pense pas qu'on soit obligé de coucher.
19: Ouais. Ah ouais. Ouais, Gabriel. J'ai?
0: Oui.
19: C'est Gabriel.
0: Oui.
19: Ouais, moi, je préfère...
0: Et les 4 heures, c'est...
4: Attendez.
3: Vas-y Gérard.
0: Il est 4h et c'est fun et c'est les tubes avec Gérard et c'est cool.
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18: Franchement, je te vois bien animateur.
22: Stéphane, ça pue.
18: Non, ça c'est pas cool.
22: Oh non, ça c'était pas gentil.
0: Allez, c'est bon.
3: Ouais, c'est bon, Gérard. Ouais,
8: excusez-nous, les auditeurs. Hein.
0: Il est 4h.
8: Il était 4h, donc il fallait faire le top horaire. Et comme c'était Gérard, on avait que ça sous la main, on l'a fait que Gérard.
0: Et Manu est qui était derrière, voilà.
18: Vas-y,
0: bon, vous réfléchissez à la question, tenez, on va se mettre un petit
18: c'est
0: disque.
18: C'est quoi la question?
3: Alors, non, pas de 10 maintenant.
0: On va essayer.
3: Gérard.
0: Vas-y, on se met.
3: Bon, bah, ce qu'on va faire, bon, vous réfléchissez, t'as posé la question, Gérard ?
0: Ouais.
3: Bon, alors, ce qu'on va faire.
0: Pour avoir un fantasme, mais on se retrouve après.
3: Donc, on va refoutre le top horaire parce que c'est quand même un grand moment de radio et Manu Mix. Ouais ? Je vais dire ouais.
8: Le top horaire, Gérard !
3: Allez !
0: Il est 4h, c'est fun, c'est tube, c'est avec Gérard et c'est cool. Et on se retrouve juste après. Et Gabriel ?
23: C'est dégueulasse.
0: Gabriel, là ?
22: Ouais, non, Gabriel, s'il te plaît, t'es gentil.
0: Ouais, excuse.
18: Oh là là, Gabriel.
0: Adeline ?
24: Ouais.
0: Ouais, c'est bon, celui qui s'amuse à mettre, prends ça un peu dans le casque. Merci.
22: Dans le cul.
0: Adeline ?
24: Ouais.
0: Marie ?
24: Bonsoir.
0: Mathieu ?
18: Bonsoir.
0: Jim ?
18: Salut.
0: Et Maïva ?
24: Ouais.
0: Donc, alors, faut-il coucher pour avoir un fantasme ?
18: Évidemment que non.
0: Qui, non ? Qui ?
18: Jim.
0: Ouais.
18: Non, il ne faut pas coucher parce que sinon ça casse le truc.
0: D'accord.
22: Ouais. Gégé, c'est Gabriel.
18: Oh,
22: ouais. Je préfère moi les fantasmes plutôt assis ou plutôt même debout, carrément debout.
0: Mm-hmm.
22: Plutôt que coucher.
18: Mm-hmm. Ou à l'envers aussi.
0: Qui dit à l'envers ?
18: Ben Jim.
0: Ouais, et Mathieu, toi, qu'est-ce que t'en penses ?
22: Bah les fantasmes c'est dans la tête, donc ça se fait avant de coucher quoi. C'est dans la tête avant de coucher.
0: Ouais. Et toi, Adeline ?
18: Ça se prépare. Ouais, ça se prépare, ça se finit.
0: Adeline,
18: c'est clair.
24: Ouais, je réponds.
0: Non, Adeline.
18: Bah, cool, ouais.
0: Adeline.
24: Ouais, bah non.
0: Adeline, s'il te plaît.
24: Oui, bah oui, je suis là.
0: Moi, tu travailles ?
24: Ouais, bah quand même.
18: Non, mais si tu travailles pas, tu dégages, hein.
24: Ouais, c'est clair.
18: Ça me paraît évident, ça, hein.
24: Max, mais Gérard, il tape.
0: Oh non, mais vous, Adeline.
24: Mais je dis non, moi.
0: Non, et toi, Marie, pour finir ?
24: Bah écoute, ça se mijote, hein, fantasme.
0: Mmh. Dans quel sens ?
18: On dirait la réalité, elle. Ça se mijote. Ouais, dans une émission de cuisine, c'est hallucinant.
22: Ouais, les trois mousquetaires.
18: Ouais,
0: d'accord.
18: C'est clair.
0: Ok.
24: Donc, GG ?
0: Oui.
24: Et pour toi ? GG ?
0: Oui.
24: Et pour toi, est-ce que ça se prépare à un fantasme ?
0: Non, bah moi, de toute manière, je couche pas pour...
24: Ah, on n'entend plus rien.
18: Ah.
0: Non, mais je sais pas ce qui se passe là, c'est comme tout à l'heure, il y a un problème de son, donc je
24: mais
0: pense
24: que... Mais c'est toi qui t'amuses avec les boutons ?
0: Non, c'est pas moi qui a la riade.
3: Bah en tout cas, moi j'entends rien dans mon casque, hein. Tout est normal, hein, Gérard.
24: C'est bizarre, Gégé, parce que tout le monde entend sauf toi, donc c'est bizarre.
22: Bah, ses oreilles peut-être, non ?
0: Ouais. Non, pas du tout.
18: Bien, Gérard, hein, y a pas de problème de ce côté-là.
22: Ouais, mais c'est clair.
18: Impeccable.
0: Bon, donc.
18: Bon, Gérard, quand est-ce que tu fais gagner une voiture dans ton émission ?
22: Ah, on y vient.
24: Gérard, t'es là ? Ah, on n'entend rien.
0: Merde.
24: C'est bien,
0: Gérard. Bon, et Manu.
3: Qu'est-ce que j'ai fait, moi ?
0: Quoi ?
3: Qu'est-ce que j'ai fait ?
22: Bon, GG, reviens, mon chéri. Bon.
18: Bah, c'est pas de la faute.
0: Non, les fantasmes sont une... Oh, mais merde, Manu, s'il te plaît,
3: mais
0: là !
3: Quoi ?
0: Ça commence à bien faire, ça se voit que c'est les vacances.
3: Gérard, mais on est en débat, moi, je comprends pas, qu'est-ce qui se passe ?
18: Du relâchement dans l'air, là. Ouais.
22: Manu...
18: Faut tout se reprendre, hein. Tout le monde se reprend.
0: Bon, vous vous calmez, maintenant ?
18: Non.
22: Oh là là,
18: voilà. Si on n'entend plus Gérard,
0: ouais, ça recommence.
24: Moi, je crois que
22: c'est pas possible, hein.
0: Ouais.
24: GG.
18: Non,
0: ouais, Marie.
18: T'es éliminé, je sais pas quoi. On coupe ta voix, c'est pas normal, hein.
0: Non, mais là, ça commence à bien faire. Hein.
18: Ouais, c'est clair.
0: Ça se voit que ça.
3: J'entends rien, moi, Gérard. J'entends rien dans mon casque.
0: Y en a qui foutent leur merde, hein.
18: C'est clair.
24: Je crois que c'est quelqu'un qui pirate. Hein.
0: Les fantasmes sont-ils autorisés en Formule 1 ?
18: C'est
0: pas mal parce que les questions, je les refais pas jeudi.
22: Alors ça dépend. Dans les virages à droite, oui. Dans les virages à gauche, non.
0: Non, mais ok.
22: Ouais. Voilà. Ouais, il fantasme de
18: tout dépend de la voiture aussi, hein.
24: Ouais.
22: Ouais.
0: Qui dit ça ?
18: Jim.
0: Ouais.
18: Tout dépend de la voiture parce que c'est vrai que ça peut changer beaucoup de choses, quoi.
22: Non, mais attends, j'ai.
18: T'as quoi comme voiture, Gérard ?
0: J'en ai pas. Maïva.
18: D'accord.
0: Maïva, s'il te plaît.
18: S'il te plaît, un peu de.
3: Gérard, sur Minitel, on nous dit qu'en fait, les problèmes techniques du son viennent de ton odeur qui fait brouillage.
0: N'importe quoi. Tout à l'heure, vous allez continuer, moi je vais me casser chez moi ce coup-là. Vous allez voir si c'est moi qui vous confiais.
1: GG, c'est Gabriel.
0: Maïva.
1: Tu parles de fantasme en Formule 1, mais sur la piste ou dans les stands?
0: Je demande à Maïva de répondre si elle se réveille.
21: Non, mais je suis là depuis tout à l'heure.
0: Mais alors tu réponds? Tu réponds, Maïva?
21: En Formule 1, tout à fait.
0: Bon, moi, j'ai pas compris, là. Il y en a qui s'amusent à couper les gens, ça commence à bien faire.
10: Pourtant, elle a bien répondu, je trouve, hein. C'était clair.
18: Mathieu. Il y en a une qui veut reprendre le standard, là. Elle a envie de dégager toute seule. Elle
0: veut passer
18: par toi, t'imagines?
0: Adeline.
18: Quel courage.
0: Adeline.
24: C'est bizarre, quand Manu arrive, ça sent bon, et quand je parle.
18: Oh là là, ça veut dire quoi, ça?
24: Ouais.
0: Bon, alors, Marie, moi, je t'emmerde.
10: Oh, Gérard, un petit peu de délicatesse et de politesse.
0: Jusqu'à 6h. Cela, c'est le vrai bordel. Donc, ça sert à rien de continuer.
3: À la place d'Adeline, on a Billy.
18: À 6h, ce sera 7h.
24: GG ?
1: Allez, allô, GG.
3: Billy.
18: Billy Joel ?
1: Ouais.
0: Ouais,
18: Billy
0: Joel ?
24: Oui. Allô, Billy ?
0: Non, mais moi, je continue pas jusqu'à 6h comme
1: allô,
0: ça.
1: GG.
0: Hein.
21: Mais GG, tout va bien, là.
24: Si tout va bien, on t'écoute. Tu
18: mais peux non, on t'écoute, hein.
0: Alors, allez-y, répondez.
24: Je réponds,
1: à Nagano.
18: Ici, GG, Tango Charlie.
1: Allô, GG, c'est Billy. Ah, je te copie.
0: Bon, vous vous réveillez
18: Billy,
0: ou quoi?
18: Tu te réveilles?
1: Ouais, salut là, oh Billy.
18: Billy, on t'écoute là.
1: Hey, GG.
18: Et hey, Billy Boy.
1: Allô, GG.
18: Appelez Boy.
1: C'est Billy Boy.
0: Ouais, vous vous calmez là ou quoi?
18: Tout va bien.
24: Calmez-vous.
10: Chut. Vous réponds. S'il vous plaît, un par un.
18: Sinon, pas sale.
10: Dans le calme.
0: Gabriel.
1: Gabriel.
0: Bon, moi je continue pas là.
18: Gabriel, je continue pas, Max.
3: Parce qu'il y a stop, faut tout arrêter.
18: Gabriel, non, tu reprends,
0: moi je continue pas là, c'est pas la peine.
3: Bon, attends.
18: Non, mais c'est dégueulasse pour ceux qui restent.
3: J'entends pas, j'ai pas le casque.
18: Qui sont prêts à répondre aux questions.
0: Non, les gens sont un soin, Max, j'ai coupé.
1: Allô, Gérard. Je sors ma voix là.
24: C'est
0: Gabriel. Olivier.
10: Il fait n'importe quoi, Olive. Hein.
0: Manu. Non,
10: parce qu'il fait derrière.
0: Non,
10: bah,
0: Manu.
10: Oui.
1: Allô, GG.
0: Attends. Max. Moi, je ne fais pas de libre antenne comme ça.
24: Écoute, GG.
18: Non, mais on va essayer d'être organisé. On va y aller un par un.
1: Un par un.
18: Une question absolument géniale.
0: Olivier.
1: Reviens, Bicounet.
10: Non, mais s'il vous plaît.
18: Oui.
10: Répondez au moins à une question un par un dans le calme.
18: Bah, c'est ce qu'on va faire.
10: Hein,
18: parce que là,
10: franchement.
24: Mais putain, les mecs, vous vous calmez là ou quoi?
0: Gabriel, tu réponds, s'il te plaît.
1: Tu peux répéter la question, s'il te plaît.
18: Et voilà, c'est reparti.
10: C'est pas grave, on reprend du départ. Tu reposes la question et tout le monde répond. Un par un en donnant son nom.
0: Les fantômes sont-ils autorisés en Formule 1?
1: Eh ben, c'est Gabriel, je pense que non, parce que de toute manière, dans une Formule 1, tu peux mettre qu'une seule personne.
18: Ça, c'est pas bête.
1: Je vois mal comment tu peux zob à deux dans une Formule 1 vu qu'il n'y a qu'une place.
0: D'accord.
1: Donc, c'est non.
0: D'accord. Billy?
1: Ben, moi, je pense que en Formule 1, ça va être dur quand même, hein, parce que à un tout seul, en plus à 350 km/h, ça va être vachement dur de fantasmer, hein. Mais qui fantasme, il prend un mur direct, là. Hein.
0: D'accord. Et toi, Marie?
24: Bah écoute, moi je crois que ça dépend quand même du pays où tu te trouves. Parce qu'il y a toute une atmosphère, donc tu sais, en Italie.
18: Ouais, il y a des courbes qui sont plus dangereuses que d'autres. Hein.
24: Donc en fait, ça dépend de l'ambiance du pays. Ensuite, t'as le modèle de la bagnole. Et puis, GG, je voulais te dire un truc, c'est que Michael Schumacher, moi, ça me fait vraiment fantasmer.
1: Oh là là.
0: Mathieu ?
24: Voilà.
1: Moi je pense que ça va être dur, quoi, parce qu'il n'y a pas de coffre sur une Formule 1 pour ranger les fantasmes.
18: Ça, c'est clair.
1: Ah ouais, c'est pas dur.
18: Je crois que c'est clair. Hein.
24: Ouais.
0: Et toi, Jim ?
18: Moi, je pense que c'est assez dangereux à 350 km/h. Déjà, on peut pas faire deux choses à la fois.
0: Attends, Jim.
18: Oui.
0: Attends 5 minutes, il y a une question Minitel.
10: Ah, non, c'est pas une question, c'est une remarque, mais je sais pas si ça va te faire plaisir. On nous dit, oui, c'est possible, mais uniquement en Mercedes.
18: Oh.
24: Ah.
18: Et pourquoi donc ?
10: J'ai pas rajouté sous le pont de l'Alma, mais...
0: Non, mais ça, je m'en doutais. Et de manière, les débats de jeudi, si on s'amuse comme ça, ça, c'est même pas la peine de faire un débat sur automoto, hein.
18: C'est clair.
0: Ah non, mais le débat de jeudi, c'est même pas la peine de faire automoto, hein.
1: C'est clair, faut pas parler des Mercedes, hein.
0: Non, mais ça, on fera
18: pas grand compte.
0: J'ai trouvé autre chose.
1: Alors, le Minitel, tu dégages.
0: Donc, Jim...
18: Tu pètes le Minitel, genre.
0: Jim.
18: Oui.
0: Donc,
18: je te disais que c'était dangereux de faire deux choses à la fois. Tu peux pas conduire et avoir un orgasme à la fois, quoi.
1: Fantasme conduire.
18: Surtout à 350 km/h, je veux dire, l'erreur n'est pas possible. Tu comprends?
0: Ouais, d'accord, vous voulez parler de l'histoire d'Ayrton, c'est ça?
18: Voilà, tout à fait, ouais.
0: Mais lui, c'est pas 350 qui s'est tué, hein.
18: Ouais,
0: Olivier, je te préviens, tu vas arrêter ton bordel, toi. Attends, c'est pas parce que tu fais plus partie de l'équipe que tu as foutu ta merde.
22: Reviens, chérie. Alors,
0: d'accord.
22: Olivier, tu calmes tout de suite, hein. Olivier,
0: t'as pas t'amuser. Ouais, ouais, ouais.
22: Tu dégages. Gérard, il va péter un câble.
0: Parce que je vais dire une chose que tout le monde m'entendait pas à un moment donné, c'est toi qui t'amuses à faire le con.
22: Ouais.
0: Non, non, c'est bon, Olivier, c'est bon, c'est bon.
22: Olivier, tu gères bien d'abord.
6: Tu as dit que je faisais plus partie de l'équipe.
0: Ouais, ben tu t'as pas foutu ta merde. Maintenant, d'accord. C'est tout. Alors maintenant, préférez-vous les fantasmes avant ou après la Coupe du Monde de Nagano? Donc Mike va. Voilà, on n'a encore plus personne.
11: Olivier, merde.
0: Olivier,

0: Donc pour toi
1: moi je pense qu'après les médailles c'est mieux.
0: Pourquoi?
1: Bah parce qu'une fois qu'on a eu les médailles,
2: tu te sens plus libre.
1: Voilà, on.
2: Ouais, tu vois, t'as l'esprit complètement dégagé, tu penses plus qu'à ça, quoi.
1: Voilà.
2: Donc avant, il y a quand même l'esprit olympique, tu vois, c'est plus pareil. Hein.
0: Et toi, Jim?
2: Ouais, c'est bien ce que je viens de dire, c'est plus sympa quand t'as la médaille et que tu baises après, quoi. Tu vois, tu te sens pas pareil.
0: Ok. Mathieu?
2: T'as pas de choses à faire.
3: Si tu veux, la Coupe du Monde, là, c'est l'orgasme en entier, quoi. Au début, tu fantasmes, pendant que tu fais, t'actives et puis à la fin t'es arrivé au bout, quoi.
0: Marie.
3: La médaille et tout.
1: Bah écoute
2: en fait la médaille c'est l'éjaculation, quoi.
3: Voilà.
2: Ouais, c'est pas bête, hein.
0: Marie.
2: Moi j'y avais pensé, ouais.
0: Marie.
1: Écoute moi je pense après quand même, parce que un petit peu quand même,
2: un petit peu quand même, d'accord.
1: Parce que t'es plus relax, quoi, t'as ta médaille, ça te fait
2: ça te fait une belle jambe, ouais, tu peux le dire.
3: Quand t'en auras deux, tu pourras prendre un short.
0: Billy.
4: Ouais,
2: Billy Boy.
4: Je pense que la Coupe du Monde de ping-pong à Nagano, c'est hyper intéressant pour avoir des orgasmes quand même. Hein.
2: Alors la Coupe du
4: Monde... Mais quand il y a du brouillard... Ouais, c'est vrai qu'on a du brouillard ou de la neige, c'est pas évident quand même.
0: Et Gabriel, pour finir.
5: Ouais, mon chou, alors moi je pense que...
2: ça commence bien.
5: À Nagano, tu te trompes parce que le sponsor, c'était pas Fantasmes, c'était Coca.
4: Ah merde.
1: Ah.
5: Oui, vous faites erreur.
2: Quelle
0: marque. Pas de marque.
1: Ah pardon.
0: Hey, Gabriel.
5: Oui.
0: T'es vite de.
5: Gabi pour toi, pour les
0: enfants. Oh, Gabriel.
5: Oui, chérie.
0: Je suis pas ton chéri, d'accord, je t'emmerde. T'es prié de pas citer de marque.
2: Ok, dis Coca.
6: Il a dit Fanta, Coca, tout ça. Fanta, Coca, putain, il avait dit pas les marques. Je sais, mais c'est toi, on t'emmerde. Les marques, chérie. Fanta, Coca, tout ça, c'est lourd. Faut pas les dire à l'antenne, Fanta, Coca.
5: Ok.
2: Ok, on a rien dit.
1: Pas de pub.
5: Bon, Bicoulet, tu reviens.
6: Il avait dit pas les marques, genre.
0: Mais oui,
6: pas
0: les marques, Coca, Fanta,
6: ils disent Pata, ou je sais pas, Wix, machin, tout ça, c'est chiant, quoi.
0: Ah!
1: Chérie. Oh là là, il y a un Kinder.
0: L'autre, il vient de se recevoir un Kinder Bueno, sans citer la marque, dans les machins. Dans les roupettes.
2: Dans les coucougnettes.
6: Manu, ouais, pas Manu. Les marques, pardon, les marques.
0: Bon, allez. Allez, je vais laisser la place à Max pour la...
6: Eh, fais une conclusion, Gérard, quand même, attends.
0: On va faire une conclusion. Donc Gabriel, pour toi, qu'est-ce que t'as pensé du mini débat qu'on devait faire et que je devais pas faire ce matin?
5: Bah franchement, le lundi ça te va pas du tout. Hein. C'est beaucoup mieux le jeudi. Hein. Le lundi,
2: c'est
5: ça
2: plus
5: payant
2: le jeudi.
0: Bah ouais, mais le jeudi c'est normal. Mais là, comme c'est les vacances, Max a voulu insister.
2: C'est cool.
1: T'en avant première, c'est cool. Hein.
0: Bah oui.
5: Attendez.
6: Non, je disais que c'est normal qu'il soit moins bon que le jeudi parce que comme il a eu que 4 jours quand même que pour décompresser du jeudi. Faut lui laisser le temps que les neurones se remettent en action.
7: Il sera jamais prêt pour jeudi alors.
6: Jeudi, non, du coup, là. On l'a mis sur régime là. Parce qu'on
0: Oh putain, l'autre.
6: En plus, demain, il a une journée hyper chargée. Je sais pas si tu peux nous en parler, Gérard. Demain, c'est quoi ton programme?
0: Demain, c'est de sauter sans dire.
6: Oh là là.
7: En parlant de ça, excusez-moi tout le monde. Gérard, une dernière question sur Minitel.
1: Oui.
7: On nous demande, GG. Est-ce vrai que Sandy crache des balles de ping-pong avec son vagin?
0: Non. Donc Billy, qu'est-ce que
6: c'est des boules de bowling qu'elle crache.
0: Putain, toi, Fidler, fais gaffe parce que il va t'arriver une tuile. Donc Billy.
4: Ben Billy. Moi, je suis un peu tard sur le débat, mais en attendant, j'attends toujours de savoir ton grand fantasme, Gérard.
0: Ça, je vous le saurai jeudi.
6: Allez, une exclue, là, Gérard.
1: Non, mais maintenant, c'est un débat sur les
6: fantasmes.
2: On s'en fout du débat de Sandy, mais dis-nous au moins le tien, quoi.
0: Attends, je fais ce que je veux, c'est jeudi que je voilà. Dirai mes fantasmes.
4: Mais c'est aujourd'hui le débat sur les fantasmes.
0: Non, je vous le dirai jeudi.
2: Ça change pas pour toi.
0: Je le dirai jeudi, mes fantasmes,
2: mais
0: c'est tout. Non.
2: Tu crées à ce point-là?
0: Bah ouais.
2: Ah ouais?
1: Mais j'ai.
0: Ouais.
1: Je voulais te dire, mais sérieusement, ta journée, tu la passes qu'au lit ou quoi?
2: Pratiquement. Hein.
1: Comment?
2: Bah quand il se réveille, il va
1: à faire. Je réponds.
0: Oui, je viens de te lire.
1: Alors le matin, l'après-midi et le soir.
0: Voilà.
1: T'as aucune autre activité?
0: Non.
8: Eh ben c'est gay.
4: Donc, mais t'arrives à avoir combien d'orgasmes par jour, Gérard?
0: 5.
1: Oh là là,
6: ah ouais, pas mal.
2: Sympathique.
6: Quand même, ouais,
2: pas plus. Hein.
1: Non mais j'ai du mal à croire quand même.
0: Bon, tu fais la conclusion, Marie, s'il te plaît.
1: Comment?
2: Tu veux le tester?
1: Ouais, quand même.
2: Bah.
0: Non, bah là tu rêves.
1: Comment?
0: Tu rêves.
2: Ça m'étonnerait que ça fasse plaisir à Sandy, mon enfant.
0: Tu rêves.
1: GG?
0: Oui.
2: Gérard, je crois que t'as une ouverture.
1: Ta journée, tu la passes à l'activité sexuelle, quoi. Il n'y a rien d'autre.
0: Voilà.
1: Tu lis pas, tu regardes pas la télé, tu cherches pas du boulot, rien.
0: Bah, attends,
2: mais on a du boulot. Tu fais les débats.
1: Comment?
0: Bah, voilà.
2: Bah, ouais, il a pas besoin de bouler.
1: Non, mais attends,
2: débats.
1: On peut écouter Gérard?
2: Oui, je t'écoute.
0: Bah, quoi? Bon, ça y est, Mathieu, pour toi, la conclusion du petit débat?
4: Bah, c'était bien sympa, on a appris beaucoup de choses, comme quoi.
2: Comme d'hab, hein.

0: Voilà, il n'y a pas de frontières pour les fantasmes. Les fantasmes, c'est pareil que l'orgasme.
1: Et toi, Jim?
2: Bah moi, je trouve que tu t'es vraiment décarcassé au niveau des questions. Franchement, beaucoup plus pertinente qu'avant. Et que vraiment, je sais pas, tu deviens vraiment meilleur à la radio qu'avant, quoi. Il y a vraiment un changement, quoi. Je sais pas si tu l'as trouvé aussi. Tu t'écoutes de temps en temps ou pas?
1: Bah non, parce que je peux pas regarder
2: ça. Tu devrais t'enregistrer parce que franchement, ça en vaut le détour. Hein.
1: Et Maïva, pour finir?
3: Bah, les questions étaient originales et recherchées, c'était sympa.
4: Ça, c'est vrai que là, j'avoue que, ok, des questions, c'est dommage qu'il y ait un petit problème technique. J'espère que jeudi ça se passera pas comme ça, parce que les débats de la semaine dernière c'était quand même plutôt bien passé. Gérard, petite conclusion quand même de ce débat, qu'est-ce que tu as rajouté ou...
1: Bon, rien de spécial.
4: Hein?
1: À part qu'on a eu des petits problèmes, mais sinon rien de spécial.
4: En tout cas, on a été ravis de t'accueillir dans cette radio libre spéciale vacances, 4h20, c'est pas encore terminé, on va peut-être revenir.

0: T'éteins le micro, s'il te plaît.
1: Commence pas, Pauline.
2: D'accord, Gérard.
0: Hein, c'est pas tes débats.
1: Ouais.
3: Ok. Auriez-vous.
0: Bon. Auriez-vous déjà été piégé un 1er avril?
3: Eh bien oui, j'aurais été vous et piégé un 1er avril, Gérard.
0: Bon, toi, pour l'instant, t'es en train de me dire des conneries.
3: Bah non, j'aurais été piégé un 1er avril, même que c'était un 1er avril, je m'en souviens, et on m'a accroché un poisson dans le dos. Et j'aurais été pas très content, d'ailleurs.
1: Mm-hmm, ça aurait été normal.
3: Ouais.
0: Petite poule.
4: Ouais, bah écoute, moi, Gérard, effectivement, moi aussi, un poisson d'avril, mais chambé, quoi, je m'en souviens encore.
0: Merci pour la musique.
1: Non, mais il est dans une cabine, c'est une mobilette, Gérard.
5: Une bécane, c'est une bécane.
0: Ouais. Ah non, mais...
5: C'est un 103 qui était 63.
4: Donc, ouais, je te...
0: Bon, alors, un 103, petite poule, encore une fois, et tu dégages.
4: C'est pas moi, Gérard. C'est pas moi. Donc, ouais, je te disais qu'il y a un sale poisson d'avril qui m'est arrivé parce qu'en fait, moi, je sortais avec une fille depuis une semaine. Et en fait, on devait se fiancer justement le 1er avril. Et jusque-là, tout va bien, quoi. Et puis, une fois rendu le 1er avril, bon, j'ai offert sa bague de fiançailles et tout, et vice-versa. Et bah, il s'est avéré qu'au moment de faire crac-crac, et bah, c'était un mec, quoi.
5: Oh non.
3: Oh non,
4: ça, c'est impossible.
3: C'était
4: moi, je peux plus. Ah non, mais non, mais franchement, ça va, sympa, mais bon, là, il y a blocage, quoi.
5: Et
4: je suis parti en courant, puis direct.
5: T'as eu mal ou pas?
6: T'avais pas de pommade?
4: Bah non, mais je l'ai pas fait, quoi. Sur le coup, ça m'a bloqué, quoi. Ouais. Bon, c'est clair qu'elle m'a poursuivi, enfin, il m'a poursuivi plutôt jusqu'à.
0: Bon, c'est bon, crotte en poule,
5: avec de l'eau.
0: Crotte en chocolat.
5: Ouais, t'as gardé la bague ou pas?
0: Gérard.
4: Bah non, j'ai balancé.
0: Crotte en poule, tu t'écrases, s'il te plaît, maintenant.
1: Vous écoutez, Gérard, oui.
7: Gérard.
0: Ouais, Rigo.
7: Donc sur IRC, on est déjà 4723.
1: C'est faux, hein, je suis sûr que non, on est plus que ça, Rigo. Tu veux pas l'avouer.
7: 4723, ça arrive doucement.
1: Ah voilà, je le savais.
7: Et pour commencer, il y a Moulinex, il te demande si on peut chasser le poisson d'avril. Si oui, c'est quoi le prix du kilo en euros?
0: Ça, je sais pas.
1: Devant ton micro, GG, s'il te plaît, tu l'avances.
0: Je ne sais pas. Donc je peux pas lui répondre.
1: Okay. T'aurais pu faire des recherches, feignasse quand même.
0: Quoi, feignasse
7: C'est vrai.
3: C'est sérieux le 1er avril, merde.
1: Gérard, c'est toujours le 1er avril, alors.
0: Ouais. Pour l'instant, il y en a qui vont fermer leur gueule.
5: Et le Beaujolais, il est toujours nouveau.
0: je sens que tout à l'heure, Max va arriver. On va essayer de reconnaître les voix, parce que là, ça commence à bien faire.
1: Il n'y a aucun habituel, tu le sais, GG.
0: Ouais,
2: Max, il est là, regarde.
1: Il écoute, il te dit que non. Hein.
0: Non. Non, mais viens le dire en face. Viens le dire en face.
1: Ouais, viens le dire en face.
4: On va pas.
7: On fait le débat, Gérard. On fait le débat. À ce sujet, il y a Yankee Lapin de Pâques qui souhaite une bonne fête à ta femme vu que c'est la fête du poisson.
0: Non. Par contre, c'est ça que j'ai oublié. Stop, s'il vous plaît, les auditeurs. Avant que je demande un crotte en chocolat à la suite, il y a une personne qui nous avait écrit à la radio. Une dénommée Madame Renée Donis.
1: Donc là, ça fait pas partie du débat. Hein,
0: non, mais justement,
5: Madame
0: Apolline, s'il te plaît. Merci. Pour l'instant, c'est moi qui gère mes débats, d'accord?
2: Okay.
0: Toi, t'es là que pour le standard.
2: Que pour me la fermer.
0: Oui. Ouais. Je voulais souhaiter un happy birthday à Madame Renée Donis. Elle se reconnaîtra parce qu'elle m'a dit...
3: Est-ce que...
0: Comment?
3: C'est une poissonnière.
1: Elle est dans le poisson ou pas? Il te demande le
0: temps. Non. Non, non.
1: Elle sent le poisson?
0: Non.
1: Non plus.
0: C'est une auditrice qui nous avait écrit pour.
1: Ah, qui vous avait filé de la thune.
0: Voilà.
1: Ah, sympa, Madame Renée.
0: Comme c'est son anniversaire aujourd'hui.
1: Tu lui renvoies la thune qu'elle t'a envoyée. T'es sympa, Gérard.
0: Non, mais Max, il avait vu le courrier.
1: Ouais.
0: Donc,
1: Madame Renée.
0: J'aurais dû le faire juste avant de commencer les débats. Et là, je souhaite un joyeux anniversaire à Madame Renée Donis.
1: Voilà.
8: Madame Renée, si tu nous regardes, pense à toi.
0: Non, mais de toute manière, même Sandy, elle lui souhaite un joyeux anniversaire.
5: Joyeux.
0: Voilà. Donc, on reprend avec crotte en chocolat pour continuer les débats.
5: Ouais, alors, est-ce qu'on m'accroche des poissons d'avril dans le dos? C'est ça, hein, si je me souviens bien. Bah écoute, moi, j'ai pas ce problème parce que je suis un mec méfiant. Je regarde toujours ce qui se passe autour de moi. J'ai eu des petits problèmes par derrière, donc maintenant j'ai tendance à me méfier. Je regarde toujours ce qui arrive derrière moi, donc.
0: Auriez-vous été piégé?
5: J'aurais été pas piégé, non, jamais, parce que j'aurais regardé derrière moi, quoi.
6: parce que je me méfie de ce qui aurait venu de derrière.
0: Bon, qui c'est qui me choisit des auditeurs comme ça là pour le premier débat?
4: Il répond quoi?
0: Ils sont bien. Attends,
6: j'ai appelé Aurier pendant une heure au standard.
4: Ouais, il est fort sympathique ce jeu-là.
1: Attends, il t'insulte pas, il répond aux questions. Qu'est-ce que tu veux de plus?
0: Exactement. Gazon maudit.
9: Oui, Gérard.
0: Gazon maudit pour toi.
9: Bah moi, on m'a fait un très sale coup. C'était l'année dernière, il y a un an pile.
0: Non, mais je te demande aujourd'hui.
9: Oui, non, mais moi je te parle de l'année dernière, le sale coup qu'on m'a fait. Parce qu'aujourd'hui, on m'en a pas fait. Donc j'ai parlé de l'an dernier.
1: Bah oui, vas-y ma chérie, vas-y.
9: Je sortais avec un mec depuis 3 ans et il m'a demandé en mariage la veille. Et le 1er avril, il s'est cassé.
1: Oh le salaud.
4: Oh là là.
9: Voilà.
4: Là.
6: Tu m'en veux encore pour ça ou pas?
9: Non, je t'en veux plus chérie, mais bon, c'est pas sympa quand même.
0: Okay. Bon, Gazon maudit.
1: Gérard, tu crois que ça arrive souvent ce genre de truc là? On plaque les gens le 1er avril.
0: Attends, 5 minutes, Fildar, avant que je réponde.
6: Ouais. On parle pas du plaqué, on parle de l'argent pur.
0: Oh, tu fermes ta gueule, toi!
6: Pas du plaqué.
0: Merci. Apolline.
2: Oui, Gérard.
1: Excuse-moi.
0: Je te préviens.
2: Oui.
0: Tu choisis entre Gazon maudit et les autres, là. Parce que j'ai un doute sur les voix. J'ai un doute.
1: Ouais, moi aussi. Okay.
0: Donc, je crois qu'on avait bien précisé, on ne veut pas d'habituel, pas d'Arnett, pas de Tony, pas de David Lapin.
1: Il n'y a personne.
2: Ils sont pas là, ils sont pas là.
0: Ouais, ouais.
10: Bah.
0: On verra. Maintenant.
9: Gérard.
0: Ouais, on verra par la suite.
10: Oh là là.
0: Tu voulais me poser une question, Fildar?
1: Oui, Gérard. Je voulais savoir. Les auditeurs, s'il vous plaît, deux secondes. Donc, je voulais savoir, en fait, si toi, tu crois que ça arrive souvent, en fait, que les nanas ou les mecs plaquent leur petite copine le 1er avril. Est-ce que tu crois que c'est bien?
0: Que les mecs plaquent leur nana le jour du 1er avril, je ne pense pas, parce que de toute manière, moi, à Bibi...
1: Non, je parle pas de toi spécialement, mais...
0: Non, mais à Bibi, tu vois...
1: Toi, c'est... pour lui faire une surprise, est-ce que tu le ferais le 1er avril? Ce serait drôle.
0: Non, je m'amuserais pas, parce qu'au contraire, je l'aime de trop.
9: C'est pas sympa, en tout cas, parce que moi, on me l'a fait, et je m'en mords encore les dents.
0: Ouais, bah toi, on t'a fait, parce que toi, t'es tombé sur un con.
6: Ouais, mais voilà. Toi, tu peux pas te mordre les dents.
4: Mais il y en a pas, oui.
0: Ouais, bah alors, les mecs, je commence à reconnaître vos doigts, alors arrêtez vos conneries, s'il vous plaît.
6: Ouais.
0: Hein, Tony?
1: Non, il n'y a pas de Tony, GG.
0: Non, presque pas. Il n'y a pas de Tony, il n'y a pas d'Ernest, il n'y a pas de David Alpa. Tiens, mes genoux. La nana, c'est qui?
1: C'est pas David Alpa.
0: C'est des habituels, j'ai dit.
1: Si tu le dis. Bon, GG, on attaque, on continue, on fait quoi?
0: Rigaud.
7: Ouais, sur IRC, il voudrait juste savoir si c'est vrai que le poisson d'avril 98, tu l'as toujours pas décroché, d'où l'odeur.
6: Gérard?
0: Qu'est-ce que tu veux, toi?
6: Il a quel goût cette année, le poisson d'avril? Banane ou cassis?
0: Et ta mère, elle a quel goût?
6: Non, pas sur la famille. On veut pas
7: poser une vraie question.
0: Mais attends.
1: On a dit pas deux sur la famille.
0: Ouais, mais attends, parce que là, pour l'instant, qui c'est qui m'a choisi les auditeurs?
1: C'est Max.
0: Non.
1: Si.
0: Attends, t'es pas Max, toi.
2: Mais je le défends pas.
0: Ne le défends pas, c'est pas lui. C'est vous, parce que Max, il était pas au standard. Donc c'est vous qui me faites de la
1: non, mais ce qu'on
0: et
1: a
0: là,
1: fait...
0: pour l'instant, c'est des habituels. C'est encore des habituels. Il y a David Alpa. Si.
6: Mais non, putain, David Alpa.
0: Si. C'est ça.
1: Gérard, s'il te plaît, on pourrait faire un bon débat quand même.
0: Attends, il n'y a pas besoin de gueuler. Moi, j'ai dit pas les habituels.
1: Il n'y en a pas.
0: Non, presque pas.
6: Non, presque pas.
0: Tu reconnais pas les gars.
1: Non.
0: Non, bien sûr. Moi, bien sûr. Vous passez une heure au standard, il n'y a personne qui décroche.
1: Et Max, il vient de te dire que c'est pas les habituels. Alors tu vas faire un
0: peu. Non. C'est pas Max. Non, s'il te plaît. Pour l'instant, tu fais ton standard, t'éteins ton micro. Ok. Parce que là, pour l'instant, c'est rien que des habituels que j'ai.
6: Merci.
1: Bon, vous avez tous répondu à la première question, les habituels?
0: Bien sûr.
1: Bon, on va faire la deuxième.
0: Voilà.
1: Tu réponds à la première, s'il te plaît?
0: Non, moi, je répondrai pas.
1: Ah, bon, c'est 1000 balles en moins sur la paye. La deuxième, on y va.
0: Quoi, c'est 1000 balles? Qui c'est qui les a choisis? Vous n'avez pas été capable de me choisir des gens au standard. Là, vous me prenez des habituels. C'est rien que des habituels.
2: Bah, vas-y, j'ai passé la deuxième.
0: Ouais, s'il te plaît, toi, tu t'écrases, tu fermes ton micro.
1: Il y a encore des connectés sur Internet ou ils sont tous barrés?
7: Ça baisse, quoi, c'est
1: bah
7: un problème.
1: Bah normal, hein. Gérard n'avance pas, donc...
7: Si le débat avance, ça va peut-être remonter, quoi.
1: Alors vas-y, Gérard.
0: Les animaux, fêtent-ils le premier avril avec leurs amis? On va demander à Marco. Eh, vas-y, David Alpa, vas-y.
7: Putain, mais il est pas là, Gérard. Arrête de dire n'importe quoi, Gérard.
0: Non.
7: Si, tu dis n'importe quoi, moi je te le dis, tu dis n'importe quoi.
0: Non, moi je vais te dire une chose, tu vois. Les noms, rien qu'on voit... J'ai reconnu, c'est rien que des habituels.
4: Mais oui, mais si tu dis ça toutes les semaines.
0: Non, mais attends, toi, tu t'écrases. Toi, parce que Gazon Maudit, c'est Laurette.
4: Et ben, on pourrait très bien.
0: Gazon Maudit, c'est Laurette.
1: Gazon Maudit, c'est Laurette.
2: Laurette.
1: Mais Laurette, elle est en prison, tu te rappelles pas?
0: Mais ouais, c'est ça.
1: On a essayé de l'appeler la semaine dernière.
0: Mais oui, c'est ça. Mais ouais.
1: Bon, alors on y va.
0: Voilà, tiens, Arnette. Tiens, tu vois, je viens d'entendre Arnette.
1: Elle a dit Laurette.
0: Non, allez.
10: Oh, le mytho.
0: Quoi, le mytho? Hein, Tony?
10: Mais non, c'est pas Tony,
4: oh là.
0: Putain, qui c'est qui m'a choisi ça, là?
4: Ça fait 100 fois que tu le dis, ça, Gérard.
0: C'est toi. Eh ouais, bien sûr. Oui.
1: Bon, voilà. Les animaux, quoi?
10: Je vais répondre à la question.
1: Voilà, bah vas-y, Macron.
10: Moi, je sais que les poules fêtent le 1er avril avec leurs petits, elles se cachent des œufs dans le cul, ils doivent les trouver.
4: Tout à fait.
1: Eh oui.
4: Ça, c'est clair.
0: Ouais, bah vas-y, continue, Tony. Maintenant qu'on t'a reconnu.
10: Putain, mais il n'y a pas de Tony.
0: Il n'y a pas de Tony, il n'y a pas d'Arnette, il n'y a pas d'Abid Alpa.
2: Non,
0: attends, s'il te plaît, Apolline, t'es à ton micro. C'est la dernière fois que je te le dis, ok? Maintenant, tu vas me prendre des gens standards.
2: Mais j'en ai plein, regarde.
10: Je crois que c'est Tony. Il y a pas Tony qui a une voix d'homme.
11: Tony, il a une voix de canard.
0: Ouais, c'est ça.
1: En plus, c'est vrai.
10: En plus,
0: ouais, c'est ça. Ouais, vous allez pas me faire avaler ça, hein.
1: Tu fais un débat,
0: là? Non, mais c'est pas parce que c'est le 1er avril. Là, pour l'instant, c'est rien que des habituels. Et le 1er avril, vous allez pas me baiser la gueule ce soir.
4: Oh là. Et toi, tu pourrais être le faux GG aussi, hein.
10: La gueule, on dit une fellation, hein.
1: Ça se trouve, c'est le faux Gérard.
4: Ouais.
1: Donc, qui voulait répondre à la deuxième question?
11: Moi, je veux bien répondre.
1: Vas-y, Gazon.
11: En fait, tous les animaux sont à la fête le 1er avril, sauf les poissons, évidemment, parce que bon, ils sont punaisés dans le dos des gens, et ça, ils apprécient moyennement quand même.
1: Ah oui, ben, ça, c'est clair. Ouais. Gérard, qu'est-ce que t'en penses?
0: Petite poule.
4: Ouais, moi aussi, je pense que tous les animaux peuvent fêter ça. Les poissons, je pense aussi, moi.
11: Ah ouais?
4: Ouais, je crois, ouais. Ça peut se faire.
0: Croton chocolat.
10: Ouais, bah écoute, moi, je suis pas trop au fait de tout ce qui concerne le règne animal. Donc je pense que oui, mais ce n'est qu'une conjecture, je voudrais pas m'avancer, quoi.
11: Non,
4: c'est une supposition. Tu as raison, effectivement.
0: Qui c'est qui nous reste qui n'a pas répondu?
7: Bon ben...
0: Qui c'est qui n'a pas répondu?
10: Non, tout le monde, c'est bon, là.
2: Tout le monde
10: a bien répondu, je pense. Ouais. Ça a avancé le débat, hein. On a cerné le truc, là.
1: T'en penses, toi, GG?
0: Non, mais moi, je vais déjà faire le petit sondage.
1: Ah oui, il y a le sondage aussi. Oui.
0: Alors, les pour ou contre? Alors, quand vous allez me faire... qui c'est qui...
7: C'est
0: qui
7: moi. C'est moi.
0: C'est toi, Rigo?
7: Bah ouais, c'est moi.
0: Ouais, mais Rigo,
7: ouais.
0: Évite les pour ou contre.
7: Bah écoute, merde, je recopie les sites et à chaque fois, il y a un pour ou contre, mais jamais, quoi.
0: Non, mais de manière, toutes les semaines, tu me fais du bon boulot.
7: Bah ouais.
0: Donc, évite-moi les pour ou contre.
1: Ça, tu feras du super boulot.
7: Bon, faudra que je recopie en regardant ce qu'il y a, parce que je regarde pas, tu vois, je recopie en copier-coller, tu vois.
0: Alors, 46% disent que de toute façon, on n'a pas le choix.
7: C'est vrai.
11: Clair.
0: 32% sont pour la fête du travail. Donc, on n'est pas au 1er mai.
1: Bah oui, mais c'est peut-être la fête quand même, non?
0: Ouais, non, le 1er mai, c'est pas maintenant. Et 17% sont contre Noël. Donc, les fêtes de Noël sont déjà passées.
7: Mm-hmm. Ouais. Ah, mais il y a peut-être des gens qui fêtent Noël le 1er avril.
0: Ouais, mais ça, justement, c'est une question qu'on...
1: Ça dépend des pays aussi, ça.
7: Ouais.
1: Ouais, ça dépend du pays où il se trouve, le mec.
10: Ouais, avec le calendrier musulman, c'est le 1er avril, Noël. Hein.
1: Ouais.
7: Gérard, sur IRC, il y a Eva 001, elle te demande si en fait les poissons ils se cachent le 1er avril pour échapper aux pêcheurs.
10: Elle était bon le kiff. Hein.
7: À ton avis.
1: Gérard, tu réponds ou pas? Il est pas là, ça, je sais pas où il est.
7: Il a un bouton en trop.
0: J'ai un bouton en trop là.
1: T'as un bouton en trop. Bah tu le perces.
10: Bate-le.
1: Voilà, c'est bon.
0: Donc, alors, pour répondre à la question sur Internet, non.
7: Non, les poissons,
0: merci. Non, les poissons, ils se cachent pas. Hein.
12: Big up au Sankai.
0: Ouais, d'accord, ouais. Tony, merci. Big up au Sankai. Mais oui, mais c'est ça, c'est ça.
6: Et les poissons panés, tu penses qu'ils se cachent le 1er avril?
10: Ouais, moi j'ai entendu dire que le Captain Igloo, il était en totale déprime.
0: Ouais, moment. C'est ça, Tony, tu crois pas que je reconnais pas ta voix?
12: Oh, mais il y a des Tony partout avec toi, Gérard.
0: Ouais, non, mais ça, je voudrais bien savoir qui c'est qui me les a sélectionnés. Parce que là, ça commence à bien faire.
10: C'est Max. GG, je vais te dire un truc, j'en ai marre de me casser le cul à dire des trucs drôles et que tu veux mettre
0: Bah oui, Tony, bien sûr. Bien sûr.
10: T'es en train de faire de la pub, là.
0: Mais oui. Allez, va dormir.
1: Donc ça fait 20 minutes qu'on a commencé le débat, on a bien avancé. Hein.
0: Ouais, 20 minutes, qui c'est qui m'a sélectionné ça? C'est pas Max, c'est Pau. Vous êtes des menteurs.
13: Vas-y.
0: Ouais, trace, attends, toi tu fais ton standard, ok.
10: Accélère,
0: tu m'éteins ton micro.
13: Ok.
1: T'as pas le droit de parler à Pauline, tu comprends?
13: Ouais, j'ai remarqué. Ouais.
1: Donc tu coupes ton micro et tu fermes ta bouche.
7: Et pour calmer le débat, je vais vous poser une petite blague de Corben pour le 1er avril. Il demande, donc c'est un monsieur, madame, c'est... Plôme, on devient routier, ont une fille.
10: Sans
7: diplôme, on devient routier. Voilà.
0: Donc, voilà. Okay. Non, viens. Non, là, je suis pas d'accord. Non, là, je suis pas d'accord parce que tu vois, là, tout ce qu'on a, c'est des habitudes.
1: Alors, il y a Tony, il y a David Alpha, il y a Arnett.
0: Il y a tout le monde.
13: Il y a Goldo.
0: Tout le monde est là. Si.
10: Il y a Lorette.
1: Attends, il y a même Lorette. Il y a Lorette qui est revenue.
10: Ah non, c'est Lorette.
0: C'est tous les habitudes. C'est tous les mêmes. Donc, je crois qu'on avait dit...
14: Non, mais j'ai suivi, hein.
0: Non, mais là, de toute manière, j'ai reconnu les voix, donc c'est bon. C'est bon, c'est rien que les habituels.
14: Si ça se passe bien, mais attends, mais en plus c'est pas...
0: Non, mais moi je veux pas le savoir. On avait bien précisé.
14: Je m'en suis occupé, hein.
0: Ouais, ben Marco. Macro. C'est un habituel.
1: Macro. Non, il arrive.
6: Attends, Gérard, si j'étais un habituel, comment ça se ferait que j'appelle de Castres?
0: Ouais, de Castres alors que t'appelles de Paris. Fous-toi bien de ma gueule.
6: Parisien, Gérard, faut connaître un peu là.
14: Pour connaître sa voix, ça serait qui lui?
0: Lui, c'est David Alpha.
1: David Alpha, sur le fun.
6: Alors, moi, je suis qui, moi?
14: Jamais, je lui ai interdit l'antenne. C'est qui, petite poule?
12: Moi, je suis qui, hein? Ouais, petite poule, c'est moi, je suis qui?
10: On va jouer à qui et qui, vas-y.
0: Allez-y.
10: Alors, qui c'est?
12: Vas-y, Gérard, je suis petite poule, vas-y, dis-moi qui je suis.
0: C'est les habituels.
12: Non, c'est pas la bonne pioche, tu recommences.
14: Bon, crotte de chocolat?
10: Ouais. Moi, je suis là, ouais.
14: Bah non, je connais pas.
0: Non, tu le connais pas, lui. C'est qui? C'est la voix de Tony.
10: Mais non, c'est pas Tony.
1: Bah, j'aimerais, est-ce qu'on peut faire, c'est appeler Tony en direct, voilà, comme ça, il va l'abattre. Tu vas t'affermer un peu.
0: Pour l'instant, tu fais ta ria. Et maintenant, Apolline, tu vas me choisir des gens. Ouais. Au lieu de garder ton micro allumé sans arrêt.
1: Ouais,
13: j'en ai plein,
1: j'en
13: ai.
1: T'éteins ce putain de micro, Apo.
0: Gazon.
1: Et Gazon maudit.
15: Oui.
1: C'est qui?
15: Je sais pas.
1: Bah non.
6: Eugène Balasco.
0: Ouais, c'est ça, Josiane Balasco.
15: Ouais, bien sûr.
1: Et alors, ils ont le droit de faire les débats aussi, les stars.
0: Ouais, c'est ça. Tu crois que je vais vous croire?
14: Mais attends, mais c'est pas des habituels, merde, tu fais chier.
0: Si.
6: Mais non. Arrête de nous spolier, là.
0: Bon,
14: ça se passe bien, j'écoute en plus.
0: Non, c'est les habituels.
6: Mais c'est les habituels.
7: En tout cas, Gérard.
14: Quand t'as pas envie de bosser, c'est ça.
0: Non, c'est les habituels.
7: Gérard, c'est ce qu'ils me disent sur IRC, ils se rendent compte que.
0: Ça se voit, tout le monde, de toute manière. T'inquiète pas, moi je vais réécouter les cassettes et tu vas voir qu'on va tomber sur les habituels. Ah. Alors vas-y, on va continuer avec ça jusqu'à la fin.
7: En tout cas, sur IRC, ils disent que c'est toi qui mets énormément de mauvaise volonté et que c'est à cause de ça si le débat se passe mal.
6: Voilà, il est vexé, non.
10: Voilà. Allez, c'est bon, il n'y a plus d'habituel.
0: Voilà. Mais ouais, c'est ça.
10: Faut y aller maintenant.
0: Alors, troisième question. Combien d'œufs de Pâques achetez-vous Combien d'œufs en chocolat achetez-vous pour Pâques?
1: Tu demandes à qui?
0: À Gazon...
1: Maudit.
0: Gazon maudit.
15: Moi, j'en achète un seul, dans lequel il y en a plein.
0: Non.
15: Oui.
10: Ici.
15: J'ai pas
0: putain.
1: Non, c'est pas moi, attends.
0: Parce que là, celui qui s'amuse à balancer des saloperies derrière, arrête.
1: Bah allez, sérieux. Gérard, à toi.
0: Gazon maudit.
15: Oui, Gérard, je t'ai dit, j'achète un gros œuf où il y a plein de petits œufs dedans. Donc ça m'en fait plein, quoi.
1: T'as déjà vu ça?
15: Avec de l'alcool, tu sais, de l'eau de vie.
0: Ouais, ça s'appelle des mon chéri.
15: Voilà.
10: Pas de marque.
15: Pour pas dire de marque.
10: Pas de marque, mais...
0: T'amuses pas à lui faire changer sa voix, hein, d'accord ?
13: Mais non !
0: Voilà. Non, non, mais je te préviens tout de suite.
7: Gérard ?
0: Ouais,
7: sur IRC, il y a Agia...
0: Auxerre ?
7: Agia OM. C'est bizarre. Est-ce que les poissons sont maltraités le 1er avril et est-ce que la SPA est au courant, à ton avis ?
0: Non, je pense pas.
10: Non, mais ils ont créé une fondation Findus pour les protéger.
0: Ouais. Bien sûr, pour préciser la marque des poissons, d'accord ?
10: D'avril ?
0: Ouais.
10: Bah bien sûr. Ah oui, mais enfin, c'était sur la SPE aujourd'hui, Gérard.
0: Ouais, c'est ça.
10: Dépêche de 8h52, bah appelle la SPE, la Fondation Findus qui a été montée pour protéger les poissons d'avril, trop souvent maltraités chaque année.
0: D'accord.
7: Gérard, sinon, il y a Yankee Pêche au Gros, il dit que c'est un des meilleurs débats que t'aies jamais fait au monde.
15: Merci Yankee.
7: Poisson ouais, d'avril.
10: Merci, ouais, on se
13: déchire. Hein. Gérard, à la place de Petite Poule, on accueille Œuf Pourri, 25 ans, de Brest.
16: Oui, ouais. Bonsoir Gérard.
15: Salut Œuf Pourri.
10: Salut Œuf Pourri.
16: Bonsoir, ça va Gérard ?
0: Œuf Pourri, bonsoir.
16: Bonsoir à toi, ça
10: salut,
16: va ?
10: Œuf Pourri.
16: Allô ?
1: Ouais, attends, il peut pas écrire et parler en même temps.
0: Ta fréquence ?
16: 106.9. FM.
0: Ok. Crotte en chocolat pour toi.
10: Ouais, bah écoute, moi j'achète de nombreux œufs. J'achète des Mon Chéri, des Mon Biquet aussi. Je conseille à tous les auditeurs les Mon Biquet au kiwi.
15: Uh-huh.
10: C'est pas très bon.
15: Ouais.
10: C'est pour Pâques, c'est ce qu'il faut.
15: Uh-huh.
10: Sinon, non, à part ça, non. Parce que je pense que ça suffit comme ça. Je vais pas dévoiler plus mon talent, c'est tout.
15: Non.
16: D'accord.
0: Macro d'avril.
17: Moi j'en achète deux des œufs de Pâques et je les compare avec mes œufs de Pâques à moi et chaque année je suis déçu de la taille.
15: Des tiens ?
10: Ouais, t'es sûr que c'est pas des dragibus plutôt ?
17: Bah je sais pas, ça dépend quand il fait froid, ouais c'est des dragibus, ouais. Mais pas sinon.
10: Ah moi aussi, ouais.
17: Olive noire quoi.
10: Ouais.
0: Et œufs pourris.
17: C'est noyauté, hein.
0: Œufs pourris ?
16: Bah ouais, écoute, moi aussi j'achète des œufs de Pâques et puis bah, mes gamins ils jouent aux billes avec et moi je fais des parties de tennis.
0: D'accord.
1: Et toi ?
0: Moi, je peux vous dire une chose que là-dessus, pour combien achetez-vous d'œufs en chocolat ? Moi, les œufs en chocolat, pour l'instant, j'en ai pas encore acheté parce que j'aime pas le chocolat.
1: Gérard, devant le micro, pépère.
0: Moi, j'aime pas les œufs en chocolat, donc.
1: Et en gelée, t'as essayé en gelée aussi ?
0: Ouais. Non, non plus.
15: Et mimosa ?
10: Les œufs en neige ?
0: Non plus.
15: Et les œufs durs ?
10: Et les œufs interdits ?
0: Non plus.
10: Et les œufs dans les yeux.
0: Bon, la question, ça sera que symbolise pour vous Pâques ou le 1er avril ? Et on va s'écouter les croûtons.
10: On va s'écouter.
0: Les croûtons d'avril.
1: Non, le gros ton d'avril.
0: Le gros ton d'avril avec Bien cherché dans mon trou. Et on se retrouve tout de suite après. En chocolat, achetez-vous un paquet pour ça.
8: Bah ouais.
1: Allô, vous êtes là.
10: Ouais,
1: allô.
10: J'ai kiffé le slow.
1: Ouais, c'était pour détendre l'atmosphère, c'était sympa.
10: J'ai dansé avec mon téléphone et tout, c'était romantique.
17: Ça m'a rappelé Umberto Tozzi.
10: Ouais.
15: Une petite pensée pour Manu, comme elle, qui a mal aux fesses.
10: Qui a mal aux fesses, ouais.
0: Bon, vous répondez à la question.
15: Oui.
17: Ça symbolise Pâques.
1: Ouais.
0: Combien d'œufs en chocolat achetez-vous à Pâques ?
16: On l'a déjà posé celle-là.
0: Non !
17: Si, mon chéri.
10: Oh là là.
16: Si tu l'as déjà posé avant le disque.
0: Oui, bah attends, je suis pas ton chéri, d'accord ?
17: Mais c'est Derdif ou quoi ? On l'a déjà répondu à cette question.
0: Ah non, c'est que symbolise.
1: Pâques pour vous.
16: Voilà.
0: Que symbolise pour vous Pâques ou le 1er avril ? Ah voilà, c'était la question.
10: Le chocolat, ça cartonne.
0: Comment ?
10: Je disais la liqueur dans les chocolats, ça cartonne.
17: Il reste que les pralinés, à mon avis, là. Hein.
0: Ouais, ben, tu vas répondre.
17: Alors, pour moi, malheureusement, Pâques est synonyme de malheur. Parce que, comme tu le sais, Gérard, on ne fait pas d'omelette sans casser des œufs de Pâques.
1: Ouais. C'était qui, là, Macro ?
17: Ouais.
1: Ouais, c'était Macro.
16: Premier sur le jeu de mots.
0: Ouais, non, mais tu pourrais donner ton nom, quand même.
1: Bah ouais.
17: C'était Macro d'avril.
1: Voilà.
0: Ouais, mais... Donc, crotte en chocolat.
10: Ouais, bah écoute, moi c'est pas malheur, moi ça symbolise bonheur. Parce qu'en fait, l'année dernière, au 1er avril, j'ai trouvé un emploi, ça a été mon premier jour en tant que fossoyeur. Donc pour moi, Pâques, ça symbolise le bonheur. Voilà.
15: Génial ça.
10: Ouais.
0: Enfin, gazon maudit.
15: Bah moi c'est plutôt malheur. Hein, parce que quand j'avais 7 ans, mes parents. Bon, moi je vais pas faire de vélo, quoi, mais j'ai perdu mes parents les jours de Pâques.
13: C'est quoi
15: Comment ?
1: Je sais pas.
10: Il y a une sonnerie là.
15: Ah, j'entends plus. Et j'ai
0: gazon maudit.
15: Le jour de Pâques, et pour moi, c'est signe de deuil quoi. C'est pas très rigolo ce que je raconte, mais je suis désolée.
17: sont morts d'une crise de foie.
15: C'est la vie.
0: D'ailleurs, œufs pourris.
17: Ouais, bah, mon premier jour.
16: Allô. Ouais, bah moi je dirais beurre, parce que je sodomise ma femme le jour de Pâques et je lui pète sa turbine à chocolat.
1: Gérard, il y a pas mal de connectés sur Minitel, on est déjà 412 et ça cesse de monter. Et j'en ai un qui dit Gérard, moi l'année dernière, voilà, je vais y arriver. Ma mère a mis des œufs périmés et je suis tombé malade. Qu'est-ce que t'en penses?
17: C'est la Listeriose, ça.
0: Alors attends, sa mère y a mis des œufs périmés.
1: Enfin c'est Pâques, tu vois, c'était Pâques. En fait sa mère, peut-être qu'elle pouvait pas en acheter des neufs, donc elle avait pris des œufs périmés qu'elle a mis dans le jardin. Oh. Lui il est allé dans le jardin les chercher et en fait il en a mangé et il est tombé malade.
16: Trop fort été.
17: Oh là là.
1: Il y avait une sorte de chiasse.
0: Ouais, comme Manu. Là, comme voilà. Comme Manu ou comme Apolline qui nous a fait ça ce week-end.
1: Ouais. Donc,
13: ouais, GG.
1: Est-ce que tu penses que c'est bien de la part de sa mère, quoi?
17: Big up à toutes les diarrhées. Hein.
0: Par contre, je préfère dire une chose que déjà pour commencer, pour savoir si les œufs de Pâques sont bons, pour regarder les dates.
1: Faut regarder au cul.
0: Non, il y a des dates pour savoir jusqu'à la date. Ça fait comme les yaourts. Par exemple, tu vas acheter 6 yaourts ou autre. C'est pas pour préciser la marque. Tu regardes la date. Et c'est la date
1: de consommation.
0: Non, oui, c'est la date qui doit être périmée. Donc si tu vois que la date ne dure pas assez longtemps, donc dans ces cas-là, t'essayes de rien que dans une grande surface. Tu peux me les couper parce que là, j'en ai marre. Il y en a un qui renique comme un bouc. Donc tu regardes dans tout ça et si tu vois que la date elle te plaît pas,
1: tu t'en prends au fond. Il y en a d'autres au fond qui sont plus vieux,
0: Qui sont plus vieux et qui vont
1: être plus dégueulasses.
0: Non, au contraire, ils vont pas être plus dégueulasses.
1: Elles vont être meilleures.
0: Non, mais c'est ce que, par exemple, si ça dure jusqu'au 12 avril, donc tu essayes de voir ceux qui vont plus loin encore que la date du 12 avril.
1: Ah,
0: donc tu essayes de voir ceux qui vont jusqu'à la fin du mois d'avril.
1: Ah ouais,
0: ouais, qu'est-ce que tu veux dire?
13: Oh là!
1: Ça s'appelle Apolline. Hein.
13: Oui, Apolline, déjà.
0: Non, mais attends, attends. Il y a un truc qui me dégoûte. C'est que quand il y a Max, tu mets pas l'écharpe. Et quand t'es là, tu mets une écharpe. Alors, si c'est pas me répondre des conneries, c'est pas la peine.
13: Non, mais
0: autant passer les questions Internet.
7: Oui, c'est sympa, vrai. Elle a tout à fait raison. Il y a le Tché sur IRC. Il te demande si t'as les yeux bien chauds parce qu'il est sûr que t'as le papier qui colle au bonbon.
0: Ah non. Non, pas du tout. Pas du tout. Donc un petit sondage là. Aimez-vous Pâques? Si oui, pourquoi? Alors 35% n'aime pas les Pâques, n'aime pas les paquets.
1: Les paquets d'œufs.
0: Les papiers cadeaux. Attends, c'est quoi ça?
1: Les Pâques et cadeaux. Tu vois, en fait,
7: les cadeaux à Pâques, ils préfèrent les cadeaux avoir de Pâques. Des œufs qu'avoir des cadeaux.
1: Les Pâques et cadeaux.
0: Ouais, je vois pas trop le rapport.
1: Moi non plus.
0: 34% aiment les Pâques beaux.
17: Bordel dans ma rue, là.
1: Les Pâques beaux, oui.
0: Donc, je vois pas du tout non plus le rapport avec le débat du 1er avril.
13: Les œufs de Pâques beaux.
0: Et
7: oh,
1: c'est pour dire des conneries, Pauline.
13: Non, j'ai les œufs de Pâques qui sont beaux.
0: Ouais. Pâques beaux, tu sais ce que c'est, un Pâques beau?
13: C'est quoi, genre?
0: C'est un navire.
1: C'est le Titanic avec Céline Dion.
17: On parle pas du Titanic, il a coulé, c'est suffisant.
0: Bon, merci les auditeurs.
1: Voilà, c'est mieux.
7: Oh, le fait.
0: Et 16% aiment les Pâques les Pâques à sable. Alors ça, je vois. Là, je vois pas du tout le.
1: Mais c'est peut-être un sondage du 1er avril, justement.
13: Ah ouais, c'est peut-être ça.
0: Là, je pense que c'est un. Hop, je vais mettre un point d'interrogation là-dessus. Ouais, non, mais de toute manière. Alors, cinquième question. Donc,
1: toi, qu'est-ce que t'en penses, Gérard, de la question? Tu réponds jamais à tes questions.
0: Bon, s'il vous plaît, les auditeurs, vous vous taisez, merci. Que symbolise pour vous Pâques ou le 1er avril? Donc, Pâques, de toute manière, c'est vrai que c'est l'histoire des œufs. Le 1er avril, c'est...
7: Et de la bière. De la bière aussi.
0: Ah non.
7: Ah si, sur IRC, ils me disent Pâques, c'est Pâques de bière.
0: Ah non. Ah non, en principe, c'est les œufs. Et pour le 1er avril, donc c'est des gros poinçons. Je citerai pas parce que ce soir il y en a un, il s'est fait piéger mais en beauté. Mais c'est pas grave.
1: Et toi donc, toi demain tu vas aller chercher tes œufs dans le jardin?
0: Ah non, moi demain 2 avril, de manière pas que c'est ce week-end, donc j'irai pas chercher mes œufs dans mon jardin parce que j'ai pas de jardin.
7: Et Gérard, sinon sur
12: 14h.
0: S'il vous plaît, merci.
7: Sur IRC, il y a Poiscaille qui te demande si c'est les poules qui font elles-mêmes les œufs en chocolat. Ou vice versa, ouais. Ou autre.
0: Alors là, justement, c'est une question.
17: Il paraît qu'elle fait partie de l'anus de Nutella.
0: Bon, quand je pourrai répondre correctement à la question.
1: Mais sérieux.
0: On sautait.
12: Bon, on est bien en France,
1: n'est-ce
12: pas?
1: Vas-y Gérard, vas-y.
0: Donc, pour répondre à la question sur l'IRC, pour l'histoire des œufs de Pâques, en fin de compte, les œufs, tu vas les chercher n'importe où. Hein. T'as pas besoin d'avoir une poule, parce que c'est pas les poules qui vont te faire des œufs en chocolat.
1: Et moi, ou autre, parce que moi, je me souviens, ma grand-mère, ce qu'elle faisait, elle faisait cuire des œufs durs, et tu sais, après, on les peignait.
7: Ouais, ou tu fais un trou et tu les remplis de chocolat après.
1: Ouais, tu te rappelles.
0: Ouais, mais ça c'est quand même vieux ça.
1: Ouais, c'est vieux, mais ma grand-mère elle a pas 20 ans, tu vois.
0: Ouais, mais maintenant t'en trop fuite.
1: Ah bon, ça se fait plus ça?
0: Ah non.
17: C'est grand-mère, c'est bon, c'est
0: Est-ce que les œufs
1: gelés
0: en chocolat sont une meilleure que le 1er avril là?
1: Tu peux expliquer ou pas?
0: C'est toi qui a voulu garder cette question.
1: Non, j'ai pas.
7: Mais c'est ta question, Gérard. Précise. Tu peux l'expliquer vu que c'est la tienne.
15: Ouais.
0: Donc, est-ce que les œufs en chocolat sont-ils meilleurs que le 1er avril? Alors donc, le 1er avril, normalement, c'est des poissons en chocolat. On peut avoir des poissons en chocolat.
17: Ou des œufs.
0: Non.
17: Si.
0: Ah bon? Le 1er avril, t'as déjà vu des œufs?
17: Ouais.
12: Eh ben alors, les poissons, ils pondent quoi? Ils pondent des œufs.
0: Ouais, c'est ça.
17: Ça s'appelle du caviar.
12: Mais voilà, les œufs de nymphes aussi.
17: Oui, bien sûr. Voilà.
0: Alors, Margot.
7: Bon ben...
0: Margot.
1: Macro.
17: Macro, Gérard. Alors, Gérard, je te signale que les poissons font des œufs, ce qui est la synthèse parfaite entre le 1er avril et Pâques.
12: Voilà.
17: Les œufs de poisson, notamment les œufs noirs, les œufs d'esturgeon, c'est du caviar. Et ce soir, ton débat, c'est un véritable caviar, Gérard. On se régale. Ouais. On se bouffe à la petite cuillère.
7: C'est gentil, ça.
15: Ouais. À la louche.
1: On en reprendra, hein.
0: Crottin chocolat.
17: Lui, ce serait de la gourmandise quand même. Hein.
0: Ouais. Crottin chocolat. N'ayez crainte, je mange pas de chocolat.
15: Bah, ça nous rassure alors.
17: Ouais, mais tu manges du poisson, non?
0: Non plus.
17: Parce que moi, crottin chocolat, justement, je suis plus 1er avril parce que je préfère les œufs. Je suis pas trop poiscaille parce que faut le vider. Je sais pas si t'as déjà vidé du poisson, toi, GG.
0: Non, mais dans ce cas-là, tu demandes au poissonnier qui te le vide.
17: Ah ouais, non, mais moi j'aime bien faire les trucs, je suis un peu un homme des bois, quoi, donc j'aime bien faire les trucs un peu moi-même, quand je vais pêcher. Non, mais je pêche, donc tu vois, je vais...
0: Attendez, s'il vous plaît, derrière, celui qui est dans une cabine, arrête, parce que ça commence à me gonfler.
17: Ouais, les bécanes. Ouais, donc je disais, moi je pêche, donc tu vois, GG, je vais pas pêcher du poisson, et après l'emmener chez mon poissonnier pour qu'il me le vide, tu vois, genre à l'air un peu d'un bonnet, donc je l'ouvre moi-même, quoi. Et bon, voilà, donc je préfère aller fourrer, chercher dans le trou du cul des poules pour trouver des œufs, c'est quand même plus sympathique.
0: Ouais, mais restez quand même poli, s'il vous plaît, avec les gens qui vous emmerdent.
17: Aller chercher dans l'orifice de ces chères poulettes pour trouver...
0: Fulder
1: Gérard,
0: tu arrêtes, s'il te plaît, avec ça, parce que ça commence à me gonfler.
1: Oui, bah oui.
17: Qu'est-ce qu'il fait?
1: Bah rien.
0: Bah, gazon maudit.
15: Oui, Gérard. Moi, je préfère Pâques.
17: Comme moi.
15: Ouais.
0: Bon, derrière, vous vous calmez, vous laissez les gens répondre.
15: Je préfère Pâques à cause du côté ludique de la chose. Le fait d'aller chercher l'œuf dans le jardin, alors tu vois, c'est un peu le retour au jardin d'Éden, la Bible. Donc, c'est une fête très, très catholique, mais en même temps très ludique.
17: Ouais.
15: Parce que les petits-enfants se retrouvent et les chiens sont très heureux.
17: Ouais, n'empêche que moi, Gérard, si je peux te raconter...
0: Attends, tu racontes pas des anecdotes.
17: Bon,
0: déjà.
17: Dire un truc.
15: Oui.
17: C'est pas une anecdote. Donc l'autre fois, moi je me souviens, on avait caché les œufs quand j'étais petit.
15: Mm-hmm.
17: Et ça se passait parce que nous on n'a pas de jardin, on habite dans une tessie quoi.
15: Mm-hmm.
17: Et donc les parents ils avaient caché des œufs.
0: Tu peux préciser ton nom?
12: C'est ta tessie.
17: Crottin chocolat. Et donc on cherchait des œufs. Moi j'étais tout petit, je me souviens. En fait, on est tombé sur le stock de kiff du lordi de la tessie.
1: Mm-hmm.
17: Et en fait, on l'a trouvé, on a cru que c'était du chocolat, donc on a commencé à croquer dedans quoi. Et puis bon, bah voilà quoi. Ça c'est fini, genre Woodstock, j'avais 8 ans quoi, tu vois.
15: Ah d'accord.
17: Voilà.
10: Donc ça peut quand même être dangereux. Faites gaffe si vous trouvez des boulettes.
4: Ouais, ouais, bah moi, écoute, moi aussi, je préfère Pâques, hein, éventuellement, puisque ça n'a ni queue ni tête, les œufs.
14: Ouais, c'est sûr.
7: Ah, c'est vrai.
4: C'est
10: sûr.
4: C'est plus évident à croquer sous la dent.
14: Gérard, t'écoutes pas, il cherche son stylo.
15: D'accord.
4: Merci, c'est sympa. Hein.
17: J'aurais poussé un coup de gueule.
4: On t'écoute.
17: Contre les
0: c'est chats. Qui
17: c'est Macro d'Avril, je vais pousser un coup de gueule contre parce que des fois les parents ils mettent les œufs le matin très tôt dans le jardin et pendant ce temps-là ils sortent le chien pisse sur les œufs et après
14: c'est vrai, c'est dégueulasse.
17: Ils sont malades.
15: C'est pour ça qu'ils sont contents les chiens.
4: Ouais, et puis ils vont pas nous faire gober que c'est de la liqueur hein.
17: Ça fait
0: Gérard, Antonine,
17: on nous spolie.
0: Je te dis de me les couper ces deux-là.
4: On va défendre
13: la
0: rue. Putain.
14: Ah, ouais. Ça y est.
13: Lesquels, Gérard? J'écoute.
14: Gérard, il est parti.
4: Coupe-nous.
14: Bon, attendez, Gérard va chercher
13: Max.
14: Ouais,
13: il va revenir. Hein.
10: Qu'est-ce que tu fous, Apo?
13: Je sais pas, ouais.
0: Je sais pas ce que... Allez, écoute, on lui demande quelque chose, hein.
13: Je croyais que tu parlais de mon micro. Donc, je l'ai coupé.
0: Non, je t'ai dit de me les saquer, c'est tout.
13: Mais saquer qui?
0: Putain, mais fais ton boulot, merde.
14: Ah, je suis d'accord, quoi.
0: Putain, mais tu fais quoi, là?
14: Apolline, quand
13: mais
14: il fait ça...
13: Mais tu veux que je sais qui, Gérard?
14: Quand il te fait ça, c'est coupé.
0: Ouais, bah, mais... dis ça, c'est...
13: Je parle pas le langage des signes, moi.
0: Tu peux l'entendre. Tu le vires.
13: Qui?
0: Tu le vires quand ton chocolat et Macro.
14: Ah, mais gère aussi, Gérard. Au fil d'art, toi, t'es responsable.
13: Mais il répondait bien, pourtant.
0: Putain, mais vous me faites quoi, là?
14: Je les ai coupés, moi, là.
0: Oh non, vous me faites chier,
14: si, il a coupé, c'est bon.
0: Non, vous me faites chier.
14: Je vais demander à Olivier de venir. Ça peut être bien.
7: Ça peut être mieux, ouais. Ça peut que être mieux.
13: Voilà, ils sont coupés, Gérard.
0: Non, tu les vires.
14: Non, mais viens.
13: Ouais, c'est bon.
7: Parce qu'il a pété sa montre qu'il est énervé.
14: Ouais, c'est normal. On verrait pas là en plus.
7: Bon, pour revenir au débat, il y a Davy One qui vient d'arriver. Je le salue parce qu'en fait, il est en retard parce qu'il était chez toi. je sais pas pourquoi il me dit ça. Et sinon, il y a Yankee sur l'IRC. Il me demande comment ils font Kinder pour mettre la surprise dans l'œuf.
14: Ah ouais? C'est pas con ça.
7: Ah bah il a pété son casque aussi.
14: Oh merde, il a tout pété.
7: Ah prends celui-là là.
14: Attention. celui-là il est quoi? C'est marqué quoi dessus?
7: Il y a marqué quoi sur le casque?
14: Bah ouais, c'est bon, tu peux le prendre, c'est bon. Bah dépêche-toi Gérard quand même.
7: Ah bah ouais, sinon
14: t'es pas en pause là, hein, t'es pas...
7: Il y aura un petit blanc à l'antenne.
14: T'es pas au Club Med là. On va peut-être penser un peu aux auditeurs qui écoutent.
7: Donc je salue mon pote Arnett qui revient dans 5 minutes sur l'IRC.
15: Salut ouais. Arnett.
0: Bon, toi, tu t'es.
7: Ah, on peut passer bonjour, c'est un habituel et il est pas au standard, il est sur l'IRC, tu vois, comme quoi.
0: Donc, la question, c'était quoi?
7: La question, c'est Yankee qui te demandait comment Kinder ils font pour mettre la surprise dans l'œuf.
0: Ben, dans ce cas-là, s'il y en a qui peuvent aller voir dans les usines de chocolat comment qu'ils font, je voudrais bien.
7: Ouais.
15: Et comment ils font pour mettre la liqueur dans les œufs?
0: Justement, de toute manière. Kinder, t'arrêtes avec ça!
4: Moi je voulais dire que la pub de Kinder était complètement naze hein, parce que l'autre elle va pas me dire qu'elle bouffe un Kinder après fait du Deltaplane, faut pas exagérer quand même.
15: Non,
7: en plus c'est mal doublé.
0: Oh là là là là là là là là.
14: T'as déjà vu les pubs pour Kinder?
0: Qui c'est qui m'a choisi ces auditeurs?
7: Mais là n'est pas le problème Gérard, ils sont bien les auditeurs, faut juste continuer le débat et se calmer.
4: Donne un bonbon, mais écart comme les vôtres.
13: Gérard, on en a deux nouveaux là, j'espère qu'ils vont te plaire. À la place de Macro d'Avril, on accueille Saul Pleureur.
0: Ouais ben tu me prends les noms et
13: 30
0: tu
13: ans de Cherbourg.
0: Non ben
13: je te les réécris mais je te les annonce aussi.
15: Bonsoir Saul Pleureur.
0: Bonsoir.
17: Bonsoir.
4: Salut Saul Pleureur.
13: Et à la place de Crotte en chocolat, on accueille Cocotte de Maille.
18: Oui, bonsoir à tous.
15: Salut ma cocotte.
13: 26 ans
15: salut.
13: de Belgique. Cocotte.
18: Bonsoir.
0: Non ben
13: je te les note.
0: Tu me fais une nouvelle fiche. Allez, donc alors comment?
14: Qu'est-ce que t'as dit?
0: J'ai mal entendu là, toi.
14: Moi aussi.
18: Oh là là.
0: Crotte en chocolat, t'as dit quoi?
14: Mais il est parti, crotte en chocolat, il peut plus être là.
0: Ou gazon maudit?
15: Ah, moi j'ai rien dit, hein.
0: Bah, pourri, t'as dit quoi?
14: Ah, bah c'est moi. J'ai dit un truc, excuse-moi.
0: Non, j'ai cru mal entendre là.
14: Vas-y, Gérard, attaque.
4: On n'arrive pas à comprendre ce que tu dis, Gérard.
0: Moi j'arrive pas à comprendre ce que vous disiez aussi, les auditeurs. Faudrait peut-être être un peu plus poli avec moi.
4: On rembobine la pige.
0: Attends, la pige, attends, merde.
14: C'est ce que c'est une pige?
4: Attends que moi, je l'emmerde aussi. Hein.
0: Alors, si t'es pas content, pourri, tu vas dégager.
14: Bon, vas-y, Mickaël.
4: Moi, je suis pas content, Gérard. Moi, j'aime bien ton débat. J'adore ce que tu fais.
0: Alors, pourquoi fait-on Pâques un 1er avril et pas un 1er juin?
14: Ah, c'est vrai. C'est pas con.
4: Pourquoi on la fête pas Noël aussi, c'est vrai?
14: Bon, vous répondez.
0: Bon, vous répondez.
7: Demande à un auditeur,
4: Gérard.
0: Grand temps chocolat.
4: Bon, bah...
15: Les plus là.
16: Œufs pourris, je peux répondre.
0: Ouais.
16: Bah moi, je pense que tout ça, c'est une histoire de bissextile, tu vois. Mm-hmm. Tu vois, c'est à propos des calendriers, en fait, parce qu'en fait, quand les calendriers ils ont été créés, mm-hmm. le mec, il va se dire, bon, si on met Pâques le même jour que Noël, tu vois, bon, ça va faire des chocolats, des cadeaux.
0: Non, je te demande le 1er juin.
16: Ouais, bah exactement. Bah, c'est pareil le 1er juin. C'est exactement pareil. On peut pas. Faire
0: le 1er juin, c'est quoi comme fête?
16: Bah, c'est la fête de la zonzon.
15: C'est la fête de la musique.
16: Bah, non. Si, c'est la fête de la
0: zonzon.
16: Non,
0: la fête de la musique, c'est le 21 juin. Et laissez
16: c'est la fête de la zonzon.
0: Laissez Jean-Pierre Sauzé ou qu'il est, s'il vous plaît, merci.
16: Ouais, la fête de la zonzon. Donc, les tôleurs ne peuvent pas se payer des chocolats. Donc, voilà, tout simplement.
7: Gérard, en fait, il y a Davy One sur l'IRC, il me dit que c'est parce qu'en juin, en fait, il fait trop chaud et les œufs, ils fondent.
16: Ouais, puis en juin, ça sera bien.
0: Ouais, non, mais justement, voilà la question que j'attendais sur l'IRC et que Rigaud m'a donnée.
7: Bravo, c'est Rigaud.
18: Bravo,
7: Davy One.
18: Un point.
0: Et c'est vrai qu'au mois de juin, on est en plein été et que le chocolat fond.
18: Tout à fait.
1: Et le 1er avril, ça va, il fait pas trop chaud encore.
0: Je vais te dire une chose, qu'on avait quand même 21 degrés aujourd'hui.
1: Donc ça a fondu.
18: Gérard, oui, nous,
13: Cherbourg, il y a des frigos. 18,
1: oui. Ah oui, il y a les frigos au mois d'avril.
18: Ouais.
1: Donc, en juin.
0: Ouais, pour l'instant, t'éteins ton micro. Y a pas de frigo pour ceux qui ont la chiasse.
18: Hop, voilà. Hop là.
13: Ok.
16: Ça vaudra mieux.
0: Donc,
18: Gérard,
1: frigo.
7: Oui.
1: Non.
7: Ah bah si, hein. Moi, je peux te sortir des trucs, hein. Y a pas de problème.
0: Ouais, bah, vas-y.
7: Quand tu veux. Alors, attends, parce qu'il faut que je remonte un peu. Et en fait, ils me disent que Yasnous qui me dit que en fait, c'est parce que les effets de la lune le 1er avril sont plus puissants pour transformer les œufs en œufs au chocolat.
0: Au 1er avril, non, c'est pas la pleine.
7: C'est pour
0: lune.
7: Ça que c'est pas en juin.
0: Ouais, mais c'est pas encore la pleine nuit, non.
7: Non, mais justement, c'est dans un axe qui fait que c'est plus facile pour qu'il se transforme. Et il y a Jupiler qui dit que le 1er juin, c'est la fête du cannabis.
18: Ouais, c'est vrai. C'est pour dépister.
0: Là, je peux pas le savoir.
1: Ouais, mais t'as jamais vu du cannabis au chocolat?
0: Non, je pense pas.
18: Chocolaté.
1: Voilà.
0: Sur le pleureur.
1: Deux secondes, excuse-moi, sur le pleureur.
18: Gérard, j'ai consulté l'encyclopédie cet après-midi pour préparer un peu le débat.
1: Ouais.
18: Alors, je me suis rendu compte que pendant trois siècles, en fait, le 1er avril tombait le 30 février. Et puis un jour, un mec s'est rendu compte que le 30 février n'existait pas.
0: Non, mais attends, seul pleureur, pour l'instant, on parle du 1er avril.
18: Oui, c'est ça.
0: Pourquoi fait-on Pâques un 1er avril et pas un 1er juin? On parle pas du mois de février. Le mois de février, il a 28 jours ou 29 jours. Ok, il n'y a pas 30 jours.
18: Ouais. Alors, Gérard, si on fête le 1er avril, c'est parce que c'est le jour de la naissance de Marcel Hamon, qui est né en 1929.
0: Ouais, bah alors, dégage. Allez, hop, au revoir, au revoir.
1: Mais non, mais c'est
0: au revoir,
1: mais
0: on n'en a rien à foutre. Seul pleureur, au revoir.
1: Voilà. C'est peut-être
13: non, mais il
1: n'a
13: pas tort.
0: On n'en a rien à foutre des chanteurs.
1: Non, mais c'est
0: pour l'instant, on parle des fêtes de Pâques et du 1er avril.
18: Ouais.
0: Gérard, on est bien d'accord.
7: Gérard, sur l'IRC, je veux juste saluer Turpentine. Elle vient d'arriver. Elle est en retard parce qu'elle essayait de faire pondre Sandy.
18: Oh là là.
0: Alors, tu peux lui répondre?
7: Ouais, je peux. Bah, tu peux lui répondre à l'antenne, elle t'entend.
0: Hein. Alors, c'est bien. Ça commence.
7: Turpentine.
0: Turpentine, Sandy, t'emmerdes.
18: Ouais.
0: Voilà.
7: Quel honneur.
0: Alors, cocotte de maille,
18: ouais, bah écoute, pour ça, il faut refaire un petit peu l'historique du 1er avril. Il faut savoir que c'est une fête qui a été inventée en Roumanie, si je ne m'abuse, et qu'en fait, ça correspond à la date d'ouverture de la pêche là-bas. C'est le premier jour où on a le droit de pêcher. Donc, c'est le jour où on a décidé de faire cette fête ce jour-là, parce que bah, c'est le premier jour.
0: Mais attends, t'es de Bruxelles, je croyais qu'à Bruxelles, on nous entendait avec 10 minutes
1: de décalage.
18: 10 minutes de décalage, ouais.
7: Mais pas par téléphone.
18: Ouais, non, mais j'ai toujours été précoce, hein, de toute façon, donc c'est bon, quoi.
0: Ouais, je me demande si c'était vraiment de Bruxelles.
15: On n'est pas la radio. Hein.
18: Tout à fait.
16: Exactement.
1: Ah ouais.
18: Et donc, je te disais, ça correspond avec l'ouverture de la pêche.
0: Okay.
18: D'où le fameux poisson.
0: Gazon maudit.
18: Tout se recoupe, tu vois.
15: Ouais, Gérard, Gazon maudit. Dans ma famille, le 1er avril, on ne fête pas les poissons, on fête la fête du slip. C'est une fête ancestrale dans ma famille, donc je ne peux vraiment pas t'expliquer d'où ça vient, mais tous les ans, on fait la fête du slip.
16: Jaune, bien, ouais. Jaune ou pas?
15: Jaune devant, marron derrière.
16: Ok.
0: D'accord. Tu veux faire allusion? Attends.
1: Ouais.
0: Tu veux faire allusion à quoi, Gazon maudit?
15: Attends.
0: S'il vous plaît.
16: Oui.
0: Apolline.
13: Oui, Gérard.
0: tu me laisses gazon mondi ou même fil d'art.
1: Je ne peux pas couper tout le monde et en laisser qu'une, c'est à peau de gérer.
18: On se fait.
0: Alors, vous la fermez, gazon mondi, maintenant tu donnes ta version.
15: Je te disais que je faisais illusion à rien du tout, ça fait partie de ma propre famille et voilà.
0: Non, mais tu veux faire allusion à quelque chose.
15: Oui, dans ma famille.
1: Non, mais quand tu dis marron derrière et jaune devant, c'est au caca.
15: Oui.
18: Les traces de pneus.
1: Tu sais que Gérard, il avait compris. Hein.
0: Tu veux pas faire allusion à moi, par exemple.
1: Attends, slip.
12: Ah non. Pourquoi? Parce que tu te sens visé.
0: Non, s'il vous plaît.
18: Il n'y a pas que toi qui a une fuite à la
0: porte.
13: GG,
15: je parlais pas de toi, Gérard.
0: Ouais, non, presque pas.
15: Mais non, attends, pourquoi tu te sens visé?
0: Un pourri pour terminer.
12: Ouais, t'as déjà répondu.
13: GG, à la place de Saul Pleureur, on accueille Kinder Surprise, 26 ans d'Orléans.
19: Ouais, bonsoir. Salut, Gérard.
1: Salut.
13: Ça va, salut Kinder.
19: Ça va?
15: Salut Kinder.
18: Et tes pubs sont toujours aussi cons, hein, Kinder.
19: Ouais, je fais ce que je peux. Hein. Ok.
1: Vas-y, Gérard.
0: Donc, tu peux répondre à la question?
19: Je pense que si c'est pas le 1er juin, le 1er avril, c'est parce que c'était déjà pris le 1er juin, c'est le printemps des poètes de Jack Lang.
1: Ah, peut-être, ouais.
19: Ouais.
15: Ah, oui, Jack.
18: Quel beau Kinder.
0: Ouais, bon, alors je préviens. Alors là je préviens tout de suite. C'est Apolline qui a choisi cet auditeur là. La
18: bien.
0: Politique sur la radio un jeudi, je n'aime pas entendre ça. Ouais, alors au revoir.
13: Non, mais préviens.
0: Au revoir. Au revoir.
13: Il est parti.
0: Je ne veux pas entendre de politique.
1: Ouais.
0: Clair, net, précis.
18: 11 minutes contre la censure là.
1: C'est vrai que
0: d'accord.
1: C'est
18: pas cool, je vais péter le vinyle, Rigo.
12: Vas-y, fais péter les scratchs.
0: Rigo.
12: Bernard, c'est vrai que t'es passé sur Skyrock.
0: Voyage. Rigo.
7: Donc en fait, il y a Snooze, il te demande si. Parce qu'en fait, son chien, il aimerait savoir s'il peut faire comme métier chien en chocolat du 1er avril.
0: Chien en chocolat au 1er avril, oui.
7: C'est celui qui voulait être routier et tout ça, c'est le même chien.
0: Non mais t'en as qui peut s'amuser à se déguiser. Hein. Parle encore plus fort s'il te plaît.
1: Ouais, c'est...
0: Tu peux parler encore plus fort quand il y a une question.
13: Ouais, je peux.
0: Ouais.
1: Bah le fais pas.
0: Pour l'instant.
1: Gérard, j'ai aussi une question sur. Enfin, c'est pas une question, c'est en fait une affirmation sur Minitel. C'est Lilian qui est du département 3. Je sais pas d'où c'est. Il dit Gérard, vraiment tes débats ils sont géniaux, mais je pense que t'es quand même un peu con.
0: Ouais, bon, moi je l'emmerde.
13: Gérard, j'ai retrouvé un auditeur là. J'espère qu'il te plaira aussi celui-là. À la place de Kinder, on accueille Nutella.
0: Alors moi je vais te dire une chose à Pauline.
13: Oui, Gérard.
0: C'est simple.
13: Ouais.
0: Tu vois, il est 1h30. Le débat va s'arrêter dans.
13: Non, mais c'est pour la conclusion.
0: Non, mais le débat s'arrête dans moins d'un quart d'heure. Il reste encore 1, 2, 3, 4 questions.
1: Oh là là.
0: Dans les 4 questions, je vais te dire une chose.
13: Oui, Gérard.
0: Tu t'amuses pas à me changer les auditeurs avec d'autres voix. Ah. Parce que sinon, tu vas virer des studios, mais vite fait.
13: Parce que là,
0: tu te fous de ma gueule. Parce que quand Max est là, tu mets pas d'écharpe. Et dès que je suis là, tu mets une écharpe. Alors faudrait pas quand même prendre les gens pour des cons.
13: Mais c'est parce qu'à partir de minuit, il fait plus froid.
0: Oui, il fait plus froid. Et moi, pour l'instant, je suis en t-shirt du matin au soir. Et j'ai pas froid du tout.
1: Et transpire pas.
0: Hein?
13: T'es chaud,
0: alors,
13: toi?
0: Ouais. Alors, si t'as froid, dans ce cas-là, t'es une petite nature. Dans ce cas-là, tu restes dans ton lit, bien au chaud.
13: Bah,
0: et on
13: veut
0: plus te voir.
13: Sympa, genre, sympa. Je te retiens.
0: Ouais. Parce que déjà, dimanche, Max.
1: C'est quand tu veux, hein, le débat. Hein. Dimanche, elle est pas là, donc.
0: Ouais,
1: et puis lundi aussi.
0: Et voilà. Alors, donc, ça fait 2 semaines d'affilée que tu vas pas être là. Donc, à quoi que ça sert qu'on te prenne au standard?
1: Et qu'on te paye.
13: Non, on se pose la question.
1: Et qu'on te paye, en plus.
13: Ouais.
1: Elle est payée autant que toi, Gérard.
0: Donc, on accueille qui?
1: C'est dégueulasse.
13: Nutella, à la place de Kinder Surprise. Il a 30 ans et il est de Paris.
1: Peut-être pas rester longtemps.
0: 101.9. Donc, la question, c'est pourquoi existent-ils les fêtes, de Pâques? Pourquoi fait-on c'est vrai, je sais
1: devant
0: pas.
1: Le micro, chérie.
0: Je suis pas ton chéri, d'accord?
1: Oui.
0: Pourquoi fait-on Pâques un 1er avril et pas un 1er juin. Ben pourquoi? Parce que le 1er juin, c'est une date où il n'y a pas de fête. Le 1er avril, de toute manière, maintenant, je pense que plus personne s'amuse à le faire. Au début, c'était bien parce que tout le monde disait, tiens, fais gaffe, t'as perdu ta casquette ou autre. Donc, les mômes, ils s'amusent à faire des poissons d'avril. Et c'est vrai que maintenant, ça devient rengaine.
1: Il a redonné la casquette après ou pas?
0: Il lui a redonné, mais il avait l'impression quand même un poisson d'avril dans le dos. Donc, c'est vrai que maintenant, ça devient plus à la mode. Donc, pourquoi existe-t-il les fêtes de Pâques? Et on va s'écouter les valseuses de Suresnes avec colle ta petite crevette dans ma grosse raie. Et on se retrouve après, pour la suite, au 0803 08 5000 et toujours 3615, Code Fun Radio, rubrique directe. Et voilà.

0: Donc 29% préfèrent la kermesse du père Marabout. Donc je vois pas. 13% préfèrent la fête de Madan qui manque. Ça, c'est, si c'est pour moi, c'est pas la peine. Ouais. D'après vous, qui a inventé le 1er avril? Alors 43% savent que c'est la mère Michel. Bon, ben ça, c'est la mère Michel qui a perdu son chat, ça, on n'en a rien à foutre. 24% savent qu'elle a perdu son chat. Ben, justement, je viens de le dire, mais elle l'a pas retrouvé. 17% se demandent qui lui rendra. Personne. Et pour finir, d'après vous, pourquoi dit-on un poisson d'avril?
1: Ah ouais.
0: D'après vous, pourquoi dit-on un poisson d'avril? Alors, 38% ne le lisent pas, ne le disent pas. Mmh. Ben, pourtant, c'est vrai que
2: tout le monde le dit. Poisson d'avril, poisson d'avril.
0: Parce que là,
3: bah, s'il y a des gens qui le disent pas.
2: Bah ouais, mais pourquoi
0: moi, j'en connais un. Ce soir, il s'est fait piéger par une gaffette.
3: On se demande qui c'est.
0: Non, bah, à ton avis,
2: qui est Risoli?
0: Non.
2: Ah merde.
0: Non.
3: Marcel Béliveau, non?
0: Non. La gaffe.
2: Non, c'est la gaffe. Ah, bah ouais.
0: La gaffe,
2: ouais.
0: il s'est fait piéger parce qu'il a cru qu'une gaffette, c'était vraiment tordu la
2: cheville.
0: La cheville, en fin de compte. Bon, comme c'était le 1er avril.
2: C'était le coude.
0: Donc, en fin de compte, ils ont fait le poisson d'avril. 27% le disent en allemand. Donc, je sais pas comment on dit 1er avril en allemand. Donc,
2: Apolline, t'as fait de l'allemand, non?
4: Ouais, il y a longtemps, je sais plus.
0: Ah. Non, bah, toi, tu sais jamais rien.
4: Si, je sais.
0: Préférez dire bulldog d'avril. Alors, ça, si le bulldog, si c'est pour penser en Sandy, celui qui a été sortir ça, je l'emmerde.
2: Non, mais en Espagne, ils disent bulldog d'avril.
0: Ouais, de toute manière, en anglais, je sais même pas comment qu'on dit.
2: Ouais, tu speed un peu là, Gérard?
0: Donc, alors, la septième... Pourquoi existe-t-il les fêtes de Pâques? Pourquoi existe-t-il les fêtes de Pâques? On va demander à Nutella
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0: Sur de Paris, Nutella pour toi.
5: Les fêtes de Pâques existent car, encore une fois, c'est une machination économique destinée à nous faire dépenser de l'argent pour acheter des œufs en chocolat, comme la fête des grands-mères qui a été montée par une marque de café. Et j'en ai marre qu'on soit exploité, nous spolie.
0: Attends, Nutella.
6: Mais t'as prévient de tartiner.
0: Nutella.
7: Oui. Tu l'as bouffé ta tartine.
0: Oh.
5: Oui, Gérard.
0: Vous calmez s'il vous plaît, je réponds
5: Gérard.
0: À Nutella.
4: Je veux bien.
0: Bon, alors Nutella, je vais dire une chose. Pourquoi existe-t-il les fêtes de Pâques? En fin de compte, on ne sait pas. On ne sait pas qui a inventé cette fête.
4: Bon.
0: Non, c'est pas le Père Noël.
2: Non, Gérard,
5: ce sont encore les Américains qui sont derrière tout ça, qui essayent de nous envahir avec leur culture comme Halloween, là, leur fête. C'est encore
0: Halloween.
5: Les Américains. Oui, ah, oui. Putain, si tu veux, par l'anglais, toi aussi, tu as été complètement influencé par les Américains.
0: Yes, yes.
5: Bien. Moi, je dis, ce sont encore des fêtes inventées par les Yankees. Il y en a assez. Restons avec nos fêtes à nous, la fête à neuneux, des fêtes bien françaises, et Pâques est une fête américaine. Il y en a assez. On nous spolie. Gérard.
0: Bon, alors, moi, je vais dire une chose. Je vais vous dire une chose, que je vais essayer de regarder pourquoi existe-t-il les fêtes de Pâques et qui les a inventées. Je vous donnerai ça jeudi prochain en ouverture. Cocotte de maille.
7: Ouais, bah écoute, moi, je vais te donner l'explication. Elle est très simple, elle est très claire. Elle tient en quelques mots. C'est parce qu'on est des grosses feignasses et que ça fait un jour de congé de plus, c'est tout.
0: C'est comment tout. Ça
7: Bah parce que ça te fait un jour de... Regarde, le lundi de Pâques, tu travailles pas.
0: Ouais.
7: Donc ça te fait un jour de congé de plus.
0: Et tu crois que tu travailles mardi?
7: Bah ouais.
0: Ah bah non, parce que... Comme lundi de Pâques. Parce
7: que...
0: En fin de compte, Pâques tombe quand cette semaine?
4: Dimanche.
0: Attendez 5 minutes.
7: Ouais.
0: Donc ça fait vendredi... donc ça fait samedi, dimanche, lundi.
7: Ouais.
0: Ça fait 3 jours.
7: Mmh. Oui. Hein? De toute façon, ça tombe toujours un lundi, c'est pour ça que ça s'appelle.
0: Je suis pas d'accord avec cocotte de paille. Cocotte de maille. Je suis pas d'accord avec toi. Parce que Laisse-moi finir. Moi, je peux te dire une chose que Pâques ne tombe pas toujours tous les ans le même jour.
7: Non, c'est vrai, des fois ça tombe à mardi.

0: c'est vrai.
1: Le lundi de Pâques, je me souviens, une année, il était un jeudi.
2: Non.
1: Et le lundi de Pâques au soleil, c'est une chose qu'on n'aura jamais. Hein,
0: ouais.
2: Gazon maudit.
3: Bon ben.
4: Ça a été inventé à cause des fabricants d'œufs. Parce que au niveau du Moyen-Âge, les américain. Gens n'achetaient plus d'œufs à cause d'une maladie.
1: Le syndicat de la poule.
4: Voilà. Et donc, ils ont dit, il faut qu'on trouve quelque chose pour vendre nos œufs. Donc, ils les ont peints en marron, ils les ont trempés dans le purin et ils les ont mis dans les jardins pour que les petits-enfants les mangent. Et après, les petits-enfants sont devenus accros aux œufs.
1: C'est d'où la peste.
4: Voilà. Les gamins sont devenus accros aux œufs, donc les parents ont dû en racheter. Et l'industrie de l'œuf a été relancée grâce aux œufs de Pâques trempés dans le purin.
1: C'est pas bien, ça.
2: Ok, œuf pourri pour finir.
5: Ouais, ça a été inventé par les rois mages, les ancêtres des Toubitries.
1: En Galilée.
5: Voilà, en Galilée.
2: Oh non, ça n'a jamais été.
5: Moi, je peux te dire, parce que moi, j'ai un bouquin qui s'intitule, je dirais pas la marque, mais ça en parle.
1: Ouais.
5: Et je peux te dire qu'ils cherchaient bien une occupation le week-end, et ben ils ont inventé les œufs de Pâques, tout simplement.
2: Bon.
5: Voilà.
1: Ils ont pris même qui, voilà.
2: Non, mais moi, de manière, je vous ai dit, je vais.
5: D'où après, sais... la crise de foi a été inventée.
2: Ah ben ça, la crise de foi.
5: D'où la chiasse après.
2: Non, attends.
1: D'où Manu.
2: Attendez. Crise de poids, c'est vrai que à force de manger du chocolat, c'est vrai que t'es malade.
1: Ouais.
4: C'est
2: ça. Attendez. Attendez, vous me laissez finir. Je vais répondre. Si vous mangez trop de chocolat, vous allez attraper une crise de foie. Ouais. Mais la chiasse ne vient pas de ça.
1: Et les caries?
2: Ça, les caries, c'est parce que vous mangez trop de bonbons, 40 bars ou autre.
1: Ouais, du fou.
6: Pas de marque.
1: Les chicots qui béton.
4: 40 bars, toi.
2: Donc, dernière question. Quel est le meilleur endroit pour cacher les œufs de Pâques pour les gamins ou autres?
5: Ouais.
1: C'est bon, ta cocotte de maille.
2: Alors, Nutella.
1: Et merde.
6: Bien, le meilleur endroit pour cacher les œufs de Pâques, Gérard, c'est au fond du cul de la poule, bien évidemment. Ouais. Mais alors, une poule française, je tiens à le signaler, il y en a marre des poules américaines alias chicken.
4: Cessons ce nationalisme.
2: Non, attends, gazon maudit, s'il te plaît. T'évites de parler de politique parce que sinon je te sac.
4: Pas de problème.
2: Ok.
4: Pas de problème, j'ai pas dit de nom.
2: Ouais, non, mais moi je te le dis tout de suite.
4: D'accord.
2: Tu parles pas de politique avec moi le jeudi.
4: D'accord.
2: Clair, net, précis.
4: D'accord.
2: Ok.
4: Ok.
2: Bon, alors Nutella, tu réponds correctement à la question.
6: Je te dis, le meilleur endroit pour cacher les œufs de Pâques, c'est dans le cul d'une poule, Gérard. Les enfants ne trouveront jamais.
1: Ouais, ça m'est arrivé.
6: Un conseil de Jean-Pierre Coff. Enfin, Jean-Pierre Foc, plutôt.
2: Ouais, ok. Cocotte de maille.
1: Ouais, non, c'est vrai, je suis d'accord avec lui. Moi, ça m'est déjà arrivé. Mes parents, ils m'ont fait un poisson d'avril. Et ils les avaient planqués là-dedans. J'ai jamais pu les retrouver. Et puis sinon, ouais, non, mes rampes, s'ils avaient des trucs vicieux, du genre au fond du puits, il fallait prendre une corde de 30 mètres, descendre en rappel et tout ça pour un pauvre Kinder avec un avion en plastoc, c'était chaud, quoi.
5: C'est clair.
2: Non, mais je te demande des œufs, je te demande pas l'histoire du poisson.
1: Mais non, c'est pas le poisson, je te dis, planquer les œufs au fond du puits, parce que nous, on avait une très grande propriété, n'est-ce pas?
2: Mm-hmm.
1: Et donc, il y avait un puits. Mm-hmm. Et donc, des
2: fois... gazon maudit, s'il te plaît, t'arrêtes de faire comme moi, s'il te plaît, merci.
1: Mm-hmm. Donc, mes parents, ils cachaient les œufs dans le puits, par exemple, ou genre en haut du donjon, dans les douves, tout ça, dans la propriété. C'était chaud.
2: Ouais. Œuf pourri.
5: Ouais, bah écoute, moi j'ai essayé plus d'une fois de les foutre dans une litière pour chat, mais bon, ça perd un peu de sa finesse. Après, j'ai essayé sous le paillasson, donc dès que t'arrives, quoi, tu les retrouves en morceaux, donc je me suis dit, pourquoi pas cacher ça derrière un tableau, quoi.
2: Non, mais moi je pense que le mieux pour que les gamins retrouvent les œufs.
5: Ceci là, dans le cul de poule, c'est bon esprit.
2: Non, mais le mieux, moi, le mieux pour les personnes, là, pour les gamins, pour ce week-end, pour savoir où sont cachés les œufs, à mon avis, c'est dans un jardin, bien que les parents les cachent bien comme il faut.
5: C'est les footballeurs qui le
1: font. Mais regarde, Gégé.
6: Attention aux chiens qui urinent sur les œufs avant que les enfants sortent.
2: Ah, voilà.
7: Ah, c'est vrai, il a raison.
1: Gégé, regarde, si t'habites dans une résidence, t'habites dans une cité, qu'est-ce que tu fais? Tu vas dans une rue, tu rentres dans le jardin de n'importe qui, tu caches tes œufs, tu fais cavaler tes gamins dans le jardin?
2: Mais non, tu planques toi, déjà, si t'es pas bête.
1: T'as pas de jardin, tu vas pas aller taxer le jardin d'un autre.
2: Bah dans ces cas-là, t'essayes de les planquer ailleurs.
5: Fous ça dans une plante verte et puis c'est parti.
1: Fous ça où? Dans un parc, un truc comme ça?
2: Bon, gazon maudit, si elle veut répondre.
1: Ok, mais moi dans le vent.
2: Tu peux me la remettre si elle s'est calmée, elle.
1: Ouais, voilà. Gueule.
2: Donc allez, gazon maudit pour finir.
1: J'aime pas trop.
4: Ouais, Gérard. Bah faut éviter tout ce qui est partie intime, sous-vêtements, choses comme ça, quoi. Tu peux les planquer n'importe où, mais bon, faut pas choquer les gamins.
1: Bah, des cochons, elles, quand même. Hein.
2: Ouais, je pense, parce que je me demande si un gamin, à vrai dire... Et je pense,
5: ouais,
2: je pense. Non, mais attends, s'il vous plaît. Moi, je pense que là, tu vas un peu trop loin, gazon maudit.
4: Ouais.
2: Parce que tu crois qu'un gamin va aller voir dans tes seins si t'as planqué ou dans tout ce type, si, ou dans ta culotte, si t'as planqué un œuf.
1: Chocolat au lait.
4: Bah, je fais pas ça avec les gamins en général, mais bon.
2: Non, mais attends.
4: Ça peut
2: là...
4: très bien leur passer dans la tête. Hein.
2: Ouais, non, mais attends. Toi, ça va te passer dans ta tête. Merci pour le double son, hein.
0: Y a rien.
2: Donc ça, toi pour toi ça te passe dans la tête, hein.
4: Oui, bah bien sûr.
2: Ah ouais, bah toi t'as que ça dans la tête.
4: Bah pas que dans la tête, ouais.
2: Ouais, ouais.
1: Ouais.
2: Ok. Conclusion. Non, c'est fini. On fait conclusion.
3: Les œufs, les cacher dans le coffre de la voiture.
2: Conclusion du débat.
0: Gérard, avant la conclusion, j'ai quelques petites questions de l'IRC que les auditeurs auraient bien aimé te poser. En fait, il y a Moko, il me dit que en l'an 2000, le 1er avril, il va tomber un vendredi 13. Tu crois pas que ça va être plus dur de chercher les œufs si on est malchanceux?
2: Quand l'année prochaine?
0: En l'an 2000.
2: Bon, je pense pas.
0: Bah si, non. Alors, si. Il a, comment il a regardé un calendrier, il m'a dit le 1er avril, ça tombe un vendredi 13.
2: Non. Le 1er avril de l'année prochaine ne tombera pas un vendredi 13. Ça, c'est faux.
0: Ah.
2: Donc, d'autres questions avant conclusion ou peut-être
0: Oui, il y a Davy One, il voulait savoir si en période de Pâques, on peut acheter 9 œufs en Pâques.
2: 9 œufs en Pâques, ouais, c'est possible. C'est bien parce que ce que Rigo me dit, je l'en double dans Morgane.
0: Pas moi, je sais pas, c'est bizarre.
2: Il y a quand même un petit problème là parce que ça commence à me saouler la tête là d'avoir un double son.
0: Moi j'entends rien. Hein.
8: C'est pour rien moi.
2: Alors mais moi quand tu me parles j'ai
0: rien.
2: Donc c'est bon la conclusion là sur l'IRC.
0: Les conclusions.
2: Ou à part l'autre avec mon débat n'avait ni queue ni tête comme moi, c'est pas la peine de me le dire.
0: Ben ouais.
2: Donc,
0: il avait peut-être une tête, mais il a fini en queue de poisson, on m'a dit.
9: Qu'est-ce qu'il y a, Gérard?
0: Si, il y a Gérard.
9: Oh là, le furet. On l'appelle le furet, ça ici.
10: Il voit tout.
9: Ouais, il voit tout. Bon, on fait la conclusion, ce qui est déjà 2h-10 là.
2: Donc, conclusion.
9: Hey Bernard.
2: Nutella.
11: Hey Bernard, c'est vrai que t'es passé sur Skyrock hier?
2: Nutella!
12: Oui, oh là là. Gérard, pour conclure, je voudrais citer.
2: Non, tu donnes ta conclusion du débat, conclusion, j'en ai rien à foutre.
12: Gérard, ma conclusion.
13: Il piquait des cocottes dans mon poisson d'avril.
12: Ma conclusion.
14: On met des standards sur nos érections.
12: Ma conclusion, en avril, ne te découvre pas d'un fil. En mai, fais ce qu'il te plaît. En juin, tiens, ils s'enculent les chiens.
2: Ah ouais, ouais. Ben moi je vais te dire une chose, tu vois, on est le 1er avril et je suis en t-shirt depuis ce matin.
12: Et il s'est pas enculé.
2: Non, je me suis pas fait enculer. Toi, ouais, tu as pas enculé, espèce de connard.
9: Encore.
11: Enfant dans ta cul et encule de.
2: Ouais, encule ta sœur. Alors, cocotte de maille.
12: Ouais, bah écoute, le débat était bien. Moi, franchement, je trouvais ça bien. Bon, le problème, c'est qu'on a parlé, on a cité beaucoup de marques, hein, Gérard. Je sais pas si t'as remarqué, les Kinder, la machin, mon chéri, tout ça. Ouais. Et on n'a pas parlé du tout de ton usine à Suchard, donc.
2: Ouais. Voilà.
12: Et sinon, je voulais dire, on avait parlé des cocottes et des œufs, mais on n'avait pas parlé des cloches. Et je sais que toi, tu te sens concerné parce que t'en as à la maison.
2: C'est quand même poli, s'il vous plaît, avec les gens qui vous emmerdent.
12: Mais moi aussi, je t'encule, y a pas de problème.
2: Alors, je vais dire une chose, qu'une cloche comme toi, j'en suis une tous les matins.
12: Avec ton usine à Suchard. Avec ton usine à Suchard.
2: Gazon maudit.
4: Oui, Gérard, c'était un très bon débat. Qui s'est très bien passé, je trouve. On a appris plein de trucs. Sinon, je voulais demander pardon à Tony pour ma parole déplacée. Et ouais, je kiffe les pattes.
2: Ouais, bah d'accord. Tu kiffes les pattes, donc je vous ai presque pas reconnu les mêmes, hein? Hein, Pauline?
4: Il n'y avait pas.
2: Non! Non, il n'y avait pas les mêmes.
4: Non, pas du tout.
2: Non, œuf pourri, pour finir.
11: Bah, écoute, les œufs, t'en as pas dans ton slip et va te faire cuire un œuf, gamin.
2: Moi je t'emmerde, espèce de connard.
11: Pas tant que moi, mon vieux.
2: Eh, va bouffer tes œufs pourris chez toi. Ok, en de bon entendeur, salut.
11: Ok.
2: Allez, hop.
4: Eh, Bernard.
2: Donc, conclusion du débat, ben, de la merde, comme d'hab.
4: Bernard.
2: Premier débat de la merde, le standard pourri. Donc, deuxième débat,
4: Bernard.
2: J'espère que ce sera pas le même.
4: Réponds-moi.
2: Et donc, si je pouvais avoir les deux titres. Les deux titres du disque.
9: Ouais, ils sont là, Gérard, excuse.
8: au lieu de te marrer.
9: Donc ça, c'est le premier titre et on mettra un remix de Sur Toi après, je pense.
8: Alors donc, là, c'est le disque Quasimodo de Suren avec ma bosse dans le cou. Et on se retrouve après pour le deuxième débat qui va porter sur la préhistoire. À tout de suite au 0803 08 5000.

0: mènera pas au moins une petite coupette.
1: Grave.
2: Ah ouais, s'il faut de la coupette, il y aura coupette, il n'y a pas de problème.
0: Bruno, il y aura du champagne en fin d'émission.
3: Du champagne, oh là là, alors là, c'est le paradis, hein.
0: Oh, tu m'étonnes. Tu penses bien, Bruno qu'on récupérera tout à l'heure. Donc Martin, t'as donc piqué une bouteille de cette soirée. Voilà. Il va se retrouver dans un bar. Tu fais ça maintenant ou tu préfères...
2: Comme vous voulez, j'ai un bar à portée de main. Donc,
0: Allons-y. Allons-y, banco, c'est parti. Donc tu vas te servir, tu demandes juste un verre et en fin de compte, tu bois ta bouteille.
2: Ah bah, je me pose au comptoir, je demande un verre et je sors ma bouteille que je pose sur les dingues. Et là, je pense que la réaction est rapide. Hein.
0: Bah, le temps que tu rentres, moi j'en profite pour rappeler aux auditeurs de Fun Radio qu'il n'est pas trop tard, loin de là, pour participer à la radio libre. Beaucoup de gens me demandent par SMS à chaque fois comment on fait pour y aller. Bah, c'est pas compliqué, hein. Vous faites le 32-28. Il y a Amélie qui vous attend au standard avec notre ami Lolo. Allez-y, 32-28 pour intervenir sur l'antenne. Vite, vite, vite, et puis surtout les filles. On y va, c'est parti. Hein.
2: Hop, voilà,
4: allô ?
0: Ah, Martin ? Martin, hop, vous l'avez en...
2: Vous m'entendez ?
0: Ouais, ouais, vas-y. C'est parti, vas-y.
2: D'accord, ok. Bah, je suis au bas. Excusez-moi, s'il vous plaît. Je peux avoir un verre, s'il vous plaît. Un verre normal, c'est pour du rhum en fait, donc vous avez un verre à rhum. Comment ? Pourquoi non ? Bah, parce que je vais pas boire à la bouteille, c'est pour ça que vous voulez. Comment ? Vous pouvez rester au bar, hein, tranquille.
5: Non, je sais pas.
2: Je vous sers un petit verre si vous voulez. Hein. Mettez deux verres, j'en sers un petit. Allez, on boit un petit coup comme ça. Donnez juste un petit verre, alors mettez-moi juste un petit verre. Alors un grand, non plus, un moyen. Allez, vous avez des gobelets? Une paille, peut-être dans une paille, donnez-moi une paille, voilà.
6: Alors allô.
2: Non. Genre, votre collègue aussi, tu veux un... C'est du bon, allez.
5: Non, mais vous prenez la bouteille,
2: vous sentez. Ouais, non, je vais pas sortir, on a même pas bu un petit coup, monsieur. Allez, regardez, elle est même pas ouverte, hein. Elle est neuve, hein.
5: Eh, monsieur, je peux pas faire.
2: Vous faites pas de rhum?
5: Ouais,
2: c'est pour ça que j'en ai pas beaucoup. Vous voulez un verre? Pardon.
0: Ah,
2: le monsieur fait le tour du comptoir.
0: Voilà, ça y est.
2: Comment?
0: C'est parti.
2: Ah, il arrive, je vais me faire éjecter là, violemment, je pense. Hein. Non, j'y vais.
5: Non, mais je fais pas ça.
2: Mais c'est pour ça que j'en ai pris du rhum, comme ça.
5: Justement.
2: Si quelqu'un en veut, moi je suis partageur. Hein.
5: Ah ouais, c'est bon.
2: Non mais poussez pas, on boit un coup tranquille.
5: Non, on ne boit pas un coup tranquille.
2: Bah on boit un coup vite fait alors.
5: Non, on ne boit pas un coup tranquille.
2: Un petit godet. Non. Allez, une petite trinquette. Oh mais poussez pas, oh putain. Ah bah voilà,
6: poussette. Ah ça y est. Alors là, hein. Une belle poussette.
0: T'as tenu à peu près 2 minutes 30, pas plus, hein.
2: Je peux essayer de re-rentrer peut-être.
0: Ah oui, re-rentre, oui, oui, oui.
2: Comment ?
5: Je rentre pas.
2: Ah, je rentre pas. Non, vite fait, d'accord, avec un petit cul sec.
5: Non.
2: Si j'insiste, c'est pas...
5: Non,
2: c'est pas la chose.
0: Ah non, il n'y a pas insisté, monsieur.
2: Bah, il boit pas en service, hein, vous savez.
0: Ah non, monsieur, on n'insiste pas.
5: Il y a rien d'avoir de problème.
2: Des problèmes, quoi. Non, mais c'est ça, moi, c'est vrai. C'est vrai, quoi. Comment ça, je suis bête ? Non, mais monsieur, non, bah, je vous le souhaite dans le stade.
5: Je ne rentrerai pas.
2: Bah en fait, si on peut pas boire dans un bar, excusez-moi.
5: Non, pas avec ça, sûrement pas.
2: Ah bah je vais chercher un truc. Vous voulez quoi, avec whisky ?
5: Non, je rien.
2: Je vais vous chercher un truc.
5: Non.
2: Vous me dites, hein. Non.
5: Ah non, c'est bon.
2: Non, bon, ouais.
0: Non, ça marche non.
6: Non, pas là, non.
0: Tu sais ce que tu vas faire ? Tu vas récupérer ta bouteille de champagne et puis tu vas aller de bar en bar. On va essayer d'en faire
2: clair,
0: un autre.
2: C'est clair.
0: Est-ce que t'en as un deuxième dans la foulée ou tu veux qu'on peut prendre Guillaume et on revient juste après ?
2: Comme vous voulez, il y a un petit. Il a fermé la porte derrière moi et tout. Ils ont verrouillé le bar, là.
6: Il a descendu le rideau de fer et tout.
2: C'est le patron qui a fait le tour du bar, donc il m'a quand même poussé. Hein. Fabien, bien sûr, était. Fidèle au poste, il a tout filmé.
0: C'est vrai qu'on le rappelle, enfin on le dit souvent, mais il est bon de rappeler que tous les défis de Martin sont filmés et mis sur le net le plus rapidement. Alors qu'est-ce qu'on fait ? On se met un autre petit bar ou...
2: Alors si vous voulez, j'ai un truc, un resto un peu classe, bar cocktail et tout machin.
0: Ouais.
2: On peut se le tenter, hein.
6: Bon, ça va aller très vite, ça.
0: Allez, on le tente et puis après on aura Guillaume pour parler un peu de sa meuf. Vas-y.
2: Allez, je rentre. Ah, c'est pas la même chose. Autant avant, c'est drap, là c'est une cote par cravate et tout. Hein.
0: Vas-y.
2: Je rentre. Voilà. Ah oui, c'est vraiment un resto. Hein. Donc je trouve un bar.
6: Ça va aller très vite.
2: Ah, excusez-moi. Est-ce qu'il serait possible d'avoir juste un... Vous avez un bar ou un comptoir, quelque chose ? En bas, d'accord. En bas, je vais aller en bas, alors. Hop. Donc je descends, hein. Ouais. Vous viviez l'aventure.
0: Tout le monde te trouve un petit peu barré sur les SMS. Je te cache pas que tout le monde te prend pour un taré.
2: Ah bah oui, il y a le bar, là.
0: Ah, bien entendu. Ah, on t'entend plus bien du coup là.
2: Ah, vous m'entendez ou pas, là ?
0: Ouais, mais ça, c'est un peu saccadé. J'espère que ça va pas être gênant. Vas-y.
2: Ouais, je bouge plus, hein, je suis au bar, là.
0: D'accord, vas-y. Ah, c'est pas audible. C'est non, c'est pas audible. Ah non, non, non, non, ça coupe trop là, on n'entend rien.
2: Je vais essayer là-haut alors.
0: Vas-y, vas-y.
2: Je vais essayer au restaurant.
0: Ouais, remonte, remonte.
2: Donc
0: oui, oui, oui.
6: Sinon, tu gueules vers sur une table ou tu t'assois.
2: Regardez, j'ai rerangé la bouteille. Je me demande ce qui se passe. Voilà, je remonte. J'arrive à nouveau au rez-de-chaussée. Mm-hmm. Voilà. Je vais direct pécho une serveuse. Voilà. Excusez-moi. Je vais aller au bar, mais en fait, il y a un peu trop de monde. C'est possible de se mettre à une table juste pour boire un coup? J'ai ma bouteille de toute façon, donc c'est juste me poser deux secondes, boire un coup, et voilà quoi. C'est,
1: Comment? Allez voir au bar.
2: Au bar? Même une qui n'est pas dressée, hein,
1: non,
2: c'est pas possible. Ouais. Vous mettez juste un verre, hein, et puis je voulais, si vous voulez un verre d'ailleurs, non?
1: Je vais aller voir au bar. Moi, je
2: au bar. D'accord, au bar.
0: Ah, faut redescendre au bar. Ah non, c'est une galère là, pour nous.
2: On va en faire un autre.
0: Ouais, on va en faire un autre. Allez. Dans un instant, on va retrouver Martin pour ses défis qui était là dans une petite soirée qui était pas franchement intéressante. Donc, ce qu'il a fait, c'est qu'il a piqué une bouteille, il est reparti avec, et puis maintenant il veut
6: foutre le bordel ailleurs.
0: Oui, il veut tout, même pas foutre le bordel, il veut tout simplement boire sa bouteille. Il veut boire sa bouteille dans un bar, voilà. Donc, ce qu'il voudrait, c'est récupérer un petit verre pour pouvoir s'offrir une petite coupe de champagne. Pour l'instant, on peut dire que ça s'est pas très très bien passé parce qu'un patron, au bout de 5 minutes, est passé de l'autre côté du bar. Le comptoir et puis il l'a vidé comme une merde. Mais à mon avis, ça peut être encore un peu plus violent. Hein. Suite de la Radio Libre, 32 28 et Guillaume, 18 ans, de Herblay, qui est avec nous. Salut Guillaume.
4: Ouais, salut.
0: Comment ça va? Ça va bien? Je comprends rien de ce que tu nous racontes, ça sature dans tous les sens. Qu'est-ce que tu racontes?
4: J'ai des mollets de vache.
0: Ouais, j'ai des mollets de vache. Ça, c'est pour notre ami Bruno du Touring de Grande-Bretagne qu'on retrouvera tout à l'heure. Et...
7: Ne le réveille pas.
0: Il est là, il est bien prêt. Guillaume.
4: Ouais, salut.
0: Vas-y.
4: Alors, ouais, en fait, j'ai un problème avec une copine que j'ai eue en juillet. En fait, c'était une animatrice de colo et en fait, j'essaie de la rappeler depuis et elle répond pas.
0: Alors, raconte. Alors, tu l'as rencontrée donc cet été?
4: Ouais, c'était une animatrice. J'étais animateur et c'était une animatrice.
0: Comme toi, à peu près dans les 18-20 piges?
4: 19 ans, ouais.
0: Ouais, plutôt pas mal.
4: Ouais, plutôt pas mal.
0: Ouais, ouais, t'es un peu à tripoter les châtaignes.
4: Ouais, exactement.
0: Est-ce qu'elle t'a bouffé le gland?
4: Je sais pas.
0: Comment ça, tu sais pas? Comment tu sais pas? Attends, vas-y.
6: Vas-y, balance.
0: Allez, vas-y. T'étais dans la forêt?
4: Non.
6: Elle a fait l'écureuil ou pas?
0: Ah non, mais t'as l'air très coinçon, ça.
7: Vas-y.
4: Non.
0: Est-ce que t'es allé à la cueillette de la fougère? La cueillette de la fougère, tu as dit allé ou pas?
4: Non.
0: Tu l'as allongé un petit peu dans les pissenlits?
4: Non, pas.
7: Rien du tout.
0: Même pas un petit bouclé de coquelicot.
6: Il se lâche bébé, ce soir.
7: Hein? C'est pour ça qu'elle
4: attrape. Non, des petits préliminaires. Tu peux taire ou pas?
0: Excuse-moi, Guillaume.
6: On va manger là.
4: Eh Lolo, ta gueule, hein.
0: Non, c'est le problème, c'est que c'est Amélie, elle me gonfle. Ouais, voilà, surtout que je lui ai donné quelques petites consignes ce soir et tu dis à l'hôtel, te regarde dans le bureau dans la journée. Ouais, j'ai bien compris ce que tu m'as dit, y a pas de problème. Ça tient juste avant l'émission, et une fois que tu retournes à l'émission. Je te jure,
4: claque une.
0: Si tu veux claquer une RTT, mais vraiment, je te le dis avec le sourire, c'est bon.
7: Non, mais c'est bon, je prends une semaine de vacances.
6: Non, mais une RTT semaine.
0: Prends-la, mais la prends pas en même temps qu'on les prend vraiment, hein, prends-la avant. Hein. Ça fait double.
7: Non, c'est bon.
0: Alors, Guillaume, excuse-nous, on a été perturbé par une voix. Non, je plaisante. Donc, tu nous disais que. Donc, il n'y a rien fait, rien du tout, même pas sorti avec, même pas copulé, que dalle.
4: Si, je suis sorti avec, mais ouais, non.
0: Non,
4: elle
0: mais.
4: Pas voulu, quoi.
0: D'accord. Alors, donc les vacances se terminent. Vous rentrez chacun de votre côté. Toi, t'es à Herblay. C'est où Herblay déjà?
4: Herblay, dans le 95, donc, à côté de Cergy.
0: Ah oui, carrément. C'est en région parisienne, d'accord. Ok. Voilà. Et elle est où cette
4: meuf? Elle est du côté d'Anguin.
0: Anguin-les-Bains. Ouais, c'est pas Anguin. Très très loin.
6: C'est à côté.
0: Son prénom?
4: C'est Bérangère.
0: Pardon?
4: Bérangère,
0: Bébert, comme Bébert, comme Bertrand Bébert, hein, Bérangère Bébert. Non, je peux pas ce soir, je vois ma meuf Bébert, je suis avec Bébert. Je me sinoche avec Bébert. Bérangère, bon bah écoute,
6: ça arrive, hein.
0: On va faire avec, hein, disons que voilà, donc on va faire avec. Quel âge elle a cette demoiselle, cette
4: dame? Elle a 19 ans.
0: Elle a 19 ans, d'accord, ok. Et elle te dit quoi exactement quand tu l'appelles et que...
4: Bah, elle répond pas.
0: Ah bah c'est bon signe. Bah décidément en ce moment on a la cote, hein, avec ça. Il y a que des gens qui veulent reconquérir des gens qui eux forcément ne décrochent plus. C'est une galère en ce moment, c'est quoi là?
4: Il y a
0: un virus ou quoi?
4: Quoi?
0: Il y a l'impression qu'il y a un virus qui se balade quelque part en France. Bah toutes les personnes qui commencent à fréquenter quelqu'un, on a l'impression que dès que l'histoire commence un petit peu à marchoter, ben il y en a un des deux qui se barre et puis après il donne plus signe de vie ou il décroche plus. On a que ça depuis une semaine, c'est hallucinant.
4: Ouais, mais je sais pas.
0: Ton histoire est d'une banalité.
6: Ça nous intéresse.
0: C'est déprimant. Là, je vais te dire, franchement, c'est grave hein, en ce moment.
8: C'est nul, hein.
0: Ah là là. Et tu la kiffes ou pas? C'est-à-dire que toi, t'as pas eu l'impression d'aller au bout de l'histoire ou tu voudrais justement des explications?
4: Bah, les deux, ouais. Je voulais continuer et puis je voulais savoir pourquoi elle m'avait lâché.
0: Ah, mais c'est pas la même chose.
6: T'es resté combien de temps avec elle?
0: Ouais.
4: Je suis resté 2 semaines en tout.
0: Ouais. Bah,
7: écoutez, j'ai un petit avis sur la question.
0: Si tu veux pas lui donner des explications, en fin de compte, si tu veux pas lui donner des explications, enfin, si tu veux lui demander des explications, c'est comme si ça s'était mal terminé, que simplement tu veux savoir ce qui s'est passé. Si maintenant tu veux encore la garder, il vaut mieux lui demander plutôt que des explications, lui demander comment ça se fait. Un peu innocent, genre.
6: Gentil, quoi.
0: Qu'est-ce qui se passe depuis un certain temps? J'ai plus de signe de vie, putain, ça me fait chier, qu'est-ce qui se passe, tu vois?
4: Ouais, bah plutôt ça, ouais.
0: Mais si la meuf, tu sais que t'en veux plus, mais que simplement pour...
6: Là, tu l'enchaînes.
0: Par ego, parce que tu veux savoir exactement ce qui s'est dit, que tu veux des règlements de compte, à ce moment-là, ouais, là, oui, à ce moment-là, tu y vas et tu rentres dedans, quoi.
4: Ouais, plutôt le point, ouais.
0: Ouais. Guillaume, on va appeler cette demoiselle.
4: Oui.
0: On va donc appeler Bérangère.
6: Et Bébert.
0: On y va, c'est parti. Allez, c'est parti, on l'appelle.
8: Je te jure, il se passe des trucs là. Avec les odeurs et tout, c'est chaud.
0: Ah ouais, là Amélie et les odeurs de Bruno, là, ça fait double.
6: Ah, c'est
0: là,
6: trop, c'est un melting pot.
0: Ouais, bah, va te remaquiller, tiens, parce que t'as besoin encore là. Ça va prendre une bonne demi-heure.
6: Prends la truelle, elle est dans le bureau.
0: Ah, va faire un pipi d'une demi-heure et tu te remaquilles. À mon avis, ça fait minuit.
9: Ah ouais. Bonjour.
6: Bon signe.
9: Ah, belle voix. Le répondeur SFR du...
0: Elle a une voix qui me dit quelque chose, ta Bérangère. Elle décroche pas apparemment. Hein. Elle décroche pas, Guillaume.
4: Ouais, bah ouais.
0: Bah voilà.
4: On pourrait se rappeler plus tard, non?
0: À mon avis, si elle décroche pas à 23h05, je ne pense pas qu'elle décroche encore plus à minuit et demi. Hein.
4: Ou bien demain, je sais pas.
0: Oui, tout. Mais bon, ceci dit, si tu veux, on peut réessayer un petit peu plus tard. Hein. Ça n'empêche rien. Mais une personne qui décroche pas à cette heure-ci décroche encore moins dans une demi-heure.
4: Ouais.
0: Enfin bon, moi, je personnellement, hein.
4: Oui.
0: Non, mais maintenant, tu vois ce que je veux dire, c'est pas que je veux éviter le sujet, hein, moins loin de là. Hein. Si je peux te rendre ce service et puis essayer de te la remettre dans le droit chemin et que tu puisses, ce que dans une semaine, elle soit dans tes bras définitivement, moi je dis pas non. Hein.
4: Mm-hmm. Bah, sinon, on peut essayer d'appeler demain dans le début de soirée.
0: Ah bah, avec grand plaisir, Guillaume, avec grand plaisir, donc on fera ça en début d'émission.
4: Ok.
0: À bientôt, bonne bourre.
4: Je voulais poser une question.
0: Ah bah, vas-y. Ah bah, Bruno, il est là. Bah, alors,
6: viens, Bruno.
0: Tiens, viens, Bruno. Voilà.
6: Ouais, serre les bras, hop, fais le pingouin. Voilà.
0: Ne bouge pas trop. Allez, vas-y.
4: Je voulais savoir le déo de Bruno.
6: Attends, il t'entend pas encore.
4: Ah, il y a des crottes dans...
6: Non, c'est qu'il est pas installé, tu sais, il prend son temps et tout.
0: Vas-y, alors Bruno,
6: vas-y. Branche le micro, hop.
0: Allez, vas-y.
4: Tu prends quoi comme déo, Bruno?
10: Quoi? Comment?
4: Comme déodorant.
10: Comme déodorant, moi tu sais, je mets du parfum des fois, mais j'en mets pas tout le temps. Hein. Moi, le déodorant,
0: non.
10: Moi,
0: non.
10: C'est pas ma tasse de thé. Hein.
0: Non.
10: Parce qu'après, tu sens la cocotte, après.
6: Là, tu sens la cocotte morte, quoi.
0: Ouais.
10: Non, il vaut mieux se mettre du bon savon parfumant que de se mettre de je ne sais quoi.
0: Alors lui, il prend un savon, si tu veux, mais il se lave pas avec de l'eau. C'est-à-dire qu'il m'en prend deux savons, il se les met sous les bras.
6: Et il serre les bras.
0: Et puis il serre les bras en pensant que ça va forcément le laver. D'abord, le déodorant, quand t'es sportif, forcément, ça brûle.
6: Ah, c'est
0: hein,
6: pas bon, ouais.
0: Ça peut brûler. Hein. Donc c'est pas forcément toujours bon parce qu'il y a des fois de l'alcool dedans. Mais moi, j'ai souvenir, Bruno, par exemple, un bon vieux Antarctique. Un bon vieux parfum Antarctique.
4: Brise-Denis de chez Prout aussi.
0: Oui, oui.
10: Bon, du parfum
0: Antarctique.
10: Antarctique
0: Non, sérieusement.
10: Non. Non, moi, c'est du bon savon. Bon, je me prends une douche avec et puis ça sent bon, hein.
0: Ouais.
10: Il faut pas chercher de se mettre du parfum et puis de se parfumer. De toute façon, ça sert à rien parce que quand on se retrouve dans le studio ici, le parfum, ça sert à rien.
6: Quand même, si.
0: Est-ce que, pourquoi tu ne prendrais pas, par exemple, Champs-Élysées de chez Citroën?
10: Encore que si c'est du parfum qui coûte terriblement cher dans les 100 balles du parfum. Bon,
0: tu connais ce parfum, non? Non, tu connaissais pas.
10: Non, je le connais pas, non. Mon petit Max.
0: D'accord.
10: Non, mais par contre, oui, mais il faut. Moi, je suis partisan de prendre du bon parfum qui dure longtemps, mais pas du parfum à la gomme.
0: T'as déjà testé un peu parce qu'il y a un truc qui est vachement bon aussi. Ça s'appelle Arc de Triomphe de chez Goodyear.
10: Ah, dis donc, à propos de...
0: Non, tu connais pas ces parfums?
10: Non, je les connais pas, mais dans la rue Bayard, avant, oui. Ils faisaient du bon parfum. Pourquoi qu'ils ont enrayé le magasin de parfums?
0: Ils ont enrayé le magasin.
10: Ah ouais,
6: par contre, si tu veux, Bruno, moi j'ai des sapins de voiture, si tu veux t'en coller un ou deux sous les bras.
0: Hey.
10: Oh, mais du parfum de voiture, c'est vraiment du pipi de chat,
0: ça. Ceci dit,
4: tu me glisses. Il a plus de poils sur les bras.
0: Il en a encore quelques-uns. T'en as encore des poils sur les bras.
6: C'est poilu.
0: Pas besoin de nous le prouver, on te croit.
10: Non, pas la peine de le prouver.
0: Par contre, tu pourrais nous mettre 2-3 petits arbres magiques sous les aisselles.
10: Non, moi, je sais qu'est-ce qu'il faut comme parfum. Il faut utiliser du parfum qu'on met dans une prise, dans une maison. Là, c'est du bon parfum, ça tient.
0: Non, mais il a une très bonne idée. Non, mais c'est vrai que le parfum qu'on utilise généralement pour mettre dans les cabinets, tu te les fous sous les aisselles.
10: Ouais, mais les parfums qu'ils ont dans les magasins, dans les Intermarchés, c'est du pipi de chat.
0: Ah ouais, c'est vrai. Ouais. Alors parlons de pipi.
6: Justement, ça tombe bien.
0: Qu'est-ce que t'as fabriqué?
8: Ah, ça pue l'urine depuis tout à l'heure.
0: Non, c'est pas vrai.
10: Par contre, mon petit Max, tu sais, moi j'ai fait un essai.
6: Ça a pas marché.
10: T'achètes du parfum qu'on met dans les prises, une petite bouteille, et ça dure longtemps, puis ça sent fort.
0: Et tu le mets où? Sur toi?
6: Tu te mets ça?
10: Partout. Et je vais vraiment en acheter parce que c'est pour le
0: t'en mets où?
10: Partout il faut s'en mettre parce qu'autrement
0: sur le corps
10: partout il faut s'en mettre
0: sans déconner.
10: Ça c'est pire que le gaz. Une fois que tu t'en mets dans un coin en dessous les vêtements, ça ressort par les vêtements et tu sens après.
0: Et qu'est-ce que tu nous disais pour le 16 novembre? Là j'ai un peu peur.
10: Pour le 16 novembre, je vais tâcher de me procurer du parfum, mais pas n'importe quel parfum. Je vais acheter du parfum qu'on met dans une prise, dans une petite bouteille, et puis ça dure longtemps, puis c'est fort ça.
0: tu vas te le mettre sur toi?
10: Ben, il y a intérêt parce qu'avec les 100 personnes qu'il y aura dans la salle en bas, il y en a au moins une qui va sentir mes odeurs de poulet.
0: Ça va être chaud. Le 16 novembre, mais quand je pense qu'il va pédaler pendant 3 heures avec un vélo d'appartement et qu'on va essayer de le tester au transpirotron, là ça risque de donner. Ça peut changer un petit peu les.
8: Il y a des choses qu'il faut voir pour le
0: coup. Le parfum, ça peut changer les données de la machine.
8: C'est clair.
0: La machine va s'enrayer.
6: Elle peut s'emballer,
0: à mon avis.
10: Qu'on prenne pas une douche, bon, ça passe.
0: Non,
10: qu'on se mette. Qu'on se mette du bon parfum, mais du bon. Alors là, à ce moment-là, qu'est-ce que vous voulez qu'ils sentent? Ils vont pas être à côté puis sentir là. Ils sont mauvais. Mais ils vont pas se poser cette question-là, les gens, ils s'en foutent.
0: Bah oui, bien sûr, je comprends bien. Je suis d'accord, on est tous d'accord.
6: Ah ouais, moi je suis d'accord.
10: Moi, pour le 16 novembre, je me foutre un parfum, ils vont pas se poser des questions, ils vont pas se demander si j'ai pris une douche ou pas, ils vont pas se poser, puisque de toute façon, ils vont le sentir à 100 mètres, le parfum.
0: Ah là,
6: mais là, t'as mis du reblochon, quand même.
10: Quoique les reblochons, bon, c'est bon, mais enfin, ça sent mauvais quand même.
0: Ouais.
10: Mais enfin, ça ne veut pas dire
0: que...
10: Il
0: nous a mis un petit parfum, genre Place Vendôme de chez France Télécom.
10: Mais bon, je vais tâcher de prendre une douche avant le 16 novembre, quoi.
0: Alors, écoute, si c'est possible, je te cache pas que d'ici là, parce que là, on est le combien aujourd'hui? On est le 27 octobre.
10: Ouais.
0: C'est le 16 novembre, l'émission. Si t'avais l'intention de pas prendre une petite douche avant, là, je serais le pire, là.
10: Mais on trouvera bien un moyen. De toute façon.
0: Qu'est-ce que t'es en train de nous faire, Bruno? Mais j'espère quand même que t'as pris une petite douche d'ici 20 jours, quand
10: non,
0: même.
10: Mais je vais être franc avec vous. C'est sûr que si je dors pas à l'hôtel, il n'y a pas de danger que je prenne une douche. Je peux. Il y a des piscines pour prendre des douches. Bon, certes, c'est vrai.
6: Mais si tu galères, pourquoi tu veux pas en prendre une ici, sérieux?
0: Ce qui est génial, c'est que c'est Manu qui parle et puis il me regarde, il sait même pas qui parle.
10: Ouais, mais enfin, c'est pas une solution quand même. Enfin, bon, c'est possible d'en prendre une, mais.
0: Ça, c'est perdre du temps. Pas que ça.
8: C'est naze.
10: Comment il s'appelle le directeur là? Oh mince!
6: Victor!
10: Si ça va pas à ses oreilles, ça peut passer à l'as. Oui, je peux prendre une douche ici.
0: Arrête, et tout. T'es comme chez toi. Attends, tu fais ce que tu veux. Tu fais ce que tu veux. T'es un professionnel. C'est pas à toi qu'on va apprendre à pédaler. Tu fais ce que tu veux. c'est pas un problème. Non mais on plaisante.
10: Oui, je t'écoute.
0: Tu sais que les gens pensent que t'es un comédien, Bruno. Hein. C'est un comédien. Hein. Ça se trouve, on est en train de vous faire croire que c'est un mec, alors que ça se trouve. Et si c'était un comédien, hein? Et si tout ceci n'était qu'un scénario, qu'une escroquerie, et que ça serait pas de la real radio, hein, ça se trouve.
10: Moi, je vais vous dire.
0: Le beau gosse, il est beau gosse. Hein.
10: Je vais vous dire une chose. Hein.
0: Il est fort.
10: Qu'on essaye de me.
0: Il improvise. Ouais, il sort du texte là.
10: Qu'on essaye de me mettre dans une salle de 800 personnes et vous verrez bien s'il y en a pas un qui va rigoler.
0: Non, mais ça c'est. Ouais.
10: Oui. Oui.
11: Tu m'entends, Bruno?
10: Oui, je t'entends.
11: Je voulais savoir, quand t'es sur le vélo, comment tu fais pour faire tes besoins? T'as pas le temps, tu roules, toi.
0: Ouais.
10: Alors, pour faire mes besoins, c'est clair. Moi, j'ai pour habitude, je suis comme ça. Je prends du savon et de l'eau et je suis propre.
0: Ah ouais, voilà.
11: Après, en fait, le soir.
10: Non mais ça c'est de toute façon en pleine campagne quand t'as pas de toilettes, eh ben il faut se les inventer les toilettes. Hein.
0: Exactement.
11: Sur ta selle.
10: Comment?
0: Sur la selle. Bah oui, bien sûr, sur la selle.
10: Non mais de toute façon j'ai du linge de rechange, alors je me fais jamais avoir.
0: Voilà, Guillaume, on te retrouvera nous demain pour qu'on puisse appeler bien sûr ta copine hein, Bérangère.
11: Ok.
0: Et puis merci d'avoir répondu et surtout d'avoir posé quelques questions à Bruno. Et puis évidemment on n'y est pas encore hein, parce que la radio libre se fait au jour le jour. Mais je crois que vous l'avez bien compris. Hein. Enfin j'espère que ça sera une grande réussite. Mais le mardi 16 novembre, Guillaume, où que tu sois, quoi que tu fasses, pense-y, note-le hein, parce que cette soirée elle va être énorme à mon avis.
11: Ouais.
0: Ça risque de peser lourd.
6: Claquer, hein.
0: Le 16 novembre, la soirée radio libre live. Martin dans un instant qui est avec une bouteille de champagne fait le tour des bars. Elle ne veut absolument pas consommer, si ce n'est sa bouteille. Il demande juste d'avoir un petit gobelet, un petit verre pour pouvoir la consommer. Mais sur place, bien entendu, elle est là la difficulté. Est-ce qu'il arrivera à pouvoir consommer un petit peu très tranquillement, sachant que du champagne va couler à flot, Bruno, dans quelques minutes. Ça sera la bonne surprise, d'accord? Voilà, il est déjà parti, il m'écoute à peine. 32-28 pour la radio libre, les SMS 61-386 si vous en avez d'intervenir. Il est retourné à sa place au fond là-bas. Il est bien poli, il est bien dressé.
6: Il est super poli, ouais.
0: Ah là là, quel bon comédien. Ah là là là là, mais qui se cache derrière ce soi-disant comédien si vous pensez que c'est un comédien? Mais voilà, ceux qui auront la chance d'être dans le public le 16, vous verrez si c'est un comédien ou pas. Là, vous en aurez la preuve. Ou alors, vous irez sur le www.funradio.fr et vous récupérerez les films et les photos de ce qui se passe ce soir. Et là, vous aurez peut-être une preuve comme quoi ce n'est peut-être pas un comédien. Voilà, vous jugerez par vous-même. 32-28, la pause. On revient avec Black Eyed Peas et vous de l'autre côté de la radio. À tout de suite.
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0: vous avoir du répondant pour les auditeurs. Hein. Bah, ce soir, ça va gerber sec. Hein.
1: Il y a monté Gérard ce soir.
0: Alors, que doit posséder un agent de sécurité et un maître chien pour exercer son métier?
2: Un chien.
0: Eh, tu peux fermer ta gueule, toi?
3: Juste un petit truc pour commencer.
0: Voilà.
3: Je te donnerai quand même un petit chiffre. On va commencer donc... pardon, excusez-moi. On va commencer donc avec à peu près 3533 personnes.
0: De collectivité.
3: Oui, de collectivité, voilà. Et puis on attend... pardon. Et donc on attend d'autres personnes.
0: Hein. D'accord.
3: Donc, moi, je suis malade, j'ai une crève.
0: Mais non, mais de toute manière, il y a au standard aussi, donc c'est la journée. Alors, monsieur Mazur.
4: Oui, alors monsieur Gérard, pourriez-vous répéter la question, car il y a eu beaucoup de bruit, je n'ai pas pu entendre.
0: Alors je préviens que je répéterai pas les questions 50 fois.
4: Absolument.
0: Que doit posséder un agent de sécurité et un maître chien pour exercer son métier?
4: Alors est-ce que nous considérons, monsieur Gérard, parce que je ne m'y connais pas bien, est-ce que nous considérons que l'agent de sécurité et le maître chien sont la même personne? Est-ce le même métier?
0: C'est deux travails différents. Faut pas confondre tentacule et encule ta sœur.
4: Oui, à vos souhaits.
0: Oula.
4: Alors, je dirais, monsieur Gérard, qu'il faut, bien entendu, posséder un diplôme. J'imagine qu'un bac plus 6, c'est le minimum.
2: Ah oui.
0: On verra. Tortue de mes genoux, là.
2: Alors, moi, je pense que il est nécessaire au maître chien d'avoir une laisse, une muselière, une bombe lacrymo.
0: Voilà. Non, mais attends, que doit posséder un agent de sécurité et de maître chien pour exercer son métier? Confonds pas, parce que tout à l'heure, tu m'as dégagé, vite fait, bien fait, toi.
1: Gérard, il a répondu à la question.
0: Non.
1: Bah, si, écoute.
2: Bah, tu me demandes ce qu'il
0: doit posséder. Qu'est-ce qu'il doit avoir pour exercer son métier?
3: Un chien.
2: Bah, je pense qu'il doit avoir...
0: Bon, toi, avec les chiens, tu m'énerves. Bon, mais ça y est, là, toutes les deux, là, vous allez vous calmer ou quoi?
3: Bah quoi, attends, le maître chien, c'est le chien?
0: Qui c'est qui commande ici?
3: Bah, c'est toi.
0: Bon, bah alors, on la ferme. Sinon, on va vous amener des os à bouffer, hein.
2: Je pense que le BEPC suffira largement, Gérard.
0: Hein?
2: Le BEPC suffira largement.
0: Bon, tiens, bah toi, je crois que... Tu fais quoi sans indiscrétion comme boulot?
2: Moi?
0: Ouais.
2: Je suis au chômage pour l'instant.
0: Ah ouais, t'es au chômage?
2: Oui.
0: Merci pour le micro qui doit être éteint.
2: Et je cherche une place justement de vigile, mais j'ai du mal.
0: Ouais, surtout avec les conneries que t'es en train de nous dire, je vais te dire une chose, je crois que tu peux toujours te mettre le doigt où que je pense.
1: Le débat, Gérard, on y va.
0: Vigie corsaire.
5: Oui, alors ça tombe bien parce que là, en ce moment, je suis au travail, je suis dans mon KGB de sécurité. Et moi, j'ai comme ustensile une lampe torche. J'ai aussi des écrans de télévision pour justement voir si parce que j'ai des fois j'ai des petits soucis, il y a des petits je travaille dans une entreprise assez réputée dans la téléphonie et des fois il y a des petits sauvageons qui escaladent la barrière et qui viennent piquer des portables.
0: Donc non, mais,
5: j'ai tout un attirail de caméras.
0: Est-ce que je me suis bien fait comprendre?
5: Oui, moi j'ai tout à fait compris, hein. J'essaie de répondre de...
0: Je crois pas que je me suis bien fait comprendre lors de la question.
5: Ah, d'accord.
0: Parce que là, pour l'instant, vous essayez de me faire chier.
2: Ah non.
0: Vous
2: non.
0: Essayez de casser le débat, mais vous allez pas le casser parce que c'est moi qui va vous casser la gueule. Ça va pas être pareil ce soir.
6: Ouais.
0: Je vous préviens. Déjà, Vigie Corsair et Tortue Géniale. Pour l'instant, vous êtes deux cons. Alors, je pense que je vais vous dire au revoir tout de suite.
1: Alors, attends, Gérard, tu vas pas...
2: On n'est pas des cons.
1: Mais pas tout de suite, écoute.
0: Allez, hop là. Hop, terminé.
3: Et pour replacer le débat un petit peu, il y a des gens sur le net qui se demandent ce que c'est finalement un maître chien. Il y en a un qui me demande, un maître chien finalement, est-ce que c'est un maître Jedi avec un chien laser?
0: Non, c'est pas du tout pareil, les maîtres chiens. Et puis, qui c'est qui pose cette question?
3: Rodolphe Vagina. Bah, à mon avis, il a rien compris.
0: Non, il comprend, il doit pas comprendre, il doit pas savoir. Laurent Garnier, pour terminer.
7: Oui, ben moi je pense que ce soit un maître chien ou un vigile, je pense qu'il devrait posséder avant tout une maîtrise d'arts martiaux comme le Wu-Tang Clan ou le Wu-Tang Clan. C'est important.
0: Non mais attends, qui c'est qui m'a choisi ça là?
7: Mais j'ai un ami qui est choisi.
0: Non mais ça va là, c'est quoi là ces trois gugus que vous m'avez trouvé là?
1: Mais quoi?
0: C'est quoi ce bordel? Non mais attends, sur les trois, il y en a aucun qui répond.
1: Mais s'ils répondent.
0: Bon, attends, ils répondent à moitié. Alors ça va comme ça, hein. Ouais, il est à peine minuit moins 20, 1h moins 20, on commence déjà avec
1: un... Gérard, tu vas pas commencer à gueuler, vas-y.
0: Eh oh, c'est bon, toi, tu vas la fermer, toi, espèce de babouche.
6: Non mais rigole pas, non.
0: Eh, ça commence à bien faire, là, hein.
1: Bon allez, on y va.
0: Bon alors, Laurent Garnier, toi. Allô?
7: Oui, eh ben, je disais qu'il faut maîtriser les arts martiaux.
0: Ouais, ben, à mon avis, vous avez... Eh, mais putain!
7: Mais attends, mais c'est sérieux.
0: Que doit posséder un agent de sécurité et maître chien pour exercer son boulot? Je vous demande pas s'il doit faire du sport.
7: Eh ben, maître
0: il doit disposer un... Chien il doit... Un... Oh putain, mais tu vas me laisser parler maintenant que je réponde. Vous n'avez pas été capable de répondre. Calme-toi. Putain, mais vous commencez à me brouter, là. Hein. Dès les premières questions, ça y est. Alors, un agent de sécurité, pour toi, Laurent Garnier, et Monsieur Mazur, parce que Monsieur Mazur, il a dit à peu près la réponse. Il est toujours là, Monsieur Mazur?
4: Oui, tout à fait, Monsieur Gérard.
0: Alors, si Laurent Garnier, t'avais bien écouté ce que Monsieur Mazur a dit, eh ben, je pense que t'aurais pu continuer, t'es quand même pas con. Alors maintenant, je vais terminer, je vais finir pour Monsieur Mazur, qui était bien parti. Donc, pour la question. Donc, il doit avoir un diplôme agréé par la préfecture de police, ainsi qu'une formation pratique. Donc tu vois que c'est pas du tout avec ton truc d'arts martiaux. Donc tu vois que t'es vachement loin. Hein.
7: Je sais pas, je trouvais que c'était mieux si maîtrisait le Wu-Tang Clan comme sport de combat.
0: Non mais faut déjà avoir une formation et faut posséder un diplôme parce que tu peux pas faire être maître chien et agent de sécurité si t'as pas de diplôme et si tu fais pas une formation pratique.
7: Allô, bonsoir. Eh ben, j'ai appris quelque chose grâce à toi ce soir, Gérard. Je dormirai un peu moins bête, merci.
0: Ah bah de toute manière tu finiras moins con dans la vie, c'est peut-être ça aussi.
5: Allô, bonsoir.
0: C'est qui?
5: On accueille Didier aux aguets. J'appelle de Crevard sur Brancard, 101.9.
0: Bonsoir. Il sort d'où celui-là, Karine?
8: Oh! Oui, allô, oh bonsoir, oui, bonsoir.
0: Il sort d'où, là?
8: Oui, bonsoir, monsieur Ozaki.
0: Au lieu de t'amuser avec mais tu prends des gens standards, t'es à ton micro, et il sort d'où, lui? Il sort d'où, là, Crevard?
9: Elle va avec elle.
0: Mais attends, t'es là pour quoi faire, toi?
9: Pour te regarder.
0: Non, bah alors tu dégages. Allez, hop. Hop, dehors. C'est pas la peine de venir travailler ici, c'est de venir dans mon équipe si c'est pour te branler les couilles. Hein. Allez hop, terminé.
10: Écoute, je crois que...
0: Allez hop. Tiens, là Simon, c'est bon.
3: Ah c'est
0: allez,
3: bon, hop. Je peux me casser, cool.
0: Voilà, comme ça, ça va aller plus vite. Hein.
1: Bon Gérard, la suite du débat. Alors, on y va.
0: Qui c'est qu'on a d'autre à la place de Vigie, Corsair et Tortue Géniale, là? Karine, oh là, c'est à toi quand je m'appelle.
10: C'est bordel, là.
3: Ils sont toujours là. Hein.
0: Oh là là. Non, on les a virés.
3: Attends, Gérard, on va pas commencer à virer les gens.
0: C'est moi qui commande, j'ai dit qu'ils étaient virés.
3: Ça fait 10 minutes que le débat a commencé. On va pas commencer à virer les gens.
0: C'est
3: comme
0: moi
3: ça.
0: Qui décide.
3: Non, mais d'accord. Des fois, il faut que tu te raisonnes.
0: Déjà, c'est moi qui commande, donc je les ai virés, c'est tout.
10: Voilà.
0: C'est tout, c'est moi qui commande. On leur a dit au revoir, terminé. Allez hop. Maintenant, tu me trouves d'autres personnes et vite fait, bien fait.
3: On a la mère Michel.
0: Qui a perdu son chat, c'est ça?
3: Bah, en tout cas, elle est là.
11: Salut, c'est la mère Michel.
0: Eh, mais encore plus de musique.
11: Y a pas de musique chez moi.
0: Elle l'arsène.
11: Y a pas de l'arsène non plus.
0: Ah bon? Oui. Bon, oui. Alors, mais t'appelles d'où, toi, la mère Michel?
11: Paris.
0: Paris, 101.9, merci. Alors, donc, mère Michel. On a Laurent Garnier.
7: Oui, c'est moi.
0: Donc, monsieur Mazur.
4: Oui, monsieur Gérard, toujours là.
0: Et donc, mère Michel.
12: Et toi,
0: l'argole! Bon, allô, c'est bon, là, hein?
1: Attends. Bon, allez, Gérard.
0: Oui. Alors, attends, deuxième question. Un agent de sécurité doit-il...
5: Je passe pas.
1: Vas-y, Gérard, vas-y.
0: Eh, oh! Passes. Eh, toi, si tu passes pas, tu restes où que t'es, d'accord?
11: Mais si tu passes.
0: Non, mais attends, et la mère Michel, là?
11: Oui?
0: T'es avec qui, chez toi?
11: Super, c'est avec personne.
7: Avec son chat.
0: Parce que c'est bizarre, y en a un derrière qui dit je passe pas, moi.
11: Bah, moi, j'en
7: serais pas avec le perlus sucré, mère Michel, par hasard.
0: Laurent Garnier, ça suffit.
7: Pardon.
0: D'accord.
11: Allô. Bon. Allô,
0: ouais. T'es là. Oh
11: le bordel.
7: Tu vas bien, Karine?
12: Attends, qu'il...
7: Moi, je te...
3: Il y a un problème.
7: Je te conseille...
3: Il n'est pas à l'antenne, et vous l'entendez.
0: Ouais, alors donc...
7: Le locabiotal. C'est bon, ça, pour la muscoviscidose.
0: Eh, tu fermes...
3: Il y a un problème.
0: Eh, non, mais tu fermes ta gueule, toi, l'auditeur, là, ou quoi?
7: Je suis hors antenne.
12: Je te rappelle.
11: Il est hors antenne, on l'entend pas, hein.
0: Non, mais si, on l'entend parce qu'il est sur la ligne.
11: Moi, je l'entends pas, il est hors antenne.
0: Non, mais maintenant, ça y est, il a raccroché au nez.
1: Bon. Gérard, on y va?
0: Alors, un agent de sécurité doit-il posséder un uniforme ainsi que le maître chien? On va demander à la mère Michel.
1: Oh là là. Karine, bah alors, qu'est-ce que tu fous?
0: Mère Michel.
11: Alors, les maîtres chiens, ils ont un costume.
0: Ouais.
11: Un peu militaire, facho. Les agents de sécu, ils ont un costume ou pas?
0: Mmh. Bah, en principe, oui, hein.
11: Bah, non, mais des fois, faut pas qu'on les voit. Par exemple, les agents de sécu dans les supermarchés. Mais bah, tu les vois.
0: Bah, non, ouais, non, moi, non, mais je comprends. Ouais, d'accord. Ouais, je vois ce que tu veux dire. Ouais, mais de toute manière, pour ça, pour ceux dans les supermarchés, c'est. Attends. Là, faut. Attends. On va en revenir après sur ta question. Oui, non, non, oui, non, mais on va revenir après sur ta question. Monsieur Mazur.
4: Oui, eh bien, écoutez, je dirais qu'effectivement, afin que l'on puisse reconnaître facilement ces personnes, et chercher leur aide au cas échéant, je dirais qu'il est bon effectivement qu'ils se vêtissent d'une certaine panoplie, n'est-ce pas?
0: D'accord. Laurent Garnier.
7: Oui. Ah oui, moi je pense qu'un vigile pourrait avoir quelque chose comme un gilet pare-balles, ça pourrait être utile. Et puis pour le maître chien, bah oui, un uniforme normal. Parce qu'il en a pas besoin, si jamais il y a une balle qui arrive, hop, il met le chien devant, hop, il craint rien.
0: Ah ouais, d'accord. T'es vraiment con, toi, hein.
11: Il a jamais vu.
7: Bah non, je sais pas.
0: Je crois que tu dois trop regarder de films à la télé ou que il y a des maîtres chiens qui mettent leur chien devant pour éviter de se faire tuer. Je crois que t'as vu ça. Alors, Laurent Garnier. Tu sais, comme t'es bien gentil puis que t'es un peu con, eh ben, je te dis au revoir.
4: Monsieur Gérard,
1: on peut le laisser. Oui. C'est la première fois qu'il passe à l'antenne.
0: Je veux pas le savoir.
1: On peut le laisser.
0: Gérard, non.
1: Bon, d'accord.
3: C'est trop Gérard.
0: Je veux pas le savoir.
3: Mais non, mais là tu fais trop ton caprice.
0: Non. Tu travailles, c'est tout.
3: Mais non, mais tu fais
0: c'est
3: trop le mec. Attention, je dis.
0: Tu travailles et tu te tais.
1: Bon, Gérard, allez, s'il te plaît, la suite du débat.
0: Bon.
1: Attends, on a Simon. Simon.
9: Ça va, Gérard?
0: Ça va, Simon.
9: J'ai pas eu le temps de vous dire bonsoir. Une question au IRC, tout de suite. C'est une question de seigneur qui demande si on a un problème de feuille de sécu, est-ce qu'il faut s'adresser à un agent de sécu?
0: Putain, mais il est complètement con. Hein, sa question, tu peux lui dire que sa question...
9: Bah, vas-y, dis-lui.
0: Sa question n'a ni queue ni tête, elle est comme lui.
1: Voilà. Bravo, Gérard.
0: Voilà,
1: bravo.
0: Monsieur Mazur. Tu disais...
4: Une question, je voulais savoir, par rapport au boulot par balle...
0: Ouais.
4: J'ai entendu dire qu'il en existerait pour les chiens des maîtres chiens. Confirmez-vous?
0: J'en ai pas encore entendu parler. Je sais pas d'où que vous sortez cette info.
4: Ah bah écoutez, c'est quelque chose que j'ai lu dans un magazine.
0: Ah mais moi j'en ai jamais entendu parler.
4: D'accord.
0: Donc pour revenir sur la question à la mère Michel là.
11: Mm-hmm.
0: Donc alors toi tu me parlais des trucs dans les supermarchés, c'est ça, hein?
11: Les vigiles.
0: Donc faut bien dire une chose que là. Dans les supermarchés... attends, on va accueillir...
11: Oh là là...
0: Non, mais attends, on va accueillir Didier au quoi?
11: Didier aux aguets,
0: et Gagu, petit oiseau, là...
13: petit oiseau de belle gomme.
0: Ouais, ben...
13: Et bonsoir, Gérard, c'est Gugu.
0: Ouais, Gugu, bonsoir.
11: Bonsoir, Gugu.
4: Bonsoir, oui, bonsoir, monsieur Gugu.
13: Bonsoir, monsieur Mazur.
0: Et puis, il y a monsieur Mazur. Voilà, donc, le truc est au complet. Donc,
11: bonsoir,
0: alors...
11: Bonsoir, monsieur Mazur.
4: Oui, bonsoir, madame.
0: Donc, ça y est, les bonsoirs. On a compris. Maintenant, on arrête. On écoute tout ce que je dis.
14: Ouais.
0: D'accord? Donc, pour répondre à la mère Michel, donc, pour les histoires d'agents de sécurité, tu me parlais dans les grandes surfaces, c'est ça, hein?
4: Cousin.
0: Mm-hmm. Le cousin est en merde, d'accord, t'as? Parce que tout à l'heure, il va te piquer mon poing dans ta gueule et tu vas voir comment qu'il va te faire.
1: Bravo, Gérard.
0: Celui-là, il va. Tu vas le sentir.
11: Ça, c'est de la répartie de killer.
0: Celui-là, j'en connais tout à l'heure qui m'ont morflé. Donc, pour répondre à la mère Michel, parce que je vais pas m'éterniser là-dessus. Donc, pour l'histoire des agents de sécurité, les vigiles, là, que tu me disais dans les grandes surfaces.
11: Mm-hmm.
0: Donc, c'est les grandes surfaces qui leur demandent de venir habillés comme ça. Mais c'est vrai que, normalement, ils devraient avoir une tenue, qui est réglementée, donc, par la société de gardiennage avec le badge.
11: N'importe quoi.
0: Si.
13: D'ailleurs, ils ont souvent un imperméable.
0: Mais attends, je vais te dire une chose, que je le sais, parce que j'ai déjà travaillé dans des grandes surfaces et j'étais obligé d'avoir la tenue avec l'uniforme et avec le badge.
4: Monsieur Gérard, une question, s'il vous plaît.
0: Et alors, t'as qu'à aller, tu vas au champ, ils ont un badge, tu vas à Leclerc, ils ont un badge.
11: Est-ce que t'as ton diplôme?
1: Karine.
0: Merci.
4: Monsieur Gérard, une question, s'il
0: vous
4: plaît.
0: Oui, monsieur Mazur.
4: Je voulais savoir, concernant justement l'uniforme des agents de sécurité, y a-t-il des modèles en queue de pie?
0: Non.
11: Une soirée mondaine?
0: Non, mais monsieur Mazur.
4: Oui.
0: Vous arrêtez de me poser des questions qu'on n'y queue ni tête.
13: Ah, c'est crade. Hein.
4: Ah non, absolument.
0: D'accord.
4: Pas. Je vous assure, dans le cadre de soirées mondaines, tel que cela a été évoqué à l'instant, il est tout à fait possible que ces personnes fissent un effort.
0: Alors donc pour la question donc c'est doit-il posséder un uniforme là ainsi que le maître chien, donc c'est oui, c'est tout. Donc pour les grandes surprises.
11: Je suis pas d'accord.
0: Eh ben si t'es pas d'accord, eh ben tant pis, tu prendras la réponse que je te donne.
13: Mais
0: c'est tout.
13: Cousin.
0: Ta gueule.
13: C'est vrai, Gérard, que dans les supermarchés, ils utilisent quand même une tenue camouflage, hein, un peu passe-partout.
0: Non mais attends, hey, c'est qui vient de dire ça?
13: C'est Gugu, petit oiseau, bubblegum.
0: Ouais, ben un bubblegum.
13: Oui.
0: Hein, avant de dire des conneries. Eh, hey, au standard, là, s'il vous plaît, vous, merci.
13: Ah, mais je dis pas de conneries, mon frère est agent de sécurité chez Champion.
0: Ouais, d'accord.
13: Oui, pas de marre.

0: chien.
1: Ouais.
0: Avec des poches donc sur les côtés.
1: Mm-hmm.
0: Pour pouvoir mettre
2: certains, une canette.
0: Voilà.
1: Mère Michel, tu te calmes ou sinon je vais t'envoyer voir au standard si j'y suis.
0: Donc certains ustensiles comme des couteaux, des pistolets à grenaille.
1: Oui. Je te demande. Je te demande pas ce qu'ils mettent dans leur poche.
0: Ils ont même des appos pour chiens parce que des fois ils les perdent.
1: Bon. Alors Didier. Didier, tu vas fermer ta grande gueule ou sinon je vais te dire au revoir. Oh, je te parle Didier.
0: C'était pas Didier, hein.
1: Alors je vous préviens, vous allez vous calmer maintenant parce que ça commence à me gonfler sérieusement.
2: Ah non, on est tout à fait calme.
1: Ok.
2: Ah
0: non, mais.
1: Alors, Bulgum, tu réponds à la question correctement et vite fait, bien fait.
0: Alors, vite fait, bien fait. Donc, un treillis, des Rangers et un gilet, pas tout à fait comme les tiens, mais un gilet un peu plus sophistiqué avec plus de poches, toujours. Mmh. Et bien sûr, une veste pour le chien.
1: D'accord.
0: Des fois, il y a des cagoules aussi.
1: Oh,
2: oh, pardon, excuse-moi, j'ai pas vu.
0: Ah, c'est.
1: Et puis vous prenez des gens standards parce que je vois du monde
3: dans le débat.
1: Dès que je vire. Parce que là, ça commence à bien faire ce soir, hein. Monsieur Mazur.
4: Eh bien, écoutez, effectivement, c'est un uniforme qui est tout à fait fonctionnel afin que l'on puisse y ranger et avoir à portée de main différents objets inhérents à cette profession, n'est-ce pas?
1: D'accord. Didier Ozagué.
5: Ouais. Alors, il y a. Moi, je vais commencer par le haut. Alors, déjà, il y a la casquette police. Ensuite, il y a le Bombers... je peux dire la marque ou pas du Bombers?
1: Non!
5: Ok, le Bombers sans marque. Il y a un treillis, je suis d'accord avec le précédent auditeur. Et puis, il y a les bonnes vieilles Ranjo quand même.
1: Ok, Mère Michel, pour finir.
2: Écoute, je pense que le tour de la question a été fait, donc j'ai rien à rajouter. Effectivement, ils portent des Rangers, un uniforme et une casquette.
0: Il faut rajouter la ceinture avec la boucle de cow-boy.
1: Non, mais hey, c'est bien parce que vous me parlez tous du maître chien, mais de l'agent de sécurité. Non, justement, faut pas confondre les deux. Moi, il me manque de poste. Là, je m'y attendais à la connerie que vous allez me faire.
0: Rien à voir. Mais il est en costume, l'agent de sécurité.
1: L'agent de sécurité, il est avec une chemise blanc ou bleue.
0: Voilà.
1: Ouais, ok.
4: Oui, pas de marque.
1: Non, c'est t-shirt noir. D'accord. Un blouson. Un pantalon de treillis et une paire de rangers, c'est pour l'agent de sécurité. Tu fermes ta gueule, la mère Michel, s'il te plaît, merci.
2: Pour l'agent de sécurité, c'est un 3/4 cuir aussi.
1: Et toi, je t'ai pas demandé quelle heure il était pour l'instant, je t'ai dit de prendre du monde.
2: Quand même.
6: T'as pas dit quelle heure il est, hein.
1: Oh, c'est bon, toi, tu te tais, toi, le chien, ouais, là-bas.
3: Allez, Gérard, on y va, là.
1: Et pour l'agent de sécurité, c'est une chemise blanche, bleu ciel, une cravate, un pantalon gris ou noir, des chaussures noires et l'insigne de sécurité, donc c'est pour ce que j'avais dit tout à l'heure.
3: Ah, voilà. Bravo, Gérard. T'as déjà fait l'agent de sécurité?
1: Bah bien sûr, sinon je te dirais pas comment qu'on s'habille.
3: Ah d'accord.
2: T'as fait ça où? T'as fait ça dans un supermarché?
1: Non, devant les banques. Banque de peau.
0: Ah bon. Préciser qu'il portait des strings roses et des pantalons aussi.
1: Et ta mère, elle porte quoi elle?
0: Ah des... Oui, monsieur Gérard.
1: Monsieur
0: Gérard.
1: Oui, monsieur Mazur.
4: Oui, c'est-à-dire, j'imagine à l'entrée de votre radio, il doit bien y avoir des agents de sécurité ou des maîtres chiens.
1: Eh ben, ceux d'RTL, ils sont habillés avec le truc RTL et c'est tout, ils n'ont pas d'insigne.
2: Donc ça veut dire qu'il y a un uniforme différent pour chaque établissement.
1: Eh ben voilà, c'est ce que je viens de dire depuis tout à l'heure.
2: Bah, tu nous certifies que l'agent de sécu, il a une chemise blanche ou bleue.
1: Mais alors, mais de manière, mais tout à l'heure, je t'ai posé... Punaise, mais vous allez vous ouvrir les neurones, là.
2: Les neurones.
1: Putain. Non,
2: mais, j'ai compris ce que tu dis, mais tout à l'heure, tu disais que c'était pas vrai. Moi, je te disais qu'ils pouvaient être habillés... comme on leur demandait.
1: C'est sur la question, un agent de sécurité doit-il posséder un uniforme ainsi que le maître chien? Tu m'as dit non.
4: Monsieur Gérard, est-ce que l'agent de sécurité achète-t-il ses affaires lui-même?
1: Normalement, l'agent de sécurité, normalement, non.
4: D'accord.
1: Mais il se peut que si la société ne peut pas fournir, il se peut qu'il aille ailleurs pour avoir les affaires. C'est rare qu'il les achète. Bon, ça c'est ça. Par contre, pour revenir à la question à Monsieur Mazur, les tenues qu'ils ont, après ça leur est retenu sur la paye, hein, aussi, c'est ça qu'il faut voir, hein.
4: Oui, et alors justement, les lavent-ils eux-mêmes?
1: Ah oui, oui, oui.
4: D'accord.
1: Ah oui, c'est eux qui les lavent eux-mêmes, les affaires.
3: Bon, Gérard, on fait une pause?
2: Ils les lavent pas eux-mêmes, il y a le pressing aussi.
1: Ouais. Mais d'accord.
2: C'est interdit parce que justement, sinon ils vont les détériorer. Ouais, aussi. C'est une agence spéciale qui les lave.
1: C'est eux-mêmes qui les lavent, c'est moi qui les lave les miennes. Alors je sais ce que je dis.
2: Parce que toi, c'est toi.
1: Ben toi, tu détruis tout, toi. Bon. C'est pour ça qu'on t'appelle la chienne. Voilà.
3: Oh, Gérard.
1: Alors, un agent de sécurité ou maître chien doit-il posséder une arme? Et on se retrouve après avec...

0: On s'écoute DJ de la paix. Matraque ton bidon arrière tout de suite au 0825 08 5000.
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0: Vous arrêtez de vous fendre la gueule derrière face à tout à l'heure, ça va. J'en sais pas au hasard.
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0: Eh, hey, tu parles encore plus fort, je comprends pas, espèce de con.
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0: Et voilà, rebonsoir à tous. Donc, vous pouvez toujours nous appeler au 0825 08 5000, et pour les Belges 0 33 0 800. Karine, le numéro des Belges, parce que je l'ai pas en tête. S'il te plaît, merci.
3: 0 0 33 8 125 08 5000.
0: Et donc,
3: prétends de l'apprendre.
0: Ouais, ben, j'ai pas d'ordre à recevoir de toi, d'accord. Toi, tu fais déjà le boulot que je te demande, après, on verra. Et donc, sur le net, il y a Simon, donc, un petit tour sur le net.
3: Alors, on ne me présente pas, alors, hein.
0: Mais c'est bon! Ouais, je fais pas les présentations, je fais pas les présentations 50 fois.
3: Ouais, mais quand même.
0: Bon, ben, il y a, vous avez Karine et Aurélie. Les deux chiennes. Voilà, comme ça.
3: Merci.
0: Voilà, comme ça, ça va plus vite. Donc un tour un point
4: sur le net. Gérard, avant le disque on était à 5612, après le disque 4940, donc visiblement ils attendaient que tu reviennes, donc il va falloir y aller là Gérard. Presque 5000. J'ai deux petites questions, une question de Pin de Lapin. As-tu de bonnes relations avec les vigiles des parfumeries?
0: Dans les parfumeries jusqu'à maintenant, j'ai pas vu de vigile.
4: Ah si.
0: De quel côté? Bah dis alors, vas-y.
3: Bah juste à côté, il y a une grande parfumerie. Tu vois pas les agents de sécurité?
0: Mais c'est ouais, je vois.
3: Ça commence ça par C, ça termine par Fora.
0: Ouais, bah je vois ce que c'est à côté là, le truc de machin. Ouais, je connais.
4: Alors, merci. Ça se passe bien avec eux ou pas? Ils te laissent entrer ou?
3: Tu sais que tu peux les essayer.
0: Non mais j'ai pas vu. Non bah c'est
3: si
0: bon.
3: Ce serait bien pour
0: ça y est, c'est bon. Qu'on continue sur le net.
4: Deuxième question, Monsieur Pif Paf demande si en Chine les maîtres chiens mangent leurs chiens quand ils ont faim.
0: Voilà, je vais te dire, l'autre, je sais pas ce qu'il me pose comme question, mais vraiment, là, je peux pas y répondre.
4: Ah bah voilà.
0: Donc voilà.
4: Merci Gérard.
0: Y a pas de quoi.
4: Donc, à tout à l'heure.
0: Ouais, ben, si t'as d'autres informations, t'hésites pas, t'attends pas que je te le demande.
4: Y a pas de problème.
0: Bon, par contre, je peux pas vous donner les stats parce qu'on les a pas, donc voilà, malheureusement. Donc on devait les avoir, puis apparemment, c'est pas bon.
3: Non, mais en fait, sur le net, y a rien d'intéressant.
0: Ouais, mais normalement, j'aime bien avoir les trucs quand je travaille, parce que je peux pas travailler comme ça. Voilà, c'est tout.
3: Bah, tant pis, hein.
0: Donc pour les prochains débats, ben, j'espère que ça sera fait comme je demande, et c'est tout. Et pour ça, on récupère la mère Michel.
5: Oui, bonsoir tout le monde.
0: Didier Ozaguet.
6: Bonsoir.
0: Gagu, le petit oiseau belgum, là, je sais pas quoi.
6: Ouais, bonsoir Gérard. Tu disais tout à l'heure, maître chien, tout ça, que toi, t'as été agent de sécu avant.
0: Non mais
6: c'est avec ton chat ou...
0: Bon alors Belgium, au revoir.
6: Avec le petit chat câlin.
0: Au revoir. Au revoir. Au revoir, comme ça, ça va déjà plus vite, ça commence déjà bien. Et monsieur Mazur pour finir.
7: Oui, chers amis,
0: c'est Bubblegum.
3: À la place de Bubblegum, on a professeur Broutignol.
0: Quoi? Professeur Broutignol? Alors professeur Broutignol.
7: Bonsoir monsieur Broutignol.
8: Bonsoir professeur.
9: Bonsoir tout le monde, bonsoir professeur Mazur.
3: Bonsoir tout le monde.
7: Oui, bonsoir monsieur Broutignol.
3: Bonsoir.
0: Bon, allez, on continue. Donc la question, un agent de sécurité ou maître chien a-t-il le droit de posséder une arme? On demande à la mère Michel qui a perdu son chat.
8: Non.
0: Voilà, bah c'est bon, bah oui. Bah oui, bah ok. Didier Ozaguet.
6: Non plus, je pense pas qu'ils aient nécessairement besoin d'une arme à feu, étant donné que déjà ils sont équipés avec des chiens, quoi.
8: Il n'y a que les policiers et les gendarmes qui ont le droit d'avoir des flingues.
0: Pour l'instant, c'est un débat sur les agents de sécurité.
8: Oui, mais je te dis pourquoi, en fait, ils n'ont pas le droit, il n'y a que les policiers et les agents qui ont le droit d'avoir des armes.
0: D'accord.
6: Est-ce que tu es d'accord avec la rumeur populaire qui dit, Gérard, que en fait, les vigiles et agents de sécurité, ce seraient des gens qui n'auraient pas réussi dans la police?
0: Non, mais attends, déjà, quand on est poli,
6: ouais.
0: C'est professeur Protignol, là.
9: Non, c'est Didier.
10: Ah non, c'est pas moi. Hein.
0: Didier Ozaguet. Ouais, bah Didier Ozaguet, quand on est poli. Ouais. Hein. T'attends, je t'ai demandé ta question, donc je t'ai demandé ta réponse, t'as répondu. T'aurais pu attendre que Monsieur Mazur et le professeur, Jacques, t'aurais pu me dire ce que tu voulais dire.
6: D'accord.
8: Il finissait parce que je l'ai coupé, en fait.
0: Alors, donc tu disais quoi, alors, Didier Ozaguet, avant que les deux autres y parlent?
6: Je disais qu'il y a une rumeur populaire qui traîne, là, en ce moment, qui dit qu'en fait, les agents de sécurité et les vigiles, ce seraient des gens qui auraient été recalés aux examens de police. Qu'est-ce que t'en penses, Gérard?
0: Et c'est une rumeur que t'as entendue, ça, d'où, ça?
6: C'est une rumeur que j'entends un petit peu partout. Hein.
0: Ah ben, c'est faux, de toute manière.
6: Sur RTL.
0: Ouais, mais c'est ça, professeur Broutignol. Professeur,
10: mais moi, j'ai rien dit.
8: Je ne jouais pas.
0: Ouais, ta gueule, toi, derrière, avec tes jouets. Je ne jouais pas, parce que tout à l'heure, je vais faire jouir mon pied dans le cul avec une matraque. Monsieur Mazur.
2: Oui, alors justement, ça tombe bien que vous en parliez. Je pense que les agents de sécurité sont habilités à porter une très très grosse matraque pour compenser, bien entendu.
0: Ouais. Et professeur Protignol.
5: Oui, et ben moi j'ai, oui c'est clair, je les ai vus avec des
0: matraques. Oh, oh, oh, t'as, oui. tu retires,
11: hey,
0: retire tes doigts de ton nez parce que moi j'ai le verre, d'accord.
5: C'est pas très gentil, excellent, excusez-moi. Je parle comme ça, c'est pas ma faute. Hein.
0: Bon, bah tu parles correctement ou tu vires.
5: Mais c'est ma voix, qu'est-ce que je peux y faire moi?
0: Bah, t'es vraiment un trablon. Allez, dégage, au revoir. Allez, dégage,
12: arrête, il a des problèmes.
0: Allez.
11: Mais tout le monde a droit à la différence.
0: Allez, ouais, c'est terminé. Non, c'est bon.
2: Question de monsieur Cousin.
0: Ta gueule, toi. Tout à l'heure, je vous préviens, les mecs. Je vous préviens, là-haut. Oui. Je vous préviens.
13: C'est le bordel.
0: Je vous préviens que si ça continue comme ça, dans moins d'une demi-heure, j'arrête. D'accord. Alors, ça commence à bien faire.
2: C'est dommage, c'est un débat de fond, là.
0: Ouais, vous allez voir comment que ça va se passer aussi.
2: Poursuivez, monsieur Gérard, c'est un excellent débat, poursuivez.
0: Ça va pas se passer comme ça tout à l'heure, hein, Gérard, je vous préviens.
4: Gérard, sur le net pin de lapin, à nouveau, me demande s'il faudrait pas mettre des vigiles au standard pour filtrer les abrutis.
0: Ouais, je pense que si, parce que mettre des nanas au standard,
4: il va falloir y penser.
0: Ça devient grave, hein.
11: En mettre à la porte du studio aussi.
0: Ouais, non, mais il n'y a pas besoin d'en mettre à la porte du studio, il y a besoin d'en mettre pour filtrer les abrutis qui appellent. Parce que là, à mon avis, c'est un jeune branleur que vous m'aviez pris, hein.
3: Ouais, apparemment, on s'est fait un petit peu avoir.
0: Ouais, hein. faut gérer, hein. Parce qu'on va pas continuer comme ça toute la soirée, hein. Je vous le dis, moi. Sinon, moi, à une heure et demie, moi, je plie les bagages, hein.
4: Mais non.
0: Moi, ça va aller vite, hein.
3: Mais non, on les reste quand même.
2: Prochaine question, là.
0: Bah, envoyez, prenez du monde, là. Envoyez-moi d'autres personnes, là.
3: On accueille Dogmaster.
0: Qui?
3: Dogmaster.
14: Bonsoir.
0: Dogmaster, bonsoir.
14: Oui, bonsoir, monsieur Dog.
11: Bonsoir, Dogmaster.
14: Bonsoir.
0: Donc là, tu veux répondre à la question, de toute manière, tout le monde a dit non, alors donc c'est plus la peine maintenant.
14: Oui, je vais dire non aussi, parce que j'ai entendu...
15: Non, non, et puis déconne pas,
0: Et celui qui s'amuse à ça et qui est bourré, il va raccrocher, mais à coup de pompe dans le cul.
4: Bah c'est pas toi, Gérard, qu'on entend.
15: Non, et puis déconne pas...
4: C'est toi, ça, Gérard.
11: Il est complètement bourré, on dirait.
0: Je voudrais bien savoir d'où qui te sort, ce qu'on a. Pauvre con, va!
14: Oui, Gérard, c'est Dogmaster.
11: Il jouait pas.
0: Bon, alors, Dogmaster, tu voulais dire quoi?
14: Ah, bah non, je voulais dire non, tout simplement.
0: Non, mais attends, tu me demandes de la parole, tu veux dire quoi?
14: Ah non, j'ai pas entendu la question, moi, c'est.
11: Il éjaculait pas.
0: Oh là là là, putain, vous commencez à me casser les couilles sérieusement ce soir!
14: T'as même pas de poids, là, ta teub!
0: Ça commence à bien faire, celui qui s'amuse à faire ça!
15: Question de monsieur Cousin.
0: Alors, je préviens tout de suite.
14: Ah là, il faut prévenir. Attention. Là, apparemment, ça part en...
0: Je préviens que si je rentends un truc comme ça, je vire tout le monde, je mets un disque et je me casse.
14: Oh, c'est pas gentil, ça.
0: C'est clair.
14: C'est pas la meilleure des solutions.
0: C'est clair, net et précis. Au standard, vous êtes prévenu que si je rentends un truc comme ça, je balance un disque et je me casse. Le débat, il sera terminé.
2: Gérard, poursuivez votre débat, il est passionnant. Franchement, enchaînez la question. Oui.
0: Alors, j'en étais où? Doivent-ils être assurés? Et de quelle manière? Donc, pour les agents de sécurité et maîtres chiens, est-ce qu'ils doivent être assurés? Et donc, est-ce que les maîtres chiens et les animaux doivent être assurés? On fait les deux questions en même temps.
2: Eh bien,
0: Alors, monsieur Mazur.
2: Eh bien, je dirais oui, tout à fait. Et j'ajouterais même au tiers plus vol.
0: Au tiers plus vol?
2: Oui, absolument.
11: Et bris de glace.
0: Ouais, mais ça a rien à voir, c'est pour les voitures.
2: Ah non, pas du tout, monsieur Gérard.
0: Non, mais je parle à la mère Michel, parce qu'elle disait aux briques glaces aussi.
2: Ah oui, d'accord, bien sûr, oui.
14: Les collisions, c'est le chien est myope.
0: Didier,
14: c'est Didier, je voudrais répondre à la question.
0: Non, mais Didier, tout à l'heure, tu vas être myope d'une drôle de façon que tu vas même pas répondre que je te dis au revoir.
14: Bon, pour répondre à la question...
0: Au revoir.
14: Mais non, mais je veux répondre à la question.
0: Au revoir.
14: Alors, qu'est-ce que ça veut dire?
0: Au revoir. Voilà.
12: Arrête de jarter tout le monde comme ça.
0: Je m'en fous. Alors, Doc Master.
14: Oh bah écoute, oui.
0: T'appelles d'où?
14: Oui, j'appelle de Saint-Barthélemy.
0: C'est la fréquence
14: 101.1.
0: Ok, donc vas-y.
14: Ouais, bah écoute, moi je pense que oui, il doit faire assurer. Une assurance vie, tout d'abord.
3: Pardon?
14: Et une assurance contre la connerie, parce qu'ils doivent avoir beaucoup de cons défilés dans la journée.
0: Alors, des cons comme, avec un con comme moi, on s'amuse avec un con comme ça, on se chier. Et moi, je t'encule et tu t'en vas.
12: Calme-toi, Gérard. Au revoir. Gérard, du calme, du calme.
14: Vous êtes vulgaire, monsieur Gérard.
0: Voilà, ben, terminé, Dogmaster.
4: Gérard, il y a Karine qui veut parler depuis tout à l'heure.
0: Bah ouais.
3: On accueille Bébert.
0: Bébert.
3: Directement.
14: J'ai le bonjour de Bébert ou pas?
13: Oui, bonsoir.
0: Bébert, bonsoir.
14: Oui, bonsoir,
0: monsieur. Bébert.
14: Bonsoir. C'est Bébert.
11: Bébert.
0: Bébert, t'appelles de?
13: J'appelle de Vaulx-le-Vilain.
0: C'est à la fréquence
13: 101.7.
0: Putain, mais quand je vous demande les fréquences, vous vous dépêchez.
13: Puis je réponds à la question sur les assurances.
0: Tu laisses la mère Michel répondre avant toi, puis tu parleras.
13: Ok.
8: Eh bien, concernant les assurances, je pense qu'il est, comme dans tout métier, il faut être assuré. Donc voilà, quoi, il faut qu'il soit assuré. En plus... peut-être au niveau, tu vois, s'il blesse quelqu'un ou si le chien niaque quelqu'un, peut-être qu'il faut une assurance en plus.
0: Ouais, s'il mord quelqu'un, tu veux dire, c'est ça?
8: Le chien.
0: Ouais, non, mais ouais, je vois bien pas le mettre, hein. Je pense pas que le mettre, il va s'amuser à mordre quelqu'un, hein.
8: On excédera, je m'en sais jamais, hein.
0: Mmh. Ok. Bébert.
13: Oui, bah déjà, chez les Bébert, nous, on est vigile de
0: peur. Tu réponds correctement à la question, on n'en a rien à foutre de ta vie, d'accord?
13: D'accord. Donc, on est vigile de père au fils.
0: J'en ai rien à foutre que je te dis.
13: Effectivement, on a souscrit...
0: Bon, alors, dégage, allez, va t'en enculer. Allez, dégage.
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3: Gérard, s'il te plaît, tu veux pas te calmer un tout petit?
0: Non, mais ça commence à bien faire, là.
3: Non, mais Gérard, calme-moi.
0: Hein, ça commence à bien faire.
12: C'est bon, Gérard, du calme, du calme.
0: Arrêtez de me prendre des cons.
3: D'accord.
12: Mais non, mais arrête, Gérard.
3: On va arrêter de prendre des cons.
13: Je suis vigile.
3: Mais essaye de pas les prendre.
0: Bébert, au revoir.
12: Arrête.
3: Essaye de pas les trouver trop cons, toi non plus.
0: Non mais attends, l'autre, j'ai pas demandé de me raconter sa vie.
8: Mais il était vigile, c'est important d'avoir
0: une vigile. Je t'ai dit au revoir.
3: Ça y est, je l'ai fait taire à jamais.
12: Gérard, du calme.
3: Il est mort.
0: Laurence Tortellini, 92.2. Laurence.
17: Correct. Bonsoir, Gérard. Bonsoir toute l'équipe.
8: Bonsoir Laurent.
2: Oui, bonsoir mademoiselle Tortellini.
8: Bonsoir.
17: Faux.
0: Hey, qui c'est qui m'a choisi ça là?
8: C'est le maillon faible.
17: Correct.
3: Je sais pas du tout.
0: Hey.
3: Je crois qu'il y a une erreur avec le standard. Il y a des gens qui arrivent qui s'incrustent là-bas.
0: Mais non, mais... Hey, il sort d'où celui-là?
12: Il passe par le satellite.
0: Ça sort d'où ça? Laurence, là, c'est un mec. C'est quoi ce bordel là?
17: Ah oui, non, mais attends, c'est mon prénom, c'est Laurence, tout à fait.
8: C'est un prénom anglais?
12: Ouais, mais c'est Laurence.
17: Laurence, j'appelle d'Angleterre.
0: Ouais. Ah, avec 92.2, t'appelles d'Angleterre?
17: Et je suis en vacances à Paris.
0: Oh là là, qui c'est qui m'a choisi cet auditeur? Qui m'a choisi ça? Qui m'a choisi ça au standard?
2: Ton cul.
3: Regarde.
0: Et non, mais ça commence à bien faire là, sérieusement, hein.
3: Ça vient pas du standard.
0: Alors il sort d'où lui?
3: Mais j'en sais rien, mais ça vient pas de là.
0: Il faut me trouver du monde là parce que ça va pas, on va pas continuer comme ça.
4: Gérard, pour calmer un petit peu les choses, un petit point sur le net, 6342 connectés, donc ça
12: on a doublé
4: un petit peu. J'ai deux petites questions. Question de Lapin Mystère, les agents de sécu sont-ils assurés par l'agence Tourisque?
0: Ça a rien à voir. Je vois pas le rapport avec les assurances pour les chiens et pour les maîtres.
4: D'accord. Donc, et une deuxième question de Manu qui te demande ce que tu penses des filles agents de sécu.
0: Bah justement, la question, on va y venir.
4: Ah d'accord, ça tombe bien.
0: Donc on y vient juste après. Mais bah, de manière pour calmer un peu la sauce, parce que ça commence à me brouter le minou.
16: Question de monsieur Cousin.
0: Ta gueule, toi.
8: C'est ma spécialité.
0: La mère Michel, ça va?
8: Oui.
0: Tu te sens bien?
8: Bah oui, pourquoi?
17: Et la mère Michel qui a perdu câlin.
15: Voilà.
0: Bon, alors.
15: Tu déconnes pas.
2: Bon, bah, de toute manière.
0: Allez où la bordel de Zik, là? Ah. Donc, on va, pour calmer un peu là,
12: attends,
0: tout le monde.
12: Bah, pas tout de suite la musique.
0: On va calmer tout le monde parce que ça commence à me chauffer.
12: Je pose la question déjà.
0: Hein? On reste toujours sur les trucs de sécurité, c'est tout. Et on va s'écouter Total Sécurité, stop, où je tire. Et on se retrouve tout de suite après, en espérant que ça sera calme. Parce que sinon, je mets la clé sous la porte à 1h30 comme prévu. Allez, on se retrouve tout à l'heure, à tout de suite.
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0: Oh, celui qui a sa musique. Celui qui a sa musique derrière, arrête.
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0: Et voilà, rebonsoir à tous. Donc la suite du débat. Donc on venait de s'écouter Total Security, Stop ou je tire. Et donc on va faire un petit point sur le net là maintenant.
4: Ouais, c'était un bon morceau ça, Gérard. Donc là sur le net pour l'instant on est 6020. Donc ça baisse encore un petit peu, mais faut mettre une bouchée double, hein, Gérard. Hein, faut y aller là.
0: Donc on va récupérer ça vite fait, bien.
4: On
0: fait,
4: va voir ça. Donc deux petites questions. Question de Kelvinator qui te demande si tu connais des noms d'agents de sécu célèbres.
0: Non. Non, mais c'est pas les noms d'agents de sécurité célèbres. Non, j'en connais pas. Mais même, je donnerai pas les noms à l'antenne, déjà pour commencer.
4: T'es sûr?
0: Non.
4: T'es sûr,
0: vraiment, j'en connais, mais je donnerai pas les noms, donc c'est bon.
4: D'accord. Et deuxième question, Epsilon qui te demande comment tu faisais pour repousser les admiratrices lorsque t'étais gardien de sécu, toi. Agent de sécu.
0: Non, mais
12: avec les odeurs.
0: Non, mais ça, toi, c'est bon, toi, tu t'es là-bas.
4: T'utilisais pas d'armes, en fait, donc.
0: Non.
4: À part ton.
0: Non, il n'y avait pas d'armes. On n'a pas le droit. Normalement, on n'a pas le droit d'en posséder. Donc voilà.
3: Nous accueillons un nouvel auditeur.
0: Ouais.
3: C'est Hot Dog qui vient du 101.9.
0: Pardon. Hot Dog. Hot Dog.
18: Allô, bonsoir.
0: Bonsoir. Benjamin.
18: Benjamin, casse-toi de là. Bonsoir.
0: Ouais, tu te calmes, d'accord. La mère Michel, toujours là.
19: Toujours là, rebonsoir.
0: Rebonsoir. Donc, toi, quand j'ai dit tout à l'heure, ça commence à me brouter le minou, t'aimes bien ça, toi? C'est bien, c'est pas mal. Et monsieur Mazur, pour finir.
20: Oui, bonsoir, c'est monsieur Mazur.
0: Alors, monsieur Mazur, de toute manière, on a décidé que, vu que, apparemment, vous avez compris ce que je vous ai dit dès le départ, apparemment, on va peut-être vous garder jusqu'à la fin. Et la mère Michel.
20: Quelle bonne
0: Et la mère Michel, si elle se comporte bien et qu'elle me dise pas des conneries pour la finale, elle reste aussi jusqu'au bout. Mais par contre, les autres, je vous préviens. Mmh. Et ça, j'ai prévenu au standard que maintenant, ça va être vite.
20: Monsieur Cousin.
0: Ça va être vite fait, bien fait.
18: Gérard, c'est Benjamin, j'aimerais répondre sérieusement à la question.
0: Doivent-ils être assurés et de quelle manière? Donc, on fait deux questions, une donc, hein. J'ai bien précisé tout à l'heure. Et est-ce que les chiens doivent-ils être aussi assurés? Voilà. Alors, donc, c'est les deux questions.
18: Je suis agent de sécu dans une grande entreprise dont je ne citerai pas le nom.
0: Non, faut pas citer les noms.
18: Effectivement, je suis assuré, moi et mon Rottweiler Poupette.
0: Mmh.
18: Et
0: on a ce c'est pas la peine de donner. Alors tu veux pas donner le nom de ta boîte, alors tu donnes pas le nom de ton chien, d'accord? Mère Michel, s'il te plaît. Merci.
18: On a souscrit une assurance assez avantageuse, c'est la FECMUT.
0: Hey, Benjamin.
18: Oui.
0: C'est toi qui parles, là?
18: Bien sûr.
0: Hein? Alors, je te préviens, ça fait déjà deux fois que tu t'amuses à me faire une connerie. La troisième, tu vas virer.
18: Je viens d'arriver, monsieur Gérard.
0: Ouais, non, mais moi, je te préviens, d'accord?
18: Très bien.
0: Alors, un homme averti en vaut deux, d'accord? Et un avertissement en vaut, ça fait déjà deux. Alors, le troisième, c'est bonne nuit.
18: Un carton jaune, donc.
0: Ouais, tu vas voir. Le carton jaune, tu vas te prendre un carton rouge avec un coup de pompe dans le cul et tu vas retourner au standard tout à l'heure, toi. Alors, déjà, tu vas faire une chose. Karine, s'il te plaît, tu veux... t'es occupée. Vous me mettez Benjamin en attente et vous me le calmez, merci.
18: S'il vous plaît, les filles.
0: Oh, tu t'écrases, parce que tout à l'heure, on va te dire au revoir tout de suite, toi, ça va pas être pareil.
21: Oh putain,
0: Hold dog. Hold dog.
22: Ouais, tu peux me rappeler la question, s'il te plaît, Gérard?
0: Putain, mais... je l'ai dit, là, il y a 5 minutes. Benjamin l'a demandé. Doivent-ils être assurés? De quelle manière? Est-ce que les chiens doivent l'être aussi assurés?
22: Bah forcément, ils doivent être assurés parce qu'ils portent des colliers, et les colliers, ça coûte cher. On voit, il y a beaucoup de vols de bijouterie en ce moment, ça coûte très cher les colliers, donc forcément, faut les assurer.
0: Non mais attends, je te demande pas si on doit assurer les vols de colliers, je te demande si on doit assurer... de quelle façon qu'ils doivent être assurés, espèce d'andouille?
22: Ah, désolé, ouais, mais c'est pareil, si, ben les agents, ils tiennent à leur vie, donc forcément, ils tiennent à leur collier, donc,
19: on va assurer
22: leur collier.
0: Je sens que toi, tout à l'heure, tu vas faire comme Benjamin, tu vas aller voir Karine au standard ou Aurélie, et puis ils vont te calmer, hein.
22: Ok, non, mais je vais me calmer.
0: Ouais, t'as intérêt de te calmer. On a que agent de ton cul, là.
23: Oui, bonsoir, c'est agent de son cul. Bonsoir tout le monde, agent de son cul, 30 ans, j'appelle de Bourg-l'Oignon, 119.9.
0: 109.9, espèce de con.
23: Non, Bourg-l'Oignon, 119.9.
0: J'ai 109.9, d'accord. Oui. Et tu vas pas commencer à me faire chier.
23: Alors 109.9, pardon. Bonsoir.
4: Gérard, un petit point sur le net rapidement.
0: Ouais.
4: 6712. Et Pine de Lapin, décidément, très fertile ce soir en question, qui demande si le prix de l'assurance maître chien est proportionnel à la taille du chien et accessoirement à celle du maître.
0: Non, je vois pas pourquoi il faudrait une taille spéciale pour avoir, pour assurer le chien puis le maître.
4: Ça n'a rien à voir.
0: Ça n'a rien à voir du tout.
4: Ok.
0: Donc, puis lui, il faudra peut-être qu'il pose des questions un peu mieux.
6: Ouais,
0: Bon, alors, agent de ton cul. Agent de ton cul. Tu réponds à la question?
23: Sur les assurances?
0: Non, sur la main de ma soeur dans la culotte d'un zouave!
23: Effectivement, elle a traîné dans des culottes de zouave, je comprends pas.
0: Oh, celui qui fait ça derrière, arrête!
7: Je voyais pas.
23: Alors,
7: on va débriefer, hein.
23: Je peux y aller, Gégé?
0: Non, mais c'est quand tu veux, parce que les blancs, j'aime pas trop en avoir. Alors, tu te manies ou sinon tu vires.
23: Alors, il y a un truc qu'il faut savoir, c'est surtout le chien qu'il faut assurer, en fait.
0: J'entends!
23: Attends,
0: putain, mais c'est pas possible celui-là!
23: Laisse-moi te répondre, c'est surtout le chien qui. Si ton chien il mord quelqu'un, si t'as pas d'assurance, tu l'as dans l'os. C'est le cas de le dire.
0: Mais de manière, on vient de le dire, s'il mord quelqu'un, t'avais qu'à écouter tout à l'heure la mère Michel, elle l'a dit qu'en cas où il mordait quelqu'un. Putain, mais sois pas con! Débouche-toi les neurones!
23: Je vais dans le sens de la mère Michel.
0: Oh putain!
23: Je vais dans le même sens. Et ça marche aussi dans l'autre sens, c'est-à-dire que par exemple, si ton chien il se fait mordre par quelqu'un lors d'une intervention, il vaut mieux qu'il soit assuré aussi dans ce sens-là.
0: Parce que tu crois que le chien va se faire mordre par quelqu'un, toi?
23: On sait jamais, une intervention ça peut être musclé quand même, il peut se passer des trucs.
7: Imagine à la sortie d'une boîte, il y a une bande qui se ramène avec des big bulles, et ton malinois,
0: des big bulles, hein. Pas des big bulles, là, comme tu viens de dire, la mère Michel.
23: Des rottes vénères, ça peut être.
0: Non, mais attends, déjà, pour commencer, les big bulles, normalement, ils ont pas le droit, hein. Maintenant.
7: Mais si tu te fais attaquer par un mec qui a un big bull.
0: Ouais, mais normalement, les big bulles, maintenant, c'est interdit. On n'a plus le droit ils doivent être tenus en laisse avec une muselière.
23: Non, mais on a le droit d'avoir.
0: Il faut qu'il soit tenu en laisse avec une muselière, que je viens de dire.
23: Et il faut qu'il soit stérile comme toi.
0: Bon, agent de ton cul, tu vas
23: pas moi. C'est pas moi.
0: C'est qui vient de dire ça?
23: Je viens d'arriver, bonsoir.
0: Putain, mais celui-là, il est complètement con. Il répond à la question, il dit je viens d'arriver. Tout à l'heure, toi, tu as dégagé, mais vite fait, bien fait. Benjamin, t'es calmé?
7: Benji?
0: Benjamin!
7: Non, mais je peux pas te le mettre en fait là, parce qu'ils sont déjà quatre.
0: Eh ben, tu mets agent de ton cul de côté pour l'instant.
23: Comme par.
0: Voilà, ouais, comme par hasard.
7: Ah là, c'est bon.
0: Bon, Benjamin, t'es calmé?
9: Oui, je suis calmé, j'ai bu une petite verveine.
7: Dragon Ball.
0: Oh là, je sens. Et toi, tu sais ce que tu vas faire? Tu vas aller continuer de boire ta verveine parce que tu m'énerves. Allez, hop, dégage. Terminé pour toi. Comme ça, ça va aller plus vite. Hop. Et on récupère agent de ton cul s'il dort pas.
21: Gérard, je voudrais te poser une question.
24: Ouais, c'est pas mal.
0: C'est qui?
21: C'est Hot Dog, Gérard.
0: Je t'écoute.
21: Ouais, je voudrais savoir, c'est pourquoi toujours les maîtres chiens? Parce qu'il n'y a pas que les chiens qui sont féroces, qui sont des animaux qui font peur. Il y en a beaucoup d'autres. Il y a les chats, il y a les singes, il y en a beaucoup.
23: Ouais, c'est vrai.
0: Non, mais attends, on va pas commencer à faire un débat sur les zoos, parce que j'ai jamais vu un agent de sécurité ou un maître chien avec un chat ou un singe.
23: Ouais,
0: mais tant que tu y es aussi, Old Dog, comme tu poses la question, qu'il n'y a ni queue ni tête comme toi, d'abord, pour commencer.
23: Ouais.
0: Hein? Dans ces cas-là, pourquoi tu prends pas un crocodile ou un éléphant ou une girafe aussi, tant que tu y es?
7: Ouais, c'est vrai.
0: Hein?
24: Oui, un maître crocodile, monsieur Gérard.
0: Ouais, bah, bien sûr, monsieur Mazur.
24: Quoi, bien sûr, attendez.
23: Gégé, non, mais attends, c'est agent de ton cul. Est-ce que t'as déjà entendu parler du maître renard et du maître corbeau?
0: Est-ce que t'as déjà entendu que ta mère, elle allait se faire enculer par toi bientôt?
23: Non, ça, à mon avis, c'est pas d'actualité, hein.
0: Ouais, bah, je pense que tout à l'heure, tu allais la voir, puis tu vas lui demander.
24: Voilà.
23: Bon, déjà m'avoir une
0: Bon, d'accord.
23: Ouais, ok,
0: bon, alors, suivant, j'ai pas répondu, moi, dans cette histoire. Question IRC.
4: Gérard, déjà pour commencer, 7612. En ce moment, 7612, donc ça monte. Et une question d'Epsilon qui te demande si les agents de sécu doivent manger tous les jours des yaourts pour se tenir en forme.
0: Je vois pas le rapport du tout avec le débat sur la sécurité.
4: Bah si, ça parle des agents de sécu.
0: Ouais, mais d'accord, mais je vois pas le rapport s'il faut qu'ils mangent des yaourts ou pas.
4: Bah si, il y a un rapport, c'est pour se tenir en forme.
0: Mais là, s'il est en forme comme il peut. Qu'est-ce qu'il y a, toi, là-bas?
7: Actimel, tu sais, ça te renforce de l'intérieur.
23: Ah, c'est ce que j'allais dire. Prendre de l'Actimel direct.
0: Oh là là là là là. Toi, c'est ce que tu ferais mieux de prendre pour calmer ta douleur.
23: C'est bon pour les chiens.
0: Bon, alors donc l'assurance, oui, donc comme la mère Michel disait, donc parce que s'il mord quelqu'un, et oui, comme son maître, on ne sait jamais en cas de blessure grave ou de décès. Voilà, terminé, on a fait le tour de la question.
23: Attends, GG, Est-ce que ça fait partie des frais que tu peux te faire rembourser par ton employeur
0: Non, l'assurance est à tes frais.
23: C'est à tes frais.
0: C'est à tes frais.
23: Un peu dur ça quand même.
0: Ah bah ouais. Attends. Déjà, l'employé cherche des maîtres chiens et des agents de sécurité. Tu crois pas qu'il va encore payer en plus l'assurance pour toi et puis pour ton chien?
2: Surtout si je peux me permettre d'intervenir, surtout que j'ai entendu dire que les agents de sécurité étaient plus que grassement payés.
0: Oh non, ça dépend. Ça, non.
2: À 8000 euros.
0: Comment? Ah, mais merde! Qui c'est qui s'amuse là? Eh, le connard là, il va se calmer là maintenant! Donc, monsieur Mazur,
2: oui, alors donc, écoutez, dans un journal dont je ne citerai pas le nom, bien évidemment, j'ai lu que le salaire moyen d'un agent de sécurité en début de carrière avoisinait les 6 000 à 8 000 euros mensuellement.
0: Ouais, mais là, je crois qu'il y a un truc qui va pas, parce que ça me paraît bizarre quand même, ces chiffres.
2: Écoutez,
0: hein.
2: Mais non, après tout, alors ça nous ferait entre 36 et 43 000 francs, n'est-ce pas?
0: Non, ça fait... Là, je crois pas. Hein,
2: écoutez, c'est un journal très très sérieux, en plus.
0: Ouais, hein. Non, mais là, je crois que c'est pas bon, là. Il y a une erreur, hein. Il y a une erreur là, parce que c'est pas normal. Entre 40 et 43 000 francs qui seraient par mois, c'est ça?
2: Oui, absolument.
0: Ça va, ouais, dans ces cas-là, c'est carrément un PDG hein, ou directeur...
2: Non, pas du tout. Hein.
0: Bah si, ça serait un directeur d'une bijouterie.
2: Monsieur Gérard. Il y avait bel et bien écrit un employé, donc, en début de carrière.
0: Mmh. Ouais, bon, c'est bon, on va pas s'éterniser là-dessus. Hein.
23: Mais attends, bon. Est-ce qu'ils ont pas quand même un petit peu...
0: Non, mais donne ton nom quand tu parles. Eh, Mère Michel, faut pas...
23: C'est l'agent de son cul.
0: Mère Michel, elle est partie?
3: Tu l'as virée.
0: Mais non, c'est pas elle que j'ai virée.
5: Mais si, tout à l'heure.
0: Mais non, c'est Benjamin que j'ai virée.
3: T'as viré aussi, mais la Mère Michel...
0: Non! J'ai jamais dit que je la virais, rappelez-la.
3: Je la rappelle.
0: Rappelez-la.
23: Ouais, GG, je te disais, c'est l'agent de son cul. Est-ce que quand même ils ont pas d'autres avantages, je sais pas moi, ticket resto, frais de panier, tout ça, non, y compris pour le chien. C'est-à-dire, est-ce que le chien, lui, il a pas aussi l'équivalent des tickets resto?
22: Vous n'étiez pas les chiens, je crois.
0: Non, mais attends, parce que là, vous me posez des questions. Bon, de toute manière, pour l'agent de sécurité. Mmh. Bon, il y a des frais de déplacement. Donc, automatiquement, les frais de déplacement, le frais de panier est compris dedans. D'accord?
23: Et pour le chien aussi, est-ce que ça comprend la gamelle?
0: Ben, ça comprend les deux, hein.
23: Ouais.
0: Automatiquement, hein.
2: Monsieur Gérard, qu'en est-il des soins vétérinaires?
0: Comment?
2: Les soins vétérinaires.
0: Ben, c'est aux frais du gars qui a le chien, hein. De manière, en principe, quand la personne va se faire embaucher, avec son chien en disant qu'il vient pour la place. Donc automatiquement, il doit présenter tous les papiers nécessaires concernant le chien. Ouais, c'est-à-dire le carnet de santé à jour et tatoué.
22: Gérard, t'es d'accord?
0: Donne ton nom.
22: Pardon, c'est Hot Dog. Les maîtres chiens, ils travaillent souvent de nuit, t'es d'accord?
0: Mmh. Donc, comme les agents de sécurité, hein.
22: Ouais, mais donc il doit avoir des vétérinaires de nuit, comme les médecins de nuit, parce que sinon, ça ne marchait pas, ça ne fonctionne pas. Sinon.
0: Non, mais attends, qu'est-ce que tu es en train de me mélanger, toi, là?
2: Oui, et monsieur Gérard, simplement, si le chien tombe malade en pleine nuit, comment faites-vous?
0: Non, mais de manière, il y a toujours des vétérinaires qui sont ouverts. Hein. Bon, de toute manière, la question, on va pas s'éterniser trop là-dessus.
3: Et la mère Michel est revenue.
0: D'accord. Mère Michel, qu'est-ce qui s'est passé?
10: Bonsoir, je comprends pas. Karine m'a dit au revoir, et puis voilà.
0: Alors, Karine, on vire les gens comme ça sans que ça soit moi qui les vire?
3: J'ai entendu dire dégage, tu m'énerves.
0: Ah non, voilà. C'est à Benjamin que j'ai dit ça, c'est tout. Et à Mère Michel, j'ai dit qu'elle restait jusqu'à la fin du débat avec monsieur Mazur.
3: L'erreur là, tu mènes.
0: Voilà.
10: Elle a un travail considérable au standard. Elle a pas entendu, elle a un travail énorme.
0: Ouais, ben, bien sûr, surtout avec moi. C'est comment que je fais? Bon, alors. Là, c'est la question suivante. Il n'y a pas de question importante sur le net.
4: Si, Gérard, alors attends, bouge pas. On est à 7810. Mm-hmm.
24: Question de monsieur Cousin.
4: Ah. Non, question de Rodolphe Vagina qui te demande, GG, c'était quoi ton QRZ quand t'étais agent de sécu?
0: Déjà, je faisais pas de CB en étant agent.
4: Tu faisais quoi la nuit en fait?
0: Dans une société, je restais à surveiller.
4: Ouais, mais quand tu te faisais chier, tu faisais quoi exactement?
0: Bah, je bouquinais.
4: D'accord.
0: Je bouquinais ou je regardais ou j'écoutais la radio. Il y avait que ça à faire.
4: Et ton cul?
24: C'est peut-être ton cul. Ah, c'est possible.
0: Alors, agent de ton cul!
23: Ah non, c'est pas moi, attention, oh là là, il y a erreur de voix, là.
0: Alors, c'est Oldoy.
24: Oui, monsieur Gérard, poursuivez.
0: Monsieur Mazur.
24: Monsieur Gérard, alors, poursuivez.
0: Bon, c'est bon, là, maintenant, on se calme. Donc, j'ai répondu à sa question. Donc, quand je m'emmerdais, je bouquinais, puis j'écoutais la radio. Donc, je vois pas le QR Zen. Je pouvais pas faire de la CB, étant donné que la voiture, elle est au garage.
8: Tu as le droit de lire,
0: hein? Bah oui. Bah, de toute manière, vu qu'on était deux, donc automatiquement, il y en a un qui faisait une ronde. Moi, pendant ce temps-là, je restais là-haut. Et après, c'était moi qui refaisais une ronde une heure après ou deux heures après.
8: Vous faites pas la ronde à deux?
0: Non. Il y a toujours... Non, mais il y a toujours une autre personne qui, il y a toujours une personne qui doit rester dans les locaux pour répondre au téléphone. Si par exemple le patron de la boîte appelle pour savoir si ça se passe bien, ou même le directeur, il peut se pointer à n'importe quelle heure de la société pour savoir si on fait bien le boulot, c'est tout.
8: Et toi, s'il arrive et que tu bookines.
0: À votre manière, il peut rien dire, vu que s'il y a toujours quelqu'un qui est présent dans la loge. Et que son boulot il est fait, et que quand il prend son cahier, qu'il voit que toutes les rondes étaient faites et qu'il y a rien à signaler durant la nuit, lui il s'en fout. Il s'en fout.
8: Hmm? Tu lisais quoi?
0: Des romans.
8: Bonjour.
0: Non, pas. Non, c'est pas des romans d'amour.
23: Des Picsou, des trucs comme ça. Quoi.
0: Non, mais bien sûr, pourquoi pas des Tintin Milou non plus tant que tu y es, toi.
3: Ou des Pantouzes, bon. Hein, ou des Playboy.
0: Ouais, non, c'est mais... ça, Playboy. Ah, t'es bien placé, toi, pour lire Playboy, hein. Uh-huh. Ouais, bah, on voit qu'il y en a qui savent bien lire, ça. Bon, ouais, alors, question à Internet avant qu'on reparte, non? Non,
24: question non. De monsieur Cousin de Suresnes.
4: Gérard, est-ce que tu peux couper ton micro quand tu tousses, s'il te plaît?
0: Non, ça donne du flair. Bon, ok.
11: Oh, putain. Je pense à ceux qui passent après, vas-y.
0: Alors, y a-t-il autant de femmes que d'hommes dans les deux professions? On va demander à Agent de ton cul.
23: Bah écoute, je pense qu'il y a quand même plus de chiens mâles que de chiens femelles dans les deux professions, a priori.
0: Est-ce qu'il y a... Attends, parce que toi, depuis tout à l'heure, t'es en train de te foutre de ma gueule, sérieusement.
23: C'est possible,
0: eh ben au revoir.
23: Ah bah non, quand même.
0: Au revoir. Eh ben là, maintenant, c'est possible que
23: attends,
0: tu t'en ailles.
23: Bah déconner, quand même.
0: Agent de ton cul.
23: Oui, je suis là, je peux répondre.
0: Non, voilà. Old dog.
22: Oui. Donc s'il y a plus d'hommes ou de femmes, je pense qu'il y a quand même beaucoup plus d'hommes parce que c'est quand même un travail physique, donc forcément les hommes sont quand même plus forts que les femmes, faut bien se l'avouer, donc c'est surtout des hommes.
0: Moi, si tu dans un sens si tu veux, Mère Michel.
22: N'importe quel sens.
8: Bah, moi, je pense que pour les hommes, parce que ils aiment bien rien branler la nuit, donc agent de sécu, c'est le bon truc, quoi.
0: Attends, faut pas croire que les mecs ils branlent rien de la nuit quand.
8: Ah, tu disais que tu lisais.
0: Attends, parce qu'on était plusieurs.
8: Le boulot, il y a de payer pour lire. Hein.
0: Ouais, c'est qu'on était plusieurs aussi. Attention.
13: On
0: hein.
13: Cul avec un as.
0: On était plusieurs, hein. C'est pour ça aussi que je pouvais me permettre de lire. Hein. Ouais, mais de temps en temps aussi, je prenais le. C'était quand c'était à mon tour de faire la ronde, je la faisais. Hein. Ça, faut pas croire que je faisais que de lire jusqu'à.
8: Jusqu'au ça a quand jusqu'à même l'air d'être un métier passionnant.
0: Bah disons quand tu te tapes 12 heures quand tu te fais 12 heures d'affilée, tu commences à 19h et que tu termines à 7h du matin.
8: Et tu préférerais pas prendre à 19h et finir à 7h dans une usine de métallurgie?
0: Bah j'étais
8: essayé à quelque chose.
0: Comment ça?
8: Bah, je sais pas, tu fournis plus de travail que en 10 ans.
0: Ouais, mais c'est pareil, hein. Ça revient au même, hein. Ça revenait au même. Monsieur Mazur, pour
24: finir. Eh bien, écoutez, moi, je me range de l'avis de l'opinion générale, n'est-ce pas? Et je pense qu'il y a bel et bien beaucoup plus d'hommes que de femmes.
0: Bah, de toute manière, moi, jusqu'à maintenant, j'en ai croisé deux, trois qui étaient, c'était des femmes, bon, qui...
8: Est-ce que ouais. C'était des femmes comme moi, Gérard?
0: Ah, bah, je sais pas, je connais pas ton critère.
8: Bah,
0: Brout Minou. Ah, Brout Minou. Non, ça c'est Brout Minou, c'est nous qui broutons vos minous, c'est pas vous.
24: Okay, oui, mais monsieur Gérard, je vous rappelle,
0: oui,
24: vous n'avez pas à le faire, vous ne pouvez pas le faire pendant vos heures de travail.
0: De quoi?
24: De brouter les minous.
22: Tout à fait.
0: Bah non, ça c'est... Bah, heureusement qu'on n'a pas le droit de se taper sa copine pendant les heures de boulot. Parce
24: oui,
0: qu'on
24: non,
0: pas...
24: mais précisez-le, parce qu'il y a peut-être des gens qui pourraient penser que, finalement, agent de sécurité, c'est un métier très très cool, on lit des livres et on broute le minou de sa copine, n'est-ce pas?
0: Oh, ça, Karine, tu crois pas que ça nous en fait un peu trop, là, des auditeurs?
8: Bah, réponds à monsieur
0: Mazur. Ah non, ouais, monsieur Mazur. Ouais, vous disiez?
24: Oui, je disais qu'il fallait effectivement le préciser, n'est-ce pas? Parce que les gens seraient alors tentés de confondre, vous êtes de mon avis.
0: Non, mais de manière, faut bien se dire une chose, parce que là, c'est vrai que, on parle de s'il y a autant d'hommes et de femmes dans les deux professions. Donc, ce qu'il faut bien dire.
8: Il broutait pas.
0: Donc c'est vrai que bon, normalement il y a plus d'hommes parce que c'est un boulot qui est quand même assez dangereux la nuit pour une nana, parce que c'est vrai que une nana
10: pourrait se couper avec une page du bouquin, donc
0: Ouais, bah d'accord, ouais, non mais c'est bon,
24: ou bien encore se casser un ongle.
0: Ouais, mais ça, ouais, d'accord. Non mais ce que je veux dire, c'est que c'est plus un boulot pour mec. Donc c'est vrai que bon, Monsieur Mazur disait comme ça que si on emmenait sa copine, bon, normalement c'est interdit d'emmener sa copine sur les lieux de son travail.
24: Mais l'avez-vous déjà fait, Monsieur Gérard?
0: Ouais, je l'ai fait une fois, mais je me suis pris un avertissement aussi. Malheureusement, parce que j'ai mon chef qui est arrivé derrière, puis je me suis pris un avertissement parce qu'elle était là.
24: Derrière votre copine.
0: Hein?
24: Votre chef est arrivé derrière votre copine.
0: Ben, disons, elle était venue avec moi le matin, parce que une semaine j'étais du matin, une semaine j'étais d'après-midi, puis là c'était un week-end où que je travaillais, j'étais de permanence.
24: Oui.
0: Et ben malheureusement, elle m'a dit je peux venir avec toi. J'ai dit il y a pas de problème, et manque de peau. J'ai commencé à 7h, à 8h il est arrivé, puis il manque
24: c'est
0: de peau. Ben,
24: c'est rageant.
0: Je me suis pris un petit avertissement, mais c'est pas grave.
10: J'étais en train de la sauter ou quoi?
0: Ben non, j'étais en train de l'embrasser, puis ben je me suis pris un avertissement, manque de peau, puis c'est tout.
4: Alors justement, Gérard, sur le net, une question de Mister Cousin qui te demande si un agent de sécu a le droit d'avoir des relations sexuelles pendant son travail avec un animal ou autre.
10: Avec son chien.
3: Et pour répondre à la question, je propose qu'on accueille Sécu Lover.
0: Et pour l'instant, Karine, s'il te plaît, je l'aurais accueilli, mais après, une fois que j'aurais répondu sur le site internet. Si ça te dérange pas, c'est encore moi qui commande, hein.
13: Salut, Gérard.
10: Salut, c'est Culover.
24: Oui, bonsoir, monsieur Lover.
0: Alors, c'est Culover, bonsoir.
4: Donc, Gérard, la question.
24: Shabbat.
0: Bah c'est bon, je vais répondre à la question. Donc d'emmener sa copine sur son lieu de travail, c'est ce que je disais à monsieur Mazur. Normalement, c'est interdit, vu que moi, je me suis pris un PV. Un avertissement.
22: Ouais, mais si on n'a pas de copine, on peut quand même l'amener.
0: Bah si t'as pas de copine, tu peux pas emmener ta copine au boulot, espèce de con.
22: Ah bah oui, je suis bête.
0: Bah oui, bah t'es con, c'est pas pareil.
24: N'importe quoi, ridicule.
4: Oui, donc les relations sexuelles.
0: Bah les relations
4: avec un animal ou autre.
0: Bah non, avec un animal, non, je vois pas comment tu vas amener un animal sur ton lieu de travail.
4: Bah si t'es maître chien.
10: C'est de la pédophilie, ça.
0: Bah ouais, mais attends, c'est ton chien, tu l'emmènes, c'est pour travailler avec toi, tu vas pas sauter ton chien, sinon c'est de la pédophilie. Bah ouais. Comme a dit la mère Michel. C'est qui, là, en deux, Michel Médor, là? Oh!
13: Michel Médor.
0: Comment, bonsoir, Médor. On a combien de personnes, là? Monsieur Mazur, Mère
24: oui,
0: Michel.
24: Je suis là. Bonsoir, c'est Monsieur Mazur.
0: Attendez! Monsieur Mazur.
24: Bonsoir, c'est Monsieur
0: Mère
24: Mazur.
0: Mère Michel.
10: Oui.
0: Hold
22: Oi. Ouais. Hold
0: s'il te plaît. C'est Q.
22: Oui.
0: Et Michel.
22: C'est Monsieur Lover.
0: Et qui, il sort d'où, celui-là, là? Michel Médor, là?
3: Non, ce sera
0: Monsieur
3: pour plus tard.
0: Cousin
24: de Suresnes.
0: Allez, Gérard. Il commence à m'énerver, ce mec-là, depuis tout à l'heure, avec cette histoire-là, parce qu'ils ont pas besoin de citer mon nom de famille à l'antenne.
11: Bon, Gérard, pose la question, on va mettre un disque.
0: Non. Je dis non.
11: Oh, ok.
0: On va
11: allez, soyons fous, allez, vas-y.
0: Je pousse à moins le quart et c'est tout.
11: Allez, vas-y.
0: De toute manière, j'en vais déborder, je vais fermer 16 questions d'agent de sécurité. D'accord. Bon!
11: Ouais.
4: C'est bien, Gérard, 7813. Ça monte d'un seul coup, là. Hop là.
10: Il éjaculait pas.
0: Ta gueule, toi, connasse. Allez! Pensez-vous que les maîtres chiens et agents de sécurité s'entendent bien?
13: Alors,
0: c'est Sécu Lover.
13: Moi, je pense qu'ils s'entendent très bien. Parce que, en fait, moi, j'ai un ami qui est maître chien. Et son meilleur pote, bah, en fait, c'est un gardien de sécurité.
0: Attends, ça va, je vous dérange pas trop là-bas? Ça va,
3: Merci un petit peu, en fait.
0: Non, mais ça va,
11: Tu pouvais sortir.
0: Si vous pouvez prendre un peu d'auditeur, là, que de dormir, là, ça irait, hein.
3: Ah, c'est pour ça que je suis venu, c'est
0: vrai. Ah, ouais, ben, t'es venu, c'est pour.
11: Bon, Gérard, enchaîne.
0: Pour le standard, hein. Donc, c'est Culover, vas-y.
13: Oui, donc, moi, je disais que un de mes amis est donc gardien de sécu, et que son meilleur pote à lui, eh ben, c'est un maître chien. Donc apparemment ils ont l'air de bien s'entendre. Hein.
0: D'accord. Hold Dog.
22: Ouais, bah moi je suis pas tout à fait d'accord avec l'auditeur précédent. Hein.
0: Avec Sécu Lover.
22: Ouais, bah voilà. Parce que non, moi je pense pas. Je pense que quand même l'agent de sécu doit avoir une petite jalousie quand même contre l'autre, parce que l'autre a un chien quand même. Il a un ami, un chien, l'autre il est tout seul, il s'emmerde un peu, donc je pense pas qu'il soit vraiment pote. Hein.
0: Non, mais moi, je sais pas
22: ce que t'en penses toi. Mais...
0: Non mais on va voir. Mère Michel.
22: On va voir.
10: Bah, moi, je crois qu'il y a la rivalité entre les deux, en fait, parce qu'il y en a un qui a un chien et pas l'autre, donc peut-être que, je sais pas, l'agent de sécu est jaloux, quoi.
0: Ouais, ben, je
1: pense... À la rigueur, toi, il est l'autre avec son chien, il est plus protégé que l'agent de sécu qui a rien du tout, sauf peut-être une bombe laxo, c'est tout.
0: Mmh. Monsieur Mazur, pour finir.
24: Eh bien, écoutez, moi, je pense que de très très fortes amitiés peuvent se développer entre les deux, des amitiés qui iraient jusqu'à partager le même vestiaire, n'est-ce pas?
0: Mmh. Oh non, quand même pas à ce point-là, monsieur Mazur, hein, faut quand même pas exagérer. Ah,
24: écoutez,
0: hein.
24: Je le tiens d'un magazine, en vue de ce débat, je mets.
0: Non, non, arrête, monsieur Mazur, monsieur.
3: Merci, quoi, franchement.
0: Oh. Hey, je me suis retourné, t'as rien senti, maître Manier.
11: Non, non, l'entendu.
4: Ouais, mais il faut
11: entendu.
4: Vraiment que tu coupes ton micro.
1: Qui c'est qui a pété?
0: Allez, non, allez. Non, c'est personne qui a pété. Donc, monsieur Mazur.
24: Monsieur Gérard.
0: Hey, je vous dis, vous pouvez rester jusqu'à la fin, mais arrêtez de me balancer des trucs des magazines parce que je m'en bats les couilles.
24: Hein. Ah, ça va vous faire mal en même temps.
0: Ouais, ben, tant que c'est pas vous qui me les battez, ça ira. Tout donc, alors, qu'est-ce que je voulais dire? Tout le monde a répondu?
1: T'entends plus.
0: Répondez pas, hein, surtout les auditeurs.
21: Ouais, moi j'ai répondu.
0: Tout le monde a répondu.
24: Question de monsieur Cousin.
0: Voilà.
24: Monsieur Rennes.
0: Donc moi je vais vous répondre.
24: Question de monsieur Cousin.
0: Je vais répondre si ce con arrête. Parce que
24: question
0: ça commence.
24: Question de monsieur Cousin de Suresnes.
0: Ça commence à m'énerver cette histoire. Je sens que le débat, je veux même pas aller jusqu'au bout. C'est con parce que j'avais l'intention d'y aller.
21: Alors
0: donc moi je vais répondre.
21: Ça fait tellement plaisir.
22: Gérard, on t'écoute.
0: Je vais répondre sur la question que pensez-vous que les maîtres chiens s'entendent bien? Bah disons ça, cela dépend des circonstances. Moi je sais que j'ai connu des gens qui travaillaient dans deux boîtes séparées. Bon, c'est vrai que bon, c'est pas parce qu'il y en a un qui a des chiens, l'autre il est sans chien, mais ils s'entendaient quand même bien. Donc je vois pas pourquoi que on dit que les maîtres chiens et les agents de sécurité s'entendent pas ensemble, c'est faux. Mais c'est vrai que ça dépend.
22: Des boîtes différentes, des boîtes à tous, des boîtes à quoi? Des boîtes à chaussures.
0: Bon, hold dog. C'est toi qui viens de dire ça, je te dis au revoir, celui-là. Terminé. Et du coup, on a Michel, tu peux me le mettre, Karine, merci. Michel.
14: Oui, c'est Michel et Médor, j'appelle avec ma femme.
0: Donc, tu veux peut-être répondre maintenant que j'ai répondu à la question.
14: Le problème, c'est que j'ai pas trop entendu la question, Gérard. Je suis désolé.
0: Mais c'est pensez-vous que les maîtres chiens et les agents de sécurité s'entendent bien?
14: Je pense que oui, du fait que justement ils ont les mêmes diplômes. Je pense que ça facilite les liens entre ces gens-là. Je pense que oui.
0: De toute manière, c'est ce que je venais de dire. Hein.
14: Bah, apparemment, les grands esprits se rencontrent.
0: Donc voilà. Alors, huitième question et après on va se mettre un disque. Il va être moins le quart, donc ça tombe bien. J'avais dit à moins le quart. Alors, croyez-vous que le métier de maître chien est dangereux? Et on va s'écouter. Doberman.

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3: Et voilà, rebonsoir à tous pour la suite.
4: Ah non, Gérard. T'aurais pu tousser pendant le disque, hein.
3: Suite et fin du débat, donc on venait de s'écouter Doberman à Lock to Off. Et donc un petit point sur le site internet.
4: Alors combien on est? On est 8111.
3: Attends,
4: merci, Gérard.
3: Excuse-moi.
4: 8111. Et une question de Mr. Pif Paf qui demande si les agents de sécu ont le droit de voter aux élections présidentielles.
3: Ben ça a rien à voir avec le débat.
4: Ben si, ça parle d'agents de sécu.
3: Non, mais de toute manière, ils vont voter la journée, hein, et c'est tout, hein. Voilà, c'est tout.
4: Okay.
3: Donc ils peuvent voter.
4: D'accord.
3: C'est tout.
4: Bah voilà.
3: Donc on récupère Monsieur Mazur.
5: Et bonsoir Monsieur Mazur à l'appareil.
3: La mère Michel.
6: Oui, rebonsoir la mère Michel.
3: Sécu l'over. Sécu.
7: Attends, on le brief un petit peu là.
8: Question de Monsieur Cousin. Oui, tout à fait.
3: Sécu l'over.
8: Oui, bonsoir Gérard.
3: Et Michel Médor.
9: C'est
3: pour
9: Michel,
3: finir.
9: C'est Michel et Médor.
3: Ouais, bah ça sera Michel Médor, d'accord.
8: Merde.
3: Ah. Et qui c'est qui s'amuse là? Qui c'est qui s'amuse avec son téléphone?
8: Attention, je vais.
3: Celui qui joue avec son téléphone arrête, parce que tout à l'heure il va gerber.
8: Bye.
3: Croyez-vous que le métier de maître chien est dangereux? Donc on va demander à Michel Médor.
9: Le métier de maître chien est-il dangereux?
3: Mais te fous pas de ma gueule parce que tout à l'heure tu vas même pas répondre à la question.
9: Non, mais j'essaye de réfléchir à la question, bien qu'elle.
3: Ah bah alors, tu vas réfléchir, tu sais où?
9: Mais pourquoi?
6: Bah laisse-le réfléchir.
3: Attends. Déjà, tu vas pas te borrer, tu vas déjà retourner voir Karine au standard et puis on va te briefer un petit peu tes neurones. D'accord?
9: Tu vas briefer ton cul, ouais. D'accord, à tout de suite alors.
3: Ok, c'est cul au beurre.
10: Bah écoute, je pense que oui, le métier de maître chien, c'est un métier dangereux. Car on peut se retrouver dans certaines situations très cocasses, comme par exemple devant des voyous. Et s'ils sont nombreux, à mon avis, ça peut devenir dangereux.
3: D'accord.
7: À la place de la personne que tu viens de remettre au standard, nous accueillons Rod Villain.
11: Bonsoir Gérard.
6: Bonsoir Rod.
11: Oui, bonsoir Monsieur Rod Villain. Bonsoir, c'est Rod Villain, 28 ans, Bourbourlet, 118.8.
3: Ouais, c'est ce que j'attendais. Bonsoir.
11: Bonsoir Gérard.
3: Donc là, t'as entendu la question?
11: Pas en détail. Est-ce que tu...
3: Alors croyez-vous que le métier de maître chien est dangereux?
11: Voilà. Bah écoute, je pense que...
3: Attends, laisse finir la mère Michel.
11: Pardon, excuse-moi.
6: Oui, s'il vous plaît. Moi je pense que non, parce que si c'était dangereux, il n'y en aurait pas autant.
3: Ah bah moi je suis pas de ton avis.
6: Bah si, franchement, parce que les vigiles et des maîtres chiens, t'en as à tirer la rigueur, quoi. Donc si c'était pas dangereux, je choisirais pas ce métier-là.
3: D'accord. Monsieur Mazur, pour
6: faire...
3: Écoutez... Attends, Monsieur Mazur. Oui, mère Michel,
6: non,
3: excuse-moi.
6: Je me dis que c'est peut-être aussi parce qu'ils ont pas pu rentrer dans l'armée ou dans la police, quoi.
8: Mais je t'entends mal.
3: Non, mais je pense...
6: Je dis, c'est peut-être parce
3: que... Non, mais c'est bon, c'est un connard qui s'amuse à vouloir faire le con, c'est pour ça.
6: Je crois que c'est un mec bourré qui parle.
3: J'entends... c'est bon, vous foutez pas de sa gueule, sinon je vous vire.
10: Non, pas du tout.
3: Pour ne pas qu'on a une nana qui va rester jusqu'à la fin.
6: Ouais,
3: hein, vous avez pas commencé à l'emmerder parce que moi je vais vous dire bonne nuit. Vous allez voir.
10: Pas du tout.
3: Je pense que pour une fois qu'on a quelqu'un qui répond correctement aux questions par rapport à d'habitude, c'est vraiment rare, hein, je peux vous le dire.
8: Fous-le-toi dans le cul, là.
3: Mais ta gueule, toi, c'est culo vert, au revoir.
10: Ce n'est pas moi, Gérard.
3: Voilà, c'est bon. Alors, il est calmé, là, Michel Médor? Bon, alors, Michel Médor, heureusement qu'on t'avait sous la main.
9: Oui, bah, je suis là, je suis
3: là. Ça y est, t'es calmé?
9: Oui, très bien.
3: Alors maintenant, tu réponds à bon, Monsieur Mazur, tu réponds, ben, tu vas attendre encore un petit peu pour répondre.
9: D'accord,
3: Monsieur Mazur, pour continuer.
5: Alors, j'allais vous répondre que oui, le métier de maître chien est un métier dangereux à 100%, car ces personnes-là ne sont jamais à l'abri, par exemple, de buter contre l'animal et de tomber par terre, par exemple.
3: Non mais ça, Monsieur Mazur, je vois pas le rapport avec je vois pas pourquoi que le mec il buterait l'animal.
5: Eh bien, c'est-à-dire la ronde. Vous parliez de faire des rondes tout à l'heure, si je ne m'abuse.
3: Ouais.
5: Il est possible, et peut-être allez-vous me contredire, Monsieur Gérard, mais il est possible que vous aventuriez dans des coins un peu sombres. C'est pour ça que je disais que l'on peut facilement buter contre l'animal et tomber au sol.
3: Ouais, mais Et là, dans ces cas-là, on a des lampes électriques pour faire les rondes. Faut pas l'oublier. Mère Michel.
6: Si tu marches sur la patte du chien et qu'il te mord, bah c'est dangereux ça aussi.
3: Ah ouais, mais ouais, d'accord. Ouais. Ok, la bonne vanne.
6: Monsieur,
3: tu as raison. Ouais, ouais, non, mais ok. D'accord, je suis d'accord. Michel.
2: Ouais, bah je suis pas tout à fait du même avis que la demoiselle qui vient de parler, parce que si le chien peut pas mordre son maître, c'est impossible.
6: T'es
2: d'accord avec moi, Gérard?
3: Ah bon, il peut pas le mordre?
2: Bah non, puisque c'est son maître. C'est impossible qu'il le morde.
3: Mais s'il a mal.
2: S'il a mal le chien, tu veux dire?
6: Bah oui.
3: Pas l'animal, pas le mec, espèce de con.
2: Bon, pour répondre à la question, moi je dirais que c'est vrai que c'est un métier assez dangereux, le métier de maître chien, mais bon, ils sont au courant, quoi. Ils prennent le risque de faire ce métier. C'est pour l'amour du métier qu'ils font ça aussi, il faut pas oublier, Gérard.
12: Oui, pour l'amour du chien également.
2: Voilà.
3: De toute manière, en principe, quand on fait un boulot, c'est qu'on aime son boulot. Moi, si je fais des débats, c'est que j'aime bien gueuler derrière un micro, et puis c'est tout.
2: Ouais, on voit que t'es un passionné là-dessus.
3: Hein. Et j'aime bien vous prendre la tête, et quand vous me prenez trop la tête, eh ben, je vous dis au revoir. Et celui qui s'amuse avec son portable, arrête.
6: Il y avait longtemps le portable.
3: Il y avait longtemps que j'avais pas entendu un bruit de potable.
8: Allô, de monsieur Cousin de Allô,
3: et Rogue.
2: Allô, Castaldi.
3: Rogue.
13: Ouais, écoute, je pense que c'est un petit peu l'essence même du métier. Hein.
3: C'est les risques du métier, tu veux dire, c'est ça?
13: Non, pas exactement. Si tu veux, ça fait partie de la condition de base de l'agent de sécu ou du maître chien de prendre des risques. C'est pas pareil.
3: Ouais, non mais attends, tu crois que je réponds quand même moi aussi maintenant, je vous réponds. Ouais, mais vous pensez, je pense que là tout le monde me disait oui, il y a pas deux personnes qui m'ont dit non. Je voyais pas pourquoi qu'on me disait non. Mais moi je peux vous dire que c'est oui, car sur une car en intervention, on ne sait jamais sur qui on a affaire. Quand, je sais pas qui c'est qui l'avait dit tout à l'heure ça. Parce que quand tu fais une ronde, par exemple t'es avec ta lampe, t'es avec le chien, tu sais jamais sur qui tu tombes derrière.
2: C'est clair.
3: Hein? Donc je pense que la mère Michel, c'était à peu près sur ça que vous vouliez réagir aussi.
6: Oui, sûrement.
3: Entre deux.
13: Non mais c'est vrai que GG, il y a des métiers qui sont un petit peu excitants, on va dire, qui donnent des poussées d'adrénaline. Il y a des trucs comme, je sais pas, agent secret, mais il y a aussi agent de sécu, quoi.
3: Non mais attends, et agent secret, faut pas quand même confondre.
14: Les agents secrets
3: et les agents de sécurité, hein, parce que c'est pas du tout pareil.
14: C'est quoi la différence?
3: Les agents secrets, c'est ceux qui sont payés pour des trucs secrets, voilà. Et les agents de sécurité sont payés pour faire le boulot de sécu.
14: D'accord.
3: Voilà.
12: Monsieur Gérard.
3: Oui.
12: Existe-t-il par exemple des agents de sécu secrets?
3: Oh, la question que je m'y attendais pas au virage. Eh ben non.
12: Non, ça
2: n'existe
12: pas.
2: Est-ce que ça existe les agents secrets qui sécrètent du cul?
3: Alors toi, Rail, ouais. Les agents secrets qui sécrètent du cul, ouais. Tu vas aller sucer la bite de ton chien. Au revoir.
14: Bravo Gérard, bravo. Putain Gérard, franchement, c'est ça. L'attention ce soir. Bravo.
3: Allez hop. Comment?
14: Je crois qu'il est parti là.
3: Il est parti là. Karine, s'il est encore au standard, tu lui dis que la prochaine fois qu'il passe à l'antenne, je lui dis au revoir d'entrée.
7: T'as pas viré le bon. Alors, si j'étais toi, je me la jouerais petit.
3: C'est qui?
7: Quelqu'un d'autre des autres.
3: Mais attends, je me la vire petite, hein. Toi, la sienne, tu vas la fermer.
14: Et franchement, là, Gérard, tu vas pas faire cette excite de parler
4: de chien et de chienne comme ça, Gérard. Faut que
3: mais attends, mais c'est elle, depuis tout à l'heure, elle se croit une chienne.
14: Bah attends,
3: c'est la traite de sienne.
14: C'est les débats, là.
3: Elle fait du boulot de sienne.
4: Justement, en parlant de chien et de chienne, Gérard, sur le net, on est 9208 là pour l'instant, ça monte, hein. Tu peux le noter, 9208, point culminant du débat pour l'instant. Il y a Calvinator qui nous demande quelles études il faut faire pour faire chien d'agent de sécu.
3: Putain, mais tu peux lui demander qu'il répète la question.
4: Bah ça va être dur, parce que ça va être un petit peu difficile si tu veux, Gérard.
3: Parce que mes neurones, elles ont pas compris.
4: Tes neurones. Donc il te demande qu'est-ce qu'il faut faire comme étude pour faire chien d'agent de sécu.
3: Elle a pas besoin de faire des études, il est complètement con celui-là.
4: Bah ouais, mais tu deviens pas chien d'agent de sécu comme ça.
14: Bah oui.
4: À moins d'être pistonné ou de coucher.
7: Avec... Choisi, hein.
4: Ouais, voilà, faut coucher quoi.
3: Bah, de toute manière, il y en a bien qui couchent avec leur patron pour avoir la bonne place alors.
4: Bah ouais, donc c'est ça alors en fait.
3: Voilà, bah faut coucher puis c'est tout. Je sais pas s'il y en a qui couchent parmi les auditeurs pour avoir leur place qu'ils ont. Mais en principe, ça va être un thème de débat. Tiens,
14: note-le Gérard. Note-le sur une feuille.
3: Un thème de débat. Faut-il coucher
4: pour devenir chien d'agent de sécu?
3: Non, faut-il coucher
14: pour être un auditeur?
3: Faut-il coucher pour avoir ce job? Pour avoir
7: Faut-il coucher pour être auditeur, c'est pas mal.
14: Gérard, il est 2h. Gérard, il est 2h, il reste à peu près encore un gros quart d'heure, donc on active.
1: Pensez-vous que le métier de maître chien et agence sécurité pour les mêmes horaires?
14: Tu peux répéter la question parce que t'es allé un petit peu trop vite là.
1: Bah tu me dis on active.
14: Bah oui mais bon pas non plus
1: Bah si tu veux je pose toutes tes questions.
14: Non non allez vas-y Gérard. Allez un peu de sérieux s'il te plaît, un peu de sérieux.
1: Bon allez on y va. C'est bon vous avez entendu ma réponse?
15: Ouais mais t'as pas une question de cul plutôt.
1: Comment Mère Michel?
15: T'aurais pas une question de cul?
1: Pourquoi tu veux parler que toi ce soir? Attends, je m'occuperai de toi après au standard.
14: Gérard, le débat porte...
1: Pensez-vous que les maîtres...
14: Le débat porte sur les agents de sécurité. Donc s'il te plaît, on y va sérieusement.
1: Non parce que faut pas...
14: Reprends tes esprits, on y va. Allez.
1: Faut pas confondre, faut pas mélanger de cul, de travail. Oh là là, parce que là on va plus s'en sortir. Donc pensez-vous que le maître... Pensez-vous que le métier... De maître chien et d'agent de sécurité font les mêmes horaires? On va demander à Michel.
2: Non, les maîtres chiens c'est plus tourné vers le soir.
1: Bah, et les agents de sécurité, t'en as qui travaillent de nuit.
2: Il y a des agents de sécu, comme on le disait tout à l'heure, à juste titre, qui travaillent dans des magasins, des grandes succursales, des grandes surfaces, qui travaillent la journée.
1: Ouais, mais t'en as qui travaillent de nuit, comme moi je disais tout à l'heure pour mon cas. Mmh. Oh bon, Mère Michel.
15: À peu près pareil, hein.
1: Jamais, non, mais on parle pas de cul, hein. Je te préviens tout de suite sur les questions, hein.
15: Non, mais moi non plus, hein.
1: Non, mais c'est ce que tu voulais savoir.
15: Tu fais des débats terre à terre.
1: T'inquiète pas, Mère Michel. Pour le débat du SM, on va, tu as.
15: Il y aurait moyen que je sois là.
1: Ah ouais, mais de toute manière, on va garder ton number et puis on va s'occuper de ton matricule, ma petite.
15: Ça me ferait bien plaisir que tu t'occupes de mon matricule.
1: Ah bah, y a pas de problème. T'inquiète pas, je vais t'avoir en antenne tout à l'heure, toi. T'inquiète pas.
2: On va retrouver ta chatte, t'inquiète.
7: T'inquiète pas. Couper vos petites.
1: Monsieur Mazur.
12: Oh oui, enfin, c'est Monsieur Mazur.
7: Je veux bien que Monsieur t'interrompre, mais on accueille quelqu'un.
1: Oui.
7: Bombe dactylogène.
1: Quoi?
7: Bombe dactylogène.
16: Bonsoir.
7: Du 117.7.
1: Bonsoir. Bombe dactylogène.
16: Bonsoir, bombe dactylogène. Ce qui pique les yeux.
1: 117.7.
16: Tout à fait, 117.7, mon moignon, 32 ans. Bonsoir.
1: On s'en fout de ton âge et de la ville. C'est 117.7, c'est hop, terminé, basta. Hop. Monsieur Mazur.
12: Écoutez, moi je dirais que les horaires des maîtres chiens et ceux des agents de sécurité sont légèrement décalés, n'est-ce pas? Parce que...
1: Le portable!
16: Allô?
1: Le portable!
16: Allô?
12: Allô?

0: vous dis, je vous réponds qu'ils ne font pas les mêmes horaires, qu'il y a un léger décalage entre leurs deux professions, puisque le maître chien doit s'occuper de son chien un peu plus longtemps.
1: D'accord. Ah bah ouais. Enfin. Ah bah punaise, on va y arriver avec vous, hein.
0: Oui, c'est Monsieur Mazur.
1: Oui, bah ça on le sait que c'est Monsieur Mazur qui répond aux
0: votre
1: questions.
0: Portable.
1: Bon bah c'est pas le mien,
2: bombe à kilogène. Je sais pas si t'es un petit peu au fait des conventions collectives qui régissent un peu ce milieu. Mais effectivement, à la base, ils ont les mêmes horaires, mais comme le disait M. Mazur, il y a eu une décharge horaire pour le canidé, quoi.
1: Alors, je peux vous dire tout de suite que vous êtes tous plantés, c'est que c'est non. Ils font pas du tout les mêmes horaires,
0: oui,
1: malheureusement.
0: Oui, c'est ce que je disais, M. Gérard.
3: Qu'on t'a dit. Gérard, est-ce que je pourrais te poser une question qui sort un petit peu du débat?
1: C'est qui?
3: C'est Michel et Médor.
1: Ouais, il a dit.
3: J'aimerais savoir, tu as fait le test de Benjamin Castaldi sur M6? Hé
1: hey,
3: ouais.
1: Michel.
3: Ouais.
1: T'as fait le test avec ta femme pour savoir si t'allais l'enculer ce soir?
4: Gérard, répartiman ce soir. Bravo, Michel.
1: Tu vas même aller y goûter tout de suite à l'enculer. Au revoir.
5: Gérard sur le net. Yaourt oui. Mystère me demande si les chiens sont soumis aussi à la loi des 35 heures.
1: Non mais attends, tu peux répéter la question parce que je crois que mes oraux n'ont pas compris. Puis de toute manière, t'as tellement bien articulé quand t'as pété que j'ai pas compris la question.
5: Bon, tu sais, j'articule au moins aussi bien que toi alors. Gérard, est-ce que les chiens sont soumis aussi à la loi des 35 heures?
1: Non.
5: D'accord.
1: Bah non, parce que vu que les maîtres c'est pareil, automatiquement je pense pas.
6: Bon, Gérard, on va conclure. On va conclure parce que là il y a l'animateur derrière qui s'impatiente.
1: Il est là l'animateur.
7: Non, on va pas tarder là.
1: Non mais dernière question.
6: Non, on fait la conclusion.
1: Bon,
6: on fait la conclusion, allons-y.
1: Là il y en a assez. De toute manière, je savais bien parce que de toute manière, vu avant que les auditeurs fassent la conclusion, c'est moi qui va quand même parler un petit peu. C'est vrai qu'on a eu du mal à partir sur ce débat. Non mais vous pouvez allumer les micros au standard. Au standard parce que c'est pour vous.
8: Nous
1: que
8: écoutons.
1: C'est pour vous que je vais m'adresser quand même. Donc c'est vrai qu'on a eu du mal à partir, mais là on était bien parti, donc c'est dommage. Mais bon, de toute manière c'est vrai que le débat n'est pas terminé. Les prochaines questions qui restaient donc seront à mettre de côté. Donc on continuera de faire sur un prochain débat. Donc il y aura un débat 2 sur les agents de sécurité. Donc je peux tout de suite vous annoncer le thème du débat avant que la conclusion se fasse. Le prochain débat qui aura lieu, je ne sais pas quand, se portera sur la chirurgie esthétique.
6: Voilà. La quoi?
1: Chirurgie esthétique.
6: D'accord.
1: Donc pour la conclusion, on va demander à Bombe Dactylogène.
2: Bombe Dactylogène, ce fut un bon débat avec un animateur très médiocre. je sais pas, moi, est-ce que tu serais éventuellement intéressé par reprendre un petit peu le métier d'agent de sécu, parce que j'ai des places, gardien de cimetière ou agent de sécu dans une morgue, si ça t'intéresse, tu me reprends au standard et on en discute.
1: Tu sais ce que je vais te dire?
2: Ouais,
1: ta proposition, tu te la carres au cul.
2: Ouais.
1: Et si c'est un animateur de merde qui fait des débats, eh ben l'animateur de merde, tu sais ce qu'il te dit? Eh ben médiocre, de toute manière, moi je t'emmerde, je fais les débats comme je veux et c'est tout.
2: Si ça
1: te plaît pas, le prochain coup tu restes chez toi, t'appelles pas, d'accord?
2: En de bon entendeur,
1: salut. Bonne nuit, au revoir. Monsieur Mazur.
0: Oui, alors écoutez, Monsieur Gérard, je n'ai qu'à vous remercier de nous avoir introduit dans les agents de sécurité. Je vous dirais que nous avons appris énormément de choses, que ces gens ne sont pas étroits par rapport à ce que l'on pourrait penser. Bref, pour conclure, une émission qui restera dans les annales.
1: Non, mais c'est vrai que on a eu du mal à partir, mais là une fois qu'on était bien parti.
0: Oui, absolument. Je suis d'accord avec vous.
1: C'est vrai que
0: au début et puis après ça va beaucoup mieux.
1: Après c'est bon parce qu'il y a eu vous, il y a eu la mère Michel et puis après il y a eu quelques auditeurs qui ont quand même essayé de.
9: Heureusement qu'on était là, monsieur.
1: De remonter un peu la sauce.
0: Oui, absolument, Madame Michel. Oui, nous étions là. Oui, effectivement.
1: Alors mère Michel, avant que je lui broute le minou en antenne.
9: Rien. Alors rien que cette idée, je raccroche tout de suite.
1: Ça y est, l'autre. Bon, la conclusion.
9: Eh bien, écoute, mon pote a pas osé le dire tout à l'heure, mais moi je le dis, animateur de merde, ça aurait pu être un bon débat. Faudrait que tu changes un peu le registre de tes questions. Donc là, je pense qu'on a fait le tour à peu près de tout ce que tu connais. Si ce n'est. Non, je vais pas le dire, ça va être méchant.
1: On a dit.
9: Commence à faire des débats où tu connais pas le thème, comme ça les gens t'aideront à faire des questions et ça s'arrêtera d'être des questions cons.
1: Ouais, alors je vais te dire une chose, dans ces cas-là, pour le débat sur la SM, t'iras te faire foutre.
9: Ah, mais
1: ma grande.
9: Que t'iras cette fourre bien profond, toi aussi.
1: Ouais, toi aussi, t'iras te faire sauter bien profond, au revoir, bonne nuit. Voilà.

0: Pour finir sur l'internet.
1: Gérard, alors pour finir, bah 9492. Donc pas les 10 000, hein.
2: Non, mais attends, pas mal quand même.
1: Pas mal, ouais. Pas loin. Quelques conclusions. Mister Cousin qui dit les agents de sécu sont des grosses feignasses comme toi, Gérard.
0: Ça, c'est plutôt lui qui est une grosse feignasse parce qu'il a, il a pas arrêté de nous faire chier sur le, sur l'internet.
1: Voilà. Une autre conclusion, celle de Juge de Lyon qui dit en conclusion que les agents de sécu ont besoin d'une sacrée paire de couilles pour exercer à l'inverse de Gérard qui est une sacrée couille sans père.
0: Bah lui, il est aussi con que sa mère.
1: Voilà. Et puis une conclusion de Anonyme. La sécu, c'est bien, en abuser, ça craint.
0: De toute manière, ça veut dire, qu'ils disent plutôt un verre, ça va, trois verres, bonjour les dégâts, c'est ça?
1: Voilà. Okay, j'ai compris. Ça doit être ça.
0: Voilà, donc bon, qu'est-ce que je fais, qu'est-ce que j'ai à rajouter? Rien, à part que l'équipe ce soir, ça a été dur au départ, mais...
2: Et on s'est bien rattrapé, hein.
0: Ouais, mais il a fallu que je gueule.
2: Bah oui, mais c'est... On aime quand
0: fallu, tu gueules. Il a fallu que je gueule assez souvent.
2: Mais c'est tellement bon quand tu gueules.
0: Ouais, mais c'est pas bon pour ma santé aussi. Faut pas l'oublier.
2: Ouais, mais moi aussi, je suis malade.
0: Parce que à force de gueuler, bientôt, moi, je vais plus avoir de bois, je vais venir faire les débats comme ça.
3: Bon, allez, vas-y, allez, cours.
0: Donc conclusion, bah voilà, donc ben le prochain thème des débats, on l'a dit, chirurgie esthétique. Donc c'est qui ce soir pour la nuit sans pu la nuit? C'est Simon.
1: C'est Simon.
0: Donc ben voilà, ben donc moi je vous dis à bientôt, très bientôt. Et puis ben on va s'écouter pour terminer. Vigile Roger, Postum Gum. Et voilà, bonne nuit à tous.

0: Mais non, mais c'est pas ce qu'elles disent. On va reprendre l'antenne dans 2 minutes, alors arrête tes conneries.
1: Bon, tu te dépêches, Gérard.
0: Putain,
2: je suis gentil.
0: Enlevez tout le monde, là, de l'antenne, là. Ouais.
2: Ouais, il y a des limites, hein.
3: Ça y est.
0: Ouais. Non, parce que là, on va reprendre l'antenne, alors.
2: Non, mais il y a des limites.
0: Mais quoi? Qu'est-ce qui s'est passé?
3: Quelle limite, Gérard?
2: Attends, l'autre...
0: Écoute, elle te parle hors antenne, là, ça va repasser à l'antenne après. On va retourner. Qu'est-ce qu'il y a, les filles?
3: Non, mais je sais pas, il dit il y a des limites. Je lui demande quelle limite. J'ai
0: quelle limite? Parce qu'on va retourner à l'antenne dans 2 minutes.
3: Semaine.
0: Ben ça va, t'as pris une douche, en plus t'es propre. Moi, je trouve que tu sens très bon. Non, mais c'est vrai que tu sens bon.
2: Je lui prends la gueule comme une passée. Attends.
0: Non, mais ça, c'est pas
3: la pété que ça a été correct. C'est pas vrai, j'ai pas dit ça.
0: Mais vous s'excusez, hein.
2: Ça veut dire quoi encore?
3: Je vais pas m'excuser parce que j'ai pas dit ça.
2: Déjà, mardi, j'ai une Françoise. Jeudi, Françoise, avec son histoire de Ricky Martin.
0: Mais on va l'appeler, Françoise.
2: Mardi, il est hors de question que je l'appelle.
0: Mais si.
2: Non.
0: Pourquoi?
2: Non, je descendrai pas.
0: Dans la cabine pour appeler à Françoise. Françoise, elle veut passer le jeudi. Elle veut venir dans les studios pour les coups de gueule le jeudi.
2: Non, mais attends, dans ce cas, je suis les débarquants.
0: Le jeudi, juste avant, elle voudrait faire le coup de gueule.
2: Non.
0: Ah ouais, mais là... Bon, on fait comment, alors?
2: C'est de merde, appelez le mardi.
0: Bon, tu viens, on descend, allez. On va descendre, là, on va reprendre l'antenne, là. On va retourner à l'antenne.
2: Je crois rien, c'est...
0: Attends.
2: Je redescends. Mais la première entourloupette, j'arrête.
0: Première entourloupette, vous avez entendu? Donc, pas d'entourloupette, les enfants. Hein. On va reprendre l'antenne, là. Hein. Donc, il va redescendre. Dans combien de temps on reprend l'antenne, là? Quelqu'un peut m'aider? On reprend l'antenne dans combien de temps?
3: Mais quand tu le sens, hein, on t'attend.
0: Vous avez mis un disque là, hein?
4: Ouais, il reste 30 secondes sur le disque.
0: 30 secondes sur le disque? Merci Julie.
3: De rien.
0: Elle commence à comprendre. On y va.
3: De rien.
2: Ouais, attends, je vais essayer de trouver quelqu'un qui puisse aller me chercher un casse-dalle chez l'écrou.
0: Non, mais on va te donner, il y a un truc à bouffer en bas. On va y aller. On va demander à des auditrices de venir et des auditeurs de nous apporter à bouffer. Dépêche-toi! Ah ben on y va, Gérard! On va t'entendre dans 30 secondes, vite, ils vont mettre un jingle. Alors tu pourras au moins t'excuser au moins, faire des auditeurs à l'antenne.
2: Non,
0: mais si
2: pas, moi, je vais pas m'excuser, c'est pas à moi de m'excuser.
0: Pourquoi?
2: C'est au standard.
0: Pourquoi?
2: C'est pour moi qui...
0: Non, mais dire pourquoi t'as quitté le studio en plein milieu, les gens se posent des questions.
2: Je sais pas comment...
0: Les auditeurs t'ont insulté?
2: Bon alors,
0: un petit peu de respect. Et arrête avec ta caméra, s'il te plaît. Non, mais...
2: Tu vas pas me faire chier avec la caméra ce soir.
0: C'est pas ce soir.
2: Pas ce soir avec ta caméra.
0: Bon, on y va. Bon, ça va être bon là, je crois. Hein. Allez, dépêche-toi. Bon, alors ça sent bon et tout ça, hein, d'accord? Bon.
4: Jingle.
5: Normalement, ça devrait sentir bon.
4: Radio.
6: Du brut.
5: Du brut, hein?
6: C'est bon le brut. C'est ton parfum préféré ou c'est parce que t'as pas le choix?
5: Non, c'est du déodorant, c'est tout.
6: Ah d'accord, ok. Ça sent bon les filles?
7: Ouais.
6: Ça sent bon, hein.
5: De toute manière, première entourloupette, j'arrête. Ça va être clair et net. Clair, net et précis.
6: D'accord.
5: Première entourloupette, j'arrête. Alors maintenant, je préviens d'une chose. Avant qu'on accueille qui?
6: On a plein de cadeaux pour toi.
5: Non mais je préviens d'une chose. Lors des débats, le premier que j'entends parler, Loco, Christine, Carole, est-ce qu'il s'ensuit? C'est clair et net.
6: Tribunal.
5: J'arrête, je coupe. Je coupe les micros et je laisse la place à Morgane. Donc, je vous préviens d'une chose.
6: Morgane, c'est pas Morgane. Hein. C'est plus Morgane là.
5: C'est qui après?
6: C'est Jean-Daniel.
8: Non, c'est Pierre-Alain.
5: Donc, toi, tu vas pas commencer à me les gonfler avec la caméra. Tu vas pas commencer.
6: Ouais, donc l'ultimatum. Hein.
5: Donc je préviens d'une chose, le premier qui me parle de Loco, Christine et Carole, est-ce qu'il s'ensuit? Ça va être clair et net. Je les laisse pas longtemps à l'antenne. Et au standard, va falloir que ça bouge aussi. Donc, demande entendeur. Salut.
6: Voilà.

0: et que ça va être super.
1: J'espère qu'au standard, ça va pas faire comme le premier.
2: T'es ouf, ça va tuer, je te le dis direct. Donc, pote, Gérard, de fun.
1: Donc le titre c'était les écarteurs dorés avec viens mon petit Sousi, tu vas avoir du payer, alors que c'était les Daft Punk. Et là vous venez d'entendre un remix de Sur moi.
3: Voilà.
1: C'était quoi le remix?
3: Oh ta gueule à toi.
1: Bah,
3: ça s'appelle comme ça. Non, c'est le titre du remix.
1: Donc alors pour ça on va accueillir
4: Mamamoute.
5: Ouais. Alors, Mamoumoute.
4: Mamoumoute, alors.
5: Mamoumoute, bonsoir. Bonsoir tout le monde. Bonsoir l'équipe. Bonsoir GG.
4: Salut. Bonsoir. Tu peux me donner ta fréquence parce que on l'a pas.
5: 107.7.
4: Combien?
5: Donc, 107.7.
6: Voilà.
4: 107.7.
5: 107.
4: Tête de gondole, 24 ans, de Roubignol sur Orge. Tu peux me donner ta fréquence, s'il te plaît?
6: Salut Gérard. C'est le 102.9.
4: Merci. Et Christophe Barnet, 19 ans, de Reims, ta fréquence?
7: Bonsoir à tous, c'est 109.2.
2: Ouais.
4: Ok.
7: Voilà.
4: Et
7: sinon, je voulais dire seulement que j'étais de Dunkerque, parce que je kiffais le Nord.
4: Non, non, mais bah, c'est Reims, alors si ça va pas, ça sera le même prix. Hein.
7: D'accord, mais c'est bien aussi.
4: Pardon. Merci, Fildar.
2: Bon travail.
5: Polyvalent.
4: C'est qui m'a choisi ce nom?
6: Leader Price.
4: Ouais, ta fréquence, Bourg-en-Brest?
6: 103.7.
4: 103.7, ok.
2: Hey Gérard, excuse-moi, mais là, je suis avec ma grand-mère et comme elle aime bien tes débats, je suis obligé de mettre. Oui, mamie, je suis obligé de mettre l'interphone, excuse-moi.
8: Mais du volume!
3: C'est quoi,
2: oui, mamie?
3: C'est qui Manu, ça?
9: Attends, je vais trouver.
10: Bon Gérard, en tout cas, je sais pas pourquoi, mais pour le deuxième débat, il y a beaucoup plus de monde, ils ont l'air beaucoup plus contents et on est 9747.
7: C'est normal parce que je suis là.
4: Comment?
7: Je disais, c'était normal parce que je suis là.
9: C'est pas sûr, mais bon, je sais pas qui tu es, mais si tu veux rester,
4: moi, c'est Christophe Barnet, apparemment, c'est un gamin, ça. Donc, première question, combien de fois par jour allez-vous au supermarché ou grande surface ou autre? On va demander, Christophe Barnet, comme t'as une grande gueule.
7: Ouais, c'est vrai. Alors, moi, je vais au supermarché plusieurs fois par jour parce qu'en fait, je suis un grand consommateur de capotes. Donc ça fait que je peux y aller 2-3 fois et je prends des cartouches de vin. Mm-hmm. 20 capotes Manix super high taille.
4: T'as déjà vu des capotes qui se vendaient dans les rayons, toi?
7: Bah ouais. Tout à fait, ouais. Il y a même des hôtesses et tu peux les essayer dessus.
2: Ce qu'on peut dire, c'est qu'au moins avec une capote, on peut pas éjaculer dans une raie, quoi.
4: Moi, je peux te dire une chose. Christophe Barnet, s'il te plaît, tu me laisses parler.
9: Mais c'est le frère de Phil Barnet ou pas?
4: J'en sais rien, mais de toute manière, il va me laisser parler. Donc, je peux te dire une chose, que les capotes se vendent dans un truc automatique.
9: Voilà, sorti, mais tu es aussi dans le coin pharmacie.
4: J'ai regardé.
9: Dans le coin pharmacie, dans un supermarché, t'as les capotes.
4: Je pense pas.
7: Pourquoi?
4: Parce que t'en as déjà vu, toi?
6: Ouais, j'en ai déjà acheté.
4: T'en as déjà acheté. Pourquoi? Pour faire quoi?
6: Pour mon père.
4: Ah ouais. Pour faire des ballons d'eau, pour les balancer sur la gueule des gens.
7: Je voulais juste demander à Pauline si c'est possible de les tester sur elle ou pas.
4: Si tu veux, lui parler, tu vois, tu la prends hors antenne, mais pas maintenant.
5: Il va la prendre, hein, fais gaffe.
6: Elle a l'air d'accord, en tout cas.
4: Christophe Barnet.
2: Le débat, là.
7: Oui, d'accord, j'ai entendu.
4: Ok. Tête de gondole.
6: Oui, Gérard.
4: Donc pour toi.
6: J'y vais en général une fois par jour, sauf quand j'oublie un truc, j'y vais 2 fois par jour. Ou alors si j'ai vraiment pas de tête ce jour-là, il peut m'arriver d'y aller 3 fois, mais alors là c'est vraiment très rare.
4: Ouais, mais tu peux aller ailleurs, parce que là, la question qui va suivre, ça va être à peu près la même, donc c'est pourquoi allez-vous dans un supermarché qu'on peut
6: imaginer? Ah non, c'est pas la même question, Gérard.
4: Ah bah si, parce que si t'oublies quelque chose, par exemple, regarde, moi je vais te dire une chose, regarde, admettons qu'un supermarché soit fermé le dimanche, ce qui est le cas à l'heure actuelle.
9: Oui. De toute façon, ils ont pas le droit d'ouvrir, ils sont fermés.
4: T'as des grandes surfaces qu'on... Bon alors vas-y Apolline, c'était débat, tiens. Voilà, moi je me casse.
6: Au revoir.
4: Bah, Gérard, elle peut répondre.
6: Gérard, c'est bon, reviens.
4: Gérard, reviens, arrête. Putain, mais c'est pas tes débats.
10: Reviens GG, on est à 9000 et quelques là.
4: Débats,
10: oh,
4: ok.
10: Oh,
9: ouais, mais elle peut donner un avis.
5: Reviens,
4: là, c'est pas ce débat là.
11: Oh, pas comme ça ma femme.
6: Ah, c'est clair, Tony va se la faire.
11: C'est pour le Nord.
9: Vas-y Gérard, allume ton micro au moins qu'on t'entende. Allez, dépêche-toi.
4: Voilà. C'est pas tes débats, hein.
0: Vas-y.
4: Bon, bah alors.
9: Alors, qu'est-ce que tu veux dire?
4: Moi, je peux te dire une chose, que les grandes surfaces ne sont pas ouvertes tous les dimanches. Mmh. Sauf ça a été mis en accord avec... avec qui?
6: Le préfet.
4: Avec le préfet de la ville où tu habites. Mmh. Moi, je vois dans la ville où j'habite, tout le monde le sait que c'est Suresnes. Oui. Bon, à Suresnes, on n'a qu'une grande surface qui est ouverte le dimanche.
9: Mais par exemple.
4: De 9h à 12h30.
9: Tu sais, à 15 jours avant Noël ou une semaine avant, ils ouvrent.
4: Bah oui, mais parce qu'ils ont eu l'accord du préfet. C'est ça qu'il faut bien se dire.
9: C'est pas parce que c'est l'hiver?
4: Non. Ah. C'est pas parce que c'est l'hiver comme tu dis, mais tant qu'ils ont pas l'accord du préfet, ils n'ont pas le droit d'ouvrir le dimanche.
11: Mais Gérard, quand tu commandes par correspondance, c'est ouvert tous les jours?
4: Ah non. Là, par correspondance, c'est différent encore, Manu. Parce que par correspondance, c'est sur Minitel ou par téléphone.
11: Par exemple.
4: Mais t'as un espèce de répondeur qui te dit bon voilà.
9: Ah vas-y, c'est bon, c'est bon.
4: Vous pouvez commander. Ils reprennent le lundi.
8: Pas l'intermarché.
4: Bon, hey,
9: je les coupe. Voilà.
4: Alors je préviens, si ça recommence encore comme toutes les semaines avec l'histoire des euros où ils jouissaient pas, j'en ai ras le bol. Clair, net, précis. C'est vrai. Hein? Ça commence à bien faire.
10: Gérard, sur IRC, il y a Mamouch Koumoun, il te dit que, tu m'écoutes, Gérard?
12: Ah, je suis désolé.
9: Gérard.
12: Plus rien.
4: Ah, non, mais c'est bon, je t'écoute. Parce que, comme on m'a changé de micro, donc je t'écoute.
10: Il y a Mamouch Koumoun, il demande si on peut aller au supermarché en courant, malgré que ce soit super de marcher.
4: Bah, de toute manière, tu peux y aller comme tu veux. Moi, j'y vais le soir, juste après mon émission que j'aime bien regarder. Fais-moi confiance.
11: C'est quoi?
4: Quand j'y vais, j'en ai pas pour longtemps. Je sais ce qu'il me faut. En moins de 2 minutes, je suis ressorti. En moins de 5 minutes, je suis ressorti.
11: Et en général, t'achètes quoi?
10: Parce que Turpentine, elle me dit que au G20 à Suresnes, il y a plus de déo. Et elle se demande si c'est de ta faute.
4: G20, je connais pas de marché, de supermarché G20 à Suresnes. Hein.
10: Et elle voulait savoir si la crotte qui était devant la porte du champion, c'était la tienne.
4: Là, tu vois, moi je serais que toi, tu sais ce que je lui dirais.
10: Bah dis-lui,
4: c'est comment son nom?
10: Turpentine, toujours.
4: Alors Turpentine, je t'emmerde. Donc c'est toi qui chie, alors tu fermes ta gueule.
10: Il faut que t'arrêtes parce que ça l'excite.
4: Ça commence à bien faire. Leader Prince.
13: Oui.
4: Donc toi?
13: Alors moi je suis caissière, donc je vais tous les matins au supermarché.
4: Ouais.
13: Et je ressors tous les soirs au supermarché. Et en même temps mes courses je les fais là-bas, je prends toutes mes provisions, je les mets sous ma blouse et je ressors sans payer bien sûr.
4: Non, attends.
13: C'est juste sous ta blouse.
4: Oh mais vous arrêtez de redipler comme des boucs au standard là, vous éteignez votre micro.
13: Oh là. Tiens, j'en veux plus.
4: Bon,
14: Oh le nord.
4: Vous gérez ça. Ah, pas du tout, Gérard, il a démarré.
14: Il y a le nord qui
9: mouille. Ouais, démarre pas, attends. Je galère, moi.
4: Putain.
9: Je galère, tu m'aides pas, t'es relou.
4: Putain, mais ça commence à devenir le relou, là, hein, le soir.
14: Et on l'arrête comment, ta chaîne IFI?
9: Ça y est, je l'ai trouvé, ça y est, c'est bon.
14: Angelo.
4: Déjà, tu peux rien de la semaine, le jeudi, maintenant, tu vas me casser mes débats.
9: Allez, en avant, Gérard, dans le débat. S'il te plaît.
4: T'aimes Gondol.
13: Oui, Gérard. Je crois que je t'ai déjà répondu, non?
9: Tête de gondole. Si, elle a répondu, tête de gondole.
13: Oui. Tout le monde a répondu, là.
4: Ma Mamout.
14: Moi j'essaye de quand même rassembler 3-4 neurones pour faire une liste, hein, quand même. Et j'essaye d'y aller qu'une seule fois dans la journée. On va pas être trop teubé, quoi. J'essaye d'économiser les allers-retours.
8: Et t'achètes quel genre de truc?
14: Tout produit glissant et lubrifiant, beurre, huile,
13: de la pommade,
14: doux, cornet beef, tout ça.
4: Ouais, c'est ça, cornet beef.
13: Et c'est pour faire quoi?
14: Pas de private.
4: Ok.
9: Vas-y, dis-le, Gérard, il est ouvert, hein.
14: Il y en a d'autres qui font ça avec des bouteilles d'eau.
8: Ça tombe bien, c'est pour lui.
9: Ah, bah voilà.
14: Chacun son truc. Moi, c'est plutôt le cornet de bif ou le saindoux.
4: Bon, pensez-vous qu'un centre commercial coûte cher? Alors, 53% des gens ne savent pas. Ça, c'est vrai, parce que, de toute manière...
9: Manière quoi?
4: 41% des gens n'aiment pas sans payer un.
9: Sans payer quoi?
4: Sans payer un, mais ça veut dire quoi, sans payer un?
11: Un centre commercial, je suppose.
4: Hein, Rigaud?
11: Je viens de dire.
4: Pensez-vous qu'un centre commercial coûte cher, mais pourquoi que 5 ans que...
11: Là, bah, parce que là, aimerait s'en payer un, se payer un centre commercial.
10: Un centre commercial, bah ouais.
4: Ah, ok. 22% n'aiment pas ça. 11% des gens disent que ça doit coûter le prix d'un short en velours. Je pense pas.
10: Ah, c'est cher, un short en velours.
4: Bon, non. Non, non.
10: Short en velours.
4: Bah, la question, c'est à peu près la même. Hein. Pourquoi allez-vous dans un supermarché qu'au petit commerçant? Donc, c'est à peu près la même question. Parce que...
9: Bon...
4: Bon, donc, on va demander à Mamamout, là.
14: Ouais, pourquoi je vais dans les grandes surfaces plutôt que les petits commerçants? Bah, je sais pas. Moi, je vais plutôt chez les petits commerçants, si tu veux tout savoir. Moi, j'aime bien quand le paquet de Pépito, il me coûte 15 balles, la bouteille de Coca, 20 balles, tu vois, ça me dérange pas.
4: Oh non, je pense pas, non.
14: Reconnais que c'est pratique parce que moi, je bouge souvent le soir, donc quand t'as besoin d'une binouze vers, je sais pas, 10, 11 heures, t'es bien content d'aller chez l'épicier du coin pour acheter ta binouse.
4: Ah ouais, mais attends,
14: Regarde, des fois, t'as pas de clope, hop, ils ont des clopes sous le comptoir.
4: Ah non.
8: Mais c'est illégal, ça.
4: Hey, oh, Christophe Bernier!
11: Il a raison en plus.
8: C'est légal, hein?
14: Et t'étais chine, toi? En rate de gueuf, et il m'a sorti un paquet d'os bêtes sur le comptoir, c'était
11: mais
14: bon.
11: Mais il a raison.
4: Mais calme-le, au lieu de dire qu'il a raison, pour l'instant, t'es en train de foutre de la merde encore, toi.
11: Ah non, mais c'est vrai que c'est illégal.
4: Mais pour l'instant, tu le calmes.
10: Non, mais c'est vrai.
14: Et des fois, quand je suis en rate de kiff, il me dépanne aussi. C'est illégal, ça, par contre.
4: Bon.
10: Gérard, sinon il y a Père Fouras vol à l'étalage, il dit qu'il t'a vu dans les supermarchés incontinent et c'était toi ou ton sosie en fait.
14: Je vais la faire.
8: En train de pisser sur les caisses.
4: Bon alors Christophe Barnet, au revoir. Hop, non, terminé pour toi. C'est toi. Hop, terminé, bonne nuit. Bonne nuit.
14: Mets des couches.
4: Allez, bonne nuit pour toi. Au revoir.
10: Et sinon il y a Dan qui aimerait bien savoir si Prise Unique et Shopee c'est les sosies de Leclerc.
4: Non.
14: Parce que
4: Leclerc non Leclerc non et puis Shopee de toute manière il y a rien d'autre.
14: Leclerc de notaire ou pas?
4: Non. Tête de gondole pour toi.
0: Oui Gérard. Si on pouvait m'aider, ce serait super bien.
4: Ah non bah je viendrai.
9: Ouais, putain merde.
8: Mais non.
0: De quoi? Petite surface. Ah oui, bah, je vais dans les grandes surfaces parce que je suis pas pété de thunes comme l'auditeur d'avant. Et donc, je fais mes courses à moindre prix.
14: Pas trop.
4: Ça. Non, mais attends, il y a une question que je vais te poser. Ouais. Par exemple, à côté de chez toi, le dimanche, le magasin, la grande surface est fermée.
0: Ouais.
4: Que tu n'as pas, le temps le samedi, avec le boulot que tu fais, tu n'as pas le temps de faire tes courses complètes. Tu es bien obligé d'aller dans une petite surface, dans un petit commerçant.
14: Bah ouais.
0: Oui, ça peut m'arriver. Mais
4: ouais, mais tu paieras plus cher.
0: Ah bah c'est clair.
4: Parce qu'il faut se dire une chose, que les petits commerçants, les épiceries qu'on voit ouvertes de 9h du matin jusqu'à voir 2h, parce qu'il y en a une du côté de Paris qui est ouverte jusqu'à 24h sur 24.
9: Il y en a plein.
4: Mais ça coûte deux fois plus cher qu'une grande surface.
14: On peut quand même leur dire merci parce qu'ils sont là des fois pour nous dépanner.
4: Oui, mais par contre, je sais pas si c'est toi, Mamout, qui avait dit pour les cigarettes. Moi, une fois, je me suis renseigné. Mm-hmm. Et je peux te dire une chose, que quand j'ai demandé s'ils avaient des cigarettes, ils m'ont répondu que non, qu'ils en avaient pas.
14: Oh, mais c'est parce que toi, ils se méfient.
4: Non.
14: Parce que regarde, moi je sais, des fois, quand les gens, ils ont des têtes bizarres, ils croient que c'est des gens de la police. Donc, ils osent pas sortir les clopes.
4: Ouais, mais toi, est-ce qu'à Limoges, t'as des petites surfaces qui sont ouvertes?
14: Il y a plein, tu peux le dire, hein, on appelle ça les rebeux, hein, il n'y a pas à dire, tu vas chez le rebeu du coin, et voilà, et eux, ils ont toujours des clopes pour dépanner. C'est sûr que toi, je te dis, ils ont dû te prendre un kiss-dé, t'as un gyrophare dans le cou, moi, je suis sûr qu'ils t'ont pris pour un flic, et c'est pour ça le mec qui s'est
4: mis. Mamout!
14: Oui,
4: Mamout, tu arrêtes!
14: Pardon?
4: Tu arrêtes de dire des conneries parce que tout à l'heure tu vas faire comme Christophe Barnet.
11: D'ailleurs, Gérard, en parlant de lui, parlant de ce connard, je l'ai viré parce que c'était vraiment un connard.
14: Ouais.
11: Et on accueille Carfourmi.
4: Bon ben,
11: qui? Carfourmi.
4: Bon ben,
12: bonsoir.
4: Bonsoir. T'appelles d'où?
12: J'appelle d'Arras.
4: Ta fréquence?
12: 102.4.
4: Ok, je te remercie.
12: Je t'en prie.
10: Salut Carfourmi.
12: Salut.
4: Alors donc.
0: Salut Carfourmi.
4: Bon. Je vais
0: poser la question au Major Price.
12: Celle-là aussi, je t'aime bien, hein. Je te sens pas rejeté.
0: C'est tes potes?
9: Non, ça roule,
4: Carfourmi, t'as entendu la question ou tu veux que je la répète?
12: Je veux bien que tu la répètes, mon pote.
4: Alors donc, pourquoi allez-vous au supermarché qu'aux petits commerçants ou autres, donc à toi? Et donc, voyant leader prince derrière.
12: Bon, disons que moi, je préfère aller dans les centres commerciaux, déjà, parce que c'est moins cher. Mm-hmm. Et parce que je suis aussi un petit peu raciste. Donc, les petits commerçants... Bon...
4: Mamoumout, tu t'écrases, on t'a laissé parler, donc tu laisses parler les gens, s'il te plaît.
13: Mais il est raciste.
4: Non, mais de toute manière...
12: Je préfère parce que c'est moins cher, en fait.
13: Respect pour les Arabes du coin.
12: Ah non, mais ça, c'est un petit peu péjoratif de dire ça comme ça.
13: Dehors, je suis pas d'accord.
11: Gérard, tu gères un peu, là?
4: Leader Prince.
11: Ouais, grosse, tu gères un peu.
15: Non, c'est Leader Price.
13: Leader Price.
14: 9-4, il va pas être content.
4: Leader Prince.
13: Allô?
4: Moi, à toi?
13: Bon, alors, comme mon nom l'indique, je suis pas très belle. Donc, on va dire aussi que je suis grosse. Donc, je préfère aller dans les supermarchés. Il y a un peu plus de place dans les rayons.
4: Bon, alors, je veux te dire une chose, tu vois.
11: Mais peut-être que c'est vrai, Gérard, dans les...
4: Mais attends, qu'est-ce qu'elle a été... C'est pas la question.
12: Elle est grosse, tant pis.
11: Dans les petites épiceries, quand elles vont dans les petites épiceries, les personnes assez grosses, elles foutent tout en l'air.
4: C'est ça.
11: Elles respirent plus.
12: Avec leur poignée d'amour.
11: Gérard, c'est vrai, tu peux être conscient quand même de ça. Toi qui as tourné un peu
14: dans le milieu des gros.
4: Toi, fais gaffe, parce que tout à l'heure, c'est le portable que tu as de prendre, là.
11: Ben c'est pas à moi, je m'en fous.
4: Ouais, ben tu le repéreras.
11: Bien sûr.
4: Alors, les centres commerciaux sont-ils bien placés? Donc, 37% des gens en vivent déjà dedans. Donc, je vois pas.
11: Bah, c'est qu'ils dorment là-bas, quoi.
4: Ça m'étonnerait.
10: Ça a des centres commerciaux tellement grands qu'il y a des appartements dedans.
11: Il y a des hôtels aussi dedans. Non?
16: Attends, c'est mon cas, ça!
4: J'en ai rien à foutre, t'éteins ton micro!
11: Gérard,
4: ça commence à bien faire tous les jeudis que vous ayez vos micros allumés au standard.
11: Il y a bien des gens qui habitent dans le centre commercial pour faire vivre.
4: Non, 34% des gens préfèrent le premier rang. Bon, pour être en premier, pour avoir moins la queue, ça c'est sûr. Et puis 19% pensent que mon centre commercial est trop pollué. Voilà, ça m'étonnerait, donc voilà. Donc la question suivante.
10: Gérard, j'ai une petite question de Florent.
4: Ouais.
10: Il se demande si c'est vrai que quand tu vas acheter tes chariots, tu dis des graines de beignet.
4: Non,
11: Alors Gérard,
4: qu'est-ce qu'il voulait dire par là? S'il pouvait préciser plus sa question, je pourrais peut-être mieux lui répondre.
10: Ok.
4: Donc question.
13: D'accord.
4: Question suivante. Que faites-vous si...
17: On aimerait bien être les sosies de ton cul.
11: Bon, les auditeurs, vous écoutez un peu, Gérard, le tire vos conneries, là.
15: Vas-y, enchaîne.
4: J'en connais tout à l'heure qui m'ont morflé.
11: Il y en a marre.
13: La grosse tête.
4: Bon, alors Manu, tu te démerdes.
11: Je suis dedans.
4: Tu te démerdes.
11: Je suis dedans jusqu'au cou.
4: Je sens, comme on arrête à 3h15, donc il reste encore 4 questions.
11: Ouais, on peut jusqu'à écart, ouais.
4: Ouais, donc.
11: Donc on met pas de disque, hein, donc t'en
4: as assez.
11: Donc tu tournes, t'es pas.
4: Alors, comment?
11: Quoi?
4: Je fais ce que je veux, c'est moi qui commande le jeudi, c'est pas toi.
11: C'est pas la fête à neuneu ici. Allez les auditeurs, on y va.
12: J'ai des trucs pas à redire.
4: Que faites-vous si un produit d'une grande surface est périmé? Ma moumoute.
14: Bon écoute, qu'est-ce que je fasse? Je le laisse dans un rayon, je vais pas l'acheter. Ou alors au pire, pour pousser le vice, je l'amène à la caisse juste histoire de gueuler pour le plaisir, quoi. Mais voilà, sans plus, quoi.
4: Mm-hmm.
14: Qu'est-ce que tu veux que j'en fasse? S'il est périmé, je vais aller gueuler auprès de la direction. Je fous le scandale, je sais pas. J'essaie de récupérer des produits gratos. Qu'est-ce que tu veux que je fasse?
4: Non mais par exemple tu l'achètes et que tu t'en es pas aperçu et... Bon Apolline, tu es...
14: Moi je regarde.
4: Tu gerbes un peu là.
11: Gérard,
4: parce que je sens que c'est toi qui vas te prendre des baffes encore.
11: Va se concentrer sur le débat mon grand.
4: Tête de gondole.
13: Oui Gérard, moi j'ai une grand-mère alors que je peux pas voir. Donc en général je fais exprès d'acheter des périmés. Comme ça je rechille pour notre...
4: Bon alors tête de gondole.
13: Oui.
4: Tête de gondole, bonne nuit.
13: Oui, pourquoi?
4: Bonne nuit.
13: Pourquoi tu me dis au revoir?
4: Bonne nuit à tête de gondole.
11: Je gère.
4: Hop.
12: On parle pas des vieux.
4: Hop. Ouais, car fourmi.
13: Des putes.
12: Ouais. Alors, moi, j'ai, une fois, j'ai mangé des, un truc périmé. C'était un vieux calendos, mais ça m'a donné des kystes. Alors, depuis ce temps-là.
9: De quoi?
2: C'est la promotion, là, sur les grosses carottes. Hein, mon gros PD. C'est au Suma de Suresnes. C'est en haut de la place bon. De Victor Hugo, des vous le dit.
1: Alors, celui qui s'amuse à dire ça, arrête. Manu, tu me balances.
2: Une promotion sur des gros poireaux. Au codec de Courbevoie, tu peux y aller de ma part. Tu demandes petite saucisse et ils t'accueilleront comme un roi, gros salaud.
12: C'est pas possible. C'est chaud, là, faut attendre qu'il vire quelqu'un et puis après on fait passer à l'antenne.
2: Ok, d'accord.
12: Tu nous appelles d'où, là?
2: Hein? Bref.
12: Ouais, quelle fréquence?
2: Du Monoprix de Bastille. Ouais. Alors,
12: et t'as quel âge?
2: Pour toi, sur les gros.
1: Manu!
12: C'est toujours les mêmes, hein.
9: On y retourne.
2: Bon, ben, hein. Gérard, je peux t'annoncer qu'il y a une super promotion là sur les grosses carottes, hein, mon gros PD. C'est au Suma, oh au Suma de Suresnes. C'est en haut de la place de Victor Hugo, des vous le dit.
10: Bon, Gérard.
1: Troisième question, elle est terminée.
10: Pour calmer.
1: La troisième question est terminée.
10: Je pense qu'on est encore un peu monté sur l'IRC vu qu'on
9: est bien.
10: 9877.
9: Gérard, faut y aller là.
10: 9877. Et il y a fumiste sur l'IRC, il te demande pourquoi tu vas au supermarché vu que t'as un mammouth à la maison.
9: C'est pas le même.
1: Non mais attends, ça faut pas.
9: Il y en a un qui a des cornes, pas l'autre, merde.
10: Je crois que c'était une question de poil.
1: Et ton bébé rose, il a des cornes lui.
9: Mais il y en a un qui accepte les euros et pas l'autre.
1: Alors, reste poli avec Sandy, d'accord?
9: À la maison, tu mets des pièces dans les chariots, dans la fente?
1: Ouais, et toi, tu y en mets dans ton bébé rose? Non. Alors, écrase un petit peu.
12: Les deux, c'est pareil, tu passes à la caisse.
1: Toi, tu fermes ta gueule parce que tout à l'heure, tu as viré. D'accord?
9: Ok.
1: Donc, quatrième question. Êtes-vous d'accord sur les caisses de moins de 10 articles?
17: Ouais, ma mammouth. Gérard, des fois, je vais dans les supermarchés et...
1: Bon, alors moi, quand...
9: Allô, mammouth?
1: Non, c'est pas...
9: Attends, mais Gérard, regarde, c'est...
15: J'ai géré.
9: Il était en train de m'expliquer.
15: Je l'ai rappelé parce que ça a merdé.
12: Ouais. Ça a merdé, ouais.
13: Je t'entends.
12: Ah, ouais.
9: Bah voilà.
13: Enfin.
12: C'est mieux, là, quand même.
13: Quand même.
12: C'était le bordel, GG, c'est le matos. D'ailleurs, je voudrais pousser une gueulante contre la direction de Fan Radio qui nous fait
1: travailler
12: un matériel de merde.
1: Pour l'instant, tu réponds à la question et tu fermes ta gueule.
12: Ah, mec, ce bordel, tu crois que je
17: ferme ta gueule et réponds à la question.
12: Mais je m'en souviens.
1: Tony aussi.
12: Je m'en souviens.
17: Ah non, il n'y a pas de Tony. Est-ce que je peux répondre à la question?
1: Ouais, Tony. À part ça, il n'y a pas de Tony. Non,
17: rien à voir.
1: Non, il n'y a rien à voir.
17: Je suis allé, tu sais, les caisses là, tu sais, pour les personnes enceintes. Et elle voulait passer devant moi, je lui ai foutu une baffe.
1: Oh lui, attends, là je vais te dire une chose, que t'es un enculé, alors tu dégages.
17: Ah non, mais...
1: Tu dégages.
17: Non, mais attends, écoute,
1: tu dégages.
17: Avec les pampers.
1: Tu dégages.
17: Je lui ai foutu une baffe. Attends, mais tu plaisantes ou quoi? Moi j'avais des capotes, et moi j'ai besoin de capotes, c'est vital. Ok. Alors femme enceinte.
9: Ah, ça y est, je l'ai trouvé.
16: Ah, c'est, t'as trouvé le bon, Manu.
12: Il avait raison quand même.
1: Alors ma mammouth.
12: Une manchette dans l'estomac et c'est bon.
1: Tu le vires complètement.
13: Accouchement en 10 minutes.
12: Ouais.
1: Ça, il est hors de question, hein.
17: Attends, je vais
1: t'arrêter.
12: C'est quoi la question?
1: Oh là là.
9: Attends.
1: Oh non, moi je continue pas comme ça.
12: Il y a un mec qui fait un cure
1: pour tu mets le disque.
9: Attends, Gérard, écoute.
1: Je ne continue pas comme ça. C'est le deuxième débat que vous me foirez.
12: Il y a un mec qui est en train de faire un cure.
2: C'est bon, tu peux reparler, gros con.
1: Le gros con, il t'emmerde, connard.
15: Bravo. Et d'ailleurs, Gérard, j'ai quelqu'un d'autre à la place de...
1: Ouais, reprends-le sous un autre nom.
15: Non, c'est pas le même. On va accueillir le pas clair.
1: Ouais, le pas clair, bien sûr.
15: Bah ouais.
13: Le pas clair.
18: Ouais,
13: c'est quoi la question?
18: Bonsoir,
1: t'appelles d'où?
18: J'appelle de Poitiers.
1: Ta fréquence?
18: 103.4.
1: Donc, quatrième question et on se met un disque avant de continuer. Alors, êtes-vous d'accord sur les caisses de moins de 10 articles? Et on se retrouve juste après.
9: Attends,
13: les caisses de moins de 10 articles.
1: Êtes-vous d'accord sur les caisses de moins de 10 articles?
13: Ouais, je suis d'accord.
1: C'est clair, net, précis.
12: Non, mais attends-toi quand tu lâches.
9: Ça va pas chercher.
1: Et on s'écoute Bernard Touzin avec...
9: Attends, je prends le disque, il est juste là, mais je le trouve plus, Gérard. Répète la question 2 secondes, mon cher.
1: Non.
9: 2 secondes.
1: Non, tu dois être prêt. Avant, ouais. Tu dois être prêt.
9: Ouais.
1: Non, mais je veux pas le savoir. Tu dois être prêt.
9: Là, mais
1: dès qu'on annonce.
9: Tu me fais des surprises, mon vilain.
1: Non.
9: T'es un vilain.
1: On arrête à 3h15. Il reste 3 questions. Donc, terminé. Donc, tu te débrouilles.
9: T'es un vilain aussi, toi.
1: Non, je veux pas le savoir.
9: Vas-y, balance, je suis prêt.
1: Alors, donc, Bernard Touzin, je suis le poissonneur de boîte à caca et on se retrouve tout de suite après. Pour la suite et la fin du débat sur les supermarchés. A tout de suite. Et voilà, vous venez d'écouter Bernard Touzin avec Je suis le poissonneur de boîte à caca. Et donc la suite et fin de, du débat sur les supermarchés. Donc la question c'est, êtes-vous d'accord sur la caisse de moins de 10 articles? Et pour ça, on demande à Mamamout.
18: Ouais, bah écoute, moi je suis radicalement contre.
4: Tu peux expliquer?
18: Parce que je suis contre toutes sortes de privilèges dans ce bas monde. Comme dit le proverbe, on est les égaux.
4: Donc, non mais attends, Mamamout,
18: ouais.
4: Faut bien se dire une chose, une caisse de moins de 10 articles, par exemple, tu vas pas faire la queue dans une grande surface avec un par exemple, si t'as deux articles, par exemple, je vais te dire, une boîte de sucre ou un pot de café.
18: Et des bouteilles d'eau.
4: Hein, et une bouteille d'eau pour continuer, ouais. Tu vas pas faire la queue dans une file où t'as des gens avec des chariots pleins. Premier donc t'as des caisses ouais. Qui sont faites pour les moins de 10 articles.
18: La raison là. Ouais, là, non, mais moi attends, je veux dire, premièrement, moi j'aime bien faire la queue, ça c'est mm-hmm. Chacun son truc.
13: Moi aussi j'aime bien faire la queue.
18: Ouais, je m'en doutais. Et deuxièmement, il y a pas de privilège à avoir, il faut que ça soit pareil pour tout le monde.
4: Non, moi je suis pas d'accord.
12: Alors parce que les pauvres ils achètent moins de 10 articles, et nous les riches,
16: on a fait deux caddies. Ouais. Pas de discours comme ça.
4: C'est moi qui commande pour l'instant.
10: Gérard, sur IRC, il y a Kleenex Carrefour, ils te demandent si à ton supermarché, ils t'ont fait une caisse spéciale pour les moins de 10 neurones.
4: Non, et puis de toute manière, moi, dans...
3: Les moins de 10 francs.
13: Pour les moins de 10 francs.
4: Là, tête de gondole, tu dégages, au revoir.
13: Au revoir.
4: Au revoir. Voilà, comme ça, celle-là, ça va aller vite avec elle. Donc, pour répondre à sa question, mm-hmm. moi, là au supermarché où que je vais faire mes courses, Fildart, tu le connais très bien.
3: Le casino?
4: Non, le magasin.
3: Le Codec?
18: J'ai 20.
4: Donc, moi, je connais à peu près les caissiers, donc même avec. Si je vois que le mec, il est inanat de trop, mm-hmm. je demande si je peux passer. Mm-hmm. Donc j'arrive toujours à me faufiler, j'attends pas 107 ans pour
3: attends pas la fin
4: pour passer.
19: Non, rien à voir.
4: Le pas clair.
19: Oui. Ouais, moi je suis pas d'accord avec toi en fait là-dessus.
4: Le pas clair.
19: Oui, bonsoir Gérard. J'aurais quand même posé une question qui est que caisse de moins de 10 articles, d'accord, mais qu'est-ce qu'on entend par un article? Parce que imaginons je sors avec un pack de 6 bouteilles d'eau et une boîte de 12 œufs.
4: Eh ben c'est bon, ça.
19: Ben oui, mais il y a 12 œufs, ça fait
4: 10 articles. Mais tu ressors. Non, attendez, s'il vous plaît, laissez-moi lui répondre.
19: Ouais.
4: Bon, tu ressors avec quoi? Tu viens de dire un truc d'œuf et 6 bouteilles d'eau, 6 bouteilles.
19: Et ouais. Une boîte de 12 œufs.
3: 6 boulettes.
4: Bon, c'est ce que je t'ai dit. Bon, de toute manière, tu peux passer dans une caisse de moins de 10 articles.
19: Quand je l'ai vu, il avait 18, hein. Toujours une heure. Il prenait la pâte comme ça, tu sais, comme un petit cannibale, et il puait du slip. C'était une horreur.
4: Ah, Fildar.
3: Mais c'est pas moi, Gérard. Moi, j'attends, moi.
10: Bah, Fildar, il disait que c'était toi qui puait du slip.
18: Puait de la bite.
19: Bon.
4: Donc,
19: cas,
4: alors, ouais, donc, bah, pour très compte.
3: Attendez, il répond.
19: Bah, moi, en tout cas, Gérard, un jour, on m'a refusé le passage parce que j'avais justement un pack de 6 bouteilles et une boîte de 12 eaux. On m'a dit, monsieur, ça fait 18 articles.
4: Non, c'est pas possible.
19: Ah, bah, ça m'est arrivé, Gérard.
4: Non, c'est pas possible. On peut pas te refuser. Non.
12: Je suis déjà fait violer par un pitbull d'un vigile.
4: Ça y est, j'ai répondu à ta question.
3: Ça dépend la tête qu'il a, le pas clair. S'il est pas beau, il va se refouler. On accueille Aupré.
20: Bonsoir.
13: Bonsoir Gérard, bonsoir les auditeurs.
20: Bonsoir Aupré.
4: Bonsoir. T'appelles d'où?
13: J'appelle de Nantes.
4: Fréquence?
13: 103.4.
20: Ouais. Dans les prisons de Nantes.
4: 103.4.
13: Et
4: de le pisseur?
20: Ouais, c'est moi.
4: Donc moi, toi,
3: je disais, aide le pisseur.
4: Aide le pisseur, pardon.
20: Aide le pisseur, ouais. Je confirme ce que disait la personne qui a parlé.
4: Ouais.
20: C'est cumulable. Donc les articles sont cumulables.
4: Non, moi je peux te dire une chose que t'as faux. T'as
20: ils
4: tout
20: sont
4: faux.
20: Cumulables.
4: Tu as tout faux. Alors me prends pas pour un con. Ok. Auprès.
16: Oui, Gérard. Moi, je suis une adepte des caisses à moins de 10 articles. Mais le problème, c'est que je fais, quand je fais des courses, je fais beaucoup de courses. Mmh. Donc, ce que je fais, c'est que j'achète 10 articles, je passe à la caisse, je les mets dans la voiture, je rachète 10 articles, je repasse à la caisse, je les remets dans la voiture, je rentre dans le magasin.
21: Ah, c'est pas con, ça.
16: Ça dure au moins 3 heures. Mais bon, au moins, je passe tout de suite.
4: Non, mais attends, parce que là. Mais merci, merci Pildar.
16: Moi, j'aime bien les allées venues. Ouais.
4: Non, mais là, bah, je suis pas d'accord. Vous me laissez finir, s'il vous plaît. Moi, je suis pas d'accord avec vous.
22: Mais laissez-le parler, les auditeurs, enfin.
4: Putain, mais ils sont chiants ce soir. Ouais, vous êtes chiants. C'est tous les jeudis, c'est pareil.
23: Ouais. J'ai une question pour toi.
4: Vas-y.
23: Je voulais savoir, tu sais, quand tu passes dans les portiques, tu sais, les trucs pour les gens qui piquent, là, tu vois.
16: Mm-hmm.
4: Ouais.
23: Les trucs qui clignotent, est-ce qu'avec ta enchamplon, ça déclenche le truc ou pas?
4: Bon, alors tu dégages, toi, au revoir.
23: Bah, attends, mais je te demande pour savoir si c'est du vécu. Je veux savoir, je me demande, je me suis toujours posé la question.
22: Qu'est-ce qu'il y a, Gérard?
23: Alors.
4: Putain, mais quand tu me mettras du son dans mon casque, toi, espèce d'abruti!
22: T'as pas de son dans ton casque?
4: Non, j'ai rien!
22: Mais c'est quoi ce bordel?
4: Oh là là, oh, oh, oh,
16: par contre.
23: Ouais.
4: T'as quelque chose, toi?
24: Bah ouais, j'ai du son, j'entends la radio. Regarde, j'y mets même pas la moitié tellement c'est fort.
4: Moi, j'ai rien, moi.
22: Du son, de blé,
4: j'ai rien.
22: Mais t'as rien, c'est-à-dire?
4: Bon, êtes-vous en colère quand des caissières stagiaires, êtes-vous en colère quand il y a des caissières stagiaires?
16: Ben moi, c'est clair que je les claque, alors.
20: Ah, on a dit.
4: Oh, putain, là. Manu!
22: Manu, tu coupes à chaque fois.
20: Hein. La discrimination.
16: Ouais.
24: Gérard, ouais. Sur IRC, il y a des V1 au rayon charcuterie.
22: Et il y a des baisses. C'est la technique.
24: Ouais, c'est bizarre. Gère.
4: Non, ouais, attends, fous-toi bien de ma gueule. Non, là, maintenant, j'ai plus rien.
22: C'est pas normal.
4: Non, c'est pas normal, c'est toi qui t'amuses. Alors, arrête un petit peu, maintenant. Tu bosses comme il faut. De toute manière, c'est la dernière question. Après, on fait conclusion.
20: Je voulais dire qu'au rayon boucherie, il y a le clito de Sandy. Ils font passer ça.
4: Attends, mais c'est une salve, dégage.
20: Ils disent que c'est des chipolatas.
4: Au revoir.
16: C'est de la charcuterie.
4: Hein. Bah toi aussi, tu dégages.
24: Non,
4: hein,
24: c'est pas ça, on a bougé.
22: J'ai dégagé, c'était ma maman.
4: Voilà.
22: C'était ma maman.
4: Non, mais c'est bon, après, c'est pareil. Allez, hop. Voilà, moi, je vais pas me faire chier avec des auditeurs cons comme ça ce soir.
22: T'as raison, Gérard.
4: Allez, hop.
23: C'est en promotion, hein.
4: Eh ben, c'est bien!
24: Donc, il y avait une petite question de Zevi One qui est au rayon charcuterie. Il te dit, en fait, en Belgique, les caisses, c'est moins de 7 articles. Et est-ce que tu crois que c'est dû au décalage horaire?
4: Non.
24: C'est dû à quoi alors?
4: Non, de toute manière, en Belgique, on n'a pas eu l'occasion de. J'ai pas eu l'occasion d'aller dans les grandes surfaces, donc je peux pas savoir. Non, non, mais c'est bon, hein, Manu. C'est pas la peine de reprendre des gens, si, on a fini.
22: Là. Ah bah maintenant qu'ils sont là, ils vont au moins faire la conclusion.
4: On a fini.
22: Je voulais dire qu'à la place de Mamamoute, on accueille un continent.
4: Ah bah, de toute manière, c'est fini. Alors. Bah,
22: dis-lui bonjour quand même.
4: Salut. Un continent.
25: Bonsoir, ça va?
20: Allez, continue un peu là.
25: Ouais, alors bonsoir, comment tu vas, Gérard?
20: Tranquille.
4: Bon, attends, calme-le. Merci, Pildar, maintenant.
22: Mais c'est devant moi.
4: Putain, mais t'arrêtes un peu.
20: Ah ouais, c'est le bordel là.
4: Bah, bon, les conclusions, allez hop.
25: Tu poses la question ou pas?
4: Ah, c'est fini.
20: Ça part en vrille là. On peut pas faire un débat.
22: Gérard, pose la question, il vient d'arriver.
4: Pour la question, on accueille aussi Nouvelle Galère.
20: Ah ouais, ça part en sucette là.
16: Salut,
4: ben.
25: Salut
20: les sucettes. Ça part en vrille.
16: Ça va?
25: Pas en couille.
20: C'est la merde.
25: La caca.
26: Recule-moi.
25: La
4: con. Alors, conclusion.
25: Allô?
20: Oh, mon vraiment.
4: Oh. Oui. Manu.
26: Vas-y.
4: Moi, je le vire.
25: Allô?
4: Oh là là là.
20: Bonsoir, je suis...
4: Putain, d'entendre gueuler un connard, là.
16: Ça conspite.
4: Ouais, allez, hop, terminé. Tu peux me virer tout le monde.
22: Oh, GG, mais non, allez.
4: Non, allez, conclusion.
22: Reste
4: conclusion de...
25: Allô?
4: Mais il y a des gens.
20: On peut pas faire de débat sérieux là.
4: Conclusion IRC, hop, terminé. Oh non, moi j'arrête, 3h15, c'est bon. Hop, terminé.
24: Alors, conclusion IRC, bah ils étaient encore en train de poser des questions, donc...
26: Gérard! Viens! Gérard, j'en peux plus!
22: Manu!
26: Je te kiffe!
22: Manu!
26: Je suis bonne, moi!
22: Manu! Putain, mais
26: Gérard!
22: Ok, ça marche, bébé. Bah écoute, je te laisse.
24: Oh non, coup de fil perso, Manu. Gérard, arrête! Tu vas casser le
4: standard.
22: Mais coupe ça, Manu!
24: Coupe la pute qui jouit là.
22: Ah la salope!
4: Conclusion!
24: Donc sur l'IRC, il y a Florent qui précise que donc les chariots c'est pas des graines de beignet vis-à-vis de tout à l'heure parce que t'avais pas capté. Il y a Perforas donc qui dit à Rip que officiellement il peut pas faire rentrer de gens dans son école, mais si c'est Aurélie ça ira. Et Turpentine, elle dit pas ça. Elle dit que heureusement que t'es allé au rayon charcuterie, sinon t'aurais jamais rencontré ta femme.
1: Bah, moi je l'emmerde. Et on finit à combien?
0: On est 5, 6 dans le studio là.
24: Ouais.
15: Hey, c'est pas mal hein.
24: Ouais. La dernière fois que j'ai regardé, bravo, ça avait un peu baissé.
15: Bravo. On est 6, merde.
24: Excuse-moi, j'applaudis. On était 8722.
0: Putain, on a baissé par la semaine dernière.
24: Bah ouais, parce que le débat était trop court, ils m'ont dit.
1: Ah bah ouais, mais ça.
0: On peut continuer un peu là.
15: Ah ouais.
1: Non, on a fini.
0: Oh là là.
15: On passe la route jusqu'à 6 heures là.
1: Non, on a fini. Qui c'est qui nous reste
0: Bah, ils sont tous là. Eh, vous faites la conclusion là, les auditeurs.
20: Ouais, bien sûr.
1: Conclusion.
20: On n'a pas pu faire de débat, alors on va faire la conclusion.
1: Bah oui.
20: Tant qu'à faire. Non mais c'était un bon débat. Hein.
1: Ouais. Donc vas-y toi.
20: C'était un quart d'heure de bonheur. C'était un petit peu court mais c'était bien, on s'est bien marré.
5: Ouais.
20: Là j'ai fait une petite maquette tranquille pour la télé.
5: Ouais.
20: Mais j'aurais voulu que ça soit un petit peu plus sérieux, mais tu gueulais trop en fait.
5: Ouais, on aurait pu cartonner, hein,
20: ouais, c'est vrai. Attends là.
5: Tu le mets tout le temps en antenne, c'est
20: toujours chaud. En train de gueuler. Il faut que tu te dises, bon, c'est les auditeurs, il faut que tu les gardes.
5: Mais non, mais regarde, les sujets de débat sont bien, mais ouais, le mec qui fait les débats, il est tout naze.
6: Il est pourri.
5: Voilà.
1: Alors, je vous emmerde tous, au revoir. Ah non, les conclusions sont faites. Tu peux leur dire au revoir à tous.
20: Parce que t'as bien changé, GG.
5: Ouais,
20: t'as bien changé.
1: Au revoir à tous.
20: Non, bah attends, tu peux pas dire au revoir comme ça.
5: C'est pas clair, je n'ai répondu à aucune.
20: Ouais, bah voilà, tu vois.
1: Même non, lui. Mais c'est fini, c'est
20: alors
1: fini.
20: Alors, un privilégié, il est riche.
5: Alors, moi, je réponds même pas aux questions. J'avais une conclusion.
20: Moi, je voulais. C'est quoi, GG? Moi, je voulais m'appeler. Je voulais faire passer pour le sosie de Jean-Luc Delarue. M'appeler Jean-Luc Delarue, et on m'a dit, tu peux pas.
5: Ouais.
20: Et pourtant, je disais que je voulais faire des débats sur la sodomie chez les lépreux hydrocéphales.
5: Il n'y a pas de bouteille d'eau.
1: Bonne nuit à tous. Vous allez retrouver Seb pour la nuit sans pub. Et vendredi, Max a. À Toulouse,
0: au James.
1: Au James, et samedi au Baobab à Rodez.
0: Voilà.
1: Et on se retrouve, je crois, dimanche. Mais j'aurais bien voulu qu'ils viennent pour me dire qui c'est que.
0: Que quoi?
1: Ah, avec Jean-Marie K.
0: Ouais. Non, mais oui, voilà, c'est Jean-Marie K, les deux soirées, aussi bien à Toulouse qu'à Rodez. Non, il peut pas là.
1: Fais-le venir pour savoir si.
0: Ah, les noms des batteurs, tout ça.
1: Les noms des Gigi.
0: Des Gigi.
1: Donc, je sais que normalement.
15: Je crois qu'il y a Gigi Jean-Mer.
1: Non, il y a. Il y a Gigi Jean-Marie K.
0: Ouais, il y a Gigi Françoise à la percu.
24: Et il n'y a pas Gigi Morgan à la caca boum boum.
1: Il ne veut pas.
7: Il
0: ne
7: veut pas la
0: brancher. Non,
1: ça va. Non, tant pis. Donc.
0: Non, maintenant, j'ai la liste là, excuse-moi. Gigi Bertrand, Gigi Gomez.
1: Non, mais attends, tu peux me la donner, c'est moi qui les annonce.
0: Ah merde, c'était pas ça en fait.
1: Bon, bah d'accord, toi tu fais
0: c'était
1: que des
0: conneries. De souvenirs.
1: Ouais, ben donc je pense.
0: Didi Bertrand, Didi Gomez. Il y a aussi.
1: Il est en train de mixer, ouais, donc bon, c'est pas grave.
15: Je crois qu'il y a Didi Ridou, il me semble.
1: Donc ouais. Je sais que c'est avec Jean-Marie K vendredi.
15: Oh vache.
8: Oh.
15: Hey, DJ. DJ GG.
8: Yes.
15: DJ Gérard.
8: Attends,
15: je m'en
8: viens.
0: Non, allez, j'arrête. Vas-y, vite, Seb, il a envie de bosser.
1: Donc, normalement. Là-bas, justement, vous allez retrouver Seb.
0: Le titre, Manu. Le titre.
8: Donné.
0: Oh, c'est bien, super.
7: Mais c'était bien avec les faits. Pourquoi tu remets pas les faits?
0: Bah, vas-y.
1: Donc,
0: on va te mettre les faits sur la ZIC, là, c'est génial.
1: On va peut-être, je vais peut-être vous retrouver dimanche. Ouais, merde, tu me fais chier. Les supermarchés de Montcuq avec sans poils, ça glisse quand même.